0: kiffes et tu te vois, il a l'air de se passer un truc de fou là.
1: C'est ça, non, ça.
0: Ouais,
1: moi, je trouve que ça doit être plus frustrant qu'autre chose, mais bon.
2: Non, mais tu auras des mecs branchés, débranchés des câbles, qu'est-ce que tu t'en fous?
0: Oui, mais je sais pas, moi j'ai envie d'y être, donc je vais trouver une solution.
1: Ouais, ouais, d'accord.
0: J'ai pas de passe pour Céline Dion, j'ai pas de passe pour Bad Bunny, à un moment donné, ça commence à bien faire.
1: C'est vrai que c'est énervant.
2: Ah mon pote, tu as Bad Bunny, même tu vas même pas le voir d'ailleurs, il va être sur scène lui d'ailleurs.
0: T'as vu ce qu'il a fait au Met Gala hier soir?
1: Oui,
0: ah ouais, il arrive à agir. Il est en personne âgée.
1: Ouais.
0: Et il y a quelqu'un qui a mis en commentaire et pas de Bunny.
2: Ah, il va faire rire.
0: Et pas de Bunny, c'est rigolo.
1: C'est drôle.
2: Ah ouais, pas que le mort. Can't Hold Us, voilà ce qu'on écoute tout de suite avec Jason, notre boulanger sur Énergie. Voilà, imaginez-vous, il y a ça qui passe dans la salle, et vous, vous voyez Patrick et Gérard en train de tirer les câbles pour que la guitare elle soit branchée. Bah attends, t'en peux plus.
1: Ouais, non.
2: Bah bon.
3: T'es pas le bon câble, Gérard. Ouais. Tu bosses, tu retiens quoi?
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2: Bienvenue à tous, on est sur Énergie, il est 16h30, j'espère que ça va pour tout le monde, à la maison, en voiture, ça peut pas aller pour tout le monde. Mais j'espère que la journée n'est pas trop galère pour vous. Nous, en tout cas, on va se changer les idées jusqu'à 19h. Vous voyez les idées? Vous voyez vos idées?
1: Ouais. On les change.
0: Mais d'autres idées.
2: C'est dommage, j'en avais des cool, moi, déjà.
0: Ah ouais, mais c'est une sorte de rénovation, c'est une sorte de relooking idée.
2: Vous avez votre idée, on lui fait un petit relooking, vous avez, c'est une autre idée, quoi, qui arrive avec un nouveau style.
0: Vous lui mettre un pantacourt à mon idée?
2: Oui, c'est vraiment Adlib.
0: Ah, super,
2: fait plaisir. Ornella est là ce soir.
1: Oui.
2: Bonsoir, Ornella, bienvenue.
1: Bonsoir, merci.
2: Est-ce que tu as préparé tes infos pour Brio Dîner de ce soir?
1: Sur Jacques Chirac?
2: Ouais.
1: Totalement.
2: Ça tombe bien, c'est dans un petit moment.
1: Ah, si.
2: Petit comme ça. Donc, un tout petit instant, on va faire les infos pour Brio Dîner ce soir. Quatre fun facts sur un thème. Le thème, Jacques Chirac. Pourquoi?
0: Okay.
2: Parce que c'est mon père. Non.
1: Non. C'est fou, pas
2: parce
1: vrai.
2: Que on est le 5 mai et le 5 mai 2002, qui c'est qui a été élu?
0: Jacques Chirac.
2: Ah bah ouais. Voilà, tout simplement, il faut trouver des idées, hein.
1: C'est cohérent.
2: Je
1: ne
2: cache pas que l'année avance. Hein.
0: Écoutez. Oh.
2: Et moi avec mon Alex et qui on cherche ça, bah on commence à être un peu on tourne en rond.
0: Ah, te cache pas.
1: Oui, ça c'est pas si farfelu, ça va.
2: Ah, bon,
1: ça
2: roi et reine, bah déjà fait 7 fois, ouais.
0: C'est pas
2: Beatles,
0: fou.
2: Bah 3 fois. Ouais. Non, bah écoute, Jacques Chirac on l'a pas fait.
1: Jacques Chirac,
2: le thème, Jacques Chirac, et bah ouais, comme ça, qui va avoir la meilleure? La mienne est canon, on vérifiera ça dans un instant. Take Me Pala, ils étaient en concert dimanche à Paris.
0: Ouais.
2: On va les écouter dans un instant avec Dracula. Restez avec nous, on s'occupe de tout pour vous en direct jusqu'à 19h. À tout de suite.
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2: Vous rigolez, ça fait à peine un an et demi qu'on est là. Je crois qu'on a vu 5 premiers ministres passer. Ça y est, c'est nous, on en a trop vu. On les a tous vus passer en à peine un an et demi.
0: Toi le prochain?
2: Non, oui. Dieu m'en préserve. Les copains, on est tous ensemble, on est en direct. On va pas faire de politique.
0: Non.
2: Je peux vous dire, ça va être autre chose. On va parler français LV1. On va faire des infos pour Brio Dîner tout ce soir.
0: On va pas parler politique, on parle de Jacques Chirac quand même, hein.
2: Ah ouais, c'est vrai.
0: Bah, c'est pour ça attends. Le petit lien qu'on a fait, nous, avec le jingle.
2: Pas bête.
0: Malin.
2: Pas bête. Ah ouais. T'as fêté ma star, en fait.
0: C'est malin. Hein.
2: En fait, toi, t'as un coup d'avance, en fait.
0: Ce matin, je me suis dit, je fais ça avec le moment de l'émission, je vais les surprendre.
2: Ouais,
0: tu vois, on est passé à côté.
2: Ça fait pas des grosses journées. Hein.
0: Oui, bah, je sais pas que c'est le seul truc que j'ai bossé sur aujourd'hui. Mais j'ai plein d'autres projets.
2: Écoutez-moi bien, je vous emmène à Alzone, dans l'Aude. Le camping L'Escale Occitane. Je vous embrasse. Voilà, tous les créateurs de ce camping, vous êtes des génies à ciel ouvert. Une piscine pour chiens a ouvert ses portes le 1er mai jusqu'au 31 octobre. Que vous compreniez, il y a le camping, il y a des piscines, d'accord? Pour les gens. Et il y a une piscine où vous pouvez faire baigner votre chien.
1: C'est là où vous nous trouverez avec Camille.
2: Bah, attendez. Il y a deux écoles. Il y a ceux qui aiment les chiens, qui comprennent le délire, surtout qu'ils n'embêtent pas. C'est que pour eux.
1: C'est que pour les petits chiens.
0: Non, mais d'accord. Alors attendez, déjà deux choses. Est-ce qu'on met du chlore dans une piscine pour chiens? Première info. Déjà, j'aimerais connaître cette info. Pardonnez-moi, Camille Combal. Deuxième info.
6: Qu'est-ce qu'il a aujourd'hui?
0: Est-ce qu'on se suffirait pas à une rivière, un lac? Est-ce que les chiens n'aiment pas?
2: Mais quand t'as pas,
1: au camping.
2: Moi, pardon de vous le dire, moi, mon chien, il se baigne. J'ai pas de piscine, j'ai pas cette chance. Mais l'été, si j'ai une maison avec une piscine, mon chien, il se baigne.
1: Bon,
2: ah
1: moi,
2: bon
1: ouais. Moi aussi, il adore l'eau.
2: Dans la piscine que tu loues avec tes potes?
0: Ah ouais.
2: Ah bah, jamais avec moi, je te le dis.
0: Quoi?
2: Avec tout l'amour que j'ai pour ton chien, je le sais.
0: Ah non.
2: Mais non, parce que. Et encore une fois, je comprends qu'ils aient besoin, les chiens, de se dépenser dans l'eau et tout.
0: Non, pardon, alors, attendez, vrai sondage.
2: Ah ben,
0: le chien, il se baigne, tu te baignes plus?
1: Si, moi je me baigne, c'est mon chien.
2: Moi, le chien. Non, mais moi, mon chien se baigne, je me baigne. Johan, tu te baignes plus?
7: Toute la semaine, quand même, si, j'y retourne. Mais pas le jour même. Mais,
2: mince, bah attendez, parce que je demande jamais à mes potes si ça leur va.
0: Bah oui, bah demande, oui. Puis après quoi, on lui met un transat de la crème solaire, qu'est-ce qu'on fait?
1: Il a des petites lunettes, moi.
7: Non.
1: Non, je rigole.
2: Non, il galère bah, parce que le tuba il tient pas bien. Ah,
6: bah, tu mets une masse d'hécatombe, tu sais.
1: Comme ça.
2: Thibaut, vrai. Bah,
8: moi, si ton chien se baigne, ça me va. Par contre, si Rémi se baigne dans la piscine, je vais pas.
7: T'as pas tort.
2: Ouais. Mince, mais je vais demander à mes potes, ah, oui, j'avais leur avis.
1: Attends, bah, parce que les bébés, les enfants, ils font pipi et tout, et on se pose pas la question.
2: Non, mais le chien, c'est pas la question, c'est juste qu'il peut y avoir des poils qui
1: oui.
2: Tu vois.
1: Mais bon.
2: Et puis le pipi, le pissou du chien.
1: Ah non, mais il fait pas pipi.
2: Mais t'en sais rien, mais
7: je te dis, je connais mon chien.
2: Mais t'en sais rien. Quand il ressort avec le smile de la piscine, ton chien, t'inquiète pas, il a fait un pissou. Hein. Bah, je savais pas, bah mince. Bah, donnez-moi votre avis. Hein. Appelez-moi 0870-4248. Il y a deux teams où je suis un gros dégueulasse ou pas.
8: Non, mais t'as les couples qui sont là, tout le monde a réservé. Ça fera 2000 euros par tête. Et t'as l'autre qui arrive avec son chien. Hey, le petit là, hop. Non, mais non.
2: Je pensais que ça allait, moi.
1: Bah, moi, ça me dérange pas.
2: Ouais, je vais demander, je vais demander. Hein. Tem Impala et Jenny, voilà, ça vous va? Ça va tout le monde?
8: Oui, c'est
2: ça. Ouais, ouais, c'est bon. Ça vous va?
8: C'est ok.
2: Ok, bon, bah super, parce que maintenant il faut tout demander, donc je veux être sûr.
1: Bien sûr.
2: Eh ben, belle soirée tout le monde. On arrive dans un instant avec les infos pour Brio Dîner de ce soir.
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2: Bienvenue à tous, il est 5h moins le quart et on est en direct sur Énergie. Je vous présente Ornella, je vous présente même plus Rémi, il est là tous les soirs à mes côtés, mon petit Rémi. Et ce soir, une nouvelle fois, tous les trois avec Thibaut, notre réalisateur, on va vous proposer 4 infos pour Brio Dîner de ce soir. Le thème, Jacques Chirac.
9: Jacques Chirac. Qui aura la meilleure info sur... Ah, Jacques Chirac. C'est loin, mais c'est beau.
1: Oh, waouh.
2: Ouais, c'est une sorte de père Fouras, de père Chirac. C'est le père Chirac sur Énergie. Allez, on commence tout de suite tous par son imitation.
10: Oh, écoutez. Oh. Écoutez. Ah, c'est loin, mais c'est beau. En tant que maire de Paris.
1: Nikos.
2: C'est Nikos, ouais, c'est marrant. Ouais, je fais de mon mieux. Hein.
8: Il a rencontré Jacques Chirac.
10: Écoutez.
2: Ah ouais, tu l'as.
8: Super bien.
2: Rennes. Allez, c'est parti. Je l'ai pas du tout, je crois.
10: En tant que maire de...
2: Non. Pas du tout.
8: Ah non, pas du tout.
2: Non, je l'ai pas. Orné.
1: Ok, attendez. Écoutez.
8: Ah, wow. Oh, c'est le meilleur.
10: C'est énorme, écoutez.
2: Tim.
10: Chers compatriotes.
2: Oh, elle est pas mal, elle est non, pas mal, tu partais bien.
10: Chers. Non.
2: Eh ben non.
10: Chers compatriotes.
2: Ouais, elle démarre bien, c'est ça. Ça démarre bien, puis ça, tu nous as fait une insévote. Ouais, t'as bien démarré, puis première pote, t'as enfourché.
10: Mais c'est un
2: t'as enfourché, poteau. Ouais. Ça arrive au meilleur, t'as enfourché. Tu seras pas en deuxième.
1: C'est le stress.
2: Bah tiens, tu commences, Thibaut, et c'est Honorine ce soir. Bonjour, Honorine.
11: Salut Camille, salut l'équipe.
2: Salut. Salut. Quel beau prénom, mais dis-moi, c'est la bourgeoisie ça, Honorine.
11: J'aimerais bien, en vrai.
2: T'es d'où?
11: J'ai que le prénom. Je suis tour sur mes monts, vers Clermont.
2: Vers Clermont, et le Rotary Club.
11: Et ouais, et nous, il fait beau ici.
2: Ah, très bien, il fait beau à Clermont.
11: Ah, bah, ouais, on a du soleil, bizarrement.
2: La chance. Très bien, bah, j'espère que ça t'a permis de monter ton étalon.
11: Et ouais.
2: Bah, bien sûr, la bourgeoisie clermontoise. Honorine, ce soir, va décider, bien sûr, de qui a la meilleure info. On vous écoute.
11: Avec plaisir.
2: Et on embrasse évidemment les francs-maçons de Clermont.
8: Moi, j'ai appris un truc complètement fou sur ce bon vieux Jacques Chirac. Moi, je pensais à un truc de dingue. Bon, on connaît tous cette phrase que Jacques Chirac a dit.
12: Mangez des pommes.
8: Manger des pommes.
2: Ah bah, attends, ça c'est les guignols de l'info. Hein.
8: Ah, bien sûr.
2: Oui.
8: Bah, moi, dans ma tête, à moi de, bah, j'ai pas bien connu Chirac. J'étais persuadé que c'était une phrase que Jacques Chirac avait prononcée. Manger des pommes dans sa campagne pour être élu. En fait, c'est une phrase qu'il a jamais prononcée, que les guignols ont dit justement sur Canal+, et ensuite qui a été associée à Jacques Chirac. Mais Jacques Chirac n'a jamais dit qu'il fallait manger des pommes. Il a dit oui, j'aime bien la pomme, machin et tout ça, mais ça a jamais
2: surtout
8: fait
2: partie. Qu'il était très terroir, il allait serrer les mains, il allait dans les terres, il allait sur les exploitations et tout ça. Et donc, voilà, il était proche des gens et des agriculteurs, et donc c'est devenu le slogan des guignols, manger les pommes. Mais beaucoup
8: ensuite,
2: de gens pensent qu'il a gagné grâce aux guignols.
8: Ben exactement, en fait, c'est ça qui est fou. Et cette phrase, justement, après, a été reprise, et lui s'en est servi justement pour accentuer le côté sur la nature, les agriculteurs, les pommes et tout ça.
2: Après, je sais pas si quand même il y avait pas un des logos de la campagne qui était une pomme.
8: Si, en fait,
2: même son affiche derrière.
8: Hey, Apple, bien sûr.
2: Apple, ils ont rien inventé. Chirac, c'était Macintosh, et puis Jacques Chirac, qui l'avait, ils sont appelés Apple. Hein.
8: Il a surtout dit, parce qu'il y avait des pommiers, je crois, sur son affiche, et il a dit je mange pas beaucoup de pommes, mais alors je bois du cidre.
2: Il adorait ça.
1: Toujours la punchline.
2: Ah, bah, la punch. De toute façon, il y a eu Booba et Chirac. Hein.
1: Oui,
2: ah bah,
1: c'est clair.
2: Le roi des punchlines, c'est Booba et Chirac.
8: C'est mon info du soir. Tu fais un top 3 des punch. 1997, il y a Blair, Helmut Kohl et Chirac sont invités dans un colloque.
2: Blair, Tony Blair.
8: Oui,
2: on parle du premier ministre anglais. Respecte.
8: Balle,
2: la tirelire, c'est la boîte du respect aussi. Hein.
8: Pour les premiers ministres.
2: Tony Blair.
8: Oui, Tony Blair. Pardon.
2: Pour l'humanité, quoi. Enfin,
8: excusez-moi, Tony. Donc, bref, ils sont dans un colloque. Ils disent donnez-nous des dates déterminantes.
2: Ça démarre comme alors, c'est un Français, un Belge.
6: Dans un avion.

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1: Très belle humoriste. Moi j'aime beaucoup ce mec. Mais il sabotait mon info.
2: Il est parti un peu tôt, mais il devait faire la première saison du Jamel Comedy Club. À la base.
1: Mais oui.
2: Bien sûr, il était avec Dedo et.
1: Avec Albrecht Benamou,
2: c'est toi. Il va être avec tous les gars, saison 1 du Jamel Comedy Club.
1: Mais il est trop fort. Il en a sorti à pas que des bonnes, hein. Attention, hein. Il n'y a pas que du bon, mais. Ornella, tu veux finir ou j'y vais? Ou tu veux finir ou je finis?
3: J'y vais, si tu
1: Allez,
3: veux.
1: Let's go.
3: Ok. Moi, j'en ai une sur la tête de veau qui a été associée pendant très, très, très, très, très longtemps à Jacques Chirac parce que c'était son plat préféré.
2: Quel partout... surnom de Thibaut à Énergie?
3: Tête de veau.
1: C'est vrai qu'on appelle comme ça.
3: Mais... Partout où il allait, donc tout le monde lui proposait de la tête de veau dans tous les restaurants et tout, parce qu'il a dit un jour qu'il aimait bien ça. Et en fait, c'est une légende urbaine. Il n'aimait pas vraiment ça. Il a été obligé d'en manger. On lui en a servi pendant des années et des années, alors qu'en fait, une fois pour être sympa, il a juste dit « Oui, c'est bon, c'est un mec qui représente la France ». Et du coup, ça, c'est devenu le banger en France. Tous les restaurants ont remis la tête de veau grâce à Chirac,
1: et
3: alors qu'il n'aime pas ça.
1: Dès qu'ils dans un resto, ils disaient « Bah, c'est pas la carte, mais pour vous, on vous a fait une petite tête de veau, monsieur Chirac ».
3: C'est pour vous, monsieur. Et le chef de l'Élysée a dit qu'il en a mangé 2 en 12 ans.
1: Il est archi poli, en fait. Voilà. Il est archi poli.
3: Il est trop poli.
1: Belle éducation. Ça tombe bien, je vais vous parler de l'Élysée.
3: Ah. Allez.
1: Honorine, tu connais l'Élysée?
4: Bah ouais.
1: Eh ben voilà, c'est là où il y a le président. Et ben il a laissé un souvenir, le président Chirac, dans les jardins de l'Élysée.
3: Ah oui.
1: C'est le premier à le faire. Personne ne l'avait fait avant.
3: Je l'ai vu.
2: Des quoi? Des plants de weed?
1: Eh ben oui.
3: Non.
1: Jacques Chirac planté de la beubanon.
2: Non.
1: Sachez que c'est complètement interdit puisque tous les présidents ont un chien. D'accord, qui peut être offert par un autre dignitaire, peu importe. Et Jacques Chirac, son chien, son labrador, est mort parce qu'il est quand même resté 12 ans à l'Élysée. Mm-hmm. Je ne cache pas que les chiens, ouais. À un moment donné, il est parti, il est passé à arme à gauche. Et normalement, il les enterre tous dans le même cimetière en région parisienne. Lui, il a dit non. De nuit, avec le jardinier de l'Élysée, ils ont enterré le chien dans les jardins de l'Élysée.
2: Mais non.
3: En cachette,
1: oui. Parce qu'il n'y avait pas le droit. Et donc, sachez que dans les jardins de l'Élysée, il y a le labrador de feu Jacques Chirac qui est quelque part dans les jardins de l'Élysée.
2: Ah, c'est pas mal.
1: C'est pas mal. Les autres les envoient au cimetière.
3: Elle est trop mignonne, celle-ci.
1: Bah, mignonne, quand même, un chien qui est mort.
3: Non, mais.
1: C'est mignon de l'enterrer.
3: Ce qu'il a fait pour son chien, je veux dire.
1: C'est mignon.
2: Je vois Jacques Chirac en boîte avec sa pelle le soir, comme ça, aller enterrer son chien.
1: Oui, c'est ce qu'il a fait.
2: C'est fou.
4: Il a creusé lui.
1: Bah avec le jardinier de l'Élysée, en tout cas, ils l'ont dit à personne parce que c'est interdit. Et ils y sont allés. Il est allé chez Truffaut, il a acheté une bêche de 12. Et puis ils y sont allés. Hein. Après, ils ont mis une petite terre un petit peu meuble pour que ça puisse repousser tranquille.
2: Ils ont mis des bégonias, justement.
1: Ah non, il y avait de la bœuf, je t'ai dit. Bon, quelle est ton info préférée, Honorine? Ah ouais, on te laisse, tu peux retourner au Rotary Club.
4: Là, franchement, je sais pas. Elles sont toutes cool, les infos là. Pour manger des pommes, j'avais entendu le truc et pour moi, il avait dit cette info. Enfin, j'associe manger des pommes à Chirac, ça c'est sûr. Mais comme c'est pas lui qui l'a dit, bah du coup.
1: C'est fou, du coup, hein. Ça sera pas pour lui le point.
2: Ça sera pas pour lui. Hein.
1: On a le chien qui est extraordinaire. On a celle de Rémi avec.
4: Tu dis ça parce que.
1: Oui, je dis complètement ça parce que c'est la mienne. Et Ornella, toi, c'était.
3: C'est la tête de veau.
1: Oui.
3: Bah, excuse-moi.
1: Oui.
4: Je sais pas trop.
1: Il va nous falloir un choix, Honorine.
4: Ouais.
1: T'es trop mignonne. Ouais, c'est vraiment pour jouer pour un point, t'inquiète pas. Hein.
4: Bon. Bah ouais, je sais bien.
1: C'est
4: le chien, elle est pas mal quand même.
1: Elle est pas mal, hein.
4: Et c'est les punchlines aussi.
1: Ah, mais c'est pas mal aussi.
2: Bah, les pommes, ouais. C'est pas dégueu.
1: De remonter un peu au classement.
2: Ouais, même.
1: Allez, 3, 2, 1, on se lance, ben, mouille-toi la nuque, c'est parti.
4: On va rester sur les pommes alors.
1: Elle nous avait dit, elle est revenue sur les pommes.
2: Bravo.
1: Honorine, c'est 1 point pour notre Thibaut d'amour. Il passe à 2 points, Thibaut. Les filles sont à 6 points.
3: Ah.
1: Rémi à -8. Moi, je suis à 6. J'ai gagné hier. À qui est-ce que t'enlèves 1 point, Thibaut?
5: J'enlève 1 point à Rémi, ouais.
1: Oh non.
5: Non, franchement, j'ai vraiment envie qu'il aille vers les -10.
1: Qui sait qu'à -10, j'ai envie de faire une
3: mais c'est pas possible.
1: J'ai envie de faire une barboche. Mais bon.
5: Ah ouais, là,
1: s'il
5: te plaît.
1: Pas se mentir, là, je la prends un peu. J'étais pas préparé.
3: Ouais, ouais, ouais.
5: Comment
3: ouais.
5: Tu la prends main ouverte.
1: Ah ouais. Ah oui, elle est main ouverte.
3: Parce qu'on y a cru à un moment donné.
1: Ouais. Comme dirait mon père, une petite volée de bois vert, là.

0: C'est drôle, il était à ça de gagner en une seconde, il a moins.
1: J'ai adoré les punchlines.
0: Allez, très vite. Allez, j'ai adoré les punchlines, mais je vais plutôt choisir les pommes et je vais retirer un point, Rémi.
2: Mais si c'était pas mal, l'info que je retiendrai le plus.
1: Bah ouais, je comprends.
0: Bah Honorine, en tout cas, merci mille fois. T'as un petit cœur. Miley Cyrus, voilà ce qu'on écoute tout de suite. Dream as one. On rêve d'un. Ouais. Comment d'une seule voix, quoi.
3: Ouais.
0: Bah, j'ai pas compris. Cyrus, il est pas encore 17h, on est en direct. Vous là, numéro pour nous joindre,
1: oui.
0: 0870 42 40.
1: Allez.
0: Hyper simple. Vous passez directement sur l'antenne, vous jouez. On a plein de cadeaux à vous offrir. C'est bien sûr gratuit pour nous joindre toute la soirée.
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0: Est-ce que tout le monde va bien?
1: Oui.
0: Répondez-moi dans l'accentia. Est-ce que tout le monde va bien?
5: Oui. Je pense pas que tu m'attends parce que je suis vraiment en région de Rennes.
0: Je vous entends tous. Merci mille fois d'être là. Merci de nous écouter en voiture. Merci de nous écouter dans les transports. Merci de nous écouter en bateau. Merci de nous écouter dans une grue.
1: Oui.
0: Merci de nous écouter en scooter. Oh non, c'est dans
1: non, oh là là, c'est interdit.
3: C'est interdit. On n'a pas fait ça. Faites pas ça.
0: Moi, je le fais en scooter. Dans mon scooter, j'ai le casque.
1: C'est interdit.
0: Je peux mettre. Je vous ai dit, j'ai un seul problème, c'est que chaque fois, je dis dis Siri. Mémoire Radio France et il me lance voici Lettre à France d'Étienne Dao.
3: Oui, pas
0: oui,
3: du
0: Lettre
3: tout.
0: À France.
3: Mais c'est pas Étienne Dao, c'est
0: non,
3: Paul Naref.
0: Non, Étienne Dao, oui.
1: Ah,
0: tombé
1: pour la France.
3: Tombé pour la France.
0: Mais non, France, pas Rome.
3: Oh purée, Weekend à Rome, bien chanté.
1: Mais je lui donne des titres de Dao.
3: Mais merde.
0: Non, il y a un titre avec France de Étienne Dao, il est bien d'ailleurs, il est beau le titre. Hein. Bah, demain, je le connais par cœur. Parce que
1: mais t'as le droit de faire ça, attention. Dans ton casque là,
0: ah, oui, je
1: Thierry
0: crois.
1: Là.
0: Je crois, oui.
1: Ah ouais? Moi j'ai dit Thierry, c'est un gars qui dit Thierry. Moi, tu sens, il met du son.

0: Il a la voix de l'ancien patron d'énergie qui s'appelait Roberto, qui parle exactement comme ça.
1: Ah baby, viens me voir. J'ai pas aimé quand t'as dit ça.
0: Baby.
1: My baby, ouais. Et bah c'est comme Étienne Dao, quoi. Baby, que t'étais là.
0: C'est une voix très 80. Ah bah, ils chantaient tous comme ça à l'époque, là, bien sûr.
2: Bah, le son là, oui.
1: Sur toi, cette photo, t'aimais pas.
0: J'adore cette chanson.
3: C'est génial.
0: Tombé pour la France.
2: Ouais, voilà.
0: Bah, comme vous le disiez depuis 20 minutes. Mylène, tu viens d'où, Mylène?
4: Salut, ben, je viens d'un petit village à côté de Montpellier.
0: Oh là là, t'es heureuse là-bas, tu fais quoi?
4: Je suis auxiliaire de vie.
0: Et t'écoutes énergie comme ça, tu passes une petite tête avec nous?
4: Oui, ça fait un moment que j'essaye de passer, ça y est, je suis là.
0: Ben, ça me fait plaisir. Tu nous écoutes
4: exactement.
0: Quoi, toi? Quelle est ton habitude d'écoute? J'aimerais tout savoir. Tu nous écoutes quoi? En rentrant du travail? Une fois que t'es rentré
4: exactement.
0: Du travail? C'est quoi ton
4: délire? Non, en rentrant du travail, avant d'aller chercher les enfants à l'école.
0: Et là, ils sont encore à l'école à 17h?
4: Non, là, ils sont à la maison avec papa.
0: Ah, et toi, tu te fais ton petit moment radio, ça fait plaisir.
4: Exactement.
0: J'ai l'impression d'être un peu ton amant.
3: Tu t'appelles en cachette dans le
0: cellier.
4: Je suis dans le garage, pas loin, pas le cellier, mais le garage.
3: Ouais, dans le garage, appeler son combat, là.
0: Bon, écoutez, j'ai une info de folle. On va jouer avec vous aussi, hein, 0870 42 48. C'est le numéro que ma maîtresse vient de faire là pour nous joindre sur l'antenne d'énergie. Et c'est un numéro gratuit. Voilà, vous passez sur l'antenne, bien sûr. Faut passer le filtre Julia. Attention,
3: simple, hein.
0: Passez, vous tombez sur Julia et une fois Julia, elle décide qui passe et qui passe pas sur l'antenne. Faut montrer pas de blanche. Hein. Bon. Si vous pouvez glisser un petit billet de vin, je vous cache pas que ça aide.
2: Oui, ça aide.
3: Tu viens dire, oui.
0: Qu'est-ce que ça a manqué de dire les infos folles et de vous les partager? Là, j'en ai une. J'ai une génie du mal.
2: Maléfique.
0: Je parle de Diana, une américaine qui a décidé de se faire un kiff, petite croisière, all inclusive sur un paquebot.
3: Ok.
0: All inclusive, tu payes pas la petite pina colada, toujours sympa.
3: Ah bah attends, je te confirme.
0: Ni l'osso buco.
4: Moi. T'en payes aucune d'ailleurs.
0: Bah, tu payes rien d'ailleurs. Bah, ça qui est cool. Elle vient d'attaquer la compagnie de croisière Cruise Line. Mm-hmm. Et elle vient de gagner 250 000 balles.
3: Combien tu dis?
0: Wow. 250 000 balles.
3: Mais t'es malade, t'es sûr?
0: Oui, je connais mes infos.
3: Mais t'es malade, j'adore.
0: Merci. Combien? 250 000 euros. Pourquoi elle les a attaqués? Comment ça se fait qu'elle ait gagné? Bref, essayez de deviner.
2: Est-ce que ça a un rapport avec le fait que ce soit all inclusive?
0: Oui, madame. Oui, madame. Oui, madame.
2: D'accord. Donc
0: Et tu me connais, toi. Hein.
2: Bien sûr.
3: Est-ce que c'est
0: toi, tu lis en moi comme dans un livre ouvert. C'est bien ça. Tu peux rien lui cacher à celle-là.
2: Oui. Je te connais comme ma poche.
0: Est-ce que ça a un rapport avec la nourriture? Non.
4: Parce qu'elle a trop bu, justement. Abusé de l'alcool.
0: Exactement. En gros, je vous explique tout.
3: Wow.
0: Diana a pris le pas sur l'inclusive. Donc, tout ce qu'elle boit, tu l'as dit en début, Mylène. Toutes les pina coladas qu'elle boit, elle les paye pas.
4: C'est ça.
0: Tout ce qu'elle mange aussi. Diana était en forme, elle s'est dit, bon, tiens, je vais me faire une petite soirée un peu sympa. Elle s'est envoyée 14 shots de tequila.
2: Oh, wow.
3: Ça fait beaucoup.
0: Ça fait beaucoup. 14e, elle tient plus debout. Elle chute dans les escaliers.
3: Ah oui.
0: Bourrasse.
2: Bah oui.
0: À 2000. Elle dit, je vais aller faire un tour avec ce moment. Bam! Elle tombe. Elle tombe dans l'escalier, commotion cérébrale, mal de dos. Vacances terminées, pas ouf.
3: Elle
0: termine quand même la croisière.
3: Oui, tu l'as fait quand même ta croisière.
0: Attends, petite escalature, hein, tu passes une tête.
3: Bah, attends.
0: Normal. Diana, ce génie du mal, décide donc de porter plainte contre la compagnie à l'issue de la croisière. Elle les tient responsables de l'avoir laissé trop boire.
4: Ouais, trop boire. Bah ouais, c'est facile.
0: La justice lui a donné raison en disant que la compagnie avait été négligente. Non, Diana a gagné 250 000 euros en plus de la cuitasse gratuite.
3: Attends, attends,
0: du win-win, hein.
3: Mais venez nous donner 250 000 balles le week-end quand on se
4: passe. Bon, ben voilà, c'est ce qui me reste à faire pour m'acheter une jolie maison dans le sud.
0: Ah, exactement, ben voilà, prends une cuite.
2: Ouais.
0: Tu sais que j'ai entendu chez Combal, ouais. Par contre, faut se boire la gueule et tu auras une maison dans le sud. J'ai pas tout entendu parce que je passais sous le tunnel de Fourvière, mais de ce que j'ai compris, tu te bourres la gueule et t'as une maison dans le sud.
2: Oui, c'est ça, c'est bien.
3: Non, mais.
0: Mais surtout, les gars, Rémi va porter plainte contre un nombre de bars.
3: Je sens moi, bah, je vous le dis. Hein. Bon. Bah, excusez-moi. Hein.
2: Bah, c'est très bizarre.
3: Les rétros, c'est pas moi. Hein. C'est à cause de vous. Non, mais il y a un truc quand même, pardonne-moi, un peu dingo. C'est-à-dire que c'est quand même... Là, on parle à une adulte. Et la juridiction, entre guillemets, devrait dire, mais vous êtes adulte, vous devriez savoir à quel moment vous êtes bourré et pas bourré. Quoi.
0: Mmh. Bah, il y a un peu de ça.
3: C'est-à-dire qu'il faut un tuteur derrière chaque personne.
0: Pardon de vous demander. Tu vois, elle tient le choc, ma Diana. Elle est robuste, elle est costaud. Ça, c'est délissant, hein. Ça, elle tient le choc. 14. Oh, il y en a fallu 14. Je vois pas 14 shots de tequila.
2: Ça va, moi, je meurs, je pense.
0: C'est pas que je tombe dans l'escalier. Au deuxième, je tombe dans l'escalier.
3: Ça dépend si c'est la tech paf citroncelle. Là, tu les rentres, les 14.
2: Alors, 14?
0: À consommer avec modération, je vous demande, au bout de combien de verres vous êtes pompette? En vrai, de vrai. Moi, je bois que de la bière et je vais vous dire, bière, peut-être du vin à table, mais c'est rare. Si je bois, je bois une bière et je prends deux bières, les gars, je suis rapta complet.
2: Ah oui, bah
0: je tiens pas du tout l'alcool. Ouais, je tiens pas l'alcool.
2: Moi, je bois quasiment jamais d'alcool. Je pense deux gorgées de Mojito. Déjà, ouais. Je sens que Manu, qu'il y a des chatouilles déjà.
0: Ouais, déjà Mojito.
2: Je suis déjà là, genre, okay. Ok, c'est parti.
0: Mylène, elle a l'air
4: bon. Plus... Je pense que je suis plus Team Rémi, moi.
1: Ah, voilà.
0: Il te faut combien de verres, Mylène? Je rappelle à consommer avec modération, mais Mylène, il te faut combien de verres, toi?
4: Oui, bien sûr. Après, on est dans le sud, l'apéro, c'est quand même assez souvent. Ouais.
0: Donc, tu dirais combien?
4: Bah, ça dépend. Si c'est de la bière, peut-être 4 ou 5.
0: C'est beau. Et on parle, non, c'est pas beau, mais on parle de pinte. Hein.
1: Ah ouais.
0: Non, moi je parle en bière normale.
1: Ah oui, toi tu parles en bière normale. Ouais.
2: Bon, Rémi, tu dis quoi?
0: Non,
2: là...
0: moi, non, mais non, moi, il est comme moi.
1: Il n'en tient pas dingue. Moi, tu me mets 4 verres de vin. Non, mais pour être vraiment pompette, attention, je parle pas de. Pour être vraiment cassé un peu, je fais 4 verres de vin rouge, je pense que déjà ça part en bamboche là.
2: Okay.
4: Oui,
2: là,
4: c'est pas pareil déjà le vin rouge, la bière.
0: Ouais, déjà, il y a une petite semaine, on est allé boire un verre, Rémi et moi, après la radio, et les deux, on a bu une bière, on s'est relevé en partant, on a dit, hein, ouais, moi aussi. On s'est rien dit, on s'est joué, t'as dit, toi, ouais, moi aussi. Ouais.
1: Une bière.
0: Vraiment, on était.
1: On a plus la caisse. Hein.
0: Après, c'est le stress des examens.
1: Ah bah aussi, attends, t'es marrant.
0: Mylène, j'ai passé un trop beau moment avec toi.
4: Mais moi aussi, je suis super contente de vous avoir eu au téléphone.
0: Bah écoute, on reste en contact et dès que t'es dans ton garage, que t'as envie de me parler, n'hésite pas, tu m'appelles.
4: Je t'appelle ? Allez, ça marche, on fait comme ça.
0: Avec grand plaisir, Mylène. On s'écoute tout de suite, Angèle, What You Want. Oh là là, je l'adore. Avec Justice, on joue ensemble 0870 42 48. Vous êtes dans votre garage, dans votre buanderie, n'importe où, appelez-nous. Et vous passez en direct sur l'antenne, c'est canon ça.
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0: Bienvenue tout le monde, j'espère que vous allez bien. On est tous ensemble sur Énergie, dans un instant on va jouer.
2: Oui, tout à fait.
0: Il n'y a pas mon Didier qui a envie de rejouer là, mon pizzaiolo. Comment il va, Didier?
7: Salut tout le monde, oui ça va.
1: Passe une tête, hein.
0: Oh le Didou.
1: Johnny remplit le stade. Hein.
7: Ça va, vous allez bien?
0: Ça va mon Didier?
7: Ça va, nickel. Hein.
0: DJ Pizzaiolo, il était déjà passé à l'antenne, il a perdu la semaine dernière, il veut rejouer maintenant. Didier, vous le savez, il est marseillais, il avait un camion, il est parti à Vittel, il a suivi sa femme pour devenir Pizzaiolo à Vittel. Il est heureux comme tout, il fait quand même la moitié-moitié.
2: Trop bien.
0: Et puis la fille, il fait un casse complet là-bas.
7: Je suis heureux, mes enfants sont contents, sauf la dernière fois. J'aurais pas gagné la PlayStation, il m'a rôné. Hein.
0: Bah, je te la fais gagner, Didier, je te le promets, dans un instant, tu la gagnes.
7: Ah merci, je vais tout faire pour gagner. Merci.
0: On va jouer, mais mon Didier se fait 15 fois qu'il passe à l'antenne. Ça y est, gros, il a une commande de Margarita, t'en sors pas, il en a 17 à faire. il étale là, gros. Qu'est-ce qu'il fait? Il a 18 pâteaux, il faut encore tout qu'il étale. Est-ce qu'il a gagné sa PS5 qui passe à autre chose?
2: On va tout
7: Je bosse après en plus là. Après je bosse après, tu vois, dès que je raccroche, je pars vite travailler après.
0: Je sais Didier. Bon, on arrive dans 2 secondes. Rassure-toi. Il veut la PS5, il me presse en plus.
7: Non, vas-y, pas de bonne date, t'inquiète.

0: Je vous amène à Arcachon.
1: Oh, j'adore.
0: C'est vrai, t'aimes bien?
1: Bah ouais.
0: Bassin d'Arcachon, depuis quelques mois, l'association À Vélo Sans Âge promène à vélo les personnes âgées ou en situation de handicap. Mmh. Les bénévoles installent les personnes dans des triporteurs électriques. Vous voyez ce délire, triporteur, t'es devant et t'as une sorte de bulle autour de toi au cas où il pleuve. Et donc, bah, ils les promènent dans les villes quand il fait beau. Donc, ça sert à rien le truc quand il pleut, c'est que quand il fait beau. Voilà, autant pour moi.
2: Mais on sait jamais si une averse arrive alors que
1: et
2: bon.
1: Et oh, tu peux pas
2: attends, produire pas.
1: Un coup de soleil aussi. Il faut un petit quelque chose pour protéger du soleil.
2: Enfin, mais je
0: vous
2: en parle
0: parce que peut-être si vous êtes en train de nous écouter dans un EHPAD.
1: Ouais.
0: Et ben les EHPAD, vous pouvez directement les contacter sur Instagram où vous voulez, l'association À Vélo Sans Âge, et ils pourront organiser pour venir chercher certains de vos pensionnaires.
1: Mais tu vois, moi je pense à ma grand-mère. En vrai, c'est extraordinaire d'avoir de créer des choses comme ça, tu vois, pour faire vivre un petit peu les EHPAD, que ce soit les activités à l'intérieur de l'EHPAD ou à l'extérieur. Franchement, moi ça me touche énormément.
0: Mais c'est beau, et puis je suis content de leur donner de l'avance, c'est associatif, hein. Mais ouais, mecs qui prennent sur leur temps libre de faire ça, donc un grand bravo à eux. Taylor Swift, voilà ce qu'on écoute tout de suite. Elizabeth Taylor, merci d'être avec nous sur Energy. On est là jusqu'à quelle heure?
1: Bah 19h.
3: Yes.
1: Hein.
3: Ouais.
0: Oh, ouais. Oh là là.
2: On a le temps, hein.
0: Ah bah on y va, c'est parti, hein. Bonne soirée tout le monde.
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0: Merci d'être là tout le monde, merci d'être là sur Énergie. J'espère que vous allez bien, que vous soyez en France, peut-être sous la pluie, peut-être pas sous la pluie. Hein. Ils annoncent de la pluie à Clermont-Ferrand. On a eu une auditrice de Clermont, elle nous dit il pleut pas.
1: Ah bah tu vois, comme quoi.
0: C'est la vraie vie ça. Hein. Après, à la fin, la vraie météo, c'est que tu sors le doigt par la fenêtre, tu vois qu'on veut qu'elle t'en
1: Tu sais, c'est comme ma femme, pardonnez-moi de parler de ma femme.
0: Ça démarre vraiment, bah alors.
1: C'est Colombo.
2: Olivier de Colombo.
0: Bienvenue à tous. Théâtre Les Blancs Manteaux, 1984. C'est comme ma femme.
1: C'est comme ma femme. Non mais le matin, elle me dit dis-moi, il fait quel temps? T'as regardé sur l'appli? Je dis ben, sors sur le balcon et tu verras quel temps il fait. Tu vois, en vrai.
2: Mais elle veut savoir quel temps il fait dans la journée.
1: Ah non, mais je dis non, sors sur le balcon, tu verras.
0: Alors moi, pardon, je vais vraiment défendre ta femme parce que je suis vraiment ce lourd-là. Tous les matins, je demande à ma femme, je dis quel temps il faut que je m'habille, quel temps il fait. Et elle me dit, bah regarde, je dis, non mais je veux dire la journée, quel temps il va faire.
1: Ah ben voilà.
0: Et elle me dit, bah t'as pas la météo sur ton téléphone. Et je réponds toujours la même fois, ouais je sais pas bien la mettre. Alors que je sais très bien la mettre.
3: Bien sûr.
0: J'aime bien qu'elle me dise, bah alors il va faire à 14h machin, voilà. En fonction
2: je comprends.
1: Je pense que ma femme elle est pareille, tu vois, elle est pareil que toi. Elle veut les petites infos, est-ce que je mets un petit mi-saison.
2: Bah oui, va savoir dans ta journée.
1: Marrant,
0: bah, après, ça crée un petit moment.
2: Tu peux être aussi ma mère, où il fait tout le temps beau. Elle ne veut pas admettre qu'il fait moche parfois chez elle.
0: C'est voilà. Même s'il pleut, non, c'est bien, ça c'est un giboulet, ça.
2: Oui, ma mère, il y a une tornade, elle fait, oh là, ça va, il va pleuviote, après ça va refaire beau. Non, là, vraiment, on va mourir, mais bon.
3: Le microclimat.
0: Exactement. Ah, bien sûr, le microclimat. Il y a Didier qui est avec nous, ça va Didier?
5: Ça va.
0: Didier, toi, t'as envie de gagner une PS5, t'es pas là pour nous entendre parler climat, t'en as rien à foutre de la minimale Auréat,
5: ouais,
0: tout ce que tu veux, c'est gagner une PS5.
5: Oui, moi je veux la paix, ouais. Surtout pour mes enfants. J'espère que je vais la gagner, je croise les droits.
0: Toi, ce que tu veux, c'est savoir quel temps il va faire dans GTA 6.
5: Ouais, voilà, ouais.
0: Bah, on va te le dire. Didier, comment s'appellent tes enfants?
5: Alors, c'est Alonso, le plus grand, et Théo, le dernier.
0: Voilà. Alonso et Théo, pour tous les deux, on va essayer de la gagner, d'accord?
5: Ok.
0: On va jouer à l'étude du poète-poète.
1: Oh.
0: Ah, l'étude du poète-poète, c'est simple. Vous allez tous les trois jouer ensemble, Didier, Ornella et Rémi, tous les trois vous jouez ensemble et vous jouez avec nous dans la voiture, bien sûr essayez de trouver les réponses. Je vous donne le début d'une vraie étude, donc on apprend un petit peu sur les Français, sauf que la fin est cachée par un poète poète.
2: Tout à fait.
0: Et vous avez chacun une proposition pour essayer de deviner quelle est la bonne réponse. D'accord?
2: Très bien. D'accord.
0: Et nous sommes prêts. Voici ma première question, je veux 5 études, il faudra que vous ayez 3 bonnes réponses.
5: Ouais.
0: Sinon je pourrais rien pour Alonso, je pourrais rien pour Théo.
1: Oh la pression.
0: Ah,
1: oh
0: là,
1: oh
0: là,
1: là.
5: La pression.
0: 10% des Français ont déjà eu une aventure avec Didier.
5: Leur collègue de travail?
0: Non. Rémi. Leur patron? Non. Ornella.
2: Quelqu'un de plus âgé.
0: Avec quelqu'un de plus âgé.
2: Une personne plus âgée.
0: La réponse est non, Madame Macron.
2: Oh non.
1: Oh non.
5: D'accord. Quelqu'un de plus jeune.
0: Non, 10% des Français ont déjà eu une aventure avec leurs voisins.
1: Ah bah ouais.
5: Ça risque pas, moi.
0: Pourquoi?
5: Bah c'est un mec.
0: Ah bah tu sais pas, attends, eh oh, tu fais curieux un soir, mon Didier.
5: Non.
0: Alors, t'es là, tu vas peut-être pas avoir marre de mettre des olives sur les pizzas.
5: Ouais, je sais pas, hein.
0: C'est vrai. Oui, deuxième étude, je rappelle, un poète-poète cache la fin de l'étude, on en apprend sur les Français. 21% des Français ont dans leur voiture un
5: un sambon.
1: Allez, bonne réponse. Un sambon. Ouais. Alors, je suis sympa parce que vraiment, je t'aime. C'est un sambon accroché au rétroviseur.
2: Bien sûr.
5: Oui, oui. Oh. Ouais, mais je vais le dire. Il y a le petit sapin là.
2: Mais oui,
1: petit sapin là. Bon, ça fait une bonne réponse, une mauvaise réponse. Il en faut trois.
2: Il en faut trois. Bah, c'est bon.
1: Trois mois, ça y est.
2: Et tu finis à 19h, Rémi.
1: J'ai quand même une PS5 à offrir. Je peux pas les offrir comme ça, tout venant, hein.
3: T'es capable.
1: Bah attendez les mecs, les gars, faut qu'ils gagnent pendant 3 semaines en posant des questions de Matsup, Matspé, la question pour un champion, ils partent avec un CD-ROM. Et vous croyez que j'offre des PlayStation comme ça pour une étude? Non. 68% des Français ne savent pas faire.
5: La cuisine.
1: Non.
2: Un créneau.
1: Non. Oh, combien t'as dit? 68% des Français ne savent pas faire.
3: Ne savent.
1: Je sais que tu sais pas les faire.
3: Ne savent. Eh ouais, les nœuds de cravate.
1: Wow. Je sais parce que chaque fois que je fais une cravate devant Rémi, je sais pas le faire.
5: Bravo,
1: moi, je sais pas le faire. Bravo,
5: bravo Rémi.
1: Voilà, ça vient de loin.
2: Ouh là là.
1: Bien joué mon pote. Hein.
2: Ah, merci.
1: Oh là là, qui sait faire une cravate, c'est pas
2: non.
5: Moi, je sais pas moi.
1: C'est vrai, tu sais faire René?
2: Oui.
1: Bah c'est bien, surprenant.
3: Mais attends, lui, il faut le voir quand il fait une cravate. Hein.
1: Oui, mais j'en mets beaucoup.
3: Oui, c'est vrai.
1: Bah voilà, j'ai appris. Hein.
5: Ah. J'en ai fait une fois, c'est à mon mariage, c'est mon père qui me l'a fait. Hein.
1: Et voilà. Ça fait partie du truc. Non, c'est, je sais, le père, il a fait sur lui, puis il a le gros rond, et après, tu la passes par-dessus. Ça sert. Allez, on continue. C'est parti. Question suivante.
3: Tu vois, regarde, il veut le genou. Regarde le Gargamel, là, il se transforme en Gargamel. Là, regarde.
2: De Didier.
1: 29% des enfants français ont été conçus.
5: À la Saint-Valentin?
1: Non.
5: À Noël?
1: Non. Une proposition chacun.
5: Pardon.
2: Jour de l'an?
1: Non.
3: Ah bon? Ah, j'y étais au jour de l'an.
1: Plus large?
3: Plus large? Pendant les vacances d'été.
1: Pendant les vacances, c'est encore Rémi.
5: Oui, bravo Rémi,
1: oh Wembanyama.
2: Que les trois points, regarde là. La raquette.
5: C'est bon, on a les trois points.
1: Didier, trois points. Préviens Alonso, préviens Théo. Ça y est, ils ont une PS5, ils vont être en échec scolaire.
5: Merci, ils nous embrassent tous, c'est terrible. Voilà.
1: Ils travaillent bien à l'école, Didier, ou pas, tes enfants?
5: Ouais, ils sont très forts. Franchement, je suis content, je suis très fier d'eux.
1: Ah bah c'est génial. Bah alors, ils méritent. Fais-en profiter, qu'ils fassent pas que ça quand même, hein.
5: Mais là, t'inquiète, dans les chemin, là, ils sont bien éduqués, ils travaillent très bien à l'école, ils mettent pour les tâches ménagères, tout ça, c'est des bons enfants, tu vois.
1: C'est des bons, ouais. Puis bon, de toute façon, je te connais, tu sais que j'ai grandi, mon père était restaurateur, donc on est d'accord qu'il bosse tous les week-ends, de toute façon.
5: Oui.
2: C'est le hic.
1: Restaurateur, c'est le seul métier où tu peux, mais devant tous les clients, et c'est trop mignon, exploiter tes enfants à l'âge de 9 ans. Et on est des Ouïghours. Hein. Pardon, hein. Dans la restauration, les parents, c'est à 9 ans. Mais moi, non, vraiment, on était obligé de nettoyer des caclons à raclette et tout à 9 ans. Et tout le monde disait, ah, ben, c'est mignon, ils aident. Bah non, c'est vraiment. Non,
5: quand je coupe le bois, ils m'aident à ranger. Enfin, ça, c'est trop mignon.
1: Tu vois, regarde, il est en train de décrire l'exploitation d'enfants.
2: Oui.
1: Ah, trop mignon. Ouais. Franchement, il débarrasse tout. Il lave un peu à la javel et tout. Trop mignon. Ouais, c'est mignon.
2: Il a dit, il la mérite, ça, tu m'étonnes. Tout. C'est clair.
5: Mais tant que en plus, c'est quoi tant que je leur demande, ils m'aident. Donc, c'est vraiment bien, tu vois.
1: Ah bah, moi, il fallait vraiment demander en vrai. Didier, je t'embrasse fort. Félicitations. Embrasse Alonso, embrasse Théo. Il est quasiment 17h30. On est quasiment à mi-parcours puisque c'est jusqu'à 19h qu'on est là tous ensemble sur Énergie. On va prendre soin de vous, on est ensemble, c'est la sitcom de la ville.
3: Hein. Oui,
1: vous avez le moral, venez nous le raconter. Vous n'avez pas le moral, venez nous le raconter. Il y a un numéro gratuit pour me joindre, 0870 42 48.
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0: dernier train du sommeil non plus. Hein.
1: Quel enfer.
0: Deux abat-jour là dans la chambre, là, c'est plus moi là. Il y a Amélie qui est avec nous. Ça va, Amélie?
2: Ça va, impeccable. Bonjour à tous.
0: Amélie, salut. Nous sommes le 5 mai aujourd'hui, vous saviez ou pas?
3: Oui.
0: 5 mai. Et ben le 5 mai, c'est la journée mondiale de quoi?
4: Les crevettes.
0: Bah, tu sais pas, dis pas n'importe quoi, t'imagines tout ce que ça peut être.
4: Mais alors, et pourquoi il n'y aurait pas une journée mondiale des crevettes?
0: Il y a peut-être une journée mondiale des crevettes, est-ce qu'on peut vérifier? C'est le fact-checking. Pardon de vous réveiller, hein, c'est le fact-checking, je m'excuse. Hein.
4: Non. Sieste.
0: C'est une sénatrice, elle, c'est Gérard Larcher, maman. Elle est derrière son truc comme ça, elle fait des petites siestes. Elle digère, ben comme attends, ça, et puis de temps en temps, elle dit, elle ouvre un oeil, elle dit, ouais, qu'est-ce que vous avez besoin de quoi?
4: Le midi, c'était Blanquette, hein.
3: On s'en remet. C'est le 10 mai, mais c'est aux États-Unis.
4: Ah, on n'est pas loin. Non, mais avec Internet, c'est l'Amérique partout. Hein.
3: C'est la journée nationale de la crevette.
4: Pas bête, mais oui.
0: Ah, alors, en tout cas, le 5 mai, c'est la journée mondiale de l'hygiène des mains.
4: Ah ben.
3: Ah.
0: Eh ouais. Et donc, une étude dit que les hommes se lavent beaucoup moins les mains que les femmes. Amélie, t'as les mains propres?
2: Toujours.
0: Ouais, prouve-le. Allez, comment? J'ai pas trouvé de solution.
4: Bah, c'est vrai qu'il n'y a rien de plus. Je parle en tant que mec, quand tu rentres dans des toilettes, tu vois un mec sortir des toilettes et partir sans se laver les mains. Moi, ça peut me tendre un peu quand même.
3: Ah oui.
4: Horrible. Ouais, ça me tend, ça.
0: Amélie, j'avais plein de trucs dont je vais vous parler. Tu restes un petit peu avec moi, t'as du temps?
2: Allez, c'est parti.
0: Eh bah, ben, reste là, ne bouge pas d'ici. Dans un instant, on va s'écouter Zao sur Énergie, les 17h35. On est là tous ensemble. On est bien. Ah oui, on bouge pas, nous. On est tranquille, on va prendre soin de vous. C'est jusqu'à 19h, bien sûr, qu'on reste à vos côtés. Rassurez-vous, on est là encore là un bon moment. Vous qui avez de la route à faire, vous qui bossez peut-être, les ambulanciers, les livreurs. On reste à vos côtés.

0: avec l'équipe, bien sûr, et avec vous tous. On a Léandre, qui est un humoriste très drôle, qui va venir terminer l'émission avec nous. On sera pas trop, on sera quatre pour la terminer, cette émission. Ce qui change rien. On va faire des infos, on va se marrer ensemble, vous passer sur l'antenne, et surtout, on fera des jeux pour vous faire gagner des cadeaux.
1: Oui.
0: 0870 42 48. Je ne pars pas sans avoir offert une Apple Watch, une PS5.
2: Ouais.
0: Et,
2: des AirPods.
0: Des AirPods.
2: Ah oui.
1: Okay.
2: Ça fait quand même pas mal, hein. Il reste 3 cadeaux.
0: Là, c'est une Olympiade. Hein. Là, je vais faire des jeux, les gars. C'est Paris 2024. Hein, là, les mecs, hein. Jusqu'à la fin, je peux vous dire, il y a javelot, il y a tout. Hein.
2: Tire à la corde, je peux faire tirer à la corde.
0: Ah, tu fais tirer à la corde. Cool. Bien sûr, même si c'est plus au JO depuis 1712. Il y a aucun problème.
2: À l'époque, c'était super.
0: C'est fou, avec toutes les épreuves qu'il peut sortir, il me sort tire à la corde. Vraiment un scout. Hein,
2: c'est vraiment le. T'as ton gars, hein. Pas de problème. Non, c'est tout. Nous tire à la corde, course en sac. Comment ça s'appelle le jeu du foulard. Vous connaissez le jeu du foulard?
3: C'est quand le curé te met un foulard.
2: Je savais que j'allais y aller. Non, c'est pas ça, mais ça aurait pu, ouais.
3: Allez, Zao, tout de suite sur Energy. 17h42, merci d'être avec nous. Merci de votre fidélité. On va prendre soin de vous. Comptez sur nous jusqu'à 19h.
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0: Ça va, Amélie?
5: Impeccable.
0: T'as dansé un peu?
5: Ah bah, toujours.
0: T'es en direct sur Energy, Amélie. C'est la première fois où tu nous as déjà passé sur l'antenne?
5: Non, c'est la première fois.
0: Ça me fait très plaisir. Pour aussi repasser, n'hésitez pas. Si vous avez envie de nous reparler, ça me fait très plaisir. Amélie, je suis ravie de faire ta connaissance. T'habites où?
5: Moi, je suis en Suisse normande.
0: T'es en Suisse normande? Suisse
5: normande. Ouais.
0: Mais vraiment, c'est
5: Caen,
0: magnifique.
5: Au sud de Caen.
0: Attends, qu'est-ce que tu me dis? Au sud de Caen?
2: Oui. Ouais. La région l'appelle comme ça, la Suisse normande.
5: C'est ça.
0: Ah, je connais. Ok, d'accord. La Suisse normande, c'est en dessous de Caen?
2: Ouais.
5: Ouais, c'est ça.
2: C'est extraordinaire.
0: Ah bon, il y a quoi là-bas? Raconte.
5: Bah, il y a Clécy, on fait il y a beaucoup de kayak polo, je sais pas si tu connais.
0: Qu'est-ce que tu me racontes? Écoute, ça, c'est deux disciplines qui n'ont rien à faire ensemble. Non, mais qu'est-ce qu'on va faire? Du ski de fond en tirant sur des cibles aussi pendant qu'on est? Qu'est-ce qu'on fait là?
5: Non, Clécy, c'est une petite ville, une petite commune pas loin, qui est assez connue dans le coin.
0: Attendez, parce qu'on montre une photo. On peut pas dire que ça existe. Il y a un moment donné, il y a quand même assez de sport à pratiquer avant de faire ces dingueries. Du canoë, en même temps, tu mets des paniers de basket?
5: Ouais, du kayak polo.
0: Mais qu'est-ce que tu me racles, un miracle? J'ai jamais entendu ça.
2: C'est génial.
0: Water polo canoë?
2: Ouais.
5: Ouais, c'est ça.
0: Mais c'est incroyable.
2: Ça donne envie, hein. Moi, ça me donne envie dans 10
5: jours. Ah bah, faut venir.
0: Déjà, faut être bon au canoë, mon pote. Et là, c'est oblique transverse.
2: Ah oui, là, c'est les épaules, hein.
0: Attends, parce que moi je les vois passer des fois en canoë là sur la Seine, c'est un délos. Hein.
1: Ah bah oui.
5: Ah bah oui.
0: Ah non, mais parce qu'on croyait que c'est Pocahontas là avec ses trois furets là. Non, mon gars. Canoë quand il commence à s'y mettre, l'aviron, un vrai délire. Oui, voilà l'aviron, un sport que j'aimerais faire, de l'aviron.
1: Ah, l'aviron, c'est un truc. C'est vrai.
0: Ah ouais? Ah, on en revient. On en revient.
1: Moi
2: j'ai fait, mais on en revient.
0: T'as fait de l'aviron?
2: J'ai fait, pas dans un club, mais j'en ai fait plusieurs week-ends sur la Seine, tu vois.
0: Je trouve ça chic, c'est comme dans The Social Network.
1: Exactement, bien sûr.
0: Ils sont là, hop, aviron, ça fait un peu genre, je suis à Harvard.
1: Ouais, c'est le meilleur scène.
0: Je suis démordé, je suis en train de monter ma licorne. Là, j'aime bien le délire. Ouais. Dans un instant, on va partir à Coachella, d'ailleurs.
1: Ah, cool.
0: Justin Bieber, Nicki Minaj, Beauty and the Beat, c'est un peu à l'ancienne, hein.
1: Ouais.
0: Mais c'est revenu à Coachella, tout le monde écoutait ça.
2: Ah ouais?
0: Ça a re-hypé.
1: C'est un éternel recommencement.
0: C'est un cercle.
2: Ah bah attends,
0: tu vois un rond-point?
2: Oui, je vois.
0: Tu vois le rond-point de Givor?
2: Ouais.
0: Bah c'est la mode.
2: Ah bah attends,
0: c'est la priorité à droite. Hein.
2: Toujours.
0: C'est un Jean-Paul Gaultier qui est à droite, tu le laisses passer. Enfin, c'est le rond-point. La mode, c'est un rond-point.
1: La mode, c'est un rond-point.
0: Ah ouais,
1: Loïc Prigent, il va te le prendre. Attention.
0: Ah bah j'espère, spécialiste de la mode, bien sûr. Amélie, ça va toujours?
5: Toujours.
0: Bon, je suis très content. Je connaissais pas cette région, je savais pas que vous faisiez du canoë, du water polo. Faites un choix à un moment donné.
1: Du basket.
5: Bon, on n'a pas su choisir, on n'a pas su.
0: Qu'est-ce que vous me racontez?
2: C'est génial.
3: En fait, je fais pédalo escrime. Hein. Donc, je sais pas ce que tu fais. Moi, j'aime pédalo. Hein. Et l'autre face, c'est un pédalo. Ben, on a deux grandes épées. Hein. Et à la fin, on se croise sur le fleuve. Et celui qui tombe, ben, il a perdu escrime. Hein. Pédalo escrime. Hein.
1: Pédalo,
3: on a créé là-bas, près de Caen. Hein. C'est que nous qui vaut.
1: Bah oui, il n'y a que vous, oui, du coup. Oui.
3: Ah ben, on est deux. De toute façon, on est deux. Je suis trésorier. Il y a le président du Fan Club. Et moi, je suis trésorier. Et ben, c'est ben, entre nous, finalement.
2: Ouais,
3: hein.
2: Ouais, ça va.
3: Là, j'ai fait une cote, ben, du coup je suis seul, je m'entraîne, mais ça va vite.
2: Ouais,
3: hein.
2: Ouais. Ça n'a pas pris quoi.
3: Non, ça prend pas encore forme. Bon.
2: Ouais.
3: Si le canoë water polo a pris, que pédalo escrime, il fera dans un moment donné. Hein.
1: Pourquoi pas?
3: Parce que le sport, c'est un rond-point.
2: Ah bah, c'est un rond-point.
1: C'est différent.
3: Ah mais c'est un rond-point, priorité à droite. Si Tony Estanguet il arrive, je laisse passer. Hein. Ah ben
0: ouais. Bon, j'ai une question culture G pour vous.
1: Ah.
0: Vous la voulez? Que s'est-il passé cette nuit à New York?
2: Ah ben, le Met Gala.
0: Le Met Gala. Est-ce que tu sais ce que c'est, Amélie?
5: Oui.
0: Bah dis-nous.
5: Le Met Gala?
0: Ouais, tout à fait.
5: C'est un musée?
0: Oui. Oh, eh bien non. Tu ne savais pas. Pris les mains dans le pot de confiture.
2: Si, si, elle a raison.
1: Oui, mais
0: c'est... Bah, c'est d'abord un musée avant d'être un gala. Ça se passe dans le musée.
5: Ah oui,
0: enfin, voilà, oui, c'est tout est lié. Le maître, oui, le maître gala.
1: Oui,
0: mais tout est lié, c'est parce que le musée existe que le gala existe.
2: Oui, mais donc, le musée s'appelle pas le maître gala.
0: Non, le maître.
5: Bah, oui. Le maître gala, c'est un musée.
0: Bah, donc c'est pas le maître gala.
1: Non.
0: Oui, mais on n'est pas loin. Bah, mais si je te dis, c'est quoi le musée, c'est quoi Orsay, musée d'Orsay, tu me dis, bah, c'est une station de métro, Orsay. Bah,
2: non.
0: Oui, mais il y a un musée.
2: Oui. Bah,
0: après, tu sais, le maître gala, c'est un cercle, hein.
1: Ça rend point.
2: Ça rend point, hein. Quand t'as Beyoncé qui arrive, tu laisses passer, hein, bon.
0: C'est fou, même quand c'est une mauvaise réponse, on veut que ce soit une bonne réponse. Le Met Gala, c'est la soirée où toutes les stars du monde se retrouvent pour célébrer la mode.
1: Avec
0: c'est
1: un thème.
0: Exactement, c'est l'endroit où qu'il faut qu'être.
2: Ah ouais, bien sûr.
0: À la Tiané ou Tiané pas. Alors, il y a Bad Bunny qui est arrivé grimé en ancien. Et Bad Bunny. Heidi Klum est arrivé en statue. Madonna en avec un abat-jour sur la tête. Bref, un Met Gala classique.
1: C'est roue libre, oui, bien sûr.
0: Léna Situation, la tenue de Léna Situation, incroyable, magnifique. Ouais. Magnifique. Si vous l'avez pas vu, c'est les mains du créateur en soi qui font que ça lui cache sa poitrine.
2: Absolument.
0: C'est vrai que c'est très joli. Et ben, je suis retombé sur une histoire folle qui s'est passée avec Kim Kardashian au Met Gala 2018. Kim Kardashian a fait un buzz énorme. Elle avait posé en robe Versace devant un sarcophage égyptien. Pourquoi cette photo avait fait parler d'elle?
2: Parce qu'il y avait encore le gars à l'intérieur du sarcophage, ça se fait pas, tu vois, tu sors pas le gars comme ça.
0: Non, il y avait pas Ramsès II.
2: Non.
1: Bon. Il l'avait enlevé avant.
0: Et pas Ramsès II.
1: Attends,
0: elle a posé devant un sarcophage très ancien et cette photo a fait polémique. Pourquoi? Est-ce que t'as une idée, Amélie?
5: Eh ben, pas du tout.
0: Ah, Amélie. Il savait pas ce qu'était le Met Gala, mais qui m'a dit qu'elle savait ce que c'était le Met Gala.
5: Ben, c'est un musée, hein, le Met.
3: Oh là, octogone.
1: Est-ce que c'est sa tenue qui posait problème?
0: Non, c'est le sarcophage qui posait problème.
2: Parce qu'ils l'ont sorti d'un musée.
0: Non, parce qu'il était volé, mon pote.
1: Oh, ah ouais? Ah.
0: Pour la photo, elle a posé devant un sarcophage. C'était ça, sa photo. Tout le monde arrive dans des tenues un peu extravagantes. Et donc, elle posait avec le sarcophage derrière qui la suivait pour la séance photo. Sauf que le sarcophage en question avait été volé en 2011. Où ça?
2: Au Met Gala.
0: À Bar-le-Duc. Bah non, en Égypte.
2: Bah oui.
0: Il n'y a pas de sarcophage à Bar-le-Duc. Vous suivez ou pas l'équipe? Je ne suis pas toujours là.
2: Ouais, là, c'était. Ouais, mais
0: je suis pas... l'équipe, là. Secret d'histoire, là.
2: Wow.
0: Je suis en train de vous embarquer, là. Il n'y a pas de Bar-le-Duc. Hein. On est en Égypte. Hein.
2: Ok.
0: Le Caire.
1: Oui, en Égypte.
2: Le Caire, bien sûr.
0: Ni d'espion. Et donc, l'un des pilleurs découvre la photo sur les réseaux sociaux. Seulement, le pilleur n'a jamais été payé par ses complices pour ce vol. Il décide donc d'appeler la police pour Poucave pour dire le sarcophage que vous avez là, on l'a volé dans une tombe.
1: Ah, wow.
0: Ouais. Et donc, bref, ce sarcophage était volé. Les enquêteurs ont réussi à démanteler le réseau de trafiquants d'antiquités. Le sarcophage, il est reparti où? À Bar-le-Duc?
2: Non, non,
0: pas Bar-le-Duc. Je dis tout à l'heure.
2: Hein. Non, c'était pas
0: Bar-le-Duc. Il tombait tout le temps dans mes pièges. Il n'y a pas de Bar-le-Duc. En Égypte, et grâce à Kimka. Donc, Kimka, en plus d'être belle, en plus d'être entrepreneuse, en plus d'être avec Lewis Hamilton, en plus de ça, elle retrouve des sarcophages volés.
2: Ouais, enfin, pardon, à la base, sur le papier, elle pose avec sans savoir d'où ils viennent. Hein. Excuse-moi, hein. Prochaine fois, je vais venir à la radio avec un sarcophage, tu vas pas me poser de questions peut-être.
0: Attends, elle peut pas tout savoir, bah, excuse-moi.
2: Bah,
0: c'est
2: quoi?
0: Non, mais l'équivalent, c'est Beyoncé qui pose sur la pochette de l'album avec un cheval et on lui dit, bah, t'es gentil, et dopé ton bourrin. Elle va dire, bah, t'es gentil, bon, on a un cheval, je monte dessus, on fait une photo.
2: Oui,
0: on peut pas tout savoir. Attendez, non. On touche pas à Kimka, c'est ma grande sœur.
1: Ah,
0: d'accord.
2: Ah, oui,
0: j'adore Kimka.
2: Ah, je savais pas, c'est ta grande sœur, c'est incroyable.
0: Non, mais façon de parler.
2: Ah, d'accord.
0: J'ai un amour pour elle, comme un lien fraternel, comme pour une grande sœur, et pour Selena Gomez, comme d'une petite sœur. Je la protège, Selena, tu vois.
2: Ah, complètement changé.
0: Je veux être sûr qu'elle rentre à une certaine heure et tout, tu vois.
2: Ouais, je comprends.
0: Et Kimka, au contraire, j'ai envie qu'elle m'amène un peu en boîte avec elle.
1: Ouais, bien sûr.
2: Il est bien qu'il a un problème, quand même. Complètement,
0: franchement. Je vois bien que vous me regardez, vous voyez bien que vous dites en plus, vous êtes en train de vous dire il a un problème et c'est moteur. Il n'y a plus rien de récupérable.
2: Non, c'est pas un coup de moins bien,
0: c'est moteur.
2: Parce que je te sens sincère en plus.
1: Bah, ça a l'air très clair pour lui en tout cas.
0: J'adore Kimka.
2: Ouais.
0: Amélie, on va écouter un petit peu de Coachella puisque je vous envoie du Justin Bieber, Nicki Minaj. Je vais dire, ah, l'ancienne, t'es un ringos, Camille. C'est pas faux quand vous voyez comment je m'habille, mais là, c'est parce que ça revient à Coachella. Donc, c'est une vraie dinguerie.
2: Ouais, c'est une re-hype.
1: Ben, j'ai une question, pardon. Vous dites Coachella ou comme des gens, Coachella?
0: Non, je dis Coachella.
1: Ok, merci.
0: Mais il a...
1: Et toi?
2: Bah moi je le dis pas parce que je m'en fous. Mais Camille, lui, il a des prononciations de tous les comédiens et tous les acteurs américains qu'on ne prononce pas nous-mêmes. Hein, c'est vrai? Toi tu dis Patrick Swayze.
0: Ah, je dis Patrick Swayze.
2: Voilà.
0: Parce que le E c'est I en anglais.
2: Oui.
3: Et Bruce.
2: Bruce
3: Willis.
0: Bah, je dis Bruce Willis.
2: Tu dis Bruce Willis.
0: Il dit Bruce.
2: Ah bon?
0: Ouais. Et surtout, je dis le gars de Transformers, je dis Shia LeBeouf. Voilà, LeBeouf.
2: Ouais.
0: Tu vois, mais c'est son nom normal, hein.
2: Alors que moi, je dis Coachella.
0: Bah, pas de problème. Bah, toi, tu dis Rock'n'Scène.
2: Ah, bah, toi.
3: Mais pas chier, moi, je retiens de belles formes.
2: Hein. Vieille charrue, vieille charrue.
1: Oui, toi, tu dis vieille charrue.
3: Allez, reste avec nous, on est en direct sur Énergie.
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0: Bienvenue à tous, on est sur Énergie, je crois, hein.
2: Ouah, bah, oui, c'est marqué dessus, regardez.
0: Ou alors, je sais pas ce que vous foutez tous dans ma chambre, hein, mais. Quand même un problème.
2: T'arrêtes la tisane au tilleul, toi.
3: Ouais, ouais.
2: Vraiment que t'arrêtes.
0: On est bien sur Énergie, ouais. Sinon, ça fait quand même être nombreux dans mon salon, là.
1: Non, c'est bon.
0: Pas de soucis, on est bien sur Énergie. J'aimerais parler à Nicolas. S'il y a un Nicolas dans le coin, au standard, qui se manifeste ou qu'il se taise à jamais. Nicolas, bonsoir.
6: Salut, salut.
0: Ouais, voilà.
2: Oh là là.
0: Bien sûr, Nico. Tu viens d'où?
6: Villeroy, à côté de Valenciennes.
0: Rassure-moi, dis-moi qu'il pleut.
6: Bah, on va dire que c'est mitigé. Enfin, il pleut pas, mais le ciel est bien gris, ouais. Nickel, par contre.
0: Écoute, nous là vraiment à l'heure actuelle, j'ai l'impression qu'on a effacé le troisième étage de la Tour Eiffel. Il n'y a même plus de troisième étage à la Tour Eiffel.
1: Là, il n'y a plus.
6: Hein. Ah, ça c'est bon aussi.
0: Et je voudrais qu'on embrasse Stéphanie. Stéphanie, elle m'écrit. Tout le monde m'envoie des photos de ses beaux chez eux. Regardez Avignon, bam en voiture.
2: Oh là là.
0: Et il fait beau et il fait chaud à Avignon. On me dit aussi bisous ensoleillés de Marseille. Il y a des endroits où il fait beau. Hein.
2: Ah oui,
1: bien
2: bah,
1: sûr. Bah, le sud. Hein.
0: Ah ben, bah, mes auditeurs hein, sur les réseaux, dès qu'ils peuvent mettre un peu le seum, ils peuvent y aller. Hein. Ah, bah, là, hein, faut pas des go boost. Hein. Nico, tu fais quoi dans la vie?
6: Je suis boulanger.
0: Ah bah alors, ça y est, on est l'émission des boulangers. Hein.
2: Premier sur les boulanges.
1: Oh là là.
6: Ah ouais, c'est ce que j'ai entendu tout à l'heure. En allant chercher mes gosses à l'école, j'ai entendu qu'il y avait un boulanger qui était passé à l'antenne aussi.
1: Bah oui, après on avait un boulanger qui faisait du pâté en croûte, donc c'était quand même particulier. Pas un boulanger.
6: Ah non, moi je fais pas ça. Moi c'est boulanger. Je fais pas accessoirement des gâteaux de temps en temps, mais.
0: Ouais. Mais toi t'es vraiment dans le pain, quoi.
6: Ouais, voilà, ouais, voilà, voilà.
0: Bah ouais, mais Nico, en même temps pour toi, on est un morning, hein. On est le morning des boulangers.
1: Ouais, c'est ça.
6: Ah oui, ouais, voilà, ouais, on va dire ça comme ça.
0: Bah,
6: ouais.
0: Et c'est Manuel 6-9, pour vous, c'est le drive, quoi, c'est le soir. Hein. Fin de journée, hein. Quand t'entends Manuel et 8, c'est que c'est la fin de journée, c'est acquis. Hein.
6: Ah bah oui, bah exactement, parce que à 7h pile poil, je sors du boulot. Donc,
0: Mais à quelle heure tu te lèves, Nico?
6: Minuit la semaine, mais 23h le week-end.
0: Bien sûr.
1: Wow.
0: Bah oui, mais les amis, pour que vous puissiez, à 5h30, 6h du matin, quand vous sentez l'odeur des pains au chocolat qui sort du four.
1: C'est la meilleure chose au monde.
0: Bah ouais, bah il faut que quelqu'un les ait fait depuis 2h du matin.
6: C'est la meilleure chose au monde, mais quand tu les fais à 6h du matin, tu préférerais être dans ton lit quand même.
1: Ouais, bah ça, j'imagine.
0: Bon, t'as pris le rythme, Nico. Depuis combien de temps t'es boulanger?
6: Ah, depuis 20 ans maintenant.
0: Ah ouais. Wow. Bah t'as pas pris le rythme, hein.
6: Bah, c'est toujours compliqué quand même, hein. T'as beau avoir, c'est comme n'importe quel boulot, t'as beau prendre le rythme, il y a des moments où tu vas bosser reculons quand même, quoi.
1: Ouais, je comprends.
2: Nico, j'ai une question, pardonne-moi. Ouais. Est-ce que, on est d'accord que la tradition, c'est bien cuite? Pardon, j'ai besoin de régler un truc, Camille.
6: Pour apprécier vraiment le produit, ouais.
2: Merci, on mange pas une tradition blanche, pardon. Voilà, c'est tout.
0: Ouais. Ouais, moi, je suis le gars qui arrive, qui dit. D'une tradition pas trop cuite.
2: Ah non, bah non. Ah
0: pardon, je suis gala, ouais.
1: Moi aussi, je dis pas trop cuite, ça m'énerve quand c'est trop cuit.
0: Mais c'est ça le pain.
1: Trop de miettes après.
0: Mais c'est ça le pain.
1: Non, mais pas trop cuite, on dit.
0: Putain, mais il est trop cuite,
6: c'est le même chacun. En général, c'est bien croustillant, donc c'est plus du bien cuit que du pas trop cuit, quoi.
0: Bah oui, mais t'es d'accord, Nico, toi, si on t'en demande une pas cuite, ça t'énerve pas?
6: Bah, c'est pas du pain, mais bon, après, on va dire que le client est roi, entre guillemets. Ah.
0: Bah, excuse-moi, j'ai quoi, c'est, qu'est-ce que tu vous racontes?
1: Dans la panoplie de tous les pains, quand on dit bonjour, s'il vous plaît, je voudrais la pâte
6: trop cuite. Bah, tu fais un peu de tout, ouais, voilà, tu fais un peu de tout.
1: Il y en a une qui
6: est
1: pas trop cuite, oui.
2: Mais quand on parle entre connaisseurs de pain avec mon Nico boulanger, faut que ce soit bien cuit, faut qu'il y ait de la croûte, pardon.
6: Voilà, exactement.
0: Bah, c'est fou de pas laisser les gens kiffer, moi, qui pas trop cuite, tu vois, j'ai rien demandé.
2: Oui, mais c'est non.
0: Voilà. Moi, je te la laisse, la brûler au bout, là. Parce que ton petit bord, il est noir, là.
1: Oui, c'est ça. Moi, je veux pas la brûler.
0: Ah, là.
6: Bon, après, faut pas que ça soit carbonisé non plus, hein. Parce que bon, voilà, mais. Et si tu veux apprécier du pain, ouais, faut que ça soit cuit correctement, parce que sinon, c'est pas ouf, quoi.
0: Bah, je viendrai pas dans ta boulangerie, Nico, parce que moi, je l'aime pas trop cuite, là. Je viendrai pas avec de con de Rémi, là. Donc, on peut pas faire ce qu'on veut. C'est fou, ça. Avec Cornéa, on l'aime pas trop cuit.
2: Oui, bah très bien.
0: C'est pour ça que j'aime bien. C'est bon la banette ou pas, Nico?
6: C'est un peu du genre. On va pas dire que c'est du genre de la tradition. C'est travailler autrement que du pain normal, donc.
0: Mais ça existe encore les boulangers banettes?
6: Ah bah oui, c'est une franchise, donc oui.
0: D'or, c'est bon la banette. J'sais même pas trop cuite. Mais...
6: Oh, tu casses les bonbons, toi, avec ton pas trop cuit.
2: Faut pas que tu tombes sur Nico. Nico, il faut pas le chauffer sur la baguette. Hein.
1: Ah, oui, ouais.
6: Ah, moi, je suis pas en contact avec les clients, donc ça me dérange pas.
0: Mais je pense
6: non, mais heureusement pour eux, mais heureusement pour moi aussi. Hein.
1: C'est ça.
0: Nico, je pense que toi, t'as trouvé ta place.
1: Ouais.
0: Je pense que. Qui tient la boutique, toi? C'est ton magasin ou pas, Nico?
6: Non, t'es fou, toi. T'es fou. Je vais pas faire terrain. Non, je suis juste ouvrier.
0: Donc, t'es ouvrier et je pense que c'est bien que tu sois pas en clientèle. Ouais, c'est bien.
6: Oui, non, exactement. Ouais, mais j'en suis conscient et je le revendique. Hein. Je ne pourrais pas être vendeur ou quoi que ce soit. Non, c'est pas possible pour moi, ça.
0: Voilà, attends, on va se mettre une petite mise en situation. On va imaginer qu'on rentre. On imagine que t'es à la caisse. D'accord, Nico? Allez,
6: ouais.
0: C'est parti. On ouvre la porte. Bonjour monsieur.
6: Bonjour madame. Bonjour monsieur, pardon.
0: Qu'est-ce que vous avez aujourd'hui? Parce que j'ai un déjeuner. En fait, j'ai 4 personnes qui viennent manger à la maison. Qu'est-ce que vous pouvez me proposer?
6: Bah, ça dépend le repas que vous prévoyez.
0: Bah, comment ça, un repas? Je sais pas encore. Je veux juste un dessert.
6: Ah bah dessert, bah là on va dire que le beau temps est censé commencer à être là, donc c'est une petite tarte aux fraises en dessert, ça pourrait être simple.
0: Non, j'aime pas les fraises.
6: Bah une tarte à la framboise alors.
0: Non, j'aime pas les tartes.
6: Bon bah des éclairs, religieuses.
0: Ils sont maison ou c'est congelé, je vous connais hein.
6: Ah tout est maison.
0: Ah bon? Et vous avez du pain pas trop cuit?
6: Oui, enfin voilà ce qu'il nous reste.
2: Bonjour monsieur, bonjour.
0: Je termine. Hein.
2: Oui, bah vous voulez quoi, une tarte?
1: Oui, bonjour monsieur.
6: Bonjour madame.
1: Oui, pardon de vous déranger. Non mais je suis pressée, je suis garée en double fil.
0: Il y a monsieur derrière, faites la queue. Hein.
1: Excusez-moi monsieur.
2: Pardon, moi je cherchais la charcuterie, mais c'est pas là-bas.
0: Non, pardon, c'est là-bas, faut y aller.
1: Moi je prends la baguette pas trop cuite,
6: s'il vous plaît.
1: Oui, la baguette pas trop cuite. Désolé monsieur, il en reste une.
0: Attendez, c'est incroyable. Monsieur, excusez-moi, j'étais le premier à être servi.
2: Excusez-moi. Monsieur, vous êtes indécis. Comment vous appelez? Vous appelez comment?
0: Gérard,
2: vous êtes indécis. Laissez ce pauvre boulanger tranquille. Bon, bonjour monsieur. Moi, je voudrais une tradition. Qu'est-ce que
0: Manspreading, il est passé devant la dame.
2: Pardon, j'étais là avant vous. Excusez-moi.
1: Alors que je suis rentré, je suis en double fil.
2: Mais j'étais là avant vous.
0: Excusez-moi.
6: On va couper court, on va organiser un combat de boxe dehors et puis il sera premier alors.
1: Vous avez du pain sans gluten?
6: Non, du tout, non.
2: Il y a une croisière qui vient d'arriver à part.
0: C'est pas ici le garagiste?
2: Non.
0: Il est un peu con, lui.
2: Ah ouais, voilà, je comprends pas bien ce qui se passe.
0: Nico?
6: Oui?
0: Comment s'appelle ta boulangerie?
6: C'est le nom de mes employeurs.
0: D'accord, t'as pas envie de la...
6: J'ai pas vraiment envie, par respect pour eux...
1: Je voudrais pas que les gens viennent dans notre boulangerie.
0: C'est vrai que...
6: Je voudrais pas avoir plus de boulot, exactement.
1: Je voudrais pas trop... On vient de m'emmerder.
2: T'es un génie. Oh Nico, t'es vraiment le meilleur.
0: J'aime bien les gens bougons comme ça, mais bougons assumés. Je suis bougon.
6: Ah ouais, mais complètement, je l'assume complètement. Après, l'avantage que j'ai réellement, c'est qu'en parlant sérieusement, je suis pas réellement en contact avec la clientèle, parce que bon, j'avoue qu'il y a des fois, il y en a certains, c'est chaud quand même, quoi. De garder son sang-froid, garder son calme devant les gens, c'est pas toujours évident non plus.
2: Ouais. On sent que le Nico, faut pas le chauffer non plus, quoi. Faut pas le.
0: Oui, c'est pas les esthéticiennes.
2: Non,
0: Nico, je t'embrasse, mon pote, on va passer un bon moment avec toi. On va écouter Vita, ça fait mal.
1: Ça fait mal.
0: Comment elle l'aime, sa tradition?
1: Pas trop cuite.
0: Vous êtes qui pour juger? Belle après-midi sur Énergie, 18h06, on est en direct.
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0: Ah ouais, mais c'est un 10-50, hein.
2: Ça cogne.
0: Ah bah sinon tu prends un carreau, ça fait mal, ça brûle, c'est pas bien.
2: Ah bah ouais.
0: Faites attention et mettez de l'après-soleil.
2: Hein. Attends,
0: je l'avais dit à ma Vita, mets de l'après-soleil, m'écoute pas.
1: Elle écoute pas, elle est têtue.
2: Et si ça va pas, tu mets de la Biafine.
0: Bah bien sûr, après en dernier recours, 18h09, on est en direct sur Énergie. Léandre va nous rejoindre, c'est un humoriste. Oui. Il était chez Léa Salamé il y a quelques jours, il est très très drôle. On va finir cette émission avec lui. On sera pas 3 mais 4 autour de la table pour terminer l'émission avec des infos et avec des jeux. 0870 42 48, c'est le numéro pour nous joindre tout au long de la soirée. C'est pas, c'est gratuit.
2: Mais il te reste 3 cadeaux à offrir, t'es au courant?
0: Il t'en reste 3.
2: Mais c'est vrai.
0: On va faire des jeux. On va faire plein de jeux.
1: J'ai l'impression, oui.
0: On a une PS5, on a offert une PS5, il m'en reste une, il nous reste des AirPods, il nous reste de l'Apple Watch. Bref, on va se régaler tous ensemble. Restez là sur Énergie. Le son de Gim, soleil qui arrive, bougez pas.
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0: Et les gens continuent de m'envoyer du soleil de partout. C'est le titre qu'on va écouter maintenant de Gims. Bisous de Monaco, on t'écoute. On a des nuages pour une fois. Enfin bon, je vous montre la photo, l'équipe, des nuages Monaco.
1: Ouais, ouais, c'est clair.
2: Vraiment, c'est vraiment pas comme les nôtres.
0: Ouais, c'est vraiment, on dirait juste qu'il y a un nouveau pape. Soleil de Marseille, encore et toujours les Marseillais. Merci, vous êtes des cœurs de nous écouter. Mais voilà, en face du Vélodrome, il fait beau. Bref, on continue de m'envoyer. Hélène aussi, des endroits où ils font
2: beau. Bon, il fait beau.
1: Oui, bon, mais il y a des endroits où il fait beau. Bon, voilà.
0: Il y en a quatre, mais alors vraiment, on me pousse sur Instagram. On veut vraiment me mettre le seum. Léandre est notre invité dans deux secondes. Avant ça, on écoute du Gims. On est tous ensemble tranquille jusqu'à 19h. Plein de jeux, plein de cadeaux à vous offrir ce soir.
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0: Et me dites pas que c'est Léandre. Me dites pas que c'est Léandre, lui-même. Pour de vrai?
1: Mais il a l'air surpris, donc je ne sais pas.
0: C'est bien Léandre?
2: Évidemment.
0: Incroyable. On est en direct sur Énergie avec Léandre qui va être notre invité jusqu'à 19h. Si tout se passe bien.
2: Ah bah oui, bien sûr.
0: Pourquoi il va avoir envie de se barrer dans 10 minutes. Ah bah oui, il va dire, bah, les gars, mais vraiment, si c'est ça votre délire, je préfère me casser. Ça va Léandre?
2: C'est top, c'est un plaisir. Oh, je m'entends, c'est perturbant. All right.
0: Tu peux mettre qu'une oreille si tu veux ou carrément enlever le casque, c'est comme tu veux.
2: Ah ouais, mais on enlève le. Ah, vous, gars, t'aimes t'entendre toi?
0: J'aime qu'une oreille. Alors, pardon pour ceux qui nous écoutent, je rentre dans le détail. Moi, j'aime que d'une oreille.
2: D'accord.
0: Parce que j'ai besoin également d'entendre les conneries de mon équipe autour. C'est vrai qu'ils sont vraiment pas drôle. J'ai besoin d'entendre les retours clientèle immédiats.
2: C'est ok.
1: Et ça les auditeurs?
2: Bah ouais, ça va et vous?
0: Ouais, t'as l'air.
2: Merci pour l'invitation. Bah, ouais. Je découvre, c'est bien, moi, il y a des lumières partout, il y a ton prénom partout, Camille, c'est perturbant.
0: Ouais, t'as vu un peu? C'est un vrai go trip. Hein.
2: Ouais, tu te régales. Bah, non, mais c'est bien, bravo.
0: Bah, je suis content de t'avoir aussi, puisque tu viens nous parler de ton one man qui s'appelle Privilégié. C'est ton petit palais des glaces à Paris, les vendredis et samedis à 21h10. Vous connaissez peut-être pas encore Léandre, allez voir sur Instagram, il cartonne, il est très très drôle. Il anime aussi un podcast qui s'appelle Safe Place, et puis surtout, il va être en tournée. Partout en France, tu pars en tournée, toi.
2: Oui.
0: Et tu prends pour qui?
2: 2027, ça va être bien.
0: Trop bien.
2: Ouais. Bah, je sais même pas quelle ville je fais, tu sais.
0: Alors, tu commences quand même. Fais gaffe, 2027, tu commences quand même. T'es à Marseille en septembre 2026.
2: Ah ouais. Bah celle-là, tu vois, je l'avais pas déjà. Bah, c'est noté.
0: C'est bien qu'il soit quand même.
2: Bah, ouais. 2026. Ouais.
0: Prends un petit corail, quoi. Pense à descendre et être en bas quand même à l'heure. Marseille. Et puis après, ouais, une tournée en 2027. Chambéry, Lyon, Bruxelles, Besançon, Dijon, bref, partout.
2: Dijon, bien sûr. Ville lumière. Dans la hâte.
0: Bah, c'est la ville rose.
2: Ben oui.
0: Bah,
2: bien sûr.
3: Pas du tout les rêves.
0: Aucun des deux. C'est fou. T'es passé il y a pas longtemps chez Léa Salamé aussi.
2: Bien sûr.
0: J'ai eu plein de passages de toi.
2: On a bien rigolé, ouais.
0: C'était un bon moment.
2: Ouais. C'était bien.
0: Ouais. Il paraît que c'est long à tourner.
2: C'est 4 heures, gars. C'est
0: voilà. Ben, une émission qui est déjà longue à regarder, c'est en général, elle est longue à tourner.
2: J'étais très stressé. Je buvais beaucoup d'eau au début pour éviter d'être stressé. Sauf qu'envie de pisser au bout d'une demi-heure, c'est 4 heures, t'as pas le droit. Je me frappais la vessie seule sur le plat. C'était terrible, c'était long. Mais c'était bien, on a bien rigolé. Et tu vois. Ouais. T'as regardé, toi?
0: Ben, j'ai vu des extraits. Maintenant, je suis devenu comme tout le monde. C'est terrible. Je regarde la télé sur les réseaux sociaux, donc je vois les extraits qui passent. Et après, non, je t'avoue que le samedi à minuit, je suis déjà loin.
2: Ouais, je comprends. J'ai pas regardé non plus. Mais on m'a dit du bien.
0: Bah oui, bien sûr.
2: Ah,
0: c'est
2: super.
0: Clair. Elle est super cette émission.
2: Oui.
0: C'est marrant. J'ai noté un truc. Tu joues à 21h10.
2: Non,
0: 20h10, d'accord.
2: Ouais.
0: Ah, j'ai dit 21h10. Hein.
2: Ah ouais.
0: Ah waouh. Voilà.
2: Bah, si je remplis pas, c'est que de ta faute et je le prends.
1: Qui est après toi, par contre, on lui a fait une bonne pub.
2: Oui.
0: Tu parles de quoi dans le spectacle? Pourquoi ça s'appelle Privilégié? On a plein d'infos après qui arrivent, il va falloir deviner. Nous, tu sais, ici, c'est vraiment, on joue énormément.
2: Ah ouais? Non, dans le spectacle, je parle, voilà, on fait cette promo-là? Je parle de ça? Ouais.
0: De ce que tu parles dans le spectacle?
2: Ouais.
0: Ben ouais, j'ai pas eu la chance de te voir encore, donc c'est vraiment de la pure curiosité.
2: Tu viens quand?
0: Eh ben, vendredi. Non, je suis pas là ce week-end. Week-end d'après.
2: T'es où ce week-end?
0: Ben, je pars un petit peu.
2: D'accord, ok, ouais, je comprends.
0: Ben, attention, Schengen, hein. Territoire outre-mer.
2: Non, mais le spectacle, il parle de mon rapport à moi, mon rapport aux autres, mon privilégié, parce que moi, j'ai grandi dans une famille où on disait beaucoup je t'aime. Il y avait une expression des sentiments, c'était génial, et je me sens très privilégié par rapport à ça. Et aussi parce que on partait en vacances. Ça, je parle de mon rapport à l'argent, je parle de mon rapport à moi. Mon rapport à moi dans le sens où moi j'ai mis très longtemps à et je suis encore en train d'apprendre à m'aimer, tous ces trucs là et du coup c'est un travail que je fais et je crois que si on s'aime pas soi-même c'est compliqué d'aimer les autres, tout ce truc là. Donc j'essaie en tout cas de traiter ça
8: Avec l'humilité de quelqu'un de 22 ans. Hein,
0: Évidemment.
8: Tranquillou.
0: T'as que 22 piges ?
8: J'ai que 22 piges. J'en fais 68. Mais... Et ouais, c'est le beluga. Mais, mais ouais, 22.
0: Est-ce que c'est vrai que t'as fait une école d'humour ?
8: Mm-hmm.
0: Raconte ce que c'est. Il y a peut-être des gens qui rêvent d'être humoristes. Est-ce ça sert à devenir une humoriste, une école d'humour ? T'apprends vraiment des doses.
8: Ben, moi, j'arrête l'école à 16 ans pour faire que des blagues. Je dis à mes parents, j'arrête. J'aurais pas le bac, ça sert à rien. Ils me disent, ça se tient, on arrête.
0: On a tes résultats, je te cache pas, qu'on tombe pas de l'armoire.
8: C'était assez cohérent. Et du coup, bah, école de blague. Bon, moi, je tape école d'humour. Il y a une en France et une au Québec. Qui s'appelle l'École nationale du rire. Je postule au Québec. Ils me disent non. Ils disent, bon, bah, ok, on va rester en France. Je postule à Paris. Ils me disent, bah, vas-y, go. Du coup, mes parents, ils me disent, bah, on fait cette école-là. Je monte à Paris, je fais les allers-retours tous les jours entre Tours et Paris. Genre, 8 heures de train par jour, c'est terrifiant. J'habite à ce moment-là à Chissé en Touraine. Il y a des TER, des trucs. Je fais aller-retour tous les jours et je fais cette école là qui m'a servi. C'était un petit cocon quoi, c'était cool.
0: Mais on apprend quoi? Pardon, je savais même pas que ça existait. On apprend quoi dans...
8: On apprend pas à être marrant, on apprend juste à, je sais pas, on apprend à se tenir sur scène, à articuler.
0: Ouais, c'est un peu une école de théâtre.
8: Ouais, voilà, exactement. Mais un peu dirigé humour quoi. Donc moi ça m'a rassuré parce que j'ai envie de faire des blagues. Moi j'ai commencé un peu par le théâtre. Transmettre des émotions sans sourcils, c'est un combat de tous les jours. Hein, et moi, j'ai commencé par ça, quoi. Par,
0: et la gueule, il est mystérieux. Non, je crois qu'il est mystérieux. Non, je crois vraiment qu'il sourit. Non, on sait pas.
8: C'était angoissant. Mais et du coup, non, j'ai école de blague. Ça m'a bien aidé et bien servi.
0: Et ça rassure les parents parce qu'à 16 ans, tu rêves d'être humoriste. Bah,
8: bien
0: tes
8: sûr.
0: Parents ils disent, bah, deux secondes. Au moins, ça te fait encore un petit un an, deux ans d'école.
8: Exactement.
0: Ça te permet tout simplement de leur infuser tranquillement que c'est tu vas ça. Faire de la scène, c'est
8: ouais,
0: trop
8: ouais,
0: cool.
8: Exactement.
0: Non, moi, génial. Je vais te parler d'une autre école. C'est là que les jeux démarrent. M'aviez vu arriver? Non, je suis le roi de la transition. En parlant d'école, je vous amène aux États-Unis dans la ville de Midland. Ça fait 90 ans qu'une école y tient une formation insolite. La Charles W. Howard School apprend à être quelque chose. Quoi?
2: Bam! À être roi?
0: Non, mon pote, on n'apprend pas à être roi, on le devient.
8: La Charles W.
1: Charles W. Président.
0: Non. Il n'y a pas d'école pour apprendre à être président.
8: Ça fait 90 ans qu'ils apprennent ça aux gens.
0: Ça fait 90 ans que tu y vas uniquement pour apprendre à être ça.
1: C'est pas artistique.
0: C'est un peu artistique.
1: C'est un peu artistique.
0: Oui, il y a quelque chose. Il y a une personnalité à avoir.
2: Faire des discours.
0: Eh ben non, mon grand.
8: Je l'ai pas.
0: Non, on va chercher.
3: C'est comme le bac, il a vraiment un 16 ans. Je n'aurais pas, je préfère avant baisser les bras. Là, t'as vraiment fait pas.
0: Je n'aurais pas à jouer entre vous.
1: Oui, ça m'intéresse pas.
0: Non, vraiment. Je vais aller faire une école de réponse. Et je reviens vous voir dans 2 ans. C'est 2 ans, je serai étranger entre Tours et Paname, mais on va y arriver quoi.
1: Pas de soucis.
0: On apprend à devenir quoi? Imaginez ce qu'on peut devenir. C'est dingue, c'est un peu artistique.
1: C'est un métier artistique.
0: C'est un métier.
1: Majordome.
0: Non.
8: C'est aux États-Unis.
0: C'est aux États-Unis, mon pote.
8: Il y a un truc en rapport avec les armes ou pas?
0: Ça n'a pas de rapport avec les armes.
1: Ou avec influenceurs, youtubeurs, quelque chose.
0: On en a aussi en France. Sachez-le, on en a aussi. Ce que ça apprend à devenir, on en a également en France. Je vais même vous dire mieux. On en a dans le monde entier.
1: Oui, mais est-ce que c'est un nouveau métier?
0: Non, genre, c'est un très vieux métier.
1: Ah, bah non, t'as dit que
2: donc c'est savoir se comporter un peu en société. Il y a un truc un peu. Ouais. Hein.
3: Sinon, on est là, ça fait vraiment 90 ans qu'ils nous apprennent à faire un nouveau métier.
1: Oui, mais vu qu'il n'y a qu'une école dans le monde, ça prend pas ton truc, là, j'ai l'impression.
0: Et sachez que c'est un boulot très. C'est short dans le temps. Hein. On le fait pas toute l'année.
2: Mais qu'est-ce que. Attends. C'est un rapport avec la bouffe ou pas?
0: Non, pas du tout. Et c'est toujours la même question.
1: Lui.
0: On peut faire un best-of de Rémi qui dit c'est un rapport avec la bouffe. Toutes les questions, il dit c'est un rapport avec la bouffe.
1: On t'apprend à être Père Noël?
0: Attendez.
3: Wow, arrête de répondre.
8: Vraiment?
1: Non.
0: Léon.
2: Oh, bravo.
0: Ah, t'as pas appris ça chez Léa Salamé, hein. Cette école aux États-Unis vous apprend à devenir Père Noël.
1: Et voilà.
0: Vous devenez officiellement, genre pour aller dans les grands magasins, les Macy's ou les choses comme ça, ils veulent vraiment des Pères Noël formés pour avoir la bonne voix, la bonne attitude, le bon jeté de clochette. Et donc cette école vous donne tous les secrets pour devenir un vrai Père Noël, top Père Noël. Quoi.
2: Sachant qu'il y en a qu'un, il y en a qu'un vrai, et après les autres ils font un peu le truc.
0: Les enfants ils savent bien qu'il y a un seul vrai Père Noël qui livre les cadeaux, mais qu'au Carrefour Market c'est pas le vrai.
2: Ah bah c'est Régis, mais bon.
1: Il fait
2: 16 heures. Hein.
0: Alors.
2: Mais c'est génial.
1: Ah c'était bien. Hein.
0: C'est une bonne info.
2: Non, mais ce qui serait intéressant de savoir, c'est quelles sont les épreuves, quelles sont les matières à apprendre, tu vois.
8: C'est combien de temps le processus, la formation?
0: Je vais te le dire. Parfois, certains... cette école a été créée par Charles Ward. Elle coûte 500 dollars.
2: Ah,
0: ouais. C'est une grosse semaine.
8: Ah oui, ça va. Ah,
0: c'est comme un stage de point de permis.
1: C'est une formation, quoi.
0: Oui, c'est
1: une formation plus qu'une école, pardon. C'est pas...
0: Mais c'est une... Oui, c'est vrai que c'est plus une...
2: Ouais.
0: Ouais, je pense que ça marche avec le CPF, d'ailleurs. Il y a d'avoir des solutions.
1: Ouais.
0: Dans un instant, on va jouer. J'ai une pluie de cadeaux à offrir, Léon. J'ai une pluie de cadeaux.
2: Ah.
0: J'en ai plein. Donc, on va faire des jeux ensemble. Et ouais. C'est toi qui feras sans doute gagner les auditeurs. Ou perdre.
8: J'adore.
0: T'aimes bien l'idée?
8: Oh, j'ai un pouvoir. Je suis pas venu pour rien.
0: Vas-y. Ça va être dans un instant. Avant ça, on va écouter Avicii.
1: Ouais, oui, quand même.
0: Et Brother. Ok, ça va? T'aimes bien ça?
8: Oui, bien sûr.
0: T'écoutes quoi? C'est quoi ta zik pref?
8: Là, en ce moment, j'écoute quoi? J'écoute beaucoup Ino Casablanca. Écoutez, c'est absolument incroyable.
0: Oui, c'est très beau. Mais là, c'est Avicii.
8: Bah, là, c'est Avicii.
0: C'est vraiment Avicii. Mais en tout cas, c'est ça qu'on va écouter. On reste ensemble avec Léandre jusqu'à 19h. Bougez pas.
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0: Bienvenue tout le monde. On est en direct sur Énergie avec Léandre qui est avec nous ce soir. Je t'aime bien.
8: Bah, c'est réciproque.
0: Non, je te jure, je t'aime bien.
8: L'inverse aurait été terrible.
0: Bah, je t'aurais dit.
1: Que tu commences comme ça, ça aurait été terrible. Je t'aime pas.
0: Non, vraiment.
1: C'est cool.
0: J'aime beaucoup Léandre. Allez voir, hein, il a un spectacle. Si vous êtes à Paris un week-end, c'est trop cool.
8: Bah oui.
0: Type Palais des Glaces, c'est toujours bien de donner de la force à un humoriste de 23 ans qui démarre pas, mais qui est dans une salle encore où vous pouvez encore tendre la main.
8: Bien sûr.
0: Et te toucher la chaussure.
8: Oui.
0: C'est ça.
1: Ouais.
0: Une petite salle, mais qui est géniale. Il y a plein d'humoristes canons qui ont démarré au Petit Palais des Glaces. Il y a Laurent Lafitte, Jérôme Commandeur, plein de monde. On espère que ça va te sourire, cette salle. C'est à 20h10, pardon, les vendredis et samedis.
8: Exactement.
0: Et bientôt, on tournait partout.
8: Oui.
0: J'ai envie de jouer.
8: Bah, go.
0: Let's go.
8: Ouais.
0: Ah, moi, je suis.
2: Ah, bah, toi, t'es un labrador à cette heure-ci, hein.
0: Je suis un labrador. Il y a Amandine qui est avec nous. Ça va, Amandine?
9: Bonjour, ça va?
0: Ça va très bien, Amandine. Tu viens d'où?
9: De Tours.
0: Oh!
9: Ouais.
8: C'est hasard.
9: J'ai entendu.
0: Ah oui, c'est Tours.
9: Alors,
0: on va. Faites peut-être connaissant, peut-être vous connaissez le même.
8: Bonjour,
0: endroit.
8: Amandine.
0: Peut-être vous avez des potes
9: bonjour.
0: En commun.
8: Comment vous. Amandine, d'accord, j'ai le prénom. Comment. Qu'est-ce que vous faites dans la vie, Amandine?
9: Je travaille à la SNCF.
8: Ah, j'aurais pas dit ça. Ok, d'accord. Et ça se passe bien?
9: Oui, super.
8: Ouais. Bah écoute, bah voilà, c'est bon.
1: Bah,
8: ils
1: se connaissent pas, je crois.
0: Bah, voilà, je crois
8: que c'est assez. À la SNCF à Tours?
9: Oui, oui, oui. À Saint-Pierre-des-Corps.
8: À Saint-Pierre-des-Corps?
9: Eh ouais.
8: J'ai déjà dû croiser plein de fois. Peut-être même que tu m'as mis une amende, Amandine. Tu es contrôleuse?
9: Non, non. Je travaille dans les bureaux, moi.
8: Ah, dans les bureaux.
0: Okay. Elle reçoit les amendes, quoi.
8: Eh oui.
0: T'es dans quel quartier? T'habites quel quartier, Amandine?
9: J'habite au sud, j'habite à Mont, dans un petit village.
8: Alors là, Mont, j'ai pas.
0: Eh oui, il a pas.
8: Il tourne mais pas tant.
0: Ah non, mais parce que je te rappelle que son spectacle s'appelle Privilégié, donc il était plein centre. Hein.
9: Ah, bah,
8: même
9: hein.
8: Pas, j'étais à Amboise, moi. Tu connais Amboise, Amandine?
9: Ah bah oui, je connais Amboise.
8: Et bien sûr. C'est mignon, une petite bourgade, on se régale.
9: Bon, c'est plutôt grand quand même, c'est touristique.
8: Ah ouais?
9: Ah bah oui, un château quand même.
8: Je suis un menteur en fait, j'ai grandi dans les Alpes et voilà, je suis un imposteur, désolé.
0: Allez, je reprends la main parce que là, si t'es pas de Tours, tu commences à te faire un peu chier. Amandine, oui. Tours va peut-être te faire gagner un cadeau. Puisque là maintenant, on va te faire gagner, tu veux quoi? Une Apple Watch, une PS5.
8: Mais moi aussi je veux ça, pourquoi on fait gagner ça aux gens?
0: C'est les gens, c'est toi qui vas peut-être te faire gagner. Tu veux quoi?
9: Une PS5.
0: Une PS5, ok.
9: Ah bah, mon fils, il serait trop content.
0: Pour ça, il va falloir que tu gagnes le jeu.
9: Suspense.
0: Allez, le jeu du post-it. Le jeu du post-it, c'est très simple. Léandre, tu vas sortir du studio.
8: Ok.
0: D'accord. Là, il y a trois potes à moi qui vont te tabasser pendant 10 ans. Tu vas sortir du studio, on va se mettre d'accord sur une personnalité. Tu re-rentres et tu vas devoir deviner qui on est.
8: Donc là, c'est à moi de faire gagner cette PS5 à son fils. C'est terrible. Je suis navré d'avance. Hein. Allez, go.

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1: Léandre, ça y est, tu vas avoir 1 minute 30 de questions pour répondre que par oui et par non pour deviner qui tu es, d'accord?
2: Ok, ça marche.
1: Mais c'est dans un instant, on fait une petite pause avant et on se retrouve en direct sur Énergie. Bougez pas avec Léandre, notre invité.
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1: On est toujours là, on est toujours en direct, on est toujours sur Énergie. Léandre est avec nous, il va essayer de faire gagner une PS5 à Amandine de Tours. T'es toujours là, Amandine?
3: Je suis là.
1: Y a pas de souci. Dans un instant, on joue au post-it. Au post-it.
4: Ah, c'est ça que tu cherchais?
1: Ouais, c'est
4: d'accord,
1: post-it.
4: D'accord, pardon.
1: Donc, on a dit qui on allait être. Faudra que, on le redira juste avant de jouer, bien sûr, pour ceux qui nous rejoignent. Dans un instant, jeu du post-it pour gagner une PS5. Avant ça, on écoute du Shakira. Ça, je t'adore. Ça, c'est que ta cam. Hein, Léandre? T'es bien, hein?
2: Ouais, hein, évidemment.
1: C'est un petit ouais, mais. Je vais le prendre comme un grand ouais. En tout cas, je vais l'accueillir comme ça. Restez avec nous, on est en direct avec vous, on joue dans un instant.
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1: Le jeu du post-it, c'est maintenant, c'est pour gagner une PS5. On est en direct sur Énergie avec Léandre. Léandre, je vais faire un truc qu'on fait rarement dans une émission. Je vais te demander de te rebarrer une seconde du studio.
2: All right.
1: Parce que tu sais qu'on fait le jeu du post-it, tu vas devoir deviner quelle est la personnalité qu'on a choisie. Sauf que, on l'a fait avant la pause. Et donc, je veux redire aux gens qui nous rejoignent sans que t'entendes.
2: Ok, ça marche. Ça commence à être vexant.
1: C'est fait ou pas? Ouais. Comprends, je me suis un peu excusé avant, mais c'est vrai que c'est pas, niveau accueil, c'est pas 5 étoiles sur ton passe maison. Qui on va être? C'est très simple. On va être, alors, Amandine est de Tours, celle qui veut gagner une PS5 au téléphone, c'est elle.
3: Oui.
1: Et, également Léandre. Et donc on va être Emmanuel Denis, maire de Tours.
3: Oh, wow. Même moi je sais pas qui c'est.
1: 2020. Bah c'est le maire, c'est ton maire, hein, Amandine. Hein.
3: Bah oui, mais je suis pas de Tours. Et puis ça a changé là en 2022.
1: Ah oui, mais depuis, mais non, il est resté, c'est toujours lui, hein. Toujours Emmanuel Denis, ouais, il a pas pris une veste, hein, il est resté, hein.
2: Ouais, 47%, il est passé direct au second tour.
4: Bon bah.
2: Rien de.
1: Allez, on y va.
4: Okay.
1: On peut répondre que par oui ou par non, je rappelle. Ah non, tu peux pas aider, Amandine. On peut répondre que par oui ou par non. C'est parti, une 30 top chrono.
2: Attends, maintenant?
3: Ouais.
2: Ok, c'est un garçon?
3: Oui.
2: Oui, incroyable. Bah, c'est bon, je sais. Non, c'est. C'est un footballeur?
1: Non.
2: D'accord, c'est un musicien?
1: Non.
2: C'est.
1: Enfin, peut-être, mais en tout cas, on le connaît pas pour ça. Après, peut-être qu'il joue un petit peu de flûte avec, on sait pas.
2: Hein. Alright, d'accord. C'est un. C'est. Télé-réalité?
1: Non.
2: Politicien?
1: Oui.
3: Oui.
2: Oh! Président français?
1: Non.
2: Il est content. C'est pas un président, mais c'est un politicien. C'est un maire?
3: Oui.
2: Oui, c'est le maire de Tours?
1: Oui!
2: Amandine! Amandine! C'est bon. J'ai pas son blaze, hein, par contre. Hein.
1: Okay. Non, on respecte Emmanuel Denis. On
2: l'envoie. Voilà, gros big up. Mais en tout cas, c'est dingue.
1: RN.
2: Ah ouais? Et le virage de l'émission. Ah non, putain. Bah c'est bon, PS5 pour le fiston. T'es contente?
3: Ah bah je suis trop contente. Mais merci beaucoup, c'est trop génial.
1: Surtout que t'étais pas là pour entendre, mais vraiment, Amandine, misez pas.
3: Pas
2: un copec sur moi?
1: Ah non, mais elle a dit, mais c'est impossible, il trouvera jamais, c'est impossible, c'est impossible.
2: Ouais, Amandine, reste tranquille, parce que la PS5, je peux la reprendre aussi. Hein.
3: Non, mais je pensais que j'allais donner le nom et le prénom, et je trouvais ça dur, du coup.
2: Ah bah oui, nom, prénom, non, j'avoue, j'ai pas, non. Mais mère, oui, mère, bravo.
1: T'as été mère.
3: Merci beaucoup.
1: Ah ouais, bah ça nous fait plaisir, Amandine, on t'embrasse.
3: Ah, c'est super. Merci beaucoup, pour votre émission.
4: Incroyable,
1: gars. Ouais. C'est en vrai, c'est
3: bravo.
2: Ah ouais. Ouais, merci.
1: T'es allé très vite. On a un autre cadeau à offrir. Rappelez-nous 0870-42-48. Tout doit disparaître. Si je vous les offre pas, Énergie me les reprend.
2: Ah bah, bien sûr.
1: Donc autant vous les offrir. Mmh. Donc on a deux PS5, il nous reste une Apple Watch. Des AirPods aussi. Bref, ça arrête pas.
2: C'est la folie, ce
1: soir. On a braqué une Fnac. Il y a Emmanuel qui va jouer dans un instant. Ça va, Emmanuel?
5: Oui, ça va, merci. Et vous?
1: Ouais, ça va trop bien. Merci.
5: En fait, j'hallucine.
1: Pourquoi t'hallucines?
5: De vous avoir, en fait.
1: C'est le principe de nous appeler. Hein.
5: Ah ouais, mais j'ai appelé plusieurs fois, je ne m'attendais pas.
1: Elle pensait tomber sur la messagerie. Ça arrive, parfois. Tiens, Emmanuel, je te présente Léandre, qui est notre invité ce soir.
2: Bonjour, Emmanuel.
5: Enchanté, Léandre.
2: Ça va? Vous allez bien?
5: Ça va bien, vous? Ça va bien, merci.
2: Bah, top au mood. Vous venez d'où, Emmanuel?
5: Alors, moi, je viens d'où? Je suis originaire de Marseille, j'ai vécu au Canada, et là, je vis dans le Var.
2: Allez, Globetrotter, on se régale.
1: Allez.
2: Okay.
5: C'est ça.
1: En tout cas, t'as pas pris l'accent canadien.
5: Je l'ai plus. Ça fait 6 ans, malheureusement, je suis revenu en France.
1: Ouais, t'as récupéré.

0: Le premier
1: tu marques vite, Emmanuel, si je puis me permettre. Hein.
2: Je sais pas, mais après, on sait pas trop le parler, mais apparemment, j'ai encore toutes les expressions, et donc, il y en a qui vont dire que je suis français, il y en a qui vont dire que je suis québécois,
0: et d'ailleurs,
2: enfin, j'ai plus d'identité.
0: Vous allez vous dire que ma transition est toute faite, mais toi qui es marseillaise, tu sais que Léon passe bientôt à Marseille, 13 septembre.
2: Honnêtement, je ne le savais pas.
0: Eh ben, maintenant, tu le sais, t'as intérêt d'aller l'applaudir, on compte sur toi. Surtout si tu fais gagner une Apple Watch. Tu veux une Apple Watch?
2: Alors mon petit de design aimerait ça avoir la PS5 s'il en reste.
0: Là j'en ai plus. Là je suis mort sur la PS5.
2: Bah, ça va être avec ton âme, il n'y a pas de problème.
0: J'ai des AirPods sinon.
3: On a une clope électronique pour ton enfant sinon.
2: Non, pas vraiment. Alors, qu'est-ce que... vous avez ce que vous voulez, l'Apple Watch, non pas la clope électronique, c'est pas du tout.
0: Une petite bœuf, vous fraise.
2: Non, ça va être correct.
0: Le principe est simple. Léa, oui. Est-ce que tu veux sortir du studio ou tu veux jouer avec nous? Et faire on fait sortir quelqu'un d'autre.
3: Comme vous. Allez, on fait sortir quelqu'un d'autre, j'aurais pu te sortir.
0: Allez, reste avec nous. Et bon, on fait sortir. Tiens. Tu veux sortir ou on fait sortir Rémi?
4: Si tu veux, tu fais quoi, le post-it?
0: Non, on fait le jeu du point commun.
5: Oh là là.
4: Ah, tu veux. Je préfère que Rémi sorte.
0: Allez, sors Rémi.
5: C'est fou comme
0: elle.
5: Je préfère que Rémi sorte.
0: Toute sortie est définitive. Hein.
4: Ouais, parce que tu seras plus fort que moi.
0: Donc Rémi est dans le couloir, le jeu du point commun, je t'explique ce que c'est un peu comme le jeu du post-it, sauf qu'on a un point commun. Faut qu'on se mette d'accord sur un point commun qu'on a tous et ensuite on ne répond que par oui ou par non.
3: On a peu de points communs, on a quoi comme point commun?
0: Ah non, on va l'inventer.
4: Ce serait génial qu'on trouve un vrai point commun. On a vraiment une seconde pour jouer.
0: Génial.
4: Alors, t'as quoi comme idée, toi?
0: Toutes nos réponses sont des questions.
4: Ok. Okay.
0: Tu vois, ça peut être ça.
4: Ouais.
0: On pense que c'est un fou qui nous parle dans la rue. Tu vois, il faut trouver un truc qui fasse qu'on a ce point commun là. Et quand il revient, il faut qu'on le découvre.
3: Ah.
0: Tu comprends le jeu?
3: Ok, d'accord.
4: On est tous un peu peur de lui. Ah, qu'on soit ses ex. Mais du coup,
3: que toutes nos réponses soient des questions, je trouve ça assez smart.
0: C'est marrant. Hein.
3: Ouais.
0: Toutes nos réponses. Donc par exemple, s'il nous dit est-ce que je suis ça? Ben ça dépend de toi. Non, je sais pas. J'arrive pas à
4: dire. On va dire oui.
0: Hein?
4: Faut que ce soit une question. Oui.
0: Allez, let's go. Allez, on y va. Toutes nos réponses sont des questions. Emmanuel, s'il trouve en 1 minute 30, c'est gagné.
4: C'est le ton.
0: Bonsoir. Rémi, bonsoir. En 1 minute 30, tu dois deviner quel est le point commun entre Léandre, Ornella et moi pour
5: Absolument.
0: Offrir une Apple Watch à Emmanuel Top Chrono.
5: Ok, comment allez-vous?
3: Ça va très bien, toi?
5: Alors, attends, Ornella, déjà, elle vient de faire un squat.
0: Elle vient de faire un squat.
5: Ça n'a rien à voir, elle vous
4: aborde. Ok, ça peut te faire.
5: Ok, vous êtes. Parlez-moi un peu, comment ça s'est passé votre journée, Léandre?
3: C'est très bien, moi, parfait. Et toi?
5: Ça a été super. Oh là là, vous avez rien de particulier, c'est fou. Et vous, monsieur Combal?
0: Ça a été, mais j'imagine comme lundi, on est lundi.
5: On est carrément mardi.
0: Ah,
5: vous êtes dépressif.
0: Si. Après peut-être.
4: On n'est pas dépressif, si.
5: Ah, vous avez.
4: Tu trouves qu'on a l'air dépressif?
5: Vous êtes de la même famille?
3: Je crois pas.
4: Non,
5: cousin, Germain.
4: Non,
3: je crois pas. Pourquoi?
5: Ah, vous êtes indécis. Dépressif et indécis.
4: Non, on n'est pas dépressif.
5: Vous êtes chiant. Non, je crois pas, non. Bah, ah là, arrêtez de dire je crois pas. Faites que dire je crois pas. Vous êtes des je crois pas?
4: Non, on est sûr qu'on n'est pas indécis, oui.
3: Je crois.
0: On est sûr qu'on n'est pas indécis, je crois.
3: T'en
5: penses quoi? Ah, vous êtes ensuqué. Vous sortez d'une sieste.
3: Oui, bah avant de démo, c'est
4: non,
3: bien.
4: Non, c'est pas. Ah, non. On est bien, toi. Tu te sens comment? T'es bien?
5: Je me sens très bien.
4: Bah alors, si tu te sens bien, nous aussi, on se sent bien, nous.
5: T'es en forme, toi?
3: Léon? Ça va très bien. Vous, ça va, toi?
5: Moi, ça va. Faites que de me poser des questions à moi. Parce que vous êtes.
6: Il a un peu. Hein.
4: Bah, il a un peu.
5: Oui, vous vous intéressez à moi et non,
4: non
5: pas. Vous êtes psy.
4: Voilà. Est-ce qu'on a l'air de psy?
5: Bah non, vous êtes complètement.
0: 5 secondes.
5: Vous êtes toujours dans l'interrogation, posez des questions.
4: Oui.
0: Emmanuel, bravo. Enfin, bravo parce que j'aurais jamais trouvé.
5: Mais c'était. Vous êtes quoi donc? Vous posez des questions?
0: On pose des questions. On terminait toutes nos. Il aimait bien aimer, Léandre. Et t'as été bon. Toutes nos réponses devaient être des questions.
5: Voilà. Ah, ok. Bah voilà. Tu vois.
4: C'est
5: à ça d'être.
4: Vous vous intéressez à moi, c'est extraordinaire.
0: Emmanuel, tu gagnes une Apple Watch.
3: La tristesse.
0: T'es contente?
2: Bah oui, je suis bien contente, ouais.
5: Ah,
4: les bagues. Marseille est vraiment le Québec, oui.
0: On sent qu'il n'était pas habitué, Rémi dit.
5: Vous intéressez à moi?
0: Je n'ai pas l'habitude.
5: C'est ému.
0: Merci Emmanuel, félicitations.
2: Merci beaucoup.
0: On t'embrasse, passe une belle soirée. Léandre, on va jouer au jamais. Je te pose des questions, tu me dis si c'était déjà arrivé dans la vie.
3: D'accord, très bien.
0: Est-ce que tu as déjà été arrêté par la police?
3: Jamais.
0: Jamais?
3: Non. Bah, je suis blanc. Hello. Non. Non, moi, je suis les règles. Je suis vraiment un mec dans les règles.
6: Oui, je suis pareil.
3: Je suis vraiment les règles. Chaque ticket de métro est payé. Chaque, genre, j'ai vraiment peur de pas être dans les règles.
0: Ah, ouais, pareil. Rien que,
4: Mais t'as ton permis?
3: J'ai mon permis, j'ai tout.
4: Et tu t'es jamais fait arrêter en voiture?
3: Jamais, non.
0: Oh là là. Est-ce que t'as déjà redoublé une classe?
3: Non.
0: J'étais très mauvais. Tu t'es arrêté avant?
3: Mais j'étais filou, moi. J'étais le 9-10. Je passais, je baissais la tête. Non, c'est un miracle, mais jamais redoublé une
0: classe.
3: Mais
0: t'étais mauvais en cours?
3: J'étais pas intéressé. Ça m'intéressait pas profondément.
0: Ouais.
3: Je n'avais vraiment rien à faire.
0: Genre la matière dans laquelle tu galérais le plus?
3: Les maths. J'étais très nul en maths. Ouais, ouais.
0: Est-ce que t'as déjà été sur une appli de rencontre?
3: Non. Ça, pareil, jamais fait ce truc-là.
0: T'as jamais?
3: Non.
0: C'est de ta génération?
3: Ouais, ouais. Non, ça, j'ai jamais.
4: Moi, je voudrais avoir 22 ans juste pour ça.
0: Bah oui. Ah, ben moi aussi.
3: Ben faites-le, vous pouvez, c'est grave accessible. Hein.
4: Ouais, oui, mais après, on est tous en couple, ouais, avec des enfants, avec des.
3: Avec des gens. Ça se tient.
0: Ouais, sinon, il faut aller sur celle des.
6: Ah oui, des gens qui trompent.
0: Ouais, Glidden.
4: Ouais.
6: Voilà, t'as l'air de.
4: Glidden, ça existe,
0: ça? Ça existe, ouais, bien sûr.
4: Oui, bien sûr.
3: Que des gens qui trompent.
0: Ben, c'est en gros, les gens savent que c'est des gens en couple, quoi. Ils sont au courant que c'est pour une relation adultère.
3: Ok, intéressant.
6: Ouais. Ah, il l'a noté. Hein.
0: Est-ce que t'as déjà stalké une ex ou un ex sur les réseaux?
3: Bien sûr. Oui,
0: c'est vrai.
3: Oui.
0: En espérant qu'il ait une moins bonne vie.
3: Ah, oui. Ah oui, même juste pour pas de la curiosité malsaine ou autre. Mais je crois que c'est.
0: Et alors? Meilleure vie.
3: Ouais, meilleure vie en général. Ouais.
0: On va pas se mentir. Est-ce que t'as déjà DM une star qui t'a genre?
3: Bien sûr. Non, moi, quand j'ai commencé le stand-up à 16 ans, j'ai envoyé un message à genre 15-20 humoristes. Et Florence Foresti, Eric Ramsey, McFly et Carlito, et trucs comme ça. Et j'ai envoyé à tout le monde. Il y en a genre 4-5 qui ont répondu. Dont, à l'époque, c'était quoi? C'était Farid qui avait répondu. Jason Broker, c'est un humoriste. Roman Frécinet. Et c'est tout. Et là, maintenant que je commence à pas prendre des abonnés, machin ou quoi, il y a des gens à qui j'ai envoyé un message en 2019, qui me renvoient un message en mode, ah, c'est marrant, machin, tac, tac. Donc, voilà.
0: Ah, c'est marrant, je t'avais basé. c'est cool, maintenant.
3: Et je comprends. Mais ouais, j'ai graffé ça. Moi, je suis un rat de star. J'adore les stars. Te rencontrer là, j'adore ça. Tu rentres dans mon Pokédex, j'adore rencontrer des gens. Mais toutes, que ça soit toi, Colonel Rayel, Thierry Falouna, tout le monde. Genre, c'est mon. Ouais. Hein, tu rentres dans le 2000 tours. Hein.
4: Thierry Falouna,
6: elle fait mal, mais elle est bonne.
0: Plan B, si t'étais pas devenu humoriste, ça aurait été quoi?
3: C'est un peu aussi grâce à ça que j'ai tout donné, parce que j'ai que ça. J'ai pas le bac, j'ai rien, j'ai aucun parachute. Hein. J'ai sauté.
0: Ah oui, t'as pas plan B, quoi.
3: Ah, j'ai que ça.
0: Et t'as un podcast aussi, parle-nous de ce podcast.
3: Oui, avec
0: Safe
3: un
0: Place.
3: Podcast avec un ami, Anthony Giuliani. On interviewe des gens. Là, on a fait Eric Judor, là, dimanche.
0: Ah,
3: là. C'est génial. On a fait Big Flo récemment. On interviewe des gens qu'on aime. On les interviewe. On n'est pas du tout des vrais intervieweurs, juste on se déguise en tomate ou en chevalier et on parle avec eux pendant une heure et on balance ça sur YouTube et ça fait des chouettes vidéos, ça nous fait rire.
4: C'est drôle. Avec Biflo, c'était très drôle.
3: Oui, on s'est régalé. Il est génial. Ouais, c'est vraiment un chic type.
0: Bah, trop bien. Ça s'appelle Safe Place avec Anthony Giuliani, on peut le citer.
3: Exactement.
0: Quand même.
3: C'est
0: bien sûr.
3: Ouais, c'est son idée et tout. Moi, je.
0: Je suis pas sûr.
3: C'est un miracle que ça marche. je croyais absolument pas. Et ça commence un peu à marcher, donc c'est grâce à lui.
0: Bah c'est cadeau. Reste avec nous, on écoute un peu Taylor Swift. On se dit au revoir de Taylor Swift. Et on se dit au revoir dans un instant. On reste en direct sur Énergie, bien sûr. Bougez pas.
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0: C'était Taylor Swift à l'instant. Et c'est Léandre qui est avec nous. Encore quelques secondes. Léandre, le spectacle, il s'appelle comment? Il s'appelle Privilégié.
6: Ben ouais.
0: Pourquoi elle a raconté sa jeunesse à Tours.
3: Exactement.
4: Oui. Jeunesse dorée.
0: Entre autres.
3: Oui.
0: Et plein d'autres trucs. C'est à 21h10, à 20h10, je vais y arriver.
4: 20h.
0: Vendredi et samedi au Petit Palais des Glaces, la seule salle où il y a un pilier au milieu.
4: Oui.
3: C'est ça.
0: Il faut essayer de le voir.
3: Le spectacle, il est en scripté pour des gens. C'est un plaisir.
0: Et bientôt en tournée dans toute la France, vous pourrez l'applaudir, bien sûr. Qu'est-ce qu'on peut te souhaiter, Léandre?
3: Eh bien, d'être heureux, c'est bien d'être heureux.
0: Mais c'est génial d'être heureux.
3: Mais oui, c'est une réponse très Miss France, mais voilà. Ouais.
0: Et qui est moine de guerre, hein.
6: Le monde, bien sûr, évidemment.
0: Eh bien, écoute, nous, on va vous retrouver tous demain, hein, évidemment. Ornella, Rémi.
3: Ouais, absolument, on sera là.
0: T'es de retour demain?
4: Non, je suis pas là demain.
0: Qu'est-ce qui se passe, toi?
4: Mais on m'a volé ma place. Demande aux filles, je sais pas moi.
0: Tu viens plus nous voir, hein.
4: Je sais pas. Je suis la fin mai, c'est dans longtemps. Vous allez trop me manquer. C'est horrible.
5: Bah, il faut qu'on fasse un truc avant.
0: Bah, c'est Johan qui fait les plannings. Il y a un problème. Hein. Bah, il y a un problème avec Johan.
5: Il t'a dans le pif.
4: Ouais, à mon avis, même plus trop. Mais bon, c'est pas grave.
0: Bon, écoute, on va. Excuse-nous, hein, c'est nos petites histoires. Hein, Léandre.
3: Non, je comprends. Il est ça. Il y a pas
0: un petit problème de planning. Je suis désolé. Léandre, on va te retrouver à Safe Place aussi.
3: Safe Place sur YouTube, exactement.
0: On l'a dit.
3: Interview.
0: YouTube, et c'est découpé, bien sûr. Vous voyez ça sur les réseaux. Moi, c'est là que je le vois, notamment.
5: Exactement. Et sur toutes les plateformes de podcast, j'imagine.
3: Partout.
5: Enfin, Spotify, Deezer, etc.
0: Toutes les plateformes. Même plateforme pétrolière. Partout. Partout. Pas une plateforme sur laquelle il est pas. C'est un truc de fou.
5: C'est dingue.
0: Léon, ça a été un kiff de te rencontrer.
3: Merci à vous. C'était marrant de venir. C'était génial.
0: Merci. Plein de bonnes choses. Nous, on va vous laisser avec Charlie maintenant qui va faire la hit list, je crois. Qui est là. Ou il est pas là. Ça dépend les moments.
8: Oui, bonsoir, mes chippies.
0: L'autre, il en est.
8: Il y a Léandre, je suis en one man.
0: Eh, Danny Briand, redescends un peu.
8: Mais je sais pas pourquoi on m'a donné ce micro.
4: Il y a un micro trottoir.
8: Non, bah ouais, vous allez voir les Parisiens. Là.
0: Charlie, va pour la suite maintenant. Après, il y aura le super show s'il fait un peu de promo pour ta émission.
8: À 22h, 22h minuit, super show énergie avec Louis et Marie, comme d'hab. Hein.
0: Bah, bien sûr,
8: ils même sont bande. Là. Hein.
0: Marie, elle t'accompagne partout, j'ai
8: elle
0: vu.
8: Elle est là, Marie.
0: Hein
8: eh, bah, oui. Elle donne tout ça fait 10 minutes, elle peut pas bosser.
0: Il y a quoi ce soir?
9: Plein de choses, hein. Faudra écouter l'émission, Camille, comme d'habitude.
0: Il y a un invité ou pas?
9: Non.
8: Ah
9: pas
8: non, ouais, non.
9: C'est entre
8: les gens
9: nous.
8: Veulent, les gens ne viennent plus. Hein,
0: non, non, mais c'est entre nous.
8: C'est trop tard. Les gens ne viennent plus.
0: Léon, tu veux rester jusqu'à 22h?
3: Non, absolument.
0: Allez, ciao.
8: C'est la même réaction chez tout le monde, quoi. Ouais.
0: Non, bon, pas de soucis.
5: Allez, pas de soucis. Bon, entre nous, quoi.
4: Bonne émission à vous.
0: J'avais pas un cheesecake, hein. Donc. Tant pis.
8: Non, mais on est là. Si tu veux rester, c'est avec plaisir.
4: Non, tu prends pas la tête, hein.
8: Pas de galère.
4: Allez, je me prends pas la tête.
0: Moi, j'ai un dîner. Tu nous as. Je pense que ça fait un an qu'on est là, tu ne nous as jamais invités.
4: Et voilà
8: arrêtez,
4: pourquoi.
8: Mais arrêtez, c'est pas bien ce que vous faites, parce que chaque semaine je vous dis quand est-ce que vous venez, et à chaque fois c'est, ça regarde ailleurs de. Ah non, Camille, la dernière fois je lui dis, t'es sur la calculatrice, son tel, il faisait genre de regarder l'agenda.
5: Il faisait genre de regarder l'agenda sur sa calculatrice, vraiment tu l'as fait un sale coup.
0: On n'a jamais eu d'invitation officielle. Je veux dire, non, mais... faire part comme quand t'es invité à un baptême.
8: Ouais.
5: Non, non, mais ça, je suis assez d'accord avec toi, Cam. En fait, tu peux pas nous dire passez quand vous voulez.
8: On non, Rémi, toi, c'est dans
4: ça, c'est la
8: jamais proposé.
5: Non, mais d'accord. Et ne pas donner une invite officielle tel jour, c'est bon, c'est réglé.
4: Oui,
5: tu vois.
4: Il faut dire les choses parce que sinon, c'est pas nous.
9: Non, mais on s'adapte à vos agendas aussi.
0: Mais toi, là, moi, j'ai beaucoup plus confiance en toi, Marie.
9: Et bah, je vous invite officiellement dans le
0: faites-toi un petit faire part, un truc que tu reçois comme au baptême, une jolie enveloppe, un truc qu'on ouvre avec trois dragées. Voilà.
5: On ne demande pas plus.
4: On ne demande pas grand-chose.
5: Si t'as pas de dragée, tu mets les caouettes et ça passe pour tout le monde.
4: Et pas au chocolat, les dragées, s'il vous plaît.
0: Allez, Léandre, il nous regarde, je comprends rien. C'est fou. Léandre, allez l'applaudir. Nous, on se retrouve demain. Vous nous retrouvez bien sûr en podcast. Vous le savez, ça, on est dispo en podcast. Vous retrouvez tous les passages avec les invités, tous les lives de ceux qui viennent chanter, tout ça. Et puis on a la séquence, ça s'est passé pendant la pub, qui est juste pour vous qui nous écoutez en podcast. Passez une très belle soirée, tout le monde. Merci de votre.

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0: de 48. Merci d'être là, on est en direct sur Énergie. Il est 16h. Les écrans ne fonctionnent plus.
1: C'est cassé.
2: C'est en train de charger là.
1: On a payé la facture ou pas?
0: Non, sachez qu'on est, bon, pour ceux qui ont l'image, s'il y a des vidéos qui sortent là sur les réseaux de ce moment précis, nous sommes en heure creuse. Mais apparemment, la direction n'a pas payé Total Energy. Ah, ouais, ça a été coupé, on n'a plus aucun écran.
3: Ouais, entre 16 et 18, c'est pour faire les machines.
1: Ah bah oui.
3: Faire tourner toutes les fringues de Rémi. Hein.
1: Bah, faire tenir du blanc, ouais.
0: Sûr, bah bien sûr, on peut pas faire et la gaufrière et les écrans. Tu vas faire péter les
3: et le sèche-cheveux.
0: Énergie, c'est du 16 ampères. Hein. Ils ont mis, ils ont pas assez tiré fort. Ils ont mis au compteur, ils ont mis un compteur 16 ampères. C'est mort. Il y a Mickaël qui est avec nous. Ça va, Mickaël?
4: Oui, ça va très bien, et vous?
0: Mickaël, je vais pas passer par quatre chemins. Tu fais quoi dans la vie?
4: Je fais quoi? Je suis policier.
0: Oh, bah la vie d'un policier m'intéresse. Ah, parce qu'on va partir en Corse, là. Ah. Donc la vie du policier m'intéresse aussi. Là, ce soir, on va parler d'amour. Ça va, mon Mika?
4: Oui, ça va.
0: Je voudrais déjà vous embrasser fort parce que c'est vendredi, tout le monde. On est en direct avec vous, 16h, 19h. Je sais qu'il y a plein de gens qui vont être sur la route parce que c'est un week-end de 3 jours. Ouais. Sachez qu'on sera là aussi lundi en direct avec vous.
1: Ouais.
0: D'accord, pas de week-end, on est là ce soir jusqu'à 19h, on est en direct absolu et on sera là aussi lundi pour tous ceux qui ont envie de nous écouter et ceux qui n'ont pas envie, bah tant pis, on sera là aussi. On va parler d'amour, pourquoi Mickaël? D'ailleurs, j'aimerais, si des gens m'écoutent, 0870 42 48, qu'ils m'appellent pour parler d'amour. S'il y a des sexologues.
3: Attends, je voudrais comprendre pourquoi.
0: Oui, voilà. Je vais vous le dire pourquoi.
3: Ah,
0: okay. On parle d'amour parce que c'est un moment important qui est franchi ce soir dans l'équipe.
3: Oh. Oh.
0: Puisque vous le savez, je la considère comme ma petite sœur, comme ma fille. Anna Serena Mariani, de la cellule fact-checking.
5: Oui.
3: Quoi?
0: Est amoureuse.
3: Ah, j'ai eu peur. J'ai cru qu'elle allait demander en mariage. Elle était déjà allongée par terre.
0: On est en train de s'y approcher, bougez pas. Ouais. Puisque Anna Serena Mariani, de la cellule fact-checking, qui est là avec nous depuis toujours, qui bosse avec moi depuis des années, pendant l'année, a trouvé l'amour. Elle a trouvé l'amour avec un certain Claude, 67 ans.
3: Non, là,
0: que par amour, elle a sorti de l'EHPAD. Par amour, il était pensionnaire au Tilleul. Elle lui a dit, finis ta compote, Claude, je t'embarque. Elle a pris le rocking chair et il est parti à l'aventure avec elle. Quel âge a Claude?
5: 32.
0: Comme son prénom ne l'indique pas.
1: Exactement.
0: Il a 32 ans, Mika. Combien de temps que t'es avec? C'est pendant l'année qu'elle tombe amoureuse.
5: Ça va faire 7 mois, là.
3: Oh, là. C'est beaucoup, 7 mois. Hein. Tu sais que c'est un petit cap qui est franchi.
0: Eh bien, il y a un cap, puisque, écoutez bien, ce soir, elle me l'a pris juste avant l'émission. Ce soir,
3: il va venir.
0: Anna présente pour la première fois son père à Claude.
1: Oh, là là, le père corse. Hein.
3: Ouais, il monte exprès à Paris.
5: Il monte exprès avec ma belle-mère et ma petite sœur.
0: Attends. Il monte exprès pour rencontrer Claude.
5: Ouais.
1: Oh, énorme.
5: Il avait un rendez-vous, il est monté un jour plus tôt pour le rencontrer.
0: Oh là, et Claude, il est comment? Il a les pétoches?
5: Ah bah, il est allé chez le coiffeur.
3: Mais c'est tellement mignon.
1: Ah ouais.
3: Ça, c'est un green flag.
0: C'est ma vie. Alors, très simple. Ce soir, déjà, je veux tout savoir. Mickaël, je pense que toi aussi. Anna, ça se passe où?
5: Ça se passe en bas de l'appartement de mon père et de ma belle-mère, dans le 6e arrondissement de Paris.
0: À Saint-Germain?
5: À Saint-Germain-des-Prés.
0: Ouais, bah, ça lui gardait beaucoup d'assure, hein.
1: Bah, allez donc.
0: Pour ceux qui connaissent pas, Saint-Germain-des-Prés, c'est les beaux quartiers, hein.
1: Oui.
5: Ouais.
0: Voilà, le Roucas Blanc à Marseille, hein. Pour ceux qui sont à Marseille, je vous situe un petit peu l'histoire. Ça se passe où? Dans un restaurant?
5: Non, d'abord un verre.
0: Un verre, super.
3: Oui, mais tant mieux parce que ça délie un peu langues et tout.
0: C'est
3: tout, quoi. Ouais, c'est
0: faites
3: ça.
0: Gaffe, vous avez réservé, il faut qu'il y ait de la piétra.
5: Oui.
0: Ah bah là, ton père il boit quoi à l'apéro?
5: Mon père il boit le pastis.
1: Après tu sais comment faire. Hein.
0: Pastis servi à Paris.
3: Il y en a à Paris du pastis?
0: Il y en a, mais il est servi d'une façon...
3: Olé quoi.
0: Il n'y a pas beaucoup, quoi.
3: On peut venir?
5: Ah, si vous voulez.
1: On fait une chorale.
3: Ça nous fait une soirée. Moi, j'ai envie de sortir un peu. J'en ai marre.
0: Attends, je suis en train de te raconter qu'elle présente son mec.
3: Oui, mais
0: t'as le syndrome du personnage principal. Qu'est-ce que tu fais mieux?
3: C'est pas vrai. J'adore les histoires d'amour. Moi, je me roule par terre. Tu me racontes ça. Moi, j'en peux plus.
0: Déjà, alors, je sais pas ce que t'en penses, Mika, policier. T'es en couple ou pas, Mika?
4: Oui, je suis en couple. Je suis marié.
0: Bon, la première fois que t'as rencontré le beau-père, ça s'est passé comment?
4: Je l'ai pas rencontré avant un an. C'était la clause libératoire, fallait que je sois avec sa fille depuis un an.
0: Et après seulement tu le rencontrais. Ben là c'est 7 mois, mais ça va très vite. Hein. Là je sens que là ça peut aller vite en fiançailles, en tous les délires.
3: Tu nous inviteras.
5: Oui.
3: Elle va nous inviter à la
0: team. Ah oui,
3: moi je viens d'office.
5: Ça sera en Corse.
3: C'est en Corse, moi j'y vais, je passe une tête.
0: Bien sûr.
3: Et alors, ça va.
0: Est-ce qu'il a prévu un cadeau? Qu'est-ce qu'il a prévu?
5: Il a prévu déjà de les vouvoyer.
0: Oui, il va pas arriver. Bah attends, mais il va pas arriver. Comment il s'appelle ton père?
5: Jean-Marc.
0: Jean-Marc, attends, tu vas pas mon JM, comment il va? Non, bah, la claquante.
6: Non, c'est impossible.
0: Non, attends, tu peux pas faire sa JM.
5: Ouais.
0: Donc il va vous voyez, il est allé chez le coiffeur.
5: Il est allé chez le coiffeur.
0: Est-ce qu'il y a un petit cadeau?
5: Non, parce qu'en fait, il les rencontre aussi avant, parce que dans un mois, il vient une semaine en Corse. Et oh, il vit chez eux.
0: Oh là là. Attends, il vient avec toi chez eux, donc vous rencontrez avant.
5: Ouais.
0: Et donc, il y a d'abord apéro et ensuite, ça fait quoi?
5: Et ensuite, on va au resto. Je sais pas comment ça va se passer.
0: Et t'as réservé le resto?
5: Non, mon père s'en est occupé.
3: Venez, on trouve des sujets de conversation. J'ai peur des blancs.
5: Oui, j'ai une angoisse. J'ai peur de vraiment du malaise.
3: J'ai une angoisse.
5: Alors, non. Mon père est taiseux et Claude est taiseux.
0: Ah, bah, ils vont pas se parler. Maman, va y avoir des. Tes œufs, pour ceux qui connaissent pas, c'est chiant, hein.
6: Bah, attends. On verra lundi.
0: Je réfléchis. Maman, Claude, il faut qu'il trouve des sujets de conversation. Qu'est-ce qu'il aime, ton père?
5: La chasse.
6: Et il est végétarien, son mec.
0: C'est con.
7: Non, il est pas végétarien.
5: Non.
7: Ah non.
3: Bah, on peut lui faire des petites fiches sur les sangliers, là, dans l'après-midi, vite fait. Des non, fiches, quoi.
0: Il faut qu'il arrive. Il dit alors, mon Jean-Marc, hein, c'est ça?
5: Jean-Marc.
0: Mon Jean-Marc, qu'est-ce que t'as buté cette semaine? Ton père, il va dire, bah, rien à se faisant, là. Rien de ça, comme ça pisse le sang. Ouais, tu vois, il faut qu'il y ait une conversation, il faut qu'il trouve un truc, quoi. Essentiel, hein.
5: Ouais.
6: Et puis, attention, pardon, mais c'est vrai que s'il aime bien le pastis, faut pas hésiter à arroser un peu le verre pour qu'il se détende un peu. Et que ce soit plus facile aussi, tu vois.
5: Je pense que mon père veut le tester justement sur l'apéro.
0: Oh, attention, son père très gentil est venu nous voir dans l'émission, adorable.
3: Il nous avait emmené à manger. J'avais mangé 12 mètres de nougat.
0: Je crois que c'est sa mère.
5: C'est sa tante.
0: Ouais, c'est la tante. Ouais. C'est vraiment pas le père. Tu confonds le père et la tante.
3: Vraiment, non, c'est... mais bon, je me souviens que ça venait de chez Anna et que j'avais mangé beaucoup trop de mètres de nougat. Voilà.
0: Qu'est-ce qu'il y a d'autre comme sujet de conversation? Qu'est-ce qui intéresse ton père?
5: Je sais
3: pas. Les voitures. Non.
0: Attendez, excusez-moi, pardon.
6: Il faut aussi qu'il s'intéresse à ton mec, hein.
3: C'est oui, ça
6: aussi,
3: c'est vrai, il aime bien Claude.
0: Donc, mais Claude, bon. J'adore parce que il va faire ce qu'on fait tous quand on rencontre nos beaux-parents. On est la version 2.0 de
3: nous. Ah oui,
0: genre, on se lève, on débarrasse. C'est ce qu'on fait pas dans la vie. On est la version améliorée de ce qu'on est dans la vraie vie. Sachez que tous les beaux-parents qui rencontrent le gendre, dites-vous qu'il est bien moins bien dans la vie que ce qu'il vous montre.
3: Ouais, mais il a l'air bien, le sien, en vrai, quand même. Il a l'air bien, ce que tu rapportes.
0: Après, ouais, bah forcément, 67 ans, t'as aussi pas roulé. T'as fait ton chemin, tu
3: il
0: vois
3: est bien
0: ce que
3: élevé,
0: je veux dire.
3: Quoi, l'ancien.
5: Ah bah, ils ont le même âge, hein.
0: Vous pouvez en parler des mêmes choses. Tiens, on va écouter Gims Soleil tout de suite, parce que vous le savez, ici, on s'amuse beaucoup avec l'équipe. On a des infos qu'on a retenues toute la journée. Les infos pour Brio Dîner de ce soir, je vous raconte ça dans un instant. Pas d'invité, on est entre. Oui, hein.
3: Ouais, on va jouer, on va faire plein de jeux.
0: On va faire plein de jeux, on va s'amuser avec vous. Qu'est-ce qu'on a comme cadeau ce soir, Énergie?
6: Ce soir, il y a une Switch 2, l'Apple Watch. De retour et puis les AirPods 4.
0: Fantastique.
6: Ah oui.
0: Des cadeaux, des infos, 0870-42-48, le numéro pour nous joindre. Et bien sûr, le meilleur du Hit Music Only jusqu'à 19h en direct.
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0: Merci à tous d'être là avec nous. On est en direct, il est 16h10 et on est sur Énergie. Du Gims à l'instant, du Jennifer Lopez qui arrive.
6: Mais je prends, monsieur Combal, je prends.
0: Il va y avoir plein de choses, il va y avoir des jeux ce soir, c'est vendredi, on va s'amuser ensemble, on va vous changer les idées, surtout si vous faites un peu de route pour ce week-end de 3 jours. C'est le week-end de quoi? Je sais même plus.
6: Hancock,
3: ok. Ouais. Ah, c'était 1/2, bah, je suis mal tombé.
0: C'est pas pour rien qu'Emilie, une de mes meilleures amies, ce que j'aime chez elle, c'est quand elle sait pas, elle répond quand même.
3: Mais oui, on sait jamais.
0: À un moment donné, tu dis, je sais pas, je dis rien. Emilie, quoi qu'il arrive, elle répond.
3: Mais ouais,
0: c'est Noël, je crois, Noël.
3: Je pensais savoir, je ne sais même pas quelle date on est, moi, vous savez, mais je vogue au gré du calendrier, hein.
0: Bien sûr.
3: Je sais pas exactement le jour.
0: En tout cas, ça sera vraiment lundi de Pentecôte. Et on sera là aussi en direct avec vous. Donc, on va vous accompagner. Des jeux, je l'ai dit. 0870-42-48 pour nous joindre.
6: Ouais.
0: Apple Watch, Switch 2 à gagner. D'accord? Et puis, les infos pour Brio Dîner de ce soir. Quel est le thème, Émilie?
3: Le tennis.
0: Pourquoi?
3: Parce que c'est Roland Garros.
0: Ça commence ce week-end?
3: Ça a pas de.
0: Dis-moi si ça a commencé.
6: Les qualifs français?
0: Non, c'est les prématchs, ceux qui ne sont pas encore qualifiés pour le vrai tournoi. Et le vrai tournoi commence dimanche, donc que des infos sur le tennis. Et le petit bruitage de Rémi, c'est gratos.
3: Ah, j'aime pas les bruits de bouche, je t'avais pas dit.
6: Ah, mais t'es chiante.
3: Ah, bah pardon, si, excuse-moi. Désolé.
0: Jennifer Lopez.
3: Allez.
0: Save me tonight.
6: Oui? Ça veut dire.
0: Je suis dans la sauce, viens aller quoi, viens me chercher. On écoute ça dans un instant, restez avec nous, on est là sur Énergie, on va bien s'occuper de vous jusqu'à 19h.
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0: tout est peut-être dans le Finistère.
1: Eh oui.
0: En direct sur Énergie, écoutez bien, je vous amène le 11 juillet prochain. Au complexe de Bellevue à Plouvenay-Locrist aura lieu le 5e championnat du monde d'arrachage d'échalotes.
1: Oh
2: hein.
1: Bah alors attends, je savais même pas qu'on arrachait les échalotes.
2: Respectez-les.
0: Ouais, quoi, qu'il y ait des échalotiers, des arbres d'échalotes.
1: Hein, ouais. Bah oui, comme l'ail, comme l'oignon. Hein,
0: bah, bien sûr, évidemment. Les candidatures sont ouvertes à tous à partir de 14 ans. Tu peux y aller, Émilie. Toi, je sais que t'as ton rêve.
3: Ah bah absolu, moi, les échalotes, c'est un peu ma passion.
0: Enfin,
3: hein.
0: Deux rêves, c'est vraiment Bouillave, Bon Jovi.
3: Voilà. La mode.
0: Arracher un champ d'échalotes.
3: Mais évidemment.
0: Donc faut arracher le plus vite possible, mais de façon qualitative, les 100 mètres de planche d'échalotes. Plusieurs positions autorisées, à genoux, debout ou sur le côté. Eh bien non,
1: sur le côté.
3: Attendez, on est vendredi.
0: Oui.
3: Non, mais c'est un rapport avec ce que tu viens de dire.
0: Je suis inquiet juste parce que ça peut arriver de pas savoir. Mais là, c'est vraiment la troisième fois en 19 minutes que tu nous demandes.
3: Non, mais si. Mais est-ce qu'on pourrait mettre ta dit Finistère? Vous aimez bien les innocents?
0: Ah, j'adore.
3: Ah,

0: Finistère.
1: Mais ils en ont une mieux. Ils en ont une autre
2: mon
1: encore
2: père,
1: mieux.
2: Celui ouais. du père.
1: Non.
2: Non, les innocents, ils en ont une encore mieux.
1: Ah, waouh.
2: Je l'adore. Oh, s'il vous plaît, on peut la mettre en
1: on
2: entier.
1: On la met deux secondes. Non, on peut non, pas la mettre en entier.
2: Dommage. C'est pas mon émission. Enfin, je veux dire, on est pas contre nous, quoi.
1: Non, mais après, prends un iPod. Tu vois, tu te régales. Mais là, c'est Gilo Carim. Mais avant, ouais, on lance un petit coup d'innocent.
2: Oh, je l'adore. Mais le début, hein.
1: Extraordinaire. À la chance de voir laisse ça.
2: Ce soir, qui rentre. Oh, elle est belle.
1: Un homme
2: hein.
1: extraordinaire, exactement. Aime leur père avec une insouciance. Qu'est-ce qu'ils deviennent, eux?
2: J'sais
1: ah
2: pas.
1: Bah ils arrachent des échalotes dans le film.
2: Attends, attends,
1: je crois.
2: Va jusqu'à on se souviendra.
1: Attends. Ah, ça... ah, le refrain.
2: Faut pas parler. Camille a dit ça et papa. J'ai hâte.
1: Ça va arriver. On le fait, hein, on le fait le refrain.
2: Bien sûr.

0: 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La reprise de tous les tubes de 91 et 92.
1: Avec les mauvaises paroles.
2: Les Innocents, ils sont vraiment en concert à Paris le 1er octobre.
3: Oh, venez, on y va, ouais. C'est trop sympa.
0: Et autant, on n'a pas eu de place pour Bad Bunny. On n'est pas à l'abri de réussir, on va voir. Je m'avance pas trop, je me dis on n'est pas à l'abri pour tous être aux Innocents. Jennifer Lopez, Save Me Tonight, voilà ce qu'on écoute tout de suite. C'est cadre, on est sur Énergie, on est en direct 16h22. Belle après-midi tout le monde, soyez prudents si vous êtes en voiture.
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0: journée de boulot. Il y a Hugo qui nous écoute aussi. Salut Hugo.
1: Salut l'équipe, salut Camille.
0: Salut Hugo. Tu viens d'où toi Hugo?
1: De Lyon. De Lyon.
0: Te crois pas. D'où ça? Et tu fais quoi là-bas à Lyon?
1: Alors moi je suis dans le TP. On est trop au public.
0: Ah mais pas BTP, quelle est la différence entre le BTP et le TP par exemple?
1: Alors BTP c'est le bâtiment, tout ce qui est bâtiment, logement, etc. Et TP c'est vraiment travaux publics, donc voie publique, les ronds-points, les pistes cyclables, il y en a beaucoup sur Lyon, là, ça et se donc, développe pas mal.
0: C'est quoi ta spécialité à toi? Enfin je veux dire, on t'appelle pourquoi?
1: Alors moi on m'appelle par exemple si y a un carton, il y a des choses qui ont été endommagées, je répare le mobilier, donc les bancs publics, les feux rouges, les panneaux de signalisation, etc.
0: Ouais d'accord, si avec ma Micra j'ai tapé un abribus, le lendemain c'est toi qui refais l'abribus.
1: C'est ça, ouais. Exactement.
0: On arrive très souvent avec ma Micra.
2: Ah oui, j'adore.
0: Et parce que tu prends ça comme un karting, toi.
2: Toi,
0: je suis tout le temps Nissan Micra, tu vois, j'adore.
2: J'adore.
0: Et pareil, j'adore les Ford Fiesta parce que je trouve qu'elles ont un côté Fiesta. Ouais. Tu vois, je trouve qu'elle représente un peu la Fiesta là-bas. Ouais. Je trouve que le nom est très bien trouvé, tu vois.
3: C'est vrai.
0: Une ambiance.
2: J'adore, moi.
0: Les copains, quelle est votre marque de prêt-à-porter préférée? Un truc vraiment qui se trouve partout, votre marque de prêt-à-porter préférée, parce qu'on va parler d'une marque de prêt-à-porter dans un instant. Rémi,
4: Uniqlo.
0: Ah, très bien, j'aime bien, c'est carré.
2: Oui, voilà, moi ça va être trop pointu pour vous, donc je vais dire Uniqlo aussi.
0: Tu te prends pour qui?
4: Oh là,
0: Qu'est-ce que c'est, elle se prend pour qui?
4: Mais ça va ou quoi?
1: Non, Uniqlo, c'est pas mal quand même.
2: J'ai envie d'être un peu star aujourd'hui.
0: Non, mais du prêt-à-porter, quelque chose qu'on trouve dans toute la France. C'est quoi? Uniqlo?
2: Ouais, Uniqlo.
4: Qui habille, c'est chouamé. Sans rire, les t-shirts qui habillent sont trop bien.
2: Pour les enfants.
4: Les petits basiques de tous les jours, ça marche très bien.
0: Moi, prêt-à-porter, Adidas. Ouais, c'est vrai que je suis très Adidas.
2: Moi, je suis plus Nike, hein. Non?
0: Ah ouais?
2: Je suis team Nike. Nike, il y a ce côté américain sympa.
0: Moi, je suis vraiment Adidas. Okay. Bah, je suis comme mon gars Bad Bunny, hein.
2: Il est Adidas?
0: Ah ouais? Bah oui, il a
2: même. Ah bon?
0: Bien sûr. Bah, il est Adidas. Ben là, il a fait une collab avec Zara pour ceux qui aiment Bad Bunny, mais sinon il est Adidas. Il a sorti des baskets.
4: Ah bah oui, tu les as au pied.
0: Bah bien sûr. Bon, les copains, pourquoi je vous parle de ça? Parce qu'on va parler de Mango. Tu connais Mango, Hugo?
1: Ouais, bien sûr, ouais.
0: Eh bien, sachez que le fils du fondateur de la marque de vêtements Mango a été arrêté par la police espagnole. Vous l'avez peut-être vu passer. Vous savez pourquoi? L'équipe, vous savez?
2: Ah, oui.
4: Bah ouais.
0: Il est soupçonné d'avoir tué son père pour toucher l'héritage.
2: Et a poussé dans le ravin.
0: Hier soir, on avait fait une spéciale fait divers et notre invité nous a dit, franchement, le crime parfait, c'est quelqu'un qui pousse quelqu'un puisque ça laisse pas de traces, quoi.
4: Bah oui.
0: Tu vois, il y a pas de traces de main comme un impact de balle. Et ben, c'est ce dont il est soupçonné. Tu te rends compte?
4: Tu te rends compte? Il a envoyé son père. Il lui a dit, allez papa, ce week-end on se fait une petite rando tous les deux. Bâton de marche, pâte au gaz. Allez, let's go. Ils sont montés. Et, allez, bisous.
2: Mais surtout,
1: il avait quel âge le papa sans indiscrétion?
0: Eh ben, je vais te dire ça. Isaac Andic, qui a quand même créé la marque Mango, c'est pas rien, les gars. Hein. C'est digne d'un film. Il avait 71 ans.
4: Bah, pas si vieux. Hein.
0: Fortune de 4 milliards. Et demi d'euros.
4: Ouais, ça fait.
0: Ah, j'aime mon père, mais je t'avoue, je conseille penser. J'adore mon père, hein. Enfin, 4 milliards et demi en haut d'une crête. Non, je dis pas que je le fais. Mais je suis obligé de vous dire que j'y songe. Je dis pas que je le fais.
2: Un
0: mais
2: petit télésiège et hop là.
0: T'enlèves un peu le garde-corps pour le bâton là. 4 milliards et demi, les gars, réveillez-vous, hein.
2: Oui, mais bon, enfin, je veux dire, il allait en hériter. Il fallait être un petit peu patient. Et puis, tu vas pas me dire qu'il avait pas déjà des parts dans la société. C'est quand même très étrange, cette
0: histoire. Je vous dis tout. Vous allez voir l'histoire, pourquoi il est vénère contre son père et énervé, vous allez comprendre. On est en 2024, c'est là que ça s'est passé. Il marche avec Jonathan, son fils de 45 ans. Il est pas tout jeune non plus, il est impatient. Hein.
2: Bah, je t'en prie.
0: Sur un sentier de randonnée. Et il chute dans un ravin, lui il appelle les secours, il dit bah il est mort, il a chuté quoi. Sauf qu'il y a toujours eu le soupçon. Mais là, ça y est, il a été arrêté, suspecté de l'avoir poussé. Bah si, attention, présomption d'innocence.
2: Oui,
0: hein.
2: Oui.
0: Presumptiencia d'innocencia, hein, oui. Comme on dit.
2: Chez les Espagnols.
0: Oui, Alicante. Jonathan, il avait repris la boîte de son père quelques années avant, puisque son père déjà il avait dit ça y est, c'est bon pour moi, tu reprends la boîte. D'accord? Mais ça veut pas dire qu'il prend la fortune, il gérait la boîte. Sauf que il a été jugé un peu incompétent et le père lui a repris la boîte en succession.
2: Ça arrive, hein.
0: Tu vois?
4: Après, il paraît que ça savait pas faire les tableaux Excel et tout ça, ça commençait à saouler tout le monde. Moi je te dis, j'ai les petites infos, commençait à saouler.
0: C'est une petite galère, il sait même pas écrire polyester. C'est pas trop d'Amazon, de Mango. Et donc, il est soupçonné d'avoir tué la marque, d'avoir tué son père.
4: Et surtout, je pense qu'il y avait une assurance vie, il y avait un truc, tu vois, là-dessous où, il devait prendre un sacré pactole.
2: Évidemment,
4: au-delà de la boîte, je veux dire.
0: Puis, excusez-moi, 4 milliards et demi, tuer ton père pour ça. Aujourd'hui, c'est quoi? C'est 3 pleins d'essence. Avec l'inflation, le détroit d'Hormuz, c'est rien du tout, c'est une paille, hein.
2: Ça valait pas un meurtre.
0: C'est que des problèmes.
4: Puis, on arrive à l'été, il a peut-être pas fait la piscine, il se dit, bon, allez, il me faut un peu, je suis court sur le.
2: Fou. Il avait pas d'autres enfants, ce monsieur?
0: Sûrement si, il a d'autres enfants, et les enfants, justement, c'est eux qui ont, il en a trois, et c'est eux, les autres enfants qui ont poussé à dire, il faut continuer l'enquête et voir si le frangin, il n'a pas fait des conneries. T'allais dire quoi, Hugo?
1: Ben, je disais, ça va être dur à prouver, par contre, il va falloir un sacré enquêteur, hein.
0: Ouais. S'ils y reviennent quelques années après, c'est qu'ils doivent avoir des infos. Peut-être un écureuil qui est témoin d'un truc. Je n'y étais pas.
2: Mais non, c'est fou. Et il est incarcéré, le monsieur?
0: Ça y est, ouais. Là, ils l'ont mis en prison. Wow. Et ils attendent. Il n'est pas encore jugé coupable.
2: Oui,
0: hein.
2: Oui,
0: il est présumé non coupable. Ouais. Mais ça, ils l'ont mis en prison. Ouais. Ah, il est déjà sorti parce que la caution était de 1 million d'euros.
4: Oui, bah tu sors, oui. Bah,
0: surtout quand t'as pris 4 milliards et demi.
2: Oui, c'est pas grand-chose, quoi.
0: 1 million, tu les as sur toi. Regarde, un pochère du jean. Bah, c'est bon, voilà, je sors.
2: Petite pincelle.
0: Bah, bien sûr. La morale de tout ça, c'est quoi?
4: Il faut tuer son père?
0: Non.
4: C'est la morale.
0: C'est ça. C'est la
4: Ne faites pas de marge digestive.
0: Non.
4: Enfin, en tout cas,
0: quand vous êtes riche.
4: Oui, oui. Voilà,
2: arrête, moi j'adore faire des marches digestives, c'est trop sympa. Vous aimez pas?
4: Ah, j'ai horreur de ça.
0: Et puis tu sais comment
2: c'est? Tu sors du resto, tu dis viens, on marche un peu.
0: Ouais.
2: Ça fait du bien, tu vois. Peut-être parce que tu manges pas autant que moi.
1: Bah, nous on peut un peu plus vu qu'on a moins d'argent, quoi. Donc.
0: Ouais, oui, tu risques moins, bien sûr. Je suis d'accord avec toi. C'est un petit livret A, ça va.
4: Et surtout, arrêtez de marcher les mains dans le dos. Si. Tu sais, on marche tous les mains dans le dos comme ça quand on fait des marches digestives.
0: Falaise, oui. T'as les mains devant.
4: Oui, mais ça aurait peut-être pu se rattraper.
0: Mais jamais avec les mains devant, il va pas s'envoler, mon beau. À un moment donné. Bon, Wilfried, là, il est parti.
2: Ah, j'aimerais pas mourir comme ça, tomber d'une falaise. Tu dois te voir tomber, ça doit être horrible.
0: Ouais ça doit être long. Il paraît que tu fais un arrêt cardiaque pendant la chute.
2: Ouais, j'espère, je me raccroche sinon, à ça, vraiment, j'espère.
4: Ça dépend de la hauteur. Tu vois?
2: Ah oui, mais du coup, tu meurs pas si c'est d'un mètre.
4: Tu meurs, c'est le choc après.
0: Si c'est d'un mètre, c'est là, c'est. C'est l'inverse, tu vois. Ouais. C'est pas assez. On écoute El Chiran.
2: Oui, allez, pourquoi
0: pas? Ça veut dire mauvaise habitude. Bien sûr, et manger avec les coudes sur la table. Écoutez ça, on écoute ça tous ensemble. Et dans un instant, les infos pour Brio dîner de ce soir. Le thème, Roland Garros, le tennis.
4: Oui,
0: ça commence dimanche, les siestes de mon père. Belle après-midi, tout le monde, 16h32.
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0: elle est là ce soir. Vous le savez, c'est vraiment la Shakira de l'équipe. Et face à elle, Rémi est là aussi.
1: Qui est un peu le Joe Dassin de l'équipe.
0: Ouais, bien sûr, le Gérard Piqué.
1: Voilà.
0: Va splitter entre eux. Dans un instant, on a les infos pour Brio Dîner de ce soir. 4 infos. On va essayer d'avoir la meilleure info sur un thème. C'est Roland Garros qui démarre ce week-end. Ça sera le tennis.
1: Ouais.
0: Qui joue au tennis dans l'équipe? Moi, je joue au tennis. J'adore personne.
2: Allez, moi, j'ai essayé. J'ai essayé.
0: Ouais, c'est pas joué donc.
2: Ouais, bah, j'aime bien, mais disons que bon, voilà.
0: Bien sûr.
2: Je suis nul, quoi.
3: Ouais, ouais, moi, je suis nulissime.
0: Bah moi j'adore le tennis, j'adore y jouer, on va en parler dans un instant, voilà, je me livre. Shakira, Algotou, la fosse, hein, la vraie c'est Emily, là c'est la fosse, oui, elle va chanter. Reste avec nous, on est en direct jusqu'à 19h avec vous.

0: Bienvenue à tous, bienvenue sur Énergie. Vous êtes nombreux à nous écouter en voiture, je le sais, en direct avec Rémi et Émilie. Bah, j'ai une alerte pour vous tous.
1: Ah bon, qu'est-ce qui se passe?
0: Vous tous qui êtes en train de m'écouter en voiture.
2: Quoi?
0: Vos voitures vont exploser, non. Vous avez encore le permis rose?
1: Ah non, moi j'ai le...
2: Moi oui, ouais. Non, pas du tout.
0: Mais il sera bientôt plus valable.
2: Ah, c'est
0: vrai. Ah bon, faites gaffe, le gouvernement vient d'annoncer qu'il allait être définitivement supprimé car il est trop fragile. Et bref, ils vont l'arrêter. Vous êtes obligé de lancer les démarches pour absolument avoir le nouveau permis, celui qui ressemble à la carte d'identité maintenant.
1: Ouais, je suis là, moi.
2: Je vais le perdre, lui, c'est sûr. J'ai déjà perdu le rose, t'imagines. Qui est quand même grand et qui a 4 pages.
0: Ah oui, c'est vraiment c'est une feuille à 3 hein,
2: bah
0: pour
2: oui,
0: le perdre.
2: Ouais,
0: c'est
2: insupportable.
0: Quoi, tu t'as perdu un poster, quoi. si vous l'avez encore, vous avez jusqu'au 19 janvier 2033 pour effectuer. 2033?
1: Ah oui?
2: Ça va en mal.
0: Bon, attendez, mais c'est pas une info que je vous donne alors. Je fais une info, genre vous avez encore 6 ans, je vous fais alerte, et je lis la date, je dis.
1: Bah non,
0: T'imagines toujours dans les voitures, bon, on a encore 2 minutes, faire combat là, tranquille. Tu vas nous laisser faire
1: moi,
0: des courses,
1: fais des alertes et tout. Bah, bon, écoutez, oubliez ce que j'ai dit, ça sert à rien.
0: Enfin, en même temps, attention, 2033, c'est demain.
2: Non, c'est demain. Non, en vrai, ça arrive vite. C'est
0: et puis quand
2: savoir.
0: Tu vois le permis de tes parents, t'as vu le permis de tes parents qui a été fait en 62 là? Puis surtout,
1: t'as vu la tête qu'il a?
0: Ouais, puis surtout, excusez-moi, hein, si vous le faites pas d'ici 2033, vous risquez une sacrée amende. Non, bon, 11 euros.
2: Ouais, vraiment, c'était de l'info, quoi.
0: Ouais.
2: Il fallait qu'on le sache.
0: Bon, vous emmerdez pas, quoi. T'as 2033, sinon 11 balles, vraiment.
1: Ça va.
0: Allez, c'est bon. Autant pour moi, reprenez votre trajet, j'ai rien dit. Shakira et les infos pour vous au dîner de ce soir dans un instant.
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0: On est tous ensemble, on est en direct, tout ça sur
4: Énergie.
0: Angèle qui arrive dans un instant avec What You Want, ça fait plaisir. C'est ce qu'on va écouter dans un instant, mais avant on va un peu parler puisque je vous en parle depuis tout à l'heure. Il est temps de faire les infos pour briller au dîner de ce soir. 4 infos, 4 fun facts, qui va avoir la meilleure, c'est un autre point. On va vérifier dans un instant. Avant ça, je voudrais qu'on accueille Corentin. Ça va Corentin?
5: Ouais, salut.
0: Salut Coco, tu viens d'où Coco?
5: Je suis d'Ardèche, un peu comme Rémi.
0: Mais non, mais c'est pas vrai. Vous allez me faire pleurer à force. Il y a beaucoup d'Ardèche.
1: Il y a beaucoup d'Ardèche.
0: En même temps, il y a aucune émission par autant d'Ardèche.
5: Sur Énergie.
0: C'est
5: une submersion
0: ardéchoise
5: sur Énergie.
0: Ah ouais, magnifique. Je te cache pas qu'il y a une époque c'était très Aix-en-Provence et je sens qu'on est en train de se faire devancer par Aubenas. Ah oui, ça fait plaisir, t'es d'où?
5: Ouais, voilà, c'est ça.
0: Bah voilà, Aubenas. Ah, t'es d'Aubenas?
5: Ouais, un petit peu en dessous, plus vers Rosière, Joyeuse, tout ça là-bas. Ouais.
0: Non, je te crois pas, t'es de Joyeuse? Arrête-toi. Mais laisse tomber. Joyeuse, mais près du rond-point. Près du rond-point, près de la poste.
5: Ouais, celui où il y a toujours les flics.
0: Bah là, où il y a toujours les flics. Et pas si loin de la poste. Tu vois la poste?
5: Où ça, Joyeuse?
0: Ouais.
5: Oui.
0: Bah ouais, trop bien, mais je fais trop bien.
5: La poste, y a pas de poste. J'étais au collège là-bas.
0: Bah, le collège, bah attends, bah, bien sûr, la poste,
1: attends,
0: le collège.
1: L'église, sortir collège Jean Ferrat.
0: Il y a l'église, tu vois où est l'église?
5: Bien sûr.
0: Bah voilà, bah, je connais très bien l'Ardèche, il n'y a pas que toi, Rémi.
1: Bah ça me plaît.
0: Bien sûr. Corentin, tu vas avoir 4 infos et sur le tennis. Pourquoi? Parce que Roland Garros commence dimanche et en plus aujourd'hui, c'est l'anniversaire de Novak Djokovic.
1: Ah bon?
0: Bah ouais, alors je vais parler badminton. Mais non, Novak Djokovic, 39 ans aujourd'hui.
2: Il est Gémeaux, fais voir, 22 mai. Ouais.
1: Ascendant quoi?
2: Merci. Ça m'intéresse.
0: Merci Tati. Allez. On avance, jingle, et juste après, on fait les 4 infos.
6: Qui aura la meilleure info sur le tennis?
0: Gagné.
1: T'as suivi, t'as vu?
0: Ouais. Il y a rien que je préfère au monde, sachez-le. Il y a rien que j'aime plus au monde qu'un gars qui veut faire le barbeau et qui fait le pop pop pop et personne suit quoi.
2: Ah bah,
0: j'adore.
2: Avant.
0: Ah là là, qu'est-ce que j'aime ça. Bon, les copains, c'est parti. C'est Thibaut, tiens, qui va démarrer ce soir. Ça arrive rarement. Il va démarrer sur le tennis. On a tous une info.
1: Ah, j'ai trouvé une info incroyable. Pourquoi les balles de tennis, elles sont jaunes? Je me suis posé cette question.
0: Eh ben, pour qu'on les voit.
1: Et ben, voilà, super info. Non, ça s'est passé avant. Elles étaient blanches, figure-toi. Au tout début, les balles de tennis, ils jouaient avec des balles qui étaient pas jaunes. Et en fait, quand ils ont commencé à mettre des matchs à la télé, c'est pas pour que les joueurs les voient mieux, mais c'est pour que les téléspectateurs voient mieux la balle. En 1972, quand la télé est passée en couleur et tout ça, la blanche passait pas bien. Et ils se sont dit, bon, on va trouver la meilleure couleur. Les scientifiques se sont mis dessus et ils ont établi que la couleur jaune optique, donc le jaune fluo, c'est la couleur qui ressort le mieux à la télé. Voilà pourquoi les balles sont jaunes au tennis.
0: Oh, super info, parfait. Ballon, rien. Bravo. Là, Thibaut, c'est quoi hein? Là, c'est un tout droit pour toi.
1: C'est vrai? Tu sens?
0: On va voir. Tout droit pour toi, et selon moi. Mais attention, Rémi va en découdre.
1: Je vais en découdre. On va parler de Roland-Garros. Pourquoi on appelle ça ce stade et ce tournoi Roland-Garros? Roland-Garros, c'était un aviateur. Il a jamais joué au tennis. Mais son meilleur pote,
0: Émile Le Sieur, à qui on a demandé de construire le stade, a dit, les gars, je veux bien le faire. Mais vraiment, il y a une condition que je vous demande, c'est que ce stade-là, on l'appelle Roland Garros. C'était mon pote, un aviateur. On était ensemble dans l'aviation. Il est malheureusement décédé lors de la Première Guerre mondiale. C'était un crack de l'aviation. Et pour lui, en sa mémoire, je vous le dis, faut que ça s'appelle Roland Garros. C'est pas le nom d'un joueur de tennis. Les gars ont dit oui. Et voilà pourquoi le stade s'appelle Roland Garros. Et le tournoi, en 1925, a démarré.
4: Parce que l'architecte a donné le nom de
0: son meilleur ami, exactement. C'était une dédicace, quoi. Un aviateur qui est mort à la guerre, Première Guerre mondiale. C'est bon, vous voulez que je vous la rappelle?
4: Non, ça va, c'est bon, ça y est, c'est bon. Là, vraiment, de premier coup. Ouais, bien sûr.
0: Et en replay, tu sais, il est en mode.
2: Ouais, il est en replay.
4: Comme quand tu mets une histoire à ton fils le soir, ben, tu la mets en boucle, elle repart au début, ben, Rémi, c'est pareil. Ouais. Et tu l'arrêtes pas, et une fois d'affilée, il a
0: fait. Et un aviateur.
4: Et en fait, dédicace.
2: Son meilleur ami.
4: Parce que son meilleur ami. Et le stade s'appelle comme ça, parce que le gars a préféré dédicacer, c'est une dédicace à son meilleur ami, Roland Garros, qui était pas tennisman de Roland Garros, c'est son meilleur ami qui lui a donné le stade. Ah et ouais, c'est pour ça qu'il s'appelle Roland Garros. Et l'amitié qui fait que. Roland Garros. Il lui a donné le je vais le redire, hein, Roland Donoff, qui est le truc. C'est lui qui a fait, mais il n'a pas donné le nom, il a donné le nom de son meilleur ami, Roland Garros. Et c'est pour ça, parce que lui, je n'aurais pas au tennis Roland Garros. Et c'est lui qui l'a, parce que son pote, lui, a été appelé au construit. Et il a dit, c'est pas moi qui l'ai, vous le mettez à mon meilleur ami, Roland Garros. Amitié.
0: Roland Garros, il l'a, ouais, voilà.
2: Ouais. C'est vrai qu'il fait ça en
0: boucle. En boucle. Et que vous l'avez amitié. Bon, tout le monde l'a.
4: J'y vais, on termine avec la Queen, on termine avec toi, Émilie.
2: Allez,
4: j'y vais, moi. Je vais vous livrer le secret d'une des plus grandes rivalités du tennis. André Agassi contre Boris Becker. D'accord, c'est genre Nadal Federer à l'époque, dans les années 90. C'est les deux plus grands tennismans du moment. Et Boris Becker a systématiquement l'ascendant dans les matchs contre André Agassi. Ils sont à 4-5 matchs l'un contre l'autre. Et Boris Becker gagne tout le temps. Sauf que pendant ces matchs-là, André Agassi a eu le temps d'analyser Boris Becker. Et il s'est rendu compte qu'il avait un tic.
2: Ah bon?
4: Et que quand il servait avec un tic de langue, genre la langue qui sort de la bouche, quoi, il avait un tic de langue qui faisait que quand il servait avec la langue rentrée, c'était un service à l'intérieur, donc il pouvait rentrer et rentrer de son revers. Et quand il sortait la langue, c'est qu'il allait servir à l'extérieur. Donc ça lui donnait un temps d'avance sur là où il allait servir. Et du moment où il a eu ça, il a gagné Boris Becker. Sauf que Agassi a fait une erreur, c'est qu'il l'a raconté à ses entraîneurs et tout. Les entraîneurs, ils ont parlé entre machin. Boris Becker l'a appris et du coup après il jouait. Agassi, il a retiré son tic de langue.
0: Ah,
4: mais
0: ouais,
4: les deux l'ont dit. Il aurait pu gagner toute sa carrière, sauf que bah là t'as su qu'il avait grillé son tic de langue.
0: Moi j'aurais fait l'inverse. J'aurais fait n'importe quoi avec ma langue avant de faire.
4: Je vois bien le numéro mondial.
0: Alors,
4: et donc il a inversé son truc en rentrant sa langue. Parce qu'il avait un titre de langue. C'est Agassi qui l'avait. Ouais, alors qu'à la base, il gagnait. Boris Becker qui gagnait, mais qui après a rentré sa langue. Et donc, voilà. T'as compris, Corentin. Voilà mon info. On finit avec Queen Emily.
2: Vous savez que moi, j'adore Nadal.
5: On était presque sûr du Rémi.
4: Bien sûr. Comme mon père, son préféré, Nadal.
2: Ah, je l'adore. Il est tellement mignon. Et puis, je sais pas, il est génial. Alors, du coup, une étude très sérieuse a listé le nombre de tics qu'il avait. Vous savez que Nadal a des tics. Et je vais vous les lister.
4: C'est
2: et vous pourrez
4: en
2: parler.
4: Vraiment.
2: Ah non, mais c'est ouf. Donc, déjà, il ne rentre sur le court qu'avec la raquette dans la main gauche. Ensuite, il aligne ses bouteilles avec précision. Toujours placé exactement au même endroit. On avait même vu, si vous vous souvenez.
4: Un ramasseur de balles lui remettre.
2: Ouais, lui remettre exactement. Jamais marcher sur les lignes blanches. Est-ce que vous en connaissez d'autres, vous?
4: Il tire sur le slip,
2: le short et le t-shirt.
4: Il tape exactement le même nombre de fois sur ses chaussures avant de servir.
2: Il touche ses cheveux, ses oreilles, ses cheveux, ses oreilles, ses cheveux.
0: Les rebonds aussi, non? Des balles?
2: Poser toujours sa raquette de la même façon. Essuyer sa transpiration avec un ordre précis. D'abord le visage, ensuite le bras. Et c'est un petit peu une boucle comme toi. Hein, il le fait.
0: Les talents, les génies, c'est un peu comme ça. Hein,
2: voilà. Bien sûr. Et ensuite, respecter.
0: Tu te mets dans la même case que Nadal.
4: C'est pour savoir. Je vais sur la
0: compris. Tu m'as pas vu sur terre battue.
2: Et toujours le même rituel précis avant chaque service. Nombre de rebonds, je m'essuie. Donc il a avoué quand même lors d'une interview dans un podcast que c'était il s'était un peu laissé envahir par tous ses tics, mais en psychologie...
4: Ah bah il a, oui, pas besoin de se révéler. Hein. Non, mais qui tire son slip avant chaque service, c'est déjà, il commence à être en forme.
2: Il s'en est... Ouais, il ne marche pas non plus sur toutes les lignes blanches, jamais. Il est vite au maximum, et en fait, derrière ça, il y a évidemment toute une démarche un peu pour réguler le système nerveux. En fait, ça lui permet de rentrer dans le jeu, se concentrer. Et je trouve ça génial. C'est pas ma meilleure info, mais j'avais bien envie de le lister.
4: Moi, je vais vous donner info gratuite, juste pour compléter la tienne. Cadeau, hein. Je la facture pas énergie, hein.
2: C'est vrai?
4: Pour moi. Ah, c'est pour moi.
2: Sympa.
4: Sachez que Raphaël Nadal a gagné 277 sur Roland Garros. Il a gagné, bien sûr, 14 fois Roland Garros. Il a perdu que 37. Il a disputé 307.
2: C'est incroyable.
4: Sur les 307 qu'il a disputé, il n'en a perdu que 30.
2: Et vous trouvez pas que depuis qu'il est à la retraite, le tennis, c'est plus...
4: Roland Garros, c'est plus pareil.
2: C'est la fin d'une ère. C'est comme, c'était... On l'aura vécu, on aura été là, mais...
4: J'ai eu ça avec Michael Jordan quand il a pris sa retraite, j'étais dégoûté. C'est bon, c'est fini.
2: Ouais, c'est fini. Tu vois,
4: c'est pas fini, ça continue un peu quand même.
2: Bien sûr, non, mais ça va être super, la suite du tennis avec Alcaraz et tout, mais c'est fini.
4: Il est blessé, mais ouais.
1: Il a sa statue et tout, Roland Garros.
4: Il a une plaque, c'est jamais arrivé. Il a une plaque sur le court central.
2: Il a pleuré quand il l'a vu. Mignon.
4: Extraordinaire. Corentin, quelle est ton info préférée ce soir? C'est toi qui vas nous dire qui a la meilleure.
5: Ah, franchement, compliqué à juger, hein. Compliqué à juger. Après, j'avoue, mes préfs, c'était celle de Thibaut, là, avec ses histoires de balles blanches, et celle de Rémi, la dédicace à son meilleur pote.
2: Ah ouais?
4: Ah oui, bien sûr. Ah ouais, il a dédicacé à son meilleur pote.
2: Incroyable.
4: Incroyable.
2: Et il était tennisman, son pote?
4: Non, c'est fou parce qu'il était juste à l'intérieur.
2: Mais arrête.
4: Il n'a jamais touché une raquette de tennis. Et laquelle tu choisis alors entre Thibaut et Rémi?
5: Allez, Rémi.
4: Ok! Rémi, en remontada, les amis. Rémi est à moins 9 et sachez qu'il prend encore des moins 1 de temps en temps parce qu'on retire un point à celui qu'on veut. Rémi, tu passes à moins 4. Bravo, à qui est-ce que tu retires un point?
1: Super, à Thibaut.
4: Il a fait très bonne target de toi.
1: J'adore.
4: Puisque du coup, Thibaut passe à moins 2, t'as plus qu'un point d'écart. Vous vous rendez compte, à une fois, Thibaut était à 5 et Rémi à moins 9. Hein.
1: J'étais au max.
2: Ah, t'étais à moins 9.
4: Ah ouais, moi j'étais au sous-sol. Hein.
2: Mais je te crois pas.
4: Ah oui.
2: Mais comment tu travailles?
4: T'es à moins 4, t'es pas non plus au penthouse encore.
2: Ouais.
1: Mais à moins 9, j'avais des prix sur le pétrole.
2: Là, t'es au parking.
4: Là, je suis au moins cher.
2: Le P4. Ok.
1: Gentiment. Et je vais croiser mon fils.
4: Je suis pas bien loin. Hein. Qu'ils vont se croiser à moins 3, les deux. Ce serait la meilleure histoire. En écoute, Angèle, tout de suite, Corentin, je t'embrasse très fort. Merci de nous appeler depuis l'Ardèche. Vous soyez en France, on vous change les idées jusqu'à 19h. Vous pouvez compter sur nous. On est en direct chaque soir sur Énergie, 16h-19h, avec Émilie, avec Rémi, avec toute l'équipe. Oui. On reste à vos côtés. On s'occupe de tout pour vous. Il est à peine 17h, on a encore 2 heures à s'occuper ensemble.
2: Du temps.
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4: Bienvenue à tous, il est 17h pile sur Énergie. J'espère que tout le monde va bien, on est tellement content d'être à vos côtés. C'est notre meilleur moment de la journée, 16h-19h en direct, chaque soir du lundi au vendredi, avec, je le crois pas, me dites rien, Camille au standard. Je vois qu'il y a une Camille au standard qui nous a appelé 0870-42-48. Et là, je ne sais pas pourquoi, je sens que c'est un Camille garçon. Allô? Ouais.
7: Salut!
4: Et non. Je l'ai senti, je me suis monté, j'ai dit ça y est, un Camille garçon, ça arrive jamais. Et non.
7: C'est raté.
4: Ça va, ma Camille? T'es d'où?
7: Bah ouais, ça va. J'habite à Manosque dans le 04.
4: Eh, je connais Manosque, quoi.
7: Bah oui, c'est pas très loin des Ors, hein, finalement.
4: Bah c'est pas très loin, j'ai plein de familles à Perruy, à Digne, à Manosque aussi, à Sainte-Tulle.
7: Eh bah je travaille à Perruy, figure-toi.
4: Allez, tu fais quoi à Perruy? Y'a rien à faire à Perruy?
7: Je suis graphiste packaging pour une marque de. D'épicerie fine haut de gamme.
4: Donc quoi, c'est quoi, la pizza de Manosque?
7: Non.
4: Vous connaissez la pizza de Manosque?
1: Ah oui, mais j'ai goûté. Tu m'en as parlé,
4: c'est une pizza congée, la pizza de Manosque. Hein.
2: Ah, attendez, quoi? Mais
4: la
2: tu l'achètes
4: pizza de Manosque?
1: Bah partout.
4: Et bah au supermarché, chez Intermarché. Tiens, on a des auditeurs qui ont un Intermarché à Cannes.
2: C'est vrai?
4: Est-ce qu'on peut leur donner un micro? Lequel des deux veut parler? Attention, aucun des deux, ils ont peur. T'inquiète pas, c'est quoi ton prénom? Attends, on peut l'avoir. Vas-y, redis.
8: Vincent.
4: Vincent, est-ce que déjà tu as en magasin la pizza de Manosque?
8: Bien sûr.
4: Ouais. Est-ce que se vend bien à Cannes?
8: Oui.
4: Oula, c'est un petit oui.
2: Pourquoi je connais pas?
1: Cam, explique-nous, la pizza de Manosque, qu'est-ce que c'est? C'est quoi?
4: C'est une pizza surgelée qui est faite à Manosque et qui est excellente. Ça s'appelle la pizza de Manosque.
2: Mais il y a quoi dessus?
4: Il y a tout. Il y a la reine, il y a la mozza. C'est une marque, c'est la pizza de Manosque.
1: Ah, ok.
2: Ah, je connais pas du tout, moi.
4: Ouais,
2: ah non, mais la chaîne du froid. J'allais dire, ils auraient pu nous en envoyer pour qu'on goûte.
8: Si, ils peuvent, hein.
1: Ils peuvent.
2: Ah bon,
1: ils peuvent.
4: Mais attendez les gars, je sais bien qu'on est les rois de l'apéro, mais enfin à un moment donné, je vais pas non plus foutre. Je vais pas non plus foutre un four pour décongeler des pizzas dans le studio. Il y a un moment donné, la direction, je vais pas passer.
2: Ce serait tellement génial si on avait ça.
4: Si vous nous écoutez en direct, maintenant on a des auditeurs qui viennent, ils nous amènent tellement des gros morceaux de fromage qui rentrent avec des opinels que tu pourrais détourner un A380 avec. Et on sort des opinels en studio. Si quand même je demande un four pour décongeler des pizzas, et à un moment donné, on va avoir des problèmes.
2: C'est tellement un concept. Ce serait génial. Ouais, qu'on fasse pizzeria, émission de radio.
4: Je vous embête un peu. Tout va bien, les micros et tout. C'est super. Il y aurait moyen d'avoir deux crochets pour des jambons crus. Ça casse, ça insonorise bien. Juste, je me fous mes deux petits jambons crus, là. Et comme ça, moi, après, je viens direct, je me prends dessus. Tu vois, c'est mieux.
2: C'est des extracteurs pour la friteuse. Vous pouvez nous installer à BMC, c'est pour les friteuses. Bah, hein, c'est
4: là, on passe pas, les mecs. Moi, je fais des tourtons toute la journée, l'équipe se régale, mais moi, ça se sent trop dans le studio, ça poque. Vous me faites marrer, c'est pas possible, ça.
1: Non. C'est vrai qu'on serait peut-être la première émission de radio avec ce petit conseil.
2: Oui, bah, la machine à panini, bah, je la branche où? On n'a plus assez de prise.
4: Bah, c'est une galère, mec. Oh là là là là, Camille, je t'aime trop, tu m'as fait parler de Manosque. Tu passes pour l'antenne juste pour discuter avec nous. C'est ça que j'aime ici sur Énergie.
8: Trop bien.
4: Tu passes sur l'antenne pour discuter avec nous. Et bah tu sais quoi, dans un instant je t'offre ou une Apple Watch ou une Switch 2.
8: C'est incroyable.
4: Tu sais pourquoi? Tu t'attendais pas à jouer, je vais t'expliquer. Parce que c'est vendredi et qu'on va refaire le jeu des indices.
2: Oh, yes.
4: On va rejouer à Pyramide tous ensemble, ça vous dit?
2: C'est ça le jeu des indices, parce qu'à chaque fois vous changez les noms des jeux.
4: Non, on n'a jamais changé, je crois que c'est toi qui change de. Qui reboot à chaque fois.
2: C'est
4: mais...
2: les briques?
4: C'est les briques.
2: Ok.
1: C'est mon jeu préf.
4: Bien sûr. Bah vous savez quoi? On joue dans un instant, vous allez pouvoir jouer avec nous, essayer de retrouver avant Camille, essayer qu'elle gagne son Apple Watch. Et avant ça, on va s'écouter Tame Impala. Ça me permet de vite aller au poulailler, je vais récupérer des œufs pour faire une omelette. C'est bon, en direct sur Énergie. Tame Impala et on joue juste après.
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4: Le

0: Les copains, on va jouer avec Camille. Camille, elle est graphiste et elle est à Manosque. Camille, elle a envie de gagner, bien sûr. On va te trouver un adversaire, Camille, parce que ça se joue à deux, ce jeu.
1: Très
2: attends,
1: cool.
2: On choisit pas un nombre de briques. Ça, c'était un peu compliqué, je trouve.
0: Ah, on va choisir un nombre de briques. Oh. Bah oui, hein. Moi, j'ai préféré cette version.
2: Ah bah, c'est vrai.
0: Ah ouais.
2: Tout pour me contrarier.
3: Ouais.
0: Mais déjà, on fait ton jeu préféré.
2: Oui, c'est vrai. Oh là là, d'accord, mais bon, je suis content. Oh là là, allez, je suis content.
0: C'est pas possible. J'ai l'impression de devoir aller coucher mon fils le soir. Et qu'il faut refaire un dernier puzzle Avenger, sinon tu vas avoir un
4: drame.
0: Et là, elle est là. Son jeu préféré, elle est courte. Et après, non, mais toujours un peu plus.
2: Ah oui, on lui donne ça. Et
0: aïe, aïe, aïe, aïe, aïe. Émilie. Tu joueras dans un instant avec Camille.
2: Bien sûr, Camille. Cool. Tu sais que moi, je gagne. Hein.
0: Rémi, attention. Tu joueras dans un instant avec
4: ouais.
0: Cyril.
4: Ah, le Cyril où
2: quelle chance, Cyril.
4: Attends, mais il répond pas.
5: Salut.
4: Salut.
0: Cyril.
5: Salut tout le monde. C'est Cyril, ouais.
0: Cyril. Mince, j'ai dit Cyril, du coup, il démarre sur mon portable. Cyril, tu as envie de gagner une Switch 2 ou une Apple Watch?
5: Allons-y pour la Switch 2.
0: Camille, tu as envie de gagner une Switch 2 ou une Porsche Cayenne? Non, ou une Apple Watch.
6: Seulement une Switch 2 aussi, carrément.
0: Un des deux va la gagner dans un instant.
4: Bien sûr.
0: Va falloir compter sur votre équipe. Le jeu de l'indice, pour les plus anciens, c'est pyramide. Pour les autres, c'est le jeu des briques. Vous choisissez en combien d'indices vous pensez pouvoir faire deviner une personnalité à votre auditeur ou votre auditrice. Ça arrive, on aura aussi Sound of Legends, San Francisco.
4: Il n'y a pas un vendredi sans un Sound of Legends.
0: Ah bah là, en les vrai. Mecs, là, vraiment. En voiture, vous êtes au volant, vous fermez les yeux. Non là, vous partez avec cette musique-là. Vous êtes des gens en week-end, vous êtes des gens en vacances, même si vous reste des heures de boulot. Courage à vous tous. Merci d'être là et de nous choisir. On est en direct sur Énergie.
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0: Bah, comme le patron d'Énergie.
4: Bah ouais.
0: Pas de dire mieux, maman.

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1: Et puis tu fais plus de globules, t'es en altitude, tu vois, wow. T'es à 900, 1000, 1100 mètres, donc voilà, tu fais davantage de globules, ça aide beaucoup.
2: Donc, ouais. Ok.
1: Allez. C'est beau d'apprendre ça, tu vois, moi je savais
2: tu
1: pas.
2: Tu savais pas, j'avais une copine qui était là-bas.
1: Voilà, je sais bien, vous avez rien à foutre des asthmatiques en Ardèche, mais.
2: En Auvergne.
1: En Ardèche.
2: Pourquoi c'est pas la même chose
1: que l'Auvergne et l'Ardèche, mais les mecs
2: J'ai fait exprès.
1: Tout l'amour pour les Auvergnats.
2: J'ai fait exprès.
1: Bien sûr. Bon, après, bon, il y a des rivières et des collines dans les deux. Hein,
2: mais... Non, vous n'avez pas d'autres sources, malheureusement.
1: Mais vous rigolez quoi? La Vasse, la pétillante, c'est de l'autre source.
2: La Vasse, je connais pas.
1: Le Premier ministre, Manuel Valls, ça ne
2: De quoi tu me parles? J'en connais aucune.
1: Ça va m'énerver. Bon, les copains, ça fait une demi-heure que je dois faire un jeu. Il est temps que je fasse un jeu. Les gens nous écoutent, ils disent bon, il va le faire son jeu, le père Combal. C'est maintenant. Camille, tu joues avec Émilie. Cyril, tu joues avec Rémi. J'ai des personnalités devant moi, je vais leur montrer.
2: Attends,
1: je vais leur montrer. Je vais leur montrer les personnalités. Suite à ça, chacun leur tour, ils diront en combien de briques, en combien d'indices ils pensent pouvoir vous faire deviner cette personnalité.
3: Oui.
1: Mais quand la personne choisit, l'autre a le droit de prendre l'enchère d'en dessous. Oui. À ce moment-là, il aura la main. S'il laisse la main, à la personne de faire découvrir à son auditeur. Le premier auditeur à 3 points gagne Switch 2. Allez, let's go.
2: Camille, parce qu'il m'empêche, on me muselle ici dans cette émission.
3: Je suis en train d'expliquer les règles.
2: Je sais, t'as raison, excuse-moi. Je suis un peu TDA. Camille, n'oublie pas que je peux te donner aussi des contraires ou des mots qui te font penser à...
4: Ok, mais on est entre filles, donc il faut penser à un truc vraiment entre filles, quoi.
2: Voilà, tu vois, façon
4: on est
2: de
4: dans le même cerveau. Ouais.
3: Et je répète pour Rémi.
2: Rémi, écoute les consignes.
1: Attends, deux mots, pas d'année, 1984, c'est cinq mots, tu vois ce que je veux dire. Un mot.
3: Ouais, ça marche, j'ai compris, je crois.
1: Ouais,
3: on va voir. Voilà.
2: Et puis pas le nom de la personne non plus.
1: Qui est sur la photo.
2: Voilà.
1: Ouais, d'accord. Sinon, après, bon, c'est l'inspi qui arrive à l'instant où elle arrive. Hein. Même si tu veux dire, tu veux faire deviner quelqu'un, tu veux dire Victor Hugo, tu dis Victor ou Hugo. Si tu dis Victor Hugo, c'est deux mots.
3: Oui, bah c'est le nom prénom, oui, d'accord.
1: On va voir, je vais essayer de faire au mieux. Cyril, t'inquiète. Un mot. Et là, je le dis cette fois-ci parce que Rémi, je suis agacé avant qu'il ait démarré. Rémi, sache que je donnerai le point à Émilie si tu te trompes.
2: Ouais, c'est et éliminatoire.
1: Non, pas Émilie, calme-toi. Ouais. Tu es licencié, on rentre en scène et on kidnappe ta fille.
3: Si tu fais, voilà, c'est et comme on te jette du 7e.
2: Voilà.
1: Ok, très bien. Allez. Émilie, je commence avec toi.
2: Ouf,
1: je nous dis en combien d'indices tu penses pouvoir faire deviner cette personne.
2: En deux.
1: En deux. Rémi, est-ce que tu prends un ou est-ce que tu laisses en deux?
3: Je tente en un.
1: Oh. Attention, je sais où tu vas. Je sais où tu vas. Je suis dans ta tête.
3: Oui, mais non.
1: Si tu mets en deux mots, c'est non.
3: Non, je te jure que non.
1: Ah ouais.
3: Non, je sais ce que tu penses.
1: Je sais. En un mot, Rémi pense pouvoir faire deviner à Cyril qui est la personne sur la photo.
3: C'est un coup de poker. Hein. On est parti. Écoute-moi bien, Cyril.
5: Ouais.
1: Five.
5: Five, t'as dit.
1: Hein? Comment?
5: T'as dit five.
3: Ouais, j'ai dit five.
1: Vas-y, Cyril, 3 secondes.
5: Ouais.
1: 2, 1. On l'aura pas.
5: Je sais pas.
1: C'est incroyable, mais c'est fou. C'est-à-dire que, je vais vous expliquer quand même, hein, c'est la personne sur la photo, c'est Pierre Niney.
3: Bah oui.
1: Et il a donné un titre de film, c'est une bonne stratégie. Il a réussi à choisir le film de Pierre Niney qui n'a pas fait d'entrée.
5: En fait, je le connais pas, j'avoue.
1: C'est un film génial,
3: oui,
1: d'ailleurs.
3: Génial.
1: Mais au début de sa carrière, oui, mais c'est pas, on ne veut pas les films géniaux. Il a fait Le Comte de Monte Cristo, il a fait Gourou.
3: Mais je peux pas dire Le Comte de Monte Cristo, il y a 4 mois.
1: Mais si tu dis Cristo. Mais Cristo, cristalline, l'eau, machin, on se perd. On l'a pas. La face, tu es direct. Ou Gourou, mais j'ai peu là. Le truc. J'ai Gourou, j'ai ça m'est
3: oh
1: pas.
3: Oh là là, mais c'est pas possible.
1: J'essaye, je tente des trucs.
3: C'est incroyable.
1: Pardon mon Cyrilou, mais ça va venir, t'inquiète.
3: Non mais là, je sors une affiche là maintenant, il y a Christian Clavier, il va te dire. Mais vraiment, il va te dire Vélux. Parce que Nuit sur un Vélux, c'est un film qu'il a fait au tout début de sa carrière, en fait. Mais un bon film, hein. Le permet, mais c'est vraiment un bon film.
1: J'ai vu. Ouais, j'ai adoré.
3: Il y a 10 visiteurs, 10 bronzés.
2: Je récupère le point ou pas?
3: Ah bien sûr, le point va à toi.
2: Ah!

0: Ça fait un point pour Camille, enfin surtout Camille.
1: Oh, j'adore.
2: Oh yes.
1: Qu'est-ce que t'es mauvais joueur, c'est incroyable.
3: Non, tu fanfaronnes.
0: Attention.
3: Si.
0: Deuxième individu. En combien, Rémi, tu penses pouvoir faire deviner cette personne? Non, c'est, elle a eu l'enchère en premier, c'est à toi.
3: Attends, je peux réfléchir juste 3 secondes.
0: 3.
3: Je fais en 2.
0: Oh !
1: En 1.
0: En 1 ?
1: Ah oui, en 1, les gars.
0: Émilie, un mot.
1: Un mot. Un mot. Camille, écoute-moi bien. Bah,
0: moi, je pense en un mot, comment tu pourrais le faire deviner. Attention, hein, commence pas à parler, tu dis un mot.
1: Gâté.
2: Joule.
1: Oh, oh merde !
0: C'était SCH.
1: C'est lui
0: oh
1: qui
0: non.
1: dit m'a gâté,
0: ah ouais.
1: mon gâté.
0: À la vraie gâté, c'est SCH. Ouais. Moi, j'aurais dit Julius.
1: Ah, alors, mais c'est pointu, Julius.
0: C'est,
1: hein.
0: c'est son surnom et c'est, le,
1: c'est son sa trilogie d'albums.
0: Oui, mais c'est okay. pointu.
1: J'aurais pu dire.
0: C'est pointu, il me sort Five pour Pierre Niney, il fait ouais.
4: Moi, Julius, c'est pointu, ouais.
1: j'aurais pu dire Crush, Target, bientôt, pourquoi pas, mais t'aurais pas compris.
0: Inch'Allah. Ça fait un partout, on continue ce jeu. Je sais que vous jouez avec nous dans la voiture et que vous essayez de deviner avant nos auditeurs. Attention, voici la personne suivante. Émilie, en combien d'indices tu penses pouvoir faire deviner cet individu?
1: Attends, j'ai un truc en aparté.
0: Ah bah, non, il n'y a pas.
1: Ok. En 1.
0: Oh
1: ouais, non,
0: j'ai trop l'enchère direct. Non, c'est pas mal, tu peux complètement y arriver.
1: Ouais, ah, je suis joueuse, mais attends. Attendez, laissez-moi une seconde.
0: Camille, ça arrive, hein?
1: Ah ouais, écoute bien. Ah ouais, merde. Non, parce que c'est un.
0: Non, Émilie, okay.
1: Ah oui, pardon, excusez-moi.
0: C'est pas pour elle. Elle explique tout.
1: Allez,
0: chemin.
1: Ouais. Pff, Bella.
2: Twilight, Edouard?
0: Ah non, c'était l'autre Bella, mais très bien. Tu vois, Camille, on n'avait même pas eu ton association d'idées. Ouais. C'est un très bon indice que t'as donné, Émilie. C'était Maître Gims.
1: Oh waouh. J'aurais dû dire Dem Dem. Tu vois, c'est pas. Ouais. C'était en deux mots.
0: Bah, non. Dem Dem, j'aurais pris.
1: Ah purée, j'aurais dû dire Dem Dem.
0: J'aurais pris. Ça fait deux pour Cyril. Ouais. Faites pas la fête, ouais. Vous donnez que les points aux autres. Hein.
3: Oui, bah attends. Ça fait deux, hein.
1: C'est tellement mal gagné, je comprends même pas pourquoi tu.

0: être la balle de match. Ça peut être la balle de match, vous l'avez compris. On joue au jeu des indices pour deviner des personnalités en direct sur Énergie. La balle de match, elle peut être maintenant.
1: Ouais.
0: On le saura dans un instant. Avant
2: oh,
0: ça,
2: non,
0: on s'écoute.

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0: Kaki, bravo aux équipes d'Énergie de nous mettre cette musique-là chaque soir, c'est le top. Vous avez le meilleur des musical leads d'aujourd'hui et des petits old school qui passent de temps en temps. Comptez sur nous, bien sûr, chaque soir entre 16h et 19h. Rémi et Émilie sont en train de jouer réciproquement avec Camille.
2: Ah oui, c'est vrai.
0: Et Cyril, elle a déjà oublié qu'elle jouait.
2: Ouais.
0: On va passer à notre séquence.
3: Ouais, ouais. Ouais.
0: Pas de
2: fou, ouais, ouais.
0: Tout va bien.
2: J'avais oublié.
0: Tout va bien, tout va bien. Cyril, Camille, vous êtes de retour?
4: Yes.
0: Allez, on finit vite tant qu'on a un peu de lucidité d'Émilie. Là, c'est le moment. Je vois, j'ai capté son regard. Je vois qu'elle est de retour avec nous. On va en profiter pour lui faire signer 2-3 papiers. Voilà. Et en même temps, pour voilà. Finir
2: après, je décroche,
0: le jeu.
2: Hein. Voilà. J'ai 5 minutes d'attention.
0: Tu signes ça pour l'héritage, là, tu mets le truc. Et après, on va faire le jeu. On est en train de faire deviner des personnalités. Vous jouez avec nous dans la voiture, bien sûr. C'est à Rémi de faire l'enchère sur la personnalité suivante. Je vais la faire en 1. Ça peut être la balle de match. Ça peut être la balle de match. 1. Attention, Rémi est à 2, Émilie et Camille à 1. C'est parti, Rémi.
3: C'est parti, mon Cyril.
0: Ch'ti.
3: Ah.
4: Danny Boone.
0: Oui, mon Dieu. Oui, mon Dieu.
4: Yes. Oh là là,
2: insupportable aujourd'hui.
4: Franchement, j'ai la sensation d'avoir fait un gros hold-up.
2: Voilà, tu vois, quelqu'un qui a la victoire humble.
4: Non, mais ouais, avec l'audace d'Emilie, merci, parce que ça fait des points gratos, j'aurais jamais trouvé.
0: Ah ben, et quand même sur 3 points, normalement, c'est comme si tu avais joué avec Emilie, sur 3 points, il y en a 2 que tu as fait d'Emilie. Ouais, mais les gars, attendez, la finalité, c'est quoi? Est-ce qu'il a gagné, mon Cyril? Est-ce qu'il a gagné sa Switch?
3: Ah, il a gagné la Switch, bien sûr.
2: Bah, voilà. Camille, t'inquiète, tu rappelles et moi je te refais gagner un autre truc.
5: Allez, je rappellerai, c'est promis.
0: Avec grand plaisir. Camille, elle appelait même pas pour jouer à la base. Et là, elle se retrouve dans un jeu, embarquée dans un truc et elle perd. Bon, bah, ça arrive, hein.
5: Mais c'est de ma faute, j'ai été nulle.
0: Oui. Non,
2: Camille, on ne se dévalorise jamais.
0: Camille.
2: Jamais.
0: T'as été max, pas ouf.
2: Non, je veux pas qu'elle se dise ça.
0: Non, mais faut aussi être objectif.
2: Le pouvoir de la manifestation. Si elle se dit qu'elle était nulle, son cerveau va l'enregistrer. Non, t'es super.
0: Les gens ne disent pas qu'on est nul. Et puis c'est comme si, imagine-toi, là, t'étais venu pour assister à Roland Garros. Et donc, on t'a donné une raquette. On t'a dit, tiens, pardon, j'avais comparé, excusez-moi, j'avais comparé Rémi à Djokovic.
3: Eh ben, pardon.
0: Mais il est retrouvé sur le terrain en découte, t'as assuré. Et puis toi, Cyril, une Switch 2, tu vas être le premier briançonnet avec une Switch 2. Hein.
4: Ça va.
0: On t'embrasse,
4: merci
0: mon pote.
4: Beaucoup, hein, c'est super, merci.
0: Salut, embrasse tout le monde là-haut. Et puis, on va faire une petite pause. On va s'écouter Naïka dans un instant.
2: Yes.
0: One Track Mind, elle était venue le chanter ici dans le studio, en direct. Les images sont parcourues, bien sûr. Et puis. On est à mi-chemin, il est 17h30. Nous, chaque soir, c'est pas jusqu'à 18h, c'est jusqu'à 19h qu'on vous accompagne. On continue de jouer.
2: Oui.
0: On continue de jouer. C'est vendredi. Vous savez, ici, le vendredi, c'est centre aéré hein, sur Énergie. À tout de suite.
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0: Salut tout le monde, on est sur Énergie, ça tombe bien qu'elle nous écoute Naïka parce qu'elle va pouvoir s'entendre en direct sur Énergie et ça c'est quand même canon.
3: Ah ouais,
0: apparemment elle nous écoute tout le temps entre 16h et 19h. L'équipe, on va continuer de jouer ensemble, c'est le moment de nous appeler 0870 42 48. On a offert une Switch 2, j'offre tout là.
3: Oh,
0: là le vendredi, vous le savez à cette heure-là, je pète les plombs, je fais plus que des cadeaux. Vous voulez braquer la banque, c'est maintenant qu'il faut appeler. 0870 42 48, vous braquez Énergie. Juste avant quand même, je suis obligé de vous parler d'un truc, ça m'énerve. Je suis dégoûté pour lui.
3: C'est
0: à cause de moi d'ailleurs. Ce qui se passe maintenant, c'est un peu à cause de moi.
2: Non, mais quoi?
0: Pour la troisième fois en direct sur Énergie, on repart à la brasserie de l'imprimerie dans le Finistère.
3: Mais non.
0: Ah. Oui. C'est un brasseur adorable, Aurélien, qu'on embrasse, qui a sorti les bières John Lemon.
2: Ah oui, ça fait, on en parle beaucoup, hein.
0: C'est remonté jusqu'à Yoko Ono, qui a dit, gars, tu vas arrêter de faire des bières avec le nom de mon ex-mari, à savoir John Lennon. Quand même, t'as un coup de fil des avocats de Yoko Ono, c'est un délire. Il a arrêté. Et on lui a juste laissé le droit, la justice a juste dit, t'as le droit d'écouler tes bières en un mois. Il a tout écoulé.
2: Ah.
0: Et sauf qu'en disant, je dis, bravo, il n'y avait pas que moi. Plein de gens sont allés parler de ce brasseur en disant, franchement, courage à lui, il a réussi à vendre toutes ses bières. Et je rappelle que vous pouvez tous acheter également la bière Mireille Mathieu en hommage à Mireille Mathieu.
3: Oui.
0: Sauf que, non, À force, c'est remonté aux oreilles de la Mireille qui a dit non, mais ça, c'est pas possible. C'est hors de question. Mireille n'est pas une bière. Mireille, elle est là pour faire rayonner la France en Orient et de partout. Et je ne traverse pas le Japon, la Chine, je suis une star de partout dans le monde. J'ai chanté pour Nicolas Sarkozy. Place de la Concorde, on va pas faire des bières avec ma tête. Non, pas avec la Mireille. Et donc Mireille, elle a pété un plomb. Elle a dit à ses avocats, elle dit, vous allez appeler tout de suite. Mais c'est pas Mireille être une binouze. Et donc, les avocats ont demandé de retirer aussi sa bière.
7: Mais non,
2: arrête.
0: Je jure, il peut plus, c'est une bière ambrée. Et donc elle s'appelle plus Mireille Mathieu. Maintenant, la bière s'appelle la Jeanne d'Arc. Dark, D-R-A-K. Bon, je
7: dis, bah, mais là, il est tranquille. Là, il est tranquille avant que quelqu'un se réveille. Ah, bah, qu'est-ce que j'entends? Là, elle est finie au barbecue et maintenant, on la fout sur une bière. Là, ça va mieux passer, si jamais, quoi.
0: Oh là là là là.
7: Le pauvre, mais Mireille Mathieu, mais.
0: Hey, c'est pas tout. Pardon, Aurélien, je t'adore, mais je suis obligé de dire aussi, il faut pas que ça revienne aux oreilles de Jean-Paul Gaultier, parce qu'il a aussi une bière qui s'appelle la Jean-Gaulle Potier.
7: Jean-Gaulle Potier, voilà,
2: oui, mais bon, là, c'est tiré par les cheveux, on sait même pas que c'est lui, tu vois.
0: Bah, ouais. Si,
2: ouais, c'est vrai. Mais il est très sympa, il dira rien.
0: Ah oui, Jean-Paul Gaultier, oui, je pense qu'il est sympa. Tu lui envoies une caisse, Aurélien.
2: Oui.
0: Alors que la Mireille.
2: Mais c'est fou,
0: je veux pas de ça.
2: Je pensais pas qu'elle était comme ça, notre Mireille.
0: Bah écoute, le nom c'est le nom, hein, c'est l'IP, hein.
7: Après, faut dire, je crois qu'il a mis la photo de Mireille sur la sur l'étiquette. Donc ça a dû la gonfler un peu.
2: Ah
7: je
2: oui,
7: pense.
2: Ouais. Dommage, ouais, c'est drôle, Mireille Mathieu.
0: Il y a une caricature de Mireille Mathieu, ouais. Qui tient des colombes dans la main. Elle a pas apprécié, ça retient.
7: Bon, en même temps, écoute, bon, il a des idées. Il va au bout de son projet.
2: Ouais, hein. Il en aura d'autres.
0: En tout cas, Nike, on va l'écouter tout de suite. Et dans un instant, on continue de jouer tous ensemble. Je voudrais aussi qu'on ait un auditeur exceptionnel. Vous avez fait un truc exceptionnel dans votre vie. Vous nous appelez 0870-4248. Et l'équipe, vous devrez deviner ce qu'il a fait d'exceptionnel. On adore, bien sûr, passion. On est là jusqu'à 19h en direct.
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0: Bienvenue tout le monde, on est en direct sur Énergie, il est 17h47 et on est tous ensemble. On commence à avoir du monde qui nous appelle pour être auditeur exceptionnel et croyez-moi, dans un instant, on a quelqu'un qui est canon.
7: Ah cool.
0: 0870-4248, vous nous appelez, des auditeurs exceptionnels, vous nous appelez, vous passez en direct, vous faites des jeux. Il y a Coralie et Sébastien qui sont là, salut tous les deux.
8: Salut.
0: Bienvenue tout le monde, les copains. J'ai pour vous un jeu pour gagner cette fois-ci une Apple Watch. T'as déjà une montre, Coralie?
8: Non, pas du tout.
0: Ben ouais, j'ai une Rolex.
8: Ah bah allez, c'est parti, moi je prends tout.
0: Bah je m'imagine, non, là c'est une Apple Watch quand même. Et Seb, t'as une montre?
9: Non, j'ai pas d'iPhone.
0: Bah mais une Apple Watch ça peut servir quand même sans iPhone.
9: Ça va servir, y'a pas de soucis.
0: T'as quoi comme téléphone, Seb?
9: Oh, un vieux téléphone encore, un Samsung.
0: Oula, tu m'as pas l'air nouvelle technologie, toi.
9: Non, c'est plus pour ma conjointe, elle a l'anniversaire. Hier, elle avait l'anniversaire.
0: Ah bah génial, eh bien écoute, on t'envoie vite, si tu l'as, faut encore la gagner, hein.
9: Bah bien sûr.
0: Seb, tu vas jouer avec Émilie.
2: Allez.
0: Coralie, okay. Tu vas jouer avec Rémi.
7: Allez.
8: Tu donnes tout.
7: Bien sûr.
0: C'est très simple. Je vous fais des énigmes, type perfoura.
7: Oh,
0: je vous fais la voix ou pas, comme vous voulez.
7: Ah si, toi, ouais, si, je vous la fais.
2: Ouais,
7: je
2: très fort, hein, ça.
0: Je vous fais les énigmes. Le premier qui trouve entre Émilie et Rémi, vous donnez un point à votre auditeur.
2: Okay. D'accord. Rappelle-moi ton nom, mon auditeur.
0: Camille, ah pardon.
9: Seb.
2: Ok.
9: Allez, Émilie.
2: Allez.
0: Coralie et Seb, vous êtes avec nous. Oui. Mais okay, attention, vous ne pouvez pas aider vos animateurs.
2: D'accord.
9: Ok.
0: Écoutez bien, c'est jouez dans la voiture.
2: C'est le premier,
0: premier
2: qui
0: des deux qui trouve. Vous avez le droit à des mauvaises erreurs, c'est le premier qui trouve.
2: Ok.
10: On la tourne pour avancer. Mais quand on l'est, cela signifie être branché. Qui est-elle?
7: La mode.
0: Non.
10: Non.
2: Ouais, redis la deuxième phrase par fourrage.
10: J'étais en plein personnage. Comment?
2: Redis la deuxième phrase.
10: Je redis tout. On la tourne pour avancer. Mais quand on l'est, ça signifie être branché.
0: La roue?
7: Non.
0: Être branché.
2: Ouais, l'aiguille.
7: Rémi, il est que sur la première partie, tu sais.
0: Ah, attends, t'avances,
2: on est bon.
7: Il fait pas le lien avec la deuxième.
2: Allumé, attends.
0: Non, il y a le branché là.
7: Non, c'est un truc, c'est la quoi?
10: La.
2: Ah, on a.
0: La. Je vous le dis, c'était la page. Vous l'aviez ou pas,
2: Coralie Seb?
8: Non, pas du tout.
0: Ah ouais, c'est dur. Alors moi, c'est facile, pas je disais devant moi, mais alors c'est vraiment le jeu auquel je suis le plus nul du monde.
8: Ouais, moi, c'est pareil, je suis nulissime à ça.
0: Les énigmes, je suis nul, tout le monde est nul. Est-ce que ce jeu est nul?
7: Sans doute, peut-être. Mais la voix est sympa.
0: En même temps, je vous offrir des cadeaux, j'improvise. Bah ouais, mais bon, je suis sur Internet, je cherche un jeu rapide, j'ai des énigmes, hein, tu chies.
8: Oui, après, on fait ce qu'on peut avec ce qu'on a.
0: Bien sûr. Attention Coralie, parce que je vais pas te donner Apple Watch, ça quand on
8: c'est
0: y
8: pas
0: est...
8: grave, tant qu'ils donnent tout, ça me va.
0: Bah, ils vont donner le max. C'est parti, ça fait 0-0 bien sûr. Quand on y est, on ne sait pas où on est.
7: Vous avez mué?
0: Ouais, ou... j'ai la flemme en fait.
7: Ah, attends pour moi.
0: Je me dis, c'est bon, je vous la refais une dernière fois.
7: Est-ce qu'on l'aime bien partout?
0: Ouais, ouais, mais après j'en ai ras le fion.
10: Quand on y est, on ne sait où on est. Il n'est fait que d'eau, mais peut devenir un impénétrable rideau.
0: Là, c'est un peu facile.
7: Ah non, un mur.
0: Bah, bien sûr, puisqu'un mur est fait d'eau.
7: Un mur d'eau, bah, ça existe.
2: Un puits, je sais pas, un torrent.
0: Vous êtes pas loin. Écoutez bien, quand on y est, on sait plus où on est. Il est fait que d'eau, et ça peut devenir un impénétrable rideau. Vous avez tout, hein.
7: Ah, le brouillard!
0: Bonne réponse! Pour Coralie, ça fait un point. Bien joué.
8: Je te donne tout.
2: Ça me saoule, j'ai envie d'arrêter de jouer.
8: Bon, si t'assistes, vas-y. Hein.
7: Non, non, t'inquiète, on va la faire.
0: Mais c'est fou ce qu'on a joué, Coralie. Trouver une émission où le gars est en train de faire un jeu, il y a l'animatrice qui dit j'en ai marre, et l'auditrice qui joue pour une Apple Watch, dit franchement, moi aussi, on arrête. Et elle bat d'un point. Elle est à 1-0, non, elle joue pour une Apple Watch,
7: oui, bah, ouais, franchement, trop bon. Chiant, moi aussi, j'arrête.
0: Mais trouvez, faites le tour. Quelqu'un ou un auditeur en direct dit vraiment ton jeu me gonfle.
2: Non, c'est pas que ça me gonfle, j'arrête pas de perdre aujourd'hui.
7: Allez,
2: c'est
7: on
2: pas
7: y
2: ce
7: va.
2: Que non. J'ai.
7: Appelle, comme tu dis. Appelle la victoire.
2: Ouais, j'appelle la victoire.
0: Je vais gagner. Si de bon parfois il est qualifié, à transporter, il peut aider. S'il possède une certaine beauté à lui, on peut vous envoyer.
7: Quoi, maman?
8: En français?
0: Si de bon, parfois, il est qualifié.
2: Ouais, le bon samaritain. Mm-hmm. Un bon.
0: À transporter, il peut aider.
7: Un âne.
0: S'il possède une certaine beauté, à lui, on peut vous envoyer.
7: Oh, maman.
0: On peut vous envoyer à lui.
2: Oui, j'ai compris.
0: Restez là-dessus. On peut vous envoyer. Et il peut aussi vous aider à transporter. Restez là-dessus.
2: Un bus?
7: Une charrette?
2: Un bus?
0: Vous êtes complètement malade.
7: C'est pas une charrette ou quelque chose comme ça?
0: Les amis, vous l'avez. Je vous
2: attends,
0: donne.
2: Attends, vas-y. Alors, il peut être bon. Ok.
0: Enlève ça.
2: Ouais, je l'enlève.
0: À transporter, il peut aider.
2: Oui.
0: Et on peut vous y envoyer.
7: Oui,
2: la charrette, une échelle.
7: Attends, c'est plus, ils sont plus subtils là. C'est un truc.
2: Ça c'est Johan. Je reconnais très bien son.
7: Sa patte,
0: notre producteur,
7: patte.
0: Bien sûr, la patte de l'expert, feu vert.
7: C'est dur.
2: Mais attends,
0: on peut le diable.
2: Hein?
0: Transporter quoi avec le?
7: Ah le diable, bon sang!
0: Ah ouais. Mais oui, on peut vous y envoyer. On t'envoie au diable. Elle va au diable.
2: Ah oui. Ah ouais, et le bon, quel rapport avec bon?
0: Mais j'ai voulu l'enlever. C'était confondant. Je vous ai dit restez sur ça. Je vous ai
2: donné un bon. Il fallait dire un bon petit diable.
7: Ah ouais, ça devait être le premier en 3 points gagnant.
0: C'est 20 minutes de jeu, on a un point.
8: J'espère que vous avez le temps. Hein.
2: Non mais moi, allez, je vous le dis, hein, je n'ai pas un cerveau qui est fait pour les énigmes. Mais on peut essayer. Hein.
7: Bah essayons.
2: Continuons.
0: Allez, on y va. J'en fais une dernière. Allez. Super Banco, tous jouent là. On oublie. Il y a 0-0.
7: Non.
0: Si un bon, ok. Allez, bon, ok, elle passe en zéro. Mais c'est le premier en 2 points qui gagne, hein. J'en peux plus de ce jeu. Il est le point de départ sans mener nulle part. Le point de départ sans mener nulle part.
7: Oui.
0: Terreur de l'écolier, surtout s'il est pointé.
2: Zéro.
0: Oh, oui. J'adore ce jeu.
2: Trop sympa. On continue.
0: Voilà, ça allez. C'est votre niveau. Vous êtes allés trop loin.
2: Oui,
0: gars.
2: Bien sûr.
0: Ah, attends, ça c'est le niveau de mon équipe.
2: Bah
0: hein,
2: oui.
0: Voilà.
2: Vous croyez quoi?
0: Tu vois, moi il nous faut des trucs du téléprix qui croyait.
7: Ouais.
0: Faut pas sortir de ça, les gars. Vous allez trop loin là dans le truc. Allez.
7: Oh là là.
0: Allez, on y va.
7: Balle de match.
0: Balle de match. Balle de match.
2: Allez, j'ai manifesté. Oh. Je vais gagner. Seb, tu dis rien.
0: Là, ça va aller très vite.
2: Non, Seb, non, il s'est barré.
11: C'est pour nous, là. C'est pour nous. Je suis dans le brouillard.
7: T'inquiète, Coralie.
0: Deux secondes, ouais. Je suis sur l'autre ligne. Je suis en train de faire tourner à Skyroulette, là. Je reviens vers toi. Alors, écoutez bien. Ça va être de la rapidité. Elle est facile.
7: Pas de soucis.
0: S'il se montre en paillettes, ce n'est pas pour faire la fête. On l'apprécie pour nettoyer.
2: La lessive.
0: On le passe. Non, c'est
2: pardon,
0: pas ça.
2: C'est pas ça. Ok.
0: S'il se montre en paillettes, ce n'est pas pour faire la fête. On l'apprécie pour nettoyer. On le passe pour enguirlander.
2: Le savon de Marseille.
7: Le savon.
11: Non, je l'ai.
2: Le savon.
11: Je l'ai aussi.
0: C'était quoi, Coralie?
8: Je sais pas, moi j'aurais dû la serpillère.
0: Non,
7: j'adore quand on s'arrête sur un truc, dire ben on peut pour nettoyer. C'est Émilie.
0: Le savon. Ben, elle a dit Marseille, j'ai dit non, c'est savon.
2: Ouais,
0: non.
2: Pardon.
7: Excuse-moi. Excusez-moi.
2: Il est insupportable.
7: Émilie avec savon de Marseille gagne.
11: Bien joué, Émilie.
7: Et c'est Sébastien qui a fait une micro-sieste de 10 minutes qui repart avec son Apple Watch. Et Coralie, elle n'avait rien à foutre du cadeau, donc ça tombe bien.
11: Non, mais je suis contente quand même parce que c'est une femme qui a gagné, donc je suis contente.
2: Oh, ma bichette, c'est ça les femmes. Tu vois comment mais on est
11: exactement.
2: Entre nous.
11: Génial. Exactement.
2: Et vous voyez le pouvoir de la manifestation.
0: C'est vrai, je te l'ai dit.
2: T'as vu, il m'a dit manifeste, et ben j'ai dit je vais gagner, ben j'ai gagné.
0: Mais ben voilà.
11: Il faut croire en toi tout le temps.
2: Trop mignonne, Coralie. Je
0: t'es mignonne comme tout, Coralie. T'auras quand même pas de cadeau, mais t'es vraiment adorable, Coco. Je sais, je sais que c'est pas grave. Coralie, je t'embrasse fort. Merci d'être passé sur l'antenne. Sébastien, félicitations. Apple Watch, dans un instant, auditeur exceptionnel.
2: Ah, on va trouver ce qu'il fait.
0: Qu'est-ce qu'a fait d'exceptionnel notre auditeur dans un instant? On joue en direct. Avant ça, on s'écoute Oria. Soirée mondaine.
2: C'est bien ça, non?
0: Ah, c'est super ça. Écoutez, c'est magnifique. On est en direct sur Énergie. Il n'est même pas 18h. Et nous, on prolonge qu'à 19h tous les soirs.
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0: Bienvenue à tous, bienvenue. Merci pour votre fidélité. On est en direct sur Énergie. Je le dis souvent, hein, vous êtes avec nous dans la voiture tout le temps. On essaie de partager plein de choses avec vous. Et quand vous êtes à Paris, dans le coin, si vous voulez venir assister à l'émission, ça nous fait plaisir. Camille Combal sur Énergie. Vous nous contactez. Et dès qu'on peut, on ramène du monde. On a toute la grande distribution française aujourd'hui avec nous dans le studio.
7: C'est vrai.
0: On a un couple qui a des Intermarchés à Cannes, on a quelqu'un qui bosse chez Auchan à Lille, et on a le chéri, lui, il pose les enseignes Intermarchés à Lille.
7: Ah ouais, d'accord.
2: Ah
7: ouais,
2: regarde, incroyable.
0: Mais c'est fou.
2: Ouais.
0: Et bien on sent qu'il y a un vrai clivage qui s'est fait. Ouais. Intermarché ne se mélange pas avec Auchan.
7: Ah ouais. Non.
2: La grande distrie.
0: Hop, il se parle pas trop. Hein. Quel est ton prénom?
13: Amanda.
0: Amanda. Ça se passe bien? T'as rencontré les Lillois?
13: Oui, ça se passe très bien.
0: Alors Amanda, c'est celle qui a les Intermarchés avec son chéri.
7: Ok.
2: À Cannes.
0: Combien d'Intermarchés?
13: Un seul,
0: c'est bien déjà. Hein. Tu sais que j'ai bossé, on est confrères. Hein. J'ai bossé dans un Intermarché, je vendais des poulets rôtis.
2: Trop mignon, bah je t'en aurais tellement acheté moi des poulets rôtis à l'époque. Peut-être, si après tu m'emmènes à ton match de hockey que je te vois dans la grande tenue à l'époque, on parlait pas plus à Mamone hein, pour l'embarquer un poulet rôti.
7: Enfin, je peux vous dire, on a joué au hockey, ça a ramené pas beaucoup de meufs. Hein,
2: ah bon, hockey. Mais c'est tellement sexy le hockey, non?
0: Je sais pas. Ça
7: sur glace, hein, sur gazon, c'est pas la même ambiance.
2: Ou le patinage artistique non plus. Ouais. Enfin, il faut la crosse, quoi, pour que ça soit sympa.
0: Bon, les copains, en tout cas, il y a quelqu'un avec nous qui n'est pas là dans le studio, mais qui est au téléphone, qui a nos auditeurs aussi. Merci à nos auditeurs qui viennent, qui nous écoutent. Et lui, c'est un auditeur exceptionnel. Il nous a appelé 0870 42 48. Il a une particularité. Il a fait quelque chose que pas tout le monde fait dans sa vie. Que je n'ai jamais eu la chance de faire dans ma vie.
7: Okay.
0: Vous allez devoir deviner quoi. Lucas est avec nous. Salut Lucas.
14: Bonjour.
0: Lucas, sois le bienvenu ici sur l'antenne. Lucas, c'est simple. Je vais même pas dire d'où tu es. Je dis rien. Okay. Je veux que rien donne un indice. Hein? L'équipe, vous allez avoir 2 minutes. Vous posez toutes les questions que vous voulez à Lucas. D'accord. Et il faut que vous deviniez quel a été son auditeur exceptionnel. Qu'est-ce qu'il a fait dans sa vie qui sort du commun des mortels, si j'ose dire. En tout cas, que pas tout le monde, est loin de là, a fait dans sa vie. Top.
2: Ok.
0: Gros.
2: Non.
0: J'ai pas dit non, j'ai pas dit. Mahu. J'ai pas dit. J'ai pas dit non. Attention. Chrono. Ok, j'ai pas dit top. Top chrono.
7: Est-ce que tu as fait atterrir un avion d'urgence alors que tu n'es pas pilote?
9: Non.
0: Attends, stop. Comment ça peut être ta première question? Normalement, il faut faire l'entonnoir. Il faut partir un peu large. Je sais pas. Ceci tout de suite, c'est fou de dire top chrono. Devinez ce qu'il a fait dans sa vie. C'est incroyable de dire est-ce que un jour t'as fait l'amour à un chevreuil. C'est hyper niche, quoi.
7: Je suis pas sûr qu'on l'aurait pris à l'antenne, mais
0: c'est ça. Ouais, bah, j'ai mes petites vibes à moi, quoi.
14: Top chrono.
2: Est-ce que ça a un rapport avec les échecs?
9: Non, pas du tout.
0: Les échecs, le jeu?
2: Ouais.
0: Ah oui. Est-ce que c'est sportif?
9: Oui.
2: Est-ce que c'est un sport de glisse?
9: Non.
0: Ok. Alors donc, est-ce que tu es champion de quelque chose?
9: Non, pas vraiment.
2: Attends. Est-ce que tu as joué? T'es le seul en France à jouer à une discipline en particulier?
9: Non, mais on est très peu.
0: Est-ce que tu fais du, je vais aller parler dans un truc niche, du wing flight là, des trucs où vous passez avec des ailes de chauve-souris dans les montagnes là?
9: Non, pas du tout.
3: Fly suit, fly flex.
2: Ouais. Est-ce que wing c'est un sport de l'extrême, pardon?
14: De l'excrément, est-ce que vous?
2: Ouais. Non, vous jetez du
0: caca. Pardon,
2: non,
0: vous chiez dessus
14: dans une combi et faut courir vite.
9: Non,
14: c'est vraiment pas ça.
2: Alors, pas glisse, pas extrême. Très peu de gens qui jouent.
0: Ça se passe dans les airs ou pas?
14: Il reste une minute.
2: Ah.
9: Non, ça se passe pas dans les airs.
2: Est-ce que c'est un rapport avec les sumo?
9: Non, pas du tout.
2: Vous
0: allez trop loin. Est-ce que ça se passe dans l'eau? Ça en parle d'un sport très répandu. Hein.
2: Ah ok, bah alors.
0: C'est dans l'eau
2: c'est
0: ou pas?
2: Foot?
9: Ça se passe pas dans l'eau, non.
2: C'est du foot?
9: Non plus.
0: C'est du hockey?
14: Non. Toujours pas.
2: C'est du tennis?
9: Oui, ça a un lien avec le tennis.
2: Ah, badminton?
9: Non.
2: Padel?
9: Non plus.
14: Non mais il a dit c'est du tennis.
2: C'est du tennis. Ok.
0: Tu as rencontré un grand champion lors d'un tournoi français ou mondial. Ah. Ça se rapproche.
9: Entre autres.
2: Il a joué en fait contre un grand champion par un jeu de sélection. Non, c'est pas ça.
9: Je n'ai pas joué, non.
0: T'as sauvé la vie d'un champion sur le terrain parce qu'il était en carafe.
9: Non plus.
2: Non. T'es ramasseur de balles.
9: Exactement.
2: Oui.
14: Oh, Roland Garros.
2: Ah. Et c'est tout.
14: Eh oui, Lucas, t'as quel âge Lucas?
9: J'ai 17 ans.
14: Il a 17 ans et je voulais absolument passer parce qu'il nous appelle et il nous dit on est à dimanche, commence Roland Garros et il fait partie dans une vie des amis.
2: Mais oui, c'est vrai, en plus c'est des petits joueurs de tennis, pardon, je dis des petits, c'est pas péjoratif.
0: Non, mais ce sont des jeunes.
2: Des jeunes joueurs de tennis.
0: Des jeunes joueurs de tennis dans une vie, pardon, j'aurais
2: adoré, bien sûr.
0: Un jour passer du filet à l'autre filet en ramasseur de balles. Donc t'as eu la chance d'être ramasseur de balles l'an passé à Roland Garros?
9: C'était en 2024 à Roland Garros, oui.
0: Donc t'avais quel âge?
9: J'avais 15 ans.
0: 15 ans? Et raconte-nous, t'as vu les plus grands champions du monde alors?
9: Oui, j'ai fait un match avec Djokovic sur le cours central par exemple.
2: Waouh, génial.
0: Alors attends, il faut qu'on commence par le commencement. Lucas, pour tous les parents et les enfants qui nous écoutent, qui rêveront un jour d'y être, raconte-nous comment est-ce qu'on devient ramasseur de balles à Roland Garros?
9: Eh ben, il suffit d'avoir une licence à la Fédération Française de Tennis et après de s'inscrire sur Internet pour passer des sélections dans sa région. Et à l'issue de ces sélections, on est sélectionné pour un stage d'une semaine. Ah. Et à la fin de ce stage, il y a encore une sélection. Au départ, on est 5000 et à la fin, on est 280 à peu près pour aller à Roland-Garros.
0: Donc vous imaginez, à 66 millions de Français, il n'y a que 280 ramasseurs de balles tous les ans qui ont la chance de le faire une fois dans leur vie. Alors... Donc là, c'est pour être sélectionné. Donc j'imagine, en plus, tu dois évidemment être fan de tennis.
9: Oui, évidemment.
0: Donc ça doit être comme un fou de la rencontrer. Et là, on est obligé de savoir. Explique-moi un truc. C'est quand vous tenez la balle comme ça, que vous la montrez pour lui dire que t'as une balle neuve et qu'il te la prend pas à toi, t'as un peu le seum ou pas?
9: Un petit peu, ça arrive quand même. Ouais.
0: T'as envie de lui donner, pardon.
9: C'est ça, oui.
0: Non, moi j'ai une question aussi. Est-ce qu'il y a vraiment des joueurs ou des joueuses?
14: Oh, super question. Oh là là là.
0: Tu vois?
14: Toi, tu sais où ça pique.
0: Ah bah moi,
14: toi,
0: je picote. Hein.
14: Hein, toi, t'es Catherine Sellac.
2: Toi, la grattée de l'émission.
14: Ah, oui. Ah, la boule piante.
0: On va te faire, on va peut-être une émission sur France 2, toi. T'es où, chicha?
14: Ah bah.
0: Tu vois, boum, le matin, et t'es là, t'arrives, tu dis alors.
14: Hein? Vous entendez moins?
0: Est-ce que franchement, il y a un joueur que t'as trouvé pas sympa ou une joueuse, hein, bien sûr?
9: Bah, je vais pas dire qu'il est pas sympa, mais Richard Gasquet, il est compliqué parce qu'il veut toujours rejouer avec la même balle avec laquelle il a gagné. Et parfois, c'est compliqué, faut être très rapide, il est très pressé. Ah. Mais après, sinon, en dehors du terrain, il est très gentil.
0: Attends, excuse-moi, c'est-à-dire que s'il met une balle complètement out de l'autre côté là-bas, il veut resservir. Ah bah non, si quelqu'un a mis dans le filet de l'autre côté, il veut récupérer pour rejouer tout de suite avec celle-là?
9: Exactement, c'est ça, ouais.
0: C'est superstition, ça. C'est un truc de, elle a gagné, je la reprends.
2: Oui, bah, je comprends.
0: Pas mal.
2: Je peux comprendre.
0: Pas mal. Donc Richard Gasquet est plus dur. Nadal, t'as eu la chance de voir Nadal?
9: Je l'ai vu s'entraîner, oui, mais malheureusement j'ai pas pu assister à son match.
14: Oh là là. Et comment tu sais quel match tu fais et tout? Ça doit être fou, ça. Vous devez vous tirer la bourre entre vous.
15: Ben, chaque matin, on arrive et il y a une affiche avec le nom de chaque personne et le cours sur lequel il va ramasser pendant toute la journée. Et chaque jour, ça change.
14: Oh là là. Et combien de fois tu fais, selon toi, en temps de Roland Garros, combien de fois t'as fait d'un côté du filet à un autre côté du filet accroupi là?
15: Moi, j'étais trop grand, du coup, j'étais pas souvent au filet.
14: Ah,
15: j'étais
14: bien
15: plus
14: sûr.
15: Au fond.
7: Est-ce que t'as déjà pris une balle en pleine tête après un gros service, tu vois, un ace? C'est parce que c'est dangereux parfois.
15: Pas en pleine tête, mais ça m'est arrivé de la prendre dans les doigts et parfois ça peut faire assez mal quand même.
14: Ouais. Et tu penses que tu cours combien de temps sur un match?
15: Sur un match, on tourne à peu près toutes les 30 minutes, donc ça va quand même, il y a d'autres équipes qui sont là pour nous remplacer. Mais ouais, parfois ça peut être très long, surtout la Roland-Garros, c'est en plein été, c'est de mai à juin, donc il fait très chaud.
14: Tu dois prendre des carreaux, pas possible, ouais. J'ai un 10-50 là mon pote. Hein.
15: Ouais, c'est intensif quand même.
14: Oh là là, et est-ce que tu vas plus vite avec un joueur ou une joueuse que t'aimes bien?
15: Non, pas forcément. Après, évidemment, quand on fait des gros matchs, qu'on voit des gros joueurs, c'est quand même très impressionnant, on est très admiratif. Et comme on est sur le terrain, on voit vraiment la vitesse des balles et c'est très impressionnant.
14: Je vous assure, quand t'arrives au début, parce qu'on voit à la télé, et quand t'arrives, j'ai eu la chance d'aller à Roland-Garros voir un match, le premier service, ton œil, il arrive pas à le...
7: Ah ouais?
14: Tu peux, au bout d'un moment, oui. Mais sur le coup, quand ça serre, tu dis, mais attends, c'est pas Roland-Garros, c'est n'importe quoi. On dirait, tu peux pas savoir comme ça va vite.
2: Ouais, ouais.
14: Tu vois quasiment pas la balle.
2: Incroyable.
14: Ouais. Incroyable.
2: Bah, c'est des centaines de kilomètres heure.
14: Bah ouais, c'est près de quasiment 200. Hein.
2: Et attends, c'est attends. Une Porsche. Hein.
14: Mais
2: sur autoroute, ouais, sur la 6.
14: Bien hein. Sûr. Hein.
7: Le bourrasque, c'est.
14: Lucas, je suis content de t'avoir eu au téléphone, Lucas.
15: Moi aussi.
14: Et on t'embrasse.
15: Merci beaucoup.
14: Salut, Lucas. Ah, t'as fait Sabalenka aussi?
15: Oui.
14: Oh là là, j'adore. J'ai un petit crush pour elle.
2: C'est vrai, je te comprends. Hein. Elle est sexy, elle est trop sympa.
14: Sabalenka, petit crush, hein, je vous dis.
2: Très sympathique.
14: J'aime beaucoup. Hein. Lucas, je t'embrasse fort. On s'écoute Gims, Soleil tout de suite sur Énergie.
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0: Salut tout le monde. Et non, c'est Rémi. Bah oui, voilà, c'est les choses qui arrivent. Parfois, il arrive, il est dans le couloir. Je crois que tu l'as vu, Émilie.
2: Je sais pas, je regardais un Reels.
0: Tu regardais un Reels, ok.
2: Moi, ouais, j'étais occupée. Bon. Pourquoi t'es là?
0: Mais parce que j'ai pris la place du patron.
2: Mais il arrive.
0: En attendant qu'il arrive, on va écouter Jérémy Frérot. Vous savez que Jérémy Frérot, c'est le crush de ma femme. Pardon.
3: C'est vrai?
0: Je vais le lancer comme ça, oh. Mais bon, avec son titre. Frérot.
2: Je crois qu'il s'appelle vraiment que c'est son vrai nom de famille, Frérot.
0: Bien sûr.
2: Incroyable.
0: Ah bah ouais, c'est bien foutu. À tout de suite, les copains.
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0: Merci à tous d'être là. Justin Bieber, Nicki Minaj qui va arriver dans un instant. Hein. Ah, sympa ça.
6: Ah ouais, on va se faire ça, les copains. Beauty and the Beat.
0: Alors, Beauty and the Beat.
2: Eh ben, c'est un jeu de mots pour Beauty and the Beast, la Belle et la Bête, et c'est un de Beat,
0: Beat
2: goes
0: on.
2: Bam, bam. Il pensait à quoi, ton
0: mais rien. Ah, non, non, non.
6: Ce qui m'inquiète surtout, c'est que vraiment, la semaine dernière, on lui a expliqué, la semaine d'avant aussi. et vraiment, une fois par semaine.
0: Mais, qu'est-ce que c'est?
6: Qu'est-ce que c'est, Beauty and the Beast, là, les gars? Je comprends pas la phase, là.
0: Mais, vous savez, je commence à avoir peur, j'ai des trous de mémoire parfois, là.
2: Ah, ben, bah, c'est large, bienvenue, hein.
0: On vient d'écouter Jérémy Frérot, vous savez que c'est notre invité la semaine prochaine?
6: Bah oui, hein.
2: Ouais.
0: Non mais je veux dire jeudi il sera là. Écoutez la programmation de la semaine prochaine. On a Jungeli et Emma qui vont venir.
6: Allez.
0: On a Chloé Joannet qui sera là avec nous.
6: Ah cool.
0: Génial. Michel Denisot vient la semaine prochaine.
6: La classe.
2: Sympa.
0: Et Faustine Boller.
2: Oh, je l'adore.
0: J'espère qu'elle
2: lui fera un bisou. Je l'adore.
0: Bah écoute, on va vraiment, je te le jure qu'on commence comme ça. On va arriver. Faustine Boller, t'as été avec nous. T'as un bisou d'Emilie.
2: Bah ouais, faites-le. Soyez sympa.
0: Je vais le faire. Évidemment que je vais le faire. Il y a Amélie qui est avec nous. Ça va Amélie?
7: Oui, ça va, merci.
0: Comment elle va, Amélie? Elle vient d'où?
7: De Lyon. Et ça va plutôt bien.
0: On a beaucoup de Lyonnais ce soir.
6: Ah oui, ça marche très fort.
2: Les bouchons.
6: Les bouchons dans les
0: bouchons lyonnais.
6: Ah, je voyais les bouchons genre dans les.
7: Ah, moi je voyais les bouchons d'autoroute aussi.
0: Ah, non,
6: excusez-moi, voilà, mais ça marche aussi.
7: Je voyais
6: aussi,
7: pas le rapport, mais.
2: Non, non, les bouchons lyonnais, c'est vos petits restos sympas, ça,
0: les
2: non
0: bouchons, mais attends,
7: ouais,
0: mais
7: c'est pas, ouf, hein.
2: Ah, c'est pas bien,
0: ça,
2: vrai
0: c'est pas ouf. Oh là là, j'ai l'impression qu'elle n'aime rien, Amélie.
2: Ah, Amélie.
7: J'aime pas ça, en tout cas.
0: Amélie.
7: Non, j'aime pas ça, c'est sûr.
0: Ah ouais, pourquoi t'aimes pas les bouchons? Mais c'est la spécialité de là-bas, t'es pas lyonnaise ou quoi?
7: Je suis pas lyonnaise, non.
0: Eh, voilà. T'es d'où, toi, à la base?
7: De Rouen.
0: Il y a quoi à Rouen? C'est quoi la spécialité Rouen?
7: Pas grand chose. Il y a trois gros à Rouen.
0: Il y a trois
6: gros. Ah oui,
0: il y en a un à la gare.
6: La Balbus Fontenoy.
7: Non, c'était pas ce compte-là, non.
0: Le cuisinier.
7: Exactement.
0: Trois gros.
6: Le chef cuistot.
2: Ah, oui, étoilé. Voilà, c'est vrai, il y a étoilé. Un étoilé à Rouen.
0: L'étoilé. Attends, celui qui a un hôtel là? Non, c'est pas ça.
6: Non, il a un grand resto.
7: Je crois pas qu'il est d'hôtel. Non, c'est un très grand resto gastronomique, ouais.
0: Ah ouais, je connais pas du tout.
6: Pas du tout.
7: Bah voilà.
0: Bah écoute, Amélie de Rouen, mais qui maintenant est à Lyon et déteste Lyon, on va faire un jeu avec toi pour gagner des AirPods 4.
2: Ouais,
0: ça t'ira parfait, comme ça tu mets ça dans les transports, t'entends plus aucun lyonnais que tu détestes.
7: Parfait.
0: Elle dit non à rien, vous avez remarqué. Je te donne pas tort. On va faire ça tout de suite, c'est le 60 secondes cadeau, c'est parti.
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0: On part au pays du soleil levant.
6: Oh,
0: les États-Unis.
6: Exactement.
0: Il y a quelques jours, un Américain aurait pu avoir le seum de sa vie, mais il a regardé la télé et depuis sa vie a changé. Qu'est-ce qu'il a vu à la télé, top chrono? Son ex?
6: Non.
2: Un rapport avec le loto?
0: Oui.
2: Il a vu les numéros du loto?
0: Non, il n'a pas vu un tirage de loto, sinon ça arrive à plein de gens tout le temps. Ouais. C'est pas ça qu'il a vu, mais c'est un rapport avec le loto.
2: C'est un rapport avec le loto. Un ticket qu'il avait perdu, qu'il a retrouvé. On a dit à la télé, on a retrouvé un ticket.
0: Non.
2: Et c'était le sien.
0: Mais c'est pas loin. Est-ce que ça lui a permis de devenir très très riche?
6: Oui.
0: Ok, très bien. Alors ça veut dire que.
2: Il avait perdu son ticket.
0: On lui a trouvé. Exactement, mais il n'avait pas son ticket.
2: On lui a volé son ticket.
0: On lui a trouvé son ticket. Non. Allez, à la télé, il a dit oh là là, mais en fait c'est moi qui ai gagné.
2: Et alors, il n'avait pas son ticket sur lui. C'est sa femme qu'il avait qui était partie en voyage.
0: Non. Une interview dans une émission, dans un café, qui dit bah moi, on ne sait pas qui est le gagnant. Et du coup, bah, c'est peut-être sûrement Jason, parce qu'on est au Texas et que le mec, il est venu jouer au Texas, il s'en souvient.
3: Non.
9: Allez,
3: 15 secondes.
9: Allez, je l'accepte. Franchement, tu y es quasiment. Écoutez bien cette histoire, elle est folle. On adore les histoires de tickets retrouvés ici. Je crois que c'est vraiment les histoires qu'on a le plus racontées. Il y a un an, le 22 mai 2025, un ticket gagnant avait été acheté dans une station-service de Roseland.
3: Ah, Roseland, bien.
9: Le gagnant avait un an pour se manifester la semaine dernière. Ils sont retournés voir parce qu'on parle quand même de 6 millions de dollars. Et la semaine dernière, bon, bah, les journaux, ils disent qu'est-ce qu'on fait? On parle encore du détroit d'Ormuz. Non, bah, tiens, viens, on fait un peu là, le truc. Il y a dans cette station de service, dans 6 jours, les gains retournent, sont perdus puisque le gagnant ne s'est jamais manifesté. Ils font un reportage, sauf qu'à ce moment-là, le gars, il est devant la télé et il dit, mais c'est ma station de service. Et en gros, il y va une fois par semaine, il achète un billet. Il dit, mais si ça se trouve, c'est moi. Il repart dans ses poches et tout machin, il trouve un billet qu'il n'est jamais allé faire valider. En regardant le reportage, il retombe sur le ticket, il va le faire valider à la station essence, c'était lui le grand gagnant, il a vu le reportage et il vient de prendre 6 barres.
3: Eh ben bravo, en plus c'est vraiment là, c'est vraiment les planètes qui s'alignent, parce qu'il aurait pu passer complètement à côté de ce reportage, en vrai. Faut vraiment tomber devant la télé, devant le truc, enfin je veux dire, c'était écrit quoi.
9: Imaginez la probabilité de gagner à la loterie mélangée à la probabilité de tomber sur le reportage qui te dit que t'as oublié que t'as gagné.
3: Exactement.
9: La proba, c'est proba fois proba, je sais plus combien ça fait, c'est fou. 6 millions de dollars, c'est énorme. Bon, on a des patrons d'Intermarché, ça les fait pas bouger, mais pour les... dans le studio ce soir, eux, ils disent, ouais. Faut quand même retourner à la station-service. Hein. Mais c'est énorme.
3: C'est fou. Le petit chou qui est là, il est reparti comme en...
2: Mais tu sais que depuis le début, t'as dit on part au pays du soleil levant et moi je voyais pas le rapport avec le Japon du coup. Mais c'était juste une vanne en fait.
9: Ah ouais, ouais.
3: Oh là là.
2: Ah voilà. Et j'étais là, j'ai dit mais peut-être qu'il a regardé une émission au Japon. Vous m'avez induit en erreur en fait. Depuis le début.
3: Ouais.
2: Et en plus, j'ai donné toutes les pistes pour qu'il trouve. Non, aujourd'hui, je suis pas d'accord avec la façon qu'il a de gagner.
9: Aujourd'hui, alors ce soir, Émilie, pardon pour nos auditeurs.
2: Je vais avoir mes règles, j'imagine. Je suis dans ma mauvaise phase de cycle.
9: À mon avis, même avant 19h. Hein. Là, aujourd'hui, les auditeurs qui nous écoutent, elle est à prendre avec des...
2: Ne m'en parlez pas.
9: Oh là là là. Est-ce que je peux quand même féliciter Amélie qui gagne les AirPods? Parce qu'en fait, vous jouez ensemble.
2: Ouais, c'est vrai, en plus. Oui. C'est vrai qu'on joue ensemble. Bravo Amélie, t'es contente?
7: Ben oui, écoute, j'avais jamais rien gagné de ma vie.
2: C'est super.
9: Eh ben, je suis très heureux. AirPod 4, Amélie, qu'est-ce qu'il y a un truc que vous perdez systématiquement? Les lunettes de soleil. Les lunettes de soleil que je les ai achetées, je sors du magasin, deux heures après, elles sont perdues.
2: T'as pas perdu tes nouvelles qui t'allaient super bien là. Hein.
9: Non.
2: Ah, c'est là, tu les as.
9: Encore, mais c'est une histoire de 24
3: heures. Non, mais il a mis un petit cordon, une petite chaînette en or, ça va hyper bien.
2: C'est à la mode en vrai. Hein.
3: Depuis que t'as fait ton balayage, je peux dire que les deux ensemble, ça y va.
9: Petit délire.
2: C'est pratique. Moi, le AirPod droit, si bien que je suis au filaire, tout simplement.
3: Ah oui.
2: Parce que je l'enlève, je sais pas où il est, j'ai vraiment 4 AirPods gauche. Ça fait cher, c'est ça fou. Coûte cher.
3: Il y a un voisin, il doit écouter toutes tes coiffes sur les AirPods.
9: C'est bien, c'est bon.
3: Moi, c'est le bip de mon parking souterrain, enfin le bip de ma compro, tu vois. Donc je suis obligé de me sortir de la voiture, ouvrir à la main, ressortir de la voiture, fermer à la main. Parce que c'est trop long de le refaire.
2: Attends, moi je connais un mec, si tu veux, il te refait tous les bips que tu veux. Même soi-disant ceux il faut demander à la copro et tout. Je vais te dire, je vais te donner l'adresse. C'est pas sous le manteau, c'est un petit monsieur, c'est un Cambodgien.
9: Et qui fait ça, qui arrive à le refaire?
2: Ouais, il fait tous les bips et tous les. Tu sais, les trucs, les vigiques, comment ça s'appelle là, pour entrer dans les immeubles et tout.
9: D'accord.
2: Ok.
9: Ça sonne quand même comme un fait divers. Hein, je te dis, tout sonne fait divers, mais tant mieux si c'est carré. Mais
2: non, tu vas voir.
9: Là, ça part. Très fait divers quand même ton histoire.
3: C'est clair.
2: Non.
9: Bien sûr.
2: Je vais être content.
9: Justin Bieber.
2: Justin Bieber.
9: Autant pour moi. Petit dodan. Justin Bieber, Nicki Minaj, Beauty and the Beat. Ça veut dire quoi?
3: Ça veut dire que.
9: On est en direct sur Énergie. Il ne reste plus qu'une demi-heure avant de partir en week-end. On va en profiter à fond. On est en direct jusqu'à 19h. Bougez pas.
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9: Salut à tous. On est sur Énergie. On est ensemble avec Émilie et avec Rémi, bien sûr. On est là jusqu'à 19h encore avec vous. 0870 42 48. C'est le numéro complètement gratuit pour nous joindre tout au long de la soirée. Il reste une demi-heure, hein, globalement. Allez-y, perdez quand même pas trop de temps. On va faire un petit jeu de l'injustice tout à l'heure, avant de se quitter, pour bien se quitter de mauvaise humeur dans la semaine. Ça sera la dernière séquence de la soirée. On a du PLK qui arrivera tout à l'heure, bien sûr. Avant ça, j'ai un sujet qui va parler à tout le monde, tous ceux qui nous écoutent. Un truc qu'on kiffe tous dans les voitures va être amené à disparaître, quoi?
3: L'allume-cigare,
2: Non, mais ça fait longtemps.
3: T'enlèves l'allume-cigare?
2: Mais ça fait des années qu'il n'y ait plus.
3: Mais c'est déçu que j'ai vu l'allume-cigare? Pourquoi cette déception? Attendez, mais moi j'ai un allume-cigare, vous rigolez quoi?
6: Oui, mais ça t'embêterait qu'il
3: bah, je sais pas, ça me ramène à des trucs cool, l'allume-cigare, t'as un allume-cigare.
6: Ouais, quand ton père il fumait deux Marlboro, avec 4 ans à l'arrière, bien sûr.
2: Ah ouais, avec les vitres fermées sur la route du ski.
6: Le siège auto, il sentait la clope froide.
2: Ah ouais, c'est fou, c'est fou. C'est vrai, ce qu'on a vécu.
6: Non, c'est pas ça, quelque chose va disparaître des voitures.
2: Un truc dont on ne se sert plus à cause des nouvelles technologies?
6: Non, rien à voir avec les nouvelles technologies.
2: Non.
6: Un truc qui est dans les voitures, mais qui ne dure pas longtemps dans les voitures.
2: Ah.
6: Le lave-vitre. Non, c'est pas ça.
2: Qui dure pas longtemps dans les voitures.
6: Non, je sais que c'est pas simple.
2: Tiens, attends, moi je vais trouver. Donc, t'achètes une voiture.
6: Voilà, c'est au moment où tu l'achètes.
2: Voilà, il y a un truc dedans.
6: Ouais, et ça dure pas longtemps.
2: Ça dure pas ou les gens le perdent?
6: Non, ça se perd pas sur la route, ça ne dure pas longtemps dans la voiture.
2: Ça dure pas longtemps dans la voiture.
3: Ouais, la boîte, quoi. La boîte,
6: non.
3: Puis à un moment donné,
6: ça dure, la boîte, vraiment.
3: Sinon, c'est que tu t'es fermé.
6: L'échange,
3: moi.
6: C'est même pire, ça dure pas longtemps, ça dure même à peine une semaine. Mais on adore.
3: Ah, bah, l'odeur, quoi, le truc.
2: L'odeur du neuf.
3: Bravo, Rémi. L'odeur.
2: De toute façon, je vous déteste. Ça fait 2 mois que vous êtes horrible avec moi. Il a dû se passer un truc. Non mais riez. Non mais riez, moi je m'en fous de vous. Hein. Moi je vous calcule pas. Hein. Moi ça me gêne pas, vous pouvez rigoler entre vous, j'ai l'habitude. Hein. J'ai eu un grand frère. Mais franchement, vous êtes naze.
3: Ça va.
2: J'ai envie d'appeler une auditrice, tiens, qu'on soit deux filles.
3: Il y a plein de filles dans l'équipe.
2: Oui, c'est vrai. Mes copines disent.
6: L'odeur des voitures neuves. Des chercheurs allemands ont analysé plein de voitures neuves. Conclusion, il y a des substances toxiques.
2: Oh, ah.
6: Colle, plastique, tous les véhicules. Oui, hein, je fais pas de mauvaise pub à une marque. Hein, toutes les véhicules ont ça. Et pourquoi cette odeur est un sujet? Parce que dans cette odeur de neuf, il y a des composants chimiques. Donc il faudra faire en sorte dorénavant qu'ils soient éliminés avant que la voiture aille dans le commerce pour éviter que des nouveau-nés, tout ça, sentent ça pendant plusieurs semaines, plusieurs mois dans la voiture. Donc en fait, l'odeur qu'on adore des nouveaux modèles, bah en fait, c'est pas cool du tout pour les naseaux.
3: Mmh. Ok, alors qu'il y a un petit sapin.
2: C'est tellement sympa.
6: Bah oui, alors que il y a un petit arbre magique.
3: Chèvrefeuille.
6: Ouais, bah bien sûr, ça passe, mais tranquille.
2: Un feu rouge.
6: Pelka, ça arrive, je vous l'ai promis. Dans un instant, on reste en direct avec vous jusqu'à 19h. On va bien se marrer avec Rémi.
2: Je m'en fous de vous.
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0: on est en direct, bien sûr, avec vous. Vous le savez, j'aime vous faire un agenda le vendredi. Nous, on est là lundi. Hein, je précise, lundi, on sera là en direct à vos côtés, bien sûr, à continuer d'être avec vous, pour vous qui rentrerez le week-end, et puis aussi pour vous qui continuerez de travailler comme un jour normal pour ce lundi de Pentecôte. L'agenda un petit peu partout en France. Vous habitez dans la Loire, à Montbrison. Marathon de la bière ce week-end.
1: Ah, c'est les monts. Ah, je les connais, les gens de Montbrison. Ça envoie un peu.
0: Marathon de la bière est de retour. 8500 visiteurs sont attendus pour courir et boire de la bière.
1: Oh bien.
0: Si vous n'avez pas très envie de courir, c'est pas grave.
1: C'est pas non plus le sujet de base. Oui.
0: Bah voilà, écoutez, donc n'hésitez pas à y aller. Ouais. Si vous êtes plutôt du côté du Mans, festival auto et moto rétro tout le week-end.
1: Ah, pas mal.
0: 200 exposants, vous voyez des vieux tracteurs, des vieilles caravanes, des vieilles voitures, enfin vous allez le délire.
1: Des petites 103.
2: Mignon.
1: Guidon torsadé.
0: Ah, tu peux avoir. Hein.
1: Au Polini.
0: Non, j'avais j'ai un pote, il avait le guidon, tu sais, vraiment en vue comme ça, que tu pouvais conduire avec les menottes. Ah,
1: pour un peu de ça.
2: Ouais, bien sûr, ça, bien sûr, ça, évidemment.
0: Mégoton, dimanche à Lyon. L'asso World Cleanup Day organise un mégoton. Toute la ville de Lyon, dimanche, le but, ramasser le plus de mégots possible dans la ville pour les foutre dans une crèche. Non. Gants et seaux fournis, départ 9h45. Le but, c'est de ramasser le plus de mégots, de nettoyer la ville. C'est canon, quand
1: même. Ça, c'est magnifique.
2: Ah oui, bien sûr.
1: Bravo.
0: Et enfin, vous êtes dans le Cantal. Il y a plein d'autres choses en France, monsieur, mais si vous êtes dans ces coins-là. Dans le Cantal, à Foutange, vente de pain, faites du pain.
1: Oh là, vend le mieux. Parce
0: du pain.
1: Là,
0: vente de pain et tarte cuite au four de four à bois, pardon. C'est la fête du pain, quoi.
2: Attends, moi la fête du pain, j'adore manger du pain. Je pourrais faire que des repas de pain.
0: C'est un peu la fête du pain toute l'année. Tira.
2: Moi, j'irai.
0: C'est dans le Cantal. Oh, en plus, ambiance musicale et buvette prévue jusqu'à 2h du matin.
1: Ah, là, d'accord.
2: Voilà.
1: Ah,
2: tu vois, je voulais sortir. Ben, je vais faire ça.
0: Repas champêtre, charcuterie, chou farci cuit au four. Fromage, tarte cuite au four. Mais vous voulez quoi de plus, les mecs?
1: Mais moi, j'adore. Ça, on veut ça, nous.
2: Tout ça, j'ai aimé. Tout ce que t'as dit, j'adore. Et les ben tartes, les choux farcis. Excellent.
0: Vous avez fait le tour de France. En deux secondes, je vous ai fait le tour de France. Dans un instant, c'est le jeu de l'injustice.
1: Ouais.
0: Toute l'équipe va s'affronter dans un grand quiz. Restez avec nous, on est en direct sur Énergie avec le son de PLK tout de suite.
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0: Merci d'être là tout le monde, on est sur Énergie, j'espère que ça va. Attention, l'enfant prodigue d'Énergie est avec nous.
1: Ah, bonsoir.
0: Charlie est ici.
1: Bonsoir,
0: Charlie Kem qui a une meilleure vie que la nôtre. Moi je croyais que notre vie était cool. Sachez que Charlie qui prend la suite sur Énergie, un vendredi après-midi, il arrive en short, bronzé. Bronzé, mais les gars, mais on dirait qu'il vient de faire le Vendée Globe. On dit t'as fait quoi? Il vient de faire un tournoi de padel. Enfin, il vient pas de faire d'ailleurs. Il vient de gagner.
1: Il vient de gagner. C'est la première fois que je gagne un tournoi de padel. Merci.
0: Bravo.
1: C'était un peu sans pour ceux qui connaissent. J'ai gagné 100 points et ils avaient plus de t-shirt. Normalement, tu repars avec un t-shirt, là, ils en avaient plus.
0: Ah mince, ouais, super. Ouais.
2: Attends, regardez les cheveux pour quelqu'un qui a fait un tournoi et t'as fait un brushing ou quoi?
1: Non, bah, c'est avec la casquette, mais désolé pour l'odeur, vraiment.
0: Ah ouais, vraiment, c'est une ambiance.
1: Mon gars, je suis à côté de toi, on dirait un facochère.
2: Abuse pas, c'est pas vrai, vous êtes pas gentil.
0: Dis-moi, vous êtes pas.
2: Tu vois, c'est pas gentil.
0: Il est à côté de moi, pardon, il sort d'un tournoi, il a droit de puer, c'est pas grave, c'est la vie. Bravo pour le sport, bravo pour.
2: Ah, mais en plus, t'assumes pas ce que tu dis.
0: Mais il pue.
1: T'as couru toi aussi?
0: Moi, j'ai couru un peu. Moi, je suis là depuis.
1: Ouais, t'as fait un set.
0: J'ai pissé dedans. En tout cas, on a fait une journée de travail, nous, Charlie. Elle est bien prête. Préparer l'équiste en tout cas.
2: Elle est bien la case de Charlie en fait. Il fait tout ce qu'il veut toute la journée. Juste, il est pas là de à quelle heure c'est toi? 19h, 22h?
1: Ouais, c'est ça.
2: Elle est bien sa case. Hein. Il est tranquille.
1: J'ai préparé le classement ce matin. Au réveil, ouais.
0: Ouais, juste avant le tournoi.
1: Juste avant le tournoi.
0: Bien sûr, bah, sinon il ne serait pas allé l'esprit tranquille, il aurait pas gagné. Tout le tournoi, il s'est dit, mais qui est numéro 7, qui est numéro 6? Donc t'es bon, ça fait longtemps que tu joues?
1: Paddle, ça fait 2 ans peut-être. Non, je suis très mauvais, mais là.
0: Très mauvais, tu gagnes un truc 100 là, je sais même pas ce que c'est, mais.
1: Mais 100, ouais, c'est pas des très gros tournois, mais ça va. Pour ceux qui commencent à jouer un peu en compétition, c'est cool.
0: Non, bien joué, mon pote, bien joué. Mais est-ce que tu vas gagner le jeu de l'injustice?
1: Ah, j'espère.
0: C'est ça, voilà, c'est parce là, que le Paddle, t'as mérité, t'as gagné chaque point. Le jeu de l'injustice, c'est injuste à l'image du Paddle.
2: Il est bon quand même.
0: Ah, bien sûr qu'il est bon. Attends, on ne peut rien dire sur Charlie. Elle nous a mis lourd toute la soirée. Charlie, il arrive. Oh, regardez-moi ses cheveux. Arrêtez de dire qu'il pue. Il est bon. Excuse-moi.
2: Ça vous apprendra en fait. Vous me rejetez? Ben, je me suis trouvé quelqu'un d'autre.
1: Merci.
2: Avec moi, ça va très vite. C'est les chaises musicales de l'amitié.
1: C'est ça, bien sûr.
0: Et ben c'est parti.
1: Oui.
0: Allez. Jeu de l'injustice. Je vous explique le principe. J'ai des questions pour vous de culture générale, de l'actu d'aujourd'hui, de il y a longtemps. Et avec toutes ces questions, on fera un classement à la fin de ma minute de questions. Celui qui a le plus de points, non seulement devient champion de la Manche, mais ça lui donne le droit d'éliminer la personne qu'il veut. personne qui l'a le plus dans le pif ce soir. Ça peut être complètement injuste. Émilie, évidemment, ça ne sera pas Charlie. Ça peut être quelqu'un d'autre.
2: Si j'élimine parce qu'il est fort, tu rigoles ou quoi? Là, il n'y a plus d'amitié, il n'y a plus rien.
0: Eh bien, je commence avec toi, Émilie.
2: Allez.
0: Ça peut peut-être te donner la chance d'avoir une question de plus que les autres. C'est un avantage de démarrer. Émilie, pour une minute de questions, chacun votre tour, c'est parti. Top chrono. Natacha Saint-Pierre vient d'obtenir la nationalité française. Elle a d'ailleurs changé de nom. Comment s'appelle-t-elle?
2: Aucune idée.
0: Natacha Saint-Pierre, avec deux R, E, non pas I-E-R. Thibaut, quelle chanteuse vient d'annoncer qu'elle prolongeait sa tournée avec 9 dates supplémentaires?
4: Ah, Yana Kamura.
0: Dorothée. Oh. Rémi, quel coquillage long et plat porte le même nom qu'un couvert?
4: Un couteau.
0: Oui. Charlie, quelle personnalité est désignée par l'acronyme JCVD?
1: Jean-Claude Van Damme.
0: Oui. Émilie, quelle pâtisserie est la gourmandise préférée d'Homer Simpson?
2: Les donuts.
0: Oui. Thibaut, à quelle couleur l'adjectif écarlate fait-il référence?
4: Bleu?
0: Rouge.
4: Sérieux?
1: Rouge, oui.
4: Oh là là.
0: Rémi, quel mot désigne le bijou en forme de couronne qui orne la tête des Miss France?
4: Un diadème.
0: Un diadème. Charlie, selon le proverbe, en quoi est-on malheureux si on est heureux au jeu?
1: En amour.
0: Oui. En amour. Émilie, par quelle lettre le permis poids lourd est-il désigné?
2: Ah, oh, je sais pas.
0: Le C. Thibaut, quel est le prénom du chanteur de Préto?
4: Eddy.
0: Oui. Ah. Rémi, quel animal est présent sur la canne de parapluie de Mary Poppins?
1: Un canard.
0: Un perroquet.
1: C'est quasi pareil.
0: Tenter.
2: Je suis mal tombé, les gars.
0: C'était dur tes questions. Ouais, je suis tout à fait d'accord. Émilie, t'as un point. Thibaut, un point. Ouais, Charlie et Rémi, deux points.
1: Allez, rapidité.
0: Bonne chance à vous. Voici la question de rapidité. Quel est l'aliment de base d'une mouclade?
1: Répondez rien si vous ne savez pas, Rémi.
0: Une mouclade?
1: Ah, quand même, la mouclade.
5: J'ai jamais entendu parler.
0: Bah, la mouclade, c'est un plat de Charente. Quelqu'un sait?
4: La moule?
1: Non, tu te dis.
4: C'est Yohan qui lui a dit.
0: Jamais de ma vie, c'est Yohan qui m'a dit.
4: Il t'a regardé droit dans les yeux, il fait moule.
2: Regarde
0: du tout.
2: Bonne
0: réponse de Rémi.
2: Je connais sa tête par cœur.
0: Rémi, regarde-moi, est-ce que t'as triché ou pas?
1: J'ai pas triché.
4: T'as un peu d'honneur ou t'as pas d'honneur?
0: Rémi, certifie qu'il n'a pas triché.
4: Regarde, t'as aucun honneur, Rémi. Je suis famille, ta fille.
0: Que la vie de qui?
4: De ta fille.
0: Que moi j'ai des enfants?
4: Vas-y,
0: Il a eu une tête qui aurait pu me faire penser, mais il a pas dit moule avec sa tête. On l'a refait, je suis d'accord.
4: On l'a refait?
0: Oui, on l'a refait.
2: Non, allez, vas-y, j'allais pas la refaire.
0: Non. Arrête avec ta peine.
2: Je déteste quand je dis ça. Il me fait de la peine, pauvre, regarde.
0: Non, là on y va sérieusement.
1: Moi c'est juste, j'ai pas réussi à lire ce qu'il disait sur ses lèvres.
0: Écoutez.
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0: Bien. Voici donc la question. Très classe, Rémi.
1: Là, je suis hyper classe quand même.
4: T'étais un peu dos au mur, mais très classe.
0: Bon, écoutez bien.
1: Oui.
0: De quel duo fait partie Thomas Bangalter?
4: Elle est à bug! En premier. Non, pas du tout.
0: Jamais tu l'as dit en premier.
1: Ouais, ça se joue sur un point.
0: Jamais il l'a dit en premier.
1: Je peux pas.
0: Là, c'est trop en même temps.
4: Rémi, je suis beau joueur, il n'y a pas de problème.
0: Eh ben, il n'y a pas de soucis.
2: Tu sais quoi, t'as perdu du temps, toi, en disant les Daft Punk.
0: Eh oui, moi, je dis Daft Punk direct. Je suis même en avance sur toi. Mais c'est pas grave, vas-y. Encore une. Allez, troisième chance. C'est bon. Qui présente, c'est à vous.
4: En fait, c'est Bollard.
1: Non,
4: Elisabeth Lemoine.
0: Lemoine.
4: Tu l'as reçu dans l'émission, Rémi.
0: Excuse-moi. Sur la troisième, je me plante et l'autre, il arrive derrière.
4: Dans l'émission, t'es là où est ma babette.
0: Tu devrais me garder dans la course pour ce qu'on vient de vivre ensemble. Mais après, tu peux avoir.
2: Moi, tu m'élimines pas.
1: Je choisis d'éliminer Thibaut.
0: Aïe.
1: C'est cool.
2: Moi, j'aime trop jouer le sel.
0: C'est cool, c'est
6: Thibaut,
0: cool.
6: Thibaut, ça saute. Allez. Ça veut dire que pour une fois, Charlie décide de garder Rémi dans le bain.
2: Mon frère. Ça, c'est du beau jeu. Ouais. Ça,
4: Ça m'émeut.
0: On y va, c'est parti. Voici ma question suivante. C'est à Charlie, le champion de la manche précédente, de commencer. Puis Émilie, puis Rémi, ainsi de suite. C'est parti. On laisse une minute, tiens.
4: Ah, je remets une petite minute.
0: On remet une minute. On se fait plaisir, on y va sur une minute.
2: Allez, on joue.
4: Allez, je mets 7 minutes.
0: Top chrono, quel personnage Harrison Ford incarne-t-il dans Star Wars?
1: Han Solo.
0: Oh, bien joué. Un point. Émilie, quelle marque a fait hier sa conférence annuelle?
1: Oh.
0: Comme tous les ans.
1: Ouais.
2: TF1.
6: Apple.
2: Je sais rien. C'est quoi ces questions?
6: Rémi, comment s'appelle la voiture de Retour vers le futur?
1: DeLorean.
6: Oui. Charlie, quelle émission de Canal diffusait les moments télé les plus marquants de la veille?
1: Zapping.
6: Oui. Émilie, combien a-t-il quelle est la capitale de la Turquie?
2: Ankara.
6: Oui. Rémi, combien a-t-il de grammes dans 12 kg?
1: 12 000.
6: Bien joué. Charlie, dans quel Disney peut-on voir le capitaine Crochet?
1: Non, c'est pas celui-là.
6: Nemo. Peter Pan. Non, mais Émilie, de quelle marque française de vêtements vient d'être acheté par un groupe américain?
2: Oh, je sais pas, moi.
6: Petit bateau.
2: Ah ouais. Ah bon?
6: Rémi, quand il est au pluriel, quelle est la dernière lettre du mot gaz?
1: Mais y a rien, c'est Z.
6: Bonne réponse de Rémi. Je vous serais fait avoir, j'aurais dit yes. Charlie, 2 points.
2: Bravo, Charlie. Ah bah moi je saute, hein.
6: Émilie, 1 point.
2: Je suis dégoûtée.
6: Rémi, 3 points pour Rémi.
2: Mais merde. Nerve.
4: J'ai rien fait.
6: Rémi, allez. Qui est-ce que tu souhaites?
2: Que le meilleur gagne.
6: Sauter.
1: Là, c'est juste Rémi, il faut garder la face.
2: Bah, bien sûr.
1: Après, il sent fort, hein.
2: C'est pas
1: sent fort, hein.
4: Ouais, je vais faire le jeu depuis le couloir.
1: Mais je suis obligé de le garder parce que quoi, c'est beau ce qu'on est en train de vivre. Et malheureusement, sortir ma
6: J'en reviens
2: pas. C'est pas grave.
6: Émilie, je te le dis, je te regarde dans les yeux, je t'aurais jamais fait ça de ma vie.
2: Je sais, mais nous on est amis, lui, mais c'est non, la pièce rapportée.
6: Je t'aurais jamais.
1: Lui m'aurait viré, clairement, mais moi je veux l'amener au bout. Et vivre le truc et le sortir.
2: C'est, je te ramène en finale aussi. Ouais. C'est du beau jeu. C'est... Aujourd'hui, je vous trouve bien ensemble.
1: Ben voilà,
2: je vous laisse
1: ensemble
2: volontiers.
1: Pardonne-moi.
2: Ah, tu es tout pardonné. Je vais regarder ça avec.
1: Oh, je t'aime carrément.
6: Ouais, je t'aime.
1: Bon, bon, c'est vous.
2: Il s'en base.
1: Non,
2: je
1: pas
2: un petit peu. Je regarde ça avec attention.
3: C'est irrévocable.
1: Allez.
6: 1 minute de questions pour celle-là.
4: Une minute.
6: Une minute entière.
1: On est capable de badonner une seule dans la réponse.
6: C'est clair.
1: Bonne finale, mon frère.
6: Rémi, bravo Rémi.
1: Merci.
6: Tu as été champion de la manche précédente. Je commence avec toi. Ouais. C'est parti. 1 minute de question. Top chrono. Rémi, que signifie le S de OMS?

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1: Gars, mais j'ai pas trop de faire coccyx.
2: C'est moi qui fais le. Tu sais comment
1: faire. Ah ouais, tu fais la ring girl.
3: Et voilà.
1: Charlie, 2 points. Rémi, 3 points, c'est gagné.
3: Je me rends compte d'un truc ce soir, c'est que Rémi est beaucoup plus fair play que Charlie.
1: Quoi ?
2: C'est vrai, hein.
3: Charlie,
1: t'es
3: très fort, mais du coup, tu gagnes souvent la première manche, tu fais systématiquement sauter Rémi.
1: Ouais.
3: Et Rémi, quand il a eu la main, t'as pas fait sauter, et à la fin, il vient de checker toi, alors que tu fais Gustave, t'es nul.
1: Voilà, mais tu te rends compte, il est beaucoup plus fair play que toi.
2: Il était comme ça en paddle.
4: Et pourquoi il déteste quand je dis ça ?
3: Et pourquoi il fait sauter au début ? La preuve en image. Parce que quand on finit en finale tous les deux, c'est terminé.
1: Ah, voilà, c'est
3: bien
1: tout.
3: Sûr. Mais t'as vu, mais c'est des questions faciles parce qu'il faisait un peu de peine.
1: Je peux pas gagner normalement.
4: Pauvre Rémi, tout le monde est contre lui.
1: Il est content pour toi, ça du tout.
3: C'est normal, Miskin.
4: C'est bien, Miskin. De temps en temps, tu gagnes un peu. Nous, ça nous fait plaisir, le pauvre.
1: Il y a pas un gâteau.
3: C'est normal, ça fait plaisir. En tout cas, je suis très content de t'avoir sorti, mon petit loulou.
1: Bravo. Bien joué. Charlie va prendre la suite maintenant. Je voudrais vous remercier de nous avoir suivis toute cette semaine. Vous l'avez compris, on a des invités canon la semaine prochaine. Jérémy Frérot, Michel Denisot, plein de monde. Ça va être vraiment super. On a Chloé Joannet aussi qui va être avec nous. Faustine Belert. Jungle, il sera notre invité lundi avec Emma. Bref, gros programme la semaine prochaine. On se retrouve en direct 16h-19h. On sera là lundi et Charlie qui prend la suite maintenant.
5: Ouais, avec les hitlist, les 40 plus gros hits à connaître pour démarrer le week-end.
1: Parfait.
3: Regardez, il a gagné son pas derrière.
1: Il a gagné les deux, hein.
5: Il a failli gagner les deux, absolument.
3: Ah, je suis très content de vous avoir vu. Ça fait longtemps qu'on n'avait pas joué, ça me fait plaisir.
1: Des bisous tout le monde, passez un très bon week-end. Ciao.

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0: train de régler mon casque et tout. Je suis pas sur le bon truc de son là. Vous êtes dans la technique en ce moment.
1: C'est juste que j'ai une voix de merde.
0: Autant pour moi.
1: Autant pour moi. Je pensais que j'avais un problème de. Non, j'ai un problème.
0: Ah oui ?
1: On va régler ça tranquille. On est de retour, les amis.
0: Excusez-moi, monsieur Combal. Je me suis permis de vous mettre un peu d'autotune. Peut-être pour ça que. Essayez de chanter pour moi.
2: Peut-être que t'as pas branché ton casque. J'y connais rien. Mais si t'as pas mis le.
1: J'entends un peu quand même.
2: Si t'as mis le truc dans le trou.
1: Ça, c'est vraiment. Oriane, elle peut bosser chez Bouygues. D'ailleurs, redémarrer la B-Box. Oui, madame, on l'a fait, je vous cache pas, 89 fois avant de vous appeler.
0: Comment vous allez ?
2: Trop bien.
0: Avant là, juste avant, je suis arrivé il y a 10 secondes, Oriane me dit, il y a un truc qui a changé sur ta tête. Et il y a un truc qui a changé sur ma tête.
3: Alors moi déjà,
0: regardez-moi ce sourire. Vous voyez ce sourire ?
3: Ouais.
0: Parce que mon week-end, il était ouf.
2: Ah bon ?
0: Tu vas nous raconter. Un gars comme moi a passé le meilleur week-end qui puisse passer.
2: T'as fait quoi ? T'as vu des animaux ?
0: On est en quelle période ?
3: Le printemps ?
0: On fait quoi au printemps ?
3: Ah bah oui, les Grands Prix.
0: Et pas le Grand Prix.
2: Et au printemps, on ramasse des pâquerettes.
0: Non ! Bah t'as fait un barbecue. Florian, qu'est-ce qu'on fait ? Qu'est-ce qu'on fait au printemps, mon Flo ?
4: Des barbecues, mais t'as dit non.
2: Non. Attends, au printemps, tu gambades. Enfin. T'as gambadé.
0: Oui. Ah, le rangement de printemps, le ménage de printemps, j'ai fait ça tout le week-end. Je suis comme un fou.
2: T'as fait la pharmacie ?
0: Gars, chez moi, c'est un appart témoin. Tu viens, tu peux manger dans la cave, partout, t'es au max, partout.
2: Très kiffant.
0: Demandez-moi, n'importe quoi, je peux vous dire si je l'ai chez moi. N'importe quoi. Éponge magique, j'ai chez moi. Je savais même pas que j'en avais, j'en ai chez moi.
3: Éponge magique pour nettoyer les murs là.
2: Ouais, blanche, c'est incroyable.
0: Est-ce que t'as un économe de qualité?
1: J'ai deux économes.
2: Un écrase-purée.
0: J'ai pas. Est-ce que je ne désire pas en avoir.
3: Est-ce que t'as remis la main sur les tendeurs, tu sais, les trucs élastiques comme ça pour accrocher sur la galerie de toit, sur la voiture?
1: J'ai pas de galerie de toit, donc j'ai pas de tendeur.
3: T'as pas de tendeur?
1: Non.
3: Ça, c'est un bon cadeau.
1: J'ai pas de tendeur. Les gars, Florian, pose-moi toutes les questions sur chez moi. J'ai mis chaque truc. Vous savez ce que j'ai fait en amont? Vous connaissez pas le délire. J'ai commandé sur Amazon des boîtes qui correspondent exactement avec les placards que j'ai.
2: Mais
1: 40 x 30 x 25 de profondeur. Ça pile comme il faut. Donc du carton et t'y vas, machin. Mais j'ai fait le tri dans les jouets de mon fils. N'importe quoi. Demandez-moi.

0: tu sais, si je l'ai chez moi, je suis l'homme le plus heureux de France.
1: Pâte à fixe, t'as de la pâte à fixe?
0: J'ai pas de pâte à fixe. Est-ce que tu as des fournitions de bureau, mais rangées, c'est-à-dire avec vraiment.
2: J'ai compris que t'allais dire, est-ce que t'as des fournichons? Mais c'est pour moi, j'ai entendu fournichons. Bah, mais on va rester sur fournitures. Est-ce que t'as des fournichons de bureau?
3: Et Camille, est-ce que t'as un maillot de l'OM pour faire le nettoyage?
0: Alors je vais te dire mieux. J'ai un maillot. J'avais pas eu la fin. J'ai ma collection de maillots de l'OM et j'ai même trié parce que mon fils et tout, tu vois, il grandit.
4: Bah oui.
0: Et donc j'ai machin, j'ai rangé. Il a un maillot dédicacé de Matteo Guendouzi. Pour ceux qui connaissent, ouais, mais en petit, bon, bah voilà, je l'ai mis de côté, mais je sais exactement où il est puisque j'ai fait une petite panière tout sport.
1: Pareil, ah, aussi.
0: Une panière sport. Mais après, attention à ne pas confondre avec la petite panière été maillot de bain. Maillot de bain, lycra pour éviter. Ça également, j'ai d'un côté, c'est vraiment dans la salle de bain, avec les serviettes d'été. À ne pas confondre avec les serviettes de là, j'ai fait le tri aussi. Les gars, je suis.
4: Est-ce que t'as une boîte
0: le plus heureux?
4: Quoi? T'as la boîte avec tous les produits pour justement les vacances d'été, ben, crème solaire. Après soleil, Biafine, on sait jamais où les foutre. Est-ce que t'as ça?
0: Bien sûr, mais alors attention, ça c'est rangé dans une caisse et ensuite la housse qui sert à mettre ça quand on part l'été sont rangées dans un endroit où il y a toutes les housses de départ en vacances.
4: Très bien.
1: Ce qui m'intéresse le plus, est-ce que t'as du Gaviscon viable? C'est-à-dire, est-ce que t'as trié tes médocs et t'as jeté tout ce que la. Enfin, jeté, redonné à la pharmacie tout ce qui était d'habitude.
0: Okay, ouais.
1: J'ai trié ma pharmacie.
0: J'ai fait un truc, il s'était passé depuis 2-3 semaines, enfin un mois quoi, j'ai gardé les Fervex.
4: Ah ouais?
0: Je me dis, ça va,
1: Fervex. Ouais. Alors, moi, j'ai des boîtes par mots, c'est-à-dire trouble ORL, trouble digestif, mais j'en ai, c'est par texture. Il y en a, c'est tous les sirops.
0: Attention, j'ai sorti les titases, la Dimo, là.
1: Ouais.
0: Ah, bien sûr. Bah, quand je vous dis affaire de salle de bain, affaire de bain pour l'été, sur la petite panière, j'ai imprimé panière salle, hop, et il y a écrit, alors tu vois qu'il y a des maillots dedans, il y a écrit maillot de bain.
4: Moi, ça peut me faire flipper un peu, ça.
0: Je trouve ça stylé. Mais attends, ma femme, je sais pas le bordel que c'est ma femme. Donc, j'ai rangé dans ces endroits, j'ai découvert. En fait, j'ai pas un enfant, j'en ai deux, on avait une fille, en fait. Il y a 10 ans, on l'avait oublié, était rangé au milieu des serviettes de bain, donc j'ai découvert que j'avais deux gosses.
1: Elle était contente du résultat.
0: Elle était contente de me retrouver, la fille. Ah, ma femme.
4: Sauf que je ne dis rien. Mais elle s'en fout, non, ta femme?
0: Ah non, elle trouve ça super.
4: Elle s'en va.
0: Elle dit, t'es ouf, pars, je m'en vais. Voilà, elle s'en va. Elle revient le soir, elle dit, bon, ça t'a fait du bien, elle s'en fout.
1: C'est
0: un autre délire.
1: Mais c'est bien, mais c'est un plaisir personnel.
0: Kéka, vous savez pas le plaisir que c'est, mais attention, quand j'enlève les étagères. Je nettoie aussi les étagères avant de remettre des trucs.
1: Bien sûr. Vinaigre blanc, Ajax.
0: Moi, je les ai, ces boîtes.
2: J'ai deux carafes à vin.
0: Elles sont
2: dans un cachet. J'en ai tout.
0: T'as deux carafes à vin.
2: J'ai deux carafes à vin.
3: Ouais, tout dit. C'est vrai que le premier nettoyage est important quand même.
0: Bah, bien sûr. Après, je pense que j'ai une petite répute d'alcoolo parce que je me rends compte sur l'alcool, j'ai que des trucs que j'utilise pas. J'ai deux déboucheurs, tu sais, électriques là.
4: Ah ouais.
0: Je me rends compte, j'en ai deux. T'en veux un?
4: J'en ai deux.
0: Bah, j'en veux bien. Est-ce que t'as le petit?
4: Tiens, parce que tu m'as jamais ramené le presse-agrume.
0: Demain. Demain, c'est noté. Le presse-agrume. Attends, juste un truc.
3: C'est des cadeaux empoisonnés de ton fesse.
0: Tu m'as dit quoi, Flo?
3: C'est des cadeaux empoisonnés de ton fesse, les déboucheurs pour bomber.
0: Florent, j'ai l'impression que tu ne m'aimes pas. J'ai l'impression, ça a commencé par les déboucheurs, après le maillot de l'OM. Est-ce que tu es venu régler tes comptes, Florian?
3: Non, pas du tout.
0: Tu es l'ex de ma meuf, qu'est-ce qui se passe?
4: C'est un vieux poussin à qui tu donnes l'oseille, ça.
0: Ouais, ça, c'est sûr. Flo, je suis content de t'entendre. Je voudrais, c'est un événement important. L'équipe, vous m'avez beaucoup manqué ce week-end, mais alors il y en a un dont c'est l'anniversaire, c'est notre producteur Johan.
1: Ben oui.

0: intelligent de cette équipe.
1: Oui, c'est pas
0: en tout cas, il est persuadé de l'être.
2: C'est pas moi qui le dis, hein.
0: On va faire un truc. Le premier qui tape à la rapidité sur 5 questions, Johan, il gagne une PS5.
3: Oh, c'est beau, génial.
0: Il est prenable, il est prenable.
1: Il est prenable.
4: Ouais.
0: J'ai question, question de culture générale. Bam. Marignan.
2: 1515.
0: Eh ben voilà, Florian, t'aurais répondu avant toi une PS5. Oh là. Qu'est-ce qui s'est passé en 1515?
2: Marignan.
0: On va critiquer l'OM, Florian. Bam, t'aurais déjà deux PS5. Je vais adorer ce jeu. Vous battez notre producteur sur l'antenne. Il est incroyable, Johan. C'est lui qui gère toute cette émission. Et il vient de la culture, hein.
5: Il a fait une école de journalisme, il a sa carte.
0: Mais tu sais qu'il fume la pipe, hein. Ah, il fume la pipe, hein.
2: Mention très bien au bac.
0: Ah bon?
1: Je te crois pas.
2: Je veux pas mettre la pression.
5: Quel bac?
2: Faire le 0870-42-48.
0: 0870-42-48. Vous nous appelez toute la soirée, de toute façon. Vous passez sur l'antenne. Vous voulez parler à Kian Kojandi? C'est notre invité. L'émission, elle va être folle. Kian Kojandi, j'ai rangé ma maison. On offre des PS5. J'ai retrouvé 3 PS5 chez moi. C'est faux, j'en ai 0. Restez avec nous. On s'écoute un peu de Taylor Swift. Quand elle a fait le ménage de printemps, celle-là?
1: Ah oui, moi aussi. Il y a des gens qui l'ont fait.
0: Ah, non, mais crois pas. C'est une satisfaction.
1: Oui, c'est vrai, t'as raison.
0: Moi, j'aimerais que personne le fasse à ma place. Je comprends. Par souci de radinerie également. évidemment.
1: Eh ben,
0: oui. Florian, tu vas affronter notre producteur?
6: Allez, on y va.
0: Eh ben, fallait pas critiquer l'OM.
6: Non, je te reprends dans l'OM, en plus, Camille, c'est ça le pire.
0: Ah oui, bah, c'est bon alors. Je te garde, Flo, tu restes avec nous, vous tous aussi. Très belle soirée, on vous accompagne 16h, 19h en direct, comme tous les soirs, bien sûr. Des invités, Kian Kojandi, de la musique canon, c'était Taylor Swift. Belle soirée, tout le monde.
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0: 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Oh no, Wall Street Institute.
1: C'est fou, t'as eu ton week-end pour apprendre les paroles de la chanson.
0: Exactement.
1: En plus du rangement.
0: Ah,
1: c'est
0: ouais.
1: Dingue.
0: J'ai tout rangé, les amis. Bon, j'ai pas retrouvé mon anglais, mais tout le reste, je l'ai retrouvé. Gims, Soleil, The Sun.
1: Ah, oh.
0: Ah, là, vous mettez un 10-50, ça arrive dans 2 secondes. On est en direct sur Énergie. Le meilleur du son, les meilleurs cadeaux. La meilleure ambiance.
1: Ouais, oui.
0: Bah, c'est chez nous, venez, restez là, on est en direct jusqu'à 19h.
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0: Merci d'être avec nous, merci de nous choisir les amis. Qu'est-ce qu'on est heureux, Kian Kojandi va nous parler de Bref 2, puisque ça arrive sur TF1, Bref 2.
1: Bah, c'est fou ça.
0: On le quitte pas, on va aussi avoir Famille en or avec lui cette semaine, et puis surtout c'est un kiff de l'avoir. Kojandi, donc, créateur de Bref 2, Hot Ones, un bon moment, on va parler de tout ça avec lui, ça va être trop bien. Avant ça, on s'écoute Gims, Soleil, et puis surtout on est en direct avec vous, 0870-42-48. Le premier qui en 5 questions bat Johan, notre producteur, gagne une PS5. Ou la première, évidemment, vous l'avez compris. Hein. Appelez-nous, n'hésitez pas. Là, c'est même si vous êtes première, terminale, parce qu'il peut y avoir des questions qui sont au programme, vous pouvez le fumer là.
1: Oui, non, mais il est prenable. Il est très intelligent, très cultivé, mais il est prenable.
5: Bah, il peut pas tout savoir.
0: Et c'est son anniversaire. Oriane, c'est pas un cœur, elle lui a fait des crêpes.
5: Bah, parce qu'il est breton, c'est allemand, gentil. J'aurais fait un strudel.
0: T'es gentil.
5: Bah, oui. Je m'adapte à mon public.
2: Non, je pense que c'est lui. Allez, restez avec nous sur Énergie.
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0: Bienvenue sur Énergie, on est en direct. J'espère que ça va pour vous tous. Vous avez peut-être eu la chance d'avoir un week-end prolongé, comme beaucoup, beaucoup de Français. Et le retour le lundi, il est parfois encore plus dur.
1: Ah oui, bah c'est surtout que pour nous là, c'est la rentrée pour les petits là.
0: Bien sûr, il y en a qui reviennent Paris. De vacances, bien sûr, la zone
5: C'est.
0: Bah, vous le savez de toute façon.
1: Ouais,
0: on dit toujours d'être zone A, zone B, vous savez quelle zone vous êtes. En tout cas, il y en a aussi qui sont de retour de vacances, c'est vrai. On vous souhaite max courage.
1: Ah bah là,
0: max
1: oui,
0: courage.
1: Là.
0: Et on va vous changer les idées. 16h, 19h, le petit bourdon du lundi. On va le passer tous ensemble tranquillement. 16h, 19h. Et c'est l'anniversaire de l'intello de la bande.
1: Ah oui,
9: Encore une année passée. Nous te souhaitons un joyeux anniversaire.
0: Je t'entends pas.
9: Nous te souhaitons un joyeux anniversaire.
0: Alors, j'ai un problème de ceinture. Madame est cordonnière. Donc, il m'aider un petit peu pour remettre un petit peu l'histoire à faire. Bon, j'ai à la fois hyper envie de manger la crêpe, puisqu'il a des crêpes d'anniversaire, Johan, notre producteur. Et en même temps, si je la mange,
1: c'est difficile.
0: Bah, oui. Donc, j'en mange un petit bout.
1: Allez, un petit bout. Elles sont bonnes ou pas? Parce que moi, j'ai pas goûté sans Oriane qui les a faites.
0: Bonnes, Oriane, bravo.
5: Ah, elles datent d'hier, hein. Elles sont un peu séchées.
1: Elles nous filent les restes.
0: Non, je n'osais pas le dire, elles ont un petit goût d'hier. Tu sais pourquoi je le sais?
1: Parce qu'elles ont un petit goût de frigo.
5: Oh, je les ai pas mises au frigo, je les ai.
1: Alors, c'est le goût de chez toi, alors.
5: J'ai fait du saumon à côté. C'est peut-être
1: ça. C'est peut-être ça. Non, il y a un truc de. Elles ont vécu, mais elles sont trop bonnes. Non, tu les fais très bien, bravo.
5: Merci,
1: bravo.
5: Merci.
1: Alors, il y a Florian qui veut commencer. N'importe qui nous appelle, 0870 42 48. C'est gratuit. 5 questions. Vous battez Johan, vous gagnez une PS5.
4: Allez, on est parti.
1: T'es prêt, Flo?
4: Je suis prêt.
1: Johan, notre producteur, c'est son anniversaire aujourd'hui. On va célébrer l'intelligence. Enfin, il croit être le plus intelligent de la bande. Si le premier, si Florian, première personne, bat Johan, je suis trop content.
5: C'est très embarrassant.
1: C'est simple. 5 questions. D'accord? C'est de la rapidité. Le premier qui a 3 points gagne.
2: Ok.
4: Ok, c'est bon.
1: C'est parti. Quel est l'animal terrestre le plus rapide au monde?
2: Le guépard.
4: Léopard.
1: Guépard. Bonne réponse de Johan. C'est de la rapidité, la bonne réponse. Je précise, quand on donne la mauvaise réponse, le point va à l'autre. J'aurais dû le dire avant. Le point va à l'autre. Mais là, c'est une bonne réponse, ça fait 1-0. Quel est le plus long fleuve du monde?
2: Le Nil.
1: Mauvaise réponse, l'Amazone.
2: Oh, un partout.
1: T'as dit le premier fleuve qui
4: te venait.
1: T'allais le dire, Flo, bah, ça fait un partout. Ouais. Pour l'instant, dis rien, ça te sourit.
4: Parfait.
1: Rapidité, là, c'est de la rapidité. Qui a peint la Joconde?
2: De Vinci.
4: Léonard de Vinci.
1: Ça fait 2-1. Demain pour Johan. Johan, il joue sa vie. Tu sais que tu gagnes pas la PS5, toi. Hein.
2: Ah bon?
1: Attention, question suivante. Qui a inventé l'ampoule électrique?
2: Edison.
4: Newton.
1: Edison, c'est pour Johan. Ça fait 3 points. C'est pour Johan. Florian, c'est pas toi qui repartir avec la PS5.
4: Bah, c'est pas grave, la prochaine fois.
1: T'as été très bon, hein, Flo. T'as été très très bon.
4: Ouais, ouais, je sais. Mais bon, pas assez.
1: T'es supporter de l'OM, alors?
4: Ouais, c'est ça, ouais. Bah, je suis un peu en dépression là, avec ce week-end, mais bon. Bon,
1: on n'a plus de supporters. Bah, tu vois, là, ça a été dur. On a pris 3-0.
5: Vous avez encore perdu. Je
2: crois que contre Nantes.
1: 3-0 contre Nantes qui est relégable.
2: Oh, mais faites du hand. Faites du hand. Franchement, avec tout le respect, moi, j'y connais rien, tu le sais. Mais lancez-vous sur un autre sport, peut-être. Là, maintenant.
1: Là, c'est fini, les gars, c'est terminé. Là, c'est fini. Non, là, c'est terminé. J'étais un peu revenu parce que vous savez, je me suis très hypé Grenoble. Grenoble, c'est dur aussi, on est 12e. Après, est-ce que c'est peut-être moi qui mets HQ ou naturellement?
5: Non, tu vas chez des outsiders, là. Tu
1: bah, savais. Marseille, c'est pas censé être outsider.
5: Ah, pardon. Non. J'ai une question, mais ne le prends pas mal. Vous avez un risque d'aller en Ligue 2, là, c'est ça?
1: Non, respecte-toi.
5: Mais je sais pas, je connais pas.
1: Il reste 2 matchs, on est 7e. Non, il n'y a pas un risque.
5: Ah, très bien.
1: Mais on mérite. Hein,
2: ah ouais.
1: Oh, c'est terrible, terrible. Bon, Flo, en tout cas, je t'embrasse. Il y a Johan qui va essayer aussi. Non, c'est Fanny, pardon, qui va essayer. Salut, Fanny.
10: Salut, ça va?
1: Fanny, ça va très bien. Tu viens d'où?
10: De Hérag, à côté de Saint-Rémy, de Provence.
1: Les plus intelligentes de France, ils sont en bas, tout au moins.
10: Mais qu'est-ce que tu crois?
1: C'est parti, Fanny, 5 questions. Faut essayer de battre notre producteur. Voici la première question. Quelle unité mesure la fréquence?
2: Hertz.
1: Bonne réponse de Johan.
5: Oh là là. Même en science, écoutez.
2: Ouais, c'est pas mon fort.
1: Quelle est la capitale de la Suisse?
10: Berne.
1: Aïe, aïe, aïe. Il est plus rapide. Il est plus rapide, ça fait 2-0.
10: Oh.
1: Non, il est plus rapide. Qui anime Secret d'Histoire?
10: C'est pas Berne.
1: C'est Robert.
10: Oh, en même temps.
1: Ouais, allez, je te la compte. Allez, égalité sur celle-là, égalité sur celle-là.
2: Allez, au téléphone.
1: Quel est le plus long fleuve de France?
10: La Loire.
1: Oh, ma Fanny, attention.
4: Oh là là.
1: 3-2, hein, on a compté les 2 points pour les deux. 3 ah. Non, on enlève 1 point à chacun. Ça fait 2-1.
10: Ah.
1: Attention. Qui est l'auteur du poème Demain des lobes?
10: Baudelaire.
1: Aïe, Victor Hugo.
10: Ah, merde.
1: Le point va à Johan. Et malheureusement, Fanny, pas de PS5.
2: Allez,
10: c'est, grave, tu
1: c'est l'anniversaire de Johan, notre producteur. Venez battre Johan, notre producteur. Regarde le sourire.
2: Il a
1: on dirait qu'il vient d'avoir 17 en histoire géo.
2: Bah, très mauvais perdant.
1: Ah là là. Et c'est surtout un mauvais gagnant. Ah, attention.
2: T'étais au premier rang à l'école ou pas, Yo? Non, mais je foutais pas le bordel pour autant. J'étais l'élève.
1: Ouais.
5: Non, tu ne dérangeais pas les autres leur apprentissage.
2: Et mon père était prof dans le collège, donc de toute façon, il fallait pas que je.
1: Voilà.
2: Mais ton père était prof de quoi? De techno.
1: Ah ouais, ça va. Ah ouais. Oh non, mais c'est fou, techno. Ouais, tout le monde
2: j'allais me faire un presse-papier là. Hein. Tout le monde là. Allez.
5: Tu devais avoir un de ces matos chez toi, tu devais avoir plein de trucs qu'il a construit.
1: Ouais.
5: Des circuits électriques et tout, non?
2: Oui, quelques petites maquettes, des choses comme ça. Mais
1: un fer à souder, t'avais un fer à souder.
11: Le seul avantage, c'était que j'avais accès aux listes de classe avant la rentrée.
2: Ah ouais, tu savais qui était avec qui.
11: Et donc, on pouvait peut-être changer si j'étais pas avec mes potes.
2: C'était fou la techno quand même, parce qu'ils faisaient gaffe à tout dans le collège, attention, machin et tout. Et d'un coup, moi je me rappelle, monsieur Lyoto, il nous foutait des postes à souder et il nous laissait mais une heure avec, on aurait pu se crever un œil n'importe clair. Quoi.
11: Allez, je reviens tout à l'heure.
2: Mec, mais prof de techno, bah tu connais. Hein.
12: Ah bah attends, moi le mien, il avait un petit mulet, hein. Il avait un petit mulet, il était... Bon, voilà, ils étaient les plus cools la plupart
5: du temps. Ils sont cool.
2: En salle des profs, tu crois quoi? Prof de PS et prof de techno, c'est pas ceux qu'on cala le plus. Hein. Tu vois ce que je veux dire?
5: Ah ouais,
2: tu
5: vas pas
2: dire
5: intégré du tout.
2: Ah non, mais ouais, non. Je pense qu'en enseignement, il faudrait vraiment qu'il y ait un redouble. Mec, techno, c'est bon. Arrête, c'est bon.
12: Calme-toi, Christian.
2: Va foutre des... Tiens, refous le tableau, là, il tient plus, là. C'est un peu le mec à tout faire. David Guetta, Memory.

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1: Merci d'être là tout le monde, on est en direct sur quoi? Sur Énergie.
2: Ah bah
1: ouais, c'est écrit
2: Énergie.
1: Partout hein. Bah, attendez, bah, si vous voyez pas les gars, faut ophtalmo direct hein. Énergie, on est là 16h jusqu'à 23h.
3: Ah, ah yes, dit,
1: enfin,
3: trop bien.
1: Je vous ai pas dit.
2: Tu rallonges un peu là.
1: On rallonge un petit peu. De 4h.
2: Ouais,
4: vous avez prévu un petit apéro dînatoire, un petit panier repas, quelque chose?
1: J'ai des sauts, des beaux carrés, petit sandwich flingue.
3: Allez, cool.
1: Ça me fait plaisir.
4: Nickel, ouais.
1: Passer sur la 6. Alors, on est en train de faire un jeu. Attendez, j'ai plein d'infos à vous donner. L'émission, là, les gars, on n'aura jamais le temps. Je vous le dis, pourquoi je vous dis 23h? On n'a que jusqu'à 19h.
4: C'est vrai.
1: J'ai trop de choses à faire. Siad Kojandi, cette petite merveille, vient nous voir tout à l'heure dans l'émission, bien sûr. Et on lui fera manger des trucs piquants. Non. Ça, c'est son émission. Il sera là tout à l'heure. En attendant. J'ai plein d'infos à vous donner tout le week-end. Vous imaginez les infos? J'ai pas fait que ranger ma maison. J'ai des infos à vous donner. On va vous les communiquer. On va s'amuser ensemble. On a les infos pour Brio Dîner de ce soir qui arrive. Qu'est-ce que c'est ce soir, le thème?
2: Madonna.
1: T'as qu'à dire, ça me gonfle. Dis-moi, ça me gonfle.
2: Je sais
1: comment dire. Non, mais comment dire, ça me gonfle.

0: Monsieur Goubert, oui. Les trois traditions, pas trop cuites. C'est tout ce comportement. Hein.
1: Madonna, youpi.
0: Madonna, donc ce soir, le thème, ce sera dans un instant. Mais avant ça, j'aurais envie que vous gagniez une PS5 pour faire un petit coup de jeu. Ouais. Rapidos, vous êtes très nombreux à nous appeler. 0870-42-48. Le numéro est gratos.
2: Oui.
0: Il n'y a plus rien qui est gratos aujourd'hui.
2: Ah non.
0: À part nous appeler un chlamydia, mais c'est moins gay. Bah, c'est gratos.
2: C'est gratos, mais est-ce que t'en es content?
0: Non, t'en es pas content, non.
2: Mais c'est gratos.
0: Ah ouais, c'est gratos. Il y a Marine qui est avec nous. Ça va, Marine?
3: Salut Camille, salut toute l'équipe.
1: Salut,
3: bon anniversaire.
0: Ah, oh, Yoann.
2: Merci.
0: Bon, bah, tu es. Ouais, je suis pareil. Merci, merci.
2: Bah, il est concentré. Hein.
3: Moi, c'était la semaine dernière.
0: C'est gentil, Marine, de lui souhaiter. Très bel anniversaire à toi. C'est gentil de lui souhaiter parce que c'est ton adversaire ce soir. Le premier qui arrive à le battre, qui est au sujet 5 questions, le premier à 3 points. La rapidité. Quand on se trompe, le point va à l'autre. Le premier à 3 points gagne une PS5.
3: Allez.
0: C'est parti. Parti.
3: Et c'est parti.
0: T'avais qu'une prio à droite où il y a un truc qui t'a. Parti. Quel pays a pour capitale Oslo?
2: Norvège.
0: Ouf, bonne réponse.
3: Oh, c'est trop vite.
0: Allez. Combien y a-t-il de pixels dans un mégapixel? On laisse faire, personne répond, c'était 1 million.
2: Oui. 1 million, bah oui.
3: Moi,
2: le dire.
3: Oui, moi aussi.
0: Quel est le surnom de René Lacoste? Ils sont stratégiques.
2: Le crocodile.
0: Bonne réponse de Yoann, le crocodile.
2: Le signe Lacoste, c'est pour ça. Sur le polo qui a un crocodile,
0: c'est pour
2: ça.
0: Bien sûr, c'est pour ça. Vraiment, on appelait le crocodile du Botswanga. Regardez le crocodile pour faire plus.
2: C'est trop long.
0: Qui a réalisé un long dimanche de fiançailles?
2: Jean-Pierre Jeunet.
0: Ah, bah, 3-0.
3: Oh, ouais,
0: Marine. T'as toujours envie de lui souhaiter son anniversaire?
3: Mais oui.
0: T'es mignonne. En plus, merci, c'est perdu, Marine. Je suis désolé.
3: C'est pas grave.
0: Clément.
3: Une fois.
0: Bah, avec plaisir, Marine. Clément va tenter sa chance. Salut, Clément.
4: Salut, Camille. Salut, la team.
0: Salut, Clément. Oh, j'aime bien ta voix jeune et fougueuse. Ah là là là. Tu fais quoi dans la vie?
4: Alors, je suis étudiant sur Aix-en-Provence.
0: Hop, hop, hop. Il y a toujours les soirées infirmières le jeudi?
4: Ouais, il y a toujours les soirées étudiantes à la verrerie.
0: Ah bah, qu'on a connu, va.
2: On a fait 2-3.
0: Mais j'étais même au BDE de mon IUT, hein. On louait à la salle Europia, on foutait les photocopieuses de côté, puis ça devenait notre salle de spectacle.
2: Bien sûr.
0: Bien sûr. Et les soirées,
4: ouais,
0: pardon.
4: Dedans, hein.
0: Bien sûr, à l'époque au bazar, la Palmeraie, il y avait les soirées étudiantes, je dis pas, les soirées infirmières.
1: Infirmières, il y avait que des infirmières.
0: Ah, celles qui étaient en école d'infirmières.
2: Et des soirées, bon.
0: Il y avait des infirmières et des charros. Ça, c'est ça. Moi, c'était 50-50 la soirée. Hein.
2: Mais c'était le thème, hein.
0: Infirmière et charros. Je sais pas faire un accent, hein. Je sais pas faire une fiction. Tu sais de quel côté j'étais. C'est parti, 5 questions, très vite. Comment s'appelle l'acteur qui joue Ross dans Friends?
2: David Schwimmer.
0: David Schwimmer. Non, n'est pas accepté. Quelle actrice joue avec Matt Damon dans Interstellar et Seul sur Mars?
2: Sandra Bullock.
0: Oh non, Jessica Chastain, un partout. Oh, oh, oh.
4: Elles sont dures les questions.
0: Mais ouais. De quelle ville Babelwed est-il un quartier? Personne répond. C'est Alger. Voilà. Qui peut-on joindre au 01 47 20 0001?
4: Je sais pas.
0: Jean Mineur, Mediavision. Toujours un partout.
2: C'est chaud.
0: Dans quel musée peut-on admirer l'origine du monde?
2: Musée d'Orsay.
0: Oh,
4: le Louvre.
0: 2-0. Non, pas le Louvre. Musée d'Orsay. Dans quelle mer se jette le Rhin?
2: La mer du Nord.
0: Oh, mer du Nord! C'est gagné! Pour Yoann, c'était pas la Méditerranée.
1: Trop
0: Clément, je suis désolé, pas de PS5 pour toi.
4: Ah, trop triste.
0: On va quand même vous dire où il est garé dans Paris pour lui crever les pneus.
2: J'ai pas de voiture, on peut venir.
0: Clément, bravo à toi, félicitations. On va s'écouter du K-pop Demon Hunters dans un instant. Enfin, je te dis bravo, félicitations, alors que t'as perdu, mais
4: Ouais, bah merci quand même, l'équipe. Ouais.
0: Merci d'avoir tenté ta chance, mon Clem. C'est gratuit, le numéro, essayez de battre Yoann. Les infos pour Brio dîner de ce soir, K-pop Demon Hunters, j'aime la K-pop, bah, vous me connaissez.
2: Ah, ouais. Et t'aimes l'Hunters.
0: Ah, c'est, ça,
2: c'est sûr tout ça.
0: Restez avec nous sur Energy, on arrive.
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0: On peut pas tout avoir, on peut pas vous faire rêver, on n'aura pas les
7: hôtels au Galapagos. Galapagos, refuge des stars, Madonna, Brad Pitt.
2: C'est toujours Madonna qui a laissé. Ils faisaient visiter les hôtels. À chaque fois, c'était Madonna, Leonardo DiCaprio en ont fait leur quartier général. Ils y passent tous leurs étés. Nos caméras vont faire découvrir cet endroit. Ils le font encore, ça, dans 50 Inside.
7: Moi, j'ai regardé 7 à 8. Ça n'a rien à voir, mais ça a un peu à voir. Il y a un peu de ça.
2: 7 à 8 ou 7 à 8 live?
1: C'est quoi la différence?
2: Non, bah, 7 à 8, c'est 7 à 8. Et 7 à 8 live, c'est grand reportage.
1: Ah, c'est lequel où tu chiales parce qu'il y a quelqu'un qui a perdu tous ses membres et il te raconte une histoire horrible, par exemple?
2: Alors, ça, c'est 7 entrées accusées. C'est plus TF1, ça. C'est notre registre.
7: On t'appelle où tu chiales, là, où il y a sur Jonathan Daval, là.
2: Non, c'est pas 7 à 8 live, ça. C'est pas 58 Inside.
7: C'est pas Lille Maurice.
1: Non, mais c'est la bonne musique,
2: Madonna,
1: c'est
2: Madonna, Jonathan Daval, ils ont vu leur quartier ici. Dans la prison de Fresnes, on va vous la faire découvrir en exclusivité. C'est 50 minutes inside. Bon, les copains, dans un instant, on a le jeu avec Johan qui continue. Ouais. Parce que je vais offrir une PS5. On a les infos pour Brio Dîner de ce soir. Le thème,
8: Madonna.
2: Et on a plein de trucs qui arrivent encore. J'ai des infos à faire en pagaille, en pagaille, en pagaille.
7: T'as un tas d'infos devant toi, c'est fou, t'as bossé.
2: Ouais, parce que j'avais. Non, mais parce que c'est tout ce que j'avais envie de vous parler, que j'ai vu dans le week-end, tu vois. Parce que je sais qu'il y a plein de gens qui étaient pas là, qui ont pas bossé ce week-end et qui sont de retour ce soir avec nous. Soyez bien prudents en voiture, 16h42, on vous lâche pas avec le son de K-pop des Demon Hunters. Quels sont à bloc, ça? Dans la Dacia Sandero, ça passe clair.
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2: Ah, c'est beau ça, hein, le K-pop des Demon Hunters, hein, quand même. Hein, quand t'aimes la K-pop, après faut aimer la K-pop. Hein, moi je suis K-pop. Hein.
7: Ah oui, toi t'es K-pop, mais moi aussi j'aime bien.
2: Moi je suis K-pop, je suis très K-pop. Et dans un instant, Beauty and the Beat. Justin Bieber, Nicki Minaj.
7: Ça, c'est quoi?
2: Oh, tu m'étais champion. J'étais bien.
7: Ma fille a un crush pour Justin Bieber.
1: Ah ouais?
7: Mais Justin Bieber de l'époque, c'est marrant quand même. Elle a bientôt 14 ans, mais elle est un peu croque, je dois l'avouer, de Justin, mais le Justin d'avant.
1: Coupe au bol.
7: Ouais, quand il avait sa mèche, quoi.
2: Ouais, mais il n'existe plus, celui-là.
7: Bah ouais, mais c'est marrant, tu vois, qu'elle soit restée de l'autre côté, alors qu'il a grandi, papa. Il est papa, d'ailleurs. Quel âge il a?
2: Il est pas prêt, tu sais, ils ont eu un enfant.
1: Ben oui,
2: je savais pas. Eh ben, et le faire part, il est où? Oh,
7: j'ai craqué.
2: Oh, moi, je suis arrivé sur l'énergie, je pensais les artistes, après, on était proches. Ils étaient un peu des faire part de conneries, quoi.
1: Mais oui, il a plus d'un an. Il chante les chansons du père en plus.
2: Ah bah attends, je viens de faire le tri de ménage de printemps chez moi. S'il veut des petits jouets pour les 3-4 ans, je peux lui envoyer. Hein.
1: Ah très bien ça.
2: Ah, j'ai un petit puzzle, il manque une pièce ou deux, mais enfin ça fait la vague.
7: Ah ouais.
2: Donc il a 32 ans.
7: Ah, ouais, bah, ça va vite. Hein. Non, mais tu vois, comme quoi on le voit toujours gamin, mais il a 32 ans quand même maintenant.
1: Oh non, mais je l'ai vu à Coachella, je le vois pas gamin.
2: Vous avez vu ce qu'il a fait à Coachella?
1: Non. C'est le torse nu?
2: C'est extraordinaire. Bah, il vit torse nu, je crois. Hein. Oui, je te donnerai l'info dès qu'il met un t-shirt. Il va y avoir une alerte. Il a fait un truc, c'est qu'en fait, c'est à la charge des artistes. Ils ont un cachet pour Coachella. Et c'est à la charge des artistes de payer leurs danseurs, leurs musiciens, tout ça sur leur forfait, leur cachet d'artiste. Ouais. D'accord? Et donc, lui, ce qu'il a fait, il a branché YouTube.
1: Ah bah oui, quand il a chanté avec lui-même, là.
2: C'est ça qui a buzzé, mais il y a pas mal de morceaux où il chantait comme ça.
7: Ah ouais?
1: Il était solo.
2: Mais c'est une très bonne idée artistique, hein, cela dit.
7: Bien sûr.
2: Et il a mis ses clips, il mettait ses clips sur YouTube. Attention, il avait le premium, il n'y avait pas les pubs.
7: Ah ouais, mais
2: au milieu de Coachella, t'avais pas Franck Leboeuf qui essayait de te vendre une voiture.
9: Salut, c'est Franck Leboeuf. Vous voulez savoir combien vous voiture?
2: Ça serait fou, gars. Ça serait fou. Bon, bref. Et donc, il rechantait par-dessus ses clips YouTube.
7: C'est trop mimes.
2: Et en vrai, c'est fort, parce que tu vois, lui petit, lui maintenant,
7: bah ouais.
1: Le
7: délire.
1: Ouais, il est sous-sous, tout dans sa poche. Il a tout compris.
2: Bah, il est malin. Les infos pour Brio Dîner de ce soir. 4 fun facts, c'est maintenant sur un thème. À vous, c'est Séverine ce soir qui décidera qui a la meilleure info sur les 4 jingles.
10: Qui aura la meilleure info sur...

0: Séverine aime Madonna. Salut Séverine.
1: Salut, salut Camille, salut l'équipe.
2: Salut.
1: Moi, ce que j'aime surtout, c'est son soutif avec la pointe là.
0: Ah, le Jean-Paul Gaultier.
2: Les cônes. Ouais.
0: Attendez, j'ai pas la ref. Un soutif avec la pointe. Ouais, c'est Jean-Paul Gaultier, lui avait fait un bustier avec des pointes au niveau des tétés.
2: Comme des cônes de chantier, mais sur les seins.
0: Ah ouais. Bah après, attention les gars, on parle beaucoup des artistes d'aujourd'hui. Elle a révolutionné la pop, hein, Madonna. Toujours des albums concept et tout. Elle revient avec un album d'ailleurs.
3: Ah ouais.
0: Ouais, elle a fait un duo avec Sabrina Carpenter.
3: Énorme.
0: Et elle fait, et il y a un album qui arrive qui est la suite de Confession on the Dance Floor.
3: Ah ouais.
0: Elle veut refaire des titres dansants.
3: Ah bien joué.
0: Ah bah ouais.

0: enfin l'ancienne, quand elle était jeune. Comme toi, Material Girl, Bella.
1: Ouais. Moi, ma femme est fan absolue.
0: Ah ouais?
1: Parce qu'elle a été justement un peu piquée Madonna de l'époque, années 80, quand t'es gamine, quoi. Enfin.
0: Bah, quand elle s'est mise à danser, c'est là où elle m'a perdu, moi. Justement là.
2: Ah, quand elle était en roller et tout?
0: Ouais, quand elle est devenue dance, quoi.
2: Non, mais tu sais, elle n'arrêtait plus, là, elle faisait du roller à quatre roues, là, tu sais.
0: Ouais.
2: Et ouais, t'avais l'impression que c'était celle un peu devant le Champ de Mars à Paris qui ouais. fait la démo, tu vois.
1: Au Troca?
2: Ouais, voilà.
1: Bon, après, c'est quand même l'une des plus grandes artistes, peut-être même si c'était la plus grande, hein, en vrai, hein. Guinness Book des records et tout, elle a vendu je sais pas combien de 300 millions d'albums, enfin c'est une folie.
2: Ouais, tu passes un peu vite sur la Rousseau, mais j'accepte quand même ta
1: je suis d'accord,
2: ouais,
1: d'accord. Je l'ai zappé.
2: Attention de pas l'invisibiliser quand même. Voilà,
0: c'est vrai, merci. C'est
2: bon, en tout cas, pourquoi Madonna? Parce qu'il y a deux ans, le 4 mai, Madonna fait le plus grand concert de sa carrière sur la plage de Copacabana. 1,5 million de spectateurs. Shakira a fait 2 millions ce week-end, au même endroit. Ah, elle l'a battu.
1: Bah, elle l'a battu, c'est pas une compète, mais en tout cas, c'est le plus grand de l'histoire de Madonna.
2: Et puis, parce qu'elle a annoncé qu'elle avait un nouvel album qui allait arriver. Bref, thème Madonna, Rémi, tu démarres.
1: Ah ouais, direct? Ok, bon, alors Madonna, vous savez que, bon, bah voilà, vous connaissez la star que c'est, mais elle a beaucoup galéré. Et quand elle est arrivée à New York, en fait, elle a commencé à bosser, elle est devenue serveuse dans un Dunkin' Donuts, et elle s'est faite virer parce qu'elle a jeté de la confiture au visage d'un client, je te jure.
2: C'est ma Madonna.
1: Et elle était un peu déjà sanguine, tu vois. Et donc, derrière, elle a pris des cours parce qu'elle voulait être chanteuse. Elle a pris des cours de batterie d'abord. Et son premier taf, vrai taf artistique, c'est batteuse dans le groupe Breakfast Club. Fin 70, début 80. Et c'est comme ça qu'elle a démarré, avant même d'être danseuse de Patrick Hernandez et tout ça. Écoutez, c'est ça. Et là, ils l'ont laissé chanter un petit peu. Elle a fait quelques titres où elle est à la batterie, un peu comme Phil Collins. Ben, ça, c'est à Madonna, ça.
2: C'est Madonna qui a la batterie. Ouais, c'est pas.
1: Ouais, fallait taper un peu. Bah, là, c'était les débuts. Hein.
2: C'était le début, bien sûr. Bah, voilà. Attendez, je le dis avec beaucoup de d'amour. Hein.
1: Et donc le groupe s'appelait Breakfast.
2: Ça y est, tu l'as dit, ouais.
1: Voilà. C'est pas mal, non?
2: On va enchaîner un petit peu.
1: Ouais, y a pas de soucis. Ouais.
2: Voilà. Et donc Madonna, batteuse. Donc,
1: batteuse,
2: voilà, on l'a dit. Allez, Thibaut, c'est à toi.
3: On connaît tous, bien sûr, on connaît tous ce film, Whitney Houston, dans le film, un des films que Camille adore, le Bodyguard.
2: Je voulais être bodyguard, je voulais être garde du corps quand j'ai
0: vu. Oui.
3: Vous n'allez pas en revenir? À la base, dans ce film-là, ça devait pas être Whitney Houston qui devait jouer le rôle de Whitney Houston.
2: Lève-toi, que c'était Madonna.
3: C'était Madonna qui était prévue pour incarner cette star du film.
2: Ne fous pas de ma gueule.
3: Je t'ai dit dans le mille, mon vieux. Sauf que, qu'est-ce qui se passe? Il y a Kevin Costner qui joue, du coup, qui relance sa carrière à ce moment-là dans le film et qui est aussi producteur du film. Et il dit non, mais vous avez pas compris. Moi, mon coup de cœur, il est pas pour votre Madonna ou je sais pas qui ou je sais pas quoi. Mon coup de cœur, il est pour Whitney Houston.
2: Elle joue bien dans le film, elle est belle. Elle est... Ce film, il est, c'est vraiment Whitney à son prime.
0: Don't you know?
1: Et tu ne vois qu'elle, tu peux pas envisager Madonna dans
2: ce
1: film.
2: Tu vois qu'elle, c'est le premier rôle. Bah oui,
1: mais non, mais
2: tu
1: vois. Ça
2: me fait marrer. Tu sais que dans Titanic, tu vois que DiCaprio. Tu vois que lui. Hein.
1: Non, mais je n'envisage pas. Si, j'aurais pu envisager Brad Pitt dans Titanic, mais pas Madonna dans Bodyguard. Tu vois.
3: Petit enfant en plus.
2: Qui aurait bien fait en Bodyguard? La Rousseau.
1: Ah ouais, j'aurais toujours pareil.
0: Merci, voilà.
3: C'est vrai.
2: C'est vrai.
3: Et tu vois, à contrario, il y a une chanteuse aussi qui a failli être sélectionnée pour le casting, mais ça s'est pas fait non plus. C'était ça. Joan Jett. Il voulait prendre soit Madonna, soit Joan Jett.
0: Et Whitney Houston.
2: Je déteste cette chanson.
4: On en veut plus cette musique.
2: Ouais. Je déteste. Séverine, tu connais ma théorie musicale. Ton temps dans la chanson à dire quel genre de musique tu fais, c'est que t'as un truc à trop manger.
4: On va pas retourner, c'était jeudi, ça.
2: Ah non, je te jure, voilà. I love rock'n'roll, non, mais t'as des choses à t'excuser. Ouais, je déteste.
1: C'est mieux, ça, quand même.
0: Ah, non, mais c'est drôle comme théorie.
2: Ah non, mais Joanne Jett, je peux pas. Je crois que je préfère avoir une sextape de ma grand-mère.
4: Ah, quel horreur.
1: Je vais devoir le clip. Et il y en a qui tournent. J'en dis pas plus.
2: Oriane, à toi. Je terminerai ce soir. Tiens, pour une fois, je me termine.
0: Ok.
2: Voilà.
0: Ça tombe bien, mon info rebondit sur celle de Thibaut.
2: Oh.
0: Oui, tout à fait.
3: Je suis en trampoline.
0: Ouais, parce qu'elle a été recalée de Bodyguard, mais elle a aussi refusé un film, donc tout le monde la voulait. L'un des plus gros regrets de sa carrière, c'est d'avoir refusé de jouer dans Matrix. Elle a dit non, ça m'intéresse pas. Ensuite, elle a vu le film au ciné comme tout le monde. Et là, elle est devenue mais dégoûtée parce qu'elle a dit que c'était le meilleur film de tous les temps. Donc, ça reste son plus gros regret, c'est d'avoir dit non à Matrix.
2: Ouais, mais attendant, tu as aussi Will Smith. Je trouve qu'il y a beaucoup de gens qui ont refusé Matrix. Hein.
0: Ouais, enfin, bah.
1: Il y a un petit côté Daniel Auteuil chez Madonna quand même. Hein. Elle a le pif. Hein. Franchement, elle refuse tous les trucs, elle est pas prise. Enfin,
2: alors,
1: tu vois.
2: Ici, Rémi, il faut que tu expliques pourquoi Daniel Auteuil.
1: Bah, je vais vous le dire tout de suite. Parce qu'il a refusé. Et bienvenue chez les Ch'tis, Daniel Auteuil. et intouchable.
0: Ah bon?
1: Donc le mec, enfin, pardon, Daniel, tout le respect, c'est un grand acteur, mais quand même, tu vois. Bah, Madonna, c'est un peu le même délire.
0: Ne dit-on pas Madonna et la Daniel Auteuil américaine?
1: Mais si.
0: Voilà.
5: Si. Elle le dit même elle-même beaucoup.
1: I'm the Daniel Auteuil of
2: Bon, vous voulez la mienne?
3: Ah oui, s'il te plaît.
2: Qu'est-ce que fait Madonna sur toutes ses tournées? Elle demande à ce que, après son passage, les sièges de toilette des loges dans laquelle elle a fait ce qu'elle avait à faire dans sa loge soient entièrement détruits. La salle de concert doit prendre la garantie qu'après son passage sera remplacé entièrement le toilette.
0: Mais pourquoi? Elle a peur qu'on vole son ADN?
2: Exactement. Oh, elle ne veut pas qu'on récupère son ADN et donc les toilettes doivent être détruites après son passage. C'est ça. Il y a plein de rumeurs, machin. Sa vraie seule exigence est celle-ci.
0: Mais c'est un peu con dans le sens où son ADN peut être aussi chopé dans ses cheveux, dans sa salive. C'est pas que dans, pardon, mais dans ses parties intimes.
1: Ben surtout, vraiment, je pense que la personne qui les enlève, parce que je pense qu'il les détruit pas, ils détruisent pas les toilettes à la masse. Ils enlèvent les toilettes. La personne qui récupère les toilettes, elle récupère les toilettes. Je pense qu'elle les revend sous
5: peut-être qu'il y a un
1: manteau,
5: système de quelqu'un de son équipe qui le fait. Je sais pas.
1: Ah, peut-être.
5: Vous dire, tu vois.
1: Elle a une équipe de plombiers avec.
5: Non mais peut-être, hein, tu vois, elle a une équipe.
1: Les plombiers de Madonna.
4: C'est ça suffit, hein.
5: Ouais, bah tu vois, tu sais pas, mais en tout cas, elle exige ça, quoi. Peut-être qu'ils arrivent, ils utilisent force de Daniel Auteuil of the US, et ils remplacent les toilettes, hein, les vatères.
2: Voilà pour les infos.
0: Bon.
2: Laquelle était ta préférée ce soir? Est-ce que c'était les toilettes? Est-ce que c'était les batteuses? Est-ce que c'était Matrix? Ou est-ce que c'était Bodyguard?
4: Ouais, bah, c'était les toilettes, hein, Camille, cherche pas.
2: Hop, hop, hop, quel bon choix. T'as du goût, Séverine, hein?
1: Là, oui.
4: Ah oui, non, mais les toilettes, je suis fan.
2: J'ai même pas besoin de venir chez toi pour imaginer que c'est très bien décoré, t'as beaucoup de goût.
4: Oui, tout à fait.
2: Tu vas avoir un mur en terracotta, m'en dis pas plus. Je sais que t'as du goût, t'es dans le coup, quoi. Ça sent tout de suite. Tu m'arrouves. Bravo, je passe à 6 points.
1: Wow.
2: Rémi est à moins 8.
1: Bien sûr.
2: Thibaut est à 1, les filles à 7. Bah, les filles, je vous enlève un point comme sont à égalité.
0: On est à côté comme ça, c'est trop mignon.
2: Juste partout, on fait que ça, nous. Hein. Prendre un point, s'enlever un point, prendre un point, s'enlever un point. On fait notre petite bagarre entre nous. Hein.
0: On est potins.
1: Le jour où j'atteins moins 10, est-ce qu'on peut faire un, je sais pas, peut-être une émission spéciale ou quelque chose dans...
0: Mais attends, beaucoup de gens t'ont enlevé des points quand j'étais pas là. Comment tu peux être?
5: Moi, j'en ai enlevé une vendredi.
0: Ouais. Ah, t'es arrogant.
1: Soi-disant, voilà, l'arrogance. À la bondo, l'arrogance, hein.
3: On commence pas,
1: prends cher, hein.
5: Prends du moment. On dit pas arrogant, ça.
3: Je me permets, avec tout le respect.
5: On dit comme ça.
1: Voilà. La rongance.
2: Justin Bieber, Nicki Minaj, le temps de faire un gros bisou à Séverine. Bisous Séverine.
4: Bisous l'équipe.
2: J'ai des infos à vous donner. On fête l'anniversaire du one de notre producteur. C'est l'intello de la bande. Venez le battre. 5 questions. Vous le battez. 0870-42-48. Vous gagnez une PS5. Je crois vous dire mieux.
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2: Oh là là là là.
1: Ah oui.
2: Ouais, j'ai l'impression d'être un teufeur, là, sur un. Un champ militaire. Là,
1: trop festoche, là.
2: Il y en a, ils sont encore sur le champ, vous avez vu ça? Il y a une grosse teuf qui a été organisée depuis vendredi. Ça, bon, ça m'en galère plein d'agriculteurs, on pense fort à vous, bien sûr.
1: Pilule.
3: Voilà, c'est pas Camille.
1: Ouais, c'est l'heure.
2: J'ai une alarme qui se démarre, là.
1: À 17h, qu'est-ce que tu fais d'habitude?
0: T'as pas fait une sieste, Camille, 17h pour travailler d'une sieste?
2: Non, justement, j'étais en train de régler une alarme parce que comme j'ai fait mon ménage de printemps tout le week-end, faut que j'ai mis une alarme pour les encombrants. Qui passent pas mercredi là, mercredi d'après. Donc pendant le disque, pour tout vous dire, j'ai rien écouté de la musique, je foutais une alarme pour quand est-ce que les encombrants passent dans une semaine.
0: Oui, pour mettre
2: je vais faire une connerie.
1: Ah bah là, oui, si ça sonne maintenant, c'est qu'il y a un souci.
2: Bon, enfin, c'est ma petite tambouille, hein.
1: Oui, bon. Ouais.
2: Je reviens vers vous, bien sûr. Il n'y a pas de souci. Qu'est-ce que je vous disais avant?
1: Oui.
2: Donc, gros stuff, il y a des gars, ils y sont encore, ils veulent pas partir.
1: Ah mais c'est en principe une free party, ça dure quand même quelques jours. Hein.
0: Ils sont sous substances diverses et variées.
2: Peu importe. Bon, en tout cas, il y en a que j'imagine que oui, il y en a j'imagine bien sûr que non, qui viennent juste faire la teuf. Mais c'est drôle parce qu'ils ont interviewé un gars là et là il dit non mais je viens à travailler et tout, mais j'aime trop la teuf. Des lundis 17h, t'en as un, il est où l'autre de l'informatique?
1: Ah bah attends.
2: Et non, Patrick à l'informatique parce que j'ai un problème avec Norton antivirus là.
1: Ouais.

0: réponse de donner là. Il va revenir avec l'intranet fonctionne pas. Là t'as mon pâteau, je dois te sur le podium.
1: Il va revenir avec un piercing dans le nez, tatoué du visage, j'ai presque un super week-end.
0: Oh là là, il y a Jen qui est avec nous. Ça va Jen?
2: Ça va et vous?
0: Jen, tu veux jouer?
2: Bah oui.
0: Et bah très bien, le principe est simple, c'est l'anniversaire de Johan, notre producteur. Johan, c'est celui qui se considère comme le plus intelligent de l'équipe. Donc, dès qu'il perd un jeu, il a un Summer Tour 2024. Plus gros sum que tu puisses imaginer. Et donc, on a dit, pour le premier qui bat Johan sur 5 questions, donc le premier qui marque 3 points, gagne une PS5. Pour l'instant, Johan, il a au moins 5 victoires, je crois.
3: Au moins, j'ai pu compter, j'ai arrêté.
0: L'arrogance ne mène nulle part. Alors, attention, on va y aller avec toi, Jen, c'est parti. 5 questions pour vous. Pour tous les deux d'ailleurs. Bonne chance, c'est parti. À quelle galaxie appartient la Terre?
3: Voie lactée.
0: Bonne réponse de Johan. C'est la Voie lactée. Ok Jen, c'est la Voie lactée. Quelle est la fleur nationale de l'Autriche? Personne y va?
3: Moi j'aurais dit.
0: C'était le ficus. Ah non, c'est l'Edelweiss.
3: Ouais.
0: L'Edelweiss, bien sûr. Quelle est la langue obligatoire de l'escrime?
3: Français.
0: Bonne réponse de Johan, c'est déjà 2-0, c'est le français. Quel groupe a composé La fièvre du samedi soir?
3: Les Bee Gees.
0: Les Bee Gees, bonne réponse. Jen, je te cache pas que t'es un peu passé à côté. T'es un peu passé à côté de ta finale, ça arrive à tous les grands champions.
2: Ah oui.
0: T'es passé à côté de ta finale. T'as été bien jusque-là, on va demander à Guillaume s'il veut jouer. Ça va Guillaume?
4: Ça va et vous? Bonjour l'équipe.
0: Salut mon Guillaume, merci de nous appeler. 0870 42 48. Vous tombez sur Julia, notre standardiste, qui a pris un carreau ce week-end. Je ne l'ai pas reconnue. Elle a bronzé.
5: Ah, ah oui, d'accord.
0: Excusez-moi, j'ai l'impression d'être encore à Marseille. Oui, oui, elle a bronzé.
3: Ah, carreau, ça peut aussi dire, elle s'est pris une petite mine en sortant.
0: Ah, non, je veux dire. Non, non. Voilà, c'est pas ça. Là, elle est bronzée. Vous mettez de l'indice 20, si vous appelez au standard, vous pouvez bronzer en la plein. Je n'ai jamais vu ça de votre vie. Ça passe à travers. Les UV passent à travers le téléphone. On est parti. 5 questions, Guillaume, c'est parti. Johan est face à toi, pouvez-vous saluer quand même le respect hein.
3: Salut Guillaume.
4: Bon anniversaire.
0: Merci.
5: Ah, ils sont mignons.
4: C'est toi gentil, hein, t'es trop fort. Hein.
3: On va voir.
0: Oh là là là. Sur quel doigt de la main porte-t-on l'anneau du mariage?
3: Annulaire.
4: L'annulaire.
0: Bonne réponse de Johan, 1-0.
3: J'ai aussi 7 ans de mariage aujourd'hui, j'en profite. Oh. Je me suis marié le jour de mes 30 ans.
0: Beau gosse.
3: Deux fêtes pour le prix d'une.
0: Ah ça c'est notre breton hein.
3: Ouais.
0: Parce que Johan le connaissant, t'as dû finir à ton mariage toi.
3: Tard.
0: Comment s'appelle le mâle de la chèvre?
4: Le
0: bouc. Un partout mon Guillaume, il la veut sa PS5. Un partout. De quelle nationalité était Fernand de Magellan?
3: Portugais.
0: Mais c'est 2-1.
3: De Magellan.
0: Comment appelle-t-on les soldats de Napoléon? Non, personne n'y va. C'est exactement comme ça qu'on vous appelle également sur Énergie, les grognards. Quel philosophe du 17e est à la base de la pensée cartésienne?
3: Descartes.
0: Eh ouais, Descartes. Eh ouais. Ça fait 3 à 1. Ah. Guillaume s'est perdu.
4: Eh ben, tant pis.
0: Ah là là, j'ai le temps d'en faire un autre là. Manon!
6: Bonjour.
0: Oh Manon, allez, tu la veux cette PS5 ou pas?
6: Ben oui quand même, j'ai
0: faut gagner.
6: En plus.
0: Eh ben faut gagner notre intello de la bande. Il commence un peu à m'énerver. En plus il est content de lui. Vous êtes prêts?
6: Je suis prêt.
0: Voici ma question. Combien y a-t-il de couleurs sur le drapeau allemand?
6: 3.
0: Ah égalité. Quel nom porte le méchant chat dans Cendrillon? Tu l'as, Oriane?
5: Je suis contente, je l'ai.
3: C'est quoi?
5: Lucifer.
0: Eh non, si.
5: J'ai fait rien.
0: Quelle série télé raconte la jeunesse de Clark Kent?
6: Superman.
0: Ah, c'était Smallville.
6: Allez, Smallville.
0: Un point pour Johan. Quelle est la monnaie de la principauté de Monaco?
3: L'euro.
6: L'euro.
0: 2 pour Johan. Il est plus rapide. Ça fait déjà 2-0. Quelle ville de Belgique est appelée la Venise du Nord?
3: Bruges.
0: 3-0.
5: Oh là là.
0: Manon.
6: Eh ben c'est pas grave.
0: Ah non, c'est pas grave, c'est gratuit, t'as tenté, ça nous fait plaisir. Johan, maman,
3: Voilà, il est tendu là.
5: Non mais il est en confiance là, c'est normal. Quand t'es en confiance, t'es toujours sur une pente qui monte.
0: Ah mais toi, ta place est pas là mon pote, t'es sur France 3, hein. Faut que t'ailles gagner des CD-ROM, hein.
3: Pour un champion.
0: Va gagner des CD-ROM et des trucs à question pour un champion. Qu'est-ce qu'ils offrent maintenant? Mais y a même plus question pour un champion.
3: Le week-end.
6: Faut qu'il aille au 12 coups de midi.
0: Ah bah faut que t'ailles au 12 coups de midi mon pote. Ramène-nous à Magimix, hein.
1: Ah ouais, puis une Twingo si ça traîne, tu sais pas comment faire.
3: 8.
1: Ouais, prends-en 8.
0: Bon, Manon, on te fait des gros bisous. Continuez d'essayer d'affronter Johan. Il nous faut un gagnant. J'ai même pas encore offert la PS5. C'est pas possible. Restez là, on écoute Miles Smith tout de suite. Tu m'énerves, je sais pas pourquoi. Pardon, je l'ai pris un peu haut.
3: Je vois que
0: engueulé, toute l'équipe me regarde. Non, mais c'est pas si grave. Mais ouais, mais j'ai envie de l'offrir cette PS5, faites marrer.
1: Bah ouais, mais attends, il est stratosphérique, hein, j'ai l'impression.
3: Je peux jouer contre Oriane, contre Rémi aussi, pour un auditeur.
0: Nous chauffe pas.
3: Ne nous chauffe pas. Bah, c'est une très belle idée.
5: Je savais Lucifer, le chat de Cendrillon, t'es mignon. Un peu de crainte.
3: On joue ensemble dans un instant, 17h07. On est en direct sur Énergie. Courage à vous tous qui êtes en voiture.
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0: And there you go, you know where. J'aime bien. Ah, j'ai pas l'anglais, tu vois, mais j'aime bien l'ambiance. Ouais, il est gentil, hein. Il est venu nous voir plusieurs fois déjà, Miles Smith. On l'adore.
5: Trop mignon.
0: C'est un bon, dès qu'il est à Paris, il vient.
1: Ah, il est trop fort.
0: C'est mon correspondant.
1: Ouais, c'est un peu ça, non,
0: je te jure. Je suis comme mon correspondant anglais, tu vois.
1: C'est une relation épistolaire, un petit peu.
0: Bah ouais, on s'écrit et tout ça. Et quand je vais en Angleterre, je vais le voir. Mmh.
5: Ouais, il arrive toujours avec du Earl Grey comme ça, et toi t'arrives avec du jambon beurre, vous échangez vos cultures.
0: Bien sûr. Dès qu'il a besoin de 200 francs, il m'appelle. Oh, c'est mon correspondant.
1: Ouais, voilà.
0: Bien sûr. Il y a Vital qui va arriver dans un
8: ça
0: instant.
8: Qu'est-ce
0: qu'il
8: raconte? Ça fait comme un coup de sang. Tu le vois couler le sang.
0: Elle va nous chanter Ça fait mal, ça c'est très cool. Et puis nous on reste en direct. Si quelqu'un veut battre Johan, il serait peut-être temps, ce serait l'occasion de gagner une PS5. On a quoi d'autre à offrir ce soir?
1: Il y a l'Apple Watch et puis il y a les AirPods 4.
0: Ah oui. Ça, on va aussi l'offrir avec Kian Kojandi. Kian Kojandi est notre invité tout à l'heure et on fera un jeu avec lui.
3: Ah,
0: bien sûr, quoi faire un jeu. Vous connaissez ma passion pour les jeux. On reste tous ensemble sur Énergie. Je pense très fort à vous tous qui êtes en voiture. Soyez bien prudents. Courage à vous pour cette fin de journée et on reste en direct avec vous jusqu'à 19h.
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0: Elle a chanté en live dans l'émission jeudi. Là, je vous explique. Naïka, c'est on a eu Whitney Houston avant Whitney Houston.
1: Ah bah là, oui, c'est une star internationale, clairement.
0: Ah ouais, incroyable. One Track Mind. On l'adore ce titre. Bon, vous pouvez aller voir, hein, c'est en podcast. Il y a les vidéos disponibles bien sûr sur nos réseaux sociaux. Vous n'hésitez pas, dans un instant vous essayez de battre Johan. J'ai aussi des infos à vous donner dingues qui se sont passées depuis ce week-end. On n'a pas encore eu le temps de faire une seule info.
1: Ah bah non, mais on essaye de battre l'intello de la classe. Qu'est-ce que tu veux que je te dise?
0: Je pensais qu'il allait falloir 3 minutes pour le battre, c'est dur, hein.
1: Non, en vrai il est là, il est en place, hein.
0: On va voir ça. Avant ça, tiens, direction Chemillé dans le Maine-et-Loire. Amandine et Guillaume Lemonnier, un frère et une sœur, ont vécu la plus belle journée de leur vie. Il y a quelques jours, ils se sont mariés le même jour, pas ensemble. On se calme, hein. Pas ensemble, hein. Guillaume a épousé Maëva et Amandine, Anthony. Une date symbolique puisque leurs grands-parents s'étaient mariés le même jour il y a 50 ans. Ils ont partagé le mariage.
1: C'est trop mieux, ma grand-mère l'a fait avec sa sœur. Elles se sont mariées le même jour et sur les photos de mariage, en sortant de l'église, tu as les deux sœurs, les maris et toute la famille. C'est trop mignon.
0: C'est une trop bonne idée, franchement. Plus d'économie. En vrai, pardon, excusez-moi, je sais pas ce qui m'arrive, hein, mais là, c'est le prix de l'essence, je suis devenu un peu radin. Mais là, quand même, t'économises. Hein.
1: Bien sûr, tu fais qu'un traiteur.
0: Qu'un traiteur, qu'un délire.
1: Qu'un
0: c'est les mêmes invités. Attends, de quoi on parle? À 80%, t'as les mêmes invités.
1: Oui, t'as les deux familles, en l'occurrence, des maris, machin, mais sinon, ta famille à toi.
5: Ouais, mais c'est déjà. Enfin, l'idée est très belle. Après, c'est déjà galère avec ton propre futur mari de prendre des décisions sur.
0: Je suis d'accord, c'est galère.
5: À 4, t'imagines?
0: Ça devient un peu compliqué.
5: La musique d'entrée.
0: Ça vient une réunion pro. À 4 dixièmes sur 10, on mettra pas les jarres à côté de la table de ping-pong, je suis désolé. Donc ça devient un peu ça, ouais. C'est vrai qu'il y a, bon, le quota, machin, c'est un peu relou. Mais une fois que tu t'es mis d'accord, j'en mets.
1: Mais c'est génial. Puis moi, à l'époque, ma grand-mère, il n'y avait pas de thème, hein. Enfin, tu vois, nous maintenant on se prend la tête, on fait des thèmes, machin. Bah, les deux sœurs elles se sont mariées, il y avait un buffet froid.
0: Chic en haut, choc en bas. Tu vois? Moi je préfère ça, pas de thème, tu viens à un mariage, c'est bon quoi. Allez, c'est bon, quoi. Tu viens comme au McDo.
10: Hein, bah, c'est comme ça, hein, ma famille. Hein, voilà. La table des célibataires, c'était la table des enfants. Et puis voilà. Hein, dire, voilà. 40 ans, t'étais célib, t'étais à la table des gosses. Hein. Non, mais c'est les célibs. Bah ouais, mais il a 6 ans. Je veux bien croire qu'il soit célib. Ouais.
0: T'as toujours une tante qui veut te caser avec une vieille cousine que t'as pas vue depuis 30 ans.
10: Non, non, il n'y a non. pas ça.
0: Ah bon, ah, il y a ça chez nous. Bah, d'accord.
10: Personne veut nous caser avec nos cousines. Chez nous, il n'y a pas de, cousinade comme ça.
0: Ah, c'est marrant.
10: Ah, non, doit être marrant tes cousinades. Vita, tout de suite. Bel après-midi, 17h20.
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0: Merci d'être avec nous, tout le monde. J'espère que ça va. Oula, Thomas, comment tu vas?
12: Ouais, salut Camille, salut l'équipe.
0: T'es en plein boulot, t'es encore en train de discuter?
12: Pas du tout, j'essayais de dire au gars qu'il se calme. Il met une pression phénoménale, alors.
0: À qui tu dis ça?
12: À mes enfants.
0: Ah, pourquoi? Parce qu'ils veulent que tu gagnes le jeu?
12: Oui, forcément.
0: Oh, quand t'as la pression des mômes derrière, on va le faire dans un instant. Bah ouais, mais c'est une PS5, hein, mon pote.
12: Bah,
0: je sais, ouais.
12: Bah, c'est ça, c'est ça.
0: Ah bah oui, c'est sûr que si on offrait 2-3 encyclopédies universalis, ils seraient pas derrière. Ah ouais, les gamins, ils seraient sur autre chose là. Hein. Ouais, t'es mignon, on va taper un foot. Thomas, on va jouer dans un instant. C'est qui peut battre notre producteur Johan? C'est son anniversaire aujourd'hui. Et je vois que c'est difficile. Il est difficile à battre.
10: Et il est dur à prendre. Hein.
0: Mais avant ça, faut que je vous parle de Didier.
5: Ah oui.
0: Didier, mon Didou, il a fait un truc fou pendant 3 heures ce week-end. C'est fou ce qu'il a fait. Qu'est-ce qu'il a fait pendant 3 heures?
10: C'est sportif?
0: Non.
10: C'est culinaire?
0: Thomas, tu peux jouer même si c'est pas pour une PS5. Hein. C'est pas culinaire.
5: Type puzzle, un truc de réflexion?
0: Non, il a fait un truc fou.
5: Ah, il a tenu en poirier?
0: Non.
10: Mais attends.
0: Didier, il a fait la une de tous les journaux. Il a fait un truc dingue pendant 3 heures. Qu'est-ce qu'a fait Didier? À Rennes.
10: À Rennes. Ah. C'est une info?
0: Non, c'est pour vous rapprocher un petit peu, pour vous mettre un petit peu dans l'ambiance.
10: Ok, alors attends, Rennes, ça n'a rien à voir avec la galette saucisse.
0: Ça n'a rien à voir. Bah alors, si Rennes, c'est tout de suite la galette saucisse,
10: on va
0: pas
10: s'en sortir,
0: mon pote. Hein.
5: Ok, est-ce qu'il a chanté pendant 3 heures sans interruption?
0: Non.
5: Dansé.
0: Attends, tu as une idée, Thomas?
12: Non, non.
0: Eh bah, tout simplement, pendant 3 heures, Didier est mort.
5: Hein? Oh, putain. Il a agonisé?
0: Ah, ben, je les ai dit que c'était...
10: Non, on n'y était pas.
0: Il a été déclaré mort au CHU de Rennes. Didou, 62 ans, mort. Ça y est, terminé. Ils ont tellement dit qu'il était mort, le cœur s'est arrêté, plus rien, il n'y avait aucun signe de vie. Ils ont prévenu la famille.
10: Ah, mais c'était vraiment lui, c'est même pas un truc, un homonyme où ils se sont plantés de gars. C'est vraiment le gars qui est décédé, quoi.
0: Qu'est-ce que tu n'as pas compris dans mon info? Didier est mort pendant 3 heures. Le cœur s'est arrêté, l'hôpital a dit heure du décès. Prévenez la famille, ils ont pris le portable, ils ont appelé le personne à contacter en cas d'urgence. Parce que là, te cache pas que la mort, c'est une urgence. Il y a pas au-dessus. Hein.
10: Ah non.
0: En termes d'urgence, mort, c'est le max. Hein. Et donc, ils l'ont contacté. La famille a commencé à prévenir le reste de la famille. Bref, tout le monde en larmes. Didou est donc mort à 62 ans. Ils ont tenté de le ranimer pendant 40 minutes hein, avant d'annoncer le décès. Hein. 40 minutes. Et 3 heures après, le téléphone de madame ressonne. Elle prend le téléphone, elle décroche, elle dit pourquoi le CHU m'appelle? Allô? Bah Didier est pas mort. Le cœur est reparti, Didier n'est pas mort.
5: Oh,
0: voilà, il y avait ce son là.
10: Mais attends, mais on a des nouvelles de Didier ou pas? Au-delà du fait qu'il soit pas mort, il va bien.
0: Ça fait 2 jours, on l'a appris ce week-end, mais ça fait 2 jours que c'est arrivé. Didou, il reprend conscience, il va mieux. Il va mieux, il y a quand même eu 3 heures chaud, donc il va mieux. Et il a déclaré en ouvrant les yeux, je vais partir en vacances. Mon envie, c'est de partir en vacances. J'ai beaucoup de chance, je vais partir en vacances.
5: Bah oui, il faut se reposer, Didier, là.
0: Bah, mon pote.
5: Non, mais quel kiff!
10: Quel kiff de quoi?
5: Attends.
10: De mourir? Bah, je crois pas, non.
0: Mais non, c'est pas un kiff, tu rigoles. Bah, non, c'est pas.
10: Est-ce qu'il a eu le temps de, trinquer là-haut avec Elvis, Johanna, je sais pas, tu vois, de.
5: Le dénouement, moi, excuse-moi, on me dit que mon cher Ethan meurt et 3 heures après, non, finalement, erreur, je suis contente.
0: Oui, pour les autres, pour ceux qui restent. Si tu peux ne pas avoir l'aventure, c'est encore mieux, je veux dire.
5: Oui, non, mais attends, c'est sûr.
10: 3 heures, c'est pas que tu vois la lumière blanche au bout du tunnel, t'es au bout du tunnel, t'es dans la lumière blanche, t'es en train de trinquer exactement avec toute l'équipe là-haut et à un moment donné, on te rappelle.
0: 3 heures, c'est Titanic. C'est le film Titanic.
10: Ah bah voilà.
0: 3 heures, voilà. Vous savez, quand vous le démarrez, vous avez même envie de faire pipi au milieu, c'est long, hein.
10: Exact.
0: Bah, mon Didier, t'es pas là. Le temps de Titanic, il est mort le temps de Titanic.
5: C'est heureusement qu'on l'avait pas enterré.
0: Ah bah, ouais, en 3 heures, c'est très vite, hein.
10: Mais vous me le foutez direct,
0: il y a un trou qui est là. Bah, attendez, évidemment.
10: C'est un CHU, hein, c'est pas une boucherie charcuterie non plus, hein. Ils font pas, tu vois. Ça va pas si vite, quoi.
0: Non, mais c'est fou, cette histoire.
5: Non, moi, je trouve ça beau.
10: Alors, lui, il a dû vivre des trucs.
0: Il est mort pendant 3 heures, qu'est-ce qui est beau là-dedans?
5: Mort. Moi, ce que j'aime, c'est quand on meurt plus, c'est quand même très rare. Il est démort.
0: Et c'est très rare. Cela dit. Il faudrait me trouver Didier, essayer de l'avoir au téléphone, il se remet tranquillement, attention. Mais dès qu'il est bien, qu'il a envie, j'imagine, il n'y a pas que nous qui vont l'appeler, mais s'il veut bien passer sur l'antenne, on lui pose des questions. Parce que, savoir, il n'y a que lui maintenant qui sait ce qu'il y a.
10: Exactement.
0: Je veux dire,
10: voir un peu si en vrai ça sert à un truc que je continue de donner à des œuvres caritatives, tu vois.
3: Voilà.
10: S'il me dit, gars, il n'y a rien derrière, vas-y, j'arrête les conneries, UNICEF et tout, tu vois. Alors s'il me dit, non, en vrai, gars, délire, mec, tu peux avoir un petit cottage au paradis, t'es un peu tranquille, et je dis, bon, on continue. Et,
3: d'ailleurs, est-ce qu'il avait vraiment envie de revenir? Est-ce qu'il n'était pas avec une petite caipi à la cool?
10: Ah, je reste là, moi. Ouais,
3: non, faut y aller,
10: on a eu le CHU, là, tu peux retourner. Ah,
3: non.
5: Ouais, moi, je nous imagine assis sur un nuage, avec effectivement un truc à boire, plein de potes, plein de stars mortes que t'as jamais vu.
10: C'est Marilyn. Réellement les bisounours.
3: Ouais, c'est pas une façon, c'est pas une expression, t'es vraiment en train de décrire les bisounours, le dessin animé.
10: Et je redescends sur un arc-en-ciel.
5: J'ai fait des trucs cool dans ma vie, je mérite d'être assis sur mon nuage quand je meurs.
10: Oui, je pense que tu seras là-haut. Je pense pas que tu seras. Moi, ce que je me dis, c'est en fonction de ce que t'avais, parce que le paradis, c'est trop grand. On est trop nombreux à aller au paradis, t'es d'accord, Thomas?
12: Ouais.
10: Déjà, je me suis mis dans le train du paradis, on m'a demandé, je me suis mis dedans.
5: Mais. Non, mais si t'y es, toi,
10: je pense qu'après, il y a des. T'as un cottage, t'as une jolie vue.
5: Je pense qu'il y a des étoiles, c'est comme les hôtels. C'est étoilé.
10: Mais oui.
5: Donc, tu tapes selon un peu ce que t'as fait, du 3, 4, 5 étoiles resort.
10: C'est toujours mieux que l'enfer, mais je pense que tu peux quand même te retrouver, tes potes.
5: C'est entre le Kyriade le palace 5 étoiles.
10: J'allais dire, tu peux quand même te retrouver dans un petit hôtel, quoi.
3: Ouais, quand t'es dans le 2 étoiles vu des charges, c'est pas pareil que, tu vois,
10: c'est le paradis, hein,
5: par exemple. Bah, là, t'as pas tout déclaré aux impôts, je pense que c'est.
3: Voilà, moi, je pense que deux, trois petits trucs, on va me dire, non, pas sûr, là.
10: Pas sûr, hein.
3: Bah oui.
10: Et le pire, c'est quand on t'enlève. Parce qu'un mec comme l'abbé Pierre, il a dû arriver là-haut.
5: Déclassé.
10: Il devait être au Cap Ferré du paradis. On a dû le mettre, on vous a mis première ligne, hein, monsieur, hein. Il y a le bateau devant, hein, vous régalez. Ouais. Puis les gars ont dû avoir les fax là-haut, ils ont dû dire, bah attends, mec, je suis désolé, on va foutre là. Hein. Non, mais c'est bien, 17ème sans ascenseur, des petites galères d'ascenseur. Et puis au bout d'un moment, il a dû dire, bah,
3: j'ai vu l'âge que j'ai, oui, bah, t'as
10: pas fait que des trucs cool, là, mais.
3: Au final.
10: Oui, une maison qui a dû se libérer au paradis, en tout cas. C'est sûr. Thomas, dans un instant, je te fais jouer. Avant ça, on va écouter Laurine. Is it love? Est-ce que c'est ça, les papillons dans le ventre? C'est ça qu'elle raconte, quoi. Papillons dans le ventre, ouais. Quand je le croise, je la croise. Bon, mais est-ce que c'est l'amour? On va en parler avec elle. C'est parti.
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10: Is it love? Is it love? Elle est super, hein, Laurine. Hein.
5: Ouais.
10: Oh là. On a un auditeur avec nous qui sait exactement qui c'est, Laurine.
3: Ouais.
10: Rappelle-moi ton prénom.
13: Enzo.
10: Enzo, est-ce qu'on peut apporter un micro à Enzo? Il va nous dire qui est Laurine. Vous allez voir, l'équipe, on est bancal, hein. Heureusement qu'on a des auditeurs qui connaissent un peu la playlist, hein. Enzo, ça va mon poteau?
14: Ça va très bien, et toi?
10: T'es déjà venu nous voir, merci de revenir.
14: Bah, avec grand plaisir.
10: T'as un cœur, ça me fait très plaisir. Enzo, je le dis souvent, vous venez, quand vous êtes à Paris, vous nous prévenez un peu à l'avance, et on essaie de vous faire rentrer, de vous faire un petit peu passer la sécu. T'as compris, ou cacher deux, trois terrines dans le blouson, on verra rien. Enzo, qui est Laurine alors qu'on vient d'écouter?
14: Alors Laurine est une chanteuse suédoise qui a gagné deux fois l'Eurovision.
10: Je suis d'accord et tout, excuse-moi, je te coupe Enzo. Mais déjà, étude, tu vois, t'accordes tout.
5: C'est magnifique.
10: Vous voyez l'équipe, vous savez même pas qui est Laurine, vous. Et en plus de ça, regardez, est une chanteuse.
3: Non, mais non, c'est pas accordé sur tout ce dessin. Non,
10: excuse-moi, reprends Enzo, pardonne-moi.
14: Oui, donc je disais, Laurine est une chanteuse suédoise qui a gagné deux fois l'Eurovision pour son propre pays.
10: Et qui est?
3: La Suède, je viens de le dire, suédoise.
10: Il n'y a pas de.
3: Ah ouais, bah tu vois, je suis.
10: Il n'y a pas de piège, hein. Tu me trouves un peu con, Enzo, je vois dans tes yeux.
14: Non.
10: Non, il n'y a pas de mal, Enzo. Tu sais qu'on s'apprécie, toi et moi. Mais j'ai vu que là, dans tes yeux, tu t'es dit, il est quand même. Il boit l'eau des pattes, quoi.
14: tu nous as fait une lapalissade.

0: s'appelle au minimum ça et qui a cartonné.
1: Un chanteur français, Dr Yaro, et qui il a fait beaucoup de remix au début. Paraît-il, il a fait truc avec l'intelligence artificielle et tout ça, un bon.
2: Ah, bien joué.
1: Et les gastro gastro-entérologues également.
0: Ah bah je suis ravi de le savoir.
1: Bah, si t'as besoin, Zo, tu viens vers moi, j'ai sa fiche contact. T'inquiète pas, j'ai sa fiche Doctolib. Docteur Yaro, ça sera dans un instant. Pour le moment, il y a des gens qui veulent assommer Johan, ils veulent gagner une PS.
3: Il est prenable là, je le vois dans ses yeux.
1: Ah ouais, il commence à faiblir. Comment? Ah ouais, pardon, il y a Thomas, il y a Andrea qui va jouer dans un instant. Pardonne-moi Andrea, mais c'est vrai que j'avais promis à Thomas. Bien joué Thomas.
4: Ouais.
1: T'es de retour, pardon, c'est vrai, j'ai failli pas te faire jouer, tu vois.
4: Ah, comme quoi, c'est peut-être ça. Hein,
1: t'inquiète pas, tes enfants sont toujours derrière?
4: Ouais, ils sont loin, ils sont dans leur chambre.
1: Ouais. Ah, c'est parti, je te souhaite bonne chance. Attention, voici ma première question. Quel artiste a peint la série des nymphéas Giverny?
5: Monet.
1: Bonne réponse.
5: Claude.
1: Ouais, oh, attention, l'arrogance.
6: C'est invivable.
1: 1-0. Combien de lignes comporte une portée musicale, Thomas?
4: 4.
1: 5-5, le point pour Johan aussi. Ça fait 2-0. Quel insecte est aussi une catégorie en boxe?
5: Mouche.
1: Bonne réponse de Johan. 3-0, Thomas.
4: Aïe.
1: Je te laisse aller annoncer la nouvelle dans la chambre.
5: Je suis désolé, Thomas.
4: Ils ont la radio allumée.
1: Aïe, aïe, aïe, aïe, aïe, aïe, aïe, aïe.
6: En fait, il a un flegme

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1: Bah ouais, ouais. Non mais je prends Thomas. Thomas, non, je prends pas. Bah non, je prends pas. C'est Thomas qui a répondu. Pardon, excusez-moi. C'est à vous deux. Bah là, les gars, vous êtes
2: nuls. Ah, tu prends pas?
1: Ah, bah, ok, alors.
2: 0-0.
1: Vas-y, 0-0. Ok, ok.
2: Allez, tu peux plus répondre, Thomas. Tu peux plus répondre.
3: C'est warning.
1: Attention. Lors de quel mois s'est déroulée la Grande Braderie de Lille?
2: Septembre.
1: Bonne réponse de Johan.
2: Ah, il est dur.
1: À quelle dynastie Louis XVIII et Charles X appartenaient-ils?
2: Ah,
1: aucun des deux y va. De quel pays Caracas est la capitale?
2: Venezuela.
4: Bonne réponse de Johan.
1: Ça fait déjà 2-0.
2: Attends, j'arrive.
1: Quel est le prénom du premier fils du prince William?
2: Oh, je l'ai.
1: George. Eh, bonne réponse.
2: J'ai hésité.
4: Toi, c'est juste tu répètes ce que dit Johan une seconde après.
2: Non, mais je l'avais.
4: Il est là, George.
2: Pardon, mon Tom, oh là là.
3: Non, c'est pas grave.
2: Il est dur. Je suis d'accord. Ah ouais. Il est dur.
1: Ok.

0: 2 secondes, Thomas. Tout est sur les épaules d'Oriane, en qui tu ne croyais pas du tout. Hein. On est d'accord, Thomas.
1: Pas, j'ai pas dit ça. J'ai pas dit ça.
0: Tu m'as même dit en antenne, tu m'as dit, je lui donne pas l'heure à elle. Reste avec nous sur Énergie, on revient.
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0: Hey, salut tout le monde, on est sur Énergie, on est en direct, il y a Thomas qui est avec nous, ça fait 5 fois qu'on essaie de lui faire gagner le producteur, battre Johan notre producteur, lui faire gagner le producteur. On t'envoie on Johan chez toi, il va te tailler les ficus. Oula, alors non,
4: c'est ce qu'on dit, ouais.
0: Ouais, pardon, cette phrase peut être
4: c'est
0: mal
4: interprétée. Ce qu'on dit, ouais.
0: Et c'était pas le but.
4: Et c'est un bon moment à passer, hein.
0: Parce que quand j'ai dit tailler les ficus, je pensais réellement à tailler des arbres. D'accord. Je vois pas où vous allez. Mais ouais, vos rires gras m'ont fait comprendre, vous allez. Pour moi, il n'y avait pas, il n'y avait rien d'autre. Bah, bien sûr. Thomas, il viendra chez toi
5: pour monter les blancs en neige.
0: Encore une fois, pardon, je te parlais juste de cuisine. Et vraiment, je me dis, il a monté les blancs en neige et pas plus que ça. Ok, pas de soucis. Bon, c'est parti. Le principe est simple, vous nous rejoignez à l'instant. C'est Johan, notre producteur, son anniversaire. Ça fait 100 fois que je le dis. Alors toi, mais t'es Shakira ce soir.
6: Ah oui, là. C'est
0: pour Birthday.
7: C'est l'ambiance anniversaire, quoi.
4: Je croyais que c'était trompé, qu'il avait confondu du Tissot et Shakira. Ah, ça peut arriver, c'est un lundi, hein.
8: Mais ils se ressemblent, c'est sûr.
0: Vous m'aidez pas du tout dans cette émission. Vous me faites ralentir. Donc, Thomas, il nous appelle. Il veut une PS5 pour ses enfants. Il a perdu, il n'a pas réussi à battre Johan. Dans 5 questions, il faut battre Johan. Il faut avoir 3 bonnes réponses. Il faut être le plus rapide. Quand on se trompe, on donne le point à l'autre. Rémi, il a perdu aussi. Il jouait pour Thomas. Ouais. Les enfants sont dans la chambre. C'est vraiment la dernière chance, mon Thomas. Tu es d'accord? J'aurais tout fait pour toi. Hein.
1: Ouais, je suis d'accord. Et puis, si elle perd, on fait un 3 contre 1, sinon.
0: Oriane face à Johan. Vous jouez pour essayer de faire gagner Thomas. Attention, première question, la voici. Quelle est la spécialité du Mans?
4: Les rillettes.
8: Rillettes.
0: 1-0.
8: C'est énorme.
0: Comment s'appelle le petit du taureau?
8: L'agneau.
4: L'agneau. Ouais, l'agneau. Bah, l'agneau, c'est
0: quoi? Tu le dis, ça fait un point un peu plus,
4: mais
0: pour
4: non,
0: Johan.
4: C'est le veau.
8: Bah, c'est l'eau de viande.
4: C'est l'eau de viande, ouais, mais c'est un autre animal, quoi. C'est...
0: Il y en a qu'une seule dans une ruche, quoi.
4: Une reine. Ah, je les avais toutes. Toutes, je les avais.
8: Bah, c'était pas agréable du tout.
0: Ça fait 3-0. Thomas, là, vraiment, je peux plus rien pour toi.
8: Je suis désolée. Je suis désolée, Thomas. Il y avait beaucoup de trucs animaliers. C'est pas du tout mon domaine. Je te cache pas qu'entre le veau et les abeilles, j'y étais pas.
0: Après, question, c'est aussi à Faune et à Flore. Moi, c'est toujours à Faune et à Flore, ça me passionnait.
8: Ah ouais, je le savais, hein. Je savais qu'il y aurait forcément un petit peu de Faune, un petit peu de Flore.
4: Ah ben non, mais moi, c'était obligatoire, hein.
8: Bah,
4: qu'est-ce qui est vivisectile? Bon, mais voilà, tout ce qu'il y a dans l'aquarium, tout, bah, ça me passionnait. Donc, voilà, c'est toujours un peu Faune et Flore, hein.
8: Je sentis.
0: Thomas, je t'embrasse. Désolé, cette fois-ci, vraiment, je peux plus rien pour toi, mais continuez. 0870-42-48. On veut offrir cette PS5. S'il faut, Kian Kojandi, notre invité, te battra. Bah, Kian, il peut te défendre.
4: Ah oui,
8: ouais,
4: ah oui,
8: il est cultivé.
0: Alors, je sais pas, mais il a une tête à être cultivé.
4: Oui. Est-ce qu'on peut leur faire les

0: Les réponses aux questions sous piment. On a le temps d'aller acheter du piment là vite fait?
1: Ben non, on n'a pas le temps.
0: Ah ouais, mais je passe une tête au Carrefour City à Marche, pas du piment, c'est bon.
2: Je pense qu'il a... On va lui demander, tiens, comment il tient le piment dans Antoine, c'est tout d'ailleurs, parce que je me dis, ça doit pas être simple cette histoire. Parce que eux, ils passent tous une fois à Pio Marmaille et tout, ils meurent, et lui, il le fait, et il le fait tout le temps.
0: Ça doit être sympa ces fins de soirée.
2: Ah ouais, ouais, non, mais ça doit être dur, hein, franchement. On va écouter Docteur Yaro, Kian arrive aussi dans le studio. On est là tous ensemble jusqu'à
0: 19h.
2: Bien sûr, belle soirée sur Énergie. Courage en voiture.
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2: Merci de nous choisir pour terminer vos journées. Bah bien sûr, ça nous fait plaisir de vous avoir. On est en direct sur Énergie avec Enzo, nos auditeurs qui est monté dans le studio ce soir. Dans un instant, on va écouter Justé. Qu'est-ce que c'est Justé, Enzo?
4: Du tout.
2: Attends, vas-y, branche, t'avais pas le micro, je t'en prie.
4: Ah, bonne question, j'en sais rien du tout.
2: Oh non, pas toi, Enzo. Pas maintenant. Pas après tout ce que t'as fait, Enzo. Aïe, aïe, aïe.
4: Thierry Gilardi sort de ce camp.
2: Ah ouais, t'as toujours pris. Il a, bah oui, il a toutes les refs. Bah, Justé, Turn the Light Off, c'est une tendance ce TikTok. C'est DJet. Oui, mais c'est une tendance TikTok, t'empêche pas. Tu découvres là ou tu connaissais pas du tout, Enzo?
4: Bah oui, je découvre.
2: Ah, ça veut dire que tu ne les écoutes pas tous les soirs, garde-moi.
4: Je vais peut-être pas le dire à l'antenne, non, ça serait.
2: Bah, pas besoin, on vient de témoigner, petit voyou. Va.
4: Ouais, c'est honnête.
2: Justé, donc ça va arriver dans un instant. Avant ça, je voudrais vous parler de quelque chose. Il y a Vincent qui est avec nous. On va continuer d'essayer de vous faire gagner, bien sûr, la PS5. Mais alors, il est revêche, hein, notre producteur. Hein.
5: Ah oui, il est dur. Hein.
2: Oh là là là là. Oh,
5: il est dur. Hein.
2: On a démarré en soirée. Bon anniversaire, c'est le meilleur, c'est le plus intelligent. On peut plus le blairer. On peut plus en caisson. Arrête avec tes réponses là. Con là. Fous une salle en
0: dedans. Ça nous gonfler.
2: Avant ça, tiens, les nouveaux mots du Larousse sont sortis.
0: Ah, intéressant.
2: Tous les ans, on aime bien ça. C'est quels mots sont tellement connus maintenant, tellement adoptés, qu'ils sont rentrés dans le dictionnaire. Ça veut dire qu'ils sont vraiment rentrés dans le quotidien des Français.
5: Ouais, ouais, dans le
2: quotidien des Français.
6: Dans le langage,
2: quotidien
6: des Français, voilà.
2: Dans le langage.
5: Dans le langage, voilà.
2: Il y a Vincent qui est là. Ça va, Vincent?
7: Mais ça va, nickel, et vous? Bonjour toute l'équipe, bonjour Camille, bonjour
6: Vincent.
7: Bonjour Ariane.
2: Salut mon poteau, tu fais quoi dans la vie?
7: Alors je suis taxi, je suis ambulancier dans le Cantal.
2: Génial, ben voilà, ben vous passez la journée, les soirées sur les routes. Donc un grand merci Vincent d'être là.
7: Merci à vous. Il a l'air trop chaud, Johan, bon anniversaire d'ailleurs.
8: Merci. Merci beaucoup.
5: Excuse-nous, il est en duplex depuis Los Angeles.
6: Ne mets pas trop d'âme, surtout.
5: Merci.
2: Oui, alors, les derniers mots du Larousse qui sont ajoutés. Donc, dans le Larousse, Victor Wembanyama. Il y a des noms propres et des noms de la.
5: Ah oui, voilà.
2: Du langage.
5: Du langage courant, ouais.
2: Merci. Victor Wembanyama, la tchatchouka.
0: Ah, la recette.
2: Ouais, le plat est rentré. Les edamame.
5: Ah, bien sûr, les petits haricots verts.
6: Ça m'ennuie, ce truc.
5: Ah, c'est hyper bon.
6: Tu peux pas tout manger, c'est comme les pistaches.
2: Max Verstappen n'était pas encore dans le Larousse, champion du monde de Formule 1. Quatre fois, champion du monde. Il est rentré. Romain Duris, Laurent Lafitte.
5: Ah bon, ils n'étaient pas les deux?
2: Non, ils n'étaient pas. Tadej Pogacar. Gagnant du Tour de France, il gagne tout en vélo. Il est rentré aussi quatre fois le Tour de France. Dinguerie, c'est rentré.
5: Ah ouais, bah ouais, normal, hein.
2: L'ail des ours, c'était pas dedans?
5: Bah, c'est fou, ça.
2: Ça vient de rentrer, l'ail des ours aussi.
5: Ah ouais.
2: C'est fou, non? Gim sur énergie.
5: Ah ouais?
2: Écoutez ça. On l'avait pas encore, ça, Vincent. Un vocal est rentré.
6: Ah bah, bien sûr, en vrai.
2: Bien sûr. Bien sûr.
5: Je suis étonné, là. Je suis étonné, monsieur Combat, là.
2: Quoi?
5: L'ail des ours vocal, enfin, je veux dire, c'est.
2: Bah, l'ail des ours n'y était pas.
5: Non, mais un vocal.
2: Il y avait ail. Il y avait ours, mais il n'y avait pas l'ail des ours.
5: Mais pareil, il doit y avoir vocal, mais pas un vocal.
6: Tu es vocal, ça dans l'adjectif, mais pas dans le nom, quoi.
2: Voilà, le mot vocal, en fait, c'est l'expression qui dit que, un vocal n'était pas encore dans ce dictionnaire.
6: Mais en vrai, on en fait depuis très peu de temps des vocaux.
5: Bon, on en fait trop d'ailleurs. Faut arrêter ça. On vient de me faire un de 3 minutes 15.
2: Ouais, même en x2, c'est plus.
5: Non, c'est chiant.
2: Qui t'a fait 3-15?
5: Une pote, là. Cécilia, que j'embrasse, elle m'a fait 3-15, là.
6: Mais attends, c'est peut-être une urgence, écoute, hein.
5: Au 3-15, c'est plus une urgence, hein. En principe, tu fais court, hein, quand c'est une urgence.
2: Bah alors, figure-toi, tu vas te marrer. Christian est sous la palette. Ouais, si vous avez livré la palette, Christian est dessous. Tu vas te rigoler, hein, Christian, 2 secondes. Ouais. Et donc, ce qui est marrant, je t'explique, parce qu'après on appelle, il fait les pompiers, mais ce qui est marrant, c'est que la palette a pas tenu, il a broyé les jambes. C'est ça, Christian, les jambes,
6: Il faut qu'on écoute.
5: 11h15.
2: Un boomer est rentré.
5: Ah, bien.
2: Boomer, il y avait pas. Tu connais l'expression boomer, Vincent?
7: Oui, un petit peu, un petit peu.
2: Eh ben,
5: c'est nous, hein.
2: C'est rentré maintenant. Ça pique. Alors le verbe piquer était bien sûr dans le... Vous comprenez ? Mais oui. L'expression ça pique.
6: Genre lendemain de soirée, ah ça pique un peu.
2: Vous voyez l'expression ? Expression signifiant quelque chose de douloureux, difficile ou cher.
5: Ah ouais, ah c'est oui. Génial qu'ils aient mis ça franchement.
6: Comme la douloureuse.
5: Non mais franchement je trouve ça cool de ça, c'est du langage.
2: Je pensais pas que j'allais t'emballer à ce point-là avec mon info, mais
5: je suis comme un dingue.
2: J'ai l'impression que ça prend là.
5: Comme un fou.
2: Même moi, hein, ça, là je pensais que ça allait juste réagir. Je vois que ça plaît à Rémi, ça m'emballe.
5: Juste une petite. Il y en a d'autres.
6: Encore.
2: Ouais. Un crush.
5: Ah tu vois, génial.
6: Mais ils disent ça les jeunes.
5: Ouais. Et tu vas voir que l'année prochaine il y aura mon pain.
6: Mon pain.
2: Faut que ça reste longtemps. Bah mon pain, c'est son coup de cœur.
5: C'est ouais, c'est un coup de cœur.
6: Mais non, comme du pain.
5: Comme du crush, comme
6: un crush.
2: Oui, un pain. Ah, bah, bien sûr, un pain. Alors si vraiment, tu vois, toi tu pourrais être mon pain, mais si tu es mon pain sans gluten, écoute moi.
6: C'est génial, je le dis demain. Enfin, faut que je l'utilise bien.
5: Ouais, faut que tu trouves.
6: Salut mon pain. Bon bonjour sacré pain. faut que je me le mette en bouche.
5: Ouais, mets-le-toi un peu. Ouais. Bosse de ton côté, fais des cours du soir.
2: Et enfin, cagnoter.
5: Ah ouais, plus chiant.
2: Cagnoter, rentrer aussi dans le langage commun.
5: J'adore, rien, parce que je connais aucun des mots.
6: C'est pour faire une cagnotte.
2: Ouais, cagnoter.
6: Ah ouais, très bien, un litchi.
5: Oh, J'en ai encore une là. J'en ai deux cette semaine. On en a envoyé deux par WhatsApp.
6: Mais il faut que tu payes tout de suite, sinon tu le feras jamais.
5: Bien sûr.
6: Cagnotte.
2: Vincent, dans un instant, tu veux essayer de gagner une PS5?
7: Ouais, carrément.
2: Et bah ça tombe bien.
7: Bah, j'étais plus sur l'aspirateur, je t'avoue, pour la nouvelle maison, mais une PS5, pourquoi pas.
2: Alors qu'on commence à beaucoup m'inquiéter, parce que Enzo ne sait même pas qui est Justé, donc je vois qu'il écoute pas tous les soirs. L'aspirateur, on l'offre plus depuis un mois et demi, minimum.
7: Bon, mais il y a plein de chats alors.
5: Ah bah là, depuis un an et demi, on a plus la planche à. Non, mais c'est pas possible.
2: C'est la première fois qu'il y a un mec qui veut pas de PS5 qui veut une planche à, non mais. La PS5, c'est quoi? Tu joues longtemps, puis ça fait une planche à. Au bout d'un moment, tu veux mettre dessus ou une connerie, hein, t'inquiète pas.
7: Ça fait longtemps que j'ai pas entendu dans l'émission La vie, c'est quoi?
2: Ah ouais, tu me fais plaisir, je l'ai ressorti ce week-end.
6: Ah, ça a pris un peu, les gens étaient contents.
2: Ouais.
7: Mais je l'utilisais dans ma voiture, dans mon taxi.
2: La vie, c'est quoi?
6: C'est un aller simple.
2: La vie, c'est un aller simple. Hein. Autant le faire en éco plus, hein, avec un peu de place pour les jambes. Hein. Oui. Bah, évidemment, Justé tout de suite sur Énergie.
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2: J'ai des cadeaux ce soir. Le 60 secondes cadeau va arriver dans un instant. On vous offrira des AirPods 4.
5: Ah, super.
2: Ok, pas les 3, les 4. T'entends des trucs que tu voulais même pas entendre.
5: Mais c'est ceux qui ont le truc dont tu parlais, où ça coupe tout, t'es hyper isolé.
2: Genre, tu prends l'avion.
5: Ouais.
2: Ok, tu prends l'avion. Tu mets tes AirPods, tu mets le système je veux pas qu'on m'ennuie. Gars, t'entends plus rien. Je les ai pas, hein, mais je sais que j'ai un pote à moi qui l'a, il m'a fait essayer, c'est dingue.
5: Ah ouais? À ce point? Et les traductions aussi, ça se fait ça ou pas sur les 4 là? Traduction instantanée, non? C'est peut-être moi qui suis en train d'inventer une option.
2: Non, bien sûr que ça existe.
5: Ah,
2: bien sûr, le Translate, je sais pas quoi. Bien sûr, non, ça existe, non? Avec l'IA.
8: Je sais pas si c'est les 4, ils l'avaient annoncé la sortie, mais je sais pas si
2: on sera peut-être les 5, on sera sur le coup.
5: On sera sur le coup.
2: Dès qu'il y a les 5, de toute façon, les 5 ils tombent. Hein. Ça va arriver. Mais avant ça, vous croyez quoi? On a des questions à vous poser, tout le monde.
5: Bien sûr.
2: Évidemment, puisqu'on essaie de battre notre producteur. C'est son anniv aujourd'hui. C'est son anniv. C'est son anniv. Et donc, on a dit, vous savez quoi? C'est le plus intelligent de la bande. Là, c'est ce qu'il croit.
5: Ouais.
2: Bon, là, c'est en train de se prouver.
5: Un peu.
2: Et donc, vous arrivez à le battre en 5 questions. Vous marquez, le premier qui marque 3 points gagne. On a au moins 10 ou 12 concurrents. On va passer à Aurélie. Ça va, Aurélie?
9: Oui, bonjour à tous.
2: Aurélie, t'es d'où?
9: Moi, je suis de Bordeaux, du côté de Bordeaux.
2: Très bien. J'ai que des questions sur Blagnac. Ça sonne très sympa.
5: Très grosse intelligence du côté de Bordeaux. Je vous le dis, j'ai fait une sorte d'étude.
2: Ça n'existe pas, ça, de dire une ville intelligente.
5: Je te dis que j'ai fait une étude, que les gens sont intelligents.
2: Mais Bordeaux, c'est comme toutes les villes, il y a des gens très intelligents, puis il y a des cons. C'est le principe d'une ville. Hein.
5: C'est le
2: principe d'une ville. Hein.
5: Ouais.
2: Aurélie.
9: Oui.
2: Dans un instant, ça sera à toi. Avant ça, tu l'as entendu, il va peut-être gagner avant toi. Il y avait Vincent, notre ambulancier, qui voulait tenter sa chance. Vincent, t'es prêt?
7: Oui, on va essayer. Johan, tu me laisses un petit quart d'heure d'avance hein, sur les réponses. Hein. Je pense sur toi.
8: Non, même traitement de faveur pour tout le monde.
2: Bah, écoutez bien.
5: Intraitable.
2: Quel est le féminin du mot barman?
8: Barmaid.
2: Égalité.
5: Ouais.
2: T'as une petite seconde d'avance, mais avec le téléphone, c'est moins simple. Donc, quand il y a une petite seconde, on considère que c'est égalité.
8: Ok.
2: Que perd un serpent quand il mue?
8: Sa peau.
2: Ouf. De quel groupe Fergie est la chanteuse?
8: Black Eyed Peas.
2: 2-0. Qu'est-ce qu'un alto cumulus?
7: Un nuage.
2: Égalité. Nuage. Attention.
0: qu'est-ce qu'est la Soufrière en Guadeloupe?
8: Un volcan.
0: Et 3-0. Vincent, je t'embrasse.
7: Ouais, moi aussi.
8: Bisous, Vincent.
7: Merci à toute l'équipe, vous êtes super, sans débat.
0: T'es un cœur, merci Vince. Aurélie, ça y est, c'est à toi.
10: Ok.
0: La Bordelaise, l'intelligence. L'intelligence bordelaise.
10: Allez, je suis prête.
0: Quel nom porte le renne au Canada?
8: Caribou.
0: Bonne réponse de Johan. Quelle ville est le chef-lieu des Alpes-Maritimes?
8: Nice.
0: Bonne réponse de Johan. 2-0. Comment appelle-t-on le casque qu'on porte en équitation?
8: La bombe.
0: 3-0.
10: Oh.
0: Aïe, aïe, aïe. 3-0.
10: Hein. Oui, bah oui.
0: Quel tarif? T'as pris tarif, hein? C'est moi au violoncelle à chaque fois. Hein,
10: j'ai eu des réponses tout à l'heure depuis quelques temps, mais là, non, je ne sais pas.
0: Aïe, aïe, aïe, aïe, aïe, je comprends. Il faut tenter sa chance. Le numéro, il est gratuit. 0870-4248. C'est le numéro qu'a fait Andrea. Ça va, Andrea?
11: Oui, salut.
0: Bonjour, prête?
11: Oui.
0: Eh bien, c'est parti. Bonne chance.
11: Merci.
0: Quel gaz a pour symbole chimique N?
8: L'azote.
0: Oh, la bonne réponse.
6: Ah bon? Il n'y a pas de N dans l'azote.
0: Allez.
2: Bah oui, mais c'est le...
6: Excuse-moi, je m'énerve, mais...
0: Ah non, j'ai essayé de changer le tableau des éléments, mais ça va, j'aurais peut-être pas fini d'ici 19h, quoi.
2: Ne dit-on pas Najot, parfois?
8: Najot Valo Balcassem.
0: En algèbre, quelle lettre sert à désigner l'inconnu d'une équation? C'était pour Johan encore, 2-0. Dans quel océan les îles Galapagos sont-elles situées?
11: Indien.
0: Comment?
11: Indien.
0: Je sais pas.
6: Indien.
0: Eh non, Indien. Pacifique.
11: Oh.
0: Ça fait 3-0.
11: Oh.
0: Andrea, j'ai passé un bon moment.
11: Bref.
0: Là, ce fut bref.
11: C'était sympa.
0: Mais pour l'occasion, tu noteras que Rémi nous joue un peu de trompette.
2: Ouais,
0: j'ai mis une petite sourdine, hein, pardon, c'est pour l'effet. Hein.
8: Vous pouvez continuer de jouer, je suis désolé, Andrea. 0870-4248, c'est gratuit. J'ai.
0: Ah, les 60 secondes cadeau dans un instant. Là, il y a une paire d'AirPods qui tombe. Puis Kian Kojandier, notre invité, il arrive dans un instant. Bougez pas, 18h01, on est en direct avec vous.
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0: Bienvenue tout le monde, bienvenue à la maison. Vous êtes sur Énergie, vous êtes ici chez vous, vous le savez, 16h. Et on est là jusqu'à 19h. Faudrait qu'on va vous lâcher à 18h.
2: Ah, non,
0: pas du tout.
2: Non, non.
0: Tunnel, on vous met des tunnels, nous, ici. On vous lâche pas 16h, 19h. Je souhaite plein de courage à vous qui êtes en fin de journée. On avait un ambulancier tout à l'heure qui est encore sur la route. Vous tous qui avez passé une longue journée de boulot, on va vous accompagner, on va vous changer des idées. On sera pas seul. Kian Kojandi arrive dans
2: un. Ah oui, plaisir.
0: C'est top, ça. Ça vous dit?
2: Bah oui, écoutez, il arrive encore.
8: Il est sur la route.
0: Et il est sur la route. Ouais. Donc on fait le 60 secondes cadeau. Allez, let's go. 60 secondes cadeau, Barbara est avec.
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0: 60
14: secondes cadeau.
0: On a un petit jingle dans la gueule. Ça fait toujours. Ça remet toujours.
8: Ah bah 18h, c'est l'heure de. Voilà. On met les idées en place.
0: On pourrait faire semblant que c'est pas arrivé, mais c'est arrivé. Je sais bien, ça nous remet à sa place.
8: C'est ça.
0: Ouais, voilà. On descend un peu. Et la Montgolfière Combal, elle va redescendre. Elle va faire un petit jingle dans la gueule comme tout le monde. Ok. Pas de soucis, on l'accepte et je l'accueille.
8: Ah oui.
2: Avec plaisir.
0: Je l'accueille, mon
2: ton cœur reste ouvert?
0: Ah, mon cœur reste ouvert. Je l'aime d'amour. On a le meilleur réalisateur qu'on puisse rêver d'avoir.
8: Oui, c'est vrai.
0: Il a un talent fou. Et c'est ça qui est bien. C'est aussi, on sait que t'as un talent. Passe défense, prends un petit jingle dans la gueule.
2: Voilà, c'est pas une idée.
0: Et faut pas oublier tous ceux qu'on n'a pas pris dans la gueule.
2: C'est... Merci.
6: Mais ouais, c'est vrai.
2: Ça, c'est important.
0: Et ouais, mais tu prends un dans la gueule. Il y en a combien depuis le début de l'émission que je n'ai pas pris dans la tronchetta?
2: Ah oui.
0: Pas mal aussi.
8: Bah après, ouais, je n'ai pas envoyé encore aujourd'hui.
0: 60 secondes cadeau. Le principe, il est simple. Ah, mais il est arrivé, Kian, ça va? Ouais, ça va. Je fais le petit jeu, là, je suis en clientèle. Je termine le petit jeu, je reviens vers toi. Allez, c'est parti. Barbara, le principe est simple. Si l'équipe trouve en moins de 60 secondes l'info, tu gagnes des AirPods 4.
11: Ok, salut l'équipe.
0: Salut.
6: Coucou.
0: Je vais vous parler de Phoebe Irving. Elle habite Liverpool. Elle vient d'acheter un appartement à Liverpool. Son premier achat, elle est très heureuse. Elle a acheté son premier achat. Et le jour où elle a eu les clés, elle a décidé d'y emménager, bien sûr. Elle découvre une porte fermée à clé. Enfin, elle savait qu'il y avait une porte fermée à clé. D'accord? Il y avait une porte fermée à clé. Quand elle a visité plusieurs fois, les gens lui ont dit « Non, c'est un débarras, là. C'est un débarras. » Mais c'était fermé à clé, elle part trouver la clé. Là, l'appartement est à elle. Elle a pris un pied de biche avec son père. Et ils ont cassé la porte.
5: Qu'est-ce qu'ils ont trouvé derrière cette porte? 60 secondes top chrono.
6: Un squelette?
5: Non.
6: Un cadavre?
5: Non.
6: Un truc glauque?
5: Non.
14: Bah, allez.
5: De l'argent? Un truc cool. De l'argent?
14: Non.
6: Des lingots?
5: Non.
14: Des lingots, ouais.
5: Ah, l'accès à un autre truc, un autre appart qui n'était pas prévu.
15: Bonne réponse!
14: Oui, oui, oui.
5: Pardon de le dire, hein, Auréat, mais Rémi fait quasiment gagner tout le temps cette séquence.
6: Imbattable. Mais... C'est le meilleur en 60 secondes crâne.
5: Voilà. Cano. En 60 secondes à la cano, c'est le meilleur. En 60 secondes, c'est le meilleur.
6: Ah non, mais t'es fort, t'as un instinct de dingue.
5: J'ai un petit instinct, c'est vraiment le seul jeu où je suis. Non. Alors, je veux pas entendre de ça.
15: Oh, t'es mignon.
5: On se rabaisse pas ici. Non, je me rabaisse pas, mais c'est vrai que sur celui-ci, je brille,
6: c'est sûr.
5: Je brillote. Mais écoutez, quelle histoire. Donc, Barbara, déjà, t'as pris des AirPods 4, toi, tranquillement, ouais. Grâce à Rémi. Plaisir.
14: Ah bah super.
5: Vous en aurez un chacun.
14: Merci Rémi.
5: Ah bah ben, vous voyez qui prend le gauche, qui prend le droit, vous démerdez. Moi je prends le droit.
14: Ok, bon ben j'en ai le gauche.
5: Et donc écoutez bien, cette fille Phoebe a fait son premier achat, elle a acheté l'appart. Et écoutez bien, selon les lois anglaises, elle a forcé la porte. En fait, il y avait un appartement miroir de l'autre côté qui appartenait il y a longtemps à une personne qui avait vendu l'appartement. Donc l'appart est à elle, elle fait x2.
15: Mais c'est fou ça.
5: L'appart est à elle. Donc ça veut dire que le seul accès était de son côté, du côté de l'appart qu'elle avait acheté.
15: Exactement.
5: Ah waouh, incroyable.
6: Mais tu te fais une salle de ciné, tu te fais tout ce que t'avais pas prévu de faire.
5: T'as tout compris, c'est ce qu'elle va faire. Elle avait acheté 40 mètres carrés, elle se retrouve avec 80 mètres carrés, mais le seul accès est par son appartement. Donc elle peut pas le diviser en deux, elle peut pas le relouer. Et donc elle a décidé qu'elle allait en faire un immense dressing et une salle de cinéma.
6: Trop bien.
5: Ah ouais. Ah, pas mal.
6: Ah bah moi, en vrai, j'ai trop d'espace, je fais ça, un dressing, salle de ciné et piscine.
5: Je rappelle qu'à l'heure actuelle, tu prends des bains dans ta douche. Donc
6: oui, c'est vrai que je le fais en boule.
5: Je rappelle qu'elle est en boule, par terre, dans sa douche, parce qu'elle n'avait pas la place de mettre une baignoire. Mais c'est beau de penser à la salle ciné. Mais
6: tu sais que si on pense très fort à quelque chose qu'on veut, souvent on l'obtient.
5: Bien sûr, regardez-moi, je pense très fort à faire une émission avec Kian Kojandi. Et dans un instant,
15: il va arriver.
5: C'est fort, hein. Il sera là avec tout. Bref, 2 arrive sur TF1, on parlera de tout ça dans un instant. Barbara, félicitations à toi. Vous restez bien avec nous. Julien Lib qui va arriver pour le son, à tout de suite.
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5: Kian Kojandi est déjà dans le studio. Dans un instant, on va pouvoir parler avec lui parce que j'ai une trop bonne nouvelle pour vous. Vous n'avez pas encore vu Bref 2. Vous l'avez déjà vu, vous l'avez adoré sur Disney+. Et ben, ce soir, ça passe où sur M6? Je crois que pas un an. Sur France 2? Non plus?
15: Non.
5: Il y a sans doute un meurtre à Argelès. C'est pas ça qu'on veut. Bref 2, c'est sûr?
17: TF1.
15: Non!
5: Sur TF1 ce soir, on en parle dans un instant. Mais avant, il m'a dit, Kian, je peux pas, tant que j'ai pas entendu mon petit Julien Lib, démarrer une émission.
17: Mais c'est ce que j'exige à chaque fois d'ailleurs.
15: C'est fou, hein.
5: N'importe où, même au resto. Julien Lib, il démarre pas, il mange pas, rien. Julien Lib, dis-moi où? Bah, TF1. Et juste après, on a bien sûr Kian, on va parler avec lui de Bref 2 et de plein d'autres choses. Sa vie, son œuvre.
17: Avec plaisir, ouais, avec plaisir.
5: Un pur moment. Cinéma. Bref 2. Peut-être Bref 3, on va savoir.
17: Bah, j'ai rien dit.
5: Même on va te cuisiner. Je suis pire qu'il les UC. Tu vas voir, restez avec nous.
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5: Et il est là avec nous, s'il vous plaît. Donnez plein d'amour à Kian Kojandi.
15: Oui,
5: qui est là.
15: Merci pour l'accueil, merci.
5: Pardon l'équipe, surtout que là vous faites un accueil un peu. Vous avez fait un peu mijauré au début, un peu mi-figue, mi-raisin. Il nous a trouvé 5 minutes dans son planning.
17: Non, en plus j'ai dit je viens tout de suite avec plaisir.
5: Non mais t'es trop gentil.
17: Ah ouais,
5: moi,
17: ça m'a fait grave plaisir de venir.
5: Parce qu'en plus c'est ce soir là.
17: C'est ce soir, ouais, sur mon TF1, Dieu. Grande première.
5: Tu m'étonnes, regardez-le moi. Et pour la case de Camping Paradis, salopard.
17: C'est la case de Camping.
15: Tu crois que je connais beaucoup plus la télé que ce que je la connais vraiment, j'y connais rien. Ouais.
5: En tous les cas, c'est ce soir, c'est Bref 2. Vous l'avez découvert sur Disney+. Et là, ça arrive en prime time. Donc ce lundi et lundi prochain.
17: Et lundi prochain. 3 épisodes ce soir et 3 épisodes la semaine prochaine.
5: Ça va être fou. Vous aimez Kian, vous aimez Laura Felpin, vous aimez Baptiste Le Caplin, vous aimez Bérangère Krief, vous aimez Alice David, vous aimez le frère de Kian.
17: Jean-Paul
5: Rouve. Jean-Paul Rouve, Thomas
17: Alexandre
5: Bédébé,
17: Astier,
5: Doria Tillier,
17: Marc Fraise,
5: Gringe, Aurel San, Marc Fraise,
17: Carlito,
5: Jonathan Cohen.
17: Noémie Lovski. Ouais.
5: Ils vont tous être là ce soir dans votre télé sur TF1.
17: C'est charmé.
5: C'est génial.
17: Bah déjà, ouais, c'était trop cool de le faire. Et en plus de voir l'impact que ça a eu, moi je suis très très touché. Ça m'a même un peu dépassé, je t'avoue. Je suis un peu.
5: Alors avant toute chose, est-ce qu'on repitche pour les gens qui n'ont pas vu?
17: Ouais.
18: Si vous avez eu la saison 1, bah c'est le personnage n'a pas évolué. Donc il arrive
5: la
18: à 40 ans,
5: ouais, évolué, mais pas lui.
18: Ouais, lui n'a pas évolué, tous ses amis ont évolué, lui n'a pas évolué. Du coup, vous pouvez très très bien voir la saison 2 sans avoir vu la saison 1. Et le personnage a 40 ans, il se rend compte qu'il a 40 ans, il fait un point avec lui-même, et il se rend compte qu'il n'a pas évolué et qu'il comptait toujours sur une version de lui-même d'avant pour évoluer. Genre, il pensait qu'à 30 ans, il allait voir les déclics pour se dire, bah, c'est bon, je vais faire une quarantaine apaisée, puis le mec de 35 ans n'a rien fait, le mec de 38 ans n'a rien fait, le mec de 40 ans. Bah, il a rien fait non plus, ça fait énième histoire d'amour qui tombe à l'eau, énième taf qui quitte ou qui, où il se fait virer. Et, toujours les mêmes problèmes avec sa famille, du coup, là, il... Je vais un peu vite quand je parle, non?
5: Non, ça va très bien. Non, je suis dans la femme.
18: Voilà, exactement. J'ai senti.
5: Non, c'est très bien pitché.
18: Non, mais justement, donc il est un peu en galère et là il va rencontrer un voisin et là il va avoir un vrai déclic.
5: La série, tu l'as évidemment.
18: J'espère, en tout cas, j'espère que on sait pas, on verra ce soir.
5: Bah ouais, t'as un peu spoilé. Spoiler.
18: Non, j'ai pas spoilé. Je suis écrite avec Bruno Muschio, ouais.
5: Bien sûr,
18: mon co-auteur.
5: Navo.
18: Ouais.
5: La série, donc tu l'as matée puisque vous l'avez faite cette série. Tu l'as peut-être matée sur Disney+. Est-ce que tu vas sincèrement ce soir la rematée?
18: Alors c'est vrai que c'est une exclu combat. Voilà, c'est une exclu combat que je vais balancer. Attention, je peux avoir un jingle exclu combat.
5: Je peux vous dire, il va y avoir des croustilles tout au long de la soirée. Je vais te le faire à la bouche.
18: Attention.
5: Je l'ai vraiment pas fini en vrai.
18: Je ne regarde jamais mon travail. Voilà.
5: Ah ouais.
18: Ouais, non, je regarde.
6: T'as jamais vu Bref?
18: J'ai vu en montage.
5: Franchement, j'ai vu en montage. Tu loupes un truc, hein.
18: Non, mais c'est vrai que tu fais le montage après, c'est tellement. Tu le vois une fois, parce que tu vas regarder dans la continuité, puis après, c'est vrai que j'ai pas passé mon année à ça.
5: Ah, ça. Tu regardes pas non plus tes autres projets? Hot One, c'est tout, tu te regardes pas?
18: Je vois le montage, et puis après.
5: Ouais, c'est du travail, t'as pas envie de voir.
18: Des fois, je dis souvent, hey, là, le gars, là, et je parle de WAM, quoi, tu vois. Le gars, là, c'est cool.
15: Non, lui, il est plus marrant.
5: Et tu parlais des retours, le retour qu'il y a eu quand même, ça arrive sur Disney+, Bref 2. C'était un succès la saison 1 de Bref, c'était un phénomène de dingue. Vous avez laissé beaucoup de temps entre les deux. Raconte les trucs les plus fous, tout le monde t'écrit, non? Tout le monde te parle de ce que ça a fait Bref sur soi, non?
18: Il y a beaucoup de gens qui m'ont écrit parce que ça leur a donné envie d'aller voir un psy visiblement ou de, tu vois, alors pourtant c'était une série plutôt comique, tu vois, on s'est dit ouais, c'est cool, on rigole, on essaye d'être assez marrant, tu vois, quand on fait l'Académie des Oncles, je me dis pas bon ouais. Les gens vont aller voir un psy derrière, tu vois. T'as tes oncles, du coup
15: c'est eux qui doivent.
18: Mais ça m'a vachement touché, il y a des gens qui se sont reconnus parce que je sais pas quand on fait un peu le bilan et qu'on fait un peu le bilan de sa vie, tu dois. Je sais pas, je t'avoue, j'ai même pas la réponse à cette question, je m'attendais vraiment pas à ça.
5: Mais même dans la rue, les gens c'est non-stop. Bref, on t'en parle.
18: Ouais, c'est vrai. Non, mais c'est vrai que moi je suis à la campagne, donc tu vois, je suis tout le temps chez moi à la campagne.
5: Bon, quand tu vas chez ta petite tradition, elle doit bien dire, j'ai vu la série.
15: Vas-y, moi, l'Académie.
18: Non, mais sincèrement, c'est toujours touchant, quoi. Les gens,
5: bien sûr,
18: te parlent de Bref 2 et tout, c'est hyper touchant, quoi.
5: Et ça raconte parce que ça.
18: Désolé, je suis même impressionné, tu vois, à chaque fois. Donc je suis là, je redémarre un peu à zéro tous les jours en mode. Ah oui, c'est vrai, tu vois. Je suis vraiment pas dans le palmarès. Je marche pas en me disant, c'est moi le mec de moi. Non, je marche pas comme ça.
5: Non, t'as que le t-shirt, voilà.
18: J'ai que le t-shirt.
5: Bref, staff.
18: Ouais, exactement.
5: Ce qui est trop cool aussi, c'est que moi, vous avez adoré la saison à l'époque sur Canal,
18: bien sûr.
5: On retrouve plein de personnages qu'on suivit, qu'on grandit aussi. Donc ça,
18: c'est vrai.
5: C'est vraiment, canon. Et moi, je vais vous parler d'amitié deux secondes. Je vous emmène au Texas.
18: Allez.
5: Je vais vous parler d'un groupe de quatre amis qui se connaissent depuis plus de 30 ans. Et en 2024, ils ont réalisé leur rêve. Quel rêve? Ensemble, bien sûr.
18: Ils sont allés à Las Vegas.
5: Ils ont quoi?
18: Ils sont allés à Las Vegas faire un enterrement de vie de garçon.
5: Non, c'est pas ça. Ils sont potes depuis 30 ans.
6: Ils ont ouvert leur bar ensemble. Ça, c'est un rêve.
5: Ça, c'est vraiment... Faut qu'on ouvre un pub en Australie.
15: T'inquiète, hein.
18: Faire un tour du monde?
5: Eh non.
18: Non.
5: Est-ce que c'est un truc que ça? Si je vous en parle, c'est un truc de tour du monde. Attention, c'est rare qu'il y ait quatre potes qui le fassent. Eux vont le faire. Je vous mets même un indice.
18: En même temps.
5: Ils vont le faire tous ensemble. Il y en a qui ont divorcé, qui ont retrouvé l'amour, il y en a qui sont célibataires, il y en a qui sont mariés depuis 30 ans. Eh ben, ils vont faire ça tous ensemble.
15: Ah, une coloc entre poteaux, un truc où on habite tous ensemble. Allez.
5: Pas exactement.
15: Pas exactement ça?
5: Ah!
18: Ils vont se mettre en coloc que entre eux.
5: Non.
6: C'est engageant?
5: Ah, c'est engageant.
6: Un tatouage. C'est très engageant un tatouage.
2: Je n'aurais pas 3 minutes d'antenne pour dire qu'il y a 4 Anglais qui se sont fait tatouer une rose, non.
5: Ils partent pas, tu as parlé de tour du monde tout à l'heure, mais ils prennent pas un van à 4 et ils se barrent tous les 4.
2: Non, du coup, ça serait.
15: Faire le tour du monde.
5: C'est un peu ça?
18: Ouais, c'est vrai que c'est un peu la même chose pour le
5: coup. C'est pas faux. C'est pas faux. Non, mais attends, on n'était pas loin de la coloc, faut creuser ce truc.
18: Ouais, c'est ça, genre ils se sont.
5: Imaginez au bout, qu'est-ce qui peut aller plus loin qu'une coloc? Imaginez, ils sont potes depuis 30 ans.
18: Ils sont séparés de leur conjoint en même temps.
5: Non.
6: Ils ont adopté ensemble.
5: Sachez qu'ils. Non, non, non. Sachez qu'ils ont tous pris leur retraite et ils avaient juré qu'ils le feraient à leur retraite, Rémi.
15: Ils ont acheté une baraque pour être ensemble tout
5: plus
15: leur...
5: que ça.
18: Ils ont acheté un EHPAD et du coup ils se mettent ensemble.
5: Je vous donne la réponse?
15: Ben ouais, ouais, mais.
6: Bof.
5: Ils ont créé un village que pour eux.
15: Et ouais.
18: Oh, wow.
5: Ils ont acheté un immense terrain. Au fur et à mesure des années, ils ont construit 4 maisons avec des espaces communs comme dans un, je vous dis n'importe quoi, une poste ou quoi, enfin des endroits où ils se retrouvent chacun et chacun leur maison avec un grand rond-point. Ils habitent tous sur le même terrain, dans le même village, chacun avec leur maison.
18: Stylé.
5: Et ça, c'est ce qu'on a envie de faire. Hein.
2: Merci, merci, Kat.
18: Bah ouais, moi, je te suis en plus, parce que j'ai vu que t'étais tout seul en plus. T'as tapé une fois. Personne me suit. Pas grave. Est-ce qu'on peut avoir Camille qui tape une fois, s'il vous plaît?
5: C'est une belle, c'est une belle histoire.
18: Ouais, c'est chambé.
5: Moi,
18: c'est
5: j'aime. Après, attendez, je veux pas en dégoûter les autres. Moi, j'aime le bonheur, j'aime la joie. Pardon, hein.
6: Puis, on a tous tellement peur de mourir. Moi, j'ai peur de mourir seule. C'est genre ma hantise. Je serais tellement contente d'avoir un village avec mes potes où je suis sûre que je ne serai jamais seule.
5: Ah, mon rêve, village avec mes potes.
15: Ah, mais oui, mais c'est ce qu'on
18: veut. J'avoue, c'est une super idée.
5: Avec des aides à la personne, tu vois, qui viennent te voir pour checker un peu.
6: Ah non, mais oui.
5: Ils ont prévu tout ça.
15: Voilà, c'est ça qu'on veut.
5: Ils ont prévu que les infirmières puissent passer, oui, aider les uns les autres, puisqu'ils prennent tous leur retraite ensemble.
15: Exactement. Sympa.
5: Bon, écoutez, Metro Boomin, c'est ce qu'on va écouter tout de suite, parce que là encore, c'est un des morceaux préférés de Kian.
15: Ah ouais, c'est
6: on peut rien.
18: Tu fais du 100% comme ça à chaque fois.
5: C'est vraiment c'est du sur
18: Metro Boomin. Écoute,
5: moi je suis sur du demi mesure.
18: Ah bah c'est dingue.
5: Je fais ce que je peux.
18: Ah ouais, non, c'est super.
5: Bah, Metro Boomin, raconte-nous un peu l'histoire du groupe, tiens d'ailleurs.
18: Bah écoute, rencontre dans le Nevada, je crois.
5: Dans un métro.
18: Alors c'est ce que tu penses, mais en fait pas vraiment. C'est plus dans un tramway.
15: La nuance est importante.
18: C'est ça. Et donc Metro Boomin, bon bah groupe, étudiant. Bon, ça fait les petites salles. Et à un moment donné, il y a le hit qui sort. Et le hit, c'est Creepin.
5: Ouais.
18: Voilà, c'est ça. Donc Illinois, je crois, c'est ça.
5: Creepin. Ouais, exactement. Illinois, ouais, dans l'Illinois.
18: Ouais. Bah, c'est ça. C'était cartonné, quoi. Et il y avait un producteur qui passait, qui a dit mais, attendez, vous êtes formidable. Vous, il avait un cigare dans la bouche. J'ai dit vous êtes des stars. Allez, je vais faire de vous des stars. Et du coup, il en a fait des stars. Et maintenant, c'est sur NRJ dans l'émission de Camille.
5: Et comment s'appelait le chanteur?
18: James Manfire.
5: Et vraiment pro-Trump, hein, tu me disais vraiment.
18: J'ai dit ça.
15: James Manfire.
18: J'ignorais.
15: Alors, on écoute ça tout de suite.
5: Rien de ce qu'on a dit est vrai. Hein. Ils sont sans doute super. Ils se sont rencontrés, je sais pas où, mais en tout cas, on les écoute maintenant. Ça s'appelle Creepin et ça rend sur NRJ. Et 18h30, et Kian Kojandi est notre invité. On en profite parce que ce soir, il est sur TF1, le bougre.
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5: 18h31, on est en direct avec Kian Kojandi. Kian Kojandi.
18: Tellement bien prononcé, ah, ça me fait grave plaisir. Merci pour mes ancêtres.
5: C'est normal. C'est un nom qui est facile à scander. Il y a plein de noms qui sont pas faciles à scander. Celui-là est facile, tu vois. Kian Kojandi. Ouais. Rends l'argent.
2: Ça marche bien, Kian.
5: On parle de Bref 2. Pourquoi? Parce que Bref 2, vous allez dire, mais à l'ancienne, ça y est, Disney Plus, c'était il y a 1000 ans. Maintenant, ça arrive ce soir sur TF1.
18: Exactement, c'est sur TF1. Ouais, grande première.
5: Vous l'avez jamais vu? Voyez-le.
18: C'est bien.
5: Ouais, c'est bien.
18: Très bonne promo, Camille Combal, vraiment, c'est ça. Si vous l'avez pas vu, voyez-le.
5: Mais des fois, tu sais quoi?
18: Mais faut aller au plus simple.
5: Et si vous l'avez vu,
18: revoyez-le.
5: Je me permets, hein.
18: Bah ouais.
5: Revoyez-le.
18: Non, top.
5: La promo est faite.
18: Bah merci.
6: C'est splendide.
18: Allez, merci, je peux
5: bonne
18: pas.
5: Soirée.
18: Bah allez, bonne soirée, salut.
5: Non. Avant ça, quand même, c'est quoi tes séries préf? Ta série préf de préf?
18: Breaking Bad, c'est la série pour moi incontournable.
5: Elle est incroyable.
18: Ouais.
5: Et t'as vu la nouvelle, là, du créateur? Je dis une connerie, c'est pas lui?
18: Si, je crois qu'il. Ah, si, c'est super.
5: Elle est géniale aussi, non?
18: Ouais, Vince Gilligan.
5: Ah, tu m'as fait un super de.
18: Si, j'ai adoré. Si, là, il reste. Enfin, je vais pas spoiler parce que le premier épisode est un long épisode.
5: Ouais, c'est un truc de fou. Allez voir Pluribus si vous pouvez. Attends, d'abord, vous regardez Bref sur TF1, et oh.
18: Oui.
5: Après, vous allez sur Apple TV voir Pluribus si vous pouvez. Pluribus. T'as Friends aussi, non?
18: Friends, exactement. J'ai passé ma fac de droit à regarder Friends.
0: On va te faire tout à l'heure un Trivial Poursuite sur Friends.
18: Oh là là, je vais être mauvais. Oh non.
0: Ah ouais,
18: je vais être mauvais.
0: Pourquoi t'es comme ça? Non, je veux pas que tu sois comme ça.
18: Non, mais j'ai peur. J'ai peur comme toi, t'as peur de faire du stand-up. Tu vois, tu sais, j'ai peur. Camille Combal, quand est-ce que tu viens sur scène? La transition est toute faite. Voilà, bien joué.
0: Je vais t'accompagner, on va faire.
18: Mais viens.
0: Moi, ma vraie question, c'est quand est-ce
18: mais
0: que toi, tu reviens?
18: Du doigt comme ça, Camille Combal. Viens dans des salles de stand-up avec moi.
15: Franchement, j'en rêve, on va le faire.
0: Dis-moi, toi, quand est-ce que tu remontes sur scène?
18: Écoute, j'aimerais bien remonter sur scène avec un truc à dire. Pour l'instant, il faut que chercher et trouver un truc à dire. Je suis en train de vivre tranquillement avec ma famille.
0: Donc, avec ta famille, tranquille. Voilà. Posé. Au calme, un peu loin de Paris, tranquille.
18: Posé.
0: Ouais, très bien.
18: Ouais. Et dès que, mais là, à mon avis, on va peut-être me recroiser dans les salles de, peut-être de stand-up à Paris. Peut-être tester 5 minutes.
0: Avec un impair, quoi.
18: Non, une cigarette. Non. J'essaie de refaire un peu les trucs, mais viens.
0: Pour tester,
18: mais viens,
0: je vais venir. Allez, ok, on va le faire ensemble.
18: J'essaie de.
0: On va le faire ensemble.
18: Allez, on va le faire ensemble.
0: Et attention, la question, elle va être là. Est-ce qu'on peut mettre une musique de question qui va être là?
15: Bien sûr.
18: La question qui va être là.
0: C'est du Woolsey, hein. Est-ce qu'il va y avoir Bref 3?
18: Non.
0: Oh,
18: je sais pas, tu veux me poser la question? Pour l'instant, non.
0: T'as pas commencé à écrire une ligne, rien, y a rien de Bref 3 qui existe.
18: Je vais te dire ce qu'on a fait avec mon pote Bruno. Arrête. J'ai envie de pleurer, du coup, je suis en train de culpabiliser. Je suis là, vous mettez la culpa. On s'est dit, tu sais quoi, tu vas dans ce sens-là, tu vas à l'Est, moi je vais à l'Ouest, et on se retrouve quand on aura fait quasiment la moitié du monde chacun de son côté.
0: Ah,
18: et
0: c'est génial.
18: Et quand on aura vécu des choses, on se reparlera à ce moment-là.
0: Ouais, mais alors là, je rentre un peu dans le perso, mais vous écrivez aussi normalement ce que tu fais sur scène, vous avez bossé quand même ensemble.
18: Ouais, c'est ça, exactement.
0: Du coup,
18: ouais.
0: Là, pas encore en ce moment.
18: Pour l'instant, non, il est sur pas mal de projets, en fait, il écrit pas mal de films, pas mal de longs-métrages, le spectacle de Thomas VDB aussi. Ouais. On adore.
0: Ouais, bien sûr.
18: Qui est génial.
0: Là, et dans Bref 2 d'ailleurs, qu'on trouverait ce soir, ou ça, sur France 2, toujours pas. TF1. Non, puis vous avez votre podcast aussi ensemble avec
18: on a un bon moment, ouais. C'est là où on se voit toutes les semaines. Elle était venue d'ailleurs.
0: Et il m'a invité gentiment. J'ai passé un bon moment, mais bah c'est ouais, vrai, grave. Avec Bérangère Krief, on a passé un super moment.
18: C'est sur YouTube.
0: Avec Greg Romano, qui bosse avec vous aussi, qui a énormément de talent.
20: Il y a des petits trucs à grignoter dans ce podcast, on peut manger des trucs ou pas?
0: Non, de la merde. Non, il nous file de la merde.
18: Il y a des petits fruits, il y a des petits.
15: Ouais, c'est vraiment, non.
0: Sur la régie, c'est calmos, mais on a passé un trop bon moment.
18: Petite madeleine, petit café quand même.
15: Il y a eu petit café.
18: Il y a petit café. Il y a un petit peu d'eau, du robinet, mais c'était bon quand même, quoi. Il était fraîche.
0: De l'eau communale. Très bon.
18: Dans une cruche. Après, c'est joli.
0: On a passé un super moment. Il y a qu'un truc sur lequel on adhère pas. Apparemment, t'aimes pas le film Les Visiteurs?
18: Pourquoi? Non, alors.
0: Non, parce que c'est vraiment, je crois, mon film.
18: Quand j'ai vu Les Visiteurs, j'ai pas kiffé. C'est pas ça, c'est que j'ai pas kiffé la méta des Visiteurs où tout le monde après c'était ok.
0: T'étais pas dedans.
18: Jour, nuit.
21: Qu'est-ce que c'est drôle,
18: j'en pouvais plus. J'avais trouvé ça marrant sur le coup. Ça, c'est extrait réel sur Instagram. Ça a passionné les gens. C'est juste que je me dis, j'ai pas adhéré.
0: Mais tu l'as vu. Pardonne-moi, Kim. Tu l'as vu.
18: Au cinéma.
0: Au cinéma, comme tout le monde, en temps réel. Monde, ouais. Tu l'as vu 10 ans plus tard.
18: Et Bruno m'a dit, mais revois-le aujourd'hui.
0: Ah,
18: tu vas voir, c'est une
0: Voilà, c'est ça. J'ai ça avec
18: et je vais revoir ça, je vais revoir ça bientôt.
0: Vous allez m'incendier dans l'équipe.
18: Vas-y.
0: Et j'ai ça avec les trois frères.
18: Ah non.
0: Ah waouh. Les trois femmes, ça dégole. Ah,
21: les sans patates là.
18: Sans patates.
15: Un Mickey.
18: Sans patates.
0: Ah si.
15: On te fait la vie.
0: Le coup d'élite et tout. Et tu fais ça, le côté tout le monde sortait les répliques et j'étais à côté de la
18: page. Ah ouais.
0: Non, elle m'a pas non plus emballé.
18: Tu me comprends du coup.
0: Je comprends ça.
18: Ouais,
0: j'ai
18: une sensation.
0: T'as vu ce que j'ai vécu? J'avais les Visiteurs, gros.
18: Non, mais je vais le revoir. Ah. Mais je sais que, voilà, on a des très grands claviers quand même dedans. C'est très grand Jean Reno.
0: À mon Mirail, loge à mon Mirail.
18: Ouais.
0: Dans un instant, on va te faire un quiz sur un Trivial Poursuite sur le vrai jeu. Le Trivial Poursuite de Friends.
18: Vas-y.
0: Il existe réellement. Tu pourras faire gagner, c'est quoi? Une Apple Watch à un de nos auditeurs.
18: Génial.
0: Sinon, tu le feras perdre.
18: Sinon, je le ferai. La pression.
0: J'espère que tu arriveras à te regarder dans une glace.
18: Ok.
0: Là, me foutre une ambiance un peu électrique.
18: Est-ce que c'est Sound of Legend, le son que j'écoute tous les midis?
0: Mais je te crois pas, mais bien sûr.
18: De San Francisco.
0: Ouais.
18: Non, mais dès que je mange mon entrée, c'est-à-dire mes petites tomates et mon petit concombre, Sound of Legend, Illinois.
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0: Il nous écoute souvent le soir en réparant ses bécanes, le Pio Marmaille.
18: C'est vrai?
20: Je vous jure que c'est vrai.
18: Ben, salut Pio.
20: On salue Pio qui est peut-être en train de nous écouter. Les mains dans le charbu, là. Ben, là, il est là-dessus, hein.
18: Je te jure que c'est vrai.
20: Après, il doit avoir les mains comme ça. Il peut pas changer la radio. Il doit galérer. Et donc, c'est vrai. Dans un instant, Sound of Legend. Mais Kian Kojandi est notre invité ce soir et ça me fait très plaisir. Il est en tournage en plus. Il a trouvé un peu de temps pour venir vous voir ce soir pour nous parler de Bref 2 qui est ce soir sur TMZ. Non, le gars est relou.
18: Sur TF1. Pas faire 100 fois.
20: C'est ce soir à 21h10-15. Bon,
18: je crois que c'est 21h10. Si vous l'avez raté, c'est sur TF1 Plus, je crois. La plateforme de TF1, c'est ça?
20: Ouais. Attends, du coup, c'est plus sur Disney Plus? Ça passe aussi sur TF1 Plus après?
18: Je crois que c'est sur Disney Plus, toujours.
20: Et aussi sur tout ce qui est plus, de toute façon.
18: Ouais, ouais, c'est.
20: Ça sera regardé sur Canal Plus et sur M6 Plus. Tout ce qui est plus, ça passe. Bref, c'est ce soir. Avant ça, j'aimerais qu'on parle deux secondes de Hot Ones.
18: Ouais.
20: Hot Ones, c'est un format qui cartonne sur YouTube. Tu reçois des invités, tu manges des sauces piquantes avec eux.
18: C'est ça, ouais. Plus on avance, et plus les sauces sont pimentées. Et le piment a un effet un peu euphorisant. Donc les invités ont tendance à un peu lâcher prise, quoi.
20: On en parlait à l'instant, un peu l'équivalent de l'ivresse, peut-être, ça.
18: C'est ça, exactement. Ça, en fait, il y a les endorphines quand ça pique énormément. Et du coup, t'as les endorphines. Et quand tu reviens un peu des endorphines, c'est comme quand, quand t'as couru une heure ou 45 minutes de sport un peu intense, tu vois. Après, t'es un peu fatigué, quoi.
20: Et donc t'as ça dans l'émission. Mais toi, comment tu fais? Parce que tu manges vraiment la même chose que tes invités. T'as eu des invités canon, ouais. T'as eu Vincent Cassel,
18: ouais.
20: Camille Cotin. On parlait à l'instant de Pio Marmaille qui est venu aussi.
18: Bref, Pio Marmaille qui a énormément tenu le piment. Hein. Il en a même repris à la fin et ça m'a mis mal. Donc j'étais. Pas
20: il a pas bougé.
18: Bah il a fait non, vas-y on reprend la dernière. J'étais genre non la dernière, vas-y chaud. La dernière il a repris. Moi j'étais pas bien. J'ai mon histoire après.
20: Il est sous.
18: J'ai mon histoire, mais c'est vrai que j'ai un petit secret. Je mange du gaviscon avant pour éviter les remontées acides, et je mange du riz. Voilà. Je mange un peu.
20: Mais donc avant le tournage.
18: Avant le tournage, et c'est ce que je recommande toujours aux invités. Mangez, venez pas à jeun, tu vois, venez pas sans avoir dormi, mangez quelque chose. Il y a l'estomac un peu quand même solide.
20: T'en fais combien dans la journée?
18: Deux.
20: Attends, ah, quand même!
18: Deux, ouais. Une le matin, genre.
20: Le matin?
18: Ouais.
20: Tu te remets, tu rattaques.
18: Et c'est pas genre 8h30 du matin, c'est pas genre je me lève, tu vois, c'est genre vers 11h, juste avant de manger,
20: 11h30. Mais donc la deuxième?
18: À 17h. Mais je suis tellement claqué, généralement, après la première. Je suis tellement sous endorphine que j'ai besoin de faire une sieste, quoi.
21: Mais pardon, quand tu prends tout ce piment pendant, tu coules pas du nez non-stop?
20: Et personne coule du nez en mangeant du piment.
21: Mais moi,
18: on se mouche vachement, quoi. On se mouche énormément.
21: Dès que je coule du nez.
18: Non, j'ai la chaleur, là, sur la tête. C'est la sauce numéro 8, elle chauffe un peu la tête. Non, la 8, c'est la bombe. La bombe, ça te brûle complètement, ça te brûle la gorge, ça te brûle tout. Et la 10, elle est vraiment imbouffable. La 10, elle est vraiment horrible. Pour le coup, c'est vraiment pas mon moment préféré de la journée, ni du mois, ni de l'année même, d'ailleurs, je peux le dire.
20: J'ai deux questions à te poser.
18: Vas-y.
20: Est-ce que c'est vrai que tu dors à 21h30?
18: Ouais, je me couche tôt. Ouais.
20: Tu te couches tôt à ce moment-là? Ouais, tu te lèves à quelle heure, gros?
18: Tard.
20: Ah, ouais. Dormir, t'es un dormeur, toi.
18: Je suis un dormeur.
20: Ouais, c'est vrai.
18: C'est vrai que je suis un dormeur. Non, je sais pas, je me lève quand les enfants se lèvent, quoi.
20: Et deux, pardon, hein, j'y vais de but en blanc. Est-ce que ta maison est toujours hantée? Je suis obligé de te demander.
18: C'est vrai que non.
20: Et
18: bah non, le fantôme a disparu.
20: Non.
18: Je te jure, depuis qu'on en a parlé, le fantôme a disparu. J'ai plus de nouvelles du fantôme.
20: Y a pas un gars que je croise pas et j'arrive. Alors. C'est pas que le gars a une grand-mère dans sa
18: salle. C'est vrai que j'ai une grand-mère dans ma salle de bain. Pour le coup, c'est beaucoup plus décevant que ça. C'est vrai que j'avais le petit instrument, le petit canard de mes enfants qui chante de temps en temps, le petit canard qu'il y a dans le bain, comme ça, qui chante coin, coin, le canard. Et on lui a posé des questions pour savoir s'il y avait. Non, c'est vrai qu'on s'est posé des questions et à un moment donné, on a eu des trucs un peu étranges. Alors, moi, j'y crois pas du tout. Je préfère vous le dire, j'y crois pas du tout. Mais je trouve ça marrant qu'il y ait des coïncidences, quoi. Je sais que ça te fait flipper, mais moi, pas du tout. Mais je me dis, ouais, du coup, on va poser des questions au canard. Est-ce que c'est mamie? Est-ce que ce qu'on se connaît? Voilà, exactement ce qui se passe.
20: Il répond quoi en canard?
18: Il répond en chantant, quoi. Il répond en chantant la chanson.
20: Ah oui, c'est pas une voix de quelqu'un qui parle comme ça.
18: Non, c'est pas Daffy Duck dans ma salle de bain, quoi. Donc, on posait des questions.
21: Le canard de base chantait.
18: Ouais, il chante, mais là, il n'y avait plus de piles, il n'y avait plus rien, et le truc se met à chanter, quoi.
20: Il est complètement débranché, il est le canard, et ouais, il a sa vie à part.
18: Il y a les Tokiwoki qui sont débranchés aussi, et on entend des coups.
20: Ça, c'est connu, hein. Ça passe par là, hein, bien sûr, hein. Ouais, les gens qui ont besoin de...
18: Mais j'y crois pas du tout! Vraiment, j'y crois pas du tout. Mais je trouve ça marrant de le constater.
20: Mais t'as fait intervenir quelqu'un, quand même?
18: Mais rien du tout! Juste, on en a parlé, et du coup, depuis, ça fait genre, oh,
20: je fais rien. Pourquoi ça m'angoisse? Parce que ça me fait peur, mais surtout, ça voudrait dire quoi? Ça voudrait dire que quand on s'en va, parfois, on reste bloqué.
2: à un endroit, tu vois. Et imagine-toi, toute ta vie, t'es bloqué à Noisy-le-Grand, dans une maison que tu connais pas avec des inconnus. Mon gars, c'est ça qui me met une angoisse, en fait.
0: Là, la vraie angoisse, c'est d'être coincé dans un canard, hein, pardon.
2: Toute ta vie, mais j'ai pas d'avis, j'en peux plus, là.
15: Chanson.
0: C'est horrible.
2: Tu rêves d'avoir qui dans Antoine? C'est ton rêve, là, tu fermes les yeux en une seconde.
18: Je sais pas pourquoi ma chaise s'est baissée d'un coup. C'est vrai que c'est extrêmement, j'ai perdu, ouais, 10 points de crête, là. Qui j'aimerais recevoir? Ça, je me suis jamais posé la question. Je sais pas. Marion Cotillard.
2: Ah, c'est pas mal. Let's go. Très bon choix.
18: L'invitation est lancée.
2: L'invitation est lancée, c'est parti. Sound of Legend.
18: San Francisco. Ben oui, alors bon, leur histoire est un peu plus commune. Mais,
2: que tu nous racontes, bon. Sound of Legend, c'est vrai que c'est un groupe, on les passe souvent sur Énergie. Et au final, comment ils se sont rencontrés, Sound of Legend?
18: Ben, c'est une annonce France Travail, figure-toi, qui a réuni le groupe. C'était la création d'un groupe et ça s'est fait.
2: Ils sont français?
18: Ah, ils sont étrangement français.
2: Ah ouais, c'est incroyable.
18: À la base, ça s'appelait Sound Legend. Mais ils ont mis un peu
2: à l'américaine, quoi.
18: Exactement. Et ça s'est très bien fait. Et je crois qu'ils ont une tournée française qui arrive bientôt, j'espère.
2: Bah, bientôt, ouais, ça va arriver. Bah, là, ils finissent San Francisco, là.
18: Ah, d'abord, ils font San Francisco.
2: Ils sont vraiment focus. Et après, ils reviennent. Le titre du dernier album, juste comme ça, parce que je sais que t'es fan.
18: The Destroyer of the Novel.
15: Bah oui.
18: Alors vraiment je sais pas d'où c'est sorti. Destroyer the Lovel, ouais.
2: Et tu me disais que le chanteur était très Bardella.
18: J'ai dit ça.
2: Ah oui.
15: Allez, on écoute Sound of Legend sur Énergie, c'est parti.
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2: Qu'est-ce que je vais faire ce soir? Ben moi je vais rentrer chez moi et je vais faire comme tous les soirs, je vais relire Le Rouge et le Noir parce que c'est aussi quelque chose qui pour moi est important. Voilà, quelque chose que je fais tous les soirs. C'est vraiment ma soirée routine. Je vais apercevoir mon fils sans doute qui va me faire la table de 7 à 4 ans. Parce que c'est un génie, c'est pas moi de le dire. Et puis ensuite je vais coucher un petit peu tout le monde et puis à 21h10.
0: Ah oui,
2: je vais me mettre sur TF1 en attendant patiemment Bref 2 parce que c'est un événement, c'est ce soir sur TF1. 21h10, il y aura du côté de chez vous pas la bala pa pa pa pa, il y aura quelques trucs, mais puis aux alentours des 21h17, Bref 2 va démarrer et ça sera donc sur TF1.
18: Ouais.
2: Avec la personne qui est en face de moi, Kian Kojandi, pas que Laura Felpin, Baptiste Le Caplin, Thomas VDB, Jean-Paul Rouve, Grinch Orelsan,
18: Kevin Kojandi.
2: Ton frère est dedans.
18: Bah ouais, ouais.
2: Génial.
18: Ouais.
2: Ça devait pas être facile, tes parents là. Kevin, Kian, non, quand ils vous appelaient, c'était Kian.
18: Alors, je sais pas si j'ai ce truc, mais il m'appelait Kian, viens ici tout de suite, tu vois. Et j'avais toujours un peu ce truc là, mais je pense que les parents ont ce truc un peu où ils mélangent un peu les prénoms. Vous avez fratrie, sœur?
2: Mon frère et moi, pareil, c'est Clément, parce que ma mère voulait absolument qu'on soit CC.
18: Ouais. Et donc, c'est. Elle disait.
2: Fin d'année, elle vraiment fou.
15: C'est pas fou.
2: Mais bon, là, pendant que je le sortais, elle me disait, ça valait pas le coup de. Je suis honnête avec toi.
18: Ouais, j'avais des trucs un peu comme. Ouais, non, c'était hyper cool de jouer avec.
2: Mais attends, mais toi aussi, caca.
18: Et caca, ben oui, c'est vrai.
2: Avec ton frère, caca.
18: Il y en a quatre.
2: Voilà.
15: Ah, mais oui, c'est vrai.
18: Ouais.
2: Mais attends, explique-moi, c'est ta maman aussi, enfin, ou ton papa d'ailleurs, qui voulait que ça fasse les initiales du bonheur ou c'est.
18: Alors, je crois qu'en plus, on donnait le nom, le prénom Kian au premier et mon père s'est trompé. Du coup, il a donné Kevin, il s'est trompé et du coup, il a dit bon, bah, donnez Kian au deuxième.
2: Ça arrive, hein.
18: Non, bah, ça arrive. Ouais, ça arrive. Ça m'est arrivé en tout cas.
2: En tout cas, vraie histoire.
18: Ouais, c'est la fin d'année aussi, pareil.
2: Je voudrais savoir si vous savez qui est l'acteur Robert Coates.
21: Non.
2: Coates. C'est un Anglais qui est une star du théâtre du 19e et tout le pays courait le voir, y compris le roi George IV allait très souvent le voir au théâtre. Pourquoi? Qu'est-ce qu'il avait de particulier, cet acteur?
18: Il avait un talent, il savait imiter, il savait siffler,
15: En tant que maire de Paris.
18: Crac, crac.
2: Je rappelle du bébé de show.
18: Oui, bah oui.
2: C'est fou, ça.
18: Ah, putain.
2: Les deux tontons. Tu te rappelles? Qui était bien? Qui? Il n'y a plus rien, maintenant. Je sais plus quoi regarder.
0: Bah, il y a eu genre au casse depuis, c'est que du
2: bruit. Attends. Kian, qu'est-ce qu'avait cet acteur de particulier? Qu'est-ce qu'il pouvait avoir? On peut jouer l'équipe.
18: Il avait un talent particulier.
2: Ah oui. Est-ce que c'était physique, pardonne-moi?
21: Non, pas très bien.
18: C'était au niveau de sa voix?
2: Entre autres.
21: Ventriloque.
2: Sa façon de jouer.
18: Ah oui.
2: Faisait que c'était une star dans tout le pays, dans toute l'Angleterre. Et à l'époque, j'ai une idiotie, je dis, mais il y avait moins de journaux, évidemment pas d'internet, tout ça. Donc, ça, de bouche à oreille, eh ben, les gens venaient l'applaudir.
0: Quoi?
2: Il n'y avait pas d'internet, alors là, c'est...
18: Comment il faisait?
21: Ventriloque, c'est pas ça?
18: Non. Non, mais il parlait fort, il parlait...
2: C'est un peu tout ça, hein. Il parlait fort, la voix, pas que.
0: Il jouait plusieurs rôles en même temps. Sur scène, il n'avait que lui.
18: Il était très grand.
0: C'est pas ça. Sachez que Robert Cotes était tellement mauvais que personne ne voulait l'embaucher pour jouer des pièces de théâtre. Sauf que lui voulait absolument être acteur de théâtre. En plus, il avait plus d'argent, alors il produisait lui-même ses pièces. Il adorait jouer Roméo et Juliette, notamment. Il ne se souvenait jamais de son texte. Bref, c'était une cata. Sauf que tout le monde, un peu à son insu, presque un peu en disant de con, tout le pays voulait venir applaudir Robert Cotes. Il a fini richissime parce que les salles étaient remplies. C'est lui qui produisait ses spectacles et tout le monde venait voir ce qu'on appelait le pire acteur du pays. Oh. Bah bravo Robert, enfin, en vrai. C'est une belle histoire.
18: C'est touchant.
0: Là, tu la mets sur l'oreille, tu rentres avec et je trouve que peut-être demain même elle aura infusé et ça sera encore quelque chose de dingue.
18: Ouais. C'est une belle histoire.
0: Ou pas.
18: Non, c'est une belle histoire.
0: Non, je trouve que c'est une super
18: histoire. C'est un peu triste quand même. Bien c'est sûr, un peu c'est triste cruel, le gars. Et il s'est dit, bah c'est pas grave, je vais faire. Je vais bosser là-dessus.
21: Non, mais il fait de sa médiocrité, si tu veux, son art.
0: Mais c'est je trouve ça très beau. Et sachez qu'il a fini par mourir écrasé par une calèche devant un théâtre. C'est vraiment pour finir. Pour finir à peut-être.
18: Ouais, avec panache.
0: Voilà. Merci, Kian, d'être venu nous
18: plaisir,
0: voir.
18: Plaisir, les amis. Merci de m'avoir reçu.
0: Dans 2 heures, t'es sur TF1.
18: Waouh. Ben, je sais pas, j'ai hâte.
0: Ça va être super.
18: J'ai vraiment hâte et c'est trop cool de m'avoir reçu pour en parler.
0: Et on se quitte plus puisque jeudi aussi à 21h25, on sera tous les deux sur TMC. Avec la famille en or.
18: Ah oui, la famille en or qu'on avait tourné, c'était trop marrant.
0: Exactement,
18: ça.
0: La famille Kojandi avec Nordine Ganzo, Morgane Cadignan, Camille Lavabre. Et il y aura la famille Krief. Elle nous lâche plus celle-là, cette Bérange. Qui elle aussi aura toute sa famille avec GC, tout le monde. Bref, on va passer une trop belle soirée, ça sera jeudi soir. Mais surtout, surtout, c'est bref là, dans un instant, dans 2 heures, sur TF1, mon Kian.
18: Ouais, merci.
0: Toi, merci. Toi, merci plus.
18: Plaisir, je reviendrai avec grand plaisir.
0: Eh ben, ça nous fait plaisir que tu
18: reviennes. Bah là, c'est que du plaisir, j'ai envie de te dire. Bah là, c'est que du bonheur.
0: Demain, on va se retrouver sur Énergie. Nous, on sera de retour en direct. Toi, tu seras pas là, tu seras tranquillement à la maison.
18: Ouais.
0: Tu pourras nous écouter ou tu vas dans le garage de Pio Marmaille. Il est en train de nous écouter en fait.
18: Ils ont parlé de moi là ou quoi?
0: Et on se retrouve demain soir en direct 16h-19h. Passez une belle soirée, tout le monde soyez bien prudent en voiture. Il y a Charlie qui va prendre la suite maintenant. Il est là Charlie?
1: Oui, bonsoir JP.
0: Bonsoir Kian.
18: Salut Charlie.
0: Il vient quand il y a Kian, hein. C'est mon invité qui nous donne pas l'heure.
18: Je viens pas pour tout le monde.
0: Ah, bien sûr. comment tu vas, Charlie?
1: Ça va très bien, merci.
0: Passé un bon week-end?
1: Oui, je voulais souhaiter un bon anniversaire à Johan, votre producteur.
0: Bien sûr.
1: C'est pour ça que je passais.
0: Personne n'a gagné la PS5, on la remange demain, puisque personne n'a réussi à battre Johan.
18: Comment on fait pour gagner la PS5?
0: Il faut battre Johan à 5 questions de culture générale.
18: 5 questions de culture générale, ok.
0: Tu veux tenter?
18: Vas-y.
0: Il est imbattable. Ok, attends, faut que je ressorte les questions, je les ai déjà jetées, moi je suis un peu maniaque.
18: Ok.
0: Attendez, mais qui, si Kian prend le.
1: C'est moi.
0: Non. Qui prend la PS5, c'est ça la question.
18: On l'offre à
0: lui qui vient.
18: Ouais, on l'offre à les divines.
0: Divine, elle a tout gagné, elle.
18: Divine, elle est là, genre, mais décevant, imagine, j'ai zéro réponse.
0: Attention, c'est de la rapidité.
18: Ah, c'est de la rapidité?
0: Ouais.
18: C'est genre, Singapour!
0: Et si tu te trompes, c'est exactement ça. C'est que ça, le jeu, c'est la réponse, c'est Singapour. Et Kian, attention. Parce que si tu réponds vite et que tu te trompes, le point va à l'autre.
18: Ok.
0: J'ai 5 questions, celui qui a le plus de points à la fin.
18: Mais il les connaît ou pas les réponses?
0: Ah non. De quel pays est originaire le groupe Justice?
18: France.
0: Égalité.
18: Oh, ouais. On est d'accord sur la réponse.
1: On est d'accord sur la réponse.
0: De quel groupe Gims était-il chanteur?
18: Eh bien, c'est
1: Singapour.
0: Un point pour Kian.
1: Il a vraiment failli dire Singapour.
0: Quelle est la 5e lettre de l'alphabet?
18: E.
0: Oh. Oh.
21: Ça c'est dur si t'as pas les doigts, hein. Bravo.
18: J'avais les doigts et même avec les doigts j'étais là genre
0: ça, c'est...
18: H.
0: Quel acteur incarne le docteur Derek Shepherd dans Grey's Anatomy?
1: Patrick Dempsey.
18: Ouais, Patrick Dempsey, ouais.
0: 2-1. Ça peut déjà être la dernière question.
18: Il est fort. Pose un truc sur ma bio.
21: T'es en train de faire les poubelles là, Camille. Ouais.
18: Camille, qu'est-ce que là, tu fais?
0: Ça c'est une boîte de macro, hein, c'est pour apporter. Où a grandi Kian Kojandi?
18: Mince.
1: Oh. T'es sûr que c'est pas Besançon?
0: Ah, c'est tout.
18: Il connaît ma vie cachée.
0: Ça fait 2-2, tout va se jouer sur la dernière. Comment s'appelle la marionnette de Jeff Panaclock?
20: Roger Hanin. Ça reste notre champion, notre producteur. Bravo, anniversaire. Merci, Cam, d'être venu. On vous donne donc rendez-vous demain. Charlie, on y va avec la liste?
3: Ouais, les 40 plus gros hits à connaître.
20: Et bah, c'est parti. On écoute ça tout de suite. Belle soirée, tout le monde.
3: Merci, merci les amis.
20: Merci beaucoup. Belle soirée à Pio Marmaille.
3: Singapour. Un jour j'aurai raison.
15: Comment j'ai pas eu l'idée de poser une question?
3: Bah oui, c'est Singapour.
15: Parce que j'arrive pas à trouver la question.
20: Tout simplement. Je viens de comprendre ton côté. Ça vient de percuter. 19h05, belle soirée tout le monde. Désolé pour le retard, Charlie. À demain.
3: Bonne soirée.
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4: Et au téléphone,
1: là,
4: hein.
1: Là, je pense que c'est un coup de fil important parce qu'il est dans le couloir. Bonjour tout le monde.
5: Bonjour.
4: Et il n'a pas le sourire de j'arrive. Il a pas le sourire. Il est juste sur une conversation téléphonique qu'il ne rompt pas.
1: Je vais te dire, quand t'as les impôts au téléphone, souvent, vaut mieux rester dessus et gérer le truc.
4: Pas, j'espère que c'est pas grave.
1: Non, ça n'a pas l'air. Tenez sa tête.
4: C'est une tête de semi-relou.
1: C'est une tête relou, mais c'est pas si relou.
4: Oui, c'est très impôt en fait.
1: Voilà, c'est ça. Ça sent le coup de fil des impôts, enfin de trucs que t'as pas géré, de la compta, enfin une ambiance quoi.
5: Il a une tête de. Non mais commandez soit moi, j'arrive tout de suite.
1: Ah bah là c'est complètement ça. Bonsoir.
6: Comment ça va la team?
4: Est-ce que c'était les impôts?
1: Hein?
4: C'était les impôts, ton fiscaliste?
1: C'est pas les impôts? Bah non, j'aurais pas le sourire comme ça.
6: Les sourires que j'ai.
1: Vous allez bien tout le monde?
6: Ça va la France?
4: Oui.
1: Oh là là, vous me faites pas signe quand ça commence, Thibaut, t'es censé me faire signe quand ça commence.
5: Bah,
1: en vrai, je suis vraiment fou.
5: J'ai fait comme ça, je vais.
1: Là, c'est que ça démarre, c'est que le train.
5: C'est le départ du train, après vous montez dedans, vous montez pas dedans, nous on s'en va. Hein.
1: Comme ça, tu démarres. En plus, les trains, ils ont un nouveau délire maintenant, c'est 10 minutes, enfin 5 minutes avant, tu peux plus y aller.
5: Ah bah, faut descendre.
4: Ah bon?
1: Mais non, parce qu'avant, tu peux plus accéder, en gros, le train il ferme et genre, tu peux plus arriver à. Hop, tu sautes et tu montes. C'est 2 minutes.
5: J'aimais
4: bien, tu montais dans un wagon qui était pas le tien, c'était un peu foufou.
1: Bah ouais.
4: Ouais.
5: Avec des enfants qui étaient pas les tiens.
1: Oui, je suis jamais trop à l'heure, comme vous pouvez le constater là en direct. Je suis quand même déjà monté dans un train qui allait à Nice, alors que j'avais pas du tout à Nice.
4: Aussi,
1: ouais, bien sûr que ça m'est arrivé.
4: Et avion?
1: Et le train, c'est un peu comme l'autoroute. C'est quand t'as raté la sortie, celle d'après, tu la sens passer. Bah, ouais. En train, c'est pareil.
7: Ah, moi, j'ai fait mieux que ça. Je dis au revoir à ma mère, je raccompagne ma mère, les agents me laissent aller sur le quai, la ramener dans le wagon avec la valise et tout. Et je embarque dans le train qui ferme, que je m'en rends pas compte. Et on est parti direction Montélimar.
1: Alors toi, tu devais rester à Paname.
7: Mais moi, je devais lui faire bisous, maman, merci d'être venu nous voir. Et salut, bisous, tu vois. Et à un moment donné, elle me dit, bah Rémi, pars. Paf, terminé. Je dis, bah écoute, on va faire le trajet ensemble. Donc, amende, j'ai expliqué. Ils m'ont dit, bah oui, mais monsieur, vous êtes dans le train. Vous
4: avez t'as pas payé l'amende en
7: plus. Bah, obligé, j'ai pas de billet. Et j'avais rien à faire là.
1: Moi, je suis le même problème. Ils ont été sympas, mais en vrai, je me suis retrouvé dans un train qui n'était pas le mien. T'as beau dire, ouais, mais le train d'à côté était le mien. Il dit, ouais, mais c'est pas celui-là qui est le tien.
7: Ah ouais, mon
1: pote. Tu dis, ouais, mais gars, j'étais sur ce. Ah, non, c'est pas notre problème.
4: Ils sont devenus intraitables. C'est comme l'histoire des Ouigo. Faut arriver très, très en avance, comme à l'aéroport maintenant. Vous avez pas vu? Une demi-heure en avance.
1: Jamais compris là, ce qu'est un Ouigo dans notre train.
5: C'est un train moins cher.
1: Mais qu'est-ce qui change?
7: Bleu turquoise rose, déjà, ça te met dans une belle ambiance.
4: T'as pas des prises toujours.
1: Il n'y a pas de wagon.
5: Non. Pas de voiture 4, pas de voiture 14, c'est.
4: Ce qui fait que les Ouigo, tu veux un mélange d'odeurs un peu particulier.
1: Pardon, attendez tous là, mais vous croyez où? Vous avez dit bonjour à Benjamin?
5: Pas du tout.
1: Attendez, je suis pas là pendant une minute, personne dit bonjour à nos auditeurs. Vous savez ce que c'est? C'est à l'image du respect que vous avez des gens, cette
7: équipe. Oh non.
1: Mais sans moi, mais qu'est-ce que vous feriez? Moi, je démarre pas une émission sans dire bonjour Benjamin. Benjamin, il est là. Vous lui avez même pas dit bonjour. Attendez, on passe le salam quand même.
8: Salut l'équipe, salut Camille.
1: Je ne parle pas à cette équipe d'ingrat, Benjamin. Viens parler avec moi, il te disait même pas bonjour.
7: Benjamin qui est contrôleur à la SNCF. Bienvenue.
1: On n'a rien dit de mal.
7: Ah bah non, pas du tout.
1: Vous savez qui m'a parlé l'autre jour en terrasse?
7: Qui non?
1: J'étais en terrasse en train de manger. Et tout d'un coup, j'entends. Donc, je suis en train de manger, je suis avec ma belle-mère, et tout d'un coup, j'entends. Mais je le connais, lui! Non, Jean Castex.
7: Mais non!
5: Oh, génial!
1: Je vous jure que c'est vrai, il m'a parlé en terrasse.
4: Et non,
1: j'étais en train de manger, et d'un coup, il arrive. Mais je le connais, lui!
7: Génial!
1: Je lève la tête, je dis, ah, mais c'est monsieur Castex. Mais oui! Est-ce qu'elle est bonne, la sole? Je te jure que c'est vrai. Et il m'a tapé la discute, il est adorable. Ah, Jean Castex, c'est notre ancien premier ministre qui retrouvait pas ses lunettes. Pourquoi il n'en sait plus?
4: Mais tu nous as déjà dit il y a 2-3 semaines que tu avais vu Jean Castex.
1: Oui, non, je l'ai vu dans la rue. Je l'ai vu, on n'a pas échangé, je l'ai juste vu dans la rue, il a l'air sympa. Mais et là, il m'a parlé, j'étais en train de manger en terrasse, il est venu me parler Jean Castex.
7: À la fois d'après, c'est l'apéro à la maison.
4: Hein. Mais j'allais dire, c'est sûr, il sera à ton manif. Je rêve qu'il soit à ton manif.
1: Ça m'a fait un truc, c'est pas tous les jours qu'on croise un premier ministre, ça m'a fait quelque chose. Hein.
4: Et il avait l'air détente, il avait un t-shirt.
1: Très détente, très, très mal sapé.
4: Ah.
7: Ah bah.
1: Non, mais en mode, j'ai plus rien à vous prouver, j'en ai plus rien à vous. Moi, ma vie, je l'ai faite. Non, mais ça fait bizarre, t'as le premier ministre, moi je l'ai quitté premier ministre en mode c'est la crise, mettez des masques, c'est le bordel. J'avais quitté comme ça et là d'un coup je l'ai retrouvé jean 501, une paire de campeurs.
5: Ne dis pas qu'il avait les tiags.
1: Il avait une paire de baskets, mais il avait surtout le jean et il avait t-shirt autour de la taille nouée.
4: Oh mon chat, il en lâchait prise évidemment.
1: Mais toi tu demanderais, mais lui il est normal.

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1: Mais tu l'as vu en vrai?
2: Je l'ai vu, mais il avait vraiment la gueule qu'on pense qu'il a dans la vraie vie. C'était Brad Pitt.
1: Alors moi, il y a deux, bon, parce que personne me demande, mais je vais quand même vous répondre.
2: Allez.
1: Écoute bien, Benjamin. Une fois, me demande pas, j'ai jamais compris, il sortait d'une parapharmacie à Aix-en-Provence. J'ai vu Bono du tout.
3: Énorme.
1: Une parapharmacie. Sur le coup, je dis, j'ai acheté avec ma femme, j'ai dit, gars, je viens de voir Bono du tout. Et là, elle m'a dit, arrête de mitonner avec l'histoire de Jean Castex. Et je dis, non, je te jure, j'ai vu Bono du tout. Et donc après, au bout de 2-3 jours, était sorti dans la presse qu'en gros, il était sur la région aixoise pendant quelques jours. Et donc, je sais que j'ai vu Bono en une seconde rentrer dans son van, complètement fou.
3: Eh ben lui aussi, il a le droit d'acheter ses petites pastilles au fond, hein, il a mal à la gorge.
2: Ah, j'aurais tellement aimé que tu vois ce qu'il y avait dans le sac, t'as pas vu? Gaviscon.
1: Non, mais je pense à Malox. Parce que quand t'es à ce niveau-là, faut pas croire, t'as du stress. Hein.
2: Mais évidemment.
1: Nouvel album et tout machin, puis bah, le transit, il travaille.
2: Mais hein.
1: C'est pas le stress des examens, hein. C'est des conneries qui bouffent. Hein. Ah bah ouais, Bono doit manger des conneries.
3: Ah, c'est sûr.
1: Il a une tête à bouffer les conneries. Hein. Et alors, deuxième fois, je le raconte très vite. Ah, j'ai pas le temps.
2: Allez.
1: Ah si, tu racontes. J'ai pas le temps.
2: Il me fait deviner.
1: Un jour. Je suis à un événement, écoute bien Benjamin tout ce que je te dis vrai. Je suis à un événement, là à cet événement tout d'un coup il y a DJ Snake qui arrive. Ok. DJ Snake me parle, on parle tous les deux, on fait connaissance en mode parce qu'on voulait tout le même sabot ça. Donc DJ Snake arrive, sauf que pendant que DJ Snake me parle, Pharrell Williams arrive. Donc il commence à y avoir un groupe, Pharrell Williams, DJ Snake et moi. Y a rien à voir. Écoute, tout ce que je vous dis est vrai, je vous le jure que c'est vrai. Pendant que je leur parle, donc eux ils se changent les portables et tout, et moi je suis au bord et je vois que les gens ils commencent à se dire, bah gars, ils foutent l'autre avec eux, c'est un truc de fou. Et pendant que je suis là, j'entends, hello guys, Selena Gomez arrive.
2: Mais non.
1: Et donc, écoutez bien. Et donc, Selena Gomez fait la brise, elle me serre la main et elle pensait que j'étais un pote à eux dans le groupe. Et donc, je me suis retrouvé pendant 16 secondes les plus belles de ma vie où j'étais dans le groupe de DJ Snake, Pharrell Williams et Selena Gomez.
2: Là. Autant DJ Snake, Pharrell, je trouvais ça gros, mais ça m'émeut pas. Là, je suis.
1: Il y en a pas un qui savait qui j'étais. Le hasard de la vie, je me suis retrouvé dans le groupe et tout le monde me regardait en mode, il y a qui se fout dans ce groupe là, c'est un truc
2: de fou. Ils parlaient de quoi entre eux? De quoi ils parlent?
1: Ils s'échangeaient les portables pour bosser ensemble et tout.
3: Ah ouais.
1: Et t'as pas eu échangé les téléphones.
3: De dire à Selena que c'était ta petite sœur, que tu l'as considérée.
1: Non, parce que je voulais. En gros, dans mon cœur, c'était un feu d'artifice, mais je voulais faire semblant que tout allait bien. Que, tu vois.
3: Oui,
1: et donc j'étais en mode, ouais, nonchalant et tout. Que, gars, mon sens, c'est de la salvetaille. J'étais complètement de faute. Bon, on écoute Sound of Legend tout de suite. Je fais un gros bisou à mon Benjamin. On est avec vous jusqu'à 19h. Je suis surexcité ce soir.
3: Ouais, t'es en forme.
1: Donc on va mettre des cadeaux à bloc. Des PS5, ça va tomber. Des Apple Watch, ça va tomber. On va beaucoup jouer, on va beaucoup s'amuser. Et on va surtout essayer de vous donner du courage à vous tous qui terminez une journée de taf. C'est jusqu'à 19h. On est tous ensemble maintenant à la manse. Là, je passe sur Énergie.
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1: Ah, je vous ai même pas donné le numéro pour nous joindre. Il y a un seul numéro et il est gratos. 0 870 42 48. Trouvez un endroit où vous appelez gratuitement quelqu'un. Vous passez sur l'antenne, vous repartez avec des PS5, vous partez avec des Apple Watch ou vous partez avec des AirPods
3: et
1: surtout vous partez avec des souvenirs, un bon moment,
3: un cœur bien rempli d'amour.
1: Ne nous appelez pas que pour des cadeaux, venez parler avec nous, ça nous fait plaisir, cette émission c'est avant tout la vôtre, c'est un moment de vie, c'est une tranche de vie.
3: Absolument.
1: Voilà, tout simplement. Zao, vous aimez Zao?
2: Oui.
1: J'adore. Elle va nous chanter comme Caroline. Et à la fin, il y a mon petit MC Solar, il passe une petite tête en rapidose. On va écouter tout ça, bien sûr, sur Énergie. On reste en direct, on va jouer avec vous dans un instant. Bref, on est en direct et c'est comme ça jusqu'à 19h tous les soirs.
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1: Ouais. Je sais pas, je le ferai un peu comme ça, peut-être. Bonsoir, merci d'être là. Je suis trop.
4: Respire.
1: Bonsoir, on est sur Énergie, tout ça, j'ai la foi.
4: Ils vont encore prendre François Civil, gars.
1: À ça, t'étais.
4: Allez, c'est encore Pierre Ninet qui va prendre la timbale. Allez.
1: Ah là là, c'est pas vrai. J'ai tout foiré, j'arrive de Montélimar.
3: Mais tu l'as répété avec quelqu'un avant? Les répliques.
1: Un petit peu.
3: Bah ouais.
1: Merci tout le monde d'être là. Alors je voudrais vous dire qu'on est en direct sur Énergie. Je voudrais vous dire que je suis très heureux d'être là. Ça vous le savez, avec mon équipe bien sûr. Il y a Jade qui est avec nous au téléphone. Ça va Jade?
6: Salut, ça va super et vous?
1: Ça va très bien. Jade, dans un instant, je vais peut-être t'offrir un cadeau. Mais ça va pas être simple.
6: Ok.
1: Parce qu'aujourd'hui nous sommes quoi?
3: Mercredi.
1: Nous sommes le 6.

0: Oui.
1: Qu'est-ce qui a été inventé le 6 mai 1829 ?
0: Oh là là, le ciseau.
1: Non, j'en dis les ciseaux, mais on en est plus là.
2: C'est un objet ?
1: C'est un objet.
2: De cuisine ?
1: C'est un instrument de musique.
0: Ah, la clarinette !
1: Non.
2: La guitare électrique ?
1: Non.
0: 1820.
1: Je le mime.
3: L'accordéon.
1: L'accordéon.
0: Tu le mimes hyper bien.
1: A été inventé un 6 mai 1829. Ma belle-sœur vient d'en offrir un à mon fils.
2: Mais bien
3: Allez.
2: Sûr.
3: Génial. Ah,
1: j'en peux plus arrêter avec les cadeaux qui emmerdent les parents.
2: Mais c'est ça n'emmerde pas. Je suis désolée.
1: Non, arrête.
2: Il n'y a rien de plus bouleversant qu'un accordéon. Mais moi, ça peut me faire chialer. Là, ça si vous me laissez un peu seule avec l'accordéon, je peux chialer.
1: Tu sais quoi ? T'es la reine du blind test. Dans un instant, le blind test accordéon.
0: Mais non.
1: Un blind test. Que en accordéon. Si tu gagnes le blind test, tu fais gagner à Jade. Tu veux quoi, une Apple Watch ou une PS5, Jade ?
4: Ah bah une petite PS5, on dit pas non.
1: Mais pourquoi veux-tu offrir d'Apple Watch ? Tout le monde veut la PS5, autant offrir deux PS5.
4: Ouais, mais c'est pour mon petit frère, c'est pour ça.
1: Ah, non, mais je t'en veux pas, Jade, te justifie pas. Hein. J'ai la réponse. Qu'elle s'est fait choper avec du shit. Non, mais c'est pas pour moi. C'est pour moi.
0: J'ai la réponse à ta question. Pourquoi pas de PS5 ? C'est par rapport au budget, par rapport à l'argent.
2: Ce serait plus cher une PS5 qu'une Apple Watch ?
0: Ah oui.
2: Ah bon ?
5: Je confirme.
1: Monsieur Cadeau. Alors écoutez bien, Jade, dans un instant, on prend la reine du blind test. On rappelle, si vous êtes des fidèles d'énergie, Oriane était à l'époque, à sa grande époque, imbattable au blind test. Maintenant, je vous cache pas qu'elle en met pas une dedans.
2: Bah disons que depuis mon accouchement, j'ai perdu quelques neurones et ouais. Bon, j'ai accouché il y a 5 ans. Mais c'est vrai que j'ai un peu perdu. Ouais.
1: Surtout, t'as perdu en soirée, donc il y a moins de blind test. Ouais, bon, blind test pour l'accordéon. Si tu gagnes, tu fais gagner une PS5 à Jade.
2: Ok.
1: Sinon, elle gagnera rien à cause de toi et on lui donnera ton adresse.
4: Non, mais je crois en toi.
2: Merci, Jade.
3: Au moins un album de Musette des bords de Marne, c'est la moindre des choses.
1: C'est vrai que dès que t'entends l'accordéon,
3: t'as une petite croisière.
1: Ah ouais.
3: T'es en bord de Marne, t'es là.
1: Il vous reste un peu de mousseux ou pas ?
3: Il vous reste un petit
0: peu de clarette de dix, si ça vous dit. Appelez votre dame, vous avez passé un bon moment. Hein. Allez, tout le monde sur la piste. Jean-Louis, la musique.
3: Je peux pas, j'ai ma jambe de bois qui flashe.
1: Restez avec nous, c'est dans un instant sur Énergie. Blind test accordéon ce soir. C'est le 6 mai, c'est normal. Hein.
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1: Merci d'être là, les copains. Il est 16h25. On est en direct avec vous tous. J'espère qu'on va vous donner un petit peu de courage pour terminer cette journée de course, cette journée de taf. Aujourd'hui, c'est, je sais même plus quelle journée.
0: Mercredi.
1: On est combien ? On est le 6 juin.
2: 6 mai.
1: Quand je vous dis que je sais plus, j'en suis. On est le 6 mai. Et le 6 mai 1829, Jade, qu'est-ce qui a été inventé ?
4: L'accordéon.
1: Ben, il te le met dans l'huile. La musette. Il n'y avait pas avant. Et alors, et moi, ça me fait penser à Pascal Sobran, la chanson.
0: Ah oui, c'était ça.
1: Allez, chez ta grand-mère, ça passait dans le fond, là.
2: Ah, non, ça, c'était la grosse déprime.
1: Et bien, maintenant, on va accueillir le sublime Johan Sobran.
3: Tu l'avais un problème,
1: Johan Sobran, il nous vient et ça va être super ce qu'il nous propose parce qu'il est vraiment dans cet esprit un peu chatoyant et on va l'écouter. C'est son premier titre, Vivre tendrement en Poitou-Charentes. C'est que des régions, que des noms. Un truc doux avec une région de France. C'était toujours ça. Et c'est un nouveau single qui est En détente dans les Ardennes. C'est parti. On écoute Johan Sobran. C'est parti.
0: Mais mettez la lumière sur des virtuoses, quoi, de l'accordéon et tout, tu vois, des gars qu'on voyait jamais en vrai.
2: Oui, mais
1: t'as pas connu ça, Jade, pardon. T'as pas connu la chanson?
4: Ah non.
1: Oh là là, c'était dingue. Écoute, c'était une émission de variété, mais vraiment de la musette, en gros, vraiment des balles dansant et tout. Et c'est un animateur, pardon, qui était un peu infect. Tu sentais que. Fallait pas le gonfler. Quoi. Ah, c'est vraiment en mode. Bon, allez, il est prêt ou pas ? Il est pas prêt ? C'est dommage, mais il chantera pas. Voilà. On va plutôt prendre. Allez, Solange, venez Solange. Dépêche-toi ! Elle était excédée.
0: C'est extraordinaire.
1: Tintin, il disait toujours Tintin.
0: Je sais pas qui c'était Tintin, mais il y avait un mec qui s'appelait Tintin tout le temps. Tintin, tu vois bien qu'on démarre.
2: Mais vous regardiez vraiment, moi j'avais ça au son, quoi.
1: Ça passait chez ma grand-mère, il y avait plein de bêtisiers aussi, quoi. C'est pas mon profil.
3: Il était tendu. Pascal Sobran, voilà, c'est ça l'animateur.
1: Jade, on va donc se replonger dans ces années-là, puisque l'accordéon, on va faire un blind test accordéon. Qui va jouer pour toi ? Eh ben c'est simple, c'est notre championne du monde du blind test, c'est Oriane.
2: Ouais, et vous m'aviez même confronté à un champion de France ou un truc comme
1: non,
2: ça.
1: Non, Rémi, et t'as perdu.
0: C'est gentil en tout cas de me considérer comme un champion de France.
2: Tu le dis.
1: Non, il y a eu ça, mais c'est vrai qu'après, il y a eu une... ton dernier fait d'armes, c'est une défaite contre Rémi.
0: Je me souviens. C'est horrible. C'était magnifique.
1: Le principe est simple. J'ai 5 extraits. Non. Non, il faut 5 bonnes réponses.
2: Oh, attends, quoi? 5 sur 5?
4: 5 bonnes réponses. Ok.
1: Il y a 7 questions. J'en ai 7. Il me faut 5 bonnes réponses sur 7.
2: J'ai droit à 2 erreurs.
1: Souhaite bonne chance à Oriane, puisque si elle gagne, tu gagnes une PS5.
4: Eh ben écoute, bonne chance Oriane, moi je crois en toi et tu peux le faire.
2: Merci Jade, tu me donnes confiance.
1: Jade, t'es avec nous à l'antenne, t'as pas le droit d'aider bien sûr. Hein.
4: D'accord, ok.
1: Attention, premier extrait, c'est parti. On doit... Et l'interprète. Hein.
2: Bah les Daft Punk.
1: Et le titre.
2: Get Lucky, mais tu viens de me demander l'interprète.
1: Non mais c'est le point, c'est l'interprète, mais c'est pas le titre en plus, ça fait plaisir.
2: Get Lucky, Get Lucky.
1: Ah, bah, si t'as tous les titres, on peut acheter une deuxième manette. Hein.
2: Ah ouais.
1: Je sais pas si je préfère pas la version musette, tu vois. Elle est pas mal, hein. Pas mal, hein.
4: C'est sympa.
1: Oh ouais. Ah si. Là, tu sais, t'as des lampions avec du crépon, là. Tu vois, bah,

0: aussi qui a fait l'accordéon.
1: En vrai, dans la rue, c'est ceux qui rapportent, qui ont le plus de.
2: Il y a
1: de
2: des
1: pièces,
2: études,
1: hein,
2: qui disent ça.
1: Bah, je suis désolée.
0: Il faut donner des infos qui n'existent pas. Ça, dans la rue, c'est ceux qui. Ah, attention, oui. Hein, un joueur d'accordéon de rue devant un Monoprix, c'est qu'il a au moins deux baraques au ferré. Hein. Ah non, je te dis, nos ailes monstres.
2: Ou un mec au casou à côté, tu vas voir la différence de chapeau. Il y en a un qui a vraiment l'autre qui a.
1: Ouais, mais moi, je suis toujours prêt de donner un accordéoniste.
0: Ah, bah bien sûr, il y a l'accordéon, la plupart, je veux dire, ils sont payés en bitcoin. J'accepte plus les bitcoins.
1: Mais ils ont des billets parfois, même dans leur petit chapeau. Oui. C'est vrai.
0: Ah, bah bien sûr. Bah, de toute façon, c'est simple, hein. C'est Elon Musk, Jeff Bezos, Yvette Horner. Hein. Le top Forbes, c'est les trois-là. Hein,
3: bah, attends, hein,
0: bah, bien sûr. Bon, allez, on perd du temps, deuxième extrait.
1: Ah oui.
0: Ah bon? Bah, il est facile. Hein. Blind test accordéon. Il faut vite proposer quelque chose, ça va être fini.
1: Tu m'embrouilles.
0: On va pas faire tout le single non
1: plus. Tu peux remettre du début?
0: Allez, oh non,

0: Non,
1: faut vraiment dire. Mais c'est pas de Mariah Carey.
0: C'est Bad Guy de Billie Eilish.
1: Exactement, Bad Guy de Billie Eilish, ça fait une mauvaise réponse. Bah, c'est pas mal aussi.
2: Ils l'ont bien fait, hein.
1: Bah, tellement que t'as pas reconnu, mais t'aurais même pas eu la. Je crois que t'aurais même pas eu la vraie.
2: Non.
1: Allez, super. On y va, nouvel extrait. C'est un blind test accordéon.

0: passe juste un bon moment. Ton visage, on dirait que tu ne joues plus, on dirait que tu es juste en train de te régaler à écouter la radio. Tu sais que t'es avec nous dans la radio, hein, tu sais, hein, t'es pas en train d'écouter une émission. Hein.
1: Je suis bloqué. Je sais pas, j'ai un trou, je vois très bien ce que c'est, mais.
0: Aïe, aïe, aïe, on pourra pas le mettre, mais l'original, s'il te plaît, Thibaut.
1: Sacré Avicii.
0: C'est vrai que
1: j'étais emportée par la musique, je n'étais plus avec vous.
0: Bon, Jade, écoute, t'inquiète pas, au pire, je t'envoie une bonne paye. Hein, si t'as pas la PS5, on t'enverra un jeu quoi qu'il arrive.
2: Ah bah oui.
1: Hein. J'ai plus le droit à l'erreur, c'est ça ?
0: Le droit à l'erreur. On y va. Allez. Extrait suivant.
2: Non mais attends, la championne de blind test.
1: Ta préférée, je suis dans mon cerveau est débranché.
0: Attendez, je vais être parce que sinon là je vous explique, on partait pour un blind test et ça va juste finir par un rendez-vous chez Audica. Mais là, il te faut des prothèses auditives.
3: Je vois bien que vous entendez de moins en moins.
1: Remets.
0: Là, Luis Fonsi d'Espacito.
1: Ah ouais, mais j'adore en plus. Je connais que ça. Ah oui.
0: Ça, je te disais,
1: j'ai l'impression d'être.
0: Tu trouves pas, mais tu passes un bon moment.
1: J'ai l'impression d'être à 8 grammes. Mon cerveau n'y est pas.
0: C'est fou, hein. Elle nous dit que c'est à cause de sa grossesse. Tu vérifieras. Fais un petit clear blue tout à l'heure. J'ai l'impression qu'on attend le deuxième. Hein. Alors là, il n'y a plus rien. On va te l'amener, t'inquiète pas. On va t'amener à aller choper deux clear blue à la pharmacie en bas.
1: Remets-moi quelque chose, n'importe quoi.
0: On a une bonne nouvelle.
1: Ah non, faut pas. Je veux pas d'enfant là. J'ai pas le temps.
0: Pour expliquer le niveau de blind test, je vois pas.
1: Ah ouais.
0: Bon bah c'est perdu hein, qu'est-ce que je te disais.
1: Vous m'en remettez une, au moins que je trouve quelque chose.
0: Non mais une, mais bon pour Jade, c'est mal barré, une dernière.
1: Désolée. Allez. Ah bah baby girl, ouais. À quoi
0: Baby girl.
1: Oui.
0: Bah ça fait que deux, il en fallait cinq, je suis désolé hein,
1: j'suis
0: Jade.
1: Désolée.
4: Bon, bah, c'est le jeu, bah, merci quand même, en tout cas.
0: Oh, elle est déçue, parce que, tu sais quoi, t'as un cœur, Jade, parce que tu dis, bah, c'est pas grave, c'est le jeu, mais on sent le seum dans la voix,
1: Un petit super banco, que sais-je?
0: Ah, bah, non, bah, super banco, c'est, on a fait 5. J'ai pas de super banco.
2: Ah non, hein. Pas au jeu de l'accordéon.
1: Chantez-moi un truc, puis je le trouve.
0: On va écouter Calvin Harris, Feel So Close. J'ai la déception de Jade, moi, j'arrive pas à m'en remettre.
1: Tellement gênée, Jade. Je suis désolée.
4: Mais c'est pas grave. C'est pas grave.
0: Elle est que déception.
1: Tu pourras rejouer avec quelqu'un d'autre que moi un jour.
0: Ah là là, bah, quelqu'un qui a pas un problème de conduire RL.
2: Ouais.
0: Quelqu'un qui est bon en blind test, quoi, tout simplement. Quoi.
1: Attention.
0: Calvin Harris, Feel So Close. Voilà ce qu'on écoute.
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0: Je me sens tellement près de toi en ce moment. C'est beau comme mot, sauf si c'est un frotteur dans le métro. Mais si c'est dans une relation de consentement, oui, c'est très cool. Si c'est dans le métro, c'est moins marrant.
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0: Merci de nous choisir pour terminer vos après-midi. On est sur Énergie, on est en direct avec vous. C'est notre plaisir d'être là, de savoir qu'on est là dans la voiture avec vous. Le son de K-pop des Demon Hunters qui va arriver. Et les infos pour Brio Dîner de ce soir, le thème
1: JO24.
0: À tout.

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1: C'est bien moi les amis, mais je suis pas tout seul bien sûr. Rémi est avec moi.
2: Absolument.
1: Mon fidèle destrier.
3: Oui, oui, oui.
1: N'est jamais bien loin, préparez ma selle.
3: Absolument. C'est, je l'ai illustré, hein. J'ai mis un peu de... Qu'est-ce que c'est de la graisse. C'est de la graisse d'oie, hein. J'ai mis de la graisse d'oie, j'ai que ça.
1: Ouais, mais pas où je vais... Où que je m'assois.
3: Pardon.
1: Où que je m'assois la graisse.
3: Ah bah si, si, faut que ça brille. Le comment on l'appelle, le fessier, mon génial.
4: C'est de théâtre.
1: Très bien.
3: On n'a pas répété.
1: Très bien, que tout soit prêt. Préparez mes armoiries également et mes armes.
2: Bien entendu.
1: Je pars à la conquête de la bande FM.
3: Oh.
1: Et il y a bien sûr également l'annulose du blind test.
4: C'est moi.
1: Damorian avec nous, bien sûr. Trinégonde.
4: C'est moi donc, messieurs.
1: On est tous ensemble, on est en direct sur Énergie. K-pop Demon Hunters qui va arriver. Ça, je peux vous dire, au Moyen-Âge, ils écoutaient. Mais alors, à tout va Louis le Gros.
2: Bien sûr.
1: Ça va, gros. Les gens, ils arrivent sur ça va, gros.
2: Ouais, gros.
1: Ça va. Il écoutait ça à fond. On écoute ça ensemble. On est sur Énergie. Il est 16h42. Les infos pour briller au dîner de ce soir. Le thème ce soir, Éric Zemmour. Non, Jeux de Paris 2024. Paris 2024, on donnera que des infos sur les Olympiades de l'été dernier. C'est parti, restez avec nous. Quatre infos qui aura la meilleure, on le saura dans un instant.
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1: Salut tout le monde, on est là sur Énergie, bien sûr. J'arrive pas à dire sur Énergie, vraiment les gars, ça a pas l'effort là.
3: Non.
1: Au moins que j'arrive à passer bonsoir et Énergie. Et après le reste, voilà. Après je peux compter sur l'équipe puisqu'il y a Rémi, il y a Oriane, bien sûr, et puis il y a vous tous. Le moment il est important, c'est les infos pour briller au dîner de ce soir.
3: Absolument.
1: Alors,
3: ah bah là moi je suis pas trop mal.
1: Oula,
3: j'ose plus me prononcer. Voilà, voilà ce que vous avez en face de vous.
1: Il y a Adrien qui va dire qui a la meilleure ce soir. Avant ça le thème.
5: Qui aura la meilleure info sur les Jeux Olympiques de Paris?
1: Quand même,
3: c'est cet été, hein?
1: Ah, bien sûr que c'est cet été. Dans un instant, pour le Hit Music Only, ça sera Jack et Carla la recette.
3: Ouais.
1: Le. Saladier.
3: Ah, sympa, j'adore.
4: C'est bon.
1: Il nous donne la recette de la
3: J'adore.
1: Bah, sans le secret, c'est oignons, hein.
3: Ouais.
1: Ah, bah oui, puis un bon anchois, pardon.
4: C'est pas facile à digérer, c'est très très bon.
1: Ils le disent d'ailleurs, le troisième couplet, c'est sur la digestion.
2: Ils disent un petit peu ce qu'il faut pour pouvoir la digérer.
4: Pas le soir, pas le soir.
3: Il y a l'avant, l'après.
1: Adrien est là avec nous, les JO 2024 qui sont cet été, donc.
3: Ouais, hein. C'est cet été,
1: bien sûr, c'est vraiment
3: c'est
1: ça super.
3: Ah, ça c'est énorme.
1: J'espère que je vais pouvoir louer mon appart.
2: J'ai hâte de voir la cérémonie d'entrée, moi.
1: Qu'est-ce qu'on a eu comme reportage là-dessus, tout le monde. Ah, bah là, je t'explique. Là, normalement, il y a l'équipe apparemment norvégienne, là, de natation synchronisée. En fait, ils cherchent justement un truc pas loin de la piscine. Donc, moi, figure-toi que, pile, mon appart est là où, en fait, ils cherchent. Hein. C'est non, bon.
2: Et personne n'a loué son appart. Tout le monde a quitté Paris. Tout allait bien.
1: L'histoire de notre copro. On s'est tous retrouvés après les JO. Alors,
2: personne n'avait loué son appart.
4: Tout le monde était.
2: Bah oui.
1: Tout le monde parlait de. Non, mais tu te rends pas compte. Pour 5 jours, en fait, les mecs, là, les États-Unis, quand il y aura la compète de basket, en fait, ils vont tous venir. Puis à basket, ce sera un peu à l'Adidas Arena. Donc, moi, je suis pas loin, puis je suis à Saint-Ouen. Donc, moi, j'étais à côté. Donc, en fait, ça va me permettre de faire la bascule. Hein. T'es qu'en une semaine de location, je vais payer un an de charge.
4: Ah,
1: parce qu'apparemment, on a les chiffres. Apparemment, pour 5 jours, 20 mètres carrés, ils seraient prêts à louer 350 000 euros. Donc,
4: je sais, ça a augmenté toute la semaine. Je pensais vraiment devenir la personne la plus riche de France.
2: Ouais. Et non.
1: Personne a rien loué, bien sûr. Adrien, tu vas donner l'info. Tu vas, pardon, élire la meilleure info. J'arrive pas à parler. Je suis désolé. Vous êtes en train de vous dire, mais c'est pas possible.
4: On se dit rien.
3: On se prend comme terre. Hein.
1: Tu sais toi. Hein. Je sais pas ce qui m'arrive, les gars. J'ai un risotto dans la bouche.
4: C'est normal.
3: Aux champignons,
1: aux asperges.
3: Ah, aux asperges encore plus.
1: Ça va, Adrien?
6: Ça va, nickel.
1: Adrien, on me dit que tu bosses dans l'éclairage. Alors ça va de tout à tout. Qu'est-ce que tu fais dans l'éclairage, toi?
6: Je fais de l'éclairage public.
1: Regarde-le moi, tu fais les réverbères.
6: C'est ça.
1: T'es un bon truc. Est-ce que c'est toi aussi qui, quand il y a les décos de Noël, branche les décos de Noël entre les réverbères, ou c'est plus à ta charge mentale ça?
6: Alors c'est pas moi, c'est ma collègue qui programme ça.
1: C'est ta collègue, mais c'est quand même toi qui relie l'électricité en bas, faut que ça marche quoi.
6: En fait c'est relié au poteau électrique.
1: Voilà.
6: Donc c'est relié au lampadaire et voilà.
3: Alors, moi j'ai une petite question, parce que j'ai remarqué un truc. Est-ce que, tu vas me dire si c'est ça ou pas, dans toutes les villes de France quasiment, j'ai l'impression que l'intensité lumineuse a baissé, mais vraiment très fortement. C'est-à-dire dans les rues, on voit quasiment plus rien.
4: C'est sûr
3: très...
4: que c'est pas ta vue qui a baissé.
3: Non, non, vraiment pas. Je trouve que on a baissé.
1: Et je sais pas, les gens sont de plus en plus flous. En tout cas dans ma commune. Hein.
4: Je les entends pas.
1: Je les entends pas traverser. Je les entends pas. Les gens murmurent de plus en plus et ils sont flous. Je sais pas comment te dire. C'est bien normal, mais ça paraît ample et flou. Voilà. C'est quoi, cataracte? Bon ben. Je sais pas tes pauvres talons. Je crois que tu bossais dans l'éclairage, Adrien. Donc t'es gentil, tu te calmes.
3: Ils sont tout petits. Non, mais vraiment.
6: Alors du coup, en fait, le truc, c'est qu'ils ont baissé l'intensité lumineuse. C'est passé de... Avant, c'était plus blanc.
1: J'ai pas rêvé parce que ouais, je me faisais la remarque en me pissant dessus l'autre jour au passage piéton. J'étais en train de me pisser dessus, je me disais, tiens, j'ai oublié ma couche et c'est vrai que les lampadaires,
3: ouais, ouais. Mais regardez, écoutez ce qu'il dit.
4: Non mais oui.
3: Tu confirmes.
6: Oui, oui, c'est vrai. En fait, avant, on était en blanc et maintenant, on est en blanc chaud.
3: Blanc chaud. Ah, il y a aussi un petit côté.
1: C'est un peu différent. Bah alors, il y a aussi des villes qui choisissent de couper l'éclairage. Pardon de reparler de ma municipalité, mais la station de ski des Orques.
2: Oh, alors on n'en peut plus. Oh non, mais salut. Attendez.
1: Écoute, c'est pas dit, oh non.
2: Il s'en va, l'autre.
4: Bah, tous les
2: bien.
4: Jours que Dieu fait.
1: Ouais, on n'en peut plus de son Ardèche.
4: Bah ouais.
1: Toujours le même truc. Bah, en fait, il y a un fleuve et on peut se baigner ou pêcher. Ouais, bah, c'est
4: très
1: quoi.
4: Dur d'accès, ça se mérite l'Ardèche.
1: Et surtout, il nous sort avec l'Ardèche, pardon. Hein. Rémi nous sort des activités d'Ardèche, mais qui sont dans tous les départements du monde.
4: Tu marches.
1: Ah, non, mais tu marches, tu sais pas, à un moment donné, il y a comme. Tu sais, c'est vert par terre, de l'herbe. Voilà, ouais, bah, l'herbe de l'Ardèche, c'est fou, quoi. Il y a des chèvres. Ouais, bah, il y en a partout.
4: Qu'est-ce qui se passe dans ta municipalité?
1: Le soir, ils ont fait un choix très rare en station de ski. Le soir, arrivé 22h, on coupe l'éclairage communal. Parce qu'avant, tu sais, c'est très joli quand t'es en bas, tu vois les stations de ski en bas. Quand t'es dans la vallée, tu vois les stations de ski. Bah, les Ors, non, c'est tout éteint parce qu'on fait, on fait oui. gaffe.
4: Mais pour te déplacer, tu prends ta lampe iPhone et tu marches comme ça dans les rues?
1: Ben non, mais c'est quand même, il y a l'éclairage des vitrines, tout ça. Mais je veux dire, l'éclairage municipal, il est coupé, quoi.
4: Ok.
1: C'est comme ça que j'ai gagné 3 millions d'euros. Pardon, mais
2: je viens de revenir. Qu'est-ce qui se passe?
3: J'ai gagné 3 millions d'euros?
4: Mais non, il nous parlait des Ors.
1: Je parlais des Ors.
3: Oui, bah,
4: et alors, en Ardèche, c'est éclairé comment?
1: Mais c'est pas éclairé, l'Ardèche, il n'y a pas d'électricité.
6: On l'a bougé en Ardèche.
1: Ah ouais, non, non, bien sûr, c'est éclairé, mais il y a, comme aux Ors, j'imagine, dans beaucoup de villages, il n'y a plus de lumière. Pour des soucis écologiques.
3: Le plus beau village d'Ardèche pour toi?
1: Entraigues, là où
3: Entraigues.
1: Est.
3: Entraigues.
1: Qu'est-ce qu'on peut faire à Entraigues?
3: Bah, à part aller se recueillir sur la tombe de Jean Ferrat, pas des trucs de ouf. À jouer aux boules.
1: Voilà.
3: Qu'est-ce que voilà. Je veux
1: quoi d'autre?
3: Et aller se baigner dans la rivière.
1: Voilà. Je vous ai dit quoi, mon cher Roman Sujo? Il nous sort des activités ardéchoises. Que tu fais? Mais dans le Poitou, il y a un mec là, il est en train d'écouter dans le Vexin là-bas, il est en train de se dire, les gars, on fait la même chose chez moi en fait.

0: C'est pas vrai de pas connaître. Rémi, je vais te dire un truc. Moi, je suis pas sur d'autolib, hein. Je suis pas généraliste, oui. Mais je pense que t'es sur un burn-out.
1: C'est pas possible.
0: C'est pas sûr que t'es en train de lâcher la rampe.
2: C'est pas impossible. Là, on est que mercredi. On va voir un peu comment ça se passe le reste de la semaine. Mais je suis un peu border.
1: Ça va à la maison, ça va.
0: Il y a une sensation que j'adore. Pardon de revenir à l'éclairage et d'un petit peu d'essayer de recentrer ce débat. Tu vois,
1: Ah oui, il y a avec Adrien qui nous éclaire en plus.
0: Mais bien sûr, il y a un côté que j'adore. C'est quand t'es dans la rue et que tu vis le moment où l'éclairage reprend.
1: Ah, le matin ?
0: Non, le soir.
1: Ah oui, bah oui, je suis con.
0: Ah, tu vois, non, t'as pas un moment donné où t'as l'impression d'être dans un moment privilégié.
1: Oui, je suis d'accord.
2: Aux ors, maman, quand l'éclairage reprend à 17h30. Faut passer.
1: Non, mais en vrai. Non, il y a trop de fils. Camille !
3: Arrête,
1: c'est fou. Essuyez.
2: Ah non, là je l'ai pris, là il a pris. Mais il mérite, il sait très bien.
1: Non, j'entends.
2: Moi je vais vous dire, on ne critique tout, mais on ne critique pas les autres.
1: Ah non,
2: tu fous de l'eau partout, Camille.
1: Tu fous de l'eau sur tout le monde, il y a des innocents.
2: Je n'accepte pas qu'on critique les autres.
1: Arrêtez.
2: Il fout une bataille d'eau dans le studio.
1: Restez devant lui, tu le provoques.
2: Ça va couper le studio, ça.
0: Ouais, mais je veux pas qu'on critique. On critique tout, pas les autres.
3: Ok.
0: Pas les maires. Pas les mères, pas les fringues, pas les ors, Rémi.
2: Téléphone, tout est trompé.
1: Mais maintenant c'est waterproof l'iPhone.
2: Là, le studio est en train de tomber en rade. Hein.
0: Et j'aurais pu prendre du Fanta. Hein. Bon, dans un instant, c'est les infos pour vous le dîner de ce soir. Comment on aurait pu penser que ça partirait en pugilat juste en parlant de réverbère? Et bah pourtant, c'est possible. Adrien, t'as foutu le bordel, t'es fier de toi?
4: Moi, j'y suis pour rien.
0: T'es mort à mes yeux, toi. On revient dans un instant. Avant ça, Jack et Carla, la piste à la dire. C'est parti.
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0: Bienvenue à tous, on est tous ensemble, on est sur Énergie. Il est quasiment 17h. Il y a Adrien qui a foutu un bordel dans cette équipe. Il est dans l'éclairage. T'habites où d'ailleurs, Adrien?
4: À Clermont-Ferrand.
0: Tiens, donne-moi envie d'aller à Clermont-Ferrand. Donne-moi deux trucs super à Clermont-Ferrand. Adri.
4: Le Puy de Dôme. Le Puy de Dôme, c'est trop beau.
0: Attendez, excuse-moi, j'ai pas compris, Adrien, quoi?
4: Le Puy de Dôme.
0: Le Puy de Dôme. Alors, j'ai jamais eu la chance, je dis souvent, de venir à Clermont-Ferrand. C'est quoi? C'est une petite montagne?
4: Mais non, c'est le volcan.
0: Ah oui,
4: c'est une maxi-montagne.
0: Ouais, un volcan s'éteint, un être s'éveille. C'est là-bas.
2: Moi, j'ai fait cette randonnée avec mes parents quand j'étais petit, c'était énorme.
0: Non, mais attendez, parce que. Un volcan, c'est-à-dire il peut éruptionner.
4: Non, il est éteint depuis longtemps, mais.
0: Mais il est éteint, toi, t'es dans l'éclairage, toi, c'est on-off, hein. Mais un volcan, t'es pas à l'abri qu'il se foute sur 20 ampères et que ça reparte.
4: Non, ça risque rien.
2: Je sais pas.
4: Mais c'est trop beau, tu montes là-haut, tu vois toute la chaîne des puits, c'est magnifique. Ouais.
0: Quoi d'autre? Un autre truc à Clermont génial.
4: Tu veux quoi comme.
0: Non, ce que tu veux, juste comme ça, pour les gens qui ça leur donne envie d'aller à Clermont.
4: Les gens, tout simplement. Voilà, les gens de Clermont sont trop sympas. Tu viens, tu t'amuses, tu manges de la truffade.
1: Ah, c'est bon, la truffade.
0: Part sur ça, truffade. Et vous avez aussi une super équipe de rugby. À l'époque, il y avait Morgan Parra qui jouait chez vous.
4: Eh oui.
0: J'adore.
1: Et on peut se baigner dans des trucs, Adrien?
4: T'as plein de lacs. T'as le lac d'Aubusson, t'as plein de lacs.
0: Je me permets, c'est vraiment une spécialité ardéchoise de se baigner dans un fleuve.
1: Ah oui, c'est vrai. Sur les fleurs aussi.
0: Oui, voilà.
1: Ça s'en va.
0: Voilà, ça c'est chez nous aussi. Bon, on est parti. Adri, l'équipe, on y va. Sur un fun fact, c'est sur quoi? Sur les JO de Paris 2024. On a déjà mis le jingle.
2: Jamie, tu veux qu'on l'envoie?
0: Non, ça ira.
2: Ça peut se faire.
0: Paris 2024, pourquoi? Parce qu'aujourd'hui c'est l'anniversaire de Tony Estanguet, le 6 mai 78.
1: Oh.
0: Et je l'ai présenté à ma mère, parce que ma mère a passé les Olympiades à dire ce Tony Estanguet, maman. Et je disais vraiment, mon Dieu, mais qu'il est beau, mais il présente bien et tout machin, mais c'est fou, mais il porte bien, hein. Il porte bien tout le long. Je me retrouve dans Paris, je croise Tony Estanguet et je vais le voir, je lui parle et tout, et je lui dis, je peux vous présenter ma mère parce que elle vous adore et tout. Je vous jure, ma mère, première phrase qu'elle fait, elle arrive vers lui, elle dit, bonjour, vous allez bien, Tony Estanguet? Bon, super. Eh ben, votre femme, elle est chanceuse.
1: Oh,
0: on rentre dedans, Evelyne.
1: Elle y va, elle a raison.
0: Attention, elle l'a allumé, ma Evelyne. Elle voulait y aller, mon Tony Estanguet. Hein.
2: Oh là là.
0: Tiens, qu'elle se mette au kayak, Evelyne. Mon pote, là.
2: Il est tout rouge, le Tony, là.
0: Bon, en tout cas, elle était folle de lui. Et donc, l'anniversaire de Tony Estanguet. Donc, on fait le TMJO. Ouais, mon pote.
4: Eh ben, tu sais que c'est mon anniversaire aussi aujourd'hui. C'est pour ça que je suis trop content de vous avoir.
0: Ça nous fait plaisir, Adri. Très bel anniversaire. Quel âge?
4: 41.
0: Magnifique, mon poteau. Qu'est-ce qu'on peut te souhaiter, toi? Il te manque quoi, toi, dans la vie?
4: Il me manque rien. Je suis trop bien.
0: C'est vrai, t'es amoureux, t'as un copain, une copine?
4: Je suis amoureux, j'ai une femme, j'ai une petite fille.
0: Magnifique. Elle s'appelle comment ta fille?
4: Lilou.
0: Oh, magnifique. C'est beau. Magnifique. Bah, mais magnifique. C'est réussi, tu vois, c'est déjà là, t'es bien là.
1: Mais c'est bien de conscientiser qu'on est heureux au moment où on est heureux.
0: Exactement.
1: C'est rare. Ouais. Se dire là, maintenant, tout de suite, je suis heureux.
0: En fait, ce que tu veux dire, c'est d'être un peu ancré dans le présent, c'est ça que t'es en train
1: et
0: de me dire.
1: C'est ça, en fait, de faire une photographie mentale du présent, de la regarder
0: et de se dire,
1: et de ne pas l'apprécier. Voilà.
0: Ce qu'on vit là, c'est super, mais bien sûr.
1: Ouais.
0: Bah oui, toujours là, ressasser, j'ai pas fait ci, j'ai pas fait ça. Non. Être dans le présent,
2: oui.
0: C'est ça qui est important, bien sûr. Bienvenue dans les maternelles, hein. On est là chez 18h30. Dans un instant, on parle endométriose. Restez dans le coin.
2: Sujet spécial.
0: Anna Roy sera avec nous.
2: Ah, sympa.
1: On l'adore.
2: On l'adore. Oui. On parlera de tout ça, tous ensemble, bien sûr. Les filles, vous restez dans le coin.
0: Jeux de Paris 2024, je commence, je demande info. J'ai la réponse à la question que tout le monde se pose sur les JO. Non. Voilà.
2: Non,
1: ah très, oui, bien.
2: Très bien.
0: Non, merci. La question, quelle question tout le monde s'est posée sur les JO?
2: Est-ce qu'on a fait un bénéfice? Non.
1: Ah non, est-ce qu'il y a vraiment eu autant de punaises de lit que
0: non,
1: ce que
0: non. Non, non, non, c'est un coup des Russes, ça, sans blaguer, c'est
1: je
0: des
1: sais,
0: Russes.
1: Mais je sais.
0: Hein, la question que tout le monde s'est posée sur les JO, c'est quoi?
2: La scène?
0: Mais non.
2: Mais non, ça on savait.
0: Ma porte.
2: Ah, si Céline était en live ou pas?
0: Eh voilà, ah, j'ai la réponse.
2: Ah bon?
1: Alors,
0: j'ai la réponse. Céline Dion n'a pas chanté en playback. C'est officiel. En haut de la Tour Eiffel, Victor Lemann, directeur musical de l'événement, celui qui a géré, Thomas Joly gérait tout l'événement, et il y en a un qui gérait la ZIC.
2: Ok.
0: Ok. Le DJ, quoi.
2: Ouais, bien sûr.
0: Maintenant, on dit directeur musical, mais enfin, ça reste un disquaire. De l'événement, il a répondu, nous avions prévu cette possibilité parce que à tous les artistes, il leur propose de, soit on marbre, on la séquence pour être sûr que ce soit quali au moment, parce que c'est quand même en mondovision dans tout le monde entier, soit vous prenez le risque du live. Qu'est-ce qu'elle a dit, ma Céline? Elle a dit, tu vas faire quoi maintenant? Elle arrive, elle dit, moi, c'est en live, elle a chanté en live. Et c'est pas pour leur faire offense. Aya Nakamura et Lady Gaga, elles ont préféré empexer leur chanson. C'était pas en live, c'était un playback, quoi.
1: Il y avait de la danse aussi beaucoup.
0: Ouais, tu... Exactement.
2: Oui, voilà.
0: Mais Céline a vraiment chanté en live en haut de la Tour Eiffel.
1: Mais il y a un truc avec Céline, et ça va être pareil pour ses concerts. Je pense qu'elle ne fait pas un truc si elle n'est pas sûre de son coup. Et là, je pense qu'elle était sûre de son coup.
0: Oui, mais ça, c'est Céline Dion, quoi qu'il. Tu sais,
2: ouais,
0: que de toute
2: façon, ça va y aller.
0: Si on écoute en podcast, on devrait un peu prendre sa méthode aussi.
2: Ouais.
1: C'est vrai qu'on prend un peu l'opposé. Ouais. On n'est jamais sûr de notre coup, on y va quand même.
0: Quand on fait les délires, on devrait être un peu plus sûr de ce qu'on prépare.
2: Exactement.
0: Parce que nous, on part sans filer, hein.
2: Ah ouais,
0: c'est un peu la galère.
2: Au talent, mais pas toujours.
0: Rémi, tu veux y aller?
2: Ouais, let's go. Ah, moi, je vous fais une petite devinette. Au JO, JO de Paris 2024, il y a 10 champions qui ont été médaillés sans avoir fait une quelconque épreuve. Mais ils ont été médaillés.
3: Pourquoi? Parce qu'ils étaient tout seuls dans la catégorie.
2: Non, ils n'ont pas concouru, mais ils ont été médaillés.
1: Genre médaillé d'honneur, comme on a un César d'honneur sans avoir eu de film qui est sorti dans l'année, par exemple.
2: Ça pourrait être ça, mais c'est plus compliqué que ça.
3: Ah, c'est des animaux?
2: Non. Je vous donne la réponse,
1: s'il te plaît.
2: C'est qu'en fait, il y a eu des suspicions de dopage à Pékin, dans d'autres JO, machin, et des gars sont tombés. Les concurrents des JO précédents sont tombés et on les a médaillés lors des JO 2024 parce que la médaille leur revenait. C'est
0: en
2: fort,
0: gros,
2: hein,
0: celui qui était deuxième passe médaille d'or et donc on leur a remis la médaille d'or.
2: Absolument.
0: À ce moment-là.
2: Et pas que eux, des médailles d'argent.
0: C'est arrivé à nos plus grands champions de biathlon, Martin Fourcade.
2: Ah ouais?
0: Bah ouais, il avait 7 titres. Enfin, je veux pas dire de bêtises, je crois que c'est ça. Il avait 7 titres, il en a obtenu 8 parce qu'il y en a un de ses concurrents qu'il avait eu 4 années avant. Et ben il l'a récupéré là à Turin.
2: Bah voilà.
0: Au JO de Turin, les JO d'après, il a récupéré celle de l'Olympiade précédente.
2: Exactement. Et c'est ce qui s'est passé à Paris. 10 quand même, c'est beaucoup, hein.
1: C'est énorme.
0: Voilà. Bah ouais, faites des conneries aussi. Partez faire 110 mètres haut, prenez la boisson qui donne des ailes. Après, mon pote.
2: Ouais.
0: Vois quand t'as trop de sucre.
2: Bien sûr, hein.
0: Bah nous, notre problème, on voulait faire les Olympiades avec Rémi, mais on avait peur que les gamas soient un peu hauts.
2: Ouais, nous, c'est notre problème.
1: Évidemment.
0: Oriane, non, tiens, Thibaut, je vais finir avec Oriane parce que j'ai envie de finir quoi? Une apothéose.
1: Allez.
0: Oh, simplement. Vas-y, mon petit Thibaut.
3: Les 23 500 athlètes qui étaient là au JO de Paris 2024 en ont tous reçu 10. De quoi s'agit-il?
0: Bah, des médailles. C'est
2: non.
0: Pas la même info qu'il vient de faire parce qu'il y avait 10.
2: Ah non, je l'ai, moi, l'info.
3: Non, c'est pas ça.
0: Redis-moi alors, vas-y, redis.
3: Les 23 500 athlètes des JO de Paris en ont tous reçu 10.
0: Ouais. Préservatifs.
3: Des préservatifs, c'était.
0: Pardon, je t'ai
3: Je t'en prie. C'est la première fois que c'était aussi fort. Ils ont distribué plus de 200 000 préservatifs féminins, masculins, tous les bails de préservatifs. Ils ont distribué, il y en avait de partout. Chaque athlète avait 10 préservatifs.
0: Et il y a eu rupture de stock très vite.
3: Et, bah alors, il y a eu rupture de stock. Mais c'était plus sur les JO d'hiver. Sur les JO d'été, apparemment, ils ont pas eu de retour dessus. Mais en tout cas.
6: Non, mais je crois qu'ils en ont refourgué encore plus parce que ça partait comme des petits pains.
2: Ouais, ouais, ça partait. C'était un petit.
6: Attention, il y avait aussi des bombes à eau hein, dans le village.
2: Ils savent se marrer. Attends,
6: derrière Malheur, le compte finlandais, t'as pas
2: Attends, si t'es bien réveillé,
6: regarde la bombe à eau. Ils parlaient comme ça. Ils parlent pas la langue, les mecs.
1: En vrai, si j'étais une championne olympique d'un truc, j'aurais pas du tout envie de faire l'amour avant de.
3: Ah, bah, il y a deux teams. Il y a ceux qui disent que c'est bien de le faire avant, il y a deux qui disent déconcentre. Moi, je fais pas de sport, donc je passe
6: pas. Non, c'est pour l'énergie, c'est comme les footeux.
2: Toi, t'as fait un aérox avant ton aérox.
6: Oui, alors.
2: Oh, mal.
6: Non, rien du tout. J'étais chez moi. Non, j'ai pas. Non, mais pour de vrai, tu sais pourquoi? Et je suis sûr que t'as l'info, Cam, qui connaît bien le foot. La Coupe du Monde 98, je crois que Aimé Jacquet avait refusé que les femmes de joueurs soient avec eux la veille de la finale. Et c'est pour ça, c'est parce que ça pompe de l'énergie.
1: Mais bien sûr.
2: Évidemment, bah, sinon Zidane, il n'arrivait pas à foutre la.
3: Il y allait pas avec la tête.
2: Ouais, t'as pas choisi la meilleure formulation. Ouais. Non,
3: c'est pas grave.
2: Ouais, c'est vrai que c'était pas. Dans ce cadre-là, pomper l'énergie, c'est pas fou.
3: C'est pas la meilleure.
2: Non, on se dit, on est là, on l'a tous entendu. Ah, Adrien, il est là, en train de se dire, j'ai pas appelé l'énergie pour entendre ça. Foiré, c'était pas voulu.
3: Ça arrive, hein.
2: Et t'as fait une sortie de route. Deux secondes, qu'est-ce que t'as fait, toi? Deux secondes, t'as regardé l'iPod, hop, t'as fait une petite sortie, t'as récupéré. Mais voilà, t'as touché le terre-plein, quoi.
3: J'ai fait une jambe, ça va,
2: c'est touché le terre-plein. Voilà. T'as tué un enjoliveur.
3: C'était pas voulu. C'était pas voulu.
2: Oriane, d'un mot.
1: D'un mot. Le coureur de course en ligne dont on a le plus parlé, c'est pas le gagnant. C'est un perdant. Un coureur allemand, Nils Polit. Pourquoi? Parce que sur le parcours.
2: Dans quoi? En cyclisme?
1: Ouais. Voilà. Il a traversé Montmartre. Là, il a eu une envie pressante, mais de chez pressante. Il est rentré dans un café, mais au pif, qui s'est avéré être le café d'Amélie Poulain, le café des deux moulins. Et pendant la course, il est rentré aux toilettes dans le café d'Amélie Poulain pour assouvir son envie pressante.
2: Est-ce qu'il n'y avait pas Isabelle Nantier et l'autre là-bas au fond?
1: Les trucs à gratter là.
2: Les trucs à gratter. Et au fond, après, elle est dans les toilettes, elle fait l'amour.
1: Ah, mais oui, avec le mec, le psychopathe.
2: Mais c'est génial.
1: Et c'est pas fou, il a pris un bar au pif et c'était celui d'Amélie Poulain. Bon, le pauvre, après, il a dû s'arrêter quelques kilomètres après parce que ça allait vraiment pas au niveau du ventre.
2: Bah, ça paye, il a gratté un gémeau et.
3: Avec qui gagnait, ça lui a mis un coup. Tu prends 15 balles. Hein.
2: Adrien, qui a la meilleure info pour toi?
4: Ah, c'est toi qui as mis, hein, il n'y a pas.
2: Je prends le point. Merci, je passe à 7 points. Les filles sont à 6, Rémi à moins 9, Thibaut à 2.
3: Attends, allez, je m'assois.
2: J'enlève le point aux filles, comme ça vous êtes à 5 et je suis à 7.
1: Allez,
2: je prends un peu d'avance. Merci beaucoup, Adrien, on a passé un super moment avec toi. Très bel anniversaire, on s'écoute Bébé Rexha tout de suite sur Énergie.
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2: Salut tout le monde, on est sur Énergie, on est tous ensemble, bien sûr, on est là jusqu'à 19h tous les soirs. On a un invité ce soir.
1: Ah,
2: Bilal Hassani va être avec nous. Un kiff de l'avoir, Bilal, avec nous. Il a participé à l'Eurovision, il a été finaliste de Danse avec les Stars, il cartonne partout. Il fait première partie de Laurie maintenant.
3: Ah bon?
2: Laurie est en train de faire une tournée des Zéniths, elle l'a choisi pour faire ses premières parties.
3: Arrête, c'est génial.
2: Ça doit être une vraie teuf, on va lui en parler.

0: aussi sur Énergie, à tout de suite.
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0: famille avec la mère Oriane et mon père Rémi qui est là.
1: Moi, celui-là, moi, de toute façon, c'est si tu as une chaise, je peux me passer parce que j'ai mal au genou à ce moment. C'est pourquoi? Parce qu'il pleut. Donc, quand il pleut, qu'est-ce que j'ai?
2: C'est le ménisque.
0: Rhumatisme,
1: hein. Ça rouille. Hein.
0: Les copains, on n'a pas joué. Hein. Alors, non. J'ai plein de cadeaux à offrir. Oui.
2: Qu'avez-vous
0: comme cadeau? J'ai pas
1: proposé,
0: qui a pas été gagné.
1: Ouais.
0: Oh, j'ai Apple Watch, oh, qui a pas été gagné. J'ai AirPods, qui a pas été gagné non.
1: Pas mal.
0: Quoi, pas mal?
2: Mais moi, je veux les AirPods.
1: Je suis en train de penser à un truc, Camille. Est-ce qu'on ferait pas pour l'été, on n'offrirait pas une Rosalie? Tu sais ce qui se fait dans les clubs vacances? Tu te mets à 4-5, tu pédales et t'as une petite voiture à pédale là.
0: Ouais, ça c'est comme la planche, ça va nous rester dessus. Ça.
2: Ça va nous rester sur
0: le ventre. Ça.
2: Tu veux foutre où ta Rosalie?
1: Allez, il faut un garage.
0: C'est toujours une mauvaise idée. En partant en vacances l'été, vous dites, oh génial, trop sympa la Rosalie. Le gars il dit, vous voulez une demi-heure? Tu dis, bah non, une heure, c'est sympa. Gap. Le gars prend l'argent, tu mets le premier coup de pédale et tu dis, attendez, parce qu'en fait, non, on est trop habitué à avoir des vélos qui nous aident, des petites vitesses, l'assistance électrique et tout. Et là, d'un coup, t'es en mode, ah non, c'est toi et tes cuisses.
1: Ah ouais, c'est horrible.
0: Et t'es à 4 dessus. Et en une seconde, tu dis, ah, mauvaise idée de fou. Et en vrai, tu pourrais la louer que 3 minutes, tu fais le tour du pâté de loin, tu dis, bon,
2: il n'y a aucun plaisir. Mes plus grosses engueulades de couple, je pense que c'était sur une Rosalie.
0: Bon, ça va, c'est pas si souvent.
2: Non, mais il y en a eu plein d'autres.
1: Ouais, mais le plus gros, c'est
0: quoi.
1: Bah ça va, évite ça, quoi. C'est pas trop compliqué. Quoi.
2: Non, c'est vrai. Il y a le kayak aussi.
1: Ah ouais,
2: c'est chiant, le kayak.
1: C'est ma femme. La plus grosse embrouille que j'ai eue avec ma femme, c'est en kayak.
2: Mais évidemment, ce n'est pas fait pour les couples.
1: On se prend un crochet, elle est derrière moi, je la vois même pas. Elle fait, il est con. C'est pas vrai comme il est con. Elle s'est lâchée comme jamais, je l'avais entendu se lâcher sur moi. T'es con comme un. Je vais pas le dire, mais t'es con. Et moi, j'étais là, je la regardais même pas, elle était derrière moi, elle était rouge. Et moi, j'étais là, ah bon, je suis con à toi.
2: Et tu ne peux pas aimer un autre être humain sur un kayak, ce n'est pas possible.
0: Oh, je sais que ma chérie, on s'est renversé. En plus, le pire, on s'est renversé avec un kayak. Et donc, on s'engueule parce que les deux, on s'est renversé. Pour moi, c'est de sa faute. Moi, c'est... Et en même temps, on s'est fait paparazzi. J'ai fait une de je sais pas quoi. Je suis en train, paparazzi, en train de m'embrouiller avec ma femme sur le truc. C'est le moment où de l'été on s'embrouille en mode mais tu vois bien mais non c'est droit mais tout s'est renversé mais c'est à cause de toi j'ai perdu les lunettes et tout je râlais.
2: Camille Combal, rien ne va plus dans son couple.
0: Mais non, ils ont réussi à faire genre les photos étaient sympas alors qu'on faisait que s'engueuler. C'est vrai que le kayak c'est terrible en gueule.
2: C'est horrible, tu ne peux pas aimer l'autre parce que l'autre
0: savoir...
2: c'est fautif.
0: Mais je trouve que t'as raison Ariane. Tu veux savoir si la personne est la bonne, tu dis est-ce que vraiment c'est la personne de ma vie, est-ce que je suis prêt à passer ma vie avec. Fais un tour de kayak.
1: Ouais, exactement.
0: Et tu sauras si c'est l'être élu.
1: Absolument.
0: Ça et du pédalo. Les deux, ça, enfin, en tout cas, un truc sur l'eau, ça fonctionne.
1: À pédalo, j'aime bien que le toboggan.
0: Oui, mais c'est le toboggan.
1: Sinon, c'est pas ma France.
0: Non.
1: Mais fous-moi un toboggan, je passe la journée sur le pédalo.
0: C'est clair.
1: Ah, j'adore.
0: Ah, moi aussi, j'adore. Oh là là.
2: Qu'est-ce que c'est bien le toboggan. Ah, ouais. Mais il faut que quelqu'un pédale, quoi.
0: Oui, c'est le principe du. C'est comme la voiture, il faut que quelqu'un conduise. Ah, pédalo, j'adore. Mais on peut plus avec ce détroit d'Ormuz.
1: Ah, bah, bouché.
0: Passe plus, hein.
1: Parce que moi, je passe souvent détroit d'Ormuz pour partir à Palavas. Ouais, maintenant, comment je passe?
0: C'est d'accord, bah oui. Je comprends rien à ce détroit, c'est que tout le monde dit, on va le déboucher. Il y a l'Iran et les États-Unis, ils se prennent la tête. Les États-Unis, ils disent, grâce à nous, on a débouché le détroit d'Ormuz. Et t'as l'Iran à côté qui dit, grâce à nous, on a débouché le. En fait, tout le monde veut le déboucher.
1: Oui, alors.
0: Ils sont d'accord, donc déboucher, mais je comprends pas. Tu sais, quand il y en a un qui dit, on va le dire déboucher, l'autre, il dit, non, je vais le déboucher. Ok, conflit. Là vraiment, je vous jure, en géopolitique, ça s'arrête là pour moi. Quand les deux veulent déboucher un truc, ça y est, débouche.
1: Ah oui.
0: Vous êtes d'accord sur le fait de déboucher. Donc je comprends pas, c'est d'un côté et de l'autre.
1: Au bout d'un moment, ça reste de la plomberie. Hein. Tu veux déboucher, tu débouches.
0: En attendant, je suis à 2,70 le prix de kérosène. Courage à vous d'ailleurs, vous êtes en voiture en train de nous écouter. Mon Dieu, bientôt ça vous coûte plus cher l'aller-retour que ce que vous gagnez au travail. On vous souhaite beaucoup de courage. On écoute Julien Lib tout de suite. Dis-moi où.
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0: On est tous ensemble, on est sur Énergie. Comment vous allez, la famille? Tout le monde va bien?
1: On est là, bien sûr
0: qu'on va bien. Qui est avec nous au téléphone? Attention. Bonjour.
4: Bonjour.
0: Bonjour, quel est ton prénom?
4: Élodie.
0: Élodie, mais qu'est-ce que tu fais dans la vie, Élodie? Qu'est-ce que tu viens faire sur Énergie? Mettre ta mauvaise graine?
4: Non, je viens vous écouter, discuter avec vous
0: t'es un cœur. On va te faire jouer dans un instant. Avant ça, on va jouer, mais pour pas de cadeau. Juste comme ça, parce que j'ai découvert qu'on était le 6 mai et que c'était plein de journées mondiales.
1: Ah ouais?
0: C'est la journée de l'invention de l'accordéon. On a fait un blind test accordéon. Oriane, pardon, je t'adore, t'as été nul.
2: Lamentable. Gênante. J'étais gênante.
0: Pas gênant, gênante. T'y arrivais pas. T'as perdu ton mojo de.
2: En fait, je suis dans l'escalade de l'échec en ce moment sur le.
0: Super, mais sur le blind test,
2: sur le blind test, oui, non, pas dans la vie. Oui, blind test.
0: Eh ben, en tout cas, le 6 mai, sachez qu'il y a moult journées mondiales. Vous voulez savoir combien il y a de journées mondiales? C'est 5 journées mondiales, ça faut qu'on invente.
1: Bon, mais intéressante.
0: Je vais vous les faire deviner.
1: Ah,
0: on va le faire en mot de passe. Vous voyez, je vous donne trois mots et avec le mot, vous devez deviner quelle est la journée mondiale.
2: Trop bien.
4: Ok.
0: Attention. Burger, pizza, balance.
2: Malbouffe.
0: Pas exactement, mettez là dedans.
2: Fast food.
0: Non.
1: Il a dit balance, donc il y a un truc autour du poids ou de.
2: Régime.
0: Burger, pizza, l'inverse. Journée internationale sans régime. Ah. Justement pour dire un peu, arrêtez avec votre diktat du poids. Et donc journée mondiale du sans régime.
1: Pas mal, ça on prend, ok, ça c'est bon.
2: Ah bah oui, je le tiens bien en ce moment. Oui. Depuis Pâques, c'est un enfer.
1: C'est quoi, c'est les chocolats qui t'ont mis dedans?
2: Les Pâques m'a ouvert l'estomac et depuis il ne s'est jamais vraiment refermé.
0: Et tu crois que c'est Pâques, c'est le fait des chocolats? Même le chocolat?
2: Mais non, j'ai mangé du chocolat et j'ai l'impression que comme une fleur, mon estomac est devenu un gouffre.
0: Et alors attention parce que j'en mange et je vais pas faire le gars qui donne des leçons parce que moi-même j'en mange, mais vous savez que de manger du sucre, vous faites manger du sucre.
2: Mais
0: vous mangez pas de sucre, ça va. Vous commencez à manger du sucre, votre corps il dit mais c'est trop bon.
1: Ah ouais, l'addiction est dure.
0: Balance.
2: Et je pense que c'est ce qui s'est passé. Je suis salée et Pâques m'a
0: complètement sucré. Bah ouais. Oui. Dépasser école couleur. Je rappelle, on doit deviner quelle est cette autre journée mondiale. Dépasser école couleur.
1: Des auto-écoles, la journée mondiale des auto-écoles.
0: Non.
1: Du permis de conduire.
0: Non.
2: Dépasser la notation par couleur.
0: Des couleurs. Dépasser école.
2: Des écoles.
0: Tu l'as pas, Élodie?
4: Non, je l'ai pas du tout.
0: Journée mondiale du coloriage.
1: Ah,
0: dépasser les contours.
1: Bien sûr.
0: Que dépasser. Non,
1: j'allais te proposer clignotant là, journée mondiale du clignotant. Non, pas du tout.
2: Bah, t'adores toi le coloriage. C'est ton truc.
0: J'adore, mais vous savez même pas, j'ai ma passion. J'adore ça. Cap d'Agde, gants, tondeuse,
1: libertinage.
0: Non. Toi, tu t'arrêtes à Cap d'Agde.
1: Ouais.
0: Mais il y a de la nudité.
2: Nudité.
0: Cap d'Agde, gants, tondeuse. C'est la journée mondiale d'un truc insolite.
2: D'être nu dans le jardin.
0: Exactement. Oh, c'est la journée mondiale du jardinage nu.
2: Ça doit être très galvanisant, ça.
0: Il y a une journée mondiale de ça, quoi.
1: Ah, ouais. Bah, on n'a qu'à faire comme si le studio c'était un jardin.
0: Ah, vous j'aime pas du tout être tout nu.
1: Ah ouais?
2: Ah.
0: Non, mais même, je cherche pudique, même seul.
1: Ah,
0: j'aime
1: okay.
0: pas être
1: ah,
0: tout
1: ouais.
0: nu. Ouais, même seul, j'aime pas être tout nu.
2: Ah, mais ça doit être contraignant. J'adore être nu. Ah. Je suis pas très jardinage. Mais je vous dis.
1: Ouais, bah c'est bien. J'adore être nu, j'ai pas de jardin.
0: Pourquoi t'es à poil avec du terreau? C'est pour les hortensias? Ah non,
1: pour mon petit plaisir perso.
2: Mais je vous ai dit, je suis tout le temps nu chez moi et je ferme même mes volets nus alors que j'ai du vis-à-vis.
1: Oh là là.
2: Mais c'est pas pour les autres, c'est vraiment parce que j'ai la flemme de mettre des choses.
1: Ouais.
0: Bon, une dernière. Ciel, mariage, guerre.
1: Oula.
0: Ciel, mariage et guerre.
1: Guerre.
0: C'est dans le ciel, ça sert pour les mariages et pour la guerre.
1: Ouais, ben pour les avions.
2: Les feux d'artifice.
0: Il y a des avions en mariage.
2: Les lanternes qui asiatiques.
0: Les drones.
2: Ah oui.
0: Journée mondiale du drone. T'as dit quoi?
1: Asiatique. On peut pas être plus niche que cette journée mondiale.
0: Bah, c'était une journée mondiale du jardinage nu, tout est possible.
1: C'est clair.
0: Pardon de vous le dire. Dans un instant, je joue avec toi, Elodie, d'accord?
4: Ça marche.
0: On est le 6 mai, on est tous ensemble, on est en direct avec vous jusqu'à 19h. Bilal Hassani, notre invité, arrive aussi dans quelques minutes. Pour le moment, on s'écoute Becky J et Omega Aranka.
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0: Le grand retour du jeu de lundi, c'est dans un instant en direct sur Énergie. C'est pas cool ça?
1: Ah, on adore.
0: Ah là là, jeu de lundi, Oriane face à Rémi. Un des deux va faire gagner son auditeur ou son auditrice. Il gagnera PS5, Apple Watch ou AirPod. Ah ouais, choisissez.
1: Chaque fois ça me choque.
0: On a aussi les 60 secondes cadeaux, 60 secondes pour faire gagner un cadeau à nos auditeurs. Là c'est fou les gars, là c'est la vitrine du juste prix.
1: Là c'est là en ce moment t'es quand même assez dingue.
0: Je veux tout offrir ce soir bien sûr. Et il y a Bilal Hassani qui va arriver.
1: Oui.
0: Et lui aussi.

0: Salut mon Camille, comment ça va? 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
2: Merci d'être avec nous en direct sur Énergie. Bilal Hassani sera notre invité dans un petit moment. Maintenant, on va surtout jouer avec vous au jeu de l'indice, notre jeu préféré, dans un instant. Juste avant ça, on en avait parlé ici. Aurélien Picard, il nous a écouté quand on en a parlé. Il est brasseur dans le Finistère. Il avait reçu une mise en demeure de Yoko Ono pour avoir appelé sa bière John Lemon.
3: C'est quand même pas mal.
2: Il devait donc écouler 5000 bouteilles d'ici le 1er juillet. Ouais. Parce qu'après, il n'avait plus le droit d'écouler la bière du presque nom de John Lennon. Une bière à base de citron, d'où le John Lemon. Et Yoko Ono, là-bas, depuis New York, Madison Square Garden, elle a dit, mais c'est quoi cette bière dans le Finistère? Vous la faites annuler. Donc il n'avait pas le droit, il fallait qu'il vende les bouteilles. Bah, sachez qu'il a fait un carton.
3: Pareil.
2: Il en a plus une à vendre.
4: Oh, génial.
2: Oh, trop, bah, presque plus, quoi.
4: Oh, je suis contente.
2: Il a tout vendu. Rassurez-vous quand même, si vous aimez bien le taf d'Aurélien. Il continue à vendre sa bière brune qui s'appelle la Mireille Mafieux.
4: Oh, ouais.
2: Et sa bière blonde qui s'appelle la Jean-Gol Potier.
4: Non, mais c'est génial. Ah, ouais. Il a son business, enfin, il est inventif.
3: C'est génial. Attention, tu connais pas Mireille Mathieu, hein. Quand elle se chauffe.
2: Oh, attention, tu lui tombes pas dessus. Je vais pas me laisser faire, hein. Eh ben, je monte. Ben voilà. Et ben voilà. Vous l'avez voulu, la Mireille énervée, vous l'avez rencontrée. Libérée, mille colombes. Vous voulez voir Mireille énervée? Vous l'avez voir énervée, la Mireille.
3: Ah ouais, attention.
2: J'en ai marre, je suis une star au Japon, hein.
3: Elle peut se chauffer, hein.
2: Vita, ça fait mal, voilà ce qu'on écoute tout de suite. Bienvenue sur Énergie.
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2: Merci de nous choisir, on est là jusqu'à 19h tous ensemble, bien sûr. Bilal Hassani est notre invité, si son micro refonctionne pour l'instant.
3: Oui, bon,
2: on a une petite galère, mais on a les meilleurs éléments qui sont sur le coup.
4: Mais ils ont un tournevis, rien ne peut mal ne peut se passer.
2: Ils ont un tournevis cruciforme. Bistouri,
5: oui. Les gars, ça marche.
2: Oh,

0: Ils sont intervenus et en 5 minutes, ça fonctionne.
1: C'était trop marrant ce petit jeu de dernier. On pète tout dans le studio et voir en combien de temps ils peuvent réparer.
0: Et c'est fort, hein.
2: Ah ouais.
0: Ah ouais. Ah ouais, mais quand tu as pas cet écran LCD, tu vas faire maintenant, hein.
1: Alors,
0: c'est pas le câble HDMI qui va te sauver, mon pote.
3: Les amis, on est en direct sur Énergie. J'ai promis qu'on allait faire jouer Elodie. Elodie, elle a envie de gagner un cadeau, mais elle va être face à Marc. L'un des deux va gagner le cadeau de son choix, PS5, Apple Watch,
4: AirPods.
3: Oui. Oh là là, j'en peux plus de dire les cadeaux, vous les connaissez. Mmh. Autoradio réversible, enfin bref,
0: on va faire comme à la télé. Quand vous écoutez dans la voiture, c'est écrit sur votre poste.
1: Ah oui.
0: Là,
4: tu dis,
0: elle était là, tu continues et comme ça on écrit, vous pouvez gagner en appelant le machin. Ouais,
1: c'est très bien ça.
4: Ouais, mais il y a un côté festif à le dire à chaque fois.
0: Ah là là.
3: C'est vrai que c'est festif.
0: En vrai, à chaque fois, c'est quand même un peu festif.
3: Ouais, c'est un peu festif.
4: Je trouve ça un peu festif.
0: C'est festifette, hein.
4: Ouais.
0: Il y a Elodie, il y a Marc qui sont là. Vous êtes là tous les deux ou pas?
5: Oui, je suis là.
6: On est là. Bonjour Camille, bonjour l'équipe.
0: Salut,
7: Marc.
0: Coucou.
7: Marc.
0: Marc, on va jouer au jeu de l'indice, c'est simple. Marc, tu vas jouer avec Rémi. Elodie, tu vas jouer avec Oriane.
4: Avec plaisir.
0: Le jeu de l'indice, c'est comme Pyramide. Chacun votre tour, vous donnez un indice pour faire deviner une personnalité que je vais vous montrer, mais que les gens, bien sûr, ne voient pas dans la voiture, parce que c'est pas de la télé, c'est de la radio, en fait.
4: Ouais.
0: Ok. Quand votre animateur vous donne un indice, vous faites une proposition. Si c'est la bonne, vous marquez un point. Le premier a 3 points à gagner. Si c'est pas la bonne, la main passe à l'autre. Et il peut utiliser l'indice qui a été donné et rajouter le sien. Vous n'avez droit qu'à un mot.
4: Okay.
0: Ouais. Qu'est-ce que tu l'as bien expliqué la règle là ?
3: Même moi, je me suis un peu. Même moi, j'ai eu l'impression que c'était Cyril Ferraud qui faisait l'émission.
1: Incroyable.
4: C'était bien.
0: Ah ouais. Ce qui est assez rare de moi de bien animer un truc, notamment des règles de jeu.
1: Là, c'est. Non, mais faut dire quand c'est bien aussi.
0: Faut célébrer
3: les bons moments.
0: Allez, calmez-vous tous. On est parti. On commence avec Oriane et Elodie. C'est un peu plus dur de démarrer. Bonne chance. Voici la première personne à faire deviner la team.
8: C'est des acteurs qu'on a trouvés.
0: Ah, peu importe, et c'est des personnalités. Okay. Ça peut être fictif, ça peut être des vrais personnages. Faut proposer. C'est un peu long. Désolé, pas de proposition. T'inquiète pas. On passe à Rémi qui cette fois-ci fait deviner à Marc.
3: Arménien.
6: Edith Piaf.
0: Non, Arménien Edith Piaf.
6: Ouais.
0: Non, je te cache pas qu'on est un peu loin. On est à Bohème et Arménien, les amis. Vous jouez dans la voiture, je suis sûr que vous avez tous trouvé déjà. On repasse à Oriane et Elodie.
4: Artiste.
0: Elodie, artiste arménien Bohème.
8: J'aurais dit Aznavour, mais.
0: Ton pire ennemi, c'est quoi?
4: Le doute.
0: C'est le stress.
8: En fait, c'est Arménien qui m'a fait douter pour le coup.
0: Il est Arménien. Ouais. Sinon, on aurait dit Ardéchois, mais
3: c'est un autre gars. Ouais.
0: Bon, en tout cas, Elodie, bravo, tu marques le point. Ne stresse pas, Elodie, ça se passe très bien, t'es déjà un point. Voici la deuxième personnalité. Cette fois-ci, c'est la Team Boys qui démarre.
3: Ok, alors, un mot, bien sûr,
0: il n'y a pas de souci.
3: Je vois où
0: Monsieur
3: tu vas.
0: Monsieur Combal. Tennisman.
6: On passe.
0: Il y en avait quand même 507 à proposer, Marc. Ouais.
4: Attends.
0: Ah. Attention, maintenant c'est à Elodie.
4: Muscle.
0: C'est pas possible.
4: J'avais plus un national.
0: Elodie, c'est à toi.
8: Elle a dit muscle, on est d'accord.
0: Oui.
8: Oh là là, parce que moi j'avais Yannick Noah, mais non. Je vois pas comment caser le muscle.
0: C'est pas lui.
3: À nous, je vais dire toc.
0: Apparemment, t'es pas branché tennis.
6: Non, du tout.
0: Très bien. Alors, tennisman, muscle,
3: toc,
0: Oriane.
4: Espagne.
8: Raphaël Nadal.
0: Eh ben voilà, Elo. Oh là là là là, Marc. Ça fait déjà 2-0. Ouais. Ah ouais. On va s'en sortir, t'inquiète pas. Là, on.
6: J'ai jamais entendu le nom, mais il n'est pas sorti.
0: Attention, personnalité suivante, je commence avec Auréa.
4: Ouh, bah. Saucisson.
8: Juste un bridou. Ouh
0: C'était juste un petit pour découvrir.
4: J'adore.
0: 3-0. C'était pas ton jeu, Marc.
6: Bien joué. Non, mais c'est pas grave. C'est le jeu. Hein.
0: Elodie, c'est tu veux quoi, toi? Tu veux quoi? Tu veux PS5? Tu veux quoi, Elodie?
8: Bah, t'as pas listé l'iPhone. Ben, je vais prendre l'Apple Watch, du coup.
0: Et bah, l'Apple Watch, tu l'as gagné maintenant. Bravo, Elodie.
8: Eh ben merci.
0: Ça nous fait très plaisir, on te fait des gros bisous et on est en direct sur Énergie. Là, attendez, parce que là, c'est un moment très important.
3: Là, je crois que vous vous rendez pas compte, le bonheur.
0: Ouais. Je voudrais remercier les équipes d'Énergie, je passe mon temps et je le dis même pas assez, pourtant je le fais beaucoup, mais c'est jamais assez, à remercier toutes les équipes. On vient de parler de la technique qui vient d'intervenir en 2 secondes. Tous les gens d'Énergie, franchement, c'est un bonheur de travailler avec toutes ces équipes et... notamment ceux qui choisissent la musique. Je le dis, Hit Music Only un jour, Hit Music Only toujours. On passe les nouveautés, il y a des choses qu'on adore, il y a des choses qu'on aime bien, puis il y a des choses qu'on adore. Et puis, Marie, Julien, Morgane aussi, bien sûr, qui choisissent la musique, ils aiment bien aussi nous mettre un peu des trucs à l'ancienne. On adore, on réécoute des anciens Justin Bieber, des vieux Usher, des trucs comme ça, et c'est un bonheur. Et là, je pense qu'ils connaissent leur combat. Là, c'est sûr. Qu'est-ce qui peut me faire le plus plaisir dans des sons dits à l'ancienne, qui ont quelques années, et ils me font un plaisir, on sait même pas. Le bonheur que j'ai de l'entendre. J'espère que vous allez le partager avec moi dans la voiture. On part, mes années standardistes. On est où, toi, quelle année?
3: Début 2000.
0: Début 2000. Je fais que l'inviter dans l'émission. Elle nous a répondu sur Instagram. Elle a redit, les copains, dès que je suis à Paris, je vais venir. On écoute Leslie Sobry.
1: Allez! Oh là là, on est en 2004, les gars.
0: Let's go! On met des jeans caporal, on met des congoles. On est dégueulasse. Mais pas Leslie. Leslie, c'est la princesse qu'elle pense être. Écoutez ça, Sobry sur Énergie. Mettez-le en forme.
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0: Viens nous voir, mais quel bonheur, mon Dieu, Leslie Sobry. Mais on n'a rien fait de mieux, depuis c'est du bruit. Hein.
3: Ah bah depuis.
0: Ah, il n'y a rien qui a été fait musicalement, ça s'est arrêté en 2004 avec Leslie. Depuis c'est du bruit. Pour moi, c'est une voix blanche.
3: Ouais, c'est un.
0: J'entends plus.
3: C'est un bruit d'aspi.
0: C'est un Dyson. Voilà, la musique, c'est un Dyson. Depuis qu'il y a Leslie, elle n'est pas là.
3: Oh là là.
4: C'est du génie. Je sais pas comment ils ont fait.
0: Ouais, c'est
4: du génie.
3: Toute la compil,
0: à l'époque. Que du bruit, sauf Bilal Hassani qui est notre invité.
4: Bien sûr,
0: c'est 15 minutes quand même, on est commerçants. On sert de voir. C'est leur truc qui va arriver aussi dans un instant. Pour l'instant, Gina a l'air bon plan. Il y a Julien qui est avec nous. Ça va, Julien?
5: Ça va, toi, Camille? Salut, l'équipe.
0: Les copains, c'est très simple. On va se faire un petit 60. On a encore du temps, on peut se faire un petit 60 secondes cadeau. J'en profite, mon poteau. 60 secondes cadeau. Vous devinez cette info? Vous faites gagner des AirPods à Julien.
3: Très bien.
0: Allez, let's go. Vous me connaissez, j'ai 3 cadeaux à offrir le soir. Je fais que parler, j'oublie. Et donc, à 18h, je pète en plomb, je fais 7 jeux d'affilée.
3: C'est vrai.
0: Parce que j'ai des quotas. Les cadeaux que j'offre pas, on me les rajoute pas demain. Donc, une PlayStation que j'ai pas offert ce soir, Énergie me dit, il y a pas de PlayStation demain. Ils disent, non, il y a toujours une PlayStation.
1: Donc,
0: je me suis fait avoir d'une PlayStation. Et ça, c'est pas moi, ça.
3: Non.
0: Je vous promets une PlayStation, je préfère vous l'offrir. Bon, là, c'est pas maintenant la PlayStation, Julien. Donc, tu te calmes.
5: Ouais, ça marche.
0: Ok,
5: ça marche.
0: Là, c'est les AirPods. Déjà, c'est pas dégueu.
3: Ah non.
5: Ça me va, je prends.
0: Écoutez bien. Si vous êtes en possession de 500 millions de dollars, vous pouvez l'acheter dès maintenant. Quoi? C'est un véhicule?
3: Oui.
0: C'est un
3: moyen de transport.
0: Très bien. Alors, c'est un tramway?
3: Non.
4: Un jet?
0: Non.
4: Une voiture?
0: Oui.
4: Une voiture?
0: Non, pardon, pas une voiture. Un avion? Non.
4: Un bateau?
0: Exactement, un bateau.
3: Un bateau, très bien. Mais un bateau qui est joué dans un film?
0: Non.
4: Un bateau.
0: 500 millions de dollars. Croyez-moi, celui-là n'est pas bloqué dans le détroit d'Ormuz.
4: C'est le yacht d'un mec.
0: J'ai tourné cette blague marotte et je vous ai pris 6 secondes sur votre
3: tour. Ouais, mais c'était très drôle.
0: Je suis désolé parce que c'est le 60 secondes cadeau et c'est pas

0: monde. Et il avait un yacht qu'il a décidé de vendre. Pourquoi il a décidé de le vendre? Parce qu'en effet, il y a peut-être la surenchère entre milliardaires. J'ai le plus grand. Sauf que lui, ça y est, il s'est fait un truc qui est tellement grand qu'il peut plus aller que dans les ports militaires. Il peut plus aller voir le Grand Prix de Monaco. Avec son yacht, vous savez, quand vous regardez le Grand Prix de Monaco, il y a plein de yachts qui sont garés dans le port de Monaco. Le sien est tellement gros que Monaco ne peut plus l'accueillir. Et il a eu également le problème dans le port de Venise pour son mariage. Quand il s'est marié il y a quelques mois maintenant avec sa femme, il voulait pouvoir mettre le yacht dans la baie de Venise pour pouvoir faire les trajets, parce que c'est vraiment plus qu'une maison, c'est magnifique. Et bah pareil, ils lui ont interdit, il est trop grand. Donc en gros, il le vend parce qu'il est trop grand.
1: Quand même fou de faire un yacht qui coûte une blinde et de finir à Saint-Nazaire. Dans un port militaire. Alors que tu peux aller à Monaco.
0: Oui, mais c'est ça.
2: Et c'est ça pour moi la notion d'être un peu riche, c'est genre de prendre le tarif flex quand je prends l'avion. J'ai l'impression d'être genre.
0: Bien sûr, je comprends.
2: Ah oui. Ou les 6 euros de plus première classe SNCF.
0: Vous savez combien il lui coûte son yacht par mois? Par an? 30 millions d'euros par an d'entretien. Il y a 36 personnes qui bossent à l'année sur le yacht.
2: Mais qui va vouloir acheter ce truc en fait au final? C'est un cadeau empoisonné.
0: Que le numéro 2 ou le numéro 1. Hein.
1: Bah oui.
0: C'est qui numéro 2 et 1 fortune du monde?
1: Il doit y avoir Musk et puis le premier.
0: Peut-être le patron d'énergie, on va vérifier.
2: Musk, Bezos. Il n'y en a pas un troisième qu'on oublie? Zuckerberg?
1: Non, Zuckerberg, il est tranquille, il est en Zodiac lui.
0: Comment? Ah, Google, il est fondateur de Google.
1: Ils sont plus riches que Jeff Bezos,
0: quoi. Plus riches que Jeff Bezos.
2: Ouais, mais ils ont l'air un peu plus rigolos.
0: En tout cas, s'ils veulent un yacht, il est à vendre. C'est sûr que c'est pas au tout venant.
1: En tout cas,
0: tu le fous pas sur le bon coin.
2: Non,
1: tu l'auras pas sur le bon coin.
0: Alors, je vous dis quand même ce qu'il y a. Si ça t'intéresse, Julien, ou toi, t'es juste content d'avoir tes AirPods?
3: Je suis content d'avoir l'AirPod, mais ça m'intéresse de ouf.
0: T'es trop gentil. T'es vraiment sympa. C'est parti, écoute bien. Sur le yacht, il fait 127 mètres de long. 127 mètres de long. Vous
1: combien?
0: Ça fait quoi? 127, j'ai dit.
1: Combien?
0: 127, vraiment, ça veut.
1: C'est quoi? C'est 120. Un terrain de foot? Ça fait quoi 127 mètres?
0: C'est un terrain de foot, je crois. C'est plus qu'un terrain de foot, les gars.
2: Oh, la flemme de le traverser.
0: Écoutez bien, il y a 3 jacuzzi.
2: Ok.
1: J'en aurais mis 4. Mais bon, après, chacun fait ce qu'il veut.
0: Non, mais 3, tu t'en sers même pas dans un jacuzzi. Faut arrêter. Déjà, la mer, elle est là, puis tu vas foutre dans un jacuzzi avec de l'eau tiède.
1: Après, la mer.
2: Ah, la mer fait pas de bulles.
0: Non, mais je veux dire, tu baignes dans la mer, t'as la mer devant toi. Ce que je veux dire, tu vas pas te foutre dans une eau avec au brome ou au chlore.
1: Après, vu la taille du yacht, tu plonges pas tout de suite de ton yacht à la mer. Je pense qu'on est vraiment sur une hauteur de 72 mètres où à la fin. Ah bon, on a perdu le jet, il s'est claqué les côtes là.
2: Quand t'as du mal à remonter avec l'échelle arrière quand tu vas faire du bateau. T'imagines l'échelle, c'est un escalator.
0: Une piscine à fond de verre pour voir les fonds marins, c'est-à-dire qu'il a une piscine dans le yacht. Tu nages dans la piscine et c'est comme quand tu prenais le sous-marin quand tu étais petit. Je l'ai fait à la plage de Piantarelle cet été. On n'a rien vu, on a vu que des bouteilles d'eau.
3: Voir les fonds marins à Saint-Nazaire, c'est pas ouf, quoi.
0: À Saint-Nazaire, là, t'as encore bloqué, bien sûr. Mais en tout cas, il est là, il se baigne. Et quand tu te baignes, s'il y a genre un requin blanc qui passe, tu le vois. Pardon, là, je le dis, c'est quand même un délos.
2: C'est mieux que jacuzzi, je suis d'accord.
0: C'est un délos. Il y a un héliport.
1: Okay. Oui, bon, ça. Oui.
0: Mais il est obligé de se garer à Saint-Nazaire. Donc, forcément, vaut mieux qu'il y ait un hélico pour l'amener. Il peut plus aller avoir le Grand Prix de Monaco. Et il y a également une sculpture en bois à la proue du bateau, ok? À l'avant du bateau, le yacht, il y a une sculpture en bois, qui représente sa femme, Lauren Sanchez. C'est pareil, quand t'achètes, du coup, t'achètes un peu avec,
1: avec la déco de tonton, j'ai fait faire une sculpture à ton effigie, Martin.
0: J'espère ça. Du coup, je me mets à la place du gars de Google qui est peut-être en train de nous écouter, qui disait, je peux en être. Et là, d'un coup, tu dis, j'ai foutre avec Lauren Sanchez à l'avant du bateau. Moi, je suis
1: la repeins, c'est pas ma femme, hein. Tu la repeins, tu la retapes.
2: Mais non, mais t'en fais un porte-manteau. Tu sais jamais où foutre ta veste.
0: Mais ça, tu sais pourquoi t'emmerder? C'est comme quand t'as le tatouage du nez, c'est qu'il faut couvrir. Là, le mec achète le bateau, comment il couvre la Lauren Sanchez? Elle est en bois devant comme ça.
2: Il faut lui resculpter la gueule un petit peu.
1: C'est arrivé à un pote, hein. Prénom de son ex, il a mis un coup de pinceau en tatouage sur son bras. T'es obligé d'effacer sa nouvelle nana.
2: Ah, mais il faut jamais se faire tatouer ses conjoints.
1: Et là, tu peux pas. Soit faut l'enlever, soit faut la pimper. Faut faire autre chose.
0: Qu'est-ce que vous trouvez trop cher dans la vie?
1: Les cerises.
0: Moi, c'est les noix de cajou, pardon.
1: Les cerises, je n'achèterai pas de cerises.
0: Ah, l'essence, Julien, t'as tout à fait raison. L'essence, en ce moment, c'est dingue. Mais les noix de cajou, on n'en parle pas. Je sais pas si c'est le détroit d'Ormuz ou pas le détroit d'Ormuz. Excusez-moi. Bientôt, on va les vendre chez Histoire d'Or, hein. Les noix de cajou.
1: Il y a une petite boutique place Vendôme. Passe une tête. Ils font les 100 grammes à 50
2: euros. Noix de cajou, pignon de pin. Hyper cher aussi. Les litchis. Mais je me suis fait. J'ai pris une brindille de litchi, je savais pas que c'était cher. Il me dit 27 euros, il y avait 5 litchis.
0: 27 euros, 5 litchis.
2: Je te jure. Et j'ai pas osé dire non, reprenez les litchis. Je pensais que c'était terrible. Après, le train, c'est cher.
1: Oui, aussi.
2: Moi, d'enfoncer une porte ouverte.
1: Aussi.
0: Mais le train, c'est électrique. C'est surtout que là, les avions, faites attention, je le dis, vous avez pas besoin de moi, vous le savez. Il y a plein de compagnies, vous savez, qui font des vols très rentables.

0: des vols qui sont à peine rentables, voire très peu rentables, et ces compagnies-là sont en train de les annuler parce qu'avec le prix du montée de l'essence, ils deviennent à perte. Et donc les compagnies disent, bon, on va pas faire non plus des vols à perte. Donc vous avez peut-être des vols dans lequel vous êtes calé depuis des mois, ils vont pas décoller.
1: Et on peut le savoir, ça. Si on a, si
0: bah, il faut appeler la compagnie. Mais bon, ouais, faut prendre ses devants. Si t'as prévu en juillet de partir en cette année-là, t'es pas à l'abri que soit annulé. C'est une vraie galère pour les gens, là.
1: Pas.
0: Oh, Julien, on a rien à foutre. Lui, il est avec ses AirPods. Lui, maintenant, ça y est. Puis, Hormuz, pas Hormuz. Maintenant, il est tranquille.
2: Il touche plus terre.
0: Ah, bah non. Lui, ça y est, il se fout son cascada dans les oreilles. C'est le plus heureux, hein. Mon Julien, je t'embrasse fort. Félicitations.
3: Merci l'équipe. Merci Camille.
0: On s'écoute Taylor Swift tout de suite sur Energy. Belle après-midi, tout le monde. Bilal Hassani qui va donc jouer dans quelques minutes.
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0: Qu'est-ce qu'on est heureux d'être avec vous, les copains. On est là tous ensemble et c'est comme ça jusqu'à 19h tous les soirs. On finit que tous les trois?
1: Et non.
0: Bilal Hassani.

0: 70 42 48. Numéro surtaxé, non, je crois pas.
1: Non.
0: Numéro ligne vert, pas trop surtaxé, ligne azur. Je crois pas.
2: Ligne azur.
0: Rappelle tout ça ?
2: Non, pas du tout.
0: Si, mais c'est quand t'appelais pour Norwich Union et tout.
2: Ah oui,
0: ligne azur.
2: Bien sûr.
0: Non. Là, je prends l'engagement, c'est gratos. Vous passez sur l'antenne avec nous, on rigole, on passe un moment. Et en plus, il y a des cadeaux à gagner. On n'a pas encore offert la PS5.
2: Ouais.
0: PS5, elle tombe d'ici la fin, d'ici 19h, en jouant avec Bilal. À tout de suite.
3: C'est confirmé.
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0: Si je peux me permettre, avec deux Doliprane aussi. Ah oui,
2: oui.
0: Bah, c'est ta bol, hein, c'est obligatoire. Hein. Docteur Yaro, adorable, il est venu nous voir déjà dans l'émission. Ce soir, c'est Bilal Hassani, normalement, qui devrait arriver d'ici quelques minutes. On est en direct, au pire, on l'attendra un petit peu. Tout va bien, il est 18h15, on est tous ensemble, soyez prudents en voiture. C'est jusqu'à 19h qu'on vous accompagne, nous, tous les soirs sur Énergie en direct.
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0: Il est là avec nous, Bilal Hassani. A failli pas être à l'heure, mais il est à l'heure.
2: Oui,
6: ouais, Bilal.
0: En fait, d'où je dis que t'as pas failli être à l'heure, c'est juste ponctuel, t'arrives pile à l'heure.
2: Je suis pile à l'heure, moi, c'est tout pile, je suis là.
0: Voilà, et on lui dit là, il arrive pile à la seconde. Merci d'être là, Bilal. Hein.
2: Merci, Camille, je suis trop content.
0: Trop content de t'avoir avec nous. Ton single Beaucoup est sorti le 17 avril et ça part également en tournée. Vous pouvez applaudir Bilal partout. C'est le Bonsoir Tour.
2: Ouais, tu connais.
7: Bonsoir Paris.
2: J'adore. Je peux t'en faire un à toi, Camille,
7: s'il te plaît. Je vais
2: évidemment.
7: Pas.
2: Bonsoir Camille. Yeah.
7: C'est ma passion.
0: Le Bonsoir Tour, quelques dates. Hein. On est le 10 octobre, ça part sur octobre, hein, c'est ça?
2: Ouais.
0: Il y a du Metz, il y a du Toulouse, Clermont-Ferrand, Rennes-Montpellier. Et attention, 17 novembre, La Cigale. À Paris.
2: Exactement, avec vous tous, évidemment,
0: ah,
2: et tous
0: ouais,
2: ceux qui nous écoutent. Une grosse fête, hein.
0: Grosse salle, et que je sais que dans une tournée d'artistes, La Cigale, c'est toujours un moment important.
2: Très, très important, on est trop content de le faire. En plus, on prépare un énorme show. Je vais pas trop spoiler, mais il y a du décor, des danseurs. Bon, le but, c'est de vraiment créer une teuf pour tout le monde, quoi.
0: Et sur la tournée aussi, j'imagine, toi,
2: ah,
0: t'aimes,
2: oui, même
0: que
2: niveau.
0: Ce soit la fête, c'est ça que j'aime.
2: Ah oui, on va être à Metz, à Toulouse, on va envoyer le même truc partout. Donc ça va être le feu.
0: Ouais, il veut trop que ça soit festif,
2: ah ouais.
0: Bilal. C'est ça qu'il aime. Et puis après, ça continue, ça va jusqu'en décembre, même si vous nous écoutez peut-être en Belgique en podcast. Il arrivera aussi le 17 décembre. Bref, plein de dates, allez les découvrir de ce Bonsoir Tour. Mais avant de parler du single, avant de parler de trucs, avant de deviner des infos, avant de faire des jeux,
2: ouais.
0: T'étais à Coachella.
2: Oui.
0: Mais arrête. Mais ouais. Raconte Coachella.
2: En fait, Léna Situation m'a contacté il y a quelques...
0: Ah, il m'a fait Léna.
2: Léna.
0: Enfin, pardon.
2: C'est name drop, genre. est venue nous ramener à la maison avec Johan, un de mes meilleurs potes. Elle nous a dit, les gars, elle nous a fait une petite chasse au trésor qui nous a amené jusqu'à nos billets pour Coachella. Donc, on y est allé. On a vu Justin Bieber.
0: Ah. Donc, attends, voilà. T'as été le soir où Justin Bieber a lancé la vidéo,
2: ouais,
0: de YouTube.
2: Exactement. Où il a lancé toutes les petites vidéos de YouTube. Et j'étais là pour le Beauty and the Beast, le petit show. Et ouais.

0: On a pu vivre vraiment une expérience assez privilégiée grâce à Léna. En VIP, artiste passe, on passe dans les coulisses, on rencontre toutes les stars. C'était génial.
1: Ah bah avec Léna situation, ouais. C'est-à-dire que c'est Justin Bieber qui fait la queue pour rencontrer Léna.
0: Exactement.
2: Mais j'ai un pass, I have a pass, to have a picture with Léna.
0: Exactement.
1: T'attendras 5 minutes, tu fais la queue comme tout le monde, on est avec Katy Perry, là, t'es mignon. Non mais c'est dingue. Qu'est-ce qui fait selon toi qu'un Justin Bieber traverse les années comme ça, il arrive toujours à trouver un truc qui le remet, sur le devant de la scène? Il n'y a jamais un trou, quoi.
0: Il a pas trou, il est hyper pertinent, mais je pense que déjà le fait que ce soit la première star d'internet, c'est le premier chanteur qui est sorti de YouTube, ça le rend hyper connecté comme nous, et donc du coup il est toujours un peu à la page des trucs. Et puis en fait j'ai trouvé ça tellement chill, il vient avec son ordi,
1: c'est fou,
0: et il nous remet les vidéos à l'ancienne et il kiffe, quoi.
1: Et il chante par dessus, en gros ses clips de l'époque, ouais, que tout le monde a poncé, quoi.
0: Genre cette chanson parfaite.
1: Ah ouais.
0: Oh là là, j'étais tellement fan du Bieber, moi. J'avais pas les cheveux, mais j'en rêvais, hein.
3: Ah ouais,
0: moi j'essayais de faire la mèche, ça remontait comme ça, je t'avoue, ça avec le gel et tout.
1: Mais faut quand même l'idée de se dire, bah attends, je vais mettre juste le YouTube comme ça et le faire. Et en fait, ça ramène à lui enfant, avec lui aujourd'hui. Et je trouve que ça crée un moment dingue.
0: Ouais, enfin, vrai moment. L'anthologie, et nous, on était là. C'était fou. On n'en revenait pas du public. On était là. On regardait les uns les autres.
2: Et il y a des petits food trucks pour manger un truc ou pas? Pardon, moi, ça y est, la bouffe.
0: Alors, mes potes ont dit qu'ils n'ont pas beaucoup mangé. J'ai passé mon temps à tous les food trucks. En fait, ils sont foutus. C'est les Américains, ils sont très, ouais, c'est tout est sexy et tout. Ils sont foutus comme ça, en mode petit village, avec tacos. Après, tu peux aller pizza, ramen, truc. J'ai tout goûté. Voilà. J'ai fait 6 repas par jour. Bah, à peu
1: bien
0: près.
1: Sûr. Le single est sorti, ça y est, le single s'appelle beaucoup, c'est depuis le 17 avril. Quel a été le retour des Habibis?
0: Les Habibis. Bon, j'aime bien quand tu dis ça, Camille. Mais Habibis, c'est mon public. C'est comme ça que je les appelle, mes petits chéris. Ils ont adoré la chanson, évidemment. Mais comme d'hab, après, nous, on fait que la meilleure chanson de tous les temps, sinon on fout pas. Voilà. Donc, on a fait une teuf. Le but, c'était de créer un hymne vraiment pour mes potes. On a des soirées souvent. Et c'est bien d'avoir des nouvelles chansons. Et vu que je suis le pote chanteur, c'est pratique. Je l'ai produit. Et c'était en mode, il nous faut une nouvelle chanson pour le Bifort. J'ai réfléchi ça pour vous. J'arrive tout de suite. On l'a fait beaucoup.
1: C'est génial. Et il y a un album qui arrive?
0: Ouais, l'album. Il est prêt, il est quasi prêt, on est en train de l'envoyer.
1: Mais parce que maintenant, je sais aussi que t'as une envie de sortir plein de singles quand t'as envie, quand tu sens que t'as un son.
0: C'est ça.
1: T'as envie, parce que voilà, dans l'industrie, il y a les albums, mais il y a aussi le côté juste, tiens, j'ai ce son qui marche bien, allez, vas-y,
0: on va. On balance, c'est ça. Nous, on est hyper instinctif. Moi, je suis en mode indé, vibe. Si vous aimez bien sur TikTok, je vous balance un extrait, vous aimez bien, allez, ça part, on le sort. Donc là, on va avoir un petit single encore un peu pour l'été. Après, on a les festivals et ensuite, on sortira à la fin de l'été l'album. Et l'album, il s'appelle Bonsoir Paris. C'est pas le meilleur nom d'album pour moi. S'il vous plaît.
3: Le Bonsoir Tour et l'album Bonsoir Paris.
1: Bah, c'est normal.
2: J'ai envie d'avoir un t-shirt Bonsoir Paris.
0: Mais ils arrivent, les t-shirts.
4: Allez.
0: Et je t'en envoie un. Tu me dis tous les sizes et tout. Je te fais casquette, t-shirt.
3: Tout bon sur scène, c'est tout.
0: Je vous mets tous bien.
1: Tu vois que Bilal, il a pas prévu le merch.
0: Bah, bien
1: attends,
0: sûr.
1: Mais si tu me dis. Qu'est-ce que tu fais avant un concert? La tournée arrive. Tu dois être impatient. Je sais que t'adores la scène.
0: Ouais, je suis trop content. En plus, là, en ce moment même, je suis déjà sur des dates. Parce que j'accompagne Laurie sur sa tournée.
1: Non, mais attends, faut pas parler
0: de ça.
1: Non. Vas-y. Au contraire, ça m'intéresse.
0: Voilà.
1: Comment on se retrouve à faire. C'est quoi? Tu fais des. T'es juste avant.
0: C'est mon idole, Laurie, depuis que je suis tout petit. Donc, si vous regardez le clip de Roi, ma toute première chanson, au tout début, il y a une vidéo de moi à 3 ans qui chante sa chanson. Besoin d'amour, j'aime tellement le. C'est, à chaque fois, on est hyper connecté, la musique et quand je vous parle. Mais du coup, je suis un grand fan de Laurie. Elle le sait, elle le savait. Et donc, quand elle est partie pour sa tournée des Zéniths, elle m'a écrit, elle m'a dit, est-ce que ça te dit de venir ouvrir pour moi? J'ai fait quoi? Donc, attends, ça veut dire que là, on prend les routes ensemble et on fait tous les concerts ensemble? Elle fait oui. J'ai fait ok.
5: 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Oui.
0: Donc là, on est en tournée avec Laurie. Donc là, on a déjà fait 3 dates. Je repars après-demain. On en fait une dizaine des Zéniths qui sont complets, archi complets. C'est de la folie.
3: Tout le monde a envie de revoir Laurie.
0: Ouais, tout le monde veut revoir. Et le concert, il est comme hier, quoi. Elle revient en mode genre danseur, grosse prod, ça fait pshh de partout et tout. Moi, je suis comme un gosse, donc je fais ma première partie, après j'enlève mes trucs, je viens me foutre dans le public, je suis là, oh là là, et je me mets en full fan pendant le concert.
1: Et toi, avant un concert, je voudrais un peu ton rituel. Avant un concert, par exemple, à la Cigale demain, à toi, je veux dire ton concert à toi, qu'est-ce que tu fais 2 heures avant le concert? Qu'est-ce que tu fais 20 minutes avant le concert? Et qu'est-ce que tu fais 2 minutes avant ton concert?
0: J'adore. Alors, 2 heures avant le concert, je fais ma show vocale. Donc ça c'est très important.
1: C'est important.
0: Bah oui, échauffement.
1: Ma petite popu, petit pot de beurre.
0: Exactement. Di. J'adore énergie. Genre des choses comme ça, tu vois. Après, quand il reste combien de temps avant?
1: Après c'est 20 minutes.
0: 20 minutes, c'est le moment où généralement j'écoute Beyoncé. Beyoncé, très important pour moi. Donc j'écoute systématiquement du Beyoncé avant de monter sur scène. Pour moi, c'est la base de la scène, c'est elle.
1: Laquelle? Est-ce que t'as vraiment celle qui te transporte?
0: Alors c'est Crazy in Love, mais pas n'importe quelle version. C'est la version qu'elle a fait pour Coachella, justement.
1: Ah, t'es fou.
0: Quand elle a fait Coachella, voilà. Exactement. Et ça, ça motive, ça met bien parce que bah, pour moi, il y a pas meilleur qu'elle sur scène. Donc il faut se motiver, faut viser loin. On met Beyoncé. Et juste avant de monter sur scène, c'est un câlin à ma maman.
4: Oh,
0: obligatoire.
1: Trop bien. Ta maman et que oh, là, bon, là, vous vous lâchez trois jours. C'est très rare. T'as vu, t'es arrivé, premier truc, j'ai.
0: Elle est où
1: ta maman?
0: Elle est toujours là.
1: Elle est toujours avec toi. Elle t'accompagne en tournée partout.
0: Partout.
1: Ta manager ou même pas?
0: C'est ma manager. Ouais, c'est ma manager coproductrice. On bosse ensemble depuis presque 10 ans maintenant et on fait tout ensemble. C'est ma vie, mon âme, mon oxygène. Donc moi, je peux pas faire quoi que ce soit sans elle.
1: Bilal Hassani reste avec nous sur Énergie. On va s'écouter un peu de Miley Cyrus.
0: Ouais.
1: C'est bien aussi Miley Cyrus.
0: J'adore Miley.
1: Flowers. Qui veut dire fleur, vraiment, ficus. Vraiment dire ficus.
0: Ouais, c'est fou.
1: Reste avec nous, on est en direct sur Énergie avec Bilal. Il est 18h24 à la maison, partout en voiture.
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1: Merci d'être là tout le monde, merci d'être là pour applaudir Bilal Hassani. Bilal nous fait un cadeau dingue. Il a accepté qu'on fasse le. Je baisse le son.
0: On
1: baisse le son. Ce sera le jeu tout à l'heure. S'il arrive à parfaitement rester coordonné avec des chansons, on va mettre ça de côté. On va le préparer parce que faut que ce soit des chansons que t'adores, bien sûr. Et ben, ça vous permettra de gagner. Écoutez bien. PS5.
0: Oh!
1: J'ai pas le français ou
0: mais
1: pas?
0: Mais qui la gagne, la PS5?
1: Bah, une personne qui va nous appeler.
0: C'est génial, ça! J'adore!
1: C'est génial! Bilal est avec nous. Bilal en tournée solo bientôt avec le Bonsoir Tour. Et puis le Bonsoir Paris. L'album arrive.
0: Exactement.
1: On a une date?
0: Fin de l'été. Je peux pas trop dire.
1: Juste avant la tournée, quoi.
0: Ouais, en fait, juste avant la tournée. Comme ça, je veux que mon public, il ait 2-3 semaines bien pour apprendre les paroles. C'est
1: voilà.
0: Suffisant.
1: Parce que toi, tu veux que ce soit la fête, tu veux que ça chante. Il y aura aussi, bien sûr, tes morceaux très connus d'avant en tournée.
0: Eh oui, on va chanter Roi, on va chanter tout.
1: J'ai lu que petit, il t'arrivait parfois de sécher l'école pour aller essayer de voir tes stars préférées.
0: Mon Dieu, Camille, tu peux pas dire ça. Oui, c'est vrai.
1: C'est vrai.
0: Je suis déjà venu en bas d'ici. J'ai vu Justin Bieber en bas d'énergie. Il avait fait un showcase à l'époque de Purpose.
1: L'album quel âge?
0: J'avais 14 ans, 13 ans. Mais
1: j'espère, on en parlait un peu plus tôt dans l'émission, mais la tendresse qu'il faut avoir avec le Bilal de 14 ans, où aujourd'hui tu l'as vu à Coachella devant toi se produire, et aujourd'hui regarde, c'est toi qui est là sur Énergie.
0: Non mais les premières fois où je suis venu ici, c'était lunaire. Quand j'ai passé la porte, je me suis dit, ça existe en fait, il y a quelque chose après la barrière. C'était un truc de fou. J'étais trop content. Mais ouais, mais c'est un rêve d'enfant. Et puis j'ai fait plein de trucs. J'ai séché des cours pour organiser mon premier concert que j'avais fait aux Étoiles à Paris. J'avais produit tout seul. Et je me rappelle que j'avais invité ma CPE à venir voir le concert. Parce que j'étais pas venu en cours beaucoup de fois. Et elle est venue me voir à la fin. Et elle m'a dit, c'est bon, j'ai compris pourquoi tu venais pas. C'est super ce que tu fais.
4: C'est bon, c'est un trop mignon.
1: On n'oublie jamais dans le corps professoral, les gens qui nous ont accompagnés, qui nous ont un peu donné de force, on les oublie jamais.
0: Exactement.
1: C'est vrai. Je vais te parler une seconde des fans de Justin Bieber, qui s'appellent les
0: Beliebers.
1: Les Beliebers. Ils ont un record. Ils ont battu au Brésil en 2017. Les fans de Justin Bieber ont battu un record, lequel?
0: Quoi?
1: Eh oui.
0: Ah, je crois que je sais. Est-ce que c'était pas la capacité la plus énorme pour un concert?
1: Non.
0: Ah, ok.
4: Un karaoké géant sur ce qu'ils ont pu chanter de lui?
1: Non, au Brésil en 2017.
0: Un flash?
1: Un concours de sosie?
0: Non. J'arrive pas à savoir qu'est-ce que ça pourrait bien être de fou.
1: Ça concerne un concert de Justin Bieber.
0: Mais c'est pas un truc de capacité?
1: Non. Ils ont chanté les paroles de A à Z. C'est pas ça, ça aurait été marrant, c'est pas ça.
4: Mais c'est vocal? Ils ont fait un truc.
1: C'est pas vocal. Mais ça a un lien avec un concert de leur idole.
4: Une Ola? Une grande Ola?
0: J'arrive pas à deviner.
1: Allez, prenez votre temps, vous pouvez me poser des questions.
0: Ok,
1: met 10 minutes parfois à deviner.
0: Ouais, ok, très bien, alors on est bien. Donc Justin 2017, on est après Purpose, on est un peu avant. Ouais, on est dans une période où il est encore Purpose. Donc c'est pas un flash mob, hein. C'est pas un truc où ils ont fait une choré dans le public.
1: C'est pas un flash mob, mais
0: c'est de la danse, c'est en mouvement.
1: Non, c'est l'inverse même de la danse. C'est quelque chose qui est pas en mouvement, c'est statique.
0: Ah, c'est un mannequin challenge, le plus grand mannequin challenge.
1: Non, c'est pas un challenge, c'est pas le plus grand. C'est
0: le concert le plus long.
1: Non, ça a à voir avec la longueur.
0: Ouais.
4: L'applaudissement le plus long.
1: Les fans de Justin Bieber, sachez que devant les concerts de Billie Eilish, il y a ça. Devant les concerts de Taylor Swift, il y a ça. Mais c'est les fans de Justin Bieber qui ont le record.
4: Si, le sitting le plus anticipé avant que les portes n'ouvrent.
1: Bonne réponse. Wow. Sachez que les plus déters ont posé leur tente pour être sûr d'être au premier rang.
0: Ouais.
1: Plus de 5 mois avant le concert de Justin Bieber.
0: Déscolarisé. 5 mois ?
1: Mais pas si ouf. Hein. Mm. Des dizaines et des centaines de fans de Justin Bieber, les premières tentes quechua se sont plantées, première sardine là, 6 mois avant le concert.
4: Il te fait sentir pas bon le soir du concert.
1: Il y a des douches et
7: surtout
1: ça.
7: Les parents qui ont perdu leur môme. Il est où Kevin ? Bah, ça fait 6 mois qu'il est devant le Zénith.
1: Tu rêves encore de voir qui en concert, Milan ?
0: Qu'est-ce que je n'ai pas vu en concert ?
1: Ben, ça va être. Tu sais, j'imagine.
0: J'ai vu Beyoncé 8 fois, ouais.
4: Oh, ah, ouais.
0: J'ai beaucoup vu Beyoncé.
1: C'est ça, un des plus premiers concerts. Vu autant,
0: ouais, je crois que.
1: Tu caches pas que c'est beaucoup.
0: Ouais. Et du coup, j'ai techniquement vu Blue Ivy aussi 2 fois en concert déjà. Non, je pense que j'ai vu quasi toutes les personnes que j'aimerais voir. J'ai pas vu Janet Jackson en concert.
1: Rihanna.
0: J'ai vu Rihanna.
1: Oh, c'est mon rêve de voir.
0: Ah ouais,
1: Rihanna.
0: C'est cool. Et puis c'est vrai que maintenant ça commence à devenir un truc un peu premium quoi. Elle a pas fait de concert depuis plus de 10 ans.
1: Mais parce que je veux bien ton avis toi qui viens de la scène, parce que j'ai une théorie sur Rihanna de pourquoi elle me parle peut-être même plus que Beyoncé.
0: Ouais.
1: Parce que j'ai l'impression que tout est très réglé. Et j'ai l'impression que Rihanna, c'est encore un peu organique, quoi. C'est un peu en mode, si j'ai envie de me mettre là, j'ai envie de danser comme ça, tranquille, j'ai envie de m'asseoir. Et il y a encore ça, là où les autres, c'est vraiment pam pam, c'est le show, il est millimétré, c'est magnifique à voir aussi.
0: Ah ouais, mais Rihanna, c'est la copine. Rihanna. Ben, je pense, je sais pas pourquoi je vais te parler de ça, mais c'est astrologique, je crois. Rihanna, c'est une poisson.
1: C'est vrai, tu crois ça?
0: Ben ouais, j'y crois de fou. Et les poissons, elles sont un petit peu plus instinctives, un peu plus comme ça et tout, elles ont ce truc un peu plus émotif aussi. Bien, tu sais, elle est vierge. Parce qu'il y a un autre signe qui est beaucoup plus en contrôle, un peu un autre vierge, c'est Michael Jackson, il y a Mylène Farmer. Et toi? Et moi?
1: Vierge. T'es vierge aussi?
0: Bah oui!
1: Et est-ce que les vierges s'entendent bien ensemble?
0: Ouais, très bien.
1: Ah, génial.
0: Bah ouais, on s'entend que bien. Signe de terre et tout. Donc tu vois, nous on est un peu plus comme ça, on laisse moins déborder. Mais toi tu débordes, c'est bien. Correctement, hein, mais.
1: On m'a toujours dit, il y a la vierge folle et la vierge douce. Ouais. Douce, voilà. Donc,
7: ah oui, ouais, t'as choisi ton camp.
1: Ouais. Ah, exactement. Mais c'est quoi l'ascendant et tout? Tu crois à tout ça?
0: Ah, moi je suis totalement dedans.
1: T'es ascendant quoi?
0: Je suis ascendant Capricorne.
1: Mais arrête, je suis ascendant Capricorne.
0: Non,
1: tête de ma mère, je suis ascendant Capricorne.
7: Oh là là, qu'est-ce que
0: c'est? Tu as lu? Tu la connais ou pas?
1: J'en ai non.
0: Ah, on va trouver ça après parce que ce serait marrant. Wow!
1: Ça me. Puis là, tu restes avec nous. On va chanter ensemble, bien sûr, avec le jeu du baisse le son. Je vais te faire un petit quiz Ariana Grande aussi.
0: Oh, j'adore!
1: Pareil, t'es fan absolu.
0: Très, très fan.
1: Mais je vais te poser des questions. On va parler de plein de choses avec toi. Je voudrais qu'on revienne aussi sur l'Eurovision. C'était une expérience,
0: ouais.
1: Tout ça. On va en parler. Bilal est en tournée dans quelques mois. Prenez vos places. L'album arrive aussi fin de l'été. Bref, on parle de tout ça. Juste le temps d'écouter Angèle dans un instant. Bougez pas.
8: Bonsoir Camille.
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1: J'ai jamais vu ça. On a déjà récupéré le bonjour de Bilal il y a 5 minutes qui est devenu un jingle. T'es déjà un jingle.
0: J'ai déjà un jingle, let's go. Trop content.
1: Bilal, on s'écoute Angèle?
0: Ouais.
1: Let's go, what you want, c'est ce qu'on écoute tout de suite. Bilal Hassani est notre invité ce soir. On va jouer, il vous offre une PS5 et puis on va continuer de parler avec lui de sa tournée qui s'annonce canon. Vous pouvez le voir aussi en première partie de Laurie en ce moment. Bon, c'est complet, de toute façon, il n'y a plus de place.
0: C'est complet.
1: Tout est complet, vous pouvez l'apercevoir. Il reste des places pour sa tournée, rassurez-vous, le bonsoir tour. Et l'album arrive aussi, on continue de parler de tout ça sur Énergie.
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1: Bilal Hassani est avec nous ce soir en direct sur Énergie. Le dernier single, mais un petit extrait, on l'a pas pour le coup. Il est sorti il y a quelques semaines maintenant.
0: Ça fait 2 semaines qu'il est sorti.
1: Raconte-nous la soirée, puisque t'as fait un peu la soirée de lancement chez Quotidien, un peu en quelque sorte.
0: Ouais, exactement.
1: C'était extraordinaire, t'avais tous tes copains qui étaient là.
0: C'est ça, je suis avec Léna, Situation, Sandy, Jules, Sylvain Gouel, mon meilleur ami Théo aussi avec qui je vis, genre j'avais tous mes potes avec moi. On a décidé de recréer l'humeur dans laquelle j'étais quand j'ai écrit le morceau. C'était un gros bifort à la maison, quoi. Et donc on a pu faire une grosse fête. C'était génial, c'était mon meilleur démarrage en streaming en 24 heures, donc j'étais très très content de ça. On avait jamais fait ça. Et ouais, genre on était en gros stuff.
1: Ouais, c'est en gros stuff. Et surtout, tu vois, il y a les streams, mais je trouve que c'était. J'aime trop, c'est ce que j'adore chez toi, c'est la sincérité. Mmh. On sent que c'est un vrai truc, ça te faisait plaisir, c'est avec tes potes, tout est sincère. Et je trouve que ça, tu le transmets, ça, c'est génial.
0: C'est ça, on était hyper heureux. En vrai, quand je fais toute ma vie avec mes copains, donc du coup, si je peux partager des moments, même un peu plus de taf avec eux aussi, moi, ça me met dans le bien. C'est là que je kiffe. Et c'était très authentique. Cet album, tout ce qu'on est en train de faire là en ce moment, c'est vraiment sur la base du kiff. tant que c'est un kiff, on y va. Si c'est plus un kiff, on fait pas et on s'amuse seulement exclusivement. Et on bosse dur, mais avec les copains, si c'est la teuf, comme aujourd'hui, comme maintenant.
1: Et l'album, je sais que t'as envie de faire danser les gens. Ouais. C'est quoi ta DA? C'est quoi? C'est vraiment ton truc? C'est de te dire, je veux que ça puisse être joué en club, je veux.
0: Ouais, c'est assez club, c'est assez dansant, mais aussi c'est généraliste. Nous, notre mission, notre ligne directrice, c'est de garder la pop française très en vie. Voilà. Parce que je pense qu'on en produit de la très très bonne, qu'on en a fait de la très très bonne musique dans les années déjà Solveig, Sinclair, Guetta, tout ça. Ça, c'est un peu vers là que je suis allé puiser. Et aussi aujourd'hui, il y a plein de trucs cool, mais moi, voilà, je suis là pour accompagner cette pop française, la faire vivre, vibrer. Et la règle dans le studio, quand je ramenais des gens, que ce soit le producteur, que ce soit les copains et tout, si ça dansait pas à en suer, la chanson c'était pas la bonne.
1: Ah, c'est génial.
0: Le but c'est que ça saute. Moi je veux pas juste des têtes qui font ouais, c'est pas mal, elle est bien celle-là, elle est bien cette chanson. Non, moi je veux que les gens soient là en mode ah ouais et tout. Si là on était dans ça, j'étais là, ok. J'enregistrais même parfois micro d'ambiance un peu quand ça criait dans le studio pour les mettre dans les chansons parce que je veux vraiment que ce soit une vraie teuf.
1: C'est génial. Et t'as dit un truc là quand on parlait de la soirée chez Quotidien, c'était génial. Allez voir hein, la presta de Bilal ce soir-là dans Quotidien pour la soirée de lancement. T'as dit un pote avec qui je vis, t'es en coloc?
0: Ouais, je suis en coloc. Évidemment, avec mon meilleur ami, il s'appelle Théo Mid. Je te fais des bisous.
1: Arrête-toi.
0: Il est à New York là parce qu'il est parti au Met Gala. Insupportable. Mais c'est ma vie, mon univers. Ouais, je vis avec lui depuis 2 ans. Moi, je peux pas vivre tout seul. J'aime pas trop. C'est un peu, ça peut vite me rendre zinzin. Là, justement, il est pas à la maison. Je me couche à 1h30 tous les soirs. J'arrive pas à dormir.
7: Ouais. Parce que t'as un peu peur du noir.
0: Ouais, j'ai peur quand je suis dans ma chambre comme ça. Dites-vous que tellement on se kiffe avec mon coloc, quand lui, il quitte la chambre pour aller dans la sienne, la mienne pour aller dans la sienne, on a le mur. Et on se parle à travers le mur.
4: Oh. Ouais.
0: Mais oh, tu dors? Non, pas encore. Ouais, moi non plus, là. Vas-y, je t'envoie un TikTok, un truc drôle, là, un peu. Et on s'envoie des vidéos. C'est ma vie, je l'aime trop.
1: Ah, c'est génial. On a eu Marcus aussi, il y a quelques jours. Je sais que c'est un super ami à toi.
0: Mais un de mes meilleurs potes, bien sûr. Marcus, avec qui je danse depuis très, très longtemps.
1: Alors, explique-nous ça, parce qu'évidemment, on l'a eu dans Danse avec les Stars cette année. Il nous a bluffé, demi-finaliste. Bref, incroyable.
0: Exactement.
1: Franchement, j'ai découvert un mec génial. Comment vous êtes rencontrés? Il dansait depuis longtemps?
0: Ouais, il a toujours, il a jamais fait de danse de salon, ça c'est sûr, mais ça a toujours été un bougeur, il faisait du hip-hop, et puis, tu sais, on aime bien Mian Zan, on aime bien des trucs comme ça, donc, on s'est rencontrés par Léna, parce que c'était son meilleur ami, et je me rappelle qu'on était chez sa maman, à Léna, elle allait se coucher, et nous, tellement on n'arrivait pas à se lâcher, on a parlé toute la nuit, on a fait nuit blanche, et on mettait des clips, et on dansait, et tous les trucs comme ça, et c'est comme ça que notre relation, elle a commencé, donc quand je l'ai vu arriver sur Danse avec les Stars, j'étais là, ultra pertinent, il est au bon endroit, et puis, t'as vu les pères qu'il vous a fait, quand même?
7: Ouais.
0: C'est magique.
7: Incroyable.
1: Un show, moi c'est ça que je préfère. Si ils font le show, je trouve ça génial.
0: C'est ça. Il y avait des missions et lui il était dans une seule mission, c'était faire le show. Je pense que son jive, c'est l'un des meilleurs jives que j'ai jamais vu de l'émission.
1: Incroyable. Et alors j'ai découvert que tu avais tenu la page Facebook France des fans d'Ariana Grande.
0: J'étais Ariana Grande France, exactement, en 2012-2013. On était peut-être 2-3 autres comptes comme ça, on n'était pas nombreux. J'ai fait une pétition pour que l'album physique, son premier album, soit distribué en France.
1: Oh, voilà. Wow.
0: Ça, c'est un truc que j'ai fait.
1: Fan à ce point-là.
0: C'est ça, mais l'album sort, il est sorti, je crois, fin août, un truc comme ça, au début septembre. Yours Truly, il était pas dispo. Je pouvais pas acheter le CD en France. Et que je le commande, je fais, non, pas du tout.
1: Non,
0: on fait une pétition.
7: Et t'as eu gain de cause?
0: Bien sûr.
7: Wow.
0: Ouais, je pense qu'ils en ont pressé 2000, un truc comme ça, et puis on les a tous fait partir.
1: J'en ai acheté 1930.
0: Ouais, il faut faire ce qu'il faut faire. Hein.
1: Petit questionnaire sur Ariana Grande. On va voir vraiment si t'es fan. Date de naissance d'Ariana Grande.
0: J'ai pas la date de naissance. Je sais qu'elle est cancer.
7: Elle est trop sur astrologie. C'est
0: trop astrologie. Elle est cancer, c'est fin. Elle est début juillet.
1: 26 juin,
0: fin juin, exactement.
1: C'est pas loin. Le nom de son premier album sorti en 2013.
0: Donc Yours Truly. Oh, ça, j'y suis.
7: C'est la bonne réponse.
0: Ouais.
1: Est-ce que tu connais sa chanson la plus streamée?
0: La chanson la plus streamée d'Ariana Grande, est-ce que c'est Seven Rings?
7: Exactement.
0: Seven Rings.
1: Exactement. Presque 3 milliards de streams.
0: Wow. Énormissime.
1: Combien elle a de chiens?
0: Elle a 2 chiens, 3 chiens, 4 chiens?
1: Elle en a 12.
0: 12?
1: Oh. Hein?
0: Elle a pas 12 chiens à charge en ce moment, à l'heure où on se parle.
1: Combien de chiens elle a? 12. Ça, 12 chiens.
0: Ça me choque pas.
1: Bon, c'est normal. Hein.
0: Je sais qu'il y avait un petit cochon d'Inde, il y a plein d'animaux. Ça allait sur une petite ferme, elle aussi. Hein.
1: Et attention, est-ce que tu peux me citer un chanteur français qui a la fait un duo?
0: Kenji Girac.
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0: Bien sûr. Évidemment. J'étais au Zénith d'Ariana Grande le soir où il est venu chanter ça avec elle. Et elle avait écrit les paroles françaises dans sa main.
1: Oh.
0: Elle avait les mains avec le truc et elle chantait avec lui, bien sûr.
7: Ah,
0: j'étais là.
1: Dans un instant, c'est toi qui vas chanter.
0: Ouais.
1: Parce que ça va être le best le son. On va essayer d'offrir une PS5 à nos auditeurs pour nous appeler 0870-42-48. On fait tout ça le temps d'écouter Bruno Mars, I Just Might sur Énergie. Belle après-midi tout le monde.
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0: billetterie ouverte.
1: Billetterie ouverte. Prenez vos places. Cigale, 17 novembre, on passe partout, partout en France, en Belgique, en Suisse même.
0: Et surtout, j'ai vu passer un truc. J'ai pas rêvé. Tu fais Solidays.
1: Je fais les Solidays. Ah. Oui, je suis trop content. Première fois Solidays pour moi. Dimanche, il y a Jade, des Little Mix qui est là. Il y a Zara Larsson. Ça fait un week-end très coloré, très festif.
0: Tu vas faire d'autres festivals aussi, j'imagine.
1: Ouais, on a des festivals cet été. On a un petit batch comme ça, juin, juillet. Là, on fait Laurie pour mai, juin, juillet, les festivals, et après octobre, la tournée. Ouais, trop content.
0: T'es déjà en train de préparer ce que tu vas faire sur scène, ou là, t'es déjà un peu...
1: Si, ouais, bien sûr. En fait, avec mon directeur musical, tu sais, avec qui je fais des gros bisous, on est déjà en tournée ensemble pour Laurie, donc dès qu'on est plus sur les dates et qu'on est sur la route, on travaille sur les dates d'après. Mais c'est trois spectacles différents. La première partie, c'est un show évidemment plus court, plus dense. Après, le festival, ça va être un peu plus long, et après, il y a le vrai, le truc dense. Faut venir à la scène pour voir.
2: Bien sûr, mais pour l'instant, on joue
0: avec Bastien qui est avec nous. Ça va, Bastien ?
3: Salut Milan, salut toute l'équipe.
1: Salut Bastien.
0: Salut Bastien. Bastien, t'avais perdu toi il y a quelques temps, je me trompe pas, pardon de te le rappeler vraiment.
3: J'ai pris une belle volée, ouais.
0: T'as pris une petite volée de bois vert. Bastien, tu vas pouvoir te refaire grâce à Bilal. Le principe est simple, si Bilal cale parfaitement une chanson qu'il adore, on va même commencer avec du Ariana Grande, si c'est à la perfection, on baisse le son, il y a la musique qui démarre, tu peux chanter dessus ou pas? À un moment donné, je vais baisser le son.
1: Okay.
0: Tu vas continuer tout seul.
1: Okay.
0: A cappella, Nino.
1: A cappella.
0: Ensuite, je remonte le son. Si c'est calé, attention, je vais être dur, à la nanoseconde.
1: D'accord. Je vais être un peu. Je compte sur moi, mais en même temps, pas trop. Hein.
3: Je compte sur toi, mais je suis vierge aussi. J'ai entendu ce que tu dis.
1: Allez, Virgo Groove, là. On est tous Virgo, j'adore. On va essayer. Hein.
0: Eh ben, ça voudra dire que le cadeau est gagné. Ce sera la PS5 pour toi, d'accord, Bastien?
3: Ça marche, pas de soucis.
0: C'est parti, on y va.
1: Allez,
0: première extrait, on commence avec Ariana Grande.

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1: Ouais,
0: rap
1: en plus, les amis.
0: Rap, ouais.
1: Bien sûr.
2: Mais bien, que tu viens de me faire, j'étais pas prêt, moi.
3: Oh là là. Mais c'est souvent d'une, je veux dire, je suis pas sûre. C'est incroyable.
1: Ouais, je vous jure, là, je vais pas me porter l'œil, on continue. Bastien.
2: Non, mais c'est gagné déjà pour Bastien.
1: Ok, c'est bon.
2: Ah non, mais on continue le jeu.
1: Ok, ok, bah, bien sûr, on continue
2: le jeu, mais Bastien, là, c'était parfait. Je suis obligé de tenir mes engagements.
4: C'est pas la plus facile en plus.
1: Ouais.
2: Bastien, la PS5, elle est gagnée, mais j'arrête pas ce jeu jusqu'à demain soir. Moi, je te propose Stromae.
1: Ok.
2: Stromae, les mêmes, je sais que c'est une chanson que t'adores.
1: J'adore Stromae.
2: T'es prêt?
1: Ouais, brillant. Let's go.
2: C'est parti.

0: Attention, je sais que t'adores ce morceau, Marguerite les meufs.
1: Marguerite, c'est parti.
0: Marguerite les meufs, attention, il peut y avoir un piège, le son peut baisser plusieurs fois. Donc wow, arrête jamais. Ah ouais, ouais. Non, parce que c'était trop fort, il faut qu'on arrive à te piéger. C'est parti.
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0: Marguerite, je t'aime. J'adore Marguerite. C'est... All time, je l'adore Marguerite.
2: C'est un cœur, elle est venue nous voir plusieurs fois, franchement, c'est un bonheur. Le morceau est génial.
0: Ah, on l'adore. Excellent.
2: Sub. Les textes sont géniaux.
0: Ouais.
2: Et moi, ce que je te propose maintenant, si t'es d'accord, Bilal, on fait ton single.
0: Allez.
2: On fait le single.
0: Je suis sûr.
2: Beaucoup de Bilal Hassani.
0: Imagine, c'est celui que je rate.
2: Ah bah, ça serait
0: top. Ça serait génial. Le mec connaît pas son genre.
2: Ah, il est chiant à chanter, je l'ai pas.

0: 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Les amis, c'est formidable.
1: Énorme.
0: Ouais, je me casse, Camille.
1: C'est pas raté, mais c'était moins calé que sur Ariana.
0: Beaucoup moins calé. J'ai ma RP qui est derrière en mode putain. Voilà, voilà, le moment où on fait la promo du single. Le mec rate.
2: C'est pas grave. Tu vas arrêter de rapper Ariana Grande dans la voiture.
0: Tu chantes tes titres. Putain. Mais bon, voilà, il beaucoup a... toujours dispo. Voilà, écoutez-le.
1: Allez poncer, allez streamer beaucoup. C'est sorti le 17 avril. La tournée, allez donner de l'amour à Bilal. Il en mérite. Il est en ce moment en première partie de la tournée des Zéniths de Laurie. Va y avoir du Solidays. Va y avoir plein d'autres festivals qui vont arriver. Et donc, le Bonsoir Tour qui arrivera à partir d'octobre. Et l'album, la date, tu nous l'as donné précisément.
0: C'est fin de l'été. 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
1: C'est un bonheur de t'avoir, Bilal. Merci d'être venu.
0: Merci Camille, des gros bisous tout le monde.
1: Toutes les images bien sûr à retrouver sur les réseaux. Vous avez également podcast toute l'émission. Vous pourrez entendre tout ça. On va vous partager bien sûr sur Instagram et tout ce qui vient de se passer. Comptez sur nous. Demain soir, on est de retour une nouvelle fois. Virginie Grimaldi, la grande vendeuse de livres de France. Et on est en train de devenir la grande vraie.
3: Wow. Attends, nous c'est à la culture, hein.
1: Mec, attention.
4: On a eu Fuenquinos aussi, là. On a Madame Grimaldi.
1: David Fuenquinos.
0: Ah ouais.
1: Non mais chaud, juste attrape. Non, ou quoi, là. Vous voulez que je vous dise, les mecs,
0: c'est pas moi.
1: Fou, hein. Bon, écoutez, elle sera notre invitée demain. On est très heureux. Voilà, on vous donne rendez-vous demain sur Énergie, de retour en direct. D'ici là, il y a Charlie qui doit prendre la suite normalement.
5: Ouais, salut Michipi.
1: Il Coucou. Est dans sa tour d'ivoire, celui-là. Comment tu vas?
5: Ouais, je vous rassure, c'est pas grâce à moi non plus, hein, qu'elle est la plus grande vendeuse de livres en France, Virginie Grimaldi.
1: Ouais, bah, ouais.
5: Allez, je sais pas.
1: Ouais. Bah, je les ai, hein, moi, ils sont sur l'étagère, je les ai. Mais c'est. Bon, ouais. Bah, non, même les dédicaces, elle est adorable.
5: Oui.
1: Elle est
5: adorable. Tu parlais de quoi le dernier?
1: Ah, c'était super. T'as pas lu? Ouais.
5: Non, mais justement, c'est pour ça que je te demande.
1: Non, je veux pas te spoiler. Non, parce que ça démarre dès la première page. La première page, je dis ça part tout de suite. Je vais pas te spoiler le truc. Tu vas, tu lis un peu, tu bouquines un peu, toi. Hein.
5: Ouais, bah ouais, c'est gentil, merci.
1: Il y a le super show qui continue aussi?
5: Oui, 22h minuit, super show énergie, petite soirée entre potes. Et juste avant, bah, la hitlist, les 40 plus gros hits à connaître.
1: Mais bah très bien. Et faut que tu mettes Bilal numéro 1 de ta hitlist là.
0: S'il te plaît.
5: Ah, il est encore là. Oui, c'est bon, Bilal, c'est fait.
0: Merci beaucoup.
1: Oui, c'est un classement qui fait lui, hein, donc il n'y a pas de problème.
0: Bilal a sali beaucoup en premier. C'est génial.

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0: Suite un seul numéro pour me joindre toute la soirée.
1: Oui, pour me parler à la radio.
0: Pour nous parler,
1: pour nous jouer avec nous.
0: Pour faire ce que vous voulez.
1: Pour la moment relaxant, on fait des massages auditifs, on peut vous masser le conduit ORL. N'hésitez pas, il y a Jérôme qui est avec nous. Ça va Jérôme?
2: Salut Camille, salut Oriane et Rémi et toute l'équipe.
0: Salut Jérôme, qu'est-ce qu'il fait dans la vie Jérôme?
2: On est bien, on est, je suis cuisinier en crèche, dans une crèche.
0: Oh, oh ça mon pote ouais.
2: Oui, je fais à manger pour 40 petits de 0 à 3 ans. On est que du frais.
0: Trop voilà, mignon. Bien. Et tu fais ça où?
2: Mais, oui. À côté de La Rochelle.
0: Oh, j'ai été ce week-end.
3: Ah bah oui, t'es allé faire du...
0: J'ai été à l'île de Ré ce week-end.
2: Ah bah c'est pas loin de chez moi.
0: Ah bah, je, bah oui, La Rochelle, ouais, bah, je sais bien, c'est pas loin de chez toi. Alors première ah, question, oui. Parce que j'ai une embrouille avec tout le monde ce week-end. Quoi? Tous mes potes, on dit Fort Boyard ou Fort Boyard?
2: Ah, nous aussi on dit Fort Boyard.
0: Tu dis Fort Boyard?
2: Non, il... Boyard.
0: Ouais, moi bah, je, oui. Ah, gars, je suis complètement tort. Mais... Non, moi on m'a dit qu'on disait Fort Boyard.
3: Ben, oui,
0: moi
3: mais aussi. Les gars, OY, enfin, Bois. Fort Boyard.
0: Oui, mais à chaque fois ils disent vous avez gagné un Boyard.
3: Mais non, personne n'a jamais dit ça.
0: Et bien sûr que bah, si. Bah, pardon, Olivier Mine pendant 39 ans. Donc,
3: ah bon bah, ça, ouais. Excuse-moi, Sandrine Dominguez à l'époque.
4: Non, Sandrine, Sandrine Dominguez. Tu gagnais un écu à l'époque.
3: Je regardais sous Sandrine et elle disait Boyard.
0: Ah bon?
3: Et Patrice Lafont aussi.
0: Gars, est-ce qu'on peut avoir quelqu'un de La Rochelle, donc, office du tourisme, s'il vous plaît? De l'île de Ré d'ailleurs. De l'île de Ré, on va leur demander ouais. Précisément. Ah, j'ai passé un week-end génial. Qu'est-ce que j'aime ta région, Jérôme?
2: Ah c'est super l'île de Ré là-bas. T'as choisi la meilleure région là.
0: Ah non, ah, oui. Mais parce que je fais de la voile en fait. Et c'est là-bas que tu peux faire de la voile. Et j'adore, mais alors les gens ils sont adorables. Vous savez ce qui m'est arrivé? Je vais vous raconter toute la vérité. Je suis à l'île de Ré, que des gens sympas, que des gens gentils. Franchement, tout le monde, les habitants, les commerçants, tout le monde est sympa. Arrêtez de croire que vous nous embêtez quand vous demandez des photos. Vous ne m'embêtez pas. Ne vous gênez pas, ça me fait plaisir. Toutes les photos, ça me fait toujours plaisir de discuter avec vous. Les gens, ils croient toujours que ça me dérange pas du tout. Les gens sont sympas. Je reviens à Paris, parce que c'est quand même là qu'on est ici. Où on habite. Ouais. The City of the Anne Hidalgo. Première interaction. La dame qui gère la maternelle pour mon fils, je laisse mon fils à la maternelle. Première interaction, ma Caroline, je l'embrasse fort, adorable comme toujours. Salut, comment il va? Comment tu vas? Ça va super, machin, il y a des slips dans le sac. Bon bref, la vie quoi.
1: Quelle histoire.
0: Deuxième interaction, donc c'est la deuxième personne en rentrant à Paris que je croise. Je passe au feu vert, d'accord? Donc c'est feu rouge pour les piétons. Et là, il y a une joggeuse qui veut quand même passer, mais donc je peux pas parce que je suis engagé, c'est rouge. Gars, elle me tape au carreau, elle me fait un gros doigt et mais elle m'insulte. De tous les noms.
3: Ah, c'est Paris, hein.
0: Faut après, je dis, mais qu'est-ce que... Et donc, je baisse les yeux, je dis, mais madame, c'est rouge, je passe juste... C'est vert pour moi, je... Et je me fais, mais genre, traiter de tous les noms à 8h30 du matin, arrive à Paris, j'en peux plus.
3: Alors, bah, ouais,
0: je surtout, n'en
3: ouais.
0: peux plus, je pars vivre à l'île de Ré. J'en peux plus.
1: Les runners, les runneuses avec tout l'avant, parce que moi aussi, je cours
0: non,
1: un peu.
0: Attendez, mais il se passe quoi?
1: Il y a ce truc de mollo, quoi. Tu vois, au feu, en principe, tu t'arrêtes, tu regardes ta montre et tu trottines. C'est ça le concept d'un runner.
0: Ma passion, Rémi, c'est il a fait deux sorties, c'est maintenant, il est dans la partie des joggers.
1: Disons que j'ai acheté les baskets. Non, non, j'ai acheté,
4: c'est vraiment. C'est un prouveur, quoi.
0: Non, mais c'est fou, pas? Deuxième interaction, j'ai croisé que des gens sympas tout le week-end. Deuxième interaction, c'est une galère.
3: Je suis parisienne. Il faut prendre Paris comme une jungle que tu dois affronter chaque jour.
0: Jumanji, c'est Jumanji.
3: C'est ça. Et une fois que tu sais que ce Paris c'est la jungle et que t'es là pour t'embrouiller, te donner des petits coups d'épaule comme ça, tu le vis beaucoup mieux. Hein. Moi je
0: c'est
3: le sais.
0: Fou, c'est fou.
1: Mais quand t'as ouvert la fenêtre, tu l'as parlé, elle a pas fait ouah le mec de Wasinger.
3: Mais moi je suis là.
0: Mais quand je vous dis m'insulter pour que je vous en parle à la radio, je me suis fait insulter. C'était réellement vert. C'est-à-dire je faisais une ligne droite et vert. Je peux pas faire autrement que faire.
1: T'es dans ton droit.
3: Je suis une embrouilleuse de rue, donc je suis super choquée. Moi,
0: mais
3: je
0: mais
3: m'embrouille.
0: Si c'est rouge, j'ai pas. C'était pas okay. Juste presque mais rouge ou presque plus rouge. C'était rouge.
3: Attends, tu rationalises comme quelqu'un qui n'est pas de Paris. Il y a rien à comprendre. T'as juste envie de t'embrouiller. Je pense qu'elle avait juste envie de s'embrouiller.
0: 8h30 à lundi.
3: Tu n'es pas
1: ça
3: le problème.
1: Tôt. C'est tôt. C'est
0: ça
1: tôt.
0: Fait tôt. Ça fait tôt.
1: 16h30, je suis prêt. Je suis sur mes appuis.
2: 8h30. Venez en Charente-Maritime. On est cool.
0: Je te jure, je vais venir.
2: Bien sûr.
0: Je vais venir à La Rochelle, à Fort Boyard.
2: Ben oui.
0: Est-ce qu'on a trouvé quelqu'un? On arrive à voir quelqu'un? L'office du tourisme, il répond pas?
1: Ah ben c'est lundi.
5: Pour l'instant, il répond pas, mais si tu veux, moi j'ai un petit extrait où on a quand même Passepartout qui chante la chanson. Donc lui, il a la réponse.
1: Bah, si on a bien qu'il y a l'info.
0: Alors je vais te dire un truc. Bravo, parce que tu vois, s'il y a un gars dans l'équipe qui bosse, c'est tout cela à Sandrine Dominguez. Pendant ce temps, il a trouvé la vérité. Est-ce qu'on se met tous d'accord que Passepartout fait foi? C'est la loi.
1: Bien sûr, bien sûr.
0: Comme le dit Passepartout, ça sera bon.
6: Je suis Passepartout du Fort Boyard.
1: Boyard. Tout le monde, tout le week-end. Puis, bah, pardon, hein, c'est Boyard. Hein. On offre un Boyard, c'est Boyard. Avec des gens à table qui disent, mais gars, tout le monde dit Boyard. J'ai dit, ah non, bah, mais c'est Boyard. Hein. C'est un Boyard, on donne des Boyards. J'ai donné la leçon à tout le monde, l'enfer.
3: Mais non,
1: c'est peut-être pour ça la joggeuse qu'elle m'a insulté. Elle est peut-être la table à côté.
0: Boyard,
1: on a dit. Comme ça. Cinglé.
2: D'ailleurs, il y a une ville, excusez-moi, il y a une ville dans l'île de Léron qui s'appelle Boyardville.
3: Ah ouais?
1: Ah, mais bon. Ah mais toi, c'est une fois qu'on a fact-checké que tu sors du bois.
2: Voilà, c'est ça. Le temps que ça monte.
1: Je okay. suis passe-partout de Fort Boyard.
3: Ça se passe dans la tête, c'est terrible.
1: Qu'est-ce qu'on s'embête? Dans un instant, on va jouer Tel Impala. Pourquoi j'aurais pas passe-partout de Fort Boyard?
0: Mais bien sûr, en plus, ça me ferait plaisir. Ah, je vous jure.
1: Les copains, on va offrir des cadeaux ce soir. Je sais même pas quel cadeau on a à offrir. Moi, j'arrive une main devant, une main derrière. Je suis arrivé à Paris, je me fais insulter par une joggeuse et après, je viens en studio. Qu'est-ce qu'on offre?
2: Ah, ben, t'as ton homme, je veux bien jouer, moi.
1: Ah, ben, tu restes avec moi, je t'aime beaucoup, Jérôme. Toi, ah, on va te faire gagner. Mais qu'est-ce qu'il y a à gagner ce soir?
5: Eh ben, grâce au nouveau film Star Wars qui sort le 20 mai, on a
1: Star Wars.
5: Bah, le 20 mai, là, ça sort.
1: Bien sûr.
5: Quoi, on offre un iPhone 17, le tout dernier iPhone. Oh, à gagner sur énergie.
2: Ouais. Ma fille Solène va avoir 20 ans et j'aimerais bien lui en offrir un. Alors, je peux jouer? Alors là.
1: Alors c'est quoi, l'iPhone c'est ça?
5: L'iPhone 17, le dernier iPhone à gagner.
1: Qu'est-ce qu'on a d'autre?
5: Alors, on a mis la Switch 2, parce qu'on sait que ça c'est un combo qui fonctionne.
1: Ouais, puis ça fait, ouais. On a fait beaucoup de PS5 bien et sûr. C'est temps de passer un pas à la Switch 2.
5: La Switch
1: d'accord.
5: 2 fait son grand retour.
1: Très bon réflexe.
5: Et puis on a gardé les AirPods 4 parce que ça part comme des petits pains, donc on s'est dit...
1: Bien sûr, ça vaut 3 boyards.
3: Ouais. C'est
1: ça.
3: Voilà. Pour le jogging, c'est pas mal.
2: Faut trouver le mot code.
1: Alors, interdiction, vous faites du jogging, vous ne gagnez pas l'AirPods. C'est que pour les gens qui ne courent pas. Jérôme, reste avec nous, on va te faire gagner un cadeau comme vous tous qui nous écoutez. 0870 42 48. Vous dites, mais c'est simple, on passe à l'antenne, il suffit de gratter un cadeau. Oui, il suffit de ça. Voilà. Dans un instant, on va jouer avec Tel Impala. Avant ça, bel après-midi tout le monde, il est 16h07, on est en direct sur Énergie.
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1: 16h10, on est en direct sur Énergie, j'espère que vous allez bien. On est tous ensemble, on est là jusqu'à 19h, c'est le bonheur. On partage une semaine ensemble, semaine complète. Parce que c'est encore férié ce week-end. Hein,
0: ah bah c'est que ça, mais hein, là.
1: Ascension là, t'as Jésus, il monte directement en Iron Man. Il monte au ciel et donc il y a un pont, on fera pas le pont. Non, on sera là également jeudi et vendredi. On fait semaine complète à vos côtés.
0: Ah, voilà, c'est plus un pont, c'est un viaduc là cette semaine, c'est 4 jours.
1: Tu prends ton
0: 4 jours, poteau.
1: Bah, jeudi, vendredi, samedi. Hein.
3: C'est long sans école quand même beaucoup. Hein.
1: Bah, en fait, c'est ça, c'est marrant parce qu'il y a plein de gens qui disaient, hey, chambé, mais quand t'es parent, en fait, bah non, et assez, vraiment, c'est, tu récupères ton fils tout le temps.

0: de l'antivirus.
1: Ça peut faire mal, on ne sait pas encore.
2: Arrêtez, je ne veux pas du tout en parler.
1: On va en parler dans un instant. Parce que alors là,
0: il n'y a rien.
1: Là, je sens, on va revivre un Covid. On va se,
0: on va se reconfiner pour trois gars qu'on fait une croisière.
1: On va en parler dans un instant. 16h11, on va jouer aussi. On l'a dit, on va essayer de vous offrir des beaux cadeaux ce soir. Et donc, Vita qui arrive pour le Music Only.

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2: Alors déjà, j'ai appris qu'on disait pas Fort Boyard, mais Fort Boyard. Ouais. J'ai repris tout le monde pendant tout le week-end à l'île de Ré, comme si j'étais un natif.
3: Mais t'as repris des gens de l'île de Ré, du coup?
2: J'ai repris tout le monde.
3: C'est
2: les locaux.
3: T'as repris les locaux, c'est magnifique.
2: N'importe qui. Il y aurait eu, gars, je te le dis, il y aurait fait Lindra tête de tir, elle aurait dit Boyard, je lui ai dit Boyard.
3: Désolé,
2: on a 35 ans de plantes. À un moment donné, il va peut-être avoir un orthophoniste. Hein. Et donc, il y a une autre question. Est-ce qu'on dit Père Fouras ou Père Fouras?
4: Je dis Fouras, mais je vais un peu décider toute seule.
3: Et je crois qu'on dit Père Fouras, sans S. Je suis même quasi sûr.
4: Les présentateurs disent Fouras.
2: Alors partons sur les présentateurs.
3: Alors là, c'est très simple à vérifier. C'est un village, c'est une ville autour de.
2: Parce que sinon, ouais, par exemple, je dis Masked Singer. Ma mère dit Mask Singer, comme la machine à coudre.
4: Ah oui, ouais,
3: non, mais là, oui.
2: Vraiment, hein.
3: Oui.
2: Mask Singer.
4: J'adore.
3: Camille, est-ce qu'on peut appeler le maire de Fouras, si tu veux? Le maire de Fouras.
2: Mais c'est pas lui le père.
3: Mais
2: on arrive pas à joindre l'office du tourisme de l'île de Ré.
5: Il doit faire le pont du 11 mai.
3: Cam, à Fouras, c'est ce qui a inspiré le nom du père Fouras. Et donc à Fouras, ils savent comment on prononce Fouras ou Fouras.
2: Est-ce que c'est vraiment Fouras qui a inspiré le...
4: Ça serait une sacrée coïncidence, c'est vraiment à côté. J'ai un pote qui avait une résidence secondaire à Fouras.
2: Oh.
4: Et il dit Fouras.
5: Excuse-moi, Lady Châtelet.
4: Voilà, mon ami Clément, il dit Fouras.
3: Il dit Fouras.
4: Et sa maman aussi.
2: Ah, papa, c'est lui le fact-checking qui se manifeste. Apparemment. Non, je fais ça, s'il y avait des cahuètes.
3: Merci, c'est le fact-checking.
6: Rémi a raison, comme c'est le nom d'une ville. Rémi a raison, comme c'est le nom d'une ville, on dit Fouras.
3: Donc Clément, ton pote Clément est un con.
5: Je résume peut-être un peu avec beaucoup de respect.
4: Il écoute, il a eu à être ami.
2: Donc le père Fouras de Fort Boyard.
3: Voilà.
4: Ok. Boyard.
3: Boyard et Fouras. Bon, c'est bon.
2: Voilà. Après, non, est-ce qu'on dit passe-muraille ou passe-mouraille?
3: Ou passe-partout?
2: Dans un instant, je vais avec vous. Surtout, on a plein de choses dont on va parler. Tout ce qui s'est passé ce week-end, on va débriefer tous ensemble. 0870 42 48, le numéro, il est gratos pour nous joindre. 16h19, on est en direct. Vita, tout de suite.
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2: Non, est-ce que les actifs quand ça fait mal comme ça, hein?
3: Ou un peu de mercurochrome?
2: Bien sûr. On a quelqu'un de la mairie de Fouras ou Fouras? On va le savoir tout de suite.
3: Ouais.
2: On a Isabelle qui est là, on est en train de se demander si on disait Père Fouras ou Père Fouras. Salut Isabelle.
7: Bonjour.
2: Bienvenue en direct sur Énergie, Isabelle.
7: Je vous remercie.
2: Avec grand plaisir.
7: Eh bien écoutez, on dit Fouras. On ne prononce pas le S.
2: Et donc on dit bien Père Fouras.
7: Voilà, tout à fait.
2: Ben c'est comme ceux qui disent Chamonix ou Cassis quand vous allez en vacances l'été à Cassis. Oh là là là là là.
4: Ah, tu dis Chamonix?
2: On dit, c'est pas moi, on dit toute la France dit Chamonix.
4: Même les biscuits?
2: Oui,
3: les biscuits sont là-bas. C'est le même nom.
4: Ok. Je note.
3: Chamonix, Cassis, qu'est-ce qu'il y a d'autre?
2: Montargis.
3: On dit en Avignon et pas à Avignon.
4: Ah oui, et Auxerre, non Auxerre.
3: Auxerre, oui, bien sûr.
2: Y a et Marseille. Ouais, autant pour moi, il n'y a pas de piège. Autant pour moi. Isa, merci. Hein.
4: Merci.
2: Attends, Isa, t'es pas loin. Est-ce qu'on dit Fort Boyard ou Fort Boyard?
7: Fort Boyard.
2: J'aime ça quand on me donne raison. C'est la sensation que je préfère.
4: Mais donc, Passepartout aurait tort depuis des années à chanter comme ça?
3: Ah oui, mais parce qu'il prononce mal depuis le début.
4: Enfin, c'est quand même son métier.
2: Ah oui,
4: mais
2: il n'entend pas.
3: Attends. Parce que c'est trop
2: complètement ce que je veux dire.
3: Oui,
2: Passepartout.
3: Isa te donne la vraie info, puisque Fouras, c'est vraiment à côté du Fort Boyard.
7: Oui. Tout à fait.
3: Boyard même.
2: Donc t'es d'accord, on dit Fort Boyard.
7: Oui.
2: Eh ben j'ai bien fait. Tu sais qu'Isa, j'ai passé mon week-end à reprendre tout le monde. J'étais à l'île de Ré. Et donc j'ai passé mon week-end à reprendre tout le monde parce que tout le monde dit Fort Boyard. Ouais, ça te fait pas mal.
3: Ah non, je comprends.
2: C'est pas une info folle non plus. Isa, je t'embrasse fort.
7: Merci.
2: Un grand merci d'être passé sur l'antenne à la mairie de Fouras. Donc hyper Fouras.
3: Ben ouais, c'est fou.
2: Ah les gars.
4: Comment on apprend, hein.
2: Et alors Laura est avec nous. Ça va Laura?
8: Ça va super, merci.
2: T'es d'où toi Laura?
8: Alors moi je suis de Marnay, ça se connaît pas du tout, c'est à côté de Besançon.
2: Ok, très bien, ça va, t'es heureuse là-bas, tu fais quoi?
8: Je suis éducatrice dans un foyer d'accueil d'urgence avec des enfants de 6 à 12 ans.
2: En galère, et ben en tout cas Laura, bravo, c'est un très beau métier que tu fais, pas simple, mais très beau.
8: Merci.
2: Bah ouais, vraiment, on le pense sincèrement. Et alors, vous avez vu ce truc là de peut-être nouveau confinement là?
4: Non, arrête.
2: Oh non.
4: Arrête.
2: J'ai écouté ce matin, ils disent que non, ça va.
4: Oui, ils disaient ça va avec le même ton et les mêmes mots avant le coronavirus.
2: Ouais, avant le corona, on avait Jean Castex qui disait mais tout va bien.
4: Là, il y a une jeune dame qui a des symptômes. sur zone mais... en France.
2: Alors à pas faire de du sensationnalisme, non. Même si c'est complètement ce qu'on est en train de faire. Non mais simplement pour dire, il y a le virus, ils sont rapatriés, ils sont isolés, tout ça, mais il y a quand même un virus. Donc c'est quoi cet antivirus?
3: Bah c'est les rongeurs apparemment, les rongeurs, les tout ce qui est déjections, urine que tu respires après et qui te file un truc.
2: Il y a des rongeurs sur un Costa Croisière.
3: Eh ben tu rigoles.
2: C'est pas un Costa Croisière d'ailleurs, pardon. Pour Costa c'est une autre, peu importe d'ailleurs, c'est une autre croisière. Hein.
4: Et attends, en respirant de l'urine de rat, on chopperait
3: contaminé. Eux-mêmes sont contaminés, les rongeurs, qui te contaminent toi et après toi.
2: Ah oui, si ton truc c'est de sentir de la pisse de rat, si elle n'est pas contaminée, continue, il n'y a pas. Ah non, elle avait l'air inquiète. Pardon, hein. Mais c'est-à-dire, en sentant de l'urine de rat, je risque un truc. Oui, bah.
4: On vit à Paris, on vit avec des rats, littéralement.
3: Mais nous, ils sont en scooter, tu vois, ils sont cool, nous, les rats.
2: Eux, ils sont T-Max, en Y, avec la gourmette.
4: Ah mais je ne suis pas du tout relaxée moi. Je vis très mal les infos qui tombent.
3: Oh non, moi ça va.
4: Oui.
2: Isolement. Bah disons que c'est des mots qu'on n'aime pas, hein. Cas contact, quarantaine, patient zéro.
4: Symptômes, ils disent symptômes, ils l'ont dit
2: symptômes, patient zéro, avant c'était un pangolin, là c'est Gérard en vacances en Sicile. Hein. Protocole sanitaire, FFP2, protocole sanitaire. Oh là là là.
3: Aïe. Oui, ils ont pas dit, ouais. Elle avait, en fait, il y a des cas contacts autour d'elle. Et ils ont été identifiés. Et apparemment, pour l'instant, personne n'est contaminé. Pour l'instant.
4: Sachez-le, à Amsterdam.
3: Il y a de l'incubation.
4: Un vol est arrivé avant qu'on découvre tout ça, avec des gens qui étaient positifs sans le savoir et qui sont aujourd'hui à...
2: Et qui avaient été contact avec la croisière?
4: Oui, à Amsterdam.
2: Ah bon?
4: Je me renseigne.
2: Ah oui, mais toi, je sais que t'es un peu stressé par ça. C'était quoi votre premier confinement, Laura? Ton premier confinement, je me rappelle, c'est l'anniversaire de mon frère, 17 mars 2020.
4: Ouais, je me souviens.
2: 17 mars 2020, on est tous confinés. T'as fait quoi, Laura?
8: Eh ben, moi, j'ai pas été confinée, en fait, parce qu'avec le boulot, ben, on travaillait quand même. Ouais. Mais je me souviens que j'ai dû bien m'amuser parce que quelques mois après, ma fille est née le 21 janvier, au mois de janvier 2021.
3: Il doit y en avoir des enfants du confinement. Ouais, attends, qu'est-ce qu'il y avait à faire à part prendre l'apéro et faire l'amour? Pardon.
4: Ah bah pareil, ma fille 20 janvier, comme Laura.
2: Ah, c'est vraiment les enfants du les enfants de l'ennui, on les appellera dans quelques temps.
4: C'était tellement facile, t'es à dispo de l'autre, quoi.
3: Ouais, bien sûr. À l'inverse, des parents qui se sont confinés avec leurs enfants, et là c'était moins l'ennui, tu vois. Il fallait toujours trouver des occupations pour les enfants.
2: Ouais,
8: là c'était
2: M2
8: avant.
2: Ah, bah, t'es courageuse. Donc, parce qu'en général, ceux qui avaient deux enfants pendant le confinement, la première sortie, c'était la vasectomie. Hein. Terminé pour moi. Fermez la salle de jeu. Terminé.
3: Merci.
2: La tête dans les nuages, on arrête. Hop, c'est tout pour moi. Merci, ça a été un bonheur. Rémi, t'as fait quoi, toi? Je crois que t'étais en Bretagne.
3: Oui, j'étais en Bretagne. C'était extraordinaire. Peut-être, c'est peut-être une bêtise ce que je dis, mais peut-être l'un des plus beaux moments de ma vie.
2: L'habitude,
3: t'inquiète. Avec ma famille. Non, mais c'est vrai. T'es là, t'es avec tes enfants, ta femme, il y a plein. Bon, bah voilà, tu t'occupes, quoi, et c'était très cool, des très bons souvenirs.
2: Moi, c'était
3: vraiment
2: plus dur, j'étais en appartement à Paris, et heureusement, j'avais un chien, donc je pouvais un peu plus sortir parce qu'on avait le droit de le balader.
4: Ah oui, c'est vrai, il y avait les
2: Mais j'ai vécu ce que plein de gens ont vécu, en mode vraiment enfermé appart.
8: Je crois que mon mari, c'est la première fois qu'il a voulu faire les courses. Et là, on avait tellement marre d'être enfermé qu'il a proposé d'aller faire les courses.
2: Non, mais rappelez-vous, c'est quand même une époque où on passait les avocats au gel hydroalcoolique.
4: Bien sûr.
2: On en était là dans notre folie.
4: Mais j'étais folle, je vidais mes courses sur le pas de la porte et je passais tout au vinaigre blanc avant de tout faire rentrer. Mais j'avais le slip de mon mec sur la tête en guise de masque.
2: Le fameux. Même quand pour le vinaigre blanc que tu passes, quand tu recevais le vinaigre blanc, il fallait du vinaigre blanc pour pouvoir décontaminer le vinaigre blanc, ça devenait fou.
4: Ouais.
3: Moi, j'ai jamais fait ça. Non, je faisais les courses. En revanche, j'étais préposé aux courses. C'est-à-dire qu'il y avait vraiment une personne pour les courses. C'était moi et c'était bien dispatché.
2: Ah ouais, tu dois voir à ta famille. Je peux voir.
3: Je faisais ma petite déclaration moi-même là. Bien et sûr. Puis voilà.
2: Hein, c'est époque. Hein.
8: Pitbull et Yo. C'était l'école à la maison, je crois.
2: Ah ouais, t'as ça.
3: Ouais, l'école à la maison, moi j'ai eu. Ouais,
4: tu faisais vraiment vrai.
3: Ah, tu rigoles, on était en visio avec l'instit.
4: Ah.
3: Et on faisait l'école.
2: Je savais pas ça.
3: Et la photo classe, tu la vois cette photo, elle te met la larme aux yeux. C'est tous les gamins dans leur confinement à eux, peu importe, avec leur prénom, une petite photo, et elle a tout rassemblé pour faire une photo de classe. Mais c'est mimes, c'est des souvenirs. C'est beau.
2: Non, on aura vécu un truc de fou. Hein.
4: Ouais.
2: Pitbull, et maintenant, t'as le Covid, on dit ouais, t'es gentil, tu prends 24 heures, tu vas bosser.
3: Pour deux actifs. Bah, ça va être pareil pour l'antagoniste.
2: Ah, bah, c'est sûr. Pitbull, Neyo, c'est ce qu'on écoute tout de suite. 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

0: Ils vont arriver dans deux minutes.
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0: Featuring Neo, c'est ce qu'on vient d'entendre à l'instant sur Énergie. On aura du Taylor Swift qui va arriver. Ah, ça t'embouche un coin, pas du tout. Tu t'y attendais.
2: Elisabeth Taylor. Ma chanson préf.
0: Et là, avant ça, j'ai une annonce à vous faire, tout le monde. Annonce officielle qui va concerner nos étudiants, nos collégiens. À partir de la quatrième, tous les collégiens vont avoir de nouveaux cours sur une nouvelle matière importante pour leur vie d'adulte à la rentrée.
2: Ouais.
0: T'es déjà au courant, Rémi?
2: Absolument.
0: T'as une fille au collège?
2: J'ai une fille au collège qui est en quatrième, qui passe en troisième à la rentrée. Et donc c'est sur les finances, quoi, savoir gérer son argent.
0: Des cours d'éducation financière, ouais, pour gérer son budget, je trouve ça génial.
3: C'est formidable.
0: Pour apprendre ce qu'est un livret A, pour apprendre ce qu'est un PEL, les impôts aussi.
2: Non, mais c'est vrai, c'est...
0: Être sûr de bien penser à, ouais, déclarer tout ça avant qu'il te rattrape l'année d'après. Bref, sensibiliser à la gestion d'un budget et les moyens de paiement. Ces cours se feront sous forme d'ateliers pour permettre aux étudiants de mettre un pied dans le monde des adultes. En gros, l'an prochain, Rémi, tu peux essayer tes filles faire la fiche d'imposition.
2: Ah ben merci, je vais pas la faire.
0: Voilà, comme ça on est tranquille. Quand les formateurs les sentent prêts, les étudiants recevront un passeport d'éducation économique. Ils auront en tout 12 heures dans l'année.
3: J'aurais tellement aimé avoir ça. Je suis nulle, moi.
2: Et ouais, surtout, avoir une notion de la valeur de l'argent.
0: Surtout.
2: Non, mais vraiment, la notion de la valeur de l'argent, tu vois, savoir économiser un peu, se dire que, bah ouais, ça, t'as pas toujours les parents derrière qui font la pointe. Il faut économiser, il faut savoir placer, machin.
0: Ouais, et puis, ce que j'imagine, les plans retraite, ouais, tout ça, voilà, plein de choses que même moi, je maîtrise pas. Et j'aurais aimé pouvoir l'apprendre au collège. Après, si c'est comme les identités remarquables, je vais vite oublier. Mais en tout cas, c'est bien de l'apprendre.
3: Ah, mais si c'est ludique, c'est top.
0: Qui gère les économies à la maison? Peut-être qu'il n'y en a pas un des deux du couple, hein, d'ailleurs, hein, Oriane.
3: Nous, on est dans un vrai séparatisme. Il a son compte, j'ai mon compte. Moi, je fais de la merde. Lui, il est sérieux. Et
0: puis... il rattrape, quoi.
2: Il y a un compte commun quand même.
3: Et oui, pour les affaires fixes, REDF, tout ça. Mais en fait, on ne dépense pas de la même manière. Je ne veux pas être jugée dans mes achats excessifs et je ne veux pas qu'il me bride. Donc, chacun avec son petit compte. Et le mien est souvent à découvert et le sien, non. Et on est très bien, heureux, quoi, comme ça.
0: C'est bien parce que Oriane, avec son mec, on connaît pas. Hein,
2: ouais.
0: On sent que vous êtes vraiment prêt à vous séparer.
3: C'est
0: pas la première fois. Il y a beaucoup de choses qui vont dans ce sens-là, mais dans le côté, on fait un moment ensemble. Mais si ça s'arrête, vous vraiment, vous décidez de vous séparer un mardi, le jeudi, vous vous donnez plus l'heure, quoi.
3: Mais c'est l'homme de ma vie. C'est fou que tu dis ça. Il y a rien de plus sain que ce que je viens de décrire.
0: Je suis pas complètement pas d'accord avec toi.
3: Sur l'argent. Ah, oui.
2: Bah ouais.
0: J'arrive pas à dire que t'as raison, donc je dis je suis pas complètement pas d'accord, Rémi.
2: Ouais, non, moi j'ai, nous on a

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1: Alors, c'est sûr.
2: Elle est un pécule, c'est sûr.
1: En fonds euros.
2: Oui.
1: Restez avec nous, on reste sur Énergie. Les infos pour Brio dîner de ce soir. Le thème est génial. Bob Marley.
3: Bob Marley.
1: On parle de Bob Marley. 4 fun facts sur Bob Marley. Dans un instant, on est en direct avec vous. On pense fort à tout le monde. Courage en voiture. 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
1: Bah, Combal, dans un instant, il va parler de Bob Marley, qu'équipe, hein? Père Combal, on va parler un petit peu du Bob Marley, c'est un peu ce qui se passe là-bas, Planète Zion, là. Hein?
3: Qu'est-ce qu'on aime ce Bob?
1: Bob and the Wailers. On va en parler dans un instant. 4 fun facts, qui aura la meilleure info. Pourquoi Bob Marley? Bah, je vous le dirai dans un instant, c'est pas gratos.
3: Oh, bah, c'est peut-être l'anniversaire de sa mort, malheureusement, non?
2: Ou son anniversaire tout court.
3: Quelque chose comme ça.
1: J'y arrive, hein.
2: Anniversaire.
1: Anniversaire de la mort de Bob Marley.
3: Voilà, tiens,
1: il
3: voilà.
1: Est mort en mai 80 à 36 piges.
3: Ah, oh, jeune, on pensait pas.
2: On sait de quoi?
1: Oui, moi je sais. Quoi? C'est petit semi, je crois. Parce qu'en fait, c'est infecté le pied en jouant au foot.
3: Oui, le gros orteil. Ah, mais j'avais eu cancer.
1: C'est ça?
3: C'est ça, petit semi, c'est un cancer du sang.
5: Ah bah voilà, donc, cancer du sang alors.
3: Ça a été infecté et bim.
1: Et donc, en jouant au foot, hein.
3: Oui. Bah ouais,
2: on peut faire attention. Faut gaffe, hein.
3: Jamais de foot en claquette, hein.
1: Et à l'OM. C'est les deux règles. C'est les deux règles de base. Taylor Swift, Elizabeth Taylor, juste après, bah c'est parti, les infos pour Brio, dîner de soirceux.
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3: 16h45 sur Énergie, j'espère que tout le monde va bien, vraiment, sincèrement.
1: Quel que soit le week-end que vous venez de passer,
3: oui.
1: Y en a qui ont eu la chance d'avoir un week-end prolongé, d'autres ont bossé tout le week-end. Bah, courage à vous, en tout cas, vous êtes en voiture là, sans doute, en train de nous écouter, rentrant à la maison, récupérant tout le monde après les cours. Un grand courage à vous tous, peut-être qu'ils continuent leur journée. Rémi est là, Oriane aussi, Kim Théodora, ça arrive dans un instant.

0: Direction la planète Zion, mon frère.
1: Allez.
2: Qui aura la meilleure info sur Bob Marley?
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4: C'est, disons que c'est dur d'aller chercher l'aigu là-haut.
0: Écoutez, un peu dur d'aller. Je suis content d'en entendre. Je suis pas du tout reggae, mais je suis quand même Bob Marley sur les classiques. Mais sinon, je suis vraiment pas reggae, moi.
5: Ah, moi, ça m'est bien.
4: Ouais, c'est quand même Bob Marley. Enfin, je veux dire, tu voyages, tu veux être tranquille chez toi le matin, un petit rayon de soleil. Il y a une ambiance, Bob Marley.
0: Ah ouais, non, mais attention, moi, vous savez que j'ai un truc, une règle de base dans ma vie. Je casse jamais les délires des autres. C'est-à-dire qu'en gros, si c'est votre délire de reggae, que ça vous rend heureux, moi, je suis heureux pour vous. Juste moi, c'est pas mon genre musical, mais je suis content qu'il y en ait qui kiffent.
5: Bah, disons, quand t'es pas puriste, comme moi, du reggae, t'écoutes que Bob Marley, ça te suffit. T'as pas besoin de
0: J'ai
5: te
0: pas
5: diversifier.
0: Besoin d'aller chercher les gladiators, aller chercher loin un petit Pierre-Paul Jacques de temps en temps.
4: Attends, voilà. Pierre-Paul Jacques, qu'est-ce que tu fais là à errer? Voilà, c'est bon.
5: Elle y oublie.
0: Avec cette petite chorégraphie que les gens pourront voir sur les réseaux sociaux, t'étais pas mal,
4: bien
0: pas
4: sûr.
0: Piqué des hannetons. Babylone.
4: Eugénie est avec nous, celle qui va nous dire quelle est la meilleure info sur Bob Marley. Salut Eugénie.
6: Bonjour Camille, bonjour Oriane, bonjour Rémi.
5: Salut Eugénie.
6: Bonjour.
0: Oh, attention, but I did not shoot the deputy. Oh, bah, oh,

0: jusqu'à 4 bonnes infos à apprendre. Déjà, on a dit une bêtise il y a 2 secondes, puisqu'on parlait de la mort de Bob Marley.
1: Ouais.
0: Et il n'est pas mort en jouant au foot d'une septicémie. Il s'est fait très mal au foot, donc c'est ce qu'on allait voir sur Internet. Il s'est fait très mal au foot en jouant au foot. Il s'est blessé au pied, ce qui l'a conduit à l'hôpital. Et en se rendant à l'hôpital, ils ont dit « Oula, les analyses de sang sont vraiment pas bonnes, vous avez quelque chose de plus grave que ça. » Et donc, c'est bien un cancer dont il est mort, Bob Marley, mais c'est sa blessure au pied qui l'a amené.
1: D'accord.
0: Donc déjà, on se rectifie une première fois.
1: C'est bien.
0: Les scores, 6 points, c'est pour moi, moins 8 pour Rémi.
1: Oui, oui, mais ça bouge pas, c'est la petite...
0: 2 points pour Thibaut, 5 points pour les filles. Je commence.
1: Allez,
0: mon
1: allez.
0: Info sur Bob Marley, pourquoi c'est l'anniversaire de la mort de Bob Marley le 11 mai 81 à 36 ans. Le 3 décembre 76, sachez que 3 hommes armés entre par effraction dans la demeure de Bob Marley et tente de le tuer.
1: Oh,
0: ouais. Il a été victime d'un homejacking, d'un braquage à main armée à son domicile. Et ça a attiré. Bob Marley fut touché à la poitrine. Son manager

0: et sa femme fut touchée à la tête. Ils ont tiré, il y a eu une balle dans la tête de sa femme qui est partie. Écoutez bien, personne n'a été tué. Le manager s'en est sorti malgré les plusieurs impacts de balles. Ça n'avait pas touché d'organes vitaux. Bob Marley fut uniquement touché à la poitrine. C'est quand même pas rien. Il a été sauvé. Tout va bien, bien sûr. Il est mort de ça bien plus tard. Enfin, d'autres choses bien plus tard. Et sa femme, Rita Marley, n'est pas décédée d'une blessure à la tête parce que ses dreadlocks étaient tellement épais que ça a amorti l'impact de balle.
1: C'est ouf.
0: Vous vous rendez compte, ça n'a pas arrêté la balle, elle a quand même été gravement blessée. Mais je veux dire, ça aurait été dramatique, elle serait morte là. Comme quoi, si JFK, il avait des dreads.
2: Attends.
3: À l'arrière de la voiture pour JFK, ils sont encore là.
2: Bah attends.
1: Ah ouais, c'était vraiment par l'horreur, quoi.
2: Ouais, mais comme quoi, c'est fou. Parce que c'est Rita, sa femme, qui l'a intégré un peu au rastafarisme, à sa religion, tu vois, de donc le fait justement de porter ses locks et tout machin. Donc j'ai pas vu de photo, mais en effet, je pense qu'elle devait avoir un truc.
0: Ah ben elle devait y avoir. Je te dis, ça aurait sauvé mon Jeff.
2: C'est sûr,
0: là, bien sûr. J'ai toujours dit qu'il aurait dû être rastafari. Avec Jackie, là, sur un petit coup, là, tiens, tire l'astuce, tu vois. C'est dégueu. Pas mal, Jackie, on arrive à Dallas, je t'ai roulé un dragon.
2: Allez, Rémi, c'est à toi. Alors moi, je vais vous raconter l'histoire de Bob, mais très rapidement, quand il était jeune, en fait, Bob Marley était chiromancien, gamin. Il lisait les lignes de la main de tous les voisins et les gamins du quartier, dans sa ville natale de Sainte-Anne. Non mais je te jure, et c'était à tel point que son producteur, manager, et c'est lui qui a organisé toutes ces
0: grandes tournées, balles après.
2: Bah oui, disait qu'il avait même prédit sa propre vie. Écoute bien. D'une part, qu'il voulait, il rêvait, il avait dit j'aurai un studio d'enregistrement, et deux, je vais malheureusement mourir jeune. Il l'a prononcé, il l'a dit. Non, il l'a dit.
0: Quand t'as la ligne de main qui s'arrête au milieu.
2: Tu sais comment c'est, hein. Quand elle est coupée au milieu de la paume de la main, c'est 36 piges max.
1: Après, il y avait peut-être une hygiène de vie déjà un peu douteuse, et il s'est dit je vais mourir jeune. Je sais pas.
0: Non, mais le côté lire dans la main en 11 ans, bon.
2: Non, mais il paraît que tous les voisins étaient étonnés. Je n'ai pas de source, en tout cas des voisins qui ont dit tiens, il m'a prédit ça. Il paraît que c'était bluffant et c'était reconnu. Bob Marley lit dans les lignes de la main et les gens allaient chez lui, quoi. Au goûter, tu vois.
4: Ouais.
2: Moi, j'ai un super jeu pour vous. Je vais vous faire deviner qu'est-ce que Bob Marley a emmené dans sa tombe. Il a emmené plein de trucs.
0: Il a amené, je le sais.
2: Vas-y.
0: Il a amené une Bible.
2: Ouais.
0: Et un joint.
2: Alors, il y a plus que ça. Il a amené de la weed, effectivement. Donc, une Bible, un ballon de foot. Il a amené ses dreadlocks qui ont été faites en perruque. Il les a ramenés. Un ballon de foot et sa guitare préférée.
0: Tout ça, c'est rentré.
2: Tout ça est rentré. C'est une villa de luxe.
0: Ça, le bordel.
2: C'est fou, il a ramené tout ça dans sa.
0: Non, pas de djembé.
2: Je suis rentré avec. J'ai mis le petit djembé dans un sac.
0: Là, c'est l'occasion.
2: C'est cohérent. Pardon, c'est cohérent le djembé.
1: Justement, c'est inconvenant. En fait, l'anniversaire de sa mort, tu joues du djembé en rythme.
0: C'est de l'appropriation culturelle.
3: On met du Bob Marley, l'autre il est derrière.
1: C'est comme si demain j'arrivais en kimono pour un spécial Japon. Bah voilà.
2: Bah oui, bah ça, c'est cohérent. C'est là-bas que ça se passe.
0: Écoute les aigus.
2: Ah, je le mets celui-là.
0: C'est fou, ton info est très bonne info. J'ai failli la prendre. Donc c'est pour ça que je savais, j'ai failli la prendre. Oriane, c'est à toi.
1: Je fais mon info sur le djembé de Rémi.
0: Allez, on coupe toute la musique, on met que le djembé de Rémi, ambiance musicale.
1: Je vais vous parler.
0: S'il nous reste un auditeur après ça.
1: Je vais vous parler de Robert. Avant d'être Bob, il était Robert Marley. Et le premier job de Robert, c'était quoi? Il était.
0: Soudeur.
1: Ouais. Comment tu sais?
0: Ben parce que j'ai travaillé.
1: Ah oui, c'est
0: pour
1: ça.
0: Pour avoir mon info, et j'avais celle-là, j'avais vu aussi la tombe.
1: T'as vu, c'est étonnant, hein?
0: Bon, t'avais pas vu le fait qu'il lisait dans les noms?
1: Non, non,
0: ah, c'est marrant. Reste sur ton djembé, toi.
1: Sauf qu'il était vraiment très mauvais, et il a même failli perdre un œil en maniant un morceau de métal en fusion. Donc bon, au moment où il a failli perdre un œil, il s'est dit j'arrête, et c'est un peu grâce à cet accident du travail qu'il s'est dit je fais de la musique. Donc, on est un peu content qu'il soit nul en soudure.
2: Allez, je vais jouer un peu de djembé, t'embête pas.
0: Je sais pas si t'es pas meilleur en djembé qu'en info.
2: Ah bah là, les gars, vous voyez, tous les jours jusqu'à la fin de la saison, je fais du djembé au lieu de faire une info. Hein. Me chauffez pas. Hein.
5: C'est bien l'occasion ou jamais de sortir djembé aujourd'hui.
2: Ah bah voilà.
1: Mais joue-nous une connue au moins. Genre non.
2: Mais c'est pas une trompette. On joue pas des.
0: Non mais demain, connu. C'est une spéciale Ray Charles, il vient avec un labrador.
2: Ouais. Il rajoute un peu, il accessoirise attention, un peu sa presta.
0: Attention, me chauffez pas trop.
2: Bon, quel est ton info préféré, Eugénie?
5: C'est compliqué. Alors moi aussi, je connaissais rien à la vie de Bob Marley, donc on a appris plein de choses intéressantes. Et c'est vrai que la tienne de d'info Camille, oui, elle est. Je vote pour la tienne.
0: Eh ben, j'apprécie, j'ai dit merci. Grâce à toi, je monte à 7 points. Je prends le large. Surtout que je vais mettre un petit point dans la tête des filles.
1: Encore ?
0: Ah ouais, ouais, ouais.
1: Alors on baisse considérablement.
0: Faut gagner, hein, faut gagner. Je remercie Eugénie.
5: De rien.
0: Je suis content.
5: Plaisir.
0: Pour moi, ça se joue entre Thibaut et moi. J'aurais presque même voté Thibaut. Elle était super, celle de Thibaut.
2: Ouais.
0: C'est pas moi qui le dis, écoute. Je veux pas enlever un point à Thibaut. Mon ami Rémi, il est quand même loin. Il est moins 8. Il est vraiment à la cave. Et donc, c'est vous.
1: Ok.
0: Moi, je suis au mérite. Hein. Et là, Thibaut, il méritait pas moins un ce soir.
2: Bah, merci beaucoup.
4: Merci.
2: Bah, alors, était très bien. Vraiment, je suis sauvé par le jumper.
0: C'est le petit plus commerçant. Hein.
2: Ouais, c'est dur.
0: Génie, je t'embrasse très fort. La séquence, comme toute l'émission, bien sûr, est à retrouver en podcast. Vous nous écoutez en direct ou sur l'appli Énergie. Dans un instant, la belle histoire du jour. Enfin, une belle histoire. On verra celle du jour. Et en attendant, c'est Gims Théodora. Belle après-midi sur Énergie.
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0: Merci d'être là. Pardon, on est en direct sur Énergie. Je suis en train de regarder une info de fou dont je vais vous parler maintenant. Je l'avais pas vu passer.
2: Ah bon?
0: Un truc de fou.
2: Qui passe au?
0: Bah, qui concerne Rihanna. Je vous en parle en deux secondes. Bougez pas. Avant ça, on accueille Pauline. Salut Pauline.
7: Salut.
0: Ça va Pauline?
7: Oui, ça va et toi?
0: Ça va très bien. T'habites où?
7: J'habite à Gaujac, à côté de Nîmes.
0: Trop bien. T'es heureuse là-bas?
7: Ouais.
0: T'es en couple? T'as une chérie? T'as un chéri?
7: J'ai un chéri.
0: Ah, ça se passe bien. T'es bête.
7: Et oui,
0: est belle.
7: Nickel, voilà.
0: J'ai dit
7: un
0: t'es belle,
7: garçon,
0: vous
7: voulez
0: dire la vie.
7: La vie est belle. Il a 16 ans.
0: Oh, belle gosse. Ça se passe bien à l'école?
7: Ouais, ça va. Il est seconde professionnelle. Voilà, j'y arrive.
0: T'as pas l'air d'être seconde sûr de ce que fait ton fils.
7: Seconde professionnelle en hôtellerie.
0: Oh, mais attends, mais tu parles à un fils d'hôtelier. Pardon, j'ai plus droit. Pardon, dès que je parle du resto de mes parents ou des ors, Rémi pète en plomb.
2: Pas du tout, oh là là, non.
0: Mais je suis fils d'hôtelier, c'est un très beau métier, très dur, mais c'est un métier magnifique. Hein.
7: Ouais. Il est en train de l'apprendre, il se rend compte que c'est dur, mais il se régale.
0: Ah oui, c'est dur. Ah, c'est vraiment dur. Et moi, je vais vous parler d'une info people, je vous parle de Rihanna, c'est la gazette des people. Non, je vais vous donner un petit avant-goût. Aujourd'hui, dans la Gazette des People, on parle de Rihanna. Elle a fait le buzz ce week-end. Pas parce qu'elle a sorti d'album. On l'attend. C'est qu'elle est en studio.
1: Elle est en studio.
0: C'est vrai. Elle avait posté une vidéo, une photo sur son Instagram il y a quoi, peut-être 2 mois maintenant, où elle est en studio d'enregistrement. Des fois, elle fait juste des titres aussi pour Zootopie, tout ça, tu vois. Elle fait
2: bien sûr.
0: Enfin, là, je trouve les Schtroumpfs. Donc peut-être elle fait juste un titre. En tout cas, on espère qu'il y a un autre album. En tout cas, elle pense à sa vie de famille. Elle a bien raison. Et en tout cas, je parle pas d'album. Elle vient de dévoiler un nouveau tatouage. Ça fait réagir. Vous l'avez vu ou pas?
1: Non.
0: Ah là là, les ringos.
1: Non.
0: Hey, je serais pas toujours là pour vous tenir au jour des tendances. Hein. Moi, je suis tendance. Hein.
2: Ah, toi, t'es tendance.
0: Ah bah moi alors, moi tout ce qui sort, bam, je le grignote.
2: Hein. On peut deviner ce que c'est?
0: Bah oui. Il est positionné où? C'est à vous de deviner. Bon, ça, il est derrière le genou, mais ça n'est pas lié avec la partie du corps.
1: Mais est-ce que c'est lié à son mec?
2: Ses enfants.
0: Oui, Rémi.
1: Une date de naissance?
0: Non.
2: Mais non, le prénom de son dernier?
0: Eh non.
2: Ah ouais?
0: Je m'arrêterai pas pour vous parler d'un prénom d'un petit sur un tatouage. Il est insolite ce tatouage, Pauline. T'as une idée?
7: Non, pas trop, non.
1: Son visage?
2: Ah ouais, non,
0: c'est pas le visage.
2: Attends, si c'est lié aux enfants, il y a un truc.
1: La forme de
0: son... Ah, un dessin qu'il a fait. Il a fait un dessin, il l'a tatoué.
2: C'est exactement ça, mais quel dessin?
0: Ben, une maison avec un jardin.
2: Non.
0: Et un soleil.
1: Et un dessin de Rihanna elle-même, il a représenté sa maman.
0: Elle est allée voir son. Non, c'est pas ça. Elle est allée voir son tatoueur préféré, Keith Scott McCurdy. Si tu veux y aller, un de ces quatre, Pauline, que tu pars de Nîmes, tu te dis, j'ai envie de me faire tatouer par le tatoueur de Rihanna. Elle est arrivée avec le petit bout de papier, avec ce qu'avait dessiné un de ses enfants.
2: Il a écrit même, ou un truc comme ça, maman, ou un truc comme ça.
0: Non.
7: Une empreinte de main?
0: Non.
1: C'est un truc qu'il a écrit ou dessiné?
0: C'est son plus jeune fils. Qu'est-ce que fait le plus jeune?
2: Une crotte de nez? Une croix?
1: Un caca?
0: Un gribouille.
2: Eh ben voilà.
0: Voilà, je vous le fais, regardez. Écoutez bien. Elle s'est fait tatouer ça. Elle regardait, voilà. Le gribouille sur la jambe.
2: Là, c'est vraiment un gribouille. Hein.
0: Alors, moi, je vous le dis, on a eu le débat avec ma femme ce week-end qui a dit n'importe quoi. Moi, j'adhère. je crois que j'adhère à tout ce que fait Rihanna, mais là j'adhère.
1: Bah écoute, c'est souvent je me retrouve avec des gribouillis de mon enfant sur les bras, mais malgré moi parce qu'elle me dessine dessus, c'est pas, c'est comme si c'est ça, mais pour toujours quoi.
0: Ou avec l'écriture, la première fois qu'il arrive à écrire son prénom, tu le fais tatouer ou quoi. Mais je trouve ça, plutôt qu'écrire le prénom de son fils, chacun fait bien ce qu'il veut avec belle encre et tout. Je trouve de vraiment calquer un truc qu'a fait ton enfant et te le faire. Alors moi je suis pas tatoué, mais franchement j'adhère, je trouve ça cool.
1: Oui, c'est bouleversant.
2: Ouais, moi j'ai un pote qui l'a fait, le premier papa que son fils a écrit, il se l'est fait tatouer.
1: Ah, c'est un mec qui est très très tatoué.
2: Non, oui, ça se fait bien sûr.
1: Ah, ok, je savais pas.
0: Est-ce que vous êtes tatoué l'équipe?
1: Zéro, rien, ouais, rien du tout.
2: Pareil, moi zéro. Bah, moi je suis détatoué. Moi on m'a détatoué. Moi j'avais un tatouage un peu asiatique sur le ventre, hein. Donc vraiment j'y étais, hein. 17 ans, j'ai dit allez, tatoue-moi le ventre. Bref, et donc à 30 ans, je me suis dit tiens, est-ce qu'on n'avait pas fait de petites conneries? Et donc j'ai été me faire détatouer la douleur.
0: Donc tu as vu le ventre, maintenant c'est de l'algèbre, hein. C'est une équation à trois inconnus. Non, c'est un tribal.
1: C'est de l'égyptien. Pas du tout. C'est un... Mais ça voulait dire quoi la phrase?
2: Ça voulait dire t'as un but dans ta vie, tu vas au bout quoi.
1: Oh,
2: ouais, ça va, on juge pas le gars que j'étais à 17 ans, d'accord. Et donc j'ai fait des tatouages juste pour vous dire que c'est la douleur. Et là je parle de tous ceux qui nous écoutent, vraiment qui veulent se faire des tatouages. C'est la douleur la plus intense que j'ai connue de ma vie quoi. C'est
1: déjà ne jamais mettre le nom de son mec ou de sa meuf.
2: Non, mais ça tu peux le recouvrir. Moi je voulais l'enlever. Et là l'enlever au laser, c'est une balle dans chaque main. Le mec m'a mis une balle dans la bouche. De la crème, machin.
0: Ouais, t'as une crème anesthésiante.
2: Voilà. Et là, c'est, ça y va, quoi. Ouais, il m'a dit, il était, elle est l'encre est profond, hein. J'ai dit, ouais, j'en viens. J'étais pas bien. Quelle douleur.
0: Et donc, toi, t'es tatouée, Pauline?
7: Oui, j'ai les signes du chakra sur le poignet, mais très discret, très petit.
0: Très comme ça, on met une petite montre, on les voit plus, quoi.
7: Voilà, exactement.
0: Voilà, je vois ta DA, Pauline, bien sûr.
2: Ah, c'était pas la mienne.
1: Moi, j'ai été exclue d'un tatouage. On est un groupe de quatre potes et ils voulaient faire quatre traits. J'ai dit, bah, faites les quatre traits, moi, je veux juste pas me le faire. Ils ont fait que trois traits parce que j'ai pas participé.
0: Ah, bah, bien sûr.
2: Oui, bah, ouais.
1: Bah, je fais partie du groupe.
0: Ah, bah, non, tu veux pas te le faire. Bah, non, là, je suis tout à fait d'accord. Ah, bah, et que c'est comme si on joue tous à l'Euromillion, et une fois tu dis bah je joue pas et on gagne, bah t'as pas joué, hein.
2: Bah oui,
1: on est un quatuor.
0: Ça fait 100 ans qu'on jouait ensemble. Si cette fois-là t'as dit non je joue pas, t'as pas joué, c'était fini.
1: Ouais. Ils sont là gaiement avec leurs trois tirets. De toute façon c'est naze. Il y en a un, ça bave. Antoine il bave le tien.
2: Trop la rage.
0: Elle nous parle de tous ses copains ce soir. En tout cas, Antoine, Clément, ça doit faire des sacrés marbots jusqu'à 21h. Hein. Que des prénoms de. Oh, et Antoine, Clément, mais alors attention, Myrtille. Oh, attends, c'est pas que la semaine dernière, Myrtille a fait une bombe dans la piscine. Je t'explique même pas. Mais on a mouillé une serviette de bain, mon pote. Et Antoine avait même pas encore mis son vilebrequin dans l'eau, il était trempé.
2: À l'île de Ré, dans la piscine.
1: Mais non, Antoine, il est très funky, il fait des blagues tout le temps. Il fait trop rigoler.
0: Henriane, on a fait des splits. Oh marrant, j'ai caché les clés de la Lamborghini. Pardon, je suis un fanfaron. Hein. Ça va être des sacrées soirées, Pauline. On écoute Docteur Yaro tout de suite, confirmé. On va jouer dans un instant, 0870-42-48 sur Énergie en direct.
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0: On va jouer tous ensemble, j'ai envie d'offrir des cadeaux ce soir sur Énergie. Il y a Sébastien qui est avec nous. Salut Sébastien.
4: Bonsoir Camille, bonsoir toute l'équipe. Je suis tellement content d'être avec vous.
0: Oh, t'es trop sympa toi, tu viens d'où?
4: Ben, je sais que ça va te faire plaisir. En plus, je pars avec des bons points à côté de Aix-en-Provence.
0: Ah bah voilà, mais bah je vous dis, je démarre l'émission en disant je reviens de Charente-Maritime, je croisais que des gens sympas. Ce matin, je me suis fait incendier par une joggeuse à peine arrivée à Paris. J'ai dit, les gens sont sympas. Bah, Aix-en-Provence, plus belle ville du monde. Regardez, on a un mec, il est trop sympa.
1: Bien sûr.
4: Exactement, je voudrais dire exactement Aiguière. C'est à côté, mais comme c'est pas très connu, c'est un petit village à côté de Salon de Provence.
0: Attends, tu parles à qui, gros? Sébastien, tu parles à qui? Cabriès, Aiguière, je connais par cœur,
4: c'est
0: gros.
4: C'est à côté, très bien.
0: Bien sûr, t'inquiète pas, je connais, jeune. Hein. Tu fais quoi là-bas? Tu fais quoi dans la vie?
4: Pour l'instant, je suis électricien.
0: Oula, attends, reconversion, toi.
4: Exactement.
0: Qu'est-ce qui se passe? Tu veux changer de métier?
4: Oui, tout à fait, mais je vais vous le dire parce que même si on m'entend et je sais que mon patron m'écoute, mais il est au courant déjà. Je vais changer. J'ai postulé pour être agent de police municipale.
0: D'accord. Après, on t'a vraiment très peu cuisiné, ça va.
4: Je suis un peu tendu, mais c'est pour ça.
0: Tu veux devenir agent municipal?
4: Ouais, tout à fait.
0: Sur Aix-en-Provence ou dans ta... Dans...
4: À Saint-Rond-de-Provence, exactement.
0: Ouais. Ouais. Pas mal. Ouais. Seb, écoute, on te souhaite bonne chance. T'es en train de passer des concours ?
4: Non, en fait, comme je suis ancien militaire, j'ai fait 23 ans dans l'armée.
0: Oula.
4: J'ai fait électricien pour essayer. Ça fait un an et demi et puis c'est pas mon truc. En fait, je m'y retrouve pas. Donc, du coup, je retourne un peu dans les forces de l'ordre.
0: Je comprends rien. Je branche un truc, ça démarre le robinet. Enfin, laisse tomber, laisse tomber. Je comprends rien. Alternatif, pas alternatif. J'ai un copain. Faut une rallonge. Hein.
4: Ça va.
0: Bah écoute, Seb, dans un instant, j'ai envie de t'offrir un cadeau. Tu pourras gagner soit une Switch 2. Soit,
4: d'accord.
0: J'ai déjà oublié, un iPhone 17.
4: Ouais. Ça, c'est bon.
0: Qu'est-ce que tu veux ?
4: Ah ben moi, ce serait l'iPhone. Alors,
0: toi, tu veux l'iPhone,
4: Switch,
0: bien sûr.
4: Même si c'est pas la Switch 2 que j'ai à la maison, elle fonctionne très bien, ça me convient.
2: Mais voilà, on n'est pas dans la surconsommation.
0: Ben bah, bien sûr. Puis ça fonctionne sur pile, comme il ne sait pas brancher tout. Moi, je ne t'embête pas, je mets les piles et puis c'est bon, quoi.
4: D'accord, je pensais pas que tu allais me tailler comme ça.
0: Mon Seb d'Aix-en-Provence, dans un instant, on te prend en direct. On va rejouer à qui triche le mieux.
1: Oh,
0: qui triche le plus vite.
1: J'ai pas de batterie.
2: C'est mon jeu préféré.
0: Chargez vos téléphones.
1: Je vais brancher.
2: Ouais, je suis bien, mais bon, elle est dure en ce moment, Yann, sur ce jeu.
0: Qui triche le plus vite. On va jouer dans un instant, on va trouver un adversaire. Mon Seb, restez avec nous, on est en direct sur Énergie. Il est 17h09 et c'est comme ça jusqu'à 19h.
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1: Merci d'être avec nous en direct sur Énergie. On est là jusqu'à 19h. Rémi, Oriane, je vous aperçois, vous en faites pas, croyez pas que je vous vois pas.
2: J'ai une Estelle connue, hein. Là, le jingle, j'ai une Estelle connue.
3: Moi aussi.
2: Estelle Lefébure, voilà.
3: Ah non, c'est la mienne.
4: Ah ben, y'en a pas 36.
2: Estelle Denis.
4: Oh, bien joué.
2: Estelle, la chanteuse d'American Boy. Juste Estelle.
3: Ah, Estelle, ouais. Estelle.
2: Ouais.
3: Estelle. Oui.
2: C'est mort.
3: Ma mère s'appelle Estelle.
2: Ouais, ça marchera pas. Un Fabrice connu.
4: Fabrice Lucchini.
3: Fabrice de la ferme célébrité.
2: Quoi? Fabrice Santoro. Fabrice Tiozo, le champion de boxe.
1: Oh, boxe, bien joué.
2: Fabrice de la classe, qui a animé la classe. L'animateur Fabrice.
4: Oui, l'animateur Fabrice.
3: Fabrice Eboué.
2: Ah, ah oui.
4: Bien joué.
2: Fabrice Toussaint.
4: Espèce de mytho.
2: Ça sonnait bien.
4: Ça sonnait bien, mais j'en ai pas, non.
2: Sonia Connu. Alors, on va jouer dans un instant. Attendez, parce que là, on fait n'importe quoi. Mais dans un instant, on va jouer à qui triche le plus vite. Hein. Oh. Sonia Connu, Sonia Roland.
3: Sonia De Villers.
2: Sonia Stephenson.
4: Oh.
2: Mais quoi? Mais j'ai pas de Sonia.
1: Perdre aussi vite.
2: Mais j'ai pas de Sonia. Sonia Roland, c'était celle que j'avais en tête. Tu me l'as piqué, voilà. Je n'en ai plus.
3: Un dernier, s'il te plaît.
2: Allez.
4: Un dernier.
2: Un Thierry.
3: Ah, non, trop facile ça.
2: Un Marc connu. Marc Lévy.
4: Marc Lavoine.
3: Marc Esposito.
2: Marc Repère.
4: Bah, bien sûr.
2: Marc Repère. Mais le label sur tous les
4: mais
2: trucs.
4: Ouais, mais non.
2: Bah, bien sûr. Marc Libra.
4: C'est qui?
2: Footballeur de l'OM.
1: Bah, connu ou pas connu?
2: Bah oui, Marc Libra.
4: Marc Vera, le chef.
2: Oh, bien joué, il vient de loin.
3: Marc-Antoine Lebray.
4: Bien joué.
2: C'est Marc-Antoine, c'est pas.
4: Oui, mais si t'étais un peu bon, tu lâches du lest, tu l'acceptes.
2: Qu'est-ce qu'on est en train de faire? Pardon, cette séquence n'est même pas censée exister.
4: On joue.
2: On dirait des potes qui jouent à la bribus.
4: C'est vrai.
2: N'importe quoi là. Bon, on avance. K-pop Demon Hunter, dans un instant, on joue avec vous.
3: Sinon, on fait le jeu des capitales.
2: Non, Kiki triche le plus vite qu'il arrive dans un instant. Belle après-midi, tout le monde sur Énergie. Merci d'être là, la France.
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2: Merci d'être là, les copains. Dans un instant, on casse tout. On casse tout, vous cassez tout. La voiture, vous cassez tout. La Ford Fiesta, vous la refaites. J'espère que vous avez une Ford Fiesta.
4: Ah ouais.
2: D'ailleurs, parce que Ford Fiesta, une petite ambiance de Fiesta. C'est comme la Seat Ibiza.

0: faut mieux que Lil Nas X. Il y a rien de mieux. Rien.
1: Ça marche dans le multiplat, ça ou pas? On peut le tenter.
0: Ça se tente parce que ça se tente.
2: Il n'y a rien qui fonctionne dans le multiplat.
0: Sébastien, notre auditeur d'Aix-en-Provence, tu roules en quoi? C'est bonne question, ça.
2: Moi, je roule en X1.
0: Oh là, le beau gosse. À la BMW, t'es allé au 1000?
2: Non, pas du tout, non.
0: Ah, t'es pas allé à BMW les 1000?
2: Non, non, non.
0: Et toi, tu roules en quoi, Thibaut?
3: Moi, je roule en Peugeot 3008.
0: Ah, voilà, ça consomme pas trop, c'est idéal, tu peux foutre tout un bordel à l'arrière, c'est bien.
4: Ah oui, t'as le coffre de toit, les vélos derrière, en avant la musique.
0: Ah, bien sûr. Thibaut?
2: Oui?
0: T'es pas un prouveur, toi?
2: Oh non, pas
0: bah
2: du
0: non,
2: tout.
0: T'as un bon. Tu viens d'où?
2: Moi, je viens de Metz, dans le 57.
0: Très bien, Metz contre Aix-en-Provence, c'est simple. Thibaut, tu vas jouer avec Oriane.
5: Cool.
2: Ok.
0: Qui gagne beaucoup en ce moment, sauf au blind test.
5: Ouais,
0: okay. Et Seb, tu vas jouer avec Rémi. Ça va bien se passer. Qui gagne beaucoup en ce moment.
2: Rémi, j'ai confiance en toi. J'ai confiance en toi. S'il te plaît, fais mon plaisir.
0: Tu peux. L'un des deux va gagner un iPhone grâce à un film qui sort. Je sais même pas qu'il y en avait un nouveau qui arrivait. Il y a un nouveau Star Wars.
2: Oh là là.
0: Au cinéma et tout.
5: Ah ouais. C'est encore George Lucas.
0: Ah non, il a vendu.
5: Ah.
0: Ah bon? Il a vendu. Mais les gars, mais vous sortez de chez vous?
5: Non, mais je ne fais pas Star Wars, moi. Je ne donne pas dans
0: Star
5: Wars.
0: Il a vendu à Disney. Il a vendu son studio à Disney, Lucasfilm.
5: Si, si, ça me dit un truc.
1: Et donc là, on est clairement sur la suite, une nouvelle suite.
0: Regardez, quand George Lucas avait la franchise, il en sortait un toutes les 40 ans.
1: Ah oui, c'est ça.
0: Et depuis que Disney en a acheté, il y a eu des séries, il y a eu des dérivés, il y a des petits robots tout mignons dont tu peux acheter la peluche. Bref, ça y va, quoi.
1: Ça fait.
0: Bah, ils l'ont acheté un milliard, je te cache pas qu'il faut l'amortir, quoi.
1: Hein, faut en faire des peluches.
0: Bien sûr. Ouais.
2: Mais le nouveau film, c'est une suite?
0: J'ai honte et je sais que c'est culte et vraiment je sais que vous êtes très nombreux à adorer. J'ai jamais vu Star Wars. Est-ce qu'on peut en savoir plus sur ce film? C'est un nouveau film, c'est quoi?
1: Il y a un silence. Sorti, on l'a pas encore vu.
5: Ah, mais je n'ai jamais vu non plus. Il y a toujours Nathalie Portman.
0: Non, mais non.
5: Elle lutte été, pardon.
2: Avec Sigourney Weaver.
0: Non, mais je te jure, mais.
5: Je n'ai jamais vu comme
0: Oriane,
5: toi.
0: Oriane, quand tu parles de Fort Boyard, c'est Sandrine Dominguez. Quand tu parles de Star Wars, c'est Nathalie Portman. Mais Anna Serena de la cellule fact-checking.
6: Alors, je risque de mal le prononcer, mais c'est donc The Mandalorian et The Grogu, qui est la suite.
0: T'as bien fait d'annoncer.
6: Ouais,
0: c'est très mal prononcé. T'as bien fait de le dire avant.
6: The Grogu. Déjà une suite du long métrage et de la série du même nom sur Disney+.
0: D'accord, donc là c'est un film?
6: C'est un film, c'est le deuxième opus.
0: Ouais. Au cinéma ou sur
6: cinéma.
0: Disney?
6: Au cinéma.
0: Au Cinoche, très bien. Et donc c'est la suite des films?
6: C'est la suite du premier film et de la série qui est, elle, dispo sur Disney+.
5: Il y a qui de connu qu'on connaît?
6: Il y a Pedro Pascal.
0: Ah.
5: Pedro, oui, oui, oui, je vois très
2: Sigourney
5: bien.
2: Sigourney Weaver aussi.
6: Et Sigourney, oui, voilà.
1: Sigourney Weaver.
5: C'est une blague, elle est
0: Sigourney Weaver, oui, Sigourney Weaver.
4: Petite testasse.
0: Ah non, mais ça, c'est sûr. Il n'y a plus Alison Ford. Il n'y a plus Alison Ford.
4: Il y aura peut-être Clint Eastwood. Peut-être. Si il franchit une tête, tiens.
0: Et sans doute, je n'ai pas encore l'info, mais il paraîtrait qu'il y aurait Jacques Guignal. Jacques Guignal, apparemment. Peut-être qu'il sera dans. En fait, je ne sais pas.
4: Oui, oui. Oui, oui.
0: Et si vous passez. Oh, Sigourney Weaver.
1: Oui, tirez ma tante.
0: Oh là là. Alors, qui triche le plus vite? Tout simplement, ça va être le jeu de ce soir pour gagner un iPhone. Allez, sachez qu'on est un 11 mai. Oui, aujourd'hui, oui.
1: C'est ça, le 11 mai, ouais, bien sûr.
0: On est le 11 mai. Et le 11 mai 2001 a été créé. Wikipédia en français.
1: Ah, déjà 25 ans?
0: Wikipédia en français a été créé il y a 25 ans.
1: Dingue.
0: Et donc, on va faire un qui triche le plus vite, édition spéciale Wikipédia.
1: Ah, intéressant.
0: Vous allez devoir tricher uniquement sur Wikipédia.
5: Ok.
1: Ok.
0: Ok. Téléphone retourné, tout le monde?
1: Bien sûr, bien sûr.
0: Allez, Rémi.
5: J'aimais bien.
0: On tourne le téléphone. Le principe est simple. Le premier qui trouve en trichant la réponse fait marquer un point à son auditeur. Le premier auditeur a deux points gagnés.
5: Ok.
2: Ça vous dit Rémi.
0: Allez, voici ma première question.
1: Camille, je vois pas d'ici, hein. Je suis mieux. Vraiment, tu peux enlever tes mains.
0: Non, il cache à chaque fois parce qu'il a peur que je triche, je vous le dis. Et je prends jamais la première parce que je me dis que t'as triché.
1: C'est fou.
0: Le basketteur français Victor Wembanyama a été exclu pendant son match hier pour avoir mis un coup de coude.
5: Hein?
0: Il était exclu, il a mis un coup de coude. Geste, mauvais geste, il s'est excusé et tout. Il dit c'est 100% de ma faute, j'aurais pas dû. J'aime bien lui.
5: Oui.
0: Il joue pour les San Antonio Spurs. En quelle année les Spurs ont-ils gagné leur premier titre NBA?
7: Non, elle a commencé
0: avant moi. Wikipédia, Wikidop, top téléphone, c'est parti.
1: Oui. Quelqu'un de l'équipe?
2: Alors, Yann.
0: Jeanne, passe derrière pour t'assurer qu'il n'y a pas de triche.
5: Redis la question,
0: oui, c'est bien Wikipédia.
5: La question Spurs.
0: Quelle année les Spurs ont-ils gagné leur premier titre NBA? Bah, surtout, va vérifier, Rémi.
2: Allez, Rémi.
7: J'y suis.
2: Allez, Yann.
7: Oh, c'est, ça vient pas? Ah, on dirait qu'il n'y a pas de réseau.
2: Ah, si. Alors, Yann.
0: Alors, il y a le jeu pour Thibaut.
5: Premier titre, que 67
7: 2003
0: bah, pas du tout.
5: Arrivé à 100. Attends, je suis sur quoi, là? C'est quoi? Redis la question.
0: Zalendo, qui se sait, ça?
5: Spurs.
0: Ouais, ils sont jolis, ces bottines. J'ai pas trouvé Thibaut, pardon, mais j'ai fait un coup de fusil. En quelle année les Spurs ont gagné leur premier titre?
5: J'aime pas du tout tricher sur Wikipédia.
7: 2018-2019?
0: Non.
5: 1980?
0: Non. C'est incroyable.
5: 87?
0: Que sur Wikipédia, Rémi.
5: 89? 84?
0: Non.
7: Je lis toutes les dates. Attendez, madame.
5: Ouais, je lis toutes les dates que je vois, j'arrive pas.
2: Alors, rien, dis tout.
5: Ok, 95, 96?
0: Non.
7: Mais ça marche.
5: Les années 2000? 2009?
0: Non.
7: Oh là là, calmez-vous, hein.
0: Le premier titre.
7: 2023?
0: Mais non, mais pas du tout.
5: Je reviens au début.
0: Le premier titre NBA?
7: Mais pourtant.
5: 67?
0: Non.
7: Mais on fait que ça.
0: Si vous nous rejoignez, on est sur énergie et c'est le qui triche le plus vite. Bon, là.
5: 67.
7: 2003.
0: Bon, allez, donc, c'est 1999. Vous êtes.
5: Mais je l'ai dit.
0: Moi aussi, j'avais dit 99.
5: Ah, si.
2: Non, elle l'a dit.
0: Ah ouais? Eh ben, on vérifie. Non. Si mais tu non. l'as pas dit, c'est moins un.
2: Oui. Bien joué, Camille.
5: 99.
0: Mais ben maintenant, oui, c'est compté.
7: Le coffre au ralenti en plus. 99.
0: Allez, c'est parti. Voici deuxième.
7: Tu poses ton téléphone, rien.
5: Pardon. J'aime.
2: Alors, rien de quoi en toi?
5: Bien sûr.
0: Ce week-end, Céline Dion a sorti le clip de sa chanson Dansons. Au début des années 90, elle a joué dans une mini-série québécoise. Quel est le nom de cette série? Céline Dion, jouez à vos téléphones. C'est parti. Vous attendez pas le top téléphone.
5: T'as raison, c'est pas bien. Céline Dion.
0: Thibaut, Sébastien.
5: Chéri.
2: Céline Dion série.
5: Ah mais non, mais en fait c'est pas comme Google.
0: C'est mal foutu.
5: Faut tout lire.
0: Il y a des chapitres.
5: Hein. Non, ce n'était qu'un rêve. Non. Attends.
0: On dirait ma mère sur le
5: Origine
0: titre de la
5: Origine de la famille enfance. Non,
0: ma
5: ça
0: mère,
5: c'est
0: mais
5: très.
0: Je comprends pas. Je parle pas de Cabourg.
5: J'ai 1000 chapitres sur son enfance. Hop, mais c'est sans fin. C'est sans fin. Création.
0: Ce week-end, Céline Dion a sorti le clip.
2: En bas, des fois, il y a toute la filmographie.
5: 90, c'est quand t'as réussi à faire place dans le choix du marché nord-américain.
0: Dans les années 90.
5: The Power of Love, non.
7: C'est vraiment une chanson, ça. Ouais, franchement, c'est.
0: Anna, 20 au vent.
7: Non, mais je suis là.
5: Ah, d'accord, je viens de comprendre.
0: Non, les aides pas. Je sur Wikipédia, attention.
5: Réussissent faire sa place sur le marché nord-américain, donc ça doit être.
7: Bon, écoutez, on y arrive.
0: Personne ne gagne. Allez,
7: c'était en Australie.
0: Hein? Non, ça s'appelait Des fleurs sur la neige. Elle joue le rôle d'Elisa Trudel. Sachez que toutes les questions que je vous pose, je suis moi-même allé les chercher sur Wikipédia. Allez. Donc la réponse existe.
5: Moi, quand tu me sors de Google, je suis vraiment pas au top.
7: Ok, je sais. Comment
5: faire. Des fleurs sur oui.
0: Feb Thibault.
2: Oui.
0: Personne ne gagne.
5: Ah là. Oh non.
0: La sentence tombe, elle est irrévocable.
2: Tu peux pas faire ça.
0: Seb Thibault, personne ne gagne. Je suis désolé, on joue qui triche le plus vite, personne n'arrive à tricher.
5: Je sens qu'on t'a déçu.
2: Oui, mais Wikipédia, ça devrait plus exister. Là, c'est 99, c'est sûr.
5: Non, mais tout le monde est énervé. Vous êtes pas contents, les garçons. Rémi et moi, on est humiliés. Camille est frustrée. J'aime pas du tout ce moment. Faisons quelque chose.
7: On change de jeu.
5: Un mime. Le jeu du mime. Trompette.
7: Oui, ça va vachement bien marcher, ça. On fait les trucs en trois briques. Allez.
5: Quoi ça?
0: C'est perdu. J'écoute Lil Nas X, Star Walking. J'ai besoin de faire le point.
7: Non, voilà, fais le point. Voilà.
0: Je vous reprends, Thibaut. Je vous reprends, Sébastien. Pour le moment, okay. J'offre plus l'iPhone. En plus, je suis chonchon.
7: Ah, là, t'es chafouin.
0: Ah, je suis chonchon. Ça, vous n'arrivez même pas à tricher.
5: Non, mais j'ai l'impression que j'ai déçu mon père après un exam de maths.
2: C'est pas grave, prends-toi.
5: J'ai pas révisé.
0: Sébastien, Thibault, je peux pas faire mieux. Un jeu où il suffit de tricher, vous arrivez à pas gagner, c'est fou.
7: Bah, foutu. Je vais faire un point, moi, avec Wikipédia pour ajouter des petits trucs parce que ça marche pas bien.
0: Lil Nas X, tout de suite, Star Walking.
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0: Tout est beau. Belle la petite fois au piano, là.
7: Ah ouais.
0: Pam, pam, un arpège, là. Il est en train de faire un arpège, là. Je sais pas ce que ça veut dire. Pour moi, c'est juste à côté de grâce. Bah, tu prends grâce et tu finis arpège, hein.
7: Ouais. Vas-y de ma part. Des belles boîtes, belles maisons.
0: Sébastien est avec nous, il est d'Aix-en-Provence. Ça va, Sébastien?
9: Toujours, ça va toujours. Et je suis toujours à fond avec Rémi. Rémi, je te fais confiance. T'es mon gars sûr.
5: Non, mais il n'y a plus de jeu. Hein.
7: Bah, malheureusement, ah là là, il fait encore un peu la tête.
0: Je refais un jeu. Oh, ah, voilà. Super banco sur un jeu, tout va se jouer sur un jeu. On va jouer à l'histoire selon Camille. Oh là là. À chaque fois, je vous donnerai des infos historiques. Une fois à Rémi, une fois à Oriane. Chacun votre tour, vous misez si c'est vrai ou si c'est faux. Celui qui a le plus de points à la fin gagne.
5: Oui.
7: Ok, d'accord.
5: Une sorte de vrai ou faux.
0: Voilà, le premier qui a 3 points gagne.
5: Ok.
0: Allez, let's go. Pour allez. Seb ou pour Thibaut. On joue à ça dans un instant. Je rappelle, il y a un iPhone à gagner.
7: Ah oui, quand
2: pour
7: même.
2: Seb.
0: C'est tout pour Seb. Mais Thibaut aussi veut gagner. T'es là, Thibaut?
2: Ah oui. Hein. Ah, je suis là, toujours là. Moi.
0: Bien pas sûr, il veut gagner aussi, les gars.
2: Ouais. Eh oui, toujours.
5: On ne vous décevra plus.
7: Ah non, là on est bon. Enfin, on
2: décevra
7: pas.
2: Tu ne nous déçois jamais de façon rien.
5: Non, merci. Oh. Je vais tout donner.
2: Oh, je t'ai, allez, oh lolo.
7: Ah oui, allez, écoute-le, mon Seb.
0: Et en plus, j'inverse tout.
5: Oh,
0: Sébastien, maintenant tu joues avec Oriane. Et Thibaut, tu joues avec Rémi.
2: Non, ok, Oriane, de toute façon, depuis le début, je te préfère, Oriane.
0: J'inverse tout.
7: Là, je change tout.
0: La dynamique est changée. Seb, tu passes dans l'équipe Oriane. Thibaut, qui est dégoûté, passe dans l'équipe Oriane. Oh non.
2: Ok, Oriane.
5: Enchanté, Seb.
2: Allez, enchanté. Ah, pareil, Rémi, j'ai quand même confiance. Ça se trouve, ouais, c'est le bon choix.
7: Ouais, ouais. T'as mal commencé, mon Thibaut, hein.
2: Ouais, je sais.
7: Mal parti, hein.
2: Non, ouais, mais t'inquiète, ça va aller.
0: Il y a Angèle, What You Want, qui va arriver sur Energy. Restez là, on est en direct. On joue dans un instant pour cet iPhone.
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0: D'avoir été ce Ségouné Weather et Kitty Food. Ça, c'était une de nos artistes qui est venue nous voir, extraordinaire. Vraiment, ça, chanter en live. Vous retrouvez d'ailleurs un tour en podcast, en vidéo, bien sûr, sur nos réseaux. Allez-y, n'hésitez pas. Tous les artistes qui sont venus nous voir. Ce soir, on a un humoriste, c'est Tristan Lopin qui va être avec nous. Il va terminer cette émission à nos côtés, ça va être canon. Avant ça, on s'écoute Angèle et dans un instant, on joue enfin. Ça fait 20 minutes. J'ai des impératifs, hein, moi j'ai des pubs, de la musique, je fais ce que je peux.
7: Je sais bien, monsieur Combal.
0: Je place des petits jeux au milieu, mais vous me foirez mes jeux.
5: Non, mais on a senti.
7: Ah bon, on l'a senti, on l'a déçu.
0: Là, vous êtes senti. Bah, déçoit. Non, mais je devais leur offrir un iPhone, ils n'ont pas d'iPhone alors.
5: On se reboot et nous sommes de nouvelles personnes.
0: Attends, bon, on va faire notre mieux. Voilà. C'est dans un instant en direct sur Énergie. Belle après-midi, tout le monde.
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0: 17h42, on est en direct où ça sur Energia. Je vous présente Rémi qui a oublié d'allumer son micro.
7: Oui,
0: je
7: bonjour.
0: Présente Oriane.
5: Coucou.
0: Qui oublie jamais d'allumer son micro.
5: Ça ne m'est jamais arrivé en 38 ans.
0: C'est la déléguée de classe.
5: Oui.
0: Il y a Sébastien et Thibaut, ils veulent gagner un cadeau. Là, vraiment, si on ne réussit pas ce jeu.
5: Ah là, c'est un vrai
2: arriver. Oriane Camille. Va gagner, elle est très forte à ce jeu-là.
5: De toute façon, c'est un vrai ou faux.
0: Oui, voilà. Vous surestimez pas. Ne vous surestimez pas, je vous en supplie.
7: Il nous connaît bien.
5: Moyen. Vrai, mais un peu.
0: Le principe est simple. Je donne une info, un fait historique, parce qu'aujourd'hui, nous sommes le 11 mai. Et le 11 mai 1502, Christophe Colomb entame son 4e et dernier voyage vers le Nouveau Monde. Donc il est parti en 1502, il a traversé le monde, il est revenu, il n'avait même pas l'antivirus. Donc vous dire, il est revenu rien du tout. Et là maintenant on est avec FFP2 et c'est reparti, on est confiné dans 2 mois.
5: Arrête.
0: Bon là il est revenu normal. Donc on va jouer avec l'histoire, le principe est simple, je vous donne des infos, vous devez deviner si elles sont vraies ou si elles sont fausses.
7: Ok, mais des infos historiques, on est d'accord.
0: Que de l'histoire, là je suis sur Christophe Colomb, c'est que de l'histoire.
7: Allez.
0: Ok. Vous pouvez ne pas être d'accord, faites vos paris. Sébastien, Thibault. Je rappelle, Sébastien, tu joues avec Oriane, Thibaut, tu joues avec Rémi. Enfin, il joue pour.
2: Yes.
7: Let's go.
2: Ça marche.
0: Rémi. Oui. En France, en 1386, un cochon a été jugé et incarcéré pour meurtre.
7: Je crois bien que c'est vrai. Il a en effet tué quelqu'un.
0: Oriane.
5: Vrai.
0: Les deux vrais.
5: Mmh.
0: Bonne réponse. Un point chacun.
2: Ok.
0: Deuxième info.
2: Ok.
0: Les nazis faisaient des campagnes contre le tabac. C'est-à-dire, c'est les premiers à dire fumer tu quoi.
5: Vrai.
0: Faux. La réponse est vrai.
5: Oui.
0: Petit point en plus pour Oriane.
7: Ok, pas de soucis.
2: Allez Rémi.
7: Je suis là.
0: Louis XVI n'avait pas de dents sur tout le côté droit à cause d'un accident de cheval. Pas mais tout le côté, mais il lui manquait des dents à droite.
7: Une chance sur deux, quoi. Moi, je dirais vrai, ça arrive.
5: Vrai.
7: Eh ben, c'est faux. Oh,
5: les deux. C'est drôle d'inventer un truc pareil.
0: Jean-Marie Bigard est le descendant direct de Henri IV. Est-ce que c'est vrai? Est-ce que c'est faux?
5: Selon Jean-Marie Bigard, ou ça a été prouvé? Parce qu'en soirée, moi je dis beaucoup de trucs aussi. Hein. Ouais. Vrai.
0: Allez, vrai.
7: C'est faux. Mais non, mais les gars,
0: Je peux leur dire n'importe quoi. Ouais, je pense que c'est vrai, ouais.
7: Bah oui, pourquoi pas?
0: Bien sûr. Bah, attends, bah, là, c'est faux.
5: Qu'est-ce qu'on est con?
2: Oriane, allez.
5: Oui, pardon, je
7: m'en prie. Allez, Rémi.
0: Oui, je suis là. Au 18e, le vin rouge se buvait en shot.
7: Qu'est-ce que c'est?
5: Faux.
0: Moi je dirais vrai.
7: Tu buvais.
0: C'est vrai. Ah ben là il y a un partout hein. Il y a 2-2.
2: Allez Rémi.
0: Mais non, il y a égalité.
2: Oriane.
7: Personne a compté les scores.
0: Il y a un partout. 2-2.
5: On est égalité, ouais.
0: Ouais. Il y a deux partout. Il y a pas de souci.
7: Vous savez, remettre en cause la cellule fact-checking.
0: Attention, les gars, là.
7: C'est l'histoire de notre vie, hein. Enfin, de ma vie, en
2: l'occurrence. Je crois en toi, Rémi, je crois en toi.
0: Allez, deux partout. C'est la balle de match, là, monsieur Combal?
7: Vous êtes pas d'accord.
0: Question suivante. En 1794, un décret a tenté d'imposer le vouvoiement obligatoire des animaux de ferme.
7: Alors, attendez, qu'on recontextualise. C'est-à-dire que je devais, moi, en tant qu'agriculteur, vous voyez la poule.
0: Vous voyez, tu disais plus où est la poule. Enfin, ouais, vous voyez les animaux de ferme.
5: Vrai.
7: Oh là là, c'est chaud. Moi, je vais dire faux. Moi, je dis faux. Allez, qu'est-ce que vous voyez une poule à un moment donné?
5: À l'époque, ils avaient des pratiques.
7: En 1794, un décret a tenté d'imposer le vouvoiement obligatoire des animaux de ferme. Mais évidemment que c'est faux.
5: Je suis désolée, je suis en boucle, mais je suis vraiment désolée. C'est vrai que c'est absurde.
7: Oui.
5: On ne vous voit pas un porc ou une belette.
7: C'est fou.
0: Jean-Marie Bigard est parti les deux pieds dedans. Tu vous vois un coq. Non, mais elle y allait. Ouais, un dindon, je dis vous. Bah ouais. Pour moi, ouais.
5: Mais tu sais, il y avait des animaux nobles à l'époque qui ne sont plus nobles aujourd'hui. J'essaie de justifier un truc, c'est faux. C'est vrai que Bigard, c'était insolite.
7: C'était un peu insolite.
0: En tout cas, Thibaut, bravo, tu gagnes ton iPhone. Sébastien, tu ne gagnes rien à cause d'Orial.
2: Beaucoup,
7: Rémi, t'es le meilleur.
2: Ah ouais.
7: Je sais, je t'embrasse.
5: Je suis désolée, j'ai toujours été nulle en histoire. J'ai eu 7 au bac.
2: Mais non, mais là, c'est pas une question d'histoire, Auréane. Vous voyez une poule.
5: C'est une question de connerie, Auréane. C'est une question d'histoire. Je suis désolée, Seb. Tu as raison sur toute la ligne. Je peux pas dire mieux.
2: Ah non.
0: Ah là là.
5: Tu rejoueras. Je te le promets.
2: Ouais. Bah, j'espère, c'est pas facile. Bah, je peux vous dire, là, par contre, il y en a une qui va avoir une soupe à la grimace ce soir. Hein.
0: Ah bah ouais, bah, tu m'étonnes. Hein. Tu dis bien que c'est ta fille?
2: Ouais, non, c'est ma chérie.
0: Ah, ta chérie, elle s'appelle comment?
2: Anaïs.
0: Bah tu dis bien, tu rentres, tu dis Anaïs, tu dis c'est à cause d'Oriane.
2: Mais je suis déjà à la maison, là.
0: Bah dis-lui, c'est à cause d'Oriane, dis-lui.
2: C'est à cause d'Oriane.
5: Ah, oui, bien sûr. Non, mais j'entends ta colère, je la reçois, c'est normal.
2: Je l'accueille. Après, tout l'inverse, il y en a une qui va être bien contente, ça va passer, mais pour l'instant, je suis un peu déçu.
5: Je pense que tu dois aller te recueillir dans ta chambre pour un peu laisser sortir la colère, et après nous en parlerons à tête reposée.
2: J'espère bien. Tu me feras gagner la prochaine fois.
0: J'aimerais entendre Thibaut crier « C'est grâce à Rémi !» Pardon. Hein.
2: Pas de problème, c'est grâce à Rémi.
7: Voilà. Allez, bisous à tous les deux, on écoute Taylor Swift, Up Light tout de suite sur Énergie. Belle après-midi tout le monde.
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0: Merci d'être là tout le monde, on est en direct sur Énergie, on est avec vous tous, on est dans votre voiture, on est dans votre poste, on est dans votre appli, on est dans votre iPhone, on est dans votre partout.
7: Oui, on est partout.
0: Bien sûr, vous nous écoutez de plein de façons, l'appli Énergie, tout ça, et nous on est là toutes les semaines, 16h, 19h. Et on est là toute la semaine. Vous pouvez débarquer jeudi, on sera là.
7: Tu sais que j'ai
0: parce que c'est encore 4 jours. Et vous pouvez débarquer vendredi, on sera là aussi, on sera pas en best-of, Rémi.
7: Tu sais que j'ai un pote qui nous écoute du côté de Nice en parapente.
0: Oh, c'est génial.
7: C'est beau ou pas? Il est en train de faire son, il fait son parapente, il s'appelle Seb, on l'embrasse. Chut, parapente, hop, et il met un peu énergie quand il est là, on vole comme ça. Wouh,
5: génial.
0: Attends, mais c'est incroyable, ça, il en fait tellement qu'il veut écouter la radio. Moi, si j'étais là-haut, j'aurais envie d'écouter les oiseaux.
7: Ah non, mais lui, c'est sa vie de tous les jours.
5: Non, mais
7: il
5: même
7: est formateur, il se déplace comme ça, il va bosser comme ça, il va bosser en parapente.
5: Mais pour des raisons sécuritaires, imagine, il y a
7: un oiseau qui est là, tu veux pas que...
0: Ah oui, c'est priorité à droite.
5: T'as un drone, je sais pas.
0: Bah, un drone, non, mais en général, de toute façon, il pas une question de priorité. S'il y a un A380 qui arrive, priorité ou pas, je te cache pas. Parapente, t'es quand même dans la sauce, quoi.
7: Bah, j'ai priorité à droite, mais bon.
0: C'est pas simple, hein, bien sûr. Il y a Jackie qui est avec nous au téléphone. Ça va, Jackie?
13: Ça va très bien, impeccable.
0: Jackie, je suis très content de t'avoir au téléphone. Jackie a un truc chez lui, c'est le seul en France à avoir ça chez lui. C'est complètement marboule. À votre avis, qu'est-ce qu'a Jackie chez lui? Vous avez 2 minutes pour trouver, posez toutes les questions que vous voulez. Jackie, tu ne réponds que par oui ou par non, d'accord?
13: Oui, ok.
0: Ça, t'as compris?
13: Dis-moi oui.
0: Ah bah ouais, que par oui ou par non, Jackie. Tu vois, je t'ai piégé. Ouais.
13: Oui.
0: Alors attention, qu'est-ce qu'a de fou Jackie chez lui? C'est dingue d'avoir ça chez soi, top chrono.
5: Un objet.
13: Oui.
7: Jackie, est-ce que c'est un moyen de transport? Par exemple, tu as une mini-gare chez toi avec un mini-train?
13: Non, non, non.
7: Ok.
5: Des pistes de bowling?
0: Non.
13: Des
5: pistes de bowling?
13: Non plus.
7: Non plus. Ok. Est-ce que c'est vraiment... est-ce que c'est un loisir? Quelque chose qu'on pourrait pratiquer en loisir, mais tu l'as chez toi?
13: Non, non.
7: Non, ok.
5: Ou une récompense? Le premier César jamais gagné, ou quelque chose comme ça?
13: Non plus.
0: Non, mais si je peux me permettre, Jackie... T'es assez proche, t'es sur une bonne piste.
7: Est-ce que ce serait quelque chose que tu aurais fabriqué, par exemple, j'ai dit une bêtise, avec des allumettes et tu as fabriqué une grande tour Eiffel?
0: Ça a été fabriqué, c'est pas Jackie qui l'a fabriqué. Quelqu'un l'a fabriqué pour lui.
5: Une coupe sportive?
7: Non.
13: Non plus.
7: C'est en rapport avec ton habitation?
13: Non plus.
0: Okay. Non.
5: Tu peux le porter sur toi, un chapeau? T'as fabriqué
0: un
5: chapeau?
0: Trop lourd, ça serait trop lourd.
5: Trop lourd.
13: Non, je peux pas, non.
0: Non, c'est imposant.
7: C'est une voiture un peu dingue.
0: Ça fait à peu près la taille de Jackie, d'ailleurs.
5: C'est une statue son effigie.
13: C'est une statue, oui, un personnage.
7: Une minute. Un personnage connu?
13: C'est un personnage, on dit.
5: Un personnage fictif?
13: C'est une statue, oui.
0: C'est une statue particulière parce que d'autres gens ont une statue de même chez eux. C'est assez rare, c'est un peu égotrip. Mais il a une statue de lui très particulière que personne d'autre que lui n'a à la maison.
5: En Mike and Peas?
0: Non.
7: Non, à la maison. Bah, déjà, personne n'a une statue de soi. C'est très rare d'avoir une statue de soi à la maison.
13: C'est pas
7: à
13: la maison.
7: Il reste
13: c'est dans mon commerce.
0: C'est dans son commerce. C'est dans son restaurant.
5: En glace?
0: Non.
13: Comment?
5: Une statue de glace, je pensais.
7: Un peu comme un super-héros?
13: Non, c'est un personnage fait par le musée Grévin.
0: Ah, bah, il a donné.
13: De moi-même.
0: Bah, du coup, Jackie, t'as carrément donné la réponse, toi, mon Jackie. Hein. T'en avais marre d'attendre, t'as donné la réponse, mon Jackie. Hein.
5: C'est génial!
0: Écoutez bien, Jackie, c'est le seul, je mets des guillemets, hein, le seul anonyme en France à avoir sa propre statue de cire fabriquée par. Bah, le musée Grévin, c'est pas une imitation, c'est le musée Grévin lui a fait sa statue. Jackie, raconte-nous comment dans ton... C'est un restaurant, hein, c'est ça?
13: C'est un restaurant bar, oui.
0: Comment dans ton restaurant tu t'es retrouvé avec ta statue du Grévin?
13: C'est une longue histoire. Des copains m'ont offert une sculpture de moi-même que j'ai mis à l'entrée du bar-restaurant. Et ben, Jean-Pierre Foucault, mon ami un jour qui est venu, il m'a dit, écoute, va voir le musée Grévin, ils peuvent te faire ça. Et j'étais voir le musée Grévin, j'y suis arrivé.
0: Alors, parce que tout le monde dit que ton... Attends, c'est un restaurant à Sancerre, je dis pas de bêtises?
13: À Sancerre, oui, restaurant bar, oui.
0: Jackie est une personnalité de là-bas, très connue. On dit que c'est l'ami des stars, le roi de la nuit, mon Jackie. Hein, t'as pas dû en verser à côté, toi. Hein.
13: C'est un peu ça, depuis des années, oui, c'est ça, oui, exact.
0: Et donc Jean-Pierre Foucault lui a suggéré ça. Et donc,
13: oui, donc j'étais au musée Grévin.
0: Mais... Comment tu pointes au musée Grévin et en quoi tu justifies le fait qu'il travaille pendant plusieurs mois sur ta statue?
13: Ah ben, j'étais au musée Grévin la première fois, ils m'ont pas cru. Et ils m'ont laissé repartir, j'ai demandé s'il faut voir quelqu'un, ils m'ont laissé repartir. Et quelques mois après, je suis remonté avec des bouteilles de Sancerre.
0: Il s'est parlé.
13: Et là, je me suis retrouvé dans un bureau, tout de suite.
0: C'est marrant, le Sancerre, hein, c'est comme des bitcoins, hein, ça ouvre les portes. Hein.
5: Ah bah ouais, c'est bien sûr. Culant, le Sancerre, c'est un des meilleurs blancs.
0: D'accord, et donc ça leur a pris combien de temps?
13: Ça a mis environ 6-9 mois pour la faire. J'étais pas pressé, hein. J'étais pas pressé.
0: Et tu m'autorises à te demander si ça t'a coûté de l'argent?
13: Ça a coûté de l'argent, ça a coûté le prix que ça vaut.
0: On l'adore, le Jackie, là. Et t'as toujours ton restaurant, Jackie?
13: Alors j'ai toujours mon restaurant. Le truc, la première fois j'étais au rendez-vous pour me scanner et me faire le visage. Ils m'ont demandé de montrer mes vêtements. Alors je suis montré avec une paire de baskets, un jean et une chemise rose que j'avais acheté 15 jours avant.
0: Et donc t'es comme ça sur la statue.
13: Et qui vont pour habiller la statue. Et maintenant le truc, c'est que maintenant qu'elle est chez moi, il faut que je m'habille pareil.
0: Ah, bah oui.
13: Et ça, c'est fabuleux. Je vous promets que c'est fabuleux. C'est vraiment un bluff. Hein. C'était, ça se ressemble, mais les deux se ressemblent vraiment. Et les gens sont émerveillés, quoi.
0: Et t'as dû rester combien de temps à prendre la pause?
13: Oh, un après-midi.
5: Ouais, ouais, après-midi. Quand même.
0: Et t'as dû en ramener 2-3 de Sancerre, hein.
13: Oui, évidemment.
0: J'ai kiffé la pub de ton restaurant. Je pense que t'as pas besoin, mais ça nous ferait plaisir.
13: Comment?
0: Si tu veux faire la pub pour ton restaurant.
13: J'ai le restaurant Hôtel du Rempart, restaurant bar, bar à vin et bar d'ambiance.
5: Ça danse un peu?
13: Ça danse très bien, oui, bien sûr. Nous sommes une région bien visitée.
0: Mais est-ce que ça danse? Est-ce que ça guinche?
13: À 2 heures de Paris, c'est pas loin.
0: Est-ce qu'il y a l'ambiance? Est-ce qu'il y a la bamboche?
5: On danse?
13: Et on ouvre tous les soirs l'ambiance. Tous les soirs.
0: Et vous, Jackie?
13: Vous veniez chez moi. Hein.
0: Ah ben, ça me fera plaisir. T'as eu la chance de y avoir qui comme star dans ton restaurant?
13: Je compte même plus. Je compte même plus. Il y en a tous les 15 jours, tous les mois. Mais je vais être d'un anniversaire dans quelques mois, il y en aura une quinzaine.
0: Ah, génial.
13: Je peux pas dire les noms aujourd'hui, mais voilà, c'est bon, voilà, toujours
0: mais,
13: un peu.
0: Mais dans toutes les personnalités qui sont passées depuis toutes ces années, lesquelles t'ont particulièrement marqué?
13: Lesquelles qui sont?
0: Lesquelles t'ont marqué, des gens que t'as rencontrés de dingue?
13: Tous. Tous différents. Tous. Il y a 15 jours, il y avait Hervé Villard. Il y a deux mois, donc, il y avait Jean-Pierre Foucault. Il y a toujours des différences, mais c'est tous des gens c'est comme nous, des gens super sympas.
0: Est-ce qu'il y en a qui t'ont mis une ardoise? Est-ce qu'il y en a qui sont partis sans payer?
13: Non, parce que c'est moi qui les ai invités.
0: Ah bah voilà. Ils
13: peuvent pas être partis sans payer.
0: Il y a Jean Reno aussi qui va souvent dans le resto.
7: Ouais, qui est un ami, Jacques.
13: Un ami, Jean Reno, Gerbillon.
0: Ah bah très bien. Jackie, voilà. En tout cas, merci mille fois d'avoir pris le temps. Puis félicitations pour la statue. Si on passe à Sancerre, on passe te voir.
5: Bah oui.
13: C'est moi qui vous remercie. Merci à tous.
1: Et on peut danser quand même dans le bar?
13: Tous les soirs. Je vous ferai visiter les câbles.
0: On arrive. Bouge pas. Merci Jackie. Merci mille fois. On s'écoute Impala et Jenny tout de suite sur Énergie. Belle après tout le monde.
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0: Bienvenue à tous, 18h03. On est en direct sur Énergie avec Rémi, avec Oriane, puis avec vous tous. Il y a Marion qui est avec nous. Ça va, Marion?
15: Ça va, et vous, l'équipe?
0: Ça va trop bien, en fait. Dans un instant, Tristan Lopin, humoriste, hyper drôle. On est content, on finira cette émission, non pas à 3, mais à 4 avec lui. On va continuer de faire les infos qui se sont passées ce week-end. Et on va également continuer
7: à jouer.
0: Ah, parce que dans un instant, je vous offrirai une Switch 2. Mmh. Et avant ça, Marion, je t'offre des AirPods, c'est le 60 secondes cadeau.
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0: J'arrête
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0: J'arrête pas. C'est plein de balles.
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0: Ah bah quand c'est pas toi qui paye, t'es généreux. Ah, hein.
5: C'est toi, jeu appelle le jeu, hein, de toute façon, bien sûr.
0: Marion?
15: Oui.
0: C'est simple, je vais poser une question à l'équipe. Vous trouvez en moins de 60 secondes, vous faites gagner Marion. Je vais vous parler de la guerre en Iran déclenchée par Donald Trump. Le gouvernement, et donc qui forcément bloque le détroit d'Ormuz, bloque le pétrole, tout ça. Le gouvernement de Tokyo a demandé à ses employés de faire un truc quand ils vont au travail. Quoi? Top chrono.
5: Bah de pointer.
0: Non, quand ils vont. Non, mais c'est lié au fait que le pétrole coûte plus cher. Enfin, que l'énergie plus cher.
7: Ouais, ok. Justement, de ne pas prendre la voiture, de venir
0: ça
7: en
0: pourrait
7: vélo.
0: Être ça, non, c'est pas ça. Comment, Marion?
15: Devenir à vélo?
0: Non, c'est pas ça.
5: Covoiturage?
0: Non plus, non, c'est pas moyen de locomotion. C'est d'arriver au travail d'une certaine façon.
5: Plutôt.
7: Sur les mains, en poirier. C'est pour l'ambiance.
0: Ça va aider l'énergie, ouais.
7: Ouais,
5: devenir. C'est écologique comme geste qu'ils doivent faire?
7: Ah, ils veulent. Pas d'infos, pas de smartphone, pas de machin. Ils veulent pas que l'ambiance soit pas ouf.
5: Je ne viens pas en.
7: ils évitent les costumes, ils viennent un peu funky flex avec un style vestimentaire.
0: Ça concerne la tenue vestimentaire, mais ça lié avec l'énergie.
7: Ouais, bien sûr. Ah, peut-être des couvertures de survie pour réfléchir le mien.
0: Dis donc, créer de l'énergie.
5: Recyclable, chaud, froid. C'est lié au chaud, froid.
0: Ah ben, c'est lié au fait qu'il fasse chaud.
7: Ils viennent complètement
5: nus,
7: en sous-vêtements,
5: en maillot de bain,
7: en sous-vêtements,
5: avec des glaçons sur soi-même.
7: Des glaçons.
5: Je ne sais pas.
0: Avec la guerre en Iran, l'Amérique craint une flambée des factures de courant. Ils vont donc mettre les clims moins forts. Ils demandent à tout le monde de venir bosser en short.
5: Oh, trop stop.
15: Ah, mais
5: sympa.
15: Je l'ai dit en plus, j'ai dit short.
0: Marion, on me dit, je ne l'ai pas entendu, je te prie de m'excuser. Mais en effet, dans l'équipe, on est en train de me dire que tu l'avais dit, c'est donc gagné. Bravo,
5: ouais,
0: je l'ai pas Bravo Marion. Et pour faire des économies de clim et donc d'électricité à cause de la guerre en Iran, les fonctionnaires de Tokyo sont incités, femmes et hommes, à venir bosser en short.
7: Oh, ça va être sympa le DRH en short là.
5: Ouais, mais du coup, ça, tu vois, ça enlève les barrières, je pense.
7: Ah, bah là, oui. C'est pas sympa. Là que tu distancies les gens.
0: Ouais, c'est vrai que ça enlève des barrières. Gambette à l'air, t'es plus naturel.
5: Non, mais dans les jobs sérieux, donc pas le nôtre, j'ai toujours halluciné des mecs qui doivent mettre un costume, une chemise, alors qu'il fait hyper chaud dehors et tout. C'est très cool.
0: Vous êtes team short au travail ou pas?
7: Absolument pas.
5: Oh oui.
15: Moi oui.
5: Ouais, short, robe, salopette. Oui, bon, on a un travail pas très conventionnel, mais
7: ouais,
5: oui.
7: Mais moi, je sais pas, le short au taf, ou je sais pas.
5: Quoi. Birkenstock, moi, je mets mes birks.
0: Moi, je mets mes birks aussi, mais moi, je suis plus pas short en ville.
5: Ah bon?
0: Ah ouais, on est en ville ici, mais t'es d'où, Marion?
15: Moi, je suis de Bordeaux.
0: Bah, pareil, moi, Attends, pour moi, je parle que pour moi. Moi, je m'en fous que les autres se mettent en short, mais moi, quand je suis en ville, je me dis, bah, fais un futal.
7: Ouais, je suis un peu comme
0: le short, c'est l'été, tu vois.
5: Moi, je mets même des hauts de maillot de bain quand il fait chaud à Paris.
0: Calme-toi.
5: Non, mais attends, une pièce. Comme
0: ah, genre, attention, je mets pas de short, mais je mets des crop tops.
7: Non, c'est important de dire.
0: Bon, c'est fou. Et alors, sachez qu'il y a un autre prix qui va augmenter à cause de la guerre en Iran, le prix des préservatifs.
7: Ah bon, le plastique.
0: Et ouais, ils vont prendre entre 20 à 30% parce qu'une partie des matériaux des préservatifs vient du Moyen-Orient.
7: Ah ouais, parce qu'on ne sait pas, mais c'est vrai que quand on fait l'amour, dans l'idée, il y a un peu de sans-plomb 98.
0: Ah, si tu vas bosser en short, il y a moins de chances que tu fasses l'amour aussi. Donc, l'un dans l'autre.
7: Justement, pas l'un dans l'autre.
0: Ouais, exactement. Bravo pour les AirPods, Marion. Bravo.
15: Merci beaucoup.
0: Bah, ça nous fait plaisir. Reste avec nous. Tristan Lopin va nous rejoindre dans le studio du Shakira. Voilà ce qui va arriver pour le Hit Music Only. Et on est à vos côtés jusqu'à en fait, jusqu'à 19h. À tout de suite.
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0: Ah ben Rémi, j'ai une bonne nouvelle pour toi, justement. Ah. Tu tombes bien, mon Rémi.
7: Sympa.
0: Le week-end dernier, en Moselle, était organisé un Aerox pour les seniors.
7: Oh, trop bien, ben c'est moi. Hein.
0: T'as fait l'Aerox, hein. L'événement se déroulait au stade de Schlossberg. Et a réuni 300 personnes de plus de 55 ans au programme plusieurs sports adaptés à leur âge, comme des squats et l'ultime frisbee.
7: Ah oui, bah c'est pas vraiment un Aerox avec tout l'amour. Il y a de l'ultimate frisbee.
0: Ils avaient tous plus de 55 ans. C'est toi, c'est dans 5 ans, ça te prend au nez.
7: Ah bah là, c'est demain, s'il faut faire du frisbee, j'en suis. Hein.
0: Ils avaient ensuite 10 minutes pour faire le plus de tours de stade possible.
7: Oh.
0: Je trouve ça super.
5: Mais génial, super. Évidemment, ça leur fait bien.
7: Quand il arrive, le sport, peu importe l'âge, quand tu te motives, c'est cool en vrai.
0: Bien sûr que c'est bien, tout le monde a essayé d'en faire.
5: Il faut trouver son sport.
0: Ah,
5: c'est ça le truc, c'est qu'on est là à se débattre avec des sports qui nous vont pas. Il faut trouver son sport.
7: C'est la rencontre.
0: Et mec, c'est le bad.
5: C'est le badminton, ça.
7: Ah ouais, le bad. Moi, gamin, j'ai fait énormément de premier entraînement. Rugby, escrime, judo. Et puis, j'ai rien trouvé.
5: Mais bien sûr, faut se chercher. Mais moi, j'ai été viré de tous les cours. Je ralentissais le groupe à chaque fois.
0: Déjà, vous me faites rire parce qu'il y a plein de gens qui m'écoutent là. Et vous êtes dans un luxe de gens qui ont grandi en ville. Parce que croyez-moi, vous voyez, premier entraînement de 5 trucs. De là où je viens, gars, t'avais judo. Et sinon, tu regardais la télé.
7: Les books.
0: Ah ben, mec. Peut-être pas les books, calme-toi quand même. Mais.
7: Avec un électricité et tout.
5: Non, mais vous. Toi, spécifiquement, vous aviez le ski comme sport. Non,
0: bien sûr, voilà. Mais qui dit ski, dit station de ski, et dit l'entraînement de foot, il était à 20 minutes ou 20 kilomètres de montagne, ta mère, elle peut pas t'amener. Hein.
7: Oui, donc, mais attends, quand même, la plupart des gens ont eu quand même du choix. Tout le monde
0: n'a pas
7: vécu
0: dans une cabane. Non, mais il n'y a pas tant de choix que ça. Non, mais le côté cet entraînement, le choix de faire cette activité, je te jure, là d'où je viens, on les a pas.
5: Oui, mais on a plus de chances d'être rejeté dans notre médiocrité. J'ai fait que des premiers cours où j'étais nulle. J'ai fini à l'atelier du clown où j'ai été enfin acceptée. Pardon. Bah ouais, c'est parce que j'étais nulle dans tous les sports.
0: Alors regarde en même temps, là, t'es à la radio alors que t'es.
5: J'ai pas compris.
0: Non.
5: Je ne comprends pas ce que tu dis. Et il rit.
7: Voilà, bon.
5: Ouais, mais merci de m'accepter dans ma médiocrité.
0: T'es la meilleure. Mais non, t'es pas médiocre du tout. T'es super. Rémi. Et moi, je suis là. Moi,
5: mais en fait, il faut prendre cette émission comme notre premier essai de ping-pong. Tu vois ce que je veux dire? C'est pas grave. On n'est pas les meilleurs, mais pour l'instant, on ne nous a pas
0: viré. Mais on s'amuse bien.
5: Mais oui, c'est
0: oui, exactement. Bah, c'est ça. Mais c'est vrai que dès que le patron arrive dans le studio, on n'est pas bien parce qu'on se dit, bah, on sait ce qu'on fait. Donc on se dit qu'on peut sauter à tout moment.
5: C'est ça.
0: Quoi.
5: Et qu'on va découvrir, bien sûr.
0: Shakira, Shakira, voilà ce qu'on écoute tout de suite. Tristan Lopin est notre invité dans deux secondes. Ça va être trop cool, on finit l'émission ensemble avec Oriane et avec Rémi. Je vous remplacerai pour Renaud Monde.
7: Oh, arrête-toi.
0: Renaud Monde, oui. Pas grand monde. Attends, bien, reste avec nous en direct.
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0: Bah oui, depuis 16h, on est là. J'espère que vous le savez quand même. On est en direct sur Énergie. Et qui est

0: temps, bah, ouais. Partez sans moi, je vous rejoins. J'adore ouais. ce titre.
1: C'est un bon titre. Hein.
2: Ouais, génial.
1: Ah, ça fait un peu cinéma français. Genre, ah, ouais. On va avoir des Césars et tout, alors que trop pas.
0: T'es actuellement en rodage, mais le rodage est complet.
1: Alors, le rodage, c'est en août. Et il est complet, oui.
0: Ah, wow.
1: Là, je suis pas, là, je termine
0: d'écrire. Donc là, j'ai envie de te voir. Voilà, on va faire simple. On va faire simple de simple. J'ai envie de te voir. J'ai envie de voir mon Tristan sur scène. Comment je fais?
1: Eh ben, il y a quelques places qui restent encore à Paris entre le 20

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1: Complètement, et que moi, du coup, je m'étais inscrit aux deux préventes. Et du coup, je m'étais dit, bon, j'en aurais peut-être une des deux, j'en ai une des deux. J'étais en vacances à ce moment-là. J'appelle mon meilleur pote, je lui dis, franchement, ça sera à 2h du mat pour moi, je peux pas prendre les places à 2h du mat, c'est trop chiant, est-ce que tu peux le faire? Il le fait, il m'appelle le lendemain matin, il me dit, c'est bon, j'ai pris des places, c'est trop chiant, il me donne la date, c'est un soir où je joue. Et du coup, il a pris mes codes pour se prendre des places, et du coup, j'ai pas de place.
2: Tu les vends?
1: Alors, non. Parce que j'ai trouvé d'autres places. J'ai été invité.
3: Mais t'es qui pour être invité au concert de Céline Dion?
1: Écoute, on s'en parle après, Camille.
3: Par qui t'es passé?
1: Par qui? Avec qui j'ai couché? Vaste question. Avec beaucoup de monde quand je suis rentré de vacances.
2: C'est une chaîne humaine, hein, bien sûr.
1: C'est Human Centipede. On est en train de faire le remake là. Ça va être très très bien.
4: On va arriver jusqu'à Céline.
3: Oh là là. Donc tu vas pouvoir aller la voir.
1: A priori, je vais pouvoir aller la voir. Ouais. Écoute, je lui ai envoyé un DM. Elle m'a répondu. Voilà. Les choses simples. Hein.
3: Non, mais tout le monde est invité au concert de Salé, ça va être tout le monde. Non, nous, non, rien. Non. On veut aller voir Bad Bunny et rien, on nous donne pas l'heure.
1: Ah, c'est vrai.
3: Ouais. Hein, bah, quand tu vas voir Bad Bunny, est-ce que tu vas voir Bad Bunny, je te jure que c'est vrai, on va se confronter physiquement.
1: C'est vrai? Allez, on en parle après.
3: Tu vas voir Bad Bunny?
1: Non, je vais pas voir Bad Bunny.
3: La gaffe que t'as fait. Fais gaffe. Hein.
1: Non, je vais pas voir Bad Bunny.
3: Allez applaudir. Donc, Tristan, vous pouvez déjà prendre des tickets pour cette tournée. T'auras 40 ans à ta tournée?
1: J'aurai 40 ans en 2027. Pendant les présidentielles. Enfin, vraiment, ça va être un enfer cette année.
3: Et 2027, c'est demain.
1: C'est demain.
3: Donc, c'est demain que t'as 40 ans.
1: C'est demain que j'ai 40 ans. J'ai 39 ans dans 10, le 20 mai, là. Hein.
3: Tout le monde a le choix. Tu sens un petit changement.
1: Je vais au crossfit et je fais de l'escalade, donc ouais, je le sens.
2: Ouais. Ça y est, bien sûr.
1: J'ai une parapharmacie préférée aussi.
3: Ah ouais.
1: Genre, j'ai des bons plans mélatonine. N'hésitez pas à si vous cherchez du fun.
2: En gumise.
1: En gumise, tout à fait, ouais. Et je prends mes boules caisses en cire parce que la mousse, ça me fait mal.
3: Fais gaffe parce que moi, j'ai 44 et maintenant, dès que je me baisse, je fais un bruit. Le sol est loin, vraiment, ça fait. Voilà. Si je fais le bruit de mon père, je m'entends être mon père.
1: Je me balade les mains dans le dos dimanche après-midi. Mais en fait, c'est même pas un truc enfin, c'est un truc juste, j'ai mal dans le bas du dos, j'ai l'impression que ça me maintient, quoi. Ouais. C'est vraiment juste du confort.
3: Et t'es en couple, alors pourtant, tu parles beaucoup de dates sur Insta, non?
1: Ouais, mais parce que je parle jamais trop de ma vie perso, de la vraie, quoi. Tu sais, tout ça, c'est du storytelling.
3: D'accord.
1: C'est de la manipulation.
3: Bah, écoutez, j'ai une info à vous faire. J'ai une info.
1: C'est laquelle?
3: À vous faire deviner. Allez. Écoutez bien tout le monde et Tristan va jouer avec nous, bien sûr. Tristan va aussi vous faire gagner un cadeau tout à l'heure. Parce qu'on va jouer à l'Human Centipede. Non. On va jouer à un jeu 0870-4248 pour nous joindre. Vous passez en direct sur l'antenne. Switch 2 à gagner.
1: Allez. Ah. Une Switch 2? Pas mal.
3: Pas mal. Il n'y a pas de tête de l'œuvre. Hein.
1: Non. Sûr que non.
3: On part en 2024. Xavier a posté un sondage sur Twitter. Est-ce que je vais à ce date prévu depuis longtemps ou pas? Il a reçu 50 000 likes sur son post. Il s'est donc rendu à ce date très loin de chez lui. C'est l'amour dont je parle ce soir. Mais une fois arrivé au date, personne, on lui a posé un lapin. Pourquoi?
1: C'est très loin de chez lui.
3: C'est assez loin de chez lui. En effet, il devait rencontrer une jeune fille. Et elle n'est pas venue. Pourquoi est-ce qu'elle n'est pas venue?
2: Elle a vu le sondage et elle s'est sentie offusquée qu'il sonde sur le destin de ce date ou non.
3: Non. Il a dit, est-ce que je dois aller à ce date ou pas? Il a mis un contexte que je vais vous expliquer après. Les gens ont dit, oui, il faut y aller. Et quand il est arrivé, la personne n'était pas là. Pourquoi? Alors, c'est pas Xavier, c'est pour être Dupont de Ligonnès. C'est vrai que c'est pas feel good.
1: C'est pas très feel good, non.
3: Peut-être pas y aller. Là, c'est pas ça,
1: c'est
3: Xavier.
1: C'était à Nantes. Super sympa.
3: Petit barbecue sur une terrasse, enfin bref.
1: Non.
3: Pourquoi est-ce que cette jeune fille ne s'est pas rendue? Elle lui a pas donné là.
2: Parce que la dame a du mal à se déplacer. Elle a un handicap. Non. Il lui permet pas de se déplacer.
3: Non.
1: Non, mais la meuf, elle est peut-être connue en fait. C'est Nana qui est connue.
3: C'est une bonne idée, mais c'est pas ça. Mais est-ce que c'est vraiment.
2: J'aime bien ta DA.
1: Je sais que t'as bien ma DA en fait.
4: Ah ouais, j'aime bien te dire.
3: T'as souvent des bonnes idées qui sont fausses, hein. C'est important. Est-ce que c'est vraiment quelqu'un ou est-ce que c'est juste une vanne d'un de ses potes?
5: Non, c'est vraiment quelqu'un. Je perdrais pas mon temps à dire, mais t'es une IA. C'est. Comment il s'appelle? Gaspard là.
3: Une blague, Xavier.
4: Non, l'intelligence artificielle.
3: Bon, bref.
2: C'est joli ou c'est glauque?
3: Non, c'est joli, c'est une belle histoire.
1: C'est une belle. Mais parce qu'en fait, elle est allée. Non, elle était pas là parce qu'elle, elle est venue chez lui, alors que lui, il est venu chez elle. Du coup, ils se sont croisés sur la route, mais ils se sont pas vus.
2: C'est chou, ça.
3: Pas que des bonnes idées. Mais.
1: c'est une bonne idée de faire ça.
3: Non, mais c'est pas ça. Je vais vous le raconter, vous trouvez pas, c'est magnifique comme histoire. Le rendez-vous a été pris en 2000.

0: Will 20 ans plus tôt.
1: Hein?
0: Ah, oui. Avec son amour de jeunesse. C'est genre place... tu vois, il s'était dit...
2: rendez des grands hommes. Ouais. T'as pas osé la faire, hein.
1: C'est trop marrant, madame.
2: On voit où tu veux aller. Rendez-vous dans... Ouais, peut-être pas, en fait. Bon, allez, ça fait pas.
0: Bon, avec son ami d'enfant, avec son amoureuse d'enfance, il s'était dit, on se quitte, machin, peut-être que la vie, on sera mariés, peu importe. C'est important de le dire. Il est en couple. Et il dit, il est très heureux en couple. Et sa femme était complètement OK pour qu'il y aille. Il avait juste pris cet engagement avec son amour de jeunesse. Je trouve ça trop beau.
1: Ah ouais.
0: De se retrouver 20 ans plus tard pour rediscuter et faire le point où ils en étaient. Il y est donc allé. Et l'autre, elle n'est pas venue.
1: Ah là là. Et elle n'est pas venue parce qu'en fait, elle a oublié, quoi.
0: Elle est passée vraiment autre chose. Ouais, elle avait complètement oublié. On ne sait pas. Il n'a plus son numéro. Il s'est rendu par nostalgie. Et donc, bah voilà, il est pas allé. Elle n'est pas venue.
1: Comme quoi, un bon agenda, quand même, ça dépanne.
0: Ben ouais, ça dépanne. Et donc, Xavier a posté un nouveau sondage. Derrière, il a dit, ma sœur a retrouvé son Facebook.
2: C'est fou, ce mec.
0: Non, mais il a posté un nouveau sondage. Ma sœur a retrouvé son Facebook. Est-ce que je lui envoie une photo en lui disant que j'étais ou ça va trop loin?
3: Non, c'est bien. Pas
2: vraiment, vraiment, lâche l'affaire, en fait. Mec.
0: 90% ont répondu, non, ça y est, on arrête. C'est bon.
4: C'est sa femme qui a dit, bah, c'est bon, Xavier.
2: On est ensemble depuis 10 ans, on a deux mômes.
3: Le mec essaye par tous les moyens d'échapper, ça va.
0: Arrête,
3: non, mais sinon, je peux l'attendre.
0: Est-ce que t'as connu des mauvais dates, Tristan?
1: Des mauvais dates, j'en ai connu plein.
0: Oh,
1: j'en ai
0: le pire, le pire.
1: Franchement, un des pires derniers, c'était pendant le confinement. Il y a un mec que, bah, du coup, on se voit et du coup, il vient chez moi. Et c'était un peu de but en blanc parce que de fait, tout était fermé. Et le mec arrive et je sais pas, bon, on commence à discuter. Et le mec était un peu gênant et en fait, le moment du couvre-feu arrive et le mec essayait un peu des tentatives, mais désespérées, un peu gênantes pour me rouler des pelles. Je mets un peu des stops. Bon, je sens que le truc monte pas et tout, machin. Le mec va aux chiottes. Il revient des toilettes. Il avait le fut complètement baissé. Oh. Le mec était à walper.
0: C'est la technique.
1: Et
0: de...
1: le mec. La technique de quoi?
2: Non, mais c'est. Quelle est cette technique?
3: Mais non, mais du naked man! C'est ça?
0: C'est la technique du naked man.
3: Ouais.
0: Ah bon, c'est mais quoi ça?
1: Ça donne envie de quoi?
0: Alors. C'est Barney Stinson, c'est ça? C'est dans How I Met Your Mother, ouais. Où il ressort. Bon, c'était un peu avant consentement et tout, mais en gros, il ressort à poil et il dit, ça marche une fois sur dix.
3: En fait, il dit, tu es dans un tel état, c'est pas forcément ok, mais dans un tel état de sidération que tu te dis, bah, il y a 1% de chance, ouais, 10% de chance que tu dises, ouais,
1: ah non,
3: why
1: parce
3: not.
1: Que là, en plus, le mec arrive.
0: On l'encourage
1: avec...
0: pas, hein, mais c'est dans une
1: non,
0: scène.
1: Mais là, vraiment, t'avais le truc de, en plus, le mec, à moitié en érection. Ah, il y a un truc vraiment. Ouais. Mais en plus,
0: ah bah lui, t'es parti, hein. Bah
1: lui, il m'a carrément dit comme ça, on brise la glace. Bah, c'est pas avec ça que tu vas briser la glace, mon coco, mais.
3: Là, c'est surtout, ce qui est déstabilisant, c'est que tu dis qu'il l'a baissé, donc il avait encore le pantalon au niveau des mollets.
0: Et il marchait comme ça, comme un pingouin.
1: Ouais, un peu, ouais. Non, voilà, gênant.
2: Ça fait ça, c'est bon l'empereur.
0: Parce qu'au moins, si c'est un an, t'es vite dans le beurre, quoi. Tu vois,
1: ouais. Ouais.
0: Bon, bah, c'est fini, tenté plutôt pour le coup. Est-ce que tu connais, bah ouais, Mélodrama Thème?
1: J'adore.
0: Tu veux qu'on l'écoute?
1: Allez.
0: Tu veux caler l'intro? Tu veux te faire ce rêve?
1: Arrête. Ah putain. Mais je dis quoi?
0: Comme un animateur de radio. Tu dis tout ce que tu veux. Tu parles de ton spectacle. Ce que tu veux. Vas-y, c'est parti.
1: Vous êtes sur Énergie. On écoute Mélodrama avec Théodora et This is. C'est Tristan Lopin. Venez voir le spectacle. Prenez des billets. La grosse bise.
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0: Et il est avec nous, il a ses places pour Céline Dion. Regardez-le, ce sourire, cette arrogance qu'il porte en lui. Tristan Lopin est en direct avec nous. Ça va toujours, Tristan?
1: Ça va super.
0: Vous voulez voir son nouveau spectacle? Partez sans moi, je vous rejoins. Ben,
1: oui.
0: Ça commence à être pas mal complet l'histoire là. 23 septembre au 10 octobre, c'est à Paris au Théâtre de l'Œuvre. Ouais. Et puis il y a une petite tournée, allez voir ça. Mais surtout une grosse tournée à partir de 2027.
1: Exactement. Ouais, il y a plein de dates, ça va être super, j'ai hâte. Franchement, j'ai attendu un peu de temps avant de revenir sur scène, ça fera 2 ans et demi, parce que je voulais vraiment avoir un bon truc et je crois que ça va être chouette. Ouais.
0: T'as tout écrit, là, ça y est, tout est déjà, il y a plus qu'à
1: Ouais, j'ai tout écrit.
0: Écrit tout seul?
1: J'écris tout seul et j'ai commencé à écrire déjà il y a plus d'un an. Hein.
0: Allez!
1: Parce que j'ai envie vraiment, j'écris toujours le début et je vais jusqu'à la fin, je fais pas des sketchs que j'incorpore, j'ai vraiment envie qu'il y ait un fil conducteur et tout. Donc j'essaie de vraiment d'écrire et de choisir mes mots, donc normalement ça sera Kali.
0: Ça sera Kali.
1: Allez.
0: J'ai vu, alors je sais que dans ton nouveau spectacle, tu parles de tes cheveux.
1: Ouais. Mais ouais, de mes cheveux qui sont là depuis 2 ans.
0: C'est beau.
1: Ouais, c'est beau. C'est vrai qu'ils sont très beaux, je les adore.
0: T'as fait où? Alors ça parle à plein de monde qui nous écoute, bien sûr. T'es parti en Turquie ou pas?
1: Pas du tout, j'ai fait ça à Paris.
0: Ouais,
1: vu que j'ai payé, j'ai pas fait non plus une sponsor.
0: Ah non, non, mais c'était juste pour savoir.
1: Mais non, j'ai fait
0: parce
1: ça
0: que
1: à
0: là,
1: Paris.
0: Ça a marché, hein. Ah, là,
4: c'est beau, maman.
0: Oh, bah,
1: ouais, t'as vu,
0: mecs,
1: hein,
0: ouais, j'ai un peu un petit.
1: C'est vrai que m'envoie tout le temps des messages pour me dire, mais tu sais, parfois je suis là genre, ah putain, mais. je sais plus comment coiffer quoi.
0: Mais surtout c'est fou parce que ça t'a fait des fois les implants marchent pas tout. Là ça te fait vraiment des cheveux de riche.
1: Ouais, c'est vrai.
0: Ça te fait vraiment
1: j'aime trop que tu le dises. Franchement, ça me fait trop plaisir. Mais c'est vrai que c'est hyper satisfaisant.
0: Et pourquoi je te parle de ça?
1: Parce que
0: j'ai une info à deviner.
1: Ah, allez, vas-y,
0: j'adore les jeux.
1: Dis donc, OK.
0: J'adore les jeux. Écoutez bien, dans les années 70, là l'info elle est folle. Là je vous donne une belle info. Dans les années 70, à 60 ans, Merle a inventé quelque chose pour faire patienter ses clients. Elle était coiffeuse dans l'Ohio. Son invention est devenue tellement populaire qu'elle est devenue très riche. Qu'est-ce qu'elle a inventé
1: dans les
0: pour faire
1: 70.
0: Attendre ses patients dans les années 70?
6: Ben, les magazines People.
0: Eh ben non.
3: C'est un jeu?
0: Eh oui, c'est un jeu.
6: Ah.
0: C'est elle qui l'a inventé, c'est une coiffeuse qui l'a inventé.
1: Elle a inventé le qui est-ce?
0: Non.
6: C'est un jeu qui joue à deux, un contre un.
0: Ça peut se jouer à deux ou à plusieurs.
3: Uno.
0: Elle a inventé
1: Uno. J'allais dire la bouteille.
0: Eh ben, Madame Goubert, vous embrassez Gérard.
1: Ça roule des pelles.
0: Ça serait fou.
1: Elle a inventé le Uno.
0: Non, mais attendez, le Uno a été inventé dans un Jacques de Sange, quoi.
6: J'ai
0: inventé. Merle Robbins, elle était coiffeuse. Elle savait pas quoi faire. Et en fait, il jouait beaucoup aux 8 américains. Vous connaissez 8 américains?
6: Ouais.
1: Pas du tout.
0: Génial. Meilleur jeu. Mais qui est un peu compliqué. Donc, elle s'est dit, je vais simplifier, je vais créer des cartes. Et ça a commencé à taper la carte dans le salon, à jouer au Uno. Les plus 4, pas les plus 4, est-ce qu'on cumule? Et elle s'est dit, attends, c'est fou, il y a un engouement de fou. Les clientes qui n'étaient même pas en couple venaient pour jouer avec d'autres copines au salon.
6: Ah ouais,
0: bien sûr. Elle s'est dit, il y a un truc à faire. Elle a créé le Uno. Sauf qu'elle l'a créé 5 ans avant sa mort.
1: Ah merde, du coup, on sait toujours pas si on peut rajouter des plus 4.
0: Mais elle peut pas nous le dire.
6: Officiel. Tu peux pas le faire.
0: Non, ouais,
3: tu peux pas le faire.
6: C'est la règle, c'est la règle.
3: Tu peux pas faire plus 12 à force.
0: Non.
6: On a pas le droit de cumuler les plus.
0: Non. Écoute, on va pas s'embrouiller maintenant là-dessus.
6: Mais on lit.
0: On peut pas.
6: Voilà. On peut pas cumuler les plus 2, les plus 4, etc.
0: Et donc, elle est morte pas tant riche que ça, mais ça avait commencé à prendre. Et c'est ses descendants qui sont devenus multimillionnaires, puisqu'ils s'en vendent 17 par minute aujourd'hui. Elle a inventé le truc.
1: 17 par minute,
3: mais ça ne déçoit jamais un Uno. Jamais.
0: Non. Embrouille.
1: Mais ça déçoit. Oui, parce que maintenant ils ont rajouté des cartes blanches sur lesquelles tu peux mettre des trucs au feutre et tout. Oui, il y a vraiment
0: tu
1: des.
0: Tu dois être jeu de société, toi, non?
1: Pas tant. Moi, je joue au YAM. Je joue au jeu de dés.
0: Au YAM?
1: Ah oui. Ouais. Le truc où tu dois faire des figures avec 5 dés. Mmh. Ouais, c'est un jeu de vieux.
3: On ne connaît pas.
6: Bah, il joue aux osselets aussi. Ouais.
1: Non, mais je pensais que c'était feel good, mais bon.
6: Ça va pas. Il y a pas de
0: mais attends. Mais c'est toi, tu me dis YAM, c'est pour les vieux. Pas du tout. C'est super le YAM.
1: Tu joues au YAM?
6: Non, pas du tout.
1: Non, voilà.
0: Taylor Swift dans un instant. Tu veux la chanter?
1: Non, je la chante pas du tout. Pas du tout.
0: T'es un Swiftie?
1: Je suis pas un Swiftie, mais j'ai été invité au concert.
0: Oh, dégagez-le d'ici, c'est bon.
1: En vrai, j'aime bien quand même. Ouais.
0: Oh là là, si t'en joues au gars, normalement tu vas voir Hervé Villard, tu vas pas voir Taylor Swift. Restez avec nous, on va dans un instant en direct sur Énergie.
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0: Et on va écouter Taylor Swift. Waouh, j'ai vraiment pas réussi à le dire. On va écouter Taylor Swift, surtout sur Énergie, là tout de suite. Tristan Lopin reste notre invité. On va jouer avec lui dans un instant. Je pense qu'on va faire un copain-copain. Je vais t'expliquer ça. Tu vas devoir devenir le meilleur pote d'un de nos auditeurs ou d'une de nos auditrices. Et avant ça, on s'écoute Taylor Swift sur Énergie. Belle après-midi.
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0: Tristan Lopin, humoriste et alpiniste maintenant, puisqu'il s'est mis à l'escalade.
1: Ah, oui, c'est vrai. Ouais, c'est vrai. J'en fais beaucoup, hein. J'adore ça.
0: Le c'est vraiment, il y a une hype autour de l'escalade, écoutez. Moi, d'où je viens, c'est vraiment, c'était l'activité dehors. Je viens des montagnes. Mais c'est vrai que maintenant, il y a plein de murs et tout, dans plein d'endroits. Hein.
1: Ouais. Ça sent la vieille chaussette, mais les gens sont assez sexy quand même.
0: Qu'est-ce qui arrive?
6: Non, rien. L'activité de chez toi, vraiment.
0: Je sortais, t'étais obligé pour aller à l'école, t'étais obligé de gravir une montagne.
6: Calme-toi vraiment avec les Alpes, je te jure.
0: tu critiques trop mon endroit. Non, mais surtout là, il vient d'Ardèche, c'est éclat. Il parle comme s'il venait de Los Angeles.
6: Mais nous, pour aller en Ardèche, pour aller à l'école, on y allait en rafting. Hein.
0: On est obligé. Amène-moi à Nantes, rodé.
1: C'est le 27 août, si t'as rien à faire.
0: Tu commences là-bas ou pas? Non, 15 octobre.
1: Non, 27 août à Nantes. Je commence là-bas.
0: Alors, rodage, et après, c'est la première partie de tournée du 23 septembre au 10 octobre. Ou c'est toujours du rodage?
1: Bah, 23 septembre au 10 octobre, c'est à Paris. Et après, je reprends. Il y a d'autres dates de tournée qui seront plus du rodage, là, du tout.
0: Plus du rodage du nom. Ça rôde un petit peu. Il reste quelques places. Ensuite, on est au Théâtre de l'Œuvre pour 12 dates à Paris exceptionnelles. Ouais. Et ensuite, ça part en tournée. Puis en 2027, alors là.
1: Ouais, préparé, le tunnel.
0: Hein. Ah,
1: le tunnel.
0: Passe, la tournée dans un Ouigo. Hein.
6: La tournée des Grands Ducs.
1: Ouais, un Ouigo, peut-être pas.
0: Ouais, tu vas.
1: C'est pas un TGV inouï, peut-être.
0: Ouais. Bah, peut-être que, ouais, t'as percé.
6: C'est vrai que t'as percé maintenant.
0: Ouais. Il va avoir une première. Je te vois bien en première avec un régisseur en seconde.
1: Ouais, bien sûr. Régisseur en seconde.
2: Non, au wagon bar, on lui a pris juste un strapantin.
0: Tu prendras deux Jupiler, hein, bon. Tristan, j'ai appris un truc. T'as fait quoi avant de devenir humoriste? Je crois que c'est Bérangère qui t'a donné de la force. Et tu faisais quoi avant?
1: J'étais costumé dans le cinéma. Je bossais dans le cinéma. J'avais fait une école de ciné, j'avais fait deux courts-métrages que j'avais réalisés. Je suis parti un an à New York. Et en revenant de New York, j'ai été costumé pour des films, pour un film avec Tara Haim qui s'appelle Les Hommes Libres. D'Ismaël Ferouki.
0: Et donc, t'as fait un film encore?
1: Non. J'en ai fait un autre après de Gaël Morel avec Béatrice Dalle. Et après, j'ai fait un court-métrage avec Bérangère. C'est là qu'on s'est rencontrés.
0: Bérangère Krief,
1: ouais. Et ensuite, après, j'ai commencé à monter sur scène. Et en parallèle, je bossais pour une marque de luxe où je vendais des fringues pour payer mon loyer.
0: Oh là là.
1: Ouais. Et je me souviens très bien que le soir même, en sortant du taf, j'avais mes rouleaux d'affiches et j'allais à la sortie des théâtres, genre à la sortie de Nora Hamzavi, je me souviens. J'allais pas lancer mes flyers et tout. Et aujourd'hui, on dîne ensemble, donc c'est vraiment une belle histoire.
0: Waouh, wow. C'est vraiment une belle histoire. Et en vrai, je sais qu'il y en a de plus en plus d'ailleurs. S'il y a quelqu'un qui nous écoute là en province ou quoi, en voiture et qui rêverait de faire ce métier, serait quoi le conseil de base que tu donnerais de faire rire, que ce soit sur les réseaux, que ce soit sur scène?
1: Alors, moi, ce serait vraiment de faire ce que toi tu trouves drôle et de pas faire un truc parce qu'on sait que ça marche déjà. J'ai l'impression qu'il y a plein de gens qui essaient de faire le même stand-up que d'autres, qui essaient de faire le même contenu sur Insta et tout. Et je pense que plus on est sincère avec ce qu'on veut faire et avec les blagues qu'on veut faire, plus les... En fait, il y a toujours des gens que ça fera rire, quoi qu'il arrive. Je pense qu'il faut pas essayer d'imiter quelqu'un d'autre. Il y a trop de gens qui le font. Il y a plein de gens, moi, qui m'ont déjà dit, ah, j'aimerais trop devenir Kev Adams ou Gad Elmaleh, quoi. Et en fait, ils sont déjà là, donc.
0: Ils sont déjà là, ouais, donc ça va pas être ça. Et surtout, il faut s'obstiner un peu, parce que c'est pas tout de suite la première vidéo, elle fera pas un milliard de vues. Il faut...
1: Ah non, et puis moi, j'ai démarré, on n'était même pas sur les réseaux, quoi. Enfin, vraiment, c'est le genre de truc, faut pas lâcher du tout, quoi.
0: Oui, toi, t'étais à l'interphone, quoi. Tu sonnais chez des gens.
6: J'ai deux, trois vannes. J'ai deux
1: personnages. J'étais déguisé en témoin de Jéhovah et je leur vendais un spectacle. Et ne croyez en Dieu et en moi.
0: On va faire un jeu avec toi, Tristan. Allez. Un jeu que j'aime beaucoup. Il y a Clara qui est avec nous au téléphone. Ça va, Clara?
7: Oui, très bien.
1: Clara, salut, Clara.
0: Je suis ravi de te rencontrer. Je te présente Tristan.
7: Enchantée,
1: Clara.
0: Vous connaissez pas tous les deux?
1: Bah non.
0: Non,
7: non du tout.
0: Et pourtant, tu vas avoir le temps de Camila Cabello, 2 minutes 51. Attends, pas tout de suite. Pour devenir son meilleur copain.
1: Ok.
7: Ok, parfait.
0: Tristan, dès que l'audit est lancé, tu vas partir au standard. D'accord. Okay. Récupérer Clara, tu lui poses toutes les questions qui te passent par la tête. En 3 minutes, tu dois en faire ta meilleure amie. Nous, avant, on l'a eu, on lui a posé 300 questions.
1: D'accord.
0: Et je vais vérifier si c'est devenu ta meilleure amie.
1: Ok.
0: Tu te sens prêt?
1: Allez, vas-y.
0: T'as le contact facile dans la vie?
1: Ouais, ça va. Après, je ne vois pas Clara, donc j'espère que t'es une belle personne, Clara.
7: Oui.
1: Okay. T'avais pas l'air sûr. On va bosser ensemble, ça va être super.
0: Oui. Bah, mon mec, c'est le mec de ma sœur, mais à part ça, tu gâches pas que c'était en tout droit, ça va plutôt bien. Tristan, c'est parti.

0: vient de Lille. Super. T'as quel âge?
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0: C'était un connard. Un exemple de truc de connard qu'il avait fait. La tromperie. Il t'a trompé une fois ou plusieurs?
2: Non, mais ça part en. Ça part en psychanalyse.
0: Ah ouais, c'est bien.
3: C'est un connard, de toute façon, était toxique. Tristan va nous rejoindre. C'est parti. On va vérifier s'il a eu le temps de devenir le meilleur copain de Clara. Il a posé des questions. Nous, vous l'avez compris, en amont, dans l'après-midi, on a posé plein de questions à Clara. Ah ouais. Attention. Oh, papa, bon, je téléphone. Je te l'ai dit, dis. Oh, quand t'es parti, j'ai interdit de prendre des notes. En tout cas, c'est pas grave, tu les as pris, mais t'as pas le droit de les regarder.
0: Non, je
3: les
0: regarde pas. Ok. Qu'est-ce que tu veux savoir sur Clara? C'est ma meilleure amie.
3: Je te présente pas Clara, c'est ta meilleure copine.
0: Je te présente pas Clara, trop pas, non. Je vais pas la présenter, si. Je la présente?
3: Mais non, c'est moi qui vais te poser des questions. Okay, je vais te poser 10 questions. C'est ça la diva?
4: Oui.
3: Je vais te poser 10 questions et il faut que tu me donnes au moins 5 bonnes réponses sur la vie de Clara.
0: Sinon,
3: c'est ta meilleure pote.
0: Bah oui.
3: Bah, si tu me donnes 5 bonnes réponses, elle gagne une Switch 2.
0: Et sinon, elle gagne rien?
3: Ah, rien du tout.
0: Ah ouais, Clara, on va. On communique.
4: Je compte sur toi tout le temps.
0: Ouais, bien sûr, manifeste à mort. Hein. C'est quel. Ah non, ouais, pardon.
3: Quel décan?
0: Non.
3: Plus de questions. Pose une question simple. Ta meilleure pote, Clara.
0: Ouais, bien sûr.
3: Quand vous faites des soirées, ou même après la soirée, le petit plat, son plat préféré, quoi.
0: Les pâtes bolognaises de ouf. Surtout après qu'elle ait bu, genre Vlad et Pornstar Martini.
3: Attends, n'en dis pas trop.
0: Ah ouais, bah je te dis, mais elle boit que ça. Bah en fait, tu me poses des questions sur Clara, je balance parce que j'ai trop d'infos en fait.
3: Une pâte bolognaise est une bonne réponse. Moi je rappelle, je sais pas les questions que t'as pu lui poser. Clara, c'est ta meilleure pote.
0: C'est ma source, c'est grave.
3: Je vais pas te demander où elle vit, hein.
0: Bah,
3: je vais
0: lui demander.
3: Et je vais te demander.
0: Ouais.
3: Dans quelle rue elle vit?
0: Elle a déménagé parce qu'elle est restée 3 ans avec son ex et après elle a déménagé et je suis pas retourné dans son appart parce que j'ai pas eu le temps. Elle a déménagé l'année dernière. J'ai pas du tout l'adresse.
3: T'as grandi où?
0: Bah là,
3: la rue.
4: Ah, rue Royale.
3: Rue Royale.
0: Ouais, ouais.
3: Mais t'as pas la. Ouais.
0: Non, j'ai pas. On a vécu tellement de choses ensemble. Ouais.
5: Tu l'as pas aidé à déménager du coup, non?
0: Non. J'étais un peu occupé. Je lui ai dit franchement, Clara, au bout d'un moment, moi j'ai 39 ans.
3: Mais il est au concert de Rosalia, donc.
0: Peut-être. C'est possible.
3: Attention, Tristan, Clara, bon, les meilleurs cops, hein, pardon, on a presque l'impression de vous déranger.
0: BFF.
3: Ça date de naissance, ta BFF.
0: Date de naissance.
3: C'est le premier truc qu'on
0: voit. Bien sûr. Et ben, elle est née, mais elle est née en 2000. Elle est en 2000 et elle est. Et c'est du 23 mars 2000.
3: 23 mars 2000. Tu nous donnes ta date de naissance, Clara?
4: Le 5 octobre 99.
0: J'étais pas loin quand même. J'étais à 6 mois, quoi.
4: À quelques mois près.
0: Ouais, Clara, excuse-moi, j'oublie toujours les anniversaires, tu le sais en plus.
3: Qu'est-ce qu'elle fait dans la vie, tiens, Clara? Qu'est-ce qu'elle fait?
0: Elle est chargée de com chez Castorama.
3: Exactement.
0: Non, mais c'est bon.
3: Ah non, mais. Elle est chargée de com chez Castorama.
0: Bah, évidemment.
3: Bien sûr.
0: Évidemment.
3: On a 4 questions, 2 bonnes réponses, 2 mauvaises réponses. Tu confirmes, Clara, hein, tu bosses chez Casto, hein?
4: Oui.
3: Tu confirmes qu'il y a tout ce qu'il faut?
0: Oh là là.
3: Exactement. C'est le slogan, j'y pourrais.
0: Je vais prendre ma première partie, toi. Hein.
3: Alors, chez Dossi. Question simple, avec qui est-ce qu'elle est en couple, Clara?
0: Elle est en couple avec Clément.
3: Ah ouais.
0: Ouais, mais ça fait pas longtemps. Non, ça fait pas longtemps. Là, j'ai pas eu le temps de le voir parce que justement, je te disais, elle a quitté son mec l'année dernière parce que ça faisait 3 ans qu'ils étaient ensemble. Il l'a trompé, ce gros bâtard.
3: Wow.
0: Elle sait même pas combien de fois tellement c'est un chacal, ce mec.
3: Parce qu'elle en a appris qu'il y en avait beaucoup.
0: Elle sait même pas. À chaque fois qu'on en parlait, elle disait, non, mais je sais pas, j'ai l'impression qu'il y en a plusieurs. À mon avis, je lui ai dit, en fait, tourne la page. On a pas besoin de savoir le nom. C'est un bâtard, c'est ça qui importe.
3: Oui. Ouais. Ça fait 3 bonnes réponses en 5 questions.
0: Ouais, super.
3: Pas mal, hein.
0: Pas mal.
3: Quel est son acteur préféré? T'es un peu dans l'acting, forcément, vous devez beaucoup en parler.
0: Évidemment, on parle souvent de ça. Et son acteur préféré, c'est Ryan Gosling.
3: Ryan Gosling. Clara?
4: C'est Jonathan Cohen.
0: Allez. Ah ouais, ok.
3: Bah, le Ryan Gosling français.
4: Oui,
3: ah oui, c'est ce qu'on dit dans le métier, souvent. Je ne sais plus lequel est dans
0: c'est
3: la Lande.
0: Moi,
3: la Lande, la flamme, je ne sais même plus.
0: Bah, je le savais pas, tu vois, ça, c'est un truc que je savais pas de Clara.
3: Vous discutez peut-être pas assez, faut peut-être aussi être un peu moins.
0: Non, mais souvent, on va pas aussi noche ensemble. Ah ouais. Oh, il est très désagréable.
3: Et son film préféré, tiens?
0: Son film préféré, c'est Monstres et Compagnie. À chaque fois, on a le débat parce que moi, je suis plus Disney, elle est plus Pixar, et c'est Monstres et Compagnie.
3: Clara?
4: C'est tout à fait ça.
3: C'est ce qu'elle m'a dit juste après-midi. Si ma réponse n'est plus qu'à une!
0: Putain, tu vas l'avoir la Switch,
3: une
0: ma belle.
3: Une bonne réponse de la Switch. Tu tu sais que elle adore les animaux, quoi.
0: Ouais.
6: Tu l'as pas.
3: Qu'est-ce qu'elle adore faire le dimanche? Vous avez déjà passé des dimanches ensemble, hein. Quelle est son activité dimanche, quoi? La Sunday hobby, quoi.
0: Putain. Bah, Clara, elle adore plein de trucs. Je dois en citer qu'un, parce que vraiment, ouais, elle a un programme de la journée. Ok. Bah, elle adore aller bruncher.
4: Wow, bien joué.
6: C'est ça.
3: Mais non.
0: Clara, t'es vraiment, j'allais dire une connasse, mais j'adore ça, quoi. Je me suis dit, Clara, je me suis dit, elle a la vibe un peu comme moi de personne comme ça, et ben, allez, on y va. Tu vas bruncher, tu manges des avocados toast?
4: Exactement.
0: Allez, bah voilà. Allez, c'est pour elle la Switch 2, en fait.
3: C'est grâce à Tristan, tu gagnes ta Switch 2. Bravo.
0: Franchement, avec plaisir, Clara.
4: Merci, trop bien. Bah, on est vraiment devenus meilleurs potes.
0: Mais c'est clair. Franchement, de ouf.
3: Mais ouais, qu'est-ce qui s'est passé avec cet ex alors, Clara? Faut faire le deuil, hein.
4: Oui, bah c'est fait, hein.
3: Bah ouais, t'as bien conseillé, Tristan, il t'a aidé à avancer?
4: Oui, il m'a dit de tourner la page et c'est bon.
3: Parce qu'en fait, je vous dis, on écoutait un petit peu ce qui se passait au standard à l'antenne et vraiment au moment où on a rebranché le micro, c'était dans le sens, c'est un connard.
6: C'était vraiment une vraie discussion de BFF, quoi.
3: Félicitations, Clara, tu gagnes la Switch 2, bravo.
4: Merci beaucoup.
0: Bravo, Clara.
3: On te fait des gros bisous. Qu'est-ce que j'ai fait? Ah, tiens, bah oui, Clara, t'es de Lille?
0: Bah, qu'elle vienne en janvier voir le spectacle.
3: En janvier, le 28 janvier.
0: Le 28 janvier. Ah ouais, Sébastopol. Arrête. De toute façon, on se voit après, on va boire des coups, en fait.
4: Bah, bien sûr. Ah,
0: je dépense ta Martini. Tu ramènes Clément.
4: Oui, okay. Exactement.
0: Tu laisses la Switch à la maison.
4: Bah oui.
3: Et ramène pas Alex, Tristan, il va pas apprécier, hein.
0: Ah non.
4: Non, pas de soucis.
3: Attends. Donc tu joues à Lille.
4: Merci beaucoup.
3: Eh ben, c'est parti. Deux places au Sébastopol.
0: Ouais, 28 janvier, ouais.
3: 28 janvier, exactement. Après, il y a du Nancy, du Arras, du Metz. Bref, allez découvrir le nouveau spectacle de Tristan. C'est Partez sans moi, je vous rejoins. Ouais. Et j'adore cette phrase.
0: Ah ouais, c'est gentil. Ça me fait plaisir.
3: Merci d'être venu nous voir.
0: Avec grand plaisir.
3: Donc, moi, avec grand plaisir.
0: Ah non, c'est moi avec plus de plaisir. J'ai fait plus de plaisir.
3: Moi, j'y mets l'infini plus un.
0: Ah,
3: allez, bon, retour.
0: Je peux rien faire de plus, ça.
3: Nous, on va s'écouter DJ Antoine. Merci Tristan d'être venu nous voir. Tout est à retrouver, bien sûr, en podcast. Vous le savez, on reste en direct. On se dit juste au revoir dans deux secondes. Bougez pas.
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3: Merci à tous de nous avoir suivis. Il est 19h demain. Nolwenn Leroy sera dans ce studio.
0: Ah, cool!
3: C'est sympa. Elle a une série qui arrive sur TF1. Vous allez voir, elle est très, très, très marrante, très sympa. Nolwenn, elle sera là demain soir. Et Steve Mandanda sera là mercredi. L'ancien gardien historique, bah, de Rennes, mais surtout de l'OM.
6: Ah, de l'OM, ouais.
3: De l'Olympique de Marseille. Croyez-moi, je vous rassure, on parlera pas que foot, on va pas être, voilà, on va parler surtout de plein de choses avec lui, mais moi je suis comme un fou, je reçois un de mes idoles, là.
6: Tu m'étonnes.
3: Il a arrêté des buts un peu? Steve Mandanda, il est immense gardien, il est même allé à la Coupe du Monde, hein.
6: Mais pourquoi il est pas resté?
3: Mais parce qu'il a 45 ans.
6: Ah, c'est dommage.
3: Oui, bon, il a plus l'âge de garder,
6: des buts.
3: Bah oui. De garder des voitures, des immeubles.
6: Tu l'as, t'as un maillot de Mandanda, toi?
3: J'ai pas de maillot de Mandanda, mais j'ai la chance d'avoir un maillot dédicacé de l'équipe dans laquelle il jouait à l'époque.
6: Ah, pas mal.
3: Et ben voilà, donc ce sera notre programme cette semaine. Nous, on a passé un trop bon moment. On va vous retrouver demain en direct, 16h-19h. Je rappelle, cette semaine, on est là tous les soirs.
7: Oui.
3: Il
7: n'y
3: a pas de nanani, nanana. On n'est pas là jeudi, on est là jeudi, mais on n'est pas là vendredi. On n'est pas là jeudi, mais on est là vendredi. Bref, on est là tous les soirs. Et maintenant, je crois que c'est Charlie qui prend la suite.
8: Oui, salut mes chippies.
7: Coucou.
3: Salut Charlie. Qu'est-ce qui se passe ce soir chez toi?
8: Super show énergie. À partir de 22h, vous connaissez le rendez-vous. Hein. 22h minuit, c'est une soirée entre potes avec Louis et Marie qui seront dans le studio. Et juste avant, on va faire la hitlist énergie, les 40 plus gros hits à connaître.
3: Eh ben, c'est parti, mon pote. À demain, tout le monde. Ciao.
7: Ciao.
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3: Oh là là là là, je suis sous le choc.
8: Je suis sous le choc.
7: Ah waouh.
3: Les chocs barres. Ah, je suis choc barre, je suis pas bien. Je vous avoue qu'il va me falloir bien une petite demi-heure pour arriver à ça.
7: Qu'est-ce qui se passe?
3: C'est la canicule dans toute la France. Et j'étais pas prêt à ça. Je vois des gens de l'équipe que je n'avais jamais vu en short en short. Et pour moi, il y a un niveau de promiscuité qui se crée qui me met mal à l'aise.
7: Ah ouais, les tibias.
3: Non, mais est-ce que je suis le seul avec ça? D'un coup, voir le mollet des gens, de tes collaborateurs, ouais, ouais, que j'adore au demeurant, j'adore mon équipe, mais d'un coup, t'es là et tu dis, gars, c'est ça les mollets du Han. Ça met un... Il y a un truc qui est pas très, et tout d'un coup, tu dis, bah, on est en vacances, quoi.
7: Ouais, vous êtes bien partis sûr en vacances ensemble.
3: Et puis tu vois, ça en dit long aussi, c'est le genre de short que portent les uns et les autres. Maman s'en dit long sur leur vie sexuelle. En un short, je sais exactement comment vous faites l'amour. Je vous le dis, hein. Je sais exactement qui est un peu papa, maman, oh, machin, oui, qui est un peu attention, on y va. Un peu olé olé. Au short, en une seconde, je peux vous dire tout sur vous.
7: Bon bah vas-y, alors j'écoute.
3: Ah non, mais il y a des trucs. Non, mais au-delà de ça, c'est vraiment, voilà, genre, voir Fifax de la vidéo en short.
7: Oh, il est en short aussi, j'ai pas vu.
3: Oui, le
7: oh
3: là là là.
7: Et puis la mamie, il avait ses lunettes quand il est arrivé.
3: Note Técos, on a des invités musicaux aujourd'hui. Note Técos, il est en train de dérouler le cas, brancher le mic en short.
7: Ah ouais. Si je puis me permettre.
3: Et alors, c'est bien, le Christophe, il est en non, short.
11: Sûr.
3: Mais pardon, Christophe, je t'avais encore jamais vu en short.
11: Maintenant que tu dis ça, je vais peut-être me faire virer, par contre. Hein.
3: J'avais jamais vu mon Christophe en short. Déjà, imaginez-vous, Christophe, c'est le sosie de Calogero. Ouais. Donc imaginez-vous, c'est comme si je voyais Calogero en short. Donc moi, ça me fait trop d'infos. C'est beaucoup d'infos. Rémi a pas mis de short. Non. On est là non plus, je vois ça. Thibaut non plus.
12: Non, mais alors, je suis venu torse nu, on m'a dit que c'était limite.
3: Alors, sachez que moi, ça va, je suis OK avec ça. C'est juste que. Ouah!
12: Et ouais, ça fait beaucoup de shorts.
3: Je viens d'arriver, il y a 6 secondes, je vois 6 personnes en short dans le studio. Les gars, j'ai l'impression d'animer un Pierre et Vacances.
12: Et si je peux me permettre, ça fait aussi beaucoup de poils finalement, hein, au mètre carré. Parce que,
7: bon. Oui, c'est vrai aussi.
3: Ah ouh, là là. Anna Serena de la cellule Fact Checking est venue en short. Alors elle met les shorts que je mettais quand je faisais du skate à 14 ans. Là vraiment, on est sur un. On sent que ça va écouter Nirvana et Billie Eilish.
12: C'est Avril Lavigne.
7: C'est exactement ça, Avril Lavigne. J'ai mon skate en bas.
3: She was a skateboard, dancing a bad boy, every tomorrow. Oh là là là là. Et Johan, il met des shorts, mais alors il met des shorts de notables, vraiment de père de famille. Tu sais, de, bah les mecs, je vous ai dit, la valise, elle rentrerait pas, on ressort tout et ça va rentrer, mais faut le faire à ma façon.
8: Voilà. J'ai pas mis les birks, hein. Ça aurait pu être pire.
3: Ah non, attendez, un peu de respect, on est quand même sur un lieu de travail.
12: Quand même, les mecs.
3: Attends, c'est pas possible. Ah là là là là, c'est fou. Et alors, non. Alexandre de l'équipe, vraiment, il est en Thaïlande. C'est ce qu'on a dit, maman. Le look, c'est l'Allemand en Thaïlande.
12: Ah ouais, Gunther. Gunther, il a pris 2 semaines.
3: Imaginez Alex, ça fait des dizaines d'années que je bosse avec lui. C'est la première fois que je le vois en short. Je suis sous le choc.
13: Oh, wow. Ouais, c'est vrai qu'on se lâche un peu là.
3: J'étais pas prêt à ça.
12: Ouais,
3: quoi.
12: Je comprends.
3: Mais parce qu'en plus c'est magnifique le lieu de travail parce qu'on est quand même lundi pour tout le monde. Je vous souhaite de passer une belle semaine. On va se retrouver 16h-19h. Mais ce qui est très drôle, c'est il y a pas de jour férié. On est en direct avec vous.
7: Ah, hein. Oui,
3: je sais qu'il y a des
7: sûr
3: gens qui vont prendre la voiture maintenant, qui vont faire un peu de route pour rentrer. On est là en direct avec vous. Mais ce qui est drôle, c'est que Alex, il est en short, il a une petite chemise à fleurs genre bord de piscine, mais il a sa tête des soucis de céramique. Il a pas le look qui va. Enfin, il a le look du gars de. Ouais. Eh, ça y est, on souffle, hein. Mais la tête, elle dit tout le contraire. Du gars, je suis dans un charbon. Je peux pas, je suis sous l'eau. Mais habillé en summer.
13: Ouais. Le mec a pas décroché, quoi.
3: Ouais. Ouais, c'est énorme. Maël, ça dit quoi?
13: Non, non, pas de short.
3: Il a pas osé.
12: Ah là là.
3: Ah ouais.
12: Pas de short.
3: Il y en a un autre short là?
7: Il y en a un autre
3: short derrière?
7: Il y en a deux.
3: Oh non, c'est dégueulasse. C'est Victor aussi?
12: Attends.
3: Oh non. Oh, il a le short du. Oh non, c'est l'enfer. Il a le short du mec qui reprend le tennis. Il a le look du gars. Ça fait 5 ans qu'il a pas joué au tennis et il dit bah, attends, hé, tu vas avoir un service, je te fais demain là. Appelle l'ostéo, chef. Appelle l'ostéo. La balle fond de cours, il m'a eu. Jérémy, mon vieux Sergio.
12: Ah, ils sont beaux. Il y a une ambiance là. Hein.
7: Oh, ouais, c'est l'été. Hein,
12: c'est ce qu'on dirait. On dirait un enterrement de vie de garçon à Ibiza. Les mecs, ils sont
3: mais que des gars qui rentrent nulle part.
7: Ouais. Ouais. Bon, qu'on pas l'habitude d'aller.
3: Bah, on va aller dans une chicha. Alors, Thierry Lavigne. Ah, bah non, le patron d'énergie. Non. Il a ressorti le 501. Normal, un peu de standing. Hein. Alors qu'il vient en trottinette, lui. Hein.
12: Bon. Ah, ouais.
3: Bien sûr. Bah ouais.
7: Mais on dira rien, t'as vu, on a d'ailleurs, fait super.
12: Trottinette débridée, je crois. Je l'ai vu partir. Oh,
3: hein, ah, il a mis en Y, mon gars. C'est la seule trottinette qui double des T-Max sur l'autoroute. T'as jamais vu ça. Et Hugo, pourquoi? Est-ce que tu peux nous donner la raison pour laquelle tu t'es pas mis en short?
14: J'ai tout simplement du respect pour l'émission, Camille.
7: Oui.
14: Oh, tout bah, simplement, bah, excusez-moi.
13: Il a dit j'ai pas osé. Attends, j'ai
3: eu non, sur le travail, j'ai pas osé. Ah bah.
14: Mais bon, t'as vu, les camignons, il y a quand même le petit tanga qui dépasse. Hein.
3: Ah oui, non, bien sûr. En revanche, bien sûr, il y a ce côté.
14: Je vais me faire plaisir.
12: Est-ce que ce serait pas en sous-nombre en pantalon, là? Il y a plus de shorts que de pantalons dans l'équipe.
3: Levez la main, les shorts. 1, 2, 3, 4, 5, 6, 7 Gunther, 7 shorts. Julia, elle est comment? Short?
14: Pantalon.
3: Non, 8, pantalon. Ça fait 8 shorts. Combien de pantalons?
12: Ben, regarde.
3: 1, 2, 3, avec le patron, 4, 5, 6, 7. On y a moins de pantalons que de shorts.
12: Ah non, je te dis. Là, ils ont lâché la robe.
3: C'est l'enfer.
7: Oh non.
3: Et surtout, c'est toutes les personnes que t'as envie de voir en shorts sont en pantalon. Et... ils ont mis un short,
7: gars. C'est ça le principe en général.
3: Ah ben, je me lâche. Ouais, bon.
12: Question d'orga, quoi.
3: Johan, vraiment, il a le look vraiment de je remplis la galerie de toit, je vais chez Noroto, j'ai la galerie de toit qui ferme plus.
15: Ouais. Petit monoprix en lin, hein. qu'est-ce qui va pas là?
3: C'est magnifique.
7: Au-dessus du genou.
3: Il est mignon, Johan, parce qu'il a le sourire, mais tu sens qu'on l'a un peu vexé. Gars, pas fou quand même ta phase sur les shorts. Sympa, c'est rigolo, 2 minutes, mais pas dingue.
14: Alex Warren.
3: On va s'écouter du Alex Warren. On n'est pas en congé, on est là avec vous et on est en direct. On va prendre soin de vous, 16h-19h. Vous allez être nombreux sur les routes. Vous pouvez compter sur nous, comme chaque soir, bien sûr, sur Énergie. Le meilleur du son, là, ici, Alex Warren. Le meilleur des jeux, 0870-42-48. C'est le numéro. Pour me joindre, pour joindre toute l'équipe, pour parler avec nous ou pour jouer. Qu'est-ce qu'on a comme cadeau ce soir, Énergie?
14: Une Switch 2, une Apple Watch et les AirPods 4.
3: Et je rajoute le short de Johan. C'est du monoprix en là, le t-shirt. Ça part ce soir, belle soirée.
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3: Dans un instant, le tout dernier Gims qui arrive en prise.
12: Mais non.
3: Ah, bien sûr. Vous croyez, il y a 15 jours qui viennent de passer, il y a eu des ponts, vous croyez qu'il n'a pas sorti un titre, Gims? Bon, gars, tu lui mets l'ascension Pentecôte, c'est parti, lui, hein.
12: Franchement, ça aurait pu s'appeler la plancha, hein.
3: T'as un week-end, t'as une inspi. C'est Chipo, c'est le nouveau titre de Gims. En prise, Gims, voilà ce qui va arriver dans un instant sur Énergie. Nous, on reste.

0: Si vous êtes en voiture, je rappelle le numéro pour nous parler, pour jouer avec nous. 0 870 42 48. Les infos pour Brioudinette ce soir vont arriver. On peut faire la liaison.
1: Elles vont arriver.
0: Exactement. Ouais. Vont arriver. Oui. Quel est le thème ce soir?
1: Le thème, c'est chanteur ou chanteuse britannique.
0: Oh, j'ai choisi Robbie Williams.
2: Oh, pas mal. Moi, je suis sur Amy Winehouse.
1: Oh. Moi, j'ai pris David Bowie.
0: Bien, oui.
3: Et moi, j'ai pris Adèle.
0: T'as pas l'air sûr.
3: J'ai réfléchi au dernier moment.
0: Je sais pas, elle est galloise.
3: Mais je viens de me poser la question.
0: Non, elle est bien,
3: c'est bon.
0: Bienvenue dans mon univers de ça, c'est si. J'ai embarqué Thibaut, je peux aussi vous embarquer dans la voiture. Donc restez sur vos gardes. 16h10, on est en direct jusqu'à 19h. À tout de suite.
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0: Bienvenue tout le monde, il est 16h17, on est en direct sur Énergie. J'espère que vous avez passé un très très bon week-end. Comme Anna Serena de l'équipe qui est allée voir Laurie en concert.
2: Ah ouais, stylé.
0: Et qui dit c'était génial et tout. Elle a 44 ans, elle danse, elle chante encore. Et je la regarde et je lui dis, vraiment, j'ai 44 ans. C'est fou de dire à 44 ans, tu danses plus.
2: C'est clair.
0: Non mais ils sont fous ces jeunes ou quoi là?
2: C'est incroyable.
0: 44 ans, tu sais qu'elle danse? Bah oui, bah ça va, moi aussi je danse.
1: J'étais avec Oriane. Et elle a
0: de l'équipe
1: et elle a eu la même réflexion que moi.
0: Mais quoi,
3: elle a 67 ans.
0: Quelle réflexion, elle a 60 ans, Oriane. Mais vous êtes fous. Bon allez, on écoute Gims en prise tout de suite sur Énergie. On reste en direct avec vous. On embrasse Laurie, on embrasse tous les gens qui sont en train de faire le chemin retour.
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0: Bienvenue à tous, il est 16h20. J'espère que ça va pour vous tous. Vous êtes nombreux et nombreuses à être sur les routes, à faire un chemin retour ou à avoir bossé tout simplement toute la journée, à être en train de terminer votre journée de boulot. Merci d'être là, on est en direct sur Énergie avec Rémi, avec Cornella, avec vous tous.
1: Oui.
0: On a plein d'infos qu'on a vues tout au long de la journée, tout au long du week-end. On va en parler ensemble, on va s'amuser et on va jouer 0870 42 48. Parce qu'on a des cadeaux à vous offrir ce soir, j'ai déjà tout oublié.
3: Il y a la Switch de quai de retour.
0: Arrête-toi.
3: Je te jure que c'est vrai, je vais pas mentir comme ça un jour férié.
0: Non.
3: Je vais pas te la foutre à l'envers, Camille. AirPod 4 et Apple Watch aussi.
0: Apple Watch ?
3: Ouais, Apple Watch.
0: Bon. J'ai même pas Apple Watch, j'aimerais bien avoir une Apple Watch.
3: Tu me donnes ta carte bleue, t'as acheté.
0: Non, mais ça va être bien. Ça te dit combien tu cours, machin. J'aime bien ce truc-là.
2: Et puis tu reçois. Alors après, c'est un peu. Parfois, pour certains, c'est un peu intrusif. Donc tu peux l'enlever, la fonction. Mais tu reçois tes messages, tes appels.
0: Non, c'est trop. Non,
2: oui, mais
0: non.
2: Tu peux l'enlever. Tu n'es pas obligé de l'avoir.
0: Tu peux l'enlever.
2: Ah ouais, tu peux l'enlever. Bah, j'ai bossé à l'Aftin, quoi.
0: Bah, merci. Je reviens vers vous, Genius Bar. Jérémy qui est avec nous. Ça va, Jérém?
6: Ouais, ça va et vous?
0: Bah, ça va super. Qu'est-ce que tu dis, toi?
6: Ah, bah, nickel. Depuis que la fois qu'on s'est vu, tout va bien.
0: On s'est vu où?
6: On s'est pas vu.
0: Ah, c'est jour férié pour tout le monde. Hein. J'ai dit, peut-être on se connaît avec Jérém, j'en sais rien, tu vois. Les gars, moi, je vais vous amener quelque part.
1: Vas-y.
0: Je vous emmène à Roland-Garros.
2: Ah, sympa,
0: ça
2: merci.
0: Ça a commencé ce week-end, là.
1: Oui.
0: Ça doit être sympa avec les températures, là, parce que je sais que c'est dans toute la France, à Paris aussi. Là, il doit faire très, très chaud. Eh ben, le joueur français Arthur Géa, 135e mondial, a fait beaucoup parler de lui pendant son match. Qu'est-ce qui s'est passé? Pourquoi est-ce que ce joueur français a fait parler de lui? Peut-être que tu l'as vu passer, Jérém.
6: Parce qu'il n'a pas gagné un set?
0: Non, oui, il n'a pas gagné un set. C'est vrai, il a perdu 3-7-0. D'ailleurs, sur les 12 joueurs et joueuses françaises, hier, 10 ont perdu. Il en reste 2 en compétition.
2: Oui, ce que j'allais dire, c'est pas le premier français à pas mettre un set. Bah avec tout le respect qu'on a pour les joueurs, bien sûr. Mais bon,
1: Est-ce qu'il s'est énervé sur le terrain?
0: Non, il s'est pas énervé. C'est autre chose. Qu'est-ce qu'il a eu? Qu'est-ce qu'il y a eu de particulier avec Arthur Géa? Peut-être que vous le savez, hein, vous qui êtes dans la voiture. Oui, Rémi.
2: Est-ce que c'est en rapport avec sa raquette?
0: Non.
2: Non? Ah, dommage, j'avais plein de trucs sur les raquettes.
1: Non, c'est pas ça.
2: C'est dommage, c'est vraiment pas ça.
1: Est-ce que c'est un truc par rapport au public? Il y a eu un échange de...
0: Eh bien oui, il a jeté sa raquette dans
1: le public. Ils discutent avec quelqu'un du public, ils n'ont pas le droit de parler avec leur coach et tout.
0: Ouais, c'est vrai, ils n'ont pas le droit de se faire coacher pendant le match.
1: Ah oui.
0: C'est interdit. Non, c'est pas ça.
2: Un ramasseur de balles?
0: Non. Rien à voir avec un ramasseur de balles.
1: Est-ce qu'il a fait une bêtise? Parce que là, on va sur des choses qu'il n'a pas le droit de faire.
0: Il a dû mettre un arrêt au match. Il y a eu une pause dans le match.
6: Je sais.
0: C'est quoi, Jérém?
6: C'est la coulante.
0: Oh là. Exactement.
2: Aïe. La casse, la fouine.
0: Il a quitté le cours en plein match pour aller aux toilettes. Ce qu'on appelle dans le jargon radiophonique une rémie.
2: C'est vrai, c'est vrai. Bah, on peut toujours faire rien, on peut tout dire.
1: C'est arrivé,
2: mais ça m'est arrivé une fois en deux saisons.
0: En deux saisons, donc on était en train de parler, je l'ai vu couper le micro. Oui. Et à son regard, j'ai vu qu'il y avait ce qu'on appelle une foudroyante.
2: Ouais, vraiment.
0: Il a dû partir, il est parti. Il a quitté l'État.
2: Le jour de mon anniv.
0: Ah oui, c'est vrai.
2: Oui, il y avait une corrélation entre l'année de plus et le.
1: Ah ouais, t'étais pas bien, Rémi, oh là là.
0: Alors écoutez, il lui est arrivé le cauchemar qui peut arriver à tout tennisman, j'imagine, en plus en Roland-Garros, devant son public. L'envie pressante qui ne peut plus attendre. Voilà, celle qui est vraiment. Bon, la chiasse. Pour ceux qui l'avaient pas, et désolé pour ceux qui l'avaient. Mais donc, il avait, voilà, il a eu ça, une urgence. Pour son tout premier Roland-Garros, il allait servir, il a demandé à l'arbitre, Do you speak French? J'ai la chiasse, pardon, je vous jure.
1: Il a dit, je vous jure.
0: C'est terrible, donc c'est dur. Réponse négative de l'arbitre, parce qu'il faut attendre une fin de set pour avoir une pause toilette.
2: Mais c'est pas possible.
0: À 3-2, même s'il y a un arrêt, vous voyez, un arrêt au puits, j'allais dire, mais un arrêt entre deux jeux, au moment où ils arrivent sur leur chaise, on n'a pas le droit. C'est qu'à la fin d'un set qu'on a le droit de demander une pause pipi. Là, il a expliqué qu'il avait vraiment, que c'était médical. Quoi,
1: ouais, bien sûr.
0: Qu'il était obligé d'y aller. Et donc, au changement de côté suivant, il a appelé le médecin, il a dit, je suis désolé, il faut absolument que j'y aille. Et donc, il a pu y aller.
2: Oh, le pauvre. Mais comment tu quittes le stade quand t'en peux plus et qu'il y a du monde autour de toi?
6: Avec les jambes serrées.
2: Mais oui, mais est-ce que tu pars un peu en samba?
0: Mais non, mais c'est pas la première fois que ça arrive sur un caractérisme. Malheureusement, il devait être entre le stress et puis voilà, c'est difficile pour lui. En tout cas, il a perdu 3-7-0. Je vous donne la règle pour aller aux toilettes au tennis.
1: Oui, s'il te plaît, si ça nous arriverait.
0: On a le droit que à la fin d'un set, 3 minutes max.
2: Oh là.
0: Ah oui, bah là, tu ne sors pas le Parisien.
2: Là, par exemple,
0: tu sors pas aujourd'hui en France. Et chaque joueur a le droit à 2 pauses toilettes par match maximum.
2: Mais attends, ça veut dire vraiment, et là, je suis premier degré. Si t'en as une belle, celle qui dure parce que tu sais plus.
0: Allez, oui, bon.
2: Non, mais tu sais plus comment t'en sortir. Est-ce que tu es éliminé si ça dure plus de 3 minutes?
0: Et même là, je pense qu'il a perdu 3-7-0 parce que malheureusement, ça lui compliquait trop son jeu.
2: Bien sûr.
0: C'est trop difficile.
1: Bah, il est malade là, bien sûr, le pauvre.
0: Qui va regarder Roland Garros? Allez.
1: Ah bah oui.
0: Moi, toi, tu regardes?
2: Ah oui, bien sûr, j'adore. J'adore. Moi, je suis époque Agassiz, Sampras et tout. Et depuis maintenant, je suis, mais ça m'a piqué quand j'étais gamin, bien sûr.
0: Moi, je vais être transparent avec vous. Je regarde plus trop.
2: Ah ouais?
0: Bah, c'est je regarde les belles affiches, mais vite fait, je passe un quart d'heure. Mais parce
1: c'est
0: que
1: long.
0: C'est archi long. Mais même, ce qui est drôle, c'est le seul sport où quand tu regardes les résumés déjà durent 35 minutes. C'est le temps que j'ai accordé à un match.
2: C'est vrai, c'est vrai.
0: C'est le résumé, gars.
1: Oui, c'est très long. Mais t'as des matchs qui sont vraiment chouettes à regarder. Mais c'est vrai qu'il faut avoir 8h30 devant soi et c'est pas toute la journée.
0: Mais surtout, ce que j'adore, parce que c'est beaucoup plus équilibré, y a moins de gars qui écrasent tout, c'est le tennis féminin. Le circuit féminin, il est extraordinaire. Une Arina Sabalenka, on pense qu'elle va tout écraser, hop, elle perd en demi tout, c'est génial.
2: C'est super.
1: Et ça va plus vite.
0: Ça va plus.
2: Est-ce qu'on a des. On a, tu vois, je suis pas très bon non plus, mais est-ce qu'on a des Français qui peuvent tout casser cette année-là?
0: Non.
2: Ah, très bien.
0: Non, mais.
1: Ça, pas
0: ouais, exactement, Jérém. C'était qui le 1?
6: Ouais. Il y avait un Arthur 6, mais il s'est blessé la veille.
0: Juste avant. Non, il était blessé depuis quelques temps, mais la veille, il a annoncé qu'il pourrait pas le faire, mais il s'était blessé quelques temps avant. C'était le plus grand espoir du tennis français, là, actuellement.
2: Alors. Parce que cette année, il n'y a pas l'espagnol, on est d'accord.
0: Il n'y a pas Carlos Alcaraz. Oui, tu regardes pas trop quand même.
2: Non, j'ai le nom, mais Alcaraz, ouais.
1: Alors que Agassi, il l'a bien. Il est moderne. Rangé,
2: il en est pas de.
1: Agassi s'embrasse, j'adore.
0: Et Stéphane Edberg, un service volé. Service volé.
2: Attendez, vous vous souvenez de la cuillère de Chang en finale contre Lendl? Ça, c'est des vieux dos, ça.
0: Ouais, non, mais là, c'est vraiment.
2: Oui, mais c'était magnifique.
0: J'en parlais avec mon père, c'était. Votre joueur de tennis préféré? Ou joueuse, hein? Moi, c'est Sabalenka. Je l'adore de tout mon cœur. Ornella.
1: Attends, je réfléchis.
0: Je reviens vers toi.
1: Si, non, c'est l'Italien qui est très grand.
0: Yannick Sinner.
1: Ouais, exactement. Ouais, j'adore Sinner.
0: Hein.
1: Ah bon?
0: Mais il y a quelques années,
6: non,
0: oui.
6: Ah oui.
1: Il s'est excusé depuis?
0: Oui, bah oui.
1: Ah, bon, super, ça va.
2: Le Brésilien qui avait fait un cœur sur le cours central dont j'ai oublié le nom.
0: Quartet, non, j'avais jamais. Mais je te parle d'un gars en exercice.
1: C'est vrai que c'est vieux, toi.
0: En exercice.
1: C'est référence.
0: Vieux, mais j'ai l'impression de parler avec ma daronne qui n'a rien connu depuis Véronique Sanson.
2: Non, en exercice, en vrai, je pense qu'Alcaraz, j'aime beaucoup parce que les Espagnols, je kiffe leur jeu.
0: Ouais. Et toi, Jérémy?
6: Moi, c'était Nadal, c'est pour ça que je regarde moins d'ailleurs.
2: Bah oui,
6: le coup droit de Nadal me faisait regarder, mais depuis qu'il est plus là.
0: Jérémy, j'ai passé un très bon moment avec toi. On va tous se retrouver devant Roland Garros. Vas-y, je t'en prie, t'as envie de parler, t'es chez toi.
6: J'appelais, d'ailleurs, c'est pour ça que je jouais au téléphone, d'ailleurs, qui est très sympa.
0: D'ailleurs,
6: elle m'a appelé en numéro privé, mais j'ai cru que c'était Angie, mais du coup, c'était pas Angie.
0: Non, elle fait ça quand elle appelle les mecs. Elle se met en numéro privé.
6: Parce que j'avais envoyé un message sur Insta, en fait, de base, c'était pour passer à l'antenne, pour avoir des conseils, parce que je pars encore dans 3 semaines.
0: Ah bah, tu tombes très bien, mais nous, c'est le voyage. Ah bah alors, tu tombes super bien, j'ai des super tarifs sur le ferry.
6: C'est pour ça, vu qu'il n'y a que des Corses dans le coin.
0: Tu voudrais que notre équipe Corse te donne des conseils sur la Corse?
6: Ah voilà.
0: Quelle bonne idée. Bah attends, bah on te garde avec nous. On va faire ça. On fait aussi, alors pour ceux qui nous écoutent pour la première fois en voiture, on est en direct. On fait de la radio, mais on fait un peu agence de voyage. Je le découvre, hein.
1: C'est promo vacances.
0: On va s'adapter. En même temps, je démarre l'émission, je dis, vous nous appelez, vous nous dites tout ce que vous voulez. Bon, bah, il est en train de nous dire, Jérém, tout ce qu'il veut.
1: Ah oui.
0: Voilà. Des vacances. Jérém, reste avec nous. On va te caler tes vacances en Corse. Anna Sereda Mariani. Attention, elle est du nord de la Corse, hein. Hop, pareil que le sud. On va te donner des petites adresses. Plain White Cheese à l'ancienne.
2: Ah, trop bien.
0: Quel kiff de entendre ça. Hey there, Delilah. Voilà ce qu'on écoute sur Energy. L'accent est pas ouf, mais le cœur y était.
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0: Est-ce que tout le monde va bien?
1: Oui, oui.
0: Vous savez que dans un instant, c'est les infos pour Brio dîner de ce soir.
2: Absolument. Ah oui.
0: Le thème ce soir, chanteur, chanteuse anglais. On a tous choisi le nôtre. Qui aura le meilleur fun fact? On a du Robbie Williams. On a du David Bowie. On a du Adele.
2: Et Amy Winehouse.
0: Amy Winehouse. Mmh.
2: Pas mal, j'ai un truc assez marrant, rigolus.
0: J'ai un truc génial. Pas marrant aussi, on verra ça dans un instant. Pour le moment, on est avec Jérémy. Jérémy nous a appelé 0870 42 48. Et Jérémy, ce qu'il veut, c'est des bons plans pour aller en Corse. C'est ça, Jérém?
6: Ouais, vol plus hôtel, si vous payez, moi, tout est bon pour moi.
0: Voilà. Alors,
1: en fait, tu veux pas des infos.
0: Mais tu veux des infos, tu veux qu'on t'offre tes vacances?
6: Bah, les deux.
0: Ouais, je suis bien con. On pourra déjà te donner des infos. N'hésitez pas aussi, hein, si vous voulez la recette de la tarte au couèche ou quoi. On est à votre dispo.
1: Bien sûr.
0: Nous, on est une émission servicielle.
2: Bien sûr.
0: Ah, bien sûr.
5: Oui.
0: Anna.
5: Oui.
0: Anna, tu es d'où exactement en Corse?
5: Moi, je suis de Bastia, je suis du Cap Corse.
0: Cap Corse, qui est une très belle région.
5: La plus belle.
0: La plus belle. Jérém, tu vas où? Dans le sud ou dans le nord?
6: Dans le sud plutôt.
0: Ah, nickel.
1: C'est la fin de l'émission.
0: Merci. Bonjour. On a vraiment quelqu'un du nord de la Corse, donc ça va être sympa.
6: On les connaît partout.
0: Bah, bien sûr.
5: Oui, je connais, mais ça dépend quel sud. Il y a différents suds aussi dans la Corse.
0: Quel sud? Et arrête de maltraiter le chien derrière toi, Jérém.
2: Il est maître chien, Jérém.
6: C'est le chat de mon voisin.
0: Il t'apprécie à part.
6: Oui.
0: Alors, Jérém, vas-y, dis-nous, tu vas. Où est-ce que tu as prévu d'aller?
6: Vers Porto Vecchio.
0: Oh, à quelle période?
6: Dans 3 semaines. Mi-juin.
5: C'est un peu tard.
0: C'est
5: un peu tard pour organiser Porto Vecchio.
6: Oh, non, c'est...
0: Bon, en juin, ça va encore.
5: En juin, ça peut aller.
0: Alors, qu'est-ce qu'il y a à faire?
5: Il y a plein de choses à faire. Ça dépend du budget.
0: Il y a la mer, tu peux baigner. Alors, en fait, si tu vas sur la plage, tu mets une serviette, toi, tu te baignes, après, tu te sèches, après, tu te rebaignes.
5: En vrai, il y a quasi que ça à faire. Mais bon, ça dépend du budget. Ça dépend si tu as des enfants, ça dépend si tu veux être chill, si tu veux faire de la rando. Qu'est-ce que tu aimerais faire?
6: Non, plus plage, plage, marché, tout ça.
0: Le mieux, c'est que tu fais plage, et quand ça tape un peu trop fort, tu marches, et après tu refais plage.
6: Hein.
5: Oui, voilà, tu vas.
0: Non, mais il y a quoi à faire là-bas?
5: Il y a 3 plages très, très belles. Il y a celle au golfe de Sperone, il y a Santa Giulia, il y a aussi Saint-Cyprien.
0: Alors, Santa Giulia, c'est la plus belle plage au monde.
5: Ouais,
0: au monde. Ah non, mais c'est des pierres un peu blanches, magnifiques, et surtout, en fait, il y a très peu de fond. Et donc, en fait, ça fait comme si tu te baignais des bains, je sais pas comment dire, il y a des 40 cm de fond.
2: Ah ouais.
0: Donc, tu t'allonges, tu dois aller chaud.
5: Comment? Il y a des poissons, oui, tu peux faire.
6: Ouais.
5: Ouais, tu peux faire de la plongée si tu veux à Bartovic. Non.
2: C'est pas interdit.
5: Mais il peut pas pêcher. Par contre, pêcher, même les oursins, tout ça et tout.
0: Je voyais, oui, voilà, plonger. Je m'entends, ma tête, c'est plonger, pêcher, oui, c'est interdit.
1: Regarde.
5: Tu peux aussi descendre à Bonifacio et découvrir les îles Lavedi.
0: Alors, moi, je peux te donner un seul conseil, Jérém, c'est un truc à ne pas faire, si tu veux. Ils étaient adorables, mais j'ai fait le sous-marin de Piantarella, là. Bon, ben, vraiment, c'est juste pour voir des bouteilles de cristalline qui ont été oubliées, quoi. C'est vraiment, il n'y a pas un poisson.
2: Ah bon?
0: J'ai pas vu un poisson.
2: Mais c'est quoi? C'est une décharge?
0: Non, c'est très joli, c'est Piantarella, mais c'est juste que c'est très fréquenté, donc il y a un ou deux trucs, blague, le fond marin est très beau. Mais je veux dire, tu vois du sable et même pas de corail, quoi. C'est vraiment un peu le petit tour, c'est le petit train de la ville.
5: Train,
0: hein.
5: Voilà.
1: Oui, bon.
5: Et en rivière, il y a
1: la plage plutôt.
5: Il y a pavé, là, en rivière.
6: Ouais, je voulais savoir pour du canyoning, chose comme ça.
5: Pavé, là, c'est parfait pour toi. Canyoning, c'est très très beau, et il y a plein de petits spots qui montent, qui sont en hauteur et tout. Pavé, là, c'est ce qu'il y a de mieux.
0: Mais génial, Jérém. Tu peux amener le chien du voisin si t'as envie, parce que là, elle est rien, tout autorisé.
1: Ou alors, sors de chez le voisin. Que fais-tu chez le voisin? Non, mais.
0: Bah, je suis en train de choper son écran plat, donc. Dès que j'ai chopé l'écran plat, le chien arrêtera d'aboyer, quoi.
1: Oui, oui.
0: Rémi.
2: Non, je voulais dire, sinon, si tu veux faire du canyoning, il y a l'Ardèche. Voilà.
0: Non, c'est pas vrai, on parle de Corse.
1: Mais pas en Corse.
0: Mais les gars, mais pardon, c'est la Corse sur le continent.
2: Le syndrome de la région principale. Faut pas s'empêcher de remettre l'Ardèche au centre des débats. J'en peux plus. Sound of Legend qui arrive sur Energy. Les infos pour Bruno Dîner de ce soir. On est en direct jusqu'à 19h.
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0: Merci de nous choisir pour terminer vos journées, pour démarrer vos soirées, ça marche aussi. Hein.
1: Ouais.
0: On est en podcast, on est sur l'appli Énergie, on est partout en France, dans votre voiture, direction Saint-Vincent de Cosnac en Dordogne.
1: Allez.
0: D'accord, une mystérieuse affaire vient d'être résolue depuis plusieurs semaines. Véronique et Damien se plaignaient de quoi ? Voir leur boule de pétanque disparaître dans le boulodrome de leur jardin.
2: Ah non,
0: moi je vais te dire un truc, si tu me piques ma boule bleue, je suis pas content. J'ai la boule bleue de chez Obut. C'est la meilleure, on me l'a offert, je suis très content, c'est mes boules de pétanque. Ils ont installé une caméra, ils ont découvert qu'il y a quelqu'un qui venait leur chouer leur boule de pétanque. Alors ça, je suis pas content.
2: Mais je suis sûr que c'est pas un humain. C'est un animal, parce qu'il y a les sangliers, ça joue fort.
1: Attends,
2: à la pétanque.
1: C'est lourd.
2: Je te le dis.
0: C'est un renard.
2: Oh. Ah bah tu vois.
1: Oh ouais, mais alors, comment
0: le renard
1: c'est possible
0: leur a piqué. Attendez. Pas piquer une triplette, mais piquer 19 boules de pétanque, les gars.
1: Mais qu'est-ce qu'il fait?
2: Mais une compète de pétanque contre un renard, on s'est jamais vu.
0: Vous savez quoi? C'est un vrai problème. Damien n'a plus qu'une boule. Damien n'a plus qu'une boule. Il nous a volé toutes les bonnes boules. En tout, il y en a pour 800 et 900 balles. Le renard a tout embarqué. Ils ont installé un traceur sur une boule pour tenter de voir où le renard les a cachés pour les retrouver.
1: C'est génial.
2: Attends, mais c'est génial.
1: Cette affaire, elle est géniale.
0: T'imagines, pour 3 boules et pour 10 boules de pétanque, si je mets un traceur, je suis trop tout à l'heure.
2: Tu passes un petit buisson, tu vois le renard derrière. Ah ouais, je t'avais dit qu'il fallait arrêter. Tu me fais marrer.
9: Avec un faisan.
2: Mets-moi deux jaunes pour le petit.
0: Dans un instant, les infos pour Bruno Dîner de ce soir, on va parler de chanteurs anglais. J'embrasse tous les gens qui nous écoutent. Il y a Margot, une amie à moi qui est en train de nous écouter dans son Uber. Merci aussi de nous écouter dans les taxis partout. Mettez Énergie. On est là jusqu'à 19h en direct. Le son de Sound of Legend. San Francisco, tout de suite. Bon, l'accent anglais, je l'ai bossé.
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0: Sound of Legend, ils sont d'où Sound of Legend? Est-ce qu'ils sont anglais?
3: Non, je crois pas. Je crois qu'ils sont de France. Hein.
0: Ah bon?
3: C'est un DJ, ouais, Sound of Legend. DJ masqué.
0: On a DJ masqué.
3: C'est un DJ, il est masqué. Je me trompe pas, hein, je dis pas de bêtises. Ouais, c'est un DJ qui est masqué. En fait, tu connais pas son visage. Moi, j'ai déjà rencontré. Il a des yeux bleus. Mais en fait, il mixe en mode super héros, quoi.
0: Tu vois, singer, quoi.
3: Ouais, ouais, exactement. Personne sait qui c'est.
2: Ça, il peut te braquer une caisse d'épargne et à mixer juste derrière. Ouais. C'est l'avantage d'être masqué. Hein.
3: Pratique, alors, je dis les Français parce qu'ils tournent beaucoup en France, mais ça se trouve c'est un Américain. Juste, il fait toutes ses dates en France.
0: On sait même pas s'il est français.
3: On sait pas vraiment. Les gens qui sont un peu dans les coulisses, les maisons de disques et tout, ils doivent savoir. Mais nous, comme des mortels.
2: Et parce qu'ils parlent pas. Quand il est reçu,
0: bah, s'il parle, je pense qu'il se fait un fantasme tout seul. Il doit dire bonjour à tous. Je suis masqué, quoi. Ouais. Tu vois, il a juste, à mon avis, il a juste une vieille angine blanche et il a un FFP2. Et voilà. On est en train d'en faire toute une histoire. Il est covidé, celui-là. Tout simplement. Ça s'entend. Ça... Docteur Yaro, dans un instant.
2: Oui.
3: Oh. Ah ben il va peut-être le soigner.
10: Petit cœur est choqué.
9: Oh bah bravo. Bravo. J'allais checker Thibaut pour cette blague, mais il a tellement les mains moites que j'ai pas checké. J'ai fait un point.
0: Bon, les copains, on y va pour les infos pour le dîner de ce soir. Ce soir, aujourd'hui, pardon, nous sommes le combien?
3: Le 25.
0: Nous sommes le 25 mai. Et le 25 mai, eh ben, pile l'année dernière, Robbie Williams sortait son album Britpop. Et donc, on s'est dit, des infos sur les chanteurs ou chanteuses anglaises. C'est parti, jingle.
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0: Oh, et pourquoi tu grimaces? Il est pas content, Rémi.
1: Rémi, à part Robbie Williams, je suis vraiment. Mais alors, je suis passé à côté de lui, mais il est passé à Dax. Je suis passé à.
2: Ah bah, c'est sûr, on peut pas faire du djembé sur Pierre-Paul Jacques et en même temps écouter l'œuvre de Robbie Williams.
1: Ah, non.
2: T'as choisi le djembé, bah reste dans ton djembé. Moi, c'est vrai que si tu me demandes, la Cine Sémilia, ils ont fait une carrière auquel je n'ai pas participé.
1: Voilà, bah très voilà. Bien.
0: Mais ça, c'est en Ardèche, t'es que en Ardèche.
1: Ah bah non, je suis passé à côté.
2: Pendant qu'on s'est. Voilà, pendant qu'on s'éclatait là-dessus, Rémi est à côté avec. Tu t'as grandi dans une cité. Je te dédie à The Bohème.
0: En vrai, c'était pas incompatible non plus, mais
3: si,
0: ah d'accord.
3: Vraiment si.
0: Donc voilà.
2: C'est parti, 4 infos. Qui aura la meilleure? Amélie est avec nous. Salut Amélie.
4: Salut tout le monde.
1: Salut.
0: Salut.
2: Amélie, attention, on va pouvoir y aller avec la première info. Je vais commencer avec Ornella.
0: Ah, très bien.
2: Ouais, tu démarres et je sais que, me dis rien, t'as une info sur David Bowie, toi.
0: Oui, totalement, j'ai une info sur...
2: Pardon, de ne pas avoir expliqué les règles pour ceux qui nous écoutent pour la première fois. 4 fun facts sur un thème. Celui qui a la meilleure info, bah, c'est celui qui gagne.
0: Très bien. Alors moi, j'ai une info sur la première apparition de David Bowie à la télé. Ce sera à la BBC, il avait 17 ans et ça n'est pas du tout pour sa carrière musicale. En fait, il a été un peu rejeté en termes de musique et tout ça parce qu'il avait les cheveux longs. Et donc, il a eu l'idée de créer une fausse association qui s'appelle la Société de la Protection des Hommes aux Cheveux Longs pour se faire inviter à la télé pour parler de ça. Et ensuite, il a été connu en tant que chanteur.
2: Donc il avait genre un Faustine Bollard, c'est arrivé près de chez vous là.
0: Exactement, une interview super longue où il dit qu'il se faisait moquer, qu'il s'est fait insulter, que les managers ne voulaient pas le prendre, aucune maison de disque parce que les cheveux longs c'était très mal vu à l'époque.
2: Ah ouais.
0: Ouais.
2: Donc on n'a pas tout dit David Bowie en tant que David Bowie, on est en 64.
0: Oui. Sa première apparition en tant que chanteur, c'est 70.
2: Voilà. Il a vraiment la coupe de Matati Louisette. Quoi. Il a vraiment la coupe qui remonte sur les côtés. C'est Matati Louisette.
0: Oui, mais bon, il était libre.
1: Bah, il a fait une broche ou quoi? C'est une broche, hein?
0: Oui.
1: Pas plus, hein?
0: Il était, voilà. Oh, il avait une belle petite frange. Donc voilà, c'est une association
1: pour la protection
0: des hommes aux cheveux longs.
2: Rémi.
5: Alors moi, je vous parlais d'Amy Winehouse. Elle avait un style qu'on appelait Beehive. C'est un truc qu'elle avait relancé les années 60. Vous l'avez vu. Elle mettait beaucoup d'eyeliner, elle avait ce chignon. Et on va parler de son chignon. En fait, son coiffeur, là, il l'a dit récemment. Il dit, en fait, ce chignon, vous vous rendez pas compte à quel point il était complètement dingue. Parce que elle rajoutait des choses dedans pour qu'il prenne du volume. Et plus la carrière avançait, plus il était énorme. Et écoute-moi bien, à la fin, il était tellement massif que pendant ses concerts, elle cachait des trucs dedans.
2: Mais non.
1: Si, sa guitare, elle mettait
5: dedans. Non. Et elle avait dedans, elle avait son camping-car, elle avait tout. Non. Quand elle rentrait en loge, quand il lui enlevait son chignon.
2: Arrête.
5: Elle avait,
2: il y avait des trucs dedans.
5: Briquet,
2: ah, wow.
5: Cigarette, maquillage,
2: mort de rire.
5: Stylo, plein de trucs. En fait, c'était une sorte de KGB, quoi.
3: Oh là là.
5: Ça génial.
2: C'est LOL qui ressort.
5: C'est les petits dessous. On a le chignon, tu vois.
1: Ah ouais,
5: une sorte de trousse.
2: Ah ouais, c'est hilarant.
5: Voilà. Les dessous du showbiz.
2: Excusez-moi. J'ai demandé une info. Vous pouvez vous ouvrir à tout chanteur, chanteuse anglais et vous me faites que des infos cheveux?
5: Oui.
2: C'est fou. Mais
0: moi, c'est une info carrière, hein, excuse-moi. Hein.
2: Ouais,
0: parce que lui, c'est une info briquet dans les cheveux. Bon. Ouais, moi, c'est une info plan de carrière de David Bowie.
2: Gars, on parle de tous les chanteurs, chanteuses anglais, c'est ce que vous me sortez de mieux.
5: Passez à côté.
2: Elle mettait des briquets dans le chignon.
5: Génial, attends.
2: Oh là là, Thibaut.
5: Moi, je vous parle de la glace.
2: En fanfare, je gagnerais, tant pis. Hein.
5: Bah, là, je crois que moi, je suis parti pour une super info. Je vous parle de classe. La classe à l'anglaise.
2: Je l'aime trop. Vous savez même pas comment je l'aime, Adèle.
5: Adèle, des plus grandes voix de l'Angleterre, la femme la plus classe de l'Angleterre. Mais je vais vous apprendre un truc sur elle. Figurez-vous que cette femme classe ne gère pas son Twitter, parce que quand elle a un coup dans le nez, bah elle écrit n'importe quoi, elle déglingue ses haters, à base d'insultes et tout. Elle démonte tout le monde, du coup sa maison dit bon, t'es gentille ma grande, mais quand t'as commencé à t'en foutre un dans le cornet, bah t'arrêtes d'aller sur Twitter. Donc ils lui ont changé les codes de son Twitter et on dit maintenant c'est nous qui gérons toute ta communication sur Twitter. Adèle n'a plus Twitter.
2: Mais sachez que je le dis là, hein, sachez que moi c'est pareil, j'ai un compte Twitter X et des fois on me dit ah mais tu mets jamais rien, sachez que j'ai perdu mes codes. deux piges et donc j'ai plus voir, je vais plus rien, j'y vais plus parce que j'ai plus mes codes. Oui, et c'est ok, je suis ok avec
0: ça. Ah bah ta vie est bien plus belle, oui, y a pas de
2: soucis. Je sais même pas combien j'ai d'abonnés, rien, je n'ai plus mes codes X, Twitter, je sais pas quoi, Elon Musk, j'ai plus rien, on va pas vous dire, mais je n'ai plus rien.
5: Ça c'est la version officielle pour la radio, mais en vrai c'est parce que justement toi aussi quand t'as un petit coup dans le nez, après tu dis n'importe quoi.
2: Combien? 1,3 million de personnes que je peux pas.
1: 1,3 million
2: Je peux pas leur parler.
1: Hein, mais c'est énorme, on trouve tes codes. Il y a peut-être des trucs à leur dire.
2: Bah oui. Salut les gars, je suis
6: perdu, j'ai retrouvé mes codes.
2: Quoi de neuf depuis?
6: Quoi de neuf depuis 5 ans?
2: J'ai plus de codes, j'ai plus mes codes. Bon, bon écoutez, encore une anecdote.
4: Tu peux les avoir, ces codes?
2: Bah ouais, je sais, mais c'est des démarches, tu sais, moi j'ai la flemme de beaucoup de choses.
0: C'est ça. Attends, mais voyons ton anecdote parce que je te sens très sûr de toi. J'aimerais bien savoir.
2: Moi je vous parle Robbie Williams,
0: les gars.

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1: La flemme.
2: J'ai perdu mes codes.
1: Il a pas une belle moustache. Je l'ai vu, il a laissé pousser, c'est pas ouf. Non, mais il y a, c'est Adam Lambert qui a repris le rôle à sa place. Et tout le monde rêvait que ce soit, moi le premier, Robbie Williams, je trouve qu'il ferait la tournée de Queen. Ça aurait été dingue. Écoutez. On dirait Freddie Mercury, pardon. Hein. Et du coup, donc, il n'a pas fait il n'a pas fait, mais écoutez, ce que je vous montre là, c'est. Pardon, l'autre il me parle, l'autre elle a un zippo dans les cheveux. Bah, je suis en train de te faire écouter une maquette de Robbie Williams qui a chanté Queen, qui n'existe pas. Bah, et je vous fais écouter la version.
3: Bah, je vais te faire écouter ma tante qui fait une reprise des Mirror Lamps, tu vas voir, tu vas pas être déçu.
1: Mort de rire. On va voir parce que. Ah là, je vous le dis, hein. Moi je te dis honnêtement, Amélie, si ce soir mon info là gagne pas, c'est pas grave. Mais sache que si je perds. Et qu'en face, t'as l'idée de juste la meuf, elle a mis des Hollywood chewing gum dans ton chignon. C'est-à-dire, vraiment, c'est pas possible.
4: Non, ce sera déjà pas celle-là, parce que déjà, l'idée du chignon, il y a déjà quand même pas mal de personnes du genre de voyage, les filles qui ont des gros...
3: C'est très connu.
4: Une belle paire de poitrines, elles mettent tout déjà dans leur soutif. Donc, soutif ou chignon, ouais, non, je prendrai pas cette info, malheureusement.
5: Bien dit, Amélie.
1: Bien dit, ouais.
3: Ah ouais.
1: Alors ça va être qui ce soir? Est-ce que c'est l'info sur David Bowie? Est-ce que c'est l'info sur Adèle ou est-ce que c'est l'info sur Robbie Williams?
4: Ben, je serais plus sur l'info sur Adèle quand même.
5: Oh là là!
4: Ouais.
5: C'est énorme!
4: Désolé, Camille.
1: Je t'en prie, alors je vais te dire un truc.
4: Pourtant, moi, je suis fan de Robbie Williams, j'aime beaucoup.
1: Mais attends, là, moi j'accepte Amélie. Alors vraiment, du moment que c'est pas Rémi qui gagne, ça me va très bien. Mais l'arrogance de ce mec avec l'info qu'il a, mais t'as envie de lui dire, mais mec, fais le doron! Fais le doron! J'y crois pas. Ah là là!
5: Tu mets pas de suspense pour le point en moins.
1: Bah, chier.
4: Et du coup, il y a combien en points? Parce que
1: alors,
4: je sais que.
1: Les points, ça veut dire que moi j'ai 7 points, les filles ont 5 points. Thibaut, tu marques un point de plus, tu repasses à moins 1.
5: Moins 1, ouais, ça y est.
1: Et qui va prendre moins 1?
5: Rémi.
1: Rémi repart à moins 5.
5: Il est pas qu'on se rejoigne.
1: J'avais. Il me fait redescendre.
5: C'est normal,
1: c'est une bonne guerre. Nous, on est dans notre jeu à nous.
5: Hein.
4: Oui, c'est ça.
1: Rémi, avec son attitude, il veut vite retourner à moins 8, moins 9.
5: C'est pas faux.

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1: On est ensemble et on est sous. On est sous.
2: On est sous Énergie. On n'est pas du tout sous, rassurez-vous.
1: On est là. Complètement sous. On est avec vous, même pour ce jour férié. On est bien en direct avec vous jusqu'à 19h sur Énergie avec deux invités ce soir. Oui. Jungeli et Emma vont venir nous voir. Ils vont nous chanter leur single Juste un peu. Le clip est sorti vendredi et on les aura en live. Ils vont chanter dans notre studio, bien sûr, avec Rémi, avec Ornella, avec Aurélien qui est là aussi. Bonjour Aurélien.
3: Salut l'équipe, ça va?
1: Salut Aurélien. Aurélien, on n'a pas encore joué, hein. On va pas le faire tout de suite, je veux pas te décevoir, mais 0870-42-48, c'est le numéro qu'a fait Aurélien et vous tous pour jouer avec nous. On vous offre dans un instant Apple Watch. Oui, tout à fait, il y a des Apple Watch. Est-ce qu'ils ont le courage de vous offrir la Switch 2? En effet, on a la Switch 2, ça partira à raffut. Et en fait, on rajoute même les AirPods. Les gars, on n'a rien à craindre, ces Anglais-là.
4: Bon jeune.
1: Ils vont pas nous faire peur, Leicester, hein. On les écrabouille. T'en es où, toi, Aurélien? Tu habites où?
3: J'habite à Nantes.
1: Ah, trop bien. Ça, c'est bien là-bas?
3: Bah, ouais, on est bien.
1: Tu fais quoi là-bas?
3: Je suis conseiller client dans une boîte d'informatique.
1: Ah oui. Ah, j'ai vu que le club de Nantes descend en Ligue 2, ça c'est à tuer.
3: Ouais.
1: T'aimes le foot?
3: Non.
1: Ouais, on voit que tu t'en fous.
5: Tu t'es lancé.
1: Bon, ben ça tombe bien, c'est triste pour les Nantais que le club descende. Alors pour vous remonter le moral, j'ai la folle histoire du jour. Jingle, s'il vous plaît, quand même.
5: Sympa.
6: La folle histoire du jour.
1: Pour gueuler, pour mettre un jingle, je gueulerai.
5: Ah,
1: je suis pas venu là pour gueuler, mais enfin, s'il faut ça pour avoir mes jingles, je meurs d'envie de vous présenter Kate Cassidy. J'en meurs d'envie, regardez. Tellement j'ai envie, je meurs.
5: Oh, non.
1: J'adore l'humour. Kate Cassidy, c'est une influenceuse américaine.
5: Ouais. Okay.
1: Il lui est arrivé une dinguerie. Elle a été arrêtée à la douane, à l'aéroport. Elle a pas pu prendre son vol, ça a énormément buzzé. Pourquoi est-ce qu'elle n'a pas pu monter dans son avion? Cette Kate Cassidy, Aurélien, l'équipe, vous pouvez me poser les questions que vous voulez.
5: Cassidy, déjà. Cassidy. Je vais le dire de tout à l'heure.
1: Cassidy.
5: Kate Cassidy, elle a pas pu monter.

0: c'est ma star en fait.
1: Moi j'ai cru voir un truc passer sur les réseaux.
0: Eh ben laisse deviner les autres alors.
1: Non mais je sais pas, mais je peux le proposer.
2: T'es pas sûr de toi?
0: Mais si c'est ça.
1: Ah bah ok, très bien, j'attends. Allez-y, les petits loups.
3: Elle a pas fait quelque chose de cruel?
0: Non, elle a rien fait de cruel. Elle a rien fait d'interdit par la loi d'ailleurs.
2: Elle a rien fait d'interdit.
0: Elle a pas pu prendre son avion. Elle n'était pas mule, c'est ça que vous cherchez.
2: Non, non, c'était pas ça.
0: Elle n'était pas terroriste.
3: Elle n'était pas blonde.
0: Elle n'a pas fait une dinguerie dans le hall de l'aéroport. Rien du tout. Rien du tout. Elle arrive à l'aéroport, elle a dit non, vous prenez pas l'avion. Tu m'as dit quoi, Aurélien?
3: Elle n'est pas blonde. Elle s'est pas plantée, non?
0: Ah non, bah alors non.
2: Oh là là.
4: Tu peux pas dire ça sur les blondes, Aurélien. Tu peux pas, moi jeune, pas maintenant.
0: Non, ça n'a rien à voir. Elle s'est pas trompée de hall, rien du tout. Non, elle était à l'heure à son avion.
2: Est-ce que c'est juste quelqu'un qui était à l'accueil qui n'aime pas cette personne en tant qu'influenceuse et qui a fait tout pour qu'elle, je sais pas, lui gâcher sa journée?
0: Le gars à l'avion qui a fait du zèle pour dire ah, d'accord.
2: Ouais.
0: Toi, j'ai fait les moins 20% pour la femme de nuit. Bah, tu vas morfler.
2: Ça fait plusieurs fois que je poste.
1: Non, elle n'a pas eu un démêlé avec quelqu'un sur place, mais quelqu'un qui bosse à l'aéroport. Oui, c'est parti un peu en baston.
0: Non. Bah, tu vois, t'aurais pu répondre dès le début.
1: Bah ouais, regarde, je suis là en baston, je suis là, sur le côté.
0: Je t'ai mis en salle d'attente, bah, tu vas te prendre tout de suite entre deux patients. Ouais, désolé.
3: C'est pas son ex?
0: Non.
2: Il y a eu une esclandre ou un truc comme ça ou pas du tout?
0: Pas eu d'esclandre. Oui, elle s'est un peu emportée parce qu'on lui refusait pour des raisons assez insolites. Donc elle en a voulu au personnel de bord. Elle a fini en garde à vue.
2: Ok.
0: Ouf. Mais pourquoi est-ce qu'on lui a refusé l'accès à l'aéroport? Sachez qu'elle est arrivée, ses bagages ont été pris.
2: Ouais.
0: Tout a été pris au moment d'embarquer dans l'avion. Elle a tendu son passeport, on lui a dit, ils ont regardé le passeport, ils ont dit non, vous ne montrez pas dans cet avion.
2: Oh. Elle a fait trop de chirurgie esthétique,
0: exact.
2: Et on la reconnaissait pas.
4: Bien sûr.
0: Elle a fait tellement de chirurgie que la photo sur son passeport de avant les chirurgies sa tête d'aujourd'hui, elle était méconnaissable. Le personnel de bord, le personnel qui accueille à l'arrivée, juste au moment d'entrer dans l'avion, les valises étaient embarquées. Hein.
2: Aïe, aïe, aïe.
0: Ils ont dit, non, on ne peut pas vous laisser passer. Vous n'êtes pas la personne sur le passeport.
1: Mais t'imagines, ça veut dire qu'elle ne peut pas non plus passer les nouveaux portiques où tu passes ton passeport et ensuite, tu sais, t'as l'appareil
0: qui
1: te
0: photo. C'est ça qui l'a bloqué.
1: Ah, c'est ça?
0: C'est ça?
1: Incroyable!
0: C'est exactement ça. Les valises sont passées. Après, tu mets ton passeport pour rentrer parce qu'à cet endroit, on est en Californie, c'était comme biométrique.
1: Automatique,
2: oui, c'est ça.
0: Et donc, c'est à cet endroit-là, ils ont dit non. Elle a vu le personnel de bord. Le personnel de bord a juste pu dire non, je suis désolé, vous n'êtes pas assez ressemblante, vous ne remontez pas à bord de l'avion.
2: Point-là.
0: Ouais.
1: Ah bah.
0: Elle a fait 19 opérations.
2: Bah, c'est peut-être un peu trop.
0: C'est beaucoup. Un plan mammaire, ce qui n'a rien à voir avec le visage.
1: Oui. Mais bon, on le prend quand même.
2: Ils ont dit, ça c'est réussi, madame. Pas de soucis. ça passe dans l'avion.
3: C'est pas la sorte des bugs de neuf.
0: Non, mais tu devais pas être loin, mon pote. Rhinoplastie, injection dans les lèvres, les joues, le menton, les pommettes, bref.
2: Oui.
0: C'est sans fin, vous l'avez compris.
2: Et, oui.
0: Et donc, ben voilà, elle avait trop fait le botox, elle n'a pas pu passer à la.
1: Ah ouais, une calzone, comme c'est on dit dans les métiers. Bah ouais.
0: C'est comme imaginer. C'est comme si Rémi fait des implants, demain il passe plus à l'accueil d'énergie. Hein.
1: Non mais
0: Carrément en bas d'énergie, ils vont dire gars, pardon, vous êtes qui monsieur?
1: Mais Cam, tu rigoles, mais sur mon passeport, j'ai ma petite calvasse. Forcément, j'ai ma calvitie. Si demain mais c'est une vraie info ça. Si demain je fais une petite session en Turquie et que je reviens que je passe par ces portiques automatiques, est-ce que je passe? Pas sûr.
2: Si
1: je me fais une vraie choupane.
2: Ton visage sera le même.
1: Ouais.
0: Ouais.
2: Parce que tout ne tient pas à ta coupe de cheveux, c'est vraiment.
0: Oui, mais
2: ton
0: je pense
2: faciès.
0: Qu'il peut y avoir, franchement, une ou deux fois, il peut y avoir une petite discussion parce qu'il faut expliquer aux gens qui ne connaissent pas Rémi. Oui, mais il faut expliquer aux gens qui ne connaissent pas Rémi. C'est vraiment une boule de billard, il est absolument chauve. Et donc, je pense qu'avec des implants, les gens, les personnels l'avaient il faudrait deux secondes. Je suis d'accord.
2: S'il arrive avec des dreads, ils vont
0: se. Ah, quitte à faire des implants, c'est des dreads. Comment, Aurélien?
3: Il aura toujours les mêmes yeux, donc on pourra le reconnaître, quoi.
0: Ouais. Je suis d'accord, ce sera pas comme l'influenceur, mais je veux dire, ça prendra deux secondes.
2: Ouais, c'est. Ah oui.
1: Oui, je pense.
0: Ah bah ouais, quand même. Si vous devez. Alors, je l'encourage pas du tout, mais si vous devez vous refaire une partie du corps, ce serait quoi en priorité? En gros, votre complexe, c'est quoi, Aurélien?
3: Moi, c'est les cheveux, justement, Rémi, tu peux pas m'en prêter parce que j'ai un peu la calvitie qui commence, donc on peut se partager les cheveux, non?
0: Ah bah lui, là, c'est.
1: Ah bah non, là, j'ai plus rien à t'offrir. Vraiment, là, j'ai plus rien.
2: Vous pouvez partager les frais pour partir en Turquie.
0: Ah oui, c'est vrai. Au pire, il t'accompagne, mais il pourra pas t'aider trop, quoi. Ah non, Rémi, c'est quoi, toi?
1: Bah, je pense, ouais, quelques cheveux pour changer un peu de tête de temps en temps quand j'en ai envie.
0: Alors qu'on a dit que les femmes adoraient la calvitie. Hein.
1: Bah ouais, je sais.
0: Les hommes aussi, d'ailleurs.
1: Je me ferais bien un petit BBL. Juste pour voir, quoi.
0: En Kimka.
1: Ouais, en Kimka, un petit fessier, quoi.
0: Pareil. Ornée.
2: Moi, je ferais comme Cassidy, mais je ferais la poitrine.
0: Tu feras la poitrine?
2: Ouais, un peu, pour voir ce que ça fait d'avoir un peu. Vous êtes marrant.
1: Même 24 heures, quoi. Pour
2: ouais.
1: Un peu,
2: ouais. J'aimerais bien une journée de savoir une comme un peu. C'est-à-dire que j'en ai vraiment pas beaucoup, donc juste un peu. Déjà, je serais un peu genre.
1: Tu ferais quoi, toi? Franchement, moi, c'est vraiment, mais je sais pas si même ça se fait, moi, c'est vraiment mes pieds, ils sont... je cache mes pieds dans le sable,
0: c'est une blague.
1: Ah, non, là, ça me touche.
0: Ah ouais, non,
1: ils sont caches dans le sable.
0: Ah, ils sont moches, ils sont horribles. Mais je m'en fous, hein, moi, je suis très bien. Moi, je ferais rien, déjà, sachez-le, mais si je devais faire, bon, si vraiment on m'oblige, bah, c'est les pieds, quoi.
1: Mais tu crois que ça existe?
2: Oui, c'est quelqu'un qui t'a attrapé, il disait, on va obliger au fait de
0: changer. C'est obligatoire.
2: C'est obligé, monsieur. D'accord.
0: Aurélien, je te fais un gros bisou. On s'écoute Bébé Rexha, New Religion, sur LRJ. Bel après-midi, tout le monde.
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0: On va jouer dans un instant. Je vais jouer avec vous tous, bien sûr, 0870 42 48. Appelez-nous, passez sur l'antenne. On a des cadeaux magnifiques à vous offrir, les meilleurs cadeaux de la bande FM, ils sont là. C'est Shakira fou. Arrive aussi dans un instant. J'aime de plus en plus ce morceau, je l'adore. Je trouve que c'est 100% Shakira. Ça tombe bien, c'est Shakira, mais
2: oui,
0: j'adore.
2: C'est très Shakira.
0: Ah ouais, elle est revenue à son, c'est basique.
1: Ouais, c'est vrai. Et elle est pressentie pour faire la musique.
0: Elle est pressentie, c'est elle qui
2: l'a fait. Elle qui l'a fait.
1: Mais on l'a écouté ou pas déjà?
0: Je sais pas.
2: Il y a le clip qui est sorti, non?
1: Parce que sinon,
0: mais pas.

0: premier sur le showbiz, hein, faut le dire. Et qui était pas l'abri qui est Neymar à la Coupe du Monde, hein. Bah, c'est le cas en fait, ils l'ont annoncé il y a une semaine. Voilà. Je tiendrai au courant. Alors, sachez qu'aujourd'hui nous sommes le 19 novembre.
1: Ouais. Non.
0: Absolument. Pas du tout.
1: Pardon.
0: Je vous dis juste vous dire pardon qu'un magasin en Norvège vient d'annoncer un truc de fou. Si votre enfant naît le 19 novembre, le magasin lui offre GTA 6.
2: Oh, ah bon, pourquoi?
0: Parce qu'il se sort le 19 novembre. Oh là là, là, tu veux un scoop encore?
1: Oui, s'il te plaît, oui.
0: Parce que le jeu sort ce jour-là, il leur offre GTA 6. Et donc, j'ai pris vos dates de naissance chacun et j'ai trouvé trois événements qui ont eu lieu le jour de votre naissance.
3: Ah, c'est rigolo, j'aime bien ce jeu.
1: Avoue que c'est bien.
3: Ah, c'est ah, ouais, très rigolo.
0: C'est pour ça que je me suis perdu dans les dates de nous sommes le 19. J'ai quand même dit, probablement, nous sommes le 19 novembre. Et moi, c'était ok.
1: Tu dis van, mais pas oui.
0: Il y a la moitié de l'équipe en short, on est le 19 novembre.
1: Ouais, ouais.
0: Laisse-le dans son délire.
1: Laisse-le.
3: Tu vas voir un truc.
0: Il devient un peu barjo. Ouais, t'inquiète.
1: La compote.
0: Je vais commencer avec toi, Orné.
3: Oui.
0: Orné, tu es né un 26 février.
3: Tout à fait.
0: Je peux dire l'année ?
3: Bien sûr.
0: 86.
3: Oui.
0: Eh bien, le 26 février 86, c'est la première sélection en équipe de France de Jean-Pierre Papin. Ouais. Il y a de toi.
3: Bien sûr.
0: Première fois que Jean-Pierre Papin joue avec l'équipe de France. Le titre numéro 1 en France, c'est ça. La visa. Ah ouais. Number one.
3: C'est bien. Pas mal, ouais, c'est bien.
0: Et le film numéro 1, c'est Rocky 4. Contre Ivan Drago. Adrien. Rocky 4.
1: Ah là là.
0: Le jour de ta naissance, Mélène, c'est le numéro 1, le jour de ta naissance. Rémi.
1: Ouais.
0: Tu es né le 29 septembre 80. Ils sont pas loin, nos olives.
1: 84, mais bon.
0: Ouais, bien sûr. Ah. Valérie Giscard d'Estaing a rendu visite au parachutisme du camp de Kailus. On en parle encore dans 100 ans de cette visite.
1: Merci, hein, belle info.
0: Leçon numéro 1 à ta naissance, c'est ça.
1: Waouh, tellement mieux.
3: Mais c'est bien.
1: Mais c'est bien.
0: C'est magnifique.
1: Même là, même le même Freddie Mercury n'a pas pu la chanter. Même bon, rien.
3: Mais c'est bien.
0: Et attendez, au cinéma, le film numéro 1, c'est La Boum de Sophie Marceau.
1: Mais quel classique, sérieux.
0: Oui. J'étais né un lundi, boule nulle.
1: Oh, je suis né un lundi, c'est pour ça que tu vois, moi, le début de semaine, ça me va bien. Je suis bien, moi, en début de semaine.
0: Et Thibaut.
1: Ah, alors c'est quoi, moi?
0: Thibaut, t'es né un 12 mars 93.
1: Ouais.
3: Ah, t'es petit poisson, toi aussi.
1: Oui, je suis un poisson.
0: Un poisson, sache qu'il y avait un événement à Provins dans le 77. La ville médiévale accueillait le tournage de la série Highlander.
1: Ah, j'adore.
0: Oh. Dans la ville de Provins, en France.
1: Oh, pas mal.
0: Quentin MacLeod.
1: Stylé.
0: Leçon numéro 1 à l'année de ta naissance, Thibaut, c'était ça.
1: Ça
0: m'étonne pas que tu sois une boule d'amour.
1: Oh là là,
0: t'es avec l'amour.
1: Alors que nous, on dansait des slow. C'est fou, hein, la vie. Sur ce son, quoi. C'est incroyable.
0: Et le film numéro 1, mon Thibaut, au moment de ta naissance, le jour de ta naissance, c'est ce film.
1: Non.
3: Oh, oh là là.
1: Les visiteurs. Les singes ou la musique. Écoutez le clip.
3: Tellement génial.
0: Allez, allez. Bah, il y a pire, hein. Moi, le jour de ma naissance, ah, oui, à moi, le 18 septembre, c'était cette chanson-là.
1: Ah, ça annonçait bien le reste.
0: Ah, ouais.
1: Ça annonçait bien la journée.
0: Belle après-midi sur Énergie, 17h11. Shakira, je vous l'ai dit, on joue dans un instant avec vous.

0: Bienvenue en direct sur Énergie. Vous connaissez ma passion. Attends, bah c'est Grenoble.
1: Hein. Ah,
0: bien sûr. Vous connaissez bien sûr mon attachement à cette ville, à la cuvette, dans le pentu.
2: On dit ça chez vous, dans le pentu. Attention.
3: Qu'est-ce que c'est, Rémi.
0: Attention, Rémi.
1: Le pentu.
0: On est un peu dans le pentu.
2: Mais je sais pas, l'accent.
0: C'est pas du tout l'accent, parce que là, vraiment, c'est Ottawa, et donc c'est pas du tout Grenoble. Et on dit les Savoyards, on dit, oui. En gros, on dit dré dans le pentu. C'est-à-dire, tu vas tout droit dans le pentu, c'est, bah attends, on te pose pas de questions, bah, tu vas dré dans le pentu, puis tu verras bien en bas si tu freines ou pas. Mais ça, c'est la Savoie, ce n'est pas Grenoble.
2: Autant pour
0: Grenoble, c'est attends.
2: Attends.
0: Ah, ouais. Attends un peu, on va un peu à Chirol. Bref, Grenoble, tout le monde vanne Grenoble tout le temps, que je vous dis que c'est magnifique Grenoble. Et bien, une étude réalisée par l'Institut pour la qualité de vie vient de sortir. La ville se place à la 23e place des villes les plus heureuses au monde.
2: Oui, 23e ouais, quand même, c'est pas non plus.
0: Au monde, ah, au monde. Ah, attendez, de quoi on parle?
2: Ah oui.
0: Ah ouais, je vois pas le bien. Je vois pas Montélimar. Écoutez ça, trois villes françaises dans le classement: Grenoble, Paris, Bordeaux.
3: Paris,
0: oui. Grenoble 23e, Paris 25e, Bordeaux 70e. Tout en haut du classement 1, Gobenag.
2: Ah, bien sûr, le nord là-haut, bien sûr.
3: Il va y en avoir beaucoup du nord, c'est sûr.
0: Helsinki en Finlande.
2: Encore.
0: Et Genève en Suisse.
2: Et voilà. Voilà,
0: les trois premières, sympa, mais bon, première ville française, Grenoble, cocorico, les mecs.
3: Oui,
0: mais
3: attends,
2: c'est fou parce qu'on on a tendance à chercher le soleil en se disant, ouais, on aime quand, tu sais, vivre dans une ville où il fait beau, il y a toujours du soleil. Regarde, c'est
3: pas
2: que des villes du nord de l'Europe, quoi.
3: C'est vrai.
2: Comme quoi, hein, ça fait pas tout le soleil.
3: Non, c'est pardon, vrai, hein. C'est vrai.
2: Je fais une petite analyse de vie. Excusez-moi, monsieur Combal,
0: mais il n'y a pas de problème.
2: Ça fait pas tout.
0: On est pressé, en tout cas, d'avoir ton émission. Vraiment de banalités chaudes.
3: Bien vivre.
2: Hein. Allez, pardon.
0: C'est que des banalités. J'enfonce des portes ouvertes chaud. J'enfonce des portes ouvertes chaud, je veux voir ça. Bon, bon, en tout cas, vraiment, des fois, on croit que, puis en fait, non.
2: Avec plaisir, n'hésitez pas.
0: Allez, on reste sur Énergie, on est en direct. Tout nouveau jeu dans un instant, inédit. Oh. L'équipe, vous avez découvert le jeu de la bombe.
2: Oh, le jeu de la bombe.
0: C'est genre le jeu de la bombe qui arrive dans un instant. Restez avec nous sur Énergie.
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0: Les copains, dans un instant, on vient d'écouter Shakira. Dans un instant, c'est Lola Young qu'on va écouter. Rappelez-vous, c'est notre invité l'an passé.
2: Comment elle va?
0: C'est un remix, ça.
2: Ah, génial.
3: Elle est devenue plus rapide depuis.
0: Elle a un peu plus rapide.
3: Vous
0: rappelez de Lola Young, on la met au thermomix.
3: Oui, voilà.
0: Et ça donne ça, regardez, écoutez.
2: C'est la version fitness.
3: Ah, non, non, non. Oui, exactement.
2: C'est sur ton vélo.
3: Oui.
2: C'est la version fitness.
0: Je vous ai promis un jeu depuis le début de l'émission. On a des invités qui arrivent, ça va chanter en live dans un instant dans l'émission. C'est l'événement comme tous les soirs ici, 16h-19h sur Energia. Mais pour le moment, j'ai David et Claire avec nous. Ça va tous les deux?
5: Eh ben oui, super.
0: Ça va tous les deux? Allez inaugurer un nouveau jeu. L'un d'entre vous va repartir avec un cadeau. J'ai Apple Watch. J'ai Switch 2. Qu'est-ce qui vous ferait plaisir?
5: Apple 17.
0: Ah, je l'ai pas, frérot.
5: La Switch.
0: La Switch pour Claire et David.
5: Allons-y. La Switch, c'est très bien.
0: Ok. T'as l'air vraiment déçu pour quelqu'un qui va gagner une Switch. Je me mets à la place de tous les gens qui regardent une Switch et qui l'entendent dire bah si ça te fait chier, gars. Tu peux nous appeler au pire.
5: Ouais, je sais pas comment je l'attendais de nouvel iPhone, mais vas-y, c'est pas grave.
0: Écoute, David, Claire, en tout cas, vous allez pouvoir jouer à un jeu qui s'appelle la bombe chrono. C'est simple. David va jouer avec Rémi.
2: Ouais.
0: Et Claire va jouer avec Ornella.
5: Allez.
0: Lavez la main sur rien.
2: Ah,
0: tout ce que vous pouvez faire, vous deux, oui, c'est essayer de bien répondre à mes questions. Puisque dès que vous répondez bien à une question, la main passe à l'autre.
2: Ah,
0: c'est la
2: bien.
0: Patate chaude.
3: Ah, d'accord.
0: Et sauf que Thibaut, que vous voyez là, mon fidèle bras droit, mon fidèle escuyer.
2: Absolument, je suis là.
0: Lui met des chronos. On a des chronos de 40 secondes, de 10 secondes, de 1 minute, de 20 secondes ou de 5 secondes. Et en gros, c'est lui qui a la main sur la bombe.
2: Okay.
0: Si vous avez la main, si vous êtes en train de répondre à une question au moment où la bombe explose, le point va à l'autre.
2: Bien sûr.
0: J'ai été clair?
2: Oui, super clair.
0: Le but pour vous, c'est d'essayer de garder le moins possible la main, donc de donner des bonnes réponses.
2: Absolument.
0: Et d'attendre que l'autre se plante.
3: Ok.
0: Vous êtes prêts?
2: Oui.
0: On commence. Okay. Je vais donner la main. David, Claire, bonne chance. Je rappelle, David joue avec Rémi, Claire avec Ornella. Je vais commencer avec Rémi.
2: Okay.
0: Bonne chance. Voici les premières questions. On fait quoi? Deux points gagnants? Deux points gagnants.
2: Ok.
0: Top chrono. Quel jour sommes-nous?
2: Lundi.
0: Ornella, quel nom issu du mot pied à l'appareil qui comptabilise le nombre de pas d'un marcheur?
3: Le pédomètre.
0: Ah, c'est le podomètre.
3: Ah, podomètre, pardon. C'est autre chose. Excusez-moi. Ah, bah, c'est bien de se moquer.
1: La main reste à toi. Oui. En 2000, qui chantait ces soirées-là?
2: Yannick.
3: Non, ah, c'est à moi.
2: Ah, pardon, j'ai pas compris.
3: Bah, Yannick.
0: Yannick, bonne réponse.
1: La main passe à Rémi.
0: Pardon.
1: Rémi, quel mot anglais désigne un pirate informatique?
0: Un hacker.
1: Bonne réponse. Ornella, quelle température fait-il aujourd'hui à Marseille?
3: Oh, il fait 32 à Marseille.
1: Mauvaise réponse, il fait 27, il fait plus chaud à Brest, 33.
3: C'est pas vrai.
1: Quel chanteur français a annoncé aujourd'hui une tournée en 2027?
3: Oh non, je sais pas. Vianney?
1: Oui. Oh, bonne réponse,
3: c'est pas vrai.
1: Mais non.
3: C'est pas vrai. C'est pas vrai.
2: Attends, mais quoi? Ça va, ça... Mais là, Claire, ça t'a pété dessus, là.
3: Qu'est-ce qu'on doit faire?
1: Au dernier moment, la main t'est passée. T'as même pas eu le temps de répondre, ça t'a pété dessus. Ça fait un point pour Claire déjà.
2: Mais comment tu sors Vianney dernière minute?
3: Je sais pas.
6: C'est la
3: pression de la bombe.
6: La fulgurance aussi, peut-être.
1: Exactement. Un autre genre, mais ouais.
6: Ouais.
1: Ça arrive un peu comme ça, quoi. Ça fait un point pour Claire.
6: Wow.
1: Allez, on y retourne. La main, cette fois-ci, est à... On est là. Il faut essayer de donner les bonnes réponses. C'est Vianney. Part en tournée contre toute attente. Puis ouais. Quand la cabane est finie, hop, tu tournes. Ben,
3: hein, j'ai pensé à ça. Je me suis dit, viens de plus.
1: Attention, c'est parti. On va y aller pour la question suivante. Et je commence avec toi, Ornella.
3: Oui.
1: Quel est le score exact de la finale de Coupe de France qui opposait Lens à Nice?
3: 2-1.
1: 3-1 pour Lens. Tu gardes la main. Depuis ce lundi, les soldats autrichiens ont le droit de faire quelque chose qui était interdit. De quoi s'agit-il?
3: Ils ont le droit de se marier entre eux.
1: Non, se laisser pousser les cheveux. Tu gardes la main. Quelle est la particularité des athlètes présents à Las Vegas pour les NHS Games?
3: Ils ont moins de 20 ans.
1: Ils sont tous dopés. Tu gardes la main, ça a explosé.
3: Pardon, c'est mais ces questions sont très difficiles.
1: C'était connu, ça, c'était les dopés.
3: Ah bon?
6: Ben non.
1: C'était un jeu de gars dopés. Ouais. C'est non, que des gars dopés.
3: Ah ben je ne sais pas.
1: Je suis un peu déçu par le bruit d'explosion.
2: Ah bah
6: oui,
2: attends, on peut le
6: faire. C'est pas assez fulgurant, du coup. Ouais.
1: On va changer ça tout de suite.
3: Mince, du coup, on a un.
1: Merci
3: partout,
1: Thibaut.
3: Là.
2: Non, moi, je te change ça direct. Je sais ce qu'il te faut, toi.
1: Non, mais on parle de bombes, et là, ça fait vraiment.
6: C'est un petit pétard, ouais.
1: Il y a un ordi qui se met en mode sans échec, quoi.
2: J'ai ça.
1: Surprends-moi, Bobo.
2: Oh là là.
1: Surprends-moi.
2: Alors, ce sera pas celui-là.
3: Alors que c'était déjà bien, tu veux.
1: Allez, c'est parti pour un dernier tour. Ça fait un partout. Vous l'avez compris, c'est le jeu de la bombe. Il faut essayer de. C'est la patate chaude, quoi. Faut vite donner la main à l'autre. Moi, je ne sais pas du tout quand ça explose. Rémi, c'est à toi de prendre la main.
2: Let's go.
1: C'est parti. Tous jouent là. Il y a un partout. Le premier à deux gagne. Top chrono. Rémi, quelle est l'avant-dernière lettre du mot alphabet?
2: B.
1: Le E, tu gardes la main. Oh là là.
2: Toi, je l'avais en plus.
1: Rémi, après quel bruit doit-on laisser un message sur un répondeur?
2: Ben, un bip.
1: Un bip, bonne réponse. On est là, quel sens est touché chez quelqu'un d'astigmate?
3: Les yeux.
1: La vue.
3: La vue,
1: bon,
3: oui.
1: Je l'accepte. Rémi, dans quel pays se trouve le lac de Com?
2: En Italie.
1: Oui. 9 x 6. Ornella.
3: Putain, je suis vraiment nulle. 72.
1: Non, Ornella, quel acteur joue le personnage dans The Mask?
3: Jim Carrey.
1: Oui.
3: Posez-moi des questions.
1: Au tennis, quel terme désigne que la balle touche le filet sur un service?
2: L'acte.
1: Oui. Ornella, qui a écrit Les Misérables?
3: Victor Hugo.
1: Bonne réponse. Rémi, qui présentera Fort Boyard cet été?
2: Ferro, Cyril Ferro.
1: Oui. Ornella, quel est le prénom du chéri de Zendaya?
3: Tom.
1: Tom Holland, bonne réponse. Rémi, de quel type d'animal est la linotte?
2: Une. Oh, tu vas faire tête de linotte.
1: Voilà. Ça, c'est une bombe. C'est gagné pour Claire. Bravo.
6: Merci. Bravo. On est là.
3: Ah, merci. C'était pas mal.
6: Ah, bravo. Magnifique.
1: Bien joué. Désolé pour David. Claire, c'est toi qui gagne la Switch 2.
6: Bah oui, je suis ravie. On va s'éclater avec mes filles. On va bien l'utiliser. Ne vous inquiétez pas.
1: Bon, et puis David, toi, il voulait un iPhone, donc.
6: Ouais,
1: il s'en fout. Bah écoute, tu vas trouver un iPhone, hein, poteau. Hein. On t'embrasse fort, David. Bisous aussi à Claire. Reste avec nous. Le remix de Lola Young. Messi, oui, Rémi.
2: C'est quoi donc l'animal, la tête de linotte? Pardonnez-moi.
1: J'ai dit un oiseau, j'ai répondu.
2: Ah, pardonne-moi, j'avais pas entendu.
1: Un oiseau?
2: C'est un oiseau, ouais. Bah génial, bonne info.
1: Entendu, tête de linotte, c'est tête d'oiseau.
2: Super.
1: Parce que j'aime bien parce qu'on s'amuse.
3: Non, mais on apprend des choses.
2: Bah ouais. Ouais.
1: Ah, mais c'est éducatif. Hein.
3: Comme
1: ah,
3: oui. Par exemple, 6 x 9, par exemple.
1: Voilà. 70.
3: 72, 28.
1: Je vous remercie tout le monde de nous écouter. Vous nous écoutez peut-être sur le chemin retour après un long week-end. Il y a peut-être un peu de bouchon. Il est 17h30. On est en direct avec vous jusqu'à 19h. On va prendre soin de vous. Soyez vraiment prudents sur la route. On reste là à vos côtés.
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1: Ah, j'espère que vous avez mis ça à fond dans le Tucson. Hein. Le petit remix de Lola Young, il fait plaisir avec chez nous, celui-là, à 17h35, ah ouais. On est sur Énergie. On aura notre titre dans un instant, ils vont venir le chanter en live. John Gulli et Emma.
3: Oui.
1: La finaliste de Danser avec les Stars et que. Bah, le finaliste de l'année d'avant.
2: Ouais.
1: Ils sont joués ensemble. Et puis, je sais que vous êtes partout en voiture. Et bah, figurez-vous qu'on a fait un point route, le point route. Attention, de Bison Futé, le Bison Futé de l'équipe, c'est Anna Serena. Point route partout en France, Anna.
3: Oui, alors, il y aura. C'est que couleur orange, sens retour, nord-ouest.
1: Couleur orange.
3: Je savais plus quoi dire. J'ai vu le mot orange.
1: Combien de... Redis-nous, où ça
3: sens, dans le sens retour, dans le nord-ouest de la France.
1: Mais quelle autoroute?
3: Sens retour.
2: Mais vers où le sens retour?
1: Vers où? Même pas les autoroutes. Déjà, ils nous écoutent.
3: Les
1: veulent.
3: Autoroutes, j'ai sur l'A4, 3 km de bouchon de Strasbourg vers Paris. L'A13, 7 km de Cherbourg vers Paris. L'A10, 4 km de bouchon de Bordeaux vers Paris.
1: Eh ouais, Bordeaux-Paris, vous êtes parti en week-end 3 jours, là c'est le moment de payer. Hein.
3: Oui.
1: Là, vous allez passer, ouais, ça va être une galère.
3: Et l'A7, 4 km de bouchon de Marseille vers Lyon.
7: Aïe, aïe, aïe.
2: Ah ouais. Ouais, c'est vrai que le Lyonnais a tendance à descendre vers Marseille.
1: Bon, Jérémy Frérot qui va arriver dans un instant, c'est notre invité dans quelques jours aussi. Jeudi soir, il sera là avec nous en direct, Jérémy Frérot. On écoute tout ça ensemble, on reste avec vous, on s'améliore un peu sur le point route et on vient, on fait un point là d'ici 19h, bougez pas.
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4: Sur une stracciatella. Camille et son partenaire Bilal Hassani. J'en suis mardi en 8. Pourquoi on dit mardi en 8?
1: Dans 8 jours. Ouais. Mardi dans 8 jours, je pense, c'est ça, non?
4: Oui.
1: Je sais plus, je me tourne vers le fact-checking, mais je ne cache pas qu'il y a un siège vide à l'heure
4: actuelle. Anna Serena Mariani apparemment a eu un problème comme à Roland Garros.
1: Comme notre joueur français à Roland Garros. Ouais,
4: il est 17h43, on est en direct, on est tous ensemble. On continue de passer cet après-midi avec vous. Je vous souhaite beaucoup de courage pour tout ce qui est en voiture. On s'écoute Jérémy Frérot. Et dans un instant, vous êtes qui on va prendre des nouvelles?
5: Non.
4: Quelqu'un qu'on a eu l'an passé au téléphone sur l'antenne.
5: Francis Cabrel?
4: Non. Il est fauconnier à Roland-Garros.
5: Ah oui, c'est vrai. Ah, c'est pas Francis Cabrel, oui,
4: non.
5: Effectivement.
4: On l'avait eu en dehors du tournoi. On avait découvert ce métier qui est de, en fait, faire en sorte, sinon ça serait dingue, il y aurait tous les pigeons de Paris qui seraient autour de Roland-Garros.
5: Tout à fait.
4: Et donc, en fait, il y a des fauconniers, un fauconnier d'ailleurs, qui dresse des faucons pour empêcher les volatiles de pouvoir arriver sur le central et se poser sur le filet. Et on va l'avoir au téléphone, puisque la quinzaine a démarré, qui vous réexplique ce métier et elle pose des questions, voir si ça se passe bien.
5: Bien sûr.
4: On en parle dans un instant. Restez avec nous sur Énergie, les 6h15.
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4: Il est 17h46, on est sur Énergie. Je vous présente Rémi, je vous présente Ornella, je vous
5: Ciao.
4: Présente Thibaut.
6: Bonjour.
5: Oui.
4: Ça va tout le monde?
6: Bah,
4: ça va
6: bien, et toi?
4: Bah, tout le monde, je vous présente la France. Ils sont en train de nous écouter, peut-être en voiture, peut-être sur l'appli Énergie, peut-être en podcast. Vous êtes en train de m'écouter demain. Et donc, je suis en train de vous dire aujourd'hui, mais en fait, pour vous, c'est demain.
5: Ah ouais.
4: C'est fou, la temporalité, hein. C'est fou. Il fait chaud, il fait beau partout. Il fait plus chaud à Brest qu'à Marseille. Vous le voyez pas qu'on est en train de devenir fou? On est en train de faire un poirier. La France est en train de faire un poirier. Tout le monde s'en fout.
3: Elle marche sur les mains, c'est vrai.
4: C'est génial. J'espère que vous profitez bien. Soyez prudents et vous qui êtes en voiture, que ça galère pas trop. Il y a Mickaël qui est avec tout ça. Mickaël.
7: Salut Camille, ça va et toi?
4: Ça va trop bien mon poteau, je suis ravi de te entendre. Je te parle comme un pote parce que tu l'es, c'est la deuxième fois que j'étais sur l'antenne. On t'avait déjà eu l'an passé, il y a plusieurs mois même au téléphone. Mickaël, il est fauconnier à Roland-Garros.
7: Exactement.
4: Incroyable. Mika, tout simplement pour les auditeurs qui n'avaient pas écouté, parce que vraiment c'est des infidèles, et n'avaient pas été avec nous, est-ce que tu peux nous réexpliquer en quoi consiste ton travail s'il te plaît?
7: Donc fauconnier à Roland-Garros, je suis là pour effaroucher les pigeons. Pour pas qu'ils embêtent les joueurs pendant leur match.
4: Est-ce que t'es à Roland-Garros au moment où on se parle?
7: Non, pas là. Je suis intervenu ce matin, j'y arrive très tôt, avant le public. Et du coup, là, en ce moment, non, je n'y suis pas.
4: Et là, donc le matin, parce que... Mais le reste de la journée, parce que donc tu fais en sorte qu'il n'y ait pas des volatiles. Évidemment, imaginez-vous, t'as Djokovic qui est en train de servir et d'un coup t'as un toucan qui se pose sur l'épaule. Bon, c'est assez rare, toucan en Île-de-France, mais
7: t'as
4: un pigeon, ça le ferait pas. Et j'adore quand des trucs, on se rend même plus compte du travail qu'il y a derrière. C'était là, tu regardes, tu dis, et à aucun moment tu dis, il pourrait y avoir des pigeons.
3: Ah ouais.
4: Qui souillent le stade. Juste, donc tu vas que le matin et ça suffit pour pas qu'ils reviennent.
7: En fait, j'y vais tôt le matin sur toute la quinzaine, même pendant 3 semaines avec les qualifs. Et le fait d'y aller le matin et même parfois le soir, ça permet aux pigeons de pas prendre de mauvaises habitudes et d'y aller chercher de la bouffe, quoi.
4: T'as compris. Ils savent que c'est, en gros, c'est comme avec les drones quand tu survoles une centrale. Les pigeons, ils ont compris que c'était craignos. Ils savent qu'il y a certains copains qui les attendent.
7: Sécurisé, exactement. Voilà. Car c'est sécurisé.
3: J'ai vu ça, mais c'est ce que tu viens de dire. Mais en gros, c'est ils ont vu. Les rapaces, je sais pas si on appelle ça comme ça, et en gros, ils n'osent même plus pointer leurs truffes.
7: Exactement.
3: Et alors, du coup,
7: de réintroduire le prédateur naturel, en fait.
4: Moi, quand j'étais au collège, c'est simple. Pour aller prendre le bus, pour aller le plus vite, il fallait traverser le jardin de la gare. À chaque fois que je l'ai traversé, je me suis pris une torgnole. À la troisième, j'y suis pas retourné, je faisais le bon tour. J'ai compris, je rentrais avec mes TN à la maison. Mais... Sinon, je me faisais dépouiller. À chaque fois, je rentrais par la gare.
7: C'est pareil, ils font le tour, ils vont sur le périph et ils vont pas sur les cours de Roland.
4: Mais pas te faire dépouiller,
3: Mais Cam, attends, j'ai une question, parce que si jamais, là, on tombe sur un pigeon un peu, bon, là, le petit loubard des pigeons qui dit, tu veux faire quoi? Et donc il y va. Qu'est-ce qui peut lui arriver? Qu'est-ce que lui fait la buse?
7: En fait, les buses le poursuivent. Ils ne vont pas l'attraper, mais ils vont jusqu'à lui dire que l'endroit n'est pas sécurisé pour lui. Donc on a vraiment une grosse poursuite pour pas que le pigeon revienne à l'instant T.
4: Oui, il le ramène jusqu'à chez lui,
7: Exactement. Voilà, c'est ça. C'est le cas de pour le soir.
4: C'est un peu quand les voisins s'organisent, voisins vigilants.
5: Oui, exactement.
7: Voilà.
4: On va rien faire. On n'est pas assermenté. On va être accompagnant dehors.
7: Voilà, il se passe le mot. C'est ça.
4: Bien sûr. Est-ce que donc la journée t'intervient le matin et parfois le soir s'il y a des complications, est-ce que du coup il y a des trous dans la raquette sans faire de jeu de mots avec Roland Garros, est-ce qu'il y a quand même des pigeons qui passent et qui du coup souillent un peu quand même dans la journée?
7: Bien sûr, ça reste des animaux vivants, hein, donc le pari est grand, des pigeons il y en a partout, donc il y en a forcément qui arrivent pendant la journée, qui vont sur les terrains quoi.
4: C'est quoi qui les attire, c'est les chips?
7: C'est les chips, c'est les gâteaux, c'est les petits lus, c'est tout ce qui traîne par terre, tout ce qu'on écrase.
4: Arrêtez de bouffer des Monster Munch en Roland Garros,
5: c'est vrai.
7: Voilà.
5: Buvez un verre d'eau,
7: t'imagines. Tout le monde laisse traîner partout. Chaque soir, on voit beaucoup d'alimentation au sol, en fait.
4: Bah voilà. Donc, et puis si vous voulez pique-niquer en paix, vous l'avez compris, il vous faut un faucon. Toujours.
7: Voilà. Pour être tranquille, pour manger tranquillement, prenez une buse.
5: Oui, c'est ça.
4: Et donc toi, attends, réexplique aux gens. Donc là, quand tu dis j'interviens le matin, tu les lâches, mais genre t'es cours central avec, comme au Puy du Fou, avec ton gant en cuir, là?
7: Voilà, c'est ça, avec le gant, la fauconnière. J'ai mes oiseaux qui me suivent, que ça soit sur le central ou sur le Langlaine, les deux cours principaux, là où le toit se referme pour pas justement que les pigeons restent à l'intérieur quand la structure reste fermée, pour pas que ça fasse une volière là géante. Ouais.
4: Bah fais gaffe qu'ils aient ouvert le toit du châtrier, parce que sinon ton faucon il va prendre le Vélux en pleine tête.
3: Faites un toit ouvert, bref, dépend. Les gars, je l'ai pris pleine tête en fait.
4: Et pardon, j'aime peut-être trop les animaux. Je suis sûr que t'adores tes faucons parce que voilà, je suis sûr que t'en prends grand soin. Mais comment à un moment donné ils ont pas envie de se barrer? Ils en profitent pas le moment où tu les envoles et ils se disent pas juste allez ciao bam. À moi le Larzac.
7: Bah ouais, ils peuvent le faire, hein, ils peuvent partir, hein, ils sont libres. Hein. Il peut toujours arriver.
4: Ils le font pas.
7: Cette mésaventure, mais ils le font pas. Ça peut arriver quand même. Hein. Il y a des fois, ça peut rester 3-4 jours en extérieur.
4: Parce que t'en prends soin et ils ont envie de revenir.
7: Voilà, exactement. Voilà. Ils reviennent toujours vers leur fauconnier.
3: Oui, mais après, c'est vrai que tu peux en l'air rencontrer quelqu'un, tu vois, qui te fait partir sur 4 jours une ambiance.
5: Ils partent à Ibiza, 4 jours, ils reviennent.
7: On sait jamais. C'est des oiseaux qui viennent d'Amérique du Sud, donc ça aime la chaleur quand même.
4: Ah bah tu m'étonnes, ah bah ils doivent être pour j'ai pas de tennisman d'Amérique du Sud. J'allais dire, ils sont pour le gars, mais j'ai pas. Dis-moi, Poto, est-ce que toi tu assistes au match?
7: Non, malheureusement, non.
4: Oh.
7: J'aimerais beaucoup, hein, j'aime beaucoup le tennis, j'adore ça, mais à part à la télé, je ne peux pas assister au match.
4: Je suis parti avant
7: tous les matchs.
4: Excuse-moi, avec tous les pigeons que tu fais fuir, ils t'ont pas invité une fois à voir un
7: Non, pas encore, ça peut arriver, hein. Non, pas encore. Je croise les joueurs, mais j'ai pas encore eu la chance d'assister à un match.
4: Mais attendez, pour un match là, vous me virez quel acteur.
5: Pas. Vous me virez quelqu'un
4: qui est tout le temps et puis vous me fautez Michel le fauconnier une fois là. T'enlèves Pierre Ninet, Jean Dujardin,
7: au moins quelques places pour venir avec moi, vous viendrez avec moi.
4: Ah bah c'était trop gentil. Michel, c'est qui ton joueur préf?
7: Moi c'est Djoko.
4: Voilà. Peut-être son dernier poteau. Hein.
7: C'est peut-être le dernier. Écoute, pourquoi pas une finale avec Gaël? Ça serait magique.
4: Gaël Monfils est encore en lice?
7: Oui.
4: Ah ouais, génial. Bah super. C'est un des deux Français qui reste en lice. On lui souhaite bonne chance. Il joue ce soir d'ailleurs.
7: Oui, c'est ça.
4: Faut que tu dresses les faucons à attaquer les autres.
7: Bah j'ai tout a été fait ce matin pour qu'il joue tranquillement.
4: Bah bien sûr. Non mais s'il y en a un qui peut attaquer Yannick Sinner, ça peut nous aider parce que sinon il va tout droit.
7: On s'en occupe.
4: Bah super. Lucas, je t'embrasse très fort. Merci de ta gentillesse. On s'écoute Blast to Jax tout de suite.
5: Ah ouais.
4: Unfaithful. Tu peux pas le dire autrement. Regarde, essaie de dire
5: Blast to Jax.
4: T'es obligé.
5: Ah ouais.
4: Blast to Jax. Ouais, tu parles normal et tu dis Blast to Jax. T'es obligé, c'est comme ça. Ouais. Alors, on est sur Énergie, on est en direct. Merci d'être là, tout le monde.
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4: C'est moi à la fin.
3: Wow.
4: C'était
5: quoi?
4: C'est moi qui me dégonflais. Je me dégonflais.
5: Le Univer.
4: Ah, c'est à s'y méprendre. Hein. Il y a Sonia qui est avec nous. Ça va, Sonia?
6: Ça va et toi?
4: Ça va très bien. Sonia?
6: Oui, je suis là.
4: Je te présente Ornella et je te présente Rémi.
5: Bonjour. Salut.
4: Sonia. Je sens que je vous ai mis un petit chop de plomb sur la tronche et là. J'ai changé de ton et je vous embarquais là.
5: Ouais.
4: Parce que c'est sérieux. J'ai une histoire dingue qui est arrivée. Vous qui êtes en voiture, vous allez peut-être la découvrir maintenant. Elle va vous amuser. Un Australien de 50 ans a décidé de faire une randonnée dans une montagne en Thaïlande.
5: Et pourquoi pas?
4: Il s'est perdu.
5: Ah.
3: Chose qui arrive.
5: Ça m'est déjà arrivé. Je vous raconterai ça un autre jour.
4: Tu vas nous raconter dans un instant. Il s'est perdu en montagne, il s'est perdu. Mais il a réussi à être sauvé par les secours en se faisant détecter grâce à un objet improbable, lequel?
3: Son pacemaker.
4: Non.
5: C'était improbable, donc pas de téléphone, pas de truc de... Dans quoi on peut mettre un AirTag ou un truc comme ça?
4: C'est pas grâce à ça, c'est pas grâce à un AirTag. D'une façon complètement improbable, il a réussi à alerter les secours. Hein, Sonia, si t'as une idée, tu nous dis. Oui, Rémi.
3: Est-ce qu'on est sur une couleur de cheveux improbable? Tu sais, on aime bien se mettre faire des couleurs parfois rose. Non, mais c'est vrai. Auburn. Et du coup, t'es vu du ciel.
6: Je me suis dit, en jetant des déchets.
4: Non, pas en jetant des déchets, mais ça aurait pu être une idée en bas de la falaise pour qu'on le repère ou quoi.
5: Il avait lui un objet qui l'a aidé à appeler les secours.
4: Oui.
5: Bon, pas un sifflet, mais quelque chose qui fait du bruit.
4: Oui.
3: Ah, micro karaoké. Je suis perdu dans la forêt.
5: Un instrument de musique, je ne sais pas lequel.
3: Ah, génial.
4: Un instrument de musique.
5: Une guitare.
4: Il est parti en rando avec un instrument de musique.
3: Un accordéon.
4: Non.
5: Avec une flûte.
4: Avec un saxophone.
3: Ah, génial.
4: Alors, moi, je ne sais pas qui part faire une rando avec son saxo. Parce que ça a l'air de peser lourd, déjà, un saxo.
3: Ouais, tu m'étonnes.
4: Le randonneur australien, il part randonner seul.
5: Pardon?
4: Il s'est perdu.
5: C'est l'image. Il est tout seul en randonnée. C'est pour appeler les secours.
3: Après, quand tu pars randonner avec un saxo, est-ce que j'ai besoin de vous préciser qu'il était seul?
5: Ouais.
4: C'est libre.
5: C'est
3: énorme.
4: 50 ans, quand tu pars en balade avec ton saxo.
3: Faut bien mouiller la. Faut bien mouiller les lèvres, sinon le son est pas le même.
5: Il faut bien pincer.
4: Ah, le mec. Ah ouais. Faut prendre la petite. Petit magnum là. Et donc, le randonneur australien, impossible de retrouver son chemin. 33 véhicules de secours, 144 personnes ont été déployées et ils étaient en train de se dire on le retrouvera pas, malheureusement, il va périr. Jusqu'à ce que l'homme a une idée pour survivre, jouer du saxo qu'il avait pris dans son sac de rando. Déjà, qui part avec un saxo et qui met deux jours à se dire le saxo est une bonne idée?
5: Oui.
4: Le premier truc que tu dis, jouons du saxo.
3: Bien sûr. Mais attends, tu sais que les mecs ont pris du temps à le retrouver parce qu'ils étaient à 2 km en train de kiffer. Badou, badou, des fans de jazz.
4: Tu sais qu'a foutu TSF Jazz, les gars. Super idée, Emric. Ah là là là là là là.
3: C'est génial.
5: Incroyable.
4: Et donc il a joué pendant des heures et finalement avec le saxo il a été retrouvé mort dans sa grotte.
3: Oh
4: non, il était vivant quoi. Mais il était dans une grotte, ça a résonné, il a pu être retrouvé.
3: Ah, en plus il avait. Ah,
5: c'est incroyable.
4: Mais c'est peut-être pour ça que Rémi a toujours un djembé sur lui.
3: Mais attends,
6: après,
3: avec un djembé.
6: C'est original, hein. C'est original. Vaut mieux ça que sa femme qui le localise.
4: Ah oui. Ah oui, t'as raison.
3: C'est clair.
4: Et donc il se retrouve avec son saxo. Maintenant à Koh Lanta, les gars, on part avec un saxo.
3: Pour son orientation,
4: c'est pas ce que t'as.
5: Un sifflet prend beaucoup moins de place. Hein.
4: Ouais, c'est vrai, ou un harmonica.
5: Oui.
3: Après, tu sais, c'est peut-être on sait pas, mais c'est peut-être un influenceur jazz sur les réseaux qui s'est dit tiens, je vais me balader avec, je vais faire des petites images.
4: Non, on sait que c'est pas ça.
3: C'est pas ça.
4: Moi, je m'arrête le gars. Toi, tu sais pas, mais moi, je sais que non. C'est vraiment pas ça. Voilà. Toi, tu sais pas.
3: Mais j'aimais bien.
4: Pardon de casser ton imaginaire. Ah ouais. Je sais pas très Montessori, mais en tout cas, ce n'est pas ça.
5: Il est juste parti avec son saxo.
4: D'un mot, comment est-ce que tu t'es retrouvé perdu en montagne, Ornella?
5: Rapidement, avec mon ex-compagnon, on était parti en Thaïlande. On veut aller voir des cascades. On nous dit, allez là-bas, il y a des cascades magnifiques. On part en scooter. On fait vraiment, genre, je pense, 5-6 km en scooter pour aller voir des cascades, donc que des bosses et tout. Le scooter tombe en panne.
4: Ça pue le fait d'hiver.
5: Ni lui ni moi ne savons réparer un scooter et nous sommes au milieu de la jungle et il est 18h. Et on est reparti à pied au milieu de la jungle et ce sont des habitants qui vivent vraiment de, je ne sais même pas comment ils, enfin, au milieu de rien. Ils nous ont récupéré, non mais je rigole pas, j'ai eu la peur d'un risque que j'allais mourir. Ils nous ont récupéré à 23h en pleine nuit dans la jungle et on est parti à petite mobilette. On a tout retraversé jusqu'à notre hôtel.
4: Wow.
5: Grâce à des gens très gentils.
4: Et comment vous avez fait que, pardon d'être un peu terre à terre, je sais
5: pour
4: pas pourquoi
5: scooter,
4: ça m'intéresse, mais qu'est-ce qui est devenu le scooter?
5: Et c'est là le moment le plus intéressant. Le lendemain, on va voir le
4: moi, je suis très caution. Ouais. Hein, pardon, vous me lancez, moi j'ai envie que tout soit réglo. Hein.
5: Moi aussi. Donc on va voir la personne qui nous a loué le scooter et il nous dit, ok, bah amenez-moi sur les lieux du crime. Donc mon ancien copain part avec le gars en scooter et c'était vraiment un truc hyper compliqué. Il a remis un petit tuyau. Il a dit c'est bon,
4: bougie,
5: le scooter
4: bougie,
5: il repart.
4: C'est la bougie,
5: voilà.
4: le truc qui allait sur la bougie qui avait sauté.
5: Voilà. Et nous on est restés. On est resté 2 heures avec la genre, ah là là, qu'est-ce que ça peut bien être, on n'y arriverait jamais, mourons plutôt.
4: Ben oui. Et voilà. Bon, écoute, moi j'ai fait le bilan, le plus simple c'est de crever.
3: Pas toi, hein.
5: Ben, on était raccord sur ce truc.
4: Bien sûr.
5: Et voilà, donc c'était, voilà.
4: Et tu t'es perdu, ben écoute, lui, ça, ben comme quoi, tu serais parti avec un saxo, t'aurais eu moins d'emmerdes.
5: Mais je fais du piano, donc c'est moins pratique.
4: C'est vrai.
6: Et c'est
4: pour ça
6: qu'il faut jamais t'inscrire en randonnée, en fait.
4: Ne faites pas de randonnée.
5: Oui.
4: Le bilan de tout ça, ne faites pas de sport.
5: Voilà.
3: Non, non, non.
4: Allez, chez vous, Monster Munch, Roland Garros, si vous arrivez pas à ça.
3: Ou inventer les bâtons de marche flûte traversière. C'est une galère sans ton bâton de marche.
1: Sonia, je te fais un énorme bison d'écoute. Alex Warren, tout de suite, on est sur Énergie en direct.
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0: Elle est pas d'ailleurs, elle est from the block. Hein. Côté d'Ardèche, mais elle est from the block. Moi, je suis from Sarcheux, mais elle est from the block.
1: Ah oui. C'est sympa ce bloc, hein. Attention.
0: Allez, restez avec nous sur Énergie, à tout de suite.
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4: Je suis pas tout seul, hein. Il y a Ornella, il y a Rémi, qui a une combat sur Énergie, je suis pas tout seul, j'ai la meilleure équipe de France, et puis en plus j'ai Jungeli et Emma qui sont là avec nous. Dans deux secondes, ils vont chanter en live, on va pouvoir se marrer, je les adore, je suis trop content de les avoir. On va vous accompagner en voiture en direct jusqu'à 19h. C'est férié ou pas, on est là, le temps d'écouter le son de Jennifer Lopez, Save Me Tonight.
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4: Bienvenue tout le monde, on est en direct, tout ça sur Énergie, bien sûr. Il est 18h15, on a encore trois quarts d'heure à partager avec vous, et croyez-moi, on va en profiter. Ils sont là avec nous dans le studio.

l'avez découvert bien sûr dans la Star Academy, elle a fait plein de choses depuis. Emma est avec nous. Trop content de t'accueillir, yeah. Emma, vraiment je suis heureux de vous avoir tous les deux puisque bien sûr t'es accompagné de la personne avec qui tu partages ce duo. 287 millions de streams avec

0: stagiaire, il prend un petit coup de musette. Il prend un petit coup de... Vraiment, il est jeune. Le gars a 17 ans, oui, tout ce qu'il
1: fou,
0: a fait.
1: John Gulli est à vous.
0: Il y a de la tournée, on va en parler. Déjà, il faut m'expliquer un truc tous les deux. Comment, qu'est-ce qui s'est passé? Pourquoi je vous ai vu à Roland-Garros? Expliquez-moi tout ça.
2: Mais on a été chanter.
3: Oui.
2: Mais comment... puisque Roland-Garros, on chante normalement, non?
0: Mais attendez, parce que moi, vraiment, je vous suis sur les réseaux, je vois tout. Et d'un coup, je vois milieu de Philippe Châtrier, terre battue, c'est en train de s'emballer, de chanter.
2: C'était tellement impressionnant, en vrai. C'était tellement impressionnant. Il y avait du monde et le son là-bas, il n'est pas du tout adapté pour,
0: c'est pas fait pour ça.
2: Chanter. Parce que normalement, on fait du tennis, évidemment.
0: Bah, bien sûr.
2: Mais c'était trop cool.
0: C'est comme si t'avais Djokovic à l'Olympia.
2: C'est un galère un peu.
0: Tu vois?
2: Non, mais c'était trop cool. C'était, on a été invités pour aller chanter là-bas pour la journée des enfants, pour la journée Yannick Noah. Donc c'était trop bien, c'était trop cool. Il y avait vraiment un public très familial avec plein d'enfants qui étaient trop chou et tout.
0: Et ça s'est retrouvé à chanter pleine canicule. Bam,
3: Mais l'ambiance, elle était bonne. Hein. Les gens, ils étaient là. Ah. On a kiffé
0: bien
3: de
0: fou. Bien sûr que c'est
3: on
0: chaud.
3: A kiffé de fou.
0: Évidemment, le titre, c'est juste un peu. Vous avez chanté tout à l'heure. Hein.
3: Oui.
0: Il est sorti quand le clip?
2: Là, il n'y a pas longtemps.
3: Il est sorti quoi,
2: 22 mai.
3: Oui, vendredi dernier.
2: Vendredi là.
3: Oui, oui.
0: Je suis plus au courant de vous. En même temps, quand même, ce morceau s'est décidé dans Danse avec les stars. Jungeli était venu nous rendre visite. Emma était compétitrice cette année. Jungeli, c'était l'an passé. J'ai regardé les crédits, je me suis pas vu dans les crédits. J'ai regardé les crédits du single,
2: quoi,
0: je me cherche encore.
2: À chaque fois, on parle de toi, Camille. Non, mais à chaque fois, on dit, mais heureusement qu'il était là, parce que c'est lui qui a lancé le truc.
3: Ah, de faux.
0: Mais t'es une petite force, mais t'es un petit merci à l'autre compte. Bah, voilà. Mais comme dans les livrets, tu sais, les CD à l'époque, il y avait les remerciements à la fin.
2: Tu seras dans les remerciements.
0: Je pense, t'as jamais eu de lecteur CD, aujourd'hui?
3: Non, je crois que cette époque, je l'ai pas connu.
0: Ah, bah non. Et Emma, je me demandais ton âge.
2: J'ai 24 ans,
0: Et lui, il a 17 ans. Il a jamais connu un CD.
2: Non, mais quand même, moi j'avais les CD Energy Music Awards, la compile.
3: Wow.
2: J'ai des PSAC sur ça et tout. Genre, j'en avais marre.
0: Idole d'adolescence, c'était qui?
2: Matt Pokora. Ouais.
0: Dans Poster dans la chambre et tout.
2: Bien sûr.
0: Tu as rencontré depuis?
2: J'ai fait ses premières parties. Ouais,
3: ça fait bien.
2: Il est absolument incroyable. Et tu sais, il y a toujours ce petit stress quand tu rencontres ta star d'enfance, tu vois, de dire putain, ça se trouve en vrai.
0: Et il est aussi sympa qu'en poster?
2: Il est encore plus sympa qu'en poster. Parce que le poster, il parlait pas trop, tu vois. C'est un peu bon. Il parlait toute seule, c'est un peu relou, tu vois.
3: Et là, il était trop sympa.
2: Non, mais il était trop sympa. Et vraiment hyper inspirant, hyper humain, hyper. Franchement, dingue.
0: Et Juggly, j'allais dire ado qui, mais bon, enfin maintenant quoi du coup.
3: Non, moi je suis une nouvelle génération. Moi je vais te dire Chacola, je vais te dire Dajo, je vais te dire Gims. Ouais. En fait, je vais te dire ce qui se fait en ce moment.
0: Et dis-moi toi, du coup tu révises quoi là cette année?
3: Là?
0: Pardon d'être toujours le CPE un peu relou. C'est le bac français. On en est où?
3: Je te jure, non, là je suis en bon mood. Tu me rappelles l'école. Bah tout à l'heure, avant de venir, j'étais en train de faire mon grand oral.
0: Arrête!
3: Ouais, c'est.
0: Alors?
3: Ben, les gars, j'ai du mal, hein.
2: Mais c'est, je sais pas comment il fait.
0: Non, mais c'est fou, il est là avec nous ce soir et vraiment. Mais il bosse, il est consciencieux de dingue, il bosse dur.
3: En fait, j'arrive pas à partir, j'arrive pas à me mettre en mode révision. J'arrive pas, il fait beau, il fait chaud.
0: Ah non, mais là, les gars, tous les gens qui ont eu, peu importe réussi ou pas, mais qui ont passé leur bac, tu sais que c'est le pire moment, c'est en plein Roland-Garros. Ah, les révisions, les identités remarquables, plein Roland-Garros. Toujours. Bon, tu le sens bien quand même?
3: Oui, ça va, on va bosser, on va se donner les moyens et ça va le faire en vrai.
0: Bien sûr que ça va le faire.
3: Oui.
0: Et toi, t'étais comment en bac?
2: Ben, moi, j'étais en confinement, donc j'ai eu. J'ai eu la chance, moi. Ouais, j'avais la bonne étoile.
0: Ils le donnaient à tout le monde, là, cette année-là. Ils ont dit, c'est galère.
2: Franchement, en fait, je suis trop contente, moi, parce que je travaillais hyper bien à l'école, mais je suis tellement une grande stressée de la vie qu'en fait, à l'épreuve, genre, j'avais 15 de moyenne, à l'épreuve, je peux me taper un 8 parce que je stresse, tu vois. Et du coup, là, contrôle continu, donc j'ai eu mention bien.
3: Moi, je suis jeune auto, moi.
0: Bah bien sûr,
3: j'en ai pas. J'aurais dû l'être quoi, quelques années avant.
0: Même pas, j'ai pas passé loin là. Avec le, il y avait une croisière, ils ont fait, on a failli tous être confinés.
3: Oui, c'est un temps de la folie.
0: Lui, c'était le seul dans le bateau. Il dit pourvu que ça, je prends. tout le monde est cet antivirus à la con.
2: On en a marre.
0: Racontez-nous cette rencontre, parce que franchement, ça fit trop bien avec vous. On va pouvoir entendre le live dans un instant. La rencontre, sur Danse avec les stars, on s'est lancé le pari. Le single s'est fait, mais comment vous êtes rencontrés tous les deux?
2: Mais nous, on se connaissait avant, un peu avec Jungle
3: League. Ouais, on se connaissait bien avant. On a un attaché de presse en commun. Du coup, ça fait que je me suis retrouvé à son concert. Elle est venue au mien et au fur et à mesure, on a tissé des liens d'amitié. Et ça faisait un an qu'on se connaissait déjà.
0: Et ça a mis combien de temps entre le moment où vous dites tiens, on y va, le moment où il faut trouver la prod, j'imagine. Comment ça se passe alors?
3: Après ton petit arrangement.
0: Moi, j'ai toujours, si vous saviez le nombre, vous n'êtes pas en couple, bien sûr, c'est artistique, mais même dans la vie, sentimentalement, le nombre de matchs que je fais, je dis, toi et toi, faudrait que vous travaillez ensemble. Toi et toi, faudrait que fassiez des bisous ensemble. Toi et toi, j'ai le sens de ça, moi.
2: C'est Cupidon de la musique.
0: J'ai senti que ça matchait.
3: Non, mais juste après ton défi, nos équipes se sont mises en contact et ils ont essayé de faire en sorte qu'on puisse avoir la séance la plus simple. Du coup, ils ont préparé tout ce qui était prod, etc., etc. Et nous, on est arrivé, on a juste peaufiné.
0: Parce qu'elle est un peu des passos doubles en même temps, donc.
3: C'est ça, fallait alléger.
2: Bien sûr. J'étais sous contemporain, salsa, on me dit musique, studio, mais c'était trop bien, en fait, justement, parce qu'elle a un truc de, un peu dans l'urgence, spontané, et ça s'est fait, c'est hyper fluide.
0: Et vous avez tous les deux vécu dans ça avec les stars, donc toi, t'as été éliminé en finale, tu t'es remis ou pas?
2: Les losers!
0: Mais pas du tout, c'est énorme.
2: On a perdu! Non, mais franchement.
0: Tu sais qu'on a eu Jordan Moïra qui, il y a quelques jours, il s'en remet pas.
2: Franchement, en fait, moi, il y a ce truc de, c'est la petite fille en moi, elle se dit, ah, mais purée, en fait, on n'a pas gagné dans Danse avec les stars, et ça veut dire que plus jamais de ma vie, je pourrais, en fait, jamais de ma vie, j'aurai le trophée dans les mains. Jamais, en fait. Donc, il y a ce petit regret de me dire, ah, j'ai pas le trophée. Et en même temps, je me dis, mais quand tu fais Danse avec les stars et que tu vis une aventure pareille, tu perds jamais, en fait.
0: Après, attention, moi, je milite pour un All Stars.
2: Moi aussi, je
3: milite
2: pour un All Stars.
0: Je milite de ouf.
2: Je milite pour
0: faire un All Stars.
2: Mais dès que je crois quelqu'un de la pro, là, genre, il faut faire un All Stars.
3: Carrément, j'allais demander, on peut pas faire deux fois, je sais pas.
0: Je te jure, avec ceux-là qui ont marqué l'histoire, on vous fait partie, on se fait un petit All Star.
1: C'est pas bête, ça.
0: Ouais, les gars.
2: Non, mais c'était déjà un truc de ouf, déjà, de me dire, mais j'ai passé 15 ans devant la télé, là, je suis dans ma télé, c'est dingue.
0: Le seum est un peu parti.
2: Non, franchement, j'ai pas trop eu le seum.
0: Non, j'étais là. Je sais pas si tu sais, ouais. T'as été trop bien, mais je comprends la déception, c'est normal.
2: Petite déception de se dire, ah purée, ok, j'ai pas gagné. En même temps, je lève les yeux, je me dis, mais je perds en finale, c'est trop beau.
0: Jungle, tu toi qui es allé en finale aussi?
2: Demi-finale.
3: Demi-finale.
0: Wow. C'est quand même un parcours génial. Est-ce que, en vrai, parce que c'est de la danse de salon, ça te sert encore aujourd'hui ou vraiment plus du tout?
3: Oui, non, j'ai 2-3 steps, mais pas de ouf.
0: Bien sûr, c'est de la danse de salon, c'est un truc que vous avez jamais fait avant.
3: Ouais, non, jamais, jamais.
0: Y a pas
3: jamais,
0: un petit quick step dans le dernier clip, là?
2: On a failli partir en tango, on s'est dit non, c'est pas le moi je me la pète en soirée, je pars de New York comme ça. Je me la pète, bien sûr, les filles. Attends, 6 heures de danse par jour pendant 3 mois.
0: Je suis obligée d'avoir des
2: soir. Ouais.
0: Est-ce que vous êtes motivé pour chanter?
3: Oui.
0: On y va. Et dans un instant, je vous ai préparé un petit blind test. Vous allez être en concurrence en blind test.
2: Je vais encore perdre.
3: Moi, j'ai des mauvais souvenirs de l'année dernière, moi, de ça.
0: J'en sais bien, mais ça va repartir. Allez-y, je vous laisse rejoindre vos micros. On est en direct sur Énergie. Emma et Jungle Lee. Le titre s'appelle Juste un peu. On leur a lancé le défi dans Danse avec les stars. Ils l'ont fait en quelques semaines. Et maintenant, c'est un carton partout. Ils vont nous le chanter en live tout de suite. Mettez le son à fond dans la voiture. Après, il y aura du blind test. Vous pourrez jouer avec nous là encore dans la voiture. Vous êtes prêts tous les deux?
2: On est prêts.
0: Let's go. C'est parti. On y va juste un peu en direct sur Énergie.

0: On repart. Il y avait un petit problème de mic. Les mics étaient débranchés. On repart tranquille. Ça, c'est les piles. T'inquiète, on repart, Jung. on redémarre tout. Attention, je suis pas sûr qu'ils s'entendent, Jungeli. Hein. Tu entends? Tu t'entends ou pas? Ah ouais, avec celui-là. Toi, il marche le tien? Non, il marche pas non plus.
1: De batterie.
2: Si, ça y est.
1: Moi, je m'entends en tout cas, je suis dans mon truc.
2: Ah, mais ça y est, on m'entend aussi, c'est bon.
0: Parce que j'avais besoin de charger mon téléphone, donc je suis désolé, peut-être j'ai débranché le truc, pardon. C'est moi, je suis désolé. Hein.
2: Vous en faites pas.
1: Ça arrive, c'est les petits aléas.
0: Est-ce qu'il faut... Bah, bien sûr, c'est les aléas, ça prouve qu'on est en direct.
3: Ah, mais c'est férié en même temps. Hein.
0: Bien sûr, non, Christophe, il fait un boulot génial. Il s'est mis en short, Christophe, à la technique, mais il est très très bon.
4: Bah, il est arrivé en tyrolienne. Hein.
0: T'as besoin d'un peu de temps, Christophe, sinon on fait le blind test maintenant et on reprend après. Tu préfères? Alors revenez à table si vous êtes d'accord et on fera le live tout à l'heure. Comme ça, au moins, il n'y a pas d'embrouille. On se met un petit Taylor Swift, Shake It Off, tranquille. Ensuite, on se fait le blind test et ensuite, on fera le live. Le temps de tout remettre d'aplomb, rassurez-vous, on n'a pas eu beaucoup de temps pour se préparer. On va mettre tout ça carré dans l'axe. Merci d'être là avec nous en direct sur Énergie, 18h20.
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0: Ça reste sa meilleure à la Taylor, quand même.
4: Ah ouais.
0: La mère Swift, il me faisait petit shake it off sur Énergie. On est tous ensemble, il est 18h30. Je suis trop heureux de les avoir ici en direct. C'est Jungeli et Emma. On a premier live échec. Pour le moment, premier live n'a pas fonctionné. On part sur un deuxième live dans quelques minutes. Rassurez-vous, tout est sous contrôle. Vous l'aurez ce live de juste un peu dans un instant. On a réussi à sonoriser le Philippe Châtrier. On va réussir à sonoriser le studio d'énergie.
4: Après, excuse-moi, c'est raccord avec le nom du titre. Hein. C'était vraiment juste un peu quoi. On est...
0: J'ai une news à vous faire deviner avant le blind test, tiens, tous les deux. Essayez de deviner cette info. Elle concerne Billie Eilish.
1: Ok.
0: D'ailleurs, attendez, juste avant, parce que Jungeli et Emma, vous avez ce titre juste un peu ensemble, même si de votre côté, on va en parler tout à l'heure, t'as une tournée solo Emma à partir de novembre. On va en parler, il y a même un Trianon. Mais vous essayez de vous retrouver le plus possible sur scène quand même, non?
6: Oui, sur les plateaux radio énergie qu'on a, bah, on essaie de nous caler le plus souvent ensemble et j'ai hâte, hein.
1: Ouais,
6: j'ai hâte. Fou.
0: Il y en a beaucoup qui arrivent?
6: Ouais.
1: Il y en a pas mal.
0: Tu vas essayer de passer un peu sur sa tournée aussi quand tu peux?
6: Bien sûr. Ben, dans tous les cas, je pense que le bac qui sera passé, c'est là, dans quelques jours, là. Et après, je suis libre.
0: Je trouve ça trop fort, vraiment. C'est pour ça que je t'aime trop, Jungeli, parce qu'il le prend pas à la légère. Il fait les deux carrières en même temps, mais regardez, là, les tournées démarrent. Mais d'abord, mon bac, quoi, je passe, et après, j'arrive, quoi.
4: Surtout, il va falloir aller chercher les résultats. Tu vas te retrouver avec tout le monde devant le tableau, là.
7: Allez, alors?
6: Mais, c'est ma phobie, c'est quoi? Mais maintenant, je crois que c'est sur Internet, c'est plus sur les...
4: Ah, moi, je suis en 72, ouais, peut-être.
2: C'est resté là-bas, je crois.
0: Ouais. C'est beau, c'est... Non, c'est beau. Toi surtout, mec, t'arrives si tu passes au rattrapage. Bah alors, petit génie.
6: Mais ma phobie, c'est de... Tu sais, tu cherches le nom, prénom, et genre aujourd'hui, tout le monde peut voir en fait si j'ai une bague ou pas.
1: Ouais.
6: Tout le monde peut voir. Et imagine, je cherche mon prénom et mon nom, il est écrit introuvable.
0: Bah, et ça veut dire que tu l'as pas?
6: Ça veut dire que je l'ai pas.
1: Eh oui, ça veut dire que t'es pas sûr.
0: Ah ouais.
1: Ah ouais.
6: C'est ma phobie.
1: Tu vas l'avoir.
0: Et t'as pris quoi, Parcoursup? J'ai mis U Arena. On verra.
2: Je vais faire merci. On verra.
6: Non, je vais faire une année de césure histoire de souffler un peu et de profiter de tout ce qui m'arrive.
0: Et de faire ton métier aussi.
6: Exactement.
0: C'est
6: surtout ça. J'ai pas profité à 100%. Là, j'ai envie de profiter après le bac.
0: En tout cas, je vais vous parler de Billie Eilish, bien sûr, icône absolue. Et ça m'intéresse d'avoir votre avis dessus, puisque la semaine dernière, la chanteuse a pris position pour défendre ses fans. Elle défend le droit de ses fans à faire quelque chose, quoi?
6: Oh, wow.
0: Elle a dit, Billie Eilish a pris la parole, elle a dit, bah moi, mes fans, je veux pas qu'ils arrêtent, faites ce que vous voulez. On parle de concert. Elle les a autorisés à faire quelque chose en concert.
6: Concert.
1: Le droit de, je sais pas, de prendre des photos avec le flash, non, c'est pas ça?
0: T'es exactement là-dedans.
1: C'est ça?
0: Vous savez qu'il y a beaucoup d'artistes
1: chanter,
0: en ce moment
1: non
0: qui a... Non, de pouvoir...
1: Ah, j'ai trouvé la réponse.
0: C'est de sortir leur téléphone.
1: Ah,
0: je vous explique, en fait, il y a plein d'artistes en ce moment, peut-être un petit peu à l'ancienne sans leur faire offense, qui désormais interdisent les téléphones au concert.
1: Okay.
0: Paul McCartney, Alicia Keys, Adele, pas n'importe qui.
1: Okay.
0: Ils disent en gros, les gens, on n'a plus de moments ensemble. Bob Sinclair a fait une sortie comme ça aussi, où il dit, tout le monde nous filme. Et en fait, il y a plus le partage, il y a plus l'émotion.
1: Je capte.
0: Et en fait, donc il y a plein d'artistes qui ont dit, bah maintenant il faut vivre l'instant présent, on arrête les téléphones. Et Billie Eilish, elle a déclaré qu'elle jugeait personne, mais qu'elle comprenait ses fans, que c'était sa génération, elle a 24 ans, et que bah elle, elle dit moi quand je vais en concert, je passe mon temps à filmer avec un flash. Si les gens à mon concert ils veulent tout filmer avec un flash, bah faites-le, vous êtes à la maison ici et c'est le bienvenu. Ouais. Donc je voulais un peu votre avis là-dessus, plus team Billie Eilish ou plus team Paul McCartney?
1: Moi je suis team Billie Eilish, mais parce qu'en fait les gens ils prennent leur place et en fait ils ont envie de vivre le concert comme eux ils veulent, c'est-à-dire que s'ils ont envie de pas du tout filmer, profiter à 100% de chaque instant présent, ok. Moi par exemple quand je vais en concert, je fais un peu les deux, tu vois. J'ai envie de garder aussi des souvenirs en vidéo et de prendre en photo et tout. Après je trouve ça très cool, il y a des artistes qui font ça un moment sur une musique où genre ils disent ok pas de téléphone et là il y a un vrai truc dans la salle qui se passe, c'est cool. Mais sinon moi je suis plutôt team chacun fait ce qu'il veut, tu vois.
0: T'as raison, Jungle-y.
6: Je suis d'accord avec Emma, mais je suis aussi d'accord avec les autres artistes.
0: Oh, il brûle.
2: Non, mais regarde.
0: En même temps.
6: Non, mais regarde, en tant qu'artiste, on veut ce petit moment de connexion avec nos fans, justement. Et le téléphone, je sais que ça casse un truc, en fait.
1: Ouais, je capte.
6: C'était là, tu snaps, en fait. Tu t'es concentré à vouloir bien cadrer, sûr, bien avoir le truc, mais t'es pas concentré, t'es pas là, je sens que t'es pas là, tu vois. Donc, je suis d'accord avec les autres artistes, mais je suis aussi d'accord avec Billie Eilish.
0: Donc, tu ferais quoi?
6: Moi,
0: toi, tu fais ce que vous voulez quand même.
6: Moi j'interdirais moi.
1: Oh. Ah ouais.
6: Moi j'interdirais.
0: La petite pochette et on passe un moment, c'est que pour nous.
6: Oui. Ouais. Je veux qu'on soit connecté, je veux qu'on partage ce moment là.
0: Tu vois?
6: En fait, fallait prendre vos billets, fallait profiter.
0: Exactement. Et prenez-les vos billets pour la tournée solo d'Emma en novembre. Il y a du Lyon, Aix-en-Provence, le Trianon à Paris, 20 novembre. Et dès le lendemain, elle est à Bruxelles. Elle aura même pas le temps de kiffer, de se mettre une cuite. Le lendemain, elle part à Bruxelles.
1: Non, on va tout kiffer,
0: Et le lendemain, elle est à Lille. À Bruxelles, elle va se mettre une cuite, même pas. Elle repart à Lille. Puis Toulouse, puis Bordeaux, puis Rennes. Bref, vous pourrez l'applaudir dans un instant. Inch, on va arriver à faire ce live.

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0: Je l'ai vu naître sous mes yeux, ce duo. Sous mes yeux, je l'ai vu naître.
1: Tu l'as créé, Karine.
0: Oh là là,
2: ouais, ouais, je l'ai créé.
0: J'en suis le géniteur.
1: C'est notre père.
0: Julie et moi, je suis trop content, bravo. C'était super, merci aussi à Christophe à la technique.
2: Merci Christophe.
1: Merci Christophe.
0: Les copains, on va se faire un petit blind test duo célèbre. Vous êtes en duo. Le principe, vous avez chacun un buzzer devant vous.
2: Ok.
0: Et on va lancer des chansons. Vous jouez avec nous dans la voiture. On va lancer des chansons. Quand vous pensez avoir la bonne réponse, attention. Les deux artistes. Si vous n'avez pas les deux artistes, ça sert à rien de buzzer. Quand vous avez pas, vous laissez. Au bout d'un moment, on passe à un autre. Si personne ne buzz, on passe à un autre.
1: Ok.
0: Il faut. Ah ouais, les gars. Il faut les deux artistes.
2: Ou
0: les
2: ça suffit pas.
0: Non. Non, il faut le duo. Le duo des deux. Quand vous buzzez, on arrête. Écoutez bien. Bonne réponse, un point. Vous êtes jungly face à Emma. Mauvaise réponse, le point va à l'autre.
2: Je vais gagner en fait, c'est bon.
0: On y va. Premier extrait. C'est pour Emma.
1: Justin Bieber, Nicki Minaj.

0: femme d'aigle.
1: Je sais qu'elle a la gagné, ma. Attention, bien joué, c'était Justin Bieber, Nicki Minaj, Beauty and the Beat. Pourquoi Beauty and the Beat? C'est le jeu de mots de
2: Beauty and the Beat. Bien sûr, c'est je l'ai toujours pas, mais
1: chaque fois qu'on le passe, il dit, mais pourquoi Beauty and the Beat?
2: Expliquez-moi, les gars.
1: Petits AVC. On y va, deuxième extrait. Jungle-y.

0: Attends, allez, vas-y,
1: attends, regarde, regarde comment je vais t'enchaîner, regarde.
2: C'était bien sûr Rosé à péter. On y va, attention, troisième extrait. Jungle-y.
1: Gims, L2B bloqué.
0: Regarde.
1: Regarde.
0: Je crois que je l'ai énervé un petit peu. En même temps,

0: On participe et tout. L'important c'est participer.
1: Le seul débat est en train d'arriver, regarde. Attention, on y va. Quatrième extrait.
2: Lenny Jungle est à tes côtés.
1: J'arrête. Attention, quand si vous nous rejoignez, c'est des blind tests. Je sais même pas si vous allez tenter de trouver en voiture. Ils sont très forts. Blind test de duo célèbre, c'est parti, prochain.
0: Angèle et Dua Lipa.
1: On a accepté Angèle et Madame Combal, mais Angèle et Dua Lipa.
3: Madame Combal.
1: P3-2.
0: Je suis hyper stressée.
1: Ouf. Plus dur. Selon moi, plus dur. Extrait suivant.
0: Camila Cabello et Shawn Mendes.
1: Oh là là.

0: premier à 5 à gagner. Vous êtes hyper fort. Je rappelle, on doit trouver les deux artistes du duo.
1: Moi, j'en ai marre de perdre. C'est bon, je veux gagner un truc là dans ma vie. On a un petit trophée pour toi. T'es bien content d'aller.
0: Au pire, s'il gagne, t'es en finale comme d'hab. Hein,
1: non, c'est vrai que je suis pas en finale.
2: J'ai perdu. Attention, extrait suivant.
1: Lady Gaga et Beyoncé.
3: Oui. Wow.
4: Emma.
1: J'ai passé 3 mois avec Marcus. Tu pouvais pas. Ça, vraiment, tu voulais pas.
4: Regarde. Il y a des gens, ils sont dans la voiture, ils jouent. Respire.
2: Et en eux, il va dans les deux. Ça peut être déterminant maintenant. On cherche des duos célèbres. Ça peut être maintenant déterminant sur le prochain extrait. C'est parti. Just
4: gonna stop. Oh ouais.
1: Rihanna, Eminem. Oh.
2: Incroyable. Eh bon, j'espère que ça verra mieux
0: en bac. C'est incroyable, Emma.
1: Ah, je suis contente, j'ai gagné un truc. Les gens, ils le savent.
2: Bien joué.
0: Emma, tu gagnes pour la première fois
1: de ma vie.
0: Depuis le cross du collège, c'était
1: non,
0: pas
1: arrivé. Non, mais ça, je le perdais. J'arrivais quatrième, j'avais trop le seum. Même pas un petit podium. J'ai pleuré une fois au cross.
2: C'est vrai?
1: Oui. J'arrivais quatrième, j'avais couru.
0: Et voilà. Moi, j'étais nul. Vous savez que vous êtes
1: c'était
0: nul au cross?
1: Dur.
0: C'est quand vous arrivez et il reste plus que des pâtes de fruits jaunes et oranges. Toutes les rouges, les gars, ils les ont pris. Quand tu vois ça, tu dis, ouais, y a tellement de gars qui sont arrivés avant moi.
1: C'est vrai.
0: Ah ouais, quand t'as pris des pâtes de fruits, c'est que vraiment t'es de la merde.
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0: Je voudrais vous remercier d'être venus tous les deux nous voir. Je rappelle que le single que vous faites ensemble s'appelle Juste un peu. Continuez de le poncer bien sûr sur toutes les plateformes et puis allez applaudir aussi Emma en tournée solo en novembre. Puis vous allez faire plein de scènes ensemble, bien sûr.
1: Bah il hésite maintenant un petit peu.
3: Ouais, je crois qu'il fait la gueule là.
1: Tu as créé un feat. Là, tu viens de créer une dispute là.
0: En tout cas, ça va partir de novembre, ça commence à Lyon et puis surtout le 20 novembre, il y a un Trianon. À Paris, allez applaudir. C'est Emma bon. Sera peut-être rejoint par John Gulli sur scène. On sait pas.
1: Peut-être, on verra.
0: On
1: verra les filles. S'il me fait plus la gueule d'ici là.
0: Ouais. Il a eu son bac. Hein.
1: Ouais. Ah oui.
0: Sinon, il est reparti pour un an, mon pote.
1: Ouais. Mais non, il va l'avoir.
0: Bien sûr qu'il va l'avoir.
4: Tu es reparti pour un an, t'as dit?
0: Mais si tu redoubles.
4: Ah non, ça c'est pas une option que j'envisage.
1: Non, c'est pas une option, mais tu vas l'avoir, t'inquiète.
0: Mais bien sûr que tu vas l'avoir. Non, mais je veux pas donner de. Je veux pas te mettre l'œil, mais je dis au cas où ça arrive pas, bah, oui. T'es reparti pour un an, quoi.
4: Ah ouais.
0: Waouh. Ah ouais, charbonne, mon pote. Bah ouais. Oublie Djokovic, là. Mets-toi dessus, hein. On va tout de suite s'écouter Zao, comme Caroline. Merci encore à tous les deux d'être passés. On vous dit au revoir. Il reste quelques minutes à partager tous ensemble. Bougez pas.
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0: Caro, Caroline, merci d'être là sur Énergie. Charlie, l'enfant roi de la radio est arrivé.
5: Le petit prince.
0: C'était plus un blind test.
5: Ah non, pardon.
0: On va jouer ensemble au jeu de l'injustice. Ça va, Charlie?
5: Oui, salut Michipi, ça va et vous?
0: Ça va très très bien, Charlie. Charlie, il est là parce qu'il va prendre la suite avec la hitlist.
5: Ouais.
0: Ensuite, il y a le super show avec toute l'équipe.
5: Avec
0: Louis et Marie est venu.
5: Exactement.
0: Je te remercie, tu n'as pas mis de short.
5: Non, je suis venu habillé aujourd'hui.
0: Ouais. Moi aussi. Non, mais parce que j'ai toute l'équipe qui a mis des shorts et t'es pas pris, gars. Tu vois des gars en shorts que t'avais pas prévu de voir en shorts dans ta vie.
5: Ouais, ça fait
0: de côté là, tu fais waouh, c'est waouh.
5: Ça fait bizarre, hein.
0: Non, parce que demain, on se voit encore. Tu dis bon, ben, je sais pas, mentalement.
5: Bah oui.
0: Tu te prépares au fait que ton producteur, tu vas le voir en shorts.
5: Bien sûr.
0: Mais là, c'est vrai que t'arrives un lundi au taf et tu vois ton producteur ou le mec qui fait les vidéos en shorts. T'es pas sur tes appuis.
5: Et si je peux me permettre, avec le petit short mi-cuisse quand même, hein.
1: Le petit mi-cuisse.
5: Ah bah oui.
2: C'est le beau mollet, Fifax.
7: Le beau mi-cuisse.
8: Je rappelle que Charlie est venu en tenue de paddle vendredi.
0: Oui, c'est vrai.
5: Mais je suis obligé. Attends, il y avait la raquette, il y avait tout, tu vois. T'as que le short.
0: Ah, puis il y avait l'odeur aussi, si je peux me permettre.
5: Pardon, il y a la transpiration.
0: Il sortait vraiment du tournoi.
1: Ah oui, d'accord, très bien.
0: Bon, on va faire un jeu de l'injustice, bien sûr. Ah, j'ai entendu que tu allais faire aussi la playlist avec Louane.
5: Ouais.
0: Trop bien, ça.
5: Vendredi à 19h, Louane va faire son émission sur Énergie. Bon, je serai avec elle pour accompagner.
0: Pour lancer les pubs, quoi.
5: Voilà, exactement. Bon. Voilà, pour tout ce qui est partie partenaire. Et elle va faire son émission pendant 1h, 19h, 20h.
0: Vendredi. Trop bien. Ben, ça sera vendredi sur Énergie, juste après l'émission à 19h. Et pour le moment, jeu de l'injustice. Le principe, les copains, il est simple. Je vous pose des questions. Et ce jeu, il a l'image de la vie. Il est injuste.
1: Eh oui, c'est comme ça.
0: C'est très simple. Parce qu'à la fin de la manche, celui qui a gagné la manche peut éliminer la personne qu'il veut. On démarre tout de suite avec la première manche.
2: Qui est le dernier gagnant? C'est toi, Charlie?
3: C'est moi,
2: excuse-moi. Rémi, tu es champion de la dernière, donc je vais commencer avec toi.
3: Merci.
2: Une minute de question. Une minute. Pour savoir qui sera le meilleur de cette manche. C'est toujours bien de démarrer parce que ça peut te donner la chance d'avoir une question.
3: Absolument.
2: Bonne chance toute l'équipe, c'est parti. Top chrono. Rémi Lillicolis a annoncé que la saison 6 était actuellement en tournage. Elle a aussi fait une autre annonce, laquelle?
3: Elle était enceinte.
2: Que c'est la dernière de la série. Attendez, on bat. C'est quelle série? Ben bon, c'est même pas.
3: C'est Emily in Paris. Moi, je sais pas qui c'est. C'est la fille de Phil Collins.
7: Oui, bah c'est, la, c'est le rôle principal.
2: Il y a trop de choses et puis surtout j'ai une minute de question et la question fait 40 secondes.
9: C'est pas idéal pour faire un tour de questions.
3: Merci à vous en tout cas. Merci.
2: On y retourne, pardon. Top chrono. 9 Français sur 10 en mangent une fois par semaine quoi?
3: Du pain.
2: Des œufs. Charlie, épelle-moi la capitale de l'Islande, Reykjavik.
9: Reykjavik.
2: Ornella, qui a écrit du contrat social?
7: Montesquieu.
2: Rousseau.
7: Ah, Rousseau.
2: Carole Rousseau, bien sûr. Appel d'urgence. Thibaut, qui fut la première femme à obtenir le prix Nobel?
3: Simone Veil.
2: Marie Curfort. Rémi, quel peuple a construit le Machu Picchu?
3: Les Mayas.
2: Les Incas,
3: bien sûr.
2: Charlie, qui a découvert la pénicilline? On l'a dit.
9: Oh, comment il s'appelle? Pasteur.
2: Non, Fleming. On ressort une question déjà posée. Ornella, lequel est un Pokémon, Salamèche ou Hugo Salamèche. Clémence?
3: Salamèche. Bonne
2: réponse. Thibaut, 1985, comment Jean-Jacques Goldman marche-t-il?
9: Seul.
2: Solo. Solo. Wow. Rémi, quelle matière scolaire peut-on enseigner avec la licence STAPS?
3: Le sport.
2: Oui. Non. Charlie, combien un parallélépipède compte-t-il de face? Un parallélépipède, tout de suite. 6 bonnes réponses.
3: Oh, il a dit au pif, maman.
9: Mais pas du tout, je suis en train de calculer toutes les faces.
2: Un point pour tout le monde.
3: Oh là là,
2: c'est de la rapidité pour tout le monde. Allez.
9: C'est dur. Hein.
2: À simple. Voici ma question. Dans quelle ville se situe la place Bellecour?
9: Bordeaux. Bruxelles.
7: Toulouse.
2: Non,
9: les trois sont éliminés.
2: C'est donc Thibaut qui gagne, c'est Lyon, la place Bellecour de Lyon. Peut-être parce que je connais bien Lyon, ça me semble évident. Mais c'est la plus belle place et la plus grande place de Lyon. Les Lyonnais qui nous écoutent doivent péter un plomb dans la voiture. Mais en tout cas, c'était bien à Lyon. Thibaut a bien fait de ne rien dire. Il récupère le point de la première manche. Thibaut, tu fais sauter qui?
3: J'allais dire Carpentras, moi, d'ailleurs, sur la place.
2: Mais tu en es bien sorti, il fallait rien dire.
3: Fait de rien dire. Je vais éliminer pour cette fois-ci ce bon vieux Charlie. Il nous quitte ce soir.
2: Ça soit Charlie.
10: Leur sentence irrévocable.
2: Allez.
3: Ouais.
2: Oh, il fait la vie. Ciao. C'est parti pour une deuxième manche. Thibaut, t'as été le roi de la manche précédente. C'est à toi. C'est avec toi que je vais commencer. C'est parti. 45 secondes de questions. Il ne sont plus que 3. Top chrono. Thibaut, selon l'expression, quelle poudre prend-on pour s'enfuir?
3: L'escampette.
2: Oui. Rémi, qui était président des États-Unis lors du débarquement en Normandie?
3: Même.
2: Roosevelt. Bonne réponse. Wow. Charlie, comment appelle-t-on les différents volumes d'un ouvrage? Ornella.
7: Les tomes.
2: Les tomes, bonne réponse. Thibaut, quel est le prénom du chéri de Zendaya? On l'a dit dans l'émission. Tom, bonne réponse. Rémi, quelle est la capitale de la Corée du Sud?
3: Oh là là. Ah ben, bien sûr.
2: Ornella, quelle est la capitale de la Corée du Nord?
7: Je sais pas.
3: Pyongyang.
2: Thibaut, quel pays a accueilli les Jeux Olympiques en 2016?
3: 2016, les Jeux Olympiques, c'était
2: Brésil. Rémi, quelle ville française est surnommée la cité phocéenne?
3: Marseille.
2: Ornella, quel pays a été dirigé par Nelson Mandela? Pas l'Italie, me dis pas l'Italie. L'Afrique du Sud. L'apartheid, oui, c'est ça.
7: Pardon, j'ai eu un bug.
2: C'est très géographie ce soir.
7: Ah oui.
2: Rémi, 2 points. Ornella, 1 point. Thibaut, 2 points. Rapidité entre les deux.
3: Oh, c'est énorme.
2: Qui a inventé, pardonnez-moi, l'imprimerie moderne?
3: Gutenberg?
2: Gutenberg qui sort comme ça, incroyable.
9: Tu sors d'où? C'était le nom de ton lycée ou quoi?
7: C'est possible.
9: Tu es sorti tellement vite.
2: Ah ouais, fort.
3: Ouais, la bibliothèque Gutenberg.
2: Bravo Thibaut, bravo, t'es un monstre. Thibaut, bravo Thibaut, t'es bon, je suis fier de toi. Thibaut. Thibaut, tu fais sauter qui? T'es extraordinaire Thibaut, bravo.
9: Arrête toi. Oh non, il en a fait trop. Je suis désolé, c'était le extraordinaire de trop, je te saute.
7: Mais non, peux, regarde, j'avais perdu. Tu pouvais me. C'est pas grave, c'était moi et Thibaut.
9: Non, je fais sauter Rémi,
7: Tu vois même, en plus, je suis fatigué ce soir, je dis n'importe quoi.
2: Je suis deg. Ornella, Thibaut, c'est la finale, 30 secondes de questions. Je commence avec Thibaut, qui est le champion de la manche précédente. Bonne chance Thibaut.
3: Merci.
2: Bonne chance. On est là.
1: Merci.
2: Quel pays européen n'a pas participé aux deux guerres mondiales? Thibaut.
11: L'Espagne?
2: La Suisse.
11: Ah bah oui,
2: toujours la Suisse, de toute façon.
1: Réponds-toi.
2: Ornella, lors de quel mois de l'année l'automne débute-t-il?
1: Octobre.
2: Septembre.
1: Oh.
2: Thibaut, quel nom d'oiseau donne-t-on à un morceau de sucre trempé dans du café?
11: Un canard.
2: Oui.
1: Et oui,
2: Ornella, quel est le prénom du peintre Goya? Francisco ou Chantal?
1: Francisco.
2: Thibaut, jusqu'à quel âge a officiellement vécu Jeanne Calment?
11: Bah bien sûr, à 62 ans.
2: Non, 122, c'est la doyenne.
11: Ah, oui.
2: Ornella, quel événement marque le début de la Première Guerre mondiale?
11: Dur.
1: Je sais pas.
2: L'assassinat de l'archiduc.
1: Ah ouais, oui, d'accord.
2: François Ferdinand.
11: Oh là là.
2: Pas confondre avec Franz Ferdinand.
1: Oui, c'est pas le.
2: Qui est un groupe et ils vont bien, tout le monde est en bonne santé. Thibaut, un point, on est là, un point, ça va se jouer à la rapidité. Le gagnant de ce soir, ça se joue à la rapidité. Qui a dit je pense donc je suis?
11: Je pense donc.
2: Bah, les gars. Ne dites pas si vous savez. Qui a dit je pense donc je suis? C'était Rémi
11: Rodin.
2: Descartes.
11: Muriel Rodin.
9: Le penseur de Rodin.
11: Mais oui, je pense, c'est fille, je suis là, je suis de la pierre.
2: C'est de la pierre. Hein.
9: Il s'est dit je pense donc le penseur de Rodin.
1: Oui. Il a vraiment fait.
2: Les gars.
11: Mais attends.
9: Bah en fait, il l'a fait plein de fois quand les autres jouaient. En fait, il n'a pas du tout la voir.
2: Jamais.
9: Parce que des fois, tu entends dire oh les gars.
1: On se trouve.
11: Mais là, genre, tu viens de le griller au bout.
1: Oh non.
11: Au bout d'une saison, tu deg.
1: Ah, je sais pas, je suis là, genre, il l'a et pas moi, je suis deg.
2: Attention.
1: Oui.
2: J'ai encore une question guerre mondiale ou une question.
1: Oh non, mais laisse-moi.
9: Je sais pas si ça arrive à l'équipe ce soir, c'est vraiment Géo et Première Guerre mondiale.
11: Mais ils nous ont passé un week-end chez les grands-parents.
2: Bah, je sais, papy, je sais.
11: Ça inspire.
1: Oh non, pas ça.
2: Allez, attention, vous l'avez, c'est de la rapidité, vous l'avez les deux.
1: Ouais, ça m'étonne.
2: Quelle est la capitale de l'Égypte?
1: Le Caire.
11: Oui.
9: Oh, oui.
2: Bravo, on est là les filles. Passe à 18 points. Mon Dieu, elles écrasent tout. Rémi 8 points, Thibaut 7 points.
11: Pas mal hein.
2: Et Charlie 8 points.
11: Pas mal.
2: Charlotte Cardin 1 point. C'est et là. Marie qui est avec Charlie dans le Super Show 1 point aussi en une participation
1: quand même. Hein. Ouais, c'est bien.
11: Non, fort.
2: Le programme de la semaine, Chloé Joannet sera notre invitée demain, Michel Denisot après-demain, Jérémy Frérot après-après-demain et Faustine Bollert après-après-après-demain.
11: Vendredi.
2: D'accord.
9: Belle semaine, hein.
2: Ah ouais.
9: C'est énorme, très stylé. Et ce qu'on va faire avec Michel Denisot, j'ai vu, il a fait une interview genre à la fin.
2: On va faire le silence.
9: C'est vrai?
2: Il a fait des interviews à Cannes et tu vois comme quoi c'est quand même le meilleur, tout le monde dit. Et d'un coup, il trouve un truc, il faisait des interviews des plus grands acteurs de Cannes. Et d'un coup, il disait, ça vous gêne pas si on fait une minute de, on voit ce que ça donne le silence. Il est face à Cantona, face à plein de monde comme ça. Et d'un coup, il laisse du silence. Daniel Auteuil. Et c'est magnifique. On le fera. On sera obligé de laisser une petite musique en dessous. Sinon, nous, il y a en radio ce qu'on appelle une bande d'urgence, c'est ça?
9: Ouais, le titre d'urgence.
2: J'ai envie de dire la bande d'arrêt d'urgence.
9: Ça, c'est sur l'autoroute.
2: Mais donc, s'il y a un blanc trop long en radio, bah,
11: il y a un Gims qui part.
9: Il y a chacun
2: non,
9: qui
2: c'est
9: part,
2: pas un Gims. Crois-moi, la bande d'urgence, ils la font pas depuis 15 ans. À mon avis, t'as vraiment Cascada qui part. Parce que c'est rarement des trucs qui sont jamais revenus. Again, feeling. Et pas le remix, hein, celle de l'époque.

0: demain et en podcast bien sûr avec le Ça s'est passé pendant la pub. Merci l'équipe, à demain.
1: Ciao. À demain.
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2: J'ai failli pas être là, Énergie. J'ai failli être en retard aujourd'hui.
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2: Ah oui, un jingle.
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0: Camille
2: Combal, je suis pas tout seul, il y a Rémi, comment va l'équipe?
3: Ça va
4: très
3: super,
4: bien.
3: Écoute.
2: Vous savez que pour une fois j'étais en avance, on a failli pouvoir discuter un peu avant l'émission, c'est encore pas le cas.
4: Ah là là.
3: Mais non, pourquoi?
2: Je me suis pointé à 50 au portique d'Énergie. Ça ne m'est jamais arrivé.
4: Ils t'ont pas reconnu?
2: J'ai vu des gens que je n'avais jamais vus de ma vie.
3: Oh. Ah ouais?
2: À 50, normalement j'arrive, boum, je monte, je suis avec vous dans le studio. Là, j'ai eu le temps, j'ai vu. Qu'est-ce qui se passe? Je me suis retrouvé avec, il y a deux ascenseurs pour monter, un ascenseur condamné, bloqué.
3: Ah bah oui.
2: Donc, gros trafic, j'arrive à la seconde, j'ai failli pas être à l'heure, parce qu'en plus tu montes dans l'ascenseur, et vas-y qu'il y a Corinne qui s'arrête au deuxième, il y a Christian qui s'arrête au troisième Christian il dit à Corinne, attends deux secondes, parce qu'attends, je t'ai pas raconté, t'es au courant que la régie, elle m'a dit ça, machin, donc ça discute un peu, tu leur dis, bah, excusez-moi, parce qu'il faut que je monte. Là, il y a Patrick qui rentre avec Michel et qui dit, bah, nous, on va juste au 4 au-dessus, t'as envie de dire, marche. Il y a quand même des escaliers pour un étage, marche. Donc ils attendent, là ça remonte bien sûr, avec Christiane qui dit attends, il y a des trucs, machin. Bref, il n'y a que des Christian, des Josiane et des Solange, on les a croisés dans l'ascenseur, finalement je suis arrivé à la seconde près. Dans l'ascenseur, moi je discute avec tout le monde, je dis Karine, pourquoi est-ce que l'ascenseur il est en panne? On me dit, bah, c'est des gars de ton équipe qui sont restés coincés. Quoi?
4: Oui.
2: Tu sais que cette histoire, pourquoi il n'y a qu'un ascenseur qui marche? On me dit, il y a ton équipe qui ont fait cours dans l'ascenseur.
3: Mais non, qu'on saute
2: aujourd'hui.
3: Dedans.
2: Je sais pas, je vais mener l'enquête. Et donc, on me dit, c'est à cause de gars de ton équipe, enfin, à cause. C'est des gars de ton équipe qui sont restés coincés dans l'ascenseur depuis l'ascenseur est en panne.
3: Mais non.
2: Donc, je me tourne vers cette équipe de bracasses pour dire, qui a foutu en l'air l'ascenseur?
5: Alors.
2: C'est qui?
5: C'est les deux mecs en short.
4: C'est les deux mecs en short.
2: Voilà, c'est.
5: Ah, on a été punis. Le karma.
2: Et ben voilà, le gang des shorts.
3: Bien sûr, ils ont voulu faire un padel dans l'ascenseur, là, tous les deux.
2: Et il y en a deux aujourd'hui qui sont en short. Et ben, c'est les deux qui m'ont bloqué à l'ascenseur.
5: On est des rescapés, hein. C'est à deux rescapés que vous parlez là.
2: Racontez, qu'est-ce qui s'est passé?
5: On a été chercher.
2: Attends, déjà, très important. Est-ce qu'on peut avoir une musique de. Je suis en train de mener l'enquête.
3: Ah, plutôt.
6: Non, c'est pas enquête.
3: Moi, tu me parles de rescapé.
2: Je t'en prie, ça va, mon Thibaut?
7: Super, pleine forme. J'ai coupé les cheveux, t'es beau.
2: Ça va?
7: Ouais. T'es très frais.
2: Je suis beau, moi?
7: Ouais, t'es très beau.
2: Ah bon?
7: Ouais, t'as les cheveux.
2: Ah ouais, t'es beau. Si t'arrives, on me dit pas ça de la journée. T'es première personne de ma vie à me dire que je suis beau.
7: T'as fait la petite coupe d'été?
2: J'ai fait il y a quelques jours la coupe d'été. Bon, mais c'est très court, tu me connais.
7: Ça te va très bien.
2: En revanche, j'ai croisé Quentin Mosiman, il va me décolorer les cheveux. On s'en croit un autre sujet.
4: Bon,
2: j'ai pas le temps, j'ouvre trop de tiroirs.
7: On reprend l'enquête?
2: Non, j'ai un t-shirt, j'ai dans un resto. On m'a offert. Maintenant, je mets des t-shirts comme on dans les restos avec les staff à l'arrière.
7: Ah ouais?
2: J'en suis là dans le look. Hein. Donc. Qu'est-ce qui s'est passé? Déjà, quelle heure était-il? Heure GMT.
8: Ah bah, il était quoi? Il était midi 0.
2: Heure GMK de Monaco. Ah,
8: sur la Rolex, il était midi 2.
7: Sur la Richard Mille, il était midi 2 aussi.
8: Il était midi 2, on était à la boulangerie, enfin, on revenait de la boulangerie, je crois.
5: Ouais, à la cantine, il y avait risotto, donc on a dit non.
2: Donc
5: on
2: a dit non. Déjà, sachez que cette équipe, réellement, vous les croisez en bas d'énergie à 11h50. Ils sont déjà tous en mode, bon, qu'est-ce qu'on va?
3: Mais
2: tac,
3: si, tac, je te dis.
2: Ils embauchent à 10h. Ah bah, oui, 10h, 1h et demie après, c'est, qu'est-ce qu'on mange? Il y a quoi à la cantine? Et lui, t'as goûté le burger? Non, il est pas bon. Et ça commence à, pendant une demi-heure, ça boue dans le bureau pour qu'ils soient à manger, quoi.
8: Ouais, on est sur un fuseau horaire de d'Abu Dhabi, je crois, en termes d'estomac. Et puis non, bah, on revient de la boulangerie avec Johan, et puis on se dit...
2: Bon, bon, vous avez acheté quoi? Alors, on pourrait savoir rapidement la formule.
4: Qu'est-ce qui était mieux que le risotto, s'il vous plaît?
8: Non, une formule salade, sandwich crudité gruyère. Une eau pétillante.
2: Voilà. Très bien.
5: Oh, ouais, jambon crudité, salade pimentaise, pas de boisson, parce que je suis radin, il y a une fontaine ici.
2: Voilà, on prend directement...
4: On n'a pas pris la formule. Bien sûr.
2: D'accord. Tu es radin comme ton short moutarde porte.
3: Bien sûr, il
2: n'y
3: a pas de problème.
2: Mais c'est un cadeau. Le short moutarde.
3: Ne t'inquiète pas, mon Johan, on avait l'info.
5: Alors, je peux pas dire que j'ai pas pensé en m'habillant ce matin.
2: Le short moutarde, c'est audacieux. Hein.
3: Ah oui.
2: C'est donc, offert chez Truffaut. T'achètes un ficus, t'as un short moutarde. Juste, qu'est-ce qui s'est passé? Là, vous attendez l'ascenseur comme tout un chacun.
5: Ouais, bien sûr, on monte dedans, on appuie sur le 4.
8: Attendez.
2: Vous montez dedans. Est-ce que vous êtes les seuls à l'intérieur de l'habitacle ou est-ce qu'il y a d'autres personnes qui vous rejoignent?
8: Alors, du monde venait de sortir de ce dit ascenseur sans nous avertir qu'il y avait un problème apparent.
2: Il y avait pas de problème, sans vous avertir, vous êtes malin, vous. Il y avait peut-être pas de problème à ce moment-là.
8: Pas de problème apparent.
2: Très important. Quand vous montez dans l'ascenseur, est-ce que vous sentez un petit déjà, il s'affaisse un peu. Vous savez que ça veut dire ça commence à puer.
8: Non,
2: il y a pas ça.
8: Une fois qu'on appuie sur le bouton 4,
2: qui est l'étage du bureau. Je précise, nous ici nous sommes au 7. Je sais pas si ça intéresse encore quelqu'un en France, mais en tout cas, si ça intéresse, ici nous sommes au 7, notre studio, et notre bureau est au 4.
8: Et puis l'ascenseur donc commence à monter. Et je dis à Johan. Je dis à Johan, tiens, c'est rigolo, il monte quand même tout doucement l'ascenseur. Et puis je vois, il y a des photos dans l'ascenseur, on voit plein d'images.
2: Il faut expliquer, il y a le mur, vous savez, parfois c'est fermé, la plupart du temps dans un ascenseur, là c'est une vitre, et on voit un mur d'images, mais qui a été collé en 1824.
4: Oui.
2: Et donc c'est vraiment l'époque où Elton John était numéro 1 du top 50. Voilà. C'est l'époque où Elton John mettait encore des bérets.
8: Et donc je dis, ça c'est marrant, j'ai jamais vu les Beatles dans l'ascenseur. Et là je vois les Beatles longtemps, très longtemps. Ouais. J'ai le temps de lire, je vois Ringo, je vois Paul, je vois John.
2: Ça passe, John Lennon est en vie, il est passé, il est mort pendant la montée, John Lennon, c'est te dire.
8: Et d'un coup, là ça s'arrête quoi.
5: Hors service qui clignote, ça s'arrête.
2: Bloqué dans l'ascenseur.
5: On comprend tout de suite.
2: Là qu'est-ce qui se passe? Vous avez sonné?
8: On a sonné, on a appuyé sur la petite cloche.
2: Ouais.
8: Et puis
2: normalement on est chez Énergie, normalement c'est Calogero qui répond.
7: Ah oui.
2: C'est un pesanteur. C'est il te chante la chanson Calogero sur Énergie, c'est un. Et donc il y a la musique d'attente, mais c'est vraiment lui qui la chante de chez nous.
7: Ouais, c'est obligatoire,
2: bien sûr. C'est contractuel.
8: C'est légal. Et donc il y a Coné, donc le service censeur, qui nous répond, nous dit écoutez, ne bougez pas. On n'avait pas prévu de faire du coup. Quelqu'un viendra entre une demi-heure et une heure.
2: Oh là là. Oh, wow. Ah oui, quand même.
7: Une demi-heure horrible. Et une heure.
2: Après, il y a une bonne nouvelle, c'est que dans l'ascenseur, il passe Énergie, t'as le temps d'écouter toute la playlist. Ça, c'est bien. Au moins, tu vois ce qui est.
8: Ah oui.
2: En une heure, t'as eu combien de Gims?
8: 4,
2: ouais, voilà.
7: Ouais, bien, quoi.
5: Et c'est là que j'ai eu peut-être l'idée qui nous a sorti de l'ornière.
2: Du Bourbier.
5: Ouais, du Bourbier. J'ai décidé d'appeler l'accueil d'Énergie. J'ai le numéro dans mon portable.
2: Je ne crois pas, t'as réagi comme ça.
5: Ouais.
2: C'est bien, parce que je vais vous dire un truc. Ça, c'est Johan qui parle à notre producteur, et donc il est avec Alex. Et Johan, il reste pas coincé le cul dans les ronces.
4: Non.
2: S'il a le cul dans les ronces, il s'en sort, il se débrouille, il trouve une solution.
8: Parce que moi, j'avoue que à ce moment-là, j'avais déjà commencé mon sandwich.
4: Bah oui.
8: Instinct de survie, voilà, autant y aller quoi.
2: Est-ce que vous aviez fait pipi?
5: Moi j'avais très envie de faire pipi, c'est pour ça que j'ai appelé l'accueil.
2: La cité,
5: instinct de survie. Sinon je voyais déjà la bouteille d'Alex.
2: Et donc l'accueil, comment il a réagi?
5: Et l'accueil, les services généraux sont arrivés en 2 minutes 30. Ils ont ouvert la porte.
2: Je vous pose une question vraiment, est-ce que vous êtes traumatisé? Est-ce que vous pouvez faire cette émission?
8: Ça va être difficile, mais on va tenir, je pense.
2: Vous allez tenir.
5: Si on est moins bon.
2: Team short. Ouais, si vous êtes moins bon, vous en faites pas, j'en ai l'habitude et on vous en voudra pas. Vraiment, on vous en tiendra par ailleurs. Deuxième question. Est-ce que pendant ce moment de survie, l'un a pensé à manger l'autre?
7: À un moment donné.
2: Si vous êtes dit, le seul survie, c'est de bouffer Johan et son jean moutarde, qui doit avoir son short moutarde.
8: Bah, il y a plus de matière pour moi. Enfin, lui, il a plus de matière, donc, bref. Ouais. Oui, je me suis dit, je mange d'abord mon sandwich et si j'ai encore faim, je mange Johan.
7: Bah, bien sûr. Voilà.
2: Johan?
5: Ouais, moi j'ai revu l'histoire des rugbyman dans les Andes et ça m'a traversé.
4: Ah, ouais.
2: Ah bah bien sûr.
8: Et donc quelqu'un du service généraux nous a ouvert la porte, on a été désincarcérés.
2: Ils ont forcé la porte, vous avez pu sortir, mais vous avez foutu en l'air un ascenseur les mecs, j'ai failli rater le début.
7: Mais on a de la chance, vous étiez pas entre deux étages, vous étiez arrêté à un étage.
2: Ah, tu vois, vous avez dû escalader.
8: On a dû escalader.
2: Ils ont dû escalader. Alors, Camille. Dernière question, parce qu'après il faut que j'enchaîne, j'ai beaucoup de choses à raconter ce soir, on est en direct jusqu'à 19h. Qui a fait la courte échelle à l'autre? Qui est sorti en premier? Non, vraiment. Qui a quitté en premier le lieu du sinistre?
8: C'est moi.
5: Sans me regarder,
2: bien sûr.
5: Oui. Ah ouais. Je sais que je pourrais jamais compter sur lui.
2: Vous coupez en deux.
5: C'est le risque.
2: Oui, bah c'est le risque. Mais c'est pas un petit risque. Hein. Pardon.
7: C'est pas un petit.
5: Donc merci aux équipes à Belka qui nous a désincarcérés. Ouais. C'est...
2: Bien joué les gars, bravo. Bah, vous êtes des survivants et vraiment on est honoré de faire cette émission avec vous.
8: Bah, c'est un plaisir.
2: Bravo, j'ai l'impression de jouer avec le groupe du Titanic. Un grand bravo à vous. On va s'écouter Gim Soleil. Bah, vous l'avez entendu trois fois. Hein, si vous êtes resté une heure dans l'ascenseur, alors on l'écoute une fois de plus. On est en direct sur Énergie. Des cadeaux à vous offrir. Je vous en parle. Plein de choses qui vont arriver dans l'émission. L'équipe, on est tous ensemble. On profite jusqu'à 19h en direct. Belle soirée tout le monde.
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2: On est ensemble et on est sur Énergie. Il est 16h11 et on est là jusqu'à 19h en direct. J'espère que vous passez une belle soirée. Vous avez eu un beau week-end, peut-être vous nous rejoignez tout juste après un week-end de 3 jours. Peut-être que vous avez aussi bossé hier, on était là en direct et on reste en direct tous les soirs. Chloé Joannet sera notre invitée.
4: Cool. Oui.
2: On va faire les infos pour Brio dîner de ce soir. Les infos, c'est quoi le thème?
7: C'est OVNI.
4: Les OVNI.
2: Et oui, objet volant non identifié. Ok, je serai intransigeant. J'ai un dos. Oh!
7: Ouais, on connaît tes dos.
2: Je suis tombé de l'armoire. Vraiment. Je l'avais zappé.
4: Ah ouais?
2: Ah, vous allez, là, vous allez vous dire, OK, il y a un délire.
7: Il y a un vrai truc?
2: Ah, il y a un délire. J'adore. On verra ça dans un instant. En général, plus il est positif, moins ça se passe bien. Restez avec nous, il y a Jérémy Frérot qui va arriver aussi pour les Music Only en direct. Il sera en live avec nous jeudi soir. Belle soirée tout le monde.
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2: Et on est là tous ensemble, on est sur Énergie, bien sûr qu'on est là les copains, et on est avec vous tous, bien sûr, comme chaque soir, avant d'écouter Jérémy Frérot, je voudrais qu'on embrasse Fabien Thor.
4: Ouais, quand même.
2: Qu'est-ce qu'il a ? Ah ben, il vit dans l'Ariège.
4: Donc on l'embrasse.
2: Bah oui, la semaine dernière, à l'occasion de la fête de Saint-Victor à Saramon, on est dans le Gers, il a remporté le concours du plus gros bouffeur de magret de canard.
7: Oh, alors ça doit être un sacré mangeur parce que...
2: C'est pas possible de mettre un canard aussi vite. Il sait pas, vous rendez bien compte que je vous explique, il ne sait pas de quoi je vais parler. C'est-à-dire qu'à Gers, il a dû se dire, Gers, canard, ouais, je vais y aller. Et donc, quand je dis canard, il me sort un coin-coin.
7: T'as de la chance parce que j'avais ça aussi.
9: C'est la danse des canards.
4: Je me suis dit, c'est rapide.
7: Non, le premier est sympa parce qu'on dirait un canard fin de parcours. le vieux canard. Le canard qui a bien bourlingué, quoi.
2: On dirait Rémi quand il essaie de sortir le soir qu'il négocie avec sa femme.
7: C'est tellement ma life. Tellement ma vie, ça.
2: Bon, et le gars a quand même, il a bouffé un kilo de magret. Hein, en 5 minutes. Il a remporté le titre pour la troisième année de suite. C'est un peu le Nadal du magret de canard. Hein.
4: Oui, finalement.
2: Hier, on parlait de Roland Garros, qui est un auditeur, nous disait, je peux plus regarder le tennis depuis que Nadal a arrêté. Bah, peut-être regarde le magret de canard, parce qu'on a trouvé le Nadal du magret de canard.
7: Ouais. J'espère que derrière, il nous a fait une belle terrine.
4: Trop
2: tôt.
7: Ah, je viens de comprendre.
2: Je suis d'accord.
4: Mais c'est grave.
7: 16h20.
2: Ouais, je suis d'accord.
7: Dans le couloir et va faire un point.
2: J'allais dire, attention. Je vais m'aérer, mais je peux pas, il fait 37.
4: Mais tu l'as senti?
2: Je pense que Ornella va être d'accord avec moi. C'est vraiment un point de parcours. C'est pas un point juste sur cette blague que
7: sur
2: tu vas faire.
7: Vie, en général.
2: Ouais, c'est plus sur ta vie, surtout. C'est un point sur tout ce qui t'a amené à 44 ans à faire cette blague sur cette antenne. Ouais. Je crois qu'il y a vraiment des choses à régler.
4: Et puis pourquoi il s'est pas arrêté? Parce qu'il a mis une pause. Hein.
2: Ah ouais.
4: Et il l'a faite quand
2: il
4: même.
2: Il l'a faite quand même, bien sûr. En ce moment, il se sent porté là.
4: Ouais, je sais pas. Il y a un truc à régler, je pense, Jérémy. Là.
2: On écoute Jérémy Frérot. Vous allez voir, c'est très très bon à écouter, que vous soyez dans le studio, que vous soyez en voiture ou dans le couloir comme Rémi. Vous allez voir, elle passe bien partout cette chanson. Belle soirée tout le monde, il est 16h20 en direct.
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2: Merci d'être là tout le monde, merci d'être là sur Énergie. On est en direct, Mark Ronson, Bruno Mars qui arrive, Uptown Funk.
4: Oh yes.

0: ce matin, il n'y a plus que l'ascenseur. Et là, c'est la clim qui vient de sauter au studio.
1: Oui, voilà. À voir si un membre de l'équipe n'est pas bloqué dans la clim. On ne sait pas ce qui s'est passé.
0: Pour l'instant, en tout cas, la musique part encore. Ça va,
1: oui,
0: ça va, ça va.
1: Ça passe.
0: Pour l'instant, ça va encore. Il y a Benjamin qui est avec nous. Ça va, Benjamin ?
2: Salut, ça va et toi ?
0: Ça va très bien. Benjamin, c'est pas le Camille farceur qui va te parler ce soir. C'est pas le troubadour. Non, non, non, non. C'est BFM Business, c'est le fan de la finance là qui va te parler.
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0: maintenant.
3: Business, édition spéciale.
0: Vous vous rendez compte que l'action ArcelorMittal a perdu 2%.
4: Mais non,
0: arrête. Ah, je m'excuse de vous la prévenir maintenant.
4: Hein. Bah ouais, c'est dommage, j'aurais fait autre chose.
0: Il y a un nouveau placement financier. Là, je m'adresse à tout le monde. Vous tous qui m'écoutez dans la voiture après une journée de boulot, après une journée de cours, vous dites, tiens, et comment je place mon petit PQ là, oui
1: ouais.
0: Qu'est-ce que je fais là? Il y a le détroit d'Ormuz, c'est bloqué, l'Ukraine, la Russie, on ne sait plus. Tout est en train de collapse, tout est en train de sombrer. Eh ben, j'ai un endroit où moi, je vais vous donner un site qui cartonne aujourd'hui. Un deuxième va bientôt ouvrir. On peut acheter cette chose-là pour 2100 euros. 2100 euros, ça vaut 2100 euros. Et on vous promet un rendement, de 5,5% sur 10 ans.
5: Oh, d'accord.
0: Pas mal, pas mal. C'est-à-dire, je fais simple, vous mettez 2000 euros et c'est fois 5,5, donc vous gagnez en 10 ans 500 euros, quoi.
4: C'est pas un casse non plus, mais bon.
0: Faut les prendre, hein.
4: Ah oui. Oui, faut les prendre, mais bon, c'est... Est-ce que c'est un peu plus que mon livret A?
0: Oui, ben non, c'est plus, bien sûr que c'est plus. Qu'est-ce que c'est? Qu'est-ce qu'on peut acheter sur ce site? Et il y a un deuxième site qui va ouvrir. Pas un site internet, un site. Ah. Un site, un endroit.
1: Oui, parce que je veux dire, c'est quelque chose de physique qu'on peut ramener chez nous. C'est quelque chose.
0: Ah, tu c'est pas fait pour le ramener chez soi, mais tu investis sur cet objet.
1: Oui, voilà.
0: Comme demain, je dis n'importe quoi, vous avez la chance de pouvoir acheter. Tu habites où, Benjamin?
2: Dans la Somme.
0: Dans la Somme, tu vas acheter un appartement dans la Somme, tu pourras pas le ramener chez toi. L'appartement, il va rester dans la Somme.
2: Oui.
1: Effectivement.
0: Voilà. Ce produit, c'est pareil. Il est quand même fait pour rester sur site.
1: D'accord.
0: Et pourtant, il est à toi.
1: Est-ce que ce serait genre un train ou un gros truc, un moyen de transport, un avion, comme ça?
0: Tellement pas.
1: Non, pas du tout.
0: Tellement pas. Imagine vraiment l'idée que t'as, tu vas complètement à l'opposé.
4: Est-ce que c'est dans la nature?
2: Oui. Oh. Ah ouais.
4: Ah ouais, ouais, ouais. Attends, j'y suis où tu
1: te fous? C'est un arbre.
0: Non, c'est quoi?
4: Ah ben, tombe, très bien. T'achètes un bout de forêt. T'achètes un bout de forêt.
0: Non.
4: Tu fais du bois.
0: Non.
1: Dis pas très bien comme ça. Tu sais pas.
4: C'est pas faux.
0: C'est pas ça. Bah, Benjamin, t'as une idée? Rendement de 5,5%. Là, je pense aux agents immobiliers, aux gens qui sont dans la finance. Ils disent, mais attends, mais on peut même pas promettre ça à nos clients aujourd'hui. Hein.
4: C'est du légume? On est dans le légume?
0: Ah non, on n'est pas dans le légume.
2: On n'est pas dans l'agricole?
0: Comment?
2: On est pas dans l'agricole?
0: Ah, c'est dans l'agricole. On n'est pas dans les légumes, hein.
1: Est-ce qu'on sait sur les animaux?
0: C'est ni une betterave, ni un grand-père. Pas ça. On est pas là-dedans.
1: Les animaux.
0: On est sur un animal. Tu investis sur ce type d'animal et un rendement juré de, enfin, promis et assuré de 5,5%.
1: Sur des vaches?
0: Et Ornella, bonne réponse d'Ornella. Elle a démarré par un train, elle finit sur la vache. Pas mal. Il y a un site internet qui s'appelle désormais My Marguerite. Ou encore Bovicash. Et donc, pour 2100 euros, vous pouvez devenir propriétaire d'une vache. Donc, je vous dis une bêtise, c'est bien un site internet, excusez-moi. C'est un site internet qui permet de devenir proprio d'une vache. Benjamin, t'as rêvé d'avoir une vache?
2: Toujours. Je suis à la campagne, alors on adore.
0: Ben voilà, vous l'avez compris, elle ne vit pas dans votre jardin. Vous percevez une rente, vous l'achetez. L'agriculteur continue de l'utiliser pour faire du lait, tout ça, ce qu'il a à faire avec une vache. Et pendant 10 ans, et vous gagnez 5,5% par rapport à l'achat de votre vache. Oui, Rémi?
4: Ouais, mais regarde, si on s'attache et qu'à la fin, elle finit en double cheese, comment on fait? Parce que à la fin, il y a quand même la fin.
0: Eh, hein. Il y a la fin. Attendez, déjà, toutes les vaches, sachez, ne sont pas faites pour être mangées.
1: Non, quand même.
4: Très bien.
0: Bien sûr, il y en a de différentes espèces. Mais oui, après, et surtout, c'est une bonne nouvelle, c'est que ça permet aux agriculteurs d'arrêter de s'endetter. C'est-à-dire, en gros, d'avoir une exploitation, d'avoir le nombre de bêtes nécessaires pour à la fois manger la pelouse, à la fois produire le lait, tout ça, sans trop s'endetter. C'est du win-win, hein, je suis en train de vous parler d'un win-win.
4: Là. Bah oui. Mais ça, c'est beau. Là, oui. Là, d'accord. Là, tu m'as eu.
0: Et ça, mon pote, BFM Business, ils en parlent pas. Je vous en parle. Moi, je suis en train de vous donner, la vache, c'est is the new bitcoin, hein.
1: Bah alors,
0: arrêtez vos bitcoins, arrêtez vos conneries, achetez Marguerite.
4: J'ai une dernière question, monsieur Courbal. Ouais. Est-ce qu'on peut, du coup, si elle nous appartient, entre guillemets, elle est en location chez l'agriculteur, est-ce qu'on peut filer un petit litre de lait tous les mois parce que c'est moi qui contribue?
0: Ah, mais le problème qu'il y a, monsieur Guillotin, si on vous donne ça, vous prenez ça. Je suis en train de vous parler d'un rendement à 5,5% et en plus, il veut sa petite brique de demi-écrémée.
4: Il veut faire son petit calendrier, on se fait une ambiance.
0: C'est pas prévu. Après, peut-être ça s'arrange avec l'agriculteur. Et puis en plus, imaginez une vache. Imaginez, elle se retrouve, elle passe comme ça par les caméras, elle passe dans l'amour et dans le pré.
4: Là, vous faites un vrai coup de fusil.
1: Ah ouais, là oui.
4: Parce que là, vous avez investi sur une star. Ah, et si elle prend le premier prix au salon de l'agriculture, elle grimpe dans la cote.
5: Bah voilà, voilà, voilà.
4: Ok, allez, ça part. Là, Benjamin, je suis en train de vous parler. Je te sens vraiment pas dans mon univers, Benjamin, alors je suis en train de te parler d'un nouveau marché.
2: Passionné, passionné.
4: Bah ouais, les gars, nouveau marché. Il y aura peut-être marché de l'occasion sur Bonne Vache, comme Le Bon Coin. Tu vois, sur Bonne Vache, il y aura une occasion d'un gars qui la veut plus, Marguerite, et qui la laisse, tu vois. Il y a un vrai délire, les mecs.
1: Moi, j'adore.
4: Moi, tu m'as eu là. Sachez que c'est important, vous pourrez en plus lui rendre visite, réellement votre vache, ou pour aller dans le champ et avoir des nouvelles régulières de la personne. C'est vraiment votre vache, je trouve ça génial.
1: J'adore.
4: Voilà, bon, qu'ils nous préviennent quand même 2 semaines avant qu'on se prépare si jamais, en effet, il y a une finalité qui est pas dingue. Qu'on se prépare psychologiquement.
5: C'est une vraie question, est-ce qu'elles sont tuées à la fin, ces vaches?
1: Parce que toi, tu fais une petite visite un peu genre. Ouais. Alors,
4: Je suis piégé, vous avez raison, les copains. Parce que moi, je sors l'info et c'est vrai que j'ai pas la réponse. C'est du fact-checking. Est-ce que vous pouvez aller sur le site de My Marguerite et vérifier si elles sont butées ou pas, tout simplement?
5: Ah oui, oui.
4: Ce qui est vrai, c'est terrible parce que si tu t'attaches à ta vache, c'est bien, c'est pour faire du lait, pour l'exploitation agricole, on connaît. Et puis, il y a des agriculteurs, c'est pour ça, il faut tout. Bien mais sûr. En tout cas, oui, c'est vrai que si tu t'attaches à une vache et qu'elle finit en.
1: Ah, j'ai l'impression que le but de l'agriculteur, c'est peut-être ça. Hein.
4: Pas tout le temps. Non, des vaches pour ça, des vaches pas pour ça, bien sûr. Il y a plein d'agriculteurs qui nous écoutent et qui font pas forcément de l'élevage afin pour faire de la viande, quoi.
1: Bien sûr.
4: Aussi. Moi, je suis insensible. Donc, si je mets ce qu'il faut, quand je vais aller la voir, je veux qu'on me tienne au courant quand même. Que voilà, bon. C'est comme quand t'as un peu les histoires là de dire adopte un dauphin, on lui met une puce et il est à vous et que demain tu retrouves du pâté de dauphin chez Carrefour City, t'es pas bien, quoi. Alors,
1: vraiment, ils disent rien sur la Marguerite.
4: Donc partez du principe que ça peut.
1: Ça peut quand même
4: partir en rhum steak, en bigard.
1: Bah, parce qu'après, ils n'allaient pas écrire sur le site et votre Marguerite sera morte.
4: Bien sûr. Bah non.
1: Tu vois, c'est pas vendeur, quoi.
4: Bon, ça partait bien. Puis, tant pis pour vous. Il y a Elon Musk qui va acheter toutes les vaches de France. Voilà. Il va faire du 5,5%. Puis vous serez là, avec votre livret A. Vous n'avez rien compris.
1: Non, mais je prends le risque. Moi, j'achèterai Marguerite.
4: Très bien. Ça me fait plaisir.
1: Oui.
4: Benjamin, je te fais des gros bisous. C'est coup de Mark Ronson et Bruno Mars. Oh là là, cette émission. Maintenant, je vous donne même l'endroit où il faut investir. Je peux pas plus vous prendre par la main à un moment donné. Belle après-midi, tout le monde.
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4: Bienvenue tout le monde, bienvenue sur Énergie. Il est 16h34, on est en direct avec vous tous. J'ai besoin de votre avis. Tiens, il y a Lucie qui est avec nous. Ça va, Lucie?
7: Salut, ça va?
4: Ça va trop bien. Lucie, j'ai besoin de ton avis.
7: Oui.
4: Est-ce que je m'épile le dos? Non. Écoutez bien.
7: Alors, moi, je dis oui.
4: Vous connaissez le Val-de-Loire, région Centre-Val-de-Loire.
5: Oui.
4: Elle a donné une mission de la plus haute importance aux habitants du département et vous pouvez tous participer. Donc Tours, Orléans, Blois, Bourges et plein d'autres villes, bien sûr. Un vote est ouvert sur le site de la ville jusqu'à ce du département pour choisir le nom des habitants du département.
5: Mais attends,
4: il y a des propales.
5: Mais rappelle-nous, c'est le Val-de-Loire, donc il faut trouver un nom pour
4: Val-de-Loire.
5: Centre-Val-de-Loire.
4: Voilà. Le département Centre-Val-de-Loire, on leur cherche un nom parmi ces propositions, je vous les donne.
1: Ah oui, vas-y. Il y a déjà les propales.
4: Castelligérien.
5: Non.
4: Chiant. Lucie, chiant aussi, ouais.
7: Chiant.
4: Castelvalois, on dirait une eau minérale.
5: Pas mal.
4: Oh.
5: Ah, ça sonne classe.
4: Ça fait bourgeois.
5: Oui, voilà.
1: Ça fait bourgeois.
4: Centre-Valois.
5: Non.
4: Moi, je trouve que tout est dedans. Centre-Val-de-Loire, Centre-Valois. T'as compris où t'allais, on dirait un centre commercial, mais.
1: Oui.
5: Ça fait un peu centre commercial.
4: C'est Valois.
1: Non.
4: Cœur ligérien.
5: C'est clair, on dirait des
4: J'étais sous la prise des cœurs ligériens, pas là-dedans. Contre tout prix.
7: On dirait un gâteau.
4: Ouais, je suis d'accord. Cœur Valois, on dirait un fromage. Ou la série d'été de TF1.
1: Ouais.
4: Cœur Valois avec Bruno Pedulu. Loire Valéen, Valséen. Non. On dirait qu'ils habitaient Vals ou Valigérien.
1: Centre Valois.
5: Le deuxième là.
4: Centre Valois.
1: Et l'autre.
5: Non, celui d'avant.
4: Castel Valois.
5: Voilà. Ouais, moi j'aime
4: ça, c'est bien aussi. Castel Valois.
1: Il fait chic.
4: Bon, c'est la région. Ah pardon, région centre. Bah vous me dites département, l'équipe.
5: Mais les mecs,
4: Appeler un chariot
5: dans l'ascenseur, j'ai pas pu dire.
4: Ça y est, ils ont resté 10 minutes dans l'ascenseur, ça va être des excuses à toutes les approximations ce soir. Du Shakira, Lucie, si tu peux rester avec nous, tu voteras pour qui a la meilleure info pour briller au dîner de ce soir. Le thème, les ovnis, restez avec nous, on est en direct sur Énergie.

0: Shakira qui dit salut, c'est Shakira.
1: C'est classe, ouais. Hein.
0: Ça fait ouais. Toujours quelque chose.
1: Ah ouais.
0: Oh là là.
2: Elle pourrait pas nous faire un noné, noné, noné.
0: Ce serait tellement drôle. Je rêve de la rencontrer pour lui dire fais-moi un noné, noné, noné.
3: Elle le ferait si bien. Bah, incroyable.
1: Ne limite pas avant quand même. Demande-lui.
0: Alors là, je peux te dire tous les jours de la France, je limite. Je lui dis fais-moi un doumi, noné, noné, noné. Donne-moi l'occasion, je te le jure, sur le certificat. J'ai le faire. Bon, dans un instant, les ovnis.
1: Ouh là là.
0: Objet volant non identifié, vu avec l'œil humain.
1: Ah, bien sûr.
3: Hein
0: C'est ça ce dont on va parler dans un instant. Je sais que ça vous passionne, ça tombe bien. Qui aura la meilleure info sur les ovnis? Le temps d'écouter Shakira. Bel après-midi tout le monde.
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0: Bienvenue tout le monde, bienvenue sur Énergie. On est tous ensemble et on est en direct bien sûr jusqu'à 19h.
1: Absolument monsieur Combal.
0: 19h, on sera là. Bien sûr. Ornella est là et il y a Rémi aussi.
1: Ah oui, excusez-moi,
0: on est en train d'installer une clim de secours, les énorme. Amis. On dirait un détecteur de mensonges.
1: Mais
0: entre 39-45.
3: Plus à Tchernobyl, plus.
0: Ah ouais, je vous jure. C'est en train de tirer des câbles, j'ai jamais vu ça.
1: Mais les gars, vous êtes sûrs que ça fonctionne ça? Ou c'est une déco?
0: Ouais. Bah là-bas c'est fait pour faire les hot dogs hein, mais bon bah on va trouver le moyen d'inverser le bordel, t'inquiète pas hein. Après si vous voulez deux churros on y va hein. Y a pas de souci, on le fait aussi hein. Elle est folle la machine, oh là là. Bon bref, on va vous mettre des photos, bien sûr on va mettre une image sur nos réseaux Camille Combat sur Énergie pour que vous puissiez bien vous rendre compte. C'est peut-être pas donc plus mais au moins de ce dont on parle quoi.
3: Ah là là.
0: Disturb va arriver dans un instant.
1: Bien sûr.
0: Oh. The Sound of Silence. À ne pas confondre avec Sound of Legend.
1: Ah non, c'est deux sounds différents. Le Silence, ça fait. Et la légende. C'est deux sounds, quoi.
0: Lucie est toujours avec nous, ça fait bien plaisir. Lucie, elle est d'Angers, elle a pu rester là pour voter pour qui aura le meilleur fun fact pour briller au Jimmy.
5: Je compte sur vous. Je compte sur vous pour avoir des super infos
3: choses.
5: Parce que la dernière fois, j'étais quand même pas au top.
0: Eh ben écoute. Ah. On va regarder, on va faire ça ensemble, Lucie.
5: Tout le monde s'est moqué de moi.
0: Ah ouais?
3: Quoi?
0: Pourquoi? Tu t'es, t'as déjà jugé?
5: C'était. Bon.
1: Bah si elle a un son pourri, oui,
0: Lucie, on t'a
5: perdu. C'était l'info de la neige.
0: L'info de la neige. Il y a un enfant qui apparemment est kidnappé.
5: L'info de la neige, oui, c'est ça.
0: Exactement.
5: C'est l'info de la neige.
0: Ah, l'info de la neige, d'accord, très bien. Bon, ce soir, c'est les ovnis, puisque nous sommes un 26 mai, et le 26 mai 82. Sorti aux États-Unis du film E.T.
3: Ah là là, un des meilleurs films de l'histoire.
0: E.T. a 44 piges, t'imagines.
1: Ouais, il y fait pas.
3: Ah, ça fait mal par contre un peu.
0: Ah ouais.
3: On se dit comme ça.
0: Je sais pas si je l'ai vu. Hein?
1: Bah, t'as vu des extraits.
3: Non, mais
0: la lune et tout, je crois pas l'avoir vu.
3: Mais non, tu saurais si tu l'as vu, tu peux
0: là,
3: pas.
0: Là, faut que tu vois Sylvie, franchement.
3: Pas
1: je comprends, Star Wars, on est ensemble sur Star Wars, ce truc-là, c'est pas nos délires. Mais E.T.
0: Ouais,
3: E.T., c'est extraordinaire.
0: Ah ouais?
3: Mais
0: ah
3: c'est
0: ouais.
3: D'une beauté. Non mais c'est.
0: Par rapport à Camping 3.
3: C'est pas évident, donc c'est mieux
1: que Camping 3.
3: Oui!
1: Bien joué!
3: Ah oui!
1: Mais tu joues quel rôle?
3: Je joue
1: une pergola. Tu me vois, bon.
3: Elle me parasole, écoute. Non, je joue. Mais tu me vois presque pas. Je joue une personne de l'accueil qui fait les petites annonces. Monsieur Chirac qui est demandé à l'accueil. C'est moi qui fais ça.
1: Ah, génial!
3: C'était il y a longtemps. Voilà, bon.
0: Quelle classe. Bon, ça fait un peu pleurer la petite, mais.
3: Et ça m'a fait pleurer aussi un petit peu, mais bon, c'est pas grave.
0: Bon, c'est parti, 4 fun facts sur les ovnis, jingle.
6: Qui aura la meilleure info sur les ovnis? Ils sont là, partout, dans les campagnes.
7: On m'appelle l'ovni.
3: Ah oui.
7: On m'appelle l'ovni.
0: Je démarre si vous voulez.
1: Allez.
3: Est-ce que c'était hors thème, Jules, ou pas?
0: Bah, je suis que content de faire ce thème juste pour mettre un peu de Jules sur l'énergie.
7: On m'appelle l'ovni.
0: Alors, moi je vais vous parler du plus grand signal extraterrestre jamais enregistré. Extraterrestre, je dis pas alien, j'en sais rien, mais en tout cas extraterrestre qui ne vient pas de la Terre, jamais capté, il s'appelle le WOW signal.
1: Ok.
0: Tout simplement pourquoi on est en 77, il capte une émission radio ultra puissante venue de l'espace. Parfois on entend des petits bruits, ne serait-ce que météorite ou quoi qui vient de l'espace. Et là c'est tellement puissant que le chercheur qui est en train d'écouter, il y a quelqu'un qui écoute en permanence avec ces immenses paraboles qu'on voit dans les champs au Texas. Et ben il écrit waouh pour dire les gars faut vraiment réécouter parce qu'il s'est passé un truc de fou. Et en effet personne n'a jamais pu expliquer l'origine de ce signal si puissant qui s'appelle désormais le waouh signal.
1: Waouh. J'avoue que j'étais pas sur mon meilleur jour.
0: Je vais pas vous mentir, j'ai démarré, je me suis peut-être en démarrant, c'est mieux que de passer après les autres. Finalement, on voit que j'étais pas très bien armé. Là-dessus, c'est parti, Rémi.
1: Allez, moi je vais vous parler sûrement du c'est pas un signal, mais de ce qui s'est passé, et c'est sûrement le moment le plus crédible de l'histoire des ovnis dans le monde. Ça se passe en Italie, c'est en 1954, donc c'est pas au Moyen-Âge. Et là, pendant un match, la Fiorentina contre Pistolecce, j'ai pas bien l'accent italien, ouais, ça se passe à Florence, il y a 10 000 spectateurs, ok? Ils sont obligés d'arrêter le match, puisque tout le monde a les yeux rivés vers le ciel. Et là, ce qui se passe en haut, c'est des formes un peu argentées, lumineuses, qui ressemblent à des œufs, des trucs bizarres. Des... Tout le monde arrête le match. On dit, attendez, on est en train de vivre un truc, on comprend pas ce qui se passe. Juste après ça, avoir vu ces petits éclairs, il y a une sorte de liquide blanchâtre qui tombe sur les gens. Et quand il atteint la peau, hop, il s'efface tout de suite. Ça s'évapore.
8: Jusqu'à présent, pour moi, c'est de la grêle.
1: Ils arrêtent. Ouais. Non, mais de la grêle,
9: c'est un phénomène météorologique. Ouais.
1: Pour l'instant, il est inexpliqué. Tout le monde dit qu'il s'est passé quelque chose qu'on n'arrive pas. On n'arrive pas à mettre des mots là-dessus. Et si vous voulez savoir, bon, bah, la Fiorentina a gagné 6-2. Mais c'est pas l'info. C'est l'info la plus crédible que je viens de vous donner sur l'histoire des ovnis.
9: Bah, c'est les Italiens. C'est de la stracciatelle.
1: C'est possible.
9: Je connais les Italiens.
1: Thibaut.
8: Oui, moi, je vais vous emmener en France. Parce qu'il y a des ovnis aussi en France. On a envie de savoir un petit peu ce qui se passe.
9: Tu nous amènes à Valensole là-bas?
8: Bah non, ça c'est déjà fait. C'est peut-être à Valensole que je vous amène. Je vous amène en Alpes de Haute-Provence.
9: Ouais, bah à Valensole. Ouais.
8: Et je vous amène en 1965.
1: À Valensole.
8: Vraiment?
1: Vraiment.
3: Voilà. Il a pas vu en
9: France. Non, mais parce que les trucs qui est dingue, comme vous le savez, alors je suis pas de partout en France, mais je suis entre les Hautes-Alpes et la région marseillaise, et donc pile au milieu, il y a les Alpes de Haute-Provence, j'ai plein de familles là-bas, et donc c'est quelque chose, ce dont tu vas parler, c'est passionnant, et c'est là, franchement, en France, il s'est jamais rien de passé d'aussi surnaturel. Moi, je suis très cartésien, je pense qu'il y a une explication, mais en tout cas, personne ne l'a trouvé à date.
8: Bah, il y a un gars qui est agriculteur là-bas qui s'appelle Maurice Mass, et il travaille dans ses champs.
9: Embrasse mon Maurice.
8: Bah, bien sûr, on embrasse bien fort. Donc, à Valensole, et en fait, à quelques mètres, il aperçoit carrément un objet en forme d'œuf, avec 6 pieds, qui tiennent un petit peu, je vais dire des mots, mais voilà, une soucoupe volante. Il observe une soucoupe volante. Ce qu'il croit être une soucoupe volante, et en fait, ce qui est assez étonnant, c'est qu'il s'approche de l'engin, et selon lui, ce qu'il voit, deux espèces de formes sortir de ce vaisseau, et ensuite il voit rentrer et il voit le truc disparaître avec un bruit incroyable. Mais vraiment comme dans les films, il voit le vaisseau disparaître. Alors jusqu'à tout le monde se fout un peu de sa tête parce qu'il dit, t'es gentil, moi t'as peut-être bu un coup de trop avec ta lavande, on sait pas ce que t'as foutu. Et le problème, c'est qu'après, il y a des scientifiques qui sont venus sur son champ, qui ont observé, et en fait, la lavande n'a toujours pas repoussé pendant des années et des années après, quand ils ont fait des relevés sur son champ, impossible de dire d'où ça venait. Donc, ils ont constaté effectivement qu'il y avait eu un ovni qui était passé dans son champ. Est-ce que c'est extraterrestre?
9: Il y a eu un peu comme dans Science, le film avec Mel Gibson, c'est-à-dire un endroit où personne n'avait touché les cultures de lavande, de blé et tout ça, et il y avait vraiment la forme dans le champ, comme si une soucoupe s'était posée là et avait tout coupé, mais en sachant que personne n'a pu accéder au champ.
8: Ce qui est grave, c'est que moi je vous parle.
9: Ça fait venir beaucoup de touristes. Donc t'as aussi dit, est-ce que c'est pas un coup pour faire débarquer tout le monde?
8: Oui, mais attends, t'as quand même les scientifiques derrière.
9: Je dis pas que c'est l'Angleterre. Il y a eu ça aussi en mode, bon, ils ont été malins. Il y a aujourd'hui encore des quarts de touristes qui débarquent à Valensole.
8: Grâce à Maurice Mass qu'on embrasse. À Valensole.
3: À Valensole.
9: Bah, je pense vraiment qu'il est mort, Maurice. Bon, on l'embrasse quand même.
1: Il
9: va se marier avec Aznavour.
1: Surtout avec ses potes aussi, il a dû la retrouver.
9: T'attendais, mon pote. Il nous reste orné là.
3: Eh bien, moi, je ne suis pas partie dans des supputations, mais je suis restée en France parce que savez-vous qu'en France, nous avons le premier ovniport au monde.
9: Prêt à accueillir un ovni?
3: Bien sûr.
9: C'est pas Raël qui a fait ça?
3: Non, pas du tout. C'est à Arès.
9: Raël, il l'avait fait au Canada.
3: Oui, mais c'est après. Et là, c'est à Arès, dans le bassin d'Arcachon. Il y a un ovniport qui a été créé par le maire. C'est un truc très officiel en 1976. Bon, personne n'a encore accueilli de soucoupe volante.
9: Il va être bien en forme, le maire.
3: Mais le maire, plein d'habitants de la commune et tout ça. Et donc, il est toujours là-bas, on peut le visiter.
9: Oui, parce que je dis, peut-être qu'il nous capte là sur 95.7, les aliens sur énergie. Si vous venez, vous posez pas n'importe où.
3: Non.
9: On a fait un ovniport.
3: Il y a un site.
9: Même si vous venez pour nous trucider, c'est pas grave. Arrêtez-vous quand même à l'ovniport, c'est la base.
3: Merci. Voilà. Donc il y a un ovniport à Arès, dans le bassin d'Arcachon. Après, tu te fais tes huîtres. Enfin, tu vois, c'est quand même, c'est accueillant, je trouve.
9: C'est
1: accueillant, c'est vrai.
9: C'est vrai que tu repars sur Pluton, t'as pris deux bourriches, quoi.
1: Ah bah, c'est bien.
3: C'est sympa.
1: Attends, j'ai fait coup de fusil,
9: Lucie, avant de voter pour quelle est ton info préférée, je vous pose une question simple, tout le monde.
3: Oui.
9: Qui croit qu'il y a une vie extraterrestre?
3: Moi,
10: j'y crois.
1: Oh mon Dieu!
10: Je vous écoute depuis l'au-delà.
1: Oh là là!
3: Ça me fait peur pour de vrai.
9: Ah non, moi j'y crois.
3: Ah si.
9: Ah ouais, moi j'y crois pas du tout.
1: Ah bon?
9: Mais bah, comment... je sais pas, ça me dépasse. J'ai pas envie d'y croire. Je comprends même pas comment on flotte dans l'espace.
3: Oui, voilà, c'est alors ça. Ça, je comprends. Ouais. Oui, mais du coup, ça veut dire que.
9: Mais il serait venu depuis le temps, si tu me racontes. Genre là, il serait venu à Valensole, il serait parti, il revient que 200 ans après. Que de quoi,
1: mais ils ont pas dirait... la même temps. Mais non, ils ont pas non, la même temporalité que nous.
3: Spielberg, il l'explique. Il dit, lui, il croit totalement à ça. Je lisais un truc sur Spielberg tout à l'heure et il dit. On est à 400 millions d'années-lumière des autres galaxies et tout. C'est quasiment impossible qu'on se croise. À part s'il passe par des trous de verre ou des trous noirs. Ce qui là, après, me dépasse, je comprends plus rien. Mais, tu vois. On est tous, c'est trop immense.
5: Peut-être qu'ils nous ont déjà échangé, hein.
9: Comment?
3: Mais peut-être.
5: Peut-être qu'ils nous ont déjà échangé, en fait, hein.
9: Oh là, mais, oh là là. T'as pas été merde à reste, toi? Thibaut, tu crois ou pas?
8: Ouais, moi, en fait, j'y crois parce que je me dis que ce serait trop égoïste de se dire que dans cet univers énorme, on serait tout seul. Mais pas
3: c'est
8: forcément.
3: C'est pas égoïste, c'est...
8: Si, si, vous êtes égoïste, voilà ce que vous êtes. Vous êtes
3: bah, il n'y a que Camille pour le coup, mais bon.
8: Non, mais moi, je me dis que ce serait impossible de se dire.
9: Non, je suis d'accord.
8: Même si c'est pas forcément un truc humanoïde.
9: Oui, pas
8: là.
9: Les aliens de. Mais non, ouais, on a compris.
3: Ah,
9: mais,
3: oui,
9: notre délire.
8: Tu vois un puceron, un petit puceron de Mars?
9: Ah non, mais ça, je veux bien qu'il y ait une autre vie vivante, mais de là à ce qu'il y ait des gens qui, avec des navettes spatiales qui viennent chez nous, ils n'y croient pas trop. Pardon, ouais, pardon. Pas.
1: Oui, mais attends, t'as le droit, mais bon.
9: Voilà. Après, il y a Bill du Big Deal, hein, quand même. Hein.
3: Ah, bah alors, c'est mec, pas la preuve.
9: Apparemment, c'est quand même une preuve. Après, ouais, voilà, faudrait demander à Vincent Lagaffe.
1: Depuis l'intermittent, il s'est bien posé, hein. Il fait ses heures, et tout, il bosse. Hein.
9: Lucie, il est temps de me dire quelle est ton info préférée. Lucie.
3: Parti.
5: Allô, pardon, j'ai bien aimé celle de Thibaut.
9: Thibaut. Wow.
8: Énorme.
9: Thibaut, ça veut dire que tu passes à zéro.
8: C'est énorme.
9: Il gagne deux fois d'affilée, zéro. À qui est-ce que tu retires un point? J'en ai 7, les filles 5, Rémi moins 3.
8: Allez, on va pas être vache aujourd'hui. Et c'est pour ça que j'ai décidé, pardon les filles, mais d'enlever un point à Rémi.
9: Il est redescendu. Il est dans le viseur, il redescend de vous.
11: Bon, la compète continue, vous l'avez compris. Il est 5h-5, on est en direct sur LRJ. Merci d'être là, tout le monde.
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9: Bienvenue tout le monde, merci d'être là sur Énergie. Tout le monde est là, on est là, il y a Rémi, il y a vous tous, bien sûr, comme chaque soir, 16h, 19h, en direct avec vous. Il est quasiment 17h, quasiment.
8: Ouais, hein,
3: ça arrive
9: dans quelques minutes. Bien sûr, ce soir, la Chloé Joadet qui est notre invitée. Quoi?
1: Ouais, trop cool, j'aime bien te regarder, te fixer.
9: Je vois, c'est un peu perturbant, ouais.
1: Mais... Non, mais t'inquiète, ça va bien se passer. Ouais.
9: Je serais dans un métro, je serais pas rassuré.
3: C'est bizarre.
9: Dans un studio, déjà, je le suis pas, mais dans un métro, je serais pas comme un fou, quoi. Tout le monde va bien?
1: Je suis bien.
9: Vous voulez parler un peu à Anthony?
3: Ah bah ouais, j'aimerais bien, moi.
9: Il y a Anthony, il est de Saint-Germain-en-Laye, Anthony. Ça va ou
3: en
9: quoi?
13: Salut, salut Camille, salut tout le monde.
9: Salut. Salut Anto, tu fais quoi dans la vie?
13: Je suis menuisier.
9: Oh là là là là, mon métier. C'est pas que j'aime le bois, c'est que je respecte.
1: Bien sûr.
9: Le bois, voilà. Ça n'a rien à voir. Aimer le bois, tout le monde aime le bois. C'est une matière noble.
3: Oui.
9: Respecter le bois.
8: C'est autre chose.
9: Ah bah attends, mon pote, moi j'ai grandi dans un chalet, pardon, il y avait du bois partout. Hein.
3: Bah,
9: le plafond, les murs, j'étais dans une pièce de bois, moi.
1: C'est fou.
9: Et tu l'as un hamster.
1: T'as bossé un peu le bois, tu t'es un peu entraîné à tailler un peu du bois.
9: Pardon, je sais travailler le bois.
1: Ah, voilà.
9: Je sais quel bois choisir en fonction, tout ça, voilà, en fonction de. Est-ce que ça prend les intempéries? Faut bien bondexer, hein. Faut le travailler. Un bois, ça boit beaucoup, le bois.
1: Ah oui?
9: Donc, faut y faire attention, faut le respecter, faut le reponcer, faut le lustrer, faut le. L'assurer, faut. Ouais, bien sûr, c'est vrai ou pas, Anto?
13: Ouais, bah, carrément. Bah, après, ça dépend du bois. Là, moi, j'ai commencé vraiment le massif, tu vois, vraiment ce que tu aimes. Bah, maintenant, je suis plus dans. Comment dire, dans ce que mes laminés, tu vois, les aménagements intérieurs.
9: Autre chose,
13: donc,
9: ça.
13: Je suis plus trop, ouais, je suis plus trop dans le massif.
9: Massif, c'est magnifique. Sauf le noyer, j'aime pas le noyer, c'est trop foncé.
3: Ah, moi non plus, je suis pas très.
9: Ah, le noyer, non, c'est pour nos grands-parents.
3: Oui,
9: quoi. Voilà,
3: voilà, c'est ça, c'est pas très moderne.
9: T'as jamais eu la Renault 25 ronces de noyer? Si vous entendez un petit bruit derrière, je remercie les équipes d'énergie. Ils nous ont installé un gros bloc de clim et donc ça fait peut-être un petit peu de bruit parce que tout a pété dans le studio.
1: Il fait glace à l'italienne. Hein. C'est une italienne. Un pistache.
13: C'est bien d'avoir une clim quand même.
9: Oui, non, mais surtout pour les appareils parce que sinon on serait pas à l'abri de faire sauter le studio. Ouais. Donc il y a peut-être un petit derrière. Rassurez-vous, ça vient de chez nous. Hein. Ouais, voilà. Ah oui, parce qu'en revanche, elle marche sur un groupe électrogène. Donc, je suis obligé de démarrer le groupe électro et je te cache pas qu'avec le Détroit d'Ormuz, là, la clim, ça va nous coûter 60 balles pour les deux heures qui restent. Thibaut, mets-moi une musique de braquage.
8: Ah, ben attends, je te mets ça tout de suite.
9: Pardon. Attends.
8: Ouais. Ça fait. Non, attends, je peux peut-être.
9: Ça peut.
0: Non. Mets-moi une musique de braquage qui concerne une enfant de 11 ans.
8: Ah ben.
0: Ah ouais, super, ouais, c'est le jeu, je peux pas aller.
3: Nickel.
0: Et bienvenue à tous sur TSF Jazz. Anto, j'ai lu une info dans le Parisien aujourd'hui en France, un braquage dans la Sarthe. On n'est pas au bout du monde, hein, dans la Sarthe. Dans une supérette de bonnet table, on est en France. Un homme rentre et là, il y a une gamine de 11 ans à la caisse. D'accord, ouais. C'est la supérette de son papa et de sa maman, vous l'avez compris. Et pendant, je sais pas, 10 minutes, ils lui disent, gère la caisse. À 11 ans, normal. Oui. Quand t'es fils de commerçant, tout est normal.
3: C'est normal, ouais.
0: Ça peut peut-être vous choquer à la maison. Les commerçants et les enfants de commerçants ne sont pas du tout choqués. Armé. Donc là, elle a pas de chance. Le moment où la petite de 11 ans, elle peut être traumatisée. Hein. Le moment où elle est derrière la caisse, un gars armé arrive dans la supérette. On est en France. Il lui demande la caisse. Sauf que, quelques minutes plus tard, il se rend à la police de lui-même. Pourquoi?
3: Est-ce qu'il a pris
0: Qu'est-ce qui s'est passé entre lui et la fille, pardon de te couper, Ornette?
3: C'est moi.
0: Que s'est-il passé entre lui et la fille de 11 ans pour qu'il se rende?
3: Mais il a dû lui prendre quelque chose à elle. Non, c'est pas ça.
0: Et bien, la petite fille va bien, c'est important, tout va bien. Enfin, peut-être un petit trauma, mais en tout cas, il lui est rien arrivé de plus grave et physiquement, il lui est rien arrivé. En revanche, entre elle et le braqueur, il s'est passé quelque chose, il s'est rendu de lui-même.
14: Parce que tu peux être aussi braqueur et braqueur au grand cœur et il s'est dit, j'ai fait n'importe et c'est pas beau ce que j'ai fait, je fais n'importe quoi, je vais me rendre.
0: C'est pas ça.
14: C'est le cœur qui parle.
3: C'est un truc. Est-ce que c'est quelque chose de mignon? Genre, ils se sont fait une promesse ou quelque chose comme ça?
0: C'est pas mignon du tout, il n'y a pas eu de promesse, non.
14: C'est en rapport avec la caisse et l'argent qu'il y avait dedans?
0: Non.
3: Ah bon?
0: Anto, si t'as une idée, un braqueur face à une gamine de 11 ans qui, le temps 5 minutes, remplace son papa à la caisse, elle braque.
13: En fait,
0: au bout de 5 minutes.
13: Je dis pas grand chose, mais j'ai vu l'info.
0: Ah bah dis pas, Anto.
13: Voilà, je dis pas.
0: Avoue que c'est une info dingue.
13: Ouais, carrément.
14: On est d'accord que ce braqueur n'a rien à voir avec la famille de la petite.
0: Rien à voir. Non, il n'est pas de la famille.
14: Parce que
0: non.
14: Ça pourrait être un vieux tonton qui veut braquer.
0: Ouais, mais famille. Du coup, j'ai vraiment dit non.
3: Ouais, non, d'accord. Ouais.
0: ça aurait pu être un cousin. En fait, qui. Bah oui, ouais. Mais j'ai dit non. Ouais, non, mais ça aurait pu aussi être une cousine.
3: Non, est-ce qu'il a rendu ce qu'il a volé ou juste il s'est rendu.
0: Il a même pas volé.

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1: Non, mais de là, fou ou pas là.
2: Bah ouais, mais de là y aller, y retourner solo. Je pense qu'il s'est dit, on va être mignon avec moi. Si j'y vais de moi-même au commissariat.
1: Bah non, je pense qu'il s'est fait griller. C'est une façon qu'il se débarque chez moi dans une heure, dans deux heures, où j'aille tout de suite, autant y aller. Il savait que c'était mort, qu'il s'était fait prendre. J'ai un jeu pour vous.
3: Ah. C'est quoi?
1: Je vous fais écouter des voix d'artistes. Il va falloir deviner, comme cette petite fille de 11 ans qui est un peu une héroïne. Hein,
2: bien sûr.
1: Essayez de deviner quel est l'artiste.
3: Allez. Vas-y.
1: Ok, bien sûr, je vous dis pas, salut, c'est Biwaina, ou sinon c'est trop facile. Attention, c'est parti, premier extrait.
2: Je suis très oui-oui et son taxi. Ah, j'ai Jean-Claude Van Damme.
3: Oui, Van Damme.
1: Pas du tout.
3: Ah bon?
1: Pas du tout. C'est que des gens qu'on a eu chez nous. Ah
2: oui. C'est des sons de l'émission.
1: On n'a pas eu Jean-Claude Van Damme, c'est des extraits de l'émission.
3: David Guetta.
4: Ouais, un point pour René.
2: Ah, il est pas loin de Jean-Claude Van Damme.
1: Attention, deuxième personne.
3: Paiement sans contact?
2: Ah oui, on est là?
1: Non.
3: Non. Paiement sans contact?
4: C'est une invitée qu'on a eu dans l'émission.
1: Ah. Et cette jouante, on va pouvoir jouer dans la voiture, hein.
3: Attends.
5: Ouais.
1: C'est plus fort que la petite, hein.
3: Paiement sans contact? Mais attends.
1: Léna Situation.
3: Ah ouais.
1: Léna Mafou. Troisième.
6: Rapide.
2: François Damiens.
4: Non.
6: Rapide.
4: Oh là, c'est facile.
3: Ah bon?
6: Rapide.
1: Ah bah carrément.
6: Rapide.
1: Ah ouais, c'est Orelsan.
3: Orelsan.
1: Eh ouais, Orelsan, bien sûr. Le suivant.
2: Yes, ça booste.
1: Ah, Pio Marmaille.
4: Oh, il se remet. Allez, suivant.
1: Do, ré, mi, fa, sol.
3: Si, bien sûr, c'est Jojo Fantasy.
4: Fred Testo. Bonne réponse, ça fait 2-2. Hein.
5: Bon, et c'est pas d'une grande aide.
1: Ouais, ben attends, c'est pas simple. Suivant.
3: T'es un camin.
2: Ah, c'est Ariana Camora.
7: Est-ce que t'as la méthode pour sexy nana? Mode d'emploi, il faut avoir.
4: On continue, on arrête.
3: Ouais, vas-y,
4: j'en ai encore deux. Allez, j'en dis deux.
6: Inch'Allah.
1: Ah, attends.
6: Inch'Allah.
2: Ah, Hakim Gemini?
4: Non.
6: Inch'Allah.
4: Nikos Aliagas.
1: Ah, waouh.
4: C'est Nikos Aliagas. Et attention.
5: Ah, ouais.
4: Le petit dernier.
1: Je suis stratosphérique.
4: Rémi, avant de perdre aux infos compris au dîner de ce soir, à chaque fois il est.
1: Je suis stratosphérique.
2: Oui. Dans ma tête.
4: Merci Antonin, passe un moment avec nous. Merci à tous d'être là en direct sur Énergie, de nous suivre chaque soir 16h-19h. Le son de Jennifer Lopez tout de suite. Belle soirée.
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4: On va faire un tout nouveau jeu dans un instant sur Énergie avec Rémi et Cordela et puis avec vous tous. 0 870 42 48, c'est le numéro pour nous joindre.
3: Tout à fait.
1: Évidemment. Vous voulez, je sais pas n'importe quoi. Vous voulez nous parler. Vous voulez jouer. On a des beaux jeux. Vous voulez avoir l'adresse où trouver le petit short moutarde de Johan, notre producteur. Et ben là pareil. Vous voulez faire un petit coup de fusil, on vous donnera le lien.
2: Bien sûr.
1: Parce que vous trouverez ça sans problème, c'est sur amora.fr. C'est la ligne printemps-été.
2: Et à côté, les ramasseurs de balles à Roland-Garros aussi. Hein. Si vous les croisez, si vous voulez savoir à quoi ressemble Johan, notre producteur, vous pouvez croiser à Roland-Garros.
8: Mais ce soir, là, dis-moi, Night Session, c'est pour moi.
1: Ah ben voilà. Thibaut, c'est quoi les cadeaux ce soir, Thibaut?
2: Je te le dis dans le mille, une Switch 2, ouais. iPod 4,
1: Apple Watch. Génial.
2: C'est super, c'est très énorme,
1: c'est magnifique. Un de ces cadeaux est pour vous dans un instant. 0870 42 48, on en a besoin de deux personnes. Je prends un garçon, une fille.
3: Ok.
1: C'est bien. 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
4: Merci d'être là, tout le monde. On est en direct sur Énergie. Sound of Legend, c'est ce qu'on va écouter dans deux secondes. Calme-toi, Énergie.
1: Oh là là, je cite un disque et ils y vont direct.
2: Ah oui.
1: On va jouer avec vous sur tout 0870 42 48. On va prendre un garçon et une fille pour s'affronter dans un instant. Avant ça, je voudrais qu'on donne de la force à Mathieu Duval.
2: Très bien.
1: Âgé de 25 ans, il vient de reprendre le bar tabac de la Chapelle Longeville. On est dans l'heure. Plusieurs années que la commune n'avait pas de bar tabac, et ben il s'est lancé. Mathieu, il a dit, écoute, si on peut faire un petit quelque chose et puis surtout remettre de la vie.
3: C'est
1: bien
3: ça.
1: Sûr. Il a mis machine à café, nouvelle bière à la carte, nouveau mobilier pour la terrasse. Il se donne du mal, il espère que ça va créer du lien, faire qu'il puisse en vivre et puis surtout que ça mette un peu de vie dans ce village.
2: Mais bien sûr, c'est où?
3: C'est trop bien.
2: Moi, j'aime bien l'heure.
1: J'ai commencé par là.
2: Dans l'heure, t'as dit.
1: Chapelle Longeville.
2: Tu l'as dit. Chapelle Longeville.
1: Ok. Et alors?

0: Bah, c'est bien.
1: À 25 ans, il a réalisé ce qu'on dit tous à chaque fois qu'on est bourré. Bah
2: ouais.
1: Oui. On plaque tout en ouvrant un bar. Bah ouais. Il l'a fait. Bravo.
2: Bravo, Max.
1: Bravo à lui. Sound of Legend tout de suite.
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1: Ah là là.
2: Ah, pas mal. Tu sais que toi, on y vient gentiment, hein. Il y a quelque chose dans la voix.
1: C'est quoi l'original?
4: Il y avait PH Electro qui avait fait un son, mais alors avant c'était encore un son.
0: C'est Simon & Garfunkel.
1: Simon & Garfunkel,
2: ah, oui. Bah ouais.
1: Fais écouter l'original.
4: Je vous trouve
0: la plus belle chanson de l'histoire, presque. Vraiment, dans un top 3.
1: Non, mais c'est pas ma préférée. Tiens, il y a Coralie qui est avec tout ça. Coralie, il y a Guillaume aussi, ils vont s'affronter pour jouer ensemble. Ça va tous les deux?
5: Salut, ça va.
6: Ça va.
1: Tout nouveau jeu, je vous brief dans un instant. Mais Simon & Garfunkel, c'est pas ma préférée. Il y a une chanson que j'adore de Simon & Garfunkel.
0: Non, mais c'est pas celle-ci.
1: Bah quoi?
0: Non, mais Sound of Silence, c'est Simon & Garfunkel. Et ça, c'est une autre chanson. Ils ont fait un mashup de deux chansons.
1: Bah là, c'est Simon & Garfunkel, San Francisco.
0: Oui, mais Sound of Silence, c'est une autre chanson à eux.
4: Et là, c'était Sound of Legend, nous, qu'on écoutait.
0: Mais oui, mais il y a le Sound of Silence dedans.
1: Bah non, c'est la même chose, c'est ça remixé. Hein.
0: Ah bon, pardon, alors c'est Simon & Garfunkel, tout. Ok.
1: Là, je sais pas si.
0: Bah, pardon, c'est parce que Simon & Garfunkel ont une chanson qui s'appelle Sound of Silence et une qui s'appelle San Francisco.
1: Ah, bah là, c'est vraiment San Francisco.
0: Je me suis fait moins un mashup dans ma tête alors.
1: Excuse-moi, on est là, mais
6: vous voyez bien que vous entendez moins bien.
0: Quoi? Non.
6: Je vois bien que vous entendez moins.
0: C'est pas ça non plus. Hein.
1: Alors, attendez.
0: Où on en est, Thibaut? Je comprends plus rien.
1: On comprend plus rien. Expliquez-nous, Johan, prenez la parole parce que là, je ne comprends plus rien sur ce remix.
7: Parce qu'on confond la Sound of Silence, Sound of Legend.
0: C'est ça.
4: Parce qu'il y a un truc comme ça aussi.
0: Eh ben c'est ça, moi, que voilà.
7: Ça, j'ai capté. Ça, c'est Sound of Silence.
0: Voilà, ok, pardon.
7: Ça n'a rien à voir.
1: Donc ça, c'est quoi?
4: Ça, c'est Disturbed. Donc c'est un DJ qui a repris The Sound of Silence.
0: De Simon & Garfunkel.
1: C'est pas celle-là qu'on vient d'écouter.
4: C'est pas celle, mais on l'écoutait juste avant.
1: Donc c'est Ornella qui nous met dedans.
4: Mais non, mais je la comprends parce qu'on l'écoutait entre 16h et
0: 17h. Oui, c'est pas... Pardon. Ben, je sais que j'ai enlevé mon casque quand on a lancé la chanson.
4: Et ensuite, on écoutait ça.
1: Je viens de comprendre l'énergie. On ne fait que passer des remixes de Simon & Garfunkel.
0: C'est ça.
1: Si on a repris les albums de Simon & Garfunkel, on remixe ça tout l'après, mais ça nous fait l'après-midi d'énergie.
2: Ils vont faire un bel été, les deux, là.
0: Et ça fait une belle boum, oui.
1: Hein, le Simon & Garfunkel. Alors, attendez, c'est pas mon morceau préféré. Tu connais un peu Coralie, Guillaume, vous connaissez Simon & Garfunkel?
5: Vous connaissez le remix? Non. Les remixes aussi.
0: Ah oui, vous connaissez pas? C'est fou.
1: Bah, je connais.
8: On est trop jeunes, je crois.
0: C'est une culture générale, là, c'est pas une question de jeunesse.
1: Je vais vous mettre la meilleure, Guillaume, ça s'appelle Mrs. Robinson, écoutez.
2: Ah, bien sûr! Magnifique cette chanson, Camille. Très bon choix.
0: Bah oui!
1: C'est ça, non?
2: Ouais.
1: Ah, ouais, ça c'est beau, là, les gars.

0: Woman tous les deux, non?
1: Oui, là ça me parle.
2: Voilà, la petite chanson. Bah Guillaume, pas du tout.
3: Pas du tout. Pas du tout.
4: On a perdu.
2: Mais si, dans la safrane avec le daron quand tu partais en vacances.
3: Ah bah oui,
2: ah bah oui, le daron, bien sûr. Après, une époque, pardon, à une époque, ça c'était sur Énergie aussi, les mecs. Hein.
4: Ah oui?
2: Vous me faites rire, on est tous dans le. C'est les générations, hein.
3: Ah oui?
2: Il y a une époque quand même où il y a des gosses qui écoutaient Edith Piaf dans leur chambre et les parents qui disaient. Tu vas m'arrêter cette musique de ma boule! Tu vois pas que c'est la musique du diable? C'est Edith Piaf, maman! Je peux pas la comprendre! Son mec, c'est un boxeur! Ouais, mais c'est un voyou! Arrête-moi cette musique de ma boule!
3: Eh oui, bien sûr!
4: C'est ça.
5: Salut, c'est Johnny. Bah oui, Johnny Hallyday. 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J'écoute Énergie.
4: Hey, ah bah voilà. Ça.
3: Tu vois?
4: Hey,
3: bien sûr.
2: Bon, les copains, on va jouer à un jeu qu'on n'a jamais fait sur cette terre. Le jeu du C'est qui la star?
3: Oh.
2: Le principe est simple. Rémi, on est là, vous allez sortir du studio.
4: Ok.
3: Très bien.
2: Je vais demander à Coralie et Guillaume, chacun va leur attribuer une star. D'accord? Mm-hmm. Peu importe la star, ça peut être Mbappé, Tom Cruise, peu importe. On leur donne une star, chacun, ils sont une star. Ensuite, vous re-rentrez en studio. Chacun votre tour, vous avez le droit de poser une question à votre auditeur. Tac, tac, tac, tac. Il ne peut répondre que par oui ou par non.
4: D'accord.
2: Le premier des deux qui trouve quelle est la star de son auditeur fait gagner son auditeur. Il gagne une Apple Watch ou une Switch 2.
3: Ok.
4: Donc, tout le monde joue en même temps, on est d'accord. C'est-à-dire qu'on doit trouver en même temps les deux trucs. Ok.
2: Je vous laisse partir du studio.
4: Hop.
2: D'accord. Ornella, tu peux revenir. Rémi, t'es pas obligé. Ils partent donc dans le couloir, les deux. Très bien. Coralie?
1: Oui.
2: Tu seras Lady Gaga.
1: Okay.
2: Je parle doucement, parce que la porte est un tout petit peu ouverte, ils n'entendent pas, mais bon, je veux être sûr. Tu seras Lady Gaga. D'accord, Coralie?
1: Ouais, ça marche.
2: Guillaume?
6: Mm-hmm. Yes.
2: Tu seras Mickey.
6: Mickey, ouais, ça me va bien, ouais. Ça marche.
2: Mickey, la souris de Walt Disney.
6: Ok.
2: C'est parti, on peut les refaire revenir dans le studio et on va commencer, si t'es d'accord, Guillaume, on commencera avec Coralie.
6: Pas de souci.
2: Et Ornella qui auront le droit de poser la première question. Vous pouvez vous inspirer de la question de l'autre, chacun votre tour. Vous devez deviner qui est Coralie et qui est Guillaume. Ornella, c'est parti.
4: Alors moi, je vais Coralie.
2: Oui.
4: D'accord. Coralie, est-ce que tu es dans le cinéma?
2: Non.
1: Non.
4: D'accord.
3: Guillaume, est-ce que tu es chanteur?
6: Non.
4: Oui. Est-ce que tu es dans la politique?
1: Non.
3: Guillaume, est-ce que tu es sportif?
6: Non.
4: Et donc, est-ce que tu es chanteur?
1: Chanteuse.
2: Oh là, attention, Coralie! Oh là là là là là là là là! J'aime pas ça! J'aime pas ça, j'aime pas!
4: Tu es une chanteuse.
2: Attention, chanteuse.
4: Ouais. Ok, ok.
3: Guillaume, est-ce que tu es donc comédien?
6: Non.
3: Waouh!
2: Mais c'est, en tout cas, c'est sexe masculin. Je t'aide parce que
4: voilà.
2: Comme ça, elle s'est aidée.
3: Très bien. Bien.
2: Vous êtes au même niveau. Merci. C'est un sexe masculin. Ornella.
4: Coralie, est-ce que tu es française?
1: Non.
3: Eh bien, moi, je vais aller sur la politique maintenant, Guillaume. T'es dans la politique?
6: Non.
2: Bah, tu veux une question essentielle.
4: Est-ce que tu es américaine?
1: Oui.
3: Tu es français, Guillaume?
6: Non.
4: Est-ce que je peux te faire des propales ou?
3: Ah, bah, quand tu veux.
4: Est-ce que tu es Beyoncé?
1: Non.
2: Non, Rémi.
3: Est-ce que tu es américain, donc?
6: Oui. Oui,
2: oui, Guillaume, t'es américain.
6: Yes.
4: Est-ce que tu es jeune?
1: Non.
4: D'accord. Oui, on s'entend, mais...
2: Ah, c'est quoi? Qu'est-ce que c'est jeune pour toi?
4: Jeune, je dirais entre 20 et 30 chanteuses.
2: Alors non.
4: Comme ça.
1: Alors non. Oui, non.
2: Okay. Ah bah non, elle a pas entre 20 et 30, Coralie.
1: Non, bah oui, du coup, oui. Non, elle est pas jeune.
4: Ok.
3: Guillaume, est-ce que tu es Elon Musk?
6: Pas du tout.
3: Bah, y a pas de problème.
2: Pas de problème, pas de problème. Oublie une question essentielle, toi, t'es sur la fausse route alors que ça se resserre. Hein.
4: Est-ce que tu es Jennifer Lopez?
1: Non.
2: Rémi,
3: non, mais moi, attends,
2: je rappelle si vous nous rejoignez, c'est le jeu, ils doivent deviner quelle est la personnalité qu'on a donnée à l'un et à l'autre. Coralie joue avec Cordella et Guillaume joue avec Rémi.
3: Non, mais moi, il est ni politique, ni foot, enfin, ni sport, ni comédien, ni chanteur. Donc, tu es quelqu'un qui pèse dans le game, on va dire, un Jeff Bezos.
6: Pas du tout.
3: T'es pas Jeff Bezos, y a pas de souci.
4: D'accord. Alors attends, moi je vais te faire une. Est-ce que tu es américaine, plutôt âgée? Bon, t'es pas non plus une vieille personne, j'imagine. Est-ce que tu serais ah oui. Est-ce que tu es Madonna?
1: Non.
2: Et vous proposez poser des questions avant de proposer
3: quelque
2: toute
3: chose.
2: La terre.
3: J'ai quelque chose. Tu n'es pas un humain. Tu es un personnage.
6: Absolument.
2: Eh bien, très bien. Merci Rémi. On l'a dit depuis tout à l'heure. T'as oublié la principale.
4: D'accord. Est-ce que tu es chanteuse pop?
3: Je dirais oui, Coralie, pour aller dans le bon sens, pour l'aider. Oui. Alors, moi, t'es un personnage et t'es pas français, donc tu es Buzz l'éclair.
0: Non. On est là.
4: Est-ce que tu as les cheveux longs?
1: Oui.
3: Ah, je l'ai. Est-ce que non, pas moi.
4: J'ai le mien.
3: Est-ce que tu es un Marvel?
1: Non.
0: On est là. Je pensais que ça irait plus vite.
4: Ah mais oui, mais attends, là, d'un coup, j'ai un bug. Est-ce que tu es Rihanna?
1: Non.
0: On va faire toutes les chanteuses américaines.
3: Est-ce que tu es actuel?
1: Oui, je pense.
3: C'est un personnage fictif, donc c'est difficile. On est là.
4: J'ai encore une propale, en fait, pardon. Est-ce que tu es Lady Gaga?
1: Oui.
3: Bravo.
7: C'est dur.
3: Et moi,
0: Guillaume était Mickey.
3: Ah, t'étais Mickey, mon pote. Ah ouais, waouh.
7: Ah, c'est dur à trouver.
3: Ah, t'es pas si loin avec Elon Musk.
8: Ah ouais, bien sûr.
0: Oh là là, tu aurais posé plus tôt la question.
3: Ah mais c'était...
0: Du fictif.
3: Bon, en tous les cas, bravo. Coralie, c'est gagné. Tu veux une Switch 2 ou une Apple Watch?
1: Switch 2 plutôt.
3: Eh bah, c'est parti. Switch 2 pour toi. Guillaume, tu retenteras ta chance. Merci à tous les deux. On s'écoute J Balvin tout de suite. C'est un homme chanteur.
0: Allez, on écoute tout de suite. Merci d'être là sur Énergie.
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3: Merci d'être là, merci de nous choisir pour terminer vos après. Il y a du Julien Lib qui arrive dans un instant.
0: Ah, vous m'envoyez ravi, monsieur Combal.
3: Dis-moi où tu vas. Ornella Rémy.
4: Oui.
3: Vous savez que ce soir sur TF1, il y a Koh-Lanta?
0: Ah, bien sûr, on est mardi.
3: Bien sûr, c'est Koh-Lanta ce soir. Il y a Estelle qui est avec nous. Ça va, Estelle?
10: Ça va, salut.
3: Estelle, tu fais quoi dans la vie?
10: Je suis agricultrice, j'élève des porcs.
3: Oh, et toi, t'élèves des cochons?
10: Ouais.
3: Mon rêve d'avoir des cochons.
0: Ah bon?
10: C'est vrai.
3: Ouais, j'ai pas la place, ils seraient pas heureux. Mon rêve d'avoir des cochons, c'est mon animal préféré. C'est mon animal totem.
0: C'est mon animal totem.
3: Je vous le dis, mon animal totem, c'est ce groin, ce cochon. Il y a rien que j'aime plus au monde. Les petits cochons tout roses. Mais arrête, t'en as combien?
10: J'ai 200 mères. Tous les petits. J'ai 200 mamans.
4: Oh, ah oui.
3: Oh mon Dieu, dis-moi que c'est pas pour faire du Justin Bridoux.
10: Tu vas être déçu, je pense. Peut-être. Du jambon blanc quand même.
3: C'est
0: bon.
3: Oui.
0: C'est fou. C'est comment tu les fais, les Godivo?
3: Ah ouais, mais c'est, je les vois là, tu as commencé beau là.
0: Ah oui, c'est mignon.
3: Bon, donné, passe un peu.
10: Viens les manger.
3: Non, t'en manges toi? Est-ce que tu manges tes cochons que t'élèves?
10: Non, je vais acheter, mais je mange pas.
3: Ah oui, parce qu'il y a un peu d'affect. Forcément.
10: Mais non, mais c'est beaucoup de travail de faire toute la charcuterie et tout ça.
3: Ah, bien sûr, bien sûr. Estelle, donc c'est Koh-Lanta ce soir. Je voulais vous parler de ça, mais j'ai plus envie de parler de cochon.
0: Ah ben, je comprends.
3: Mais quand t'es très petit cochon noir un peu là, les
0: petits
3: bigards. En plus, ce week-end, tu peux pas tomber mieux. Estelle, ce week-end, dimanche, j'ai donné un biberon à un bébé cochon. Le contexte est trop
10: drôle.
3: Et ouais, j'ai donné un biberon à un petit bébé cochon, là, un petit babe tout rose comme ça, la monde. Je suis tombé fou d'amour. Mais le gars qui m'a fait, il m'a dit qu'il fallait qu'il soit au moins 2-3 pour pas trop déprimer.
4: Ah oui.
10: Bah oui, puis après, ils font quand même 200 kilos adultes, quoi.
4: Oui, c'est ça.
0: Ah oui, après, c'est...
4: Après, ils mangent beaucoup.
3: Ah, j'aimerais trop. Avoir un cochon chez moi. Je pourrais à déménager, trouver une maison où il y a la place pour pouvoir prendre des cochons chez moi.
4: Ouais, je comprends.
3: C'est mon animal totem, c'est mon animal préféré.
0: Ouais, je comprends.
3: Ah, je vous jure. Bon, dans un instant, je vous parle de Koh-Lanta, puis de plein d'autres choses. 0870 42 48.
0: Ils aimeraient bien avoir un cochon sur Koh-Lanta, je te dis. Ouais, je te dis. Et personne n'approche la chèvre. La chèvre, elle est à moi. Celui qui approche la chèvre, il va avoir affaire à moi. Restez avec nous, on est sur Énergie avec Estelle, avec vous tous, 0870 42 48.
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0: C'est 103 points à Koh Samui, hein, Énergie. Je vous le dis. Dans un instant, on parle de Koh-Lanta, c'est ce soir à la télé, bien sûr. On reste en direct avec vous.
3: Ah, les amis, avant ça, on écoute Julien Lib. C'est parti, dis-moi où. Ça, c'est encore un truc qui pourrait se dire sur Koh-Lanta. Dis-moi où, hello, la flotte. la bouffe.
2: C'est crémi serait extrêmement bon à Koh-Lanta.
4: Ouais.
2: Fin stratège.
3: Ça c'est vraiment les phrases de Denis.
2: Fin stratège. Il a été scout.
3: Ouais.
4: Ouais.
2: Ce qui veut dire que de 1, il sait faire des cabanes, des huttes et tout machin.
3: Le feu, 30 secondes et demie. Je te le fais sans problème.
2: Vraiment avec les juste les petits outils, tu fais ça?
3: Bien sûr. Et la pêche. Ardéchois. Pardon. Hein.
2: Non mais il serait très très bon.
3: Ah non mais j'adorais. Alors premier degré.
2: Premier. Et puis sportif. Attendez, même dans les épreuves sportives, il peut s'en sortir.
3: Ah ouais, j'adorais. Mais attention.
2: Du coup, ça veut dire peut-être que tu te fais laver deux semaines, parce qu'en général les mecs trop bons aussi, ça se fait vite laver. Hein.
3: Oui, mais faut être mignon, faut être sympa, faut être tu vois au début, puis après tu taquines un peu,
2: après t'es stratège.
3: Bah oui.
2: Bah écoutez.
4: Bah inscris-toi.
3: Mais j'ai trop envie de la faire en vrai. J'adorerais.
2: Bah nous aussi on a. Ouais. Si tu nous demandes si on peut te pistonner, on le fera avec plaisir, c'est 40 jours. Hein. Donc 40 jours sans t'étonner, qu'on signe à mon poteau. Julien Lim tout de suite, c'est parti.
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2: Merci de nous choisir pour terminer votre.

0: Si, j'en suis sûr. On a une invitée qui va arriver. Vous continuez de nous appeler 0800 70 42 48. On a une éleveuse de cochons.
1: Oui.
2: Oui.
3: Oui.
0: Ah oui, bah écoute. Bah bien sûr, bah on est content de l'avoir, ma Estelle. Après, elle va acheter la charcuterie, mais après, elle veut pas savoir si c'est son petit cochon à elle qui est dans la charcuterie, tu comprends?
1: On peut pas le savoir en même temps.
0: Bien sûr, tu ne peux pas le savoir. Surtout. Bon, je disais ce soir, attention sur TF1, petite chaîne qui monte. Koh-Lanta. Koh-Lanta, ouais. C'est ce soir. Je vais vous poser des questions. Un peu cracra, vous me dites si ça vous dégoûte ou pas.
2: Ah, ok.
0: Je donne des situations, vous me dites si c'est dégueu ou pas. Ok?
1: Ouais. Mais genre, d'accord.
0: Bah, parce que Koh-Lanta, ils font des trucs, c'est pas simple. Je vous fais simple. Annec. Pas se doucher pendant 40 jours.
2: Annec. Dégueulasse.
0: Dégueulasse, je pourrais pas. Pas se doucher pendant 40 jours. Anecdote véridique.
2: Oh, wow.
0: Je suis au 38e jour.
1: Écoutez-moi ça que je vais vous dire.
0: J'ai un ami qui est donc dans le son, d'accord? Qui est perchiste, ou qui tient une perche, et qui bosse, et qui a bossé sur Koh-Lanta. Écoutez-moi, ils sentent tellement, les pauvres, c'est normal au bout de 40 jours.
1: Bien sûr.
0: Que les ingé-sons se mettre du Vicks Vaporub sous le nez tellement
1: les
0: odeurs
1: elle est hardcore.
0: Et ils se sentent plus entre eux de toute façon.
1: Ah, entre eux ils se sentent plus.
0: Bien sûr. Ça sent la viande faisandée, mais les gars, les techniciens sont obligés de se mettre
2: comme
0: du
2: à la morgue.
0: Ils mettent exactement. Alors, écoutez bien. Boire dans la gourde de quelqu'un. Non. Impossible.
2: Moi je peux pas.
0: Je peux pas. Alors moi attention, pour les gens qui me connaissent, je suis hypochondriaque, au moins je suis au maximum. Donc moi ça va être impossible pour tout globalement.
2: Ouais, moi aussi.
0: Mais dans la gourde de quelqu'un, je peux pas boire. Mm-hmm. Je peux me dessécher au-delà, au soleil. Et tiens, ben bois, il y a la gourde. Non.
2: Non.
0: Non, ça va en fait.
1: Ou comme dirait ma fille, bois en wifi. En gros, tu prends ta gourde et tu touches pas le goulot quoi.
2: Ah oui, oui.
0: Dans la wifi. Gourde de tes filles, c'est bon.
1: Ouais, mais tu sais, moi je peux pas prendre la petite cuillère de mes filles par exemple. Je peux pas manger avec une petite cuillère.
0: C'est
1: pas la
0: mienne. Alors que moi. Laver les dents avec la brosse à dents de ma femme, ça me dérange pas du tout.
2: Ouais,
0: impossible.
2: Comprends.
0: Ça te dégoûte, toi?
2: Non, je le fais.
0: Ouais, moi, pas du tout. C'est bizarre.
2: Pas non plus. Oui, c'est vrai. C'est, ouais.
0: Alors que c'est bien plus intime qu'une gourde.
2: Bien sûr.
0: Attention, Estelle, tu réponds aussi, bien sûr.
3: Oui.
0: Mettre les AirPods de quelqu'un.
2: Ah non, c'est impossible.
3: Ah non.
2: La pire chose au monde.
0: C'est la pire chose au monde.
2: C'est dégueulasse.
0: Je préfère rouler une pelle à mon pote que mettre les AirPods dans mon oreille. C'est l'enfer.
1: Oh non, c'est quand même. C'est une bonne playlist.
0: Attention. Manger dans le lit.
1: Ah non.
2: Mais jamais de la vie.
3: Non.
0: Enfin.
3: Ça met des miettes partout.
0: Je mange des yaourts des fois. Des yaourts.
1: Bon, ça va. Ah.
2: Oui, ailleurs tu risques. Mais bon.
0: Et en même temps, on t'amène un petit déj au lit, tu peux pas le refuser.
1: Ah, mais attention, au lit, c'est pas l'hôtel.
2: Un petit déj au lit.
0: Non, je parle de ta femme qui veut te faire une surprise pour la fête des pères, par exemple.
1: Non, c'est jamais arrivé, mais.
0: Ce n'est jamais arrivé, mais dans l'imaginaire. Non,
2: imagine.
0: Imagine, bien sûr.
1: Bah oui.
2: Ah non, moi je peux pas manger assise dans mon lit un croissant comme ça me dégue. Ah non, je peux pas.
0: Manger quelque chose qui est tombé moins de 5 secondes par terre. Je parle pas de la moquette d'énergie, une seconde suffit.
1: Alors,
0: être contaminé, avoir le typhus, mais sinon.
2: Ça pourrait être possible.
0: Ça dépend du lieu. Si elle tombe, si l'objet, enfin la nourriture est tombée Gare du Nord à Paris, je ne peux pas la manger.
2: Dans le métro.
0: Ou dans le métro, mais sinon ça va. Attention. Très, très pointu.
2: Vas-y.
0: Mettre ses pieds sur la table.
1: Oh non, pourquoi?
0: Ah, ça dépend.
3: Alors.
0: Ah, tu peux pas? On peut pas chez toi, Estelle?
3: Ah non, on ne peut pas les pieds sur la table.
0: Ah, on peut pas mettre les pieds sur la table. Et toi, Ornette?
2: Sur la table basse, on parle.
0: Ah, on parle de table basse.
2: Oui.
0: Bah, sinon, on n'est pas assez souple. Hein. C'est mignonne. On parle de table basse.
2: Non, mais attention, parce que
0: enfin,
2: voilà.
0: Qui met pas ses pieds sur la table basse? C'est la base de la vie, non?
2: Bah, toi, tu viens de dire non.
0: Ah si, moi je mets les pieds sur la table basse.
1: Est-ce qu'on enlève les grolles avant?
0: Ah oui, ça par contre.
2: Oui, voilà, moi oui, c'est ça. T'enlèves tes
0: grolles. J'allais dire, rentrer à la maison avec les grolles.
2: Non.
0: Ah non, moi on peut.
2: Moi, tu les enlèves dans l'entrée.
0: Non, moi, on peut.
2: Sachant que mon entrée, c'est aussi mon salon, ma salle à manger, ma salle de bain. Mais donc, vraiment, il vaut mieux que tu enlèves tes chaussures rapidement.
0: Et enfin, là, c'est pointu. Et là, je sais que la France est divisée en deux catégories socio-professionnelles.
2: Vas-y.
0: Et je veux voir l'équipe et je veux ton avis, Estelle. Petit coup de barre, s'allonger avec ses habits de la journée sur son lit.
2: C'est non.
0: Et moi, c'est oui. Alors, écoute. Alors, moi, c'est oui. Et je sais que là, c'est clivant. Parce que. T'es là, tu rentres ce soir, là, tu rentres dans ta chambre deux secondes. Sur le lit, pas dans le lit.
2: J'ai bien compris.
0: Sur le lit, avec le jean, sans les grolles bien sûr, mais jean, t-shirt, moi tous les jours. Horrible. Source d'embrouille numéro une avec ma femme.
1: Elle le fait, ta femme.
0: Elle le fait, elle se fout sur mon coussin avec son jean de la journée. Et à chaque fois, je dis, mais qu'est-ce que je te dis? Je déteste ça.
2: Non, moi, je l'insulte aussi, oui. Du coup, c'est vraiment chiant. Il doit enlever tout, après, il est à poil. Et s'il a plus envie de faire de sieste, du coup, c'est depuis le moment.
0: Et toi, Estelle?
3: Non, chez moi, on fait pas ça non plus, non.
1: Ok, c'est moi le gros dégueulasse. Il y a pas... Hey, les cochons, c'est dans la ferme, hein, c'est pas à la maison. Hein,
3: merci.
1: Attends,
3: ouais, voilà.
1: Merci Rémi.
4: Dance Monkey.
1: Grosse forme, moi, c'est
4: ça. On va écouter tout de suite. Notre invité arrive dans quelques minutes. On est en direct, comme chaque soir, sur Énergie.
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1: Bienvenue tout le monde, on est sur Énergie. J'espère que tout va bien. Vous le savez, la natalité, elle baisse en France.
4: Oui.
1: Voilà. Oh là là là là là là. Et bon, c'est pourquoi.
2: Ah bon?
1: C'est, je connais le coupable.
2: Netflix?
1: Non. Ah. Alizée, salut.
6: Salut Camille, salut équipe.
1: Ça va Alizée? T'es en couple dans la vie? T'as une chérie? T'as un chéri?
6: Oui, tout à fait, j'ai un chéri.
1: D'accord, très bien. Vous avez des enfants ou pas du tout?
6: Pas du tout.
1: Bon, ça viendra peut-être, si vous en avez envie.
6: Ah oui.
1: Et ben, pourquoi? Qui est le responsable? Il y a un et un seul responsable de la baisse de la natalité en France.
4: Ah bon? Le téléphone portable.
1: Le bon point pour le Rémi.
4: Merci.
1: Les gars, c'est très sérieux. Hein. C'est le Financial Times. Je crois qu'ils ne font pas que de la finance. Hein,
4: bah
1: aussi le portable. Hein. Le smartphone a bouleversé notre rapport au quotidien. C'est ton cas, Alizée. Tu passes combien de temps d'écran, toi?
6: J'en passe pas mal. Je fais que ça, je pense.
1: T'as combien d'heures par jour?
6: Ah, je pense au moins 6-7 heures facile.
1: Ah, moi j'ai regardé tout à l'heure, je suis à 3h37.
4: Ah, c'est bien.
1: C'est énorme.
4: À quelle heure?
7: Ouais, ça va.
4: Il était quelle heure? 15h?
1: Non, mais c'est ma moyenne.
4: Ah, ta moyenne, 3h37? Ah ouais, pas mal. Oh, ça va.
1: Ah ouais?
4: Ah ouais, ben, ça vaut bien, toi.
2: Tout à l'heure, j'ai regardé, c'est 3h11. C'est beaucoup, hein.
1: Oh, Rémi, ça doit être dégueulasse.
4: Non, je pense pas.
1: Non, il regarde pas de série déjà, lui.
4: Ah si, c'est bien.
1: 5h30.
2: Bah oui.
1: Ah waouh. Vous rendez compte, sur une journée, c'est terrible.
2: Ouais, c'est terrible.
1: Ouais, ça fait du mal. Parce qu'en fait, tu passes un quart de ta journée sur ton téléphone.
4: Et on s'est fait la réflexion avec ma femme un jour, tu sais, dans le canapé, on s'est regardé tous les deux en se disant, bah attends, qu'est-ce qu'on fait là? On est tous les deux en train de scroller sur nos téléphones, c'est ridicule.
2: Bah ouais.
4: Et on s'est mis, figure-toi, un truc de dingue, à discuter. C'est fou, hein.
1: C'est chiant. Bon, en tout cas, le nombre de naissances a diminué en premier et le plus rapidement dans les zones qui ont reçu un réseau haut débit en premier. Plus vous avez la fibre, moins il y a de natalité.
2: Ah
1: oui. Écoutez bien, la natalité, elle montait en France, toujours elle est montée. Elle a baissé en 2009. Qu'est-ce qu'il y a eu en 2009? Année où il y a eu le plus de ventes de smartphones en France.
4: Mais voilà.
2: Incroyable.
1: Maintenant c'est Jeffrey, j'ai tout compris, mais en plus j'ai eu deux.
2: Bah oui.
4: Ce qui veut dire que quand même, au-delà même de la natalité, parce que oui, la finalité, ça peut être la natalité, mais ça veut dire qu'on se retrouve plus à deux.
1: Bien sûr, Alizée. Bah évidemment, la bonne nouvelle quand même, c'est qu'il y a moins de baby shower.
2: Oui.
1: Le côté attention à gender reveal, non merci. Allez, merci. Ça, bah voilà, une bonne nouvelle.
2: Oui, voilà.
1: Tu vas plus chez ton pote voir si à un moment donné, bah quand il verse le thé, il va être bleu ou rose.
4: Quoi. Ouais.
1: Parce que vraiment, on est quand même 40 personnes à en avoir absolument rien à foutre. C'est l'occasion de revoir des potes, hein. Moi je dis pas, oh là là.
4: Et encore en France, je trouve qu'on est soft, mais va aux États-Unis, regardez ce qui se passe. Hein.
2: Ah oui.
4: Mecs, ils font passer la patrouille de France avec des fumigènes roses. Hein.
2: Oui, c'est ça.
1: Il y a des morts, hein, tu sais, qu'en
4: France.
1: Sûr qu'il y a eu des morts. Donc je vais quand même vous demander, du coup, je suis un peu de mauvaise foi, parce que je vais vous dire, ben, c'est pas bien le téléphone, ça fait baisser la natalité. En même temps, je vais vous demander de nous donner chacun, toi aussi Alizée, une appli un peu canon que les gens connaissent pas forcément. Une appli, me dites pas Instagram ou WhatsApp, quoi.
2: Oui.
1: Une petite appli que les gens connaissent pas.
4: Ouais.
1: Et qui est canon, Rémi?
4: Bah, moi, je suis un piètre bricolo. Je sais rien faire, pas même planter un clou. Et j'ai découvert une appli qui s'appelle Yojo, Y-O-O-J-O. Et en fait, tu trouves plein de bricolos autour de chez toi qui disent, bah, quoi? Mettre une applique? Ok, j'arrive, je déboule.
1: Oui, mais attends, est-ce que c'est celui qui est venu dans ton entrée et qui a tout raté? C'est ce gars. Non.
4: Parce qu'il est revenu lundi, il dit, ouais, les gars, j'avais deux vis à faire, c'est un carnage. Non, mais je dois reconnaître que quand même, il y a eu un gars parce qu'il était un peu speed et bon, je sentais qu'il était bancal. Mais j'ai fait faire plein de trucs chez moi parce que je ne sais rien faire et c'est extraordinaire.
2: Ouais, ça c'est cool.
4: Ah ouais, franchement, c'est extraordinaire. Si tu y viens, boum. En plus, super, les mecs, souvent très cool. Non, franchement, c'est super. Yojo, ça s'appelle.
1: On est là.
2: Eh bien, moi, j'ai une appli qui s'appelle Blossom. Et en fait, je n'ai pas du tout la main verte. Et c'est génial parce que c'est une appli où tu prends en photo tes plantes chez toi.
1: Ah,
2: et ils te disent tout de suite, elle a besoin d'eau, il faut l'arroser tous les machins. Elle est décédée, malheureusement, depuis 8 ans.
1: Ah, avec la photo, il peut dire, j'ai une plante qui est décédée chez moi.
2: Ah, ben, il peut te dire exactement déjà quelle est ta plante, parce qu'on achète des trucs, on ne sait pas vraiment ce que c'est.
4: Ben ouais, je suis d'accord.
2: Et comment la remettre en vie, faire en sorte qu'elle donne des fleurs et que voilà. Et c'est super bien. Blossom, ça s'appelle.
1: Blossom.
2: B-L-O-2-S-O-M.
1: Je suis en train de l'apprendre pour un
4: fou. Ah ouais.
1: Je suis vraiment en train de l'apprendre. Alizée, t'en as une?
6: Actuellement, oui, mais je n'ai plus le nom en tête.
1: Ah mince,
6: c'est une application.
1: Ouais.
6: où en fait se connecte en tant que couple et rencontre d'autres couples.
0: Ah. Dans quel
7: but?
0: Dans quel but? Et attention, c'est une safe place ici. Dans quel but?
6: Bah en fait, c'est dans le but de faire une soirée, de faire une soirée jeu, d'aller sortir à la plage. Chacun a ses propres envies, on va dire. Et il propose sur l'appli de s'inscrire. Mais après, actuellement, il propose aussi de s'inscrire en tant que Camille aussi.
0: Papa. Oui, bien sûr.
2: Oui.
0: Bah si c'est pour faire des rencontres avec des, pour retrouver des, vous trouvez des potes quoi. Alors.
7: Trouver des potes et pour peu qu'il y en ait qui soient bricoleurs dans le couple.
0: Ah bah attends, j'en fais mon affaire, mon Jean-Mi.
7: S'il peut te fixer l'étagère, c'est sympa.
2: Ah, c'est pas mal.
0: Je lui mettrai une petite binge. Hein.
7: Alizé, je te fais un gros bisou. On écoute Gims tout de suite. Soleil, on est en direct sur Énergie. J'espère que tout le monde va bien. Vous soyez en France, en voiture, à la maison, sur l'appli Énergie. Merci d'être là, tout le monde.
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0: Ah j'hésite, j'arrive pas à me décider.
7: Qu'est-ce qu'il y a?
0: J'arrive pas à me décider. Bienvenue sur Énergie. Bienvenue tout le monde, bienvenue on est là, bienvenue Rémi.
2: Merci.
0: J'ai soit la belle histoire du jour, soit le 60 secondes cadeau.
7: Ah, nous on aime jouer, mais après je comprends que tu hésites, c'est normal. Mais nous on aime jouer, bon bah voilà.
0: C'est qu'on fait le 60 secondes cadeau.
2: Bah quand même.
0: Aurélie.
8: Oui, coucou tout le monde, salut, comment vous allez?
7: Salut, comment tu vas? T'habites où?
8: J'habite à côté de Grenoble, à Voiron.
0: Ah bah on connaît bien Voiron. Dis-moi Aurélie, est-ce que t'as envie de gagner un cadeau ou t'as juste envie de parler avec nous?
8: Alors, si je peux gagner un cadeau pour mes enfants, ça serait le top.
0: Eh ben, on va peut-être jouer pour des AirPods Pro 4. Allez, on fait 60 secondes cadeau. Allez, on y va. Vous voulez ça?
5: Fera-t-elle gagner un auditeur?
0: Ouais, 60 secondes cadeau. C'est maintenant. Très bien, on est prêt. Pas dans une heure, pas dans deux heures, c'est tout de suite.
2: Allez.
0: Principe est simple, j'ai une info, je vous la découvrez en moins de 60 secondes, ce sera gagné pour Aurélie, elle pourra offrir à ses enfants des AirPods Pro 4, un chacun.
2: C'est bien.
0: Un pour le gauche, un pour le droite. Juste se mettre d'accord sur le contenu.
7: Quoi. C'est une orgave.
0: Vous savez ce qui se passe en ce moment en Italie? C'est pas ma première question, mais on peut déjà commencer à jouer, parce que vous aimez jouer.
7: Non.
0: Il y a le Giro, le Tour d'Italie cycliste, comme le Tour de France en Italie, le Giro.
2: Il dit.
0: Les organisateurs sont colères. Ils ne veulent plus que ça arrive pendant la course. Qu'est-ce qu'il est désormais interdit de faire pendant la course top chrono?
7: D'écrire des trucs à la craie sur la route. Des messages à la craie.
0: C'est à la peinture, mais non, fait.
2: Est-ce que ça concerne plutôt de prendre des vidéos, des photos, un truc avec les téléphones?
0: Non.
7: Est-ce que ça concerne les joueurs ou le public?
0: Il n'y a pas de joueurs.
7: Les cyclistes, les athlètes.
0: Ça concerne les cyclistes.
7: Ok. Alors, ils n'ont pas le droit d'avoir. Les gars n'ont pas le droit de les suivre en voiture et gueuler comme ça.
0: Non, c'est pas ça.
2: Non, mais d'accord, mais c'est le cycliste n'a plus le droit de faire quelque chose.
0: Le cycliste n'a plus le droit de faire quelque chose.
2: D'accord. Et est-ce que c'est une tenue vestimentaire ou quelque chose?
7: Je sais, Camille Combal. C'est quand malheureusement ils n'ont pas le choix de s'arrêter, ils sortent un petit peu le zizou et ils font pipi sur la route.
0: Bah, ça concerne le pipi, mais c'est pas ça qui est interdit. Ils ont encore le droit de faire pipi au bord de la route comme ça.
2: D'accord.
0: Ils faisaient quelque chose qui est désormais interdit en faisant pipi.
7: 20 secondes.
2: Oh là là, attends, qu'est-ce qu'ils faisaient quand ils faisaient pipi?
7: Ils écrivaient un peu leur prénom dans la
2: Attends.
7: Attends, mais c'est pas en route, ils n'ont pas le droit de le faire à vélo.
0: Ils ont le droit de le faire à vélo.
2: Bah arrête, attends.
7: Il faut pas qu'il y ait de public. Sinon c'est de la. Pas d'exhibitionnisme du zizou.
0: Non.
2: Bah attends.
7: C'est ça.
0: C'est ça. Non mais c'est fou de plus rien me proposer. Ça fait 10 secondes qu'il propose plus rien. Il dit si c'est ça. Bah non. Si c'est ça.
7: Je vois pas autre chose.
2: Mais non, mais en plus tu m'as mis le.
0: Ils n'ont plus le droit. Pour faire pipi, il y a plein de façons de s'y prendre. Ils ont toujours le droit de s'arrêter quelques secondes et de faire pipi au bord de la route.
8: Ils ont le droit de faire pipi en roulant.
0: Ils ont encore le droit de faire pipi en roulant. Discrètement, ils doivent le faire. Ils doivent évidemment, comme tu l'as dit, faire attention. Mais ça vaut pour toutes les compétitions. Ils doivent faire attention qu'il n'y ait pas évidemment et des gens et des enfants au bord de la route. D'accord. On essaie de le faire le plus discrètement possible. Mais demain, t'es sur une échappée, t'as pas d'autre choix. Mais il faut choisir un endroit où il y a personne au bord de la route. Okay. Mais ça, c'était le cas et ça continue d'être la règle. En revanche, c'est quelque chose qui devenait un petit peu une habitude et qui est désormais interdit sur le Giro, faire pipi dans son bidon.
8: Mais c'est pareil.
2: Je pensais que c'était logique.
0: Ah non. Aurélie, il est interdit. En fait, ils faisaient pipi dans leur bidon et ensuite ils jetaient leur bidon. Vous savez, quand les bidons sont vides,
2: ils les jettent
0: au bord de la route pour le public.
7: Ah, d'accord.
0: Et sauf que les enfants, ils arrivent au bord et ils disent regarde, c'est trop bien, j'ai un bidon de la. De l'équipe Hello Bank, là.
7: Ouais, bien sûr.
0: Et en fait, ils savent pas, elle est remplie de pipou.
2: Ah oui, bien sûr.
7: Ah non, d'accord. Ah ouais, les mecs.
0: Après, vu les températures, ça rafraîchit quand même, mais bon. C'est pas le but. Et donc, c'est dégueulasse. Et donc là, c'est évidemment malvenu. Mais il n'y avait pas de loi. Et ben là, sur le Tour d'Italie, ce sera peut-être pareil sur le Tour de France. C'est désormais strictement interdit de faire pipi dans le bidon.
7: Okay, on peut continuer à le faire à la radio, ça va.
0: Oui.
1: Non.
0: Non, mais attends, ça veut dire que pour arrêter ça, il y a eu des plaintes et des gens qui, en effet, t'as raison.
1: Mais oui, mais parce qu'il y a des gens du public qui croyaient récupérer un bon souvenir et en fait, ouais, bien sûr.
0: C'est pas le meilleur souvenir.
8: C'est normal qu'ils interdisent ça.
1: Bah oui. Ah non, on n'était pas loin.
0: Et mais sachez que pour répondre à votre question, s'ils font pas discretos sur le vélo, ils prennent 200 euros d'amende des cyclistes.
1: Voilà.
8: Ah bah quand même.
1: Voilà. En gros, si quelqu'un du public voit quelque chose et s'en plaint, bah c'est 200 euros de contre-amende.
0: Mais d'où le bidon? D'où le bidon? À la base, je veux dire, avant de le jeter. D'où le bidon? Mais après, faut pas le jeter.
2: Les filles, elles font comment?
0: Ah bah les filles, ouais.
8: Bonne question.
0: Bah s'arrête là pour le coup, je pense que t'es obligé de t'arrêter derrière. Bah,
1: s'arrête.
2: D'aller vraiment quelque part.
0: Derrière un chêne massif.
1: Bah derrière, ouais. derrière de la végétation.
2: Oui, mais c'est plus compliqué.
1: Ah bah oui.
2: Tu vois.
1: Mais déjà dans la vie pour vous c'est
2: oui,
1: plus compliqué.
2: Oui déjà, oui
1: déjà,
2: c'est sûr. Bah,
1: évidemment.
2: Bon, ok.
1: Alors là, j'ai répondu à toutes vos réponses.
2: Ouais. C'est intéressant.
1: Vous vous rendez compte, ce soir, je vous ai dit d'investir dans des vaches.
2: Ouais.
1: C'est vrai. Je pense que vous vous rendez pas compte. Je vous dis que le smartphone arrête les naissances. Et maintenant, carrément, je vous donne, voilà.
0: Non, mais ce soir, t'es énorme. Ouais.
1: Je vous donne les dernières infos cyclistes. J'ai fait le tour, moi. Je suis à 366 invités qui arrivent dans un instant.
2: Non, c'est super.
1: On va parler grand-mère, puisqu'elle a lancé un podcast. Elle fait en deuxième saison, d'ailleurs, de son podcast qui concerne les grand-mères. C'est Chloé Joannet. On est trop content de la voir. Elle sera là avec nous dans un instant dans le plateau, sur le plateau, dans le studio. Vous avez compris? On revient dans un instant sur Énergie. Reste avec nous.

0: Les jours sans crime comme aujourd'hui, on est là dans le studio. Ça nous fait plaisir d'être là avec vous, il est 18h15, notre invité, on l'adore, elle sera là avec nous dans quelques secondes en direct. Pour l'instant, on écoute, je laisse Rémi nous l'annoncer.
1: Oh, alors là, ça, là, franchement, je pouvais pas avoir un meilleur cadeau que ce titre, pardon. C'est Jamaican de, je sais pas comment on dit, Ugel et Solto.
2: Ugel, enfin.
1: Non, mais moi, j'ai Ugel.
2: J'ai français, marseillais.
1: Mais Ugel, les gars, quand il s'agit de bouger un peu son body, là.
2: Moi, j'en avais aucune idée, c'est pour ça que j'ai pris la patate chaude. Belle après-midi sur Énergie.
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0: On est en direct sur Énergie, il est 18h17. Ça y est, notre invité est venu nous rejoindre dans ce hammam. Un grand merci à elle. Chloé Joannet est avec nous.
4: Ouais, super.
0: Merci d'être là. Tu es pour rien et on y est pour rien. Vraiment, le jour que t'as choisi, c'est le jour où la clim a pété.
4: Je sais, c'est pas grave. Ça me met dans l'ambiance.
0: Oh là là, on lui a servi de l'eau tiède. Il y a une sorte de d'objet bizarre qui fait brumisateur. Bon, tout est fou. Merci mille fois d'être là avec nous. Vous connaissez Chloé Joannet, bien sûr. Elle est actrice, réalisatrice. Vous l'avez vue récemment dans le film Avis de Mistral avec Jean Reno.
4: Bah récemment, c'était il y a plus de 15 ans.
0: Ouais. Non,
5: c'est très récent c'est pour vous, tu sais.
0: Moi, c'est avant-hier.
4: C'est mon premier film.
0: On l'a vu aussi dans la série Killer Coaster.
4: Ah, mais voilà, déjà un peu plus récent.
0: J'avoue que j'ai un peu inversé. Juste avant, tu t'es mis du sérum fille dans les yeux. Il a un problème aux yeux. Là, je vois plus rien. Non, je suis avec toi. J'ai sécheresse oculaire là, avec tout ça. Je n'y vois absolument plus rien. Et surtout, et ça, c'est d'aujourd'hui, le podcast Elle vous parle d'un temps, recueil de témoignages de grand-mère et de retour depuis. Aujourd'hui.
4: Exactement. Les deux premiers de la saison 2 sont sortis aujourd'hui.
0: Merci de venir nous le présenter.
4: Ouais, bah, de rien.
0: La saison 1 a cartonné et donc une saison 2 disponible sur toutes les plateformes. 10 nouveaux épisodes. Les deux premiers, il y en aura 10.
4: Exactement.
0: Est-ce que tu peux nous expliquer le principe, même si le titre évoque un petit peu ce dont ça parle, elle vous parle d'un temps.
4: Alors, en gros, le principe, c'est que c'est un journal intime audio. En fait, je m'entends en retour, c'est chiant.
0: Ah, tu l'as pas appuyé sur le bon bouton, Rémi.
4: Il y a quelqu'un qui m'a touché les trucs, là.
0: Non, bah écoute.
4: Voilà, c'est beaucoup mieux.
0: C'est mieux, là, maintenant.
4: C'est beaucoup mieux.
0: T'étais sur Skyrock. Peut-être, il y avait Tchakola qui faisait tourner une roulette.
4: C'est un journal intime audio qui retrace la vie de nos grands-mères. Donc, du coup, bah, je vais interviewer des femmes dans toute la France qui me racontent leur vie. C'est pas des grands combats, c'est justement des petites choses du quotidien, des détails qui forgent un caractère, une histoire. Et c'est chambé et j'adore et je les aime trop et c'est devenu mes potes, quoi.
0: Je trouve ça génial, je te le dis vraiment sincèrement, parce qu'il n'y a rien que moi, je suis plus en passion que de prendre le temps, du temps long. On n'a plus l'habitude de prendre du temps long. Évidemment qu'il faut le monter, en faire un objet radiophonique ou en tout cas auditif, mais en tout cas, prendre le temps et avec nos seniors, je trouve ça génial. Ils ont tellement à nous apprendre et tellement de choses à raconter. Mais ça va de la petite anecdote à des vraies leçons de vie.
4: Ah ouais, carrément. Moi, j'avoue que à la base, j'ai commencé parce que c'est ma grand-mère qui m'avait demandé d'écrire ses mémoires parce qu'elle savait que j'écrivais. Et je trouvais ça un peu long comme travail. Et
0: ta grand-mère t'a dit, écris mes mémoires.
4: Ouais, c'est vraiment, je me voyais qu'une plume, tu vois, un peu à l'ancienne et tout. Donc j'ai fait, non, la flemme. Et en fait, du coup, je l'ai enregistré parce que j'avais envie de, je sais pas comment expliquer sa gouaille, son rire, enfin, tu vois, tout ce que j'aime chez elle. Et on a fait une première saison. Elle a trop bien fonctionné, on a eu des super retours et après on a eu plein de gens qui nous ont contactés en mode oh, mais faut que tu interviewes ma grand-mère, elle a eu cette vie, elle a fait ça et ça et c'est ouf. Et du coup, bah je me suis retrouvée là à interviewer plein de femmes pour la deuxième saison, c'était incroyable, j'ai trop kiffé.
0: Parce que tu lances l'appel sur Instagram et donc évidemment, c'est beaucoup des gens qui disent mais rencontre ma grand-mère, elle a eu un parcours génial, elle a plein de choses à raconter. Donc c'est comme ça que ça arrive le casting en fait.
4: En gros, il y a des gens qui nous écrivent sur Instagram directement. On a fait une petite vidéo un peu pour les rechercher, mais en vrai, on n'a même pas eu besoin. En fait, il y a eu tellement un bouche à oreille déjà de la première saison. Toutes les grand-mères qui m'ont dit faut que tu fasses ma pote, machin, nanana. Enfin, ça s'est fait un peu tout seul. Et la famille nous contacte directement. En fait, des femmes, t'en as plein. En fait, faut juste s'intéresser un petit peu. Et enfin, je sais pas, on a tous peut-être, je sais pas, un parent qui habite à la campagne, une voisine sympa, une vieille tante à Noël. Tu vois, enfin, il y a toujours une grand-mère un peu marrante. Et c'est juste de prendre le temps de les écouter et qu'elles te racontent leur histoire. C'est ça qui est génial et qui fait la différence.
0: Et comment tu les choisis après? Parmi tous les profils qu'on te propose, comment à la fin tu dis je sens bien celle-là ou voilà je choisis comme ça? C'est difficile. Non,
4: bah, alors déjà il faut que
0: comment tu choisis Dodo, franchement... Isabelle, Joël, Muriel ou encore Nicole?
4: Je les aime trop. Déjà premièrement faut qu'elle soit vivante et je rigole pas en disant ça, c'est que genre il y a plein de gens qui nous ont écrit en mode faut trop que tu fasses ma grand-mère mais elle est morte et je fais waouh ok bah du coup merci.
0: Bah, c'est un peu tard, fallait la faire en saison.
4: Non mais ce qui est c'est fou et surtout souvent les messages ils démarrent où ils te donnent genre plein d'éléments de sa vie, tu fais oh mais génial quelle pépite. et ça termine par mais malheureusement elle nous a quitté l'année dernière. Tu
0: ouais.
4: Ah bon bah merci ouais, on l'embrasse fort, enfin, c'est trop chaud.
0: Il faudrait qu'elle puisse témoigner. C'est ouais, le principe du
4: non,
0: podcast.
4: Après, c'est un podcast, il y a pas de son, c'est communication avec Madonna. Non et du coup bah là j'essaie de choisir un peu des profils différents. Donc tu vois, je sais pas, je voulais avoir une femme qui allait me parler peut-être plus j'allais dire de son travail ou de son investissement dans quelque chose ou d'un coup c'est je pense à Danae qui s'est prostituée, qui aujourd'hui a une boutique d'érotisme ou tu vois, je pense par exemple des sujets plus lourds qui parlent du deuil ou de la maladie ou de l'homosexualité. Voilà, surtout à une époque où c'est plus compliqué à assumer. Donc voilà, on essaie surtout voilà d'avoir un peu un thème, parce que j'aime pas le minimiser à ça, mais en tout cas d'avoir des femmes, exactement, un panel de femmes différentes qui viennent de milieux sociaux différents aussi et d'aller à la rencontre de meufs super cool.
0: Et tu vas dans toute la France. Et t'es ok pour ouais. dire c'est presque le rôle de journaliste que t'as, parce qu'en fait tu les relances presque le minimum, c'est beaucoup du témoignage. T'as envie qu'on on a envie de les entendre parler, quoi.
4: Ouais, bah complètement. Moi, je me coupe complètement du podcast. Enfin, au maximum, bah c'est complètement un travail de journaliste. En fait, je l'ai pas du tout pris comme ça à la base, mais plus je l'ai fait, plus je me suis rendu compte que, bah comme toi là, j'imagine, tu prévois tes questions. J'arrivais avec mon papier.
0: C'est de l'impro.
4: Et en fait, si, et un peu, il y a un petit travail de, j'allais dire, bah de psychologue, parce que en fait, c'est souvent une génération de femmes qui n'ont pas vu de psy qu'on pas trop parlé parce que c'était pas aussi ouvert qu'aujourd'hui, aussi facile, voilà. Et donc du coup souvent au début elle commence l'interview en me disant je veux pas parler de ça ni de ça, et en fait elle commence et tu les arrêtes plus et elle parle de tout et ça fait un bien fou et c'est trop bien. Et moi je me sens hyper hyper chanceuse parce qu'elles me font confiance et elles m'offrent un truc assez dingue, un moment hyper privilégié, quoi.
0: Et est-ce que c'est vrai qu'il y en a une qui a raconté une histoire, qui a eu une histoire avec un médecin de famille? Parce que tu le dis, parfois il y a des sujets lourds et parfois il y a des petites anecdotes un peu trop mignonnes et tu sens presque qu'elle le révèle pour la première fois. C'est quoi cette histoire de médecin de famille?
4: Non, mais c'est très drôle. Il y a une femme, je l'ai coupée de l'épisode. Mais c'est un truc que j'ai raconté. Je pense que c'est pour ça qu'il y a ça. J'arrive chez elle et tout. Son mari trop mignon nous prépare le thé, des petits biscuits trop sympas. Il s'en va, mais vraiment adorable. Elle s'assoit sur le canapé. Je dis bon, ça va et tout. Et elle me dit. Bon, je lui pose le micro. Elle me fait, bon, ce que je te le dis là, tu le dis à personne. Je fais, ah, waouh. J'ai trompé mon mari avec le médecin de famille.
0: Minute une.
4: Elle me dit, mais alors ça reste vraiment entre nous. Je fais, mais t'as pas du tout compris le concept. Du coup, je viens de te poser un micro. Et du coup, et en vrai, si j'avais été un peu peste, je l'aurais gardé parce que le moment, il est fou. Mais je j'aurais jamais fait ça.
0: Elle était trop mignonne.
4: Son mari, quand il est revenu, il était tellement adorable, vraiment gentil. Il était en galère.
0: Merci,
4: il a attendu. Non mais c'était horrible. Et elle m'a raconté mais des détails de son. Ben en fait, c'est un. Ouais, ça a
0: le
4: duré.
0: Temps
4: en
0: du café,
4: plus.
0: C'est fort.
4: Ouais. Moi j'étais là. Oh là là, le pauvre, quelle horreur et tout. Et après, voilà. Et après, bon bah c'est sa vie. Hein, je la juge pas. De toute façon.
0: Bien sûr. Et il a pas prescrit que des Doliprane.
4: Non, c'est sûr.
0: Parce que t'as notamment interviewé aussi tes deux grands-mères. T'as eu cette chance-là des deux côtés. Qu'est-ce que tu retiens en gros de toutes ces femmes formidables que tu as rencontrées? Mais si tu avais un truc de quand même avec la vie des grands-mères, c'est quoi? Qu'est-ce que tu retiendrais d'avoir interviewé toutes ces grands-mères, les tiennes et les autres?
4: Ah, alors les miennes c'est particulier, pour moi c'est autre chose, ça touche à un truc beaucoup plus personnel. Mais je dis souvent, il y en a une qui m'a dit un truc que j'ai trouvé trop cool. Moi quand j'ai commencé le podcast, je sais pas, c'était l'année dernière, j'avais 27 ans et j'étais un peu dans un entre-deux de ma vie, je savais pas trop ce que, enfin bref, c'était pas la meilleure période. Et du coup, je me pensais pas qu'elles allaient autant me donner des clés un peu pour trouver le bonheur. Et il y en a une qui m'a dit, je lui dis bon Mo, c'est quoi la recette du bonheur? Et elle me dit mais tu trouves les ingrédients tout le long de ta vie. Et en fait, je trouve que c'est vrai. La recette du bonheur, elle est pas la même à 20 ans, ni à 30, ni à 40, ni, je vais pas faire tous les âges, c'est très long. Mais tu vois.
0: À 50.
4: Et à 50 et à 60, et c'est fini.
0: Envie de finir,
4: mais voilà.
0: J'ai envie d'aller au bout, mais je m'empêche.
4: Mais voilà, en gros, et ça, c'est un truc où d'un coup, je me suis dit, mais en fait, oui, on a le droit, il y a un temps pour tout, un peu dans la vie. Et il n'y a pas qu'une seule manière de réussir sa vie, il n'y a pas qu'une seule manière d'être heureuse. Et tu passes par plein de choses, et c'est ça, la vie, c'est ça qui est trop chouette, quoi, tu vois. Donc, je pense que c'est plus peut-être la patience qu'elles m'ont appris, je pense.
0: Bien sûr, prendre le temps long, c'est ce qu'on
4: prendre
0: disait.
4: Prendre le temps.
0: Prendre un petit peu
4: exactement.
0: Le temps. Chloé, merci. On va continuer avec toi. Et bien sûr, je rappelle le podcast, tout ça, vous le retrouvez dans Elle vous parle d'un temps. Il y a la saison 1 qui est sortie et il y a depuis aujourd'hui deux nouveaux épisodes. Ça ira jusqu'à 10 pour cette saison 2. Puis bien sûr, vous retrouvez Chloé dans ce tout dernier film, Avis de Mistral. C'est là, qui vient normalement, je crois, qu'il sort après-demain. Merci, là. Ouais, avec Jean Reno, il y a 30 ans.
4: Je crois que j'ai un appareil dentaire dans ce film. C'est fou.
0: Regarde ce qu'on t'a prévu. Clio, dernière danse.
4: Attends.
0: Ça te fait pas un effet fou? T'étais trop jeune à ce moment-là.
5: Ça va avec un vide de tempête ou je ne sais pas.
0: Non, mais
5: ça,
0: c'est 2003.
4: Non, mais respectez-moi.
0: T'avais quel âge en 2003?
4: Bah, je suis née en 97, j'avais 6 ans.
0: Ah ouais. Si, les petites boums avec les copains en CP, si, ça marche.
4: Ah ouais, bah, allez-y, on
5: n'a pas l'impression que ça.
0: Bah, tu connais quand même, remets un peu le début, tu connais, t'as déjà entendu quand même.
6: J'ai longtemps parcouru son corps effleuré.
4: Oui, merci, je connais. Oui, oui.
2: Wow, ça, je connais,
4: je connais, mais c'est un nouvel an de daron, quoi.
0: Ouais, bien sûr. Ah bah ouais.
5: Oh, tranquille.
2: J'ai envie de mourir. Ouais, ça, plus la clim, j'ai vraiment envie de mourir. Merci le taille. Donc, quasiment 18h30, on est sur Énergie.
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0: En direct du Hammam, on est là sur Énergie avec Chloé Joanet, qui est notre invitée. Bien sûr, vous l'avez adoré sur ce film qui vient de sortir, c'est Avis de Mistral. Avec Jean Reno. Ah là là, allez voir ce film. Là, c'est vraiment. Bah, c'est à Cannes, on l'a découvert à Cannes. C'était sur la quinzaine Un certain regard.
5: Exactement.
0: C'était Un certain regard. Et puis, bien sûr, on l'a vu aussi dans la série Killer Coaster, dans plein de choses. Et puis son podcast, Elle vous parle d'un temps, est sorti aujourd'hui pour la saison 2. Tu viens d'ailleurs terminer ton long métrage réalisatrice. Félicitations.
4: Ah oui, exactement. Ouais, bon. Ouais, je suis contente. J'ai fini le tournage il y a 3 semaines.
0: Wow, et je t'en parle déjà. On peut avoir le pitch ou même pas encore, juste le pitch.
4: Le pitch, ouais, c'est l'adaptation d'un court métrage que j'avais fait deux ans avant. Et en gros, c'est un film sur un papa qui vient de divorcer et qui se retrouve un peu en dep à devoir accompagner sa jeune fille de 18 ans à une compétition régionale de twirling bâton. Vous savez pas ce que c'est? C'est
0: bien
4: normal.
0: Sûr que je sais ce que c'est.
4: Ah,
0: twirling bâton, bah bien sûr.
4: Est-ce qu'on est un peu dans une énergie où genre on s'aime pas trop, ouais, et en fait toxique.
2: Ça démarre un peu toxique.
4: Ça démarre un peu. Ok, ça marche.
0: Mais twirling bâton, je sais très bien ce que c'est, bien sûr. C'est
4: mais non, mais il y a plein de gens qui savent pas. C'est genre des majorettes, quoi.
0: Oui, bien sûr,
4: oui, voilà, c'est ça. Et c'est un sport que très peu de personnes pratiquent en France. Ma sœur en a fait, et quand j'étais, j'avais 18 ans et que je l'amenais dans des gymnases partout en France, je me suis dit, ça serait une arène marrante pour un film. Et voilà, et du coup, j'ai fait ce film, et là, je suis en montage, et c'est merveilleux. Je me suis
0: et déjà
4: heureuse.
0: En promo, c'est le film qui a la promo la plus en amont. Qui n'a jamais existé. Je vais vous parler d'une grand-mère extraordinaire, puisqu'on parle de destin de plein de grand-mères dans ton podcast. Je vais vous parler d'une grand-mère exceptionnelle. Je vais vous parler d'une grand-mère qui a marqué l'histoire, Marianne Smith. Marianne Smith.
4: Okay.
0: Marianne a inventé un truc sans le savoir, totalement par hasard, quelque chose qu'on connaît tous. Si, mais quoi?
2: Alors là,
0: qu'est-ce qu'elle a inventé, Marianne?
2: Un truc qui nous sert dans la vie de tous les jours,
0: qui vous sert, qu'on utilise très souvent les uns les autres.
4: Est-ce que genre on l'a utilisé aujourd'hui, tu penses?
0: Ah bah je suis pas dans la vie de chacun. Je pense que mes deux collaborateurs non, et toi je pense pas non plus.
2: Ah bon?
0: Non.
4: Est-ce que c'est un truc qui a un lien avec le transport?
2: Ça a aucun lien avec le transport.
0: Avec j'aime bien, tu joues, tu cherches, ça a pas un lien avec le transport.
2: Avec l'hygiène?
0: Pas du tout. Avec la cuisine, oui.
4: Ah. Ok.
0: C'est quelque chose de cuisine. Elle a inventé
2: la margarine.
0: Quelque chose. Comment?
2: Elle a inventé la margarine.
0: Non.
4: Est-ce que c'est quelque chose? Attends, un truc pour. Oh, mais bien sûr, pour éplucher les pommes.
2: L'économe?
0: Exactement pas ça.
4: Ah, j'ai cru. Bah, en plus, mais Smith, c'est le nom d'une pomme.
0: Mais t'as tout compris. C'est ça la bonne réponse.
4: Attends.
0: Elle a inventé la pomme. La pomme Granny Smith.
4: Hein? Attends quoi?
0: C'est elle l'inventrice.
4: Oui.
0: De la pomme Granny Smith. Écoutez, mon histoire, elle est folle. Bravo déjà. Bravo Chloé, c'est toi qui as trouvé. En fait, c'est une Anglaise qui est partie en Australie, vivre en Australie, d'accord, il y a v'là longtemps. Ok. Et sauf qu'en arrivant en Australie, elle avait un vieux trognon de pomme qu'elle a ramené d'Angleterre. En gros, elle l'avait dans sa valise, elle l'avait pas vue. En arrivant en Australie, qu'est-ce qu'elle fout? Elle ouvre sa valise, premier truc qu'elle fait, elle jette le trognon de pomme dans son jardin. Sauf que le trognon d'une pomme anglaise mélangé à la terre australienne,
4: oh, wow.
0: Ça a donné la Granny Smith. Elle a inventé la Granny Smith. Elle est même célébrée dans toute cette région. C'est une star. Bon, elle est décédée, bien sûr. Mais donc, tous les ans, il y a le Granny Smith Festival. Ah. Et c'est grâce à cette dame qui a inventé la Granny Smith.
2: Ah, d'où le Granny?
0: Du Granny Smith, parce que c'est une grand-mère. Ah, et le Smith qu'elle a, bien sûr. Elle a également inventé Will Smith. Le Smith. Le Stan Smith.
7: Les Smith. Le Smith et Wesson, le pistolet, je crois que c'est elle.
0: Et Wesson aussi.
4: Elle est géniale.
0: C'est fou, non?
4: J'adore cette histoire.
0: Merci beaucoup.
4: Mais vraiment.
0: C'est rare qu'on accueille mes histoires comme ça, je suis un peu content. Le plat de votre grand-mère, tiens, le plat signature d'une de tes grand-mères, c'est quoi? Le plat que vous mangez tous les dimanches?
4: Ma grand-mère paternelle, elle cuisine très mal.
0: On l'embrasse.
4: Ouais, mais je l'aime, elle le sait, hein, c'est un fou rire. Je sais pas, vous aviez vu ce mec qui voulait vivre le plus longtemps possible et même être aussi plus jeune que son fils.
0: Il a abandonné, je crois.
4: Bah normal, enfin son fils a 18 ans, c'est fou de faire ça, mais tu te sens pas, il mangeait des bouillies vertes.
0: Ouais, je vois tout à fait.
4: Bah, je te jure que ma grand-mère, c'est la même chose, quoi, elle te sert
0: un truc à manger. Et un risotto, non.
4: Non mais et tu fais, non, c'est mal. Fou que genre c'est le tu sais c'est genre des noms de plats différents mais la même tête. C'est fou, genre. Et ma grand-mère maternelle, bah je sais pas, j'adore, elle fait trop bien les salades et mon grand-père, tu sais, genre au barbecue, c'est vraiment des gens du sud un peu comme ça, moi j'adore. C'est mon kiff.
0: Bah moi ma grand-mère, c'est la salade de riz. C'est meilleur le lendemain.
4: Bien sûr.
0: Ah ouais. La salade de riz, tu la laisses au frigo, le lendemain, c'est bien meilleur.
7: Ah ouais.
0: Ornella, bon, va me dire italienne.
8: Bah oui, parce que ma grand-mère, côté maternelle, elle est italienne, donc c'est des polpettes, les spaghettis boulettes à la sauce tomate. Oh.
4: J'adore.
8: C'est la meilleure chose. Ouais.
0: Bien sûr.
4: T'as gagné.
7: Bah moi, ma grand-mère, c'est la bombine d'Ardèche, c'est un truc en fait, c'est des.
0: Il l'a fait avec la voiture. Ma grand-mère, c'est la bombine d'Ardèche. Écoute, c'est quoi la bombine?
7: C'est du porc avec des olives, des pommes de terre cuites dans un truc comme un bœuf bourguignon, mais c'est pas du bœuf, c'est pas du bourguignon, t'as compris?
0: C'est la bombine,
7: bien sûr.
4: C'est incroyable.
0: Bon, restez avec nous sur Énergie, on va continuer de vous donner des infos, puis on va faire un jeu avec Chloé, tu feras peut-être gagner un cadeau à quelqu'un qui nous écoute. 0870 42 48 pour vous inscrire. Il y a du Shakira qui arrive, et puis on parlera un petit peu de David Mistral aussi.
4: Et là, c'est la promo la plus longue.
0: On parle un petit peu David Mistral, savoir comment était Jean Reno sur le tournage il y a ça 25 ans. On revient, bougez pas.
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0: Bienvenue tout le monde, on est en direct sur Énergie. J'espère que vous allez bien, quasiment 19h, mais pas encore. Chloé Joanet est avec nous. Je vais aller trop vite. Là où je vous dis. Chloé Joanet est avec nous, bien sûr, ce soir. On parle de son podcast. Elle vous parle d'un temps. C'est disponible sur quelle plateforme?
4: Toutes les plateformes.
0: Toutes les plateformes, c'est toutes ça qu'on attendait. C'est ça qui est fou.
4: Ouais.
0: Citez-moi une plateforme.
7: Ah ben Spotify.
0: Disponible.
4: iTunes.
0: Disponible.
7: Deezer.
4: Ah putain, j'allais le dire.
0: Disponible.
8: Podcast.
4: J'allais dire ça.
8: Voilà.
0: Bah. Qu'est-ce qu'il y a d'autre? On l'a tout fait là.
4: Ouais.
0: Comment?
4: Ouais.
7: Apple Podcast.
0: Apple
7: oui.
0: Podcast, tu veux savoir? Pas disponible. Je plaisante, je t'ai embarqué. Je vous rassure, disponible aussi. Ça qui est génial. C'est des témoignages, évidemment, de grand-mères, en tout cas de personnes âgées, qui reviennent un petit peu sur toute leur vie. On va continuer d'en parler, bien sûr. J'ai une info dingue à vous faire deviner aussi. On va jouer, je sais pas comment on va entendre faire tout ça. Et avant ça, tu sais quoi, je vais te faire lancer Shakira. C'est toi qui vas le faire.
4: Attends.
0: Sur Énergie.
4: Oui, pardon, j'ai une image qui arrive et tu la lances.
0: Je suis non. Shakira, 7e étage, c'est l'ambiance.
4: C'est-à-dire, je dois faire maintenant.
0: Bah, tu fais comme le cliché radio de.
4: Ah, okay.
0: Allez, c'est parti, bon après-midi tout le monde.
4: Ah ouais, vous êtes sûrement sur la route avec cette grande chaleur et bah, je vais vous lancer un tube qui va vous faire monter les degrés. Shakira maintenant.
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0: Bienvenue tout le monde, j'espère que ça va, on est tous ensemble, on est en direct sur Énergie, on a la chance d'avoir l'immense Chloé Joanet qui est avec nous, elle nous parle de son podcast bien sûr, mais quand même je voudrais revenir sur cette anecdote de Jean Reno dans la vie de Mistral, ce film où apparemment il y a eu une claque.
4: Ah mais c'est ça que tu cherches depuis tout à l'heure. Ah oui, il m'a giflé, ouais, mais il l'a pas fait exprès le pauvre. C'était en gros il devait me gifler, mais et moi je lui dis bah tu peux vraiment me gifler Jean, franchement ça va, mais j'avais 14 ans tu vois. Et il monte sa main qui fait la taille de mon visage et je fais ça va faire mal.
0: Ouais.
4: Et il me dit quand je te gifle, vu que la caméra sera derrière, tu recules ta tête. Et en fait, dans le, la scène, je sais pas, j'ai oublié, j'ai avancé ma tête et il m'a juste giflé du bout de ses doigts et il m'a ouvert la lèvre. Donc, si je l'avais pris plein fer, je pense que je serais en, dans le coma, quoi.
0: Imaginez.
4: Donc voilà, mais c'est un homme extrêmement gentil. De, je l'aime beaucoup.
0: Mais allez voir
4: et
0: cette belle connivence.
4: Très mal. Arrête.
0: Dans
4: c'est fou de dire ça. Mais tu sais que j'adore, je suis un fan de ce que de
0: cette vient de sortir. Le film vraiment vient de sortir. Donc allez le découvrir. On parle donc du podcast. Elle vous parle d'un temps où tu recueilles la parole de plein de seniors.
4: De femmes, ouais.
0: Seniors qui ont eu un parcours, on l'a dit, tu as eu la chance d'avoir tes grands-mères et puis plein d'autres, et bientôt peut-être une saison 3. Est-ce que des gens peuvent déjà postuler, même si on vient de démarrer la saison 2,
4: oui,
0: en disant,
4: ouais, franchement, tant qu'on a des grands-mères trop cool, il y a mon producteur à la régie, on va voir, mais je pense que oui, je crois qu'on va faire une saison 3. Ouais.
0: On va voir, tant qu'il y a des gens cool, quoi.
4: Bah oui, il y en a toujours des grands-mères trop cool, c'est trop bien.
0: Évidemment. Et c'est qui parmi toutes celles que t'as, et j'imagine chacune a quelque chose qui t'inspirait, mais s'il y a vraiment
4: ma
0: une
4: préférée,
0: que tu retiens, ouais,
4: mais c'est
0: la plus inspirante.
4: Non,
0: la plus
4: revanche,
0: inspirante, pas la préférée.
4: Non, inspirante, c'est pas possible non plus. Celle, j'allais dire, celle avec laquelle je me suis sentie le plus proche, c'est peut-être Dominique, mais celle où vraiment je pense à Michel Kertz, c'est celle que j'ai interviewée et elle est décédée 3 semaines après. Et en fait, la famille m'a appelé et m'a dit, m'a demandé l'enregistrement tout de suite et tout ça. Et en plus, dans l'enregistrement, elle savait pas du tout qu'elle allait mourir. Elle était en forme et tout ça. Et elle me dit, bah, comme ça, ma famille aura cet épisode. Et si je meurs un jour, eh ben, au moins, ils se diront que j'ai été heureuse. Et donc, du coup, eux, bah, ils ont eu ça. Et d'un coup, je me suis dit, ah, putain, en fait, ce podcast, il est important parce que je le fais pour ces femmes-là, pour moi, pour les gens qui vont kiffer, mais je le fais aussi pour des familles, pour une mémoire. Et c'est là où je me suis sentie, donc voilà, je pense à la famille de Michel parce que c'était important et elle a été très inspirante.
0: C'est une bonne idée ce podcast.
8: Ouais, hein. Ah, mais j'adore vraiment.
0: Genre l'idée, tu vois,
8: super belle idée.
0: Pourquoi je l'ai pas eu avant?
7: C'est vrai.
0: J'ai vu ça avec Snapchat. Je me suis dit, quelle idée de fou d'avoir fait Snapchat. Et ben, c'est la deuxième fois depuis Snapchat que j'ai cette idée.
4: Je suis contente, merci.
0: Tu vois, je me dis, mais mec, évidemment, photo éphémère, c'est une bonne idée. J'aurais dû faire ça. Ouais, bien sûr.
4: Mais les grands-mères ont Snapchat, hein. Donc, évidemment. Il y en a qui ont Snapchat. Tu crois quoi?
0: Pas énorme.
4: Non, alors il n'y a pas, voilà. Mais il y en a quelques-unes qui sont sur les réseaux.
8: Ah bah oui,
4: bien sûr, connectés. Ah,
0: ouais. On est plus sur un Facebook quand même, la pub.
8: Bah.
7: Non, moi ma tante a Instagram. Hein.
4: Mais il y a même des grand-mères qui ont TikTok.
7: 82.
8: Moi ma mère a Instagram, elle est beaucoup. Hein. Elle est grand-mère, je veux dire, même c'est pour ça que je dis c'est une grand-mère maintenant.
0: Oui, mais voilà, grand-mère, on est sur nos grand-mères, les amis. Moi, elles sont vraiment pas là pour.
8: Bah oui, non plus, là, je peux pas dire.
4: Moi, ma grand-mère, elle s'appelle Moon. Genre, prénom Mou, nom de famille Moon. Et genre, quand il y a quelqu'un qui me laisse un commentaire méchant, elle répond. Mignon.
7: Qu'est-ce que tu fais, toi?
4: Ouais, c'est clair.
0: Calme-toi, un peu.
4: Je ne suis pas d'accord.
8: C'est génial.
0: Bon, moi, je vais vous parler d'une personne qui habite Valence, qui a fait la une des journaux en Espagne. C'est une histoire dingue qui lui est arrivée. Et qui est parti en prison à cause de sa grand-mère. Pourquoi? Est-ce que cette personne-là, à Valence, est partie en prison à cause de sa grand-mère?
4: C'est pas un truc pour payer les études?
0: Pas au plus loin.
4: C'est un truc... la grand-mère, elle a faké des documents pour faire rentrer son petit-fils ou sa petite-fille à l'université. Et donc, du coup, elle a terminé en prison pour lui.
0: Et t'avais vu l'histoire?
4: Non.
0: Non, mais c'est pas ça.
4: Ok. J'ai bien fait de pas mentir, oui, je la connais par cœur.
0: Oui, je la connais.
4: Je la connais très bien, tu n'auras pas deux fois.
0: C'est sur Combini, il y a 20 minutes. Rémi,
7: est-ce qu'elle était, comment on appelle ça, quand tu fais la... Tu sais, on vient mettre de la drogue chez toi et tu stockes un peu la drogue.
0: Nourrice. J'ai vu ça dans Batman.
7: Voilà,
0: cherche la nourrice tout le temps.
7: Et nourrice, et du coup, machin, bon.
0: C'est pas si loin, c'est pas exactement ça. Écoutez bien, cette grand-mère de 72 ans, ça a fait la une parce qu'il y a un côté un peu Breaking Bad. Elle avait 72 ans, elle était à la retraite, elle était loin de tout soupçon. Et pourtant, elle était à la tête d'un des plus gros réseaux de drogue espagnole, de trafic de cocaïne.
4: Mais
0: tout
4: non.
0: Passait par elle. Mais elle n'était pas juste nourrice, c'est bien la réduire. Elle était à la tête du cartel, elle était à la tête du réseau.
4: Okay.
0: C'est elle qui décidait, attention, eux, ils veulent gagner du terrain, tu me butes ces deux-là. Là, on fait ça, il faut absolument qu'on trouve moyen d'amener la cocaïne là-bas ou quoi. Et elle était à Valence, et sauf que cette grand-mère, quand elle le commerce a commencé à s'étendre, en bras droit, elle a pris son petit-fils.
4: Oh, mais j'adore.
0: T'adores?
4: Ah, mais je trouve ça génial.
0: Elle a pris son petit-fils en bras droit, mais sauf qu'elle a sauté une génération.
4: C'est la génération familiale, quoi, c'est sympa.
0: Parce que père et mère, eux, savaient pas. Elle a pris le petit-fils. Elle a embarqué dans son délire et les autres savaient pas. Il y a que la grand-mère et le petit-fils qui savaient.
4: Mmh. Bah, en même temps, le petit-fils, il était en études, il avait pas de boulot. Elle, elle est à la retraite. Les parents, peut-être qu'ils bossaient, ils étaient pas dispo.
5: Pour travailler.
4: Non, mais tu vois ce que je veux
5: dire. C'est pas family business, quoi. Ouais. C'est ça que tu veux nous
0: t'es
5: dire.
0: T'es vraiment en train d'essayer de pardonner une meuf qui a trafiqué de la drogue. Mais attendez, parce que ça peut être hyper cool, ça crée une super relation.
5: Elle l'a pour son podcast.
0: Ouais. Ce qui est beau, c'est ça.
5: Bien sûr que je l'avais pour mon podcast. Ce serait une très belle idée.
0: Eh ben, bah, pas con, hein. Qui a déjà dealé de la drogue avec sa grand-mère?
5: Maintenant que t'en parles.
0: Elle est folle, cette histoire.
7: Elle est extraordinaire.
0: Je voudrais qu'on joue ensemble.
4: Non, mais ma grand-mère, elle a fait pousser de la weed. C'est vrai, parce que le fils de son deuxième mari avait des problèmes de peau.

0: Okay.
1: Il y a pas de stress, bien sûr. Peut-être que tu connais Chloé de Avis de Mistral. Et tu l'as vu jouer dans ce magnifique film, allez la découvrir. Virginie, le principe est simple, on va jouer au jeu du point commun.
2: Ah, on l'adore ce jeu.
1: Le jeu est simple, tu vas sortir du studio, ce qui est une vraiment bonne nouvelle puisque tu auras moins chaud. Et on va se mettre d'accord sur un point commun. Ensuite, tu vas rentrer et en 1 minute 30, tu devras deviner quel est notre point commun à tous les trois. Ça peut être, je te dis n'importe quoi.
0: Oui, voilà, ouais, donne-moi un exemple.
1: Bah, ça peut être, on est tous Emmanuel Macron.
0: Voilà.
1: Voilà.
0: Ah oui, d'accord, ça peut être n'importe quoi. Quoi.
3: Oui, oui.
0: Ah,
3: ou juste on est énervé.
1: On est ultra timide, ça voilà. Peut être plein
2: on
1: de
2: on a
1: choses.
2: Envie de faire pipi.
1: Bah, tu pas trop, parce qu'il faut qu'on en ait.
0: Ok, ok. Bon, vas-y, je me laisse guider, je me laisse guider. Vas-y,
1: okay. Et après, tu auras une 30 pour le deviner.
0: Putain, ok, mais j'ai le droit de poser des questions et tout.
1: Ah bah oui, heureusement.
0: Ok, ok. Au revoir.
1: Tu pourras poser toutes les questions que tu veux, on répondra que par oui ou par non.
0: Ah non.
1: Allez, file.
2: Bon, maintenant, il faut rentrer un point commun. Nos meilleurs, on les a donnés.
0: Oh non.
2: T'as une idée? Un quoi? Un perso ou...
1: Alors,
2: on fait une attitude.
1: Quel est le point commun qu'elle va devoir deviner?
0: En fait, il faut que ce soit quand même facile.
2: Soit on fait une attitude, on aime bien quand on fait des attitudes.
0: Ouais, enfin, genre
2: moi, je suis bancal.
0: On est tous un peu blasés. Tu vois?
1: On contredit tous la personne d'avant.
2: Oh, ah, pas mal.
1: Mais c'est pas mal. Pas mal, il est.
0: Non, mais c'est que c'est dur, attends.
2: Non, je pense à elle.
1: On dit jamais oui, jamais non.
2: Voilà, ça.
1: Oui,
2: voilà.
1: Non.
0: Okay.
1: On doit jamais dire oui, jamais dire non.
0: D'accord.
2: Oh, j'ai peur qu'elle le trouve vite, mais ok, vas-y.
1: Oui. Allez, mais fais pas des. Et mec, dis.
4: C'est bon, c'est ni oui, ni non. C'est peur qu'elle le trouve vite.
1: Ben, ça t'arrange si elle le trouve vite, Virginie.
0: Mais attends, mais c'est. Attends, ça va pas commencer le.
1: Non, non, ça va pas commencer, mais Virginie est trop mignonne parce qu'on joue pour une Apple Watch et.
0: Oh putain.
1: Ouais,
4: mais je le savais pas.
1: Et Virginie, en gros, si elle le trouve en 1 minute 30, tant mieux, c'est gagné pour toi. Virginie a dit, c'est un peu facile, elle va le trouver vite. C'est bien, tu gagnes le cadeau si elle le trouve vite.
0: Virginie. Ok, Virginie, je te promets que je vais tout faire pour
4: que t'avances. Merci, ma Clo-Clo, cette...
1: Oh, Clo-Clo.
0: Allez, ma vire, let's go. Ok, attends.
1: C'est parti, top chrono.
0: Ah, merde. Ok, est-ce que c'est un animal?
3: Pas du tout.
0: Ok, est-ce que c'est un métier?
3: C'est ça un... pourrait.
1: Attention, c'est un point commun, hein. C'est pas forcément
0: est-ce
1: une
0: que
1: personne.
0: C'est... Oui, mais donc du coup, est-ce que c'est un métier que vous aimez tous? Attends, je crois que je vais.
1: Pas
0: c'est
1: du
0: pas
1: tout.
0: Ça, très nul dans mes questions là.
3: C'est pas du tout
0: attends,
3: un métier.
0: Attends.
2: C'est pas une profession, c'est pas.
0: Est-ce que c'est dans une phrase quelque chose que vous dites?
1: En effet, ouais.
0: Ok, est-ce que c'est quelque chose que vous avez dit depuis qu'on a commencé l'émission là?
3: Ah, on l'a dit plusieurs fois.
1: Pas tout à fait.
2: Pas tant.
0: Bah.
2: Non, pas tant.
0: Ok, est-ce que votre point commun c'est. Est-ce que vous êtes heureux en ce moment?
1: Ah, je dirais
0: moi,
1: que
0: je suis heureux.
1: Je dirais que vous, en effet.
0: Ok, est-ce que vous avez envie de manger quelque chose?
3: Toujours.
2: Ah, moi, c'est fait, hein. Donc, c'est bon.
1: Parfois.
0: Eh, ça a un rapport avec le truc ou pas du tout, là?
2: C'est l'idée du jeu. Ouais.
0: Mais attends, c'est hyper
2: c'est
0: dur.
2: C'est l'idée du jeu.
0: ça coûte combien une Apple Watch? Parce que Virginie, je te back up parce que là. Attends, est-ce que c'est quelque chose que vous allez faire après l'émission? Attends, tu m'as dit que vous aviez tous un peu faim.
2: Non.
3: On a faim, oui. Mais c'est pas notre point commun.
0: Est-ce que vous êtes énervé?
3: On n'est pas énervé.
0: Est-ce que vous êtes amoureux? Est-ce que vous êtes vieux? Est-ce que vous êtes en rapport avec les grand-mères? Est-ce que
3: c'est plus dans notre façon de s'exprimer?
0: Est-ce que vous êtes vous avez envie de rire? Est-ce que vous avez de l'humour? Je n'ai aucune idée.
3: On n'a pas tout ça, mais c'est dans une façon.
0: Est-ce que
3: il y a des choses qu'on
0: est-ce que vous pouvez pas dire de gros mots? Est-ce que vous pouvez pas
1: tout à fait.
0: Est-ce que vous devez être positif? Est-ce que
2: là,
0: mais c'est impossible.
2: Là,
0: c'est impossible. Honnêtement, c'est impossible ce jeu. Il n'y a pas de filet en fait, donc c'est horrible. Mais non, mais donnez.
2: C'était ni oui ni non.
1: On n'a pas
0: dit
1: oui.
0: Juste que vous n'avez pas dit ni oui ni non.
2: Mais après,
0: oh, mais je suis deck, c'est trop simple.
2: Mais voilà, merci. Et Rémi, c'est trop drôle parce que Rémi, on a dit non. Non, et du coup, il fait non, oui.
0: Ah bah voilà, donc on a. Oh non.
2: J'ai paniqué.
0: Mais c'est horrible. Mais c'est hyper dur.
1: Tu veux un deuxième essai?
0: Bah franchement.
1: Allez, ressort.
0: C'est vrai?
1: Ouais.
0: Honnêtement,
1: deuxième
0: je trouve ça
1: chance.
0: Hyper dur. Mais donnez-moi un truc. Genre, normalement, c'est genre, tu penses à un animal, le jeu, là. C'est trop dur.
3: Non, mais en fait, c'est un point commun qu'on a, nous. Donc, ça peut pas être un animal. C'est forcément une
1: c'est
3: attitude,
1: un
3: une façon de parler. Un...
0: Ok. Tu vois, bon, bah, faites l'accent marseillais comme ça.
3: Voilà, c'est très clair. Ça pourrait être ça.
0: Enfin, ok, allez, un deuxième.
1: Allez, vas-y, un deuxième. Dernière chance, hein. Oui, dernière chance, hein.
2: Allez.
1: Vous êtes prêts?
2: Ouais.
3: Blasé, moi je trouve que c'est pas mal, mais faut pas le jouer donc comme ça, tu vois.
1: Moi j'ai un truc.
0: Ah, vas-y.
1: Quoi, je voulais le revient. Et en fait, on est tous fans d'elle parce qu'on l'a vu dans Avis de Mistral.
2: Ah ouais, vas-y.
1: Avec
2: Jean Reno.
1: Donc y'a qui?
2: Et on voudrait.
1: C'est quoi?
2: On dit tous. Ouais, notre point commun, c'est on l'adore dans Avis de Mistral.
1: Ouais.
2: Ok, c'est parti.

0: comment tu te sens aujourd'hui?
1: T'as vachement grandi, je trouve.
0: Ok, d'accord.
2: T'as pas changé, hein.
0: Ça marche, vous êtes des potes de lycée, on s'est pas vu depuis super longtemps.
1: Bah, j'aimerais trop aimer être pote de lycée, mais parce que non, je t'ai trouvé vraiment formidable.
0: Attends,
1: mais t'as grandi en bien.
0: Vous êtes des fans David Mistral.
3: Et on sent que, qu'elle a l'habitude d'en croiser des fans d'Avignon. C'est allé vite, hein.
1: Mais non, c'est fou de pas
3: c'est fou de pas tomber oui non. Et en 10 secondes, vous êtes des fans d'Avignon. Ah,
1: c'est son hit, c'est son hit, c'est son hit.
0: C'est mon film coup de poing.
1: Bah oui, voilà, c'est son ciao pantin. Laissez-la tranquille.
0: Ah non, mais je suis tellement heureuse. Ok, Virginie, c'est bon, du coup, tu vas recevoir l'Apple Watch.
4: Mais merci, c'est magnifique.
3: Alors, Apple Watch, et en plus, Virginie, je te rajoute, accroche-toi bien, une VHS de David Mistral chez René Château Vidéo. Avec Jean Reno et avec le bonus DVD la de la gifle. T'as c'est dans les hand cut, hein.
4: Oh,
3: plus cher. Je suis très heureux.
4: Merci en tout cas.
3: On est très heureux de t'offrir ce cadeau. Merci tout le monde de nous avoir écoutés. Merci Chloé d'être venue.
0: Bah, merci à vous, je suis trop contente, c'était trop sympa.
3: Allez, écoutez, elle vous parle d'un temps. Recueil de témoignages de grand-mère, c'est la saison 2. Il y a les deux premiers, allez-y. Quels sont les deux premières, les prénoms?
0: Joël et Nicole.
3: Et après, ça continue.
0: Hop, et après, ça continue. Deux par semaine.
3: Dodo.
0: Elles sont trop incroyables.
3: La allez, Muriel, alors, la Mumu.
0: Ah bah, la Mumu, elle est connue. C'est un peu une star, hein.
3: La Mumu. La tu restes en contact un peu?
0: Ouais, grave, de ouf, bien sûr. On s'appelle, on s'envoie des messages.
5: Bah, tu dois avoir des groupes WhatsApp, ça va être clair. Tu dois avoir que ça.
1: Génial.
0: Venez à mon prochain anniv, ça va être.
3: Merci d'être venu nous voir. Salut tout le monde, on se retrouve demain. Demain, c'est Michel Denisot qui sera notre invité dans le studio à partir de 18h. Belle soirée tout le monde sur Énergie. Ciao.
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4: I'm gonna rain now. Comment vous allez tout le monde?
5: Je suis content, je suis triste.
4: Oh là,
5: parce que c'est vendredi. Mais je suis content parce que je passe 3 heures avec vous, l'équipe.
4: Ah ben
5: oui, ça me fait plaisir. 16h, 19h.
4: Hein, un peu bipolaire, le père Combal.
5: Ah non, mais je suis content d'être là, mais je me dis demain, je suis pas là.
4: Ah oui,
5: donc
4: oui,
5: ça me rend un peu triste.
6: Mais on est un peu, faut se prendre comme des propulseurs les uns les autres vers le week-end, quoi.
5: Ah ouais.
6: On se propulse.
5: On est du. Mince.
6: Une sarbacane?
5: Non. Le que tu bois quand t'as trop bu la veille, là.
6: Du Red Bull?
7: Du citrate de bétaïne?
5: Non!
6: De l'hydratis!
5: Hydratis!
7: Ah ouais, d'accord,
5: vous êtes en hydratis, vous m'hydratez la peau.
7: Ah oui.
5: Je vous vois, je suis hydraté, vous êtes de l'hydratis.
6: Ça, c'est trop mignon.
5: Bien sûr!
7: Ouais, c'est mignon.
5: Oh là là, il y a Stella qui est avec nous aussi. Ça va, Stella?
8: Oui, ça va, je suis trop contente de vous entendre et d'être avec vous.
5: J'ai fait un nouveau jeu aujourd'hui, il faut absolument qu'on joue.
7: Ah, très bien, trop bien.
5: J'ai joué avec un pote à moi, il m'a fait découvrir le jeu Priorities. Ça me parle.
6: Je connais pas.
5: C'est génial. On est en train de tout préparer avec l'équipe. En venant là, j'ai dit, mais faut qu'on joue à ça, c'est trop bon à la radio. C'est simple. Il y a un bol avec plein de choses du quotidien. Je sais n'importe quoi, la pizza hawaïenne, se laver les pieds, je sais pas quoi. On tire 5 choses et ensuite, on doit faire la liste de ce qu'on préfère du 1 à 5. Et les autres doivent deviner. On doit deviner, selon nous, ce que la personne a mis en 1, en 2, en 3, en 4, en 5. C'est bien, non?
6: C'est très
5: bien.
6: Plaisant. Ah,
5: j'adore.
6: Très plaisant.
8: Trop bien.
7: Moi, je vois ça jusqu'à 19h.
5: Oh là là, annuler l'invité, c'est qui?
6: Faustine.
5: Oh ben non, elle pas.
7: Ah ben non.
5: Ah ben non, on l'adore. Faustine Bollard.
7: T'arrives pas à dire normalement son nom.
6: Bollard. Mais elle aime jouer, on va jouer avec elle.
5: On va jouer avec elle, bien sûr. On aura les priorités aussi de Faustine Bollard. Vous allez bien, tout le monde?
6: Ouais.
7: Bah, je vais super bien, mais il y a Tom Sawyer dans le studio, vous êtes au courant?
5: Ah ouais, c'est vrai.
7: C'est fou.
5: Un auditeur qui est venu, qui est charmant, qui est en cravate et tout, et avec un petit chapeau de paille.
6: Trop mignon.
5: Très mignon. C'est quoi ton prénom?
9: Jonas.
5: Jonas?
9: Oui.
5: Très bien. Je me serais douté. T'as une allure de Jonas. Vraiment, bienvenue. Hein.
9: Merci.
5: Tu viens d'où, Jonas?
9: De Belgique.
5: Oh.
7: Ah. Et c'est vrai qu'il a le même chapeau que Tom Sawyer, pardon.
5: Ouais, bien sûr.
9: J'ai un petit cadeau à te offrir, c'est du chocolat de Belgique.
6: Oh.
5: Tu m'as ramené du chocolat, merci Jonas, t'as un cœur.
6: C'est
5: merci
6: trop sympa.
5: Beaucoup. C'est trop sympa. Jonas, on va le manger, on va faire connaissance avec toi dans un instant, à comprendre pourquoi le chapeau, tout ça.
7: Le beau comme chapeau. Tout. Ah, mais franchement, il est magnifique
9: ah
7: ce
9: ouais,
7: chapeau.
9: Trop beau.
5: Mais Jonas, on n'est jamais venu nous voir en costard cravate comme ça.
9: Ah bah c'est dur de bien m'habiller comme ça.
5: Oh là là, t'as un côté Pierre de Mar.
6: Ouais.
9: On me l'a déjà dit.
5: Eh bah, j'ai
9: Mike de Belgique me l'a déjà dit.
5: Eh bah t'as un côté Pierre de Mar.
7: Ouais, c'est vrai.
5: Mais génial. Ouais. Bah, on va faire connaissance avec toi tout à l'heure. Mais avant.
7: Oui.
5: Tu vois, tu m'as tout fait oublier, Jonas.
7: Tu voulais faire quoi? Attends, d'habitude j'arrive à lire dans tes yeux. Donc, regarde-moi.
5: T'as pas fait les cadeaux.
7: Donne-moi.
5: Non, voilà ce que je voulais faire. Parce que c'est week-end fête des mères.
7: Ah,
5: c'est prévu, hein.
6: Oui, oui. Moi j'ai eu mon cadeau déjà.
5: Oh,
6: en avance.
5: Pourquoi?
6: Parce qu'on part en week-end et c'était trop gros à mettre dans la valise. Donc mon mec avec ma fille m'ont fait une grosse boîte à bijoux qu'ils ont peint avec des gommettes et tout. Et je l'ai eu hier.
5: C'est moche?
6: Non, non.
7: Mais moche, attends.
6: Non. C'est pas du tout moche. C'est gros. C'est très gros.
7: Et moche.
6: Attends,
7: c'est dégueulasse.
6: Il y a plein de couleurs, tu plaisantes, ouais. c'est trop mignon.
5: C'est audacieux, c'est pas moche, mais c'est un parti pris, quoi.
6: C'est exactement ça, c'est audacieux, j'adore les couleurs, j'adore la vie. C'est gros, faut lui trouver sa place, mais j'adore.
7: Ça se pas dans le
5: qui sera la cave, hein, sa place. Hein,
7: bien sûr que non, mais bon.
5: D'ailleurs, tu sais, moi j'y touche, je suis prêt. Bah, mon fils, on va voir ce qu'il ramène de l'école.
7: Ah, il a parlé encore.
5: Ah, non,
7: ce soir.
5: Stella, t'es maman, toi?
8: Oui, je suis maman, j'ai 3 enfants.
5: Et ben d'habitude, on fait un truc le lundi, je vous dis. Un truc qui était bien dans votre week-end et un truc qui était nulasse. Et bien là, je vous demande autre chose. Tout le monde autour de la table, et toi aussi, Stella, vous allez me dire un truc auquel vous croyez beaucoup ce week-end et un truc qui vous fait un peu yesh ce week-end.
6: Ok.
5: Dans ce qui vous attend ce week-end, vraiment, un truc rassera et le truc où vous dites, ça c'est une embellie pulmonaire. Et peut-être ça sera l'inverse, peut-être au final vous serez déçu. Oriane.
6: Je pars.
5: Attends, d'abord, bien ou pas bien?
6: Ah, là je vais.
5: Un truc bien, un truc nul.
6: un truc bien, c'est que je pars chez des potes en week-end, les meilleurs potes de mon mec, et ils ont, alors je suis ravie de les voir.
5: Ils ont une piscine.
6: Ils ont une piscine.
5: Ouais, ouais, bon.
6: Je peux mais je là. Suis ravie de les voir.
5: Mais il faut leur parler.
6: Non,
5: ça va falloir discuter.
6: Je les embrasse, Pierre et Tiffaine. En revanche, ils habitent au pied d'une pente. Tu connais.
5: Ah oui, tes pentes, toi.
6: Méreuil.
5: Ouais, bien sûr, il y a une pente, Méreuil.
6: C'est quoi la pente, là?
5: Une pente.
6: Tu sais qu'ils n'arrêtent pas de dévaler. On va aller monter là.
5: Quoi, la Sainte-Victoire?
6: La Sainte-Victoire. Enfin, où
5: ah non, mais toi, tu ne tiens pas dans les pentes. La Sainte-Victoire, c'est trop pentu pour toi.
6: Ah non, mais je ne vais pas à Montmartre. À Paris, il y a des escaliers. Et il nous a mis sur le WhatsApp.
5: Non, c'est pas pour ça.
6: Hâte de vous faire découvrir la région. Prenez
5: non,
6: les baskets.
5: Sous canicule et tout. Non, non.
6: J'ai dit non. J'ai dit non, merci. Ouais.
5: Non, mais vous avez une piscine. Donc, non, on va pas.
6: Il dit, on va quand même pas rester à la maison pendant tout le week-end. Et donc, j'ai pris mes baskets.
5: Rémi, un truc, tu t'es trop content et un truc, t'es dégoûté.
2: Content de l'anniversaire de ma fille dimanche, ça va être sympa, je pense, petit brunch avec la famille.
5: Elle pique la vedette de la fête des mères?
2: Ouais, ça va être mignon, on va faire une paire de coups, mais en vrai, c'est son birthday. Mais ce soir, la même personne a un anniversaire d'un pote à l'autre bout de la terre, et tu connais ton gars, c'est à moi d'amener tous les mômes et d'aller les chercher. Donc qu'est-ce qui se passe? Ce soir, après la radio, je file, je récupère tout le monde, et après, j'attends dans la voiture à minuit, jusqu'à minuit et demi, et ça sera peut-être une heure moins le quart, et voilà, et ça, c'est ma vie de ce soir. Donc,
6: et aucun parent ne s'est dévoué à part toi,
2: non,
6: t'es cool.
2: Je suis vraiment le
5: non, mais il est sympa.
6: Ah ouais, t'es sympa.
2: Merci.
6: Ouais.
5: Voilà. Stella.
10: Oui.
5: Quel est le super truc de ton week-end, le truc moins bien?
10: Alors, le super truc, à côté de chez moi, à Champagné, il y a les journées portes ouvertes du 2e AEMA, donc de la base militaire, donc militaire à gogo, démonstration de combat, plein des danses et tout, donc ça va être super top. Le truc bad, j'ai pas mon petit dernier pour la fête des mamans, donc je vais devoir attendre qu'il rentre pour fêter la fête des mères.
5: Ah, wow.
10: Ouais. Ouais.
5: Ça, c'est la tuilasse.
10: Donc,
5: tu feras la semaine prochaine.
10: La semaine prochaine, exactement.
5: Alors moi, vous voulez savoir?
2: Ah oui, on veut savoir.
5: Trop bon truc du week-end. Qu'est-ce que j'ai? J'ai rien. Hein. Là.
6: T'as rien de bien?
5: Week-end, j'ai quoi ce
2: demain
5: week-end?
2: Demain soir, on sort ensemble en principe.
5: Oui, là je pars là. Après la radio, pam, je reviens demain à Paris. Donc ouais, mais je sais pas si je le mets dans les biens ou les moins bien.
2: C'est pour ça que j'ai mis ça.
5: Je vois Rémi samedi, mais dans quel côté ça balance?
6: Ça dépend, vous faites quoi?
5: Dans une soirée quoi.
6: Bah ouais, mais bon, une soirée.
5: Jalouse, t'as ta piscine à Aix, toi, elle est tranquille.
6: Non, vous pouvez donner des détails.
5: Une petite soirée, pas vendredi, donc demain. Et ce soir, et donc demain, ouais, j'ai de la route. Bon, je vais mettre Rémi dans le bon.
2: Ah sympa.
5: Et j'ai de la route quoi demain à faire et tout. Donc parce que demain je peux pas être là, bref.
6: T'as la clim?
5: Oui, j'ai la clim, bah voilà, faire la route, j'ai 3 heures de route, tu me fais marrer, toi tu conduis pas, moi je conduis hein.
6: Non, moi j'aime bien dans la voiture sous la clim, quand je conduis bien. Pas, j'adore.
2: T'aimes bien toi.
5: Ouais, c'est une balade quoi.
6: Moi j'aime qu'on me balade.
2: Bah bien sûr.
5: L'équipe, qu'est-ce qu'on a prévu comme cadeau? C'est vendredi, je peux vous dire, on va jouer à priorité, on va faire que des jeux ce soir.
6: Ah.
2: Que des jeux, alors il faut plein de cadeaux.
5: Ouais, plein de cadeaux.
2: Alors on met une Switch 2?
5: Switch 2, c'est génial ça, c'était là, pas vrai?
10: Ah, ça serait trop
5: c'est
10: bien.
5: Le top, une Switch 2, quoi d'autre?
2: L'Apple Watch, elle a bien marché cette semaine.
5: Ah, ça a bien marché, ça. On a des très bons retours clientèle. Hein. Excellent retour clientèle, bien sûr.
2: Et puis, ça a pas marché, mais comme elle est pas partie, on l'a remis, la plancha.
10: Ouais,
2: mais la plancha.
6: Je pense qu'elle part ce soir, c'est ouais. Une évidence.
5: Attends, on a des jeux, à un moment donné, on n'aura plus que la plancha à offrir. Hein.
2: Ah oui. À un moment donné, il faut qu'elle parte.
6: Mais parfois, il faut imposer des trucs aux gens pour qu'ils prennent du plaisir. Je suis sûr que si t'imposes une plancha à quelqu'un, ils vont faire quelque chose.
5: Et au pire, il y a la Bollard, elle paraît 4 planchas. Mais là, maintenant, il est temps d'enlever les stocks. Hein. J'en ai rien à foutre. Hein. Bollard, elle fait comme elle veut, mais elle part avec ses 4 planchas. Hein.
2: J'ai fait énergie, voilà. Tu vas pas 4 planchas pour week-end.
5: Bon, on s'écoute San Francisco de Sound of Legend. L'équipe, vous avez dit n'importe quoi la semaine dernière. Je me suis fait engueuler. J'ai mangé à la table à côté. Il y a quelqu'un qui m'a dit, mais vous avez dit que c'était une musique remixée de Simon & Garfunkel. Pas du tout.
2: Pas du tout.
5: C'est Scott McKenzie, évidemment. Bah ouais. Jonas, tu viens nous voir de Belgique. Sache que toutes les bêtises que je vais dire, c'est l'équipe. Prépare-toi, en 3 heures, tu vas entendre des trucs fous. On a une cellule fact-checking qui me souffle des bêtises. On est bancal. Hein. On est heureux d'être là jusqu'à 19h en direct sur Énergie. Belle après-midi, tout le monde.
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5: 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Et hier soir, notre invité, c'était Jérémy Frérot en direct. Est-ce qu'il a retrouvé son portefeuille?
2: Je sais pas, j'espère. Hein.
5: Non, je te crois pas qu'il l'a pas retrouvé. Non, on a vraiment les infos. On sait pas où il l'a pas retrouvé. Attendez, il a perdu son portefeuille chez Vivement Dimanche. C'est... rend l'argent, Michel. Hein.
6: Il va lui prendre sa carte vitale, il va aller faire des soins avec.
11: On s'est renseigné. Pierre, son AirTag, il avait un AirTag dans son portefeuille, il a été retrouvé sur des rails de RER.
5: Non,
6: c'est
5: Ah, il y a mon Jérémy. Écoute, on va prendre des nouvelles. On va tout faire. Si t'as des galères pour rentrer sur le bassin, tu passes par moi. On va prendre, c'est la carte grand voyageur. On te prendra un ticket. Ce soir, c'est Faustine Bollard, notre invité. On a plein de choses à faire. Les infos pour Brio dîner de ce soir, Rémi.
2: Les infos pour Brio dîner de ce soir. Ça s'est passé un vendredi.
5: Ah, ok, oui. Ça m'est revenu. On est un peu à la fin des idées. On est vendredi. Que des choses qui se sont passées un vendredi. Je suis né un vendredi.
2: C'est vrai.
5: C'est pas mon info. Je vous la donne comme ça. Ouais. C'est gratos. On est en direct sur Énergie et on est avec vous, bien sûr, avec le son de Naika qui arrive aussi.
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5: Elle est sympa de nous écouter, elle a raison.
2: Ben oui,
5: 16h-19h, c'est là que ça se passe. Les bonnes infos, de la bonne humeur. Des jeux, on vous régale, des plans de chat. Voilà, trouvez notre radio qui vous offre des plans de chat.
6: Il n'y a pas.
5: 0870-42-48, le numéro pour passer sur l'antenne. Pour noter aussi les infos pour briller dîner de ce soir qui vont arriver pour jouer. C'est complètement gratuit, n'hésitez pas. C'est le numéro pour nous joindre jusqu'à 19h. On écoute Naika tout de suite sur Énergie. Et dans un instant... On va commencer à jouer à priorité.
6: Ah, trop bien.
5: Oh, popo. Toutes les priorités, vous jouez avec nous. Appelez-nous, on reste ensemble en direct.
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5: Allez, je suis en train de danser dans le studio. Qu'est-ce que je l'aime, ce son Naika, One Track Mind. Vous l'aimez? Allez la voir en live. Elle est venue il y a quelques semaines nous le chanter ici dans le studio. C'était génial.
2: Ah ouais.
5: C'était génial.
2: C'était un cadeau, franchement. Oh,

0: Gaëtan Roussel ce soir. Léa est avec nous, ça va Léa?
1: Oui, et toi Camille? Salut l'équipe.
0: Salut. Ça va trop bien ma Léa. J'apprends un truc là avec vous. C'est la fête des voisins.
2: Ah bah oui, bien sûr. Ben moi, tu vois, tu dois aller chercher ma fille, comme je t'ai dit. Mais il y a la fête des voisins. Il faut quand même que je passe une petite tête à la fête des voisins.
0: Ouais, mais attends, tu peux pas. Attends, parce que tu as démarré l'émission en nous disant je vais amener ma fille à une soirée, puis la récupérer. Mais entre temps, fais pas la fête, parce que si tu la récupères.
2: Je sais, c'est mon problème, c'est que je peux pas faire la fête. Voilà, tu connais ton soldat.
3: Oui, il y avait un mot dans mon ascenseur, il y a une grosse fête des voisins, mais je suis pas là. Hélas, je vais continuer à ne pas leur parler.
0: C'est vrai, tu t'es pas bien intégré dans la copro.
3: Je suis pas mal intégré.
0: Bah si, mais si tu me décris quelqu'un qui est pas intégré.
3: Non mais je dis bonjour. Mais j'aime bien cloisonner, c'est ce que je vous ai dit. J'ai pas envie de mettre trop d'intime dans mes relations de voisins. Parfois quand je m'engueule avec ma famille, j'aime bien qu'on ne mette pas de visage sur ma voix quoi.
2: Je comprends. J'ai une question Camille.
0: Oui Rémi.
2: J'ai besoin de percer un truc là. Vous êtes comment dans l'ascenseur? Est-ce que vous êtes Tim, je parle à la personne qui rentre, le voisin, ou vous faites genre vous êtes sur votre portable?
0: Ah non, moi
2: je sais plus quoi faire moi.
3: Moi je parle à tout le monde.
2: Tu parles aux gens?
0: Ah non, moi je parle à tout le monde. Ah
2: ouais. Mais ça veut dire qu'il faut que tu crées la conversation.
0: Ah, tu vois ce que
2: je
0: veux dire? Tout le temps c'est épuisant.
2: Qu'est-ce que
0: moi je fais que ça. Moi je fais que créer des conversations.
2: Ah là là là. Là.
0: Et du futile hein. Du.
3: La météo.
0: Ça ne sert à rien. Ouais. La météo, c'est fou. On croyait qu'il monterait plus vite. Hein. Ouais. C'est moi j'amorce comme ça. Moi il y a pas le moment suspendu là.
2: Ah j'ai vécu tout à l'heure. C'était dur maman.
3: Ah non mais moi j'habite trop. J'habite au 8e. Trop d'étages.
0: Ah toi tu croises tout le monde. Quand ça s'arrête à la descente tu fais. Est-ce que tu essaies de rester appuyé sur le bouton rez-de-chaussée? Il paraît que du coup l'ascenseur s'arrête.
3: C'est quoi ça?
0: Mais une légende qui ne marche pas, je vous le dis d'avance, ne tombez pas dessus lundi, hein, qui dit quand dans l'ascenseur tu appuies, t'as entendu ça Thibaut?
2: Bien sûr, moi je le fais tout le temps.
0: Et voilà, et tu restes appuyé sur le bouton, bah, comme ça il s'arrête jamais.
3: Ah génial!
0: Ça ne marche pas, mais bon.
4: Moi j'ai essayé la technique de tu restes appuyé sur le bouton qui ferme les portes et l'étage où tu veux aller. Et bah en fait, je pensais que ça marchait parce que pendant un moment, l'ascenseur s'arrêtait pas. En fait, c'est juste que personne n'avait commandé.
0: T'as juste l'air d'un con, ouais.
4: Ouais. Et tu fais un truc comme ça, je fais, c'est bon, ça marche, tu vois. Et un jour, ça marche pas.
0: Non, ça marche pas.
4: Commandé.
5: Le jeu des priorités. Le jeu des priorités.
0: Je vois que ça emballe que moi, mais il va être trop bien. Le principe est simple, dans un bol, Léa. Il y a plein de choses de la vie. C'est pas moi, hein, c'est un jeu de société. C'est mon pote Adrien qui m'a montré ce jeu aujourd'hui. J'ai adoré. Les priorités, c'est simple, plein de choses de la vie quotidienne, d'accord, qui sont sur des petits papiers. Vous allez tirer des papiers au sort, d'accord. On va dire 3, 5 c'est trop.
2: Ok.
0: On va dire 3. Normalement, la vraie règle, c'est 5. Je vais commencer avec toi, Rémi. Tu tires 3 papiers. Mm-hmm. Et ensuite, avec Oriane, on va essayer de deviner dans quel classement il les a mis, dans ce que t'aimes le plus ou moins dans la vie. D'accord, ça peut aller des corps aux pieds au Marine Island d'Antibes. Ça veut rien dire. Non, mais ça n'a aucun sens, mais c'est ça le principe. Tu nous dis à voix haute les 3. Alors vas-y, note bien, Oriane, si on va essayer de les classer. Hein.
2: Venir à énergie.
0: Venir à énergie, très bien.
2: La pizza hawaïenne.
0: Il y en a vraiment?
2: Ouais, il y en a. Ça sera une brosse à dents.
0: Une quoi?
2: Une brosse à dents.
0: Bah, je l'ai, c'est trop facile là.
6: Ouais, c'est bon.
0: Bah, ça va être 3 hawaïennes, 2 une brosse à dents, mais ça n'a aucun sens, une brosse à dents. Et 1 venir à énergie.
2: Absolument.
3: Exactement.
2: Elle est là devant vos yeux la réponse.
0: J'ai le bon classement.
2: C'est exactement ça, bravo.
0: Bah, c'est un peu facile.
3: Ouais.
0: Allez, on y va.
1: J'avais aussi, hein.
0: Bah, ouais, je sais, Léa, je sais, Léa, j'y suis allé tout droit.
3: Alors, prendre un bain. Un Nokia 3310. Et oh, c'est long. Retrouver un billet de 5 euros dans une veste. Oh,
0: c'est génial ce jeu.
2: Ah là là.
0: Alors, moi, je connais bien Oriane. Prendre un bain, je pense c'est 1. Je regarde pas, tu nous donnes aucune info.
3: Je dis rien.
0: Moi, je pense prendre un bain, c'est 1. Même si devant retrouver un billet 2 et un Nokia 3310, en soi, bon.
2: On ne fait rien, pas de changer à I. Hein.
3: Oui, j'ai de bons
0: souvenirs. Quel est ton classement?
3: Prendre un bain en 1, bien évidemment. Et retrouver un billet en dessous, but 3310, oui, si vous voulez.
2: Mais pourquoi pas, on le prend.
3: Oui, non, je ne suis pas contre les 3310.
2: Tu fais mais que des tout droit, toi.
0: Hein. Bah, je vous connais trop bien.
2: Allez, à nous de voir si on te connaît bien.
0: Attention. Le premier. Ouais, mais c'est bon. Bah. Faire un blind test.
3: Ouais.
2: Ouais.
0: J'aime bien faire un blind test, hein. Attention. Le savon de Marseille. C'est impossible.
2: Attends.
0: Le savon de Marseille ou un câlin.
4: Viens prendre ton câlin.
2: Attends. Bon, moi je dirais savon de Marseille en 3.
0: Je l'ai pas fait moi encore. Hein.
2: Ah ouais.
0: Vas-y, commence à réfléchir.
3: Câlin, je sais pas, parce que ça dépend des gens.
0: Oui.
3: Pas très.
0: Ça fait tous les câlins. Ça va du câlin de ton fils au câlin d'un inconnu au 7e. Hein.
3: Ouais.
2: Ah oui, alors attends, si tu mets le câlin de ton fils, c'est pas la même.
0: Bah, c'est pas précisé, donc c'est un câlin, quoi.
2: Ok.
3: Je dirais en 1, C'était quoi le premier?
2: Le blind test, tu vois, c'est pas mal aussi.
3: Je dirais en 1, blind test.
0: Ouais.
3: En 2, savon de Marseille.
2: Ah non.
3: Ah bon?
2: Bah non, câlin en 3, pourquoi? C'est pas un cœur de pierre.
3: Non, c'est pas un cœur de pierre, mais je le vois pas tactile à mort. Vous y êtes hors pas famille.
2: Du tout. Non, moi j'aurais dit câlin en 1, blind test en 2, savon de Marseille en 3.
0: Pas du tout.
3: Ok, ah savon bon de Marseille
0: non,
3: en 1.
0: Vous connaissez pas? Ouais, savon de Marseille est en 1.
3: Blind test en 2?
0: Blind test en 3.
3: Et câlin en 2.
0: J'adore les karaokés, je suis pas très blind test.
2: Attends,
0: hein.
2: Ah oui, c'est pour ça, on confond.
0: Eh ouais, mais ouais. Tout. Quand vous connaissez les gens, c'est comme si tu m'avais dit bain ou douche pour elle.
2: Oui,
0: c'est
2: vrai,
0: pas pareil. C'est vrai. J'adore les karaokés, blind test, ça me gonfle un peu parce que je suis pas très bon.
2: Alors, tu peux juste nous expliquer, savon de Marseille en 1, pourquoi?
0: J'adore le savon de Marseille.
2: Voilà.
0: Parce que j'aime bien, j'en prends des petits, parce qu'on a des gros muscles. Et je sais pas, j'aime bien le savon de Marseille.
3: Okay. Ouais. Ah, il était mauvais.
0: Et parce que câlin, je mets
1: c'est
0: pas en 1.
1: C'est génial les blind tests, hein.
0: Non, mais moi non. Et les câlins, comme je te dis, ça peut être tout le monde, quoi. Ça va de ta femme à Gérard, quoi.
2: C'est vraiment deux ambiances.
0: Ouais, donc c'est différent. T'aimes bien ce jeu?
3: Oui, j'aime bien.
0: Restez avec nous, on est en direct sur Energy. J'ai plein de choses dont je vais vous parler. On va parler de la fête des voisins, quand même. Vous vous rendez compte, c'est ce week-end.
2: Ouais.
0: On va en parler dans un instant. Avant ça, on s'écoute. Carly Rae Jepsen, Call Me Maybe sur Energy.
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0: Il s'en passe des choses ce week-end, les amis. Je sais pas si vous vous rendez compte du week-end chargé que la France a. Fête des mères. Fête des voisins, Ligue des champions.
3: Ah ouais.
0: Notre Français qui passe au troisième tour, ouais. Roland Garros, en même temps que la Ligue des champions.
2: Aya Nakamura au Stade de France.
0: Bah après, ça, c'est ceux qu'on déplace. On a des auditeurs qui sont là, qui viennent de nous rejoindre dans le studio, qui viennent assister à l'émission, qui vont avoir la chance d'aller voir Aya tout à l'heure. Mais il y a Aya, il y a Jules à Marseille.
2: Ah oui,
0: c'est pour ceux qui ont des tickets. Mais au-delà de tout ça, vous vous rendez compte de tout ce qu'il y a à faire à la télé?
2: Bah, c'est dingue. À eux deux, là, je faisais le calcul, Jules et Aya, ils vont grouper quasiment à eux deux ce week-end 500 000 personnes.
0: Tu calcules?
2: C'est énorme. Ouais, je fais des calculs rapides, ouais.
0: Ouais, ouais.
2: Il a dû les faire à partir de 13h. Il va être dans la voiture, il devait commencer à les compter, je le connais.
0: Bon, faites des voisins quand même. Qui le fait là dans l'équipe? Qui fait les voisins en vrai? Qui va voir ses voisins ce soir?
2: Bah, je te dis, moi je vais essayer, mais bon, je vais pas pouvoir vraiment faire la fête et boire un verre.
0: Elle marche bien en tout cas dans l'équipe. Je vois personne ne fait la fête des voisins. Sachez que 77 Français sur 10 ont déjà récupéré un colis pour leurs voisins.
3: Ah, oui. Ah bah ça se fait, ouais.
0: Ah, moi aussi, ouais.
2: C'est l'histoire de ma vie, ouais, ouais. Bien sûr.
3: Mais nous, on est deux à avoir le même nom sur la boîte aux lettres en plus dans mon immeuble, donc on se refile nos colis.
0: Vous avez le même nom
3: de famille que mon mec.
0: Ah oui, ouais. Ah oui, d'accord. Non, je croyais que la dégote était mieux.
3: Non, c'était pas loin d'être chiant.
0: Ouais. Sur le coup, je me suis dit, c'est banal. Ouais, pas fou. 15% des Français partagent quelque chose avec leurs voisins et c'est dingue. C'est pas si c'est personnel, c'est pas le conjoint, quoi, vous avez compris. Qu'est-ce qu'on peut partager avec son voisin? C'est incroyable.
2: Ben alors, tu veux dire qu'on a par exemple.
0: Tu le payes qu'une fois.
2: Ah voilà, c'est ça, la perceuse.
0: Non.
3: Netflix.
0: Ouais.
3: C'est vrai?
0: Ouais.
3: Trop drôle.
0: 15% des Français partagent ou les codes Wi-Fi ou les codes Netflix Amazon avec le voisin.
3: Mais attends, si tout le monde regarde en même temps Netflix le samedi soir, c'est un peu le bazar. Parce que moi, quand j'emprunte les codes de mes potes à chaque fois.
0: Chacun a son compte. Tu fais des comptes.
3: Bah
0: bon,
3: tu fais des profils. Bah oui, ouais. Mais si t'as qu'un compte, tu peux pas regarder.
0: Tu fais des profils. C'est ça que je veux dire. Tu crées un profil, ton profil, l'autre profil, et au moins c'est pas chez toi.
3: Ah, tu peux regarder en simultané.
0: Oula, ouais.
2: Oui, bah oui, ça dépend de l'abonnement.
3: Oh. D'accord.
0: Bah, si tu payes déjà que la moitié, tu peux prendre peut-être l'abonnement familial. Quoi. Ça se fait. Hein. Un Français sur trois a ça de chez ses voisins chez lui.
2: Il a un tupperware, un truc que tu fais parce que tu vas prendre l'apéro et du coup, t'as laissé ta planche.
3: Un animal qui
0: mais
3: garde.
0: Non, je vous le mime.
3: Une clé.
0: Le double des clés du voisin.
2: Bien sûr.
0: C'est mon voisin qui a le double de mes clés. Moi, j'ai le double des clés de mon voisin.
3: Ah bah pratique.
2: Mais attends, ça, faut faire attention quand même. Parce qu'un jour, ma femme a dit à ma voisine, passe à la maison récupérer un truc. Elle ne savait pas que j'étais là. C'était une ambiance. C'est-à-dire qu'elle a eu peur, mais j'ai eu peur aussi, quoi.
3: T'étais nu?
2: Je sortais de la salle de bain. Pour de vrai. Et j'ai fait, elle a fait, hey. Enfin, bref. Un délire.
0: Et attention, 10% des Français ont déjà été chez leurs voisins après.
2: Après quoi?
3: Après l'amour?
0: Bah non, pourquoi tu vas.
3: Je sais pas. J'attendais que tu m'expliques un petit peu.
0: Attends, un Français sur 10 a déjà atterri chez son voisin après.
3: Oui, à une soirée. Si.
2: Non, après une rupture.
0: Après une rupture.
2: Bah oui.
3: Ah, c'est gentil d'accueillir. Ah, oui.
0: Bah, c'est gentil d'accueillir. Bah, ça, je souhaite le plus tard possible. Mon Patrice, hein, s'il se divorce, s'il se sépare, pourra venir à la maison. Hein.
3: Non, bien sûr.
0: Ah, mon Patrice, il a le canap. Hein.
2: Ah oui, bah moi, j'ai testé le canap de mon voisin, pas mal. Hein. Ils ont bien fait d'investir. Hein. Confort, c'est confort.
4: Tu t'es retrouvé plusieurs fois ?
2: Non, j'y étais une fois, ouais.
0: quitter le domicile, ouais, je te le cache pas.
4: Il est trop fier en plus.
2: Non, mais, bah, bon. Il le fait comme s'il avait gagné un cross du collège, quoi. Ah, bah attends, hey, qui c'est qui a dormi chez le voisin ?
4: C'est pas l'air.
2: Non. Ouais. Alex Warren, dans un instant, les infos pour Brio dîner ce soir. Le thème, il est fou, on est quel jour ?
4: Vendredi.
2: Que des choses qui se sont passées, hein ?
4: Vendredi.
2: Ah bah voilà. Vous élisez le meilleur fun fact, la meilleure info dans un instant en direct sur Énergie. Bougez pas.
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2: Merci à Éric et Olivier d'être venus nous voir il y a quelques semaines maintenant. Ça va l'équipe ?
4: Ouais. Ça va super, et toi ?
2: Vous êtes comment sur une info qui s'est passée, quoi qu'il, un vendredi, parce que les infos pour Brio dîner de ce soir arrivent dans un instant.
3: Moi je suis vraiment au-dessus du médium, je suis plus.
0: Moi je vous dire, j'ai une info. Si c'est Rémi qui attribuait le point, tu serais obligé de ne pas te le donner pour me la donner à moi.
2: Oh, tu vas parler de...
3: De quoi ?
0: Ah bah dis pas !
2: Bah non, mais je sais pas. Bah
3: comment bon, tu fais ?
2: L'Ardèche ? Je sais pas, je connais un peu ce outil là.
0: Ça va parler rap.
2: Ouais, ah,
0: oh, le rap.
2: Ça va parler rap. Mais je suis bien, mais je suis bien. Mais c'est pas ouf.
0: Bon.
2: Bien,
4: moi, franchement, je suis énorme.
2: Hein ?
4: Ah non, mais j'ai pas peur de le dire aujourd'hui, je suis énorme.
0: C'est dans un instant. Ouais. Vous connaissez les bières John Lemon ?
3: Ah oui, bah, t'en parles beaucoup.
0: Bah oui, bah, il m'a fait de la peine. C'est un producteur français qui a été obligé d'arrêter à cause de Yoko Ono qui lui a dit t'arrêtes.
3: Mais il a rebondi, non, avec autre chose ?
0: Il a rebondi, il avait la Mireille Mathieu. Non, c'était la... Mireille Mathieu. Ouais. À la place de Mireille Mathieu. Et ben, bah, il y en a enfin un qui a joué le jeu avec du vin. Jean-Louis Aubert, pour récolter des fonds pour restaurer l'église de son village de cœur dans le Vaucluse, Jean-Louis Aubert a posé sur des étiquettes de bouteilles de vin.
2: Oh, sympa.
0: Eh ouais, plus de 1300 bouteilles ont été aubertisées et sont vendues à 10 euros pièce pour sauver un truc de son village. Ça n'a plus rien à voir avec notre brasseur, hein, vous l'avez compris.
2: Ouais.
0: Eh ben, il y a des bouteilles de vin Jean-Louis Aubert à vendre.
2: Comment elle s'appelle la qui ? Jean-Louis Aubert ?
0: Non, Jean-Louis Aubert.
2: Il n'y a pas de jeu de mots.
0: Il n'y a pas de jeu de mots.
2: Il n'y a pas de jeu de mots, ah,
0: dommage.
3: Bah, c'est sympa, il sauve des petites entreprises, c'est cool.
0: En plus, c'est mieux que la quête. On a appris qu'hier, il y avait un prêtre qui piquait dans la caisse. Il m'a fait une Balkany, l'autre.
3: 250 000 balles.
0: Bah, Balkany dans la quête. T'es qu'à mon galère. Donc, au moins, là, le vin, ça y va tout droit.
2: Il y a toujours une histoire de pinard quand même autour, hein. T'as vu
0: Toujours.
2: Il s'agit, hein, de...
0: Bien sûr. Ah ouais. Bah, t'as une religion qui transforme l'eau en vin.
2: Excuse-moi, tu sais où ça mène, hein.
0: Bah, Alex Warren, c'est ce qu'on écoute tout de suite. Et les infos pour Brio dîner de ce soir, juste après. Bel après-midi, tout le monde. Je sais que vous êtes très nombreux en voiture, peut-être sur la route du week-end, les plus chanceux. Peut-être tout juste en train de rentrer du travail. On vous accompagne jusqu'à 19h.
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2: Aïe, aïe, aïe, aïe. Le respect est en train de mourir. Il y a déjà toute l'équipe qui était en short cette semaine. Maintenant, il y en a un qui vient avec un maillot du PSG dans le studio. Alors là, non.
3: Il est content, c'est demain.
2: Ouais, ouais, non, mais je comprends les supporters du PSG, une équipe française. Voilà, on espère que ça gagne. Mais on vient pas dans mon émission avec un maillot du PSG, Maël, non.
9: Désolé, voilà.
2: Non. Bien soutenir. Qu'est-ce que tu me fais ? Tu le sais, en plus, ça va m'énerver. En venant, tu te dis, tiens, regarde, je vais mettre ça dans la gueule.
3: Mais avec la chaleur, il avait peut-être juste plus de t-shirt propre.
9: Non. C'est ça, Oriane.
2: Ouais.
9: J'avais plus de t-shirt repassé.
3: Moi, parfois, je mets des t-shirts de pyjama quand j'ai plus de t-shirt.
0: Retourne-le, tu retournes, oui. Tu fais un truc, je sais pas.
2: Non, mais les gars,
0: ouais, je suis d'accord avec toi. Et puis surtout, c'est la veille de match, hein, on est que vendredi, hein, c'est pas de.
2: Oriane, c'est comme si vous arriviez devant Oriane avec un t-shirt I love Biarritz.
3: C'est vrai qu'il y a une petite compète avec Saint-Jean-de-Luz, on se respecte, mais il y a une compète.
2: Bah, c'est tout, c'est comme ça. Bah, tu respectes un peu les désirata de chacun,
3: non,
2: hein,
3: mais
2: c'est pas
3: en
2: normal.
3: Vrai, quand tu vas regarder le match, parce que j'imagine que tu vas le mater, tu vas être pour la non-France, c'est quoi c'est qui déjà ? Les Anglais.
0: Ah non, j'en suis pas là. En plus, ça y est, ils l'ont gagné, ils vont la gagner plein de fois maintenant. Mais si dans mon équipe on peut se mettre un petit maillot de l'OM ou rien, hein ?
3: Ou même torse nu.
9: Un maillot bleu.
0: Ah voilà. Mais non, mais pas de geste ostentatoire. Ça, c'est de la je le prends comme de la provocation. Voilà. Ouais. Faites attention, l'équipe. Les amis, on a. Oh là, une faute de frappe au standard. Naftali ?
10: Oui, Camille.
0: C'est ton prénom, Naftali ?
10: Oui, c'est mon prénom, oui.
0: Oh, ouais, elle est contente, notre standardiste Julia. Je pensais vraiment qu'elle s'était endormie sur le clavier. Naftali, tu habites où ?
10: À Saint-Brice-sous-Forêt, dans le 95.
0: Véranguin-les-Bains ?
10: C'est
0: beau là-bas. Hein.
2: Ah, très beau.
10: Ah, non, c'est très beau, ouais.
0: Si vous connaissez pas, c'est en région parisienne, c'est beau. Il y a le lac.
3: Ah oui, le casino, le casino.
2: Ah ouais.
0: Ouais, c'est magnifique.
3: Oui.
0: Naftali, c'est toi qui vas élire ce soir le meilleur fun fact, d'accord?
10: D'accord, ok.
0: Je te souhaite bonne chance. Enfin, bonne chance, t'as pas besoin de chance. Tu dis juste l'info que t'as préférée. Le thème de ce soir, on l'écoute.
11: Qui aura la meilleure info sur quelque chose qui s'est passé un vendredi?
12: Ah ouais, parce qu'on est vendredi et qu'on n'a vraiment plus aucune idée. Voilà.
0: On est au bout du rôle. Mais j'aimais bien cette idée de se dire, faut se challenger, faut trouver un truc du vendredi. J'en ai une comme ça. Pour 0 point.
2: Oh, c'est une croquette.
0: Croquette. Le filet au fish a été créé un vendredi.
3: Ok. Ah, rapport au vendredi, on mange du poisson le vendredi.
0: Exactement. Ah, ça a été lancé un vendredi pour lancer le côté, il y aura du filet au fish.
2: Exactement.
0: Je ne mets pas ma victoire là-dessus, je vous rassure. Mais je vous donne la mienne si vous voulez. Tu la veux, Naftali? Tu la veux, Naftali?
10: Oui, je suis là, ouais.
0: Bah oui, bah bien sûr.
10: Oui.
0: Naftali.
10: Bien sûr, je la veux.
0: Moi, je vais vous parler de quelque chose qui s'est passé un vendredi. Allez. Un vendredi 13 septembre. 13 septembre 1996.
3: Ok.
0: L'assassinat de Tupac Shakur.
2: Ah,
0: je savais que Rémi me donnerait le point.
2: Mais bien sûr.
0: Et ouais, c'est un vendredi qui a été assassiné Tupac Shakur. Il sortait d'un combat de boxe à Las Vegas, de Mike Tyson d'ailleurs, qui était au MGM Ground. Et il sortait avec son équipe et tout machin. Et il s'est fait canarder à un feu rouge. Et donc il a été transporté aux urgences et il est mort le vendredi 13 septembre 1996.
2: Ah, je m'en souviens vraiment comme si c'était hier.
3: Il y a des gens.
2: On passait notre vie à écouter California Love et là derrière bam.
0: Ouais, mais le début, t'as le début.
2: Oh
0: ouais,
2: là
0: parce
2: là.
0: Que le début de cette chanson il est extraordinaire.
2: California Love. Du, du, du, du, du.
0: Et on l'a pris plein cœur, hein, franchement.
3: Il y a plein de gens qui disent que c'est pas vrai, qu'il est pas mort, qu'il est dans une île.
2: Ouais, avec tout le monde.
0: Ah, c'était dingue.
2: Ah ouais.
0: Bon, Tupac Shakur est mort un vendredi.
2: Bravo.
0: Bah Rémi, je te laisse y aller.
2: Bah moi je vous parlais d'abord d'un fight qu'il y a eu, j'ai appris en trouvant cette news, c'est que le vendredi 12 avril 1992 a eu lieu l'ouverture de Disneyland Paris. C'est fort. Et j'ai appris en bossant ce truc que on était en fight avec l'Espagne et que c'est passé à un cheveu. À la base, ça devait être à Barcelone.
0: Je te crois
2: pas. Je te jure. Et en fait, ils ont pas eu le truc. On a dû arriver en disant bon les gars, c'est bon, c'est Paris quand même. On est au centre de l'Europe. Faites le boulot. Et donc on a eu Disney. Donc ouverture le 12 avril 1992. 30 000 visiteurs. Écoute bien ce que je vais te dire. La première famille qui a franchi le portique, elle a eu quoi? Un pass à vie dans tous les Disneyland du monde entier.
3: Quel
0: et c'est qui on sait?
2: C'est une famille de Villepinte dans le 93. Oh, ils ont un pass à vie, les gars.
0: Bah, ils doivent être dégoûtés là-bas, Celta Vigo et tout là. Ils doivent être dégoûtés.
2: Ah ouais, bah,
0: là, à Valencia là. Et alors, hola, que tal? Te gustas usted?
2: Ça devait être à Barcelone ou en Andalousie.
0: Ah non, mais là non, c'est bien chez nous. Rien à voir, c'est bien là.
2: Bien sûr que c'est bien.
0: Et vous savez qu'on l'a déjà donné l'info, je fais exprès de la répéter avant que vous mettiez 5€ dans la redite. Nous sommes, Cocorico les Français, le seul Disney Park dans le monde où il y a de l'alcool grâce à Jacques Chirac.
3: Mais oui, c'est vrai.
0: Ah, il a rien foutu pendant 12 ans. Mais le jour où il est allé à Disney, il a dit vous me foutez du pinard ici. Parce que là, il n'y a pas moyen de boire un coup de rouge. Et donc, il n'y a pas d'alcool dans les autres parcs, sauf à Disneyland Paris, puisqu'on est quand même des Français.
2: Eh ouais.
0: Et qu'à un moment donné, si tu veux supporter tes enfants 4 heures, faut être bourré.
2: Quand t'es Français, faut être bourré.
0: Voilà, t'as dit.
2: Bon, c'est pas mal, non?
3: Ouais.
0: Oui, bonne info, très bonne info.
3: Et joyeuse. Et joyeuse.
0: Sympa. Tiens, Boriane, oui. Rien, vas-y, la piquante.
3: Moi, elle est scandaleuse.
2: Oh, le scandale, attention, parce qu'elle aime le scandale.
3: J'adore le scandale. Vendredi 10 janvier 2014, sortie du magazine Closer avec en couve. C'est la plus grosse couve.
0: Attends,
3: qui a
0: redis-moi,
3: été faite.
0: Redis-moi.
3: Vendredi 10 janvier 2014.
0: Ah oui.
3: La plus grande, enfin, en tout cas, la couve de Closer qui a été le plus vendue dans l'histoire de Closer est
0: François
3: sortie.
0: Hollande.
3: François Hollande.
0: Ah ouais. Ah, en scooter, ce qui amenait les pains au chocolat.
3: Bah, pains au chocolat, je sais pas si il y avait vraiment des pains au chocolat.
0: Il y avait vraiment un sac de viennoiserie.
3: Ah,
0: enfin, on sait pas ce qu'il y avait dans le sac de viennoiserie, en tout cas, on sait bien ce qu'il y avait dans l'immeuble.
3: Voilà.
0: Mais on sait pas ce qu'il y avait dans le sac de viennoiserie, mais c'est quand même fou, il venait d'accéder à la présidente, mais quand même quand il pense.
3: C'était un vendredi.
0: Vous vous rendez compte quand même, c'est notre président et le gars en train de gérer tout, et le gars à 10h, il y a les services de sécu qui vont le chercher avec scooter à trois roues pour l'amener chez moi.
3: Je me souviens de ce vendredi parce que tout le week-end, on ne parlait que de ça.
0: Ah ouais, tu m'étonnes.
3: Et Closer a tellement vendu de numéros qu'ils ont dû faire un autre tirage. En tout, ils en ont vendu genre 600 000. Et on en a parlé, le scooter de François Hollande a été vendu aux enchères cette année à 25 000 euros.
0: C'est fou, hein. Ben, le scooter sur lequel il était là. Mais surtout, imaginez-vous, parce qu'il est quand même président, et le soir, il y avait peut-être un dîner d'État avec le couple suédois, et avec Valérie qui voyait dans le matin du closer.
9: Il a dû passer un week-end.
3: Et puis, il devait plus avoir faim. Et avec tous ses pains au chocolat, il a rien dû bouffer. L'enfer, le gluten, il s'accumule.
0: Oh là là, qu'il sort.
2: C'est fou, hein. Il paraît que sous le scooter à 25 000 balles, il restait deux chouquettes sous la selle.
3: Un peu écrasé.
2: Oh, à 25 000.
0: Il nous manque notre Thibaut. On sera à 4 infos qui se sont déroulées un vendredi.
4: Eh ben, vendredi 22 novembre 1963, il s'est passé un truc complètement historique aux États-Unis d'Amérique.
0: Ah ouais. Le combien?
4: Le 22 novembre 1963.
0: Est-ce qu'on peut deviner?
4: Vous voulez deviner?
0: Ouais, j'ai envie. Il nous faut un peu des indices.
4: Bien sûr, un petit indice.
0: Bon, ah, ça, c'est l'hymne américain.
3: L'assassinat de Kennedy.
4: Bingo!
0: Ah, je pensais que c'était en 63.
4: Et ouais. Kennedy est mort un vendredi 22 novembre 1963. Donc, le président américain se fait assassiner à Dallas en direct à la télé. Ouais. C'est la première fois que ça arrive à la télé.
0: Tu fais le mariole en cabriolet. Tu sais que tu fais le mariole en cabriolet. C'est ce qui t'arrive. Hein.
4: Et alors, vraiment, attention, parce que mon info s'arrête pas là. Aujourd'hui, le 29 mai, c'était son anniversaire. Donc, il était né le 29 mai 1917 et aujourd'hui, il aurait eu 109 ans.
0: Oh, je sais pas si vraiment il les aurait eus. Bon.
4: Et attention,
0: s'il n'avait pas été assassiné, peut-être qu'il y serait arrivé. Mais après, en roulant, quand tu roules en cabriolet comme ça, tu chopes un rhume, tu chopes un truc,
3: oui,
0: tu chopes une rhinite.
3: Hein. Bah,
4: si
3: oui,
4: tu ne pas le bien sûr. Hein. Et alors, ce qui est quand même fou, c'est donc lui s'est fait assassiner en direct à la télé, mais son assassinat.
0: Pas en direct à la télé. Hein.
4: Non, mais enfin, tout le monde l'a vu à la télé, c'est
0: des personne l'a vu à la télé. C'est, y a un, la vidéo qu'on voit, c'est un gars, sa fille venait lui offrir la veille le caméscope. Un des premiers caméscopes, vous voyez la qualité de l'image. Et il se dit, ça faisait une semaine qu'il l'avait chez lui, et ils se disent, hé, il y a le président, parce que le président était détesté à Dallas. C'était pas du tout une terre qui votait pour les démocrates. Lui était démocrate, c'est une terre républicaine. Donc il était pas du tout aimé. Donc il allait à Dallas pour essayer de gagner des voix, parce qu'il était en campagne pour être réélu. Donc il allait sur une terre où il était pas aimé. Et le gars dit, bon allez, bah, il y a l'autre président que j'aime pas, je vais utiliser le caméscope qu'elle m'a offert la petite, au moins je l'essaie. Et au moment où il l'essaie, il filme pour la première fois, et c'est le seul qui filme la vidéo de Kennedy. Mais c'est pas du tout retransmis, c'est un meeting.
3: C'est traumatisme,
4: le gars. Ce qui est hallucinant, c'est que le mec qui a tué du coup Kennedy, et bah, lui s'est fait assassiner en direct pour le coup à la télé.
0: Ah lui ouais, il sortait du commissariat.
4: C'est ça, il sort du commissariat, un mec qui vient le buter et lui du coup il s'est fait buter deux jours après quoi.
0: Incroyable.
4: Voilà.
2: Et alors quel âge?
0: Il était jeune, 23-24 ans je crois.
4: Ah ouais.
0: Lee Harvey Oswald.
4: Ah exactement.
2: Alors là t'es calé.
0: Et il se fait assassiner par un des potes, très bizarre, parce que le gars qui l'assassine, c'est un mec qui avait des boîtes de nuit
4: qui était connu
0: à Dallas, qui était connu, et surtout des boîtes de nuit où les policiers allaient un peu faire la fête, tu vois. Et donc il les connaissait, et donc par exemple il a eu accès à, il était juste à côté de Lee Harvey Oswald pendant qu'il était interrogé, tu vois. Et après quand le gars sort, il arrive à aller dans le parking, et il est dans le parking à l'endroit où sort Lee Harvey Oswald, et il lui tire dessus, mais à un endroit où personne n'aurait dû être là. Et lui, comme il connaissait les policiers, il a réussi à accéder jusque-là. Et il a eu une pulsion d'un coup, il l'a tué.
3: Mais pour venger Kennedy?
0: Ah ouais. Il a eu une pulsion, il s'est dit, faut le tuer.
3: Non, mais moi, j'ai une pulsion, je mange un cookie, si tu veux.
0: C'était pas l'heure. C'était pas ouvert, il n'y a rien ouvert. Et voilà.
3: C'était le cookie où tuer le gars.
0: C'est comme ça. Bon, qui a la meilleure info qui s'est passée un vendredi pour toi, Naftali?
10: Pour moi, parce que je suis accro, c'est Disneyland Paris. Je vais tout le temps avec mes enfants.
0: Bien joué, Rémi.
2: Oh, yes, merci. Franchement,
10: j'étais obligé. Ça fait 4 ans pour l'abonnement.
2: Tout le monde était très fort ce soir. Je suis très content.
10: Les 4 années, c'était magnifique, mais la meilleure pour mes enfants, c'était Disneyland.
0: Disneyland, et bien Rémi, ça te place à moins 2.
3: Oh,
0: Thibaut est à 0, je suis à 6, les filles à 6.
2: Oh, tu connais le combat, les coqs.
0: Bon, on va faire redescendre Thibaut à moins 1.
2: Parce que là on est à un point de la retrouvaille.
4: Bah ouais, ça y est, on va se rencontrer.
2: On est à un point de se retrouver.
3: C'est beau.
2: Bah oui.
3: On dirait que vous tendez la main comme ça et vous êtes à un ongle comme
0: mais
3: ça.
0: Mais attendez, vous rendez compte, parce qu'on fait cette séquence tous les soirs. Et merci d'ailleurs parce que vous la poncez beaucoup en podcast. Quand même, ce qui est fou dans cette histoire, c'est que Rémi était à moins 9 et Thibaut à 5.
3: C'est très beau.
0: Le troisième trimestre, toi, t'as lâché la rampe.
4: C'est l'histoire de ma vie. À chaque fois.
10: De toute façon, la finale Djokovic, Moïse Kouamé, là.
0: Bah, j'y crois, hein. Franchement, j'y crois. Hein. Naftali, je t'embrasse très fort. Merci d'avoir passé un moment avec nous. On s'écoute Bébé Rexha avec David Guetta, Sad Girls, tout de suite sur Énergie. Bravo, Rémi.
2: Merci à vous.
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0: Bienvenue sur Énergie. J'espère que tout le monde va bien, que vous soyez en France. Merci d'être avec nous. Merci de nous rejoindre. 16h, 19h, c'est la dernière de la semaine. On va bien s'amuser ensemble. On va vous faire gagner des cadeaux. J'arrête pas de le dire, on n'a pas fait un jeu encore.
4: Non, qu'est-ce que tu veux? Moi, j'ai pas rien. Hein.
0: Enfin, je... Allez, on fait un jeu. Enfin, je tout de suite, c'est là qu'on va jouer. Sabes no lo sabes.
2: Ah oui.
0: Vous le savez, vous le savez pas. C'est un jeu espagnol. Et donc on va jouer au. Vous le savez. Non, en vrai, c'est un jeu espagnol.
2: Ah bon, pour de vrai ?
0: En vrai, c'est un vrai jeu espagnol où l'animateur il est dans la rue, il arrête quelqu'un et il dit, il pose une question au gars et il dit, est-ce que tu le sais ? Est-ce que selon toi, le mec qui passe là en vélo, il le sait ou il le sait
2: ah,
0: pas ?
2: Ah ouais, génial.
0: Okay. Et on sait exactement ce qu'on va faire avec Simon qui est avec nous. Salut Simon.
13: Salut Camille, salut toute l'équipe.
3: Salut.
0: L'on s'abaisse. Oh non, l'on s'abaisse.
13: Ça
0: va toi?
13: Bah ça va, tranquillement, Blon, on vous écoute. Hein.
0: Simon, je t'offre soit une plancha, soit une Apple Watch, soit une Switch 2. Qu'est-ce que tu préfères?
13: La plancha. Oh, et ben moi, ça serait la Switch 2 pour ma fille de tout le temps qu'il arrive.
0: Console, personne ne va plancha.
2: Je préviens quand même les gens, sur la Switch 2, on peut pas faire cuire de Godiva, les gars. Hein.
0: Ah, oui.
2: Donc, concentrez-vous. Hein.
0: Fais une petite marinade de poivron, rien du tout. Ouais, tu vas être comme un con avec ta Switch. Hein. Mais on est content de te l'offrir. Bah, je comprends.
13: Un enfant serait super content, quoi. Il a 9 ans, il serait super content.
0: Comment la gagner, rien de plus simple? Va falloir faire les bons pronos sur l'équipe. Chacun votre tour, Oriane et Rémi, vous allez sortir de ce studio.
3: Oui.
0: D'accord, pour ne jamais revenir. Je vais sortir de ce studio. Une fois que vous serez dehors, on va poser une question.
3: Oui.
0: D'accord, une question de culture générale.
3: Oh.
0: Peu importe, une question n'importe quoi. Si vous avez, en plus, vous revenez, je vous pose la question. Et entre-temps, Simon aura parié si vous avez la bonne réponse ou pas. Vous, votre seul truc, c'est d'essayer de répondre et d'essayer d'avoir la bonne réponse. Après, est-ce qu'il a parié ou pas ? Que vous l'auriez, on le saura.
2: Ok.
0: Oriane, tu commences par sortir, s'il te plaît. D'accord ? A tout à l'heure, Oriane.
3: Ne te perds pas.
0: Eh ben.
2: Enfin, entre nous.
0: Ça y est. La question, elle va être très simple. Je vais demander à Oriane si elle connaît mon âge.
2: Oh, bah, quand même.
0: Ouais, c'est trop facile.
2: Bah, 29.
0: Trop facile. Est-ce qu'elle connaît les 4 tournois du Grand Chelem ?
2: Oh,
0: je vous donne les 4 tournois du Grand Chelem. Tu les connais peut-être, Simon ?
13: Non, pas du tout.
0: Faut que tu obtiennes au moins 3 points.
13: Ok.
0: Les 4 tournois du Grand Chelem, l'US Open, l'Open d'Australie, Wimbledon, Roland-Garros.
2: Ouais. Voilà. En fait, il y a 2 Open.
0: Donc selon toi, est-ce qu'elle va le savoir ou est-ce qu'elle ne le saura pas ?
13: Pour moi, je dirais qu'elle ne le saura pas.
0: Beaucoup d'espoir en tout cas dans notre équipe. Je l'appelle hein, parce qu'on n'est pas dans notre studio habituel, la clim est pétée, donc elle me voit dans le couloir. Elle n'entend rien, mais elle me voit.
13: Ok.
0: Oriane, on est de retour.
3: C'est des maths ?
0: Non, c'est pas des maths, c'est du sport. C'est pas ta spécialité, mais c'est du sport très connu.
3: Ok.
0: Est-ce que tu peux me dire les 4 villes où se déroulent les grands chelems de tennis ? Les 4 plus grands tournois de tennis.
3: Ah, ok. Paris.
0: Oui, je prends Roland-Garros. Je ne demande même pas le nom des tournois. Tu me dis juste les villes, ça va.
3: Londres,
0: Wimbledon, bien joué.
2: Wimbledon.
3: Melbourne,
0: l'Open d'Australie, bien joué. Il t'en manque qu'un.
3: Donc l'Open d'Australie, Wimbledon, Roland-Garros et bah encore. Ça peut être deux fois la même ville ou
0: non,
3: pas ?
0: Non.
3: Je joue à. Il a gagné à.
0: Ben, pense grand pays.
3: Ok, donc pas la Chine, pas la Russie, pas l'Italie. Peut-être les États-Unis. Et donc, à les États-Unis, ce serait l'US Open. Et donc.
2: C'est gagné ! C'est à New York, l'US New Open. York.
3: Je savais même pas que c'était à New York, tiens.
0: Mais malheureusement, Simon avait parié que tu les aurais pas.
3: Oh je ne peux que te comprendre.
13: Désolé, je les avais pas, je me suis dit, ouais, non.
3: J'aurais pas parié sur moi non plus, Simon, je te comprends.
0: T'as assuré, hein ?
2: Elle a carrément assuré.
0: Le Melbourne,
13: bravo.
0: Franchement, c'est pas le sport sa spécialité. Hein. Rémi.
2: Ça part.
0: Allez, en dehors du studio, Rémi.
14: C'est les trucs de plus que parfait tout ça.
0: Les conjugaisons,
2: Non, il fait un plus que parfait.
3: Un gérondif.
2: Alors attendez. On lui fait une conjugaison. Attention.
3: Qu'est-ce que s'asseoir, c'est dur.
0: Ah ouais.
3: Le verbe s'asseoir.
0: Conjuguer s'asseoir à la troisième personne.
3: Du gérondif.
2: Non, mais on fait plus que parfait.
3: Ah, ok. Moi, c'est.
0: Alors, attendez, je donne la bonne réponse. Selon toi, il l'aura ou pas ?
13: Allez, je crois en lui.
0: Tu crois en lui ? Alors, donc, s'asseoir à la troisième personne du plus que parfait, c'est il s'était assis.
3: Ok, fastoche.
0: Bon, allez, on fait la quatrième. Nous étions assis.
3: Ouais, c'est bien.
0: Ok.
13: Ok.
0: Allez, on peut le faire rentrer. Ça va, Rémi ? Allez, bah t'es parti si loin.
3: T'allais faire pipi.
0: Oh là là, il va à 500 mètres.
3: T'allais parler, il parle à tout le monde.
0: Rémi,
14: oui.
0: Peux-tu me conjuguer le verbe Peux-tu me conjuguer le verbe s'asseoir à la quatrième personne du plus que parfait? T'es parti en disant pas du plus que parfait.
3: Non, deuxième personne du pluriel.
0: Première personne du pluriel.
3: Ah oui, pardon.
2: Première personne du pluriel.
0: J'ai en plus que parfait.
4: Première personne du plus que parfait.
0: Première personne du pluriel.
2: S'asseoir, hein.
0: Ouais. Au plus que parfait.
2: Nous.
3: C'est bien. C'est bien, mon chat.
2: Attends, j'arrive.
0: Déjà, c'est nous.
2: C'est
0: nous.
2: Déjà, c'est bon. Nous sommes assis.
3: Mais ça va.
2: Nous sommes bien assis là. Non. Au premier rang.
0: Nous étions assis.
2: Nous étions assis.
0: Mais si moi, il pariait que tu l'aurais pas.
2: Non, t'as parié qu'il l'aurait.
13: Je l'avais, mais moi ça me va si tu dis que je l'avais.
3: Non,
2: vous l'avez compris, si vous nous rejoignez, c'est le jeu des paris. On essaie d'avoir la bonne réponse, après il parie, c'est sur l'un et l'autre. C'est fou que tu crois pas en Oriane et que tu crois en Rémi, c'est incroyable. C'est la première fois que tu
13: J'avais pas les quatre là, j'avais pas les quatre pour la première question. Je me suis dit, ouais, non, c'est compliqué.
2: Attention, on fait sortir Anna de la cellule fact-checking. Et on va lui poser la dernière question. C'est Anna qui doit, tu devras deviner si elle a ou pas la question. Voici la question. Quelle est la capitale du Pérou?
3: Oui. Ah.
2: C'est quoi?
0: C'est.
2: C'est Lima.
0: Lima.
2: Oh. Lima.
13: Eh ben, je dis non.
2: Tu dis qu'elle l'a pas? J'aurais dit oui, ouais, mais j'en sais rien. J'aurais dit oui. On va vérifier, on l'accueille. Ça tout se joue là. Il faut que tu aies le point absolument. T'as 0 point jusqu'à maintenant. On joue pour une Switch 2. Est-ce qu'elle va avoir la réponse ou pas? On va le savoir dans un instant. J'ai une question pour toi. Quelle est la capitale du Pérou?
3: Ouais, putain. Je suis une bille en géographie. Mais vraiment, alors attends, Pérou.
2: Réfléchis bien. La capitale du Pérou.
3: J'ai un trou noir. J'ai le Chili qui me vient en tête alors que rien à voir.
0: C'est vraiment un autre pays. Ouais.
3: Pérou.
2: Quelle est la capitale de la Belgique? La Suède?
0: Non.
3: Vraiment, en dehors de la Corse, je crois que je connais vraiment rien.
2: Ça pourrait être une ville corse, hein, Slade.
3: Ah, ça pourrait être
2: ça
3: une
2: ville. Ça sonne corse.
3: Ça sonne corse?
0: Ah, ouais, ça pourrait.
3: Los Santos.
2: Ah. Los Santos, c'est sympa.
3: C'est pas ça.
2: C'était Lima.
3: Ah oui, putain, c'est vrai. J'espère vraiment qu'il n'a pas misé sur moi.
2: Bah, je vais te dire un truc, Anna. Comme t'es quand même la cellule fact-checking, c'est ça veut dire que c'est toi au quotidien qui vérifie que les infos soient vraies, qui amène un petit peu de culture dans ce programme.
3: Mais non.
2: Eh bien, comme il connaît bien l'émission, il n'avait pas parié sur toi.
0: Et c'est donc gagné pour Simon, bravo.
2: Tu gagnes grâce à l'incompétence, c'est magnifique, de l'équipe, on ne savait pas, et tu paries sur le fait qu'on ne sache pas. Bravo Anna, Rémi et Oriane, grâce à vous trois, Simon gagne une Switch 2.
3: Bien sûr.
13: C'est refait, merci beaucoup, merci mon fils, il va être super content. Et franchement, merci à vous trois. J'ai pas été bon, mais merci à vous trois quand même, vous êtes les meilleurs.
0: Nous non plus, on n'a pas été très bon.
2: On est obligé de créer des jeux où même quand il n'y a pas la bonne réponse, ça peut rapporter un point. On était obligé de trouver ça. Julien Lille, tout de suite sur Énergie, merci d'être avec nous.
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2: Merci de nous choisir. On termine cet après-midi et cette semaine ensemble en direct sur Énergie. Le son de Gim Soleil qui va arriver. L'équipe, vous restez là?
3: Oui.
2: Faustine Belair qui vient nous rendre visite ce soir. On reste tous ensemble sur Énergie. Belle après-midi.
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2: Bah vous allez surtout écouter Gims hein, sur Énergie, c'est ce qui arrive tout de suite, juste avant quand même on fait un petit arrêt à Toulouse.
0: Ah,
2: j'ai la soirée de l'année le 13 juin, Festival de Sosie qui est organisé à Toulouse.
0: Oh génial, bah attends, on peut peut-être passer nous qui ont... Moi je peux peut-être faire...
2: Toi tu peux faire un petit Jason Statham.
0: Je peux faire, ouais, Jason Statham quoi.
2: Ouais, tu peux être bien. Johnny Rock, sosie de Johnny Hallyday sera là.
3: Ah bah génial.
0: Sympa, merci.
2: Claude Arena, sosie de Mike Brandt.
0: Ah oui, d'accord, bah, c'est marrant, il n'y a rien dans le nom qui fait avec moi. Des fois, c'est, on dirait, comment ça s'appelait, Arena, China Arena, François, mais ça marche bien.
2: Un indice bah,
0: Mike Brandt et Alan, meilleur imitateur de François.
2: D'accord,
0: selon lui. Hein.
2: Que des gens actuels, des sosies actuels, quoi.
0: Ah oui, bah attends,
2: il y a moins de sosies actuelles, bah, c'est vrai, ça se faisait
3: ça
2: plus avant.
3: Plus,
2: quoi.
3: J'avoue.
2: Même si, pourtant, il y a des grands concours de sosies. Regarde, on a vu des trucs avec Timothée Chalamet. Ça existe quand même, faudrait qu'on peut-être.
0: Et il débarque.
2: faudrait qu'on relance le truc.
0: La soirée en tout cas va commencer par un petit apéritif. Je pense que c'est bien de prendre un peu de force.
9: À 19h, suivi de moules frites avant que les sosies arrivent.
3: Génial.
0: 5 euros pour l'apéro, 25 pour le dîner. Les résas se font à la maison des associations jusqu'au 9 juin. Tardez pas.
3: Non. Faut se dépêcher.
0: Bah, bien sûr. On est en direct sur Énergie. Reste avec nous et Gims tout de suite.
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0: Attendez, on coupe Gims tout de suite. On coupe Gims. Alerte, urgence dans le studio. Urgence dans le studio à 17h22. Breaking news, s'il te plaît. Là, vraiment, ça vient de tomber. Priorité directe sur BFM. C'est incroyable. Heureusement que vous êtes là, chers auditeurs, chères auditrices. Merci de votre fidélité. Heureusement que vous êtes là. Vous vérifiez des choses qu'on ne vérifie pas. Même la cellule fact-checking ne vérifie pas. Ce soir, les infos pour Brio Dîner de ce soir, comme chaque soir, nous avons un thème. Le thème, il était simple ce soir. Ça s'est passé un vendredi. C'est-à-dire...
3: C'est le plus simple qu'on ait fait cette année.
0: Tu peux raconter tout ce que tu veux. Tout ce que tu veux. Genre j'ai une gingivite. Tout ce que tu veux. Faut juste que ça ait eu lieu un vendredi. Rémi a réussi à nous sortir une anecdote qui a eu lieu un dimanche.
3: Une chance sur sept.
2: Mais c'est pas possible, je l'ai lu, je suis pas fou. Et en effet, je vérifie et vous êtes, les auditeurs ont raison. Le 12 avril, ça tombe à dimanche.
0: Là, je peux te dire, là, tu vas prendre lourd. Hein, parce que, en plus, t'avais gagné ce soir.
2: J'ai gagné le point, ça me suis. Déjà, moi, j'ai un ascenseur émotionnel extraordinaire.
0: Tu m'étonnes.
2: Parce que pour moi, c'était forcément un vendredi, je l'ai lu.
0: Rémi, là, je suis.
2: Et
0: là,
2: vous avez raison.
0: Alors, déjà. Ça veut dire que je sais plus comment a été le classement. On disait c'est génial, il se rapproche. Parce qu'il a eu un point en plus. Déjà, vous m'enlevez son point. Ça, c'est évident.
2: Oui, c'est évident.
0: Il faut qu'on rappelle l'auditeur pour qu'il rechange sa réponse, pour qu'il nous dise qui a gagné. Ah, oui, je rappelle. Oui. C'était ça, c'est passé un vendredi. Moi, c'était l'assassinat de Tupac Shakur. Oriane.
3: C'était la sortie de Closer avec François Hollande.
0: Intéressant.
3: Et fascinant.
2: Thibaut, l'histoire incroyable de l'assassinat de Kennedy.
0: Il a été assassiné vendredi. Et déjà, Rémi, c'était bâti ouverture de Disneyland. Et c'était un dimanche.
2: Non. C'est pas possible, je vous jure, c'est pas possible.
0: Rémi, mais c'est fou. Alors, déjà, ça, je précise pour les gens, ça, c'est 10 balles.
2: Ah oui. Alors là, autant d'habitude, ça pique. Là, je les mets, il n'y a pas de souci.
0: Dans la voie du respect, on rattrape 10 balles.
3: Faut recréditer le point à Thibaut qu'on lui a enlevé.
2: Sûr, ouais.
0: Excusez-moi, c'est le fact-checking.
3: Alors, ça fait du coup 0 pour Thibaut.
2: C'est très bien.
3: Qui était à -1 tout à l'heure. Et -3 pour Rémi.
2: Non, il était à moins.
3: Il était à -2 avec le point gagnant. Et là, il retourne à -3. Mais on peut décider de mettre
0: -5. Non, il était à -1 avec le point gagnant.
2: Non, oui. Et toi, tu m'enlèves.
3: Non, -1, c'était Thibaut. Et -2, c'était Rémi. J'ai un tableau. Mais on peut mettre -5 hein, si tu veux.
2: Regarde là.
0: Non, on va lui réenlever son point tranquillement. Ça va bien se passer. On va lui enlever son point.
2: Je suis désolé, je suis collé à mon téléphone. J'essaie de vérifier vraiment.
0: Mais arrête de vérifier. Ça y est, on a vérifié 5 fois. Tu es dans le faux. T'as la seule thème.
2: Mais c'est pas
0: t'as réussi à pas l'avoir. T'es hors sujet. Tu mérites pas de gagner. Tu retires un point. Tu mets 10 balles dans la tirelire. Ça, on en parle plus.
2: Bien sûr.
0: Ça place la tirelire à combien? Je rappelle, c'est la tirelire du respect. Cette boîte du respect, là, elle va vous revenir en fin d'année à l'un ou l'une d'entre vous.
3: À peu près 170 euros. Tout de même.
2: J'en ai manqué beaucoup. De respect, j'en suis vraiment et je tiens à m'excuser. J'étais sûr de moi et je me suis encore planté magistralement. Donc je mets ces 10 euros, c'est normal.
3: Voilà, en plus, tu nous le dis avec un aplomb, non?
2: Mais j'étais sûr
3: en
2: de
3: fait,
2: moi.
3: Je me sens bête.
0: Donc Rémi repasse à -3, très bien. Il passe à -3.
2: Tu m'enlèves pas de points?
0: Bah, on va te l'enlever. Hein. Je pense que la personne qui va gagner, on n'a qu'à dire que. On récupère pas notre auditeur, non, il est pas là.
2: Il est plus là.
0: Bon, il est pas disponible là maintenant, on peut pas le rappeler. Donc, on va donner le point.
2: Attends, Cam, est-ce qu'on peut faire un sondage des auditeurs sur les réseaux?
0: Non, bah, on a des auditeurs avec nous dans le studio, on va parler directement. Un des deux, quel est ton prénom?
16: Je m'appelle Alexandre.
0: Salut Alex. Alex, quelle était ton info préférée après celle de Rémi?
16: Moi, je vous l'ai dit direct, c'est celle de Thibaut.
0: Oh ouais,
16: en plus, elle a amené des informations. Camille, tu nous as montré plus d'informations que tu avais dessus, donc ouais.
0: JFK.
2: Un travail d'équipe. Merci Camille, c'est grâce à toi.
0: Donc, Thibaut, vraiment pour la formalité, à qui est-ce que tu retires un point?
2: Je vais réfléchir un petit peu, mais dans l'idée, ça va être à ce bon vieux Rémi.
0: Donc Rémi, tu passes à -4. Thibaut, tu repasses à 1 point.
2: C'est énorme.
0: Et Rémi, c'est 10 balles dans la boîte du respect.
2: Ah, c'est normal. Mais là, c'est dommage. Je te retrouvais, Thibaut. Mais il y avait une ambiance.
3: Le temps qu'on perd avec toi, tu n'es plus fou.
2: Mais tu
0: ralentis. C'est fou. C'est fou. Le thème, c'est ça. C'est pas c'est un vendredi. Tu fact-check, c'est un dimanche. Mais c'est merci à nos auditeurs.
3: Je ne peux plus.
0: Un thème le plus simple, vendredi.
2: C'est fou.
0: Même toi, tu t'épuises.
2: Mais moi, moi-même, je suis là. Regarde, j'ai passé du temps sur mon téléphone. Mais c'est pas possible. Je l'ai lu quelque part. Je l'ai lu. Et c'est fou d'être bancal.
0: On accueille l'animatrice préférée des Français, Faustine Bollard. Regardez dans quoi elle arrive.
2: Mais bien sûr,
0: un plateau, on n'est même pas capable de trouver une info qui s'est passée un vendredi.
2: C'est dingue.
0: Tu peux en donner une après?
2: Non, non, je ne veux plus t'entendre.
3: Tu nous laisses tranquille.
2: Ah là là là là là là.
0: Tu ralentis tout le groupe.
3: T'es brouillon, t'es brouillon.
0: C'était pareil quand j'étais scout, je ralentissais tout le monde.
2: On serait déjà en train de pique-niquer là.
0: Ouais, c'est vrai.
2: Tu nous retardes, c'est fou quoi.
0: On serait sur retour.
2: Oh là là, mais c'est dingue. Bon, allez, on s'écoute Miley Cyrus. Excusez-moi, il y avait une breaking news, c'est une urgence. Rémi, les 10 euros, c'est tout de suite, hein. C'est pas encore dans deux semaines. Hein.
0: Ouais, d'accord.
2: Belle soirée, tout le monde sur Énergie. C'est fou.
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2: Bienvenue à tous, bienvenue sur Énergie. Merci de nous choisir. Il y a Sébastien qui est là avec nous. Salut Seb.
17: Salut Camille, salut toute la team.
2: Salut Seb. Comment tu vas? T'habites où toi Seb?
17: Alors moi j'habite dans l'Oise, près de Compiègne.
2: Oh, okay.
17: À Saint-Jean-au-Bois exactement.
2: Tu fais quoi là-bas?
17: Pour l'instant je suis attaché de protection rapprochée, donc j'ai des missions ponctuelles. Donc en ce moment je ne travaille pas.
0: Attends, t'es garde du corps? Il y a un flingue?
17: Ah ouais, un peu, ouais.
0: T'es garde du corps?
17: Ouais, mais bodyguard, ça fait vraiment les films américains, quoi.
0: Mais on adore, ne sois pas bodyguard, ça fait tout ce qu'on aime. Tu sais que moi j'ai vu Bodyguard avec Kevin Costner, je voulais devenir garde du corps.
17: D'accord, okay.
0: Tout ce que je te dis est vrai, le premier métier que j'ai voulu exercer dans ma vie, c'est garde du corps.
17: Ok, bon, bah écoute, ah putain, en plus on a de la musique.
0: Mais c'est même pas vrai, je voulais être que garde du corps de Whitney Houston.
2: Ah ouais, voilà.
0: Donc ce qui est niche.
17: Que de Whitney Houston.
0: Puis là, je serais assez libre, quoi, j'aurais du temps libre.
2: C'est sûr. Pam. Tu peux nous donner non, tu peux pas dire qui tu protèges.
17: Non, je ne peux pas
0: dire.
17: Non.
0: Mais est-ce que tu peux nous dire qui tu as protégé?
3: Ah.
17: Oh. Non plus.
3: Et en mots clés, par exemple, bah, chanteuse.
0: J'ai protégé Tupac. J'ai fait JFK. Ah non non, attention. Ah, oh. Pas longtemps, mais John Lennon sur la fin. John Lennon. Non non non, attends, j'ai quand même.

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1: Pour des missions un peu à droite, à gauche, en France et à l'étranger.
2: Donc genre tu bosses pas, et tout d'un coup, il y a, je dis n'importe quoi, il y a peut-être Gims qui va te dire, bah, je pars en tournée, j'ai besoin de garde du corps, et là tu bosses.
1: Voilà, il n'est pas dans mon carnet d'adresses, mais oui, tout à fait.
2: Ouais, j'ai pris complètement au hasard. Hein.
3: Peut-être que risques d'être débordé à l'automne avec une dame qui vient faire plein de concerts en France, à Paris.
2: Oh, certaine Dorothée.
3: À vous.
2: Alors attends, j'ai trop de questions à te poser, j'ai trop de questions. Est-ce que tu as le droit d'avoir une arme?
1: Oui.
2: Oh, wow. T'es un vrai garde du corps, de ce que j'appelle un garde du corps.
4: Attends, moi je voudrais savoir, Cam.
2: Ne pas confondre avec un garde corps, ça c'est sur les balcons.
4: Ouais.
2: Et c'est immobile, je veux dire, une fois que t'es au vésiné, t'es au vésiné. Tu restes toute ta vie au vésiné, t'es un garde corps. C'est pas garde du corps, ça suit les gens. C'est même si. Faites attention parce que tous ces lignes qu'elle est, il lui faut un garde corps.
4: Ah oui,
2: et un garde corps.
3: Il faut les deux.
2: Mais si elle n'a pas de garde corps,
1: elle est également.
2: Avec la gravité.
1: Protège également en plus.
2: Comment?
1: Ça protège également un garde
2: du
1: corps.
2: Mais bien sûr, bien sûr. Avec la gravité, s'il n'y a pas de garde du corps, même si t'as un garde du corps, tu tombes. Donc les yeux te servent aussi, hein. Mais attention, hein.
4: Est-ce que tu maîtrises un art martial? Genre, vraiment, cinquième dame de.
2: Je sais ce que tu vas me dire.
1: Obligatoirement.
2: Tu vas me dire le sport, le Krav combat là, le
3: Krav maga, Krav maga.
2: Krav maga. C'est ça, tu fais du Krav maga?
3: Hein?
1: Non.
2: Non, pas du tout.
1: Je suis plus dans le judo, moi, judo et boxe anglaise.
2: Ah, le judo, il y a un mec qui l'agresse, faut que tu foutes le kimono et tout, c'est trop long. Avec le kimono et la ceinture d'or, on va dire, bah, ça douce, c'est son garde du corps. Non. Je sors de la douche.
4: Ils sont à tabi.
3: Et sans nous délivrer le nom, mais n'hésite pas à nous donner les initiales, est-ce que t'as déjà sauvé une vie?
1: Non.
2: Tant mieux ça, non mais en vrai, parce que ça veut dire que tout est bien fait justement pour qu'il n'y ait pas d'agression.
1: En fait, le but de notre boulot, en fait, c'est d'intervenir avant qu'il se passe une agression ou quelque chose.
2: Mais d'anticiper le truc. Oui. T'as la petite mallette qui se déplie, qui fait bouclier?
1: Non, j'ai pas ça.
2: Ok.
1: La mallette Kevlar, tu me parles de la mallette Kevlar.
2: Ouais, Kevlar, t'as les termes, forcément. Voilà. Mais est-ce que, par exemple, quand tu vois ce qui s'est passé à Donald Trump, là, quand il est à sa tribune et qu'il y a une balle qui lui tape dans l'oreille, est-ce que toi, avec ton regard de professionnel, le boulot a été mal fait? On parle des Secret Service, mais est-ce qu'il y a eu, comme on dit, dans le milieu de la défense, est-ce qu'il y a eu un grumeau dans la pâte à baigner? C'est vraiment, moi je parle un peu le milieu de. Voilà, j'ai la chance d'être un peu FBI, Secret Service, on dit a grumeau de pâte à baigner. Hein. Donc il y a eu un problème.
1: Je ne sais pas, en fait, il faut connaître l'histoire. Après, il y a ce qu'on voit à la télé et puis ce qui est les réalités des choses. Donc je peux pas en juger, en fait. Il faut connaître toute l'histoire.
2: Ah, c'est fou ce taf. T'as un sac de nœuds. Hein.
3: Et est-ce que quand on te forme, on te dit voilà ce qu'il ne faut pas faire et on te montre justement John Lennon, JFK, on te montre tous ceux qui sont morts?
1: Non, on ne me montre pas ça, fort heureusement. Par contre, on me dit oui, effectivement, ce qu'il ne faut pas faire.
2: Alors, vas-y, là, on parle pas de stars, parce que t'as pas le droit de dire les noms, et déjà, t'es un grand professionnel, donc ça t'honore, Seb. Mais est-ce que tu peux nous dire les règles de base quand on est garde du corps et les règles à ne surtout pas faire? Les erreurs qu'on peut faire en tant que garde du corps, c'est quoi?
1: Ne pas stresser, ne pas montrer de stress.
2: Ah, c'est très bien.
1: Parce qu'en fait, si tu stresses, tu montres aux personnes autour de toi que tu es stressé. Et donc, du coup, tu as. Alors, il y a des situations, par contre, qui sont parfois très stressantes. Mais il faut surtout garder son sang-froid.
2: Et voilà, la plupart du temps, quand c'est stressant, c'est qu'il y a beaucoup de monde. Vous pouvez plutôt maîtriser, quoi.
1: Bah oui, t'as des bulles de sécurité. Quand il y a du monde, t'as la chaleur, t'as le stress qui monte, t'as des menaces. Et là, à ce moment-là, ouais, il faut tenir son sang-froid.
2: Et t'as déjà eu, Seb, des situations que tu pourrais nous raconter, mais genre un peu bancales, sans rentrer dans les détails?
1: Oui.
2: Vas-y, raconte.
1: J'ai déjà eu une fois, j'en raconte qu'une, hein. Mais une personne qui n'était pas très très appréciée, t'as des gens autour de toi qui t'envoient des canettes de bière et voilà, donc là il faut agir très rapidement et partir très rapidement.
4: Oui, il faut les boire.
2: Non, je spille pas des bières, c'est pas ma France. Ça je vous le dis, c'est pas ma France.
1: Non mais en terrasse, tu vois, les gens sont en terrasse et ils n'aiment pas une personne et ils te balancent des trucs et voilà.
2: Et oui, donc ça répond un peu à ma question, Seb, tu dois faire un peu de politique.
1: J'en ai eu fait.
2: Bon, attendez, on reste avec Seb, on va parler d'autre chose, je vous rassure, on était passionné par son travail, on est en direct sur Énergie, on s'écoute un peu de Tame Impala et on continue de le cuisiner hors antenne. On revient en direct dans deux secondes.
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0: Et alors, t'as sauvé la vie de Stevie, Seb.
1: Je rigole. Seb est avec nous. Il est garde du corps professionnel. Le hasard. Il a fait pour parler avec nous. J'ai plein de choses dont je veux parler, bien sûr. J'ai des jeux qu'on a envie de faire. Il y a Faustine Bollaert qui est notre invité aussi dans quelques minutes. Bref, tout un planning. On est en direct sur Énergie. On espère qu'on vous change les idées. J'espère qu'on vous donne du courage sur la route du week-end aussi. On est là jusqu'à 19h en direct. On garde Seb 0870 42 48. C'est le numéro pour nous joindre. Évidemment, je me suis fait défoncer comme plein de gens par les moustiques cette nuit.
2: Ah ouais, moi aussi, pareil, les gens sont farcis là.
0: Qui sont voraces cette année.
3: Vous êtes sucrés, vous êtes sucrés.
0: Exactement, j'ai une peau d'ébène.
3: Mais bien sûr.
0: Ah ben moi, ils me voient arriver, je suis une béchamel.
2: Allez, on écoute Tame Impala ?
0: Oui, s'il vous plaît. Ah, c'est génial, c'est l'ambiance de l'été. Merci Énergie pour la musique que vous nous réservez chaque soir, 16h, 19h en direct.
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0: Là, Sébastien de Compiègne, garde du corps, est avec nous en direct sur Énergie.
2: Ah là là, la chance.
5: Ah, mais aujourd'hui, Camille.
0: Ah non, mais là aujourd'hui, l'émission, c'est manpower. Hein. C'est, là, on est que dans les métiers, c'est incroyable. Boîte d'intérim, Seb.
5: Oui.
0: Ça va?
5: Très bien.
0: Quand est-ce que tu reprends le boulot, nous? Alors, si vous nous rejoignez à l'instant, on est en direct sur Énergie. C'est pas tous les jours qu'on a un garde du corps. Il veut pas nous dire de quel corps il garde. On sait que chez le corps du corps, mais on ne sait pas de quel corps.
3: De toutes les nationalités.
5: Oui, bien entendu, oui, tout
3: bien
5: à fait.
3: Entendu.
0: Mais tu as eu le temps de nous répondre juste avant la pause. T'as déjà fait des hommes politiques ou des femmes politiques?
5: Des anciens politiques, oui, tout à fait.
3: Ah là, les anciens.
0: On en sort.
5: Mais je suis plus dans le privé maintenant. Dans la personnalité privée, oui.
0: C'est-à-dire un artiste qui veut s'auto-protéger?
5: Oui, tout à fait.
0: Ou un grand patron, peut-être.
5: Plus des artistes.
0: Tu vois,
3: c'est encore mieux.
0: Genre, pardon, parce que vraiment, j'ai fait l'école de la transition, vous le savez, c'est à Levallois-Perret. genre, t'aurais pu avoir Timbaland s'il venait à Paris, c'est ce qu'on va justement écouter dans un instant, Timbaland.
5: Bah, éventuellement, oui, tout à fait.
0: Pardon, parce que là, vous mettez pas Nelly Furtado, c'est Nelly Furtadmas quand même dedans.
2: Ah, bien sûr.
0: Après, je veux pas me permettre de tout sur Énergie, mais est-ce qu'on n'a pas plus envie d'écouter Man Eater?
3: Ah, elle est bien aussi.
0: Ah oui, ouais.
3: Elle est un peu plus bougeante, Man Eater.
0: Je sais pas, faudrait checker avec Énergie s'ils sont ok entre un vieux Timbaland et un vieux Timbaland featuring Nelly Furtado, Man Eater. Si, en goût équivalent, on peut, je trouve que Man Eater est pas mal.
2: Ouais!
0: C'est un peu comme au resto. Excusez-moi, en ce moment, j'ai pas envie de manger des frites. Ouais. Est-ce que vous pouvez mettre un peu de gratin dauphinois? Bon, bah, c'est kiff.
3: Et au pire, on paye le supplément. Parfois, c'est voilà.
2: Je croyais que t'allais dire un recover, mais c'est vrai que t'es resté sur la patate.
0: Ouais, toujours. Seb, j'ai envie de t'offrir un cadeau parce que t'es trop sympa. On va jouer tout de suite aux 60 secondes. Allez, cadeau. Attention, jingle, et je t'explique tout ça.
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0: Alors, avant de vous lancer le 60 secondes cadeau, sachez qu'on est allé dans les couloirs pour essayer de faire valider le changement de disque. Il n'y a plus personne dans les couloirs. À 17h49, un vendredi, on tombe pas de notre chaise. Ouais. Donc je pense qu'on va mettre Maniteur.
3: Ouais.
2: Bah, allez, on est solo.
3: Qui ne dit mot consent, allez.
2: Oui.
3: On va prendre ça.
0: Comme on dit souvent, qui est en week-end consent.
3: Ah, bah, c'est ça.
0: Bon, le 60 secondes cadeau, c'est simple. J'ai une info qui est géniale. À vous de la retrouver en 60 secondes.
2: Allez.
0: Ok, l'équipe.
2: Let's go.
0: Vers moins de 60 secondes, vous faites gagner des AirPods à Sébastien. On a des AirPods?
2: J'ai pas d'AirPods, mais si tu veux que je t'en trouve ce week-end.
0: C'est quoi, une plancha? On offre une plancha.
3: Allez. Ah, donc
5: c'est moi, j'ai trois planchas à la maison parce qu'à chaque fois que je pars en vacances. J'ai entendu que ça, vous vouliez en offrir 4 à Faustine Bollaert.
2: Il va pas refuser la plancha.
0: T'es pas en train de me refuser de plancha quand même.
5: Je l'accepte avec grand plaisir. Comme depuis toutes les personnes, depuis le début de la semaine.
0: Non, mais là, il faut que tu me la prêtes parce que si vraiment, même là, t'as entre rien gagner et une plancha, tu préfères rien gagner, là, je suis vraiment hors sujet. C'est pas possible. Personne ne prend la plancha. Maintenant, même quand je vous la donne contre rien d'autre, vous dites non, je la veux pas.
3: Mais comment tu peux avoir trois planchas, Seb?
0: Elle fera plaisir au prochain.
5: Quand on part en vacances, on part sans plancha parce qu'on n'a pas de place dans le coffre de toit. Et arrivé sur place, on achète une plancha et on revient avec la plancha.
3: Ah, bah, c'est l'effet brassard ou pelle de plage, bien sûr.
0: Ouais. Voilà. Ah, bah oui, tu les achètes sur place. Bah, évidemment, il devait bien mon garde du corps en short en faisant ses chipots là l'été. Ouais. Ah, mon garde du corps là, j'aime bien là. Alors, attention, voici mon info.
1: vais vous parler de Panini, du fameux album Panini.
0: Ah d'accord,
1: pas le de la Twitch. Coupe du Monde qui vient de sortir. Non, les albums de pour ceux qui aiment le foot, notamment. Problème, Panini a fait une boulette avec les joueurs suivants. Kingsley Coman, Cole Palmer, Militao et quelques autres. Quelle boulette ont-ils fait, top chrono?
3: Sur leur étiquette, ils les ont mis dans les mauvaises équipes.
1: Non, c'est pas ça.
0: Ils ont inversé les visages. Ils ont trouvé d'autres gars.
1: Ils se sont trompés sur l'identité. Non, ça aurait pu être ça. Ce n'est pas ça.
3: L'orthographe des prénoms ou des noms.
1: Non, il y en a quelques autres. Il n'y a pas que. Non, c'est pas ça. Ils ont bien écrit Cole Palmer, Kingsley Coman.
0: Les numéros des maillots. C'est pas leur bon numéro. C'est pas ceux qu'ils portent habituellement.
1: C'est pas ça. Mais si vous achetez l'album Panini pour la Coupe du Monde qui vient de sortir, malheureusement, il y a un problème avec ces joueurs et pas mal d'autres joueurs.
0: Attends.
3: Est-ce que c'est physique?
1: C'est pas physique.
0: La description n'est pas la bonne.
3: Ils ne sont pas placés au bon endroit dans l'album.
1: Ah non, ça voudrait dire qu'ils ne sont pas dans la bonne équipe. Non, ils sont dans la bonne équipe.
0: Mais attends, tu m'as dit oui et non, la description, ça veut dire que dans le...
1: Il y a un problème de description, ouais.
0: Eh ben, ils ont mal orthographié les noms des gars.
1: Ben non, comme tu me l'as déjà demandé, non.
3: Je sais pas, ils les ont mis...
1: 20 secondes, il va faire de la planche.
3: Ils ont mis gardien au lieu de aile gauche.
1: Je pense qu'il y a plein de gens qu'on trouvait dans la voiture. Ouais.
0: Attends, c'est pas le numéro, c'est pas le visage, c'est pas le maillot.
3: Il l'appelle madame au lieu de monsieur.
1: Non, pas un problème de genre.
0: C'est le mauvais placement dans l'équipe. C'est le mauvais. J'y connais rien en foot. Je suis pas attaquant, je suis défenseur.
3: Le poste, je l'ai dit.
1: Non. Seb, t'as une idée?
5: Milieu?
1: Mais non. C'est tout simplement, comme l'album est préparé longtemps à l'avance, ils étaient persuadés qu'ils seraient à la Coupe du Monde et ils ne sont pas sélectionnés par l'équipe nationale.
0: Mais non.
1: Kingsley Coman, qui a tellement fait pour l'équipe de France, n'y va pas, il faut faire des choix. Et donc Kingsley Coman est dans l'album Panini et pourtant il ne sera pas dans l'équipe de France. Cole Palmer ne sera pas dans l'équipe d'Angleterre. Militao, le Brésilien, ne va pas jouer alors qu'il était sûr qu'il jouerait. Et donc ils vont être dans l'album Panini de la Coupe du Monde alors qu'ils ne participeront pas à la Coupe du Monde.
3: Voilà. Il faut faire une croix avec un marqueur dessus, on les colle et puis on fait une petite croix.
1: Sympa, c'est comme si à l'Italie, vous savez que vous achetez le panini de 2014.
5: C'est clair. C'était mon enfance quand même, le panini. Hein.
1: Et ouais, moi aussi, bien sûr. En tout cas, voilà les erreurs, malheureusement. Et tu sais quoi, Seb, je t'offre quand même la plante. Hein.
5: Non.
1: Vous embêtez pas, non.
3: Vous
1: avez
3: fait des frais de port, non.
1: Non, vraiment, c'est pas la peine. Hein. Je te l'offre quand même, t'es heureux?
5: Bah oui, mais bien entendu. Merci Camille. En tout cas, je voulais vous dire quelque chose, c'est que vous êtes notre rayon de soleil tous les soirs, on rigole avec vous, toute l'équipe, et franchement, merci à vous pour votre bonne humeur.
1: Ah, ça fait plaisir. Tu nous écoutes merci. Quand tu protèges Mylène Farmer?
5: J'aimerais bien la protéger. En plus, elle sort un... Non, mais elle a un nouveau tube qui sort, là, je pense, mercredi prochain.
1: Ah, mercredi prochain?
5: Oui,
1: ah non, aujourd'hui?
3: Oui, il est sorti, je crois, cette nuit.
1: Ah ouais?
5: Oui, cette nuit, oui.
1: Ah ben, je savais pas du tout, Seb. Nouveau titre de Mylène Farmer, mais... bravo elle. Je savais pas, tu vois.
5: Madame Mylène Farmer, 64 ans, elle ressort un nouveau tube, et voilà. Donc, je l'ai pas encore entendu.
1: C'est ça?
5: Ouais. Toi, Camille.
1: Bravo, Seb. Hey, t'es meilleur animateur que moi, c'est bon.
5: Tu peux m'offrir une Switch, hein, du coup.
1: Si je t'offre une deuxième planche, tu vas moins faire le malin. Je t'embrasse, mon Seb. Merci pour ce bon moment. Et on y va. On se fait plaisir. Mettez le son à fond dans la voiture. Il n'y a pas mieux, là. Là, il n'y a pas mieux. Hey. Canicule dans toute la France. C'est le week-end. Il n'y a pas un meilleur son de week-end. Nelly Furtado, Maniteur sur Énergie. Très belle après-midi, tout le monde. Merci d'être là. On est en direct jusqu'à 19h.
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1: Merci de nous choisir. On est là et on est en direct avec vous. Quel kiff d'entendre un petit Nelly Furtado là. Hein.
3: Il est trop bien.
0: Ah, ce duo là quand même.
1: Et dans un instant, Sound of Legends, San Francisco, voilà ce qui arrive. San Francisco. Qui a déjà vu San Francisco? J'ai jamais vu de ma vie, jamais trop.
3: La ville, oui.
1: Ouais, bah oui.
3: Oui, j'ai
1: vu. Ah, oui, pas le disque, hein, la ville.
3: Écoute, il y avait un petit vent quand j'ai été, il y a beaucoup de pentes.
1: T'as fait Alcatraz?
3: Non. J'ai pas fait Alcatraz.
1: Mais c'est fou, c'est venir à Paris et pas faire la Tour Eiffel, quoi.
3: C'était rapide, je suis venue 2-3 jours. Mais il y avait les petits funiculaires, je suis rentrée dedans et c'est très pentu, encore une fois.
1: Pentu. Ouais, mais il y a le pont rouge, non? San Francisco.
3: Oui, le
1: Broken Bridge.
3: Je ne sais plus le nom, d'ailleurs.
1: La Mio, hein, c'est le viaduc de Mio.
3: Si, j'avais même fait le petit bus touristique où t'es sur le toit, je me pelais un peu. Je me souviens, il avait eu très froid.
1: Et vous savez qu'il y a exactement le même pont, le Golden Gate, qui est au Portugal à Lisbonne. Parce que c'est les mêmes c'est les mêmes architectes qui ont fait les deux ponts. Donc le pont il est rouge à Lisbonne et il est plus petit. petit, mais il est sur la même architecture que le Golden Gate parce qu'ils ont tellement aimé là-bas, ils ont dit gars, tu m'en refais un ici.
3: Ah,
1: je crois que c'est d'abord à San Francisco et ensuite ça a été fait à Lisbonne au Portugal.
3: Très bonne info.
1: Je sais même pas comment je sais ça.
3: Mais ça.
1: Ouais. Donc tu as checké quand même. Mais là, ça m'est venu et je pense que je le sais.
0: Bah si, tu peux pas l'inventer.
1: Mais
0: c'est
1: non,
0: que...
1: mais parce que vous savez ce que je fais. Moi, je voyage pas beaucoup. J'ai la chance de faire plein de choses, mais j'ai pas la chance de voyager beaucoup. J'ai pas beaucoup de temps. J'ai pas beaucoup voyagé dans ma vie. Et donc, quand je voyage, je fais le bus vraiment de touriste.
3: Mais ah j'adore.
1: Ah non, mais je fais touriste. Moi, quand je suis touriste, je suis touriste.
3: Quand
1: j'arrive à Barcelone, je prends le bus et je fais des trucs là et je regarde et j'apprends des trucs. Donc, je suis vraiment le touriste de base.
0: Mais t'as une
1: petite banane,
0: voilà.
1: On est là.
0: Ouais, t'as ton petit appareil photo autour du cou. T'es bien.
1: Bien sûr. C'est bon, c'est après Lisbonne.
0: Ouais, j'ai eu raison.
3: Ah, trop fort.
0: Et comme un peu la Statue de la Liberté. Il y en a une à Paris, il y en a une à New York.
3: Et nous, on l'a offerte, non, aux New-Yorkais.
1: Ouais, tu savais que, parce qu'on parle toujours de la Tour Eiffel, vous savez que c'est les équipes de Gustave Eiffel qui ont aussi fait la Statue de la Liberté.
3: C'est ça.
1: Et en fait, on a gardé une, pont de Garigliano, on en a gardé une près de la Tour Eiffel, parce que quand elle est partie là-bas, ils ont gardé une, et donc elle est posée, paf, devant le pont, il y en a une tout près de la Tour Eiffel d'ailleurs.
3: On offre beaucoup de choses aux gens quand même.
1: Ah, oui. Ah, les Français, on est comme ça.
3: Ah, ouais. On arrive toujours avec un petit quelque chose.
1: Ah, toujours. Tiens, c'est quoi, pardon, parce que ça n'a rien à voir avec ma conversation de là maintenant. Quand vous arrivez chez quelqu'un, en général, on a tous notre idée cadeau. C'est quoi votre petit truc qui marque le coup?
3: Alors, quand il y a des enfants, toujours un livre pour chaque enfant.
1: Non, c'est bien, elle fait ça, ma chérie, elle est forte, elle pense à ça.
3: Mais ouais, ça fait toujours plaisir. Et un vin et des calissons d'ex. Voilà, ça me vient de ma mère. Toujours, parce qu'elle dit les chocolats, on en a marre, on fait des calissons d'ex. Donc calissons d'ex,
1: très
3: c'est bon.
1: Calissons, vous pouvez prendre dans les chocolateries Puy Ricard. Ils sont très très bons.
3: Ah,
1: c'est
3: bon, une vraie.
1: Ah ouais, c'est une chocolaterie du pays d'Aix, de Puy Ricard, la ville de Puy Ricard. Et sinon, il y a les Rois René. C'est vraiment dans le centre.
3: Okay.
1: Mais ceux du Puy Ricard, ils sont sérieux.
0: Moi, je fais pareil, un petit cadeau, pour les enfants souvent. Et
8: juste parce qu'on m'a dit que c'était bien. Écoute, mais lui, je te connais tellement dans la désorga, il ose me dire qu'il arrive avec du cadeau pour les enfants,
0: t'as
8: espèce de
0: avec
8: mytho.
0: Des petites choses.
1: Pas du tout. J'ai avec une bouteille de pinard et ma femme, je sais pas pourquoi, elle fait une sorte de terrine de thon avec du saint-moray et du piment et de la coriandre. J'en peux plus. Et à chaque fois, elle vient et tu sais ce qu'ils font les potes ou les voisins. Ah, bah terrine de thon, ça fait plaisir. J'en peux plus. Terrine de thon.
3: Et est-ce qu'ils la mettent sur l'apéro ou en fait ils la mettent de côté parce que parfois quand t'apportes un truc, ils ne le dressent pas.
0: Ils disent, on la met là sur la table, on va sortir un teller sur la fin. Bah ouais, tu m'étonnes, je pense qu'il la jette, on n'en peut plus. Pardon, moi, je me lâche un peu, mais.
3: Elle est trop mignonne, ton samouraï, mais ça plaît, hein, ton samouraï.
0: Ah ça y est, j'en peux plus, moi. Ça y est, tu vois dans le regard des gens.
8: Hein. Ah, puis je vois dans la voiture, elle sait pas où le mettre, elle le tient, parce que machin, et elle sait l'opale, après elle veut partir avec son plat.
0: T'as la vie plein de ma terrine de thon.
1: Bah non, on l'a pas bouffé, donc.
0: Tu vas repartir avec, hein. Ah, j'en ai marre.
8: Écoutez, il y a un Chinois qui va le faire pendant un an et c'est fou. Essayez de deviner ce que va faire ce Chinois, c'est dingue, vous l'avez peut-être vu passer. Bonjour Léa.
9: Bonjour.
1: Léa, sois là, bienvenue, t'habites où?
9: À Bordeaux.
1: Eh bien, il y a un Chinois qui va faire un truc au-dessus de ta tête à Bordeaux. Je vous ai donné un indice. Mm-hmm. Qu'est-ce qu'il va faire pendant un an?
0: Et il va partir en montgolfière?
1: Non.
3: En parapente?
1: Non. Un an de montgolfière.
8: T'as intérêt en petite réserve de propane. Hein. Un an de montgolfière, c'est bon. Je parle d'un an. Hein.
0: Et puis un an dans un panier, ça va faire un an dans un panier quand même.
8: Hein. Alors un an de parapente, je te raconte même pas. Faut quand même un grand ouest à un moment, parce que sinon pour remonter. Quoi. C'est un peu long, un an. Hein.
3: Est-ce que c'est un an en haut grâce à du matos, genre parapente?
1: Tout seul, un an tout seul.
0: Mais il va dans l'espace, écoutez-vous.
8: J'en peux plus, c'est fou.
1: Mais un an au-dessus de vos têtes, il vous vient le parapente dans l'espace. Un an dans l'espace.
3: J'en peux plus, on parle de l'espace tous les jours.
1: Pardon Léa, c'est pas toi, je suis content de ta cuillère, mais là j'en peux plus. Entre leur terrine de thon et. J'en peux plus. Une fusée chinoise du nom de Shenzhou 23 vient de décoller vers la station spatiale chinoise. Dans la fusée, il y a trois astronautes, dont un qui va rester dans l'espace tout seul pendant un an. Vous comprenez? Il y a un covoiturage, ils l'emmènent, et puis une fois là-bas, ils disent « Tu te démerdes mon pote, nous on s'en va ». Et donc, ils restent tout seuls pendant un an. Le but de cette mission, étudier les effets sur le corps humain d'un long séjour en microgravité dans l'espace.
3: Mais il lui laisse un an de nourriture lyophilisée quand même pour tenir. Ils doivent lui laisser des caisses de bouffe pour un an.
1: Ah bah oui, bah oui. Non mais c'est surtout que te dire psychologiquement un an tout seul dans l'espace. Mais c'est horrible. Enfin moi je serais incapable. Mais tout seul.
3: Qu'est-ce que tu fais? Parce que j'adore l'introspection.
1: Bah,
3: hein.
1: Ouais, tout seul moi je pourrais pas. Ouais. Mais vraiment, je pense que tu t'entends auto parler, ta voix, c'est qui te parle des fois, votre voix intérieure va commencer à devenir votre pote imaginaire.
0: Ah, ouais. C'est sûr. Tu vas rentrer, tu vas te parler tout. Non, c'est horrible. Franchement, il est costaud.
1: Après, peut-être je peux demander quelque chose. Peut-être j'abuse comme il part un an tout seul. Ta femme pourrait lui faire un peu de terrine.
0: Imagine
10: pour les apéros.
0: Eh ben ça fait plaisir. Je vais partir avec ça. Et tu sais quoi, je suis capable de revenir un an plus tard avec la terrine de thon.
10: J'ai pas eu l'occasion.
3: J'ai pas eu le temps. C'est passé tellement vite.
0: Aucune occasion.
1: On écoute Sound of Legend. Léa, reste un petit peu avec nous si tu peux. Il y a Faustine Bollaert qui va arriver dans le studio. On est là en direct jusqu'à 19h.
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1: L'animatrice préférée des Français est avec nous dans un instant dans le studio. Ça vous calme, hein?
0: Ah bah un peu, ouais.
1: Ah bah ouais, les mecs, j'y suis dans ce classement, à la 109e place.
3: C'est pas mal.
1: Eh ben c'est pas dégueu. Eh ben ouais. Juste derrière Philippe Risoli.
0: Je m'accroche. Dis-le, lâche pas la rampe, le père Combal.
10: Mais la numéro 1 du classement, elle va être avec nous dans le studio dans un instant. Ça te fait plaisir, Thibaut?
0: Je suis comme un fou.
1: Voir une vraie animatrice, là?
0: Ah bah ça va me changer.
1: Ah bah ça va te changer, hein. À faire quelque chose, à vous aussi, l'équipe. Ah, vous allez voir une vedette, hein.
0: Bah, attends, bien sûr.
1: Faites marrer, là.
0: Elle est rayonnante. Moi, je l'ai vue à travers la porte.
1: Elle est adorable. Vous allez voir, elle est très, très, très gentille. Et surtout, elle a qu'un truc qu'elle déteste. Il n'y a qu'un truc qu'elle déteste, elle déteste qu'on dise Faustine Bollaert.
3: Ce qu'on fait depuis à peu près 2h30.
1: Ce qu'on fait depuis 2 jours et demi. Elle arrive dans un instant, restez là, on est en direct sur Énergie. Faustine Bollaert. Et tout le monde arrive.
0: Mais non. On a respecté la première animatrice.
1: Première animatrice de France, t'assois pas par terre.
0: Non.
1: L'animatrice préférée des Français, Faustine.
12: On est en direct.
3: Mais donnez un fauteuil à Faustine.
12: Michael Jackson est né un vendredi 29.
1: Ah bah voilà.
3: Bah vous croyez quoi? Moi elle je les écoute.
1: T'as écouté Faustine Bollaert?
3: Mais tu crois quoi?
1: Oh là là.
3: Évidemment, dans le taxi, j'ai dit attends, on se branche.
1: On a préparé tellement de choses pour toi.
3: C'est vrai?
1: C'est drôle ou pas drôle? Ah, je pense que ça peut. Bah après tu vois ça avec l'équipe. Hein.
3: D'accord, ok. C'est eux les responsables.
1: Bien sûr.
3: Je suis trop contente d'être là avec vous.
1: Et bah nous aussi.
3: Puis il y a la clim, donc je pars plus en fait.
1: Bah tu vois, on va être en climatisé. Thibaut, c'est la première fois qu'il croise une vraie animatrice. Et il est un peu.
0: Parce qu'il
1: passe les journées avec moi, c'est quelque chose là.
0: Là, ça sent. On sait qu'on est dans le sérieux. On est dans le concret.
1: C'est numéro 1 du classement. Au-dessus, c'est Dieu. Hein. Il n'y a rien au-dessus.
0: Je sais même pas.
1: On arrive dans un instant en direct et il y aura le son de Temper City. Restez avec nous. Et Faustine Bollaert qui arrive.
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1: Merci à la nièce de Rémi de nous remercier sur une bande pour faire croire que les gens nous aiment. On est là de 16h à 19h en direct avec vous. Je sais que vous êtes partout dans la France. Grand rassemblement de marinières demain à Roscoff dans le Finistère. Je vous donne des petites idées week-end.
0: Ah ouais, j'en ai une très belle. J'ai peut-être passé une tête.
1: Bah, faut le tailler quand même dans le Finistère, c'est pas à côté.
0: Ouais.
1: Soirée Rodeo Night Fever au Havre ce soir. Ah ben bah le Havre c'est la Californie à 2h de Paris et donc bah qui dit Californie dit rodéo.
0: Mais attends, rodéo c'est-à-dire rodéo avec un rodéo sur un taureau?
3: Bah sur un cheval mécanique j'imagine.
1: Sur un cheval mécanique, en plus c'est Jeanne de l'équipe qui est havraise qui prépare ça et j'imagine que c'est complètement sa DA. Je pense qu'elle va y être.
0: Ah oui.
1: Vous voulez la rencontrer, Rodeo Night Fever, elle y sera, ça c'est sûr.
3: Elle fait son planning, ni plus ni moins là.
1: Elle est au coin du bar, ça c'est sûr. Hein. Championnat d'Europe de burger à partir d'aujourd'hui à Lyon.
0: Oh là là.
1: Tu vas être partout toi, c'est le problème, tu vas être partout.
3: C'est fait pour toi tout ça.
0: Je vais être partout.
1: Et enfin, vous êtes à Aix demain?
3: Oui, je suis à Aix demain.
0: C'est vrai?
3: Oui.
1: Eh bien, Vélorussion.
3: Qu'est-ce que c'est?
1: L'association Droit au vélo propose aux Aixois de participer à une balade à vélo dans la ville en soirée. Mais toi, t'as déjà la piscine, non, t'as déjà la Sainte-Victoire.
3: C'est pas faire du vélo, Cam.
1: Ah oui, bah non.
3: Mais j'adore Aix, hein, je vais y être très bien.
1: Ouais, mais là, c'est pas pour toi. C'est pas
3: non, à un moment, il faut savoir ce qui est bon pour soi.
1: Ah là là là. Tu nous ramènes des calissons, hein?
3: Bien sûr.
1: On compte sur toi.
3: Bien sûr.
1: Belle soirée, tout le monde. Temper City, Self-Aware, et après. Faustine Bollaert est avec nous dans le studio. Restez là, ça arrive, on est en direct.
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1: On est sur Énergie. Et oui, en direct pour ce vendredi. On ne pouvait pas rêver mieux.
0: Non.
1: L'animatrice préférée des Français est avec nous.
3: Hyper gênant.
1: La Marseillaise pour Faustine Bollaert.
3: Mais il faut arrêter Mollard comme ça.

0: sens de l'excès aussi ici. On l'a fait en entier.
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0: Je me sens obligée de chanter, moi, du coup.
2: Bah non, on aurait été obligé. L'animatrice préférée des Français, Faustine, je suis tellement contente de t'avoir avec nous, ça va?
0: Ça me fait très plaisir d'être là aussi, puis voilà, on est trop bien.
2: C'est terrible pour moi parce que on a reçu Michel Denisot avant-hier.
0: Ouais.
2: Toi maintenant, vous êtes les rois de l'interview et chaque fois je le dis, vous allez vivre votre pire interview.
0: Mais je suis content que vous veniez. Bah ouais, et puis avec toi on se marre. Donc je suis très
2: content. C'est gentil, merci beaucoup.
0: Il va falloir être drôle du coup.
2: Bah là tu es sur le grill.
0: Je mets la pression.
2: Là, tu as passé sur le grill maman. On va tout savoir. Alors déjà, comment est-ce qu'on prononce bien ton nom? Parce que moi j'ai envie de le faire comme le stade de Bollaert.
0: Alors déjà, même le stade, on dit pas Bollaert. Tu vois. Même le stade, on dit le stade Bollaert. Mais il s'avère que pour une coquetterie personnelle, qui m'est totalement, encore une fois, c'est vraiment que moi.
2: Toi, bien sûr.
0: Je préfère qu'on mette pas le T, je trouve ça plus joli. Et moi, dans ma famille, on a toujours dit Bollaert. Donc j'ai grandi sans le T. Donc je revendique mon droit à virer le T.
2: D'accord, mais pendant une heure, nous on revendique le droit à dire Faustine Bollaert.
0: Ok, très bien. À la ch'ti, dans le Nord.
2: Il paraît que c'est grâce au stade que tu as eu ton premier stage, grâce au stade Bollaert.
0: Oui, à l'époque, je voulais absolument rentrer dans un magazine télé. C'était Télé 7 jours et je n'avais absolument aucun contact dans ce milieu-là. Et j'avais écrit une lettre au directeur de la rédaction qui s'appelait Patrick May à l'époque. Je lui avais dit, voilà, je cherche un stage. Et il m'avait répondu juste, avez-vous quelconque contact, enfin pas contact, mais lien avec Félix Bollaert? Et donc je lui ai dit, oui, c'est mon arrière-grand-oncle. Et il m'a répondu, je vous attends lundi matin. Parce qu'il était fou de foot.
2: Attends, mais comment ça? Mais je suis une fille d'eux.
0: Mais une arrière-petite nièce d'eux.
2: Mais attends, donc le stade Bollaert, c'est pour un de tes ancêtres?
0: Exactement, le frère de mon arrière-grand-père.
2: C'est énorme.
0: C'est la classe, non? Et alors c'est drôle parce que j'y suis allée, alors tout là-bas, tout, il y a écrit Bollaert partout, et j'avais voulu me faire floquer un maillot des sangs et or. Donc j'étais arrivée dans la boutique du stade, il m'avait dit, vous appelez comment, Faustine Bollaert? Mais ça s'écrit comment?
1: Ma gueule. Mais c'est abusé.
0: Il y a un endroit où on doit pas me poser cette question, c'est là.
2: C'est pas possible. Et je veux tout savoir, je veux connaître ton planning, parce que regardez quand même ce que fait Faustine Bollaert. Ça commence aujourd'hui du lundi au vendredi à 13h55 sur France 2. Les enfants de la télé, une fois par semaine, le dimanche à 18h. Un jour, une vie, c'est sur RTL de 9h30 à 10h. Et un podcast, bien sûr. Et Safe Zone sur YouTube et France TV/.
0: Il y a Prodige aussi et la boîte à secrets.
2: Non, mais arrête, comment c'est pas possible?
0: Bah ouais, mais j'adore mon métier, tu sais ce que c'est. Donc c'est vrai que quand on a la chance de pouvoir l'exercer beaucoup, bah moi je prends, je kiffe, je profite, je vis tous ces moments.
2: Mais donc comment tu t'organises? C'est quoi une journée type de Faustine Bollaert?
0: Ben, je me lève à 6h. D'accord.
2: Ah oui, déjà, arrête-toi, c'est bon, ça y est. Je comprends pourquoi ça rentre pas. Je me lève à 6h.
0: Ben, j'essaie d'avoir une vie avant que la journée commence. Tu sais, je fais partie des gens qui aiment bien le early morning.
2: Je ne les connais pas, ça me parle pas du tout.
0: Où tu fais tes mails, où tu prépares le petit-déj des enfants, tu fais un peu de sport, tu te réveilles tranquillou, quoi. Et après, j'ai mes enfants qui partent à l'école et moi j'ai une moto qui vient me chercher, j'ai la chance de ça pour tracer à RTL et je commence, je suis en direct à 9h30.
2: Donc de façon consentie, tu me réveilles toi à 6h du matin, donc tu fais tous tes petits trucs chez toi avant de démarrer.
0: Les machines, les trucs, ouais, pas toi.
2: Moi je dépose tous les matins mon fils à 8h45 devant l'école et sache que je dois sortir de mon lit aux alentours de 8h45. Ça te donne à peu près mon organisation matinale. Tous les réveils sont durs pour moi. Ça commence aujourd'hui, donc tu le tournes tous les combien?
0: Une fois par semaine.
2: Tu mets toute la semaine en boîte?
0: Non, oui, je fais quatre émissions par jour et parfois le jeudi et le vendredi, ça dépend. Une fois par mois, je crois qu'on a deux dates qui se succèdent. Les enfants de la télé, c'est une fois tous les 3 semaines. On en met 3 en boîte. Et après, les autres, c'est des primes, donc tu sais ce que c'est. Parfois, il y en a 3 en septembre. Parfois, voilà, les enfants de la télé, la boîte à secrets, il y en a 8, donc c'est entre septembre et décembre à peu près. Non, mais c'est des bonnes journées. On est sur des bonnes journées.
2: Oui. Oh là là, radio tous les jours. Et en plus, donc la quotidienne, ça commence aujourd'hui, ça fait 10 ans. Comment vous trouvez encore des thèmes?
0: Mais il y a
2: pas tellement des thèmes, pardon-moi de te couper, des témoins. Parce que tu peux avoir toutes les idées de thèmes, mais avoir les témoins,
0: c'est
2: trouver des gens.
0: En fait, la vie passe et les gens accumulent des histoires. Donc souvent, nous, on trouve nos thèmes. thème, entre guillemets, en fonction des invités qu'on trouve, en fait. C'est-à-dire qu'on cherche et bah, la vie avance, donc il y a toujours des nouvelles histoires, en fait. Il y a, et puis, si on a un thème, par exemple, sur l'adoption, on aura autant d'émissions qu'on trouvera de belles histoires. Donc, parfois, les gens disent, est-ce que vous tournez pas en rond? Je dis non. Parce qu'on peut parler de paternité avec toi, faire toute une émission avec toi, et parler de paternité. Rémi, c'est ça?
2: Oui, c'est ça.
0: Et de parler de paternité. T'as des enfants, Rémi? Parce que sinon, mon exemple est à la con.
2: Non, hein, j'en ai deux, ouais.
0: T'en as deux, et parler de paternité, faire une autre émission. Voilà. Donc, en fait, il y a autant d'émissions qu'on peut retrouver d'invités avec des histoires extraordinaires.
2: J'ai des thèmes, tu vas me dire si oui ou non, ils ont eu lieu dans l'émission.
0: Ça sent la connerie, ça.
2: Pas du tout. Je te jure que c'est vrai. Il y en a que j'ai inventé, il y en a des vrais.
0: D'accord.
2: Est-ce que oui ou non, tu as eu ces témoignages dans Ça commence aujourd'hui? Elle mange du sable et des éponges depuis ses 10 ans.
0: Vrai.
2: Vrai.
0: Ça porte un nom dont je me souviens plus. Je me souviens plus le nom, mais en effet, on peut être accro au sable.
3: Mais elle a quel âge quand elle est venue témoigner? Je veux dire, c'est juste pour faire un calcul d'éponger de sable.
0: C'était, elle était adulte, et ce qui était dingue, wow, c'est qu'elle disait que c'était très compliqué pour elle, par exemple, de passer devant un chantier,
2: ouais,
0: parce qu'il y a du sable partout, et que quand elle essayait
2: elle
0: de se désintoxiquer, et ben c'était le moment de la grande tentation.
2: Je crois que c'est le syndrome de Pica. Je crois.
0: Voilà, le syndrome de Pica.
2: Ça me revient.
0: Oui, ça te revient depuis que tu l'as vu sur la feuille.
2: Peut-être.
0: Je ne sais pas pourquoi tu dis ça.
2: Peut-être. C'est pas complètement faux. Accro à la chirurgie esthétique et amoureux, ils se font opérer en même temps.
0: Oui, ça existe, bien sûr. Par exemple, toi. Est-ce que tu t'es fait opérer en même temps que ta femme?
2: J'ai fait le botox, hein.
0: T'as fait le botox.
2: Ça n'a pas pris, mais j'ai fait le botox.
0: Oui, oui, bien sûr. Ça arrive même souvent, ça.
2: J'ai mangé mon frère à la naissance.
3: Quoi?
0: Mais non, enfin.
2: Mais non, c'est pas une vraie faux, hein.
0: T'en y a
2: pris. C'est le principe d'un vrai faux, bon, on a prévu.
3: Il y a des faux. Oh là là.
0: Mais c'est terrible. J'ai vomi mon frère, ça aurait pu exister, mais j'ai mangé, non.
2: Au secours, mes grands-parents ont 40 ans.
0: Non, ça, j'ai fait ça? Oh, là, j'avoue que j'ai.
2: Non,
0: non, je pense pas.
2: J'étais un peu embarqué dans mon
0: ouais,
2: univers.
0: Ouais, un peu embarqué.
2: Alors, la meilleure animatrice de France.
0: Tu m'as calmé.
2: Ça fait plaisir d'être dans ce classement tous les ans. Depuis combien de temps t'es devenue animatrice préférée des Français?
0: Ça fait, je l'ai été pendant 2 ans. Et là, je suis la première femme. Mais c'est Cyril aujourd'hui qui est le meilleur. Cyril Ferraud qui est l'animateur préféré. Moi, je suis la première femme.
2: Bravo.
0: Je vais aller faire
2: plaisir,
0: une
2: non?
0: Ah ben, c'est hyper agréable, c'est hyper doux, c'est gratuit, c'est-à-dire que c'est juste de la joie en bar, quoi. Et puis quand on fait ce métier, c'est chouette.
2: Je suis passé 101e cette année, c'était.
0: C'est bien, tu prends
2: ouais,
3: c'est super, t'es en train de remonter la pente.
2: T'es contente, ouais, ouais.
0: C'est la remontada.
2: Après, Guy Luc, c'est 98e, donc. C'est un petit. Bon, il y a plein d'autres thèmes, bien sûr, on pourra en faire plein. Mais je voudrais surtout te parler d'émissions dingues que j'ai découvertes. On va essayer, vous allez essayer de les découvrir avec l'équipe,
0: d'accord,
2: bien sûr. Dans un instant, on va continuer de profiter d'avoir Faustine Bollaert avec nous dans le studio jusqu'à 19h pour faire plein de choses. Et on va jouer aussi.
0: Ah, on va jouer.
2: Moi, j'adore les jeux.
0: Mais moi, je veux pas perdre.
2: Tu veux pas, t'aimes pas perdre?
0: Non, je déteste ça. Donc si je joue, je gagne, vous faites semblant.
4: Bien sûr.
2: Bien sûr. Bien sûr. Mais bien sûr que c'est le Nil, le plus petit fleuve d'Europe. Bien sûr, Faustine. Restez là, Magic System, Magic in the Air. C'est ça qu'on veut.
3: Bien sûr que c'est ça qu'on veut.
2: Ça, c'est une musique de réveillon, Faustine.
0: De
2: réveillon à la maison?
0: De réveillon, mais on est le 29 mai, qu'est-ce que
2: ouais,
0: tu fous?
2: C'est le réveillon. C'est le réveillon.
0: Ah, c'est la fête.
2: D'accord.
0: Ben, surtout, bonne année à tous.
2: T'écoutes quoi, Faustine, dans la vie?
0: J'écoute, je suis un peu nulle en musique et moi j'aime bien qu'on me parle. Donc j'écoute beaucoup la radio où on parle et sinon j'aime les gros trucs populaires quoi. Moi j'aime Julien Doré, moi j'aime, tu vois.
2: Ouais,
0: j'aime,
2: trop bien.
0: Ouais, c'est très bien. Voilà. Okay. Magic System, je suis pour.
2: Voilà, c'est pas ta tasse de thé visiblement.
0: Mais peut-être que dans 2 secondes, comme on va l'écouter, je vais adorer.
2: Eh ben on va écouter ça, écouter Magic in the Air, on reste en direct sur Énergie. Non, là on peut pas.
0: Bah.
2: De toute façon, t'as raison en fait, t'es condamné à aimer. Hein. On écoute ensemble, il est 18h30. Belle soirée tout le monde.
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2: Allez, allez, allez, on est en direct sur Énergie, on a la chance d'avoir Faustine Bollaert avec nous. Quel bonheur de la voir, on l'entendait sur RTL, vous la voyez à la télé, ça n'arrête jamais. Qu'est-ce qu'on dit quand on t'arrête dans la rue d'ailleurs, Faustine, des gens quand ils te reconnaissent? Est-ce que t'es devenue...
0: Bon, en fait, vous n'êtes pas si grosse, madame. Je te jure, on m'a dit ça.
2: Moi, je te rends compte que je suis
0: petit. Hyper souvent.
2: Ah ouais, dit.
0: Parce que la télé fait prendre un peu de poids. Donc il y a vraiment des gens qui n'ont aucun filtre, il y en a beaucoup en vrai. Je dis ça parce que c'est arrivé il y a 2 jours, mais il y a des gens évidemment ultra bienveillants qui me disent des trucs hyper gentils, mais quelqu'un qui me dit, vous êtes Faustine Bollaert? Oui, mais non, c'est pas vous. Bah si, mais non, vous êtes grosse à la télé.
2: Oh
3: ah ouais.
0: Puis je vous souhaite une bonne journée, je vous emmerde.
2: Merci Patrick, hein. T'as un bel ego boost à 9h là. Mais Est-ce que t'es devenu un peu un symbole du témoignage? Est-ce que les gens ils ont forcément envie de se confier dans le train, dans le carré de 4, ils disent bah vous savez qu'il m'est arrivé ça, machin.
0: Absolument, mais en vrai j'aime ça. Hein, donc j'adore que les gens viennent me parler. Ce qui est embêtant, c'est quand t'es à la boucherie et que la personne vient de te parler d'un drame familial. Il y a un truc, toi t'es en train de demander tes côtelettes, c'est un truc un peu gênant. Mais sinon les gens, oui, ils sont adorables, mais c'est vrai qu'ils ont, il y a besoin de parler. C'est ce que j'incarne, quoi. T'as raison.
2: Qu'est-ce que l'animatrice des préférée des Français regarde à la télé?
0: Alors
2: là, attention, on oublie les copains, tout ça, tu dis vraiment ce que tu regardes à la télé?
0: Moi, j'adore regarder les gros programmes familiaux avec mes enfants, ceux qui rassemblent encore la famille. Donc, je regarde Masked Singer.
2: Allez.
0: Mais ouais, je regarde. C'est un peu longuet sur la saison, mais les enfants... Quand je te parle... Non, en fait, je suis pas en train de te dire que c'est longuet l'émission, mais...
2: Ah, mais c'est toi qui anime, parce que tu fais plus gros à la télé.
0: Non, c'est vachement bien, mais moi, ils adorent jouer. Non, mais ça, j'aime bien. J'adore Dash, et j'oublie mes potes maintenant. J'aime bien Les Traîtres. Je regarde beaucoup Les Traîtres avec eux. Je peux regarder Koh-Lanta. Enfin, les gros trucs. Starac. Évidemment, la Starac.
2: On adore la Starac.
0: Ah, bah, évidemment qu'on regarde. Et ça, comme ça, tu vois, ça me permet d'échanger avec mes enfants. C'est un truc, c'est un moment convivial avec eux, quoi.
2: Et est-ce que c'est vrai que tu referas pas Fort Boyard?
0: Jamais. Et tu le fais? Vous le faites? Vous, tu le fais?
2: Mais tu l'as fait une fois, moi?
0: Bah, bien sûr, je l'ai fait une fois.
2: Non, moi, je l'ai jamais fait.
0: Ah, j'ai eu envie de mourir.
2: Non.
0: Ah, mais c'était horrible. J'en ai un et horrible souvenir.
2: C'est le fantasme de plein de gens d'un jour pouvoir y participer.
0: Ça allait plus
2: pas
0: trop,
2: du tout.
0: Je crois que c'est de moins en moins. Il y a quand même des fractures.
2: Mais pour les gens qui regardent à la maison, je veux dire, ils se disent, mais j'aimerais trop le faire. Mais c'est vraiment dur, en vrai.
0: Mais c'est sympa à regarder, c'est moins sympa à vivre. Mais en même temps, c'est cultissime et tout. Mais à regarder, c'est chouette. Mais oui, non, mais là-bas, c'est quand même assez violent. Enfin, en fait, on se rend pas compte. Mais le fort, il est très haut, hein.
2: Ils t'ont mis là-haut.
0: Moi, on m'a fait faire la cloche au-dessus des tigres, parce qu'à l'époque, il y avait les tigres. Je me souviens, c'est Jean-Luc Lemoyne qui tirait la corde pour faire bouger mon trapèze. Ben, je te jure que quand t'es dessus, t'emmènes pas large, quoi. Et là, tu te demandes pas si ton maquillage il est bien. T'en as rien à foutre, tu veux juste mourir, quoi.
4: Mais c'est vrai qu'on te demande tes phobies au préalable et que souvent, on te donne des épreuves totalement ciblées sur tes propres
2: phobies. Alors,
0: c'est une légende que j'entends aussi. Ça s'est pas passé comme ça pour moi. Moi, mon traumatisme a surtout été les leggings moulants qu'on devait tous mettre. Ouais. Et moi, j'étais avec une Miss France. Autant vous dire. Non, et dire saucisson.
2: Les copains, on reste en direct sur Énergie. On fait une petite pause. Faustine Bollard va vous permettre de gagner un cadeau. 0870 42 48, c'est le numéro pour nous joindre. Il y a encore plein de questions à lui poser. Bien sûr, on n'aura pas le temps de faire la moitié de ce que j'ai envie de faire.
0: Et on écoute quelque chose maintenant?
2: Dans un instant, on va écouter Alex Warren.
0: Vas-y, chante.
2: And I know. Bah, je fais pas The Voice, hein.
0: D'accord, ok,
2: on est sur Énergie en direct.
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2: Faustine Bollard est notre invitée ce soir. On a trop de chance de la voir. On parle de plein de choses, mais elle fait tellement de choses qu'on a le temps de parler qu'un tout petit peu de toutes ces choses.
3: Le planning est chargé, hein.
2: Elle anime Safe Zone sur YouTube et France TV Slash. C'est génial, ça aussi, non?
0: Ouais, c'est super. Moi, je les connais pas du tout, les créateurs de contenu. Donc, au début, je débarque. C'est drôle parce qu'il y a toute une équipe autour de moi. Ils sont hyper jeunes, donc ils sont tous au taquet. Et je vois arriver ces. Mais qui es-tu? Et en fait, moi, je les connais pas bien. Et c'est vrai que c'est assez fascinant. C'est devenu des vrais entrepreneurs. Ils sont hyper créatifs.
2: Ils ont un talent de fou.
0: Ils ont un talent de dingue. J'ai eu le Bouzeux, j'ai reçu Sora la semaine dernière qui était super, et j'ai reçu Joyka, j'ai reçu Darko, c'est vraiment, franchement, ils sont assez bluffants, mais parfois ils arrivent, je te jure, il y a des mecs de sécurité et tout, en fait, c'est Beyoncé, quoi. C'est vraiment. Il y a des gars de sécu, il y a des gens qui attendent en bas et tout, je te jure, moi je pensais pas. Parfois je dis, alors qui est cette personne? Et on me dit, mais tu te rends pas compte.
2: Ouais, bien sûr.
0: C'est des monstres, en fait, c'est des monstres.
2: C'est un succès fou. Il y a aussi Un jour une vie sur RTL, ça on le disait, puis Les enfants de la télé, c'est génial aussi de faire Les enfants de la télé.
0: Mais oui, j'ai beaucoup de chance, une émission culte, je m'éclate, c'est super, c'est top. Ça me permet en plus de. Enfin, ouais, plein d'artistes que je reçois et c'est fun, c'est léger, c'est. Je m'éclate, je suis trop contente.
2: Et tu revois des archives télé, d'émissions que t'as peut-être pas connues et d'autres que t'as connues, bien sûr.
0: Exactement, et peut-être pas connues, je te remercie de souligner mon jeune âge.
2: Bien sûr. Même si, alors évidemment que t'as un jeune âge, mais t'as quand même été apparemment figurante dans Premier Baiser?
0: Oh là, tu ressors les vieux dossiers.
2: Je sais pas, c'est vrai ou pas?
0: Oui, mais en fait, c'était mon. Tu vois, il y en a d'autres qui sont babysitters. Moi, j'avais ma cousine qui travaillait chez AB Productions. Et pour me faire, en fait, mon argent de poche, elle me proposait d'aller boire des Pecs Citron jaunes à la cafette derrière.
2: Attends, c'est toi derrière à la cafette,
0: mais
2: derrière,
0: oui,
2: Cri d'amour.
0: Derrière Cri d'amour, derrière Aristide.
2: Non, pardon. Déjà, on dit pas la cafette, vous dites Chalfredo. Merci. Pardon, ce serait sympa de respecter un petit peu le culte. Hein.
0: Et c'était des vraies grenadines ou c'était des fausses?
2: C'était du faux,
0: et je peux vous dire. parfois ils étaient là depuis hyper longtemps, macérés. Il fallait surtout pas y toucher. Mais il y avait une belle couleur.
2: Mais quand je te dis ça, j'aurais rêvé à l'époque, mais j'aurais rêvé d'être super parti des figures. Mais
0: c'était culte. Ah ouais, c'était génial.
3: Et puis ce qui était génial, c'est qu'ils avaient qu'une caméra frontale et donc ils s'asseyaient tous en payaille, personne de l'autre côté de la table tout le temps.
0: C'était cool,
3: ils parlaient comme ça. Ça va, toi ? Ils étaient en quinconce parce que sinon ils n'étaient pas filmés.
0: Ils étaient tous hyper serrés sur leur banquette. Mais ça aide pour s'embrasser parce qu'ils s'embrassaient beaucoup.
2: Et on m'a dit aussi que tu avais fait le meilleur pâtissier alors que t'aimes pas tellement les gâteaux.
0: Oui,
2: t'as
0: c'est
2: animé
0: vrai.
2: Le meilleur pâtissier.
0: Oui, j'ai animé le meilleur pâtissier pendant 5 ou 6 ans. Et je suis pas très sucrée, mais à l'époque j'avais pas trop le droit de le dire. Donc c'est vrai que moi je rêvais
2: Pardon Marjorie, je vais pas le goûter, ta merde. Hein. Non. Si vous me faites de la terrine de saumon, oui, mais ta connerie de flanche, je m'en fous.
0: Non, mais j'écoutais, en effet, je mangeais du chocolat toute la journée et moi je rêvais d'une entrecôte bernaise. Ah, ouais. Mais du coup, c'est bien, j'avais pas grossi à l'époque, alors que voilà, c'est quand même tendu.
2: Même fait le meilleur pâtissier. Elle a tout fait notre Faustine.
3: Tout, hein.
0: Ouais.
3: Il manque que l'entaille, c'est bon. Hein.
0: Ça fait un peu roux, la vieille dame.
3: Pas du tout.
0: Et on a vu des trucs.
2: T'as fait plein de trucs, on va jouer dans un instant et puis je vais vous faire deviner un truc qui s'est passé assez dingue pendant en direct dans une émission télé. On va en parler dans un instant. Avant ça, Clem, on écoute Alex Warren, on l'a pas écouté toujours.
0: Ah, on l'a pas écouté ?
2: Il en s'est attendu depuis 10 minutes.
0: D'accord, très bien. On l'embrasse.
2: On a eu de la pub et ensuite on a parlé.
0: Ah ok, j'aime bien. C'est marrant les musicales, c'est hyper différent.
2: Bah ouais, bah non, ouais. On l'écoute. Bah faut qu'on paye des canettes et tout. Hein,
0: bah ouais, c'est ça. J'ai cru que c'était du vin blanc quand je suis arrivée, mais non, c'est de l'eau.
3: Non, pourtant, crois-moi, j'ai demandé du vin blanc.
0: En tout cas, je le dis pour vos auditeurs, il y a une odeur de piment de cornichon dans ce studio qui est assez
2: bien
0: troublante.
2: Bien sûr, c'est l'after-chef de Rémi. Hein, je
3: précise. Oh, chacun son délire. Hein, oh.
2: À 18h, il a tendance à virer un peu avec la chaleur.
3: Oui, restez avec nous, on est en direct jusqu'à 19h.
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2: Il nous reste 10 minutes à partager avec vous avant de partir un week-end avec Oriane, avec Rémi et avec Faustine Belair.
0: On part en week-end tous ensemble ?
2: Oui, on part en week-end tous ensemble.
0: On va où ?
3: Tu es au courant ?
0: On va où ?
2: Prévenir. T'es pas au courant ?
0: On va où ?
2: Eh ben on va en Honfleur, on ouvre une petite bourriche d'huîtres.
0: Ah mais j'adore l'idée, ça va me changer des piments.
2: Eh ben voilà, depuis tout à l'heure on a les piments dans le studio. On parle télé bien sûr avec Faustine, elle fait tellement de choses. Il y a de la radio aussi bien sûr, on le rappelle, sur RTL. Dans un instant, elle vous fait gagner un cadeau. Avant ça, je voudrais vous faire deviner une info. Écoutez bien, c'est quelque chose qui aurait pu être dans Ça commence aujourd'hui, d'accord ? Je vais parler d'un couple qui aurait pu venir témoigner sur le plateau en 2018 au Royaume-Uni. Emma sortait avec un homme depuis des années. Un jour, elle découvre des SMS dans le téléphone de son mec. J'ai envie de dire, as usual. Tromperie, classique. Mais c'est pas pour ça que je t'en parle. Un jour, elle décide d'aller confronter la maîtresse de son mec. Et qu'est-ce qui s'est passé ensuite ?
0: Oh, elles sont tombées amoureuses.
2: Exactement.
0: J'ai presque envie de dire maintenant, c'est presque un classique.
2: Ouais, elle est tombée amoureuse, l'histoire est folle. Les deux femmes se rencontrent en 2019.
0: On a déjà fait des émissions comme ça. C'est vrai.
2: C'est vrai.
3: Ah, génial.
2: Coup de foudre entre les deux, Emma et Léa ne sont encore aujourd'hui ensemble.
3: Mais c'est dingue.
2: Elles se sont mariées en 2021, elles ont eu un premier enfant, Casper, dans la foulée.
0: Ça, c'est con. Non, enfin, c'est peut-être ça le plus surprenant de cette histoire. C'est de choisir volontairement d'appeler un enfant Casper. Mais c'est un fantôme, non, Casper, non ?
2: Oui, c'est un fantôme. Ah ouais, mais c'est une relation, c'est dingue. En gros, son mari, elle est là confrontée, elles sont tombées amoureuses. L'histoire est trop belle.
0: Je pense que d'avoir le même ennemi, à un moment donné, ça te
2: rallie. Pas la maîtresse, c'est la maîtresse, elle a pas l'ennemi. C'est juste qu'elles sont tombées amoureuses l'une de l'autre.
0: Ah, peut-être que je me suis dit, elle avait pas l'existence de la femme.
2: Bon, bah, autre info, puisque vraiment, merci. Merci, Oriane, c'est jamais aussi. C'est bien. Vous avez trouvé. Écoutez bien, ça c'est très beau comme histoire. Je vais parler de Mike Jerick, c'est un animateur américain de 75 ans. Il présente la matinale sur une chaîne de télé américaine. Et l'an dernier, pendant un direct, il reçoit une invitée sur le plateau. Et cette rencontre va lui changer la vie. Pourquoi ?
0: Ah. Il découvre que c'est sa fille cachée.
2: Non.
0: Sa femme, il l'épouse.
2: Non.
3: Il a été greffé d'un organe et la dame, c'est cette personne qui lui a filé un organe, genre un rein.
2: Non, parce qu'on sait, pour avoir été greffé, c'est anonyme. On ne sait pas qui nous donne. On n'a pas le droit de remercier la famille ou quoi. On n'est pas.
3: Ah bon
0: non, non, c'est rien, anonyme, tu ne peux pas savoir. Mais.
3: Ok, les gars.
0: Ouais, donc tu vas se calmer. Cette femme va lui changer sa vie ?
2: Cette femme va lui changer sa vie
0: en
2: direct.
0: Il ne l'épouse pas.
2: Il ne l'épouse pas,
0: c'est
2: du tout.
0: C'est un membre de sa famille ?
2: Non. Elle était reçue pour. Parce qu'elle est médecin, elle était reçue pour toute autre chose et elle va lui changer sa vie.
3: Ah oui, je sais.
0: Elle va l'agresser ?
3: Non, je sais, non. Pardon. Excuse-moi de te couper, Faustine.
0: Vas-y, Rémi,
3: je suis désolé. Elle le regarde et lui dit, mec, t'as un problème, t'as un cancer. Et parce qu'elle a vu une tache sur son nez ou sur sa joue ou un délire.
2: Elle lui a diagnostiqué un cancer de la peau en direct.
4: Oh, incroyable.
2: Pendant qu'elle l'interviewait, elle a vu des taches qui n'étaient pas bonnes du tout sur sa peau, malgré le maquillage, mais surtout à l'avant-bras. Elle a attendu la pause. Bien sûr, elle a pas dit en direct. À la première pause, elle est allée le voir, elle a dit, vous devrez vraiment faire consulter vos taches. Ça va pas du tout. Selon moi, c'est pas bon. Dans la semaine, il allait consulter et il avait un cancer de la peau. C'est la femme en direct
4: incroyable.
2: À la télé. Tu as dit, retour pub, il devait pas être simple. Hein.
4: Ah ouais.
3: Tu devrais aller consulter, c'est pas bon ça. Bonjour à tous. On est toujours en direct dans Télématin.
2: Tu vas plus savoir où t'es. Hein. C'est dingue,
4: incroyable.
2: Non
4: c'est fou. Ouais, c'est fou.
2: Et en tout cas, il continue d'animer la matinale de Fox News. Et donc, en tout cas, il s'est fait retirer le problème. Tout va bien. Et il continue d'animer la matinale. C'est une belle histoire, non?
4: Ouais, c'est une belle histoire.
2: Ouais. Là, je peux t'avoir les 06 de tout le monde. Là.
4: C'est
2: fait deux émissions.
4: Mais t'es prêt pour faire ça commence aujourd'hui? Parce que je vois que t'adores les histoires comme ça.
2: Mais attends,
4: ouais.
2: Tu pourrais faire ça commence aujourd'hui, toi?
4: Bah, bien sûr.
2: Une très bonne animatrice.
3: Non, c'est pas ça. Je n'ai qu'un rein et j'arrive à vivre avec.
2: Mais tout va bien. Il y a plein de gens qui arrivent à vivre avec.
4: Mais t'as qu'un rein?
2: J'ai qu'un rein, ouais.
4: Mais comment ça se fait?
2: Eh ben parce que je suis né avec un seul rein, mais sauf que je suis né dans des Alpes.
4: Oh, t'as été raté.
2: Je dirais bâclé. Tu sais, je suis né en septembre, je suis un enfant du réveillon. Hein. Moi, j'ai été fait sur le douanier Rousseau à la va-vite. Hein.
4: Mais sérieusement, hein, t'as qu'un rein?
2: J'ai qu'un rein.
4: D'accord.
2: Et alors sachez, bah pour tout le monde, quand t'as un rein, j'ai un gros rein puisque le rein prend. Non mais c'est vrai, il fait le travail de deux reins.
4: Qu'est-ce qu'on va faire de cette information, Camille?
2: Ben, rien.
3: Mais c'est ouais,
4: c'est
3: lui qui
4: me lance
3: dessus, mais j'ai que ça.
4: Non mais du coup, je te regarde un peu différemment.
2: Tu vois,
4: je me dis cet homme n'a qu'un gros rein.
2: Et je suis greffé de l'œil. Enfin, je suis vraiment. Il y a
4: ça,
2: rien
4: je
2: qui
4: savais
2: marche.
4: Les yeux, mais y du coup, il y a vraiment marche. Rien qui marche.
2: Ouais, ouais, il y a rien qui
4: Qu'est-ce
2: fonctionne.
4: Qu'est-ce qu'on va découvrir après?
2: J'en ai à te raconter.
4: Il a trois testicules.
2: Ouais.
4: Non mais ça me fait plaisir, c'est le genre de truc que je pourrais pas dire moi, tu vois. Donc, d'ailleurs, c'est pas moi, c'est mon double magnifique.
2: Mathieu, je te présente Faustine Bollaert. Ça va, Mathieu?
6: Bonjour Faustine, bonjour Camille, bonjour toute l'équipe.
2: Ah bah ça y est, il y a l'animatrice préférée des Français, on connaît même plus
4: mon
2: prénom.
4: Salut Mathieu.
6: J'ai bugué sur le prénom, désolé Camille.
2: Je t'en prie mon Mathieu. Mathieu, c'est très simple, on va faire un peu comme dans Ça commence aujourd'hui. J'ai trois enveloppes. À l'intérieur, il y a des faits réels qui sont arrivés à quelqu'un de l'équipe. Les trois, on va faire genre ça nous est arrivé, mais ça n'est arrivé qu'à une personne de l'équipe. Ce sera à toi de démêler le vrai du faux.
4: Très bien.
2: D'accord.
4: Okay.
2: Une fois que tu as ouvert l'enveloppe,
4: c'est dur
2: on aura
4: expliquer
2: les trois
4: ce
2: anecdotes.
4: Jeu.
2: Ouais, il est
4: okay,
2: pas simple.
4: Ouais, c'était pas simple. Je t'ai regardé de galérer, mais j'ai compris.
2: Déjà, les jeux simples, je galère. Est-ce que tu veux l'enveloppe une, deux ou trois?
4: Alors, la deux.
6: La trois.
4: Ah, pardon.
2: Non, non,
4: c'est
2: non.
4: Toi, Mathieu, ou c'est moi?
2: Non, non, c'est Faustine.
6: Ah, je sais pas.
2: Non, non, elle joue pour toi. Si elle trouve, Mathieu, c'est gagné.
6: Ah,
4: et il gagne quoi, Mathieu? Que je sache s'il y a un challenge.
2: Alors, Mathieu, tu gagnes une Apple Watch.
4: Ah oui, alors, faut pas que je me viande alors.
2: Ah bah ouais, mon pote,
6: Allez, je suis en forme avec toi.
2: C'est pas la montre RTL que pourtant, regarde. J'ai ici,
4: que tu
2: hein.
4: as, ça c'est chic qui te l'a envoyé.
2: Petit cadeau de Laurent Ruquier.
4: Oh, sympathique, que tu mets dans une vieille boîte en fer sur ton truc. Alors, j'ai eu une aventure avec un membre de la famille d'un baron de la drogue.
2: Ça c'est moi.
4: Est-ce que c'est arrivé? Oui, mais alors
2: attention,
4: je peux pas voir les trois enveloppes et décider lequel.
2: Non, non, les trois, on va te raconter une anecdote, comme quoi c'est la note, et il faut que tu essaies de deviner à qui c'est vraiment arrivé.
4: J'ai compris.
2: Mais sauf que, bah, tu vois, je l'ai pas si bien expliqué.
4: Non, c'était pas clair.
2: Mais c'est moi. L'anecdote, je te dis, n'écoute même pas les autres, c'est moi. Baron de la drogue, j'avais dit à l'équipe de pas écrire ça, parce que c'est pas ça, c'est trop facile. C'était avec, c'était pas la fille, oui, mais d'un Corse très haut placé, qui n'est pas baron de la drogue. J'ai dit de pas l'écrire comme ça, ils l'ont quand même écrit comme ça. Donc je m'excuse auprès de la famille, c'est quand même mon ex.
4: Et auprès des Corses, parce que
2: auprès
4: ça
2: des Corses,
4: d'accord.
2: Bah ouais, et donc c'était pas du tout ça, mais c'était quelqu'un qui était un petit peu du milieu, surtout du milieu de la nuit, tout ça. Et après, comment s'est fait la richesse, je savais pas bien, mais en tout cas, j'ai eu la chance de sortir avec elle. Et je l'embrasse, qui s'appelait Émilie d'ailleurs. Émilie, je l'embrasse fort, on est resté en contact, et donc voilà, et donc son papa, elle l'apprend pas, voilà, fallait pas l'embêter, quoi.
4: Il dit beaucoup,
2: parce que c'est pas son info.
4: C'est pas vraiment la drogue, et puis c'est pas vraiment
2: c'est
4: ça.
2: Pas la drogue, je précise, donc ça me peut mettre dedans, donc vraiment, je veux pas,
4: dans la
2: je veux
4: drogue.
2: Pas dire ça. Non.
4: Non,
2: et donc je l'embrasse, et j'embrasse son papa.
4: Elle s'appelle comment déjà?
2: Émilie.
4: T'es sûr?
2: Oui, c'est Émilie.
4: D'accord, très bien.
3: Alors, il est bancal.
2: Elle est d'Ajaccio.
3: Je vais te dire, parce que cette info m'appartient.
4: Ok.
3: Je suis sorti avec une demoiselle qui habite dans le sud de la France. Je ne pourrais pas citer le nom de la ville. C'est entre Toulon et Marseille. Histoire d'amour d'été. Ok.
2: Et regarde sa feuille.
3: Ah non, pas du tout. Non, j'y vais comme ça. Je ne pourrais pas donner son prénom non plus. Je monte à Paris, feu, histoire d'amour, machin. Je redescends pour la voir. Et là, je vois qu'on est plutôt jeune et elle roule dans des voitures assez dingues. Et elle me fait comprendre assez rapidement dans notre relation que son frère, et non pas son père, son frère est un, en effet, gros baron de la drogue dans le sud. Gros flip. Je me rends compte que j'assiste parfois à des trucs un peu chelous. Je décide à ce moment-là, soirée, bisous, le lendemain matin sans la prévenir, je prends un train, je remonte à Paris en me disant je vais finir dans une voiture au milieu de je sais pas où, d'une calanque et tout. Non, c'est vrai. Non, non, pour de vrai. Et donc, voilà, c'était en 2009.
0: Ok, ok. Tu nous racontes aussi ?
4: Bien sûr.
0: Vas-y.
4: Parce que c'est la réelle histoire. Je suis en terminale dans un lycée parisien et il y a un nouvel élève qui arrive en octobre, novembre, pas en septembre, qui s'appelle Thiago dans notre classe. Donc bonjour Thiago.
7: Non, mais Thiago.
4: Oui, Thiago.
7: On peut s'arrêter là, Thiago.
8: Ouais, bah, il est d'origine colombienne.
4: Tu ne fais pas si bien du tout. Il est d'origine colombienne. Il arrive et il parle à peine français, mais il se trouve qu'il fallait lui trouver une place et vite en arrivant à Paris. Donc il est arrivé dans ma classe. On doit faire un exposé sur Maurice Papon et donc je suis mise, je ne l'invente pas, et donc je suis mise avec Thiago et que donc on essaye de se comprendre. Je ne parle pas très bien espagnol, lui bof français.
7: Papone.
4: Et voilà. Police papone. Mais on bosse. Finalement, on tombe amoureux comme deux lycéens.
7: Oh non, bah arrêtez.
0: Et alors
4: bah non, mais pourquoi c'est pas crédible? C'est super.
2: Il m'apprend l'Espagne.
4: Je lui pose pas énormément de questions parce que cet âge-là, on s'en fiche un peu. Et a posteriori, il est reparti du jour au lendemain. Donc moi, cœur brisé. Et j'ai appris, donc, par la CPE, qu'il était reparti en Colombie et que sa famille était recherchée.
0: C'est toi, c'est elle, ça s'invente pas.
4: Pour des faits de drogue.
0: Non, c'est toi.
4: C'est toi.
0: Quoi?
4: Mais ouais, parce qu'il y a trop de détails, puis elle y met du cœur, et puis solidarité féminine.
2: Non, mais je trouvais que... Mais qu'est-ce que tu me dis?
4: Non, mais toi, t'as dit trop de...
2: Tout est vrai.
4: Rémi, il s'est un peu gaufré sur... C'était en 2009, avec une espèce de certitude.
2: Bah ouais, je te donne la date, c'était 2009.
4: Non, j'y crois pas. Non, je te crois tout.
0: Merci.
4: C'est vrai ou pas?
0: Et moi.
3: Alors.
4: Je suis sûr que c'est vrai.
7: Rémi, est-ce que tu as mitonné ou est-ce que tu as dit la vérité?
2: J'ai dit la vérité.
4: Ah
2: pardon,
4: mais non, mais c'est toi. C'est quand même terrible de pas être crédible quand on dit la vérité.
2: Mais là, attendez, enfin, j'ai une chose, c'est que nous on sait pas. Moi, je mitonnais, je savais que je mitonnais.
0: Oui, bah ça se voyait.
2: Je savais pas lequel des deux. Donc dans ma tête, moi aussi, j'avais embarqué avec Aurélien.
4: Ben ouais.
2: Mais moi aussi. Moi aussi. Je vais extraordinaire ce que je viens de faire. Elle fait en live, Thiago, machin, le mec.
7: Maurice Papon. Maurice Papon.
4: J'aimerais juste.
0: Incroyable.
4: Je veux juste m'expliquer sur Maurice Papon. Genre, je le cite pas comme ça avec gourmandise. J'ai vraiment fait un exposé en terminale sur Maurice Papon et j'ai essayé de prendre des faits réels pour être crédible.
0: Et d'ailleurs, c'est ton père.
4: Excusez-moi pour cette référence un peu borderline, comme ouais, non, les Colombiens ne sont pas tous trafiquants.
0: Franchement, tu m'as bluffé, extrêmement impressionnant.
4: Merci, Faustine.
3: Bon, Mathieu, c'est perdu. Je te donne une deuxième chance.
4: Je suis désolé, Mathieu.
3: Dans très vite, c'est on en fait une autre. En deux mots, les amis, plus rapide.
7: Deux jeux.
3: Bah, après, j'ai une vraie anecdote, moi, sur ça. Un truc de fou. Une fois, je suis en vacances, et je l'invente pas, là, tout est vrai. Une fois, je suis en vacances, dans le sud de la France. À Cavalaire, comme ça. Et j'ai une maison perdue avec tous mes potes. Et chaque fois qu'on rentre, après être allé chez Jiffy ou être allé chez Carrefour, on rentre avec la voiture pour aller à la maison et on croisait des Mercedes noires, des tunnels, genre 5-6 Mercedes qui s'enchaînaient. Au bout d'un moment, on dit, c'est pas possible, mais pourquoi il y a autant de belles voitures? Et c'était pas Saint-Tropez, on était perdu à Cogolin, tu vois, qui est une très belle région, mais un peu paumée. Et du coup, au bout d'un moment, on demande, et le gars qui nous avait loué la maison dit, en fait, il y a le fils de Pablo Escobar, le fils le vrai qui a loué la maison en bas.
0: Et ben ça c'est vrai, je pense.
3: Je te jure que tout est vrai, ça je te jure. Et il avait un service de sécu, tu peux pas t'imaginer.
0: Incroyable.
3: En dessous de chez nous. Bon allez, très vite.
0: Très vite. Alors attends, vas-y, je prends.
3: D'un mot.
4: Bah, il faut aider Mathieu, moi ça me rend malade pour Mathieu. J'ai failli mourir étouffé au restaurant.
3: Ah bah c'est moi.
4: C'est toi aussi?
3: C'est fou. C'est avec Émilie.
4: On bouffait un piment.
3: Non, c'est une arête.
4: C'est vrai?
3: Arrête de dorade, et c'est une touriste allemande qui était juste à côté. Mes parents étaient démis, je m'en rappelle pas, ils me l'ont raconté 100 fois. Et c'est la touriste allemande qui, juste à côté, est assez
4: levée. T'avais quel âge?
3: Je devais avoir, je pense, je m'en rappelle pas, 4-5 ans.
4: Qui mange des dorades à 4-5 ans?
3: Non, mais le menu, je sais pas, un poisson, je te dis une dorade, je sais pas.
4: Une nuggets, quoi.
3: Mais en vrai, un petit poisson, et la dame est venue, encore une fois, c'est mes parents qui le racontent. Elle est venue avec ses mains, elle a récupéré l'arête, elle l'a sortie, mon père lui a offert du champagne et tout, elle nous a sauvé la vie dans un resto. Merci encore, ouais. Ursula.
7: Ouais.
4: Ursula.
7: Je sais pas son nom.
4: Alors, Rémi.
2: Moi, ça se passe pizzeria avec mes parents. Oh, on amène une pizza, petit quart de rouge, tu connais. Je bois un petit verre de rouge et dans le verre, il y a une guêpe. Et je la vois pas.
4: Ah merde.
2: Et à ce moment-là, je prends une petite gorgée. Je suis allergique aux piquures de guêpes et d'abeilles. Elles me piquent.
0: Surtout, tu
3: déjà,
0: peux mourir, en fait.
3: Déjà, sans être allergique, c'est hyper dangereux. Ouais. Elle me pique à l'intérieur. Ouais. Je gonfle. Et là,
2: Dame de Quank,
3: je te jure que je dis ça. Elle sort, la patronne sort du resto. Appelez les pompiers! Appelez les pompiers! Et je lui dis en m'étouffant, alors, je vais finir la pizza.
0: Ok.
3: Et voilà.
0: Ouais, pas crédible une seconde, ouais, Rémi. Retourne avec Pablo Escobar. Oriane.
4: Moi, c'est un moment extrêmement humiliant, en plus d'être dangereux. Ça fait un mois que je suis avec mon mec. Il m'emmène manger des moules à Trouville, dans un resto très connu. Mm-hmm. Je prends les moules marinières parce que, bon, c'est la spécialité.
0: Et là, il y a Hitler qui arrive.
7: J'allais dire. Et en fait, on venait parce qu'il y avait vraiment une convention pour Maurice Papon. Et donc, on voulait tous être ensemble.
4: Pas de Maurice Papon. Je mange, on discute, on se séduit. Et là, je commence à faire...
7: On se séduit.
4: Oui, on se séduit. Ça faisait un mois qu'on était ensemble. Et là, je sens que quelque chose s'est enroulé autour de mon œsophage. Et là, j'arrive avec
0: c'était ma huître.
4: Non, c'était pas la moule. J'arrive à sortir quelque chose, un énorme fil de sac poubelle, un attache sac poubelle qui était dans mes moules marinières, qui sont un fil de sac poubelle.
0: Tu l'aurais vu si tu l'avais mangé, t'aurais vu le fil.
4: Je jure que non, je le crois pas. Je le sors.
0: Moi, je dis que c'est toi, Camille.
3: Je dis que c'est moi.
0: Ouais, même si la dorade a 4 ans, je lui suis pas.
7: Rémi, est-ce que oui ou non t'as dit la
0: vérité?
7: Attends,
0: dis oui parce que c'est Mathieu et que Mathieu, j'ai envie qu'il gagne une Apple Watch.
3: Il gagne pas. Non, moi je n'ai pas dit la vérité. J'ai menti.
0: Oh. Rien non plus, j'y crois pas le film.
3: Mais Oriane, est-ce que t'as dit la vérité?
4: J'ai failli mourir avec un attache de sac poubelle.
6: Oui.
4: Et on ne m'a même pas offert le digestif.
0: Là, je suis tellement désolée, Mathieu. Mille pardons, Mathieu.
7: Mathieu, on a eu.
0: Par contre, il y a une montre RTL qui a été offerte par Laurent Ruquier. Tu veux qu'on te l'envoie?
3: Je la garde, mais en revanche. Sache qu'on s'en occupe dès lundi avec les équipes d'RTL, nos confrères avec Faustine, on va t'envoyer une montre RTL.
0: Pardon Mathieu, je t'embrasse très fort, excuse-moi.
6: Merci beaucoup, il n'y a pas de problème.
7: Ça a été un amour de jouer avec nous. Merci l'équipe pour cette semaine. Merci mille fois Faustine d'être venue nous voir. Ça commence aujourd'hui, les enfants de la télé, un jour, une vie, Safe Zone. C'est tous les programmes dans lesquels vous pouvez retrouver Faustine et puis plein de primes qui arrivent tout au long de l'année.
0: Oui, t'inquiète.
7: C'était un bonheur de t'avoir. C'est trop bien.
0: C'était super, j'en reviens. Moi, je reviens quand vous voulez. Je trouve ça super d'être avec vous. Très envie de jouer. Moi, j'aurais bien aimé aussi raconter une histoire. La prochaine fois, tu me fais raconter une histoire.
7: Prochaine fois, on fait ça avec grand plaisir. On se retrouve lundi en direct. C'est Alessandra Sublet qui sera notre invité lundi.
0: Super.
7: Trop cool. Il est 19h04. Désolé pour le retard, Charlie. On t'embrasse. Passez un bon week-end, tout le monde. Ciao.
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4: Ah, je suis avec vous. Enfin, je suis avec vous. Oh mon Dieu. Oh, mon week-end commence maintenant, ça y est, il est 16h, je suis officiellement week-end. Wow, c'est samedi, c'est la bamboche. Oh là là là là, le week-end solo. Week-end, c'est libre à m'occuper de mon fils.
5: T'as un peu kiffé quand même.
4: Non, mais arrête-toi, c'est un test d'endurance.
5: Ah, c'est physique, quoi.
4: Ah non, mais je te jure, comment on appelle là quand tu dois calculer ton cardio en courant, je sais pas quoi, là, savoir à combien.
5: Un test d'effort.
4: Hein? Bah, ma VMA, voilà. Ah, j'ai fait mon test de VMA.
6: Ouais.
4: Oh là là, mais alors, est-ce que c'est la vie? Je me suis occupé de mon fils. De vendredi, il n'y a rien d'exceptionnel. Plein de papas l'ont fait, hein, mais je veux dire, ça occupe à 100% du temps. Ben, j'avais rien, il pleuvait tout le temps. Et donc, je me suis trouvé de vendredi soir à lundi matin, samedi 10h, j'étais 12% de batterie.
6: Ah bah, tu m'étonnes. Mais t'as pris des notes un peu? On t'a donné des petites activités à prendre et tout? T'as fait des choses?
4: J'étais gentil. Et Rémi, sachez, l'équipe bande dingue. Personne n'avait rien à foutre. Rémi, tout le week-end, il m'a envoyé des petits trucs. Il me dit, ah, il y a ça aussi comme truc que tu peux faire. Il y a ça et tout, sympa.
5: Bah, oui, t'es en train de s'occuper de nos enfants ce week-end de 4 jours.
4: Je plaisante, c'est la vie de plein de parents, bien sûr. Mais je vous avoue que tout seul là.
6: Ouf. Ah oui, c'est dur.
4: J'ai pris un tiers.
6: Bah ouais, c'est disons que c'est intense. Et tu te dois et tu. Moi, je me souviens quand même quand on était gamin. Alors, je dis pas que c'est une bonne chose, mais on était souvent devant la téloche, quoi. Tu vois, et nos parents. Bien sûr. Et nous, cette nouvelle génération, sans faire trop de généralité, on a besoin aussi de leur trouver des activités, de leur faire faire des choses. Et donc, bah, pour nous aussi, c'est du boulot, faut l'organiser, quoi.
5: Mais on est à deux doigts de nous, on jouait avec deux bouts de bois, quoi. Mais c'est vrai que moi, je m'enfermais dans ma chambre et je jouais seule, à me parler à moi-même, à me faire toutes les voix. Et j'avais besoin de rien.
4: Mais nous, on jouait vraiment avec mon frère avec deux bouts de bois. Et encore au bout d'un quart d'heure, mon père arrivait et disait, en fait, ce bout de bois, il a moi. Ah bon? Il nous en reste vraiment aucun, quoi. Galère. Mon Dieu. J'ai qu'un truc, hein, quand même, c'est un bon week-end, tu kiffes tes enfants et tout. Y a qu'un truc, quand même, tu te couches hier soir, là, 22h, là, tu te mets dans le lit et tu dis, quand même, je comprends que parfois, les lionnes bouffent leurs enfants. les lionnes. Et ben, tu te couches, tu dis, hein, je comprends.
5: Mais
6: le petit sauté de
5: veau,
6: là.
5: Non, le tête à tête, ça doit être mignon.
4: J'ai kiffé meilleur week-end en vrai, mais ça y est, mon week-end, il est maintenant.
5: C'est bon, oui.
4: J'ai vu personne.
6: Personne.
4: Je n'ai eu aucune interaction avec qui que ce soit. Je l'ai amené au McDo à un moment donné et j'ai fait à la borne là. Ils veulent plus te prendre la commande maintenant. Je comprends, ils sont en cuisine et tout.
6: Bah oui.
4: Et il y a des bornes. C'est emporté ou sur place? Sur place. Bah alors c'est borne là-haut et c'est emporté ces bornes là et il n'y a plus de.
6: En tout cas, c'est beau que tu saches encore parler
4: Allô, McDo
6: aux adultes. Non, parce que tu sais, quand tu fais 3 jours avec un enfant, c'est beaucoup de. Je dis pas que ton fils t'est.
4: Ouais. Tu vois le nombre de pourquoi j'ai jamais autant parlé. Mais t'as l'impression d'être un puits de savoir. J'ai l'impression d'être Samuel Etienne qui a une question pour un champion. Parce que c'est des questions à mon niveau, quoi.
5: Mais tu réponds à tous ces pourquoi. Moi, il y en a plein que je laisse passer.
4: Pourquoi il y a des lacets?

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1: Bagnole en attendant.
2: Je pourrais, ce qui me fait galérer, hein, je te le dis.
3: Tu fais quoi?
2: Bah j'ai rien, j'écoute la radio, je suis sur mon téléphone, je suis en warning, je me fais klaxonner par des gars qui disent « Bah cabas, c'est la route de ta mère !» Donc voilà, j'attends que ma fille descende quoi. Elle me dit « On n'a pas été trop long !» Je dis « Bah non, ça va, ça fait une demi-heure, c'est cool. »
3: Il n'y a pas d'autres parents qui vont les chercher, parce que ça dépend.
2: Moi j'ai mes petites habitudes où en gros j'aime bien aller les récupérer, les faire la tournée, voilà, arriver, je ramène tout le monde.
3: Fliquer un peu, foutre un AirTag dans son sac, enfin des trucs normaux de daron quoi.
2: Tu connais ton gars. Non mais j'ai fait des trucs comme ça. En Espagne, elle était avec plein de potes sur la plage qu'elle venait de rencontrer grâce à une copine en commun. J'ai pris mon téléphone, j'ai pris une photo et j'étais loin et j'ai zoomé la photo pour voir les têtes des copains, des copines qui s'étaient.
1: Mais bien sûr.
2: Je suis un peu ce gars.
1: Oui, non, mais je comprends, je suis un peu taré. D'ailleurs, vous taguez vos enfants avec des AirTags? Mon mec dit que c'est pas éthique. Moi, j'ai envie de mettre 10 000
3: tags. Comment ça, pas éthique? Ça dépend l'âge. Comment ça, pas éthique?
1: Non, mais il dit. C'est pas éthique. Il dit on va rentrer dans une psychose. On va regarder toutes les deux secondes pendant la journée si elle est à l'école.
3: Il y a après, pareil, je dis pas c'est bien, pas bien, j'en sais rien. Tu vois, je sais qu'il existe des chaussures où en fait, tu enlèves la semelle. Et dans la semelle, t'as la place de mettre un AirTag. Si jamais à la sortie de l'école ou quoi.
1: Ah,
3: et
1: non,
3: du coup, c'est dans la semelle de la chaussure. Le petit sait même pas qu'il a un AirTag.
1: Je suis d'accord. Moi, si je pouvais taguer mon enfant absolument sur tous les accessoires qu'elle porte, je le ferais. Mais apparemment, faudrait le consentement du père. Donc
3: puis comme il a déjà deux AirTags dans ses baskets,
1: je peux pas trop.
3: J'en ai foutu un AirTag dans les Berluti, puis un AirTag dans les TN. Donc j'ai plus d'AirTag, donc j'en recommande deux. Il a déjà deux dans les pompes.
1: Non, mais ça me chauffe trop. Je vais le faire.
2: Je comprends, mais je vois ce que veut dire ton mec. Il y a des trucs où tu te dis bon.
3: Allez, je veux plus vous entendre. Allez, je veux m'amuser ce soir. J'ai passé un week-end à jouer à la patte patrouille. Je peux plus blairer Marcus, je peux plus blairer Ruben. J'avoue, j'ai bien Stella. Mais bon, j'accroche vraiment sur Stella. Non, mais c'est aussi à mourir. Il a un truc VTech là où il répond. Tu sais, c'est comme un téléphone et t'as les pattes patrouilles. Et gars, à un moment donné, j'ai dit, mais à qui il parle celui-là? Et je descends, il était en train de dire, non, mais ça, j'ai déjà dit à Stella. Il parlait à la patte patrouille comme s'il les avait vraiment, je peux mourir.
2: Oh non.
3: Il disait, non, mais ça, je l'ai déjà, Rocky, ça, je l'ai déjà dit à Stella. Genre, il voulait pas se répéter non plus. Donc, tu en as foutre, son planning est un peu chargé, quoi. On s'amuse ce soir, je veux des cadeaux. Qu'est-ce qu'il y a comme cadeau?
4: Il y a un iPhone 17 ce soir à gagner.
3: C'est super, mais c'est pas assez. Qu'est-ce qu'on a d'autre?
4: On va rajouter une Switch OLED, tout le monde la veut.
3: C'est pas assez. Quoi d'autre?
4: Dernière chance, ça c'est énorme. Les AirPods 4.
3: AirPods 4, Switch 2, iPhone 2.
4: iPhone 17, hein, le dernier.
3: Oh.
4: On se sert la main avec Camille, alors attention parce que j'ai la main moite.
3: Allez, on check. C'est super. Et ça suffit.
4: Oui,
3: nous suffit. Je suis content d'être là, on est là jusqu'à 19h. Oh là là, j'ai tellement tout. Je vais parler à des adultes?
4: Oui, c'est nous. Ouais,
3: oh là là. Mais là, au téléphone, 0870 42 48. Si vous avez plus de 4 ans, vous êtes tous les bienvenus sur l'antenne. Les autres aussi, je vous répondrai à vos pourquoi et tout. Je suis un génie. Voilà, demande un pourquoi de 4 ans, je sais répondre à tout. Incroyable.
4: Pourquoi le soleil brille?
3: Ben le soleil brille parce qu'on fait le tour, ouais, c'est un peu dur. Sound of Legend tout de suite sur Énergie. Belle après-midi tout le monde, on va kiffer jusqu'à 19h en direct.
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3: Merci d'être là tout le monde, on est sur Énergie, figurez-vous. Il y a du Julien Lib qui arrive dans un instant.
4: Ah, sympa.
3: Laquelle? Ça, je vous le fais avec des petites Mirabelles, ça. Le total, 14 balles.
4: J'y vais, je monte dessus. Il y a des noix de cajou?
3: Ouais, bien sûr que j'ai des noix de cajou aussi. Il y a Charlotte qui est une auditrice à nous qui vient d'arriver dans le studio. Écoutez, on nous a jamais ramené autant de bouffe.
1: C'est magnifique.
2: C'est dingue, il y a tout ce qu'on aime.
3: Non mais là les gars, c'est un marque-repère. J'ai jamais vécu ça. Merci Charlotte, tu viens d'où?
5: De Paris.
3: T'es de Paris?
5: Ouais.
3: T'as allé acheter tout ça?
5: J'habite au Vésinet.
3: Oh là,
5: et je travaille à Paris.
3: Bah t'es un amour, hein, merci beaucoup.
2: Du saucisson, des myrtilles.
5: Des bonbons.
3: Attendez, il y a un couteau. Le couteau, c'est toi qui l'as ramené?
5: Ouais.
3: Non mais attendez, on n'arrive pas à revenir avec un chien, t'as réussi à rentrer avec un Opinel chez Énergie. Mais c'est incroyable, mon chien, je peux pas rentrer, t'es rentré avec un schlasse de 20 cm dans la radio.
1: Très beau couteau.
3: Un Opinel,
4: c'est fou.
3: Et je peux te dire que ça coupe, hein.
1: Attention.
3: C'est incroyable, je vous jure, on peut pas rentrer, on n'a pas de badge, on reste en bas, elle est rentrée avec un Opinel. Oh là là là.
4: Ah non, c'est dingue, des bonbons, du fromage, du gorgonzola.
3: Merci beaucoup, je le répète souvent, il y a des auditeurs qui m'écrivent aussi sur les réseaux. Écrivez sur Camille Combal sur Énergie. Dites à l'équipe, on essaie de s'organiser pour que tous ceux qui ont envie de venir dans le studio, vous puissiez venir, qu'on fasse cette émission ensemble. Vous le savez, c'est avant tout la vôtre. Un numéro pour nous joindre complètement, gratuitement. Ce numéro, c'est combien?
4: 0800 49 27 22.
3: Ah, bien sûr. Eh ben si, Norwich Union, les obsèques. C'est aussi important. Le Montescalier Stana, c'est au 082. Et nous c'est 0800 70 42 48. Gratos, vous passez sur l'antenne. Vous tombez sur Julia, notre standardiste.

0: bronzé encore. On va lui demander un peu. Il faut vraiment qu'elle ait un contrôle fiscal. C'est pas possible. Elle arrive, elle a passé toujours des meilleurs week-ends que nous. Hein.
1: Après, elle a peut-être un abonnement Point Soleil. Hein.
0: Et ben, on va tout lui demander. Vous savez quoi? On va tout savoir sur sa vie dans un instant. Julien, notre standardiste, on va la cuisiner, je peux vous dire. Restez avec nous en direct.
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0: Hola, señor, les señores, on est tous ensemble, on est sur Énergie. Je suis tellement heureux d'être là.
1: Regarde comme il est bien.
0: Ah, j'ai passé le week-end seul face à face avec mon fils. Vous êtes les premiers adultes à qui je parle depuis 3 jours.
1: Alors, c'est sympa aussi.
0: Oh là là, ah, oui. là, je suis trop content de vous voir. Et alors là, vous écoutez du Julien Lib, et puis après, l'émission, elle continue. On va avoir du monde au téléphone, 0870-4248. Vous parlez avec nous, vous jouez avec nous. Bref. On est là, c'est l'ambiance, c'est lundi aujourd'hui.
1: C'est lundi,
0: ouais, c'est lundi pour ça, tout le monde. Oh là là, on est bien. On a Charlotte, une auditrice qui a carrément braqué un Franprix. On a tout et une armurerie également, puisqu'elle est arrivée avec un Opinel dans la poche. Tout va bien niveau sécu, en tout cas sur Énergie. C'est vraiment super.
1: La petite arme
0: restez
1: blanche.
0: Là, on est là jusqu'à 19h en direct, à tout de suite.
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0: J'espère que tout le monde va bien. On est en direct sur Énergie. Il y a Williams qui est avec nous. Ça va, Williams?
4: Salut, ça va l'équipe?
0: Mais poto, mais c'est quoi ce prénom de fou malade? Tu t'appelles Williams? Ben ouais. T'es américain des États-Unis du Kentucky?
4: Mais ben ouais, je suis américain de France.
0: Mais c'est fou ça, comment ça se fait que tu t'appelles Williams, poto?
4: Ah bah écoute, hein, je sais pas, ils ont dû kiffer le prénom, mes parents, hein, faut croire.
0: Non, ça peut pas être sans raison. Tu peux pas me dire, je sais pas,
4: non,
0: t'as forcément demandé à tes parents.
1: Après.
4: Non, même pas.
0: Bah alors fais-le tout de suite. Mais nous on double appel, demande à tes parents pourquoi tu t'appelles Williams.
4: Après j'ai envie de te dire, mon frère il s'appelle Dylan, hein.
0: Ah
4: les prénoms américains.
0: Bah ouais, et t'habites où?
4: Moi je suis à Pavillon-sous-Bois.
0: Ah bah bien sûr. Pavillon Underwood.
4: Ah bah ouais.
0: Et bah ouais, Underwood, bien sûr. Les copains, il y a Julia, notre standardiste, qui est arrivée dans le studio. Ça va, ma Juju?
5: Ouais, ça va, et toi?
0: On la voit jamais, elle est toujours dans son standard. Oui. Je vous explique, le studio radio, il est là, bien sûr, avec les micros. Notre réalisateur est dans le studio, mais le standard, lui, est derrière un mur porteur. Parce qu'on a essayé de faire une petite entrée un peu comme une cuisine américaine.
1: Mais non, ça passait pas.
0: Un truc un peu qui donne aéré, puis qui agrandit l'espace, et on peut pas, c'est porteur.
1: Non. On a essayé de mettre un IPN, hein, mais ça passe pas.
0: Ça passe
1: non,
0: pas. Ça passe pas. On a un problème avec la GoPro. Julia, comment ça se fait que tous les week-ends, t'arrives lundi, t'es plus belle que nous, et beaucoup plus bronzée que nous?
5: C'est vexant.
0: Alors attention, oui. Je te coupe à moi-même ta réponse.
5: Vas-y, vas-y.
0: Je veux pas entendre ce que tout le monde dit de mais non, mais en fait j'ai la pommade parce que mon grand-père est espagnol. La fameuse phrase que tout le monde dit, qui dit de genre, t'as genre j'ai pas pris le soleil, je l'ai pris une heure, mais moi je bronze tout de suite hein, parce que en fait ma mère est andalouse. Non, je veux pas entendre ça.
5: Je suis juste maquillée.
0: Ah, tu te maquilles avec une teinte.
5: Mais non, mais je me suis un peu maquillée quoi. C'est tout.
0: Ah ouais,
5: voilà,
0: mais
5: j'ai
0: là,
5: rien fait, je suis restée à Paris.
6: C'est fou, Julia est ch'ti. Et j'ai jamais vu une ch'ti qui bronzait.
5: Ouais, j'ai couru ce week-end. C'est peut-être ça.
0: T'as fait quoi ton week-end, Julia? J'ai envie de savoir, mais parce que je te sens épanouie.
5: J'ai fait une petite course de 15 km.
0: De quoi?
5: À
0: wow.
5: 6 du kill.
0: Attends, voilà. 15 bornes.
5: Dis bravo, s'il vous plaît. Une heure
0: et demie. Ça me parle pas du tout, 6 du kill, je comprends pas du tout.
6: Elle a l'air
1: 6 euros le kilo, c'est comme non, les bodybos, mais... c'est pareil.
0: J'ai 6 kills sur Fortnite, mais à 6 du kill, ça me parle pas.
5: Non mais voilà, j'ai couru, j'étais au concert de Taïk.
0: Ah, tu allais?
5: Ouais,
0: c'était musical. Alors explique-moi un truc, 6 du kill, pourquoi vous faites pas en kilomètre heure que tout le monde comprenne?
5: Je sais pas, je fais genre que je m'y connais. Ça fait 3 semaines que je cours.
0: 6 du kill, ça fait combien de kilomètre heure?
1: Ah, tu fais 6 minutes, 1 kilomètre.
0: Ouais, c'est la façon de courir. Les joggers, je sais que vous comptez comme ça, mais du coup, nous qui ne courons pas, on ne comprend pas.
1: Ben non.
0: Ah, c'est énorme. T'as couru à 10, 15 kilomètres?
5: Ouais. Ouais, ouais. Pendant une heure et demie.
0: Mais tu cours très vite, en fait.
5: Bah.
0: Tu cours beaucoup?
5: Ah, je fuis les problèmes.
0: C'est vrai. Est-ce que tu cours souvent?
5: Non, ça fait un mois et demi que je m'y suis mise.
0: À 10?
1: Ah ouais, ouais, bravo. Là, c'est marathon dans la foulée, hein.
6: Il paraît que la course, c'est le sport où on progresse le plus vite. On part de vraiment zéro et très très vite, on devient extrêmement rapide, il paraît.
0: Bah, super. Ouais. En tout cas, tu mets un bel ego boost.
5: Merci.
0: Super. Une belle sororité. Ah non, mais je crois que c'est vraiment facile à courir comme celle du standard, là. Par contre, on t'entend pas moi sur l'Aveyron, hein, quand il s'agit de pagayer.
6: Non, mais je félicitations, Julia, je sais pas courir un kilomètre, mais c'est ça qui est génial, apparemment, dans la course.
0: Ça sonnait mieux dans ta tête, hein.
6: Ouais.
0: Dans ta tête, ça semblait cool, je vais lui donner une petite perche, et pas du tout, ouais.
6: Le sport des flemmards, qu'on dit, pas du tout.
0: Bien sûr. Dans un instant, je vais vous jouer Rihanna Only Girl.
6: Oh.
0: Comment est-ce qu'on peut te joindre, Julia?
5: Vous m'appelez au 0800 70 42 48. Ah. Bah là, je réponds pas pour l'instant. Mais
0: là, t'es avec nous dans le studio, bien sûr. Mais après, elle retourne derrière le mur porteur. Casser les murs porteurs. Une fois qu'elle est de l'autre côté du mur porteur, bien sûr, elle décroche, elle répond à tout fond. Ok ouais. Merci, Julien.
5: Bisous.
0: Regardez, t'as pas trouvé l'amour, toi?
5: Non.
0: Si. Oh. Ça se voit.
6: Elle s'est mise à la course. Elle a forcément changé un truc.
0: Non, non, mais je vois, il y a un truc qui a changé.
1: Ah ouais.
0: T'as trouvé l'amour?
5: Non, il y a deux, trois trucs, quoi.
0: T'as une amoureuse, t'as un amoureux?
5: Mmh, un truc du genre.
1: Et qui court?
5: Non, il court pas.
1: Il court pas? Ah, tu vois, on a l'info, regarde.
5: Je vais le motiver.
0: Oh, ça commence à vouloir faire du sport ensemble. Vous allez quoi? Dans 6 mois, vous allez skier avec la même combi. Ça, je vois. Vous allez aller chez Decathlon, chez Quechua. On prend la bleue tous les deux et vous allez vous retrouver sur les pistes avec la même combi. Je vois le délire arriver, mon Dieu, ça, tu vois. Regardez, je connais les femmes. J'ai dit, ça y est, elle a l'amour.
1: Ouais, c'est vrai.
4: Elle a les quelque chose. De la même couleur.
0: Comment?
4: Ils vont marcher avec les baskets de la même couleur.
0: Exactement. Mais vous savez quoi? Regardez, au moins ça. Cette émission, elle apporte l'amour. Dans cette équipe, on a démarré avec plein de célibataires, filles, garçons. Tout le monde trouve chaussures à son pied.
6: C'est vrai que tout sur l'année, il y a eu énormément de couples qui se sont faits.
0: Mais plein. Et pas dans l'équipe, hein. Que à l'extérieur.
6: Ouais.
0: C'est aller piocher parce que peut-être qu'on est dégueulasse. Peut-être qu'on est dégueulasse. C'est pas à moi.
1: Est-ce qu'on sent fort?
0: Peut-être à 18h30. C'est vrai que personne n'est venu piocher dans ce qu'il y avait sous les yeux. Bon. Mais en tout cas, à l'extérieur, les filles ont trouvé l'amour, hein.
1: Ah oui. C'est beau, hein.
0: Fifax, de la vidéo, est-ce que t'as trouvé l'amour? J'ai envie de parler d'amour ce soir. J'ai parlé qu'à un enfant de 4 ans pendant 3 jours.
2: Non, moi, j'ai personne en ce moment.
6: Ah, ok.
1: Eh ben alors.
0: Il sort pourtant, il sort beaucoup, Fifax, hein.
1: Ah oui, il sort.
0: Il n'a pas encore trouvé chaussure à son pied.
1: Mais après, il a des semelles orthopédiques. Après, je veux pas faire l'ancien, mais c'est vrai qu'il sort dans des soirées qui sont très techno-forts. Et je pense que pour faire connaissance, c'est compliqué.
0: J'entends rien, même.
1: Voilà, en fait, bon. Compliqué de faire connaissance, hein, regarde.
0: Bah oui, bah non pas faire des raves, va courir.
1: Bah oui.
0: Ah bah ouais, va courir dans un parc, tu verras, t'aurais déjà trouvé l'amour. Ou une garde à vue, mais.
1: Un des deux, en tout cas, on répondra à ta peau.
0: Rihanna Only Girl, et dans un instant, je vous raconte quelque chose de dingue. Ah, ça concerne Jennifer Lopez.
1: Oh.
0: Ah ouais, je parle people ce soir, hein. Reste avec nous, Rihanna Only Girl in the World. Je l'adore ce morceau, on écoute ça tous ensemble, on est en direct sur Énergie.
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0: Bienvenue à tous, on est tous ensemble sur Énergie. Il est 16h31, on va passer une trop belle soirée ce soir. Vous croyez qu'on n'a pas d'invité? Si, on a un copain qui vient ce soir, ouais. Jordan Mouirac de Danse avec les Stars. Il sera là avec nous et on perd un copain puisque quand Jordan arrivera, Rémi partira.
1: Ouais.
6: Hein?
0: Ils sont en embrouille.
1: Ah là là, oui, je dois quitter la pièce. Enfin, c'est ce que le juge a dit, donc non, pas du tout.
6: Non, c'est quoi l'histoire?
0: Non, il n'arrive pas à résister dès qu'il retire sa chemise sur le plateau. Rémi n'arrive pas à résister et donc il a demandé une.
6: Il a posé une main courante.
1: Ouais. J'ai un bracelet, quand il arrive, ça bip. Tu dois partir.
0: C'est comme ça. Non, Rémi doit quitter l'émission un petit peu plus tôt parce qu'il a quelque chose avec sa fille. Mais rien de grave. Attendez, je le dis comme si c'était grave. Il n'y a rien de grave. Il doit rentrer à la maison. Il a promis de rentrer. Et nous, on aura Jordan Mouirac que pour nous deux.
1: Rien de grave pour l'instant.
0: Enfin, ah, bien sûr.
1: Je reste un peu quand même. Hein. Je pars pas tout de suite.
0: Ah bon,
1: ouais.
0: Oh, barre-toi direct. T'inquiète, on gère.
1: D'accord.
0: Il y a Salomé qui est avec nous. Salut Salomé.
7: Salut tout le monde.
0: Salut Salo.
6: Coucou.
0: Écoute bien Salo, Salomé, je vous ai promis que j'allais vous parler de Gillo.
6: Oui.
0: Je dis Salo parce que Gillo. Gillo et Salo. Oh là là là là. Mais moi, je...

0: en parler. Gilo vient de publier une annonce. Elle brade quelque chose qui lui appartient.
1: Ouais.
2: Elle quoi?
1: Elle brade.
2: Ah, j'ai compris, elle braque, ça m'a fait peur, elle brade. Excuse-moi.
1: Elle brade quelque chose qui lui appartient.
2: C'est tout son dressing. Elle fait un vide dressing.
3: Non, ça pourrait être ça, mais non.
1: Des pompes?
2: Non. Sa voiture?
1: Non. Un truc qu'elle porte sur elle?
2: Non. Oh, mais quelque chose qui lui appartient.
3: Me dis pas que c'est sa maison.
2: Si.
3: Arrête.
0: Gilo brade sa villa.
2: Ah bon?
0: Eh ouais. Après leur divorce l'année dernière, Ben Affleck et Gilo ont décidé de se séparer de leur bicoque à Beverly Hills. Pour les puristes, elle est située à Wallingford Drive. Elle a été affichée 68 millions de dollars.
3: Oh. Elle a 50 millions. Une paille, hein.
1: Ouh là là, mais c'est que les taux sont hauts. Qu'est-ce que tu veux que je te dise?
2: Bah oui.
0: Salomé, t'es motivée?
4: Ouais, j'ai le budget, bien sûr.
0: Très bien, t'habites où, toi?
4: Vers Bourges.
0: Peut-être faire un échange, hein.
2: Ah bah, tu peux faire un home exchange.
4: Je peux chanter, hein.
0: Bah, t'as combien de mètres carrés à Bourges?
4: Je dirais 130, 140.
0: Là, 140 mètres carrés à Bourges, et là, tu récupères, je te le dis tout de suite, hein. 3530 mètres carrés habitables.
1: Pas mal. Qu'est-ce que tu fous de
0: tout
1: ça?
0: Parce que je l'ai dit et je me rends pas compte de ce que je viens de dire. 3500 mètres carrés habitables. Mais qu'est-ce qu'il y a dans cette maison?
1: Mais tu comptes pas le jardin?
0: C'est vraiment... Alors non, parce que le jardin, je l'ai. Mais alors, sachez que c'est un truc que je n'ai jamais compris. Les hectares, ça me parle pas. Tu me dirais, ah bah, j'ai un terrain d'un hectare ou j'ai un terrain de 100 000 hectares. Je vois pas le.
1: Pareil.
0: Ouais. C'est un truc, je comprends pas.
1: Faut juste me dire balançoire piscine ou pas balançoire piscine, quoi.
0: Bah, en tout cas, à mon avis, elle a piscine puisqu'elle a plus de 2 hectares de terrain. Mais c'est vrai, je vous dis 2 hectares, oui. Je n'ai aucune
2: je crois
0: notion
2: que c'est 20 000,
0: de ce que ça fait.
2: 20 000 mètres carrés.
0: Tu peux me le faire 100 fois, je comprendrais toujours pas.
2: Bah, c'est pas mal, en tout cas. Et puis 3 000. Mais qu'est-ce que tu fais de plus de 3 000 mètres carrés habitables?
1: Comment
2: qu'est-ce que tu mets là-dedans?
1: Et surtout, comment t'appelles les gens pour aller bouffer? À table! Personne t'entend?
2: T'as forcément des zones que tu ne vois jamais. Des zones de ta maison que tu n'utilises pas, tu vois. Où tu te dis, bah, s'il y a même un gars un couple qui pourrait vivre là-dedans, tu les verrais jamais.
1: Et je pense qu'il y a des trucs de stockage. Elle garde plein de trucs à elle du passé. Elle les stocke dans un énorme sous-sol. Et puis, il y a d'autres pièces qui sont habitables.
0: Ah, comme une pièce en plus, là. C'est chez Gilo.
1: Ouais, je pense. Et surtout, je pense qu'elle loge des gens qui s'occupent d'elle.
0: J'ai le descriptif de la maison, évidemment. 12 chambres. Et 24 salles de bain, ça veut dire 2 salles de bain par chambre.
1: Oh, quel kiff.
0: C'est dingue. Une maison d'amis de 465 mètres carrés. Ah, il y a une maison d'amis sur la propriété.
1: 465 mètres.
0: Vous vous rendez compte qu'on n'a pas ça, nous, et c'est la maison d'amis.
2: Mais
0: c'est
2: fou.
0: Un poste de surveillance 24/24. Donc, il y a du bonnet, le logement, machin, vérissure. Garage de 12 places.
1: Oui.
2: Allez.
0: Un parking de 80 places.
2: Ah, bah, c'est un super-U, ouais. Ils ont monté un petit super-U, hein, dans le jardin.
1: Si elle fait un petit barbecue, on sait pas.
0: Un salon avec un court de tennis intérieur.
1: Ok.
2: Oh, ah bon?
0: Un piano. Ça paraît rien à côté de ce que j'ai dit.
2: C'est clair.
1: Ah, une commode. Bon, bah, c'est cool.
0: Non, bah, parfait. Une salle de sport, un terrain de basket.
1: Oh là là.
0: Un bar. Une piscine extérieure à débordement en forme de boomerang pour profiter au maximum de la vue. Pas bête.
2: Ah ouais? Bah, chiant pour faire des longueurs, hein, je te le dis. Hein.
0: Mais c'est plus grand que la station des Ors.
1: Tu te passes ta vie seul. Comment tu retrouves les gens?
0: Dans un instant, tout le monde là autour de la table. Je veux que chacun me raconte la maison la plus dingue qu'il ait eu la chance de visiter.
1: Ah. Okay.
0: Moi, j'en ai une. J'ai eu la chance de voir une maison dans ma vie. Incroyable.
1: Ok.
0: On en parle?
1: Oui.
0: Chacun réfléchissez. Ok, on dit ça dans un instant. Taylor Swift qui arrive aussi. Et les infos pour Brio dîner de ce soir, le thème ce soir.
1: SNCF.
2: Je suis assez content.
0: Il est bien fait.
2: Allez, on reste ensemble jusqu'à 19h en direct.
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0: Bienvenue à tous, on est sur Énergie, il est 16h40, on est avec vous bien sûr, on va se parler de maisons. Les maisons les plus dingues qu'on ait pu voir dans notre vie. On la partage tous ensemble cette histoire et puis des infos pour Brio Dîner ce soir à la SNCF. Vous connaissez l'émission pour les plus fidèles, pour les autres je vous l'explique. On est là pendant 3 heures avec vous, 16h, 19h, des infos qu'on a croisées, tout ce qui nous passe par la tête, des jeux aussi bien sûr. Voilà ce qu'on vous a réservé ce soir entre 16h et 19h, 0870 42 48. 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En plus Jordan Mouirak qui vient nous voir, c'est dingue. Oh là là, enfin, on n'aura pas le temps de tout faire.
2: Ah, c'est une belle soirée en tout cas, bien chargée comme on dit.
0: Ah, je vous jure, je suis trop content d'être là. On est en direct sur Énergie jusqu'à 19h, belle soirée.
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0: Bienvenue tout le monde, on est en direct sur Énergie, il est 16h43. Les infos pour Bruno Dîner de ce soir, c'est à 7h là, tous les jours en direct. On va tout petit peu les décaler les amis, ce sera le thème SNCF. Parce qu'avant on parlait villa.
2: Bah oui,
0: la Gilo, elle a mis la villa à 80 millions. Elle a pas réussi à la 68 millions, pardon.
2: Ouais.
0: Elle est obligée de peser de 20%. Attends, mais avec le détroit d'Ormuz, les crédits ça remonte, c'est une galère. Hein.
1: Bah peut-être que le DPE est nul, faut qu'elle isole mieux.
0: Faut qu'elle isole mieux, t'as raison, tu mets du double vitrage ma Gilo. Hein.
1: Ouais.
0: Elle va changer les fenêtres sur 5000 mètres carrés.
1: Bah c'est ça, elle a flemme, on a toujours la flemme avant de vendre de changer les fenêtres.
0: Bah bien sûr, mais là t'appelles Triba, ils sont contents là. Puis la moquette murale, pas fan moi perso. J'ai vu, c'est pas mon délire. Bon, en tout cas, ma Gilo, elle a mis en vente la maison 50 millions. Et on s'est dit, tiens, venez, on se raconte tous. La maison la plus dingue qu'on a eu la chance de visiter. Et après, on se fait les infos pour Bruno Dîner ce soir. Est-ce qu'il y en a qui ont eu la chance de visiter une maison dingue dans l'équipe?
2: Ouais.
1: Oui.
0: Oriane, vas-y.
1: Je m'en souviendrai toute ma vie. J'étais au collège avec une fille dont le père avait énormément réussi dans le céréal. Et elle avait une maison dans Paris. Et j'étais allée chez elle un jour. Déjà, la chambre de son père, pour y accéder, c'était une bibliothèque qui se retournait. Et wow. Il avait un cave.
0: Attends.
1: Une
0: c'est
1: bibliothèque.
0: Batman, gars.
1: C'est
0: bas, il a une cave avec un bat-banc de muscu, une bat-machine à Nespresso.
1: Non, mais il avait un cabinet médical sans être médecin construit dans sa baraque. C'est-à-dire qu'il était tellement hypochondriaque qu'il avait.
0: Ne justifie pas mon rêve.
1: Ah mais t'inquiète pas, je kiffais. Je me suis même allongée sur la table d'examen, mais il n'était pas là. Hein. Sur la table où tu te fais examiner, il y avait des stéthos, il y avait tout ce qu'il fallait.
0: Et bien sûr que c'était un truc de des trucs sur lesquels tu veux te débattre avec des menottes au mur au cas où quelqu'un partir alors qu'il est en fait l'examen. Fais gaffe quand même. Hein,
1: mais non, il y a même le rouleau pour protéger. Bon, salle de ciné.
0: C'est bien ce que je dis. Fais gaffe. Ouais.
1: Et à l'époque, on était comme des folles. Il y avait une chambre des délices, genre je sais pas comment on appelle ça. Ouais. un placard.
0: Un backroom, je crois.
1: Non, un placard avec des savanes, des c'était fou.
0: Ah bah oui, on appelle ça fou. Un cellier aujourd'hui, mais je vois. Oui. Petit, tu rentres dans une pièce, il y a que des gâteaux. Je vois tout à fait.
1: Non, mais surtout, mes parents, ils aimaient pas trop acheter du sucre. Mais là, c'était une boutique de sucre. Et après, tu pouvais te faire examiner si t'avais mangé trop de sucre.
0: En plein Paris.
1: En plein Paris.
0: Ah, wow. Rémi, la maison la plus dingue que t'aies vue de ta vie.
2: Moi, je suis en vacances l'été avec des potes et notre pote Matt, c'est son surnom, il me dit, mais les gars, faut qu'on aille chez mes parents. Vous avez pas vu la maison de mes parents? Je dis, bah, non, mais ok, let's go, si on fait un barbecue chez tes parents. Et là, j'arrive devant une baraque où je me dis, ah, tiens, il y a une ambiance Sainte-Maxime. Donc, dans le sud. Et, on rentre dans cette baraque. Et l'entrée est déjà une sorte de cathédrale, tu vois. Et là, j'ai dit, bon, d'accord, il y a un délire. Et on avance un peu. Et t'as vu tout de suite sur la piscine, à débordement, sur la ville, 205 mètres carrés, la piscine.
1: Quoi?
2: C'est-à-dire que la pistoche, je l'ai, le chiffre, puisque ça m'a choqué. Incroyable. Quand le père a dit, le père, il est venu, tu sais, en maillot de bain, bah, c'est 250 mètres carrés, ouais, exact. Grosse piscine, je te parle même pas des outils de machin pour le barbecue, c'était une folie. Bref, on a passé une après-midi incroyable dans cette baraque, avec une vue sur toute la ville. C'est la plus belle baraque que j'ai vue de ma vie, quoi. Avec une piscine de vue. Oh,
0: Anna Serena, Bastia là-bas, elle a dû voir des maisons aussi, celle-ci.
6: Ouais, moi, à Porto Vecchio. Mais des maisons, les proprios depuis ont disparu. Hein. Ils sont en cavale.
0: Vrai,
6: ils sont
0: en cavale. Mince. Ah, ben c'est la taxe foncière, hein, ça arrive. Hein. La taxe d'habitation, taxe foncière, non, quand tu ne peux pas la payer.
6: Piste d'atterrissage pour l'hélicoptère, des statues grecques dans tous les sens, 3 piscines pareilles à débordement sur la ville. Enfin, c'est incroyable.
0: C'est fou.
6: Incroyable.
0: Thibault, la maison la plus folle que t'aies vue?
7: Moi, je suis allé dans une maison sur 3 étages et en fait, ce qui m'a fait halluciner, c'est que dans la maison, il y avait un ascenseur. Et ça veut dire que je demande un chargeur au gars, je fais, oui, je peux avoir un chargeur. Il me dit, ouais, bouge pas. Tu peux envoyer le chargeur. Et le chargeur est arrivé par ascenseur.
0: On pense, c'est ce qu'est un ascenseur. Mais c'est vrai que c'est rare.
7: C'est fou.
0: Mais c'est vrai que, ouais. Et en fait, c'est comme une petite pièce qui descend à l'étage que tu demandes. C'est un peu fou, hein.
1: Mais c'était qui le mec qui lui envoyait son chargeur? Il y a un mec, qui était.
0: Poste,
1: Il y a pas un mec en haut qui lui fait envoyer des trucs toutes les 2 secondes, quoi.
7: À la poste, mais.
0: Que des chargeurs.
7: Que des chargeurs.
0: Comme dans les pharmacies avec un petit toboggan. Ça, ce serait génial.
2: Et toi, t'as vu des trucs?
0: Moi, j'ai vu, sur la Côte d'Azur, un jour, je suis invité à dîner dans une maison, mais vous pouvez pas vous imaginer la beauté de la maison et la piscine magnifique, la table, piscine magnifique, tu descends 3 marches et t'arrives sur une piscine magnifique et en face de la piscine, la vue sur toute la baie, d'accord ? Écoutez bien. Et donc là, il y avait tout, évidemment, tous les yachts, les bateaux et tout machin. Et il dit, et j'aime bien là parce que j'ai réussi à trouver le moyen pour pouvoir regarder mon yacht de chez moi. Donc en gros, il avait une maison de dingue et le gars, dans son truc de d'été là, son matelas d'été.
2: Son transat
0: au bord de sa piscine, regardez son yacht. C'est-à-dire il avait le yacht en bas garé de la vous avez compris. Quand tu gardes ta smart en bas de l'immeuble, voilà. Et ben lui il était gars et son yacht le regardait. Ils se regardaient les deux.
2: C'est fou quand t'arrives à contempler et admirer ton argent.
0: Toute la journée, c'est mon yacht,
2: c'est le yacht à qui, ça?
0: C'est le yacht à papa. C'est le yacht à papa.
7: Il peut pas répondre, sa yacht.
0: Ah, mais t'es à moi, hein. Saleté, va. Si je veux, je te remplace. Justé, c'est ce qu'on écoute tout de suite. Je me calme un peu. Et dans un instant, on va pouvoir faire des infos pour Brio Dîner de ce soir. Je suis injouable ce soir.
2: Injouable.
0: Restez avec nous, on est en direct sur Énergie.
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0: Bienvenue tout le monde, on est sur Énergie, on est tous ensemble, on va se donner de la force pour recommencer cette nouvelle semaine. On est là tous les soirs.
1: Oui.
0: Lundi, vendredi, 16h, 19h. Faites le tour, hein.
2: Ah oui.
0: Alors là, je peux vous dire, on est là, on ouvre à l'heure, on ferme à l'heure.
2: Ah ça. On va pas nous reprocher.
0: On sera là. Les copains, on va prendre soin de vous toute cette semaine une fois de plus. Bien sûr, on va prendre les soins les uns des autres avec des infos pour Brio Dîner de ce soir, notamment toutes les semaines à cette heure-ci, tous les soirs, pardon, de la semaine à cette heure-ci. On se fait une petite bataille.
2: Ouais.
0: Quatre infos sur un thème. Qui a la meilleure? Toujours un petit peu la guerre. Qui a la moins bonne? Souvent Rémi. Et on essaie de faire un classement. Le classement, c'est simple. J'ai 7 points. Les filles ont 4 points. Thibaut a 2 points. Rémi a moins 7.
2: Il n'y a pas de souci.
0: Il n'y a pas de souci. Oh là là, oh là là.
2: Moi, je l'accueille. Hein.
1: Tutut, oui.
0: Le thème de ce soir, c'est Anthony, tiens, d'ailleurs, qui va dire qui a la meilleure info ce soir. Salut, Anto.
8: Salut tout le monde.
0: C'est un moment important pour nous. J'espère que tu t'en rends compte. Tu es le juge, l'arbitre ce soir.
8: Je suis le juge, ouais.
0: Le thème ce soir, c'est la SNCF. Pourquoi? Parce qu'on est le 18 mai 90, le TGV bat le record du monde ferroviaire en atteignant 515 km/h. C'est un peu plus que moi avec mon SPX en descente.
2: Pourtant, t'as mis un pot Polini, c'est dommage.
0: Ah, carte noire, mon pote.
8: Carburant 17 aussi.
0: Bien joué, mais j'ai fait les segments. Bon, Anto, c'est parti, jingle, et on y va pour les quatre infos.
9: Qui aura la meilleure info sur la SNCF? Le train Camille Combal en provenance des Ors en direction de Paris-Saint-Lazare est arrivé voie 4.
0: Merci Anna, c'est gentil la dédicace. Ah ouais. Après vraiment on arrive Gare de Lyon. On voit que tu vas pas souvent parce que vraiment, Gare Montparnasse, on est sur Nantes et Bordeaux. Mais il n'y a pas de souci. Attention, qui veut y aller? Tiens, je commence si vous voulez.
2: Bah,
0: j'en ai deux, je sais pas laquelle faire.
2: Oh là là, regarde-le comme il se la raconte.
0: Ben non, ouais. Les deux sont bien.
2: Il en a choix celui-là.
0: Bon allez, j'y vais. La SNCF a reçu en 2019 le cactus d'or.
2: En combien?
0: 2019. Vas-y, essaye. Le cactus d'or. Qu'est-ce que le cactus d'or?
2: C'est pas une bonne nouvelle pour eux. Ça pique, c'est un truc qui pique.
0: C'est un truc qui pique.
2: Ah ben c'est par rapport au retard.
0: C'est quelque chose qui est décerné tous les ans. Sachez, pardon, hein, contre les marques, hein, le dernier cactus d'or, c'est Chine qui l'a reçu. Oula. Et en 2024, c'est Temu.
2: Ah oui, c'est pas bon.
1: Le plus polluant.
0: Non, c'est pas bon. Bah non, la SNCF, pour le coup, c'est vraiment pas la société la plus polluante.
2: Le service client?
0: Elle est au charbon, rien.
2: Elle prend des trains.
0: Ben, 2 minutes! Il y a un coup de bonne de charbon.
2: Pas bonne dame.
0: Oui, il y a Jean Gamin, il y a tout le monde. Attends, mais c'est, oui, la relation client. Et donc, ils ont eu un truc. Eh ben non, le cactus d'or, c'est la société qui, tous les ans, est décernée à la société qui gâche le plus la vie des consommateurs. Et en 2019, ça a été pour la SNCF par 60 millions de consommateurs qui ont voté. Et donc, en 2019, à cause des retards, bien sûr, et tout le reste, la société qui a le plus gâché la vie des consommateurs.
1: En vrai, je pense que c'est les retards, parce que je parle pour ma propre expérience, j'ai toujours des contrôleurs absolument adorables dans le
0: dire
1: train.
0: Aussi, c'est vrai.
1: Toujours, mais vraiment beaucoup plus polis qu'ils ne devraient, tellement on leur rend pas forcément l'appareil, on est endormi et tout. Ils sont adorables.
2: Puis ils courent vite, hein.
0: Moi je cache mon chien à chaque fois, tu sais, parce que c'est compliqué. En fait,
1: t'as pas le droit.
0: T'as pas le droit, faut prendre la moitié du ticket, du billet.
1: Ah quand même.
0: Plus le tenir en muselière et tout, donc c'est un enfer, donc je prends pas.
1: Et tu le mets où?
0: Je prends des PV1.
1: Mais tu le caches où?
0: Eh ben je le cache mes jambes, celle de ma femme, mon fils, on le met un peu au milieu là. Ou derrière le barista avec voiture 14. Je suis calme. Tu as fait le malin, vas-y toi.
2: Ah alors, tiens, j'ai une question à vous poser. Sur la route, en voiture, on roule comment?
0: Pardon. On roule à droite.
2: Ouais.
0: Et dans le train, on roule comment?
1: À gauche du coup.
0: Eh ouais. Hein. Et savez-vous pourquoi? Vous l'avez jamais remarqué?
2: Attends.
0: Dans un train, tu remarqueras que souvent, quand tu prends ton train, tu te fais passer de sur le côté, mais c'est souvent le côté droit. Pourquoi?
7: Quand tu t'endormis, comment ça fait peur ça?
0: En train, on roule souvent à gauche. Je vous raconte pourquoi. Quand tu dis souvent, donc c'est pas tout le temps.
2: Non, c'est plus de 90% des voies sont prévues pour que le train roule à gauche. Je vous explique. Au 19e, les ingénieurs britanniques dominaient la technologie ferroviaire. C'est eux qui géraient le truc. Et donc, les premières grandes lignes françaises, elles ont été construites avec du matériel britannique.
0: Ouais, et ils roulent à gauche.
2: Exactement. Inspiré des méthodes anglaises. Donc, depuis, on s'en rend pas compte, mais en France, on roule à gauche. Sauf du côté de l'Alsace, tout ça. Parce que là, pour le coup, c'est les Allemands qui ont fait un peu le taf. Et eux, ils étaient plutôt à droite. Mais tout le reste de la France, tu roules à gauche.
10: Ils étaient vraiment à droite. Ils étaient, comment dire?
0: C'est trop.
10: C'est rien de le dire. Ils étaient vraiment à droite.
2: C'est trop pas droite.
10: C'est rien de le dire. Peut-être, oui. Vraiment trop.
2: C'est une bonne info, ça, hein?
0: Ouais, c'est une bonne info. Mais surtout, moi, c'est mon angoisse, si tu dis, bah, vous plantez pas, les gars, faites, parce que si tu me dis qu'il y a des régions où c'est à droite, d'autres c'est à gauche, les gars, faites quand même qu'on se retrouve pas sur la même.
2: Hein. Bah, ouais, mais ils doivent gérer le truc, mais plus de 90% de la France.
0: Thibaut, c'est à toi.
7: Moi, j'ai une info qui est incroyable, parce qu'il faut savoir que la SNCF a changé la vie d'un homme qui s'appelle Michael Boumendi. Michael Boumendi, c'était qui? C'était un petit pianiste, il jouait dans les cafés théâtre, dans les cafés à droite à gauche, il gagnait 3 francs 6 sous. Et un jour, la SNCF, qu'est-ce qu'elle décide de faire? Ce serait bien qu'on ait une identité sonore, ce serait bien qu'on fasse un jingle.
2: C'est lui qui l'a créé.
7: C'est lui qui a créé ça, il est devenu millionnaire. Millionnaire en créant le jingle de la SNCF. Il a créé sa boîte derrière, c'est lui qui a fait ça.
0: Ah ouais. Oui, mais du coup, en fait, il est devenu millionnaire parce qu'en gros, d'autres boîtes l'ont acheté, parce que vous savez que là où on devient millionnaire, c'est les droits d'auteur.
7: Bien
0: c'est-à-dire
7: sûr,
0: par exemple Gims, c'est parce que il fait des morceaux et puis ça passe, et donc il a plein de droits d'auteur. Alors que je pense que tu le vends qu'une fois, le jingle SNCF. En fait, c'est pas dans chaque gare, tu prends un euro à chaque fois qu'il passe dans une
7: en
0: gare.
7: En fait, il l'a vendu une seule fois, mais ensuite il le retravaille chaque année. Mais ce truc-là, qui a permis de faire
2: ça
7: le premier jingle,
2: plein de
7: derrière, ça lui a ouvert plein de dents. C'est lui qui fait les jingles dans les aéroports de France, le jingle de la DG, Renault, Carrefour, But. Il fait tout, en fait. Il est devenu millionnaire.
0: Il est jingleman.
7: C'est jingleman.
8: C'est que la musique chante, quoi.
0: Bah ouais, les musiques qui t'amènent quelque part, ouais, t'en as d'autres de lui?
7: Bien sûr, c'est lui qui a fait ça.
10: Oh, le salaud.
0: Ah, il est fort.
8: Il est bon, le mec.
0: Tout le monde fait appel à lui, quoi.
7: C'est Carrefour.
2: Et en même temps, il est fort parce qu'il crée une identité qui te colle.
7: Ouais, et puis, il a trouvé son business parce que personne ne le faisait à l'époque, tu vois. C'est énorme. Bravo à toi, Michael. Et si t'as besoin un jour de musicien, moi, j'ai une petite flûte aussi.
1: J'aimerais trop qu'on en invente un. Ça a l'air tellement simple.
2: Ouais, mais c'est hyper dur, ça.
1: Oui, non.
0: Ta-ta-ta-ta.
2: Ah oui, ça reste.
0: Ouais.
2: Ouais, c'est ça.
7: Mais c'est pas lui.
0: Ouais, c'est ça, c'est Princesse Erika, c'est vrai, j'ai mal choisi. Auriane.
1: Est-ce que
0: pour
1: vous
0: finir, Auriane, dernière, la Queen.
1: La Queen. Est-ce que vous connaissez Simone Hérault?
7: Ah oui.
2: Oui.
1: Ah bon?
2: Non, bah non.
8: Non.
1: C'est la voix de la SNCF.
2: Ah oui,
1: elle a une très belle voix. Veuillez vous éloigner de la bordure du quai.
11: Voix Z. Ah bon. Attention au passage d'un train. Éloignez-vous de la bordure du quai.
1: C'est la voix rassurante qu'on connaît
0: c'est
1: tous.
0: C'est encore à l'époque où l'IA n'était pas complètement aboutie. Donc on sent les coupes.
2: Ouais, c'est dingue, hein.
1: Et bah, figurez-vous que j'ai appris que même si ça fait 40 ans que c'est la voix de la SNCF, elle paye ses billets de train.
0: Non.
7: Oh, Simon.
1: Et oui.
2: Oh non.
0: Oh non. Mais oui, mais c'est bien service public.
7: Exactement.
1: Oui, oui. Mais quand
2: non,
1: même.
2: Bah, Simone.
1: Un petit prix.
2: La maman.
0: Non, mais tu pourrais lui mettre une carte grand voyage.
2: Ah, bah,
8: tu lui mets la carte grand voyage. Elle a la réduc au moins.
1: Les employés.
0: Ouais, ouais, au moins une réduc.
1: Les employés SNCF, ils ont une énorme réduc.
0: Bien sûr, mais bien sûr, mais parce que c'est une société publique.
1: Ouais.
0: Et donc, les salariés de la SNCF ont des prix dégressifs.
7: Des prix dégressifs.
0: Des tarots, mais ils n'ont pas de gratuité, je crois. Peut-être, je sais pas.
2: Enfin, c'est pas de la gratuité. Moi, j'ai un pote, son père est cheminot. C'est vraiment 10 euros un billet de train pour aller
0: tant mieux.
2: Paris-Gare de Lyon.
0: Eh bah, elle paye. Simone, elle paye.
2: Ben voilà.
1: Simone paye.
0: Bon, vous êtes pas mal.
2: Simone paye, carrément.
0: Pas mal, c'est pas mal, sans rien. C'est pas mal, ça.
2: Ouais, ça fait Simone Veil.
0: Ouais.
10: Bien sûr, avec pas comme elle est contente.
0: Mais les trésors de la langue française.
1: Mais c'est fou.
10: Qu'est-ce qu'on s'amuse. On apprend en s'amusant. Anthony, abrège mes souffrances. Qui est le gagnant?
8: Alors, le gagnant, ça va être entre toi et Rémi, si je dis pas de bêtises, c'était à gauche, hein.
0: C'est quand même
8: à gauche. Ouais, je vais dire fin de Rémi, j'aime bien. Ouais.
1: Oh,
8: je
1: ne
8: connaissais pas.
10: Oh là là là là.
0: Rémi passe à moins 6, c'est gagné pour Rémi, bravo.
1: Non mais c'est bien.
2: Ah merci, tu me fais un bien fou, voilà, tout simplement, on est lundi, c'est à ça.
8: Comment
2: ça me fait la semaine? Ah là là, quel kiff.
0: À qui est-ce que t'enlèves un point, Rémi?
2: Vous pouvez me rappeler les points, monsieur?
0: J'ai 7. Les filles ont combien? Les
1: 4.
0: Filles ont 4 et Thibaut a 2.
2: Le Thibaut, je vais le faire redescendre un peu.
12: Oh là là, je le savais, j'ai vu dans ce regard, ah oui. C'était pour ma...
2: Mais c'est normal.
12: Non, c'est pas normal.
2: Thibaut, qu'est-ce que tu fais habituellement?
12: Je t'arrache la tête.
2: Bah voilà. Excuse-moi pour enfin te défendre.
13: Oui, non, avant, les copains, je profite de vous avoir tous là en direct. Sachez qu'il y a une tirelire qu'on offrira en fin de saison à un auditeur ou une auditrice en cas de fausse info, d'infos déjà faites. Thibaut, tu dois 5 euros. Rémi, tu dois 5 euros. Ariane, tu dois 5 euros.
1: Je sais. Je viens d'avoir un texto de ma banque il y a une minute. CIC, votre carte est bloquée.
2: Ouais. Oh ouais. Qu'est-ce que t'as fait?
1: Je suis parti en week-end. Je pensais pas qu'il y aurait de telles conséquences. Excusez-moi. Insupportable.
2: C'est dingue, hein.
1: Insupportable.
2: C'est fou, hein. C'est fou, hein. Si on peut plus acheter un pile de Cayenne sur un coup de tête.
12: Oui. Eh ben tant pis pour eux. Moi j'ai mon Birkin. Le reste je m'en fous.
1: Je n'ai plus de carte. Je ne sais même pas quand rentrer chez moi.
2: Bon. Mais il te reste quand même 5 balles en monnaie.
1: Je vais les voir, ouais.
2: Allez.
12: Anto, merci d'avoir passé ce moment avec nous. On s'écoute Alex Warren sur Énergie, les 17h.
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2: Bienvenue tout le monde, j'espère que ça va pour vous. Nous, ça va, on est sur Énergie, on essaie de vous changer les idées tous les soirs. On espère qu'on y arrive un petit peu. Déjà, si vous êtes là, ça nous fait plaisir, hein. Merci d'être fidèles au rendez-vous. 16h, 19h. Merci aussi de nous poncer en podcast. Il y a des gens qui ne peuvent pas nous écouter en direct. Vous êtes peut-être en train de m'écouter à complètement une autre heure que 16h, 19h à la maison, tranquillement. L'équipe, ça va?
12: Oui, oui. Pleine forme.
2: C'est vrai?
12: Oui.
2: J'ai une info pour vous. Tiens, il y a Guillaume qui est avec nous. Ça va, Guillaume?
15: Ouais, salut, ça va?
2: Oula, Guillaume, qu'est-ce qui se passe là?
15: Non, on est tranquille à la maison.
2: Ah ouais? Tu bosses dans quoi, toi? Qu'est-ce qui se passe? Pourquoi tu manges comme ça?
15: Moi, je suis manite radio. Je bosse à l'hôpital de Soissons.
2: Oh, ah, tu fais le mec qui dit mettez-vous à gauche, à droite?
15: Ouais, moi je fais le mec ouais, qui fait les radios, les scanners et puis qui voit les trucs bizarres là, que les gens ils font avec leur corps.
2: Ah, je te crois pas, des gens qui mettent des choses en eux.
15: Exactement.
2: Ah mon dieu, t'as trouvé quoi?
15: Oh.
2: Bah une Nissan Micra. Je te cache pas que ça nous a pris l'après-midi.
15: Non, mais un peu de légumes, un peu le potager, il peut y passer. Hein.
12: Après, c'est 5 fruits, 5 légumes.
2: Bah, les mecs, tant que c'est... Oui, le plus dur, c'est les légumes oubliés. Ouais, le butternut, ouais. Chiant. La courge et le butternut, bon.
12: Tu passes pas une belle après-midi, mais.
2: En principe, ça va. Ça se passe bien.
12: Oh mon Guillaume, tu sais que c'est comme ça que j'ai appris que j'avais qu'un rein, hein.
2: Comme ça. Non, attends, mais je faisais un examen, le gars il a léché appeler sa directrice, j'ai dit attends là il y a un problème. Et là elle la révèle, dit bah écoutez, on voit qu'un rein, nous. Oh. J'ai qu'un rein. J'ai vu comme ça, manif radio. Hein.
1: Mais il faut que tu fasses hyper gaffe à ton rein.
2: Ah oui?
1: Ah oui, parce que nous on a un.
2: Merci docteur.
12: Je reviendrai vous consulter très vite, hein. Vous êtes de super bons conseils.
1: Comment on fait gaffe à un rein? Je sais pas comment on entretient un rein, moi.
2: Mais comment tu sais comment on entretient deux reins?
12: Et l'autre, t'as qui est spécialiste en rein.
2: Un rein, je sais pas, deux reins, attention. C'est bon, pas trop d'eau.
12: Qu'est-ce que tu racontes? C'est la même chose quand on a deux.
1: Bonne réflexion.
12: Oh là là là là.
2: Bon, Guillaume, t'es heureux dans la vie?
15: Ouais, ça va, tranquille. Hein.
2: Est-ce que tu connais le pape?
15: Le pape?
2: Pas personnellement, mais tu vois qui est le pape?
15: Là, j'ai plus le nom du dernier en tête. Mais...
2: Alors, qui connaît le nom du pape?
12: Bah, bien sûr.
16: Léon.
2: Léon XIV.
13: Ah, exactement.
12: Il y a du hasard, il a tapé bon. Oh, il a fait vraiment une quine.
2: Ah ouais. Léon XIV, il a avoué un truc fou. Est-ce que vous savez qui a raccroché au nez du pape?
12: Trump?
2: Non. Ils auraient pu, ils sont en embrouille les deux.
1: Ouais. Est-ce que c'est quelqu'un de généralement impoli?
2: Non. Est-ce que c'est un artiste ou une artiste? C'est pas quelqu'un de connu. C'est quelqu'un qu'il a dans son entourage et on en a tous un ou une.
1: Un papa?
2: Non.
1: Une maman?
2: Non.
1: Ah. Un frère?
15: Le banquier.
12: Papa et une maman ou un papa et un papa. Hein,
1: oui, non. Le message bien était sûr. assez oui, traditionnel.
12: Disons, oui. Pas pour moi, en tout cas. Hein.
2: Ah bon. Je vous laisse, j'ai une manif.
12: Écoutez, dans le 78, bah bref.
2: Excusez-moi, c'est Valérie Pécresse.
12: J'apprends rapide. Une copine, j'apprends rapide à avoir une urgence.
1: Évidemment que non, c'est une blague.
2: Oui, ma Christine Boutin. Oui, ma Christine. Je suis en direct là, je reviens vers toi, souhait. Je reviens vers toi.
12: Bisous. Attends, excusez-moi, c'est mon mari. Oui, Gilles Derry.
2: Oui. Eh ben oui, tu fous le gigot au four, oui, comme tout le monde.
0: Oh, pardon, Guillaume. Oh, bah, c'est vendredi, hein.
2: Pas tant.
0: Pas tant, hein. Guillaume, alors, qui a raccroché au nez, c'est lui qui l'a dit, hein, qui a raccroché, c'est complètement improbable, au nez du pontife.
16: Ou au banquier. Le banquier.
0: Oui, mais comment ça t'est joué?
16: Parce que je viens de recevoir un texto de ma banque comme quoi j'ai plus de carte. Et là, bah, ça m'est venu, quoi, comme ça m'est apparu.
0: Eh bien oui, il a raconté cette histoire dingue, je voulais absolument vous la raconter. Il a raconté ce week-end que son banquier lui a raccroché au nez.
2: Oh, mais attends. Oui.
0: En fait, il raconte cette anecdote folle où quand il est accédé au pontife, enfin à la papesse.
2: Pas pété. C'est pas pété, hein. C'est loin, mais c'est beau.
0: Quand il est devenu pape, Guillaume, écoute ça. Le monsieur, il est américain et il a une banque. En fait, il était archevêque, j'imagine. Et il a une banque à qui parler.
2: Ah, en tant que lui, pas en tant que pape, en tant que lui,
0: que Léon. En tant que. C'est quoi son vrai nom d'ailleurs? Il est marrant, son vrai nom.
2: Jason Fonegan. Rien
0: comment il s'appelle, le pape Léon? Robert Prévost.
16: Mais non.
0: C'est vrai. Le pape, son vrai nom, c'est Robert Prévost.
16: Il est américain.
0: Ouais, ouais.
16: Ah oui, parce que tu le dis à la française, je suis con.
0: Robert Prévost.
16: Oui.
0: Et donc Robert Prévost, il était dans une banque.
2: Oui.
0: Et donc il appelle son CIC à lui et il dit bonjour, c'est pour changer d'adresse. Donc le gars prend au téléphone, ouais très bien, je suis client chez vous. Donc il appelle sa banque à lui, la banque en bas de chez lui. Il dit ouais très bien, Robert Prévost, ok, ouais, pourquoi vous changez d'adresse? Parce que je suis devenu pape. Pardon? Bah ouais. Et c'est quoi l'adresse? Le Vatican. Bon, monsieur, arrêtez de vous foutre de nous. Ils lui ont raccroché au nez. Il a été obligé, il a essayé à plusieurs fois, les gars ne le croyaient pas. Il a été obligé de faire appeler quelqu'un de connu au Vatican, qui connaissait le directeur de la Société Générale, ou peu importe où il était, pour faire changer l'adresse et pour dire, c'est vraiment le pape qui veut changer d'adresse. Il reste quand même une personne avec une banque. Il a vraiment une banque,
2: mais
0: le pape. Et donc, il faut mettre juste son adresse postale au Vatican, parce que maintenant, il va vivre au Vatican.
2: Bah oui, mais c'est dingue que personne ne s'occupe de ça, que ce soit le pape qui soit obligé d'appeler sa banque.
16: Claire.
2: Pour lui dire, j'ai changé d'adresse, mon pote, je suis devenu pape, tu vas faire quoi?
0: Et surtout, c'est fou que le pape ait le nom d'un personnage dans un dîner de con, quoi.
2: C'est clair.
0: Oh, pas Robert Prévost.
2: C'est fou. Robert Prévost, on le voyait pas là-dessus.
0: C'est fou, non?
2: Ah ouais. Lyon 14, là, ouais.
0: Voilà. La dernière fois qu'on vous a raccroché à la gueule, c'était qui?
2: Moi, c'est ma femme, avec tout le respect.
0: Vous raccrochez au nez?
2: Ça peut arriver, ouais.
0: Je raccroche au nez de ma femme, écoute-moi, je dors plus dans la chambre pendant un mois.
2: Bonjour.
0: Bienvenue dans ma life.
2: ça nous arrive, ouais.
16: Moi, mon père, mais...
0: Il te raccroche au nez?
16: Mais en fait, je crois qu'on lui a pas appris à dire au revoir au téléphone, donc c'est pas par colère. Genre, il va me dire, tu viens dimanche? Oui, on prend du rôti, ok, j'apporte du rouge. Et vu que pour lui, ouais, toutes les infos étaient données, il va raccrocher dans un moment lambda, mais sans m'avertir. Papa, je t'attends en bas, ok, super, tu peux descendre, est-ce que tu peux me prendre du sopalin? Et il raccroche parce qu'il a considéré qu'il avait compris.
2: C'est génial. Il n'y a pas de bisous, il n'y a rien.
16: Rien, jamais.
2: Et toi, tu...
0: Non, j'ai pas. Franchement, je sais pas.
16: Bah, les démarcheurs, tu raccroches.
2: Ah oui, ça oui.
0: Non, mais qui m'a raccroché au nez à moi? Non, je n'aurais pas à vous dire.
2: Ah ouais. Ta mère, elle te raccroche jamais au nez?
0: Mais pas jamais. Pourquoi tu m'as même
2: raccroché? Bon, c'est jamais un truc un peu.
0: J'ai entendu ma mère déjà. Oui,
16: non, elle.
0: Mon ange bleu. Mon ange bleu. Guillaume, je te fais un gros bisou. C'est là, Guillaume?
2: Je vais la raccrocher.
17: Je suis là.
0: Pardon, hein, parce que je viens de trouver une betterave. Je suis sur une petite urgence. C'est un pardon énergie, hein. Mais là, on a du boulot, là. Guillaume, on t'embrasse, poto. T'aimes pas là, voilà ce qui arrive dans un instant. 0870 42 48. Appelez-nous, on joue ensemble. Tiens, on vous offre des très beaux cadeaux dans un instant.
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0: Merci Bilal qui était notre invité il y a quelques jours. Ce soir, c'est Jordan Mouirak.
2: Allez. Ouais.
0: Premier invité de Danser avec les Stars. On va pouvoir débriefer la saison avec lui. On va avoir toutes les coulisses, savoir s'il a eu un peu le seum de perdre en finale.
2: On a eu Marcus.
0: Pas en tant que danseur
2: professionnel, mais en tant que candidat.
0: C'est vrai. Mais là, on va vraiment débriefer la saison, quoi. Oh là là là là, il va nous dire tous les gens qu'il aime pas.
16: Ah, génial.
0: Oh, Valcuran, je vais pas lâcher. Tame Impala, voilà ce qu'on écoute tout de suite sur Énergie. Je vous souhaite de passer une très belle après-midi. Nous, on est content d'être avec vous jusqu'à 19h. On joue dans un instant nouveau jeu. Va falloir que vous deviniez le goût de nos animateurs, ou de Rémi ou d'Oriane. Ah, bah oui, c'est un nouveau jeu pour vous aussi, pour tout le monde.
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13: Merci d'être là, on est sur Énergie, on est tous ensemble et on est en direct avec Rémi, avec Morgane. On va apprendre à vous connaître.
1: Super.
13: On va apprendre à vous connaître tout de suite sur Énergie, puisqu'on va essayer d'offrir un cadeau à Alexia. Pour ça, elle va devoir deviner ce que vous aimez dans la vie.
2: Ah, sympa.
13: Oui, j'aime bien. Vous voyez le délire ?
2: Ouais.
13: Vous allez sortir du studio et on va essayer de deviner vos goûts.
1: Ok.
2: Oh, pas mal.
13: D'accord. Vous voyez le délire ?
1: Oui. Ouais.
2: Carrément.
13: Okay. Et l'auditrice qui est là, Alexia, si elle devine bien vos goûts, qu'elle vous connaît bien, qu'elle a deviné comment vous étiez, et ben ça va lui permettre de gagner un très beau cadeau. Alexia, ça va ?
20: Oui, salut.
13: Salut. Coucou. Salut. Tu fais quoi dans la vie, Alexia ?
20: Alors, je suis assistante administrative dans un lycée.
13: Tu fais les papiers, quoi. Tu fais ceux qui sont virés, c'est toi qui écris, quoi.
20: Non, pas du tout. Non. Non, je m'occupe des élèves, je leur donne leur code, etc., quoi. Je les aide.
13: Ouais, tu fais en sorte que tout roule, quoi.
20: C'est ça, exactement.
13: Voilà, bah, la fiche de poste, c'est faite en sorte que tout roule.
20: Exactement.
13: Et est-ce que tout roule ?
20: Pour le moment, ça va, mais là, il y a les examens qui arrivent, quand même.
2: Ah, les examens.
13: Aïe. Aïe, aïe. Le principe est simple. Tu vas choisir, selon toi, qui tu sens le mieux entre Oriane ou Rémi, Alexia.
1: Dans la vie
13: Non, parce qu'elle va jouer avec l'un d'entre vous.
1: Ok.
2: Oh là là.
20: On va dire Oriane, allez.
1: Allez, je sors.
13: Oriane, tu vas sortir du studio.
1: Ok.
13: Mais ne sors pas de nos vies, j'espère.
1: Oh, jamais.
13: Oh non.
1: Ça y est, j'y vais.
13: Ouais, vas-y, vas-y. Ah ouais. On va poser, je vous explique à toutes les deux le jeu avant. Je vous explique avant le jeu. Je vais vous poser des questions de la vie quotidienne. C'est-à-dire, par exemple, est-ce que vous êtes plutôt eau chaude ou eau froide? D'accord. Genre, est-ce que vous mettez des glaçons dans l'eau ou pas? Et ensuite, il faut qu'elle devine un petit peu quels sont tes goûts. Et après, tu nous donneras tes goûts, toi.
1: Trop bien.
13: Mais on verra si oui ou non, elle, vous êtes copine.
1: Ok.
2: Ah là là.
13: Allez, file. C'est trop drôle. Attends, parce qu'il y a Anna Serena de l'équipe qui gère la porte et elle se prend vraiment pour la physio elle se prend pour la physio du Montana. Elle tient vraiment la porte, tu perds ça. Hein ?
2: Merci. Ouais, c'est bon.
13: Non, tu rentres pas encore. C'est bon. Elle se croit que c'est la physio de chez Alban à 4.
2: Puis elle a monté un petit vestiaire, elle prend deux balles à chaque fois.
13: Je vais poser 10 questions, il faudra que tu aies au moins 7 bonnes réponses, Alexia.
20: Ouh là là. Beaucoup.
13: Selon toi, Oriane dort côté droit ou côté gauche ?
20: Côté gauche.
13: Côté gauche. Selon toi, Oriane, si demain elle a le choix, le matin, à la boulangerie, elle prend un pain au chocolat ou un croissant ?
20: Un croissant, allez.
13: Selon toi, je crois qu'elle n'a pas d'animaux, elle n'est pas très animaux, Oriane, mais si elle devait en recruter, hein, en embaucheur,
2: je vais arriver à en adopter, hein, merci.
13: Je vais passer par tous les mots. Quoi. Ce serait un chat ou un chien ?
20: Un chat.
13: Un chat. Si elle prend un kebab, elle sera plus sauce samouraï ou algérienne ?
2: C'est dur.
13: Oui, c'est dur.
2: Ah ouais.
20: Samouraï.
13: Samouraï. Est-ce que tu penses qu'elle est plutôt douche le matin ou le soir ?
20: Les deux. C'est possible.
13: Non, je peux pas. Faudra choisir. Elle me dira sans doute ça, mais en vrai, c'est une grosse souillon. Donc.
20: Soir. Allez, soir.
13: Soir. Elle est plutôt Kinder Bueno ou Kinder Country ?
20: Country.
13: C'est un pari, ça. Mm-hmm. Est-ce qu'elle est plutôt mer ou piscine ?
20: Piscine.
13: Piscine. Attends, je suis à combien de questions, là ? Là, t'en as fait 7. 7, il m'en reste 3. Est-ce qu'au resto, elle est plutôt entrée plat ou plat dessert ?
20: Plat dessert.
13: J'aime bien. Est-ce qu'elle est plutôt comédie romantique ou film d'action ?
20: Comédie romantique.
13: Comédie romantique, très bien. Bouge pas, hein. Et enfin, dans les tâches ménagères, est-ce qu'elle préfère faire la vaisselle ou faire le linge ?
20: La vaisselle.
13: Faire la vaisselle, ça fait 10 questions, on va pouvoir faire encore. Yann, il faut que tu aies au moins 7 bonnes réponses.
2: J'ai joué moi aussi en même temps pour voir si je la connais.
13: Coucou Oriane.
1: Coucou.
13: On va, et après ce jeu, on va te connaître. Écoute-moi bien.
1: Écoutez, j'adore parler de moi, ça tombe bien.
13: Alors, on va parler que de toi. Bonne chance, j'ai posé 10 questions. Tu réponds, toi, t'as pas de risque, hein. Tu réponds que comment tu vis. On va essayer d'avoir 7 bonnes réponses. Est-ce que tu dors côté gauche ou côté droit du lit ?
1: Quand je suis allongée ?
13: Eh oui.
1: Gauche.
13: Ça fait un pont. J'avais mis droit.
2: Toi, t'es à droite ?
13: Non, j'ai mis droit pour Oriane.
2: Ah mais réponds pour toi, tu réponds pour rien.
13: C'est drôle.
2: Mais moi j'ai joué.
20: Il essaye de faire le jeu à ma place.
13: Je vois ça. Deuxième question. si tu vas à la boulangerie le matin, tu prends plutôt... Alors parfois il y a des trucs que tu n'aimerais pas, mais est-ce que tu prendrais quand même plutôt un pain au chocolat ou un croissant?
16: À choisir un croissant.
12: Oh, deuxième bonne réponse.
16: Yes, moi aussi. Bravo, Alexia.
20: Merci, Ariane, continue.
16: La vraie réponse, c'est pain au raisin, mais on va pas chipoter.
13: Ah, mais c'est bien, je me sens bon.
12: On sait que tu détestes les animaux et que t'aimerais tous les noyer.
16: Non, c'est pas tout à fait ça. La connexion ne s'est pas encore faite.
13: Pas encore faite. Voilà. Tu noies beaucoup de chatons.
16: C'est faux, hein, je précise. Je n'ai noyé aucun chaton.
13: Mais si tu devais demain adopter un animal, ce serait un chat ou un chien?
16: Un chien.
13: Un chien?
16: Ah oui.
12: On a mis un chat.
16: Moi aussi. Ah mince. Ah non, ça va. N'exagérons pas.
13: Tu vas au kebab demain? Sauce samouraï ou algérienne?
16: C'est quoi la différence? Attends, j'ai un doute.
2: Bah, y en a une qui fait du kung fu et pas l'autre.
16: Je dirais algérienne, moi.
13: Aïe, aïe, on a mis samouraï.
16: Ah là là.
13: Ça fait 4 questions, on n'a que 2 bonnes réponses.
20: Ça va être dur.
13: On sait que t'es quelqu'un qui a une hygiène impeccable.
16: Bien sûr.
13: On sait que tu te douches et le matin et le soir.
16: Oui, c'est vrai. Pourquoi vous riez?
13: Mais si tu devais faire un choix et que tu étais obligé d'enlever une des douches, tu garderais laquelle? Tu gardes laquelle, hein? Le matin ou le soir?
16: Je garde le matin.
13: Ah yes.
20: Ah.
13: Mais non, mais le père...
2: Ah pardon, non mais c'est moi.
16: Il a son jeu parallèle.
2: Je suis de mon côté, je joue...
13: Il a fait les paris, le père et lui content. Ah, bon.
20: Mais vu qu'il a une bonne réponse, je prends sa bonne réponse.
13: Ouais, mais non, ça peut pas marcher. Hein. C'est l'heure du goûter.
16: Cool, j'adore les goûter.
13: Kinder Bueno ou Kinder Country?
16: Bueno.
13: Oh merde.
2: Yes, pardon, hein.
16: Je te connais,
2: je suis content.
13: Ce... Après, c'est un pari, hein, partir sur le country. Moi,
20: il me semblait que vous en aviez parlé une fois, alors je me suis dit peut-être.
13: C'est trop mignonne, mais c'est moi qui suis country.
20: Ah, je sais plus. Ouais.
16: J'avais été farouchement contre, Alexia. J'en avais parlé. Farouchement.
20: Je savais plus.
16: C'est pas grave.
2: J'en avais parlé.
13: T'as pas lu ma biographie, ça j'en parle, chapitre 7.
2: Country,
20: ça m'a envoyé.
13: Quand même fou là. J'en parle tout au long de la partie 7. Oh non, je suis déçu.
16: Je suis désolée pour toi, Alexia. On a fini?
20: Bah...
16: Ah non.
13: Non, ça sent mauvais. Hein.
20: Bah, il y a 4 mauvaises réponses, je crois, non?
13: Est-ce que t'es plutôt mer ou piscine? Oui, je crois qu'on est à 4.
16: Mer.
13: Ah, on a mis piscine.
16: Bon, j'adore les deux, hein. Oui, donc c'est pas tout à fait faux. Oui, bon.
13: Faut choisir. Hein.
2: Moi j'ai mis mer.
20: C'est dommage, ça avait bien commencé.
13: Ouais, c'était bien parti. Peur là, on est à 5 d'acquis des fausses. Là, c'est pas bon là. S'il faut choisir au resto, t'es plutôt entrée plat ou plat dessert?
16: Ah, entrée plat.
2: Mais bien sûr. Bah,
20: allez, mince. Oh non.
16: Ah mince.
13: Ça
16: ah ouais.
13: Pas
16: ah zut, Alexia, j'adore les entrées.
20: Il va falloir que je vienne, mince, c'est faire connaissance.
13: J'adore les entrées, mais ça, c'est pareil, chapitre 11.
16: Ah oui,
13: oh, j'en parle, c'est dans le chapitre où je parle de ma rencontre avec WF. Et je rencontre WF pour la première fois, on se parle un peu dans les couleurs d'énergie, on part manger, je dis, mais je suis vraiment plus entrée plat, j'adore les entrées. Vous avez bien ma bio, hein, c'est chez Bayard. Hein.
16: Il y a tout un chapitre, Aaron, pas mal l'huile, mais mon oui. amour. Bah voilà. Alexia!
20: Dommage.
13: T'es à la maison?
16: Oui.
13: C'est un petit film plutôt comédie romantique ou film d'action?
16: Comédie romantique. L'amour là. Comédie
20: j'ai pas
16: romantique.
20: Hésité, là, hein.
16: Bon, c'est bien, Alexia.
13: Ça fait 3 bonnes réponses, il en fallait 7. Hein. Et enfin, chez toi, tu préfères, on n'a jamais envie de le faire, mais est-ce que tu préfères faire la vaisselle ou faire le linge?
16: La vaisselle.
13: Ah, c'était une nouvelle bonne réponse, ça fait 4.
16: Et il fallait
13: 7. On n'y est pas.
16: Aïe, aïe, aïe. Eh ben, posez-moi d'autres questions. Je suis sûre qu'on peut rajouter des points.
20: Ah ben oui. Il t'en restait des questions, je crois, Camille.
12: Bah oui, mais là, comme elle est en face de nous, c'est pas... C'est sûr que normalement,
20: partir,
12: vous allez battre.
20: C'est pas très grave.
13: Je suis désolé, Alexia. Ça sera perdu. Tu retenteras ta chance.
12: Aïe, aïe, aïe.
20: Ouais, ben oui.
12: T'avais fait combien?
2: J'ai fait 6 sur 10, moi. Je me suis sur le linge. À la fin, je te voyais plus sur le linge.
13: C'est dommage, c'est mort pour la Switch aussi.
2: Ah ouais. Dommage.
13: Désolé, Alexia, je suis vraiment désolé. On s'écoute Lady Gaga, Hold My Hand. Voilà ce qui arrive tout de suite sur NRJ, 17h30 pile. J'espère que tout le monde va bien. On est avec vous jusqu'à 19h. Courage.
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13: Bonsoir tout le monde. Merci d'être là sur NRJ. J'espère que tout le monde va bien. Vous avez passé un bon week-end?
16: Oui.
13: Et vous avez eu votre swatch?
2: Ah bah non, t'as vu le bordel?
13: Oh là là, vous avez pas vu ça?
2: Hein? Si, ouais.
13: Il y a une collab qui a été faite entre les montres Swatch et un horloger très connu qui s'appelle Audemars Piguet. Ce sont des montres qui valent une fortune. Et là, ils sont associés avec Swatch pour sortir quand même des montres qui valent un petit billet, hein, entre 300 et 400 euros, je crois. Attendez, entre 300 et 400 euros selon les modèles. Mais sauf qu'il y avait une queue de dingue. Et parce que à peine on sortait du magasin avec cette montre-là, on pouvait la revendre jusqu'à 2000 euros.
16: Énorme.
13: Mais les gens attendaient, n'avaient pas fait la queue, et tu sortais du magasin, tu leur demandais immédiatement 2000 euros.
2: Mais t'as vu que les gens passaient la nuit devant le...
13: Bah, la nuit, il y en a qui étaient depuis mercredi.
2: Ah ouais.
13: Wow.
16: Mais elles sont jolies ou c'est juste pour le prestige?
13: Mais en fait, j'ai pas compris, parce que je les avais pas vues. C'est que en cordon comme ça, c'est ça?
7: Ouais, mais tu peux acheter le bracelet après sur internet, un petit accessoire en plus. Bah tu rajoutes un petit billet. Hein.
2: C'est une collab, bon.
7: Moi, je les trouve jolies, hein, franchement.
13: Ouais, moi aussi.
7: Je pourrais pas payer, tu vois, un truc cher comme ça. Je me dis, ah, ça fait un petit truc sympa.
2: Sauf que c'est parti
13: là, en cacahuète. 2000 euros maintenant, tu l'as. Ah, t'en as une?
7: Non, non, je n'ai pas du tout. Ça coûte 300 balles. J'ai pas 300 balles à foutre dans une montre. Mais si je les avais, peut-être j'aurais craqué. Bah ouais. J'ai bien aimé en vrai.
13: Après, je crois que le plus dur, c'était surtout de faire la queue. Hein.
7: Ouais.
13: Bah, en fait, oui, le but, c'est de la porter autour du cou comme un laboubou.
16: Ah,
13: ou une montre à gousset, tu sais, à l'ancienne. Un quart d'heure que n'est pas humain. Et tu la remets. Mon rêve d'avoir une montre.
2: Ah ouais.
13: Franchement, le summum de la classe, c'est ça.
2: Ça et la pipe.
13: Ah ouais.
16: Ah mais attends.
2: Bah une petite pipe avec du Amsterdamer. Bon,
13: pardon. Un monocle. Oh demain j'arrive, j'ai un monocle. Mais en plus teinté là, comme les acteurs. C'est un peu teinté bleu là. Juste un monocle comme ça teinté.
16: Bonsoir. Après si t'as le monocle.
13: Hey, 16h, bienvenue tout le monde. Et je désamorce pas, j'ai un monocle.
2: Ah ouais, Pierre Ninoy.
7: Juste un œil.
2: Une paire d'inox.
13: Ah non, c'est fou. Dans 2000 euros, vous l'avez peut-être vu les images, c'est pour ça que je vous en parle. Je trouve on a parlé de ça tout le week-end, parce que et surtout à Lille notamment, les autorités n'étaient pas du tout prévenues. Swatch n'avait pas prévenu qu'il y allait avoir cet événement, et donc tout le monde a été dépassé parce qu'il y a eu des petites bagarres, et puis surtout ça a bloqué la circulation et tout, parce qu'il y avait des milliers de gens qui attendaient, et les autorités de Lille n'étaient pas prévenues, quoi.
16: Je ne savais même pas, mais je suis nul en montre, moi. J'y connais absolument rien. Je sais même pas qui est le gars en collab là.
13: Et vous savez que je vous donne des collabs dingues qui ont existé. Mini et Lidl ont fait une collab.
2: Ah bon?
13: Ouais. À la base c'était un poisson d'avril, et au final ils se sont chauffés. Ils ont sorti 3 voitures. Des coupeurs au nom de Lidl. Aux couleurs de Lidl.
16: C'était Mini la souris.
13: Hein?
16: Je croyais que c'était Mini la souris. Je comprenais pas cette collab.
7: Aussi.
13: Non,
7: aussi, je croyais.
13: Mini Cooper.
16: D'accord.
13: Pardon. Et Lidl, c'est une collab. Crocs, vous connaissez les
16: gens? Ouais, j'adore.
13: On fait une collab avec KFC.
2: Hein?
13: En 2020, ils ont sorti des Crocs
2: à Wings.
13: À des Wings de dessinée.
16: Non. C'est drôle.
2: Oh là là.
13: C'est fou, non? Il y a une collab Renault et Énergie.
16: Ah bon?
2: Arrête.
13: Ouais. Pendant 2 ans, on pouvait trouver des Renault 5 Énergie.
2: Ah ouais, mais en quelle année?
13: 86 à 88, je crois.
2: Ah ouais.
13: Piégé, hein, tiens.
2: Ouais. Non, ça devait être sympa, ça. Elle devait être rouge et blanche avec la petite panthère sur le côté.
13: Bon, elle était grise, complètement grise.
2: Et
13: écoutez, là, il y a eu une collab entre Nike et Uno, le jeu Uno.
16: C'était les baskets qui étaient en Uno.
13: Ils ont sorti des Air Force One aux couleurs du jeu Uno.
16: Ah, j'avoue, elles sont très stylées.
13: Elles sont très stylées. Non, ça, c'est la Renault 5 Energy.
2: Mais elles ressemblent vachement au Nike Lidl aussi. T'as vu, c'est marrant les couleurs.
7: Elles ressemblent à la Cooper Lidl.
2: Bah ouais, tous se recoupent.
7: Bah, ressemble.
13: Zao qui arrive dans un instant, elle a fait une collab avec MC Solar.
2: Ah, bien.
13: Collab aussi.
2: Ah ouais.
13: Ça, pareil, fallait faire la queue.
2: Ah, tu voulais l'ombre.
13: C'est l'air des collabs.
7: On écoute ça tout de suite sur Energy. Restez avec nous, on est en direct chez 19h. Jordan Mouira qui est notre invité.
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13: Merci l'équipe,
2: c'est beau.
13: Vous vous rappelez de ça?
2: Bah ouais, un peu, ouais.
16: Comment ça s'appelait déjà?
13: Tous ensemble, Marc Emmanuel.
16: On pleurait un peu, non?
13: Bah on pleurait, il allait chez Gédimat et il disait à Gédimat, ouais, en fait, il nous faut 200 mètres cubes de placo et gratos. Le mec de Gédimat, moi, il y avait les caméras de TF1 devant lui, il disait, ouais, bon, on va y aller alors. C'est un peu prise d'otage de, il arrivait à la caisse, écoutez, du coup, c'est cadeau, hein, allez. Et c'est cadeau pour aider les gens, quoi.
2: Bah ouais. Bon, après, il a sauvé quelques petites familles, c'est vrai.
16: Non, mais je me souviens d'enfants qui disaient, oui, c'est trop bien et tout. Moi, je chialais.
2: Ah bah oui.
13: Ah bah il est quand même
2: famille, bien sûr.
13: Tiens, moi je vais vous parler de quelque chose qui est ma phobie, ma hantise.
0: On est en direct sur Énergie, on est lundi aujourd'hui. Eh bien, sachez qu'un astéroïde d'une largeur de 35 mètres va passer juste à côté de la Terre cette nuit. Oh. Pour moi, c'est comme ça qu'on va tous mourir, sachez.
2: Alors, 35 mètres.
0: Un jour, on va, je vous dis, nos téléphones, ils vont. Où qu'on soit dans l'avion, on va regarder et on va avoir tous les présidents du monde qui vont dire, sachez qu'une astéroïde arrive, on peut rien faire. Bruce Willis a Parkinson, il pourra pas aller arrêter là, un truc. Donc, bah, on va tous mourir. Pour moi, c'est comme ça que le monde va s'arrêter et on va le vivre de nos vies.
16: Ah, mais il n'y a rien de plus impalpable que toute l'histoire que tu viens de raconter. C'est de la science-fiction pour moi. Tout ce qui se passe globalement dans le ciel mais me passe complètement au-dessus du sifflet. Vraiment.
0: Bah après, le trait blanc, c'est vraiment un avion. Mais c'est après les avions.
16: Ah non, mais les trucs des planètes, astéroïdes... Trucs... Non,
0: mais je comprends, mais en fait, ma peur, c'est qu'un jour, une astéroïde, comme il y a eu le Big Bang, hein, bah oui. Voilà, bah, c'est pareil qu'arrive et frappasse la Terre. Quoi.
2: Mais je pense que non. Je pense que...
0: Je pense qu'on sait.
2: Non, je pense qu'on peut la détruire.
0: Je vous donne l'info. Pourquoi je vous parle de ça? C'est parce qu'évidemment, il y en a une qui passe près de la Terre. Je vais vous dire, on peut même la voir à l'œil nu presque ce soir. Ouais, je vais vous raconter.
2: Mais
0: ça.
2: Non, je pense qu'on peut la détruire. Tu vois le film Apollo 13 là, c'est ça un peu, je crois.
0: Non, Armageddon.
2: Armageddon, voilà.
0: Apollo 13, c'est vraiment ceux qui sont restés dans l'espace.
2: Pas de souci. Mais je vois le Shrek là, Shrek 2.
6: Non, ça c'est vraiment le avec Fiona dans le c'est l'ogre.
0: Non, pour moi.
2: Pas de souci.
0: Excusez-moi. Donc Monstre et Compagnie. Tu vois le Monstre et Compagnie. Quand ils vont péter l'astéroïde, bah
6: c'est ça. C'est vraiment pas ça.
2: Mais je pense qu'on peut la détruire. Je pense qu'on a la capacité de faire grimper quelque chose là-haut qui va faire péter l'astéroïde pour qu'elle se dissout.
0: Il dit n'importe
2: mais
0: quoi.
2: Non,
0: on peut faire grimper quelque chose.
2: Une bombe.
0: Est-ce qu'on peut regarder
16: une fusée
0: si on sait faire
16: une fusée non,
2: une bombe.
0: C'est sûr et certain qu'on a pris les devants et que dorénavant ah oui. On a des moyens, mais ça dépend peut-être aussi de la taille de l'astéroïde et tout.
2: Ah oui, mais là 35.
0: Alors 35 mètres, c'est pas énorme, mais bon, on préfère quand même qu'elle passe à côté. Elle passera à seulement 91 000 km de la Terre. Hein, c'est Paris-Nantes. Hein. C'est tout près en astronomie.
16: Bien sûr, bien
0: c'est
16: sûr.
0: Pas 7. Hein.
2: Vous avez compris comme les chiens.
0: Par rapport à distance de l'univers, les gars, ça c'est un saut de puce. Hein. On pourra même l'observer avec des bonnes jumelles à 23h23 précisément. Faudra faire un vœu.

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1: Non, je sais, c'est forcément des choses ont été faites, mais bon.
2: Ah oui.
3: Ouais, en fait, il faut poser un objet spatial qui va amener par une force gravitationnelle.
1: Ah, ça va l'attirer. Ah, ils sont malins.
2: Un aimant, hein, un gros aimant. Mais, non, mais ils sont malins.
4: Faut se dépêcher là, parce que c'est de, littéralement dans 6 heures.
1: Non, mais là, elle percute pas, elle en a dit.
4: Ah, d'accord.
2: Mais toi, t'es des câbles comme ça, on voit aucune astéroïde allait nous percuter.
4: Moi, j'y crois
2: elle
4: pas.
2: Elle a terminé l'émission. Bon, ben super.
1: On se dit pas demain, du coup. On va tous crever. Mais, bonne soirée. Allez, je filoche. J'ai un risotto à finir. C'est fou. T'es des câbles comme ça, on voit aucune astéroïde nous percuter.
4: C'est pas ma zone d'angoisse. J'en ai beaucoup, mais c'est pas celle-ci.
1: Ah ouais, alors que moi, un peu quand même.
4: J'ai l'impression d'avoir des tumeurs tout le temps, en revanche.
1: Oui, bah,
4: je peux pas être partout, hein.
2: Oui, mais si quand même une astéroïde va nous percuter, ton angine blanche, bon. C'est-à-dire, je veux dire, c'est pas le sujet.
4: Mais
2: quoi.
4: Ceci dit, si elle touche la Terre, elle touche toute la Terre.
1: On est mort, je pense.
2: 35 mètres.
4: Est-ce qu'on est tous morts?
1: Mais non, mais là, par exemple, le Big Bang, l'astéroïde qui a frappé la Terre et qui a créé l'extinction des dinosaures, elle a tapé au Mexique.
4: Oui.
1: D'accord. Bon, même si à l'époque, à peu près au Mexique, mais à l'époque, les mers étaient pas les mêmes, tout ça, mais elle a frappé au Mexique. Et en fait, c'est que ça a fait tellement un gros choc que ça a créé de la poussière. Pendant des années, il a fait noir absolu sur la Terre. Et ce qui fait que les plantes et tout ça sont mortes. Donc, les herbivores sont morts parce qu'il n'y avait plus de plantes à manger. Et les herbivores morts, bah, les carnivores, après, ils n'avaient plus rien à manger. Et donc, ils sont morts aussi à leur tour. Et l'extinction des dinosaures est arrivée là.
2: Mais arrête-toi. Je m'en dirai jamais.
1: C'est fou ce que tu me racontes. Non, mais attends, j'apprends un truc là.
2: J'apprends en ce moment parce que je lis des livres avec mon fils.
4: Ah oui, parce que t'es extrêmement renseigné.
1: C'est dingue. Mais non, mais c'est ça.
4: Je te crois, tu nous apprends des trucs.
1: Et là, en gros, la Terre n'est pas explosée, sinon on serait plus là pour en parler. C'est juste que ça a tout reparti de zéro.
4: Et tout a repoussé.
1: Ah oui, des années, notamment par les fonds marins. Ça a recommencé par. C'est arrivé. L'humanité a été créée par les fonds marins. Mais au fur et à mesure, les animaux, il y a eu des petites bactéries qui sont devenues des choses plus grandes. Puis au fur et à mesure, des animaux dans la mer. Puis certains ont commencé à sortir de l'eau et c'est devenu les dinosaures.
2: Ben oui.
4: Ouais, mais j'avais eu Ève avec la pomme. Moi, j'avais pas eu la même histoire. Donc forcément, je sais pas si.
2: Ça dépend du bouquin. Hein.
4: J'avais pas le même livre aussi.
1: Quand tu choisis la bibliothèque, ça dépend. Mais après, oui, mais c'est fou. La poussière, moi, je
2: viens. Oui, bon, la poussière, vous prenez.
1: Non, mais c'est hyper fort.
2: Bon, SVTFM, merci d'être avec nous. Dans ces vies de la Terre, je voulais parler juste d'une astéroïde, on a fait 10 minutes. Zao, comme Caroline, excusez-nous, on vient d'entendre de la pub, maintenant on se met un peu de musique et on est avec vous bien sûr jusqu'à 19h avec Jordan Mouirac qui va arriver.
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1: Ah, j'ai une belle histoire, j'ai envie de vous raconter une belle histoire.
2: Ah, s'il vous plaît.
1: Oh, vous avez envie ou pas?
4: Oui.
1: Oh là là, on parlait d'une astéroïde qui est passée à ça de ma mère de nous percuter de...
2: Non, pas ta mère.
1: Ah bah non, mais à ça de ma mère de... Moi, qui tape la planète Terre. Ça me fait beaucoup de peine. Elle tape pas, hein, je précise. Elle passe à côté, mais pas loin. Mais ça m'aurait embêté. Surtout si ça impacte la station des ors.
2: Ah oui.
1: Si ça impacte pas les ors, ça va. Si les ors sont impactés, je peux pas.
2: Je comprends.
1: C'est au-dessus de mes forces. Il y a Derrick qui est avec nous. C'est nous, c'est Derrick. Ça va quoi?
5: Salut la team, comment ça va?
4: Ça va.
1: Tu t'appelles vraiment Derrick?
5: Hey Camille, le pire, c'est que je m'appelle vraiment Derrick et sache qu'avec ce que tu viens de dire là, tu m'as pourri pendant un bon moment.
1: C'est vrai, il y a beaucoup de gens qui t'ont dit c'est nous, c'est Derrick.
5: Je recevais des appels, je sais pas qui m'appelait, mais on m'appelait, on disait juste c'est nous, c'est Derrick, et on me raccrochait à la gueule.
1: C'est une blague qu'on faisait dans Touche pas mon poste, on parodiait l'inspecteur Derrick, bien sûr. Bon Derrick, ça va toi?
5: Ben ça va nickel, dès qu'on vous écoute, quand on rentre du boulot, tout va bien.
1: Ça fait plaisir, tu as des nouvelles de Jürgen?
5: Eh oui, il va bien, il te passe le bonjour.
1: T'habites où poteau?
5: J'habite à Montesson, dans le 78.
1: Oh, excuse-nous, c'est la bourgeoisie qui nous appelle.
5: Ouais, on est à Montes, quoi, ça va.
1: T'es sur ton canasson à l'heure actuelle?
5: Ça, c'est plus la ville d'à côté, Maison Lafitte. Eux, ils se déplacent sur canasson, ils vont faire leur course en canasson.
1: Quoi, il y a un château?
2: Oui.
1: Il y a un château à Maison Lafitte?
5: Ouais, Maison Lafitte, Saint-Germain-en-Laye, tout ça.
1: Ah ouais, bien. Et tu fais quoi là-bas?
5: Alors là-bas, moi, je suis formateur premier secours et sapeur-pompier volontaire dans ma petite bourgade de Montes.
1: Ah, trop bien. Bah écoute, félicitations, mon Derrick. Hein.
5: Écoute, merci, on fait ce qu'on peut. Hein.
1: Bah écoute, c'est très bien. Tu veux une belle histoire ou pas? Je pense que t'as besoin d'une belle histoire, toi.
5: Moi, des belles histoires.
1: Ouais, tu veux une belle histoire?
5: Ouais, moi, j'en veux.
1: Je vous amène au Canada. Il y a un mec qui a perdu sa bague de diplôme en or. Bah oui, il y a des bagues. Quand t'as un diplôme au Canada. Oui, non. Oui.

0: D'accord.
1: Et eux, là-bas, ils ont une bague en or.
2: Ah, oh, ok. C'est génial.
3: Très bien.
1: C'est quand même bien et grosse valeur sentimentale. Et là, il y a un gars qui lui a ramené sa bague de diplôme 20 ans après. Comment est-ce qu'il a retrouvé la bague?
0: Ben, écoute, il a dû se promener sur une plage avec un détecteur de métaux et il a retrouvé la bague.
1: Eh ben non. Derrick.
3: Ok, le mec est parti pêcher, il a plongé, tout ça, il retombe sur le truc.
1: C'est vraiment pas ça, Derrick, mais j'aime ton énergie.
0: Ouais.
1: Mais c'est vraiment pas ça.
2: La bague était-elle gravée?
1: Ah ouais, il a su que c'était la sienne. Bien sûr.
2: Sur l'eBay?
1: Sur l'eBay.
2: Enfin, sur le.
1: Sur bon les coin. Internet.
2: Non, le bon coin. Genre, il l'a trouvé sur le bon coin, il l'a racheté pour lui.
1: Non. Il y a une personne qui est vraiment gentille parce que. Qui a retrouvé cette bague. Comment vous allez devoir le deviner? Mais qui a retrouvé cette bague et qui a fait toutes les démarches pour la rendre à celui qui l'avait obtenue 20 ans plus tôt. Parce qu'en plus, là-bas, c'est quelque chose qui veut dire que t'as ton diplôme, c'est un moment important et on peut pas la refaire.
2: Ok.
1: Quand on l'a perdu, on l'a perdu. C'est pas comme la troisième étoile de l'ESF ou l'hiver d'après, tu peux dire je l'ai perdu, on l'a refait. Là, tu l'as perdu.
2: Ok. Qu'est-ce qu'il a pu faire?
1: Alors, attends.
2: Est-ce que la personne qui l'a retrouvé déjà connaît le propriétaire?
1: Non. Pas un du jour, tout. Le propriétaire de cette bague a reçu un mail avec pour objet, j'ai en ma possession un objet qui vous appartient, donc la bague. Bradley pense que c'est une arnaque. Le lendemain, il reçoit un nouveau mail en disant ce n'est pas une arnaque. Rappelez-moi, j'ai votre bague.
0: Mais attends, c'est pas un élève de la nouvelle génération qui l'aurait trouvé dans la.
2: À l'odeur, il a reniflé.
1: Oh non.
3: Ah, il est fort.
1: Ouais. Non, mais c'est pas ça. Hein. Elle-même, elle s'est auto-éliminée. Elle a fait non.
2: Très
1: non,
2: lourd.
1: Non. Perds pas ton temps à me dire non.
2: Non.
0: Un bijoutier à qui on l'a revendu.
1: Oh non.
0: Oh, c'était bien.
1: Ouais.
0: Il l'avait mise quelque part.
2: Dans un. Ah, tiroir, une maison revendue dans
1: non,
2: le.
1: Pas bête, non.
2: Une plainte, non.
0: Dans un casier, le casier de High School Musical.
1: Qu'est-ce qu'on peut acheter en seconde main?
3: Une voiture.
1: C'est pas la voiture.
3: Une boîte à gants.
2: J'achète.
1: Vous en avez sur vous?
0: Des fringues.
1: Ah, oui.
3: Des vêtements.
2: La poche.
1: A acheté un jean dans une friperie. Ce jean, ça faisait 20 ans qu'il passait de friperie en friperie que personne n'avait acheté. Il devait être dégueulasse. Et lui, il l'a acheté. Et en le mettant dans la poche, il a trouvé la bague. En voyant la bague, il a vu le numéro, tout ça. Il a fait les démarches pour le retrouver. Et il a retrouvé le propriétaire de la bague. Il lui a rendu gratuitement, car ils vivent tous les deux pas très loin. Et Bradley a précisé que la bague vaut quand même $700.
2: Il y a vraiment des gens bons.
1: Ouais.
2: C'est trop mignon.
1: C'est un brave.
2: C'est un brave.
1: C'est vraiment un brave.
2: C'est trop mignon.
1: Est-ce que vous vendez des trucs sur Vinted, vous? On parle de Vinted, c'est le site pour revendre des habits. Est-ce que tu le fais, toi, Derrick?
3: Écoute, ça c'est pas moi qui m'en occupe, c'est plus les tâches de ma femme. Hein. Elle est à fond sur ces trucs-là. Moi, je comprends rien du tout. Je sais même pas vendre un paquet de mouchoirs. Donc.
1: Ouais, toi, tes petits polos Lacoste qui te vont plus parce que t'as pris du poids, ça part sur Vinted.
3: Ah ouais, plutôt des muscles. On est pompiers quand même.
1: Bien sûr. Rémi, est-ce que tu vends sur Vinted?
0: Ouais, je suis un peu comme toi. Moi, j'ai du mal à comprendre, mais j'arrive à vendre des trucs.
1: Comme moi, tu me dis.
0: Non, mais je.
1: Comme quoi? Attends, tu m'as remarqué dans un truc de moi, je sais même pas quoi. C'est-à-dire que moi.
0: T'es foutu dans ma team alors que pas du tout, excuse-moi. Non, mais moi, je le fais, mais je me fais toujours négocier. Tu sais, tu peux négocier en plus bas, tu vois, les gens baissent le prix. Et j'arrive pas à dire non, quoi.
1: Ah non, moi je fais pas. Moi je donne à des assos, mais non, j'ai jamais fait.
0: Ah, moi je vends, je vais te vendre. Mais après, ce qui est chiant, c'est qu'il faut faire le colis, le machin, ça c'est chiant.
2: Je suis comme toi. Tout ce qui est textile, jeux, livres, je donne à des assos. Le seul truc que j'ai vendu, c'était sur le bon coin, c'était mon gros tonneau. J'avais un tonneau décoratif chez moi.
1: C'est pas ton mec, hein, c'est un tonneau d'apéro à la maison. Ouais.
2: Un énorme tonneau d'apéro. Et en fait, il fallait absolument le mettre sur le bon coin parce qu'il fallait que quelqu'un vienne le chercher, même pour 2 euros. Donc en fait, à la base.
1: Heureusement, il y a eu la chance de tomber sur deux vikings. C'est le hasard. Parce qu'il y a vraiment que deux vikings qui peuvent acheter ça, quoi. Il y a vraiment deux vikings qui habitent à côté, qui sont avec deux haches. On dit, nous, on veut le prendre, hein, sont pas en tournée.
2: Non, mais à la base, comme des cons, on l'a mis à 200 euros comme si ça allait partir. Et puis finalement, on l'a mis à 10 euros. Et oui, quelqu'un est venu le chercher pour un bar, quoi.
1: Ah oui.
2: C'est la seule expérience un petit peu de revente que j'ai, sinon je donne. Hein.
1: Ouais, vaut mieux. Ouais.
2: Ouais.
1: Après, quand on a des tonneaux, vaut mieux être dans le don. Hein. Je le dis franchement, bien sûr. On va s'écouter du K-pop des Bon Hunters, ça te va, Derrick?
3: Là, ça me va très bien.
1: Je suis trop content d'avoir fait ta connaissance.
3: Et moi aussi, franchement, depuis le temps que j'avais envie de t'appeler pour te dire ça, que merci beaucoup pour l'inspecteur Derrick. Voilà, c'est fait.
1: Ça me fait plaisir, je t'embrasse.
3: Mmh. Allez, bisous.
1: Bisous, mon Derek. À bientôt. Et raye pas la BM, hein. Raye pas la BM, hein. K-pop Demon Hunter, c'est ce qu'on écoute tout de suite. Belle après-midi sur Énergie. Bientôt 18h. Jordan Moura qui est déjà dans les couloirs. On va pouvoir débriefer toute cette saison de danse avec les stars.
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1: Il est 18h, on est sur Énergie. J'espère que tout le monde va bien. Pardon, on rigole, mais parce que vraiment, on est comblé de cadeaux ce soir, par une de nos fidèles auditrices. Et, bah, on mange, quoi. Là, vraiment, le saucisson est coupé. L'opinel voilà, est sorti.
0: Pardon, hein. C'est 18h, hein. Je suis désolé, hein. C'est pas très classe, hein.
2: Bah, non, mais le saucisson, il faut prendre un peu d'avance pour le manger parce que ça demande de la mastication.
1: Ah, bien sûr. Juliette est avec nous. Ça va, Juliette?
5: Ça va très bien, et vous? Bonjour à toute l'équipe. Trop contente de vous entendre.
1: Oh, t'es gentille, merci Juliette. Et c'est vraiment, et Rémi m'a fait ce qu'il me fait tous les jours. Mais tous les jours. C'est un prouveur, Rémi. Et donc, j'arrive tout à l'heure et je lui dis, bah, est-ce que tu veux qu'on mange? Et il me dit, hein, poteau, là, c'est là, je suis en, donc là, j'ai fait fromage blanc, juste beurre de cacahuète, mais c'est juste ce qu'il faut, trois myrtilles et machin. Et je lui dis, ouais, puis à 18h, tu vas t'ouvrir un saucisson. Ouais. Et tout, à chaque fois, il fait ça. Et à 18h, il a le nez dans le saucisson, le pain, les haribots, oh, créma, cerise. Oh,
0: oh, oh, les cerises, je peux pas dire non, cerises, je dis pas non.
1: Et à 18h, tout s'en va.
0: Bah oui, oui, bah oui, bah oui, c'est l'heure qui ne va pas, hein. Faut s'arrêter à 17.
5: C'est moi, c'est la préparation du summer body, mais.
1: Ouais, bah là, c'est que le sum, là.
0: Il n'y a pas de summer.
1: Sound of Legend qui va arriver dans un instant. Juliette, avant ça, j'ai envie de t'offrir des AirPods.
5: Oh! Ah, oh, ouais! Trop cool,
1: mais pour ça, il va falloir compter sur Rémi. Voilà. Justement. Et Oriane.
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1: Je vais aller droit au but.
0: Ouais.
1: Dans le journal le New York Times.
0: Oh.
1: La semaine dernière, il s'est passé un truc dingue. C'est la première fois de l'histoire que ça arrive pour ce journal. C'est historique. Les lecteurs sont chonchons. Ils sont colère tout rouge. Ils se sont plaints auprès du journal qui a dû s'excuser officiellement. Que s'est-il passé, top chrono?
0: Le journal n'est pas paru.
1: Si, il est paru.
2: Ils ont oublié l'horoscope.
1: Non. Oh, bien. Mais c'est pas ça, mais bonne idée.
0: Ils ont intégré beaucoup trop de pubs.
1: Non.
2: Ils ont oublié un truc?
1: Non, ils ont mal fait quelque chose.
0: Ah, l'édito.
1: L'édito, ils se sont trompés dans le titre?
0: Ouais.
1: Non.
2: Est-ce que c'est plutôt loisir ou actu?
0: Non, mais. Ils ont oublié la grille de mon croisé.
1: Non, elle y était.
2: Ils ont pas mis les résultats?
1: Non.
2: Mais il faut qu'on aille vite là, on va pas.
1: Mais ça concerne les mots croisés.
0: Ça concerne les mots croisés.
2: Ils ont mal fait une erreur dans les mots croisés.
1: Quelle erreur?
2: Bah, dans les grilles, quoi.
0: Bah, ils ont mis un truc et c'était pas le bon mot, quoi. Ou le bon artiste, ou le bon ci, le bon là.
2: Il manquait des cases.
1: Non.
2: Une erreur dans les mots croisés.
0: C'était pas des mots croisés en anglais. C'est les mots croisés en
1: pas bête. Non. Mais ça rendait quoi? Les mots croisés, ils devenaient quoi?
0: 10 secondes.
2: Des mots du cul. Des sous de cul.
0: Des mots de cul. Mais pourquoi? Ça faisait des mots de cul.
1: Attends.
0: Elle a mélangé mots croisés et sous de cul.
1: Oh non.
0: Non, mais je vais considérer que c'est bon, t'inquiète pas, Juliette.
5: Ah. Oh, merci.
1: En fait,
5: cool.
1: Ils ont fait, pour la première fois de leur histoire, un mot croisé insoluble.
0: Ah. Oh.
1: Pour faire simple, il y a Degen qui a trouvé les mots, gros.
0: Ouais.
1: Degen.
2: Ah,
1: ouais.
2: Ça rend ouf.
1: Personne n'a pu finir les mots croisés. Et alors, je l'apprends là, parce que, bon, je connais pas New York. Dans le New York Times, les mots croisés du New York Times, visiblement, sont des institutions. C'est-à-dire que vraiment, il y a plein de gens, comment on appelle,
0: les mots croisiphiles.
1: Les mots crucifiles. Hein?
0: Non, crucifiles.
1: Cruciforme.
0: Je cherche des trucs, hein.
2: Excusez-moi de proposer.
0: Des cruciflettes.
1: Non, toujours pas.
0: Oh non.
2: Pourtant, j'essaye.
0: Des croustibates.
1: Non, c'est pas possible.
0: On va pas y arriver.
2: On est trop mangé.
0: Des crucis. Verbistes. Oh là là là là là là. Des crucis verbistes.
1: Et donc, c'est vraiment leur passion. Tous les jours, il y a des milliers de gens qui achètent le New York Times, même uniquement pour ça. Pas que, mais beaucoup pour ça. Et donc, là, ils étaient impossibles à terminer. Le responsable de la rubrique, Will Shorts, a reconnu l'erreur, a présenté ses excuses officielles. Il pourrait être viré.
0: Ah bon? Ça va, il a le droit de faire une erreur, hein.
1: Bah, quand t'appelles le New York Times parce que t'es pas content, parce que les mots croisés sont insolubles, t'achètes pas le journal pour le détroit d'Ormuz, hein.
2: Certes. C'est ah non, clair. Bah oui, c'est ridicule. Il va pas se faire virer, le pauvre.
1: Bah non, on espère pas, mais en tout cas, c'est la première fois que ça arrive, quoi.
2: Ah là là. Mais globalement, moi, je trouve ça rarement faisable, hein.
1: Ce genre les mots de... du cul ou les,
2: les
1: ou
2: les sous de... les mots fléchés, croisés. D'ailleurs, je sais
1: moi,
2: pas la différence.
1: Pas du tout. Moi,
2: je suis nulle. Je suis nulle niveau 1. Je suis assez fière quand j'en trouve 2-3, quoi.
1: Ma belle-sœur et son mec, c'est ce qu'ils font. Ils achètent le même.
0: Ah ouais?
1: Le même. Et ils se mettent et ils font la course. Et genre, ils se mettent à côté, ils font la course, même le soir, ils en font 3-4 avant de s'endormir.
2: Ah, ils sont
1: tac,
2: forts.
1: Tac, tac, tac, tac, tac. Et ils font la course de qui finit plus vite.
0: Moi, ce qu'il y a de pire, je crois, c'est vraiment tenter d'en faire un et avoir quelqu'un sur ton épaule qui dit, bah, là, c'est furiflon.
1: Ah ouais, non,
0: c'est furiflon, c'est ce qui veut dire, tout là, bah, non.
2: C'est ce que je passe derrière une épaule, je dis Amazonie. C'est pas du tout le même nombre de cases. Ouais. C'est pas le même nombre de cases, à chaque fois, c'est faux.
1: C'est pire.
2: Oui.
0: C'est clair.
2: Je veux juste participer, quoi. Je dis des mots flottants en passant, en rangeant derrière.
1: Amazonie. Fenêtre sur cour. Amazonie, non, vraiment pas. Pas du tout. Juliette, bravo les AirPods, pour toi.
5: Merci,
1: Bravo ma Juliette.
5: Écouter avec les AirPods, c'est parfait.
1: Eh ben, ça me fait très plaisir ma Juliette, on t'embrasse et on écoute Sound of Legend tout de suite. Et Jordan Mouira va arriver après, on va parler de danse avec les stars.
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1: Merci, merci, merci d'être là les copains, on est tous ensemble, on se lâche pas jusqu'à 19h. Dans un instant, on va parler de danse avec les stars et de plein de choses avec Jordan Mouira qui va être avec nous. Première fois que je le vois avec un t-shirt. Première fois que je le vois effringué celui-là. Ça sera dans un instant, on va débriefer de cette saison. Il est 18h08.

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1: On est en direct, Jordan Mouirac avec nous dans 2 secondes. Avant ça, on s'écoute du Shakira. Et ça tombe bien parce que c'est idéal pour une rumba contempo.
2: Il va rentrer en rumba contempo dans un instant dans le studio. Jordan Mouirac, restez avec nous. On est en direct sur Énergie, on va le garder avec nous jusqu'à 19h.
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1: Bienvenue à tous, on est en direct sur Énergie. Jordan Mouirac est avec nous. Yeah, oui, le Jordan le plus populaire de France.
3: Eh bien,
1: il passe de ça à Bardella.
2: Jordan Bardella, t'as mon Mouirac qui est au-dessus quand même, hein.
1: Il peut y aller tout droit, hein. Il se présente, il y va tout droit.
3: Bien sûr, là, oula.
1: Ah si, et tu rentres en foxtrot comme ça là, pour ton discours.
3: Ça a changé la donne, ça.
1: Ouais. Jordan Mouirac est avec nous, champion de France 2013 et 2017 de danse salsa. Mais là, c'est pas n'importe qui, les gars.
3: J'étais jeune.
1: Ah bah ouais, mais évidemment que c'est quelqu'un que j'aime beaucoup, que j'adore même. On fait l'émission Danse avec les stars ensemble. Mais voilà, c'est un vrai, véritable, immense danseur. 2 fois champion de France et vainqueur de l'édition 2025 de Danse avec les stars avec Lenny.
3: Ouais.
1: Et finaliste cette année avec la Juju Ficat.
3: Et finaliste.
1: Ça s'est raté.
3: Ah ça.
1: T'as eu le seum?
3: Ouais, grave.
1: C'est vrai.
3: En fait, j'ai eu le seum pour elle parce que tu vois, elle était là, elle vivait son rêve et tout. Et puis elle a fait une aventure de dingue tout du long, tu vois. Elle était
1: incroyable.
3: Elle était classée toujours là-haut, tu vois, à fond. Donc elle y croyait vraiment. Moi aussi, je t'avoue, j'y croyais. Après, Samuel, il méritait énormément aussi sa victoire, franchement, parce qu'il a.
1: Progression.
3: Ouais, progression, transmetteur d'émotions de fou, tu vois, t'as vu quand il a interprété?
1: Ouais, grave, c'était incroyable.
3: C'était un fou, franchement, c'est rare de voir quelqu'un qui n'a jamais dansé comme ça, et qui est pris par l'émotion, qui transmet tout ça. Après, il dansait avec Kana aussi, qui est ma collègue et qui est une sublime danseuse. Donc voilà, il mérite aussi.
1: Mais on aurait bien gagné, quoi.
3: Ben, l'année prochaine.
1: Mais en même temps, Jordan, son trophée, il l'a mis dans ses toilettes.
3: Allez! Franchement. Jordan. Avec ma femme, on a fait une déco des toilettes. On commence à la une belle déco et tout, mais c'était coloré, c'est festif. Et là, on voit le trophée, on sait pas trop où le mettre dans notre déco parce que c'est plus, tu vois, c'est plus
1: ça doux. Allait pas avec le reste.
3: Ça allait pas, c'est doux et tout ça. Et là, tu vois, boum, boule à facette. Chaud. Tu vois, écrit danser avec les stars. Ah, donc dans les toilettes, festives et tout ça. Par contre, j'ai 2 toilettes. Mais j'ai pas 2 trophées.
1: Ah non. Bah tu vois, ouais. Heureusement, et il aurait pris sa retraite, hein.
3: Non, c'est pour ça que j'étais triste.
1: Vaut mieux que tu cours encore après. Tu sais que je disais. À quoi ça ressemble un Jordan Mouirac en civil un lundi? Regardez ça, je le vois que le vendredi t'es en tenue. Regardez ça.
3: Ah, j'ai mis un pantalon large au cas où parce que je vois que tu les fais parfois danser ou chanter, surtout chanter quand même. Je sais jamais, je te connais donc.
1: Je vais pas te faire chanter toi. Rassure-toi, je vais pas te faire chanter.
3: J'ai chanté, attention.
1: Et tu viens nous voir aussi parce que t'as un spectacle qui va se lancer, ça s'appelle Danse la nuit, raconte-nous ça.
3: Alors ouais, c'est la team Pulse que j'ai créé. Pulse, ouais, on parle anglais un peu.
1: C'est ta team à toi que t'as créé?
3: Ouais, j'ai créé une team justement avec des danseurs de l'émission que j'adore. J'adore bosser avec eux. Il y a Elsa Bois dedans, il y a Yann Alric Mortreuil, Calice Angoisse Doué, il y a un ancien de Danse avec les stars, Guillaume Foucault, et d'autres qui ne sont pas de l'émission mais qui sont des talents monstres, des gros performeurs, des acrobates et tout ça, comme Joey Del Sindaco qui a fait Paradis Latin et tout. J'ai une danseuse de contempo qui danse très très bien, Sarah Brace, qui fait partie d'une team aussi sur Paris, et que j'oublie personne, Charlotte Guérin, qui est aussi une très très grande danseuse de danse latine. On est tous des danseurs basés, comme sur Danse avec les stars, basés de danse en couple à la base, mais avec beaucoup de danse en plus.
1: Voilà. Mais c'est toi qui vas faire le spectacle.
3: Ouais.
1: Regardez-le, moi.
3: C'est le spectacle, bien sûr.
1: Ah ouais. Wow. Non, c'est vrai. S'il y a des habitués de Dals là en train de m'écouter, les chorégraphies qui sort Jordan, c'est incroyable. Donc, tu vas pouvoir mettre toute sa contribution dans ton spectacle.
3: Ouais, c'est ça. Mais je veux aussi que le show n'appartienne pas que à moi. Je veux qu'il appartienne à tous les danseurs parce qu'ils sont tous très très bons. Elsa fait des super chorégraphies. Yann Alric aussi. Yann Alric, tu sais, il est champion de France, voire vice-champion du monde, je crois, de Charleston, de Boogie, tout ça. Donc voilà, il envoie du lourd aussi. Et je veux vraiment prendre le talent de chacun et le mettre en avant, justement sur scène, pour que tout le monde ait sa place, pas plus qu'un autre, mais que tout le monde s'y retrouve. Et que dès qu'il monte sur scène, qu'il soit vraiment content d'être là avec moi, accompagné. Voilà, moi je fais la DA, je fais tout ça.
1: La direction artistique.
3: Toute la DA du show, toute la création, l'histoire aussi. En gros, l'histoire de ce show, ça raconte toutes les émotions qu'on va raconter dans une nuit, à travers les corps et tout ça, à travers la danse. Mais il y a aussi beaucoup d'interactions publiques avec de l'humour. Ouais, on met de l'humour, nous aussi.
1: Allez,
3: la danse, bien sûr. Donc voilà, le public est vraiment plongé dans cette immersion avec nous. Et dans cette... je veux que ce show, tu vois, il soit chaud, il soit chaleureux, il soit intime. et voilà, qu'on raconte plein d'histoires, on fait traverser les émotions au public.
1: Et la première, c'est quand?
3: Et la première, c'est le...
1: À Lille?
3: 10 octobre.
1: 10 octobre à Lille, Casino Barrière.
3: Exactement.
1: 17 octobre à Ajaccio, il y a du Lyon, il y a... Hier, Irès?
3: Ouais, il y a Lyon qui vient de sortir, là, comme t'as dit, il y a Lyon qui vient de sortir.
1: 15 novembre.
3: Il y a hier.
1: Hier. Non, mais hier, c'est dans le sud.
3: Oui.
2: Les deux, mais c'est
1: là,
2: hier.
1: Là, les deux, c'est hier.
3: C'est okay, à 20 super. Minutes de Paris, ouais.
1: Ok, donc hier aussi 22 novembre et Casino Partouche de Pornic, fait que des casinos. Il va tout mettre sur le noir. Il va prendre la billetterie, il va dire tiens, tu mets tout sur le 15, on voit ce que ça donne. Ah, mon cousin.
2: Bon, ben c'est pas grave.
3: Alors du coup, je veux plus jouer au casino, tu vois.
1: Il y a une tournée prévue mai-juin 2027 en suivant sur les réseaux, bien sûr, les gens pourront voir tout ça. Raconte-nous, parce que je disais le talent que t'as de chorégraphe, raconte-nous une semaine type d'un danseur pro de Danse avec les Stars, entre le moment ou dans un prime, dit machin, est éliminé. Et avant de me revoir ma tête dans mes costards qui me boudinent, dans toute la semaine, qu'est-ce qui se passe?
3: Qu'est-ce qui se passe d'une semaine? Donc, on a terminé le prime le lendemain, directement à 9h ou 9h ou 10h. On est convié pour annoncer notre nouvelle danse, directement.
1: Donc, au candidat. Donc, par exemple, cette année, t'es avec
3: Juju. À notre artiste. Ouais. Voilà, cette année, je suis avec Juju. Le lendemain, à 9h, je lui annonce sa prochaine danse qui sera, peu importe, un tango argentin.
1: Tout est filmé, bien sûr. Faut expliquer les répétitions. Ce que vous voyez, c'est que 100% des répètes sont filmées. Vous voyez un montage de la semaine, mais il n'y a pas une fois où il n'y a pas une caméra avec eux, quoi.
3: Ah, les caméras, elles sont tout le temps là. Elles sont même dans les coulisses. Elles sont là tout le temps. Donc là, j'annonce la danse à Juju le lendemain. Et direct, on doit lui faire les premiers pas. On doit aussi raconter une histoire, tu vois, parce que la musique nous est imposée par la production. Le choix de la danse est imposé aussi par la production.
1: Donc, on vous dit, pardon de te couper, on va te dire, tu vas danser sur Dua Lipa, une rumba contempo, et après toi tu dois tout créer.
3: T'adores la rumba contempo, ouais, t'adores dire ça.
1: C'est fou, j'anime dalle, je connais pas une danse.
3: On lui annonce la danse, on fait les premiers pas et directement on part sur la chorégraphie. Mais il faut aussi, par exemple, si on a une rumba contemporaine, il faut raconter une histoire. Donc de là, il faut lui poser des questions sur cette musique, elle te fait penser à quoi, etc. Nayana, on part directement sur les premiers pas, l'histoire, l'interprétation, on part sur tout en même temps. Et le dimanche, on est off. Évidemment, ça fait du bien. C'est là où nous, on se permet d'avoir...
1: Le samedi, ça bosse et le dimanche, c'est off.
3: Le samedi, ça bosse direct, le dimanche, c'est off. Et puis après, lundi, mardi, mercredi,
1: et ça arrête plus.
3: Jeudi, prise plateau et après, c'est parti.
1: Et prise plateau, c'est les répétitions avant le direct de vendredi. Exactement. Où il y a aussi des répètes toute la journée, mais ils commencent déjà à faire une répète pour changer encore des choses. Et quand t'as une candidate, genre t'as Juju, elle, on voit qu'elle la prend devant les caméras, on voit la séquence. Toi, combien de temps avant, tous les danseurs en gros, vous savez avec qui vous allez danser? Et pardon, est-ce qu'on vous demande votre avis sur... Est-ce qu'avec un gabarit comme ça, tu aimerais bien danser? Est-ce que voilà, parce que j'imagine aussi qu'il y a un truc de physique entre les danseurs.
3: Ah, tu veux savoir si on nous pose la question?
1: Quel gabarit? Et à quel moment vous l'apprenez?
3: Ah, moi, si je pourrais avoir toujours des petites brunes, c'est super bien. Elle lève les bras derrière là-bas.
1: Avec plaisir.
3: Franchement, on ne sait pas, et ça c'est vrai, on ne sait pas du tout avec qui on va danser quand on va ouvrir la porte. Ou alors, on la prend une minute avant, parce que il faut. Tu vois?
1: Ouais, c'est le jour même.
3: Jour même et c'est vraiment ça. Mais je parle du danseur.
1: Et donc tu ne sais pas du tout quand tu croises Juju, tu sais qui c'est, mais tu ne connais pas son niveau de danse, tu le découvres au moment où l'aventure commence.
3: Exactement. Mais alors là, là je le savais parce que je lui avais fait les castings. Donc je savais comment elle dansait et tout ça parce que c'est moi qui l'avais casté il y a 2 ans. Là, elle a refait les castings l'année dernière. Et du coup, elle a été prise. Moi, j'ai mis.
1: Tu connaissais son niveau de danse?
3: Je connaissais un petit peu, mais je l'avais oublié.
1: Et là,
3: il y a 2 ans.
1: Et là, après, tu découvres tout au long de la saison, et donc vous avez 4-5 jours de répète. Est-ce que vous pouvez répéter plus en dehors, vous voir et répéter autant que vous voulez pour être prêt?
3: Tu peux.
1: Mais t'as le droit.
3: Tu peux. Sauf quand t'es papa, tu vois, t'as deux enfants là-dedans.
1: Bien sûr.
3: Tu ne peux pas trop. Donc, après, moi, je suis un peu fou. C'est-à-dire que je suis pas trop comme les autres pour chorégraphier. Tout le monde prépare les chorégraphies un petit peu à l'avance et tout ça, et après, boum, il carbure et tout ça. Ok. Et c'est bien parce qu'il se rassure aussi. Moi, je fais différemment. C'est-à-dire que j'arrive, j'ai rien du tout. J'arrive, j'ai pas bossé avant pour faire la chorégraphie. J'essaie d'apprendre vraiment. J'écoute la musique. Elle m'envoie des perches à droite, à gauche et tout. Ça m'inspire. Après, j'apprends aussi à découvrir ma partenaire. Mais alors, je la bouscule un petit peu. Je la manipule un petit peu à droite, à gauche, voir ce qui lui va bien, ce qui lui va pas. Je la pousse à droite, à gauche, mais elle est au courant. Hein,
1: bien sûr, ils veulent progresser.
3: Elle est au courant. Donc du coup, ce que je fais, voilà, j'ai bousculé un petit peu à droite à gauche, et là, je vois, essaye un petit truc comme ça. Je veux qu'elle me propose des choses pour que ça sorte naturellement ensuite sur
1: ça. Génial, fort. Mais moi, il y a un truc qui me chafouine, c'est que le vendredi soir, c'est le prime. Le lendemain matin, à 9h, vous êtes en salle de répète. Bah surtout quand tu vois comment Jordan quitte le prime. Le matin à 9h en salle de répète, faut qu'il mette un masque FFP2.
3: Je suis passé en ta loge la dernière fois.
2: Jojo. On continue de parler avec Jordan Mouira, que son spectacle s'appelle Danse la nuit. À partir d'octobre, donc ce sera en tournée un petit peu partout en France et surtout à partir de mai-juin 2027. DJ Snake, c'est ce qu'on écoute tout de suite. Tu danserais quoi sur DJ Snake? C'est quoi, Jean?
3: Je crois qu'on ferait une samba ou alors un petit peu d'afro, tu vois, ça dépend laquelle.
2: Aïe, aïe, aïe, on écoute ça tout de suite. On reste ensemble avec Jordan, on continue aussi de débriefer cette saison de Dalle.
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0: Merci d'être là, on est en direct sur Énergie avec Jordan Mouyrak qui est notre invité. Bien sûr, danseur emblématique de Danse avec les Stars. T'as fait combien de saisons poteau de danse?
1: Attends que je me trompe pas. Je crois que j'en ai fait 7.
0: 7 saisons. Ah ouais, ouais, j'ai la liste des gens avec qui t'as dansé. T'as dansé avec Hamza Toussi, Carla Ginola, Bilal Hassani, Eva Queen, Christina Cordula, Lenny, Juju Fitcat. Il y en a avec qui tu restes en contact?
1: Bien sûr. Bien sûr, Christina Cordula, Hamza Toussi.
0: Attends, tu peux enlever ton casque parce qu'il fait du bruit dans le micro.
1: Vas-y, je t'en prie. Hamza Toussi, on s'écrit quelques fois. Christina Cordula, beaucoup.
0: Et Juju, genre, vous êtes
1: Elle vient dans 3 jours, je crois, à la maison, un truc comme ça.
0: Ah ouais?
1: Oui,
0: ah
1: oui, bien sûr. Ah, et Thibaut, ils viennent à la maison. On mange diète.
0: Ah bah non, mais c'est pas une plancha, plancha de butternut, hein, mais plancha de rien du tout avec tu, hein.
1: Ah, c'est génial. Bien sûr, Lenny aussi, Bilal, évidemment.
0: Bien sûr, Bilal, évidemment. Il était là il y a quelques jours.
1: J'ai vu.
0: Et dis-moi, est-ce qu'il y a quelqu'un avec qui tu rêves encore de danser? Pas forcément d'en danser avec les stars d'ailleurs, hein. Mais est-ce qu'il y a quelqu'un qui tu dirais, ah, je rêverais de partager une danse avec?
1: Alors, avec qui j'aimerais danser? Ça fait un moment que je le dis depuis la saison avec Bilal, je crois. J'aurais aimé danser avec l'artiste et la chanteuse Christine and the Queen.
0: Ah, génial.
1: Parce qu'elle est très, très interprète, très possédée, tout ça. C'est une sacrée danseuse aussi.
0: Elle danse super bien.
1: Voilà, après, il faut être là. Il faut être là parce qu'elle envoie du lourd. Mais j'aimerais tellement. Mais il fera jamais d'Als.
0: Et c'est qui? Ah, peut-être, attends.
2: Pourquoi pas?
0: Et c'est qui la plus grande star avec qui tu as eu la chance de partager une scène? Parce que vous faites pas que d'Als, bien sûr. Vous faites aussi des shows, tout ça. Est-ce que tu as eu la chance? On a vu, il y a Anna Riera à danser au concert de Jules. Elle était sur la scène avec Jules, j'ai pas rêvé.
1: Ouais, moi je fais pas trop ça.
0: Tu fais pas trop ça, toi?
1: Non, je fais pas trop ça.
0: Tu fais des spectacles, hein?
1: Ah bah attends,
0: c'est une chorégraphie des spectacles, évidemment.
1: Non, c'est vrai, je danse pas avec des artistes qui chantent. Je danse pas. J'ai pas fait.
0: T'as pas envie?
1: Ouais, j'ai pas envie.
0: Ouais, je te le dis, j'ai pas envie.
1: Voilà. On va pas aller une fois de temps en temps, mais là.
0: Jules, mais je préfère aller au concert et boire des pintes. Ouais. C'est gentil, mais.
2: S'il faut danser, je danse un peu devant le bar, mais.
0: Alors, je te fais question sur Danse avec les Stars. T'es obligé de
1: évidemment.
0: Toi et moi, y a pas de langue de bois.
1: Allez.
0: Le juge que tu préfères?
1: Favoto.
0: Crédibilité 8000, même si tous les autres ont un magnifique parcours.
1: Attends, mais je l'adore dans la vie, voilà. C'est ma sœur. Demain, elle vient manger à la maison, tu vois, on s'entend super bien, c'est ma sœur. Tu sais, quand je suis rentré sur Danse avec les Stars, ce qu'il faut savoir, c'est qu'on est accueilli par les anciens danseurs. Tu vois. Et Fauve, quand on s'est vu, ben, tu vois, elle a dit, ah, un grand gabarit, tu vois, je vais pouvoir lui sauter dessus. C'est sûr qu'elle s'est dit ça. Parce que Fauve, quand elle se jette, tu vois. Et après, on a beaucoup dansé ensemble, on a beaucoup fait duo. Elle m'a pris un petit peu sous son aile à l'extérieur de Danse avec les Stars. Elle m'a fait bosser avec elle sur beaucoup de contrats et tout ça. Et ça m'a beaucoup aidé parce que j'ai vu sa mentalité, sa manière d'être, sa manière d'apprendre.
0: Quand tu as vu l'émission à la télé, ça doit être impressionnant entre les danseurs et tout de se retrouver dans l'émission.
1: En fait, parce que ces artistes-là, ces danseurs que j'ai toujours respectés, c'était les grands, tu vois. Maxime, Katrina,
0: Rémez,
1: etc. C'était vraiment des... Voto, c'était vraiment des très grands danseurs pour moi. J'étais jeune encore. Je me disais jamais je vais faire danser avec les stars à côté d'eux un jour. Et en fait, voilà, ça s'est fait tout seul. Ils m'ont appelé. Et puis là, voilà, maintenant, je m'entends super bien avec Fauve. Comme je te dis, elle m'a pris sous son aile. Elle m'a un peu éduqué à la dalle. Tu vois ce que je veux dire? Ouais. Et j'adore sa DA. Comment elle est, comment elle fonctionne, sa générosité et surtout son humilité. Tu vois, quand elle danse aussi.
0: C'est dingue.
1: Ah ouais. J'aime beaucoup.
0: Tout le monde dit, chaque fois, je dis, c'est la reine qu'elle pense être. Elle dit, arrête avec ça, là.
1: Fauve, toujours quand elle va danser, elle te dit, vas-y, tout doux, calme, tout doux, vas-y, on y va, tout doux. Sauf qu'elle, elle va pas tout doux.
0: En 25 mètres d'élan, elle t'arrive dessus.
1: Elle
0: t'arrive.
1: 380, tu vois. Elle me fait toujours un petit câlin de pouce, tu vois. Toujours avant de danser, on y va tout doux, hein. On y va tout doux. Mon cul, on y va tout doux.
0: Le danseur pro avec qui t'es le plus pote?
1: Le danseur pro avec qui je suis le plus pote, ben il n'est plus là et c'est Anthony Colette.
0: Anthony Colette, vous êtes très amis?
1: Ouais, on est cousins.
0: Ah ouais.
1: Ah, non, pas du tout, non, c'est un délire entre nous. Vraiment, il me manque sur Danse avec les Stars parce qu'il mettait un petit coup de folie, tu vois, on s'adore, on est rentré dans l'émission ensemble il y a 8 ans.
0: La même année?
1: La même année, exactement.
0: Ah, génial.
1: Avant toi, Camille, tu sais.
0: Bah oui, je t'ai toujours connu, hein.
1: Ben oui.
0: Ouais, je sais, je suis arrivé après toi, je sais bien.
1: Ouais, il est arrivé 2 ans après, je crois. Ouais.
0: Ah ouais. Je te manquais.
1: Et tu me manquais.
0: Bien sûr. Donc c'était Anthony Colette.
1: Ouais.
0: Et c'est comment l'ambiance entre vous, entre les danseurs pros?
1: Non, c'est très bien, c'est très sain, on s'entend super
0: parce
1: bien.
0: Que, en vrai, moi je suis l'animateur et je vois que vous encouragez les uns les autres et tout. Il y a personne qui dit vas-y.
1: Non, mais c'est pas faux. On est tous sincères. En fait, le but c'est d'amener les stars et nos artistes le plus loin possible. de faire des chorégraphies, au mieux de les amener sur leur retranchement au max possible, tu vois, même dans les émotions, il faut les pousser à bout. Et nous on est tous là pour ça. Donc si Elsa elle travaille bien avec eux et que ça se passe bien, nous aussi si on peut aller l'aider justement à ce qu'il en sorte un petit peu plus, ben on va les aider, on s'entraide vraiment, hein, tout le monde s'entraide.
0: On continue cette interview dans un instant, je mets un peu de pub avant.
3: Allez.
0: Sur TF1, il y a des pubs. Hein.
3: Ah bah oui,
0: ah là là.
3: C'est les choses qui arrivent.
0: Taylor Swift, voilà ce qu'on écoute tout de suite sur

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1: Bienvenue à tous, on est en direct ce soir sur Énergie avec Christophe Maé qui est avec nous. Salut Christophe.
2: Il est où le bonheur, il est où?
3: Non, c'est Chandal.
2: Mais ça, il est où? Il est là, le bonheur, il est là.
3: C'est fou.
2: Mais il est là, ouais.
1: Jordan Mouirac, imitateur officiel de Christophe Maé.
3: Attention.
1: Allez, c'est parti. Valérie Giscard d'Estaing.
3: J'espère que ça. Vraiment.
1: Jordan, reste avec nous. On va s'écouter du Taylor Swift. Et il y a Rémi qui s'en va.
4: Je te quitte sur un passo.
3: Pardon, hein.
4: T'es énervé alors.
3: Ah, bah là, regarde.
1: Oula, c'est une passade.
3: Le casque.
1: Enlève le casque. Enlève le casque. Reste avec nous, on est en direct sur Énergie avec toute l'équipe bien sûr et puis surtout avec vous tous. On va jouer ensemble. 0870 42 48, un cadeau à gagner grâce à Jordan Mouirac. On reste en direct jusqu'à 19h.
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1: Jordan Mouirac est avec nous dans le studio. Regardez-le avec un t-shirt, celui-là.
3: Tu sais quoi, j'ai même pas de t-shirt.
1: Ouais, il est quand même en marque. C'est quand même Jordan Mouirac. Hein. On parle de la dernière saison de Danse avec les Stars avec lui. Finaliste avec Juju Fitgas. Et puis n'oubliez pas, vous aimez ses chorégraphies comme moi, vous êtes fan de son travail. Et ben ça y est, il se lance dans ce grand bain. Il se lance dans le bain du spectacle. Ça. Danse la nuit, spectacle bientôt en tournée avec des gens que vous adorez. Il y a Yann Alric, il y a Elsa Bois, il y a Calisson Guazdoué que vous avez découvert et plein d'autres hein, bien sûr, mais que vous avez découvert dans Danse avec les Stars. Et il y a une tournée, il y a des dates, ça commence le 10 octobre à Lille. Allez voir tout ça sur ton Insta, j'imagine.
3: Ah ouais, tout est sur mon Insta ou sur @PulseShow.
1: Le Pulse Show, parce que c'est la troupe, le Pulse Show. Et je tiens à dire qu'il m'a fait hors antenne la demande d'intégrer la troupe. Eh ben c'est
3: pas vrai. Exactement.
1: Il l'a pas fait du tout, je l'ai vraiment de fou.
3: Et tu sais, il va y avoir des surprises dans ce show. Je vais faire venir des guests quand même à chaque fois.
1: Ah, je viens.
3: Donc, si je passe à Paris, je pense que c'est toi que je choisis.
1: Ah, je viens. Oh. Paris, Aix-en-Provence.
3: Aix-en-Provence?
1: Ah, bah, Aix-en-Provence, je suis d'Aix, moi, tu fais des surprises.
3: Il y a une salle à Aix-en-Provence?
1: Maman, tu sais pas les salles qu'on a à Aix-en-Provence, magnifique.
3: Mais des grandes salles.
1: Bien sûr qu'il y a des grandes salles à Aix-en-Provence.
3: À Aix-en-Provence, il y a des grandes salles.
1: À Aix-en-Provence, mais magnifique, il y a une nouvelle salle magnifique.
3: Ah bon?
1: Ah bien sûr, il y a Gad qui joue et tout, il y a des salles, je pense qu'elle fait 2000 places. Hein.
3: Ok, ça c'est bien ça.
1: Ah ouais,
3: c'est
1: bon, ouais, ça
3: va. Donc si je veux t'avoir, il faut que j'aille à Aix-en-Provence.
1: Voilà,
3: ouf. Ok, ça reste dans le coin de ma tête.
1: Ça marche aussi. On continue l'interview, je voudrais connaître, on parlait de Danse avec les Stars, tu nous as dit plein de choses, avec qui t'es tes potes, le juge que tu préfères. Ton meilleur souvenir, si en une seconde, le souvenir qui te revient, peut-être la victoire et peut-être pas forcément.
3: Non, pas forcément la victoire. Pas forcément la victoire. Mon meilleur souvenir. Mon meilleur souvenir, c'est chaud ça comme question.
1: Ouais, t'es très beau. Je sais que c'est dur de choisir un, mais un très beau souvenir.
3: Non, je sais que quand j'ai dansé avec Bilal, ce qui était très bien, c'est qu'on pensait plus qu'il y ait deux mecs qui dansaient ensemble. Quand on nous regardait danser, on voyait justement un duo qui dansait ensemble.
1: Génial, bien sûr.
3: Et ça a changé beaucoup de mentalité, je pense, j'espère, en tout cas. Et cette ouverture d'esprit qu'on a pu véhiculer, en tout cas, c'était la première fois que deux hommes dansaient ensemble.
1: En France, c'est arrivé, je crois, à l'étranger. Je vais pas dire de bêtises, je suis pas sûr, mais je crois qu'à l'étranger, c'est arrivé. En France, c'était la première fois deux hommes ou deux femmes que deux personnes du même sexe dansent ensemble dans l'émission.
3: Tu sais, ça met une petite pression quand même.
1: Bien sûr.
3: Tu vois, tu te dis, ah là là, j'appréhende un petit peu et tout, surtout. Surtout les blabla qu'on peut avoir sur les réseaux et tout ça. Et en fait, non, Bilal était très cool. Bah, avec moi, c'était on s'entendait super bien. Puis, Bilal, il est envoyé aussi. Hein.
1: Ah ouais, c'était trop beau, franchement.
3: Bilal, il balance des bras, il a une interprétation, il va à fond, au max et tout. Donc, ça allait très, très vite pour faire des chorégraphies avec lui.
1: Très beau.
3: Très vite.
1: Si tu gardes un souvenir un peu plus dur, un moment, peut-être une danse, quelque chose, qu'est-ce qu'il y a, ou peut-être une saison qui t'a moins plu.
3: Ah, une saison qui m'a moins plu.
1: Non, un moment, pas cool. Je mets des guillemets parce que s'il me lâche une dinguerie, après je fais.
3: Il est capable, là, tu sais que je suis capable. Non, ce qui a été très dur, ça a été la saison justement, celle où j'ai gagné avec Lenny. Ce qui était très dur, c'est que d'un autre côté, il y avait ma femme qui était alitée, tu vois, qui.
1: C'est vrai que t'as vécu.
3: C'était très dur pour elle, sa grossesse.
1: Sa grossesse.
3: Ouais, voilà. Sa grossesse était très dure, elle était alitée au bout de la 18e semaine, ce qui est très tôt. Tu vois, on pensait aussi perdre notre enfant, tout ça. Donc, et je devais continuer l'émission. Bon, j'étais prêt. Il y a un moment où j'ai failli arrêter justement de danser avec Lenny parce que je lui dis là, c'est compliqué, on est à l'hôpital et tout ça. Et ma nana, mais elle m'a dit, ma femme, elle m'a dit, vas-y, va danser. Je veux te voir content. Je veux te voir. Vas-y, reste pas assis avec moi sur le.
1: C'est pas que le vendredi, c'est les semaines de répète et
3: oui, il fallait
1: la préparation.
3: Que je parte tous les jours, tout ça. Donc sûr, j'ai raté pas mal de répétitions, mais la production m'a beaucoup aidé. La production était très à l'écoute de tout ça. M'ont aidé vraiment. Même ils ont aidé ma femme et tout. Donc vraiment Je les remercie pour ça, en tout cas, mais c'était pas la saison la plus facile et pourtant on l'a gagné.
1: Bien joué.
3: Bah, après, Lenny, elle envoie.
1: Et tout s'est bien terminé, bien sûr. J'ai vu d'ailleurs.
3: Tout s'est bien terminé, mon bébé, il est là. Mmh.
1: Et voilà. J'ai vu d'ailleurs, attendez, déjà. Parce que c'est sur les réseaux. Donc je peux en parler. J'ai vu qu'il y avait un tatouage commun.
3: Je déteste les tatouages. Elle m'a fait faire ça.
5: Trop bien.
1: C'est quoi, tatouage commun?
3: Ce doigt là, pardon.
1: Le majeur.
5: Il y a pas
3: sur
5: de
3: le majeur, voilà. Et en fait, moi, j'ai fait le A et le M. Et quand tu croises les doigts comme ça, ça fait amor.
5: Ah.
3: C'est un basique, mais en tout cas, voilà, c'est un lien entre nous et. Je déteste les tatouages. J'avais
1: fait
3: moi, j'ai pas de corps étranger sur moi là, les tatouages, les piercings et tout, d'oreilles, rien du tout.
5: Et vous vous croisez parfois le soir, vous dites allez, on se croise. Et vous me croisez les doigts.
3: Ouais, on le fait souvent.
1: Ouais. Ça va durer 3 mois après. Vous avez même plus on va.
3: Non, 3 heures.
1: Et il y a des fiançailles alors?
3: Oula!
1: Mais c'est pas officiel.
3: Non, mais ça c'est ma nana, c'est une dinguerie ce qu'elle a fait.
1: Mais c'est sur les réseaux.
3: On comptait faire un poisson d'avril, mais le 3 avril.
1: Ouais, c'est bon.
3: Et elle lance, ça y est, en gros elle avait mis une grosse bague faite par l'IA et tout ça. T'as pas vu le diamant, il fait la taille de mon pouce. Pas du tout. Calme-toi.
1: Bon, on se calme un peu. Ton animateur préféré dans Danse avec les Stars?
3: MD. Ah là là là là.
1: Quel enfoiré.
3: De quelle saison?
1: Quel est le candidat? Peut-être de
3: c'est
1: toi.
3: C'est évidemment toi, Camille. T'es au top.
1: C'était pour la blague.
3: Non, mais t'es magique.
1: Jojo, quel est le candidat qui t'a le plus impressionné? Peut-être un des tiens, peut-être pas un des tiens, ou vraiment tu te dis, mais c'est incroyable. Le niveau de danse ou la progression, en tout cas, un candidat qui t'a bluffé dans toutes tes saisons de danse. Dans tes 8 saisons, hein, c'est
3: qui m'a bluffé. Waouh. C'était question.
1: Je peux même m'en donner 2-3, hein, t'inquiète.
3: Ouais, je peux t'en donner 2-3. Tyke, j'adore. Tu vois.
1: Trop fort avec Fauve, extraordinaire.
3: Tyke, Billy Crawford. Bon, après, on sait que c'est des danseurs quand même qui envoient déjà sur scène. Mais bon, Tyke, on le voyait pas vraiment sur scène avant, tu vois. Et là, il a tout sorti après Danse avec les Stars. Il a explosé.
1: Et surtout, parce qu'on le fait de moins en moins, je trouve, dans les saisons. Mais moi, et je trouve ça bien d'ailleurs, hein, que ça soit de moins en moins. Mais au début, genre Tyke va danser une salsa et tout. Parce qu'on dit aussi, oui, bien sûr, qu'il y a du groove parce que il sait danser, c'est un showman. Mais quand même, après, faire des danses cadrées et faire des passos et des trucs.
3: C'est ça, mais le fait qu'il ait dansé avec Fauve, tu vois, le fait qu'il ait dansé avec Fauve, Fauve a cette ouverture d'esprit. C'est-à-dire que quand on lui dit de faire une salsa, Fauve, ça part à une salsa à la Fauve. Tu vois ce que je veux dire? Et ça, c'est ce qui est trop bien, c'est ce qui est trop riche. On est là pour faire du show. Tu vois, donc, moi, ce que j'adore dans Danse avec les Stars, c'est qu'on est libre. Tu vois, on nous fait confiance. Plus ou moins. Plus ou moins, au début, bon, tranquille.
1: Mais, après 8 saisons, ça va.
3: Après 8 saisons, les gars, c'est bon, on fait confiance. Et ça, on leur dit merci pour ça, tu vois. Et du coup, on peut varier. Tu vois, si par exemple, Tyke, il envoie dans l'afro et tout ça, ben, bah, faire une salsa, mais basée sur l'afro. C'est ce qu'elle faisait avec Billy Crawford aussi. On va dans son style. Il fait du Michael Jackson, mais on y va. On fait une cha-cha, mais à la Michael. Et on y va, on les exploite au maximum, nos artistes. Dès qu'il y a un peu de talent, il faut l'exploiter.
1: Donc,
3: des fois, tu sors un petit peu de la danse, mais à 70%, tu respectes la danse, mais après, il faut raconter une histoire,
1: raconter faire du show. Et trouver l'ADN de chacun des candidats.
3: Ouais, c'est ça.
1: Et est-ce que tu penses que Juju est une des candidates qui a le plus bossé?
3: Juju, c'est une malade. Je crois qu'elle a un livre de notes, tu vois, de toute la saison. Mais tout ce que disaient les juges, paf, mais elle prenait des notes. Tu vois, il y avait 3 pages de Chris Marquez, tu vois. Non, vraiment. Elle, c'est une bosseuse, elle bossait dans son appart, je te jure, elle n'était pas, hein. Là, elle a retrouvé Thibaut, il est content.
1: Ça y est, elle a retrouvé. On s'écoute Jake et Carla dans un instant. J'ai des infos à vous faire deviner. Si vous arrivez à les deviner, vous savez quoi? Faites gagner un cadeau à quelqu'un.
5: Merveilleux.
1: iPhone.
3: Un iPhone?
1: Un iPhone 17, mon cousin. C'est pas le top, ça?
3: Allez.
1: Fait ça dans un instant. Regarde le chien, reste avec nous. Il est 7h10, on est en direct sur Énergie.
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1: Et on est en direct encore quelques minutes. On profite d'avoir Jordan Mouirac avec nous. Bien sûr qu'il est là avec nous. Et on va parler de plein de choses. Je voudrais vous faire deviner une info. Si vous y arrivez en 60 secondes, vous faites gagner un cadeau à Aurore qui est avec nous. Salut Aurore!
6: Et salut à tous.
1: Coucou. Aurore, je te présente Jordan. Tu peux mettre le casque, ouais. Jordan n'a pas le casque pour qu'il t'entende.
6: Bonsoir.
3: Salut Aurore.
6: Salut, enchantée.
3: Tu vas bien?
6: Je suis trop contente d'être là, c'est incroyable.
1: Aurore, tu nous viens d'où?
6: Moi, je suis de Toulouse.
3: Ah, de Toulouse. Eh, on n'est pas loin.
1: Toulouse ou pas encore?
3: Moi, tu sais que j'habitais à Cahors.
1: Ah, juste à côté. Pas loin, quoi.
3: Tu connais Cahors?
6: Loin.
3: Non, c'est à 1 heure.
1: Bon, ça va.
6: Ouais, je connais.
3: Ah, tu connais bien.
1: Il est de Cahors, Jordan. Il passe pas à Toulouse. Tu passes ou pas encore? Pas encore.
3: Pas encore. Mais c'est dans l'idée. Mai-juin.
1: Quand est-ce que t'annonces les autres dates de ton spectacle?
3: je les annonce, on va dire plutôt septembre-octobre 2026.
1: Donc septembre-octobre, il y a les premières dates qui démarrent. Ils jouent essentiellement dans des casinos. Donc vous allez perdre toutes les économies sur le rouge.
3: Des casinos.
1: Et ensuite, vous allez le voir. Bah, casino barrière.
6: Oui, théâtre, il y a casino barrière à Toulouse. Hein.
1: Et casino partouche.
3: Je le connais bien. J'y vais plus.
1: Bien sûr.
5: Parce qu'on me l'a demandé.
1: Bien sûr. Je me suis fait interdire. Oh! Est-ce que si tu t'es fait interdire de casino, t'as le droit de jouer dans un casino en tant qu'artiste?
7: Je me posais la question, je te jure.
1: Ah! Oh, la bonne question du père Combal.
5: J'imagine, c'est les jeux d'argent qui posent problème. Ah, c'est l'addiction vient pas du fait de chanter ou de danser.
1: Non, mais c'est de passer le casino.
3: Ouais, parce que tu passes quand même la barrière avec ta carte d'identité.
5: Ah, donc à voir si tu passes
1: pas par l'arrière. Oui, mais tu accèdes à la salle de spectacle sans passer la barrière, je crois.
3: Ça dépend lesquels.
5: Il nous faudrait un patron de casino. Qui fait en même temps salle de spectacle.
1: Même un casino cafétéria, on prendra. Aimé Jacquet, qui a longtemps été l'égérie. L'équipe, vous trouvez? Ben ouais, c'est impossible. J'ai levé un lièvre, là. Ah ben, on va chercher la réponse. En attendant, on va essayer de deviner cette info. Écoutez bien. J'ai une info sur Jennifer Lopez. Encore elle.
5: Ben oui.
1: Ben, ce soir, c'est une spéciale Gilo.
5: C'est sa fête.
1: Il y a quelques années, Gilo faisait passer des journées entières d'audition pour ses danseurs pour sa nouvelle tournée. D'accord? Okay. Plein de danseurs rêvaient d'intégrer la tournée de Jennifer Lopez, vous imaginez? Et elle a eu un critère éliminatoire. Elle a refusé de prendre tous les gens qui avaient cette particularité. Laquelle, top chrono?
5: Particularité physique?
1: Non.
5: De genre?
1: Non. Parce qu'il fallait tout. Il fallait des hommes, des femmes. Il fallait tout. Qu'est-ce que ça peut être? Qu'est-ce qui a fait que ça élimine? Jordan?
3: Waouh, attends, c'est pas possible ça. Une particularité?
1: Et une particularité, elle a dit, si vous êtes ça, je vous faites pas ma tournée.
5: Un signe astro?
1: Exactement.
5: Oh là, quel relou.
3: Non. Les Gémeaux.
1: Vierge.
7: Pourquoi les Gémeaux? Je dis pas ma femme est Gémeaux. Non, t'es parti vite sur les Gémeaux.
3: Les Gémeaux, ils sont très relous.
7: Non.
5: Les Gémeaux sont un peu particuliers.
1: Ah bon? Pourquoi?
5: Bon, parce que
3: ils ont toujours raison, c'est une évidence, c'est évident.
1: Tu connais qui de Gémeaux?
3: Ma sœur est Gémeaux.
7: Ah ouais, j'avais quelqu'un de Gémeaux.
5: C'est pour ça qu'il y a quelque chose sur le cas. Non, on dit, bah, j'y crois moyennement, mais que souvent tu passes un peu du chaud au froid à Gémeaux, quoi. T'es double.
1: C'est pas Balance ce signe?
5: Oui, bah, c'est les deux, c'est Gémeaux et Balance.
1: Bon, en tout cas, sachez que Gilo a refusé tous les gens qui étaient vierges pour sa tournée. Elle a dit, il y a des vierges parmi vous, donc il y en a qui ont levé la main, et elle a dit, tout le monde dehors.
5: Mais elle est elle-même vierge, non? En plus, c'est ridicule.
1: Je sais pas, en tout cas, elle les a tous virés. Ah non, parce qu'à l'époque, son ex, Marc-Anthony, était vierge.
5: Ah.
1: Elle venait de divorcer, ouais, donc elle a dit les vierges, ça dégage. C'est fou, non?
5: Ouais, c'est quoi? Ah ouais. C'est absurde.
1: T'as jamais fait d'audition comme ça pour des grands artistes?
3: Non, non, sinon j'aurais plus trop le choix, vraiment. Si je commence comme ça, c'est chaud.
1: Bah, et Aurore, on a jamais gagné un iPhone aussi facilement sur Énergie, hein.
6: Mais complètement, mais bravo, vous êtes trop fort.
1: Mais c'est toi, bravo. Bah, bravo, c'est
5: mais
1: Auréal.
5: De rien.
1: Auréal, elle est déter, on dirait qu'elle le veut, elle, l'iPhone, j'ai jamais vu.
5: Oui, il est cassé, j'ai plus de zoom, là.
6: Je l'ai senti déter de fou. Merci beaucoup.
1: Eh ben, j'ai quand même une autre info pour vous qui est intéressante, qui parle de danse. Et vous allez la prendre à la maison, ça, vous pourrez le ressortir ce soir. Vous connaissez trois danses de salon, le twist, le swing et le tango, ont inspiré un truc cultissime qu'on connaît tous, quoi. J'aurais dû faire celle-là, elle était plus dure.
3: T'as dit trois ans.
1: Pas que je veux que tu perdes, Aurore, pardon, hein. Mais elle était mieux, cette info.
6: Moi, ça m'allait bien, l'autre, hein. Celle de Gilo, c'était parfait.
1: Elle était très facile.
3: Répète, répète.
1: Écoutez bien. Le twist. Le swing.
3: T'as dit des danses de salon.
1: Et le tango.
3: Oui.
5: Mais c'est quoi la question?
3: Oui, c'est quoi la question?
1: Ils ont tous les trois inspiré un objet culte, lequel?
5: Ouais, c'est toi qui sais, Jordan, ça. C'est ton domaine.
1: Écoutez, c'est par rapport au nom des danses, hein.
5: Ah!
1: Le
5: oui.
1: Swing. Le swing et le tango.
5: Tango, les tongs,
1: le non. Non, ça a inspiré un objet culte. Le nom des trois a inspiré le nom d'un objet culte.
5: Tango.
3: Tango, twist, swing.
5: Swing. Tango. Swing balançoire.
1: Non.
5: Non.
3: Il faut le dire vite, non.
1: Écoutez bien. Twist.
3: Twist.
1: Swing.
5: Twist, oui. Switch.
1: Tango.
5: Swing. Tanga. Tango. Swing.
1: Swing. Ces trois danses ont inspiré un objet culte, lequel?
5: Donne-nous un indice, mais mini. Pas trop simple.
1: C'est un gros objet, mais on peut tous monter dedans.
5: Une voiture?
1: Oui.
3: Ah, la Twingo.
1: La Twingo!
3: Waouh! Twisting Tango!
1: Tu gagnes l'iPhone 17, Jordan!
3: Merci! Le Pro Max?
1: Non. Il a vraiment cru. Les copains, bravo. Aurore, félicitations. Tu gagnes donc ton iPhone, toi, hein.
6: Mais merci, mais franchement, vous me régalez déjà tous les jours, mais là en plus, vraiment.
3: Ça, c'est l'accent toulousain. Vous me régalez.
1: Ouais, ça régale.
6: Et si, pardon.
1: Et s'il passe. Bah, non, bah, c'est magnifique. Et s'il passe à Cahors, bah écoute, on t'offrira des places pour aller voir Danse la nuit, hein.
3: À Toulouse, hein.
6: Non, non, à Toulouse, ça
3: ouais.
6: Super.
3: On a
6: suivi avec ma fille et c'était génial, Dals, on s'est régalé. Donc franchement, ça serait...
1: Tu es venu quand voir ?
6: Hein ?
1: Tu es venu quand voir Dals ?
6: On l'a suivi à la télé, non ? À la télé ?
1: Ah, j'ai cru que tu étais venu dans le public, pardonne-moi.
6: Non, on aurait adoré, mais non, à la télé, on a suivi, c'était vraiment super, donc ça sera avec grand plaisir.
1: J'en profite qu'il y ait Jordan là, témoin, parce que j'ai tellement de gens qui me demandent des places pour Danser avec les Stars, on dirait que c'est Bad Bunny. Sachez que 3 semaines, 1 mois avant le début de l'émission, l'émission est complète.
5: Ah, déjà?
1: Mais vous, c'est impossible, parce qu'on a que 3-4 places chacun tous les soirs.
3: Vraiment.
1: Et vous pouvez pas imaginer la demande qu'il y a. Quand on démarre, qu'on dit bonsoir, c'est la première de Dals, dites-vous que c'est complet jusqu'à la fin
3: de la finale.
1: Toi aussi,
3: tu reçois les messages, comment on fait?
1: Et ouais, je sais, et j'aimerais faire plaisir aux auditeurs. Je crois que c'est plus simple de trouver des places pour Céline Dion que pour Dals. Il y a 200 personnes du public et dès qu'on démarre les saisons, c'est plein, déjà 1 mois à l'avance.
5: C'est fou, mais moi aussi, parce que je te connais, on me harcèle de messages. On me demande de venir à ton truc.
3: Après, toi, Camille, t'as quand même 15 places, je crois, non?
7: Ouais, c'est ça.
3: Vous pouvez lui demander, quand même.
1: C'est pas vrai. Bon, on va vous laisser sur Énergie. Merci encore à Jordan d'être venu nous voir. Tu sais pas du tout, tu seras avec nous l'an prochain, quand même.
3: Je serai avec sur Danse avec les Stars.
1: J'espère.
3: Évidemment, je serai
1: évidemment,
3: je serai là.
1: Mais il sait pas avec qui. Il découvre. Je pensais que vous le découvriez un peu avant votre candidat. En fait, vous l'avez découvert vraiment pour les caméras. Découvre.
3: Bon, là, déjà, je sais pas. Tu vois, si je le ferai encore. Ça a été rappelé. Ça vient de se terminer.
7: Deux minutes.
3: En tout cas, tant que l'émission sera là, je serai là parce que j'adore cette émission.
1: C'est un kiff. Et vraiment, je sais qu'à quel point je t'adore. C'est un kiff aussi de faire cette émission.
3: Moi aussi, je t'adore, mon Camille. T'es le meilleur.
1: Avec toi, mon Jojo, un immense merci. Le spectacle s'appelle donc Danse la nuit. Toutes les dates, c'est sur son Instagram. Nous, on va se retrouver demain, on vous lâche pas cette semaine, 16h-19h tous les soirs sur Énergie. Et maintenant c'est Charlie qui prend la suite.
5: Ouais,
7: salut mes chupis.
1: Salut mon Charlie. Coucou. On te fait des gros bisous.
7: Gros bisous, bonne soirée les
1: chupis. Allez, ciao tout le monde, à demain, ciao.
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1: Même le jeudi de l'Ascension.

0: jeudi de l'Ascension. Sachez que nous serons là avec vous aujourd'hui ainsi que demain.
1: Et ouais, pas le faux.
0: Eh non, ils font la gueule les gars.
1: Moi je suis très content.
0: Alors sachez qu'en face de moi j'ai une équipe qui fait 100% la gueule.
2: Oh,
0: ça tire la gueule. Il y a Émilie qui est là, elle fait pas une gueule tout. De 6 pieds de long.
3: Pas du tout, je suis très contente. Je suis contente d'être là moi.
0: Ouais. Moi aussi je suis contente d'avoir. Et Rémi est là aussi bien sûr.
4: Ouais, il est là, ouais.
1: Non, mais ça va, on va se marrer.
0: On accompagne à plein de gens qui n'ont pas ce week-end de l'Ascension. Attendez, qu'est-ce qu'on a eu là? On a eu week-end dernier, c'était quoi, à Pentecôte?
3: Non, 8 mai.
0: Week-end d'avant, 1er mai. Il y a Pentecôte qui arrive, ça vous pourronnez, c'est demain. Comme les autres à Pentecôte.
1: Bah oui.
0: Week-end de 4 jours. Bon, ben là, on s'est dit, on reste à vos côtés, jeudi, vendredi, comme depuis le début de la semaine. On est là avec vous, avec les deux, là, Émilie, Rémi et Mickaël qui est là. Salut Mickaël. Ou Michael.
5: Salut tout le monde, Michaël, oui.
0: Je te crois pas. À l'anglaise?
5: À l'américaine même, Jackson.
0: Là, t'es quelqu'un, toi.
5: Ouais, on va s'emballer.
0: Mais pourquoi Michael?
5: C'est mon frère qui a décidé, et à l'époque, c'était ça, la star du moment.
1: Ton frère, c'est ton père?
5: Non.
0: Ton grand frère, quand il a su qu'il allait avoir un petit frère, il a dit je veux l'appeler comme Michael Jackson, c'est ça?
5: Mes parents lui ont demandé est-ce que tu veux choisir? Il a dit oui, il a choisi ça.
0: Non mais
3: mignon,
5: heureusement que c'est pas autre chose, hein, j'ai envie de dire quand même.
0: Bah non mais ça va, parce qu'à l'époque la star c'était Michael Jackson.
1: Et Patrick Sébastien, ça aurait pu être Patrick.
0: C'était
1: les deux du moment, hein. C'est pas les mêmes. Hein. Après il y a un truc qui est marrant, c'est quand tu déposes toi à la mairie le prénom de tes enfants, tu écris Michael sur le papier. C'est la prononciation après
0: que le petit. Dans la famille, ils l'ont fait pour Michael Jackson, ils l'appellent Michael.
1: Ouais, c'est stylé. En vrai, c'est stylé.
0: Bah, tu vois, t'es obligé de suivre le truc.
3: Il doit passer, tu dois passer ta journée à dire non, Michael.
0: Voilà,
5: exactement. C'est
3: Michael.
0: Si tu cites, par exemple, ils avaient été fans de Bon Jovi, ils t'auraient appelé Bon et ils t'auraient pas appelé Bon.
1: Oui.
0: T'appellerais Bon.
1: Mais il aurait passé comme il le fait là, sa vie a rectifié.
3: Vous savez que son prénom, c'est John quand même.
0: John Bon Jovi, c'est vrai.
3: Et que c'est mon ex. Donc je le sais d'autant plus.
0: Alors, hein, son ex, je serais précise, vous nous écoutez pour la première fois, dites-vous ce que combat l'a chopé l'ex de Bon Jovi. Non, c'est l'ex imaginaire de John Bon Jovi.
3: Ah, bah oui, bien sûr. Je suis sortie avec lui de fin de la 6e à début 4e, rentrée 4e.
0: Et après, t'as basculé sur qui?
3: Sur Axel Rose.
0: Ouais, bien sûr.
1: Ah, ouais.
3: Ouais.
0: Toujours dans le rock, toi.
3: Ouais, moi, j'étais très girl fan. Tu vois, le tourbus et tout, c'est moi. Mais j'étais très amoureuse de lui, j'en ai déjà parlé. Hein. Ah bah lui, n'en parlons pas.
0: Tu sais que je pense qu'il doit avoir un nom d'ailleurs pour cette condition ou cette maladie. J'ai la même chose. Moi, j'avais Jessica Biel de 7 à la maison où j'avais fait le transfert. C'était mon amoureuse. Elle était vraiment dans ma vie, quoi.
3: Ah ouais, avec des papillons dans le ventre et tout. Mais je ne plaise encore.
0: Encore une fois, je pense que c'est moteur notre problème.
1: Oui, oui.
0: Voilà, c'est un problème moteur
1: et mental, si je peux me permettre. Hein.
0: Ça va.
3: Mais enfin, t'as jamais été amoureux d'une célébrité quand tu étais ado?
0: Il n'aime pas sa femme.
3: C'est vrai.
1: Non, si, bien sûr. Il y a des gens que j'ai adorés, mais de là avoir les papillons dans le ventre, non.
3: Mais comment ça? Mais j'avais une cassette en permanence dans le, comment ça s'appelle, un magnétoscope, prête à enregistrer tous les clips qui passaient. Je suis vraiment née dans
0: le début du siècle
3: de Bon Jovi. Et à chaque fois, je m'enquillais, Bed of Roses, tous les clips, et je le regardais en boucle.
0: Alors, on me dit, l'équipe, vous vous trompez. On me dit que la maladie qu'on a avec Émilie s'appelle l'érotomanie.
3: Oui, érotomane, c'est penser que tout le monde est amoureux de soi.
0: Tout le monde veut coucher avec toi, c'est différent. Oui.
3: Je pense aussi un peu. Mais ça, j'ai peut-être un peu aussi cette maladie. On va pas se mentir.
0: Je dis pas que je le suis pas. Juste, c'est pas la bonne maladie. L'érotomanie, c'est quand tu penses que n'importe qui dans le monde est, je suis irrésistible, elle a trop envie de moi.
3: C'est pas vrai, je suis pas du tout comme ça. Mais j'ai des copines qui le sont.
0: Ah oui?
3: Ah oui.
0: Ah ouais.
3: Tout le monde est amoureux d'elle. Et moi, dans ma tête, à chaque fois, je me dis, bah non, pas forcément. Elle est là, mais oui, ouais, non, lui, il me kiffe. Non.
0: Bon, en tout cas, on est là avec vous. On est là avec vous jusqu'à 19h. Et ce soir, on va avoir une visite. Oh là là, la visite qu'on va avoir. Ce soir, il y a quelqu'un qui va venir dans l'émission.
1: Bon,
0: ah oui. Va avoir quelqu'un dans l'émission.
1: Mais
0: je vous ai préparé une très belle surprise, l'équipe.
3: Ah, c'est vrai.
1: Attends.
0: À Michael qui nous écoute et surtout pour Rémi et Ray.
1: Ah oui, Billy.
0: Bah ouais, les gars.
5: J'ai envie de savoir.
0: Bah ouais, tu vas avoir envie de savoir, Michael, mais je vais te le dire.
1: Ah, je suis
3: pas d'accord.
0: Mais non, vous devriez deviner.
3: Ah,
0: mais
3: attends, c'est pour nous deux?
0: Pas
3: il y a de la nourriture, c'est pour nous deux.
1: C'est, si, je l'ai. Si, souviens-toi, on avait fait un truc, il y avait une championne du monde de planche.
0: Championne de France de planche apéro, elle va être là.
3: C'est pour ça qu'Anna, elle a dit, j'ai faim, elle a dit attends.
0: Vous voyez ce que c'est? Vous voyez ce qu'on est en train de faire? On est vraiment en train de faire un truc un peu culinaire. On devient Midi en France.
3: Midi salon de thé. Moi, je le dis depuis le début.
0: On devient village départ du Tour de France. Ça devient maintenant, il y a des artisans qui viennent.
3: Bah oui.
0: Devant, on aura une composition florale également. On aura Patrick et Sandrine. On va faire une petite composition
5: florale. La commande que vous aviez fait, j'aurais bien aimé être là.
0: Eh ben, Michael, t'habites où?
5: Dans l'Essonne.
0: Eh ben, débarque.
3: C'est pas loin. Pas loin.
0: Allez, d'accord. Bah, tu débarques, là. Vas-y, prends la voiture. Je suis sérieux. Prends la voiture. Tu débarques. Tu vas manger la planche à apéro avec nous, hein.
1: Bien sûr.
5: Bah, allez, pourquoi pas.
0: Eh ben, franchement, c'est pas en l'air. Écoute, allez. Fan de rue Boileau, Paris 16. Tu débarques. Tu la manges avec nous.
5: C'est noté.
3: Bah, allez. Tu sais que c'est loin, l'Essonne, en
0: fait. Non, pas tant.
3: Ah bon?
0: Non. Ça se fait en
3: ça
0: voiture.
3: Ça dépend
0: là.
3: D'où? D'où
5: ça dans les bouchons.
0: Oui, bon, il y aura un peu de bouchon, faut voilà, mais
5: voilà, c'est ça.
0: Eh, mais ça vaut une planche à apéro, ça la chambre. Attends, c'est pas attendez les gars, calmez-vous là. Vous me parlez d'une planche à apéro, on dirait que je suis allé en bas vous prendre une planche mixte championne de France.
5: Pardon, oui.
0: Ouais, bah, excuse-moi, quand tu es championne de France, c'est championne du monde.
1: Oui, parce qu'ils font pas l'apéro dans le monde de toute façon.
0: Championne de France de planche à apéro, Marie-Charlotte, ça vaut le coup de prendre la Kangoo là et de venir Paris 16, hein.
5: Allez, c'est parti.
0: Allez, ok, je suis très chaud de te voir arriver. Michael, merci à vous tous d'être avec nous. On est donc sur Énergie.
1: Oui.
0: Ce soir et demain, pas de week-end de l'Ascension. On est ensemble, l'équipe. Ensemble.
3: Ouais. C'est quoi déjà l'Ascension?
0: L'Ascension, c'est quand tu sais, quand t'es au troisième, tu montes au septième.
3: Ah oui, voilà, c'est ça. L'Ascension.
0: Non, je sais même pas ce que c'est, tiens, l'Ascension.
1: Ouais, c'est religieux.
3: C'est religieux. C'est Jésus qui remonte.
1: Voilà, c'est ça.
0: Ah, c'est Jésus qui remonte.
1: Qui a pris l'ascenseur, du coup, ouais.
0: L'ascension. Ah, ok. J'ai capté. Bah, donc, c'est. Bah, nous, on est athées. Donc, on est là avec vous. Et,
3: ouais, on ne montre pas, nous. Enfin, si.
0: Non, on ne montrera pas. On ne montrera pas.
1: Non.
0: Maximum, on sera au paradis, mais avec un petit sur jardin, quoi. Tu vois ce que je veux dire? Au max du max.
3: Non, on est hyper gentil, on y a droit. Heureux les simples d'esprit.
0: On ne sera pas en penthouse.
3: Ouais, j'avoue.
0: On est d'accord, vous avez foutu à côté le quelle poubelle, là.
1: Ouais, ça, c'est notre vie, ça.
0: Bon, les copains, on reste ensemble. On a des cadeaux à vous offrir. Énergie, il y a la PS5, l'Apple Watch et puis les AirPods 4.
1: Bah oui.
0: Allez, même les
1: jours fériés, les ponts, les trucs.
0: Même les jours fériés, même l'ascension. Même Jésus, il est en train de monter, il redescend. Il dit non, je veux la PS5. Il est en train de monter là-haut. Il dit bah quoi, ils ont des AirPods 4. Attends, je redescends tout de suite.
1: Et s'il peut passer une tête sur la planche apéro, pareil, hein. Il vient pas de l'Essonne, mais il est bienvenu, hein.
0: Bah attends, puis en plus, il transforme l'eau en vin, celui-là. Attends, peut nous filer un petit coup de main, là, pour la soirée.
3: C'est vrai. Bon,
0: restez avec nous, on est sur Énergie, on va s'écouter tout de suite Tay-Tay, Taylor Swift, avec Elzaïs, Elizabeth Taylor. Ah, j'aurais pas dû aller.
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0: Merci de nous choisir. Oui, c'est le week-end de l'Ascension et oui, on est avec vous. Vous n'êtes pas en train d'écouter un best-of. On est là. Championne de France de planche apéro qui va débarquer. Des infos pour Brio Dîner de ce soir et midi le thème.
3: Star Wars.
0: Oh. J'ai jamais vu Star Wars.
3: J'ai jamais vu Star Wars. Si, quand j'étais jeune.
0: Ça passionne plein de gens. Et évidemment, c'est un truc de pop culture fou. Donc, on va tous arriver avec une info sur Star Wars.
1: Ouais. Et moi, je suis pas mal en vrai. Elle est très rigolote et très sympathique.
0: Quand il est stratosphérique, c'est déjà pas ouf. Ouais, alors s'il est pas mal, les gars.
3: Rigolote.
0: Non,

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1: Je voudrais qu'on embrasse Philippe Auger. C'est un trentenaire, il vit à Angers dans le Maine-et-Loire et il a une belle idée, il a lancé l'application pour être le TripAdvisor des bancs publics.
2: Ah, génial.
1: Trop bonne idée. Je suis très bon, moi.
2: Moi aussi.
1: Je vieillis, j'aime de plus en plus me poser sur un banc et faire le point.
3: Ah ouais?
1: Ah ouais.
2: Voilà, j'adore.
1: On se part avec mon fils au parc et à un moment donné dans le parc, on s'arrête, on se pose et je mets de la musique. Et pendant, je sais pas, on a 10 minutes, on se parle presque pareil, mais il écoute la musique, il adore. Et si je chante, il me dit arrête de chanter.
3: Ah ouais? Ok.
1: Ouais, ah, après,
3: c'est cool.
1: C'est bien ces moments. Hein.
2: J'adore.
1: Ouais,
3: quand il va débriefer son enfant, ça va être marrant, le petit.
1: Bah alors, attendez.
3: Bah quoi, avec son père?
2: C'est trop mignon. Avec mon père, on s'asseyait sur un banc, on écoutait de la musique. Y a pas plus.
3: Ah ouais?
2: Mims.
3: Et comment tu faisais avec ton père pour écouter de la musique, toi?
2: Moi? Mais c'est pas moi qui dis ça. Je me mets à la place de son fils.
1: Moi, j'habite en 2026.
3: Très bien.
1: Tu t'appelles? Donc, en fait.

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1: Par exemple, on est gonflé, donc n'allez pas là, tu vois, ça veut dire rater ça.
2: Bon, les copains, on s'écoute tout de suite Alex Warren. Ah. J'adore cette chanson, Fever Dream. Oh. Ah, la fièvre que t'as dans les rêves. Bah, bien sûr. Bah, ça fait quand même gaffe que ce soit pas l'antavirus.
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2: Merci d'être avec nous, merci de nous choisir. On est sur Énergie, il y a Émilie, il y a Rémi, oui. Il y a Michael qui est en train de faire le trajet. On l'a eu en direct, il vient en train de faire le trajet pour venir manger la planche apéro avec nous.
3: Ah ouais,
2: c'est sympa.
3: Ah bah non, c'est recevoir. Hein.
2: Championne de France de planche apéro, trouvée. Quelqu'un de plus sympa que moi auprès d'Émilie et Rémi, bah, c'est votre passion.
4: Moi j'ai juste, j'ai une petite crainte, est-ce qu'il y a du fromage dedans?
2: Ah, ah oui, bah oui,
4: c'est une planche. Ah voilà, c'est le mix, oui. Hein.
2: Ah c'est le mix,
4: moi j'aime bien avec vous. Et des cornichons?
2: Oui, ah, oui. Bah, attendez, Marie-Charlotte elle va venir, lui mettez pas la pression.
4: Non,
2: elle
4: mais
2: vient
4: moi,
2: déjà.
4: Je dirais rien, je sais me tenir, je suis bien élevée.
2: Ah, enfin, elle écoute peut-être la radio, elle t'entend le dire du coup.
4: Ah oui, c'est vrai.
2: De rapport au micro, tu vois,
3: elle est en train d'ajouter des cornichons.
2: Bien sûr. Avant tout ça, Marie, comment vas-tu?
5: Ça va et toi?
2: Ça va très bien Marie, t'habites où?
5: J'habite à Béthune.
2: Ça te fait un peu de route pour venir manger la planche avec nous?
5: Effectivement.
2: Ne cache pas qu'on sera peut-être plus là à l'heure où t'arrives. Marie, tu fais quoi dans la vie?
5: Je suis téléconseillère chez Vérissure.
2: Oh, je suis chez Vérissure.
3: Ah ouais?
5: Ah, parfait.
2: Marie, je suis chez Vérissure, je le mets jamais.
5: On est super. Les meilleurs.
4: Elle le dit pas.
3: Ouais, mais non, t'as la petite pancarte, déjà c'est bien, t'as la pancarte sur ton portail qui dit
2: Vérissure. Ouais, je voulais toujours de mettre.
3: Ouais. Ouais, c'est bien, bah donne l'info, ouais, ouais, y a pas de soucis, c'est une belle idée ça.
2: Voulez la vérité? Franchement, j'ai rien à voler.
3: Puis t'as un chien, ouais, qui est très mime,
4: oui, t'as un rot, chien. J'avoue que c'est dissuasif, c'est pas Vérissure.
2: Enfin, mon rot à moi, c'est pareil, on pourrait rentrer, hein, franchement.
3: Moi j'ai que l'autocollant, et ça fait peut-être la différence.
2: Marie, est-ce que tu veux le chiffre du jour?
5: Oui.
2: Eh ben écoute, je vais te le donner, j'ai même un jingle.
3: Allez, si vous avez un petit quart d'heure devant vous, je vous envoie le jingle alors. C'est le

0: qu'il a fait.
1: C'est génial, c'est...
2: C'est pas mal, hein?
1: Ah oui, écoute.
0: Ah
1: ouais. On a un peu bossé.
3: C'est-à-dire que le jingle est plus long que l'info que Camille a donné.
1: Oh, bah non, elle est très longue, mon info. Ah bon. Ça va dépendre dans combien de temps vous la devinez avec Marie. J'ai lu dans le magazine Society, ce chiffre est dingue. Les Français perdent plus de 100 millions d'euros par an à cause de ça. Comment?
3: Un les abonnement Français, à la salle.
1: Tous ensemble. Non, non, non, pas d'abonnement à la salle, pas bête. C'est un truc quand on cumule de tous les Français, on perd, à nous tous, 100 millions d'euros par an. À cause de ça.
0: De pas bien fermer les fenêtres.
1: Non, vérissure, on les ferme bien les fenêtres. Si on a l'alarme qui s'est pas bien fermée, on va pouvoir mettre que la sécurité partielle.
0: C'est quelque chose qu'ils font dans leur maison?
1: Non.
0: Qu'ils ne font pas?
1: C'est quelque chose qu'on ne fait pas et qui nous fait perdre 100 millions d'euros quand on cumule à tous les Français.
3: C'est une activité?
1: Non. Attends, je connais ta prochaine question, ça n'a rien à voir avec la bouffe.
3: À la bouffe, ok, c'est bien.
0: Un truc au péage avec les voitures?
1: Non, pas du tout.
3: Les parkings?
1: C'est quelque chose qu'on a forcément fait tous au moins une fois et sans doute déjà cette année.
0: Oh.
1: Ah, c'est une mauvaise habitude qu'on a.
3: C'est pas avec notre déclaration d'impôt?
1: Non, monsieur.
0: Ah,
1: non, monsieur.
0: Pas d'impôt. C'est pas oublier d'éteindre les lumières?
1: Non. C'est quelque chose que vous faites, vous n'avez plus qu'à récupérer cette chose et pourtant on ne le fait pas.
0: Oh, des aides de l'État?
1: Ah, Marie, quoi?
4: On laisse couler l'eau?
1: Non, Marie, faut pas le faire. Ne laissez pas couler l'eau, ce n'est pas ça. Quelque chose qu'on a, on n'a plus qu'à aller récupérer cette somme et pourtant on ne le fait pas.
0: Ah, le PEL, vérifier que... Non?
1: Non, c'est pas ça.
3: Mais c'est en rapport avec notre banque.
1: C'est pas la banque. Une autre façon d'avoir de l'argent. On a gagné cet argent et pourquoi on ne récupère pas?
0: Le chômage, la retraite?
1: Non.
4: Le compte épargne-temps?
1: Pas du tout. Vous êtes sur le côté banque. Comment est-ce qu'on peut gagner de l'argent facilement?
0: Ben, en travaillant.
1: Facilement, plus facilement que
3: ça. En vendant de la drogue?
1: Aussi, moins facilement que ça.
0: En vendant des choses à soi?
1: Mais non. En Française des Jeux.
0: Les gains. Les gens vont pas récupérer leurs.
1: Alors, je vais vous donner les anecdotes de gros gains qui n'ont pas été récoltés, mais sachez que, à nous tous, vous savez, des fois, c'est idiot, on gagne 2 euros, on le met, puis je crois qu'au bout d'un an, c'est périmé, des choses comme ça. Et donc, à les petits 2 euros, les 4 euros, les 10 euros à droite, à gauche, à nous tous, on offre à la Française des Jeux plus de 100 millions d'euros.
3: Refaire gagner après, ils sont malins.
0: Ils peuvent faire des super gagnottes.
1: Eh ben oui, mais je trouve ça même dommage. La Française des Jeux, je trouve que cette somme en fin d'année devrait la donner au centime près et dire, eh ben on la met en jeu ce soir.
0: Ouais.
1: Et dire, c'est

0: 100 millions ou 124 millions cette année qui n'ont pas été récoltés. On vous les met, cagnotte spéciale, un soir, et ça remet en jeu.
1: Ouais, c'est vrai, t'as raison.
2: Ils me la donnent, il n'y a pas de souci.
0: Ouais, oui, ils la donnent, pas bête. Donc tous les ans, c'est entre 100 et 200 millions d'euros qui sont pas récupérés à la Française des Jeux. C'est fou,
3: c'est énorme. C'est privé ou c'est public? Je sais pas, la Française des Jeux.
0: Ah ben, non, mais je pense que l'État a un truc, parce que
3: oui,
0: c'est...
3: oui, bien public. Sûr, allez.
1: Mettez cet argent dans les hôpitaux. Voilà, je donne une. Hein, Camille, qu'est-ce que t'en penses? Non, je sais pas, je fais un peu de politique. Hein,
0: ouais, là, c'est ouais, vraiment. Ouais,
1: là, je tape du point sur la table.
0: Ouais, bien sûr. Servez-vous-en pour sauver des enfants leucémiques. Oui, bah oui.
3: Oui,
0: bah,
3: oui,
1: bah, oui, bah,
3: bah,
1: bien sûr.
3: Dans l'idée, on voulait.
0: C'est une bonne idée. Bah, votez pour moi. Voilà.
1: Vite.
0: Alors, je vous donne quand même le gain le plus élevé jamais réclamé. C'est en 2011. Un jackpot du loto de 8 millions d'euros n'a pas été récupéré dans le village de la Chaise-en-Dieu en Haute-Loire.
1: La chaise en Dieu,
3: il est mort, le monsieur, là.
0: 8 millions d'euros. Arrête. Vous savez ce qu'ont fait les gérants? Parce que la Française des Jeux a appelé pour dire il y a un ticket à 8 millions d'euros qui n'a pas été réclamé. Ils ont démonté toute la terrasse du bar en se disant c'est peut-être un gars qui a laissé tomber son ticket qui est passé entre les lamelles du parquet. Et donc les gérants ont dit on va essayer de récupérer ce ticket, quoi. Et donc ils avaient démonté toute la terrasse, sauf que non. Donc la théorie, ce serait que ce soit un touriste. Ouais. Il s'est juste arrêté un après-midi et qui a plus jamais pensé qu'il avait pris un ticket.
1: Oh là,
0: 8 millions!
1: Imagine les pauvres, ils ont démonté une terrasse, ça leur a coûté 50 000 balles. Ils n'ont pas trouvé le ticket.
0: Ah, je te jure. C'est 100 millions d'euros. Il faudrait les mettre dans l'OM. Hein. C'est ça qu'il faudrait faire.
3: Moi,
0: voter pour moi, ça part direct à l'Olympique de Marseille.
1: Oui, je vois ton dos.
3: Moi, je ne joue pas, je risque pas de perdre.
1: Ouais,
3: allez,
1: pas.
3: Tout au plus, je prends un Gémeaux.
1: Mais moi, j'ai gagné là. J'ai gagné 2 euros et bon, je suis dans ton truc, dans l'étude. Je n'ai pas été chercher.
0: C'est dans une poche.
1: J'ai récupéré mon.
0: Eh ben voilà! C'est quoi vos numéros fétiches, Marie? C'est quoi ton numéro fétiche?
2: Le 22. Pourquoi? Parce que c'est la date de mon anniversaire.
0: Ah, bien joué.
1: Ah oui.
0: Moi, franchement, j'en ai pas, Marie. J'ai envie de dire le 7 parce que j'étais fan de Beckham. Et David Beckham jouait avec le numéro 7. Donc je dirais peut-être le 7, mais il n'y a aucun sens.
2: La date de naissance.
3: C'est
2: de ton fils,
3: ouais. La date de
2: naissance.
3: J'ai pas
2: d'enfant, moi.
3: Ah, c'était pas ton fils, c'était le début.
0: C'est qui? Ah, si, pardon.
1: C'est qui, le petit?
3: Le petit.
0: J'étais persuadé que c'était Passe-Muraille.
3: Non.
0: Je pensais que je faisais que lui donner des clés, moi.
1: Non.
3: C'est pas lui, c'est ton fils.
0: Ah, ok.
3: C'est ça qui dort chez toi.
0: Mon fils, alors. Ah ouais. Et je me disais, c'est bizarre que Passe-Muraille dort chez moi.
3: Ah oui. C'était ton fils.
0: Émilie, ouais. C'est quoi ton chiffre fétiche?
3: Ah, moi, je les ai même tatoués sur moi. 18-20-09.
0: C'est tes filles?
3: C'est moi, mes enfants et mon chien.
0: T'as deux enfants, un chien, donc ça fait une date en trop.
3: Non, parce que mon chien et moi, on est nés le 18.
0: Ah, mignon.
3: Mignon, hein.
0: Mignon. Et moi aussi, donc tu es un peu moins.
3: Mais toi aussi, c'était pour toi, je n'osais pas te le dire.
4: Bien sûr. Moi, c'est tellement spontané.
1: Rémi, tout ce qui finit par 9, moi. 29, 9.
4: Ça me donne 9. Je voulais pas y aller, t'as compris.
0: C'est fou de dire ce qui finit par 9, 9. Tout ce qui finit en 9, 29,
3: 9.
4: C'est extraordinaire.
1: Ah, j'ai mal au dos. T'as raison. Enfin, en tout cas, le chiffre 9 dans sa globalité.
3: Ah ouais, pourquoi?
1: Je sais pas, il y a un truc avec ça. Je suis né un 29 septembre, donc 9. Bon, il y a plein de
0: mots.
3: Voilà.
0: Chiffre 29, et quoi d'autre?
3: Vas-y,
0: c'est à peu près tout. Pas de mentir, c'est à peu près tout.
1: Voilà. Et bon, c'est les petits chiffres.
3: Ah, c'était vraiment très intéressant.
0: Voilà. Marie, je te fais un gros bisou. On s'écoute tout de suite. J-Lo, From the Block, à l'ancienne, avec Pitbull on the floor.
3: Oh,
0: Pitbull.
3: J'adore.
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0: Dans un instant, les infos pour briller au dîner de ce soir. Vous n'êtes pas en train d'écouter un best-of.
1: Non.
0: C'est jeudi de l'Ascension. Non. On est là avec vous. On est également là demain soir sur Énergie. On voulait pas vous lâcher parce que déjà, il y a plein de gens qui vont prendre la route parce qu'ils ont la chance, d'avoir ce week-end prolongé. Puis il y en a plein d'autres qui, eux, vont pas prendre la route, vont travailler. Donc on vous accompagne ce soir et demain, 16h, 19h, comme tous les soirs, vous pouvez compter sur nous. Dans un instant, les infos pour briller au dîner de ce soir. Le thème, c'est quoi, les gars?
1: Bah, c'est
0: la guerre.
1: Oui.
0: La guerre de sécession?
1: Non.
0: La guerre de 100 ans?
1: Non.
0: La guerre des étoiles?
1: Oui.
0: Ah, oui. Mais sur Star Wars, dans un instant, j'ai une bonne info, moi.
1: Moi aussi, elle est pas mal, hein.
0: Elle est super. 4 fun facts, c'est vous qui nous dites, qui vous nous disiez.
1: Qui nous disiez.
0: Qui nous disiez.
1: Ouais, qui nous disiez.
0: C'est vous qui nous dites.
1: Ouais, bah non, c'est vous qui nous dites.
3: Vous dites.
0: Mais ça sonne bizarre,
3: ouais, j'avoue. Vous disiez aussi, ça sonne bizarre.
0: Ouais. Mais là, je disais, non?
3: Ouais.
0: Non.
3: Non?
1: Non, on l'a tenté. On l'a tenté.
0: Ah oui. Voir c'est vous qui nous dites dans un instant qui a. Ça sonne mal.
1: Ouais, ouais.
0: Bon, appelez-nous, puis vous nous.
3: Vous nous confiez. Vous nous confiez.
0: Vous nous dites qui a la meilleure info. Ça lui fait un point. Vous connaissez le délot. C'est dans un instant. Merci aussi de nous écouter en podcast sur l'appli Énergie. Partout en France, on est là à vos côtés.
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0: On est avec vous, bien sûr, qu'on vous lâche pas, les copains. Je voudrais qu'on parte en Vendée deux secondes sur Énergie. Bienvenue tout le monde, on est là jusqu'à 19h. Je voudrais qu'on fasse un bisou à Janine, résidente de l'EHPAD Simone Moreau à Aubigny-les-Clouzeaux. Elle vient de fêter ses 84 piges.
1: Ok.
0: Elle a confié à ses proches son vœu le plus cher, recevoir un portrait dédicacé de Emmanuel Macron.
1: Ah.
0: Eh ben les infirmières ont envoyé un message à l'Élysée. Quelques jours plus tard, qu'est-ce qu'elle a reçu?
3: Le portrait de Manu.
0: Eh ben très bel anniversaire, je vous embrasse Emmanuel Macron, signé de sa main.
1: Énorme.
0: C'est beau.
1: Alors, ouais. On est sûr que c'est signé vraiment de sa main. C'est souvent c'est des trucs. Ouais.
0: Non. Non. Franchement, il est carré là-dessus, Manu.
1: Ouais. Et il est en forme en ce moment. Il chante du Charles Aznavour. Il envoie des portraits dédicacés. C'est ça, bien une petite star. Hein.
0: Mais il lui reste un an.
3: Ouais,
1: c'est vrai, il est en roue libre.
0: C'est en kiff. Ouais, voilà.
3: Ouais, là pour le kiff, quoi.
0: Là, il est en roue libre. C'est comme quand tu sais que t'as vendu ton appart où tu vas déménager. Et t'en as plus rien à foutre de ça, si la vitre elle est propre, elle est pas propre. Là, ça y est, il en roule libre, mon Manu. Et donc il a écrit très bel anniversaire, je vous embrasse. Et bah voilà, écoutez,
1: un petit chèque pour le birthday peut-être.
3: Mignon.
0: Non, pas pour le birthday, mais bon, il lui a répondu quand même à notre habitant de 84 ans. Bah, t'es peut-être au collège avec Brigitte.
3: Bah, oui, c'est vrai. Hein.
0: Bah, du coup.
3: C'est même date de naissance en tout cas. C'est pas la même génération, comme on dit.
0: Bon, en tout cas, Janine, elle est contente. Elle a notre beau gosse de président sur sa cheminée maintenant. Les copains, on va s'écouter tout de suite Sound of Legend. If you're going to San Francisco. Ça part en prod.
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0: C'est maintenant, c'est les infos pour Brio au dîner de ce soir. J'espère que tout le monde va bien. On attend qu'Emilie ait fini de bailler.
3: Ouais, mais c'est la clim.
0: J'ai
3: pas sommeil, c'est la clim.
0: Je sais.
1: Ça fait bailler, toi, c'est vrai.
3: Ça me fait bailler.
0: Rémi est là aussi, bien sûr. Thibaut, notre réalisateur, est là. T'as bossé?
1: J'ai bien bossé, ouais. C'est vrai. Incroyable.
0: Est-ce que t'es fan de Star Wars?
1: J'ai jamais regardé de ma vie entière.
0: Mais on est vraiment des. Je sais pas, on est bizarre, c'est plutôt non plus.
1: Mais non, jamais.
0: Non, mais attendez, c'est extrêmement rare de tomber sur 4 personnes qui ont jamais vu Star Wars.
3: Si, moi, j'ai regardé petite avec mon frère. Mon frère, il adorait, il avait les Stormtroopers, là, comment ça s'appelle?
1: Les Stormtroopers.
3: Qui étaient toujours en train d'aller vers mes Barbies, d'ailleurs.
0: Alors, pour les fans de Star Wars, vraiment, on veut pas vous vexer, parce qu'on sait que c'est une saga magnifique, c'est canon, on est juste passé à côté petit, donc après, quand tu grandis, tu regardes moins. Mais comme j'ai jamais vu Harry Potter, par exemple, mais je sais que c'est extraordinaire. Bref, on a été contents de se replonger dans Star Wars et d'essayer de trouver la meilleure info, jingle.
7: Qui aura la meilleure info sur Star Wars? Chewbacca, c'était.
1: Oh wow.
3: C'est bien fait en tout cas.
1: C'était
0: On aurait dit Patrick Fiori qui cherche la note.
1: Ouais. Moi en Ardèche, il y en a quelques-unes, mais comme ça. Tu montes un peu dans les montagnes, t'en crois deux fois.
3: J'adore cette chanson.
0: C'est vrai que Chewbacca, tu sens qu'il peut faire du. Il peut faire du charbon, quoi.
1: Et c'est mon info. Je parle de Chewbacca ce soir.
0: Ah bah tiens, commence alors. Avant ça, je te présente Samuel. C'est lui ce soir qui va nous dire qui a la meilleure info. Ça va, Sam?
8: Ça va, et vous, les copains?
0: Ça va très bien, mon Sam. T'habites où?
8: Près de Bordeaux.
0: D'accord.
8: À Tomédoc.
0: T'es fan de Star Wars ou pas?
8: J'en ai vu quelques-uns. Je suis pas un fan absolu, mais j'aime bien.
0: Eh bah écoute, on va essayer de te bluffer avec nos infos. Les infos, vous pourrez ressortir au dîner ce soir. C'est l'ascension. Peut-être que vous allez aller dîner.
1: Bien sûr.
0: Ah bah voilà, il y aura 4 infos à sortir, Rémi.
1: Alors, moi je vous parle de Chewbacca. Pourquoi? Parce que Chewbacca c'est quand même un animal qui est complètement dingue. On se dit mais d'où il vient ce Chewbacca? Et ben George Lucas.
0: C'est mon info.
1: Hein? Mais non, c'est pas ton info. Moi je parle de d'où vient Chewbacca.
0: Le chien?
1: Ah non, c'est ton info.
0: Mon info.
1: Arrête-toi.
0: C'est fou.
3: Et vous vous trompez en plus. C'est l'info sur les Ewoks. Je l'ai moi aussi.
1: Ah moi aussi j'avais ça.
0: Mais non, c'est pas l'info sur les Ewoks. Non, mais attends, est-ce que ton info c'est Chewbacca vient de la vie de George Lucas. Le personnage est inspiré de son chien, un malamute d'Alaska.
1: Bah oui.
0: Bah attends, mais les gars.
1: Mais vous avez une info en commun, c'est-à-dire que vous êtes des âmes frères, quoi. Alors attends, j'en ai une autre qui est plus dingue. Celle-là, elle est pas mal, je te la laisse, c'est cadeau, ça fait plaisir.
0: Du coup, j'ai fait la mienne.
1: C'est comme ça.
0: Alors attends, je t'avais la mienne.
1: Bah oui.
0: Donc pardon, hein, excuse-moi, c'est Camille qui parle, Samuel. Donc
8: ouais.
0: Chewbacca est inspiré du chien de George Lucas. Le casque de Dark Vador vient des masques à gaz des soldats nazis. Mm-hmm. C'est ça qui a inspiré la forme du masque de Dark Vador. Et la tête de Maître Yoda est inspirée de Jack Lang, non.
1: D'Albert Epstein.
3: Tu peux nous le faire un peu.
4: Epstein, ah ben non, je vois Jack Lang, j'ai dit Epstein du coup.
3: Tu peux nous le faire un peu. Fais-le un peu, Jack Lang, s'il te plaît.
9: C'est absolument rien fait. Je suis pas au courant de rien, j'ai envoyé un mail, comme j'envoie des centaines de mails. Je vois pas en quoi c'est moi qui dois être.
3: T'avais bien
1: l'évitation. Oh là là,
3: je l'adore.
0: Ah ouais, regarde, demande-moi de faire Jack Lang. Vas-y.
3: Et Jack Lang.
9: Bonjour à tous, j'ai absolument rien fait.
0: Demande-moi de faire une éponge.
3: Fais une éponge.
9: Bonjour à tous, je n'ai rien récuré.
0: C'est dingue, c'est la même chose. Demande-moi de faire un pruneau d'Agen.
3: Fais un pruneau d'Agen.
9: Mais bonjour, je suis un pruneau d'Agen.
0: C'est la même tête, hein.
3: Ouais, c'est vrai. C'est vrai. Ah oui, ben, pour revenir à toutes ces inspirations, moi je t'en rajoute une si tu veux. Les Ewoks, tu sais, les petits mignons là, trop mignons. Ils sont inspirés aussi de son griffon bruxellois et surtout du Viet Cong parce qu'il était contre la guerre du Vietnam et donc il a décidé que c'était les plus faibles qui allaient gagner parce que c'est les petits Ewoks mignons.
0: Ah, c'est génial, c'est ton info?
3: Non, il me l'a enlevé. Pourquoi il me l'a enlevé?
0: Mais garde celle-là, elle est géniale.
3: Ah, alors je vous la redis bien.
0: Non mais ouais. Vas-y, redis-la. Je trouve ça génial de se dire j'ai envie que ce soit les petits qui gagnent puisque je voulais voilà. Parce que par rapport entre les États-Unis et le Vietnam.
3: Exactement. Donc l'empire représente les États-Unis et les petits Ewoks tout mignons qui ont d'ailleurs été critiqués par le public. On a reproché à George Lucas d'en faire des petites peluches de produits dérivés. Il a dit pas du tout. Je me suis inspiré du Viet Cong et d'ailleurs c'est pour ça qu'ils vivent dans la forêt de Ben Dor. Ça ressemble à la forêt tropicale vietnamienne. Et il a dit, je veux faire gagner les plus faibles. Donc, c'est les plus mignons, les plus avec la petite voix qui vont gagner.
0: Waouh, très bonne info.
3: Pas mal, ah,
0: bonne
3: mignon info. Je t'écouterai plus jamais, toi.
0: Lui, c'est Johan. Comment, Samuel?
8: C'est bon à savoir.
0: Bah ouais, je trouve
3: ouais,
0: c'est
3: bon, franchement. Ouais.
0: Rémi, alors vas-y, je sais que t'en avais une deuxième, ouais, donc on avait la même.
1: Tu j'en ai une qui est pas mal. En gros, dans le scénario original, et durant une grande partie du tournage de Star Wars, Luke Skywalker s'appelait Starkiller. Et en cours de production, George Lucas, il regarde le truc, il dit attends, en fait, ça va pas le faire parce qu'à l'époque, il y a un tueur en fait, Charles Manson, vous avez entendu parler de ce gars,
3: bien sûr.
1: Qui se faisait appeler comme ça, Starkiller. Pourquoi? Parce que ça devenait une star, le gars. Tout le monde parlait de lui et c'était un des plus gros tueurs de l'histoire américaine.
0: Et il a tué une star.
1: Et il a tué une star. Et après, il en a fait. Enfin bref. Et donc, il a rebaptisé Luke Skywalker. Et c'est comme ça qu'il s'est né, parce qu'à la base, il devait s'appeler Starkiller.
0: Mmh. Okay. Pas mal, c'est pas ouf, mais tu t'es bien adapté en urgence.
1: Ouais,
0: donc bravo sympa. Pour ça. On sait que tu l'as trouvé dans l'urgence.
1: C'est last minute.
0: Non, mais t'en avais deux, donc on sent que tu l'as fait à ton rythme.
1: Mais elle est pas mal.
3: Ouais, mais du coup, il était concis, je trouve.
1: Ouais.
3: Tu vois?
1: Ouais.
3: Non, moi, j'aime.
0: Pour une fois que c'est court. C'est exactement ce que nous avons.
1: Oui, je te confirme.
0: Il nous reste Thibaut. Hein.
10: Ouais, bah moi je vais vous parler de Luke aussi, parce qu'on connaît tous, même si on n'a pas vu Star Wars, moi j'ai jamais vu, mais on connaît tous cette fameuse réplique Luke, je suis ton père, que dit Dark Vador. À un moment donné, il dit ça dans le film.
3: Ah oui.
10: Et ben en fait non, il a jamais dit ça. Dans le film, à aucun moment, il dit Luke, je suis ton père.
3: Ah, c'est l'effet Mandela.
10: Et c'est l'effet Mandela. Et en fait, écoutez bien, il dit ça.
11: Non, je suis ton père.
10: Il dit non, je suis ton père. Il dit jamais Luke, je suis ton père. Ils nous ont tous brouillé le cerveau. On pense qu'il y a Luke, je suis ton père. Non, c'est non, je suis ton père.
0: Ça gagne pas, ça.
3: C'est vrai. Je suis pas sûr que je pensais que c'était Luke et pas non.
0: Non, ça gagne pas, ça.
10: Si, c'est énorme.
1: On a un truc plus fou.
10: C'est énorme.
0: Bon, bah écoute, Sam, laquelle t'as préférée ce soir? Est-ce que c'est sur les Ewoks? Est-ce que c'est sur ce qu'a inspiré George Lucas? Est-ce que c'est sur...
10: Luke, je suis ton père.
0: C'est le dernier, j'ai déjà oublié. ou est-ce que c'est sur...
1: Skywalker, Starkiller. Ouais.
0: Pas mal ça, waouh.
8: Alors, celle de Thibaut, je la connaissais déjà.
10: Là, tu vois, elle était forte. Là où t'es fort.
8: Mais franchement, celle des Ewoks, je la connaissais pas du tout. Okay. J'avais entendu parler pour Skywalker, j'ai entendu parler. Donc, je vais aller sur Emily.
0: Ouais, mais il est vraiment la mienne, rien à foutre. Non, parce que vraiment.
3: Il a pas évoqué.
0: Celle-là, je la connaissais, donc je vais aller sur. Moi, vraiment, je suis invisibilisé dans cette émission, j'ai même pas existé dans le top 3.
3: Non, mais la vérité,
0: je t'en veux pas, mon pote.
3: Moi-même, je trouvais l'info hyper intéressante, et Johan, notre producteur, a considéré que ça chevauchait un peu la tienne. Et finalement, tu vois, elle se complétait.
0: Ouais, bah c'est génial de se dire. que la tienne chevauchait un peu la mienne, mais de laisser Rémi faire la même que moi.
1: Qui du coup chevauchait un peu la mienne. Hein, pardon,
3: il a dû
1: c'est,
3: songer.
1: Moi, c'est moi qui ai fait une erreur. Il m'a dit, je crois que Camille partira là-dessus. Fais attention. C'est moi qui ai pas été vigilant comme d'habitude. Je vous embrasse.
3: Ouh là là, le mauvais élève.
0: Et là, vous voyez un petit peu la tambouille interne. Ah, ouais. Là, vous êtes
3: les coulisses. Ah,
0: ouais. Là, excusez-moi, hein, c'est comme ceux qui ont acheté les places pour Bad Bunny derrière l'écran. Vous voyez un petit peu les fils, les câbles et les câbles HDMI se brancher.
3: Là,
0: vous voyez. Là, c'est backstage. Là, vous êtes, vous savez, vous êtes dans les cuisines. Hein. Là, vous êtes en train de partir les plats du jour. Hein. Là, c'est pas en terrasse. Attends, là, c'était avec tout le monde. Dans la 14, allez, vous voyez.
3: Le coup de feu.
0: Là, vous voyez toutes les coulisses, tous les backstage. Hein.
1: Ouais. Et c'est important cette séquence. Attends, on se bat. Hein.
0: On se bat. Et je vous l'aimez. Vous la consommez beaucoup en podcast. Donc, un immense merci pour ça. Samuel, tu pourras te réécouter en podcast. Merci d'avoir voté, Émilie. C'est mérité.
3: Merci vous êtes tellement mignon.
12: Merci à vous quatre pour faire une super émission.
0: Bah, t'as un petit cœur. Merci, mon Samuel. Demain, vous voulez le thème de demain?
3: Oui. Oui.
0: Demain, ce sera le 15 mai. On sera là aussi. On sera pas en best-of. On sera là à vos côtés. Le 15 mai 1768, Louis XV achète la Corse à la République de Gênes. La Corse est devenue française un 15 mai. Et donc, le thème.
3: C'est la Corse.
0: C'est un Louis connu.
1: Parce qu'on a déjà fait la Corse.
3: Ah, c'est vrai?
1: On l'avait déjà fait. Non, on a attendu que tu sois pas là.
3: Bien sûr,
0: tant
3: qu'à faire.
0: Bien sûr. Allez, restez avec nous tout de suite. On s'écoute Joe, The End of Beginning. On l'adore. C'est notre invité il y a quelques mois maintenant.
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0: Pense fort à vous tous. Vous êtes très nombreux, très nombreuses d'ailleurs, en voiture, en train de récupérer tout le monde. Les plus vénards pour partir pour un petit week-end de 4 jours.
3: Ah
0: oui, merci. Les moins vénards pour passer quand même un petit jeudi soir en famille. C'est cool. Nous, on va vous changer les idées, 16h, 19h. Prenez vos idées, on les change entièrement.
1: Ah ouais? Du sol au plafond?
0: On repart, on rénove, on.
3: Oh, j'adore.
0: Prenez l'idée, on maroufle, on ponce les murs, petit mur en terracotta, bref, nouvelles idées quoi.
1: Je peux mettre un petit béton ciré sur mon idée ou pas?
3: Ah
0: ouais. Oui, béton ciré,
3: mais ça, reste... ça fissure, attention.
0: Faut bien le faire, faut bien le cirer.
3: Ouais, d'accord, exactement. Okay. Quand c'est un pro pour le faire.
0: Ah ouais, quand c'est foiré.
1: Ah bon?
0: Ouais.
1: Ah, c'est une bonne info ça. Ah ouais. Je voulais mettre du béton ciré sur mon idée, mais non.
0: Très dur.
3: Un parquet, pointe de Hongrie, ça marche.
0: Ouais, ça marcherait bien. Ouais. Après, un plan de travail en béton ciré, très joli. Mais après, tout un sol, une fois que ça craquait à un endroit, mon pote, faut tout reprendre.
1: Ah bon?
3: Il a raison.
1: Ah oui.
3: Oh là là. On réagrée et tout. Laisse tomber,
0: va. Ok. Bon. Y a Laura qui est avec nous. Ça va, Laura?
13: Salut toute l'équipe. Ça va super et vous?
0: Ça va très bien. Tu viens d'où, Laura?
13: Alors, je suis dans les Alpes de Haute-Provence.
0: Ah, mais je connais bien.
13: À côté de Digne-les-Bains.
0: Ah, bah, t'as Digne. Il y a la tante Louisette qui habite à Digne.
13: Évidemment.
0: Tu la connais ou pas du tout?
13: Oh, je dois connaître une musette, mais.
0: Tu fais quoi, toi, là-bas, Laura?
13: Eh ben, moi, je suis gardienne de refuge de montagne. Donc, je connais bien la nature.
0: Mais alors, excuse-moi, Laura, genre bergère ou rien à voir?
13: Alors, non, pas bergère. En fait, on a un refuge avec mon compagnon. Donc, c'est vraiment... c'est une ancienne bergerie qui a été réaménagée comme lieu d'accueil. Et on accueille pas vraiment des randonneurs. Nous, c'est plutôt des séjours vraiment qui sont encadrés. Séjours sportifs, des familles en mode colonie de vacances, voilà. Et on est sur place et on fait ça toute la saison d'été. Mais, on accueille du monde.
0: Mais fait de la pub, c'est quoi? C'est de la moyenne montagne ou même pas?
13: Oui, moyenne montagne, on a 1300 mètres d'altitude, donc c'est pas très haut, mais on est quand même isolé, on est à 30 minutes de la route du village, donc il faut monter à pied, ça se mérite.
0: Mais tu pars de Digne?
13: Non. Alors, moi, je ne suis pas à Digne même. On est à une demi-heure déjà de la ville, la plus proche est Digne, mais on est dans un petit village. Et nous, on est, on part du village et on monte à pied jusqu'au refuge.
1: Ah, génial. C'est les fameuses vacances d'été à la montagne dont tu parles souvent, parce qu'on ne pense pas assez, Cam.
0: Ouais, les gars.
13: Exactement. Bah oui,
0: c'est génial.
13: C'est fini, les plages bombées de la Côte d'Azur. Là, maintenant, c'est la montagne, l'été. Il faut profiter des espaces déconnectés. C'est le meilleur endroit pour être.
0: Ah oui. Mais le cadre de vie est génial, pardon, parce que c'est pas l'office du tourisme des Alpes et des Alpes de Haute-Provence, mais je le dis quand même, parce que le cadre de vie est magnifique, et franchement, c'est un élément important.
13: Et oui, et puis...
0: C'est gratuit, quasiment.
13: Exactement.
0: Je veux dire, c'est des activités pour les familles, une fois qu'on a fait le déplacement, qu'on va là-bas, qu'il faut remplir le frigo une semaine, une fois qu'on est en montagne, il y a des accrobranches qu'on veut, mais vous pouvez aussi passer 3 jours avec des activités, juste une paire de baskets, vous, et vous amusez, tout est gratuit en fait, c'est formidable la montagne d'été.
3: Exactement. Moi j'adore.
0: même pour les petits budgets. Vraiment, c'est un vrai
3: souvenir. Et c'est des super souvenirs. Il y a la rivière, tu te baignes, tu fais des randos avec tes parents. C'est, moi, j'adore.
0: Ah ouais, et puis après, voilà, après, il y a tout, vos Aladdin, il y a tout, il y a des acrobranches, des machines, il y a plein d'activités aussi payantes.
3: Tu peux
0: bien se régaler. Bah, bien sûr, les jeunes.
13: Mais faut venir chez nous, on a plein d'activités sportives. Moi, mon compagnon, il encadre en canyoning tout l'été, randonnée. Enfin, il y a pour tous les goûts.
0: Canyoning. Laura, tu restes avec tout?
13: Allez, avec plaisir.
0: Super, Laura, merci, parce que j'ai pas eu le temps de faire mon info qui est folle, folle, folle. On l'a fait juste après Elena Mapus.
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0: Laura est de retour avec nous. Il y a Émilie, il y a Rémi, puis il y a vous tous dans la voiture. Merci de nous écouter. Peut-être vous êtes partis pour faire un petit peu de route pour ce week-end de l'Ascension. Rassurez-vous, on est là 3h à vos côtés. 16h, 19h, tous les soirs. C'est pas un best-of. On est bien là avec vous et on est là également demain soir. J'ai envie de vous présenter Xavier et Benoît. D'accord? Le Bebe et le Xav, c'est deux jumeaux qui ont fait un truc fou la semaine dernière.
3: Oh.
0: On fait un truc fou. Ils sont jumeaux, ok? Et ils ont fait un truc de dingue qui est rapport à leur
3: gémélité.
0: Gémélité.
10: Oh, c'est beau comme mot.
0: Il est beau, hein?
10: Gémélité, ouais, c'est.
0: Vous avez senti que je l'avais pas.
10: Ouais.
0: Vous m'avez aidé, ça me fait très plaisir. Vous avez senti que j'étais en train de me noyer, vous avez dit, gars, faut bien chier les sauvetages.
3: Les béquilles, les béquilles.
0: Un grand merci, tout le monde. Vous avez remarqué que les béquilles, c'est vraiment un truc de. Tu dis, mais il n'y a personne qui a des béquilles. Et le jour où tu as des béquilles, tu vois, gars, il y a plein de gens qui ont des béquilles. Ah bon?
3: Ah ouais,
0: c'est quand t'as des. Ouais.
10: Les invisibilise.
3: Non, quand t'es enceinte, tu te dis, mais tout le monde est enceinte.
0: Ah
3: ou
0: ouais.
3: C'est parce que tu focus, en fait, sur ce qui est en train de t'arriver.
0: C'est fou, ça. Comment ça s'appelle, ça? Ouais, typiquement. T'as pas de béquille, tu fais pas gaffe, et d'un coup t'as une béquille, tu dis, ouais, gars, mais c'est pas possible, on est tous en béquille ou quoi? Qu'est-ce qui se passe? La Terre n'est pas droite ou quoi?
10: On a qu'à appeler ça le syndrome des béquilles maintenant.
0: On l'appelle ça le syndrome des béquilles. Très bonne idée. Alors écoutez bien, qu'est-ce qu'ils ont fait Benoît et Xavier, deux jumeaux, la semaine dernière? Un truc fou!
3: Pour prouver leur gémélité, ils ont accompli la même chose au même moment.
0: Ah, c'est une bonne idée, mais c'est pas ça. Ils savent qu'ils sont jumeaux, il y avait rien à prouver.
10: Ils ont fait un exploit sportif?
0: Non.
13: Est-ce que c'est dans le domaine médical ou...
0: Ah, c'est pas médical.
13: Non.
3: Ils se sont... Ouais. Ils ont... dans le travail, le monde du travail?
0: Non. Dans le monde personnel. Ils ont fait un truc personnel.
3: Ils ont eu des enfants au même moment?
0: Non.
10: Ah. Ils se sont mariés en même temps?
0: Oui.
3: Ah, avec des jumelles.
13: Ils sont mariés avec des jumelles.
0: Exactement. Oui. Ouais, ça part pour Émilie. Bravo, Émilie. PS5 pour toi. Ainsi que des AirPods 4. Ça serait fou qu'on s'offre les cadeaux.
3: Non, mais moi, je ne veux pas de PS5. Je vous l'ai dit 10 fois. Je vais redoubler si vous me mettez encore une console entre les mains.
0: Après,
3: je
0: c'est vrai que t'as quand même 40 piges, t'es en quatrième, quoi. De toute façon, je pense qu'il faut que tu renonces. Tu vois ce que je veux dire? C'est pas pour toi. Lâche. Quand t'as septuplé ta quatrième, faut arrêter. Faut que ça cesse.
3: Non, mais je serais complètement addict. Vous me mettez Just Dance, mais je sors plus jamais de la maison.
0: Ah ouais, moi, j'adorais. Moi, j'ai adoré SingStar.
3: Ah, je connais pas, c'est quoi?
0: C'est un karaoké? Tu joues Guitar Hero.
10: Ouais, ouais. Oh. Tu chantes et tu joues de la guitare.
3: Oh, le 18 juin, c'est mon anniversaire. Offrez-la à moi. Non? Bah,
10: tu viens de dire non.
0: Je viens de dire que je ne veux pas.
10: C'est fou, ça.
3: J'avoue, mais tu m'as convaincu avec ton jeu.
0: En tout cas, la PS5, d'ailleurs, elle a à offrir ce soir, les AirPods 4 aussi, ainsi que l'Apple Watch. Laura, écoutez bien, ces deux jumeaux, Xavier et Benoît, ont épousé deux sœurs jumelles.
3: Ouais, mignon.
0: Pour ajouter au côté zinzin de l'info, les quatre sont horticulteurs. Ils travaillent tous ensemble dans une jardinerie en Meurthe-et-Moselle. Encore plus fou, les deux jumelles parisiennes et les deux jumeaux lorrains se sont rencontrés en même temps, à la même soirée, grâce à des amis communs. Mais pas
3: et
0: une
3: jumeaux.
13: Des jumeaux, ouais.
0: Pas une réunion de jumeaux, hein.
3: Ah ouais.
0: Les deux jumeaux, il y a un copain qui a dit, bah venez les gars, je vous amène à un dîner. De l'autre côté, les deux jumelles, il y a une copine qui a dit, venez fille, je vous amène à un dîner. Les jumeaux se sont rencontrés à cette soirée-là. Ils se sont tous pécho. Un a pécho l'une a pécho l'autre, vous avez compris quoi? Dans le respect, sans tomber dans du Patrick Sébastien.
3: Chacun dans son coin, quoi.
0: Chacun dans son coin. Encore plus fou, ils sont aujourd'hui voisins, ils ont construit leur maison à côté. Les jumeaux, parfois, ont du mal à se séparer. Donc là, ils sont à côté. Et ils bossent tous ensemble, dans la jardinerie.
10: J'ai peur d'un truc.
0: Moi, j'ai peur pour les clients qui arrivent pour la première fois dans la jardinerie. Ils disent, ouais, gars, je vois double tout le monde.
3: Je sais pas quoi y voir.
10: Rémi,
3: il a peur qu'ils se confondent.
10: J'ai peur qu'ils se confondent. J'ai peur qu'un jour, il y en ait un qui soit là. Ah, je suis en train de couper des orchidées. Boum, l'autre, il arrive là. Il pense que c'est sa femme.
0: Non, tu te reconnais.
10: Je sais pas.
0: Non, tu te reconnais, Laura. Arrêtez.
13: Mais c'est je sais pas.
3: Oula, la caisse est tombée. Ça, c'est un signe. Ça, c'est quelqu'un.
0: Excusez-moi.
3: Un signe du bon Dieu.
0: Vous avez peut-être entendu le bruit. La boîte du respect vient de tomber.
10: Attends. Mais là, elle était très bien installée sur la table.
0: Oui.
10: Et il y avait aucune raison qu'elle tombe. Hein.
13: Elle est pleine ou pas cette boîte?
0: Elle est pleine, on en a combien dans la boîte? On en est à
10: plus de 150 balles.
0: 150 euros qu'on vous offre en fin de saison.
10: Ça, tu sais pourquoi elle tombe? Parce qu'elle en a marre de recevoir mon argent.
0: Elle se dit, ça y est, c'est bon.
1: Rémi, ça y est, il a assez donné.
3: Pas, moi, je vous dis qu'il y a assez.
13: Rémi, il a mis pas mal. Hein.
1: Ah, merci.
3: Peut-être habité ce studio. Oh. Moi, j'y crois vachement.
1: Elle est vraiment tombée toute seule.
3: Ouais.
1: Elle est comme ça, elle a aucune raison de tomber.
3: Trop
1: oh là là, j'ai des frissons, je te jure que c'est vrai.
0: Arrête.
1: Arrête, Thibaut.
0: Est-ce que vous auriez aimé avoir des jumeaux ou des jumelles? Moi, j'aurais
3: ouais,
0: adoré.
3: Moi aussi,
0: ah bon
3: bien sûr.
0: Adoré avoir des jumeaux. Et bon, après, j'ai mon meilleur ami Angelo qu'on a eu. Je vous cache pas, il a plus de cheveux. Voilà.
3: Ah ouais, mais c'est ça. Quand j'ai eu ma fille, la première, je me suis dit finalement, si j'avais dû doubler ce travail-là, ça aurait été compliqué.
0: Écoutez, moi, j'ai connu mon pote Angelo. Il a dit, bah écoute, je suis trop content. On va avoir des enfants, c'est des jumeaux. Il m'a annoncé ça, il avait une houppette. 6 mois après qu'il soit né, il avait... plus un
3: ah
0: poil
3: ouais.
0: sur lequel
3: ah
0: ça
3: ouais.
0: l'a massacré. Ouais. C'est dur, hein. Deux garçons et tout, jumeaux.
1: Elle sait que moi, ouais. avant d'avoir mes filles, j'ai des jumeaux. C'est pour ça que j'ai une petite calvitie que j'ai pas reconnue, hein, bien sûr. Non, mais moi, je suis comme toi, j'ai des potes qui ont des jumeaux. Et
0: c'est dur.
1: Et je sais, je vois que c'est dur. Bien sûr que c'est dur.
0: Mais quel kiff, en une fois, t'as fait
3: c'est...
0: les deux,
3: oh,
0: ça y est.
3: Mais c'est tellement mignon, j'adore. Ah ouais, mais là, l'histoire, moi, je l'adore. C'est vraiment un truc, la gémellité. Ils ouais. étaient obligés de se mettre avec des jumelles. Il fallait qu'ils se comprennent les uns les autres. Ça doit être dur, tu vois.
0: Mais surtout, vous savez que c'est dans les gènes, puisque mon pote Angelo, son père est jumeau.
3: Bien ouais. sûr que c'est dans les gènes.
0: Et sa femme a une jumelle.
3: Ah bah oui, c'était sûr.
1: Bah ouais. Moi, mon père, meilleur pote François, il a des jumelles et son père était jumeau, quoi. Tu vois, et ça se.
3: Ah bah tu le sais, il y a des jumeaux dans ta famille.
0: J'aurais adoré.
3: Trop mignon, trop mignon.
1: Mais t'imagines perdre tes cheveux, toi. Regarde comme t'as un cheveu de qualité.
3: T'as un cheveu de qualité, toi.
0: Je serais allé.
1: Ah ouais, mais bon.
3: Je te verrais pas chauve. Bizarrement.
1: Non, tu ferais pas un bon chauve.
3: Mais toi, je te verrais pas avec des cheveux.
1: Mais non, t'as l'habitude.
3: Ouais.
1: T'as vu ?
3: Ça doit être ça.
1: Mais toi, tu ferais pas un bon chauve.
0: Ouais, mais attention, Rémi sans casquette, c'est un délire.
3: Bah, c'est vrai enfin. Que t'es plus la même personne.
1: Ah non,
3: hein.
1: T'es plus même, je
3: non c'est plus la même personne. Non, c'est une autre.
1: C'est une autre.
3: Ah, c'est incroyable. J'ai changé de sexe. Un hologramme, hein. Quelqu'un d'autre.
0: Je suis choqué plus que la tirelire. Ça me met un coup à chaque fois. Laura, j'ai passé un trop bon moment avec toi. Tout de suite, on écoute Shakira, Algo Tout.
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0: Les amis, on reste ensemble jusqu'à 19h. Plein de choses qui arrivent dans l'émission. On va jouer, on va manger la meilleure planche.

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2: Enfin, on va jouer ensemble. Enfin. On n'a toujours pas joué alors qu'on a des cadeaux magnifiques à vous offrir. Merci d'être là sur Énergie, tout le monde. Ça nous fait très plaisir de passer nos soirs avec vous. Même l'Ascension, on est là. Vous n'êtes pas en train d'écouter un best-of, je le répète. On est là à vos côtés avec Émilie, avec Rémi.
3: Ouais.
2: Jeu de l'indice dans un instant. ASMR. On choisit avec l'équipe. Vous nous appelez, vous 0870-42-48. C'est la seule chose que vous avez à faire. C'est complètement gratuit. Et vous choisissez si vous voulez une PS5 ou une Apple Watch dans un instant.
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2: Bienvenue sur Énergie. Merci de nous choisir pour terminer vos journées, pour démarrer ce long week-end de l'Ascension. On est avec vous ce soir et demain avec Émilie, avec Rémi. On vous lâche pas, c'est promis. Il y a Romain

0: Soku Keiko Cuisine.
1: Ah, je connais pas, je connais Mondial Kit. La cuisine, c'est moi.
2: Et je fais Zinella.
1: Mondial Kit.
3: Oui.
2: Zinella.
1: La. Vous savez comment vous pouvez bien faire la poule?
2: Non.
1: Vous voulez savoir?
2: Ouais. Ouais.
1: Faut dire Paul Pogba très vite.
2: Ah ouais?
1: Paul Pogba.
2: Ouais, c'est vrai.
1: Tu dis Paul Pogba très vite, tu fais quoi qu'il arrive, tu fais la boule. Paul Pogba.
2: Mais un peu aigu.
1: Un peu aigu,
2: Paul Pogba.
1: Tu vois,
2: ah, c'est dingue, ça marche.
4: La question que j'ai envie de vous poser, monsieur Courbal, c'est quoi? C'est comment c'est arrivé dans votre
2: vie? Oui, c'est vrai.
1: Ça marche pas, sinon, regarde, Martin de Taillé.
2: Oui, mais d'accord, mais comment?
4: À quel moment tu t'es dit, tiens, Paul Pogba, si je le dis vite, ça fait la boule?
1: Il y a des gens, ça marche pas, tu vois. Paul Pogba.
4: Dis Paul Pogba avec la voix.
2: Mais ça marche hyper bien. C'est génial.
1: Bon, apparemment, elle est harcelée, celle de Thibaut. Tu veux essayer, Romain? Regarde, dis Paul Pogba avec la voix de Duné, tu vas voir.
5: Paul Pogba.
1: Ah ouais. Paul Pogba.
4: C'est marrant, t'as des bonnes soirées tout le temps dans la maison.
1: Tiens, hein, écoute, chérie.
4: Je te dis que je fais la poule.
1: C'est ça qui fait le mieux. Hein. Rémi, ça tombe bien. Je vais voir vos talents, puisque je vous ai promis qu'on jouait maintenant. Tu veux quoi, Romain? Tu veux une PS5 ou tu veux une Apple Watch, pardon?
0: Ah, une PS5, ça ferait plaisir à mon fils.
1: Bah pour ça, va falloir gagner la ASMR. On va utiliser notre voix. Voilà, vous voulez faire la poule?
4: Oui.
1: Eh bien, il y a d'autres choses à faire. C'est très simple, j'ai une liste de sons. D'accord? On est trois, Émilie, Rémi et moi. Chacun au tour, je vais vous montrer. On met Thibaut aussi, on est quatre avec Thibaut. Et je vous donne le numéro.
2: Ah,
1: donc
2: oui,
1: vous verrez,
2: d'accord,
1: sur la liste, ouais, quel son vous devez arriver à faire. Et ensuite, Romain, ça sera à toi de le deviner, d'accord?
0: Allez, ça va.
1: On va faire, faut qu'on arrive au moins à 4 points.
4: Ah, ça va être...
1: Moi, je les ai sous les yeux.
4: Ouais, je vais devoir la liste.
1: Pas commode, hein. Je vais commencer avec Émilie.
2: Ah,
1: Émilie, il va falloir me faire le 16.
2: Oh putain. Attends.
4: Ouh là là.
2: Non, pas du tout. J'ai droit à plusieurs essais.
1: Mais un deuxième, vas-y.
0: C'est une vache malade, ça.
1: Exactement, c'était une vache en train de mettre bas. Non, c'est un chameau.
2: Ouais, c'est pas évident.
0: Fallait appeler Jean du Jardin.
2: Ouais, c'est vrai qu'il fait bien.
4: Mais c'était vachement bien là, je trouvais.
2: Ah, c'était pas mal.
4: Ouais, moi j'étais dedans.
1: Rémi,
2: désolé.
1: Il va falloir me faire le 20. Ça fait longtemps que t'en as pas entendu, mais il va falloir faire le 20.
0: Azoir électrique.
1: Eh non.
4: Ah, frère,
1: on sent que ça fait longtemps qu'il en avait pas vu, c'était un sèche-cheveux.
4: Ouais, j'étais plus sur la perceuse là, ouais. Peut-être.
1: Pour l'instant, c'est un échec.
4: Ouais.
1: Je vais passer à Thibaut.
4: Ouh.
1: Thibaut, tu me fais la 9.
4: Allez, c'est parti. Allez. Allez, j'y vais.
2: Non, voilà, c'est ce que j'ai dit.
1: Et non.
2: Non.
1: Le début était bien. Non, c'était une tondeuse à gazon.
4: Oui.
1: Ah.
4: Je pensais que sur le drrr, j'allais l'avoir.
1: J'espère que vous trouvez dans la voiture, hein, parce que là, c'est un échec. Hein. Le pauvre Romain, il va pas trouver la PS5. Hein. Attention. Vous voulez que j'en fasse une?
4: Oui. Ah,
2: oui.
1: Je vais faire.
2: Attends, je te la donne, moi.
1: Allez, vas-y.
2: Bien sûr. Je vais te donner le 6, facile.
0: Ça, c'est l'arroseur de jardin.
1: Non.
2: Putain, il a raison.
0: La roue de la fortune.
1: Oh.
2: Non.
1: Le clavier d'ordinateur.
2: Ah, mais c'est dur, non. Il a raison. Tu faisais très bien l'arrosage automatique.
1: Ah,
2: ouais, hein. Ouais. Ça,
1: non. Non, l'arrosage automatique, c'est le même son que ta femme quand tu demandes si tu peux aller dîner avec tes potes.
2: Ah ouais. C'est vrai. Il est dur, ce film.
0: Il est dur, ce jeu.
1: Allez,
4: on va y arriver.
1: Le 5. Ouais.
4: Mais non.
2: Ah bon?
4: Pas tutut.
2: Bah si, le mien il fait souris.
1: Alors.
0: Téléphone qui vibre. Ah, micro-ondes.
1: Enfin, ça démarre.
2: Allez.
1: Rémi, le 10.
4: Oh là là, ok.
0: Ça fait de l'eau gazeuse, une fourvière.
4: Je reprends, écoute.
0: Ouais. La bouilloire.
4: Allez, ah, cocotte minute, on prend.
2: Allez, faut enchaîner.
4: Allez, super banco sur celui-là. Super banco, tous jouent là. Émilie, le 17.
2: Ah. Ah.
4: Romain.
2: Ah, je l'ai bien fait.
4: Je trouve que vous l'avez dans la voiture.
2: Il a pas entendu. Oui, c'était ça le bruit. Attends, je te le refais. Ah.
0: Denis Brognard.
2: Oui.
4: Les amis, bien joué. Oh là là, et on fait, on en prend 3 points. Mais là, le Denis Brognard, il revient de loin. Romain, on t'offre ta PS5. Félicitations.
0: Ah, super, merci beaucoup.
4: Fais un bisou à tes enfants. C'est quoi leur prénom?
0: Constance, Paul et Harmonie.
4: Oh là là, 3. Bah, ça va faire les embrouilles pour qui joue à quoi.

0: Oula, ah ouais.
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0: On est ensemble dans un instant sur Énergie, la championne de France de la planche à pérou. Elle a débarqué, Charlotte. Elle venait de devenir là deux jours avant championne de France de planche à pérou. La passion absolue d'Emilie, même bien avant ses filles.
2: Ah oui, c'est grave.
0: Les planches apéro.
2: Ah ben, mais il faut du pain. Vous pensez qu'elle a prévu le pain?
0: Mais écoute, arrête de secouer les problèmes. Mais c'est vous, mais quelle peine à jouir.
2: Non, mais pas du tout. Au contraire, je l'attends tellement.
0: Il y a vraiment que... il y a des corniches, il y a du pain. Prends le plaisir. Elle arrive, ouais, la championne de France de la planche apéro qui arrive.
2: Si on a une petite baguette un peu croustillante.
3: Comme un dingue.
0: Rends-toi compte d'où on vient, Emilie. La championne de France de quelque chose, encore, on croisait personne, nous.
2: C'est vrai.
0: Mais oui. Eh ben là, on va la voir avec nous dans le studio. Donc on verra bien ce qu'elle ramène, mais ça va être canon.
3: Là c'est l'heure.
0: Et en plus on a démarré l'émission avec Michael, rappelez-vous, c'est un auditeur qui a démarré à 16h avec nous, puisqu'on est là, bien sûr c'est pas un best-of, on est là ce soir, on est là demain soir, 0870 42 48. Michael il a démarré, il habite des régions parisiennes, je dis bah débarque, tu prends la planche, il débarque.
3: Ah là là, il est sur la route là.
2: J'espère qu'il n'est pas bloqué. Il a dû prendre les transports pour pas prendre les embouteillages.
0: Et quelle peine à jouir, mais j'en sais rien.
2: Mais aujourd'hui, je suis inquiète. J'ai
0: l'impression de parler avec ma mère. Elle voit tout en noir, ma mère.
2: Je suis inquiète aujourd'hui. Je dois être en SPM. Je vais avoir...
3: Voilà. Un syndrome prémenstruel.
2: Voilà, c'est ça.
0: Mais c'est fou. Mais
2: je suis inquiète.
0: Mais ma mère, tu lui dirais, mais il y a Eros Ramazzotti qui vient à la maison et il a envie de te rencontrer. Ma mère, elle dirait, ah non, j'ai rien à mettre. Puis il aimera pas la région. Puis machin. C'est fou. Et lui, ça devient ma mère. Tout en noir.
2: Vous savez qu'il m'a écrit sur Insta.
0: Eros Ramazzotti.
2: Oui. Enfin, c'est moi qui lui ai écrit. Pas du tout. Alors, elle vous intéresse cette histoire ou c'est un tiroir?
0: Non, c'est vrai de vrai.
2: J'ai retrouvé mon CD qui m'avait signé, écoutez-moi bien, au Virgin Megastore. Je n'habitais pas Paris, hein. J'étais venue exprès parce que je savais qu'il était en concert, donc j'avais assisté au concert et il m'avait signé le CD et je retombe dessus et je le poste et je le tag. Et il m'a répondu, vous voulez que je vous montre?
0: En MP? Il t'a répondu en italien?
2: C'était il y a longtemps, mais oui.
0: Arrête.
2: Mais je vous jure, attendez. Moi j'aime pas, ne me faites pas passer pour une mytho parce que.
3: On n'a rien dit là.
0: Non
2: mais aujourd'hui,
0: c'est fou.
2: Aujourd'hui, je suis pas bien.
3: On est avec toi là, hein.
2: Ramazzotti et Rose, envoyez un message.
0: Oui, bah t'as Péros, il n'y en a pas que 5 qui ont voté clair.
2: Regardez.
3: Ah, il y a une conversation?
2: Oui. Il m'a envoyé un smiley avec des cœurs. Bon, c'était en 2021, ça date. Hein. J'ai envoyé plein de points d'exclamation, des cœurs, et il m'a renvoyé le bras qui fait comme ça. Pardon, excusez-moi, mais je dis, oula, Eros, excusez-moi.
0: Il t'a parlé en smiley, quoi.
2: Non, après, il m'a dit thanks. Je lui ai dit en anglais, en Corse, on était toutes amoureuses de vous. Merci pour toute la musique et les souvenirs. All the best, il m'a répondu thanks.
0: Oh, trop mignon.
2: Vous
0: vous
2: rendez compte?
0: Super.
2: C'est pas tellement mignon. Mais moi, maintenant, je m'en fiche. Mais la Émilie qui avait 15 ans, qui est en Ramazzotti,
0: lui écrit. Faut toujours respecter ton toi à 15 ans.
2: Mais oui.
0: Et respecter ses rêves et les gens qu'il a aimés et tout, et être doux avec tout ça.
2: Mais
0: je suis d'accord avec toi.
2: Bien sûr. Et ça fait partie de mes ex aussi. Ah, avec Bon Jovi, Axel Rose et Rose, un
0: dans
2: peu plus tard.
0: Dans sa tête, hein, toujours. Je vous rappelle.
2: Ah oui, on est toujours dans ma tête.
0: Bien sûr.
3: Là, t'avais quand même bien amorcé. Ouais. Quoi, mais il y a eu un truc.
2: Il y a eu un truc.
0: Elle me répond que c'est un truc.
2: Oui, mais non, mais je veux dire,
0: il y a quand même une conversation, il y a quelque chose.
2: Eh, attends, il va checker mon Insta, imagine, je lui plais maintenant, j'ai l'âge, hein.
0: Bien sûr, bah alors, pourquoi pas, hein. Je le souhaite, hein.
3: Après, tous les matins, il recevra un Insta, si tu n'en as pas.
2: Vous ne pouvez pas savoir sa voix comme c'est toute mon adolescence.
0: Je ne m'en lasserai pas. Restez avec nous sur Énergie dans un instant. Poco momento. On écoutera du Eros Ramazzotti.
3: Oh là là.
0: Non, c'est pas vrai. Madonna et Sabrina Carpenter, Bring Your Love. On est ensemble jusqu'à 19h. Désolé pour les fans d'Eros, c'était une blague. Ouais.
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0: Merci d'être là, merci d'être avec nous. Peut-être du côté d'Albi, tiens, vous êtes en train de nous écouter sur Énergie dans le Tarn. Courant juin, Sylviane Rivière, une albigeoise de 54 ans, va ouvrir sa boutique pour chiens Dog Amour.
3: Ok.
0: Innovation, il y aura notamment de la glace pour chiens à vendre.
3: Mmh, oh, quel parfum.
0: Avec Emilie, on se connaît là, on pourrait tout leur donner.
2: Mignon.
0: Mais aussi des vêtements pour chiens, tous les accessoires habituels, des jouets, etc. Et la boutique fera café et pâtisserie pour les maîtres qui veulent se poser avec leur chien. Vous l'avez compris, un café comme il y en a plein maintenant, sauf que c'est hyper dog-friendly. Vous arrivez, parce que c'est bon les bibliothèques pour chats, il n'y a jamais rien pour les chiens.
2: Ouais, c'est rare. Et puis la France est vraiment... Enfin, en tout cas, pardon, Paris, c'est pas dog-friendly du tout.
0: Hein. Non. Bah, les grandes villes, globalement...
2: Oh, tu peux les emmener nulle part, ni dans les supermarchés, ni dans les parcs, enfin quoi.
0: Soit vous savez que j'y passe beaucoup de temps parce que ma femme y est née. À Grenoble, c'est très dog-friendly, Grenoble.
2: Mais parce que c'est nature, Grenoble.
0: Mais parce que c'est les verts.
2: Ah ben bah voilà.
0: Aussi, bien sûr. Et c'est vraiment très très dog friendly. Ils font tout pour que tu sois heureux avec ton chien dans la ville.
2: Quel rêve, comme aux États-Unis, ils ont beaucoup de défauts, mais au moins le chien il a sa place centrale.
0: Il a sa place centrale. Après c'est vrai qu'ils peuvent sortir un flingue et le flinguer. S'il est mort, voilà. À part ça, ils sont cool.
4: Oui, c'est cool.
0: Bon, en tout cas, voilà, vous avez avec votre chien et vous avez tout ce qu'il faut. Buvez votre café en même temps, lui peut manger de la glace. Moi, pour
4: mais
0: moi,
4: attends, mais quel parfum, c'est génial. Qu'est-ce que tu fais comme parfum?
2: Mais c'est connu les glaces pour chien. Mais moi, tu lui donnes de la glace à ton chien? Moi, non.
0: J'ai jamais donné de glace. Je sais même pas que ça existait. Je viens de l'apprendre là.
2: Ah, mais si, c'est connu. Tu vois beaucoup de vidéos.
4: Moi, l'été, pour mon chat, je fais congeler la pâtée. Et je lui donne congelé l'été. Marrant. Il adore, il est là, ouais, merci pour la glace de ouf, mets-moi un peu de chantilly, je te jure.
2: Oh, c'est une bonne idée.
4: Il adore ça, mon chat.
0: Et c'est sans toi quoi, sardine?
4: Bah non, c'est la pâtée, mais que t'as fait congeler.
0: Ah oui, c'est la
4: donc
0: pâtée.
4: Donc tu lui sers vraiment congelé.
2: Attends, j'ai une dernière question. Tu lui donnes tes restes aussi un peu à manger ou pas?
0: Attention, pas tout, mais ouais,
2: oui,
0: j'en donne,
2: tout,
0: bien sûr.
2: Mais de temps en temps, il est content, moi aussi.
0: Ah bah oui.
2: Parfois, je me dis, ah, il faudrait pas, il faut les laisser aux croquettes.
0: Puis, bah, et ça les fait un peu grossir. Mais surtout, ça les fait péter, quoi.
2: Il aime à deux. À l'enfer.
0: C'est plus la même soirée, tu sais où tu vas.
2: Les petites croûtes de fromage, il aime tellement.
0: C'est marrant parce que chaque Babybel qui va rentrer le soir, ça sent le Babybel. Ça ressort Babybel.
4: Non, mais là, ton chien, c'est quand même une ambiance. Moi, je le connais sous Babybel, le Gaspou. Faut être prêt, faut être préparé. Faut être solide.
0: Ah ouais, ouais.
2: Je grandis avec un frère, donc tout va bien pour moi.
0: Je suis habitué. PLK, Pocahontas, tout de suite et juste après, je vous parle du champion du jour.
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0: Je tiens notre champion du jour sur Énergie, vous tous. Merci d'être là. Vous êtes en train de terminer une journée de travail. Vous dites, mais est-ce qu'il y a quelqu'un qui a été encore plus un champion que moi aujourd'hui? La réponse est oui, jingle.
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0: Le champion du jour, je vais vous en parler tout de suite. Il y a Benoît qui est avec nous au téléphone. Salut, Buns.
6: Bonjour, bonjour. Salut, Camille.
0: Tu viens d'où, Benoît?
6: Je viens de Grenoble, une ville que tu connais bien.
0: Bah, la cuvette. Hein.
6: Et la cuvette, ouais, c'est ça.
0: T'es où à Grenoble?
6: Je suis juste à côté, je suis à Cessiné. Petite bourgade d'à côté.
0: C'est ça, c'est ciné.
6: Mais je connais. Ouais, bien sûr, ouais, c'est ça, exactement. Je connais bien les trois tours que tu connais bien aussi, je crois. Donc,
0: bien sûr. Alors, notre champion du jour, nous, c'est un Californien. Il a 28 ans. Il a réussi à voler pour 30 000 euros de Lego.
4: Ouh, c'est énorme, la somme.
0: C'est énorme. Il y a 30 000 balles. Comment il s'y est pris? Il rentrait dans un magasin et il arrivait à partir avec les Lego. Comment est-ce qu'il a fait?
4: Est-ce que c'est un gars qui serait professionnel de Lego, qui aurait donc monté une structure équivalente à 30 000 balles et qui serait parti avec en disant, bah, c'est quand même moi qui l'ai fait, je pars avec. Une sorte d'exhibition.
0: Non. Non, non.
2: C'est du vrai vol.
0: C'est du vrai vol. C'est de la malice. Il rentrait dans le magasin.
2: Ah, il se fabriquait des faux objets. Il repartait avec un sac en Lego, genre. Un sac à dos en Lego, après des paires de bottes
0: pour
2: en Lego.
0: 30 000 euros, c'est surtout qu'il avait, vous imaginez, la boîte et des pièces un peu uniques. Je sais pas si t'aimes les Lego. Moi, je suis fan de Lego, Benoît.
6: Si, moi j'adore. J'ai mon frère là qui vient de me faire le Titanic en Lego.
0: Ah,
6: je sais que ça peut coûter cher. Hein.
0: Je l'ai fait. Ah ouais, bien sûr que ça coûte cher. Et justement, pour pouvoir avoir des grandes pièces comme ça et les revendre, comment est-ce qu'il s'y est pris? Pour rentrer dans un magasin,
2: sans Lego, il rentrait, il n'a pas de Lego.
0: Il ressortait, par exemple, tu viens de le dire, un des plus chers, le Titanic, ou l'étoile noire là de Star Wars.
6: Ouais.
0: Et pourtant, il ne le payait pas. Il arrivait à ne pas le payer. Comment il a fait?
2: Ah, mais les gens le voyaient faire et le laissaient partir sans.
0: Je suis caissier. Il repartait avec.
2: Et ben c'est
0: je payais. Mais pourtant, il ne le payait pas.
4: Il s'est fait passer pour un ponte de chez Lego.
0: Ça aurait pu être ça, c'est pas ça.
6: Pardon.
0: Vas-y, Benoît.
6: Non, est-ce qu'il s'est fait pas passer pour quelqu'un qui vient entretenir les maquettes et repart avec?
0: Pas bête. Ouais. Non. Il repartait avec le Lego.
2: C'est malin. Quand on va le savoir, on va se dire c'est malin.
0: C'est, il partait du magasin. Et je mets sur la piste, il arrivait, on parle de 30 000 euros, hein, il arrivait à se faire rembourser. D'accord? Donc, il avançait l'argent, il se faisait rembourser.
4: Bah, il a fait, à chaque fois, il faisait croire qu'il manquait une pièce. Et quand il manque une pièce, tu rembourses le truc.
0: Non, bête, c'est pas ça.
2: Je suis pas assez vicieuse pour savoir ce qu'il a fait, ce monsieur.
0: Il part du magasin, d'accord? On est en Californie, il rentrait dans le magasin, toujours le même, il prenait des pièces, parfois ça peut monter à 500 euros, Lego. Il prenait la pièce, vidait le carton. Il revendait l'intérieur du carton sans le carton. Par exemple, il revendait le Titanic, que peut-être il avait acheté 500 euros et donc il le revendait 350 euros.
2: Ouais.
0: Et il retournait au magasin en fermant le paquet en disant, ben, finalement, je vais pas le prendre. Il est dedans. Et en fait, dedans, il remplissait avec des pâtes.
2: Ah.
0: Et donc, les salariés secoués en mode,
4: voilà.
0: en mode bah pour nous il y a les pièces, il refermait bien et donc il reprenait. Sauf qu'au bout d'un moment il y a des clients qui arrivaient qui disent pardon, excusez-moi, j'ai acheté le Titanic puis j'ai des farfales. Et en fait une fois qu'ils s'en sont rendus compte, il a fallu du temps, il avait réussi son coup, il avait fait 30 000 euros de vol. Mais grâce
2: incroyable.
0: À des Lustucru. Ou Giovanni Rana, je
4: crois. Oui, tu fais pas de, voilà, Rumo, machin. Mais attends, il y a un truc, toi qui connais bien les Lego, Camille. Les pièces sont enfermées dans des sacs plastiques.
0: Mais ils réouvraient pas les salariés. Imagine-toi tes questions, on vient te le rendre, tu vérifies que le paquet soit fermé, tu secoues comme on vient de le faire.
4: Ouais, ouais.
0: Et là, dire si c'est des Lego ou des Fuzili, bah, je n'en sais rien, en gros.
4: Mais c'est un génie, le mec.
0: C'est un génie, quelque part. Pour ça que je l'ai mis en champion du jour, même si c'est du vol, c'est un peu un génie, hein.
4: Ah ouais,
0: mais c'est une bonne idée, en plus de remplacer par des pages. Je me demande si l'an prochain, je vais pas remplacer Rémi par une tagliatelle. Je fais une tagliatelle.
4: Franchement, une tagliatelle aux œufs, par contre, tu fais ça bien. Une tagliatelle, bah, tu mets une belle tagliatelle aux œufs, il y a moyen qu'elle fasse un joli moment avec toi, hein.
0: C'est fou, non?
7: Ah ouais.
2: Oh, alors, il est fort. Des gens, mais je serais pas aussi inventive. J'aurais la flemme.
0: C'est quoi votre hobby préféré? Moi, je sais que j'adore ces puzzles et Lego.
4: Ah,
0: moi, si tu me demandes vraiment à quoi tu peux faire 4 heures de ta vie, je fais des Lego. À la maison, je veux dire. Hein.
4: Ouais. Moi, c'est fabriquer du slime. Depuis que je suis gamin, écoute-moi bien. J'avais un truc qui s'appelait le savant fou. C'était un alien que tu remplissais. C'était mon jeu préféré. Il y avait du slime dedans. C'était les débuts, sûrement, du slime en France. Et depuis, avec ma fille, la petite, on est vrillé du slime. C'est-à-dire qu'on fabrique du slime,
0: Et après, vous en faites quoi?
4: Ben, on fait des collections de slime dans sa chambre. Il y a plein de slime. Et on adore ça. On a fait les musées du slime. On est fou de slime. J'adore ça.
0: Mais vous jouez avec après?
4: Ouais. Et on a des moelleux, des moins moelleux, avec des petites perles dedans. On fait du slime, quoi.
0: J'adore. Je me rappelle très bien de ce jeu.
2: Je me souviens même de la pub.
0: Vous vous rappelez de, le jeu où tu créais genre un habit et tu dessinais la robe.
2: Dessinons la mode.
0: Bah,
2: évidemment, je l'ai eu.
0: Tu tournais
2: le truc.
0: Et tu dessinais un costume de mode. C'était le Met Gala pour le Met Gala.
2: Bien sûr. Pour les petites filles.
0: Tes occupations?
2: Moi, je colorie.
0: J'adore colorier.
2: T'es
0: art créatif, de toute façon.
2: J'ai une fille aînée qui, c'est pas du tout son truc, mais j'ai ma petite, je vous dis pas ce qu'on fait. On fait des maquettes dans des cartons, elle fait des montres connectées, mais tout en papier et tout, on se régale.
0: J'adore.
4: C'est génial.
0: J'adore. Moi, colorier, mais je vous assure, quand au resto, il y a un set de table avec des crayons de couleur, il y a plus que moi qui colorie.
2: Je laisse pas
0: faire mon fils, il déborde trop. Je dis non, donne-le moi, et c'est moi qui colorie.
2: Ouais, moi je leur fais des petits looks. Tu sais, on a les grands papiers là, les grands trucs de coloriage, et parfois il y a des choupis un peu grands et tout. Je fais des salopettes à rayures, des petites chemises à pois. Tu vois, je fais un peu de stylisme, quoi.
4: Mais ça revient fort, hein, pour les adultes, le coloriage.
0: Ça détend, ça calme.
2: Mais je peux pas te dire comme tu t'évades. Et j'ai un panel de feutres que j'ai acheté sur Amazon. Oula. Magnifique.
0: Tu les remets bien en place et tout?
2: Ah, dans l'ordre de couleurs, pointe fine, pointe pour colorier, pointe pour les contours.
0: Je suis pareil avec ma caisse à outils.
2: Exactement
0: rangé où il faut.
2: Moi aussi, j'ai une caisse à outils, j'adore.
0: Bien sûr.
2: Benoît,
0: je t'embrasse fort là-bas à Grenoble. On s'écoute 21 Pilots Ride et la championne de France de planche apéro sera avec nous dans le studio.
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0: Merci tout le monde d'être avec nous. J'espère que ça va bien, les copains. On est tous ensemble. Et c'est comme ça jusqu'à 19h. Dans un instant, une championne de France. Championne de France de 110 mètres et...
8: Non.
0: Championne de France de javelot?
8: Non.
0: Championne de France de planche apéro?
8: Oui.
0: La championne de France, Marie-Charlotte, va être là avec nous dans un instant sur Énergie. Quel kiff. On va vous faire partager tout ça. Une championne de France, de notre passion absolue, à planche apéro. C'est le sport, c'est l'orbe à nos doux de l'apéro.
2: Moi, j'ai une question. Vous seriez champion de France de quoi, vous? En vrai.
0: Attends. C'est une très bonne question. Il y a Jennifer qui est avec nous. On va lui demander aussi. Salut Jennifer.
9: Salut.
0: C'est une excellente question. Emily, bonjour Jennifer, bienvenue. Jennifer et tout le monde. C'est-à-dire, c'est important, Emily, ce que tu demandes. Champion de France, c'est-à-dire si nous on le rêve de qu'on aurait fait.
2: Non. Un talent. Un talent.
0: Ou on performe.
2: Si tu devais être champion de France.
0: Sache que dès que c'est ton émission, je l'écoute à fond au podcast. J'adore ton émission. J'adore. Alors moi, si je suis champion de France, donc ma plus grande compétence, il y a rien d'exceptionnel parce que j'y suis né. Je dirais que c'est le ski freestyle. Je pense que je serai champion de France. J'en suis loin parce qu'ils ont un meilleur niveau. Mais en tout cas, là où j'excelle le plus, c'est le ski freestyle, le backflip, le 720. Tout ça, c'est de là d'où je viens, c'est ce que j'ai fait toute ma vie.
2: Le Edgar Groupiron, quoi.
0: Ouais, plus fort encore.
4: Non, en ride pur,
7: ouais,
4: freestyle,
7: en ride
4: pur
7: de freestyle. Parce que je suis arrivé la génération d'après, c'était plus ski de boss, c'était vraiment le freestyle, c'est faire les ride flips et tout ça, voilà.
2: Ouais. J'aimerais bien te voir, ouais, moi le faire.
4: Allez, demain tu viens avec des skis.
7: Moi, je serai champion de France d'allumeur de barbecue.
2: Attends, ça c'est très fort. Ouais, ouais. Ça c'est
7: d'allumeur
2: très
7: de barbecue. Et attention qu'on commence pas à me parler d'allume barbecue, de machin. Je te l'allume nature peinture.
4: C'est toujours par taille. Hein. C'est,
7: oui,
4: papier,
7: c'est ça qui est important.
4: Les brindilles, exactement. Bois de cagette et le vrai bois.
2: Allumeur de cheminée aussi.
4: Ah oui, ça va avec.
7: Non, oui, mais je ne. Oui, allumeur
2: tu
7: de cheminée.
2: Excelles aussi.
7: Allumeur de feu.
2: Ah, j'aime bien.
7: Ouais, ouais.
2: C'est bien quand t'as un mec qui sait faire le feu, tu sais, la cheminée.
7: Après,
2: allez, vas-y Rémi, fais-nous la cheminée.
4: Bien sûr, quand t'es à l'époque de Cro-Magnon, c'est hyper important.
2: Non, mais
4: c'est
2: non, mais... Parce que nous, on vit à Paris, mais tu sais les gens qui ont des cheminées chez eux, il n'y a que ça. J'adore.
4: Thibaut, tu serais champion de France de quoi?
8: Moi, je serais champion de France de chute sur commande. Je sais tomber super bien sur commande.
2: Ah, j'aime bien ça aussi. Marrant.
8: Ah, je fais hyper bien.
4: Jennifer?
9: Oui.
4: Tu serais championne de quoi?
9: Alors moi, je serais plutôt championne de... on va dire... J'aime bien râler.
4: Le râlage, ouais, c'est un peu niche.
2: C'est niche, mais si elle le fait bien...
4: Oui, c'est... Si elle fait bien, tu peux être championne de France.
9: Je le fais bien, mais j'ai toujours raison aussi. C'est ça qui est bien.
2: Ah, de mauvaise foi aussi. La médaille d'or de mauvaise foi.
4: Moi, je dis souvent à l'équipe, j'ai pas toujours raison, mais j'ai jamais tort.
7: Oui, voilà.
9: C'est pareil.
2: Voilà. C'est une nuance.
4: Émilie, serait championne de France de quoi?
2: Moi, honnêtement, de stylisme. Je peux vous rhabiller à la station essence, où que tu me mettes, je trouverai toujours le moyen de te faire un petit look.
4: Être stylé. Et est-ce que tes filles te trouvent stylé?
2: Pas du tout. Une catastrophe.
4: Oui.
2: Ah, mais je vous ai déjà raconté, j'ai eu le malheur d'aller récupérer des clés devant le collège l'année dernière, il y a 2 ans, de ma fille. Et j'avais une cagoule, il faisait très froid. Et cagoule, c'est stylé, c'est à la mode. Enfin, un peu pointu, mais voilà. Elle m'a tendu les clés devant les copines étaient dans son dos. Et elle me regardait fixement et disait, enlève ta cagoule, en me tendant les clés. Tu sais, genre sans articuler, enlève la cagoule. Et le soir, elle m'a dit, mais ça va pas. J'ai cru qu'il y avait la BRI qui débarquait. J'en aurais dit une folle. Maman, qui met des cagoules? Ben moi. T'as envie d'avoir une maman normale.
10: Je rêve de vous voir ensemble.
2: Ben moi, je suis pas une maman très normale en look, tu vois. C'est pas que je suis extravagante. Mais les filles, elles aiment bien. Elles disent, pourquoi tu t'habilles pas comme les autres mamans? Parce que c'est mon métier, j'aime bien
4: être stylée. Jenny, quand même, je voudrais t'offrir un cadeau. Pardon, je voudrais qu'on joue aux 60 secondes cadeau. Ça te va?
9: Oui, pas de soucis.
4: Eh ben, c'est simple. L'équipe, vous avez 60 secondes pour deviner cette info. Sinon, il n'y aura pas de cadeau pour Jennifer. Si vous y arrivez, les AirPods 4.
1: L'équipe fera-t-elle gagner un auditeur?
11: 60 secondes cadeau.
4: Allez. C'est l'équipe. L'équipe va essayer de trouver. Jennifer, j'espère vraiment que tu vas gagner ce cadeau. 25% des Français vont le faire dans 2 mois. Un Français sur 4. Quoi?
2: Passer le bac.
4: Non. Attends, on est au mois de... Là, on sera au mois de juillet dans 2 mois. Après. En juillet. 25% des ménages français vont le faire.
2: On peut... Le temps qu'il réfléchisse, je peux donner ou c'est chacun son tour?
7: Non, vas-y.
2: Partir en vacances.
4: Non.
7: Faire des valises. Organiser des valises. Est-ce qu'on est loin ou pas?
4: Ah ouais, très loin. Ça n'a rien à voir avec les vacances.
2: Déclarer ses impôts.
4: Mais c'est quelque chose qui arrive en juillet. Non, pas déclarer.
7: C'est en juillet, on est bien en juillet.
4: Nettoyer le barbecue, enfin, autour de ça, non?
7: Non, non. 25% des ménages.
2: C'est beaucoup, 25% des ménages.
4: Un Français sur 4 a prévu de le faire. Il vous reste la moitié du temps. Dépêchez-vous.
2: Nettoyer sa maison, faire un grand nettoyage, partir en vacances. Non,
7: ça n'a rien à voir avec les vacances, rien à voir avec l'extérieur. C'est en rapport avec l'extérieur.
4: Non, au contraire, c'est intérieur, c'est un événement.
2: La Coupe du Monde.
4: Acheter
2: une télé pour
4: la Coupe du Monde. Ah ouais, non mais c'est trop
2: triché. Moi j'ai pas entendu, j'avais mon casque.
4: Mais non, mais on joue, mais maintenant carrément elle donne la réponse derrière en fait. Il y a un prompteur derrière qui dit la réponse c'est ça.
2: Acheter une télé? Pourquoi les gens ils ont pas de télé?
4: Maintenant il a changé la télé.
2: Moi j'ai la même depuis 82, laisse tomber.
9: Pareil.
4: C'est la bonne réponse pour regarder Mbappé, Dembélé, Olysée. Un Français sur 4 va s'acheter une nouvelle télé pour le mois de juillet. A prévu, ils vont peut-être pas lâcher, mais en tout cas a prévu de s'acheter une nouvelle télé.
7: C'est énorme, un français sur 4.
2: C'est énorme.
7: J'ai la même télé depuis 900 ans.
2: Mais moi, j'aime pas les télés, tu sais, trop avec les images trop fortes. Moi, j'ai les vieilles télés à l'ancienne.
7: Pareil, la 1000 ans. Moi, t'allumes, c'est encore Antenne 2.
2: Moi aussi, il faut tous télécommandes. Je perds toujours le truc.
4: Toi, t'as encore Philippe Risoli quand t'allumes ta télé qui allume un truc, quoi.
2: Cathodique
4: à l'ancienne.
7: Et donc, voilà, en moyenne, les Français sont prêts à dépenser 550 euros pour cette nouvelle télé. C'est-à-dire, Jennifer, avec la triche de Anna Serena de l'équipe qui maintenant donne la réponse à Rémi carrément.
4: Non.
7: Ça fait gagner. Oh, pardon.
4: Elle m'a montré un truc. Elle a fait comme si elle faisait la VAR et j'ai deviné qu'elle parlait de télé en effet.
7: Et donc c'est gagné pour toi. AirPod 4 pour toi. Bravo Jennifer.
10: Merci beaucoup, c'est gentil.
7: Un grand bravo Jennifer. Tout de suite on écoute Elisabeth Taylor de Taylor Swift.
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7: Tout le monde est arrivé. Michael, notre auditeur, notre championne de France de poche apéro aussi. Yes. On déguste tout ça dans un instant. Le temps de faire une petite pause, on aura le son de Pepe Rexha New Religion. A tout de suite, où ça?
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7: Dans un instant, on va déguster la plus belle planche apéro qu'on a jamais vue de notre vie. La championne de France de planche apéro va être là avec nous dans le studio. Il y a déjà Michael, notre auditeur qu'on a eu à 16h avec vous, qui est déjà là avec nous dans le studio. Ça va Michael ?
13: Ça va très bien, merci.
7: Merci d'être venu.

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1: Très beau, et en plus de ça, ça crée une vraie cohésion aussi entre les pupilles. C'est-à-dire qu'il y a l'œuvre qui les aide, et eux entre eux, mais ça devient une famille, vous pouvez pas vous imaginer l'aide qui se donne entre eux. Magnifique. C'est une association magnifique. Très fier d'être le parrain.
2: Bravo. Ah ouais,
3: bravo,
2: magnifique.
3: Merci.
1: Et en plus, j'ai mon Michael qui est là aujourd'hui, un pompier qui vient pour manger une planche apéro. Dans un instant, ils vont faire leur entrée dans le studio. Restez avec nous. J'ai l'impression qu'on reçoit Shaggy.
4: Ah ouais, super.
1: Les gars, moi, Shaggy.
2: Ah ouais, c'est vrai qu'on avait reçu Shaggy.
1: Non, mais Shaggy, ou même tu mets Harry Styles ou Marie-Charlotte avec sa planche apéro, je suis beaucoup plus saucé par Marie-Charlotte.
2: Bah, c'est clair, moi aussi, hein.
1: Alors, restez avec nous, c'est dans un instant sur Énergie.
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1: Ça y est, c'est le moment. Michael, notre auditeur qui a traversé toute la région parisienne pour venir manger cette planche apéro avec nous, Émilie et Rémi.
2: Voilà, ne m'en parlez pas.
1: Émilie, j'ai l'impression qu'il y a John Bon Jovi qui va rentrer dans le studio.
2: Ah, mais moi, j'ai
1: mis Pierre-Paul Jacques.
5: Qu'est-ce que tu fais là, Pierre-Paul Jacques.
1: Il aime le reggae, il aime les Sarouel. J'aimerais qu'on accueille tout de suite Marie, Charlotte et son chéri, d'ailleurs, qui est là avec nous, puisqu'ils ont la boutique ensemble. Romain, on va les accueillir tous les deux. Venez, oh la planche! Oh la planche!
2: Ah, elle a du pain, j'ai vu!
1: Oh la planche!
2: Oh! Attendez, on va faire des photos, on va les mettre sur les réseaux.
1: On va mettre les photos sur les réseaux et puis on va aussi mettre bien sûr toutes les vidéos. Venez, installez-vous tous les deux. Romain, Marie, Charlotte, bienvenue. Merci d'être venus nous voir. On s'était tenu une promesse tous les deux. T'étais passé à l'antenne juste à suite à ta récompense. Je te laisse parler dans le micro si tu veux bien.
6: Il faut que je mette.
1: Je t'en prie. Donc, ils ont même dessiné Énergie dans une pomme.
2: Hein,
1: c'est énorme.
2: Ah bon,
3: mais non.
2: Ah, c'est magnifique.
1: Ah ouais. Non, mais vous êtes hyper fort. On a trop de questions à vous poser à tous les deux. Salut Romain aussi.
3: Salut.
1: Merci d'être là tous les deux. On a plein de choses. On s'était eu au téléphone juste quoi, 48 heures ou une semaine après ton trophée.
6: Non, un petit peu plus.
1: Un petit peu plus.
6: 3 semaines.
1: Ouais, genre 3 ans. Ok. Ouais, c'est un peu plus. Ça fait vraiment 3 piges que j'ai été élu. Donc c'était juste après et tu allais à l'Élysée.
6: Oui. Le 1er mai pour la cérémonie du Muguet, on est allés tous les deux.
1: Arrête. Avec les planches et tout.
6: Ouais. Alors avec d'autres planches, mais oui.
1: Bah oui, tu nous as pas refourgué les restes de Brigitte.
6: Non, non, parce que là, on vous a préparé une des planches gagnantes du concours.
1: Non, mon Dieu, je t'aime.
6: L'épreuve sucré-salé.
1: Ah ouais, wow. C'est tout ce qu'on aime. Alors avant, pour les auditeurs qui nous écoutent, pour Michael qui avait peut-être pas entendu aussi la première fois, vous êtes en couple tous les deux et vous avez un traiteur ensemble.
6: Un primeur.
1: Un primeur.
6: Oui.
1: Mais il n'y a pas de fromage chez le primeur.
6: Si, on est primeur fromager, voilà, on vend des fruits et légumes, du fromage, du pain, de l'épicerie.
1: Bah, t'es traiteur, quoi.
2: Non,
6: pas tout à fait. Elle propose pas des plats préparés, c'est que du produit brut. On fait des plateaux, on propose des salades le midi pour manger.
2: Ah oui, donc
1: c'est un peu
6: cool. Il n'y a pas écrit traiteur.
1: Je ne sais pas ce que tu as contre les traiteurs, mais tu es traiteur. Je le dis.
2: Attendez, la pomme gravée Énergie.
1: Dingue.
2: Mais c'est magnifique.
1: Alors, on va tout vous décrire, bien sûr, mais avant, quand même, il faut donc tout expliquer. Vous êtes tous les deux primeurs, où ça?
6: À Gisors, en Normandie.
1: Et oui. Vous êtes venus nous voir, merci, vous êtes venus. Bah, non, vous êtes tout le temps là. Vous êtes allés à l'Élysée, on a plein de questions à vous poser. Donc, vous préparez ces plateaux. Première question, c'est important, si vous êtes d'accord à l'équipe.
3: Bien sûr.
1: Comment on devient champion de France de planche apéro?
6: Avec beaucoup de travail.
1: Oui. J'imagine.
6: Voilà.
1: Mais c'est comment on s'inscrit? Comment, qui va, qui participe?
6: Alors, les inscriptions sont ouvertes plusieurs mois avant. C'est ouvert aux traiteurs, aux primeurs, voilà, tous ceux qui font des planches apéritives.
1: Ah, c'est con de traiteurs, mais également aux primeurs.
6: Non, je tiens quand même à dire que sur les finalistes, donc il y avait tous étaient traiteurs et on était les seuls primeurs.
1: Ah ouais. Mmh.
3: Bah, c'est pour ça qu'elle est tiens, je comprends.
6: Oui.
1: Et t'as gagné. Vous étiez combien de participants, participantes?
6: Alors il y avait 75 participants sur toute la France et le jour de la finale, on était 5 finalistes et je devais pas y aller.
1: Ah bon,
6: il y avait eu plusieurs épreuves de qualification et j'étais juste aux portes de la finale.
1: Et là, tu l'as dit de quelle boîte tu te chauffes.
6: Et une des finalistes s'est blessée, donc ils m'ont appelé une semaine avant.
1: Elle s'est coupée.
6: Oui.
1: Eh ben, planche apéro, tu vas pas te claquer.
6: Et malheureusement pour elle, mais heureusement pour moi, donc improbable.
1: Ah ouais, c'est les blessures de primeur. T'as personne qui dit, bah, tu sais que j'ai fait être traiteur, mais je me suis fait les croisés.
6: Ah oui.
1: Ça
3: bien sûr.
1: Et Romain dans tout ça alors, parce que lui, il est là, mais pourquoi c'est toi?

0: Toi qui as participé?
1: Parce que elle fait mieux que moi, donc
2: c'est
3: un travail d'équipe, voilà.
2: Oh, t'es mignon.
3: Si, c'est vrai. Bah, c'est son métier à la base. Moi, j'étais pas du tout du métier, je l'ai suivi.
1: Elle était prof.
3: J'étais professeur des écoles.
0: Ouais. Sérieux?
2: Mais non.
0: Et là, maintenant, t'as tout abandonné pour être traiteur.
3: Voilà. Pour être primeur.
2: J'attendais, bien sûr, Kekoy.
4: J'adore, génial. Il est beau, votre chemise. Je sais pas comment on appelle ça avec le brodé.
1: Oui, parce que il y a quelques jours, on est devenu meilleur artisan primeur de France.
4: Ah,
2: bah, mais attendez, mais
4: double récompense,
0: non, mais attendez, excusez-moi, vous êtes champion de France de planche à perro. Et en plus, maintenant, vous êtes meilleur ouvrier de France, ça?
3: Meilleur, non, pas encore. Enfin, peut-être un jour, j'espère, mais meilleur artisan primeur de France.
0: Mais bravo, félicitations. Ouais, attendez, faites de la pub pour votre
3: tous les deux. Et là, on était tous les deux. C'était une épreuve en binôme pendant 4 heures.
0: Oh, c'est beau. Faites de la pub pour votre resto quand même.
3: Notre primeur.
0: Excuse-moi, là,
3: Et ben voilà, on est primeur à Gisors en Normandie. On travaille tous les deux avec aussi notre équipe très sympa. On vend du fromage, de bons fruits et légumes. Voilà, tout pour régaler.
1: Un
3: peu de vin, un peu de fromage. On fait des planches apéritives, de charcuterie, de fromage, de légumes, des planches de fruits.
0: Primeur délice, je vois écrit sur le.
4: Le mot délice.
0: Bah oui, bien sûr, petit jeu de mots. Bah, professeur des écoles, on manie un petit peu la langue.
3: Alors, c'était même pas pour le jeu de mots à la base. C'est parce que sur notre logo, il y a donc 3 fleurs de lys comme sur le blason de notre ville.
0: Mais tu vois, ça tombe vachement bien.
3: De la ville de Gisors.
0: Maintenant, on passe aux questions et dans un instant, il y aura la dégustation. Bah, calme-toi, ouais. Michael. Il
4: va plus passer à la dégustation.
0: Ah, c'est clair. Il a traversé Paris pour venir nous voir.
3: Et quel honneur.
0: Alors, les copains, première question. Est-ce que le maire, il est fier de vous? Est-ce que le maire, vous l'avez rencontré, le maire de votre ville?
1: Elle était en photo dans toute la ville pendant au moins une semaine.
0: Mais non.
3: Sur les panneaux.
2: C'est génial.
0: Ouais. Donc toute la ville est fière de toi.
3: Oui, tout le monde, on a un soutien énorme qu'on avait déjà avant, mais ça continue et ça fait très plaisir.
0: Bien joué, on les entend moins les traiteurs là. Et ensuite, raconte-nous, t'es arrivé à l'Élysée puisque t'es devenu champion du monde, champion de France, pardon, de planche apéro, et donc vous êtes reçus à l'Élysée tous les deux. Comment ça s'est passé?
3: Alors c'était pour la cérémonie du Muguet et traditionnellement, tous les ans, le marché international de Rungis vient apporter donc le muguet au président et on y retrouve tous les corps de métier d'artisans de Rungis, donc les bouchers, les fromagers, les restaurateurs, les primeurs et voilà, nous on était avec le pôle gastronomique.
0: Et donc vous étiez, alors attends, je veux tout savoir, vous étiez placé où? C'est dans le jardin? C'est à l'intérieur de l'Élysée? Vous êtes où?
3: Alors on était à l'intérieur, il y avait plusieurs tables disposées avec les différents pôles où chacun venait présenter ses produits.
0: Emmanuel est passé?
3: Oui.
0: Ouais. Oh, ils sont
1: bons? Elle a la photo officielle.
0: Ah, génial, Romain, bravo, machin. Donc il est passé, il a goûté tes produits?
3: Alors il nous a posé des questions, il a goûté quelques produits effectivement.
0: Oh là là,
3: il nous a félicité.
0: Il aime bien quoi? On sait qu'il aime les cordons bleus.
3: Par exemple. Il aime les produits français.
0: Et voilà.
2: Ouais, mais il a dû prendre un petit bout de jambon, tu vois.
4: Mais c'est tellement beau pour un événement, un baptême, un mariage, une réunion de famille. Regarde, c'est une œuvre d'art. C'est magnifique.
2: Mais surtout, artistiquement, je trouve qu'il y a quelque chose, qu'il y a un plus de savoir graver, par exemple, le logo d'énergie dans une pomme.
4: Personne
2: ne peut pas le faire, tu vois.
0: Mais personne ne peut le faire, ça. Mon pote, je ne saurais même pas le dessiner avec un crayon de couleur. Il le fout dans un agrume.
4: C'est vrai.
3: Et on a sculpté des roses dans un melon.
4: Oui, j'étais en train
0: de
4: regarder.
0: Ma gueule.
4: Si. Des roses, et regarde, je peux me permettre.
0: Oui. Mais non.
4: Regarde comme c'est beau, tout le contour comme ça.
2: Ah oui, c'est artistique, vraiment.
0: Oh là là, attendez, il faut décrire. Le melon est fait comme une fleur, chaque melon. Et au milieu, c'est quoi en rouge?
4: C'est une rosace de fraise.
0: Non, mais c'est magnifique.
3: C'est joliment dit.
0: Oh là là, rosace de fraise. Maintenant, on va passer à la dégustation. Avant ça, Obsession Aventura. Oh, l'ancienne.
4: Oh, j'adore.
0: Oh là là là là. Là, ça sent le sol qui pègue.
2: Ah ouais,
0: colle un peu.
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0: On est toujours sur Énergie, on a avec nous la championne de France de planche apéro et son mari Romain. Je veux pas t'invisibiliser, mais on fait briller Marie-Charlotte ce soir. Tous les deux, ils sont chez le primeur des Lys. C'est à Gisors.
1: En Normandie.
0: Pas Givors, c'est en dessous de Grenoble, rien à voir, vous ne les trouverez pas les deux.
3: Dans le Vexin normand.
4: Dans mais Gézor, c'est connu. Il n'y a pas la maison de Monet à Gézor ou dans...
1: Alors, c'est pas loin.
3: C'est pas, très loin.
1: Ah, voilà, Giverny. C'est
4: ça. Ouais. Ah oui, Giverny.
0: C'est juste à côté, quoi. Ah, mais il n'y a pas le primeur d'Élysée.
4: Ah bah non, ah non, c'est à Gézor.
0: On t'avait eu au téléphone, on t'avait félicité. Entre temps, t'es allé à l'Élysée. T'as vu Brigitte aussi?
3: Oui.
0: Oh là là là là.
2: Ah ouais, c'est quand même là, c'est des grandes réceptions.
0: Ça doit y aller. J'espère qu'il n'y avait pas Gérard Larcher parce que mon pote, il te restait rien après. Gérard Larcher, tu sens qu'il a un coup de fourchette, le sénateur, là. Bon, gars, mais je ramène chez moi, il y a des doggy bags.
4: Attends, c'est pas donné à tout le monde d'aller à l'Élysée. J'irai jamais. J'ai aucune raison d'y aller. Je n'irai jamais. Vous avez vu l'Élysée de l'intérieur?
3: Oui, c'était vraiment un honneur.
4: C'est génial.
0: Grâce, c'est magnifique.
3: Ouais.
0: Quelle chance.
1: C'est beau.
0: Il a été sympa?
1: Ouais.
2: Ah ouais, ouais?
0: Il est sympa, ça se voit, il est sympa. De toute façon, on le disait, il est en roue libre, il lui reste un an, ça y est, maintenant il organise, il bouffe du fromage.
2: Et dans la cuisine de l'Élysée, il y a quoi? Il y a écrit kitchen et tout. Comment ils ont décoré? C'est sympa, c'est...
3: Alors, on n'était pas dans la cuisine.
0: Non, et t'as pas trop le droit de rentrer dans la cuisine, pardon, c'est presque un endroit
2: pour
0: pas empoisonné. Le tout en chacun peut pas rentrer dans les cuisines de l'Élysée, c'est interdit.
3: Non, c'était très protocolaire.
0: Ah oui, j'imagine. Donc ils se sont installés ils se sont installés et puis après il est passé un petit peu partout, ma mère.
3: Voilà.
0: Ah là là. Et Brigitte, elle aime quoi, Brigitte?
3: La charcuterie.
0: Eh voilà. Et maintenant, là?
1: La mimolette.
0: Eh ben voilà, c'est ça qu'on veut savoir, ça. Mmh. Eh, closer public, là. On met la vidéo tout de suite. Brigitte Macron, elle aime la mimolette. Qui l'a avant nous, ça? On est dans l'exclu. Tous les deux, vous êtes venus nous amener une planche apéro. Ça nous fait trop plaisir. Il est temps de passer à dégustation.
2: S'il vous plaît.
0: Michael, un de nos auditeurs, est venu aussi. Approche-toi, Michael. Hein. Viens près de nous. Alors, qu'est-ce qu'on a? Tu peux nous dire un petit peu ce qu'il y a sur les planches?
3: Alors, sur celle-ci, donc, c'est la planche sucrée-salée donc, du championnat de France. Vous avez différents fromages. On a fait un brie de Meaux maison. Ah. C'est-à-dire qu'il est fourré à la crème de pistache et abricot. Et ça a fait un carton le jour du concours. Ça a conquis la meilleure ouvrier de France
0: parce que
3: fromage.
0: Il y en a peut-être dans ce que tu vas nous faire découvrir, mais souvent le brie comme ça, ils le font avec de la truffe.
3: Ouais.
0: Moi, j'ai pas truffé.
3: C'est le même principe en fait.
0: Ouais, voilà. Et là, tu
3: vois. Et ça, c'est Romain qui l'a fait.
0: C'est Romain qui l'a fait. Bah celui-là alors, il dort pas celui-là.
1: L'âme de l'ombre.
0: Moi je veux jouer ça, je peux goûter ça?
3: Bien sûr.
0: Je te laisse continuer à décrire. Tu peux m'en passer un peu, Émilie? Quelqu'un?
4: Je sais pas, j'ai envie de regarder moi. Oh, non, mais côté là, c'est... moi j'en peux plus, j'ai trop faim, vous me connaissez quand même.
0: Continue.
3: Ensuite...
2: Ah puis il y a les petites pinces pour attraper le fromage, les petites pinces en bois et tout, c'est trop bien.
4: Et t'as prévu du pain, j'ai vu.
3: Oui,
4: tu vois, je savais.
1: Bien sûr, un petit bout de pain.
0: On va se servir nous, surtout continue de détailler. Tu peux me servir, Émiloche?
4: Je t'en prie, qu'est-ce que tu veux?
0: Et comme ça, le truffé, un peu pistache là.
1: Ouais.
3: Donc du coup, on a...
0: Parle bien dans le micro, Marie-Charles, si tu veux bien. Non, je t'en prie, t'inquiète.
3: On a un Sainte-Maur de Touraine, donc un fromage de chèvre AOP. On a également de la tome de brebis à l'ail noir, côté sucré-salé aussi, un petit peu confit. On vous a fait des petites brochettes de fraises, basilic, feta, concombre. Je tiens à préciser aussi que les fraises sont produites à côté de chez nous.
0: Mignon.
3: Dans une ville juste à côté, à Chaumont-en-Vexin, les fraises de Revette.
0: Magnifique. Et ça, Sébastien Lecornu, il l'a beaucoup aimé. J'adore ce soir à l'Élysée. Ah ça, vraiment, il a adoré.
2: Attention.
4: Écoute, ça a l'air excellent. Ah non, ça a l'air fou.
3: On a du melon, on a
4: Charente.
3: Oui, du melon charentais. On a de la charcuterie et différents légumes. On a une confiture de fraises maison qu'on associe avec le chèvre.
4: Ah bah oui,
0: Romain, excusez-moi, je suis en train de goûter le fromage que t'as fait, Romain.
4: Il est dingue.
0: Je dois le dire pour les auditeurs. C'est extraordinaire.
1: Merci.
0: Non mais les gars, je suis en train de, comment on disait, manger un jus en petite culotte.
1: Ouais.
0: Non mais c'est extraordinaire.
1: Pas ça chez le traiteur.
0: Eh hey, mais Sir Michael derrière toi,
2: non, mais Michael,
0: le producteur.
3: Un coup de jambon.
0: Oh là, les amis.
1: T'as de la Copa Corse, du Lonzo.
0: Ah ouais? Attends, mais je peux faire ça? Bien sûr, si vous nous rejoignez, on est en train de manger. Championne de France de planche apéro qui est venue avec Romain et on est en train de déguster donc des fromages un peu maison. Et puis tout qui est mélangé, surtout c'est magnifique, on vous mettra les vidéos.
3: C'est le chef.
0: Extraordinaire.
3: Le brie.
1: Pour toi, Camille, on t'a fait un plateau de légumes.
0: Oh, t'as un cœur. Oh, merde.
1: Body Summer.
3: Il y a un petit peu de fromage, mais voilà, c'est pour le Summer Body.
4: C'est beau.
0: Merci parce que je l'avais pas demandé, donc c'est un peu frontal. Je vois que ça part d'une bonne intention, mais c'est vrai que moi j'ai rien demandé. Et d'un coup de dire c'est pour ton summer body parce qu'on sait que on sent que la raclette quand même t'en as mangé 3-4. Vraiment c'est un beau moment que je viens vivre, un bel ego boost que vous venez de me mettre, en tout cas un immense merci.
3: On fait aussi des plateaux raclette. Bon là on est sur la fin mais.
0: Oh, non. votre spécialité au magasin, c'est quoi votre petit banger à vous? Est-ce que c'est ce que je suis en train de manger ou autre chose? Je m'excuse pour les auditeurs, je mange en même temps.
3: Ouais, oui, c'est vraiment tout ce qui est plateau apéritif, que ce soit charcuterie, fromage, que ce soit les légumes, que ce soit les fruits. On fait des brochettes de fruits, on fait des planches de fruits. Voilà, de l'entrée au dessert, on a de quoi régaler vos invités.
0: Oh là là là, vous êtes de plus en plus demandé dans les grandes villes. Hein. Ouais. Vous allez voir, vous allez déménager.
2: Ah oui.
3: Bon après, on aime bien quand même notre ville, mais ça n'empêche pas qu'on peut effectivement régaler les gens.
4: Il n'y a pas ça à Paris en plus.
0: Paris, je pense aux grandes villes, parce qu'il y a tellement de demandes et il y a tellement de gens qui vont aimer votre travail, qui vont vous demander un peu partout, est-ce que tu as moyen de me faire ça? Et comme c'est des produits frais, tu peux pas l'envoyer par Amazon. Hein.
2: Ah, bien sûr. Oh, regarde le Michael, il parle plus.
0: T'es content, Michael? Tu manges quoi?
6: Oh, le même, le fromage aussi.
0: Vas-y, mollo, parce que s'il y a un incendie cet après, tu montes plus à l'échelle, là.
6: Ça sera plus dur. Hein.
0: Ouais, je te vois arriver, là. Ben, 5 minutes à manger du brie, donc. J'arrive, madame.
6: Il y a l'odeur aussi, hein, parce qu'on a le goût, mais pour les auditeurs, il y a l'odeur qui est exceptionnelle.
0: Ah, bien sûr, c'est en odorama magnifique. J'en reviens pas qu'ils aient sculpté énergie dans les pommes.
1: Ouais, c'était bon, c'est dingue.
0: T'as fait quoi, l'Elysée?
3: À l'Élysée, on n'avait pas sculpté...
2: De Brigitte, dans une orange.
3: Non, on avait sculpté des fruits et légumes, mais on n'avait pas le droit de mettre de logo, de marque.
0: Ah, il y a tout un protocole à suivre et tout. Bah, bien sûr. Oh là là, super. Bah, un immense merci. On va se régaler grâce à vous. Allez-y, donc, dans le Vexin, je peux dire ça?
3: Dans le Vexin normand, à Gisors.
0: À Gisors, primeur d'Élysée. On va bien sûr continuer, on met un peu de musique, on va continuer nous de déguster.
2: Oui.
0: Michael, hein, il y a un petit goût de reviens-y, hein.
2: Oh oui.
0: Ah bah, il arrive de l'Essonne, il a entendu ça, je peux dire, il va pas s'arrêter un petit bout de fromage.
2: Hein. Ah, c'est clair.
0: Bon, allez, on met un peu de musique, comme ça on défonce le plateau en
2: attendant. Merci.
0: À tout de suite sur Énergie.
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0: Vous êtes sur Énergie, on est là avec vous en ce jour férié, on s'écoute tout de suite Sound of Legend. Et après on règle les comptes avec notre bon vieux Charlie dans le jeu de l'injustice. Yes. À tout de suite sur Énergie.
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0: Ça y est, il est avec nous dans le studio. Oui, Charlie est de retour. Charlie, qui va prendre la suite avec Lightlist. Et il vient pas pour boire l'eau des pâtes.
2: Ah,
0: il vient pour gagner le jeu de l'injustice.
2: Aïe, aïe, aïe.
0: Un jeu qui est à l'image de la vie.
2: Ah oui,
0: injuste. Injuste. Tout simplement.
7: Bonsoir mes chippies. Je suis venu pour le fromage aussi.
0: Très bien. On remercie encore Marie-Charlotte et Romain qui nous ont fait ce magnifique cadeau. Champion de France de planche apéro. On a pu la déguster. Prends un petit peu.
7: Ouais, merci.
0: Ah ouais, franchement, t'es chez toi, mon Charlie.
7: On s'en ramener au copain.
4: J'ai abusé.
0: Une régalade.
4: On s'est régalé. Trop loin encore une fois.
0: Mais là maintenant, il est temps de. Là, c'est le moment de
4: jouer. Allez, go, go.
0: Vous êtes quatre avec Thibaut, Charlie, Émilie, Thibaut, Rémi. À la fin, il n'en restera qu'un. Pourquoi ce jeu est injuste? C'est très simple. Des tours de questions de culture générale. Et à la fin du tour, celui qui a le plus de bonnes réponses élimine qui il veut. Et c'est souvent Charlie.
7: C'est vrai.
0: C'est parti pour la première manche.
7: Attends,
0: Émilie
7: finit sa fête.
4: Vas-y, c'est bon.
0: Émilie, c'est vraiment le jeu. Émilie, c'est vraiment. J'en peux plus, j'ai abusé. Et une seconde après, elle a le museau dans la truffe. Quoi. C'est vraiment. C'est j'ai abusé. Il va quand même reprendre cette tranche de Serrano.
4: C'est exactement ça.
0: Ah, non.
4: T'es pas goûté, ça?
0: C'est trop. C'est du Cantal, hein?
4: Oui, parce que j'ai cette voix. Oui, vous m'imitez quand vous pensez à moi, vous êtes avec cette voix.
0: Oui,
4: non, mais c'est flatteur.
0: C'est parti, une minute de questions. Émilie, je commence avec toi. Pourquoi? Parce que t'es la queen.
4: Allez.
0: Ah, bonne chance, une minute de question. Top chrono. Depuis le début de l'année, quel est le film qui a fait le plus d'entrées au cinéma?
4: Oh purée.
0: 3 secondes max.
4: L'amour ouf.
0: Marsupilami. L'amour ouf, c'est vraiment il y a 9 ans. Thibaut, combien font 15 x 3?
8: 45?
0: Oui.
8: Oh.
0: Rémi, quel don possède Christophe Lambert pour le film dans le film Highlander?
2: Il est immortel.
0: Exactement. Charlie, dans le sigle télé TNT, quel veut dire le N?
2: Numérique?
0: Ouais. Émilie, dans quel sport pratique-t-on l'arraché et l'épaulé jeté?
4: Le lancer de poids?
0: L'haltérophilie.
4: Oh.
0: Thibaut, de quelle couleur est le nez de Gros Minet?
8: De quelle couleur est le nez de Gros Minet? Noir?
0: Rouge.
4: Ah, le nez!
0: Rémi, comment s'appelle la nouvelle PDG de Xbox?
2: Non mais les gars, Martine Pitu.
0: Charlie, de quelle couleur sont les cheveux de la Schtroumpfette?
8: Blond.
0: Jaune, exactement. Émilie, que signifie le P dans le nom de l'agence AFP?
4: Presse.
0: Oui. Thibaut, combien d'angles droits possède un triangle rectangle?
8: Un seul.
0: Bonne réponse.
8: C'est énorme.
0: 2 points pour Charlie, 2 points pour Thibaut, 1 point pour Émilie, 1 point pour Rémi. Ça va se jouer, cette manche entre Charlie et Thibaut.
4: Ah, j'ai perdu?
2: Non, t'as pas perdu, t'es non, comme moi.
9: On va voir si une...
2: Ça fait 50 fois qu'on joue à ce jeu, Émile. Je peux pas faire plus.
9: Pardon.
2: Prends une petite tomate, Émile.
4: Pardon.
0: J'ai attention. Voici la question de rapidité. Pour savoir qui sera le champion de la première manche, qui pourra éliminer quelqu'un. Ça va se jouer entre Thibaut et Charlie, qui l'eût cru, hein. Lulu Sucru. C'était la question. Facile ou pas?
9: Vas-y, vas-y, facile.
0: Quel est le nom de super-héros de Tony Stark?
9: Iron Man.
2: Iron Man.
0: Bonne réponse de Charlie. Charlie, tu me fais sauter qui?
9: Ça va, Rémi?
2: Ouais, ça va, et toi?
9: Ouais, ça va.
2: Tu me fais vraiment sauter encore une fois, c'est vraiment... T'es... Allez, un peu de panache. Fais sauter Thibaut, et à chaque fois, il te fait sauter en premier. Ah, c'est vrai, c'est vrai.
0: Charlie, il faut une décision. Rémi, allez, oh, c'est parti. Rémi,
2: j'ai tellement envie de te péter l'arcade. Ah,
9: c'est sur la défensive, j'aime pas.
2: C'est fou.
9: Au lieu de dire, je t'aime bien et tout. Tu
0: Charlie, Émilie, Thibaut pour la deuxième manche. Cette fois-ci, 40 secondes de questions. Je recommence avec Charlie, notre champion de la première manche.
10: Bien sûr.
0: Bravo, Charlie.
10: C'est la PDG de l'entreprise Pâté Croûte.
2: Pardon, j'ai un petit seum. Excuse-moi.
0: Top chrono, c'est parti. Quel animal a donné son nom à une coupe des années 80?
9: L'Iroquoise.
0: Mulet. Émilie, en calcul, quelle opération permet d'obtenir un produit?
4: Une multiplication.
0: Bonne réponse. Oh, Thibaut, que signifie le R de RSA?
9: Revenu.
0: Oui. Charlie, qui a réalisé, Bienvenue chez les Ch'tis?
9: Danny Boone.
0: Oui. Émilie, quel accent est présent sur le O du mot gigot?
4: Aucun.
0: Bonne réponse. Thibaut, quelle danse de salon est traditionnelle de la ville de Vienne?
11: La valse de Vienne.
0: Oui. Charlie, dans quelle ville est le siège de l'Organisation des Nations Unies?
9: L'ONU, je sais pas, à Bruxelles.
0: Allez, New York. Émilie, en 98, quel Disney met en avant une guerrière asiatique?
4: Mulan.
0: Bonne réponse, Émilie. Émilie, championne de la manche. Émilie, tu fais sauter Thibaut.
4: Ah, mais
0: Charlie.
4: Moi, je fais sauter Charlie. Charlie, prends-le comme un compliment.
9: Non.
4: C'est parce que t'es très fort.
9: C'est vrai qu'il est... Moi, je suis très nul. Je le prends que mal.
4: Bah, Thibaut, t'es moi. T'es pas nul, mais
0: en
4: t'es...
0: En tout cas, toi, il le prend comme il veut. Toi, le prends pas comme un compliment. le travers, tu le prends comme tu veux, mais le vent, on le prend pas comme un
4: Non, je l'adore, Thibaut. C'est mon préféré, vous savez.
0: Final, 30 secondes de questions entre Émilie et son préféré, Thibaut. Celui qui a le plus de bonnes réponses sera champion du jeu de l'injustice aujourd'hui. Attention. Top chrono. De quels objets parle la chanson pour enfants ainsi fond, fond, fond, Émilie?
4: Les marionnettes.
0: Oui. Thibaut, aux échecs, quelle pièce se déplace uniquement en diagonale?
11: La dame.
0: Le fou. Émilie, que sert-on quand on s'entraide?
4: Pardon? Les coudes.
0: Les coudes.
11: Oh là.
0: Thibaut, dans quel pays la ville de Tombouctou est-elle située?
11: J'ai en Congo.
0: Mali. Émilie, quel cow-boy tire plus vite que son ombre?
4: Lucky Luke.
0: Oui. Thibaut, quelle unité sert à définir une échelle d'intensité sonore?
9: Ah ouais, les questions, t'es mal tombé, Titi.
0: T'es mal tombé. Et je vous jure, devant témoin, regardez, j'ai lu exactement dans l'ordre les questions, mais c'est vrai que c'était vraiment...
4: C'était deux niveaux.
0: C'était 12 coups de midi, question pour un champion. 12 coups de midi, question pour un champion. C'était un peu difficile. Ça fait 3-0 pour Émilie, notre champion.
4: J'ai eu chaud. Vous savez, je le gagne souvent, ce jeu. Vous vous rendez pas compte?
9: Si. Je sais pas si elle est pas dopée. Hein. Faudra vérifier ce qu'il y avait dans les planches. Hein.
4: Ouais, c'est vrai, je me suis un peu dopée.
9: Beaucoup de bonnes réponses aujourd'hui.
0: Émilie, je sais pas ce qu'elle a aujourd'hui, Émilie. Vous voyez que je gagne, vous croyez pas?
4: Non, je sais pas bien. Je suis contrariée. Il y a un truc qui doit me chafouiner, je vais trouver.
0: Et ça va être notre faute.
9: Ouais, on a rien fait,
4: c'est sûr. Ça, j'ai envie de vous rejeter la faute dessus.
0: Bien sûr, évidemment, on connaît. Charlie va faire la hitlist dans un instant. On se met un peu de musique avant. Écoutez.
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0: Ah ouais, c'est vrai, c'est une question de nos auditeurs.
1: C'est clair.
2: Qui nous ressemble finalement.
1: C'est notre gars, hein,
2: tu lui parles d'une planche, il fait une heure et demie de route.
3: Je débarque.
0: Attends, je regarde Waze, 2h30.
3: Moi, je vois, ça pas de souci. Un petit jeudi comme ça. Hein, merci Énergie, merci France Travail. Permet d'avoir un petit peu de temps pour venir bouffer un petit peu de Roquefort. Et puis il y a mon Charlie, bien sûr, qui va prendre la suite maintenant avec la hitlist. Hein.
1: Ouais, la hitlist jusqu'à 22h, les 40 plus bruites à connaître. Histoire de s'ambiancer un petit peu, bien terminer la journée.
3: Qu'est-ce que t'as fait pour être rouge comme ça? T'es rouge un peu.
1: Je suis rouge.
2: Il est à côté de moi, ça le.
3: C'est un rouge de bronzage, J'avais pas mis de crème. T'as pris un petit carreau.
1: Ah ouais?
3: Non?
1: Non, tu vois, c'est humide, je pense qu'il fait un peu d'effet.
3: Ah oui. Mais t'as pas mis une petite crème hydratante, un truc que ta peau n'accepte pas?
1: Non.
3: Ouais, t'es un peu ce gars.
1: C'est allergie alors? Alors,
2: peut-être pas.
1: T'es allergique à toi.
2: Il y en a un qui lui dit qu'il a bonne mine et l'autre, il dit qu'il a fait une allergie.
3: Non, mais tu vois, regarde, je lui dis, mais t'es rouge, t'as pris des couleurs et l'autre tout de suite,
1: mais pas du tout. C'est pas rouge, il est irrité.
2: Non, tu es mauvais. Là, tu es mauvais. Retire et dis qu'il a bonne mine.
3: J'ai pas du tout envie de retirer.
2: Voilà.
3: C'est vrai, Charlie.
2: Ah, mais c'est bien.
3: Pauvre Emile, il est éliminé au premier tour. Il a une calvasse quand il a des cheveux. C'est Dany Briand en 76.
1: C'est clair. Tu
2: veux faire vraiment des cheveux de riche, quoi. Ah, c'est vraiment ça.
3: Il n'y a que les cheveux, alors.
1: Allez,
2: c'est
1: le Rotary Club. Le coiffeur, c'est le Rotary Club.
3: Bon, merci de nous avoir suivis, tout le monde. C'était pas un best-of et on n'est pas en best-of non plus demain, même si c'est le week-end de l'Ascension. On sera à vos côtés aussi. 16h-19h, très belle soirée. Merci de nous poncer en podcast. Et puis on se retrouve très vite sur Énergie. Bah, très vite, c'est demain. À demain, l'équipe. Merci pour tout.
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4: J'ai appris un truc en venant, bienvenue tout le monde, il est 16h, on est en direct sur Énergie.
5: Déjà.
4: Bienvenue la France, on est là jusqu'à

0: Est-ce que vous êtes là?
1: Salut!
0: Calmez-vous. Pourquoi vous êtes aussi nombreux à faire une émission de cette qualité?
2: Ouais, c'est vrai, c'est
0: les calculs ne sont pas bons. Les calculs ne sont pas bons. Les copains, j'ai appris un truc de fou. Tiens, il y a Lucie qui est avec nous. Ça va, Lucie?
3: Ça va très bien, et vous?
0: C'est une journée mondiale aujourd'hui.
4: Ah bon?
0: Quelle est ma passion dans la vie?
2: Les Lego et la raclette.
0: Non.
4: La Formule 1.
0: Mais non, la journée mondiale d'un truc que j'adore.
4: Ah, la raclette.
0: Quand vous me regardez, vous pensez à quoi musicalement?
2: Ah bah musicalement
4: de la country.
0: Pas du tout.
4: Je sais pas, t'aimes une chemise à carreaux.
0: Non, quoi, tu veux
2: country, je suis pas cowboy.
0: Toi t'aimes bien le jazz, toi t'aimes bien
2: journée mondiale du jazz.
0: Mais non.
2: Tiens, regarde comme je connais mon gars.
4: Oh là, c'est la pire.
0: C'est la pire.
4: C'est la pire.

0: celle-là, vous l'aimez?
1: Écoutez bien, c'est ma chanson que je déteste le plus au monde.
0: Je suis d'accord, moi aussi.
1: Et le DJ a démarré mon mariage là-dessus.
0: Mais je crois pas.
1: Oh, je le déteste.
0: Mais il fallait donner ta playlist. Moi, j'avais
1: je l'ai
0: donné
1: fait. Tu sais ce qu'il a fait? Je l'ai
0: il
1: fait.
0: A perdu.
1: Il l'a perdu, il l'avait pas. Et toute la soirée, il venait voir en me disant: et là, si c'était toi qui mixais, tu mettrais quoi?
0: Oh là là.
1: Et je regardais, je disais: bah, je suis en train de boire un shot de vodka jet.
0: Celle-là, c'est la pire.
1: Il m'a tué le mariage.
0: Il était nul. Pleurer pour ça.
1: Ah non.
2: Bien sûr.
1: Hier, j'ai regardé le sens de la fête.
2: Le mariage.
1: Sens de la fête avec les filles. Bon, bah voilà, c'était ton James, quoi.
2: C'était James.
1: Ah, il avait pas la clé USB. Oh mon dieu. Il a fait.
0: Terrible.
1: Tous les morceaux que j'aimais pas, il me les mettait à la suite. On aurait dit qu'il lisait à l'inverse dans ma tête.
0: Est-ce qu'il t'a mis nanana de Cote Nigel?
1: Bien sûr qu'il m'a mis.
2: Bien sûr.
1: Tu l'as payé ou pas?
2: Hein?
1: Il a payé.
2: Ah, oui, toujours.
1: C'est bien. À la fin du bal, qu'on paye.
2: Je pouvais pas le choisir, je t'explique le délire, parce que, en fait, je me suis marié à un endroit, il y a des gens de l'équipe qui étaient à hommage, et à cet endroit-là, ils étaient hyper relous sur la musique parce qu'il y a des voisins et tout. Et donc, il y avait qu'un DJ que t'avais le droit de prendre. Le DJ du. Voilà, assermenté pour l'endroit où je me suis marié. Donc, j'ai pas eu le choix, j'ai pris ce gars.
0: Et c'est un super taf, ça, imagine.
2: Et moi, vous connaissez ma passion de la musique. Tu connais ma passion de la musique, Lucie?
3: Bien sûr.
2: Bah, évidemment, j'ai une passion de la musique. Je devais monter un groupe de rock. Après, je sais pas jouer de basse, donc j'ai laissé tomber, mais je devais monter un groupe de rock. Donc, j'adore la musique. J'ai fait une playlist, les gars. J'ai passé 6 ans à faire une playlist.
1: Mais c'est pas possible.
0: Évidemment.
2: Je vous jure que c'est vrai. J'ai passé 20 heures à faire, voilà, je veux ça, après on peut aller là. Je faisais par partie de soirée un peu,
1: bien
2: tu vois.
1: Sûr.
2: Va mettre du Phoenix, va mettre du truc. Mmh. Il a jamais ouvert la truc, il a mis que ce qu'il voulait lui, c'était horrible.
1: Insupportable. Moi j'ai un couple de potes qui a fait simple, alors je sais que ça va pas être cool pour les DJ, mais il a fait la playlist sur la clé USB avec toutes les parties de soirée, ça nous a amené jusqu'à 6 heures du matin.
0: Ouais,
1: pour te dire à quel point ça donne pas de taf au DJ, je suis d'accord.
0: C'est,
1: mais
0: pas,
1: bon.
0: C'est pas tant ça, c'est que le DJ il est là aussi pour ressentir l'ambiance, savoir à quel moment envoyer. Tu vois, si c'était qu'une playlist, il n'y aurait pas de DJ.
1: Attention, réaction dans le public. Apparemment quelqu'un, c'est comme dans cette discute, apparemment quelqu'un dans le public veut réagir. Oui, comment vous intitulez-vous?
4: Oui, bonjour, je m'appelle Johan.
1: Bonjour Johan, que faites-vous dans la vie, Johan?
4: Je suis producteur d'une émission de radio.
1: Ça reste à prouver. Ça reste à prouver. Johan,
2: qu'est-ce que vous voulez dire?
4: Quand tu parles de playlist, Rémi, encore mieux pour faire plaisir aux gens, moi j'avais demandé 3 chansons à tous mes invités, 3 chansons qui les font bouger à tous les coups. Et j'ai fait la playlist à partir de leurs chansons.
1: Ah, mais il est producteur, il a fait des devoirs et tout. Bah,
2: ouais, mais.
1: Et puis si vous pouvez revenir avec un petit part de vacherin, on les cumule, ça fait
0: une bouteille,
1: Après, c'est intéressant ce que tu dis, mais les 3 chansons sont pas forcément les 3 chansons, tu vois, que tout le monde.
2: Mais tout le monde a plaisir d'entendre ces 3 chansons.
1: Oui, c'est
2: une brillante idée.
0: Bravo, c'est génial.
1: Merci. C'est pas mal, c'est du taf.
0: Oh, ça me donne envie de me marier, de me remarier.
1: Non, ça va là.
2: Juste pour la cérémonie?
0: Ah bah bien sûr.
1: Bah faites ton anniv, peut-être ça suffit.
0: Ouais, c'est vrai. Pourquoi je vais si loin?
1: Pourquoi t'es pas obligé d'aller?
0: Non, c'est vrai, je me suis emballée.
1: Tu viens d'où, Lucie?
3: Je viens des Bourges.
1: Ah bah Bourges, le jazz. Attends, c'est... Hey. Le jazz, c'est la Nouvelle-Orléans et Bourges.
3: Ah, bien sûr. Ah, et Bourges, exactement, c'est ça. C'est le Plastibi.
1: C'est pas du jazz, ça.
0: J'ai envie d'aller à New York.
1: J'ai envie de beaucoup de choses, toi.
0: Mais c'est vrai, aujourd'hui, je suis où? Je sais pas ce que j'ai, tiens.
1: Tu es où?
0: Ouais, je suis toute.
1: Moi, j'ai envie de jouer de la contrebasse.
0: Oui, c'est non, toi, c'est que des instruments à coucher dehors.
2: Quand j'entends du jazz, là, je me dis, il peut plus rien nous arriver, on est les kings.
1: Ah, ouais, j'ai envie de vous dire, on est les kings. Qu'est-ce que vous voulez qu'il nous arrive?
0: Mais attends, qu'est-ce que ça veut dire, la journée internationale du jazz?
2: Bah, c'est qu'on célèbre le jazz, tout simplement. Les mecs qui font du jazz, qui montent sur leur guitare, là. C'est contrebasse, les forbans.
1: On célèbre Bébert des forbans.
0: J'adorais.
1: Il est pas mort, lui?
0: Si, il est mort.
1: Allez, bonne soirée. Bah, on l'embrasse.
3: À son âme.
1: Allez, salut mon Bébert. Embrasse tout le monde là-haut. C'est sympa, tu verras.
0: J'adorais. On avait le 45 tours avec mon frère dans le manche disque. C'était trop sympa,
1: c'était
0: quand
1: génial,
0: même.
1: C'était sympa. Bah, le 18e siècle, c'est quand même. On n'en parle pas assez, mais c'est la Renaissance. Hein, c'est la chapelle Sixtine, c'est tout le bordel. C'est Émilie à son prime.
2: Tu pouvais attraper le typhus, mais t'avais de la bonne zik.
1: De la bonne zik.
2: Ah, bah attends.
1: J'ai chopé la lèpre, il me reste 2 jours. Je peux vous dire, je vais swinguer. Je ne peux pas trop bouger la jambe sur le reste. Je suis gomme, elle reste sur la piste.
2: Je danse sur le moignon, mais.
1: Et l'ambiance est bonne. Ah, bah Lucie, les cadeaux. Lucie, est-ce que tu sais quel cadeau j'ai offert ce soir?
3: Non, je ne sais pas. J'ai hâte de savoir.
1: Bon, on offre des saxophones ce soir. C'est spécial, Jack.
3: Saxophone que t'offres. Merveilleux.
1: Flûte à bec.
0: Bien sûr.
1: Des petits perruquis cirés également pour aller au caveau de la Huchette.
0: Un pot de gomina.
2: Et je rajoute une trompette à coulisses.
1: Oh, ben c'est normal.
3: Merveilleux.
1: Ah,
2: Est-ce que vous avez regardé dernièrement, vous êtes refait La La Land, le film La La Land?
0: Non, je l'ai vu, j'étais malade. Il m'a traumatisé un peu.
2: Non, mais La La Land, je vous jure, refaites-vous La La Land.
1: Bah, moi, je l'ai pas fait tout court.
2: Ah, mon Dieu, mais tu sais, toi, je peux plus rien te dire.
0: C'est vrai, mais comment ça se fait? On va te faire une playlist, mais de films à voir, toi.
2: Une playlist, quoi.
0: Une filmlist.
2: Ouais, ouais. Non, mais l'autre, je t'explique, il s'est arrêté au Visiteur en Amérique, il a plus rien vu depuis.
1: Ouais, il y a un gros problème là, j'ai pas vu La La Land.
0: Ça m'étonne de toi parce que t'es quand même arty comme garçon,
1: ouais,
0: t'aimes bien le ciné, ouais, quoi.
1: Bon. Ouais, bah, c'est vrai, mais La La Land, je suis passé à côté.
0: Ah, c'est trop sympa. Moi, je passe rarement à côté de Ryan Gosling.
2: Tu l'as vu, Lucie, La La Land?
3: Non, je l'ai pas vu, mais je passe quand même rarement à côté de Ryan Gosling. Donc, il faut que je remédie à ce problème.
2: Je pense
3: aussi
2: que c'est son meilleur. Il est magnifique, le film. Et à la fin, ça termine. Je vous dis pas le spoil. Juste, il ouvre son club de jazz là. Et il y a tout le film qui se réinverse. C'est sublime. Et il est là au piano et il chante pour une dernière fois devant sa bien-aimée. Bon, je vous laisse spoiler.
0: Ouais, là, un peu, hein, quand même.
2: Bref, vrai kiff de La La Land. Allez voir ce film. C'est magnifique.
0: Ouais, okay, ouais. Non, il est chaud. Et elle, je l'adore, hein.
2: Ah, super.
0: Attends, c'est qui déjà?
2: C'est Maston, ouais.
0: Oui, je l'adore.
2: Emily Blunt. Tu l'adores fort, ouais. Je l'adore, elle a un
0: Non, mais je sais qui c'est, mais je me souviens plus du nom.
2: Allez, c'est ma momone. Ah bah dis, elle met pas les prénoms devant tous les visages, hein.
0: Bah hier j'ai oublié Rémi quand même.
1: Oui, c'est vrai.
2: Elle était quand même en face de moi bloquée, hein. Taylor Swift, voilà ce qu'on écoute tout de suite. Elizabeth Taylor, bah, elle était au collège avec Emily.
1: Écoutez ça, on parle des années de collège, des années coup de cœur, et tous ensemble jusqu'à 19h. Belle soirée tout le monde sur Énergie.
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2: J'ai pas dit les vrais cadeaux, on est en train de m'engueuler, on est en direct sur Énergie. Évidemment qu'on offre pas des saxophones.
1: Ah bah non.
2: C'est les contrebasses qu'on vous offre ce soir. Je cherchais le mot depuis une heure.
1: Ah ouais, c'est chiant pour prendre le métro, mais c'est sympa.
2: Ah bah attends, oh, mon pote. Ouais, mais tu peux t'asseoir dessus. T'as pas de clic-clac, t'as une contrebasse. Bah va jouer de la contrebasse avec ton clic-clac. Ouais.
0: Non, mais les coffres, ils ont des petites roulettes, hein.
2: Oui.
0: Tu peux les tirer, hein.
2: On vous offre même le petit Rolls pour mettre dedans. Vous pouvez foutre votre contrebasse ou Carlos Ghosn, hein, faites ce que vous voulez. En tout cas, vous avez une petite caisse à roulettes, vous pouvez mettre des journaux.
1: Ouais, ouais,
2: bien sûr, vous pouvez fuir
0: diable.
2: Le Japon. Un diable, exactement. Son côté bricot dépôt. Dans un instant, c'est Miles Smith qui va arriver. Je vous
1: l'adore.
2: Bah, je finis par le dire quand même, la vérité, non. On vous offre des PS5, on vous offre des iPhone 17, et. Oh, waouh, il n'y a plus d'iPhone 17.
0: Arrête.
2: On vous offre des PS5, on vous offre quoi d'autre?
1: Des AirPods 4.
2: AirPods 4 et quoi d'autre?
1: Et une Apple Watch et PS5.
2: Ouais.
1: Mais c'est bien.
0: C'est génial.
1: Mais
0: bah
1: non, attends,
2: super.
1: Bah oui, c'est top.
0: Je suis désolée, j'y repense. Où est notre stock de plancha? Là, on est début mai, hein.
2: Je vais m'y mettre, je descends au stock. Petite pause et on se retrouve en direct dans un instant sur Énergie.
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2: Attention là, si vous êtes en voiture, Hartung, hein.
1: Qu'est-ce qui se passe?
2: À Hartung, je sais qu'on est très écouté également à Düsseldorf. Alerte si vous êtes en voiture, si vous habitez dans les Landes.
1: Ah.
2: Dans le Lot-et-Garonne, le Pas-de-Calais ou la Charente-Maritime, une nouvelle mesure est mise en place. Donc je rappelle, Lot-et-Garonne, Pas-de-Calais, Charente-Maritime, Landes. À partir de demain 1er mai, chaque personne attrapée avec son téléphone au volant
0: et
2: permis suspendu.
0: Voilà. Oh. Allez, boum.
1: Oh là, faut pas que j'aille traîner là-bas,
2: points,
1: moi.
2: 4 points, 5 points, 6 points. Suspendu. Plus de permis. Avant, l'automobiliste repartait avec une amende de 135€ et 3 points.
1: Ouais.
2: Et ces départements ont lancé cette mesure parce qu'il y a trop d'accidents. Elle pourrait être étendue à toute la France. En tout cas, là, ce ou demain, là. Tiens, ne le faites pas, mais deux secondes, vous regardez Waze, là, vous prenez votre téléphone dans la main. Vous n'avez plus de permis, vous restez au bord de la route.
1: Moi, j'en ai fait des frais, hein. Moi, il me reste 6 points, c'est vraiment 3 points de téléphone, quoi. 135, 3 points, je sais, c'est bête, c'est nul. C'est souvent au feu, d'ailleurs. Mais au feu, on t'attrape quand même.
2: Je te crois pas, au feu, t'as pas le droit.
1: Non. Oui, tant que le moteur est allumé, attention.
2: Non, non.
1: Et mais caméra, non. Moi, d'ailleurs, là. Une fois caméra, une fois un agent, ouais. La caméra du feu qui est là, qui
2: la caméra de France 2, complètement.
1: Élise Lucet, cache investigation. A tapé au carreau.
7: Mais.
1: Et non.
7: Bonjour, je suis Élise Lucet, France 2, cache investigation.
2: C'est bien vous qui êtes là pour problème de permis. Bah, c'est pour vous dire que c'est retiré, monsieur.
1: Ah bon,
2: voilà.
1: D'accord. Parce que moi, j'allais chez Auchan, là, à la base.
2: Non,
1: hein.
2: Monsieur, c'est Élise Lucet, France 2, cache investigation.
1: Très bien. Bon, bah écoutez, donc je laisse la voiture ici.
2: Exactement.
1: Allez, ça marche, pas de problème. Et la redevance, je la paye quand même.
2: À la redevance, ce sera Thibaut Valec, complément d'enquête.
1: Très bien.
2: C'est pas nous, ça. Mais là, il va un sous 15 aide.
1: Pas de soucis.
2: On peut préparer les canapés rouges sont en livraison.
1: Merci à vous.
2: Bonne journée.
1: Miles Smith.
2: Voilà ce qu'on écoute tout de suite. Bah, Drive Safe.
1: Ah oui, ça, bah, tiens.
2: Oh, regarde, oh, non, mais attendez.
1: Là, c'est fou, là.
2: Vous vous rendez pas compte, l'état de grâce.
0: C'est
2: je vous parle d'un truc et la transition est faite musicalement.
0: C'est incroyable.
2: Ah, maintenant, on a fini le jeu, les gars. On a eu le boss de fin, ça y est.
0: Ah, oui. Ouais.
2: Terminé Double Dragon. Merci à tous d'être avec nous dans un instant. Une nouveauté dingue dans nos supermarchés. Je vous en parle vraiment dingue. Vous allez devoir la deviner. Et on a les infos pour Brio Dîner de ce soir. C'est quoi le thème?
1: Le thème, c'est marque de luxe. Marque de luxe,
2: bah alors là, vous allez un peu partout. Momone, hein. Elle est placée, c'est une spécialiste de la mode.
0: Hey, hein. J'ai bien planché, je peux vous dire, je vous en boucher un coin.
2: Bah, moi aussi, je suis prêt. On est d'accord, Waikiki, c'est du luxe.
1: Ah bah, oui, ah,
0: ça passe.
1: Bah, attendez.
2: Un grand merci. Eh bah, j'ai mon info, à tout de suite.
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2: Merci d'être avec nous, 16h23. On est où ici?
1: On est sur Énergie,
2: ce combat. Énergie, évidemment. Est-ce que je pourrais parler? J'ai envie de parler à Pierre, tiens. Comment il va, Pierre? Ça va, Pierre?
9: Ben ça va, super, et toi?
2: Ça va très bien, t'es d'où Pierre?
9: Marseille.
2: Oh, bah. T'es vraiment de Marseille ou près de Marseille?
9: Marseille même.
2: Oh là là, j'ai une info pour toi, alors attends, je la trouve. J'ai vu une info qui est sortie cette nuit sur toi là. Marseille, Marseille, voilà, Marseille. Ça j'avais écrit, regarde, dès que j'ai un Marseillais, te trompe pas gros. T'habites où à Marseille?
9: Dans le 4e arrondissement.
2: Alors vas-y, mets-moi un monument un peu.
9: Allez, le Dôme.
2: Ah voilà, tu es pas si loin, tu es un peu en bas de Saint-Barnabé.
9: Voilà, c'est ça.
2: Ah, je suis dessous, ouais, ouais. Voilà, un costel général et tout, ouais, bien sûr, t'inquiète voilà. Pas, comme Pierre.
9: C'est ça.
2: Ah, t'es bien là-bas, hein.
9: Et tu viens quand tu veux.
2: Mais je débarquerai, t'inquiète pas. J'ai mon collègue à Saint-Barnabé, des fois j'y vais, gros.
9: Eh ben, ça va, écoute, quand tu me le dis, quand tu y es, tu me le dis, je viens.
2: Voilà, on fait comme ça.
9: Et on sort le 51.
2: Il y a un terrain de foot, j'ai déjà raconté, hein. Il y a un terrain de foot, là, cet endroit-là, juste à côté du Dôme, tu me confirmes, hein. Il y est toujours.
9: Le stade de foot à côté du Dôme, non, bah, il n'y en a plus.
2: Mais il y avait avant, il y avait le stade de foot là.
9: Il y a longtemps, ouais.
2: Ouais, juste à côté, bah, moi j'étais il y a longtemps. Oui. Juste à côté, un soir il y avait Muse qui jouait, Muse sont venus taper le ballon.
1: Ah oui, c'est ça, t'as ton match avec Muse.
2: Ah ouais, ouais,
1: énorme, énorme.
2: Ouais, ouais, ouais.
1: Ah, bah, ça a noté dans une vie. Oui.
2: Bon alors, t'écoutes bien. Pierre,
9: oui.
2: Une nouveauté a été annoncée chez la marque Ricard pour cet été là. Mmh. Pour l'été. Ricard lance une nouveauté.
10: Je voudrais un petit Ricard dans un verre à ballon.
1: C'est quoi ça?
9: Ça c'est intéressant.
0: Vous la connaissez pas cette chanson?
1: Ah bah, attends.
0: Mais je te crois pas.
2: Non.
0: Mais c'est une chanson paillarde que tu chantes au bar en sortant de boîte.
2: Ah bon?
1: Ouais.
2: Jamais entendu moi.
0: Je voudrais être dans un verre à ballon.
2: Ah bon? Bah écoute, je les ai pas entendus chanter ça à Coachella en tout cas. Alors vas-y Pierre, qu'est-ce que peut être la nouveauté qu'ont annoncé Ricard?
9: Un Ricard Zéro, comme le coca.
2: Ah non, sois sérieux, gros, tu veux me faire péter le plan,
1: Ricard Zéro, comme pas, là.
9: Allez, avec un nouveau goût.
2: Non,
0: ouais,
2: pas
0: un
2: nouveau goût.
1: Ah ouais, moi j'aurais pensé ça, un petit mélange pas. Déjà fait.
0: Ils ont changé la recette.
1: Ah si, Mauresque, ils ont lancé Mauresque déjà fait.
2: Mauresque déjà fait, non.
1: On est là-dessus.
2: Mauresque, pour ceux qui connaissent pas, Pierre, je te laisse expliquer ce qu'est une Mauresque.
9: Alors moi je vois pas de Mauresque, je pourrais pas trop bien expliquer, mais c'est avec du sirop d'orgeat.
2: Voilà, oui. Sirop d'orgeat à l'intérieur,
0: bien sûr,
2: perroquet, Mauresque. Sirop de menthe, la tomate, sirop de fraise.
1: Bien sûr, grenadine.
2: Bien sûr. À consommer quoi qu'il avec modération. Ah oui. Mais Ricard a lancé une nouveauté. Vous savez ce que c'est? Des bouteilles de Ricard format prêt à boire.
1: Ah donc ta petite dose pour ton verre.
2: Petit flash, alors quoi. Je vous dis tout, je suis transparent avec vous. Je suis un peu circonspect. Parce que ça existait déjà.
1: Bah oui.
2: Et moi, j'ai déjà vu, en boîte de nuit, des bouteilles de Ricard prêtes, tu décapsules comme une canette de bière verre, et tu bois ton Ricard. Et là, je vois bien que Ricard annonce comme c'était une nouveauté, sauf que, moi je vous le dis, il y a 5-6 ans, ça existait déjà.
1: Ah ouais, j'en ai déjà bu moi aussi.
2: Bah oui. Et là, ils annoncent que c'est nouveau. En tous les cas, ils lancent des Ricard, tout prêts à boire, avec modération, je vous incite pas à boire, évidemment. Mmh. Mais bon, en tout cas, ils le lancent, c'est une vraie nouveauté. Selon eux, alors que selon moi, non.
1: Sachant qu'il y a un truc quand même avec le Ricard ou le pastis, c'est que chacun a sa dose d'eau prévue.
2: Et bah là, je te donne. Il est dilué à l'eau pour une teneur allégée en alcool à 4,5 melons noyés.
1: Mais pas de garçon, hein. Si tu mets de la santé, t'es mort.
2: Qu'est-ce que tu m'as fait, Ricard? Déjà, tu as voulu sponsoriser le PSG, maintenant que tu m'en donnes mon Ricard. Mais tu es fracassé,
0: Ils ont voulu.
2: Ils sont fous, ils sont devenus gagam, bah oh.
0: Ils ont voulu sponsoriser le PSG?
2: Oui, ça a fait un tollé. Ils
0: avaient... tu m'étonnes.
2: Et ouais, ils ont été obligés d'arrêter.
0: Alors, enfin, rien à voir.
9: Mais ça, ils avaient abusé un peu trop de Ricard,
2: avant. Ouais, Pernod Ricard, ouais.
0: Alors attends, j'ai une question. Chez nous, je crois qu'on a du Casanis, non?
2: Oh là là, oh là.
1: Encore sous là, oh là.
0: Bah quoi?
2: Non mais ça existe. Non, on est Ricard.
0: Et pas 651, c'est
2: bah
0: pour
2: oui,
0: qui?
2: Mais c'est Pernod Ricard, c'est une marque qui emploie beaucoup de monde aussi dans la région marseillaise, donc on soutient le Ricard.
0: Quoi. Mais on a rien pour le pastis. C'est quoi les différences? C'est pas marseillais le pastis?
2: C'est pas la même recette, tu vois. C'est comme le Coca, le Brescola ou le Pepsi, c'est la recette qui diffère.
0: D'accord.
1: On devrait se faire une petite déguste et deviner qui.
2: Comment
9: Camille. Tu sais, c'est tellement une institution, le Ricard à Marseille. Que moi, j'ai mon ami, il a un restaurant. Il a des toutes petites bouteilles de Ricard et il met le sel et le poivre.
11: C'est génial.
2: De toute façon, tu connais. Premier Ricard, chaque fois, le patron, il arrive, il te dit, tu veux quoi, Ricard ou 51? Tu dis, ah, Ricard. Deuxième, tu es, à partir du troisième, tu dis, ah, j'en ai rien à carrer.
9: Mais il pose même pas la question.
2: Ah là là. Je vous fais un petit jeu, je vous donne des slogans de boissons, pas forcément alcoolisés, je préviens, et en vrai, on vous incite pas du tout, on vous donne juste cette nouveauté, pour cet été, mais vraiment, on vous force pas à consommer, bien sûr. Je vous donne les slogans, vous me donnez quelle est la marque, ok?
0: Allez, vas-y.
2: Ah, c'est un petit jeu que je trouve comme ça. Ah,
0: oui, à brut pour point.
2: À brut pour point, vous me jugez pas, je vais pas offrir une PS5 là-dessus. Hein.
0: Non,
2: mais attendez, vous n'êtes pas arrivé en me demandant un poney, hein, je l'aurais pas.
0: Non.
2: Là, c'est du, comme ça, c'est du frichti, hein. Oui. C'est un petit moment ludique.
0: Apéro.
2: Là, c'est du frichipichi, là, tu sais, c'est les petits.
0: Les amuse-bouches.
11: C'est Anchuk, c'est nos croquettes.
2: Non, quand tu commandes les petites.
0: Les âmes, hein,
2: les graissins. Les petits poissons grillés à partager.
0: Ah, la friture.
2: Frichipichi, là, voilà.
0: Ah ouais.
2: Celui qui trouve le plus vite, Pierre.
9: Ah. Allez, c'est parti.
2: Ouvre du bonheur.
11: Oula.
2: C'est une boisson? C'est le nouveau de Coca.
11: Ah bon? Ouais.
2: Ouvre du bonheur, Coca.
11: Oula.
0: Ce qui est ça, pas faux.
9: Moi, j'aurais dit le Ricard. Hein.
2: Ouais. Voilà. Ouais,
0: ça dépend.
11: Il n'y a pas eu un énorme brainstorm.
2: Ouais.
11: Pierre, je le sens, j'ai dit, je vais répondre que Ricard. Moi, je te laisserai la boîte.
2: Obéis à ta soif.
0: Ah. Perrier.
2: Sprite.
0: Ah, tu vois, ouais. C'est presque ça.
2: Ouais, on va jouer au presque ça. La plus chaude des boissons froides.
11: Ah bah enfin.
2: Non, les gars.
0: Je sais pas, moi.
11: C'est Ginny.
9: Ah
2: ouais. Non, Ginny, c'est la plus chaude des boissons froides.
11: Oui, parce que c'est un peu caliente, quoi.
2: Ah ouais. Passe le fun autour de toi.
11: Ah bah Fanta.
0: Fanta.
2: Bah non, fin de radio. Non. Oui, c'est Fanta. Mon partenaire minceur.
11: Ah, Contrex.
0: Ceinture.
9: Contrex.
11: Ouais, bien joué, ça c'est Contrex.
2: Ça coule de source.
11: Ah bah
0: Volvic.
11: Non.
0: Je te dis vraiment
2: mal. Cristalline. Ouais, cristalline. Et Oasis is good.
11: Je sais pas, Orangina.
0: Non, mais il y avait Eke s'appelle Orio Kezak.
2: Ah ouais, mais c'est un peu facile aussi.
0: C'était un peu trop facile.
11: Un peu facile. Pierre, j'ai passé un trop bon moment avec toi, je t'embrasse.
9: Ah ben moi aussi. Bisous à tout le monde.
2: Bisous à toi, Sia et Shana Paul, Chavez Gossalen.
0: Ah, je l'adore.
2: Trills, on adore ça. On écoute ensemble, on est sur Énergie. Il est 16h30, vous appelez de Marseille d'où vous voulez. On est trop heureux de vous prendre sur l'antenne. 0870 42 48. Waouh, je fais un AVC, je fais l'oublier le numéro 1. Belle après-midi sur Énergie.
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2: J'espère que tout le monde va bien. On est avec vous en direct sur Energia avec Émilie Albertina.
0: Si, claro que si.
2: Et mon Rémi qui est de retour aussi.
13: Bonjour, Père Guilloton qui est là. Petite caouette, petite olive. Vous faites ce que vous voulez, c'est l'heure en tout cas.
0: Voilà. C'est sa vraie vie. En fait, c'est sa vraie personnalité, c'est celle-là.
13: Ah bah oui, faut pas trop me chauffer, oui.
0: Ouais. Tout le reste.
2: L'émission, elle dit, ouais, t'as un côté artiste. Tu veux, bah, tu limoncello, t'es pour moi, hein, c'est normal, t'es pauvre. Chupito,
13: t'inquiétez pas du chapeau de la gamine, je m'occupe de tout, y'a pas de souci.
0: J'adore cette expression.
2: Bon, vous me faites perdre énormément de temps.
0: Allez, on te ralentit.
2: J'ai beaucoup de choses à faire, je vous jure, et je peux pas avancer.
11: Non, je comprends, t'es un peu tiraillé, on est un peu tes deux boulets là.
0: Moi, je parle avancer. Plus. Je parle plus.
2: Moi, j'ai une vitesse de croisière, je suis Florent Manodou, 50 mètres.
11: Tu vois,
2: et là, j'ai avec moi, j'ai deux gars en brassard derrière qui me disent,
11: attends, mais viens, on rigole deux minutes, j'ai des frites.
2: Dur, hein. J'ai K-pop des mots. Bah, je lance la musique. Bah, je parle d'un truc, j'ai pas le temps.
11: Bah, voilà.
2: Mais dans un instant, on va faire 5 infos, 5 fun facts sur des marques de luxe.
0: Oui.
2: Ok.
11: 4 d'ailleurs.
2: Ouais, 4.
11: Bah, peut-être 5, ça se trouve. Peut-être que Camille en a 2 à donner.
2: Oh, peut-être qu'il y a quelqu'un qui vient pour remplacer quelqu'un. L'info pourquoi? Parce que on est le 30 avril et le 30 avril 97, sortie de La Vérité si je mens. Mmh. Ils sont dans quoi? Dans le textile, luxe, j'avais envie d'une marque de luxe.
11: Bien sûr. Tu sais qu'à force de vraiment faire des trucs tirés par les cheveux, j'en ai perdu les miens, je vous le dis. Vraiment, c'est la calvasse vient de là.
2: Marabou, bout de ficelle. Non, c'est comment?
0: Celle de cheval, de course, course à pied,
11: qui est à terre de feu follet. Oh, on est bien.
0: Lait de vache
11: de ferme. Ferme ta gueule
2: de bois.
11: Goût des bois.
2: Ferme ta gueule, c'est 5 euros dans la salle. Ah, bah alors là, c'est une injure, c'est 5 euros. Et tu dois 5 euros déjà, ça fait 10 balles.
11: Non.
0: Loup des bois, bois de
11: lettres.
0: boîte à lettres.
2: Ouais. Lettre d'amour.
1: Quand je vous dis qu'on n'avance pas.
0: C'est vrai que là, on n'a pas.
2: K-pop Demon Hunters, on arrive sur Énergie. Excusez-nous, hein. Merci aux fidèles qui sont encore là après ça. Hein.
0: C'est vrai.
2: 0870-42-48, c'est le numéro pour nous joindre et pour juger qui aura la meilleure info dans un instant.
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2: C'était hier soir, Pierre Demar allait réécouter l'émission, quel bonheur de l'avoir eu. C'était notre invité, tellement chic, et on a rigolé parce que j'avais déjà donné mon portable, il m'avait pas appelé, et là, il m'a redemandé mon portable.
0: Et t'as appelé depuis ou pas?
2: Il m'a écrit hier soir.
1: Ah, ça y est,
2: tu vois, à 1h du mat.
0: Il s'est pas fait ghoster, quoi.
2: Ah non, il m'avait friendzoné, hein.
0: Hey.
2: Attends, 1h du mat, il a des beaux mères. À 1h du mat, le cache pas que ma chère à côté, elle a fait ça, c'est qui Je me suis tourné quand j'ai vu Pierre, j'ai fait bah tiens, regarde, Pierre de Mar. En tout cas, pas de news de Dua Lipa.
1: De ce côté-là, en tout cas,
2: toujours pas. K-pop Demon Hunter, c'est ce qu'on écoute tout de suite sur Énergie. Merci à vous tous de votre fidélité. On s'écoute ça. Et juste après, les infos pour Brio Dîner de ce soir. 4 fun facts qui va gagner sur des marques de luxe. C'est moi.
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2: Merci d'être là sur Énergie. On est en direct avec Émilie, avec Rémi, puis surtout avec vous tous. Je vous le dis souvent, cette émission, c'est la vôtre. Je le pense sincèrement. 0870-42-48. Vous avez une journée un peu galère. Venez avec nous. On se change les idées tous ensemble en fin de journée. On est fatigué. La journée de cours, la journée de taf. Vous dites, oh là là là, je suis dans un carcan. Eh ben, on le passe tous ensemble ce moment.
1: C'est beau quand tu dis, je suis dans un carcan. Ça, je sais pas, je trouve ça poétique.
2: Mais non, mais c'est vrai.
1: C'est vrai.
2: Dans
1: une
2: petite galère, ou même la journée, elle était juste normale. Elles sont pas géniales. Elles sont pas nulles non plus. Elles sont normales. T'as envie de te changer les idées. Venez ici. On est là pendant 3 heures. Jusqu'à 19h, il n'y a que nous qui restons jusqu'à 19h le soir. On est à vos côtés avec tout le monde, avec 4 infos sur un thème. Tous les soirs, on a les infos pour Brio Dîner de ce soir. C'est en direct et vous le retrouvez en podcast, bien sûr. On trouve un thème, celui qui a la meilleure info gagne un point.
16: Qui aura la meilleure info sur les marques de luxe? Prada, Céline, Louis Vuitton, Margiela, Balenciaga, tout ça quoi.
2: T'as vu que c'est Anna, notre corse de l'équipe, qui dit Louis Vuitton. Louis Vuitton.
0: Balenciaga.
2: Balenciaga. Enfin, tout ça, tu connais. Des marques qui coûtent Vlad l'oseille. En fait, il y a Marie qui est avec nous, en fait. Ça va, Marie?
17: Bonjour tout le monde.
2: Salut, Marie.
17: Bonjour, l'équipe.
2: Marie,
17: salut.
2: T'es ma star, en fait. Ça va, toi?
17: Ça va bien, merci. Oui.
2: T'habites où, Marie?
17: J'habite à côté de Marseille.
2: Oh, mais oh,
1: qu'est-ce qui se passe?
2: On écoutait, je prends mon vrai avec ça, alors voilà, on écoutait que dans les Bouches du Rhône, gros. Qu'est-ce que c'est?
0: C'est normal, les gens, ils s'agrègent à toi, tu sais.
2: Ça me fait plaisir, Marie. T'es où exactement près de Marseille?
17: À La Ciotat.
2: Alors là, je connais très bien La Ciotat. Christophe Licata. Christophe Licata de Dals. Léni aussi. Léni, elle est de La Ciotat, bien sûr.
1: Bien sûr. Il y a du monde là-bas. Hein.
2: Ah, bah ouais, c'est juste à côté de Cassis. Hein.
0: Il y a combien d'habitants?
2: Allez. On a un petit recensement?
0: Oui, mais ça me donne une idée, parce que par rapport à Bastia, par exemple.
2: C'est grand comme Cassis. Hein.
0: 37 000. Oui, c'est grand comme Bastia.
2: C'est beaucoup plus grand, tu penses?
17: Ah, je pense que c'est plus grand que Cassis quand même.
2: Combien d'habitants à Cassis? 37 000, tu m'as dit, à La Ciotat? Ah ouais.
1: Ah ouais, 6 000, ouais, c'est
2: largement plus grand. Largement. Marie.
17: Oui.
2: Tu vas pouvoir élire la meilleure info sur les marques de luxe. T'aimes bien les marques de luxe?
17: Oui, beaucoup, j'adore.
2: Toi, moi, la voix, je sens que t'as un Birkin, t'as un truc, toi. Je dis, s'il y a des braqueurs qui nous écoutent près de Marseille, il y a quelqu'un à braquer, c'est Marie.
1: Ouais. Ah bah oui.
17: Ah, là,
2: ah ouais, allez-y, elle a même pas vérissure et tout, la fenêtre de la cuisine est toujours ouverte. Vous y allez. Émilie, tu commences, t'es notre fashionista de la vente, t'es la spécialiste mode, c'est toi qui nous donnes la première info.
0: Alors moi j'ai une info incroyable.
2: Oh l'arrogance, elle y va,
1: sans papier, sans rien.
0: Non, sans papier, là je suis avec mes capacités là. Tiens, regarde, sur mon téléphone.
2: C'est organique, c'est en elle.
0: C'est un énorme procès qui a eu lieu en 2020. Figurez-vous qu'un sac Hermès, justement, tu parlais de Birkin, est fabriqué par une seule et même personne à la main du début à la fin du process. Tout, la couture double cellier qui fait le chic d'Hermès et toute sa robustesse, les petits détails, le cuir, le tannage le au sac, millimètre, quoi. Le sac, non mais très important.
2: Le fond, le, ouais, oui, le double
0: vanche,
2: le petit fermoir, voilà. La boucle autour,
11: la doublure. Alors, en satin,
2: la doublure, le petit cache-portefeuille, enfin le sac quoi.
0: Voilà, le sac. Si bien que 5 employés d'Hermès ont été arrêtés en 2020. Depuis 2010, ils écoulaient des sacs Hermès qu'on appelle des super fakes à des prix, on est au-dessus de 1000-2000 euros. Quand on sait qu'un sac Hermès comme ça...
2: C'est-à-dire, avec leur savoir-faire,
0: avec leur...
2: ils le faisaient à
0: ils
2: la maison, en dehors des boutiques.
0: À la maison, c'était impossible à déceler, puisqu'ils avaient tous les outils et tout le savoir-faire. Il y a 5 employés d'Hermès qui ont été jugés, wow, évidemment, emprisonnés. Et c'était des deepfakes qui étaient vendus, pas à madame du coin de rue, aux plus grandes stars. Ah, et on...
2: Marie de la Sûreté, ouais,
0: Moi, je me souviens que quand j'avais entendu ce truc, je disais, bah, c'est pas à moi qu'on vient suggérer ces petits plans. Hein,
2: ouais. En même temps, c'est du vol, t'as pas envie.
0: Non, mais non. Bien sûr que non.
2: Mais avec le mais sigle et tout, dire, avec la marque dessus.
0: Avec
2: quoi.
0: Tout, ah, ils avaient, ouais, les tampons, ils avaient tout ramené, oh, à la maison, si bien que les plus grands experts de Drouot, donc qui est un endroit à Paris, voilà, très connu.
2: Où tu rachètes des choses, ouais, bien sûr.
0: N'arrivaient pas à déceler le vrai du faux. Il a fallu qu'il y ait un vol d'un de ces sacs pour qu'il y ait une analyse, etc. Et que finalement, 5 personnes, anciens salariés d'Hermès, ont été interpellées.
2: Bah, bonne info, hein.
11: Ah ouais, super.
2: Ouais, bonne info.
11: J'ai même pas envie d'y aller.
0: Vous savez, faut pas me chauffer sur mon sujet.
2: C'est Rémi qui a l'air sûr de lui.
11: Mmh. Non, je suis pas sûr de moi, mais j'ai une info qui est pas mal. Je vais vous parler d'une boss lady.
2: Absolument. Je vais vous parler de Barbe Nicole Clicquot Ponsardin.
0: Ouais.
2: Qui c'est?
11: La veuve Clicquot.
2: Eh ouais. Pourquoi c'est la veuve Clicquot?
11: C'est le champagne, veuve Clicquot.
2: Exactement, c'est l'un des plus grands champagnes. Pourquoi? Parce qu'en fait, c'est la veuve de monsieur François Ponsardin qui est décédé, donc elle s'est fait appeler la veuve Clicquot. Mais ce qui est fou, c'est qu'à l'époque, Napoléon refusait que les femmes créent leur propre business, tu vois. Et elle a dit, attendez, moi je vais reprendre la boîte de mon mari, de toute l'équipe, et je vais faire du champagne. Et qu'est-ce qu'il y a maintenant? Et elle a fait du champagne. Elle a inventé le champagne rosé. Elle a inventé la technique de tourner les bouteilles pour que le champagne soit bien dilué et tout. Qu'est-ce qu'il y a?
11: Non, c'est sûr. Ouais.
2: Non, je sais pas si on l'a pas déjà fait ça.
11: Si.
2: Non, on n'a jamais fait.
11: Veuve Clicquot,
2: la veuve Clicquot, Napoléon, je crois.
11: Ah non, je crois pas. Hein.
2: Ah, mais l'année dernière, c'est déjà fait, ouais, aussi. Hein.
11: Est-ce que c'était dans le cadre de ses enfants?
2: Non, pas du tout. Et donc voilà, elle a depuis 1810, elle a créé ce champagne, veuve Clicquot, qui s'appelait veuve Clicquot Ponsardin. C'est fini, veuve Clicquot. Et je trouve ça extraordinaire parce qu'en termes d'entrepreneuriat pour les femmes, à l'époque, c'était extraordinaire.
11: C'est une bonne info, mais je crois qu'on l'a déjà fait. Mais on va vérifier. Attention.
2: Non, t'es pas à 5 balles près, hein.
11: Non.
2: Mais je pense qu'on l'a déjà faite, mais je peux me tromper. En tout cas, c'est une bonne info. Bravo. Ouais. Vous remerciant.
11: Allez, j'y vais. Moi, c'est rapide. J'ai appris quelque chose d'incroyable sur le propriétaire de Gucci, François Pinault, 3e fortune française. Il a la marque Gucci, il a plein de choses. Il a le club de Rennes, hein, on est d'accord aussi.
0: Il est marié à Salma Hayek.
11: Et tout. C'est pas grand chose, hein. C'est anecdotique, mais je trouve ça très bien pour tous les gens qui nous écoutent, pour donner plein de courage et plein de force. Sachez que c'est quelqu'un qui a quitté l'école à 16 ans, qui a même pas le baccalauréat.
0: Ah ouais?
11: Ouais. Et qui a fait sa réussite, comme ça, sans tous ses diplômes. Vous me demandez s'il a le brevet des collèges, vous voulez savoir?
2: Oui, c'est le BEPC.
11: Eh ben, je le sais pas, c'est pas mon info. C'est qu'il avait pas le bac.
2: D'accord. Ah oui. Allez, on s'arrête là?
11: Ah, c'est mon info.
18: Moi, ça me touche. Ça me touche parce que j'ai pas le bac, tu vois. Ça me
11: Bah ouais, mais en vrai, je trouve ça un bel ego boost, quoi.
18: Ouais. Tu m'as touché, Camille.
11: Bah, merci, mon Thibaut. Mmh. Merci.
18: J'aime bien ton info.
2: Thibaut, maman.
11: Vas-y, Thibaut, on écoute la tienne.
18: Moi, j'ai trouvé une super info. Peut-être que Marie, ça va t'intéresser parce que c'est un bon plan. Tu vas pouvoir t'acheter une Lamborghini, une vraie Lamborghini.
2: Oh. Ouais.
18: Pour 5000 balles. Pour 5000 balles. Une vraie Lamborghini, 5000 balles.
2: Allez, tu vas être discrète à la Ciotat avec ça.
18: Bah, figurez-vous que Lamborghini,
2: c'est au Bad Bunny ou Lamborghini, mais faut faire un choix.
18: Lamborghini, c'est associé à une marque de poussette et ils ont fait une poussette à 5000 balles. Inspirée du russe, de la voiture un peu emblématique, avec de l'Alcantara, des freins céramiques.
2: Une poussette à 5000 euros?
0: Maëva Guénam est enceinte, ouais. Je sens qu'elle va l'acheter, je la vois bien avec.
18: Et alors, attention, il n'y a que 500 exemplaires, c'est pour ça que c'est un peu luxe, c'est un peu prestigieux. Mais 5000 balles, tu peux avoir une poussette Lamborghini si t'es fan de la marque. Bah, faut les avoir.
0: Oh là là,
2: c'est bas de caisse aussi, hein, c'est une poussette vraiment très basse. C'est très bas, quoi. Faire attention, bah bien sûr.
11: Bon, bah écoute, quelle est ton info préférée? Moi, j'ai la mienne, Marie, mais c'est toi qui fais ton choix ce soir.
19: Alors, mon info, je donne mon point à Camille.
2: Oh, mais non.
11: Merci, Marie.
0: C'est tellement pas mérité. Même toi, ça là. Petite victoire. Là.
2: Si je peux permettre, parce que l'autre, il fait un sketch, on dirait Louis de Funès à côté, Rémi. Je t'explique. Hein. Je pense que Marie, j'avoue, ce soir, je ne le méritais pas, mais je vais quand même prendre ce point.
18: Oui, tu vas le prendre.
2: Tu le méritais pas non plus. Hein. Il était pour.
11: Ah, j'ai pas dit le contraire.
2: En revanche, tu vas te prendre un petit moins.
0: C'est pas grave, moi j'espère que vos chers auditeurs.
1: Je l'assume, c'est au moins un, parce que vraiment j'ai mal vécu qu'il est. Non, franchement, je l'ai mal vécu. Donc j'assume, c'est au moins un, il n'y a pas de problème. Tu as combien?
4: Moins 8.
0: À moins 8.
1: Je passe à 5 points. Thibaut est à 1 point, les filles à 7 points et Rémi à moins 8.
0: Mais c'est génial. Moi je dis, jusqu'où il peut creuser encore une fois? Où ira-t-il?
1: Moins 10, on fait un événement spécial. Non? Allez, ouais. À moins 10, on fait une ambiance. Moins 10 passe sous le baby, hein.
0: Attends, là il est dans le magma, dans le centre de la Terre. Là, Jules Verne.
1: Là c'est Floris Lava. De toute façon, hey, encore moins 2, il a Pékin là-bas. Il ressort de l'autre côté, il est sur Énergie Pékin.
4: Je vois le noyau.
1: Non, mais il va sortir dans un studio là-bas. Il va dire, ah bah gars, je vois de l'autre côté. Hein. Pas vous dire mieux, j'ai traversé part en part. Hein. Pas de problème.
4: Histoire.
1: Gims, voilà ce qu'on écoute tout de suite. Marie, je te remercie mille fois. Bloqué, vous retrouvez cette séquence bien sûr en podcast. Et dans un instant, je vous parle d'un livreur en Allemagne.
4: Ah, j'ai ça. Qu'est-ce qu'il a fait?
1: Mais je vous dis pas maintenant, je suis dans un instant.
4: D'accord,
1: c'est
4: d'accord.
1: Possible, dans un instant.
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1: Bienvenue tout le monde, vous voulez voir un tour de magie?
4: Oh oui,
1: oui. Regardez ça, je vais vous faire un cocktail. Regardez, dans ma main droite, le prénom Muriel. Dans ma main gauche, le prénom Monique. Hop, hop, hop, je mélange la ville de Munich.
0: Pas mal.
1: Oh. Incroyable, non?
4: C'est fou.
1: J'ai appelé de Munich.
4: C'est fou.
1: Je t'en sers un verre?
4: Ouais, s'il te plaît, tu mets
1: un long drink. Je vous amène à Munich. Un livreur allemand doit actuellement 2700 euros à la personne chez qui il venait livrer.
0: Ouh.
1: Pourquoi? Perché? Il y a Christophe qui est avec nous. Salut Christophe.
21: Salut Camille, salut la team.
1: Salut. Oh, t'as une voix mignonne, t'as l'air gentil Christophe.
21: Ouais, je suis très gentil, ouais.
1: Ah ouais.
4: J'adore les mecs.
1: Non, je suis très gentil, ouais. Non, non, t'as une voix de gentil. Non, en vrai, t'es gentil dans la vie?
21: J'espère, ouais.
0: Bah imagine, il va pas te dire non.
1: Bah je peux dire, je suis pas spécialement nice. Je suis pas une DA d'un gars gentil, quoi.
0: Ouais.
21: Non, je suis très gentil.
1: Ça s'entend à ta voix.
4: Ah ouais.
1: Tu peux dépanner Rémi un petit peu avec Rax, moi aussi, avec tout ce qu'il fout dans la tirelire, ça dérange pas, Christophe, hein?
21: Bah, vas-y, y a pas de problème.
4: Ah, merci, mon Christophe.
21: Tu veux combien?
1: Bah, là, c'est 10 balles, hein. De toute façon, moi, c'est 10 balles, en général.
4: C'est par 10 balles.
21: Allez, vas-y.
1: Pourquoi est-ce que ce gars qu'il devait livrer s'est retrouvé à devoir de l'argent au gars qui livre? Parce qu'il a pété un truc en livrant. Il peut péter un portail, une boîte aux lettres, quelque chose. Qu'est-ce qu'il a pété?
0: T'as vu que chaque fois que tu poses une question,
1: il prend la main.
0: C'est incroyable.
1: Mais t'es sur ton téléphone?
0: Je suis pas sur mon téléphone.
1: Mais si, t'es sur ton téléphone.
0: J'étais un peu sur mon téléphone.
1: C'est fou ça. Elle est sur Tinder.

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1: Livreur de colis a eu peur de trois chiens qui lui foncent sur lui. Qui aurait pas eu peur? Pardon, hein. Deux dalmatiens, un petit chien croisé, il court et en fait il monte sur le capot de la Porsche Cayenne du client. Et donc qu'est-ce qu'il fait? Il esquinte la Porsche du gars. Donc le gars attendait un colis et d'un coup il sort, ça sonne, il sort et voit le livreur Amazon debout sur sa Porsche. En sautant sur le capot, il a abîmé la Porsche du monsieur. Et donc, 2700 euros de frais de carrosserie, le livreur a été condamné à les payer.
2: Bah, c'est pas solide.
1: Attends, elle était à pied joint dessus, quoi.
2: Ah oui, mais que ça coûte.
3: Imagine, est-ce qu'un t'es à Porsche, Camille?
1: Bah, j'en ai pas, mon Chris. Hein. Mais moi, j'ai une Nissan Micra. Je peux dire, s'il m'abîme ma Nissan Micra, il entendra parler de moi, celui-là. Quel que soit le livreur. Hein. Alors là, je peux vous dire, on touche pas ma Micra, moi.
3: Ah
1: non.
3: Ah bah oui, tu m'étonnes. C'est une belle voiture, une petite Micra, c'est pratique, ça se gare partout.
1: Mais c'est le top. Mais moi, je t'ai toujours dit, il faut une citadine. Bah, bien sûr, c'est ça qu'il te faut, c'est le max. Qu'est-ce qu'ils veulent dans le couloir? Donnez-leur un micro s'ils veulent se manifester.
4: Ah, parti.
5: Ils sont partis loin, là.
4: Ils sont partis tout au bout.
5: On
4: du
5: vous
4: couloir.
5: Cherche.
4: Ah, ils sont tout
1: quelles
4: au
1: sont
4: bout
1: leurs
4: bord.
1: Revendications, Anna?
6: Bah non, mais parce que.
1: Demande-leur quelles
6: parce
1: sont
6: que
1: leurs
6: nous,
1: revendications.
4: Bah, nous.
5: Nous, on était en train de chercher un poste à Chérie FM, en fait.
4: Voilà, là, on allait faire les infos, là.
5: Parce mais que c'est en train de faire les infos.
1: C'est le même étage que Chérie FM, mais je pense que, vu l'âge, elle est plutôt chez Nostalgie. là, Chérie FM, vous l'avez passé. Je pense que vous êtes vraiment plus en âge d'être sur Énergie, mais alors, vraiment, partez direct sur Nostal, c'est
5: moi,
1: plus simple.
5: Moi, je comprends pas pourquoi on m'a pas déjà proposer un poste à Nostalgie.
1: Non, attendez, vous devez revenir que si vous avez fait la paix, vous avez fait
5: oui,
1: la paix.
5: Oui, on a fait la paix. On a parlé d'autre chose, il m'a demandé si je m'étais fait refaire les seins. C'est-à-dire entre hier et aujourd'hui, quoi. Bah oui, bien sûr.
1: J'ai posé cette question.
4: Je m'en souviens plus.
2: T'as eu la réponse
1: pas, en tout cas, tu vois, bien ça s'est bien passé, ça qu'on veut dire. Merci d'être là sur Énergie, hein, cette émission avec mes secs pas.
5: Bah oui, écoute, quand je suis là, bah, le niveau est différent,
1: les
5: on va dire.
1: Pas sur Énergie, on est tous ensemble et c'est jusqu'à 19h avec Émilie et Rémi. On va écouter Shakira. Christophe, je t'embrasse, mon poteau.
3: Merci
1: d'être passé sur l'antenne. 0870 42 48, c'est le numéro pour nous joindre tout au long de l'émission et pour jouer avec nous aussi.
4: T'as pas eu la réponse, Rémi.
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1: On l'aime de plus en plus, ce morceau.
5: Ah oui, mais je l'adore.
1: Oh là là là là, je l'aime de plus en plus. Ça s'appelle Algo Tout. Je vais me le faire tatouer là.
4: Ah bah tiens, ça peut être sympa.
1: Un tap à côté du Labrador. Algo Tout, demain soir.
5: Qu'est-ce que ça veut dire, Algo Tout, moi qui parle
1: j'aimerais
5: espagnol?
1: J'aimerais bien savoir, c'est le fact-checking. Est-ce qu'on pourrait savoir? J'ai la moitié
5: algo,
1: de la Corse là-bas,
5: chose,
1: là, c'est le fact-checking.
5: Toi algo, c'est quelque chose et tout, c'est tout toi.
1: Elle a ramené toutes ses cousines, j'ai la moitié de Bastia à la cellule fact-checking là-bas.
5: Ouais, j'avoue, plus moi, on est bien.
4: Et ça parle un peu espagnol ou pas?
1: Vous vous rendez compte qu'on est 1, 2, 3, 4, 5, 6, 7, on est 8 dans ce studio, il y a 4 Corses.
4: Oh, c'est fou, hein.
5: Oh, bah, on est très protégés, hein.
1: On est, non, mais même, on est une émission très Corse, j'aime bien, j'aime beaucoup ça. Anna?
7: Mais j'arrive pas à savoir, c'est fou. Algo, quelque chose.
1: Comment?
7: Ça veut dire quelque chose de toi.
1: Quelque chose de
5: voilà.
1: Toi.
5: Ah voilà.
1: Je veux quelque chose de toi. C'est beau.
4: C'est beau, c'est très beau.
1: Elle a peut-être retrouvé l'amour. Est-ce qu'elle a retrouvé l'amour chacun?
5: À un moment donné, on disait qu'elle était avec Lewis Hamilton.
1: Ah bon?
5: Ils avaient été pris en photo. Et puis t'as la Kim K qui est encore passée. C'est alors.
1: La voiture balée.
5: Ouais, j'aime pas
4: du tout. Ça va, hein.
1: Belle voiture balée. Hein. Bien sûr, mais je l'adore Kim K.
5: C'est vrai? Ouais,
1: Manon, ça va Manon?
8: Oui, ça va. Salut l'équipe.
1: Manon, est-ce que
5: ça va, Manon?
1: Est-ce que tu sais si Shakira, noné, elle est en couple?
8: Non, pas du tout.
1: Eh ben, elle est en couple, les gars.
5: Ah bon?
1: Avec qui?
5: Eh ben, tant mieux pour elle.
1: Elle est avec. Shakira a officialisé sa relation avec l'acteur Lucien Laviscount. Il a 33 ans, il joue le rôle d'Alfie dans Emily in Paris.
5: Wow. C'est le black? Ah, il est magnifique!
1: Et bah, elle est avec.
5: Oh la chance, il est beau, hein?
1: Il est beau, bah, elle est belle aussi.
5: Elle est plus que belle, elle est sexy. Ouais. C'est la vraie colombiana. Tu vois, elle doit être très sexy cette fille.
1: Est-ce que je peux dire qu'elle est électrique?
5: Oh. Elle est électrique.
1: Ah oui, vous voyez ce que je veux dire?
5: Électrique.
1: Je suis d'accord. Ouais, et bah tiens, tu parlais de Kim K et de Lewis Hamilton, je vais vous en parler. Vous avez vu qu'ils ont officialisé, ça y est, il y a eu un bisou smack sur la plage de Malibu.
4: Mmh. Oh, stylé, ouais. En plus, sur la plage de Malibu.
5: Ouais.
4: Il y avait Mitch à côté en short ou pas?
1: Non, c'était Mitch Buchanan. Ouais. Non, il est plus là.
4: Il est plus là.
1: Maintenant, il est en couche. Hein.
4: Il est tête, mais. C'est couche rouge quand même. Hein.
1: C'est non, la sortie de l'EHPAD, les tilleuls. Hein.
5: Il est mort, vous n'êtes pas gentil.
1: Non, pas du tout. Daniela Soloff n'est pas mort.
4: Non, il n'est pas décédé.
5: Ah bon?
4: Non.
1: Sachez que je l'ai rencontré parce qu'il a fait Massinger. Et sachez que c'est la personne la plus infâme à qui j'ai pu parler de mon existence.
5: C'est vrai. Arrête.
1: Non. Je jure, j'ai jamais rencontré quelqu'un d'aussi désagréable
5: mais arrête,
1: que David Hasselhoff.
2: Peut-être la barrière de la langue.

0: sauf mon respect. C'est pas.
1: Peu importe, il a quand même une carrière qu'on n'a pas. Oui, il a tourné dans le monde entier. Il a chanté sur le mur de Berlin et tout. On pense ce qu'on veut, mais il est quand même connu dans le monde entier.
0: Ah ouais.
1: Gros respect. Il est infect.
2: Ah là là, il a vieilli.
1: Peut-être, franchement, Manon, moi j'excuse tout, mais vraiment, il était pas sympa. Pas qu'avec moi, avec les équipes et tout, il était affreux.
3: Ah ouais.
0: Arrête.
3: Mais genre, il t'adressait pas la parole, il te parlait pas, il.
1: Ah non, il était pas gentil. Quelqu'un de pas gentil, où est-ce que c'est?
0: Bah, je vois le délire. Moi, j'ai une autre anecdote là-dessus. La première fois de ma vie où je suis allée à Malibu, je vous le jure, qui traverse devant moi, j'étais en voiture, David Charvel.
1: De Alerte à Malibu?
0: Bah, bien sûr.
1: Oh. Ah, il est là-bas, hein, il y a
0: c'est
1: Alerte.
0: Mais hein, c'est vraiment alerte, là, j'ai dit, mais c'est fou ça.
1: De toute façon, David Charvet, tu klaxonnes trois fois, pour lui, là, hop là.
0: Il y a une noyade.
1: Il y a qu'un truc, faut pas être précis, courant ralenti.
3: Ah bah oui, mais. Jamais moi. Oui, bah 2 minutes.
0: J'ai pas du temps. Je voulais trop toucher leur truc rouge là. C'est comme les balles du loto. À votre avis, il était en plastique ou il était en mousse expansée?
1: On sait pas. On a non, mais c'est du plastique dur.
0: Ah, moi je pensais que c'est. Longtemps j'ai cru que c'était en mousse.
1: Eh ben non, c'est du plastique dur.
0: Okay,
3: je te donne la réponse comme vraiment.
1: C'est pas un rafting quoi, c'est rendu plastique dur.
0: D'accord. Allez.
1: Bon bah c'est une belle histoire quand même.
3: Ouais. Ah bah c'est une très belle histoire.
0: Attends, je sais même plus de quoi on parle.
3: On sait même plus.
2: On parlait de très carré dans le couple.
0: Attends, on est. Excuse-moi, tu parles de tiroir. On est parti de Shakira. On est arrivé à Malibu, à David Asseloff.
1: Moi je rebondis surtout. Vous me dites, on parle de qui? De Shakira.
0: Oui.
1: Vous me dites, à une époque elle était avec Lewis Hamilton. Je te dis, Lewis Hamilton ce week-end est officialisé. Vous pouvez pas, on peut pas être plus raccord.
0: Et après on a ouvert plein de tiroirs. Faut les refermer.
3: Après c'est une commode.
0: Ouais, la commode.
1: Bon, écoutez, dans un instant, il y a Vita qui va arriver, bien sûr. On va s'écouter ça sur Énergie. On va jouer 0870 42 48. Rassurez-vous, je vais reprendre un petit peu les rênes de cette émission-là. Oui.
0: Allez.
1: Ça part dans tous les sens, là. Je récupère, on joue, des bonnes infos. On a une invitée canon qui viendra chanter en live aussi en fin d'émission. À tout de suite.
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1: On est ensemble, on est en direct sur Énergie, il est 17h16. Les plus chanceux sont déjà sur la route pour ce week-end prolongé. Plein de gens bossent pas demain, bien sûr. Vous allez peut-être rejoindre de la famille, peut-être profiter un petit peu pour les plus chanceux. Soyez bien prudents. D'autres sont tout juste en train de récupérer tout le monde, de s'organiser, de finir ce jeudi de travail. On vous accompagne jusqu'à 19h. Comment va la circulation pour le moment? Je vais retourner vers Bison Futé,
3: bien sûr.
6: Oui, enchanté, Bison Futé.
3: Bonjour Bison Futé.
6: Bonjour. Alors, il y a 5 km de bouchon entre Cesson-Sévigny à Rennes sur la N136.
1: Combien?
6: 5 km.
1: C'est énorme.
3: Ouais, c'est beaucoup, hein. Surtout sur une nationale. Hein.
6: Ouais. Sur la A61, entre Toulouse et Narbonne, de Toulouse vers Narbonne, 4 km de bouchon.
1: Ça va, ça passe encore, c'est pas encore des 80 km, mais bon, quand t'es dedans, c'est relou. Ça, c'est quand t'entends un gars dire, bon, ça va, mais quand toi, t'es dedans, tu dis, bah non, mec, ça va pas. En fait.
6: Et sur l'A8 de Aix-en-Provence vers l'Italie, 6 km de bouchon.
1: Ah, bien sûr, tu veux acheter du limoncello,
3: tu les veux, tes petites pâtes à la vongole.
6: Évidemment.
1: Ça se mérite, hein. Merci Bison Futé.
6: De rien.
1: Comment vous sentez ce week-end? Quelles sont les prévisions du week-end? Vous qui êtes un peu une spécialiste, hein, je me permets.
6: Prévision. Je pense que les Français vont partir un peu au soleil. Je les vois bien partir au soleil.
1: Belle analyse. Très belle analyse. Bon, en tout cas, courage si vous êtes en voiture. On va s'écouter du Vita, ça fait mal. Nous, on est là en direct avec vous jusqu'à 19h. Ça va chanter en live ce soir. J'ai des infos. On joue dans un instant au jeu de la top du top. On copie Famille en or.
3: Oui.
1: Tout simplement, dans un instant, avec Émilie, avec Rémi. Restez avec nous, on est en direct et c'est comme ça. Jusqu'à 22h ce soir. Je vous avais pas prévu là-dessus.
3: Non,
1: marrant.
0: Avec plaisir.
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1: Bienvenue tout le monde, 17h21. On est où? On est sur Énergie. Vous le savez, quand vous voyez cette belle plante d'Emilie, là, c'est ce talent pur qui nous ce pète ficus. À la gueule. Ce ficus, regardez ça. Attention, c'est de la terre de glaise qu'il faut.
3: Ah oui, oui, oui.
1: Sinon, ça l'étouffe. Hein.
0: Ah oui, mais il ne faut pas m'étouffer. Hein.
1: Attendez, excusez-moi, hein. Conseil. Un petit peu de bouillie bordelaise pour l'hiver. Ah non, mais toujours.
0: Des coquilles d'œufs broyées aussi.
1: Bien sûr. Depuis le temps que je fréquente ma Émilie, il n'y a qu'un truc qui marche quand il y a des moucherons, c'est des larves de coccinelle. Ah, très bien.
0: Ouais.
1: Est-ce que vous saviez ça?
3: Ah non.
1: Eh ben, il faut aimer le jardin. Moi, j'aime les plantes, j'aime la vie, j'aime la sève. Hein. Quand il y a des pucerons, c'est très différent de moucherons.
0: Oui. Et oui.
1: Quand il y a des pucerons sur vos plantes, le mieux, c'est des larves de coccinelle.
3: Et on les trouve où?
0: Mais ouais,
1: ça s'achète sur Internet, gars.
3: D'accord, ok.
1: Et ce qui est beau, c'est qu'après, ça devient des
0: coccinelles.
1: Je vais pas vous mentir, ça devient, il n'y avait pas de piège.
3: J'imagine que pour trouver ça, il faut aller sur le dark web. pour trouver des larves de coccinelle.
7: Ah, bah, bien sûr, hein, tu vas sur le dark web, bah, bien ouais. sûr, tu commandes petite larve et puis en même temps tu te commandes 2-3 dragons, tu te fais ouais, ils sont déjà roulés.
3: Rémi est donc là aussi, oui. bien sûr. Je voudrais vous présenter mon Didier. Didier qui est avec nous. Salut Didier.
8: Salut Camille, salut tout le monde.
3: Oh, bon Didier, mais tu es d'où? Tu es de Marseille toi aussi?
8: Eh oui, mais je suis déjà passé à l'antenne. Je suis le pizzaiolo, là, Pizza Belli.
3: Oh, je me rappelle de toi.
8: Alors attends. Chante pub. Hein.
3: Me dis rien. Je me rappelle très bien de toi. T'es Marseillais, t'avais un camion et t'es parti ailleurs que Marseille monter une pizzeria, c'est ça?
8: Eh oui, je suis dans les Vosges, à Vittel.
3: Qu'est-ce que tu es parti faire à Vittel, gros?
8: Avec ma femme, on est bien.
3: Il ne faut faire que des conneries, hein. Ouais. T'es heureux, ça marche bien la pizzeria?
8: Ouais, ça marche bien, mais je tenais à vous remercier l'équipe, ça m'a fait une bonne pub, hein. J'ai des nouveaux clients grâce à la dernière fois.
3: Ah, t'as un cœur.
8: Et j'ai de bons retours, les clients sont fidèles et prochainement, tout roule encore.
9: Didier, il n'a pas l'air d'être con que tu prends 15% sur les...
3: Ah non, mais surtout, je vais te dire un truc, je suis content parce que on vous dit tout le temps, passez sur l'antenne, appelez-nous, mais n'hésitez pas à nous rappeler aussi, ça fait un bien fou de réentendre des gars.
8: J'arrête pas d'appeler, j'arrête pas, mais c'est dur, hein. La fois je voulais gagner une PlayStation, mais impossible à passer.
3: Hein. Tu vas la gagner ce soir, gros, détends-toi, va tomber. Elle va tomber, la PlayStation, t'inquiète pas, mon gros. Je vous dis aussi tous les après-midi, vous écoutez peut-être pour la première fois ce soir, il va y avoir beaucoup de gens sur les routes parce que c'est un week-end prolongé. Si vous nous écoutez pour la première fois, le meilleur de la musique, il est ici.
9: Ah oui.
3: Tous les soirs, Hit Music Only. Mais Hit Music Only, les nouveautés, des trucs très old school, des trucs qui ont juste un ou deux ans, comme la petite pépite qui arrive juste après, la Beyoncé, Texas Hold'em.
7: Quand elle est sur son...
3: Ah ouais.

0: Vincent. Didier, on va jouer avec toi, on va essayer de te l'offrir cette PlayStation. Vous jouez avec nous dans la voiture, c'est très simple. Vous aimez le jeu Famille en Or?
1: Oui.
0: Il est connu, un jeu de TF1 depuis des années et des années. Maintenant, il est animé par un vrai con. Et donc, ce jeu-là, c'est simple. On va vous poser des questions qui ont vraiment été posées sur TF1. D'accord?
1: Ouais.
0: Et il faut que vous me retrouviez la top réponse. La réponse la plus donnée par un panel de Français.
2: Okay.
0: Rémi, tu pourras faire une propale. Émilie aussi. Et toi, Didier, si un des trois me donne la top réponse, ça fait un point. Si on marque trois points, on a gagné.
3: On est de la même famille, quoi.
0: Ah, c'est tous dans la même famille.
3: Allez.
0: Le temps du jeu, hein.
3: Bien sûr. Bien sûr.
0: C'est parti, voici ma première question, Didier.
2: Oui.
0: Posez des questions posées à des Français. Qu'est-ce qui pourrait vous laisser penser que votre maison est hantée? Didier.
2: Ah, des bruits de comment ça s'appelle? Des grincements de bois.
0: Des grincements de bois. Alors j'ai
2: Non, je sais pas, des bruits de des bruits de la nuit, quoi.
0: Des bruits de pas, c'est la cinquième réponse. Cinquième réponse, c'est pas la top réponse. Émiloche.
3: Des apparitions.
0: Non, c'est même pas dans les cinq.
3: Oh.
0: On cherche la top réponse.
2: Top réponse.
0: Rémi, attends, y a plus que Rémi qui peut proposer. Qu'est-ce qui pourrait laisser penser que votre maison est hantée?
4: Une lumière qui s'allume et qui s'éteint.
3: Ah ouais.
0: La réponse est non. La réponse est non. Numéro 5, des bruits de pas. Numéro 4, une porte qui grince. Numéro 3, un bruit dans le grenier. Numéro 2, les fenêtres qui claquent. Numéro 1, des objets qui se déplacent.
3: Ah, je voulais le dire, mais je trouvais que c'était trop long. Je savais plus si on avait droit à un mot ou plusieurs.
2: Et du coup, j'ai un point, du coup, alors.
0: Ah non, là, t'as pas deux points, Didier. Ah, personne n'a trouvé la top réponse.
4: Ah ouais.
0: J'ai l'impression que personne n'a compris Famille en Or. C'est
4: si, mais bon, c'est.
3: Oui, mais parfois, il faut le dire qu'en un seul mot. Moi, je suis perdue. Après, je me fais engueuler parce que j'ai dit des tongs. Enfin, en tout cas.
4: T'as pas déjà engueulé, si, sois
3: non,
4: honnête.
3: Pas du
2: ouais, voilà.
3: J'avoue que non.
0: Attention, on y va.
2: Oui.
0: Deuxième question. Très simple. Citez-moi un film avec Robert De Niro. On cherche la réponse la plus donnée par les Français. Didier.
2: Robert De Niro, l'Irlandais.
0: Comment?
2: L'Irlandais, non, c'est pas là, il joue pas dedans.
0: Non, l'Irlandais, non. Je connais pas le film. Réfléchis, gamberge un peu, Didier. Je me tourne vers Émilie.
2: Le parrain.
0: Le parrain, c'est le 1. Voilà.
3: Ah, voilà,
0: top réponse. Il y avait aussi Taxi Driver, Casino, Mon beau-père et moi et Les Affranchis.
3: Les Affranchis, le parrain, ouais.
0: Ah ouais. Vous avez vu qu'il va y avoir la suite de Mon beau-père et moi?
3: Ah, bon, ah non?
0: Où en gros, le fils de Ben Stiller, il a grandi et il va se marier avec Ariana Grande.
3: Mais c'est génial.
0: C'est
3: et
0: génial.
3: Avec Jennifer Aniston. Non, elle joue pas dedans. Mais si, dans Mon beau-père et moi, c'est pas elle qui joue dedans.
0: Non, elle joue pas, vraiment, elle joue pas dedans.
4: Il y a Véronique Jeunesse ou pas?
0: Il y aura ou pas? Émilie, bois peut-être un petit verre d'eau sucrée ou un. Tu vas.
3: Alors, je confonds avec quoi?
0: Je sais pas, Émilie, mais là, ça commence à m'inquiéter. Lève la main droite, dis-moi trois fois ton prénom.
3: Charlotte. Ah non.
0: Allez, on continue, c'est parti.
4: Allez.
0: Question suivante.
3: Allez.
0: Citez-moi un plat qu'on mange avec les mains, Didier.
2: Le couscous.
0: Il me dit même pas la pizza, je suis fou. Les pizzas yolo. Non, non, mais attends, le couscous, c'est pas dedans, c'est pas dedans, Didier.
3: La pizza.
0: La pizza, c'est numéro 5.
3: Comment ça, numéro 5?
0: Ben, j'ai cité un plat que l'on mange avec les mains.
4: Je sais pas si c'est considéré comme un plat, mais moi, je vais te dire le sandwich.
2: La pizza, c'est.
0: Non, la pizza, c'est cinquième. Le sandwich, c'est troisième.
3: À McDo.
0: Deuxième, le burger. Numéro 1, les frites.
4: Ah ouais,
3: alors moi je mange pas les frites à la main.
2: Moi j'ai pas une sur orientale là.
0: D'accord, mais là il faut se projeter, c'est la plus donnée par les Français.
3: Ah oui, c'est vrai, c'est pas que moi.
0: Ce n'est pas quelle est la réponse la plus donnée par Émilie. Sinon j'imagine que tu gagneras à ce jeu.
3: Oui, c'est vrai.
0: Et encore. Pas garantie. Mais là on est sur totalité français, 60 millions de personnes.
3: Ok, d'accord.
0: C'est bien que t'as le syndrome du personnage principal, mais là on va essayer de s'ouvrir un petit peu aux 66 millions d'autres Français.
3: Allez, okay.
0: Bon là les amis, je vais pas vous mentir. On est à trois questions.
3: On est mal.
0: Il y a deux mauvaises réponses. Donc là vous avez plus droit à l'erreur.
3: Allez, allez.
0: Une erreur, vous faites perdre la PlayStation à Didier.
2: Bon, assurez les gars. Oh.
3: Eh ouais. Non, non,
4: toi aussi. Toi aussi.
0: Attention, voici ma question. Quelle tâche ménagère, un peu ingrate, vous arrive-t-il de déléguer à vos enfants, Didier?
2: L'aspirateur.
0: L'aspirateur, c'est cinquième réponse la plus donnée. Bon, on joue à Famille en Or hein, si vous nous rejoignez.
3: Débarrasser la table.
2: Ah ouais, ça aussi, ouais.
0: Non.
4: Moi,
3: non.
4: Si je me réfère à mon enfance, je vais dire laver la voiture.
0: Ah mon Dieu, pas du tout.
4: Oh wow. Non, c'est super dur.
0: C'était vider le lave-vaisselle,
3: enfin faire le lave-vaisselle. Je voulais le dire.
0: T'inquiète, je suis très fort.
2: Elle l'aurait gagné là.
0: Eh ouais. Émilie serait très forte au jeu du je voulais le dire.
3: Mais oui, c'est vrai.
0: Tu donnes une réponse et une fois qu'on l'a, tu dis ah, mais c'est celle que je voulais dire, c'était celle-là, et du coup on marque le point.
3: C'est fou. Non, arrêtez, je suis très forte au jeu, mais pas celui-là.
2: Ah, écoute, mais ça met la pression aussi. Hein, ouais.
0: Faudra que tu repasses sur l'antenne. Hein.
2: Ouais, attends, je suis dégoûté, hein, fêté. Il n'y a pas un cadeau de consolation?
0: Ah, si tu veux, je t'offre une margarita, mais c'est tout ce que j'ai dans la maison.
2: Ah ouais, non,
0: on te trouvera un truc, mais tu repasses sur l'antenne, on te fera jouer la semaine prochaine, mon poteau, t'inquiète pas.
2: Ok, ben c'est gentiment à faire passer à l'antenne et bisous à tout le monde.
0: Bisous, Didier. Je suis sûr que j'ai mon tonton qui m'appelle pour son anniversaire. Beyoncé, Texas Hold'em, voilà ce qu'on écoute tout de suite sur Énergie. Vous n'avez pas assuré, là, vous lui avez fait perdre du PS5. Hein.
4: Bah ouais, mais attends,
3: moi, hier, j'ai fait gagner, je ne vais pas faire gagner tous les
0: jours.
3: C'est
0: dur. Hein. Oh là là. Mais regarde là, c'est pas possible. Bienvenue chez nous, il est 17h30, c'est jusqu'à 19h qu'on vous accompagne ce soir sur Énergie.
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0: On est en plein mois des ponts, on est en plein mois de mai, les amis. Ce week-end, c'est un week-end de 3 jours pour la plupart des gens, bien sûr. C'est également un week-end de 3 jours la semaine prochaine. Ça veut dire beaucoup de monde sur les routes, ça veut dire beaucoup d'organisation, mais aussi beaucoup de kiff, on vous le souhaite.
4: Ah oui.
0: Vraiment, nous, on vous accompagne chaque soir entre 16h et 19h. Vous nous écoutez là en direct, vous aimez bien ce qu'on fait, ça tombe bien, on est aussi en podcast. Vous pouvez nous consommer
4: sans modération,
0: samedi 12h.
4: Ah oui, oui.
0: Samedi 12h, il y a votre oncle en train de faire griller deux chipots. Pendant ce temps, nous écoutons en podcast tranquille.
3: Il y a la musique et la pub pendant les podcasts.
0: Ah bah non, on enlève la pub.
3: Mais il y a la musique.
0: Non, il n'y a pas la musique non plus.
3: Ah ouais, je vais écouter.
0: Écoute-toi, ouais.
4: Tu vois, c'est sympa. Hein.
3: Non, mais la dernière fois, j'étais dans la voiture et je vous ai appelé, mais vous n'étiez pas là. Je vous ai entendu, mais c'était un replay. Enfin, c'était un...
0: Oui, c'était un soir de best-of.
3: Ouais, un best-of.
0: Oui, voilà, bien sûr. Ouais. Alors, les copains, c'est le mois des ponts. Je vous l'ai dit, vous êtes peut-être nombreux en voiture. Si vous voulez, on peut faire un jeu de que je faisais quand j'étais petit en voiture.
3: Oui.
0: Alors, cool. Très rapidement. Mon jeu préf en voiture, le jeu des listes. Quand tant qu'on a une réponse, on reste en jeu. Ah, on joue tous les trois.
3: Ouais. C'est dur. Ouais,
0: c'est dur. Je sais que c'est difficile.
3: Ouais, ouais.
0: Vous êtes prêts?
3: Oui.
0: Citez-moi une marque de voiture. C'est parti, Rémi. Volkswagen.
3: Hyundai.
0: Toyota. BMW.
3: Peugeot.
0: Renault. Audi.
3: Lamborghini.
0: Ferrari.
4: Mercedes.
3: Porsche.
0: Dacia. BYD.
3: Seat.
0: Xpeng.
4: Trop fort.
0: Nissan.
3: Mini Cooper.
0: Ah non,
3: bah
0: non.
3: Volkswagen.
0: Oui, oui.
4: J'ai dit.
0: Ouais, ouais. Non, mais Cooper, on prend. Bah, du coup, j'ai pas le temps de réfléchir, moi. Volvo.
4: Peugeot.
0: Déjà dit.
3: Non,
4: Citroën, c'est la même boîte.
0: C'est entre toi et moi, on finit.
3: Ok, Subaru.
0: Oh, voilà, là. Ford.
3: Waouh. Cadillac.
0: Jeep.
3: Waouh. Wow. Range Rover.
0: J'en ai plus. Mais c'est Emily qui gagne. Bravo. Oh, ouais.
3: Subaru, je l'ai sorti de loin.
0: Mais tu gagnes une PS5.
3: Génial.
0: Non, c'est tellement pas vrai. Ouais, on va vous la réoffrir, cette PS5, parce que vous êtes nombreux à nous écouter. La PS5 qu'on n'a pas encore offert. On a également des AirPods. Ça sera le 60 secondes cadeau qui va arriver. Et Apple Watch.
4: Mais ouais.
3: Sympa.
0: Ah bien ça, sûr. C'est l'heure qu'il est, puis vous savez combien il est de palpitant.
4: Ah bah ça, oui, c'est important.
0: Pour les runners.
4: Ah bah bien sûr, évidemment.
0: Sound of Legend, voilà ce qui va arriver dans un instant.
3: On joue plus aux listes.
0: Ça y est,
3: Ah, ok.
0: On prend
3: un jeu. Oui. Ah, moi, je pensais qu'il y avait des rounds.
0: D'autres thèmes, quoi, d'autres thématiques.
3: On joue plus. Avant, on jouait. Maintenant, on joue plus.
0: Excusez-nous, si vous nous écoutez pour la première fois, il faut savoir que vraiment, je suis là pour égayer les après-midi des midis, quoi. Je suis son géo, quoi.
3: C'est vrai, et tu le fais bien, hein, j'adore.
0: Restez avec nous, on est là jusqu'à 19h. Je vous parle d'une arnaque folle dans un instant, tout de suite. Ah.
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0: Merci de nous choisir pour terminer vos journées, pour commencer ces week-ends prolongés.
3: Et
0: évidemment,
3: oui.
0: Vous êtes en voiture en train de nous écouter. Je vous emmène dans la commune du Séquestre, près d'Albi. Je voudrais qu'on aille là-bas pour parler d'Adrien Martin. C'est le patron du Sammy Dinner.
3: Sympa.
0: Sammy Diner. Il a mis en place une belle offre pour ses clients depuis quelques jours. Quand tu vas manger chez Sammy, chez Adrien, au Sammy Diner, il rembourse les frais d'essence de ses clients.
7: Hein?
0: Il dit, t'as pris ta voiture, l'essence elle est chère, il fait une réduction entre 3 et 5 euros sur la facture qu'il fait du resto.
3: Mais c'est vachement bien, le pauvre. Déjà, on sait comment ils sont taxés, les restaurateurs et tout, c'est vraiment...
0: Je trouve la démarche est géniale.
3: Super.
0: Tu dis, ça te prend 3 euros d'essence ou 5 euros d'essence pour venir me voir, tu viens, je te l'enlève de l'addition.
7: Oh là, c'est
3: génial.
7: Fort.
0: C'est génial.
3: Ouais.
0: Franchement.
3: Tellement rare de nos jours.
0: Je s'y retrouve, mais c'est fort.
3: Ouais.
0: Je dis même une bêtise. Quand vous venez d'Albi, c'est 3 euros. Les communes proches, genre Puy-Gouzon, c'est 5 euros. Et si vous justifiez que vous venez quand même d'assez loin, il vous met jusqu'à 10 euros de réduction sur la facture.
3: Mais comment
0: il
3: Alors qu'il y est pour rien, lui, hein, de la hausse de...
0: Bravo. Eh, hey, Adrien, ça c'est beau, ça. Ça c'est la France qu'on aime, là.
7: Ah oui.
3: La France solidaire.
0: La France Total Énergie, ça.
7: Ouais. Pas tant.
0: Ouais, pas tant. Sound of Legends, San Francisco.
3: Je connais pas.
0: France. San Francisco, c'est à côté de plus bas que Los Angeles.
3: Ah oui, ça oui.
0: Bien sûr. C'est quoi
3: C'est pas plus haut que Los Angeles.
0: Je sais pas, j'ai jamais eu la chance d'y aller. J'adorerais voir. Il y a Alcatraz, j'adorerais visiter Alcatraz.
7: Je
0: un de mes rêves, ça.
3: Fait froid à San Francisco.
0: Ah bon?
3: Eh ben oui.
0: Eh ben en tout cas, c'est ce qu'on écoute maintenant, Sound of Legends, San Francisco, sur le Nanjim.
7: Bien sûr.
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0: Salut tout le monde, bienvenue sur Énergie, 17h47, on est en direct bien sûr avec vous et c'est comme ça jusqu'à
7: 19h sur le papier.
3: Je sais pas, je l'avais pas, j'ai dit au hasard.
0: C'est pas possible. Mais ce soir, mais t'es spécial. Hein.
3: Ouais, alors je vais vous dire la vérité, j'ai un chat dans ma copropriété qui a miaulé à partir de 5h du mat, ça m'a réveillée, j'ai pas les idées en place.
0: Vous vous rendez compte, je dis on est là jusqu'à, et elle dit 16h.
7: Ouais, bah,
0: demain, 16h demain.
7: On est là depuis 16h jusqu'à 19h.
3: Oui, bah j'ai mal compris.
0: Oh là là, c'est fou. Comment va Rémi?
7: Je suis en pleine forme. J'ai dit, moi, tu sais, je te l'ai déjà dit. Un rayon de soleil, ça part.
0: Hein. Ah, t'es content comme tout.
7: Ah bah oui, moi, c'est pas plus. Hein.
0: Est-ce que vous avez entendu parler du site Polymarket?
3: Non.
7: Non, je connais les Polypocket.
3: Ouais, bon,
7: ça n'a rien à voir, je crois.
0: Ça n'a vraiment rien à voir.
7: Ouais.
0: Vraiment. C'est un site où on peut parier sur n'importe quoi. Par exemple, vous pouvez parier si Donald Trump va insulter quelqu'un aujourd'hui.
3: Ah,
0: il y a des enchères. Neymar participera-t-il à la prochaine Coupe du Monde? Quel pays gagnera l'Eurovision? Jésus-Christ reviendra-t-il avant 2027? Il y a vraiment cette question.
7: Ah ouais, bah ouais. Là, je mets pas 10 balles, hein, personne.
3: Non.
0: Eh ben, un Français vient d'empocher 12 000 euros en pariant sur le fait qu'il allait faire plus de 21 degrés le 6 avril dernier à Paris.
3: Oh.
0: D'accord? Donc, mois d'avril à Paris, normalement, il fait pas 21. Et pourtant, il a fait 21.
7: Mais attends.
0: Comment est-ce qu'il a fait pour gagner son pari? Parce qu'il a parié, quand même, il avait mis, je dis pas de bêtises. Il avait mis 100 euros, il a gagné 12 000 euros.
3: Oh, c'est pas à moi que ça arrive.
0: Bah, les enchères, vous l'avez compris, c'est des enchères à 120. Il a mis et il a fait 21 degrés à Paris. Sauf qu'il a triché.
3: Oh.
0: Comment il a fait?
7: Il travaille chez Météo France?
0: Non. Comment est-ce qu'il a fait? Il y a Pierrick qui est avec vous, je pense que vous avez besoin d'aide. Ça va Pierrick?
8: Ça va et toi Camille, ça va tout le monde?
0: Ça va très bien mon poteau. Il a parié sur la température qu'il allait faire à Paris le 6 avril dernier, 21 degrés, c'était impossible. Il a triché. Comment il s'y est pris?
8: Alors là, je sais pas du tout.
0: Ah ouais,
7: attends. Est-ce qu'il est connecté à une appli qu'on connaît pas?
8: Ah, non, que...
3: Il travaille pas à Météo France, ça on l'a dit.
0: Il travaille pas à Météo France.
3: Il a trafiqué la météo, il a pas fait 21 degrés.
0: Il faisait pas 21 degrés à Paris, mais il a réussi à faire croire au site qu'il faisait 21 degrés.
7: Je sais. Un Paris, mais pas en France. Paris au Canada. Il y a des villes qui s'appellent Paris au Canada pour de vrai.
0: Ah, pas bête, non, c'est pas ça.
3: Ah.
0: Un peu bête quand même, mais
7: ouais,
0: c'est pas
7: mais
0: ça.
7: C'est pas ça.
3: Attends, c'est une bonne idée, moi, ce que j'ai trouvé.
0: Non. Oui, mais enfin, on joue pas à la bonne idée, hein. Faut vraiment essayer de trouver la. C'est une bonne idée, mais c'est pas la bonne réponse. Attends.
8: Il a réussi à quel site?
0: Comment?
8: Il a peut-être réussi à quel site?
0: Non. Il est descendu dans la rue et il a réussi à faire croire au site qu'il faisait 21 degrés. Comment il s'est pris? C'est lui-même qui a réussi à faire ça.
3: Il était en t-shirt en terrasse au soleil.
0: Ah, il a filmé des trucs de pharmacie. Tu sais où il y a marqué le. Non?
7: Non.
3: Bah,
8: il a pris un faux thermomètre, il l'a chauffé sur son radiateur.
3: Sur ses aisselles.
0: Il y a une histoire de chauffe.
7: Ah bon?
3: Ah.
0: Qu'est-ce qu'il a fait?
3: Eh ben, il a mis sous ses aisselles.
0: Non, on lui a retiré un. Sachez qu'il a gagné 12 000 euros, on lui a retiré
3: l'argent. Mais arrête.
0: Il a triché, mais il s'est fait gauler. Parce qu'à l'endroit où il a fait sa bêtise, il y avait une caméra.
7: C'est via son téléphone qu'on
0: tombe.
3: Il s'est filmé.
0: En fait, il se passe un truc, c'est que pour faire ce pari, c'est un site mondial. Et ils disent, bah, s'il fait plus de 21 degrés à Paris, vous gagnez une enchère à 120. Pariez 1 euro, vous gagnez 120 euros, d'accord?
7: Ok.
0: Et pour ça, il faut bien qu'ils aient une référence. La référence, c'est le capteur de Météo France.
7: Bah oui.
0: Qu'est-ce qu'il a fait à ce capteur de Météo France?
3: Ah, il lui a mis un chauffage.
7: Mais non.
0: Il est arrivé avec un mini groupe électrogène, avec son sèche-cheveux de la maison. Le matin, il a dit, demain matin, il fera 21 à Paris. Ok, je mets 100 euros. Il savait où était le seul capteur météo France de Paris pour dire incroyable. La température, près de l'aéroport de Charles de Gaulle. Il est allé, mais sauf que les caméras de surveillance l'ont pris pour pas qu'il y ait de dégradation. Oh. Et en fait, il est arrivé, tu le vois arriver, tranquille, hein, doudoune, au KLM. Il sort, il débranche, il branche le Dyson, il se met comme ça devant.
7: Non.
0: Le capteur monte à 21. À 21, il s'en va. Il a pris le pari, il avait pris les 12 000 euros, mais sauf qu'il s'est fait gauler par la caméra de surveillance.
3: Wow.
0: C'est un escroc et un génie.
7: Ah ouais, c'est un peu un génie quand même, mais je vois le mindset du gars, quoi.
3: Ouais, il avait du temps à claquer aussi, hein, pardon. T'imagines?
0: Je t'emprunte ton babyliss, hein, j'arrive.
7: Imagine.
0: Il avait de gagner un truc prévu. Groupe électrogène, il est parti avec un groupe électrogène.
7: Oh, franchement, moi, ça c'est respectable. Un peu quand même. C'est une petite escroquerie, quoi. C'est
3: Eric, moi, c'est fou. Je l'aime bien, ce site. Je vais aller parier des trucs, moi aussi.
0: Vous voulez que je vous fasse quelques paris?
3: Allez.
0: Alors, allez-y. Une des questions qu'il y a sur le site, est-ce que Taylor Swift sera enceinte avant le 31 décembre 2026?
7: Oui.
3: Non.
7: Bah ouais, non. Si, j'ai eu son mec au téléphone.
0: Toi, tu dis non, Eric.
3: Elle a détourné.
8: Non.
3: Non.
0: Bah, si vous mettez 100 dollars sur oui, vous pouvez gagner 101 dollars.
7: Ah ouais.
3: Donc, 1 dollar, en fait.
8: Tu gagnes pas grand-chose.
0: L'enchère pour dire oui, elle est très basse. Ah ouais, c'est si vous dites non qu'il y a une enchère à prendre, vous comprenez?
7: Ouais.
0: Le nom est un banco. Toi, tu penses pas?
3: Non, pas du tout. Pas du tout.
0: Autre question, je te demande aussi, Pierrick. Kylie Jenner et Timothée Chalamet seront-ils fiancés en 2026?
3: Non.
0: Il reste 6 mois, faut qu'ils se dépêchent. Non, t'as l'air de les connaître tous, t'es sûr de...
3: 6 mois, je suis sûr de moi, non, pas du
0: Pourquoi? Tu les vois quoi?
3: Bah, ça fait déjà 3 ans qu'ils sont ensemble, non, c'est pas le moment.
0: Tu crois que ça va finir avant? Avant le mariage?
3: Non, je le sens pas, je l'ai pas, les gars. Ils vont patienter, vous verrez.
7: Ça dépend, on est à combien? Moi, je peux les mettre sur oui, mais ça dépend.
0: Les bookmakers n'y croient pas, ils pensent qu'ils vont pas.
3: Tu vois, voilà, moi, je suis d'accord avec les bookmakers.
0: Et enfin, Pierrick, est-ce qu'il y aura une nouvelle pandémie cette année? Écoutez bien la cote. La cote pour le oui est à 850 dollars. C'est-à-dire, vous pariez 10 dollars, vous gagnez 850 dollars.
3: Oh, une nouvelle pandémie, là, en 2026?
0: En 2026.
3: Mais on est en mai, mais non, c'est mort.
8: Non, je pense pas.
0: Ça va vite, hein. Un gars qui mange une cuisse de pangolin. Hein, on est reparti pour un tour. Hein.
7: Ça repart.
3: Non.
0: Et enfin, la dernière, la cote est à... Oh, la cote du oui est très, très haute. Est-ce que Rémi racontera une info pour briller en moins de 15 secondes cette année?
3: Non,
0: 2026.
3: Non,
0: je suis capable de mettre de l'argent.
3: C'est long, beaucoup de temps.
0: C'est comme vous, les.
7: Il reste 2 mois.
0: Ah, il reste 2 mois.
3: C'est long, déchet. Oh, il reste que 2 mois.
7: Ouais.
3: Ah, ben, oh, j'ai le cas de
0: bien sûr.
3: C'est passé vite, hein.
0: Ah oui, ça va vite.
3: La vie.
0: Merci, Tata.
7: Merci.
0: Qu'est-ce qu'elle est spontanée. Naïka, c'est notre invitée ce soir. Pour l'instant, on écoute Oria, Soirée Mondaine. Et Naïka est notre invitée tout à l'heure. Elle va chanter en live dans le studio. Ça va être canon. Il est même pas 18h. On est encore plus d'une heure à vos côtés sur Énergie avec Pierrick, avec tout le monde. 0870 42 48 pour nous joindre.
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0: J'espère que tout le monde va bien. On est en direct sur Énergie avec vous tous. Je pense à vous qui êtes en voiture. Je sais qu'il va y avoir un petit peu de trafic ce soir avec ce week-end de 3 jours. Merci de nous choisir en tout cas pour partir en week-end.
7: Ouais, oui, c'est sympa.
0: Prolongé. Ah là là, génial.
7: T'as vu, mai quand même, c'est quand... si tu t'arranges bien en mai en posant des jours là, tu passes quasiment le mois de mai en vacances. Hein.
0: Ah bah oui, à la pause des jours, bien sûr, bien sûr. Je vous l'avais donné en début d'année, hein. Je vous avais dit où il fallait poser vos jours de congé. Exactement. Pour avoir quasiment un an de congé.
7: Moi j'ai déposé, mais ça n'a pas été accepté.
0: Il vient que le jour où tu les poses. Hein. C'est simple, t'arrives lundi, tu dis bah je vais poser ça, puis on te revoit plus de la saison. Il est en congé paternité, Michel.
7: Ah non, il a bien géré.
0: Tiens, il y a Christophe qui est avec nous. Ça va, Christophe?
10: Ça va très bien, merci.
0: Christophe, t'as envie de gagner un cadeau, mon poteau?
10: S'il y a un moyen, bien sûr. Hein.
3: Eh ben, il est corse, il est corse.
0: Ouais. Les corse, poteau?
10: C'est ça. Ah, oui, exactement, ouais.
0: Non, mais c'est de plus. Il y a que ce soir. Alors, en plus, avec toi sur l'antenne, sache qu'on est au 7e Corse dans le studio avec toi.
10: Ah, si ça c'est bien, oui.
3: On est partout. Au fin fond de la Thaïlande, il y a des drapeaux corse. On est partout.
0: Partout.
3: Sur l'Himalaya, partout.
7: Sur l'Himalaya.
3: Oui, j'ai déjà fait. Non,
0: ah ouais, c'est fou.
3: L'enfer, imaginez-moi sur l'Himalaya. Alors, je fais 10 mètres, je
0: surtout,
3: redescends.
0: Surtout le Sherpa, le guide.
3: Ah, mais c'est l'enfer.
0: Mais tu sais que moi j'ai un chat qui a miaulé dans ma copro. Et du coup en fait j'ai pas bien dormi. Donc je me sens pas en forme. Il redescend, celui qui redescend.
7: Les kilos de freins qu'il a sur le dos, le pauvre.
3: Ah bah laisse tomber,
0: j'ai mis des loups sans manche, mais je fais ce que je veux en fait.
3: Tu vas faire quoi?
0: Bon, je vous passe de 60 secondes cadeau. C'est simple, je vais vous expliquer. Va falloir deviner la fois en 60 secondes. Si vous y arrivez, Christophe repart avec des AirPods 4, ça te ferait plaisir, Christophe?
10: Ouais, très bien, c'est parfait.
0: Et ben voilà, ça c'est un Corse qui est joyeux, c'est le max d'un Corse joyeux.
7: Attends,
0: là, par exemple, il est en train de faire des sauts carpés à la maison. Hein.
10: On se contente du minimum.
0: Et
10: ouais,
0: voilà, tranquille. Oh. Fais quoi dans la vie? Alors,
10: je suis monteur réseau.
0: Hein? Qu'est-ce que c'est, monteur réseau?
10: Je travaille avec l'EDF, je monte sur les poteaux électriques et je fais l'enfouissement aussi des lignes électriques.
7: Ah, bien joué. Ok, très bien. Donc, c'est, t'as les pinces aux pieds, là, pour monter au poteau?
10: C'est ça, ouais. On a les grimpettes pour monter sur les poteaux.
7: Ah, là, je savais, j'avais oublié le nom, les grimpettes. Christophe, c'est simple. Jingle, je t'explique tout dans un instant.
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7: Je vous emmène à l'aéroport de Colombo.
3: Au Sri Lanka.
7: Ah ouais? Exactement. Bien joué. C'était ma question. Bravo les AirPods.
3: Non, bah ouais.
7: Colombo, au Sri Lanka, 20 moines bouddhistes terminaient leurs vacances, s'apprêtaient à rentrer chez eux en Thaïlande. Et il leur est arrivé une tuile qui les a empêchés de décoller. Quoi? Ils voulaient rentrer chez eux en Thaïlande.
3: Ils avaient de la drogue sur eux sans le savoir.
7: Ils avaient 110 kilos de cocaïne dans leur bagage, mais ils le savaient.
3: Allez, boum!
10: Ah, bravo, Annie,
3: voilà,
10: bravo.
3: Tu repars avec tes AirPods, t'es content?
10: C'est gentil, merci beaucoup.
3: Je t'en prie, c'est avec le cœur.
10: C'est gentil, merci beaucoup. Entre Corse, on est solidaire.
3: Oui, c'est vrai, peut-être qu'on se connaît, ça dépend l'âge qu'il a.
7: C'est déjà, Christophe, pardon, c'est même pas entre Corse, c'est entre Bastier, là.
3: Hein. Ouais.
7: Là, vous parlez entre Bastier, ouais, là.
3: Ouais. Alors, attends, t'as quel âge, Christophe?
10: Il va avoir 40 ans.
3: Non, trop jeune. Je suis partie à 18 ans et il avait 10 ans.
12: Bah, laisse une chance, plus cher.
7: Peut-être tu connais quelqu'un de sa famille.
3: Oui, peut-être. C'est quoi ton nom de famille? Enfin, qui je peux...
10: Marquette.
3: Non, je connais pas de Marquette.
7: Marquette,
12: celui qui se change toutes les deux secondes.
3: Non, t'as pas un grand frère? T'étais à Jeanne d'Arc? Non.
10: Non, moi je suis de Borgo.
3: Ah oui.
10: D'origine, je suis Borgijan, ouais.
3: Ah voilà, donc il est de Borgo.
10: Ouais, je suis de Borgo, ouais.
3: Donc tu es allé au collège à Luchan?
10: C'est ça, exactement. Voilà. Toi, c'était Jeanne d'Arc.
3: Eh oui.
10: En ville, ouais.
7: Voilà. Bon, ben, ça n'a pas matché, ça.
3: Non,
7: pas matché. Bon, mais c'était pas loin. Ouais. L'important, c'est de tenter. Ah, bah, oui. On est passé à ça, de dire, mais c'est pas vrai. Je suis le cousin du Doumé. Mais ouais, je suis cousin du Doumé. Mais c'est pas vrai. Mais tu sais que j'ai loué le bateau.
10: Et après, c'est petit d'Albertine. Il y en a beaucoup d'Albertine.
3: Oui, c'est le nom le plus répandu.
7: Mais des Émilie Albertini, il n'y en a qu'une.
10: Ah, c'est moi, j'en connais trois.
3: Mais non.
10: Moi, j'en connais. Ouais, avec toi, ouais, maintenant, j'en connais trois. C'est trois fou, différentes, mais... pas de la même famille.
7: C'est fou parce que je voulais faire un compliment à Émilie, j'en fais unique. Il y en a qu'une. Ah non, je connais trois. Bon, ben, désolé, mais il y en a trois. En tous les cas, toi, tu gagnes tes AirPods, hein, Christophe, grâce à la bassesse de l'équipe. Bravo, hein.
10: C'est très gentil, merci beaucoup.
7: Vous voulez l'histoire, quand même? Ouais, qu'est-ce qui s'est passé?
10: Comme ça, je vais pouvoir me mettre au sport.
7: Ah bah écoute, avec plaisir, t'auras les AirPods. Bref, faut aussi un peu de motive, hein. Je te cache pas que
10: ça la motivation, quand on a les beaux jours, nous là, c'est agréable.
7: En tout cas, lors du contrôle à l'aéroport, les douaniers ont trouvé quoi? 110 kilos de cam. 110 kilos de cam. Une variété de cannabis très forte cachée dans les doublures de leurs bagages.
3: Ah, carrément?
7: Ouais, les mecs étaient organisés. Oh. Chaque moine transportait environ 5 kilos de drogue.
3: J'adore, mais ils le savaient pas.
7: Si, ils savaient.
3: Mais arrête.
7: Et oui.
3: Mais c'est genre des trafiquantes.
7: Mais ah bah du coup oui, c'était un peu trafiquantes, hein.
3: Oh là là.
7: Après c'est peut-être pour leur conso perso, hein. Tu sais, les mouettes ils ont besoin de monter un peu en l'air pour.
3: Ils ont pas le droit, attention. Hein.
7: Ah mais je sais, bien sûr que personne n'a le droit.
3: Non
7: d'ailleurs.
3: Mais ils pouvaient, à mon avis, ramener pour acheter des bibles et des trucs, tu vois. des bibles.
7: Ah ouais, puis les toches, si tu veux faire un peu dans un textile un peu respirant et tout, bah ça coûte un peu. Hein.
12: Bah de toute façon c'est du chanvre, hein. Donc.
7: Et du Gore-Tex. C'est fou, non?
3: Ah c'est
7: incroyable. Ils sont fait gauler en tout cas, et ça permet à Christophe de gagner son cadeau. Bravo. Mon Chris, on écoute du Taylor Swift maintenant. Elizabeth Taylor, on reste en direct avec vous sur Énergie. Dans un instant, notre invité Naïka va chanter en live, vous allez peut-être la découvrir. Si vous ne savez pas qui c'est, croyez-moi, vos enfants savent très bien qui c'est. Elle cartonne absolument sur TikTok. On l'aura avec nous dans deux secondes.
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7: Tu vois, hier je l'adorais, ce soir je l'aime pas. Ah c'est fou, toi t'es changeant.
3: Ah,
7: je suis changeant. Et moi je le dis tout le temps, franchement on a trop de chance, on vient tous les soirs entre 16h à 19h, on s'amuse avec vous. Et en plus Énergie nous réserve le meilleur du son. Taylor Swift, hier soir j'étais en embellie ce soir.
3: Ouais, on n'a pas envie de l'écouter tous les jours.
7: Je crois qu'elle est mercredi, elle est vendredi, elle est pas jeudi.
3: Ouais,
7: pas
12: moi, jeudi. Moi je suis client donc
7: c'est
12: je
7: pas
12: peux
7: jeudi,
12: pas dire.
7: Et pas jeudi. En revanche, pour Miles Smith qui arrive dans un instant, mais c'est jeudi. Vous pouvez me le mettre tous les soirs.
12: Ah là, qu'est-ce qu'on aime.
7: Drive Safe, c'est ce qui arrive dans un instant. Avant ça, tiens, Émilie, je l'ai dit toute la soirée, t'es une grande spécialiste de mode, peut-être t'as vu passer cette info. Rémi, toi t'es vraiment dégueulasse, mais peut-être que t'as vu passer aussi.
12: J'ai quand même foutu à Marseille pour respecter.
7: Les gars, quand même.
12: Il est triste, il est impression plaisante.
3: Mais bien
12: ensemble.
3: Sûr, le pauvre. Maintenant,
7: on
3: plaisante, j'ai de la peine.
7: On aime bien se taquiner. Hein. En tout cas, quelque chose qui est sold out en 2 minutes aux États-Unis hier. Ce sera vendu à partir de demain en France. Kezako.
12: Ah là là, alors attends.
3: C'est de la mode?
7: Ah bah oui, c'est comment
3: c'est okay, des crocs. Non, pas un modèle de crocs. Est-ce que c'est une
7: ça
3: collab?
7: Ça pèse 97 grammes.
12: Oh.
7: Ça vaut 500 euros. Hein? Et tout le monde se l'arrache dans le monde.
12: Un petit fichu?
7: Non.
3: C'est... Pardon, j'allais reposer la même question.
7: C'est des chaussures. Ah. 97 grammes.
0: Non, sinon, si vous avez vu passer ou pas, hein, vous avez pas vu passer?
3: Non.
7: Ah non, des chaussures en papier?
0: C'est des baskets de course Adidas qui permettent de courir vite comme quand on était enfant.
3: Ah non,
7: je sais pas. Les chaussures du marathonien?
0: Exactement.
7: Ah bah si, ils ont fait un casse.
0: Vous avez peut-être vu passer sur les réseaux, vous qui m'écoutez là en famille en train de partir en week-end. 13 millions de runners en France aujourd'hui. Ouais. Et ce sont des baskets révolutionnaires avec une semelle en mousse qui permet de rebondir quand on court. D'accord? Une éponge.
7: Oui, une éponge, ouais.
0: D'accord, t'es sur ultra bright comme ça et ça continue d'éponger et qui fait courir plus vite. Et le marathonien qui est passé sous le fameux 2 heures, les mythiques 2 heures dimanche dernier, portait ses chaussures derrière le runner.
3: Et il est disqualifié.
0: Non,
7: bah non.
3: Ah non, arrête.
0: C'est homologué, c'est des baskets.
3: Ah, je croyais qu'il y avait un petit système électrique pour te faire courir.
0: Pas du tout. Non, non, la mousse, c'est juste qu'ils ont trouvé un système révolutionnaire et homologué. Adidas, ils n'ont pas du tout triché et qui fait que ça fait peut-être gagner quelques secondes autour, quoi.
7: Bah oui, bien sûr.
0: Et donc, ça leur permet de donner envie aux autres, puisque les autres se sont dit, attends, faudrait passer sous les 2 heures. Ça va être les baskets. Ça doit pas être ces 40 ans d'entraînement au Kenya.
7: Bah ouais.
0: Selon moi, c'est les baskets. Les baskets se sont vendus tout sold out en 2 minutes. Tous les runners du monde veulent ces baskets, rêvent de les avoir.
7: Alors que c'est fou parce qu'Adidas, à la base, je suis un peu dans le run en ce moment, pardon, hein. Les Adidas, c'est pas dans la chaussure de runner à la base. C'est pas leur spécialité, mais c'est vrai. Et là, ils ont trouvé le truc qui fait que tout le monde hallucine, tout le monde s'arrache. Je trouve ça fou. Donc, franchement, moi, je m'y
0: trouve. Ce que j'aime avec Rémi, ce que j'adore, c'est il va jouer 2 fois au padel, il est champion de padel.
7: Ah bah, bien sûr, bah, tu connais ton
0: cas. Il a dû aller courir une fois avec son oncle, là, sur le bord de Seine, et c'est, je fais partie des runners.
7: Bah, dimanche dernier, je fais comme tout le monde, j'arrive au feu, je regarde ma montre, et je suis essoufflé, je fais.
0: Ah, et tu restes à trottiner.
7: Ouais, je reste à trottiner, tout ça, ouais.
3: Ah, terrible, ça.
7: Ah, c'est dur, ça.
0: C'est terrible, parce que je le dis pour les gars qui courent, je comprends, parce que c'est votre bonheur, mais non seulement vous nous envoyez. Vous, on voit que nous on est en train de rien faire.
3: Ouais. Je veux dire, vous nous renvoyez à notre condition.
0: Gars, on est en train de manger des Maltesers dans notre voiture et on vous regarde, on tourne. Vous êtes déjà en train de courir. Au moins au feu rouge, arrêtez de courir, respectez-vous. Vous voyez bien qu'on est en train d'attendre le feu rouge.
7: Je suis d'accord. Ça, c'est faudrait rentrer cette règle. Ouais.
3: On arrête de sautiller.
0: Dans quel sport vous étiez vraiment vraiment nul? Un sport dans lequel vous n'excellez pas? Moi, c'était le judo. Je fais du judo petit, c'était terrible. 4 ans de judo, j'étais encore ceinture orange.
7: Ah, ça, c'est
0: nul, nul. Puis j'avais très, j'arrivais pas à me changer dans le vestiaire.
7: Bah oui, tu voulais pas montrer le zizou? Là, je comprends.
3: Non,
7: c'est vrai.
0: J'étais un peu pudique, tu vois.
7: Bah oui, donc
0: je n'osais pas aller dans le vestiaire.
7: Tu peux te mettre dans une cabine, hein.
3: Garder un petit slip sur toi, même sous l'eau, tu vois.
0: J'ai plus tous les souvenirs, et je me rappelle, du coup, j'étais un peu en galère. Je faisais jardin, mais je continue de faire des katas, et en fait, j'attendais juste que les douches soient libres.
7: Ah, oh non.
3: Oh, c'est mignon.
7: Ah, c'est vrai, le vestiaire, attends, tu mets le doigt sur un truc, hein. Le vestiaire, c'est un vrai moment.
0: Le vestiaire, tu mets le doigt sur un truc.
7: Non, mais c'est un vrai moment.
3: C'est vrai, j'ai lu tout un article ce matin sur le sujet.
7: Tu peux ou tu peux pas? Moi, j'étais un peu de ton équipe, j'avais du mal à mettre.
0: Je pourrais toujours pas aujourd'hui, hein.
7: Ah ouais? Non mais moi c'était le rugby. Pardon. J'ai essayé, j'ai fait 2 entraînements, je me suis fait casser la tête et j'ai arrêté.
0: Ah, tu parles à moi, je comprends même pas les règles.
7: Ben voilà, donc, tu vois.
13: Puis toi, tu es une cure-dingue, que tu as foutu sur un terrain de rugby.
7: Mais non, mais c'est qui j'ai pris pleine tête.
13: Et continue ton running.
7: J'ai pris un mec. J'ai pris un mec qui s'appelait Buldo. Et le mec, il arrivait. Buldo, va sur Rémi. Je me toute ma vie, je vois un gars arriver, Buldo. Il m'a pris pleine tête. Il m'a cassé 2 côtes. J'ai dit,
0: c'est fini pour toi. Bah oui, t'es pas fait pour moi. Faut que tu fasses le ballon. Émilie.
3: Moi, j'étais nulle au badminton et le prof, il disait, mais personne n'est nul au badminton. Personne.
0: Et si on l'a trouvé?
3: Et si je l'ai trouvé, c'était moi.

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0: nous là dans le studio.
1: Trop bien.
0: On va parler un petit peu avec elle. Elle va chanter ça en live. On va reparler avec elle. C'est des millions de streams. Vous l'entendez partout sur les réseaux, partout. Bref, ça sera l'événement avec vous dans la voiture, en partant, en week-end. Vous aurez ce live dans un instant. Vous allez la découvrir. On a plein de choses à lui dire. Avant ça, on s'écoute un peu de Miles Smith.
1: Ah, lui aussi est passé nous voir.
2: Allez. Ah bon?
1: Bien sûr.
2: J'étais pas là.
0: Ah oui,
1: bah oui, il a fait son petit live avec son équipe.
0: Et bien sûr, il est super. Miles Smith, Drive Safe, conduisez prudemment d'ailleurs. Et juste après, le live dans l'émission. On est avec vous en direct, on vous lâche pas jusqu'à 19h. Soyez bien prudents, il y a du monde sur la route.
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0: Bienvenue sur Énergie, on est en direct tout le monde. Oui, Miles Smith était notre invité la semaine dernière. Ce soir, on a un talent fou avec nous qui est là. Qu'est-ce que je suis contente de l'avoir. Applaudissez, donnez de l'amour, même dans la voiture. Les mains à 10h10, tous les autres vous applaudissez dans la voiture. Naïka est avec nous.
1: Ça c'est mon son, ça c'est ma vibe. Ça c'est ma vibe. Regarde-moi, regarde-moi.
2: C'est l'été quoi, c'est le tube de l'été.
0: Il faut mettre des hanches. Oh là là là là, mon Dieu, mais quel bonheur de t'avoir. Naïka, c'est une chanteuse franco-haïtienne. One Track Mind que vous entendez là est déjà à plus de 10 millions de streams.
4: Je crois, oui.
0: Je te le dis.
4: Ah, vérifier, oui, je crois que oui. C'est super.
0: Attends, le temps que je dise, on m'a dit 12 millions.
1: Bah, ça va vite, hein.
0: Yeah, ça va vite. C'est folle. Là, maintenant, t'as déjà pris 2 millions de streams. Le premier album, il est sorti en février, je crois.
4: En février. Oui.
0: Ça cartonne. Et là, elle est de retour, Naïka, avec nous ce soir, puisque ça sort d'une tournée mondiale.
4: Oui, effectivement.
0: Comment ça, mondiale? Mondiale du monde?
4: Bon, on a fait l'Europe et les États-Unis, enfin, l'Amérique du Nord. Et on va continuer, donc.
0: Et ça va continuer. Puis, il y a la tournée des festivals dans le monde aussi. Donc, si vous habitez Milan, on est très écouté à Milan.
4: Ah oui.
0: Énormément écouté. Vous y allez, c'est le 17 juin. Mais surtout, le plus important, sans blaguer, le 26 juin, le Solidays.
4: Oui, c'est chaud.
0: C'est une date super importante. Ouais. C'est un immense festival. Pression ou ça va?
4: Ça va, mais pression un petit peu, quoi.
0: Les deux, quoi.
4: Ouais. Ça va. On veut bien faire les choses.
0: Raconte-moi, alors, parce que je sais que tu as vécu dans le monde entier. Alors, tu me dis si je m'arrête. T'es né à Miami.
4: Oui.
0: Tu me dis si je m'arrête. Hein. Né à Miami. Ta maman est haïtienne.
4: Oui.
0: Ton papa est français.
4: Yes.
0: T'as vécu en Guadeloupe.
4: Yes.
0: T'as vécu dans le Pacifique.
4: Oui.
0: T'as vécu au Kenya. Oui. T'as vécu à Paris. T'as vécu en Afrique du Sud.
2: C'est sympa. Ça.
0: T'as vécu à Boston. Ah
4: ouais. Tous les 2-3 ans, ouais, on déménage.
1: Ah ouais, ça fait des miles.
4: Ça fait, ouais, c'est vrai.
0: Ouais, mon avis, t'es bien. Tu vis où actuellement? Là, t'es en tournée, mais je veux dire, mais quand t'as enfin le temps de poser la petite Samsonite, elle se pose où?
4: Mes parents, ils sont aux États-Unis depuis quelques années maintenant.
0: Et donc, c'est un peu ton pied à terre là-bas.
4: Pour l'instant, je vis à l'aéroport. Je sais pas trop encore.
0: Bah, passe le voir, terminale, passe dîner à la maison ce soir. On se fait un Starbucks, hein. Je
4: suis hydraté. Entre deux. Ouais. Donc là, enfin, pour l'instant, c'est un peu instable, mais ma famille est aux États-Unis.
0: Et alors, raconte-nous le succès. Est-ce que tu t'attendais à, sur ce morceau-là, au succès de One Track Mind? T'en reviens pas? Y a que ça sur les réseaux?
4: Ouais, c'est fou. En fait, je m'en rends peut-être pas trop compte. C'est les autres qui me le disent. Mais je savais que c'était un banger. Donc, j'étais contente. J'avais hâte de le sortir. Ouais.
0: C'est vrai. Dès que tu préparais l'album, tu sentais que ce morceau-là, il avait un truc particulier?
4: Ouais, bah, en fait, c'est mon premier album, donc je voulais que ce soit une introduction de qui je suis au monde. Et donc je voulais qu'il y ait plusieurs morceaux qui représentent toutes les choses qui font qui je suis. Donc il y avait le compas avec Haïti, il y a Soleil avec les chansons françaises. Et puis tout l'album, c'est un peu un mélange des différentes choses qui font qui je suis.
0: Et tu chantes dans différentes langues?
4: Oui, enfin en créole, anglais et en français.
0: Oh, wow.
4: Génial. Yes.
0: Génial. Franchement, c'est extraordinaire. Dis-moi pareil si je me trompe. Tu bosses beaucoup en famille, avec tes amis. Je crois que ta manager, c'est une amie depuis longtemps.
4: Ouais.
0: Ton papa aussi bosse avec toi. T'aimes
4: j'ai
0: bien bosser avec
4: mon papa, ouais.
1: Elle a embauché le daron.
4: C'est vrai.
1: C'est génial.
4: Ouais, c'est magnifique. Ben, j'ai dû reconstruire toute mon équipe en 2023 et. Ouais, ma manager, que je la regarde avec ses beaux yeux là-bas.
0: T'es américaine aussi?
4: Italienne.
0: Italienne. C'est vraiment. Ah non, mais là, il y en a partout. Hein.
1: C'est une équipe internationale.
4: Ouais, c'est vrai. C'est vraiment une équipe internationale. Même les producteurs avec qui on a travaillé, les compositeurs qui ont travaillé sur l'album, c'était vraiment très familial et mes amis très proches. Donc ça a fait toute l'expérience beaucoup plus spéciale.
0: Quel pays t'es vraiment? T'es pas obligé de dire la France.
4: Quoi?
0: Quel pays tu kiffes dans tous les pays que t'as? Dans quel pays tu sais que tu vas arriver, tu vas atterrir parce que t'as la chance de pouvoir chanter dans le monde entier?
4: Ouais.
0: Quand t'arrives dans un pays, tu dis là, je suis content. Là, j'arrive en Italie, je vais me faire mes petites vongolées. Quel pays tu fais?
4: Italie, je connais pas encore. Écoute, chaque pays a son ambiance spéciale, tu vois. Donc c'est difficile à dire.
0: En France, t'aimes bien arriver en France?
4: J'adore arriver en France, j'adore Paris, j'adore arriver à Miami. Enfin, vraiment, j'ai pas de réponse en fait. Chacun droit à sa spécialité.
0: Et quand t'arrives à Paris, tu as vécu un petit peu?
4: Oui, j'ai vécu 2 ans. Quand j'avais 10 ans, j'ai vécu ici 2 ans.
0: Donne-nous le petit endroit que tu rates jamais. L'endroit, tu dis, ah non, là, je suis à Paris 2 jours, bah, ta manager, tu dis, alors là, je t'explique, on va découvrir ensemble, on va à cet endroit-là. C'est lequel?
4: C'est pas un endroit, c'est plus, dès que j'arrive, je prends un petit pain au chocolat. Avec un café.
0: Ah ouais, mais c'est
4: bon, c'est bête, mais c'est vraiment genre j'adore le pain au chocolat.
0: Mais ouais. T'as vu, parce que même aux États-Unis, ils
4: on n'a pas les bons, mais ils sont pas bons.
0: Mais non,
4: ils sont pas
0: bons. Mais même en Italie, si je peux me permettre, ils mettent de la crème dessus. Hein, avec tout le respect, c'est dégueulasse. En revanche, on vous bat pas sur le panettone. Hein. Ah non. Mais laissez-nous.
5: On a le reste, c'est bon, vous pouvez.
0: Ah ouais. Chocolat. Ouais. Commencez pas à nous piquer nos chocolatines ou nos pains au chocolat et on vous laisse vos panettones tout secs.
5: Moi j'adore, à chaque fois j'en ramène, il aime pas. Ouais. Moi j'adore le panettone.
0: Quels sont les artistes qui t'ont influencé, comme t'as la chance d'avoir voyagé dans le monde entier? S'il y a franchement des artistes qui t'ont marqué dans ta carrière?
4: Des artistes qui m'ont suivi toute ma vie, c'est Bob Marley, Cesaria Evora, peut-être les artistes un peu plus contemporains. Stromae m'a beaucoup influencé avec le mélange qu'il fait dans sa musique.
0: Charles Aznavour aussi.
4: Aznavour aussi. Et Britney Spears, j'ai découvert Britney Spears à 7 ans et Beyoncé aussi. Et c'est ça qui m'a un peu changé quelque chose dans mon cerveau, qui m'a dit c'est ça que je veux faire en fait, de ma vie.
0: Mm-hmm. Là, vous ne vous rendez pas compte de tout cela, hein, parce que là, vous êtes les mains dans les poches en train de boire des canettes. Mais Nike, star mondial, ça, en 2 ans, ça nous donne plus l'heure.
4: On va le refaire dans 2 ans.
0: Dans 2 ans, on va l'appeler Nike, on va dire bah t'es mignon, mon gars, elle a fait 12 Accor Arena, là, t'es sympa, mais vraiment, elle a pas le temps de passer dans ton studio canapé, là. Et aujourd'hui, on l'a là avec tous, c'est un kiff de l'avoir. Justement, une dernière question avant d'avoir le live, parce que vous entendez là, on va l'avoir en live. Tu rêves en quelle langue? Quand on parle autant de langues que toi, quand on a voyagé partout, quand tu fermes les yeux, c'est quoi la langue?
4: Je crois que ça dépend. Ça dépend de qui me parle. Si ma mère, elle me parle dans mon rêve, ça va être en français ou en créole ou en anglais. Enfin, ça, tu sais, c'est une bonne question. Je me suis jamais posée.
0: C'est peut-être ma première.
4: La prochaine fois que je vais rêver, je vais penser à ça.
0: Je vais me dire comment il s'appelait l'autre con en France. Là. Sa question.
4: Je vais y penser ce soir.
0: Nike, après, je t'embête plus. Un featuring de rêve. Bah, avec tous les gens, voilà, dans le monde entier que tu rencontres, si t'as vraiment un feat que t'aimerais trop faire.
4: Il y en a plusieurs. Stromae, Doja Cat. Ray aussi, j'aimerais bien faire.
5: Wow. Ah ouais.
0: Bah écoute, on va pouvoir passer au live. Nike, on est ok pour le live?
4: Allez, allons-y.
0: Let's go. Ça s'appelle One Track Mind. Je te laisse rejoindre notre coin live, qui est réellement à 14 cm du coin pas live. Et c'est parti. On va pouvoir y aller. Je vous rappelle qu'elle fait Solidays en France. Elle fait une tournée mondiale. Puis surtout, allez poncer ce morceau. C'est magnifique.
5: Puis elle est belle, dis donc.
0: Nike,
5: est belle.
0: Ça ne gâche rien, mais en tout cas, c'est une artiste formidable. Franchement, l'album est canon. Et là, le titre, ça s'appelle One Track Mind et c'est en direct sur LRG. Yeah.

0: Vraiment, viens nous rejoindre. Non, ça, les amis, c'est le tube de l'été.
1: Ah, bah là, oui, là.
0: C'est... On arrête de chercher, on est là, on picore, on cherche. Qu'est-ce que c'est
2: ça? Ouais, ça sent le sunset, tu sais.
0: J'ai mis du bon oeil.
2: Bah oui, j'ai vu. Ça sort
0: pendant qu'elle chantait, lundi 50, cherchait, j'ai plus été après soleil.

0: Dès que t'es terminal E, tu nous dis, tu nous appelles, allez, tu débarques.
1: Avec mon pain au chocolat.
0: Ah, je te jure. Et tu joues déjà, t'as la chance déjà de vivre de ton métier, d'être dans le monde entier. Mais le jour où t'es la star mondiale, que tu nous fais ton duo là avec Elton John, là où je sais pas qui, tu reviens nous voir.
1: Avec plaisir.
0: Là, je compte
1: merci
0: sur toi.
1: Merci beaucoup. Hein. Merci.
0: T'es 4 deuxième album, 3e album.
1: Yes.
0: Je compte vraiment sur toi.
1: Merci.
0: On lui donne plein d'amour. C'est le tube de l'été.
2: Ah oui, non, mais c'est sûr. Moi, j'ai déjà ma fille qui est à fond
1: ouais,
2: dessus.
1: Aussi,
2: elle a une Corée. Elle a travaillé son truc.
1: Ok. Ah ouais.
0: Mais là, tu viens de le chanter. Je pourrais le réécouter. Tu veux pas le rechanter?
3: Non, c'est vrai. Moi, je me suis dit, j'avais envie d'entendre deux fois.
0: Comme quand t'es dans la voiture, que t'aimes un morceau, t'es là, tu dis, allez, je dormais. Allez, je dormais, Mais là, tu as chanté, j'aurais aimé te dire, repas. Tu sais, c'est le titre, t'arrives chez toi, tu peux pas descendre au parking parce que tu sais qu'il y aura plus rien. Tu pourras plus tâter. Tu restes devant chez toi en warning. Voilà.
1: Merci.
0: On embrasse tous les gens en warning. Naïka, on te fait des gros bisous. Merci d'être venu nous voir. 18h33, nous on reste sur Énergie. On est là jusqu'à 19h, bien sûr, à vos côtés. Il y a du son, il y a tout, il y a des infos, il y a de la bonne ambiance. On est là. Il y a des pistaches, il y a des cahuètes.
3: Il y a un petit jeu, pour finir.
0: Envie de jouer ?
3: Oui.
0: Ah bon, on va te trouver un petit jeu, t'inquiète pas.
3: On joue aux briques.
0: Bah, allez, on va te faire le jeu des briques.
3: Allez.
0: Ah, là, là.
3: Ça,
0: c'est la médiathèque d'Emilie, hein, cette émission. Reste avec

0: Attendez. Là, vous êtes en train de partir en week-end, il y a du monde sur la route. On n'a pas offert l'Apple Watch, on n'a pas offert la PS5. Moi, vivant, je ne pars pas
1: tu vois
0: sans avoir offert les deux.
1: Allez,
0: PS5 et Apple Watch. Appelez-nous maintenant, faites-moi péter ce standard 0870 42 48. D'accord. Ouais. Façon de parler, venez pas vraiment me faire péter ce standard.
2: Oui, tranquille.
0: D'accord. Non. On reste ok. On reste chacun calme.
2: Voilà.
0: En revanche, si vous voulez appeler nombreux, n'hésitez pas. On a des beaux cadeaux, on les offre ce soir et on écoute Dr Yaro tout de suite.
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0: Non mais c'est fou ce qui est en train de se passer là. C'est complètement fou ce qui est en train de se passer.
2: Qu'est-ce qui se passe?
0: Je crois que vous vous rendez pas compte. Hein.
2: Bah qu'est-ce qui se passe?
0: Les gars, je suis sous-estimé dans cette boîte. Hein. Je suis sous-côté. Hein. Là vous avez là vous ne voyez que la face visible de l'iceberg. Hein. En dessous, je suis une bombe atomique prête à péter là.
2: Ah bah ouais.
1: Qu'est-ce qui se passe?
0: Mais je vous ai dit il y a deux jours, je vous dis quoi? Tout ce que je vous raconte est vrai. On n'est pas dans du fake de je suis en train de monter une collaboration commerciale. Hein. Rien à voir. Je vous dis tout. Hein. On est sur l'antenne et je dis il y aurait une idée géniale. C'est si demain Amazon, ils amenaient un colis chez toi. Tiens, il y a Charlie qui prend la suite sur Energy.
4: Ouais, salut, mes chiffres.
0: Calme-toi. Ils arrivent devant la porte et ils ont un carton, ok,
2: ouais.
0: Pour commander la litière de Mocha.
4: Ouais, bon, jusque là, ça se tient.
0: C'est ton chat. Ils arrivent. Et là, ils arrivent. Et le livreur te dit, viens, un carton, comme prévu, il y a la litière de ton chat. Carton surprise. T'échanges la litière, tu veux le carton surprise. Il y a peut-être un iPhone et il y a peut-être rien du tout.
2: Ouais, un pins.
0: Ouais. Parlant de Jean-Michel Larquet.
2: Voilà.
4: Pas mal. C'est pas mal. Ah non, le Brésil.
2: Tiens, un peu Jean-Pierre Foucault.
4: Ah non, l'Uruguay, vous pouvez pas faire ça en fait. Quel tampon sur Schumacher.
0: Des trucs il y a 20 ans, quoi, tu vois.
4: Oh non, pas cette passe, Baptiston.
2: Qui est un peu Maïté. C'est ça qui est génial.
1: Jean-Pierre Foucault, quoi.
0: Ouais.
1: Mythe Maïté.
4: Quel raté de rocheton.
2: C'est des trucs, mais du coup, des trucs il y a 25 ans,
4: 70,
2: quoi.
4: Mais c'est pas cela, Giresse.
1: Le pince parlant, c'était génial.
0: Bref, ça. Et donc tu choisis le carton que tu veux, vous voyez le bail. Donc t'es en mode, tu choisis le carton. Et là tu peux avoir ou une bonne surprise ou une mauvaise surprise. Y'a, écoute bien Charlie, écoutez bien la France là qui m'écoutait. Jeff Bezos nous écoutait.
1: Ouais.
0: Je te promets que c'est vrai, le lendemain Amazon ils disent regarde, on est chaud pour le faire. Je dis mais attends, vous êtes chaud pour le faire de quoi? Et là ils viennent de me poster sur internet, ils sont chauds pour le faire vraiment. Ils disent comment ils veulent, ils sont un peu enflammés, 10 000 likes.
1: Ils veulent 10 000 likes, ah, 10 000 likes. Et on va mobiliser notre audience.
0: C'est sur quoi? Attendez les amis, si vous trouvez que l'idée est bonne, on y va, on renverse Amazon. Tout ce que je vous dis est vrai, j'ai pas de deal avec Amazon. Ils m'ont dit là, ils m'ont dit gars, on est chaud pour le faire.
1: Mais je sais pas si ils ont bien compris les gens. Il faut aller liker le truc sur Amazon.
0: Je peux pas l'expliquer, j'ai pas bien compris moi-même. Je vais faire une story. Et parce que là, ils viennent de me citer. Amazon, on voit ta tête, Émilie, sur le compte d'Amazon.
1: On voit ma tête un jour où j'étais pas terrible. Je peux vous dire, j'ai les boules.
0: Ils
1: sont 200 000. On sait pas qui y a dans ces 200 000. Si Ryan Gosling et qui me voit comme ça.
0: Là, on est carrément entre une pub pour de la litière et l'autre qui ressort, tu vois.
2: C'est fou.
0: Et en plus, ils disent, mais faut,
1: attends, moi je vais liker, mais pourtant.
0: Je l'ai.
1: Ouais, il faut que je like, mais j'aime pas ma tête hein, sur cette vidéo.
0: Mais like quand même.
1: Oui, j'ai liké.
4: Ah, je like aussi.
1: Allez, déjà.
2: Alors, Amazon dit, on a vu passer une idée. Camille Combal a 10 000 likes, on réalise ton rêve. C'est quand même extraordinaire.
1: Ah bah, allez, énergie, allez tous liker comme ça. Peut-être on peut prendre des parts sur cette idée, on sait pas.
0: Ah bah là, tous ensemble. Je dis vraiment avec le plus grand respect pour la marque Amazon, que j'adore, j'ai pas de problème. Hein. Là, on va parler avec Jeff Bezos. Là, je prends au moins 30% de la boîte.
1: Ah bah, au moins.
4: Je m'enflamme.
1: Non, peut-être non, tu t'enflammes.
0: Non, mais je pense aussi. Honnête.
1: Non, attendez. Mais attends. Nous aussi, on peut prendre un petit. Mais moi, j'arrête pas de dire que l'idée, elle est claquée.
4: Peut-être tu vas relancer la boîte, parce que ça marche pas fort, je crois.
1: C'est vrai que.
4: C'est un peu en galère.
1: Jefferson, il est dans la. Hein.
5: Pardon, attends, mais je suis seul, j'arrive pas à trouver moi cette story, c'est où?
1: Mais c'est pas une story, alors, c'est un post sur
5: un direct sur Amazon France.
2: Je vais vous donner l'info.
5: C'est énorme.
2: Amazon FR, donc Instagram et autres réseaux.
1: Voilà.
2: Tu as la story. Tu as Camille Combal en live qui fait sa petite. Petite info.
4: C'est dans les réels.
1: Oh, et ouais, on voit que moi, là, avec ma grosse tête en
0: allez
1: train
0: voir,
1: de dire.
0: Ça y est, je viens de poster la story. J'ai mis tout le monde. Ah, je t'ai oublié, mon Thibaut, je t'aime.
5: De quoi?
0: Excuse-moi, je vais te citer, gros.
5: Ah non, mais toi, moi, je t'en veux pas.
0: Oh, là, j'ai mis Rémi, j'ai mis Émilie, j'ai mis tout le monde. Là, les gars,
1: attends,
0: j'ai pas cité Jeff Bezos.
5: Ah, bah, cite-le.
1: Là, c'est la bascule.
0: Il croit qu'il va s'en sortir comme ça, celui-là.
5: Je partage aussi, même si tu me cites pas, je.
2: Mais il a un stade, Jeff Bezos? Ah ouais,
1: bah,
2: il a,
1: qui c'est qui a écouté l'émission avant-hier, à ton avis, si c'est pas Jeff Bezos?
0: 4 800 000, le Jeff.
4: En plus, il est tôt chez lui, là.
1: Bah, il était en pleine nuit, il avait une insomnie.
0: C'est faire ça pour me rajouter Jeff Bezos. faites ça pour tonton, Jeffrey. Tu lui écris, Jeffrey, remets-moi des glaçons.
1: Oh là là.
0: Combien il pèse? Quelle est la fortune de Jeff Bezos, on me l'écrit? 268 milliards, une part. Je peux dire, il ne va pas y en rester beaucoup après mon passage.
1: 268 milliards. Ouais,
0: les amis, je plaisante, je vous jure que
1: mais
0: c'est vrai.
1: Pourquoi faire?
0: Je pense que c'est impossible, mais on atteint 10 000 likes sur cette idée que tout le monde dans ce studio m'a dit qu'elle était claquée.
1: C'est vrai. Et moi, je suis filmé en train de te le dire.
0: Il y a Amazon qui eux disent, il y a bête d'idée, gros. T'es mal

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1: Un yacht, un super yacht et tout, tu m'invites.
2: Je vous le dis à tout le monde, les amis.
1: On est vraiment tous invités, tout le monde.
2: Je dis à tous les auditeurs d'Énergie. Vraiment, sincèrement, il n'y a rien que j'aimerais moins avoir au monde qu'un yacht.
1: J'ai cru que t'allais nous faire kiffer.
3: Tu payes un resto, tu mets
1: un truc.
3: Tu fais une tournée, quoi.
1: Un peu gripsou, hein, toi.
3: Ouais, hein.
2: Ah, tu vois ça, mais ça révèle les vrais. Tchadon,
4: après. Les envies du jour, c'est là. Voilà, hein. Du mal à mettre la main à la poche, hein.
1: C'est
4: moi.
1: C'est son meilleur personnage, je pense que c'est lui. C'est quand il rentre chez lui, il a cette voix et cet accent.
4: J'enlève mon masque.
1: Eh ouais. C'est sûr.
2: Mais les amis, je suis en train de conquérir les US et derrière
1: moi.
2: Moi,
1: je trouve ça génial.
4: J'ai Patrick Bosso qui est à côté de moi.
2: On sera toujours là. Je suis en train de conquérir les US et j'ai l'autre.
4: Ah ouais, on sera toujours là pour te rappeler d'où tu viens.
1: Ouais, et moi pour te freiner, t'inquiète pas. Toujours. Je te ralentirai, compte sur moi. Dans tous tes projets. On t'ennuie ?
5: Non, je suis les likes en direct pour voir à quel moment ça va se faire.
2: Bah, on n'y est pas, hein.
1: Ouais.
5: Ça arrive. Ça arrive très fort. Non, là, tout le monde a ouvert un
2: Instagram. Attendez, les amis, faites-le. Vraiment, on arrive à 10 000 likes. Je suis comme un fou. Je prends l'engagement maintenant devant Amazon. Si notre idée que tout le monde
1: c'est la tienne, c'est pas
2: que
1: la nôtre.
2: Tout le monde m'a conspué dans ce studio.
1: J'avoue. Moi, la première.
4: T'es nul, vraiment, t'es nul. T'as toujours été bidon.
1: Non,
2: c'est exactement ce qui s'est passé. Vraiment, vous m'avez dit vraiment, tu nous mérites pas, machin, mais comment tes parents t'ont pas renié. C'est tout ce qui s'est dit hier soir sur l'antenne. Et ben, si après ça, Jeff Bezos, lui, il aime ce que je fais, ça serait fou. Et je prends un engagement. Il faut qu'il soit d'accord. Je me fais livreur, c'est moi qui livre. Arrive les deux colis. Je passe deux jours, je fais que ça, je livre
1: marrant,
2: des colis.
1: Marrant.
2: Mais bien sûr, je fais des colis.
1: Je peux livrer moi aussi avec toi.
2: Non, t'as trouvé l'idée nulle.
1: Ouais, c'est vrai, j'avoue. Non, ça, j'avoue. Je peux pas.
5: Mais tu les livres à domicile, hein.
1: Allez, prends-moi avec toi, on fait quelques livraisons, c'est rigolo.
2: Tu conduis le camtar.
1: Allez, voilà.
5: Tu conduis le camtar.
1: Allez.
5: Ok.
1: Là,
2: il se passe peut-être un truc là.
1: Mais les gars, avec les autres, vous les auditeurs, les meilleurs auditeurs du monde, évidemment que vous allez aller liker le truc sur Insta, ça prend une seconde.
2: Il faut que je mette de la musique ou pas là un peu, hein.
5: Tu fais ce que tu veux,
2: on met un peu de musique, je mets Bruno Mars, I Just Might, et derrière j'ai une PS5. Je pars pas, hein. Je suis désolé, on aura peut-être un petit peu de retard, mon Charlie. Mais moi je suis un doudingue, hein. De toute façon, foutez-moi dans ton blanc sur la tête, je suis complètement.

0: vous explique tout ça, bien sûr. On jouera avec cheveux, bien sûr. Restez avec nous, on est là en direct à vos côtés.
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0: Merci d'être là sur Énergie, il est quasiment 19h. Vous êtes vraiment en train de faire péter ce standard 0870 42 48. Vous voulez tous gagner les cadeaux, vous l'avez compris. Je pète mon crâne puisque il nous reste que 7 minutes d'antenne. Et en 7 minutes, j'offre une PS5
2: Et un Kangoo Pack Clim.
0: Allez, il arrive tout droit de Corse. Il vient d'arriver. Il part maintenant, ce soir. Allez, c'est parti. On vous laisse même, il y a deux cochons à l'intérieur. Ça part avec, vous en faites ce que vous voulez. Jennifer et Bastien sont là. Ça va tous les deux?
3: Je suis pas jalouse, mais... Salut
0: les copains. Jennifer, Bastien, on va jouer au jeu des briques. Ok?
4: Ça marche.
0: Le jeu des briques, c'est très simple. Chacun votre tour, vous devrez faire deviner une personnalité à l'autre, d'accord?
4: Ouais.
3: Ok.
0: On va commencer, il y aura deux tours, bien sûr. Charlie, tu vas pouvoir découvrir ce jeu et tu feras le deuxième tour. Puisque d'abord, on va essayer de faire gagner ou Bastien ou Jennifer. Vous voulez la PS5 ou l'Apple Watch?
3: PS5, est-ce que t'es d'accord?
0: Bah non, mais toi, tu peux prendre la PS5. Tu veux quoi, toi, Bastien?
5: Ouais, pareil pour moi, la PS5.
0: Bah, allez, celui des deux qui gagne la PS5, c'est parti. Le principe est simple, je commence. Émilie, tu joues avec Jennifer. Rémi, tu joues avec Bastien.
6: Ok.
0: Je vous montre une photo.
7: Alors, si je peux me permettre.
0: On a vraiment joué hier.
7: Jennifer, je sais, non, mais je lui explique. Ça, je peux dire un mot qui est l'opposé. Hein, tu te souviens, on joue à pyramide là.
0: On joue à pyramide, mais un seul mot. Et vous devez deviner une personnalité.
7: Alors, je rajoute un petit quelque chose. Hier, par exemple, il y a eu Bruno Mars. Et tu vois.
3: Ouais, je me rappelle, t'avais dit avril, février.
7: Voilà,
3: matin.
7: Tu vois, donc élargissez la photo, les amis.
3: Ok, on est connectés, Emilio.
7: Voilà, on est connectés.
0: On va pouvoir y aller. Attention, voici la première personne. Je vais la taper sur mon téléphone.
7: Il faut que je la connaisse. Hein. Il faut que je la connaisse. Bah,

0: pas mettre Mikhail Gorbatchev. Des gens du moment, quoi.
1: Ah, il a l'air un peu énervé.
0: Des gens dans l'actu là, quoi. T'as compris. Alors, attention, voici la première personnalité qu'il va falloir découvrir l'équipe. Commence, c'est Émilie qui donne le premier indice pour Jennifer. Si c'est trouvé, un point, le premier à deux points gagne. Sinon, la main passe à l'autre équipe, ainsi de suite, jusqu'à ce que quelqu'un trouve.
2: Attention, parce qu'il ramasse miettes. Hein.
3: Et bien voilà, mais il gagne.
2: Ouais, ramasse miettes, il est fort. Hein.
0: Voici la première personne.
2: Oh là là. Animateur.
4: Jean-Pierre Foucault ?
0: C'est non. Allez, c'est parti. France 3. Ah, c'est deux mots, hein.
2: Ouh.
1: Ouais, c'est pas
2: ouais, bon, là, allez.
1: Sur Camille, ça va s'éteindre.
5: Non, on l'a dit Jean-Pierre Foucault.
0: On l'a dit, ouais, c'est pas ça. Ce n'est toujours pas Jean-Pierre Foucault. Vous pouvez rester une, vous pouvez rester une troisième
2: il
0: fois.
2: Il a dit.
0: Ouais, mais je peux pas l'accepter.
2: Ah bon?
0: Non, parce que je vais t'expliquer, Bastien. Non seulement il y a eu un peu de triche parce que c'est France et 3, donc ça ne marche pas. Et en plus, tu me l'as dit après avoir dit Jean-Pierre Foucault.
5: J'ai demandé.
0: Allez, 0-0, balle au centre.
2: J'avais un truc super. Allez, j'allais slam. Dire Blondinet.
0: Mais non, slam.
2: Elle aurait trop. Je sais pas qui. Je sais pas.
1: Et Rémi, t'es nul à tous les jeux, c'est fou.
3: Toi, t'écoutes pas l'émission.
1: T'as un truc à faire.
3: Lundi, j'ai fait gagner tout le monde.
0: C'était Cyril Ferraud. C'est parti. Voici la deuxième personnalité. Je recommence avec Émilie et Jennifer en 1.
2: Ok. Judo.
4: David Douillet.
3: Ah bah non.
4: C'était l'autre.
3: Champion des champions. Champion.
0: Non mais c'est pas possible. Le point va à Jennifer. Ah ouais. Un point pour Jennifer. Oh, non.
3: Je dis champion, je fais des champions, mais t'as compris, tu l'avais.
2: Ah mais on est pas au comptoir. En fait.
3: Il l'avait. Bah
2: en
3: si,
2: fin,
3: il est
2: en fin de soirée.
3: Ouais,
1: j'avais. Mais t'es catastrophique, mon pauvre.
3: Là, tu coupes son micro à cheville, commence à me gonfler.
0: Excuse-moi, on rigole. Bastien, il a envie d'une PS5, tu lui fais perdre sa PS5.
3: Mais non, mais on l'avait, champion.
1: Il y a ces gosses qui pleurent derrière.
0: Je te dis, France 3, celle d'après, c'est champion des champions.
2: Ok.
0: Voilà.
3: Bon, vas-y. La prochaine, elle est pour nous, excuse-moi.
0: Ça fait 1-0 pour Jennifer, t'es à 1 point de la PlayStation. Attention, cette fois-ci, c'est à Rémi et Bastien de démarrer. Alors, je te dirai...
3: Bon ventoux. Attends, par contre, je vais faire un truc, et là, on verra ce que tu me dis, mais en tout cas, je vais faire un truc, je préfère l'annoncer.
0: Attention, c'est un
3: mot. Non, mais je vais faire un truc.
0: Y a pas d'imitation, y a rien.
3: Ah, il me connaît. Il me connaît, celui-ci. Ok, écoute-moi bien. Croquant.
5: J'ai dit Jacou le croquant.
4: Je l'ai.
3: Ah oui, tu l'as.
2: Craquant.
3: Non. Si vous me refusez,
1: c'est son accent d'habitude. Elle a toujours cet accent. Bah oui. Elle l'a.
2: Pardon.
0: Mais je lui refuse l'imitation. La main passe à toi et tu fais craquant.
2: C'est mon accent corse.
0: Non. C'est pas l'accent corse.
1: Elle l'a tout le temps.
0: Le point est perdu pour Jennifer.
2: Oh non.
0: Elle l'avait, Jennifer. Là, vous vous amusez avec vos auditeurs. Il faut les faire.
2: Non, hier, j'ai fait gagner. Tu vas voir, Jennifer, tu vas la voir ce soir. Confie-moi.
1: Il y a moins un partout, c'est énorme.
0: Non, il y a un partout. Un partout. Celui qui trouve celui-là gagne tout.
2: Vas-y, alors.
0: C'est pas. Soyez pas énervé contre moi. Je ne suis que le message. Et soyez énervé contre vous-même. Hein.
3: Bien sûr.
0: Soyez énervé contre votre incompétence.
2: Mais il y a une mauvaise énergie. Je le sens.
0: D'accord. Ouais,
2: hein,
0: bien sûr.
2: T'as vu?
0: Mais c'est qui la met?
3: Mais ouais, non, c'est pas moi. Tiens. Vous rigolez ou quoi?
2: Écoute-moi bien. Prêt.
4: Karine Le Marchand.
2: Voilà. C'est cadeau.
3: Très belle connexion.
0: Jennifer, bravo, tu gagnes ta PS5, Jennifer.
4: Oh, trop bien, merci beaucoup.
0: Bah, je suis très content. Mais j'ai dit que j'avais aussi une Apple Watch à gagner.
5: Aïe.
0: Donc, Bastien, on va essayer de te faire gagner ton Apple Watch.
5: Ça marche, merci.
0: Ok, pour ça,
3: on va continuer, sûr.
0: Allez, on vous en fait un autre jeu.
2: Je sais pas, en même temps, je l'adore celui-là.
1: Tu veux jouer toucher à la jeu?
3: T'as un autre jeu sous la main, là?
0: Comment?
2: C'est un autre jeu sous la main?
0: Non, mais je peux faire un autre jeu en deux secondes. On fait un time's up, on fait un point commun, on fait un truc. Hein.
2: On continue, lui, les briques, c'est bien.
0: Allez, continue les briques. Let's go. Mais il me faut un autre auditeur. Allez. Puisque Bastien, cette fois-ci, va jouer avec Charlie qui prend la suite.
3: Ah bah non, Jennifer, tu restes avec nous. Et Jennifer, allez, si tu gagnes, tu gagnes aussi la Apple Watch.
4: Allez,
3: moi, c'est ta soirée.
4: Tu as compris le jeu.
3: Cette fois-ci, Bastien, tu joues avec Charlie. C'est toi qui vas commencer, Charlie. En deux points gagnants, on joue pour une Apple Watch. Voici la première personnalité à faire deviner. Ça se joue en un, normalement.
1: T'es chaud, Bastien ?
5: On va essayer.
1: Sélectionneur.
5: Didier Deschamps.
3: Yes !
2: Joli !
3: C'était un one shot, ça. C'était un pénalty.
1: Ah ouais, c'est bien. Ah, je voulais dire dans au début.
5: Bien joué, bien joué.
3: Ah bah non,
1: mais ça aurait été trop dur.
2: Sans 3 points gagnants ?
3: Sans 2 points gagnants.
2: Ok.
3: Attention, voici la personnalité suivante. Cette fois-ci, ça commence avec Émilie et Jennifer. On joue pour une Apple Watch.
2: Gladiator.
4: Russell Crowe ?
2: Non. Il joue pas de...
3: Il est même pas dans le film.
1: C'est pas un bon indice.
3: Il est même pas dans le
2: film.
3: Je peux pas vous dire mieux. Elle veut faire deviner Jean Reno. Et elle te dit grise.
2: Grise. Mais attends, après on saura.
3: Jean Reno, parfait.
2: Après je saurai avec quoi j'ai confondu. Mais là je l'ai.
1: Bastien.
5: Oui.
1: Angelina.
5: Oh, mais je l'ai même pas.
1: Si.
4: Je l'ai, moi, je.
1: Oh. C'est trop tard, c'était cadeau.
3: C'est trop tard, j'avoue que c'était cadeau. La main revient à Émilie.
2: Blond.
4: Rapide.
1: Aïe, aïe. Je comprends avec 3.
2: Avec 3, purée, ouais. Mais n'importe quoi.
1: Brad Pitt, Gladiator.
2: Attends, tu trouves pas que vous trouvez pas que cheveux il a trop la confiance
3: il est bon, il a été très
2: bon. Redoutable dans les jeux.
3: Angelina, il a été bon. Attention, tout va se jouer là, un partout. Vous l'avez compris, on joue aux pyramides des personnalités. Si vous nous rejoignez. C'est Charlie face à Émilie, c'est Jennifer face à Bastien. Jennifer, elle a déjà gagné une PS5 et elle en aurait vraiment rien à foutre de prendre aussi la Apple Watch. Elle pourrait dire en mode, non, mais je suis gênée, c'est un cadeau de chacun. Tout. Elle en a rien à foutre de la France.
4: Clairement, je veux du cadeau.
2: Elle est là pour la gagne, c'est tout.
5: Aïe, j'ai bien l'impression.
2: On est à combien de points ?
3: Un partout.
2: Ah, c'est tout ? Ok.
3: Voici. Attention, donnez-moi une seconde parce que je vous explique que comme c'était pas prévu le jeu, je suis sur mon ordi. Je vois une personnalité. J'attendais, on m'en propose, excusez-moi. Hop, ça y est, je l'ai.
2: Et ça va vite hein, dans sa tête.
1: Ah oui,
2: il est fort
1: vitesse,
2: quand même.
1: Bah, regarde.
3: Regarde-le. Ah, non, c'est beau, en tout cas, je sais qu'on pouvait y aller tout de suite. Allez,
1: c'est beau à regarder en tout cas. Oui. Quand il réfléchit comme ça.
6: Le wifi d'un peu lent.
1: Ah ouais. C'est beau à regarder.
2: Non, il réfléchit à est-ce qu'ils vont gagner trop facilement ou pas.
1: Bien sûr.
2: Bah ouais.
3: Non, parce qu'en fait, chanteur, vous sortez le titre et après c'est fini.
2: Bah, faut-il que je le connaisse.
3: Cette fois-ci, c'est à Charlie de démarrer. Ouais. Pense aussi, attention, qu'il y ait
6: faut
3: une
6: pas que
3: de
6: je l'aide trop. Ouais.
3: C'est ça le jeu, c'est ça qui est bon.
1: Et oui.
6: Réalisateur.
5: Spielberg.
1: Non, c'est pas ça.
3: C'est pas ça, pardon, ouais.
2: Pupille.
4: Lelouch.
2: Oui. Je suis tellement forte au jeu. Je fais gagner tout le monde.
6: Après, elle m'a dit qu'elle Lelouch.
3: Oh là là, non, mais là, c'est vraiment. Écoute-moi, Jennifer, tu gagnes la PS5. Allez, on te rajoute la toute dernière Apple Watch. Je te rajoute une trottinette live. C'est normal. Une semaine à la maison. Je te rajoute la tirade, bien sûr. L'appareil à raclette, c'est pour moi. Le thermomix
2: de Charlotte Cardin.
3: On y va, on l'envoie.
1: Un bulldog français, rajoute un chien, ça fait plaisir.
6: Un bulldog anglais également.
2: Bastien, je suis désolée, hein, mais je suis injouable.
1: Allô.
2: Maman, elle est injouable.
5: J'ai pas été très bon, c'est pas grave.
3: Voilà. Voilà, Bastien, écoute, je suis désolé, vraiment c'est horrible pour toi. J'ai envie de te dire ça va, mais je vois que t'as perdu deux gros cadeaux.
1: Une bonne demi-heure.
3: On va pas se mentir, t'en as pris une petite main ouverte.
1: Ouais.
3: Ça fait un beau jeu ce soir. Je suis désolé. Bastien, je te promets, je te reprends la semaine prochaine et on essaie de gagner ensemble, d'accord?
5: Bon, pas de soucis, ça marche.
3: Et je te mets toi dans l'équipe des mini.
2: T'es
3: très forte, ouais.
1: Bien sûr.
3: Je vous embrasse tous les deux. Merci de nous avoir suivis. Alors nous, on n'est pas là demain soir.
1: Et nous
3: comme plein de gens, puisque vous partez dans un week-end prolongé. J'espère qu'on vous a changé des idées là pendant 3 heures. On est quand même dispo en podcast, hein.
0: Ah oui, toujours.
3: Bah, les gars,
0: peu importe l'heure.
3: Bien sûr, vous avez la Freebox, bam, vous téléchargez rapidos et vous nous consommez à n'importe quel moment. Vous retrouverez

0: répondre de rien.
1: Ah oui, il faut refaire un appel au like. Il faut aller liker
0: 10 000, hein.
1: Le
0: c'est
1: poste.
0: 10 000. Non, mais moi, il faut quand ils veulent. Mais moi, je livre. Hein. S'ils le font, je le fais.
1: Et moi, je conduis le camion, on m'avait dit.
0: Ouais.
1: Sympa.
0: Et moi, je ferme le colis, je mets du scotch.
1: Mais
0: moi,
1: toi, t'es avec nous, on va rigoler, on met la musique dans la voiture.
0: Mais toi, t'es toujours avec nous. Moi, je suis derrière, au pire. Tu sais, je fais en sorte que les colis tiennent bien dans la carlingue. Hein.
2: Ah, bah, bien sûr.
0: Mais c'est un boulot. Hein. Bah, t'es marrant, bien sûr. On sait pas ce qu'il y a dans le colis surprise. Hein. Ça peut être un vase en cristal.
2: Et puis nous, on descend, on livre. Et si je vois écrit attention, c'est un chien méchant, je te laisse.
0: J'ai géré les Obermann. Qu'est-ce qui se passe pour toi ce soir, Charlie? Il y a l'équipe aussi du Super Show.
3: Ouais, Super Show à partir de 22h. On reçoit 47 R. Ils sont de retour avec un nouveau hit. Du coup, on va le découvrir ce soir en live.
0: Canon.
3: Voilà, on va s'ambiancer avec eux à partir de 22h. Et là, juste avant, bah, c'est les 40 plus gros hits à connaître. Petite liste alors.
0: Qui était numéro 1 hier?
2: T'as dormi, toi, hein?
0: Non, mais il a trop. Ah, tu parles plus. Hier, ouais. Avant-hier, il sait plus.
3: Je me perds. C'était, il me semble, c'était Tay Tay. Je crois que c'était Taylor Swift.
0: Voilà, c'était ma Taylor.
3: Ouais, c'est ta Taylor. Ouais.
0: Comment ils sont Leslie Amine là, Sobri? On doit le remettre.
1: Ouais. Mais bien sûr, on l'avait déjà mis une fois.
0: Bien sûr.
2: Regarde-le comme il va vite.
0: Regarde, je suis un serpent qu'on est en train de charmer. Regarde.
1: Waouh! Wow. Il sort de son début. Panier, regardez-le.
0: Il va me séduire.
1: Ouh! Leslie!
0: Ouais, il sait kiffer les gens.

0: L'époque, quand même, remets le début, c'est fou, c'est l'époque où tu donnes deux fois le nom de la compile avant de démarrer à chanter.
1: Mais ouais, c'est vrai.
0: Et parce que son mari était le producteur,
2: bien sûr,
0: qui est devenu son mari, et du coup, mais c'est un événement, c'était Ryan B. Fever, rien. Première fois. Ouais. Elle, ça fait combien qu'on l'invite?
1: Attends, je lui réécris.
0: 49 fois qu'on l'invite, il faut qu'elle vienne.
2: Il faut qu'elle passe une tête.
1: Elle a dit,
0: on la reçoit comme la reine qu'elle pensait.
2: C'est clair.
1: Elle a dit, ça fait plaisir, c'est beau après toutes ces années. Je te dis, quand je suis de retour à Paris, ça ne serait tardé.
2: Ben voilà.
1: Je lui avais dit, viens, viens à la radio. Je suis flattée, un grand bonjour à Camille, je viendrai promis.
0: Elle a dit bonjour à Camille.
1: Oui.
2: C'est bon.
0: Je peux mourir, j'en ai rien à faire de Jeff Bezos. Je peux mourir. 19h07, on vous laisse tranquille. Merci Charlie, je m'excuse pour le dépassement.
3: Pas de soucis, bisous mes chippies.

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4: Oh là là là là là, arrêtez tout, j'ai ma nouvelle chanson Passion.
1: Ah bon?
4: Oh là là là là, bienvenue tout le monde sur Énergie, les 16h pile, ça va Mathilde?
5: Ça va et vous?
4: Ah Mathilde, comment tu vas? Tu viens d'où?
5: Je viens d'à côté d'Annecy.
4: Ah bien ouais. T'es bien là-bas?
5: Ouais, je suis bien, je suis entre Genève et Annecy, on a tout ce qu'il faut.
4: Je vois ton délire. Tu bosses en Suisse et tu vis en France?
5: Non, pas du tout. Je fais une des rares qui bosse en France et
4: qui dépense en Suisse. Donc moi, j'ai pas compris le système. J'ai pas été super, ouais, sur le coup, je vous avoue. Mathilde, j'ai découvert une chanson. Je veux plus qu'écouter ça. Alors attention, hein. Je précise l'équipe parce que vous êtes toujours un peu énergie. Attention, faut que ça pousse. DJ Antoine, je sais pas quoi. Là, on est sur une musique.
5: C'est quoi?
4: Plus dark.
1: Oh, dark. Bah
4: j'adore. Pas dark, mais mélancolique.
1: Ah oh bah alors,
4: eh ben j'aime ça la mélancolie.
1: Qu'est-ce qui t'arrive?
4: Ben j'aime la mélancolie moi.
1: Ah ouais,
4: moi je l'accueille ma mélancolie et de temps en temps ça fait du bien d'être mélancolie. Faut le temps
5: il
4: de la trouver. Cherchez-moi, il a sorti un EP Maxence.
1: Ah oui.
4: Ah là là.
6: C'est connu, je connais pas.
4: Maxence, il est extraordinaire. Il a sorti un dernier EP là, il a une chanson. Le bonheur passe plus ma porte.
6: Ah oui, c'est
4: ce que j'ai fait.
6: Ah,
4: écoutez, attends, piano. Attends, deux secondes,
1: bien sûr, je l'ai.
4: Parce que là, ouais. D'ailleurs, elle est où Dalila? Il faut absolument qu'on l'invite. Je vais lui mettre, attendez, je vais lui mettre un message sur Instagram. Il faut qu'il vienne la chanter en live. Écoutez ça.
1: Regardez,
4: piano. Écoutez comme c'est beau.
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4: Il n'arrive plus à être heureux, quoi. Ça traduit un peu, je le prends,
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4: Il se demande si c'est pas lui qui fait à cause de lui, tu vois. Après,
1: la
4: question.
1: La chanson est en français.
7: Que c'est qu'une chose faite pour les autres.
4: Est-ce que moi j'ai pas de bonheur? Est-ce que les autres ont l'air hyper heureux? Mais au final, mais pause, deux secondes.
1: Le temps que Camille traduise de français au français.
4: Les gars, je l'ai écouté 309 fois en deux jours. Je sais exactement ce qu'il veut dire. Est-ce que c'est que pour les autres? Ça veut dire, est-ce que les autres ont l'air heureux? Et moi, je suis pas. Mais! Est-ce que parfois aussi on croit que les autres sont heureux, mais en fait si tu vas chez eux c'est pas mieux, ils Absolument. Sont pas mieux dans leur tête, pas mieux dans leur corps. Il faut toujours être gentil avec celui que tu croises en face. Tu sais jamais ce qu'il est en train de traverser.
8: Oui, et méfiez-vous aussi des réseaux qui portent le bonheur là-haut, alors qu'on sait pas ce qui se passe dans la réalité, dans la vraie vie.
4: Bien sûr, méfiez-vous des réseaux, les 5G, les 4G, peu importe quel réseau, faites gaffe.
6: Il a su le résumer en quelques mots effectivement.
7: Est-ce qu'il y a un livreur, un type sans cœur qui se garde le stock?
4: Est-ce que bonheur? Est-ce qu'il y a un livreur, un mec sans cœur qui garde tout son bonheur pour lui? Et en gros, il n'y a plus lui, il a plus de bonheur parce qu'il y a un gars qui le garde, c'est magnifique. Mathilde, tu aimes?
5: C'est très sympa, mais faut pas l'écouter quand il pleut, par contre.
4: Ah ben non, mais attention.
1: Non.
4: Bon, c'est pas une chanson de réveillon. Tu fous pas ça entre le douanier Rousseau et tu fais tourner les serviettes du patoche. Là, c'est un délire de mélancolie. J'adore. On le joue pas sur Énergie, ça. Il faut qu'il vienne nous chanter en live.
5: C'est dommage.
4: C'est magnifique, Maxence. Qu'on l'invite.
8: Non, c'est beau, c'est beau, c'est bien écrit.
6: Oui, artistiquement, j'adore. On dirait un peu l'intérieur de mon cerveau un lendemain de soirée, dimanche, quand je suis chez moi et que j'ai mal dormi.
4: Ouais, on dirait l'intérieur de mon cerveau tout le temps.
6: Et tu sais quoi? T'es un grand contrarié, donc forcément, ça te parle.
8: C'est ça, c'est nouille, jambon, gruyère,
4: Maxence,
8: dimanche soir.
4: Je suis sur Instagram. Maxence, c'est Camille Combal, on est en direct sur Énergie. Est-ce que tu veux bien venir chanter ta chanson? Elle s'appelle comment?
1: Elle s'appelle 30 ans.
4: 30 ans, bah en plus.
1: Déjà.
4: C'est exactement mon âge. Sur l'antenne d'Énergie en direct, c'est ma chanson préférée. J'ai jamais rien entendu d'aussi beau. Est-ce que tu veux bien venir nous le chanter quand tu veux? Même là, si t'es à deux stations, tu débarques, tu nous la chantes. On installe un piano et on y va.
8: Il faut qu'on trouve un piano.
4: Je t'embrasse. Je te connais pas, je t'embrasse, j'adore, c'est magnifique.
8: Oh, oui. Il va peut-être passer.
6: Ça serait bien.
4: Je trouve ça magnifique, les gars. Mais remets un peu. Ah, attention, hein. Sur Énergie, on va avoir des chansons géniales. On va vous changer les idées, bien sûr. Mais là, deux secondes, écoutez cette merveille.
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4: Pourquoi nos sourires sur nos souvenirs se moquent de moi? Parce qu'aujourd'hui, j'ai plus le sourire et j'ai l'impression que c'est un sourire narquois.
6: Très poétique. Il y a une allitération.
4: Je sais pas ce que ça veut dire, mais ouais. Mais bien sûr qu'il y a une allitération,
6: voilà,
4: évidemment.
6: Hein,
4: ouais.
7: L'effort.
4: C'est beau, non? Vous aimez?
1: Moi, je vais te remixer tout ça, je te mets à 140 BPM. Là.
4: Personne ne touche à cette chanson, c'est une merveille, c'est un petit écrin, ça. Ça, vous savez ce que c'est? C'est un petit coffret chef de Bruges.
1: Oui.
4: Comme ça, t'as même pas envie de l'ouvrir, tellement c'est beau.
6: Là, c'est que des couplets qui s'enchaînent.
4: Il monte.
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4: Oh, pas foutu.
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8: Ouais, ouais, bah oui, oui, bien sûr, passe une tête.
2: Rémi n'aime pas.
8: Si, j'aime beaucoup.
6: Bah, y a pas de jumbé.
7: J'aurais été mauvaise.
2: Écoutez comme c'est beau, écoutez. Vous respectez rien, mais toi. Je fais équipe, vous ne respectez rien.
6: On essaie d'écouter, tu traduis.
8: Tu traduis.
6: Tu traduis trop. Ça passe rien à rien.
2: Au piano tranquille, mais c'est ça qui est beau, c'est magnifique.
6: Moi j'aime bien, j'aime beaucoup,
8: si,
6: j'adore.
8: Si, si, si, c'est beau, puis c'est beau de nous amener de temps en temps dans des choses un peu plus intérieures.
9: C'est une chanson qui
5: est très beau, le piano.
9: Qui nous permet de prendre le temps un peu.
6: Et tu nous permets, nous force à nous regarder nous-mêmes.
2: Si on dit lui, s'il vient pas la chanter, je la chante moi. C'est une cata.
8: Et Maxence, il s'appelle.
2: Connu, Maxence, qui a fait plein de morceaux. Là, c'est son dernier EP, c'est magnifique.
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8: Sans moi dedans.
6: Ah oui.
2: Moi dedans. Bon, c'est vrai que bon, il lui faut une petite cure de Béroca.
8: Oui.
2: Et ça repart, hein, mon Maxence. Hein.
8: Mais c'est rattrapé là, le matin. Là.
2: Oui, mais parce qu'on est toujours à dire tout va bien. Et je trouve que c'est beau quand quelqu'un met aussi les mots sur parfois quand tu vas moins bien. Et
9: les mots sur les mots. Mettre les mots sur les mots, Camille.
2: Voilà, si t'avais pas les mains moites, je te serrais la main, quoi.
9: Là, elles sont bien moites comme il faut.
2: Oh là là là là là là là. C'est Eddie les mains moites.
8: C'est son nom de mafieux, lui. Eddie la main moite.
2: Écoutez, écoutez. Mais il a capté ou pas? Carrément, les gars. Ça, vous le mettez pas en mer, hein, ça attire les sirènes. Tu me le fous pas en mer, hein. Ça attire les sirènes tellement c'est beau. Hein. Elles vont débarquer. Elles vont...
6: Retour en voiture solo, fenêtre ouverte, j'aime bien.
8: Si, bien sûr.
2: Mmh. Ah, c'est du solo. Hein.
8: Ah, il y a des baleines.
2: Ça, écoute, c'est de l'écoute solo. Hein.
8: C'est des baleines, ça.
2: Entre.
8: Bien sûr que c'est des baleines.
9: C'est moi qui les ai rajoutées.
2: Ah, je sais bien.
8: Ah, t'as bien fait.
2: Non, mais c'est pas dans le morceau, ça. Oh,
8: ah,
2: Rémi,
8: pardon, mais c'est pas possible. Je croyais que c'était comme Michel Berger, le Paradis Blanc. Il met des petites baleines de temps en temps.
9: Il est con.
2: J'osais pas le dire, bah, c'était un beau moment, mais c'est beau. Remets le début, remets le début. C'est magnifique, ça. Bon, bah écoutez, Gim Soleil, bien sûr. Hein. Mathilde, t'as aimé, t'as le droit de tout me dire. Hein.
5: Moi, je préfère ça à Gim. Hein. Personnellement, ce serait bien qu'on en passe plus comme ça.
2: Bah écoute, en tout cas, je vous tiens au courant s'il me répond un jour. Hein.
6: Ouais.
8: Il va répondre quand même, le Max. J'adore.
6: Faut qu'on se la mette en bouche. De toute façon, les deuxièmes fois, c'est toujours mieux. Et la troisième fois, je t'en parle pas.
7: 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Rien de toi qui cloche.
2: C'est beau, j'adore, j'adore. Bon, Gim Soleil, autre registre.
8: Ah oui, oui, là, c'est.
2: Oui, bah, mouillez-vous la nuque. Oui, oui.
9: Écoute, Rémi.

0: un album, mais non.
1: Bah non, non, non, elle vient pas nous parler de Kouign-Amann, là. Elle vient pas nous chanter. Elle vient nous parler de sa série qui arrive sur TF1, la Nolwenn. Elle sera là dans l'émission. On va jouer tous ensemble. On va faire plein d'infos. On va essayer d'avoir Maxence en invité. Bref, on va kiffer. On va partager ses moments de vie. Vous êtes peut-être pas toujours le moral. Vous avez peut-être le moral. Vous êtes peut-être dans une belle journée. Peut-être dans une journée un peu galère. Quoi qu'il arrive, on se prend toutes ces énergies ensemble et on fait 3 heures côte à côte. Ça vous dit?
2: Allez, oui, let's go.
1: Ça vous dit, bon. L'équipe, on est ensemble jusqu'à 19h. On se lâche pas, tout le monde. Gims, Soleil et Mathilde qui reste avec nous. Des gros bisous sur Énergie, 16h08.
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1: Oh là là, on va avoir du son canon ce soir. Je le sens, je le sens. Gims, Soleil, Angèle qui va arriver avec What You Want dans un instant. Tout ce qu'on veut entendre avec Justice, idéal. Jeudi.
4: Mardi.
1: Oh, wow.
0: Jeudi.
1: C'est un vrai décalage. Autant pour moi.
4: Mais ils se ressemblent les deux, hein, souvent. On les
1: moi,
4: confond.
1: Je suis vraiment à l'heure australienne. Il y a vraiment deux fuseaux horaires qui nous séparent. On est mardi, on est ensemble sur Énergie. 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
1: 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On va jouer à plein de jeux. On va écouter Angèle, je vous l'ai dit. On a des infos ce soir. Plein d'infos qu'on va partager tous ensemble. Des trucs que vous n'avez peut-être pas eu le temps de voir pendant que vous étiez au travail. On est en direct. Et les infos pour Brio Dîner de ce soir. 4 fun facts sur un thème. Oriane.
4: Michel Connu.
2: Michel Patulacci.
1: Qui vous avez? Ah bah dans un instant on dit qui on a choisi, okay. On reste tous ensemble en direct sur Energy.
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1: Bienvenue à tous, on est en direct sur Énergie. Oui, c'est Angèle qui va arriver dans 2 secondes pour vous dans votre conduit ORL. On est en direct sur Énergie avec Oriane, avec Rémi.
2: Oui.
1: Et je voudrais saluer le restaurant Areski Ait Mezian. Son restaurant, son prénom c'est Areski Ait Mezian. Il a la tête de la pizzeria Del Arte à Albi.
4: Okay.
1: Et je voudrais leur donner de la force, je connais pas, hein, parce qu'il a lancé ce mois de mai l'opération L'Addition Fantôme. Le principe, 2 services dans le mois de mai seront entièrement offerts à tous les clients du resto. Sauf que tu le sais qu'à la fin du service.
4: Mais c'est du génie. Mais bien sûr.
2: Attends.
4: Tu vas hyper régulièrement dans l'espoir de ne pas payer. Bon, finalement, tu payes peut-être à chaque fois.
2: Bah, non, mais ça veut dire qu'il faut y aller très souvent pour être sûr qu'à un moment donné.
1: Tu vas juste une fois en espérance, comme le loto. Tu joues une fois et t'espères tomber. Et donc, en gros, pendant tout le mois de mai, il y a déjà les dates ont été tirées par un huissier de justice. Elles sont verrouillées chez un huissier de justice. Et en gros, vous venez et le soir où ça arrive, il dit ben, c'était ce soir.
2: Oh,
1: et
2: pas
1: tous
2: mal.
1: Les clients du resto sont offerts.
4: C'est génial.
1: Je trouve que c'est une super idée.
2: Moi, je suis capable de faire une table de 10 et puis c'est pas le bon jour.
1: Voilà.
2: Ah, bah oui, mais bien sûr.
1: Ah, bah oui, mais attends.
4: Non, mais c'est fédérateur. T'as juste envie de remporter la queue du Mickey.
1: Bravo à lui, hein. Areski, donc pour la pizza dell'arte de Albi.
2: Pour ceux qui veulent remporter la queue du Mickey, n'hésitez pas.
1: Angèle, what you want,
2: c'est ton cuisine. On écoute tout de suite. C'est parti.
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1: J'ai une info folle qui s'est passée dans une mairie. Je vais vous en parler dans un instant. Bienvenue sur Énergie. On est en direct. Oriane, Rémi, ça
2: va? Oui, ça va super. Être.
1: J'ai une réponse de Maxence. On a commencé l'émission en parlant de Maxence. J'adore cette chanson. J'adore. Bucolique, mélancolique.
6: Est-ce qu'il y a un livre
4: Oui, plus mélancolique.
1: C'est un moment de vie, ça. Voilà, notre cellule fact-checking à la Serena, elle est folle amoureuse. Elle écoute, elle dit, c'est pas mon endroit maintenant.
2: Ouais.
1: Mais je trouve que c'est magnifique ce qu'il chante. Alors, on lui a écrit, je lui ai écrit, je lui ai mis un vocal. Je dis, Maxence, est-ce que ça te dirait de venir chanter sur Énergie? On va écouter sa réponse.
7: Yo, yo, yo, Camille. Oui, je situe Camille Combal sur Énergie. Très bien, je vois. Ouais, ouais, c'est top. Bravo. Bravo pour l'historique, bravo pour cette belle radio.
1: Vas-y.
7: Écoute, ça peut être sympa. Ouais, écoute, j'ai trouvé un bon moment, j'arrive à me libérer.
1: Oh, ben l'autre.
7: Mais si ça te fait plaisir, ça peut se faire.
1: Là, il a le smile, là.
7: Ça peut être sympa. Ouais.
4: Mais si ça te fait plaisir.
1: Mais j'espère
8: bien. Je précise que c'était un personnage. J'en suis honoré. Je viendrai chanter sur Énergie.
1: Attends, il a l'air très drôle. Très marrant. Il a joué dans une série avec Julien Doré sur TF1.
2: Ah, bien sûr.
1: Et Panda, il était dans Panda. Il est super drôle et il est comédien aussi. Mais je suis trop content, il va venir chanter ça, écoutez.
4: Trop bien.
1: Voilà, il chante pas, il y aura du piano.
2: Oui,
1: il chantera, il jouera du piano, quoi. Il chantera du piano. Le piano est chanté.
2: Bien sûr,
1: c'est vachement bien fait. C'est Grégorio, c'est Michael Grégorio.
2: Quand t'as pas de piano, t'as un Grégorio.
4: Plus
1: oh là là, t'aimes bien Julie ou pas?
6: Ouais, j'adore.
1: Oh,
6: c'est
1: ah,
6: elle
1: qui fait
6: le piano.
1: J'adore.
4: Ça y est, elle commence à me rentrer dans la tête.
1: J'adore. J'en suis fou de cette chanson.
2: Je comprends, elle est addictive. Me coûte de
1: faire semblant. Bon, je vous raconte cette histoire qui est arrivée dans une ville. Et donc Maxence sera notre invité dans quelques jours. Let's go. C'est arrivé dans une ville, c'est une solution pour devenir millionnaire.
2: Ah bah oui.
1: Un employé municipal allemand. T'es déjà allé en Allemagne, Julie?
6: Oui, une fois.
1: Oh, qu'est-ce que tu allais faire là-bas?
6: Un voyage au lycée avec des correspondants.
1: Ouais. T'es allé dans la Ruhr?
6: Comment?
1: Tu es allé dans la Ruhr?
6: J'étais à Hambourg.
1: Ah, Hambourg.
2: Hambourg.
1: Sympa. Ah, je connais, très sympa, très brique rouge et très fish and chips. C'est leur concept là-bas.
4: Ouais. Tu décris bien, hein. T'as été longtemps.
1: T'es déjà allé en Allemagne?
2: Oui, j'étais en Allemagne, j'étais en Norvège en voiture avec mes filles et on est passé par Hambourg.
4: Oui, t'as vu que les briques rouges à afficher de chips, quoi.
2: Bah oui, j'étais avec mes filles, j'ai pas eu le temps de faire le tour d'Hambourg. Hein. Les filles, l'Allemagne, c'était pas leur délire, pas te mentir.
1: Ah ouais, bah Hambourg, hein. C'est dur. Hein.
2: Oui. Donc on a fait les briques rouges et un fichier de chips.
1: En passant, quoi, t'as arrêté de faire le plein, quoi.
2: Oui, voilà, c'est ça. Ah. Oui. Moi, j'ai vu Hambourg.
9: Et vous voulez voir Hambourg.
1: Mais en tout cas, moi, je vais vous envoyer à Kempten, où un agent municipal, en 10 ans, a gagné 2 millions d'euros. Grâce à son travail. Alors, il n'était pas très réglo, il s'est fait choper, il risque maintenant 10 ans de prison, il va être jugé. Qu'est-ce que cet employé municipal a pu faire? Il n'y avait pas accès sans son travail, il a pu y accéder grâce à son travail. Comment il a pu braquer 2 millions d'euros, voler 2 millions d'euros?
4: Il volait des panneaux, il les revendait.
1: Genre, ouais, c'est vrai qu'il y a un énorme marché pour les panneaux de Kempten. Tout le monde se les arrache, ne m'en parle pas. Alors là, moi, l'abribus de Kempten, là, je suis prêt à mettre une vraie folie. Hein.
2: Non, le passage attends, à niveau, tu me le fais à 500, je le prends.
4: La nouvelle hype, c'est d'avoir genre des panneaux sans interdit chez soi et tout.
2: Ah bon, c'est vraiment l'hype d'où ça? Qu'est-ce que tu racontes?
4: Si, j'ai une pote, elle a ça.
2: Ouais, bah, on l'embrasse. Oui. C'est à ta pote Chantal, tu crois que c'est une hype?
1: Ma pote Chantal, elle fait ça, c'est une vraie hype. Hein.
10: Ah oui, quand t'as rentre bourrée, moi, tu prends des panneaux et puis bon, bah.
1: Bonne hype.
4: Si.
1: Ouais. Attends, est-ce qu'il a pas braqué les taxes foncières ou les taxes d'habitation, un truc comme ça? Il a mis de côté.
2: Non, c'est pas ça.
4: C'est quelque chose.
2: Comment est-ce qu'il a pu obtenir 2 millions d'euros?
4: Est-ce qu'il faisait quelque chose physiquement ou c'était plus des magouilles administratives?
1: Ouais, parce que j'ai ma copine Chantal.
4: Qui vole des dômes.
1: Non, tu as acheté un iPad, il y a une vraie hype. Hein.
2: Acheté
1: un iPad, il fait une hype. Hein. C'est Chantal, de toute façon, c'est la hype du groupe. Hein.
2: Ah ouais.
1: T'as acheté la banane, la grosse banane, là. Ah, on la veut toute. Hein. C'est une hype, hein, c'est une hype. Elle a toujours lancé la mode. Tira de coup, elle a sorti là. C'était la première avant un Beric Angol. De toute façon, t'es première, c'est comme ça. Hein.
4: Donc, on sait pas quoi.
1: Non. Attends. Moi, je vous dis. Il a volé toute la monnaie dans les parcs-mètres. Cet agent municipal, écoutez bien ce que je vous dis, en France, cet agent municipal avait la clé pour les parcs-mètres, d'accord? Et en fait, qu'est-ce qu'il faisait dans les parcs-mètres? Pendant des années, pendant 10 ans, tous les vendredis, il faisait le tour des parcs-mètres après son service, d'accord, à la nuit. Ouais. Il allait ouvrir les parcs-mètres, mais il laissait suffisamment de monnaie pour qu'on croit que le parc-mètre n'avait pas été volé. On disait juste, oh, ça rapporte pas trop les parc-mètres, tu vois. Il y a plein de gens qui mettent pas d'oseille dans le parc-mètre. Donc lui, passé, il prenait peut-être 60% qu'il y avait dans tous les parcs-mètres de la ville.
4: Ah, mais c'était
1: en 72. Non, c'est encore avec des pièces, poteau.
2: Ah bon, là-bas
1: tu mets 1 euro, 2 euros. En 10 ans, il a accumulé une fortune dingue de 2 millions d'euros, les gars.
4: C'est dingue.
1: Et comment il s'est fait choper? Balancé par son banquier.
4: Ah ben bien non. sûr, à force de déposer des pièces.
1: En 10 ans, le banquier, au bout d'un moment, il a dit « Ah, il y a un truc chelou, c'est pas possible, comment il peut avoir autant de pièces, celui-là »
4: Ben oui, surtout qu'il peut pas dire « Je suis serveur ou quoi », dans le sens où maintenant...
1: Qui amène des pièces à son banquier? Tu fais un sac chez toi de pièces et tu les dépenses quand t'as besoin de les dépenser. C'est
4: mais
1: un matelas. Mais, qu'est-ce que tu racontes? Tu vas pas aller acheter un matelas ou une Kangoo avec des pièces?
4: Bah oui.
1: Bah si.
4: Mais non, tes voyages. Enfin, le billet d'avion.
1: Le seul moyen, c'est d'en faire des rouleaux. Je sais, mes parents étaient commerçants. C'est t'en fais des rouleaux.
2: C'est 2-3 des parcs-mètres pour Perrin. Là, voilà.
9: Oh, bouge pas, Evelyne. C'est le gay.
1: Non, mais tu fais des rouleaux de pièces et comme ça, les rouleaux, ils savent exactement combien il y a le banquier. Ils prennent juste les rouleaux et c'est de l'argent qui met sur le compte en banque.
2: Oui, oui, d'accord, ok.
1: Non, mais t'as pas le choix, poteau.
4: Déjà, quand j'étais petite, je mettais ma main dans tous les parcs-mètres pour essayer de choper des pièces, mais dans la petite fente qui rendait la monnaie, j'avais l'impression d'être tarée. lui, il a monté un niveau, quoi.
11: Moi, je connaissais un groupe de potes, c'était un peu un gang, hein. Pardon, hein, des parcmètres. Hein. Ils avaient trouvé la technique avec un cintre. Et ils sortaient de l'argent.
1: Alors, tout ce que vous me décrivez, Julie, tout ce que vous me décrivez, c'est des petits larcins, c'est pas bien. Là, je vous parle d'un mec professionnalisé à l'échelle d'une ville de 70 000 habitants.
4: Bah, 2 millions, énorme. T'imagines 2 millions.
1: Mais surtout, pardon, mais on dirait que vous, j'ai que moi qui suis choqué. Tu peux te faire balancer par ton banquier si tu peux plus avoir confiance en monsieur Tronchot, t'as confiance en lui.
4: Mais écoute, Camille, tu peux te faire balancer par tout le monde aujourd'hui.
1: Oh là là, il est en détention provisoire, il risque 10 piges de prison. Hein.
4: Oui, mais c'est logique.
11: Bah oui, bah bon, en même temps, là, il a quand même mis 2 millions.
4: Il a volé l'État de 2 millions d'euros, donc oui.
1: Bah ouais. Après, c'est le gars, tu sais comment tu le reconnais. Hein. C'est le gars, tout le monde devait le détester. À la boulangerie, il devait sortir toutes ses pièces là.
11: Ah ouais, c'est clair.
1: Je vais tout payer en pièces. Mais je vais vous payer en pièces, ça va prendre 5 minutes. Hein. Ah là là, l'enfer, au bout d'un moment, il était obligé, quoi.
11: Bah ouais, mais après, tu sais, dans ce genre de métier, quand ta vie n'est pas en adéquation avec ce que tu gagnes, pareil, tu peux te faire balancer par tes collègues qui te voient arriver en Porsche Cayenne. Qu'est-ce qu'il fait, Christian?
4: Mais les contrôles d'impôts là, c'est que des délations.
1: Enfin, c'est que. Ah oui, c'est souvent des délations. Julie, ouais. Tu fais quoi dans la vie?
6: Moi, je suis comptable.
1: Et est-ce que t'as déjà piqué des trucs au travail?
6: Non. Allez,
11: les petites ramettes de papier, on connaît, les post-it.
6: Peut-être une ramette, des post-it, peut-être au stylo. Allez, voilà, mais ça va pas plus loin que ça.
1: Ouais, voilà, matériel de bureau. Personne n'a jamais acheté une ramette de papier, pardon, hein, ça vient tout du travail. Hein.
4: Bah, j'ai une agrafeuse qui appartient à Énergie. Chez moi.
1: Christophe Rocancourt, mais. Et Marco Mouli, mais foutez-la-moi en cabane, là.
4: Attends, c'est cher une agrafeuse.
1: T'as volé une agrafeuse, on la fout en cabane. Mais qu'est-ce que c'est que cette histoire?
4: Je l'ai depuis au moins une quinzaine d'années. Je l'ai volée dans ses locaux quand je travaillais le matin ici dans cette radio. Mais j'ai plus d'agrafe que je n'achète pas parce que j'ai la flemme. Donc j'ai une agrafeuse sans agrafe qui appartient à
1: moi. Mais
4: ça va pas.
1: Venez me choper. On va lui mettre le bracelet électronique, et Sarkozy là. Alors.
4: Ouais.
1: Alors, elle vient d'où l'agrafeuse? De chez Kadhafi?
11: Justin Timberlake.
1: Oh, l'ancienne, Rock Your Body.
4: Combien?
1: Oh là là, ça te fait plaisir, Juju?
6: Oui.
1: Oh là là, on part en 2003, ma Juju.
6: C'est vieux, ça.
1: Mais ouais, tu rêvais même pas encore d'être comptable, Julie.
6: Ouais, peut-être pas, non.
1: Mais non, t'étais insouciante encore.
11: Il y a des gens qui rêvent d'être comptable.
1: Avec tout le monde. Je fais des études de comptable, moi.
11: Et t'en rêvais? T'avais envie de ça?
1: Ah, ma foi, c'est un cursus, c'est bien, hein, t'es expert comptable.
11: Ah oui, c'est sûr, oui.
1: Ah bah oui, après, il y a les périodes de TVA où c'est un peu chargé, quoi. Ouais, mais sinon.
6: Ouais, TVA, bilan.
1: Bah bien sûr, voilà, c'est vraiment compliqué, ma Juju.
11: La bosse.
1: Bah à l'époque, hein, tu pensais qu'il y a galoché en boîte, hein, ma grande. Hein. Là, elle dit pas non, hein, la ramette de papier, elle dit non, mais sur les galoches, elle dit pas non. Hein.
11: Ouais, bien sûr, ma Juju. Je t'embrasse, on écoute donc Justin Timberlake tout de suite.

0: les épaules. Il y a quelqu'un qu'on a reçu dans l'émission, il s'appelle Julien Fébreau, c'est la voix de la Formule 1 sur Canal qui est en train de nous écouter sur l'autoroute.
1: Ah,
0: peut-être que vous le voyez passer, il m'a dit qu'il m'écoutait où celui-là? Enfin, il nous écoutait, pardonnez-moi. Il nous écoute entre Lyon et Genève, c'est simple, vous voyez passer une Volvo à 340. C'est Julien Fébreau avec les spoilers à l'arrière.
2: Attention quand même. Hein.
0: Bien sûr, attention, et je suis sûr qu'il est en train de se trémousser. Mais après, Julien Fébreau, comme vous, hein, ce qu'il aime, c'est K-pop Demon Hunter.
3: Mais c'est son truc.
0: Ah oui. Là, Julien Fébreau. Attention, rendez-vous au prochain virage, au premier virage. C'est pas les paroles. Il y a des infos pour briller au dîner de ce soir.
1: Oui.
0: Quel est le thème ce soir, l'équipe qui arrive?
2: Un Michel connu.
3: Tout à fait.
0: Vous avez pris qui?
3: Michelle Obama, femme.
0: Oh, bien joué.
2: Moi, je te le dis pas, c'est surprise. Et tu vas voir,
0: vous allez pas être déçu.
2: Ah, bah, je dis pas non plus, alors tiens.
0: Oh, regarde-le. Et toi, c'est qui, Thibaut?
4: Moi, c'est un recordman. Un Michel recordman.
0: Ah ouais?
2: Donc quoi?
4: Bah, je vais vous dire, il a un record incroyable, je vais tout vous raconter.
0: Ok, bon bah quel suspense! Je suis dans un escape game! Bah, c'est dans un instant, bisous à vous tous, à Julien, à n'importe qui, vous tous qui êtes sur la route en train de nous écouter. Courage, on est jusqu'à 19h en direct avec Nolwenn Leroy, notre invité ce soir.
5: Accélère!
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0: sur un thème, le thème un Michel connu. Pourquoi c'est la nif de Michel Fugain?
1: Michel Fugain.
0: Oh, Michel. Il a 84 ans, Michel Fugain.
2: Oh là là, franchement, alors lui, Michel, grand respect. Michel, comme si c'était mon pote. Le Big Bazar, tout ce qu'il a inventé, tout ce qu'il a créé pour les jeunes artistes à l'époque, il est extraordinaire. Tu sais que c'est lui qui a lancé Mimi Mathy. Hein.
3: Non, mais c'est vrai qu'on a toujours vu.
2: Mais la carrière de Mimi Mathy.
1: Je l'ai pas vu venir.
2: La carrière de Mimi Mathy, il l'avait dans son équipe.
1: Ah oui.
2: Il l'avait dans son équipe et il en a fait. Et c'était une chanteuse incroyable.
1: C'est fou, chanteuse. Elle a chanté?
2: Mais bien sûr, Big Bazar, elle faisait partie de l'équipe, elle danse.
1: Mais comment tu prenais aussi bien la carrière?
2: Il s'est lâché d'un coup. Je sais pas, mais je savais pas du tout qu'on avait un Fugain Zouz. Ah, mais je suis.
1: Big Bazar, Mimi Mathy 82. D'accord.
2: Je lui ai fait écouter Maxence que je vous l'invite. Ouais, le truc, il emballait pas rien. Du coup, tu as mis Michel Fugain.
3: Ah ouais.
2: Mon gars, on aurait dit, mais j'ai jamais vu ça. On nous a dit, moi, devant le Dua Lipa. Attends, mais Michel Fugain, mais c'est un truc de fou, Michel Fugain.
3: Non, mais c'est vrai, c'est vrai. Il a lancé plein de monde. C'était un,
2: bien sûr.
3: C'est une comédie musicale. Il a fait plein de trucs.
2: Natacha Amal. C'était rien avant Corinne Touzé. Corinne Touzé, j'ai une femme, je sais pas quoi. Bien sûr. Ingrid Chauvin. Petite comme ça, elle faisait les cœurs du Big Zarba là. Ingrid Chauvin a poussé, elle est partie. Elle a tout fait, bah évidemment.
3: Oui, André Fleurot.
2: Ils sont le tard, mais bien sûr.
3: Ils ont tous passé, bien sûr.
2: Non, non, mais attends, franchement.
1: En vrai, la romance histoire, j'aime beaucoup là.
2: C'est beau, hein. Ah, non, mais Michel Fugain, il a lancé c'est tout le monde. Les mecs, Pierre Mondi. Cordier jugé. Pierre Mondi, c'est lancé par mon Fugain. On en parle dans un instant. Dans son écoute K-pop Demon Hunters. Mais K-pop Demon Hunters.
3: C'est le Big Bazar. Écoute derrière.
2: Elles ont démarré au Big Bazar avec Michel Fugain et elles ont grandi. Et puis c'est devenu de la K-pop. C'est ni plus ni moins que du disco. Bien sûr.
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2: Bienvenue sur Énergie. Oria qui va arriver dans un instant, soirée mondaine, quel kiff. Le meilleur du musical, il est là tous les après-midi, 16h, 19h en direct avec vous, avec Oriane, avec Rémi, toute l'équipe.
3: Et oui.
2: Thibaut aussi qui est là.
3: Bien sûr.
2: On est tous réunis, on a tous bossé, chacun sur un thème, un Michel connu, jingle, et ensuite je vous présente l'auditrice qui va dire qui a la meilleure info ce soir.
5: Qui aura la meilleure info sur des Michel connus? Il y a Michel Platini, Michel Sardou, Michel Foucault, Michel Houellebecq, Michel Williams. Il y a aussi Michel Audiard, Michel Berger, Michel Piccoli, Michel Jonas, Michel Legrand, Michel Blanc.
2: Mais il y en a plein, de Michel.
3: Plein Michel,
5: Michel Bachelet, il y a aussi Michel ma grand-mère.
2: Il y a plein de Michel. C'est Emma qui va décider ce soir qui va avoir la meilleure info. Salut Emma.
6: Salut Camille, salut toute l'équipe. Michel, c'est mon beau-père, alors ça tombe bien.
2: Il fait quoi dans la vie, ton beau-père?
6: Il a la retraite, il a la belle vie.
2: Qu'est-ce qu'il faisait avant?
6: Il était prof de PS. Bon, c'est il y a quelques années, mais...
2: Il a encore la forme ou pas?
6: Ah ouais, il est en pleine forme, il te monte la Sainte-Victoire, le Mont Ventoux, il a la pêche.
2: La Sainte-Victoire, vous connaissez la Sainte-Victoire, à côté d'Aix-en-Provence. C'est une montagne par Cézanne.
3: Ah oui, bien sûr.
6: Attention, une très belle montagne que je vous conseille cet été, si vous savez pas quoi faire, une petite rando à la Sainte-Victoire, on est bien.
2: Ah okay. C'est super, prévoyez une gourde.
6: Ah ouais, même deux, même trois.
1: Non, c'est pentu.
2: Non, il fait chaud, c'est plus... difficile que vous le pensez, et surtout il y a vraiment aucun point d'eau sur la route et tout. C'est genre vraiment, si vous avez pas de boat, vous êtes dans une belle galère.
1: Tu me le vends bien, oui.
2: Non, mais c'est sublime,
3: c'est une rando quoi.
1: Non, mais je sais, j'ai des potes de Méreuil qui passent leur week-end à gravir.
2: Chamba, Méreuil, Chaupierre.
1: Ils ne font que gravir cette Sainte-Victoire inlassablement tous les week-ends.
2: Chaupierre, on va te dire mieux. Michel connu, qui tu as choisi, Rémi, on t'écoute.
3: J'ai choisi Michel-Ange, plus communément appelé Michel-Ange, qui a peint la chapelle Sixtine. Enfin, on le connaît pour ça, mais il était sculpteur, peintre, poète, plein de trucs. Et ben, savez-vous que c'était un peu un rebelle? Pourquoi? Parce que il voulait pas la faire. On l'a forcé à la faire. Il lui disait, les gars, je suis sculpteur, j'ai pas du tout envie de la peindre. Il s'est plaint dans des poèmes en disant, j'ai mal au cou, la peinture me coule dessus, j'en ai marre. Donc, il s'est un peu vengé sur la chapelle Sixtine. Il a mis des petits trucs un peu chelous, un peu des vannes peintes pour se plaindre auprès du Vatican, auprès de toute l'église. Donc, si vous allez la visiter un jour, et surtout, tous ces persos sont un peu dénudés, ce qui n'a pas forcément plu à l'église. Et donc, qu'est-ce qu'ils ont fait? Quelques années plus tard, s'ils ne voulaient pas se plaindre devant lui, quand il est mort, eh bien, ils ont appelé quelqu'un pour fabriquer, peindre des slips sur toutes les figurines.
2: Il en avait mis beaucoup avec le...
3: Il en avait mis pas mal. Et donc, on a appelé un peintre connu de là-bas, que les gens appelaient le reculoteur, en gros, quoi, celui qui est revenu, peindre des culottes, quoi.
1: C'est fou, il y avait des zizi partout.
2: Pas mal. Ouais. Il y avait et des zizi partout. Et c'est un peintre qui est venu foutre Intimissi, s'appelle, et il est venu revenir, c'est un italien.
3: Et alors, tu sais quoi, j'ai appris ça, pardon, c'est un petit croustille, mais très rapide. Pourquoi on appelle ça la chapelle Sixtine?
1: Je ne sais pas.
3: Eh ben, c'est parce que le pape qui l'a commandé à l'époque, il a grandi le Vatican, s'appelle Sixte IV. S-I-X-T. Et 4, tu sais comment c'est, ils ont toujours un petit chiffre derrière. Et donc, on l'a appelé la chapelle Sixtine.
2: Ça, c'est un petit tapas. Ça,
3: oui, ah non, ça, c'est un croustille, ça. C'est
2: un petit tapas. C'est c'est des petites sardines au beurre, c'est à partager.
3: Oui, tu mets ça sur du pain avec du beurre salé, t'es bien, hein.
7: Ça remplit le ventre pour rien, un petit peu.
2: Oui, oui, c'est vrai.
3: C'est bourratif.
7: Un peu bourratif.
6: C'est bien, ça nous fait voyager, là.
1: Disons qu'on aurait pu s'en passer, on était très bien.
2: Mais tu l'as. C'est un peu le trou dormant dans le dessert. Il faut qu'on passe au dessert.
3: Voilà, mais tu le prends quand même.
7: Non,
3: c'est gratos.
7: Thibaut. Moi, je vais vous parler d'un Michel qui a fait rayonner Grenoble à l'international.
2: C'est
7: Michel.
2: C'est gagné, ça.
7: Ce bon vieux Michel Lotito, qui a un record du monde. C'est hyper connu ce qu'il a fait. Il a mangé un avion en 2 ans. C'est-à-dire que lui, il a un record. Il est dans le Guinness Book, les gars. Il a mangé un avion en fer en 2 années.
3: Pour moi, c'est pas Michel Connu.
6: Là, on est. Alors, attends. Toi, tu vas manger un truc avec du gluten. T'as le ventre qui gonfle, t'as mal au bide et tout. Et lui, il mange un avion et il a que dalle, quoi.
7: Et c'est comme ça qu'il s'est fait connaître à l'international. C'est en étant dans le Guinness Book. C'est devenu une star partout
2: Il n'a pas eu rien du tout plus. Il a quand même galéré. Après, il chiait des drones.
1: Non, mais ça rentre dans la catégorie des Michel mémorables. C'est pas connu. Mémorable, c'est pas connu.
7: Le thème, c'est Michel célèbre. Moi, je pense que ça rentre dedans. Il
2: non.
7: Fait rayonner Grenoble comme
6: personne
7: ça.
6: Personne le connaît, ça marche pas trop. Quoi.
7: Attends, tu le connaissais, t'avais entendu parler. Il m'a dit oui, ça m'arrangerait.
2: Là, je suis blanc.
6: Ça
2: désolé,
6: dépend. Tu m'offres un cadeau ou pas si
7: je t'offre un cadeau.
6: On verra quelle est la meilleure info.
2: Non mais là je suis désolé, hors sujet complet. C'est pas un Michel Connu.
7: Allez bah écoutez, parfois faut accepter.
3: Bah oui, faut accepter de mettre 5 balles dans la boîte.
7: J'accepte, ça me fait plaisir, je vais les mettre les 5 balles.
2: Moi je vais vous parler de la Michel la plus connue de l'histoire.
3: Ah,
2: la Michel qui a inspiré cette chanson.
6: La mère Michel.

0: ce que c'est, elle. On en parle. Bah là, elle est connue, pardon.
1: Ah oui, c'est une chanson connue.
0: Mais d'où s'est inspiré, de quel Michel? Paul McCartney expliquait qu'il avait commencé à improviser cette chanson à la fin des années 50, d'accord? Il avait juste inventé un air à la française avec le prénom Michel parce que ça sonnait bien. Quand les Beatles ont voulu développer le morceau pour leur album, Paul a demandé de l'aide à son ami d'enfance. Et la femme d'Ivan, Jeanne, qui parlait français, a dit « Michel, ma belle, ce sont des mots qui vont très bien ensemble. » Et voilà d'où vient le refrain culte. Mais il y a une rumeur sur cette chanson. Et vous le savez ici, si la rumeur est plus belle que la vérité, on y va sur la rumeur. Paul McCartney avait eu une brève histoire d'amour avec l'actrice française et mannequin Michel Mercier.
2: Oh.
0: Et qu'apparemment, ce serait pour elle ce morceau Michel. Lui dit que non. Était en couple, mais oui. Et apparemment ce serait quand même pour elle, que française en plus, qui a dit, bah écoute, voilà Michel ma belle, et à chaque fois qu'il écoutera, Michel Mercier disait, bah tiens, c'est pas chasson.
1: C'est beau, c'est une belle histoire. Une belle histoire.
2: J'adore, on va
1: c'est
2: dire
1: la Michel la plus connue. Non, parce qu'on nous montre la photo en même temps de Michel, et c'est vrai que... Bah elle a pu, voilà...
2: Je pense la dernière photo de, ouais, de cette Michelle qui peut exister sur internet. Effectivement, elle avait gagné en maturité. Oui. Donc non, ça nous surprend.
1: Bah oui, bah c'est comme ça, c'est la vie. Hein.
2: Mais bien sûr.
1: Bah c'est la

0: cristal aux stars, mais pour expliquer rien, qui est allé taper Michel Mercier aujourd'hui? C'est pas vrai, laissez-la tranquille.
1: Franchement, c'est une belle histoire. Pardon, Emel, c'est pas la poésie dans cette équipe. Il y a une histoire avec Michel Mercier. Bon, bah après, chacun fait son chemin, quoi.
2: Je vais aller chercher sa tête sur Google.
1: Non,
0: essaye de trouver la photo où elle a 87 ans.
1: Non, faites pas ça. Michel, on l'embrasse.
0: Bah oui, on l'embrasse.
1: C'est une femme de son âge, elle est magnifique.
0: Ah, bien sûr.
3: Même radieuse, il y a la lumière sur elle. Lumineuse.
1: Allez, on y va. Oriane, mets du rythme.
3: Oui. Michelle Obama. Donc, Michelle connue, femme américaine et donc épouse de Barack Obama. La première fois que Barack Obama a invité Michelle à sortir, il a dû passer un test. Il a dû jouer au basket contre son frère avant, en gros. Michelle donc, a fait la connaissance de Barack pendant un stage d'été. Il lui dit « Ok, je sors avec toi à condition que tu fasses une partie de basket avec mon frère. » Parce que le père de Michelle lui a toujours dit que ça en dit long sur quelqu'un la manière dont il joue au basket sur un terrain. Genre voir s'il est violent, mauvais joueur, s'il est fair-play, agile, persévérant, bref. Il se fait une partie avec le frère. Michelle dit « Allez, c'est un mec bien. » Elle sort avec lui et après, évidemment, il se marie.
2: Comme quoi,
1: ah,
2: tout part de rien quand même.
1: Oui, tout part de rien. Vous savez qu'il y a une histoire magnifique sur les Obama qui, je trouve, donne beaucoup de sens à la puissance de Michelle Obama. Un jour, le couple Obama, Obama et sa femme, donc Obama est président, elle est première dame des États-Unis, et par hasard, ils vont dans un resto, et dans le resto, le chef sort les saluer, un grand resto, et c'est un ex de Michelle Obama.
3: Ouais,
1: c'est énorme. Un de ses premiers amours, quoi. Et donc, Barack Obama est là, gentil comme il a l'air d'être, hein, j'ai jamais rencontré, mais il a l'air d'être très gentil et tout. Et il dit, ah bah, c'est incroyable que vous soyez là et tout. Et donc, est-ce que vous vouliez qu'est-ce que vous seriez devenu si vous étiez resté avec Michelle Obama? Et Michelle regarde Barack et dit, bah, il serait devenu président des États-Unis.
0: Là où elle est forte, c'est ça.
1: Parce que je pense qu'elle a pas tort sur le fait que, en gros,
2: derrière chaque grand homme se cache une grande femme.
3: Exactement.
1: Bien sûr. Et puis elle, tu sens que vraiment elle est portée, ouais. Dingue. Elle a une intelligence folle. Et donc elle lui dit, il serait devenu président des États-Unis. En gros, toi ou un autre. Ah là. C'est moi qui vous amène au top.
3: Non, mais elle forçait Barack à faire la vaisselle même quand il était en mandat. À la maison. Oui. Je l'ai lu.
1: Bien
3: quand
1: sûr.
3: Je faisais mes petites recherches.
0: Et attention, hein, qu'il attaque pas les caclons avec avec l'éponge avec le côté
1: bright. Hein.
0: Non, avec s'en prenait une. Hein. Ouais. Attends, je vais te dire un truc.
1: Les couteaux de la vaisselle, c'est peut-être en bas, Michel.
2: Eh
1: bien, écoute, chérie, je tiens à te dire qu'on a réussi à choper Ben Laden. Ouais, mais le ramequin, attends, je vais pas avoir.
3: Donc tu laisses tremper, tu mets du vinaigre blanc, je t'ai dit. Du vinaigre blanc.
1: Bon, on s'est bien marré, j'espère que vous aussi à la maison. Il est temps de nous dire qui a la meilleure info sur un Michel connu selon toi, Emma. Sauf pour Thibaut.
2: Franchement, il y a eu de très belles choses. Mais j'hésite entre la première et la dernière. Mais non, je dirais Michel Ange, franchement, c'était sympa parce qu'on peut la ressortir facilement à un repas ou quoi. Très sympa.
1: Le point va à Rémi et c'est mérité. Bravo mon rêve.
0: Oh, quel kiff.
2: Franchement, très, très bonne histoire.
0: Tu me fais un beau cadeau. Merci beaucoup. Je suis très content.
1: Rémi passe à moins 7. Moi, j'ai 7. Thibaut 2. Les filles 4. À qui tu retires
0: encore? Le Tibs, il va descendre un peu.
4: Mais comme je suis hors classement, je peux pas.
1: Ah oui, tu peux pas la prendre.
4: Désolé, ça va être avec plaisir.
0: Ah, génial.
1: 7 pour toi et les filles
3: 4.
1: 4, bah, je suis obligé de te remettre à nouveau.
0: Très bien, normal.
1: Pardon, elle était super.
0: Avec
1: ton
0: plaisir,
1: info sur Michel.
0: Je la prends avec plaisir.
1: Je retombe à 6, il n'y a pas de souci, Rémi. Il y a un solde de tout compte qui t'attend. Tu restes avec nous pour Noël le Roi.
0: Oui, et puis je peux garder mes tickets resto.
1: Non, ça ne vous arrange pas non plus. Soirée mondaine, voilà ce qu'on écoute tout de suite. Merci encore à Aymar, on te fait des gros bisous. Il n'est même pas encore 17h sur Énergie.
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1: Bienvenue tout le monde, il est quasi. Il est 17h. Allez, on est allez. Bah. Okay. Ah bah attendez, je fais vraiment l'horloge parlante, je fais au 4ème top. Bougez pas. Ça arrive, hein, il reste 10 secondes.
0: Oui, oui.
1: Au moins, je vous le fais bien. Vous pouvez régler l'horloge de la Micra au 4ème top. Bip.
0: Bip.
1: Bip. Bip. Bip. Il est 17h.
0: Très bien.
1: Pile. Je l'ai un peu foiré quand même, mais on peut pas revenir en arrière. J'essaierai le mieux de réussir à 18.
0: Tu n'es pas un robot, hein.
1: Oui.
0: C'est ce que j'ai dit.
1: Que tu crois.
0: Incroyable.
1: J'ai pris le contrôle d'énergie. Morgane est avec nous. Ça va, Morgane?
6: Salut Camille, salut Oriane, salut Rémi, ça va très bien et vous?
1: T'as quel âge? T'as 12 ans toi?
6: Ah oui, je l'ai fêté hier.
1: C'est vrai, t'as quel âge?
6: Non, 37 ans.
1: Oh bah mon pote, bah, t'es une voix jeune, hein?
6: Bah merci, je te remercie.
1: Tu fais quoi dans la vie?
6: Je suis boucher.
1: Oh. Je regarde beaucoup de bouchers en ce moment sur Instagram.
7: Oh là, c'est sympa.
1: Bah oui, c'est très sympa.
7: Non mais tu vois,
1: je vais vous dire un truc qui est bien sur les réseaux au moins, parce qu'on vous dit beaucoup, c'est pas bien. Et en vrai, il y a plein de, il faut pas y passer trop de temps. Mais quand même un truc génial, c'est qu'aujourd'hui, chacun peut transmettre son métier, quel que soit ton métier, agent de la voirie, n'importe quoi, quelqu'un qui le fait, qui explique ce qu'il fait et tout. Bah c'est passionnant parce que c'est vie ma vie, mais condensé, tu vois. Et là, il y a un boucher en ce moment qui reçoit des grosses carcasses et il montre, il explique bien, il dit voilà, je vais couper entre ces deux endroits-là, voilà, regardez ça. Et tu sens qu'il adore ce qu'il fait, qu'il adore la viande, entre guillemets, la viande Angus et tout. Et donc, il dit vraiment, bah, là, ça, on va le faire macérer une semaine, regardez, c'est pour ça que c'est plus tendre. Et en vrai, c'est passionnant.
7: Ouais, moi, j'ai ça avec les poissonniers en ce moment. Tu sais, quand ils t'ouvrent tes poissons, ils te les préparent et
1: tu pourrais pareil.
7: Ça fait le même délire.
3: Ah, mais moi, je pourrais passer ma vie chez les artisans, hein, globalement. Ah,
1: ouais. Non, nous, c'est quand même sur les raisons, on les laisse tranquilles quand même, c'est vrai. Que... tu te fous devant leur établi et que tu les regardes pendant deux heures.
3: Mais tu plaisantes, c'est ce que je fais. Parfois, au marché, je reste plantée, j'achète rien, mais juste je les regarde, quoi. Vous êtes fascinant, Morgane, vraiment. C'est un très beau métier, très fatigant et très fascinant.
1: Tu le fais où, toi? Tu t'es en quoi? T'es en périphérie? T'es en marché? T'es en quoi? T'es en supermarché? Tu fais comment?
6: Non, j'ai fait de l'artisanat, j'ai fait du supermarché et là, je suis dans les collectivités. Je travaille, voilà. On travaille essentiellement pour livrer les hôpitaux, les écoles, les restaurants.
1: Ah ouais, mais tu es quand même dans une boucherie.
6: Oui, tout à fait.
1: Ah, mais qui livre un peu en grande quantité, quoi.
6: En grande quantité, ouais, tout à fait.
1: Ok, très bien. Et est-ce que tu savais, Morgane, peut-être pas, parce que même moi j'ai oublié, que le festival de Cannes s'ouvre ce week-end?
7: Ah, c'est ce week-end, là?
1: Ce soir? Mais je te crois pas.
6: J'ai complètement oublié, même.
1: Ah, bah, moi aussi, hein. C'est loin de ma vie, là. Mais un mardi, là, qu'est-ce qui leur arrive? Ah, ça, c'est les économies, ça.
3: Les vols sont moins chers, les trains. Bah,
1: la commission d'enquête, elle leur a dit, maintenant, vous y allez le mardi à Cannes. Hein, vous êtes sympa, hein, du mardi au jeudi. Hein. Bon, en tout cas, c'est à Cannes. Président du jury, c'est Park Chan-wook. Et voilà, il y aura une palme d'honneur remise, tout ça. Il y a la Boss Lady qui va chanter.
7: Mais
1: Beatles.
7: Non.
1: Ouais. Théodora va chanter ce soir les Beatles au Palais des Festivals.
7: Oh là, trop fort.
3: Génial.
1: Right now. Over me. Eh ben, tu sais quoi, Morgane, je vais te proposer de gagner des AirPods. Le principe est simple. Je vous propose des noms de films et vous devez me dire si oui ou non si je les ai inventés ou s'ils ont été primés à Cannes.
7: Okay. Ouh là là, ça va être dur ça.
1: D'accord. Si vous obtenez 3 bonnes réponses, vous jouez chacun votre tour. 3 bonnes réponses, vous faites gagner Morgane, sinon il perdra.
3: Ok.
1: D'accord.
7: Ouais, très bien.
1: Il viendra vous chercher avec une machette.
3: Ok, pas de souci.
7: C'est avec une feuille de boucher.
1: Exactement. Morgane, je commence avec toi.
6: Oui.
1: 10 canoës, 150 lances et 3 épouses.
7: Maman, si ça existe.
6: Festival... Non, tu viens de l'inventer.
1: Eh ben non, mon gars. Festival de Cannes 2006, prix spécial du jury.
3: C'est pas vrai.
1: Ouais.
7: On l'a vu? Quelqu'un l'a vu?
3: Non.
1: C'est pas moi, j'ai vu deux fois, je l'adore.
7: Bon.
1: Ah, ouais. J'ai bien accroché jusqu'à 9 canoës au 10e, je t'avoue que commence à me saouler.
7: Ouais, tu savais de quoi ça parlait, quoi.
1: Oriane, je sais que j'ai tort, mais demandez à mes copains, ils disent la même chose.
3: C'est vrai.
1: En 83 à Cannes, tu vas très vite.
3: Parce que je le sentais. Hein? Je te sens.
1: Rémi,
7: oui?
1: Le désert bleu dort encore.
7: Oh là là, c'est magnifique, mais c'est faux, malheureusement.
1: C'est faux.
3: Ouais.
1: Deux bonnes réponses.
6: Ah, bien.
1: Morgane, la fable malheureuse d'Antonin.
6: Ouais, ça sonne bien, ça.
1: Ça sonne bien? Bah, c'est faux, je l'ai inventé. Je suis un peu

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2: Allô, allô, on est en direct sur Énergie, on va allumer mon micro. Et vous l'avez entendu, je ne sais même pas ce qu'on fait. Ouais, 17h08, là, je ne sais pas quelle est la suite. Je voudrais vous faire jouer, en fait, c'est ça surtout. Qu'est-ce qu'on a à offrir ce soir?
4: Il nous reste un iPhone 17 grâce au film Star Wars qui sort le 20 mai, et il nous reste également une Switch 2. C'est énorme, hein?
2: Ah, c'est pas jouer. Il faut jouer.
5: Allez, 0800 70 42 48, le numéro est gratuit. Vous nous appelez là maintenant sur Énergie. Dans un instant, on passe en direct sur l'antenne.
2: Ouais.
5: Et en direct sur l'antenne, qu'est-ce qui se passe? Vous gagnez. Vous choisissez. Switch 2 ou l'iPhone, c'est ça?
4: L'iPhone 17, le tout dernier.
2: C'est le choix
5: ou
2: du
5: l'iPhone.
2: Roi,
5: hein. Bah, bien sûr. Il y a Corentin qui est là. Ça va, Corentin?
6: Ça va, merci. Et vous?
5: Eh ben, ça va super. T'as envie de gagner quoi, toi?
6: Bon, allez, un petit iPhone 17.
5: Un petit? L'iPhone 17. Ah, ouais.
2: C'est le Star Wars,
6: forcément.
2: Hein.
6: Forcément.
5: On va jouer à un jeu que j'adore, on va jouer au jeu du...
2: Ça va,
5: ah, oui. Ça va. Des questions impossibles à répondre, et si t'es pas trop loin, on dit que ça va.
2: Va.
5: Et si t'es vraiment trop loin, ça va pas.
2: Ça va.
5: Allez, on joue ça dans un instant. Allez. Bonne chance Corentin, ça sera en direct sur Énergie. Avant ça, alors en revanche, ça je sais que ça arrive, c'est Taylor Swift.
2: Ah bah de toute façon, Taylor, c'est l'heure de Elisabeth Taylor.
5: C'est une demande de la direction.
2: Oui.
5: Demande direct de la direction, on met un petit peu de Taylor Swift, je suis ravi de ça. On écoute ça et on est en direct avec vous jusqu'à 19h.
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5: Je l'adore, Pio, merci. Il nous écoute souvent le soir, Pio Marmaille. Ça a été un de nos invités. Ce soir, c'est Nolwenn Leroy, notre invité.
2: Eh ouais.
5: Ah, on vous entend bien. Moins, là. On vous entend moins l'ouvrir, là. Hein.
2: Ah bah,
5: Nolwenn Leroy. Madame Leroy sera avec nous tout à l'heure sur Énergie. On va passer un bon moment avec elle. On va jouer, bien sûr. On va se marrer. 0870 42 48, c'est le numéro pour nous joindre. Corentin veut un cadeau aussi dans un
2: bien
5: instant.
2: Sûr.
5: Avant Nolwenn, on va déjà faire un jeu. Je vais changer, en fait, on va faire un qui triche le plus vite.
3: Encore?
2: Regarde-le, il sait nous prendre un peu à rebousser.
5: On avait fait un Wikipédia hier, vous avez vraiment pas été au niveau, mais ça arrive au meilleur. Hein,
3: c'était un mauvais moment, on vous a déçu, on s'est déçu, faut tout refaire.
5: Non, mais il n'y a pas de mal.
2: Ouais.
5: Nadal, il y a des fois, il a pas été au rendez-vous, hein, pas souvent.
2: Ouais,
5: hein,
2: pas souvent.
5: Bon, ouais, mais bon, il a raté un ou deux Melbourne. Hein.
2: Oui, c'est sûr.
3: Okay.
5: Bah là, c'était vodka hier. Voilà. Bah là, aujourd'hui, on va se remettre qui triche le plus vite dans un instant.
3: La version traditionnelle.
5: Très
3: bien.
2: Ouais.
5: Taylor Swift, avant tout ça, et on joue dans un instant. Corentin affrontera quelqu'un. On va faire les présentations dans deux secondes pour un iPhone ou une Switch 2.
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5: Bienvenue à tous, on est sur Énergie, il est 17h20, j'espère que tout le monde va bien à cette heure-ci. Plein de gens se croisent, des gens qui continuent de bosser, des gens qui rentrent, qui récupèrent tout le monde, toute la famille, bref. Vous êtes nombreux sur les routes.
2: Ouais.
5: On vous souhaite beaucoup de courage. Et nous, on vous change des idées, vous le savez, chaque soir, 16h, 19h sur Énergie, avec le meilleur du son. On vient d'écouter Taylor Swift, on enchaîne avec Aurel San. 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

0: y a Corentin qui est là. Ça va, Corentin?
1: Ça va et vous?
0: Corentin, il veut gagner un cadeau, il veut gagner un iPhone. Mélanie, tu veux gagner un iPhone ou une Switch 2?
2: Un iPhone.
0: Allez, regardez-les-moi.
3: Oh là là.
0: Il y a le nouveau Star Wars qui sort. Comment il s'appelle, ce Star Wars?
3: Il s'appelle le Star Wars, le dernier Star Wars. Je sais pas comment il s'appelle.
0: The Last Star Wars.
3: Ah bah tu vois, c'était ça, hein. J'étais dans ce truc.
0: Le dernier Star Wars, il sort mercredi prochain. Et grâce au film, on vous offre un iPhone. Pa, pa, pa. Ouais, les gars. Ça, c'est vraiment la grosse classe. Moi, j'aimerais bien qu'on vienne habiller en Star Trooper.
4: Ah oui,
0: ça sort. Non,
5: ouais, bah, dès que tu auras écrit Rémi Guillotin sur Énergie.
4: Tu feras tes émissions costumées.
0: Non, mais quand je dis qu'on vienne, si tu feras ton cosplay,
5: je vous fais, une propale. Moi, je vais venir en Star Trooper.
0: On va jouer au qui triche le plus vite. Le principe est simple, l'équipe a deux.
3: Mais Oriane, c'est vraiment la bonne élève. Elle a chargé son téléphone.
4: Évidemment.
0: C'est vraiment une daronne. Alors qu'il a combien de pourcents?
4: Alors, il est à 45. Non, bah, on sait bon, jamais. Ouais. Et on sait jamais.
0: Ça va bien se passer.
4: Je déteste être dans l'imprécision.
0: Alors écoutez bien. Qui triche le plus vite, c'est simple. Mélanie, tu vas jouer avec Oriane. Corentin, tu vas jouer avec Rémi.
2: Ok, super.
4: Trop bien.

0: Je donne une question à laquelle, normalement, sauf grande surprise, mais j'ai rarement de grandes surprises avec vous, vous n'aurez pas la réponse.
1: Très bien.
0: Et ensuite, il faut la retrouver en trichant sur Internet. Une seule chose. Pas le droit d'utiliser l'intelligence artificielle, pas de chat GPT, pas de Claude, pas tout ça.
1: Très bien.
0: D'accord.
2: Oui.
1: Ouais.
0: Vraiment de la recherche un peu manuelle. C'est fou de dire déjà de la recherche un peu old school sur Safari, oui. C'est fou.
2: Non, mais il y a de la technique, parce que parfois on met pas les bons mots-clés dans Google, c'est très technique.
0: Hein. On adore cette séquence, il y a deux techniques, il y a Oriane qui raconte tout ce qu'elle fait et Rémi qui parle plus.
2: Il se plonge dans un mutisme.
1: Je suis concentré.
2: Moi j'ai besoin de tout sortir.
0: Le premier des deux qui aura 3 points aura gagné. Hein. Toi, je passe à 3 points là. Qui triche le plus vite? Vous ne prenez pas vos téléphones tant que je n'ai pas dit top téléphone.
3: Ouais, mais les deux sont debout.
1: Regarde bien Oriane, ce qu'elle a tendance à
0: faire. C'est vrai, c'est vrai.
2: Parce que je déverrouille hyper lentement avec ma gueule.
4: Je crois en toi, Oriane. Je crois en toi.
5: Allez, Rémi.
0: Téléphone face à la table.
1: Bah oui.
0: J'ai pas coco de la. Hier soir, il y avait du foot. Il y avait les trophées UNFP de foot. Comment s'appelle l'homme qui a été élu meilleur arbitre de Ligue 2? Top téléphone.
2: Meilleur arbitre. J'arrive même pas, je tremble.
0: Je veux prénom et nom. Hein.
2: Ligue 2 de quoi? UFP? UFP?
0: UNFP, les trophées UNFP.
2: Alexandre
1: Péroniel.
2: Péroniel, on l'a dit en même temps.
0: Non.
5: C'est vraiment. Rémi, tu l'as dit en premier.
0: Un point.
2: J'ai dit Alex et il a dit entre.
0: Ça démarre.
2: Ça y est, tu t'es remis dans le game, t'étais pas très bon pendant quelques séances, et là.
0: C'est bon, bah attends, j'ai pris qu'un point. Hein. Ça fait déjà un point pour les garçons. Attention, joue pour un iPhone. Qui triche le plus vite? Téléphone face à la table. Comment c'est pas? Ça triche, si tu voyais ça, Corentin Mélanie, ils essaient de tricher, ils essaient de gagner des nanosecondes.
1: Mais c'est le concept, hein.
4: Mais si allez, Oriane, ça me va.
2: J'ai les mains moites, je tremble.
4: Non, ça va aller, je crois en toi.
2: Merci.
0: Vous connaissez le film Intouchable?
2: Bien sûr.
0: Oui. Il y a eu un remake argentin de ce film. Quelle est la note spectateur de ce film sur Allociné? Top téléphone.
1: Sans pagaille.
2: Argentin, Intouchable. Suite 3,2.
0: C'est la bonne réponse.
2: Oui.
0: Attends. Le film s'appelle Inséparable,
1: exact.
0: Ok. Je peux pas trouver aussi vite.
2: J'ai tapé remake argentin Intouchable et le premier lien qui est sorti, c'est Allociné. Ne pas cliquer sur les liens, les amis, parce que en fait l'aperçu montre déjà la note.
1: Bien sûr. Ça sort tout de suite.
2: Que ça rame.
0: Un partout jeune, non. Qui triche le plus vite, on est à un part. C'est l'heure du qui
2: triche. On met beaucoup ce jingle, hein.
0: Sachez que. À Narbonne.
1: Ouais.
0: Narbonne. Place Thérèse Léon Blum. Place Thérèse Léon Blum à Narbonne. Il y a un kebab. Combien il a d'abonnés Insta? Attends, j'ai pas dit ton téléphone. J'ai posé ça. J'ai dit ton téléphone.
1: T'as pas dit.
0: J'ai dit ou pas bien
2: non,
0: dit?
2: Non, t'as pas dit.
0: Attention, hein, 2-3 soleils, c'est pareil. Hein. C'est incroyable. Ton téléphone.
2: Chute.
0: Kebab. Place
2: Narbonne.
0: Thérèse Léon Blum.
2: Léon Blum. Insta. Mais genre, ça n'a aucun sens que j'ai.
1: Non, ça n'a aucun sens.
0: On est dans la tête.
2: Et c'est quoi, Fallo?
0: Il y a plusieurs recherches. Faut d'abord trouver.
1: Bah oui.
0: Ensuite, aller voir sur Instagram.
2: Et tu veux quoi?
0: Le nombre d'abonnés exact sur Instagram.
2: 1151.
0: Bonne réponse. Ils sont passés à 1150. Oh non, ils ont dû perdre un follower dans l'après-midi. Ils étaient à 1152. Il y en a un qui les a unfollow.
2: Tout à fait. Gradella, Narbonne.
0: Exactement.
2: Ouvert à 11h30.
1: Et comment t'as fait?
2: J'ai tapé. Kebab, Léon Blum, Narbonne, Instagram. T'avais voulu taper Thérèse?
1: Mais non, j'ai tapé Kebab Narbonne, moi. Il y en a 72.
0: voilà.
1: Allez, je reviens dans le game,
0: t'es mal barré, Corentin.
1: Non, t'inquiète.
0: Téléphone face à la table. Oh là là, Oriane, c'est la dernière fois, c'est carton jaune, tu perds un point.
2: Pardon, c'est la dernière fois.
1: Incroyable.
0: Ah là là là là. J'ai une question simple.
1: M'énerve.
0: Je vais vous parler d'une agence, hein. Une agence immobilière, l'agence immobilière La Forêt, à Aix-en-Provence. Vous voulez qu'on aille d'autres?
1: Monsieur
0: Belle-Île du Monde, Aix-en-Provence. Sur le site de l'agence La Forêt d'Aix-en-Provence, il présente l'équipe. Comment s'appellent les deux apprentis? Les deux apprentis, juste les prénoms. Top téléphone.
2: Les deux apprentis.
0: Les deux essaient de tricher le plus vite possible. Ça peut déjà être balle de match.
2: Ex, il y a un seul La Forêt à Aix. C'est marrant, ça. Apprenti. Apprentissage, non, c'est pas ça. Bon, écoute, j'ai un...
0: Elle est sur le site, il présente l'équipe.
2: Je suis sûr, oui. Ah, j'ai une jolie photo. Attends.
1: J'ai pas.
2: Gérante, négociateur, responsable agent de location. Ryan Cornet et Gaëtan Magne.
3: C'est gagné.
2: Ils ont l'air trop choupis avec leur petit polo, la forêt criblée, customisée. Et ben voilà.
3: Et ben ça fait 3 points. Ça fait 3 points. C'est gagné pour Mélanie. Bravo.
4: Ouais. Oui, bravo, Ryan.
2: Merci Mélanie.
1: Ah, ils sont là, mais je viens de les avoir là. Et surtout, allez voir les vidéos. Ouais, non, mais lui, c'est un problème, on dirait qu'il est en 3G. C'est le problème, c'est on dirait vraiment Samsung Galaxy en 3G.
2: C'est fou. Tu tapes quoi?
1: Mais non, je tape et je suis pas descendu dans le site. Je pensais qu'il y avait l'équipe. Souvent, ils présentent, tu sais, il y a un onglet, l'équipe.
2: T'es allé dans le menu?
1: Ouais.
2: Ah non, fallait sur la photo. Alors...
1: Oh là là, comment ça va?
3: Elle est insupportable. Oh, elle a pas la victoire facile.
1: Désolé Coco.
0: Rémi, le problème c'est faut que vous voyez l'image sur les réseaux. On va vous mettre l'image. Rémi, on dirait qu'il a reçu un texto de sa meuf avec écrit faut qu'on parle. Ouais. Il est comme ça.
2: Il est frigé.
3: Attends. Qu'est-ce que j'ai pas enlevé?
1: C'est tellement ça. Non, je suis déçu parce que j'étais sur le site et je me perds dans des trucs.
2: Ah bah oui, mais si forcément tu lis la création de l'agence.
1: Ça me fout la pression.
3: Eh bah, le petit qui triche ce soir est gagné par Oriane. Bravo. Et donc Mélanie.
4: Oriane, bravo. Merci.
2: Désolé Corentin.
4: Merci Oriane.
5: Pas de soucis. Félicitations.
0: Désolé Corentin. Je m'excuse pas pour moi, je m'excuse pour le gars qui est en face de moi avec sa tête là, il est incapable de rien, il sait pas tricher.
1: En fait, tu t'excuses, mais pour moi, tu t'excuses. Tu te rends compte de ça?
2: Il
1: n'y
2: a rien de plus.
0: Désolé, Corentin.
2: Ce que je viens de faire,
0: perdu.
1: Pardon, hein, vous écoutez peut-être pour la première fois, mais je fais un petit burn-out. Rémi est en train de lâcher la rampe, tout simplement. Il est en train de. Voilà, il en a un peu plus.
3: Bah ouais, je le dis.
0: Oui, j'entends.
1: C'est fou ça.
3: Allez, on s'écoute du Aurel San tout de suite sur Énergie. Belle après-midi.
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0: Vous savez ce que j'ai? J'ai le top 3 des objets primés au concours Lépine.
2: Ouais.
1: Ah, pas mal.
0: Ah, bah ouais, c'est bien tous les ans, petit concours comme ça. Concours Lépine, le top 3 des objets primés. Vous les voulez?
1: Bah oui.
0: J'ai pas envie de vous les donner. J'en connais un.
1: Je pense.
0: Ah ouais?
1: Ouais. Et ça te parle d'ailleurs, ça c'est un truc qui pourrait te plaire. C'est les skis électriques
0: sur roue,
1: voilà.
0: Exactement, invention d'Antoine, fondateur de Squirrel, les premiers skis électriques sur roue qui ouvrent la voie à la pratique de ce sport sur tout type de terrain.
2: Mais c'est comme un vélo électrique en fait.
1: Ouais, ouais. En ski, donc c'est
2: oui,
1: pas,
2: c'est ça.
1: Ouais, bien sûr.
2: Non mais je veux dire, ça va plus vite, la plus-value c'est que tu fais moins d'efforts,
1: en fait,
2: ça va plus
1: voiture,
2: vite.
1: C'est une voiture, c'est comme un bateau cadéro, ouais voilà, c'est une voiture quoi.
0: C'est électrique comme un grille-pain quoi.
1: Ouais.
2: Attends. Ah, c'est sympa, je vais voir la photo, c'est cool.
1: Bien sûr. Ça, l'été, en montagne, tu parlais des loisirs en montagne l'été, ça, c'est super.
0: Ouais, ça peut se faire aussi à la mer, hein. Mais... Ouais. C'est des skis sur route, quoi.
1: Ouais.
0: Pas obligé que ce soit à la montagne parce que c'est des skis. Mais t'as raison, c'est le top 3 des trucs qui ont été le plus, qu'on fait le plus buzzer. On a aussi eu une caméra pour boîte aux lettres.
1: Ah, c'est malin pour
0: faire. Bien sûr que c'est malin. Ils ont créé une caméra connectée qui s'installe dans la boîte aux lettres et détecte les dépôts et retraits de courrier ou de colis.
1: Très malin.
0: D'accord. Bah, gars, hyper intéressant. Là, regarde, t'es ici et tu pourrais savoir si t'as reçu ton colis.
1: Et sinon, tu rentres chez toi, t'ouvres ta boîte aux lettres, non?
2: Non, oui,
0: mais quand t'es à distance.
2: Ça permet les. On a déposé le colis dans la boîte aux lettres et finalement, on arrive, il n'y a pas de colis.
1: Ah, oui.
2: Et donc, voilà.
1: Oui, ça, oui. Bien sûr.
0: Il est dur à séduire.
1: Ah, bah attends, t'es marrant.
2: Ouais. Mais c'est un dur biscuit, hein? Oh.
1: Oula, dur biscuit.
0: Et un aspirateur sous-marin.
1: Ah, je l'ai vu, c'est super ça.
0: Mais bien sûr que c'est super, les gars. Et invention du concours Lépine. Monsieur Turbino. Une invention écologique connectée citoyenne qui permet d'aspirer les déchets plastiques, les micro-déchets sans perturber la vie marine.
2: Ah, génial.
1: Après, il va en falloir pas mal. C'est super, c'est une super initiative, mais c'est vrai que pour nettoyer la mer, il en faudra 2-3 quoi.
2: Pourquoi, c'est quoi, genre comme un aspirateur de table?
1: Ouais, un peu plus gros, je l'ai vu, un peu plus gros, et c'est super pour ramasser les micro-plastiques, voilà, le plastique qui traîne.
2: Mais on peut le faire en tant que particulier? Est-ce que je peux aller avec le petit aspi?
0: Ah bah, je pense que c'est encore à des prix hors de prix, mais après, je pense que oui.
2: Ça doit être très satisfaisant.
0: Ah ouais, ouais. Génial.
1: Nettoyer la mer, c'est génial.
0: Oui. Ah, moi j'ai des idées pour le concours Lépine. Vous savez, j'ai des idées pour.
1: Ah oui, mais toi attention, c'est souvent des gros bangers.
0: Pas la dernière fois quand même, pardon, Jeff Bezos m'a appelé pour Amazon en disant c'était pas bête. Je rappelle l'idée que j'ai eue.
2: Oui.
0: Amazon, ils arrivent avec ton colis et dans l'autre main ils ont un autre colis et ils disent bah soit t'as la litière du chat, soit t'ouvres le colis surprise, il peut y avoir un iPhone ou autre chose.
2: Non, j'avoue, c'est un peu du génie.
0: Attends, et Amazon, vous écoutez, Amazon nous ont appelé.
1: Ils en sont où là? Attends,
0: je sais pas.
1: T'as pris des royalties, t'as pris quelque chose?
0: Super.
1: Donc, je pense qu'ils vont juste nous prendre l'idée.
7: C'est déjà bien.
1: C'est déjà bien.
7: Sûr.
1: Vous êtes prêts?
2: Bah, ouais. Oui.
1: On fait un Top Chef. Vous voyez l'émission Top Chef?
2: Bien sûr.
1: Top Chef. Mais avec que des gars qui sortent de soirée à 4h du mat.
2: Ah, oh, j'adore. C'est très,
7: attends,
2: très
7: les meilleures recettes.
1: Je vais te faire un croque-monsieur, tu connais même pas, je suis la béchamel avec le fromage.
0: Ah,
1: que des gars bourlards sortis de boîte et qui a fait la meilleure recette.
0: Et surtout la recette qui te permet de voilà, décuver un peu, quoi.
1: Pas mal.
0: Bonne
1: pas
0: idée
1: mal.
0: Ou pas mauvaise idée?
1: Très bonne idée.
0: On prend.
1: Vous êtes prêts?
0: Ouais.
1: À chaque escalator, deux voies. Tu prends un escalator, à gauche, très rapide. À droite, moins rapide.
2: Ah, et ça évite que quelqu'un te bloque s'il se met sur le passage de gauche et que quelqu'un se fasse.
0: Je vois pas l'intérêt.
1: Par contre, tu sais que j'aime
0: beaucoup ta DA, mais je vois pas l'intérêt. Moi, tu prends forcément le plus rapide.
2: Ah, bah non. Moi, j'aime bien me poser hein, sur mon escalator, c'est ma pause. C'est mon moment où je marche pas dans les couloirs, quoi.
0: Pour prendre le temps de. Voilà.
2: Ouais, ouais, c'est ma pause.
0: Pour prendre le temps.
1: Écoutez bien, petite invention de rien du tout qui pourrait tout changer. Un Tupperware. Mais avec un capteur qui te dit quand la bouffe est plus bonne.
2: Mais c'est génial.
0: C'est bon.
1: Un Tupperware qui pastille rouge, se met rouge en mode là, ça fait trop.
0: Ah ouais.
1: C'est bon, là, la ratatouille vraiment.
2: Partout.
1: Stop.
2: Vous avez pas voilà. peur Stop. D'ouvrir vos Tupperware parfois? Moi, j'évite de les ouvrir pendant des jours juste de peur de voir ce que je vais retrouver. Ça me
1: moi,
2: dégoûte.
1: J'ai ça, vous savez sur quoi? Ça me le fait immédiatement. C'est horrible ce que je vais vous dire. Mais l'image, elle est gravée dans ma tête à tout jamais. C'est l'image la plus dégueulasse que j'ai eue de ma vie.
0: Quoi?
1: Un Philadelphia, là, le fromage, ouais. mais qui avait passé depuis longtemps. Et donc quand j'ai ouvert machin, et donc chaque fois que j'ouvre du Saint-Mauré ou quoi machin, dans ma tête je me dis gars, mais si je l'ai ouvert la veille, chaque fois que j'ouvre je me dis gars, c'est ça qui va apparaître, ça qui va apparaître sur le fromage comme ça en barquette, j'ai peur qu'il y soit.
0: Ah ouais.
7: Moi ça me fait du roquefort au pire.
1: Très bon.
2: Non mais moi j'ai la phobie de la mousse, de la moisissure.
1: Ah mon Dieu, moi aussi.
2: Les fruits pourris, je peux pleurer.
1: Ah c'est horrible.
0: Ah là.
1: C'est toujours le côté que tu vois pas. Tu dis bah elle a l'air bonne cette pêche. En fait le côté qui est collé au plateau, tu fais oh.
0: Ah bon, mais moi j'ai. Alors moi le problème c'est que chez moi il y a pas de pourri, pas pourri. Hein. Il y a pas de pourri en fait. Tu prends le fruit, t'enlèves le pourri et tu le bouffes.
2: Non mais.
0: Ma mère elle a toujours fait ça.
7: Ouais, ouais c'est pas pourri, enlève-le.
2: Non mais c'est tu es dans.
1: Je ne vais pas s'étonner si on est tous confinés dans deux mois. Bouffer des pêches pourries, on va encore se retrouver tous avec des FFP2 enfermés pendant 6 mois à sortir que pour balader son chien. Ben continue de bouffer des brugnons pourris.
0: Voilà,
1: le patient zéro, tu l'as.
2: La confiture, quand il y a de la mousse au-dessus, est-ce que tu enlèves le dessus?
1: C'est faux,
2: tu continues?
1: Ça, c'est faux et faux. Quand c'est la moisissure, on dit, bah, mon père faisait ça, en mode, enlève le dessus. C'est pas vrai, parce que les germes sont pas tous visibles. Mmh. Et pour que les germes arrivent au-dessus, c'est que ça a pu prendre bien plus loin dans le pot de confiture.
2: Il
1: faut arrêter de racler comme ça. C'est pas vrai, ce n'est pas vrai, ça.
7: Mais regarde, c'est ce que Rémi l'a fait, il a perdu ses cheveux depuis.
0: Bah oui, bon, bah voilà, oui, il y a des conséquences, oui.
1: Une marmelade à la
0: con. Après, attends, quand il y a un peu de pourri, ça devient des probiotiques. Hein.
1: Ah ouais,
0: des trucs hein, pour.
1: Bah, je les ramènerai, mais pourris. Stand of Legend San Francisco, voilà ce qui arrive dans un instant. Dans Loin de Leroy, notre invité ce soir dans quelques minutes. Bienvenue sur Énergie.
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1: Qui était notre invité il y a quelques jours maintenant. Il a chanté en live. Nolwenn Leroy est notre invité ce soir, la comédienne.
0: Yes.
1: Elle ne chantera pas en live. Elle vient pour nous parler de sa dernière série. On en parlera avec elle dans un petit moment, même pas une petite demi-heure, un peu moins même maintenant. Avant ça, on s'écoute Sound of Legend sur Énergie. Et je voudrais vous amener à Osgore dans les Landes.
0: Ah, sympa.
1: Parce que ce week-end aura lieu la nouvelle édition du championnat du monde de plancha.
0: Oh, arrête-toi.
1: La compétition est ouverte à tous, aux amateurs comme aux passionnés. Et il faut être en duo.
0: Bah attends.
1: Et tu dois réaliser la meilleure plancha.
0: Mais attends, il nous en reste 4 dans la cave là. Ouais. On y va, on monte une équipe et on fait un casse. Ah mais là, mais nous on peut gagner hein. Attention hein.
2: Côte de bœuf.
0: Bien sûr.
2: Est-ce que tu perds vraiment avec une côte de bœuf?
1: Ben non, mais il y en a d'autres qui vont la sortir. Côte de bœuf,
0: ah oui.
1: Qui la prépare le mieux, ma grande? C'est pas qui, qu'est-ce que tu mets sur la plancha?
2: Du gros sel. C'est ma petite recette.
1: Non, faut pas aller là-dessus.
0: C'est la Guérande.
2: C'est ma botte secrète, celle de Guérande.
0: Faut aller sur de la brochette insolite.
1: C'est là que tu choisis les gens,
0: quoi.
1: Bah, je peux mélange de viande et puis
0: poulet chorizo.
1: Oh,
2: c'est pas mal ça.
1: Poulet chorizo,
0: c'est une belle idée.
1: Oh, c'est une belle idée. Et qu'une petite marinade. Oh, papa. Allez, on y va. Allez, c'est parti.
0: Faut que je retrouve les planches à la cave. Hein. Donc, j'y vais vite et je vous tiens au courant. Merci d'être là sur Énergie.
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3: Bienvenue à tous, on est en direct sur Énergie, bien sûr, c'est comme ça chaque soir, 16h, 19h, on est là 3h à vos côtés, on vous lâche pas à 18h, jusqu'à 19h, et avec un invité en plus, une invitée canon, Nolwenn Leroy est avec nous ce soir.
2: Ouais.
3: C'est trop bien, non?
2: Je suis trop contente.
3: Ah, bien sûr que c'est super. Il y a Laurie qui est là avec nous en direct, qui a fait le 0870 42 48, ça va Laurie?
9: Mais comme ça va trop bien, je suis trop contente. Bonjour tout le monde, bonjour Camille, bonjour Arlan, bonjour Thibaut, bonjour Rémi.
3: Salut. Bonjour, Laurie.

0: crapote.
1: Pardon.
2: C'est la chanson d'Oriane, elle s'est cassée la voix l'autre jour.
1: Ah ouais, mais oui, j'adore.
2: Mais
0: c'est quoi la chanson que vous connaissez par cœur? Venons, faites-le. Quelle est la chanson que vous connaissez par cœur?
3: Ménélique, je crois, tu es la seule qui m'aille. Ah, vas-y, on l'envoie.
0: Je pense, je l'ai un peu comme. Je te le dis sans faille, reste cool bébé, sinon je te dirai bye bye.
1: Tu es le seul qui m'aille, je te le dis sans faille, reste cool bébé, sinon je te dirai bye bye.
0: Bon, après, il y a le refrain, tout ça, puis les couplets et tout. Non, je crois que je l'ai.
3: Bah, ben, on va voir.
0: Bonsoir. Ok. Non.
4: C'est bon.
0: Toutes tes affaires. Ah ouais? Tu crois que je t'ai attendu pour le faire? 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C'est plus mon couplet.
3: Chanson qu'on connaît par cœur. Moi, c'est. I am l'école du micro d'argent.
0: Ah bien. Ah, par cœur.
1: Elle est dure, ça va vite. Hein.
0: Ouais, c'est dur. C'est I am, c'est meilleur. Ouais, c'est un classique. Annonce vraiment officielle, c'est un classique à écouter. Ah, ça démarre samouraï. Ah, ouais. C'est l'album samouraï. C'est l'école du micro d'argent.
1: L'école du micro d'argent.
0: C'est pas argent, c'est d'argent. Micro d'argent. Attention, je sais comment tu vas attaquer. Ok. 1.
1: Yeah.

0: très fort.
1: T'as pas loupé une syllabe.
2: Ah ouais, attends, je fais le deuxième couplet. Il se fait un
0: kiff. Je fais 10 ans que je l'ai pas entendu. J'aime trop ça.
1: Mais ce qu'on connaissait par cœur avant, ça reste toute la vie.
0: Tu veux faire les bacs?
2: Bien sûr.

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1: L'école du micro d'art, enfin, classique,
2: ah ouais,
0: trop
2: fort.
0: Akhenaton, Shuriken, très fort.
1: Oriane.
3: Bah, je serais moins forte que toi. J'hésite entre les Negmarons et Sniper. C'est quoi le plus simple? Qu'est-ce que vous préférez?
0: Peut-être les Negmarons. Ah, Sniper, ouais. C'est pas mal. Hein.
1: Vas-y, attends.
3: Bon, allez, je tente Sniper et je m'excuse d'avance, okay. Parce que parfois il y a un peu de yaourt. Et je ne l'ai pas fait depuis 10 ans. C'est gravé dans la roche. J'en connais d'autres.
0: Ah, c'est fort.
1: Allez, gravé dans la roche.
3: Ils vont vite.
0: Et Laurie, tu vas chanter après, réfléchis bien. Hein.
4: Non, ça va aller. Savez-vous?
0: Oh là là.
1: Allez, Oriane.
0: Première note.
3: Je suis pas fait depuis le collège. Hein. C'est un peu mon histoire.

0: Moi, je vais faire un test qui paraît qu'il marche sur 100% des gens.
1: Ah,
0: ah bon? Ça, je vais rentrer dans votre tête et à la fin, vous penserez exactement tous la même chose.
2: Waouh!
1: Okay.
0: Je vais vous dire, vous pensez à quoi et à vos hôtes, vous penserez tous la même chose.
2: Comme un peu du mentalisme.
0: Je sais pas, c'est un truc qui cartonne sur Internet. Ça casse Internet, on va l'essayer ensemble. C'est complètement du mentalisme.
2: Ok.
0: D'accord?
1: Ça marche.
0: Bah, c'est normalement, à la fin du truc, si vous êtes bien concentré, vous allez vraiment, vous penserez la même chose et vous montrerez vos nombrils. Non, pardon. Pour moi, autant pour moi, c'est un peu trop. Bruno Mars avant tout ça, belle après sur Énergie.
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0: Bienvenue à tous, on est sur Énergie, j'espère que tout le monde va bien, l'équipe ça va toujours.
2: Pleine forme.
1: Oui.
0: Eh ben nous aussi, on est contents, on a chanté, on s'arrête pas ce soir, on est tellement contents d'être avec vous. Nolwenn Leroy est notre invité. Hein, j'espère qu'elle nous a pas entendu chanter en couloir.
2: Ouais, ouais,
0: sinon,
2: ouais.
0: Ah, il va faire demi-tour direct. Ouais, c'est tout pour moi, c'est honorable. Il y a Laurie qui est avec nous. Ça va, Laurie? Elle est de retour.
4: Oui, ça va toujours, merci.
0: Laurie, alors je vais faire un test. Ça va peut-être être un énorme fail et peut-être pas. L'équipe aussi derrière, là, qui est avec nous dans le studio. On va pouvoir jouer ensemble et avec Laurie. Vous jouez bien sûr dans la voiture, restez concentrés sur la route, mais essayez quand même de jouer. Concentrez-vous.
2: Ok.
0: Normalement, ça casse Internet. Vous allez vraiment me dire si c'est ce à quoi vous pensiez à la fin.
2: Ok.
4: Allez.
0: Ou alors je vous demande de l'écrire.
1: Ok.
0: Ok, à la fin. Non, c'est à la fin, je vous poserai une question et je vous demanderai d'écrire. Vous restez bien concentrés. Concentrez-vous. Vous jouez chez vous et en voiture. Pensez à un chiffre entre 1 et 10.
2: Ok.
1: Oui.
0: Multipliez ce nombre par 2.
1: Oui.
2: Ok.
0: Restez concentrés. Ajoutez maintenant 8.
2: Attends, ok.
1: Oui.
0: Divisez par 2 le nombre que vous avez.
2: Ok. Oui.
0: Maintenant, vous reprenez le nombre que vous aviez au départ.
1: Oui.
0: Vous le retirez au nombre que vous avez actuellement. Une soustraction.
2: D'accord.
0: Bon. D'accord. Désormais, vous allez transformer votre nombre actuel en lettres. Le nombre que vous avez, par exemple, le 1, c'est le A, le 2, c'est le B, le 3, c'est le C, etc. Tu joues toujours, Laurie, hein?
4: Oui, oui, je suis dans mes calculs mentaux.
0: Pensez à un pays qui commence par votre lettre.
1: Oui.
2: Ok.
0: Maintenant, pensez à la lettre suivante de la lettre que vous aviez. Vous avez le D, c'est au E.
1: Ouais.
2: D'accord? Oui.
0: Oh, j'arrive plus. Pensez à n'importe quel animal, grand ou petit, qui commence par la lettre que vous avez maintenant.
1: Oui. Okay.
0: Pensez à la couleur de votre animal.
2: Oui.
1: Oui.
0: Et je vous laisse écrire. Moi, je regarde pas, je vais écrire ce qu'il y a sur vos ardoises.
2: Donc, on note la couleur.
0: Voilà. Ben, vous notez la couleur de votre animal.
2: Ok.
0: Et le pays. Et je suis désolé de vous dire qu'il n'y a pas d'éléphant gris au Danemark.
1: Oh, trop drôle.
4: C'est pas vrai.
2: Arrête-toi.
0: Tu l'avais aussi, Laurie?
4: Mais oui.
2: Arrête-toi.
0: Bien vu.
4: Mais je te promets.
2: J'ai mis là.
0: C'est pas une dinguerie, l'équipe aussi?
2: C'est trop bizarre.
4: Mais c'est quoi ce délire?
1: Et j'hésitais entre éléphant et élan et j'ai pris éléphant.
2: Non.
4: Pareil.
2: Je suis choqué.
0: Vous êtes choqué? Il y a écrit sur les deux ardoises, sachez-le. Montre bien à Fifo à la vidéo. Il y avait écrit éléphant gris Danemark, éléphant gris Danemark, Laurie. Tu es d'accord?
4: Pareil. Oui, bon, je peux pas te montrer ma carte, mais le courrier.
0: Mais tu as écrit. Éléphant gris Danemark,
4: mais c'est fou.
0: Je suis sûr que dans la voiture, il y en a qui l'ont eu.
2: Je suis choqué.
0: Hein?
2: Non, mais c'est surtout.
0: Je suis mesmer, intermittent.
2: Non, mais surtout que tu dis à chaque fois, bah attends, si j'avais pris tel chiffre, comment il aurait pu retrouver telle lettre.
1: Non, mais surtout qu'on aurait pu prendre autre chose que éléphant, autre chose que Danemark. Il y a quoi d'autre en pays?
2: Non, mais ça veut dire que notre cerveau fonctionne quasiment.
0: Ça veut dire que je vous ai dans ma main.
2: Ouais, ça c'est sûr.
0: Je vous manipule.
2: Et on fonctionne de la même manière.
1: T'avais pris quoi comme chiffre au début?
2: Comment ça?
0: Le 4 pour faire le D?
1: Non, au début j'avais le 4 aussi.
2: Ah oui? Ah non, au tout début j'avais le 9.
1: Ah, c'est drôle.
4: J'avais moi le 7.
2: Bah ouais. J'avais le 9. Et à la fin j'ai fini en 4 avec CD.
0: Bienvenue dans mon univers.
2: Mais tu m'étonnes que ça casse Internet, c'est impressionnant.
0: Impressionnant, hein?
1: On refait? Y'a pas autre chose?
0: Non, j'ai que ça. Tant pour moi. C'est la fin de mon spectacle. Je vais passer au chapeau maintenant et me faire rémunérer. C'est vraiment la fin du spectacle. Là, c'était un seul truc.
2: Allez, 5 balles, je te défile.
0: Ben, vas-y. Alors, on s'écoute Gim, Soleil, Laurie, je t'embrasse fort. J'espère que ça a marché avec vous à la voiture. Il est 18h pile dans un instant de Nolwenn Leroy, notre invité.
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0: Merci de nous choisir pour terminer vos après-midi comme Nolwenn Leroy le fait, parce qu'elle va être avec nous. Elle sera obligée de nous écouter. Hein.
1: Mais elle va pas se boucher les oreilles, c'est très vexant.
0: Elle sera là avec nous dans le studio, elle sera bien obligée. Hein. L'équipe, ça va?
2: Ouais, super. Oh. Et toi?
0: Ouais, ça super, merci. Et toi?
2: Bah, ça va pas mal.
0: Ouais, c'est super, moi aussi, ça trop bien, c'est super. Y a Joanne qui est avec nous, ça va, Joanne?
5: Ça va et toi?
0: Ça va très bien, très très bien.
5: Salut Camille, salut l'équipe.
1: Salut Joanne.
0: Joanne, sois le bienvenu, je vais t'offrir des AirPods maintenant grâce aux 60 secondes cadeau, jingle.
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0: Le 60 secondes cadeau, le voici les amis. 60 secondes pour résoudre une énigme.
2: Oh, comment il va le père Foy?
0: Mais non, mais j'ai une info, il va falloir la résoudre. Trouver la réponse en 60 secondes, sinon c'est mort.
2: Ok, let's go.
0: C'est mort.
5: Je compte sur vous, les flippins.
2: Pas de soucis.
1: T'inquiète. Rémi est excellent.
2: Pas faux.
0: Je vous amène en Grèce. Un vacancier allemand a porté plainte contre l'hôtel où il a passé des vacances. Mm-hmm. L'hôtel a été condamné à lui verser 1000 euros de dommages et intérêts. Pourquoi est-ce qu'il a porté plainte?
2: Est-ce qu'on est sur une intoxication alimentaire un peu particulière?
0: Non. On n'est pas sur un antivirus, non.
1: Un animal dans sa chambre?
2: Non. Est-ce qu'on lui a promis des choses dans cet hôtel qu'il n'y avait pas?
0: Non.
1: Est-ce que c'est alimentaire?
0: Ah oui, c'est un peu ça.
2: Des activités, par exemple, un truc.
0: C'est un peu ça, un choc.
1: Un truc alimentaire?
0: Non, arrête avec l'alimentaire.
2: Non. La chambre dans la chambre. Il manquait un toilette. Non, c'est toujours compliqué. Hein.
1: Est-ce qu'il n'y avait pas de plongée? Il voulait faire de la plongée.
0: Non, c'est pas une activité. Hein. C'est une activité.
2: Est-ce que ça se passe dans la chambre?
0: C'est quelque chose qu'il n'a pas réussi à avoir dans l'hôtel.
1: De l'eau?
0: Non.
2: Il n'a pas réussi à avoir un coffre dans lequel il voulait mettre sa montre.
1: Du savon?
0: Non.
2: Est-ce que ça se passe dans sa chambre?
0: Regarde, elle répond comme si j'étais très loin. Du savon? Du savon? C'est vrai qu'elle est à l'autre bout de l'amphithéâtre.
2: Il n'a pas réussi à avoir son petit déjeuner?
0: Non.
1: C'est pas alimentaire. Ah non.
0: Il a porté plainte, hein. il a gagné. Hein.
1: Mais est-ce qu'il a souffert vraiment?
0: Ah ben pour lui, il a souffert.
2: Un sèche-cheveux, il pouvait pas se faire le broche,
0: non.
1: Un truc cosmétique?
0: Non.
2: Un bidet pour se laver un peu?
0: Non, un truc dans les parties communes.
5: Il n'y avait pas de toilette.
2: Une rampe pour pouvoir machin. Un truc pour lever
1: ascenseur,
2: les fauteuils.
1: Ascenseur.
2: C'est une personne en situation de handicap.
0: Non. C'est perdu. C'est perdu. Il était en vacances avec sa famille, cet Allemand, dans un hôtel sur l'île de Kos.
1: C'est bon.
2: Je vous ai pas dit qu'il était allemand.
1: Si.
2: Ah ouais.
0: Mais sachez qu'il a porté plainte puisque tous les jours, il allait à la piscine et tous les jours, tous les transats étaient pris. Il n'y avait pas assez de transats pour le nombre de personnes présentes dans l'hôtel. Tout le monde mettait des serviettes et des livres sur le transat dès 6h du matin. Mon Jürgen, ça n'est pas passé. Jürgen avait réservé pour sa famille un séjour, formule tout compris, dans un hôtel. Mais les transats, Jürgen s'est senti trompé parce qu'il n'avait jamais de transat. Il a porté plainte et la justice a donné raison. Et ça, je dois le dire, parce qu'il m'est arrivé dans les hôtels de voir les transats pris dès 6h du matin. Ouais. C'est impoli. Et surtout, c'est interdit. Sachez que vous pouvez, donc, jurisprudence, être en partie remboursé de votre séjour.
2: Ouais,
0: sur les 5000 euros que lui a coûté la semaine, 1000 euros de dommages et intérêts.
2: Bravo. Et c'est vrai qu'on aurait pu quand même le trouver, ça. Je suis un peu déçu.
0: Il n'y a pas eu les transats, je suis désolé. Ouais, je comprends, hein.
2: Ah là là, on aurait pu.
5: Tant pis, c'est pas grave.
1: Oui, c'est vrai que c'est frustrant de ne pas avoir de transat.
0: Qu'est-ce qui vous énerve le plus en vacances?
2: La musique que les gens mettent à côté de toi à la plage. On n'est pas chez ta mère, donc tu laisses le son. Voilà. Avec tout l'amour et tout le respect.
0: Globalement, la musique,
2: ouais.
0: Quand c'est trop fort par rapport aux autres.
2: Ouais, je suis d'accord. C'est du respect, quoi.
0: Ouais. J'ai ça, pardon, moi, pour les motards qui nous écoutent. Les gars en moto, la moto, tu l'entends à trois rues, pour que ton plaisir à toi gonfle trois rues, je comprends pas, moi.
2: Ouais, c'est clair.
0: C'est-à-dire, une ville entière est gonflée par le son qui fait que toi, je comprends pas.
2: Du respect, toujours pareil. Ouais.
1: Moi, c'est un peu niche, c'est les cornets de glace. Je suis dans ma famille, on n'a pas le droit de manger la glace sous forme de cornet, on la mange que sous forme de peau. Ça coule, il y en a partout, ça se mélange avec la serviette, c'est dégueulasse. Faut
0: c'est
1: lécher.
0: Marrant, tu sais, c'est vraiment, il y a deux sociétés. Et depuis récemment, je suis devenu peau.
1: Mais bien sûr.
0: J'étais cornée, ça y est, je suis peau.
1: Mais tu sais pourquoi? On ne profite même pas de la glace quand on prend le cornet. On est là à juste essayer de sauver les meubles, à lécher autour, et je n'en peux plus.
0: Et puis moi, tout le monde se moque de moi parce qu'il y a ceux qui croquent dans la glace en cornet, et moi, je la lappe.
2: Ah, comme la peur. Chat.
0: Oui. La peur.
1: Mais alors attends, tu lappes ta glace en peau?
0: Ah ben non, je ne suis pas non plus. Hein. Je ne suis pas attardé. Hein.
2: Ouais, j'accouille, quoi.
0: Je suis pas bordel.
6: Merci, moi, j'en ai rien.
2: Qu'est-ce que tu me racontes?
6: C'est de la pistache, j'adore.
1: J'ai la vision. Dans ma famille, personne n'a le droit de manger de la glace en cornet. Mes enfants sont au courant, donc voilà. Ils ont le droit avec d'autres gens que moi, mais avec moi, ils n'ont
0: pas
1: le droit.
0: Pas avec toi.
1: Non, okay, voilà.
0: Bon, bah, en tout cas, vous avez bien fait perdre Joanne. Hein.
1: Bah, désolé, ouais, Joanne.
5: Merci, l'équipe.
1: Désolé.
2: Merci, l'équipe. Ouais, on se le prend derrière la nuque, là.
0: Ouais, bien sûr. Joanne, désolé, mon pote. Vita, ça fait mal qu'il arrive dans un instant. Et surtout, Nolwenn Leroy, notre invité ce soir.
7: Bonjour, madame. madame, excusez-moi de vous déranger. Je cherche 3 boîtes d'œufs, un pack d'eau et si vous avez un Camille Combal sur énergie.
8: Alors, les œufs, c'est au fond du magasin. Mmh. Les bouteilles d'eau, c'est à gauche. Et le Camille Combal, attendez. Bon, avec la situation actuelle, c'est un peu compliqué, mais. Ah, bah, vous avez de la chance. Il m'en reste un là, en réserve.
7: C'est vrai?
8: Oui, tenez.
7: Super. Oh, merci beaucoup. Hein.
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2: Vraiment, il en restait un en réserve. Bah, c'est vraiment pas. Bah attends, tu rigoles, c'est vachement bon, ça part fort, hein, les Camille Combal.
0: Hein. Ils ont pas fait de réassort, quoi.
2: Oui, tu peux le voir comme ça aussi, c'est vrai.
1: Ça marchera jamais, on commande pas.
2: Calme-toi, gueule. Dans un instant, je suis là, j'entends, en fait, bon, je récasse et tout. Et mon cœur saigne.
1: Pardon.
2: Vita, ça fait mal. Bah voilà, ah, comme voilà, une remarque de Oriane.
0: comme l'humour d'Oriane.
1: Simplement. Je suis piquante, hein.
2: À toi, t'es arabiata. Vita, ça fait mal. Et Nolwenn Leroy dans le studio avec nous dans un instant.
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2: On est en direct sur Énergie, il est 18h16. Regardez qui est avec nous dans le studio. Là, vous pouvez me faire plus plaisir. Nolwenn Leroy est avec nous. Ah, Nolwenn Leroy. Longtemps que t'étais pas venu sur Énergie, Nolwenn.
9: Ça fait un bout de temps.
2: Oh,
9: mais c'est normal. Parce que là, ça fait un bout de temps que j'ai pas chanté aussi. Ah, là, sûr. J'ai fait que tourner.
2: On va dire donc, qu'on va cuisiner. On va essayer d'en savoir un petit peu plus. Voir si t'es toujours à l'octave. Bien sûr. Je suis doublement content puisque Nolwenn est là. Nolwenn dans le studio, ça me fait plaisir. Tu sais à quel point je t'aime. Et en plus, ça veut dire que c'est le retour des sagas de l'été de TF1 puisque c'est ça dont on va parler ce soir.
9: Ouais. Pré-estival. Avant, c'était vraiment au cœur de l'été. Là, on est un peu avant l'été, mais c'est l'été 36.
2: C'est printemps-été, quoi.
9: Oui, c'est printemps.
2: Ça commence à être au printemps, ça va arriver dans quelques jours. La série s'appelle L'été 36, 6 épisodes de 52 minutes. Donc, c'est 3 soirées, j'imagine, 6 soirées.
9: C'est 3 soirées, 2 épisodes par soirée.
2: Ça partir de lundi.
9: De lundi, 18 mai, ouais.
2: Ah ouais, lundi là.
9: Lundi oh là, là.
2: Ouais. Ouais, c'est pas l'été, ouais. C'est
0: mi-saison, ouais.
2: Ça t'amène à l'été, ouais, mais faut garder une petite laine.
0: Ah,
2: je le dis.
9: Et vaut mieux.
2: Donc c'est à partir de lundi, pendant 3 lundis, avec un casting de Marboule, Julie Debona, Sophia Essaïdi, Constance Gay, Miu Miu, FX de Maison, Pascal LB, Sam Carman, et toi, Nolwenn, et plein d'autres, bien sûr.
9: Plein d'autres, ouais. C'est vraiment un film choral. Il y a beaucoup d'acteurs. C'est ce qu'on appelle un murder mystery. C'est vraiment une enquête à la Cluedo, dans le Nice, de 1936, dans un hôtel, le Riviera.
2: Tout le monde est un peu suspect. D'Azur.
9: Tout le monde est suspect. C'est qui a
2: c'est fait du, un peu
9: le
2: du
9: colonel
2: Agatha Christie,
9: Moutarde avec le chandelier. Hein,
2: et Hercule Poirot. Absolument. Et Agatha Christie. Bref, moi,
9: totalement.
2: Que des rêves que j'adore.
9: Tout le monde peut être coupable.
2: C'est ça. Et donc, ça s'appelle L'été 36. Ça se passe à Nice. Toi, tu joues Julia. Est-ce que tu peux nous la pitcher, la série, le mieux?
9: La série, c'est ça, c'est les premiers congés payés, donc il y a tous les ouvriers qui débarquent à Nice
2: pour la première fois,
9: premières vacances, et ils rencontrent les bourgeois qui eux sont en villégiature à Nice comme chaque année, et donc il y a cet affrontement un peu compliqué, c'est un peu la lutte des classes, et puis donc c'est un vrai fond social historique, et puis ce meurtre à un moment donné dans l'hôtel, et 4 destins de femmes qui sont liés autour de ce meurtre, et puis 4 personnages forts faits féminins de caractère, la fille de la famille bourgeoise, la fille et sa sœur qui est tombée amoureuse d'un ouvrier et qui a tourné le dos à sa famille. Et puis il y a deux arches, je dirais, dans la série, cette arche-là, et puis moi avec Constance Gay qui est ma demi-sœur, moi je suis la gouvernante en chef de l'hôtel, et puis Constance mène l'enquête, voilà.
2: Et alors là, t'avais joué évidemment dans Brocéliande, il y a pas si longtemps sur TF1, et là série d'époque. C'est comment d'être dans les costumes et tout là, d'aller voir tout le monde, d'être dans cette ambiance de dingue.
9: C'est un peu, c'est un retour vers le futur. En fait, c'est fou d'arriver le matin au radar, au petit matin, parce que ça demandait beaucoup de préparation, les films historiques, de coiffure, de transformation un peu, plus de temps de préparation, et après pour se retrouver. Projeté dans cette époque-là, en fait.
2: Il y a plein avec de figurants, c'est vraiment une série.
9: Plein de figurants,
2: c'est une série
9: de
2: gros budget, c'est une grosse
9: absolument,
2: série.
9: Absolument, de grande envergure.
2: Ouais, c'est dingue.
9: Totalement. Avec des décors magnifiques, Les costumes sur mesure, magnifiques. Tout le monde est canon. Tout le monde est beau en fait, parce qu'à cette époque, c'était ouais. Tout le monde est élégant, tout le monde est chic. C'est un peu Gatsby, quoi. Il y a un petit côté.
2: Ah, j'adore.
9: J'adore.
2: Ah là là, tout le monde est trop beau. Et pour ceux qui avaient vu la série de l'époque, c'est un peu dans l'esprit bazar de la charité, c'est-à-dire vraiment totalement. T'es plongé. Tu dis mais gars, c'est un film, c'est dingue. Les moyens qui ont été mis, t'es plongé dans l'époque.
9: Ouais. C'est une vraie fresque comme était le bazar de la charité. Une les fraise. Combattantes qui sont c'est le troisième de la collection. On a un moment différent de l'histoire, mais toujours, on suit toujours le destin de quatre femmes à un moment différent de l'histoire.
2: Et c'est les femmes qui tiennent tous les rôles, enfin les rôles principaux, donc c'est génial dans cette série, mais voyez. Regardez Nolan, moi je suis là à dire ouais, t'es une histoire qui est bien quand une fresque.
10: Bah oui, voilà.
2: C'est magnifique. Le mot c'est celui-là.
9: Bah, une fresque historique.
2: Ouais, tout simplement, hein, bien sûr. Et ça tournait où alors? Ça tournait à Nice.
9: Ça tournait à Nice.
2: Ah là, moi, je comprends qu'il y a plus dans le scénar, celle-là.
9: Ouais, ouais,
2: toujours à Nice, bah, j'en suis.
9: On était pas mal. On était pas mal à Nice et puis on était aussi un peu en studio aussi à Paris parce qu'il y a beaucoup de décors aussi, notamment tous les intérieurs. Il y a une partie qu'on a pu tourner dans des décors historiques comme le bar du Negresco notamment. Qui est resté dans son jus, mais toutes les chambres et les intérieurs, c'était pas le cas, donc on a dû les recréer en studio. Donc moi, je suis restée jusqu'à juillet à Bray-sur-Marne dans les studios.
2: Ah bah bien sûr, après faut faire les intérieurs, bah bien sûr. Bah allez. Mais donc tu l'as dit, c'est quand même pour les gens qui habitent cette région-là et qui connaissent. Moi, j'ai étudié un an à Nice, le Negresco, c'est un hôtel très connu sur la croisade.
9: Tout à fait, sur la promenade des Anglais.
2: Ouais, je confonds.
9: Et qui est un hôtel historique, mythique, magnifique et qu'on a renommé dans la série le Riviera. Voilà, mais on a tourné aussi un peu à Grasse, on a tourné dans l'arrière-pays niçois. C'est somptueux, c'est une région que je connaissais peu. Que j'ai adoré découvrir à travers.
2: C'est pas la Bretagne.
9: On est loin de la Bretagne. On est dans un hôtel.
2: Bien sûr.
9: Ouais,
2: je vais te parler d'un hôtel, moi, qui a créé quelque chose de dingue. Vous essayez de deviner l'équipe et Nolwenn, cette info, et vous tous qui m'écoutez en voiture. En 1960, en pleine tournée, Jacques Brel s'arrête dans un hôtel, la Bonne Auberge. Un hôtel parmi tous les hôtels qu'il a dans sa tournée. Et il a tellement apprécié la gouvernante, l'accueil de tout le monde dans cet hôtel, Jacques Brel. Qu'à la suite de son séjour, il a fait un truc dingue. Qu'est-ce qu'il a fait? Un des plus grands paroliers de la chanson française, Brel. Qu'est-ce qu'il a fait à la suite de ce séjour dans l'hôtel, tellement il a aimé le séjour?
1: Il a écrit une chanson en l'hommage de l'hôtel.
2: Une chanson très connue. De Jacques Brel, du répertoire de Jacques Brel.
1: Tu voulais voir un truc,
10: On a vu un vierzon, on a ta sœur, on a vu ta mère, un truc comme ça.
2: Non, c'est pas ça.
10: On a vu vierzon.
2: La chanson Vesoul de Jacques Brel. L'hôtel était à Vesoul. Exactement.
9: D'accord.
2: Et en partant, il a dit au gérant. Le gérant a dit bah, Monsieur Brel, ça a été un honneur de vous recevoir. Il dit non, c'est moi qui suis honoré. Et il dit un jour, je ferai une chanson sur mon séjour, parce qu'il a passé quelques jours dans cet hôtel. Et quelques années après, Vesoul est sorti.
1: C'est génial. Les
9: paroles.
2: C'est bien.
1: Mais moi, petite, j'ai compris l'existence de Vesoul en écoutant Brel. Je savais pas que Vesoul existait sans Brel.
2: Ah là là, mais c'est beau quand même.
10: C'est beau, c'est beau.
2: Et puis là, vous me voyez arriver. On parle de chansons françaises, on parle de Jacques Brel.
9: Ouais.
2: Quand est-ce qu'arrive le prochain album?
1: Sans transition.
2: Vous voyez arriver avec mes gros sabots ou pas là?
9: Mais en plus, à force de le dire en ce moment, je dis je vais revenir en 2027. Donc là, j'ai plus le choix là, parce que sinon vraiment, je suis traité de mytho et ce sera fini. Non, je suis obligée. Mais oui, c'est vrai que ça commence à faire un peu de temps, mais c'était une. Je me devais de prendre le temps pour me préparer à tourner, pour me remettre au théâtre, pour reprendre. C'est vrai que j'enchaînais les albums, les tournées. Donc j'ai fait un vrai break, mais le break est un peu long. Et
2: ça te manque? T'as envie?
9: Ah, ça me manque. Ouais, la scène me manque. Ça, c'est vraiment quelque chose pour le coup qui est le contact avec le public en fait qu'on n'a pas quand on tourne. Enfin, c'est ça. Et puis c'est. C'est physiologique et j'ai besoin de chanter. J'ai besoin je chante chez moi, hein, bien sûr. Mais j'ai besoin de chanter pour de partager ça. C'est toute ma vie.
2: Donc ça va arriver, c'est en prépa
9: déjà.
2: Bien
9: sûr, ouais. Ça commence à se dessiner. Mais c'était une période un peu aussi transitoire pour moi parce que je terminais 25 ans de mon contrat chez Universal. Enfin, je vais pas rentrer dans les détails, mais j'arrivais un peu à la croisée des chemins, en fait. C'est la fin d'une période, d'une ère comme dirait Taylor Swift.
2: Exactement.
9: C'est le début de la prochaine ère.
2: C'est le début
9: voilà.
2: de la prochaine
9: Donc,
2: ère.
9: Donc c'est pour hein, ça. Voilà. Et comme j'ai toujours travaillé aussi toute seule, que j'ai pas de manager, que et que je suis aussi la reine de la procrastination. Voilà. Effectivement, ça ne joue pas en ma faveur.
2: Mais t'as pris le temps, mais là, donc, on peut le dire, 2027.
9: Ouais, je me réorganise et puis après, j'ai jamais cessé d'écrire et j'ai jamais, ça, c'est là, mais il faut, voilà, que je.
2: Maintenant, il faut faire sur l'album, faut arrêter de repousser, faut y aller là. Alors, on va y aller là.
9: Oui. Y aller.
2: Je peux vous le dire, les autres des rouleaux, il est allé, regardez. What to want me? Voilà ce qu'on écoute tout de suite sur Energy. Nolwenn Leroy reste notre invité. On continue de parler de l'été 36 et sa nouvelle série. On va continuer d'avoir plein d'infos sur l'album, rassurez-vous. À tout de suite.
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2: Vous savez pas quoi faire de vos lundis? Ça tombe bien, vos prochains lundis vont être occupés. Vous allez regarder Nolwenn Leroy dans l'été 36. Ça arrive sur TF1 à partir du lundi 18 mai. Trois lundis d'affilée.
10: Ah, ça va, tu sais, c'est ce genre de série, quand tu la chopes, tu la regardes, t'es là, ça s'arrête, t'es comme un dingue.
2: Bah, tu peux pas.
10: Tu sais, t'attends une semaine, tu l'as, tu sais plus quoi faire.
2: Après, ce genre de série, tu sais ce que c'est, hein? C'est une fresque. Hein.
10: Ah, bah ça, attends.
2: Pardon de mettre les bons mots sur les thèmes.
9: Ah, bah, c'est une fresque.
2: Une fresque historique. Hein.
10: Historique. Exact.
2: Quand on sait pas, on parle pas. Moi, je sais dire fresque. Voilà, je sais ce qu'est une fresque. Pardon. Pas qu'à Lasco, hein. Il y a aussi des séries. Il y a Julie de Bona à l'intérieur, bien sûr, vous la voyez.
10: L'intérieur de la fresque.
2: Mais non.
10: Ah, pardon.
2: Mais oui, dans la fresque, justement.
10: Oui, bien sûr.
2: Sophia et Saïdi, ces comédiennes que vous avez adorées sur TF1, ouais. Qui jouent aux côtés de Nolwenn. Constance Gay aussi.
9: Ouais. Qui était récemment
2: dans Flashback.
9: Avec Mickaël dans Flashback, exact.
2: T'as pas dit bien Mickaël.
9: Tu
2: as voulu le dire vite. Mickaël qu'on embrasse fort d'ailleurs. Ouais, Miu Miu, FX de Maison, Pascal LB, Sam Carman. Le projectionniste dans La Cité de la Peur.
9: Ah, oui, ouais. Oui.
2: Sam Carman.
9: Ouais.
2: Culte. On le disait, tournage de dingue. 2000 costumes d'époque. 2000. Wow. 1700 figurants. Mais comment vous les avez trouvés? C'est dingue. T'as gardé des trucs du tournage, t'as piqué des trucs.
9: J'ai piqué.
2: Mais bien sûr, ouais. Elle a direct. Elle a même pas fait semblant de
9: non. Ah non, direct. J'ai piqué sur Brosséland, j'avais piqué. Je garde toujours un petit, quelque chose qui a un sens sur Brosséland. C'était le costume du. Je sais plus ce que j'avais pris, tu sais, c'était un
2: lingot, hein.
9: du garde-chasse de la forêt de Brocéliande. Et puis là, c'est mon costume de gouvernante, en fait. Parce qu'en fait, je l'avais en double. Il était sur mesure, effectivement. Et moi, j'ai un uniforme. Je me suis très peu changée dans la série.
2: Ah ouais,
9: je suis celle qui se change le moins, puisque je suis au taf.
2: Bien
9: hein.
2: Sûr.
9: Oui. Ouais. Donc, j'ai gardé un de mes deux costumes.
2: T'avais le droit?
9: Ouais, j'avais le droit.
2: Pas demandé, quoi.
9: C'est pour les archives.
2: Ouais. C'est pas une vraie voleuse, ça, je comprends. C'est quoi? Est-ce que t'as des rêves de saga de l'été? On le disait, c'est pas vraiment une saga de l'été, mais c'est un peu le retour de ces grandes fraises sur TF1.
10: Ah ouais.
2: C'est quoi celles qui t'ont marqué, toi?
9: Je sais pas si ça va dire grand chose, que là, ça y est, ça commence à faire. Mais moi, j'ai regardé petite, quand j'étais chez ma grand-mère et tout, j'adorais les sagas. Déjà, jeune, hein, quand j'avais, je sais pas, 10 ans.
2: Les yeux d'Hélène.
9: Il y avait Les Yeux d'Hélène, Le Château des Oliviers, Orage d'été, qu'est-ce qu'il y avait?
2: Terre Indigo!
9: C'était monstrueux, Terre Indigo. Dolmen.
2: C'était Bruno Madinier, là.
9: C'était Francis Huster et Christiana Reali.
2: Oui,
10: ah ouais.
2: C'est les primes.
9: Il y avait des trucs, mais c'était. Ouais, c'était les...
2: C'est des trucs que tu peux pas décrocher, quoi. Une fois que ça t'a attrapé, c'est terminé. Et est-ce qu'il y a des séries que tu kiffes hors saga d'été? Je veux dire, c'est quoi tes séries que t'aimes beaucoup?
9: Ah, les séries que j'aime beaucoup. On parlait de White Lotus tout à l'heure, j'adore.
2: On adore.
9: White Lotus, bien sûr. Qui n'aime pas White Lotus?
2: Oh
9: c'est ça. Et puis toutes les séries. Moi, je suis dingue d'Heroic Fantasy, donc tout ce qui est un peu fantastique.
2: Je sais pas ce que c'est Heroic Fantasy.
9: Bah tout ce qui est fantastique, quoi. Tout ce qui Game of Thrones, Witcher, tous ces trucs-là, un peu. Tous les trucs. Moi, je suis une.
2: Bah tu tombes bien.
9: Je suis elfe du Seigneur des Anneaux, tu sais.
2: Ah
9: moi,
2: ouais.
9: Je suis. Ah moi, oh là là.
2: Ah, mais moi, pas.
9: Bah, je suis pas bretonne pour rien.
2: Ah bah oui, ça te parle. Hein.
9: Comment te dire?
2: Ben, je vais te parler de Game of Thrones, tiens, j'ai une info. Après la diffusion de la série, il y a quelque chose qui a explosé dans le monde entier, surtout en Angleterre. Quoi? Après Game of Thrones.
10: Les peaux de bêtes. Petites peaux de bêtes.
2: Ah bah non, pas les peaux de bêtes. Non. Grâce à la série, ça a explosé dans le monde entier.
11: Avoir un truc sur l'épaule tout le temps quand tu te balades,
10: ouais,
11: des petits dragons là.
10: Un ragondin, non.
2: Penser au personnage.
9: D'avoir une décoloration très blond, très clair comme Daenerys, non?
10: Non, pas ça. Jamais vu moi Game of Thrones.
2: Mais peu importe, ça pourrait marcher pour n'importe quelle série qui a du succès. Je mène que pour Friends aussi, il y a eu ça après Friends. Toutes les séries qui ont du succès.
10: Les prénoms.
9: Arya, Sansa, mais oui.
2: Dans les maternités du monde entier, des centaines de bébés ont été nommés en hommage à la série. En Grande-Bretagne, le prénom Arya est rentré direct dans le
0: le top 5 des prénoms les plus donnés. En 2019, après la diffusion de Game of Thrones, il y a eu 1000 bébés ont reçu un prénom provenant de la série.
11: Et ouais.
0: C'est vous,
11: bah. Bah, c'est fou.
2: Ah ouais, mais moi, c'est pour ça que je m'appelle Rémi. Ça vient de Rémi sans famille.
11: C'est non, vrai?
2: Ouais.
11: Attends,
2: j'ai une famille, hein.
11: Mais le message est ignoble.
0: Mais non, s'ils aimaient Thierry Lafond, t'appellerais Thierry.
2: Je m'appellerais Thierry. Ah oui, bah.
11: Non, mais s'ils aimaient. Après, il y a eu plein de Dylan et de Brandon à l'époque de Beverly Hills en France. Oui,
2: bien sûr. Attendez, bien même sûr. Après Loft, on a connu Nolwenn. Il y a eu des Loana. Il y a eu plein de Loana qui sont nés après Loft. Hein.
12: Mais Nolwenn. Je crois qu'il y a eu plein de Nolwenn. Il y a eu une vague de Nolwenn.
2: Mais je te crois peut-être genre. Est-ce que t'as déjà dans ta vie rencontré quelqu'un qui t'a dit la petite s'appelle Nolwenn parce que tu t'appelles Nolwenn?
12: Ouais. Ouais, plein. Ouais.
2: C'est fou.
12: Et oui, mais il y en avait pas mal en Bretagne, mais au-delà des frontières de la Bretagne, il y en a eu plein. Voilà, plein c'est ça.
2: Mais tu sais que même le roi Merlin, c'était que Merlin avant. On dit les gars, on l'aime trop. On l'aime trop.
0: Plus ça, le roi obligatoire. Ouais, hein.
2: C'est incroyable, mais en vrai, ça doit être touchant de dingue.
12: Bah oui, c'est touchant, oui. Puis de prendre des petites Nolwenn dans ses bras, et des bébés aussi, de tout. Bah oui, c'est toujours ça. Et puis les tatouages aussi. Ça, les tatouages, c'est quand on.
2: Attends. Il y a des gens qui sont faits. Ton visage ou ton nom?
12: Mon visage, mon nom et des dessins. Et alors je sais pas très bien dessiner. Et pareil, c'est une grosse responsabilité que de dessiner quelque chose quelqu'un va se faire tatouer.
2: Après un concert,
12: et
2: on t'a déjà
12: fois,
2: demandé.
12: Je me mets une pression.
2: Mais je peux. À chaque fois, on t'a dit fais-moi un dessin.
12: Ouais,
2: et ce dessin
12: sûr,
2: va devenir.
12: Bien sûr.
2: T'as vu ce qu'a fait Rihanna la semaine dernière? Même pas cette
12: non,
2: semaine.
12: Non, j'ai pas vu qu'est-ce qu'elle a fait.
2: Elle s'est fait tatouer un gribouillis de son enfant de 3 ans.
12: Ah oui, le gribouillis de son enfant.
2: Ça trop mignon.
12: Ouais, j'ai vu. Ouais, ça c'est mignon. Ouais,
2: c'est mignon.
12: Ouais. Ouais, ça c'est très mignon.
2: Donc il y a des gens qui ont tatoué un dessin de toi. Bah, ouais, c'est fou.
12: Et même ma face. Quoi.
2: Ça c'est dingue quand même. sur l'avant-bras, il y a des visages de Nolwenn.
0: Bien sûr, ça doit mettre en boucle quand même.
11: Ça te ressemblait bien?
12: Tu sais, j'entends. T'as déjà vu? Mon site préféré, c'est des tatouages ratés. T'as déjà vu ça? Parfois, t'as la tête, je sais pas, de Michel Sardou, ensuite t'as marqué Johnny, ou tu sais, des mecs qui se trompent, ou des fautes d'orthographe et tout. Et du coup, je réfléchissais à ça, je me disais, c'est marrant que ma tête marquait Jennifer. ou vice versa, tu vois. Mais je me dis, il doit y avoir des trucs, j'imaginais le truc, tu sais.
2: Jennifer. Oui, bah, je me suis trompé, voilà.
0: Lendemain de ça, c'est Olivia Ruiz, tu me racontes.
12: Écoute.
0: C'est Nolwenn que j'adore, moi.
2: Non, je suis pas dans l'urgence.
12: Non, mais c'est une responsabilité, quoi. C'est chaud.
2: K-pop Demon Hunters, ils t'ont fait regarder, tes enfants, t'as regardé sur Netflix?
12: Non, mon fils, il boycotte K-pop Demon Hunters.
2: Il boycotte carrément?
12: Ouais, c'est pas son délire.
2: Ah bah, juste avec le note dans un instant. Non, mais attention, bah, énormément.
12: Mais la chanson est dingue. Mais c'est vrai qu'on n'est pas encore là-dessus. Non, il est plus sur les
2: où il est déjà passé.
12: Et Delphes et de trucs comme moi. Je suis dans mon délire.
2: Comme sa mère,
12: ouais, c'est ça.
2: Ah, bah, ouais, bien sûr. Comme sa maman.
12: Des elfes et des hobbits.
2: Bien sûr. On va revenir dans un instant. C'est K-pop Demon Hunters et on va faire. De vérité, un mytho.
0: Ah cool.
2: Et oui, elle va essayer de nous mythonner Nolwenn Leroy dans un instant sur Énergie. Bougez pas pour gagner un cadeau. 0870 42 48 pour nous joindre.
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1: Merci à Nikos qui était notre invité il y a quelques semaines. Maintenant, ce soir, c'est Nolwenn Leroy qui est avec nous. On va parler de l'été 36, bien sûr. C'est la nouvelle série qui arrive. On est déjà mercredi.
2: Lundi prochain.
1: Lundi en 8.
2: Ah ouais.
1: Ça te stresse en vrai?
2: Un petit peu, parce que c'est vrai que on l'a tournée il y a un an. L'attente, elle est folle. Même nous, de découvrir les images pour la première fois.
1: Tu l'as vue, non?
2: Je l'ai vue juste avant Sérimania. On a vu les 6 épisodes.
1: C'est un festival à Lille.
2: Exactement, qui était il y a peu de temps, là, fin mars. Donc oui, c'est puis le impatient d'avoir les retours du public.
1: Et c'est toujours dur de se voir, c'est toujours stressant. Hein.
2: Ah ouais, non, mais ça, c'est bizarre.
1: Tu vas te regarder, ça c'est vraiment... Est-ce qu'à un moment donné, tu vas te mettre devant TF1 avec la famille, tu vas te regarder?
2: Je sais pas si je vais les laisser regarder, puis moi je regarderai peut-être le replay.
1: Ouais, loin derrière. Dans la cuisine. Elle est passée la scène où joue la mort.
2: Mais c'est exactement ça.
1: T'es obligé.
2: Elle est passée la scène où j'embrasse avec mon mec. Je lui laisse regarder tout ça, je me casse à ce moment-là. C'est bon, j'entends de loin.
1: Pour voir s'il a réagi.
2: Ouais, exactement.
1: Il y a un casting de dingue, tu joues de plus en plus la comédie, ça te plaît énormément, non?
2: J'adore ça, mais c'est pas si lointain de mon métier de base, en fait, parce que c'est d'être connecté à ses émotions, d'incarner un personnage, de raconter une histoire en chanson, comme dans une fresque. ça fait appel à, enfin, je le ressens comme ça, donc c'est vrai que j'adore être dans cette j'adore ça, en fait.
1: Est-ce qu'il y a une comédienne ou un comédien qui t'adorerait jouer? On rêve. Hein,
2: avec qui j'aimerais jouer?
1: Ah ouais, vraiment, c'est pour toi, quand tu vois dans une série ou dans un film, hein, tu dis, oh là là, mais c'est...
2: J'adorerais jouer avec Adjani, parce que j'ai une passion pour Isabelle Adjani. Et puis, j'adorerais jouer j'adore Virginie Efira, voilà, déjà, c'est pas mal.
1: Ouais, c'est déjà bien. Ouais, donc Virginie Efira, déjà, c'est pas mal du tout. C'est vrai que quand t'étais petit, tu faisais des spectacles dans ta chambre et tes parents, ils devaient payer pour voir le spectacle?
2: Ouais, je faisais des...
1: Ah, elle dort pas, hein.
2: Ouais.
1: Ah, j'ai une billetterie, hein.
3: Ouais. Oh, c'est clair.
2: Ça a commencé par les spectacles de marionnettes et tout, puis après, de fil en aiguille, c'était des spectacles. J'avais mon manche-disque, tu sais, puis je mettais mes petits disques que j'avais achetés au marché, et là, je faisais la mise en scène, dingue. Je faisais venir les copines et tout, et puis il y avait...
1: Tu chantais quoi à l'époque?
2: La copine au guichet, et puis, je chantais. Alors, c'était souvent des génériques de dessins animés, donc de Douchka, tu sais, des trucs comme ça, de Dorothée. Tous les dessins animés du club Dorothée, folie Dorothée.
1: Et avec la copine à la guichet, au guichet.
2: Ah ouais, bien sûr.
1: Ah bien sûr.
3: Bah, c'était déjà une grosse prod, hein.
2: Grosse prod,
1: bien sûr, un tourneur.
2: Je sortais tous les trucs à paillettes du dressing de ma maman, et puis c'est parti, quoi.
1: Bien sûr. On va s'écouter comme prévu K-pop Demon Hunter dans un instant. De vérité, un mytho. 0870 42 48. Vous appelez, c'est gratuit. Vous passez sur l'antenne, vous repartez avec Switch 2.
3: Ouais.
1: Génial. Restez avec nous, ça arrive dans un instant avec Nolwenn Leroy, notre invité.
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1: On est en direct sur Énergie avec Nolwenn Leroy, figurez-vous. Nolwenn Leroy qui est là. Mais ouais. La série, c'est quoi? Été 39? Pas du tout, l'été 36, les gars.
3: Ah, tu vois, c'est mieux. Je préfère, moi, perso,
2: le 36. Ça fait plus fresque. Tout de suite.
1: Fresque historique, je l'ai dit. Vous savez combien de figurants? Vous allez tomber de la micra, là. 1700 figurants, 2000 costumes d'époque. Ça a plus de costumes que de figurants.
2: Ouais.
1: C'est dingue. Après, on a piqué la moitié, donc forcément, il en faut. Avec Nolwenn, pareil.
2: C'est
1: tout.
2: Est double.
1: Sur les 2000, là, je suis 1003, donc il peut faire. Et on va jouer à deux vérités, un mytho dans un instant avec Damien qui est avec nous. 0870 42 48. Salut Damien.
4: Bonjour. Vous allez bien? Bonjour Nolwenn, bonjour Camille, bonjour à tous.
1: Alors Nolwenn, t'as pas entendu, elle avait pas son casque, mais t'as dit bonjour Damien.
2: Je t'entends, voilà. Salut Damien.
1: Damien, c'est peut-être Nolwenn qui va te faire gagner ou perdre dans un instant, on verra ça. Avant ça, quand même,
4: j'espère quand même faire gagner.
2: J'ai choisi des trucs durs.
1: On va voir.
2: J'espère que tu as gagné.
1: On va voir. Toi, tu le fais normal, tu sens qu'il rejouera, t'inquiète.
2: Ah ouais, mais c'est chaud.
1: Bah avant, quand même, vous rendez pas compte, là, on a Nolwenn Leroy, vous êtes détente en mode, on reçoit Nolwenn Leroy, c'est trop cool, elle est très sympa, comédienne, chanteuse, bien sûr, qui revient en 2027, mais on n'avait jamais reçu quelqu'un qui a un astéroïde à son nom.
2: Ah!
1: Non, mais attends, c'est vrai?
2: Et je crois que oui, c'est vrai.
1: Non, mais attends, tu crois, mais c'est fou, comment ça?
2: Si, on m'a envoyé le, mais je crois que c'est pas si compliqué. Tu peux faire, offrir ça à quelqu'un, en fait.
1: Un astéroïde?
2: Ouais.
1: Et qui l'a fait pour toi?
2: Eh ben, c'est le public, c'est des gens qui me suivent, des fans, quoi, qui m'ont offert un, ouais. Totalement.
1: Entre les tatouages et les astéroïdes, il y a une ambiance. T'as des fans, hein.
5: Je savais pour l'étoile qu'on pouvait avoir des étoiles, mais des astéroïdes, je savais pas.
2: Bah alors là, c'est ça le problème, c'est l'astéroïde. Bon, bah, si c'est celle qui, comme dans Armageddon, qui nous tombe sur la gueule, on est pas bien.
1: J'ai pris une Nolwenn là, bam.
2: je suis pas bien d'un coup. Mais une constellation, c'est mieux. Une constellation, c'est plus,
1: bien
2: plus
1: sûr.
2: Poétique déjà. Effectivement.
1: Bien sûr. Je te fais une petite interview. T'as déjà, tu me dis si t'as déjà ou t'as pas déjà.
2: D'accord. Ok.
1: Est-ce que t'as déjà rêvé de collaborer musicalement avec un artiste ou une artiste? Peut-être tu peux me dire qui.
2: Je l'ai déjà fait passé, hein. Avec Laurent Voulzy, avec Benjamin Biolay, avec
1: Laurent Voulzy, non.
2: Oui. Et puis avec plein d'autres au fil des albums, mais avec qui je rêverais, j'adorerais peut-être des inters, j'adorerais bosser avec Ed Sheeran parce que

0: Avec Florence Welch aussi, j'adorerais.
1: Ah ouais.
0: Avec voilà, je peux en parler pendant
1: et des heures. Oh, promis, je te demande pas qui. Est-ce que t'as déjà refusé un duo?
0: Refuser un duo? Non, j'ai jamais refusé duo. D'ailleurs, j'ai fait peu de duos. J'ai fait très peu de duos. C'est pour ça, j'aimerais bien le faire un jour. J'en ai chanté beaucoup, beaucoup à la télé, à l'époque de Starac, mais j'ai eu la chance de pouvoir en chanter plein d'artistes merveilleux, internationaux et tout, mais jamais enregistré, pas tant que ça. Donc, c'est ce qui me reste à faire. Ça serait bien.
1: Ah ouais? Est-ce que t'as déjà été viré de cours à l'époque?
0: Viré de cours?
1: Non, je te vois pas, toi.
0: Non.
1: Je te vois pas faire des dingues, tu devais être bonne élève.
0: Bah si, quand même.
1: Ah ouais?
0: Ouais, non,
1: mais plus gentil, ça papotait, quoi.
0: Ouais, ça papote.
1: Ah, gentil.
0: Ça papote, mais non, j'étais maligne. Non, je me faisais pas virer de cours.
1: Est-ce que t'as déjà mytho ton enfant?
0: Mytho? Ouais, mais il est dur à mytho, lui.
1: Ah ouais?
0: Ouais, il est dur. Ouais, j'ai du mal.
1: Mais tu tentes?
0: Je tente. Lui, il tente aussi. Il commence à tenter maintenant. Il commence à tenter. Mais c'est pour son bien quand on tente. C'est pour son bien.
1: Moi, j'ai fait le meilleur mytho du monde pour qu'il enlève la couche.
2: Quoi?
1: Je suis arrivé à la douane et le douanier m'a parlé. Et lui, il est derrière. Et tu sais, en fait, il demande aux enfants, il a que 4 ans, donc il regarde comme ça. Il dit, est-ce que je peux voir sa tête? Juste alors que le passeport a plus rien du tout à voir avec sa ganache. Mais tu sais, il regarde pour vérifier, machin. Et du coup, juste après, j'arrive, je dis, c'est parce que je fais le douanier, je lui parle, je dis, allez, vous voulez qu'il enlève la couche? Je vais voir avec lui. Apparemment, dans ce pays, il faut vraiment que t'enlèves la couche, il n'y a pas le choix.
2: Non.
1: Je peux compter sur toi. Et donc, tu me dis, quoi? Il me dit, une fois arrivé à la maison et tout, je dis, bon, super. Ouais, il va le faire à la maison, il n'y a pas de souci. Ouais, il faut vraiment. Et là, tu tues aussi, apparemment. Et le gars, t'as tellement flippé du douanier qu'il a dit, let's go. Je vous jure que tout est vrai. Le soir même, tu ne couches plus rien.
2: Allez,
1: douanier, faites-le. Le douanier, ça, oui, tu prends des décisions derrière, hein. C'est sûr. Bien sûr.
0: Je prends des notes, là.
1: Énorme.
0: Pas mal.
1: On va passer aux deux vérités. Deux vérités, un mytho. 3 infos faites par Nolwenn. Au milieu des 3, il y a un mytho. Il faut retrouver quel est le mytho. On va essayer de t'aider du mieux qu'on peut, Damien. En la cuisinant, okay. En posant des questions, tu peux aussi, bien sûr. Et si on trouve le vrai mytho, celle qui est fausse, tu gagneras une Switch 2.
3: Oh.
1: Ah. Pas mal, hein?
3: Ouais, pas mal.
1: Sinon, une nuit au Negresco. Non, c'est pas vrai. C'est là où t'es tourné la série, mais pas du tout. On passe pas, on n'a pas les moyens. C'est parti. Première anecdote de Nolwenn.
0: Alors, c'est toi qui dis ou c'est moi qui dis?
1: Ah,
0: c'est moi qui dis.
1: Toi, tu dis. Après, nous, à la fin, on dit pense qu'il est fausse.
0: Alors, la première anecdote.
1: Ça prend les pieds dans le tapis direct.
0: Mais non.
1: Ça part sur un mytho.
0: Attends, mais non, je m'étais pas préparée à les raconter. Je croyais que je devais juste acquiescer ou dire. Voilà.
1: Je ne les ai même pas.
0: Alors, la première, c'est que j'ai raccroché au nez d'Alain Delon.
1: Raccroché au nez d'Alain Delon. Ok, ça serait fou.
3: Ouais,
1: Alain Delon t'a appelé. Donc, on peut poser une petite question. T'as appelé sur ton portable?
0: Il m'a appelé sur mon portable.
1: T'as décroché, c'est Alain Delon.
0: Et je lui ai raccroché au nez.
1: Parce que t'as cru que c'était pas vrai. Que c'était pas le vrai.
0: Je dois dire maintenant.
1: Non, tu dis pas maintenant.
0: Ah, je dis pas maintenant. Alors, voilà, donc ça, c'est.
1: La première anecdote.
0: La deuxième. Alors, la deuxième. C'est qu'on m'a proposé d'aller faire un concert privé en Corée du Sud pour Kim Jong-un.
1: Du Nord alors.
0: Je vous ai dit quoi? Du Sud. Ah non, la Corée du Nord, pardon. Ouais. Ah, en Corée du Nord, oui. J'étais un change.
1: Corée du Nord.
0: Est-ce que ça va jouer contre moi?
2: Oui, peut-être, oui.
1: Non, je pense que vous avez beau tout ça. Ah, ça, c'est possible, moi.
0: Ah.
3: Ok.
0: Et pour finir, ma petite sœur est montée sur scène avec Michael Jackson.
1: Waouh. Déjà, c'est fou parce que ça veut dire qu'entre Kim Jong-un et Michael Jackson, un des deux est vrai. Ouais.
3: Et elle a quel âge, ta sœur?
0: Ma petite sœur, maintenant, elle est de 1990. Elle a 36 ans.
3: Ok.
1: Donc, il était sur scène il y a v'là longtemps quand même, hein, maintenant.
2: Ouais, mais non, c'est jouable, ça. Sans problème. Il est mort en 2009.
3: Ouais, je vais poser quand même la question.
1: En 2009.
2: C'est jouable.
1: Mais il a joué où en France? Est-ce qu'il a joué vers la Bretagne, tout ça?
2: Non, mais Parc des Princes.
1: Il a joué, je crois, à Paris. Oui, mais Nolwenn, petite, t'étais mais pas de pro.
0: Peut-être
1: pas
0: qu'ils se sont déplacés du point A au point B.
1: Non, mais vous avez toujours des réflexes de gens de région parisienne. Mais je vous assure que monter à Paris et tout, c'était pas simple, hein. Vous avez peut-être raison, attention. Et moi, je suis toujours un peu dans ma tête de tout était dur.
2: Mais non, mais on peut avoir un détail peut-être d'où ça s'est passé avec Michael.
0: Ça s'est passé. Ah non, je peux vous dire, ça s'est passé au Parc des Princes.

0: lors de sa dernière tournée, qui était pour l'album History.
1: Oh, ah, là, l'album. Moi, je pense que la Corée, c'est chelou. C'est bizarre qu'on fasse appeler depuis la Corée du Nord des chanteurs français pour qu'ils viennent.
2: Bon, ça m'étonne pas du tout. Vous connaissez une anecdote sur Kim Jong-un?
3: Non.
2: Il était fan d'une comédienne, absolument fan, d'une Coréenne du Sud. Problème un peu comme ça, hein. Il était fan d'elle, d'accord? Il lui a dit, il y a un festival de cinéma en Corée du Nord. C'était complètement faux. Elle est venue avec son mari réalisateur. Il les a kidnappés.
1: Ben oui,
2: une fois
1: ça.
2: Là-bas, il a dit, mais il n'y a pas de festival. Il les a obligés à faire des films en Corée du Nord pendant des années. Et donc, ils étaient très bien, très bien traités, mais quand même kidnappés en Corée du Nord, parce qu'il était fan d'elle pour voir des films.
1: Mais là est le nœud de l'histoire. Nolwenn aurait dit, j'ai été kidnappée.
2: Elle a dit, on lui a proposé. Elle n'a pas dit qu'elle l'avait fait. Elle a dit, on m'a proposé.
1: Oui, mais il a l'air de pas vraiment laisser le choix aux gens, d'habitude. Là, on laisse entendre qu'il a totalement laissé le choix à Nolwenn de venir chanter.
3: Et Alain Delon, on s'en fout.
1: Mais j'y crois totalement.
3: Alain Delon, tu sais, moi, Alain, ça devait appeler comme ça.
1: Mais oui. Puis on a cru que c'était un démarcheur. Nolwenn a saisi ses indices et puis elle a raccroché.
4: Je pense que la première, c'est vrai.
1: Moi aussi, je pense.
2: Ou peut-être c'est Alain Delon, à un moment donné, un petit creux dans sa carrière. Il appelait en disant, bonjour, c'est Alain Delon, vous en êtes de votre compte professionnel de formation.
3: On est en train d'un petit peu chercher, voir ce que vous pouvez en faire. On a un petit peu en galère en ce moment.
2: Oui.
3: Vous êtes comment sur le photovoltaïque,
2: Quand Eric Rack,
3: on a des solutions, super. Hein. Je tourne pas en ce moment, donc bon, faire un petit billet.
1: Pas simple, hein.
2: Écoutez, moi je dis faux, Michael, mais je vois que l'équipe est Kim Jong-un, Corée du Nord. Damien, c'est à toi de choisir.
4: Oh là là.
2: Moi je sais pas, hein, vraiment, ne te laisse pas influencer, on t'a donné notre avis. Rémi, t'es d'accord avec ça, hein?
5: Ouais, moi je dirais, moi je pourrais changer en disant Michael comme toi, parce que History, je crois qu'il a pas fait de tournée. En tout cas, pas chez nous.
4: Ouais, j'ai un doute.
2: Ouais, je veux pas qu'on t'influence, parce que là vraiment c'est du hasard.
0: Vous voulez que je donne un autre indice, non?
2: Sans toi, non, pop, pop, pop, pop.
4: Mais
2: il est... Oui. Non, on s'arrête là.
4: Je pense que c'est Kim Jong-un ou c'est faux.
2: Je vais te poser une question déjà. Tout le monde a l'air de s'accorder sur le fait que Alain Delon t'est donc appelé, que tu lui as raccroché au nez. Est-ce que c'est vrai ou faux?
0: Eh bien, c'est vrai. Ouais. Alain Delon, et oui, parce qu'en fait, c'était mon anniversaire. Et je pense qu'il avait écouté à la radio, le jour même que c'était mon anniversaire. En fait, il a réussi à obtenir mon numéro de téléphone. Et de bon matin, mon portable sonne en privé, et je décroche, et on me dit, c'était, en plus, c'est une époque où on faisait pas mal de canulars. Et là, on me dit, bonjour, c'est Alain Delon. Et là, j'ai raccroché au nez, quoi. Et après, je m'en suis voulu tellement. Je me dis, Alain Delon.
2: Il a jamais rappelé, Alain Delon. Et t'as su que c'était le vrai?
0: Oui, j'ai su que c'était le vrai, parce qu'après, il a re-rappelé. J'ai dit, bon, ça se fuit quand même, hein. Et il a laissé un message, et là, j'étais mortifiée. Alain Delon. Donner n'importe quoi. Alain Delon, quand même. Alain Delon.
2: Voilà.
0: Il n'y a pas beaucoup de filles.
2: Non. C'est pris un vu, moi, Alain.
5: Même au meilleur.
0: Mais que j'ai eu l'occasion de rencontrer, par ailleurs.
2: Tu l'as raconté?
0: Non, je l'avais rencontré déjà en personne et tout. Donc, mais c'est vrai qu'on ne s'appelait pas, donc je ne m'attendais pas à ce qu'il m'appelle.
1: C'est toujours suspect, les numéros privés. C'est insupportable, les numéros privés.
0: Ouais. J'ai eu l'occasion de m'excuser, heureusement. Mais voilà, c'était une anecdote un peu.
2: Numéro privé, une fois sur deux, c'est Nicolas Canteloup. Hein. Donc méfiez-vous aussi.
4: Il y en a plus actuellement.
2: Ah, bien sûr.
0: C'est ça.
2: On a pris Kim Jong-un, donc je vais te poser une question simple. Il est vrai que ta sœur est montée sur scène avec Michael Jackson? Est-ce que c'est vrai, est-ce que c'est faux?
0: Alors, ce n'est pas n'importe quelle anecdote, puisque si j'ai pu monter à Paris alors que j'habitais chez ma grand-mère à l'époque en Auvergne, c'est grâce à Énergie. Puisqu'à l'époque, je passais l'aspirateur dans ma chambre, je m'en rappelle, je faisais le ménage, et là j'écoute que Énergie en fait faisait gagner des enfants pour monter sur scène avec Michael Jackson.
2: Voilà.
0: Eh ouais, chaud.
2: Maintenant, vu le contexte, Énergie. Ça partait combien? Énergie faisait monter des enfants.
0: Non, je t'explique, l'anecdote, elle est dingue. Énergie organisait un grand concours pour le History Tour de Michael en 1997. Faisait monter des enfants et sur scène avec Michael. Et donc moi, faisais partie des fans syndiqués de Michael Jackson. J'ai envoyé la photo de ma petite sœur, parce qu'il fallait faire une certaine taille, il fallait être un petit enfant. Et moi, j'étais une jeune adolescente, et j'ai envoyé la photo photo de ma petite sœur et il s'avère que Jackie Lombard, à l'époque, qui est devenue mon amie depuis, mais qui organisait les concerts de Michael, qui faisait venir en France, a appelé ma maman un soir. Je suis rentrée du collège et ma maman me dit, écoute, tu ne deviendras jamais. Ils ont retenu la photo de Kate, ma petite sœur, pour monter sur scène avec Michael sur Heal the World et Earth Song. Et donc, me voilà dans le train, dans les locaux d'énergie. Ça me fait toujours beaucoup d'émotions quand j'arrive dans les locaux ici, parce que je me revois quand j'avais 12 ans, on a 7 ans d'écart avec ma sœur, mais ado, dans les locaux avec ma petite sœur de 7 ans. Et grâce à Énergie, on est passé la journée au Parc des Princes, dans les coulisses, pour apprendre aux enfants ce qu'ils devaient faire sur scène. Et c'est un truc de dingue. Et d'ailleurs, j'en profite pour passer un message à la direction d'Énergie. S'ils ont des images ou des photos, des archives de ce concert-là, parce qu'à l'époque, on prenait pas autant de photos, je n'ai absolument aucune photo de ce moment-là. Donc, si vous avez la photo d'une petite fille blonde avec plein de bouclettes, cheveux carrés et une robe verte, c'était ma petite sœur, c'était le premier soir, parce qu'il y a eu deux soirs.
5: Ah, c'est génial.
0: Le 27 juin et le 28, je crois. Donc, je crois que c'était le premier soir qu'elle y était. Et tout ça pour dire que merci Énergie et que cette anecdote, elle est vraie.
2: Elle est vraie, c'est génial. Bah, Énergie, si vous retrouvez la photo, puis si vous avez place pour Bad Bunny, évidemment, n'hésitez pas. C'est la direction écoute, on sait jamais.
5: Ah bah oui, attends.
0: Et donc, je n'ai jamais mis les pieds en Corée du Nord, je n'ai jamais. Non.
2: Mais autant un jour, t'as eu bonjour, c'est Kim Jong-un, et t'as raccroché. T'as décroché, oui, là. T'es dit, bon, on va arrêter Laurent Gérard, là. Et autant, c'était le vrai avec sa coupe au bol. Damien, ça veut dire que c'est gagné pour toi, la soudière. Grâce à Nolwenn.
0: Bravo, parce que c'était tricky quand même.
2: C'était tricky.
0: La dernière.
2: Mais tu t'es pris un peu les pieds Corée du Sud, Corée du Nord. Je pense que c'est pour ça l'équipe. Et moi,
0: Mais je sais pas pourquoi je suis partie sur les remarques. Tu me diras, bon, c'était pas.
2: Je me suis fait avoir. En tous les cas, tu prends qu'un engagement, Damien. Sinon, on te retire la Switch. Tu regardes Nolwenn à partir de lundi prochain sur TF1, 21h10, dans l'été 36.
0: Ah oui.
4: Je préfère Nintendo, mais je regarderai les deux.
2: Damien, on t'envoie la Switch si tu regardes sur TF1, hein, t'es d'accord?
4: Ouais, je suis d'accord.
2: Tu prends l'engagement, cool. On te fait confiance. Il y a Julie Debona, Sophia Issaidi, Constance Gay, Miu Miu, tu te rends compte?
0: Bah ouais, Miu Miu, c'est culte.
4: Ok, et c'est sur TF1 à quelle heure?
0: Iconique.
2: Ah bah, il prend vraiment le rendez-vous.
0: TF1, 21h10.
2: Il faudra que tu nous envoies pendant 3 semaines la vidéo témoin comme quoi tu es devant.
0: Exactement.
2: Une fois qu'on a reçu ça, on t'enverra la Switch.
0: Ouais,
2: c'est
0: sur TF1. Et puis après,
4: j'envoie la photo et tout, j'envoie tout.
2: Bah, ça nous fait plaisir. Il y a le patron d'Énergie qui m'écrit la direction écoute.
0: Oh, mais merci. Là, c'était le moment ou jamais pour cette petite bouteille à la mer.
2: Eh ben, écoute, il va essayer de retrouver les archives.
0: Merci,
2: en tout cas,
0: Énergie.
2: Direction écoute, mais pas de Bad Bunny. Hein,
5: non, pour
2: direction écoute, et ça s'arrête là, l'échange. Damien, on t'embrasse dans l'ON. Merci d'être venu
0: nous
2: voir.
0: Merci à vous, merci beaucoup.
2: Ça a été un bonheur de t'avoir. Bisous,
0: merci,
2: Damien.
0: Merci. Ouais, c'était trop bien. Je suis trop contente d'être de retour chez vous et merci pour l'accueil.
2: Avec grand plaisir.
0: Et pour la rigolade, on est bien chez vous.
2: C'est gentil, c'est comme cool. Tout, Nolwenn. Steve Mandanda, que j'adore, joueur de l'Olympique de Marseille, il sera avec nous demain soir. Ancien joueur de l'Olympique de Marseille. On va parler de plein de choses. C'est passionnant parce que, évidemment, j'ai la passion de l'OM, mais surtout sur les reconversions. Il dit beaucoup que c'est très dur d'arrêter le foot. On pourra parler de ça l'après. Mmh. Je sais que ça va parler à plein de gens qui ont envie peut-être de changer de profession, des gens qui nous écoutent. Je suis sûr que ça sera très inspirant. On en parlera tous ensemble demain et on est avec vous toute la semaine. Il n'y a pas d'ascension. Lundi, mardi, mercredi, jeudi et vendredi, on vous accompagnera aussi dans la voiture. Belle soirée, tout le monde sur Énergie. À demain, ciao!
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0: qui est avec nous.
1: Absolument.
2: Je suis là. Non, c'était une blague. C'est moi, Auriane.
0: Ah, pardon, tant pour moi. Je monte du doigt Rémi en disant bonjour, Auriane. Et avec Rémi qui est avec nous.
3: Salut tout le monde.
2: Ah là là. Non, c'est dur, hein.
0: Ben ouais. Comment vous allez, tout le monde? Je vous présente Mylène. Mylène sera notre première auditrice ce soir. Elle lance officiellement l'émission. Comment tu vas, Mylène?
4: Bonjour à tous. Bonjour, l'équipe. Ça va très bien, et vous?
0: Ah, ça va super. Ça va super. Comme un mardi, quoi.
3: Comme un mardi. Partout ce combat. Bah, mardi, ça va en principe. Hein.
0: Bah ouais, comme un mardi, quoi.
4: Début de la semaine, avec des semaines courtes au mois de mai, on apprécie.
0: Bah bien sûr, non mais mardi, c'est bien. On dit pas que c'est pas bien le mardi.
2: Le mardi, c'est la saga, du mardi.
0: Ouais, pardon. Mardi, c'est bien. C'est pas vendredi.
3: Bah non, vendredi, c'est. Alors.
2: Mais vendredi, il est presque trop franc. Moi, je suis un peu jeudi, où l'excitation avant le vendredi commence à monter. Vendredi, t'as trop la pression de devoir kiffer ta soirée.
0: Non, mais jeudi, c'est le pote que t'aimes bien le jeudi. Mais parce que t'es impatient quand même que vendredi arrive pour faire la vraie soirée.
3: Après, jeudi, ça fait un work. Hein. La pinte, elle a 5 balles, hein. Pardon. Hein.
0: Ouais, ouais.
2: C'est le nouveau vendredi.
0: Ben voilà. En revanche. T'en reviens vite de dimanche.
3: Ah ouais.
0: Parce que dimanche, tu l'adores jusqu'à midi. À partir de midi, c'est donc on commence à préparer le lundi. Allez, donc 14h. On commence déjà à être bon, bah faut rentrer, faut machin.
3: Ah ouais, c'est cafard.
0: Faut préparer les trucs, les couches.
2: Faut l'occuper le dimanche. Je supporte pas ne rien faire le dimanche. Je l'occupe, je bourre.
0: Comment va l'équipe? Tiens, regardez. Quel est votre jour? Attendez, on se fait tous notre jour préféré de la semaine. La vérité. Notre jour préféré de la semaine. Ok, Auriane.
2: Jeudi.
0: Rémi.
3: Samedi.
0: Ah non, ce week-end.
3: Ah, de la semaine? Bah, c'est de la semaine. C'est samedi.
2: Non, mais t'as bien compris, fais pas l'andouille.
0: Je suis.
3: Il avait vraiment pas compris.
0: C'est mignon parce qu'il dit ouais, je fais l'andouille, mais samedi. Pas compris.
3: Non, moi j'aime bien le mardi. Bah, j'aime bien ce jour, moi. J'aime bien le mardi.
0: Qu'est-ce qu'il y a de bien le mardi?
3: Et ben, c'est pas lundi parce que lundi t'es là, ouais, et ça y est, mardi t'es dans l'ambiance, t'es dans le truc. J'aime bien mardi.
2: Je l'aime bien aussi, mais t'es un peu au milieu de l'océan. C'est-à-dire qu'il te reste.
3: Mais je sais nager, donc cool.
0: Pas fou.
5: Ouais. Moi, c'est mercredi, c'est déjà le week-end, le mercredi. Enfin, en gros, il reste que jeudi.
0: Ah oui,
5: parce que vendredi, ça compte pas.
0: Là, moi, je suis pas du tout mercredi.
5: Ah bon?
0: Ah non, t'es au milieu, c'est pareil. Là, je suis un peu d'accord. T'es Paris-New York et t'es en plein océan, mais trop loin pour revenir. C'est encore très loin d'y aller.
5: Mais là, tu sais où tu vas. C'est-à-dire que tu sais déjà ce que tu vas faire le week-end. Demain, là, je sais déjà que je vais booker mes trucs de vendredi, de samedi, tu vois.
0: Ah ouais, puis attends, mercredi, on voit que t'as pas d'enfant.
5: Voilà, c'est ça.
0: Il faut le cirque qui est géré, l'amener là. Et toi, tu travailles, il faut l'amener à gauche, à droite. C'est l'enfer.
5: Moi, je suis en popcorn, je vois les parents en galère et je regarde et je suis content.
0: Mylène, ton jour préféré, c'est quoi, toi?
4: J'aime beaucoup le mercredi parce qu'on approche du week-end et on a passé la bascule de fin de semaine. Oui. Mais je suis team vendredi parce que possibilité de RTT aussi. Voilà.
0: Bien sûr. Fifax qui fait la vidéo.
4: Le week-end déjà.
0: Ben, je comprends. Fifax qui fait la vidéo, ton jour préféré. Alors lui, je sais, ben, lui c'est la danse. Ah bah oui, vie pour la danse électro, donc toi, c'est le vendredi.
6: J'aime bien le jeudi, hein, comme ça tu démarres un peu comme il faut, un petit after work, et tu sais que t'as vendredi, samedi
0: encore
6: pour enchaîner.
0: C'est
6: quoi,
0: pas fou, hein. C'est fou, quoi. C'est
6: Anna, quoi. Voilà, on boit un petit verre et on sait que vendredi ça commence le week-end et on a encore samedi et dimanche pour se reposer.
0: Anna, est-ce que tu veux me faire un micro-trottoir et partir dans les couloirs, me dire un peu quel est le jour préféré des gens? Pour l'instant, on est quasiment mercredi, vendredi, égalité. Ouais.
2: Alors, on se retrouve dans quelle ville, Camille, aujourd'hui?
0: À Tours.
2: À Tours.
0: Oh. Les habitants de Tours?
2: Oui. Alors, je suis devant un habitant de Tours.
0: Quel est leur nom?
2: Bonjour, comment vous appelez-vous?
7: Bonjour, Christian.
2: Christian, tu as quel âge?
7: 40 ans.
2: Waouh. Quel est ton jour préféré de la semaine?
7: J'aime bien le samedi.
0: Non, c'est pas la semaine, c'est le week-end, Christian.
7: De la semaine. J'aime bien le mardi.
2: Pourquoi?
7: Ça sonne bien, c'est un bon jour.
2: Ok, 40 ans, il aime le mardi.
0: D'accord, on note le mardi, c'est très rare.
2: Okay,
0: demande à Julia, notre standardiste, qui curieusement est à Tours à ce moment précis.
2: Ah oui, elle est à Tours. Comment allez-vous? Ça va, bien. Quel jour vous préférez?
0: Excusez-moi, attends, c'est Julia qui a fait cet accent?
2: Oui,
0: tu peux lui expliquer que c'est vraiment pas l'accent de Tours?
2: C'est pas l'accent de Tours, apparemment. C'est quoi l'accent de Tours?
0: Bah, y a pas d'accent.
3: Y a pas d'accent.
2: Ah, y a pas d'accent. C'est le lundi.
0: Lundi. Toujours l'accent.
3: Après, elle a le droit de venir de Marseille et être mutée à Tours, hein.
2: Elle vient de Dunkerque quand même.
0: C'est vrai? Elle aime bien le lundi, Julia?
2: Oui, pourquoi le lundi? Est-ce que je vous retrouve?
0: Ah, j'ai
2: lâche-cul un peu.
0: La journaliste de France Info, là.
2: Je vous entends.
0: Dans les couloirs, vite là-bas, allez.
2: Ah,
0: encore deux personnes au moins, dans les rues de Tours.
2: Je me retrouve devant une jolie demoiselle. Bonjour, comment vous appelez-vous?
8: Laurie.
2: Laurie est avec nous. Quel âge avez-vous?
8: 42 ans.
2: Et quel jour vous préférez?
8: Le vendredi.
0: C'est le vendredi. Bah oui, bien sûr, team vendredi, bien sûr.
3: Allez, et... encore quelqu'un, allez, allez, encore, allez. Ouais.
1: Attendez, je me déplace.
3: C'est la carte
1: loin,
3: au trésor. Hein.
1: Bonjour.
3: Pour l'instant, à deux lundis, deux mardis.
1: Bonjour, je m'appelle Carla. Et Carla, quel âge avez-vous?
9: J'ai 18 ans.
1: Et vous préférez quel jour, vous?
9: Le jeudi.
1: Et le jeudi pour l'apéro aussi, hein.
3: Alors attendez, on a une égalité parfaite entre le jeudi et le vendredi. C'est important pour moi parce que je crée un véritable sondage. On élimine lundi, mardi, mercredi. Il va me falloir une dernière personne.
1: Waouh.
3: Eh ouais. Bah, c'est pour être déjà revenu en studio. T'as vu, tout Paris, attendez, c'est deux secondes. Dans journaliste attendez. Terrain, il y a terrain. Hein.
1: Waouh. Ouais, maintenant, je me retrouve aux étages de Chérie FM. Peut-être que la date va changer, hein, du coup. Hein.
3: Bah, ils vont dire 1902.
1: Excusez-moi. Bonjour. Sur Énergie, on est en direct de Tours. Ici, et on voulait savoir quel jour de la semaine vous préférez.
10: Le vendredi.
3: Eh ben voilà, ça prend la tête, balle. Eh bien sûr.
1: Merci beaucoup.
3: Je savais, mais c'est un peu logique.
10: Mais oui.
3: C'est vrai que je dis quand même. Ouais, c'est pas mal. J'aime bien ces sondages qui servent à rien, comme ça, ça me met de l'intensité, moi. Ouais, mais ça sert pas à rien, parce que ça représente un peu la France, qui on est, pourquoi, où on va, tu vois. On devrait faire une émission avec que des gens dans les villes, on pose des questions et on fait des sondages dans les villes. Ah ouais. Ah ouais. Ah ouais, c'est une bonne idée, hein. Bah ok, tourbus. Non mais nous on reste là. Ah d'accord. Et on envoie des gens dans toute la France. Et tu dis tiens à Nancy, qu'est-ce qu'en pensent les gens? Bah je suis avec machin. Pas mal. Pas mal. Pas
10: je
3: mal
10: suis à bosser sûr quand que même. Tours et Angers n'ont pas le même jour préf.
3: Si c'est sûr que oui. Le vendredi ça reste le vendredi maman. Ah ouais, mais comme quoi ça veut dire que c'est, tu vois, on sait là, c'est un peu tristoun. Ça veut dire qu'on... Mais non, on est pressé de retrouver notre famille, nos amis, c'est normal.
1: Oh, oui.
3: Bon, les copains, plein de choses vont arriver dans l'émission Thème Impala. Bien sûr, on a des cadeaux magnifiques à vous offrir cette semaine.
5: Une Switch 2, une Apple Watch et des AirPods 4.
3: Bon, oh, t'entends ça, Mylène?
11: Ah oui.
3: Mais bon, on t'offre tout pour toi.
11: Ah, ben c'est bien, c'est sympa. C'était mon anniversaire il y a pas si longtemps.
3: Oh, je te souhaite un bel anniversaire. C'est pas vrai pour les cadeaux. Un bel anniversaire. Bref, on t'envoie une carte immédiatement dédicacée par toute l'équipe et notre journaliste à Tours. Restez avec nous, on est sur Énergie, on est là jusqu'à 19h, c'est ça?
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3: Merci de nous choisir pour terminer vos après-midi. C'est notre bonheur d'être là tous ensemble. Pas d'invité ce soir, on fait l'émission entre nous, 16h, 19h, avec toute l'équipe, puis avec vous tous. Un seul numéro pour nous joindre, pour gagner des cadeaux, pour nous parler, pour passer un moment sur l'antenne, pour passer un coup de gueule, faire ce que vous voulez. Je l'ai dit souvent ici, c'est la sitcom de la vie.
5: Ouais.
3: Ce qui vous traverse l'esprit, venez le raconter ici. 0 870 42 48. Beaucoup de gens nous demandent, vous

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2: Merci de nous choisir pour terminer vos journées. On est là, il y a Oriane, hein?
3: Ben oui.
2: Et vous, vous êtes Rémi?
4: Non.
2: Mince. Ouais, c'est marrant, on dirait, hein.
4: Vous êtes qui?
2: Son frère jumeau.
4: Incroyable.
2: Michel. Vous lui ressemblez étrangement.
4: C'est fou, hein?
2: Ouais, c'est dingue.
4: Ah, mais j'ai une petite, enfin, je vous le montre pas là, mais j'ai une petite coiffure qui est pas dégueu. À l'inverse de Rémi, qui a malheureusement.
2: Bah, qui a une calvasse,
4: hein. Bah là, c'est tout.
2: Comme Marilyn, hein.
4: Choc au malin.
2: On part à Bordeaux. La semaine dernière, un joueur de casino a remporté 80 000 balles sur une machine à sous. Quand le montant s'est affiché, le joueur qui souhaite rester anonyme a une réaction inattendue. 80 000 euros au bandit manchot, là, vous savez, les machines, là. Il a annoncé qu'il reversait l'intégralité de son gain à des œuvres caritatives. Il
3: n'y
2: a pas un centime.
4: Oh, franchement, ça, je trouve ça énorme. C'est 80 000 quand même quand tu les prends à la machine à sous.
2: Et c'est pas du mytho, hein. Il a dit au casino, il a dit, vous versez directement l'argent à une œuvre caritative.
3: Et on sait si ce monsieur était extrêmement fortuné, si 80 000 c'était rien pour lui ou c'était vraiment un mec lambda.
2: Non, on n'en sait rien du tout. Peut-être juste qu'il a un grand cœur, pas toujours une mauvaise intention derrière.
3: Pardon. Ah, ça doit être ça, ouais.
4: J'ai une petite question, Camille. On connaît l'association? On sait à qui il a reversé?
2: Les vacances de Bernard, association loi 1901, qui vont lui permettre de voyager. Non, on sait pas, il a voulu que ça reste anonyme, c'est très très bien. Et sachez que lui, il a rien dit, hein. Il a demandé au casino et c'est le patron du casino qui a rendu ça public.
3: Ah, c'est génial.
2: J'ai un client magnifique qui a fait ça. Lui, il a même pas demandé, il a pas sa photo dans les journaux, il a rien demandé.
4: J'ai un petit coup de gueule à passer d'ailleurs concernant
2: les gens généreux. Parce que nous, on passe pour quoi après?
4: Ouais, non, mais concernant les machines à sous, je vais très très très rarement au casino, mais j'y étais récemment à La Rochelle et les machines à sous maintenant sont des machines électriques, électroniques, tu vois, c'est que des trucs, tu appuies sur des boutons. Remettez-nous les machines à l'ancienne où vous pouvez tirer un truc.
3: Il n'y a plus la machine.
2: Non, mais si tu tires, mais c'est juste que c'est électronique. Vraiment pareil, je suis pas très casino, mais c'est juste que bah tu vis avec ton temps, quoi.
4: Ouais, non, j'aime bien. Moi, j'aimais bien les trucs à l'ancienne. Tu te dis que, je sais pas, le hasard, il joue aussi sur la manière.
2: Bien, ouais, tu fais. T'as l'impression de te servir une bière à chaque fois. Allez, hop là. Mais j'aimais bien. Mais faut vivre avec son temps.
4: Oui, aussi.
2: Oh, c'est bon.
3: Moi, j'aime bien aller aux tables sur le petit tabouret là, comme ça.
2: Moi, j'ose jamais. J'ai trop envie d'y aller. J'ose pas.
3: Mais c'est génial.
2: Ben ouais, mais comme je connais pas jouer. Je me dis, ah là là, c'est la honte. Et je me dis, je vais être le lourd qui va leur, je sais pas, leur couper des mains. Tu sais, je crois qu'il faut pas faire n'importe quoi au blackjack et tout ça.
3: Ouais. Sur la roulette, il suffit clairement de miser sur un chiffre. Hein.
4: Moi, je suis l'assistant de ma femme, hein, au casino. Elle se met à la roulette, elle connaît tout par cœur.
2: Bon, globalement, dans la vie. Hein.
4: Oui, dans la vie aussi. Oui.
2: Le casino, beaucoup quand même. Beaucoup.
4: Ah, je suis vraiment, elle est là, ouais, la rouge, un père. Et moi, je suis là, un petit coca, peut-être. Je suis là, un enfant.
2: Qu'est-ce qu'on a perdu, la maison?
4: Bon, ben, il n'y a pas de
3: soucis.
2: Il n'y a pas de problème. Allez, Zao, tout de suite. Dans un instant, je vous parle d'un nouveau métier dingue qui arrive en France. Ça va forcément vous intéresser, restez avec nous, on est sur Énergie.
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2: Bienvenue tout le monde, comment va Angèle sur Énergie? Tiens, salut Angèle.
5: Salut, ça va?
2: Ça va très bien, et on l'attend le nouvel album, hein?
4: Bah ouais, dis-moi.
2: faut te bouger la main Angèle, hein?
5: Ouais, j'y vais.
2: On attend, hein, parce que Brawl, ça fait un moment, hein.
5: Ça va venir, là, je suis en pleine écriture.
2: T'habites où Angèle?
5: À Melun.
2: Ça se passe bien là-bas?
5: Ça va, c'est Melun.
2: Ça change de Bruxelles, quoi, c'est...
4: Ah bah,
2: autre chose. À Bruxelles, et cette Angèle-là, elle est à Melun, hein.
4: Ouais, c'est autre chose.
2: Tu fais quoi là-bas à Melun?
5: Je suis enseignante.
2: Oh, en quoi?
5: En maternelle.
3: Non, oh, bravo.
2: Génial, mon Dieu, mais je t'aime, mais je vous aime trop. Mais c'est un... Quelle chance on a de vous laisser nos enfants.
3: Quel courage.
2: Attendez, je l'ai eu tout seul ce week-end, moi, j'ai en burn-out, tu le laisses à la crèche. Mais tu le laisses à cette dame à l'école, et tu dis, mais elle va le prendre toute la journée, là. Et c'est même pas le sien, mais c'est fou.
3: Non, mais elle le prend toute la journée multiplié par 30.
4: Mais ouais.
3: T'imagines? Et ce mélange, et c'est pire, parce qu'ils s'agressent les uns les autres. Franchement, bravo, Angèle. Bravo.
2: Ah non, mais bravo. Franchement, toi, les ATSEM, tout le monde, franchement, bravo, Angèle. Hein.
5: Ouais.
2: Ah non, mais il vous faut une décoration, faut arrêter, c'est même
4: pas. Bah, au-delà de la déco, faut peut-être leur rallonger un peu la paye le mensuel, quoi. Essayez.
3: Ouais. Angèle,
2: moi, il est en privé, je te cache pas que c'est déjà une belle rallonge. Ouais.
4: On est sur une multiprise.
2: Ouais, je vois bien. On est déjà pas mal, hein.
3: Angèle, t'as des enfants préf? J'ai tendance à penser que ma fille est la préf.
5: Non, pas préférée, mais dès qu'ils sont plus faciles.
2: Ah oui. Mais vous avez forcément un préféré, dis-le honnêtement.
3: Oui.
5: Non, on en a plusieurs. On a des groupes.
3: Ouais. Voilà. Est-ce que le cadeau des parents à Noël ou à la fin de l'année est indexé sur la préférence que t'as sur l'enfant?
2: Je fais pas, moi.
3: Quoi?
5: Pas du tout. Il y en a, ils veulent se faire pardonner.
2: Ah voilà. Ouais. Attends. Comme quel cadeau à Noël? Non, mais je vous fais pas une blague là.
3: Là, à Noël, t'as pas fait de cadeau à la maîtresse et à la SM?
4: Non, en fin de saison, fin de saison.
2: Attendez, il y a Yoann qui est papa aussi, là, il le fait pas non plus.
4: Fin de saison. Fin de saison, faut faire.
3: C'est genre le B.A.B.A. Il y a des gourdes même personnalisées. Merci maîtresse pour tout et tu reçois ta gourde. Ouais. C'est trop bien. Tu peux mettre le prénom de la maîtresse.
4: Elle doit en avoir 9 déjà. Après, tu peux faire aussi un petit diams. Ça dépend. voilà.
2: Alors, ouais, je me la raconte. Ouais, ouais.
4: Non, mais je t'attendais un diams. Plutôt sur un bracelet, je te cache pas. Autant pour moi.
2: Eh ben, coupe la sono, Patrick.
4: Je connais par cœur.
2: Dans un instant, tu en parles de musique. DJ Snake, Justin Bieber qui arrive. Ah, quel kiff. Let me love you.
3: Ah, c'est

0: Angèle, tu parles, toi, tu nous fais perdre un temps, mon Dieu, mais quelle bavarde. Oh là là, Angèle, tu me fous dedans, Angèle. Hein. J'ai un article du Parisien aujourd'hui en France qui fait beaucoup réagir. Sachez qu'il existe un nouveau métier qui cartonne aux États-Unis depuis des années et qui arrive en France. Ce métier facture 65€ la séance de 45 minutes. Qu'est-ce c'est ? À quoi sert ce métier ? 65€ la séance de 45 minutes. Je vous laisse chercher. Pendant ce temps, je mange mon sandwich.
1: Allez, c'est sportif ?
2: Non.
3: Mais est-ce que tu coaches quelqu'un pour qu'il s'améliore dans la vie ?
0: Pour répondre à un besoin.
1: La bouffe, savoir faire un mangeur.
0: Arrête avec ta bouffe. Je savais qu'il allait réagir. Je le connais par cœur.
3: Bah, ton couple ? Mais bon, ça existe déjà, c'est thérapeute, quoi.
0: Non.
3: Tu te coaches pour être poli ?
0: Non.
1: Alors, attends.
0: Angèle, si t'as une propale, on t'écoute. Hein.
2: Sur du sport ?
0: Non, c'est pas du sport. Est-ce mais que ça aide les couples quand même. Hein.
1: Ah, donc c'est peut-être pour savoir dispatcher la charge mentale à deux ?
0: Non.
3: Faire le ménage, on t'apprend à balayer ?
0: Non.
1: Attends,
3: ça aide les couples à faire des courses.
0: Quelque chose parfois on a du mal à se mettre d'accord en couple.
3: Les vacances ?
0: Non.
1: La déco ?
3: Le programme télé ?
0: Non.
2: Les enfants ?
0: J'ai l'impression qu'il y a beaucoup de choses sur lesquelles vous n'êtes pas d'accord. oui, ça concerne les enfants. Quelque chose de précis concernant un métier. 65€ la séance de 45 minutes. Normalement, il n'y a besoin que d'une séance et c'est réglé. Et ça vous met d'accord avec votre chérie.
3: Le prénom de l'enfant.
0: Oui.
3: Ah, trop bien.
0: Quoi?
3: Ah, j'adore.
0: Bravo.
3: Bravo, Oriane. Oui.
0: Bravo, Oriane. Un iPhone 17 pour Oriane. J'ai décidé maintenant, à chaque bonne réponse, vous gagnez un iPhone.
1: Allez.
0: Yeah. Oui. Il existe, et ça peut peut-être arriver en France, 65€ la séance de 45 minutes pour vous aider à choisir le prénom du bébé.
1: Quoi ? Mais ma femme, avant la naissance de mes filles, avait déjà un carnet rempli depuis 10 ans.
3: Ah bah oui, la liste.
0: Tu comprends pas ce que je te dis ? C'est se mettre d'accord. Après toi, je sais que souvent se mettre d'accord, c'est donner raison à ta femme.
1: Bah exactement.
0: Mais là, c'est pour se mettre d'accord parce que t'as pas forcément la même idée de prénom. Et c'est pour en choisir un des deux ou trouver un troisième qui mette d'accord tout le monde.
1: Oui, mais de là à faire intervenir une tierce personne, je trouve ça un peu fort de café.
3: Parfois, tu as besoin de quelqu'un qui prend un peu de hauteur. Non, mais c'est quand même un des choix les plus importants de ta vie.
0: Ouais, bien sûr. Sachez que 9 parents sur 10 sont satisfaits du prénom qu'ils ont donné à leurs enfants. Ce qui veut dire quand même qu'il y a un couple sur 10 qui est pas, qui est un, je sais pas, comme un fou sur le prénom, quoi.
1: Bah oui, moi c'était sur l'orthographe.
0: Zébulon, j'ai cru, tu vois, puis c'est chiant à écrire.
1: C'est pas
0: chiant à dire, Zébulon, c'est pas fou.
1: Nous, on s'est pris la tête sur l'orthographe des prénoms. Plus que sur le choix des prénoms.
0: Ah bon ?
1: Ouais.
3: Bah,
1: Mila, ma fille, avec, on savait pas si on voulait deux L ou un L. Et Sacha, la deuxième, elle me demandait S-A-C-H-A et ça s'écrit S-A-S. Je trouvais ça plus joli.
0: Ah, je trouve ça plus joli.
1: Voilà. S-A-S-H-A.
3: Et finalement, c'est quoi ?
1: S-A-S-H-A.
3: Qui vient de t'as dire, gagné. Vraiment,
1: ouais. Ça a été un peu compliqué.
0: Les petites absences, hein.
3: C'était trop.
1: Ah,
3: attends. C'est le gruyère.
1: Il y a un deuxième truc, Camille. Oh, regarde. C'est deuxième et troisième prénom. Est-ce que vous validez en couple ou pas ? Nous, on s'est un peu chauffé là-dessus, hein.
0: Jusqu'à moi, j'ai mis, ils sont durs parce que moi, j'ai mis les prénoms des grands-pères.
1: Ah bah moi j'ai mis le prénom des grands-mères bien sûr, mais ça a été un vrai débat.
0: Ah bah moi pareil, elle déteste ma chérie, moi j'ai mis le prénom des grands-pères, bah donc voilà. Je te cache pas que notre deuxième prénom c'est Henri.
1: Ah bah oui,
3: mais c'est souvent comme ça. Nous on en a qu'un et c'est le prénom et de mon grand-père et de sa sœur. Comme ça tout le monde participe un peu.
0: Ouais, c'est
1: un Gérard quoi, sa sœur Gérard était très sympa.
3: Emmanuel.
0: 45 minutes seulement, il choisit le prénom, c'est fou quand même. Moi, j'ai même pas le temps de choisir ce que je mange au McDo en 45 minutes.
1: Je sais pas si je suis capable de payer pour ça, moi. Franchement, je trouve ça. Aux States, il y a des.
0: Ça se tente, je sais pas, ça se tente, hein. Comment il s'est fait, toi, le prénom de vos enfants ? Comment vous êtes mis d'accord ? Est-ce que c'était dans une liste ? Est-ce que toi, t'as choisi ceux de ta femme ? Comment ça s'est passé, Oriane ?
3: Ma fille s'appelle Luz, comme dans Saint-Jean-de-Luz. Exactement.
0: Et c'est vraiment pour ça ?
3: Pas tout à fait. On dîne avec des potes chez moi et j'ai une énorme affiche avec écrit Saint-Jean-de-Luz. Et bon, les autres étaient bourrés, pas moi par définition.
0: Donc c'est Jean, un garçon, ça aurait été Jean.
3: Je pense, peut-être. Mais en gros, on était là, comment il va s'appeler cette fille? Et donc, on faisait chaise, table, on montrait des objets dans la pièce pour rire. Et là, pour rire, quelqu'un pointe Luz. Et là, on est là, c'est très drôle. Sauf que moi, dans ma tête, je fais, mais c'est magnifique ce truc.
0: Mais c'est vrai que je trouve ça joli.
3: Et il y avait un mec, il est toujours là d'ailleurs, un dessinateur de Charlie Hebdo qui s'appelait Luz et qui arrêtait pas de passer à la télé par définition. Et je voyais tout le temps son nom, je disais, c'est trop stylé. Et j'en ai parlé à mon mec quelques jours après, il a dit, c'est trop stylé. Et on s'est mis d'accord comme ça.
0: Eh ben, c'est mis d'accord. Et toi, comment t'as choisi ?
1: Bah nous, on voulait un truc, on voulait des prénoms qui ont un petit rapport un peu avec les Balkans, les origines de ma femme. Donc Mila, ça a été cohérent et ça, c'est moi qui l'ai trouvé, celui-ci.
0: Qui est une fille Balkany, bien sûr.
1: Ah oui, rien à voir avec la région. Hein.
0: Bien sûr,
1: c'est le Valois-Perret, voilà. Et ma fille, la deuxième, c'est ma femme qui voulait absolument Sacha. Donc on a trouvé un équilibre plutôt cool. Et pour les garçons, on avait des idées aussi sur lesquelles on s'était mis d'accord tous les deux.
3: Ah, c'est quoi ?
1: C'était Marlo.
3: Ah, c'est stylé, hein.
1: Ouais. Spécial, mais stylé.
0: Bah nous, on avait une liste.
1: et moi et elle une liste et on a trouvé un des prénoms qui était dans la liste des deux.
3: Ah génial, ça fait rare.
1: Et ça fait un match, ouais.
3: Ah génial.
1: Pour aucun des deux, c'était le top 1. Mais en gros, il était dans le top 3 de chacun. Et du coup, on a dit, bah match, ça part.
4: Ah,
1: on a fait
4: fort.
1: La liste, chacun sans s'en parler, chacun de notre côté.
3: Très simple, son histoire.
1: Pas mal, hein.
3: Ah ouais.
4: Ah, mais bah ouais.
1: Les copains, on va s'écouter DJ Snake, Justin Bieber, tout de suite sur Energy. Je vous souhaite de passer une très belle après-midi. Merci de nous choisir. On est là jusqu'à 19h avec vous.
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1: Oh, je vous ai même pas parlé des infos pour Brio au dîner de ce soir. Vous qui avez l'habitude de nous écouter, vous connaissez ce rendez-vous. Il y a peut-être des gens qui nous écoutent pour la première fois. On est là avec vous, 16h, 19h avec vous, en podcast, sur l'appli Energy. Et les infos pour briller au dîner de ce soir, 4 fun facts.
4: Oui.
1: 4 infos, on essaie d'avoir la meilleure ce soir encore. Le thème, Oriane ?
3: Le gagnant du loto ?
1: Ouais. Gagnant du loto.
3: Oui.
1: Pas le gagnant.
3: Le seul et unique.
1: Que des gagnants de loto. Que oui. Des gagnants.

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2: Nous choisir, on passe cet après-midi ensemble, bien sûr, comme tous les soirs, avec Rémi, avec Oriane.
3: Oui.
2: Et oui, et je vous emmène en Haute-Garonne.
3: Allez.
2: Depuis quelques jours, un vent de panique souffle sur la commune de Castelginet.
4: Oula,
2: un cobra.
4: Hein?
2: Un cobra. Serpent au venin mortel a été aperçu mardi dernier sur la route de Fontbezard et a failli retrouvé.
3: C'est horrible.
2: Faites bien gaffe, les gars. Il y a un cobra en Haute-Garonne.
5: Ça, c'est un serpent. On dirait un film avec Steven Seagal. Un cobra en Haute-Garonne.
4: On y croit, moi j'y vais. Hein. Je mets 10 euros dans un ticket.
3: Non, mais j'aurais tellement l'impression qu'il me grimpe dessus la nuit. Je deviendrais ouf.
4: Mais surtout, c'est ce que c'est, ça. C'est un vivarium de chien particulier qui est resté ouvert et il est sorti, il a fait sa vie, quoi.
2: Bah ouais. Les gars, on parle d'un cobra, c'est venin mortel, hein. Il te mord, tu meurs.
3: Mais pourquoi t'as ça chez toi?
2: Il y a des collectionneurs, je crois même que c'est autorisé, je sais pas, mais en tout cas, il s'est échappé, ça c'est sûr, hein. Pour protéger les habitants, la ville a mis en place un arrêté préfectoral pour fermer les parcs. Et les écoles.
4: Bah attention, ils aiment les combles.
2: Les gars, imagine, ils débarquent dans l'école Jean Ferrat, là, t'es mal.
3: Mais ils sont combien à le chercher? Il faut être spécialisé pour chercher un serpent, là.
2: Le serpent, il reste introuvable. La ville a décidé de rouvrir les écoles, parce que ce rapport à la scolarité. Mais appel à la plus grande prudence.
4: Ah, c'est chaud. Après, je te dis, je connais un peu les cobras, moi. J'ai été cobraïste. Et ils aiment les combles. Ils aiment se foutre dans les combles des maisons. Ils grimpent et ils se foutent.
2: Faites gaffe au collège, avec les cours de musique, avec votre flûte avec.
4: Oh là.
2: C'est ça qui est les cobras. Vous allez commencer à jouer au Well the Sense. Le cobra, il va arriver, il va se dresser dans la salle. Vous allez moins faire les marioles. Hein.
3: Non, mais c'est ça. Il faut qu'on fasse tous de la flûte. Enfin, qu'ils fassent tous de la flûte dans la rue pour l'attirer. Et qu'on puisse le capturer.
2: Bon, évidemment, en tout cas, sans blaguer, si vous voyez le serpent, n'agissez pas seul parce que c'est vraiment dangereux. Quoi.
3: Il faut un expert en nuisible. J'ai un très bel expert en nuisible. J'ai un ponte qui s'occupe.
4: En plus, c'est bon.
3: Et c'est vrai.
5: C'est 5 fois qu'elle nous raconte ce truc de.
3: Et c'est un mec, dès qu'il y a un nuisible.
2: Attends,
3: il les repère.
2: Pourquoi tu me parles tout le temps de ce gars?
3: Parce que c'est un génie, que
2: c'est
3: ça sauve des vies.
2: C'est son amant, c'est sûr. Tu peux pas avoir autant envie de placer un gars. Non,
3: c'est parce qu'il m'a sauvé la vie. J'avais la phobie des punaises et grâce à lui, je suis tranquillisée.
2: J'ai trouvé l'amour. J'ai plus peur des punaises et je suis une femme comblée. Tant sur le plan émotionnel que sexuel.
3: Sauf qu'effectivement, il est très bel homme, mais là n'est pas le problème. Mais tous les nuisibles, à l'odeur, ils les sentent. C'est incroyable.
4: Tu regarderas quand même, il y a une petite différence entre la punaise de lit et le cobra, quoi.
5: Rien.
3: Mais il est expert en tous les nuisibles. Oui. Moi, c'est mon problème, c'est les punaises. Mais je pense qu'il sait capturer les cobras.
5: Et puis il embrasse super bien.
2: Ouais. La chose qu'il a plus vite capturé, c'est mon cœur.
5: Qu'il a mis dans une cage dorée et qu'attendait que ça, mon beau Benjamin. Gims, soleil, voilà ce qu'on écoute tout de suite. Dans un instant, les infos pour briller au dîner de ce soir sur les gagnants du loto.
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2: Merci d'être là sur Énergie, j'espère que vous allez bien. Rémi, ça va?
4: Ça va super plein.
2: Une bonne info ce soir?
4: Ah oui, je suis pas mal, oui.
2: Je sais que vous êtes en train de nous écouter dans la voiture, à la maison, au travail, sur l'appli Énergie, partout. Un kiff d'être là avec vous. Oriane, t'as une bonne info?
3: Oui.
2: Ouh.
3: Très.
2: Je te connais, t'es pas stable.
3: Je sais plus ce que c'est en fait.
2: Est-ce que je commence à te connaître ou pas?
3: Par cœur.
2: T'as vu, j'ai dit, elle est pas stable, elle me faisait semblant, elle l'était pas. Thibaut, t'es comment ce soir?
5: Je suis trop bien, j'ai trouvé un truc qui m'intéresse de fou en tout cas.
2: Le thème?
5: Le thème, c'est le loto.
2: Le gagnant du loto, je vous explique pourquoi, jingle.
6: Qui aura la meilleure info sur les grands gagnants du loto?
2: Oh, jingle en live. Oh, Anna Serena, qui nous fait les jingles tous les soirs en live ce soir.
3: C'est pas mal, hein.
2: Pète un peu, mais foutez-la, vous l'aimez bien, hein.
4: Mettez-moi dans la reverb. Je me fais mettre de la direct. Mettez-moi la reverb.
2: Il y a Julien qui est avec nous. Salut Juju.
7: Salut tout le monde. Salut Oriane. Salut Camille.
3: Coucou.
2: Ça va? Ça va très bien, mon poteau. Merci d'être là. Tu fais quoi dans la vie?
7: Je suis responsable commercial à Bordeaux.
2: Tu surveilles des commerciaux?
7: Ouais, exactement. Une belle équipe de commerciaux.
2: J'ai cru que t'avais. Équipe de cons.
7: Non. Bah, ils sont géniaux. Faut pas dire ça, ils sont géniaux.
2: Bah, j'en suis sûr. Tu t'es dans quoi, toi, Jules? Tu vends quoi? Ils vendent quoi, tes commerciaux?
7: De la prise de rendez-vous en ligne, ça te parle?
2: Bah non.
5: Bah non.
2: Qu'est-ce que c'est?
7: Est-ce que tu connais Doctolib?
3: Ah,
7: déjà ça parle. Est-ce que tu connais quelque chose pour éventuellement les coiffeurs ou les instituts de beauté?
2: Non.
3: Oui.
2: Planity.
7: Exactement.
2: Ah, il était commercial pour Planity. Enfin, tu es responsable commercial.
7: Exactement.
4: Alors je m'excuse, je pense que je suis pas le seul à être largué. Je connais pas du tout. Tu peux faire de la pub, profite-en. Je sais pas du tout ce qui est planifié.
7: La meilleure plateforme de réservation pour tout ce qui est beauté, soins. 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
4: Je ne connaissais pas du tout.
3: Extrêmement pratique. Avant, on galérait à joindre nos coiffeurs, nos esthéticiennes.
7: Exactement.
4: Et puis, ils te renvoient un petit message juste avant le rendez-vous pour dire attention, c'est
7: 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Exactement.
4: Comme Doctolib,
7: 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Et sauf que c'est Planity, c'est le feu. Faut prendre rendez-vous, Camille.
4: Bah, Jus, franchement, je m'en servirai. Je la connaissais, mais je ne l'ai pas vue du tout. Il faut surtout que le professionnel ait l'appli. Parce que c'est lui. C'est via le professionnel. C'est eux qui démarchent, c'est pas les clients. Lui, il démarche les professionnels.
7: D'où l'intérêt d'avoir mes commerciaux, exactement.
4: Et bien sûr. Bah, attendez, monsieur Jobert, vous voyez bien que c'est votre salon de coiffure. Pourquoi est-ce que les coiffeurs voulaient absolument mettre votre nom? Je me demande vraiment aux coiffeurs, parce qu'on rigole souvent sur sélectif, diminutif, mais il y a quand même très souvent, j'étais à l'île de Ré l'autre jour, et il y a Jean-Marc Jobert.
3: Oui, c'est vrai.
4: Coiffeur vis-à-vis. J'ai dit, on s'en fout, mais coiffeur, pourquoi tu mets ton nom?
7: C'est plus personnalisé.
4: Ouais, mais j'aimerais vraiment comprendre. Je suis sûr qu'on m'écoute dans plein de salons de coiffure. Tu sais, je comprends pas. Quand tu vas sur un resto, il y a pas j'écris chez Pierre-Henri, restaurateur pizzaiolo. Il y a écrit le Vésuvio, quoi.
3: Ouais, c'est vrai qu'il y a un vrai truc de nominatif chez les coiffeurs.
4: Ouais, de genre un peu Jacques Dessange.
8: Il y a un truc de gage de confiance. Tu sais, tu sens que s'il y a le nom du proprio, c'est comme Franck Provost, en effet, Jacques Dessange, Jean-Louis David, et c'est que des noms, quoi.
4: Patrick Sandrin, coiffeur visage. Sinon, c'est juste été dans ma rue, j'y vais, quoi.
3: Mais pour le boucher, moi, je préfère qu'on me dise où c'est. Boucherie du centre, boucherie de l'église. Ça, j'adore.
4: Jamais, c'est très rare que t'aies Patrick Bouvier, coiffeur.
8: Boucher. Il y a qu'un truc qui marche pas, c'est souvent le café des sports. Bah non, on est tous à la pince, donc on fait pas. Enfin, tu vois.
4: Oui, mais on regarde le sport.
8: Oui, mais moi aussi, mais c'est marrant le rapport. Tu vois.
4: Le Balto, le café des sports. Et excuse-moi, je vais sur une mairie. Il y a pas le café de la mairie, c'est pas.
3: Ah ouais, le café de la mairie.
4: Le café de la mairie, place de la mairie. Où que t'ailles en France, t'as envie de trouver le café de la mairie,
8: mec. Bien sûr.
3: Avec des cacahuètes.
4: Et avec chaque fois, il t'y met où la mairie? Ah ben, elle a changé maintenant. Elle est zone là-bas, mais c'est resté le café de la mairie.
8: Putain. On adore ça.
4: La base. Pourquoi je parle aigu comme ça? Je sais pas. Shakira dans un instant. Avant ça, Julien. Ah ouais, c'est ce qui arrive. On va commencer ces infos sur les gagnants du loto. Pourquoi? Parce qu'on est le 19 mai. Et le 19 mai 1976, il y a 50 ans, jour pour jour, premier tirage du loto de la Française des Jeux.
3: Ah ouais,
4: le loto a 50 ans.
8: Ah ouais.
7: En tout cas, c'est pas nous qui avons gagné, ça c'est sûr.
4: Ah non, on n'a pas gagné. Moi, je joue pas, donc je peux pas me plaindre. D'ailleurs, et la cagnotte, elle a combien ce soir du loto? Ça doit être fou pour les 50 ans.
8: 50 millions.
4: Non, ils font plus.
8: Plus,
4: il y a forcément plus. Après, on parle d'un loto, c'est pas l'euro million.
8: C'est déjà énorme.
4: Un loto. Moi, s'il est à 50 millions, c'est fou.
8: Ouais, mais ça me
4: Il y a forcément un truc. Les 50 ans du loto, ils le fêtent. Anna Serena.
9: Je suis en train de regarder.
4: Ah ouais, bah pour faire les jingles en live, il a du
9: monde. 92 millions d'euros.
4: Waouh.
7: Allez, ça part. On fait un ticket, c'est parti.
4: Oh là là, je suis comme un fou. Bonjour, on y va. On commence avec Thibaut.
8: Et ben moi, j'ai une belle histoire à vous raconter. Je vous amène aux États-Unis. Là-bas, il y a un loto aussi, un peu comme en France. Et il y a un mec qui a décidé de jouer des chiffres un peu particuliers, des nombres un peu particuliers au loto. Et je trouve que l'histoire, elle est trop mignonne. Il était dans un restaurant chinois. Et vous savez, à la fin du petit resto chinois, ce qu'il y a, c'est des petits biscuits avec dedans soit une petite phrase. Et là, il y avait une petite phrase, il y avait marqué jouer ses numéros au loto. C'est sa petite fille qui a récupéré le biscuit. Il s'est dit, bah, vous savez quoi? Je vais le faire. Il a joué une fois l'auto, il n'a pas gagné. Deux fois, il ne gagne pas. Trois fois, il ne gagne pas. Quatre fois, il ne gagne pas. Au bout de 10 fois, il gagne. Et ce mec-là a remporté 344,5 millions de dollars au Powerball, donc le loto des Américains. Il a gagné comme ça. Il a refait sa vie grâce à un petit biscuit qu'il a trouvé.
4: Est-ce qu'il a donné de l'argent au resto? Pas du tout, non.
8: Alors, l'histoire ne le dit pas.
4: C'est que ça n'existe pas. Sinon, l'histoire le dirait.
8: Je trouve que c'est fou parce qu'à chaque fois, il y a des petits signes comme ça. On se dit, ah, c'est le signe, je devrais le jouer peut-être au loto. Moi, je fais jamais. Mais là, ça me donne envie de le faire. Voilà, belle histoire du jour.
4: Pas mal. Mmh. Pas mal, pas mal. Rémi pense savoir mieux, je crois.
8: Bah, moi, je suis aussi aux States. Alors, moi, je vais vous parler de Tonda. C'est une serveuse d'un bar. Et en fait, il y a un client qui a un peu l'habitude souvent de filer des tickets de loterie en guise de pourboire aux employés. Et donc, elle a l'habitude de recevoir, et puis c'est jamais gagnant. Bon, là, t'as compris, un jour, c'est gagnant, elle prend 10 millions. Et là, elle se dit, bah, ça y est, c'est la timbale, je me casse, ciao, bye bye, elle jette son tablier. Sauf que là, les employés portent plainte. Pour le dire, bah, en gros, nous, c'est considéré comme un pourboire, et les pourboires, on les divise.
4: Ah.
8: Donc là, procédure. Ensuite, le mec qui lui a filé le ticket, qui file des tickets toute l'année, il dit, mais attends, tu m'avais pas promis un camion si tu gagnais que des paroles. Reprocès. Et là, le clou du spectacle, malheureusement, son ex, la kidnappe.
4: Aïe, aïe, aïe.
8: Écoute bien.
4: La kidnappe.
8: Il la kidnappe.
4: Il la fout dans un coffre, elle chope, elle arrive au machin, elle arrive à choper une arme ailleurs, elle lui tire dessus. Non mais écoute bien le truc, hein. Légitime défense.
7: C'est un film.
4: C'est fou de. Rémi, c'est fou, c'est vous le savez si vous êtes des fidèles de l'émission. Les anecdotes, elles sont toujours trop longues. Mais genre, pour nous parler d'un rideau, il va mettre une heure et demie. Et là, il nous emballe, et donc il fait, on comprend rien. Au moment où on avoue, il dit, bon, là, elle est dans le coffre, et là, elle lui tire dessus avec une arme. D'où l'arme, rapide.
10: Non, mais en gros, il l'a kidnappé. À ce moment-là, je pense qu'ils sont, on n'a pas les détails vraiment de l'histoire, mais ils sont dans une maison qui est peut-être l'ancienne maison commune, dans laquelle il y a des armes, parce que le port d'armes est autorisé aux États-Unis. Elle chope une arme pour se défendre, elle tire dessus, elle ne le tue pas. Légitime défense et reprocès.
4: Si vous tuez pas, vous rend plus fort.
10: Exactement. Reprocès. Et du coup, tout le monde a été débouté dans ces histoires. Et les employés, et le proprio du ticket qui voulait son camion, et son ex qui a été condamné parce qu'il a voulu la kidnapper. La belle histoire, c'est qu'elle est quand même repartie avec ses 10 millions. Mais t'imagines toute cette tanasse?
3: Non, mais l'argent rend ouf.
10: Ah, mais c'est ça. La prochaine fois, vous laissez 2 euros et on n'en parle plus, hein.
4: Incroyable, cette histoire.
3: Bon.
10: Voilà.
4: Kidnappé.
10: Ouais. Tonda dans l'Alabama. Ah, bah, je peux te dire.
4: Peu importe.
10: Elle est millionnaire, mais.
4: Ouais, ça a été une galère. Elle les mérite. Elle a dû dépenser en vérissure, je sais ce qu'il dit. Mon gars, elle a dû dépenser le commercial vérissure. Il a dû faire une belle année, lui.
10: C'est clair.
4: Julien reste avec nous dans un instant. Il reste Aubryane et moi.
3: Ah.
4: La Champions League, je sais pas, c'est pas à moi de. Non.
10: On va vérifier ça dans un instant qui aura la meilleure info, le temps d'écouter Shakira.
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4: On est toujours là ensemble, on est toujours sur Énergie.

0: tout le monde trouve un peu du kiff. Et c'est pour ça aussi qu'on a Rémi et Oriane pour que chacun puisse trouver un peu son kiff où il est.
1: Bien sûr.
2: Le yin, le yang. Hein.
1: On picore, bien sûr.
0: On est en train de se battre, pas du tout, s'affronter en tout cas, dans la bataille des infos, dans les infos pour briller au dîner de ce soir. 4 fun facts. Le thème ce soir, en fait, les 50 ans du loto aujourd'hui, c'est gagnant du loto.
2: Ouais.
0: On a eu une anecdote de Rémi, une anecdote de Thibaut. Il reste Oriane et moi. Tu veux que j'aille ou tu veux finir ?
1: Non, je veux pas finir. Je veux y aller.
0: Tu veux y aller ? Allez, vas-y, alors je terminerai. C'est parti. Oriane, tout de suite pour son info. Je rappelle, c'est Julien qui va décider qui a la meilleure info ce soir.
1: Nous sommes le 11 mars 2020. Et Julien, à ce moment-là, on approche d'une date hyper importante, le confinement. Sauf qu'à ce moment-là, exactement, il y a un couple de Belfortins qui choisit ce jour précis pour jouer au loto. Et là, jackpot, il remporte 2 millions d'euros. Sauf que justement, quelques jours après, le 16 mars, on est tous enfermés. Et là, ils doivent attendre 3 mois avec leur ticket gagnant dans un coffre-fort avant de toucher l'argent en juin quand on est tous déconfinés. Donc, ils sont restés enfermés avec le ticket sans que...
3: Ils auraient pu faire une autorisation pour aller chercher le ticket et chercher l'argent quand même.
1: Non, ils n'ont pas eu.
2: Parce que la française des jeux était fermée.
1: Exactement.
2: Quel stress.
1: Donc pendant 3 mois.
3: Il y a bien un responsable.
1: En fait, tu te dis, faut pas que je sois hospitalisé ou qu'on soit tous les deux hospitalisés, sinon le ticket reste tout seul à la maison.
2: Ils avaient gagné combien ?
1: 2 millions. Ce qui est absolument énorme.
0: T'es dans ton 25 mètres carrés avec ta cuisine en formica, en train de tourner en rond avec ton chat bubule. Il peut pas sortir, t'es au balcon en train d'applaudir le service médical et tu sais que t'as 2 bars qui t'attendent.
2: Tu m'étonnes. Mais franchement, ils avaient une cachette ou un coffre ou un truc.
1: Ils sont achetés sur internet un petit coffre fort en fait.
0: Bon,
1: je crois, ouais. Et enfin, je crois, je sais.
0: De toute façon, c'est le confinement, personne ne pouvait rentrer chez toi, donc t'étais bien.
1: Ouais, mais tu sais, t'es parano, tu te dis, tu sais, sur un moment de folie, tu l'avales ou je sais pas, moi je me dirais. En fait, tu sais, quand il faut pas faire un truc, tu dis tout le temps.
3: Des choses bizarres, rien.
1: Tu le déchires, tu le jettes à toi. Tu sais, parfois, quand tu dois pas dire un truc ou faire un truc, t'as l'impression que tu vas forcément le faire.
0: Mais tu dois aller vérifier toutes les 6 secondes s'il est bien caché sous la salière. Mais ça doit être
1: pas
0: marrant.
1: Tu le sors pas. Et puis, est-ce que tu le dis aux gens ? D'entre moi, je serai riche.
2: Ah bah non. T'attends de l'être.
1: Mais moi, je suis trop excité. Mais moi, je suis un peu plus info.
0: Après, tu faisais ton petit zoom apéro avec toute la famille le vendredi.
2: Imagine, t'as mis une énorme caisse.
0: Faut que je vous le dise. Tu es millionnaire.
1: Et finalement, ils ont eu l'argent, ils ont pas perdu le ticket, ils sont malins.
2: Et ils n'ont pas mangé sous le coup de pression.
0: Ce que plein de gens feraient, bien sûr. Hein,
2: mais
0: bien
2: il est bon,
4: mon Dieu, j'ai gagné au loto, faut surtout pas que j'avale ce billet. Oh non,
1: vous voyez pas ces pensées intrusives où parfois tu vois un balcon hyper haut, tu dis faut pas que je saute.
2: Ah oui,
1: j'ai pas envie de sauter.
2: Ça porte un nom.
1: Oui.
2: Ce truc de t'es même dans une réunion, tu dis mais là si je pète, je peux pas, je suis en réunion pro. Mais c'est vrai, ça arrive.
3: Ça fait du monde, c'est différent ça.
1: Je m'attends.
2: Mais c'est vrai, c'est des réactions intrusives.
0: Mais qu'est-ce qu'il raconte ?
2: Mais je vous jure que ça existe.
5: Mais moi ça me fait ça aussi des fois, genre à la radio, j'ai envie d'appuyer sur un bouton, on entend.
2: Il est fou, celui-là.
0: Bon, écoutez, moi je vais vous parler de Bill Morgan. C'est la plus belle histoire. Je sais même pas comment tu pourrais ne pas voter pour moi, Julien. Je vais vous présenter Bill Morgan, puisqu'on parle de gagnant du loto. C'est l'homme le plus chanceux au monde. Écoutez bien, déjà il a survécu à une crise cardiaque. On est en 1998. D'accord ? Deux buts de Zidane de la tête. Bref, vous vous rappelez de 98.
3: Et un but d'Emmanuel Petit, faut pas l'oublier.
0: Bien joué, mais on a tendance à l'oublier quand même. Crise cardiaque en 98. Bill Morgan gagne quelques jours après 30 000 $ avec un ticket à gratter. Vous comprenez ? Il survit, il sort de l'hôpital. Premier truc qu'il fait, il va chez le buraliste. Il gratte un ticket, 30 000 $. L'histoire fait le tour et le JT australien, parce qu'il est australien, dit c'est extraordinaire cette histoire. Si vous êtes d'accord, on fait un reportage là-dessus pour une télé locale, quoi. Donc, il retourne et il est devant la caméra de la télé australienne et il dit c'est là, mardi dernier, que je suis allé acheter mon ticket. Bah, incroyable et tout. Venons, re-rentre. Donc, vous imaginez la télé locale qui dit le buraliste, il dit ça va. Ils refont la scène. Là, je vais acheter le ticket. J'avais acheté le ticket il y a une semaine. Il dit là, après, je me suis mis sur cette table et j'ai gratté. Là, il regratte le ticket. Il prend 250 000 $ en live devant la télé.
1: Non.
0: Devant les caméras.
2: T'imagines ? Deux fois de suite le mec.
0: Non mais vous rendez compte qu'il y est allé.
1: C'est ouf.
0: Et la caméra dit maintenant vous pouvez le gratter. Il gratte et il prend 200. Et il y a l'image qui existe. Allez voir sur YouTube de l'image du gars. Elle a fait le tour du monde. Vous l'aviez peut-être connue. On va l'écouter. Il y a une archive de ce gars devant la télé qui apprend, qui découvre, qui regagne au loto.
6: Je viens juste de gagner 250 000. Je ne rigole pas. Je viens de gagner 250 000.
0: 250 000, tu peux te garer 2 heures à Paris avec ça. Avec un SUV, c'est pas mal.
2: C'est pas mal.
1: C'est gourmand.
2: Pardon de vous le dire.
3: faut retourner une troisième fois dans le bureau de tabac, c'est pas possible.
0: Bah, je te jure, il a dû retourner, c'est obligatoire. Tu sais que je connais quelqu'un, pardon, je donnerai pas son nom, qui a gagné deux fois au loto. Hein? Je connais quelqu'un, un pote de mon père. Non, il a pas trop dit, mais on sait. Il a gagné deux fois au loto.
1: Mais qu'est-ce que...
0: Mais moi, je connais personne qui a gagné au loto.
3: Ouais. Bah déjà connaître une fois.
0: Ouais. En fait, je vous explique ce qui s'est passé. C'est un pote de mon père, il a gagné une fois au loto. Avec cet argent-là, il était jeune, il s'est acheté un bureau de tabac. Et dans le bureau de tabac, donc tous les jours, il continue de jouer les mêmes numéros. Et genre 10-15 ans après, les numéros sont retombés, les mêmes numéros. Il a regagné cette fois-ci un gros lot au loto.
2: Énorme. Moi, j'ai une pote sur qui on a des doutes. Tu sais, quand le train de vie change un peu. Les voyages, les voitures, les trucs, on se dit, ah,
1: il y a eu. Sûr qu'elle a pas changé de job, juste.
2: Non, ou un bel héritage.
0: Ou peut-être. Un go fast.
2: Ou un go fast.
0: Ou alors, maintenant, elle part au Mexique, c'est peut-être une mule.
3: Il y a des signes.
2: Bien sûr, il y a des signes. Julien, quelle est la meilleure info selon toi ce soir?
3: Voilà. Entre l'Australie, les États-Unis de Rémi et Thibault et Belfort, allez, on va s'ajouer Chauvin, on va jouer pour Oriane avec les 2 millions.
1: Yeah, merci Juju, c'est gentil.
0: Pourquoi Chauvin?
3: On va la jouer Chauvin.
1: Parce que c'est une histoire française.
3: Voilà, la France.
1: Ouais, Belfort dans l'Est.
0: Mais c'est une très bonne info. Bravo, tout le monde avait une bonne info ce soir. C'est mérité, c'est vrai, Oriane. C'est toi qui prends le point, tu nous diras qui tu veux éliminer. J'ai pas envie maintenant, j'ai pas envie que tu retires un point.
1: Mais moi non plus, j'ai pas envie de le retirer là.
0: Il faudra quand même le retirer, mais j'ai pas envie maintenant, on le fera plus tard.
1: Ok.
0: En tout cas, ce sera pas moi quoi. Tu peux le dire, non?
1: T'es où là? Il est à la
0: la...
1: Laisse-moi me regrouper.
0: Là, actuellement, je fais pousser des asperges là, si tu cherches.
3: Compliqué cadeau en ce moment.
0: Ah ouais, c'est dur. Julien, je t'embrasse fort.
3: Merci beaucoup.
0: Merci d'avoir passé un moment avec toi. Oh, pardon, je t'ai coupé la chic, excuse-moi, Julien.
3: Est-ce que je peux faire un petit coucou à mes enfants et à ma femme?
0: Bien sûr, Toto, t'es chez toi, vas-y.
3: Bisous à mes deux enfants, à mes deux fils que j'aime et à ma femme plus que tout, Sandra, mon amour. Voilà, merci à tout le monde. À bientôt. Bisous.
0: Des gros bisous, Julien. Passe une belle après-midi. Merci d'avoir passé un moment avec nous. PLK, tout de suite.
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0: Moi, je vais vous parler d'une histoire de dingue. 16h-19h, vous le savez, vous sortez du boulot, vous sortez d'une journée de cours, vous n'avez pas eu le temps de voir toutes les infos. On les a pour vous et on va jouer aussi 0870-42-48 dans un instant. Quel jeu je vous ai préparé? Dites-moi, je sais, hein.
2: Ah, dis-nous.
0: Je sais, mais je sais plus. Il y a un jeu qui arrive. Hein.
2: Des indices?
0: L'histoire selon les... Ah, je vais essayer un truc d'histoire.
2: Ah oui.
0: L'histoire selon l'équipe. Je vous explique tout dans un instant.
2: Ok.
0: Avant, j'ai une info que je vais partager avec Aurélie. Salut Aurélie.
8: Salut Camille, salut tout le monde.
0: Salut. Aurélie, tu fais quoi dans la vie?
8: Moi, je suis coiffeuse.
0: Ah bah énorme. Je parlais des coiffeurs. Pourquoi est-ce que les coiffeurs donnent souvent leur nom à leur salon de coiffure? Est-ce que c'est le cas du tien?
8: Oui, c'est exactement ça. Mais je suis pas la patronne.
0: Et comment il s'appelle ton salon?
8: David Coiffure.
0: C'est David Coiffure?
2: C'est son nom de famille, Coiffure?
0: Oui.
8: Non, pas du tout.
2: C'est génial.
8: C'est le prénom, quoi.
0: Imagine-toi, un matin, tu nais, tu t'appelles Adrien Plombier. Est-ce que vraiment, tu te dis pas...
8: Tu deviens plombier.
0: La vérité, si tu te dis pas, on y est, quoi.
1: Mais tu te formates à ça, peut-être.
2: Je pense que c'est conditionné. T'es conditionné, tu dois faire des trucs gamin, tu dois raccorder des tuyaux, tu dois être dans un truc quand tu t'appelles plombier.
1: Et quand tu t'appelles fort, il y a plein de forts.
2: Moi, je m'appelle fort.
0: Je connais un.
2: Je m'appelle Guilloton.
0: Mais le syndrome du personnage principal. Il s'appelle Rémi Guilloton et moi, je m'appelle fort. Mais non, on sait que non.
2: Pardon, je précise. Voilà, ma mère, son nom de jeune fille, c'est fort.
1: Et elle est forte?
2: Et elle est très forte.
1: Ça veut rien dire.
2: Non mais c'est fort, souvent les forts en France c'est F-A-U-R-E, pas F-O-R-T.
0: Ouais, je connais un fort, c'est F-A-U-R-E.
2: Ouais,
1: mais je trouve que ça te forge, et justement.
2: Je me demande si c'est pas lié justement, parce que tu te souviens, les noms à l'époque c'était l'inverse. Ça venait de ta profession. On t'appelait un tel parce que t'étais ferronnier. On t'appelait machin.
0: C'était des pseudos, c'était pas
2: ton nom. Non, ça devenait ton nom de famille après. Quand tu n'étais pas noble,
0: tu veux dire quand t'étais pas noble, David Coiffure, et ce serait vraiment un peu David Coiffure.
2: Exactement.
0: Parce qu'il fallait les gens.
2: Ouais, bien sûr.
0: Vous force, ça vient de...
2: On va mettre 5 balles dans la tirelire.
0: Ah, je suis sûr de moi.
2: Ah ouais, on verra. Tout temps,
5: j'adore le sur
0: la gueule. Après, ça fait longtemps que j'ai pas lu. Bref, on verra. Je vais vous parler d'une femme argentine qui a perdu son chien et elle l'a retrouvé. Merci à tous l'équipe.
1: C'est génial.
0: Écoutez bien, il y a une dame qui a perdu son chien, elle l'a retrouvé d'une façon complètement improbable, tout en restant sur son canapé. Ah. Comment elle l'a retrouvé?
2: Il est passé à la télé.
0: Oui.
2: Oh. Il est passé à la télé dans une série?
0: Non.
2: En direct?
0: Oui.
1: Ah. Au journal?
0: Non. Elle le cherchait, elle était très triste, elle l'avait perdu. Et dans quoi elle est devant la télé, elle le voit passer?
2: Ah. Il a été retrouvé par quelqu'un qui était avec. Mais attends, c'est mon chien, ça, c'est Pépette?
0: Non. On est en Argentine.
2: Comment est-ce que cette dame a vu son chien, que son chien était en bonne santé, qu'elle allait pouvoir le retrouver? Tout est bien qu'il finit bien, elle a réussi à le retrouver.
1: Un concours de chiens filmés?
2: Non.
1: Un concours de quelque chose filmé?
2: Non. Oui, quelque part oui. Il a filmé puisque c'est à la télé, oui.
0: Ah, il est devenu chien renifleur et il sauvait des gens.
2: Non, mais elle l'a perdu quelques jours.
0: Ah, d'accord.
2: Pas le temps de se faire une reconversion non plus.
1: Est-ce que c'est devenu déjà le chien de quelqu'un de connu?
2: Non, pas du tout. Elle l'a perdu deux jours après, elle l'a vu en direct à la télé.
1: Il passe en arrière-plan ou en, devant, oui. Ou en avant-plan?
2: En plein avant-plan. Ah, mais il est passé pendant une interview de quelqu'un dans la rue et.
8: Dans la rue, ouais.
2: Non. Ah là là. Il a traversé un terrain de foot en plein match.
1: Chérie.
2: Imaginez-vous Lorient l'OM et d'un coup tu vois mon Gaspou, mon chien Gaspou qui passe au milieu du truc. Mais
8: qu'est-ce
2: là? Non mais c'est magnifique comme histoire.
1: Mais il a dû flipper. Je comprenais pas ce qu'il faisait là.
2: C'est un petit chiot coco 7 mois. Il s'était échappé lors d'une promenade et elle est dans le canapé. Son mari est en train de regarder le match. D'un coup elle passe et parce que en plus ça fait beaucoup de bruit parce que le match a dû être interrompu. C'est tellement rare qu'un chien traverse un stade de foot que tout le monde s'est arrêté. Ça tourne autour de ça. Elle dit mais c'est mon chien, c'est Coco. Après il s'est peut-être barré parce qu'il voulait voir le match. Hein.
0: Faut pas couper, hein.
2: Tu vois. Mais sache qu'elle a appelé le club et elle a pu venir chercher son chien après le match.
0: Ah bah voilà.
2: Le club avait retenu le chien. C'est beau, non?
0: Ah oui, c'est
1: magnifique.
0: Sympa.
1: C'est ma hantise. Quand j'étais petite, je suis allée promener le chien de quelqu'un parce que je trouvais ça mignon. Je l'ai perdu, je l'ai lâché. Il y avait... Non mais depuis, je ne veux plus jamais qu'on me donne une laisse. D'ailleurs, je ne tiens jamais les chiens en laisse, je les perds tous. Et donc j'avais, je sais pas, à 8 ans, on louait la maison de quelqu'un en Bretagne. Il m'a dit, oh bah va balader le chien, je connaissais pas trop.
2: T'as perdu un chien?
1: Et il est revenu le soir. Mais quelle horreur, j'ai cru que j'avais perdu le chien à tout jamais. Donc depuis, je ne tiens plus. Chien, on laisse, j'ai pas assez de force dans le bras. Tu perds jamais
2: mon
1: ton chien.
2: Mon mari, parfois. Ça dépend des soirées, ça dépend de l'ambiance, mais les chiens.
9: Non. Mais le Christian, je le tiens bien au pied. Là, bouge pas, calme-toi.
2: Aurélie, embrasse David Coiffure pour nous.
8: Ça marche, bisous Camille.
2: Bisous, on joue dans un instant 0870-42-48. Avant tout ça, on écoutera du Taylor Swift. Restez avec nous.
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2: Bienvenue sur Énergie, bel après-midi tout le monde. On va jouer dans un instant, ça vous dit?
1: Oui.
2: 0-870-42-48. C'est le seul numéro, il est gratos. Vous passez sur l'antenne, vous pouvez parler à l'équipe. Vous pouvez jouer avec nous. Dans un instant, je joue avec vous. On fait duo ensemble et l'équipe, vous allez essayer de nous berner avec des filles historiques.
1: Ouh, on va vous berner. Yes.
2: Je vous explique tout dans un instant. Restez là, sachant que je lis en eux comme dans un livre ouvert. C'est-à-dire que ça va être... Normalement, c'est tout droit vers... Quel cadeau on a?
5: On a une Switch 2, une Apple Watch ou les AirPods 4.
2: C'est pas mal. Excellent, restez avec nous, on est en direct sur Énergie.
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2: Bienvenue sur Énergie, bienvenue chez vous, 16h, 19h, votre rendez-vous, vous le savez, pour vous accompagner, pour ceux qui ont une longue soirée de travail, pour ceux qui terminent une journée de boulot sur le chemin retour, vous avez quelques minutes à nous accorder, ça nous fait très plaisir. Vous nous retrouvez aussi beaucoup en podcast.
5: Oui.
2: Rémi, Oriane sont là.
5: Absolument.
2: Je vous présente Delphine. Ça va, Delphine?
11: Ça va et vous?
2: Ça va
11: tout le monde?
2: Très bien, Delphine. Tu fais quoi dans la vie, Delphine?
11: Je suis vendeuse à domicile.
2: On va essayer de te faire gagner un cadeau, Delphine.
11: Trop bien.
2: Ah ouais, t'as envie de quoi? D'une Switch 2, d'une Apple Watch?
11: Apple Watch, pour le boulot, ça va être pratique.
2: Parce que vendeuse à domicile, t'as besoin d'une Apple Watch?

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1: Pour notre roi. Le mot viking signifie mourir pour notre roi.
2: T'en penses quoi, Delphine? Moi, je pense qu'il y a un piège parce que viking, c'est pas les vikings, c'est un. Parce que king, c'est roi en anglais, mais je pense pas que c'est les anglais qui aient nommé les vikings. Je pense que les vikings se sont appelés vikings eux-mêmes.
3: C'est des chefs, ouais, c'est des chefs, c'est pas des rois, donc. Ça n'irait pas en fait. Le raisonnement il est bizarre. Donc pour moi ça serait faux.
2: Bah moi aussi, donc on est raccord. Après j'en sais rien, on va vérifier, c'est vrai ou faux.
1: C'est faux.
2: Allez,
4: oh, bravo, ça vient un point pour nous.
1: Pas mal.
4: Allez, à moi.
2: Bah oui, parce que King Roy, mais c'est, je vois où vous voulez, moi, vous nous amener avec des films. On n'est pas complètement cons.
1: Non, ouais, ouais, j'ai bien senti que vous n'étiez pas cons, j'ai bien senti.
3: Bon, moi, je suis blonde, donc ça peut. J'aurais pu foncer dedans, hein, mais.
2: Non, moi aussi je fais le malin, mais t'inquiète, on va se refaire.
5: Moi je vous fais un petit sujet que je maîtrise très bien. L'inventeur du saucisson s'appelle Pierre de Rosette, d'où le nom de la rosette. Pierre de Rosette, inventeur du saucisson, de la façon de faire du saucisson. Qui a inventé la rosette.
3: Pierre de Rosette.
2: J'ai envie de dire vrai, Delphine, t'as envie de dire quoi?
3: J'ai envie de dire vrai aussi. Ça paraît tellement logique. Enfin...
2: Ouais, j'en sais rien du tout. Après, lui, c'est un beau parleur. Hein. Je peux dire, elles sont nombreuses à être tombées dans ses filets. Je crois que je suis aussi en train de tomber dedans.
3: Après, c'est de la bouffe, alors je serais capable de tomber dedans aussi. Moi, je dis vrai.
2: Allez, je dis vrai aussi.
4: Eh bien, c'était faux. Voilà.
1: Quel coquin.
2: J'ai cru. Oriane.
3: Même moi aussi.
1: Les Mayas pensaient que l'intelligence se mesurait au nombre de cheveux qu'on avait sur la tête.
2: C'est archi faux.
5: Ah, j'étais vraiment très con moi à l'époque. Hein.
2: C'est archi faux. Pour moi, ouais, c'est archi faux.
3: Je pense pas non plus. Je pense que c'est faux.
2: Ouais, pas, je pense que c'est faux, Oriane.
1: C'est faux.
3: Mais après, allez.
1: Vous êtes fort ou je m'en mal?
2: Je m'en mal.
1: Ah oui, c'est ça. Attends, ça m'énerve.
3: On fait que le jeu avec Oriane alors.
4: Rémi,
5: allez à moi. Vous connaissez Charlemagne?
2: Ouais.
5: Vous connaissez Charlemagne?
1: Oui. Bah,
4: de toute façon, ça va être vrai parce qu'il va alterner avec une vraie. Vas-y.
5: Pas du tout.
4: Ça fait trois fois s'il va aller sur une vraie, c'est sûr.
5: Vas-y, Charlemagne. Charlemagne, il a inventé l'école. Vous savez. Bah, sachez que il ne savait ni lire, ni écrire. C'est fou, hein? Et il a inventé l'école.
1: Il répète.
5: C'est ce sacré Charlemagne.
4: Sacré. C'est quoi déjà ça?
5: C'était Sheila qui chantait ça. Dans les années 60.
2: Ouais, bissextile.
5: Ouais. Voilà, Charlemagne, il savait pas lire, il savait pas écrire.
4: Delphine, moi je dis oui.
3: Moi je dirais vrai.
4: Ouais, moi aussi, mais c'est sûr, il a pris une vraie, ça fait trois fois s'il a pris une vraie. Bah,
3: voilà, ce que j'allais dire depuis tout à l'heure, c'est que du faux, alors.
4: Rémi.
2: Ah, il me connaît trop bien.
4: C'est vrai. Je t'ai dit même avant Charlemagne, je te l'ai dit.
2: Oh, t'es fort.
4: Allez, pour le plaisir, Oriane.
2: Pourquoi tu caches tes yeux?
1: Faut pas que tu me regardes.
2: Ah.
1: Pour que tu me vois pas. Napoléon III avait interdit les lunettes et les lentilles à ses militaires car selon lui, je cite, « voir flou rend les soldats plus courageux ».
3: Ça existait à cette époque ?
1: Oui.
4: Ouais, c'est fou, c'est moi. Le oui, il est fou. Delphine, tu l'as grillé. Oui. Le oui de panique.
2: Mais il y a assez de cadeaux pour tout le monde là sur Titanic. Oui.
4: Vous êtes sûr? Parce que je crois qu'on a bien pris l'iceberg là. Oui.
1: Oui, parfaitement.
4: Ouais, c'est complètement faux.
3: Moi, je dirais faux.
1: C'est faux.
4: Allez.
3: Encore les lunettes, ça aurait pu passer, mais les lentilles, je pense que c'est plus tard. Bien
1: plus
3: tard.
1: Bah oui, tout à fait.
2: Napoléon III disait pas de switch quand on est sur le front parce que ça déconcentre. Est-ce que c'est vrai? Est-ce que c'est faux?
1: Mais j'avoue, c'est complètement con.
2: C'est anachronique.
5: Ouais, c'est ça.
2: Bon, Christophe Colomb roulait en T-Max. Vrai ou faux? À Waterloo, attention, il est parti en Y. Hein. Là, c'est quelqu'un. Hein. Bon, ça veut dire que c'est gagné pour Delphine. Ouais, bah moi aussi, Delphine, l'appeloise pour aller arnaquer ma mère aux ors. Bravo.
3: Non, je lui ferai des bons gâteaux que tu pourras venir manger.
4: T'as un cœur, je t'embrasse.
3: Moi aussi. Je peux juste donner ma page pour que les gens puissent venir voir.
4: Bien sûr, vas-y, je t'en prie.
3: Alors, c'est Delphine et c'est Gourmandise. Et du coup, je suis sur Facebook, TikTok et Instagram.
2: Oh là là, t'es partout, voilà. Toi. Et copain d'avant. Et LinkedIn.

0: Journée de taf, il y a Oriane qui est là.
1: Oui, oui, oui.
0: Il y a Machin qui est là aussi. Il est là, bien sûr, mon Rémi. Et Émilie. Ah!
2: Bonjour, je suis trop contente d'être parmi vous.
0: Ah là là là là. Émilie, tu me dis rien. Toi, tu es pâtissière.
2: Ah, pas du tout.
0: Allez, tu fais quoi dans la vie?
2: Je suis infirmière libérale.
0: Ah, c'est bien ça. Donc tu fais les rondes avec ta voiture?
2: Tout à fait.
0: T'as quoi comme voiture? Ne me dis pas. Attends, dis-moi ta ville.
2: Lens.
0: Pour ta voiture. Alors pour toi, pour faire ta tournée, t'as une Peugeot 3008.
2: Non.
0: Ah, Rémi, non. Une Zoé.
2: Je suis partie grand pays.
0: Attends. Zoé?
2: Non.
1: Dacia?
2: Non. Électrique.
0: Bah, électrique. Une Tesla?
2: Oui.
0: Oh la vela, moi c'est là. Eh ben ça marche bien les picouzins.
2: Ah ben ça marche bien. Une petite
0: prise de sang. Ah ouais, t'es en Tesla, trop bien. Bon Émilie, alors écoute bien, moi je vais vous parler de justement, je t'amène aux États-Unis.
3: Ah, aux States?
0: Ah, je vous amène aux States. Le pays de Tesla, hein.
3: Ah bah oui.
0: Il y a la Coupe du Monde qui va arriver aux États-Unis. Du 11 juin prochain, c'est demain, hein, au 19 juillet. Aux USA, au Mexique et au Canada. D'ailleurs, j'en profite pour préciser les gens qui ont l'habitude de nous écouter, qui vont peut-être en avoir marre du foot, ça sera pas une spéciale foot ici. S'il y a des petites choses qui se passent là-bas, on vous le racontera, mais on va pas être tous les jours à regarder les matchs, tout ça, rassurez-vous. On vous fera une offre pour ceux qui ne suivent pas forcément la Coupe du Monde. Oui. Il y a tellement de gens qui vont être à fond Coupe du Monde, on sera sur autre chose.
3: Merci.
0: D'accord?
2: Oui.
0: Pour tous ceux qui peut-être sont pas fans de Mexique-Danemark, par exemple, bah, on parlera d'autres choses, bien sûr.
1: Exactement.
0: Eh ben, sachez en tout cas que la Coupe du Monde va démarrer et que le patron de la FIFA, Gianni Infantino, pourra, le jour de la finale, vous apporter un hot dog et un coca à votre siège.
3: Ah ouais?
0: Ah ouais? Deux personnes choisies, ou peut-être plusieurs, vont recevoir le service livraison de hamburgers et de coca directement par le président de la FIFA. Il n'y a pas au-dessus dans le monde du foot. À une seule condition, laquelle?
3: Qu'on ait un numéro précis de ticket?
0: La réponse est non, machin.
1: Et de payer un prix quelconque, un prix. De payer, quoi.
0: Quelconque? Et bien sûr, on est aux États-Unis, c'est de payer la bonne réponse.
1: C'est ça?
0: Hein? Il y a des places qui sont mises en vente pour la finale de la Coupe du Monde. S'il y en a qui l'achètent, le président de la FIFA a dit, si des gens achètent les places ce prix-là, voilà, elles sont disponibles, sachez que j'amènerai moi-même le coca et la Sampé ou la Perrier Fine Bulle.
1: D'accord.
0: Les places valent 2 millions d'euros la place.
3: Oh, mais attends,
0: la place.
3: Mais moi, alors moi, il faut m'annoncer Dua Lipa. Annonce-moi Taylor Swift, le patron de la FIFA.
1: Alors, oui,
3: pardon, avec tout le respect.
1: Je ne saurais pas le reconnaître.
3: Bah, voilà.
1: Je ne sais pas qui est.
0: C'est Rémi en plus grand.
3: Ouais. c'est vrai. Ouais, c'est vrai.
1: J'avoue que c'est pas vraiment indexé sur le prix de la place. Il est charmant, hein, au demeurant. Je viens de voir sa photo.
0: Ah non, c'est un sale type.
1: Ah merde.
3: En plus.
0: Bah, ouais, c'est vraiment un sale type.
1: Bah, on a vraiment pas envie qu'il nous apporte un hot dog.
0: Non, je vous assure. Attends, t'es pas du bien en foot.
3: Mais dis-moi qu'avec ces 2 millions, on n'a pas que ça. Que le service du patron de la FIFA, il y a forcément autre chose.
0: Non, mais il y a les billets, vous apportent les meilleures places dans le stade. Vous imaginez bien 2 millions. Après, il y a un grand débat sur le fait que les billets sont très chers. Puisqu'en gros, la moyenne, hein, d'un billet en finale de la prochaine Coupe du Monde, c'est 11 000 dollars. La moyenne.
1: Mais non.
0: Sachant qu'au Qatar, où c'était déjà cher, c'était 1 300 dollars.
1: Bien sûr, c'était déjà
0: cher. Donc, il dit qu'il a mis en vente ce billet-là parce qu'en gros, il justifie le fait qu'en gros, la FIFA, ils ont tous les 4 ans pour rentabiliser tous les frais. Et donc, il faut mettre les billets très chers. C'est n'importe quoi. Non. En tous les cas, vous aurez les plus belles places. Et en plus, il a dit, je vous amènerai moi-même le coca.
1: Il a quand même un ego de ouf. C'est-à-dire, pour croire qu'on va être tout excité en payant 2 millions qui nous apporte un hot dog, faut vivre dans une autre planète. Enfin,
3: surtout, il est prêt à tout pour empocher de l'argent. Parce que déjà, les mettre à 2 millions, c'est énorme. Ça reste quand même un match de foot en finale, d'accord, mais 2 millions, c'est fou. Et puis, ça a plus-value d'amener
0: surtout,
3: à...
0: Surtout, t'achètes avant. Imagine-toi, t'es pour la France et t'es pas à l'abri que ça sorte en quart et tu te retrouves à aller voir Mexique-Suède. Hein.
3: Ouais.
0: Pardon, hein, contre les deux équipes, mais quand c'est pas ton équipe, à 4 millions de dollars avec ta femme, tu vois, Mexique-Suède, t'es un peu deg. Hein.
1: Ouais. Céline Dion, elle vendait des places. Et ben, il y avait des packages où t'avais ta place, un petit ras-le-cou avec écrit Céline Dion, la sacoche et une lettre écrite par Céline, bon, photocopier, mais écrit par Céline.
3: Après, à 2 millions, elle t'amène un burger, hein, Céline. Ah,
0: attends, elle te cuisine scène, devant toi, elle met une planche, mon pote.
3: 2 millions d'euros, bah, tu verras.
1: Ah, bah, deux titres.
0: Ah, bah, ma Céline, elle te fait une salade de choux, hein. Elle te fait tout, puis t'as le tuto, tu pars avec, hein.
3: Ah oui. Voilà.
0: Je te jure, hein. Est-ce que vous avez fait une bonne affaire dernièrement, vous tous? Je suis pas le roi des bonnes affaires, mais moi, j'ai un pote à moi, il m'a fait essayer son vélo électrique. Ouais. Il le vendait et du coup j'ai trouvé le vélo électrique exactement que je voulais d'occasion. Mon pote le vendait, j'ai dit vas-y je te le prends.
1: Oh, génial.
0: Ouais, et je pense qu'il vaut au moins 2 500-3 000 euros et je l'ai payé 900 euros.
1: C'est vrai.
0: Il le vendait 900 et je lui dis mais le mets pas sur le bon coin, je te le prends tout de suite.
1: Trop
0: il
1: bien.
0: Avait quelques années hein. Il avait 2-3 ans, vous voyez.
1: S'en
0: mais... Oui, bah, bien sûr, mais ouais. Il est en parvis, il s'en est servi 5 fois. Et j'ai payé 900 euros.
3: Moi j'ai fait une bonne affaire, mais comment dire. Bon, en gros j'ai été acheter de la vaisselle, d'accord, dans un gros magasin qu'on connaît tous. Et la caissière n'a pas tout bipé parce que toutes les assiettes forcément se ressemblaient et les tasses aussi. Donc j'ai payé que la moitié des tasses. Et forcément, t'imagines bien que je ne l'ai pas dit.
0: Ouais.
3: Hein, voilà, donc c'est une bonne affaire.
1: Mais si elle se fait gronder.
3: Ah mais elle se fera alors, pas gronder.
0: Attention parce que genre qui a fait une bonne affaire, pas qui a volé Ikea.
3: Ah d'accord. Ah c'est pas ça l'info.
0: Ah non non, c'est pas
3: pardon.
0: Qui a volé Ikea pour
3: pardon.
0: Avoir plus d'argent sur son compte. C'est vraiment qui a fait une bonne affaire. Hein. Attention, hein, vous perdez pas. Oriane, toi tu dois négo.
1: Je négo. En fait là c'était sur internet, donc en fait je suis tombée sur une bonne affaire. Mais souvent je négo, t'as raison. Et c'est. Vous voyez les packs de glace qu'on met au congèle pour
3: bien
1: mettre dans le
3: sûr.
1: Dans le sac à dos isotherme. Bon, il y avait une promo, j'ai pris les 4. Voilà.
4: Vous regardez là, moi.
1: À l'aube de l'été, normalement.
4: Mais
1: à l'aube de l'été.
4: Jeff Bezos, on se calme ou quoi là.
1: Écoutez, normalement, vaut mieux les acheter en hiver. C'est comme les clims ou les ventilos pour payer moins cher. On est à l'aube de juin. J'ai eu une promo sur les 4 packs. Ouais. Je sais pas, je suis contente parce que j'avais le sac isotherme.
0: Ça s'entend.
1: Oui, oui, hein? Je suis contente. Vous me cueillez le lendemain, en plus. Donc, vous me l'auriez demandé dans 3 jours. J'aurais été un peu plus.
4: Tu es descendu, ouais, ça reste 4 packs de glace, quoi. Mais là, hier, t'es encore dans l'euphorie du truc, quoi.
1: Mais je suis contente.
3: Mais elle a comprends. Un sac isotherme. Allez.
0: Moi j'ai un sac isotherme.
3: J'ai une glacière isotherme. Mais de là à l'avoir en sac à dos, la glacière.
1: C'est beaucoup plus pratique que de la tenir à bout de bras. Je mets mon sac à dos, je mets mes 4 nouveaux packs de glace.
0: Ah oui, mais si à un moment donné tu veux faire une partie de pêche, tu n'as pas ta sang sur ton sac à dos. Alors que la glacière devient un
3: bon. Il y a les Twitchy, il y a les asticots. Hein, on a tout le bazar. T'as ce que tu veux dans le truc.
4: Oh là là.
1: Je suis contente.
4: Émilie, je te fais un énorme bisou. On va s'écouter Justin Bieber et Nicki Minaj. Dans un instant, restez avec nous sur LRJ.
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0: Aïe, aïe, aïe, aïe, aïe, on va avoir un peu de tristesse là maintenant sur NRJ.
3: Ah non,
0: je vous embarque. Ah oui, oui, il va y avoir un peu de tristesse. Puisque c'est le dernier jour d'Oriane. Non, non. Jeudi dernier, le chien Lazare est mort.
3: Oh non.
0: C'est sa propriétaire qui a annoncé la nouvelle sur Instagram. Pourquoi est-ce que tout le monde en parle, et moi ici maintenant? Parce qu'il était probablement le plus vieux chien au monde. Il était âgé, les papiers le certifient, ouais, c'est pas juste à peu près, il était âgé de 30 ans et 5 mois.
3: Ah quand même.
0: Non, mais quand même.
1: Mais en année chien, c'est quoi ça?
3: 210, ça fait une belle année.
1: C'est énorme.
0: 210 ans il avait, ouais.
1: Mais il devait être à bout.
0: Ah ouais, même lui il devait dire ça, il est, laissez-moi
3: oh ouais.
0: Ça, il est, ça il est.
3: Tu lui files pas des croquettes à Lazare, hein. Il n'a plus rien.
0: Ah bah non, c'est de la compote. Au moins votre compote, Lazare. Au moins la compote et le carré frais.
1: Oh bah ouais, le pauvre, il était temps, il a eu une belle vie là.
0: Et ouais, alors le chien entendait plus, il voyait plus, il portait des couches, il dormait toute la journée, mais il était encore très vif, selon Félix, sa maîtresse. Elle était en train de le faire les démarches pour l'inscrire au Guinness Book, et malheureusement, le temps que les démarches aboutissent, il est mort.
3: Non, mais je pense que vraiment, c'est, pardon, hein, c'est le chien qui allait dire à sa propos.
4: Mais tu me fais chier.
1: Regarde
4: la gueule que j'ai, je vais faire coucou du plus vieux chien du monde, moi. Mais pas sortir de chez moi. Il a dû lui dire, allez, c'est bon, allez, fin du bal. Terminé.
0: Vous vous rendez compte que Lazare était né le 4 décembre 95. C'est fou pour un chien.
3: C'est dingue.
1: Il a vu la Coupe du Monde 98.
0: Il a vu, bien sûr qu'il a vu.
3: Mais il a été bien nourri, elle s'en est bien occupée, c'est ça qui est beau. Tu vois?
1: Bon entretien.
3: Pour tenir autant, non mais c'est vrai.
0: Ah bah oui, oui.
3: T'imagines en frais veto là sur 30 ans, combien ça a dû lui coûter la propriétaire?
0: Je sais même pas, vous savez à quel point j'aime les chiens et mon chien, mais je sais même pas au bout d'un moment, si vraiment au bout de 25 ans là, quand ça commence, tu dis pas bon allez.
3: Ouais. Parce que de là lui mettre les couches et tout, t'imagines tous les matins.
0: Mais il faut les chiens, tu les as, c'est juste que dans le dur aussi. Hein.
3: Mais t'es dans le dur là.
1: Vous avez une mutuelle pour les chiens?
3: Il a pas de mutuelle, hein, j'ai pas de mutuelle pour mon chien, mais j'ai fait venir une psychologue là récemment.
1: Ah mais alors, ça donnait quoi? Mais oui.
4: Il y a une psychologue qui est venue à la maison.
3: Oui. Parce qu'il commençait à chiquer tout le monde, parce qu'il s'était embrouillé avec le chat de la voisine, et ça l'avait retourné complètement, mon pauvre Pablo là. Alors que début, c'était un peu le chat du quartier, puis à un moment donné, il s'est pris une ratasse par le chat d'en face, et il est un peu redescendu dans
0: ça
3: son.
0: En fait, ça l'a tué dans ouais. son ego.
3: Ouais, dans son amour propre. Et donc, il pétait les plombs, et j'ai fait venir une psychologue qui est venue.
0: Tu pouvais pas ramener le chat et refaire une revanche?
3: Mais j'ai essayé.
0: Ah, revanche.
3: Mais j'ai essayé, mais j'ai vu un mode. C'est comme quand tu pousses un pote sur un ring où tu dis, ah non, on va pas y aller. L'autre en face, il était trop chaud. Et donc, elle est venue. elle a juste regardé mon chat, son attitude et tout machin. Elle m'a pris 135 balles. Et,
1: bah bien sûr, c'est le prix des psys. Hein.
3: Mais je dois le dire.
1: Des psys habituels, je veux dire. Mais
3: elle a réglé le problème. Et elle est trop mime, parce qu'hier, elle m'a envoyé un mail en disant « Comment va Pablo ? J'ai pas eu de nouvelles.
7: Est-ce que je peux revenir ?»
3: Voilà,
7: j'ai pas eu le virement.
3: Non, mais bon, ça coûte très cher, mais mon chat est sauvé.
1: Mais qu'est-ce qu'elle a fait, à part l'observer ?
3: C'est des attitudes qu'elle nous a demandé d'adopter par rapport à lui.
1: Ah, tu fais quoi, d'une révérence, par exemple ?
3: Pas que, c'est...
7: Ils font semblant d'avoir peur de lui pour le redonner du courage. Gars, oh mon Dieu, Pablo ! Et ils vont de l'autre côté, genre en mode « Oh mon Dieu, le renégat ! Le renégat de Saint-Ouen ! »
3: Et il passe à côté de nous comme ça. Voilà, c'est mieux, c'est mieux. Mais non, je la comédie, tu vois. Elle pourrait faire ça, ouais. Voilà, non, mais
7: j'ai remis le respect ou j'ai pas remis le respect.
3: Voilà. Ah, mais bon, ça a marché. Hein.
7: Justin Bieber, Nicki Minaj, voilà ce qu'on écoute tout de suite. Et dans un instant, Rémi nous donnera l'adresse de son podologue de son chat. Pareil, tu lui as fait de la création angulaire. C'est magnifique. Ouais. Il va nous dire tout ça. Reste avec nous. C'est sublimissime. Écoutez ça, Beauty and the Beast.
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7: Ah, bienvenue tout le monde sur Énergie, j'espère que vous allez bien, tout le monde à la maison. Il y a Alexandra qui est avec nous. Salut Alexandra.
8: Bonjour, bonjour à tous.
7: Alexandra, voilà, bienvenue sur Énergie. On est là, tous ensemble, on passe l'après-midi bien sûr, on est là, on va enchaîner plus de 4 heures de Hit Music Only, c'est parti.
3: J'ai des nouvelles de Madame Combal.
7: Oh, doit
3: Bah, qui d'autre? Dua Lipa. La seule et unique Madame Combal.
7: Appelle ta femme quand même.
3: T'inquiète pas.
7: Passez une bonne soirée, celui-là encore.
3: Elle risque d'avoir un beau chèque de 15 millions de dollars. Il en manquait un peu.
7: Ah ouais?
3: Elle va prendre peut-être un chèque de 15 millions de dollars de la part de Samsung. Pour quelle raison?
7: Oh, c'est une histoire de contrat. Qu'elle aurait signé avec eux et
3: non,
7: il en manquait.
3: Non.
1: Ils ont utilisé son image à son insu.
3: Exactement. Samsung a utilisé l'image de Dua Lipa sans son consentement. C'est ce qu'elle dit en tout cas.
1: Bah,
3: bien Samsung. Hein. Sur tous les emballages, ils ont utilisé une photo de Dua Lipa dans la télé qu'ils vendaient. En mode, c'est cool, si vous achetez cette télé, vous pourrez regarder Dua Lipa. Mais d'accord, mais en plus pour dire on est fan d'elle, quoi. Je pense que ça parlait d'une bonne intention. Ce qui laisse penser que Dua Lipa, elle est gérie de la marque. Sauf que elle dit maintenant, je suis pas gérie de la marque. Elle est déjà Bulgari, Chanel, Nespresso, Yves Saint Laurent beauté, mais pas Samsung.
7: Et paysan breton. T'as pas noté, mais elle est dans le genre. Ouais.
3: Et donc elle dit, mais non, mais là je peux pas. En fait, c'est pas bon pour mes autres marques aussi. Et en gros, j'ai pas fait de contrat. En plus, à la maison, on est une LG.
1: Bah oui. Avec toi. Et là, on est très satisfaite.
3: On en est très content. Ça nous permet de regarder L'amour est dans le pré. The love is in the grass.
7: Non, mais ce qui est fou, c'est quand tu t'appelles Samsung, qui est l'une des plus grandes marques mondiales, tu fasses pas gaffe à ça.
3: Mais non, mais je pense qu'ils ont fait attention. Je pense qu'ils se sont dit dans la télé, comme si on regardait un concert, ils auraient pu mettre, je sais pas moi, Bad Bunny.
7: Ouais, mais là c'est son visage quoi.
3: Elle leur réclame de l'argent. Les avocats de Doha ont montré des captures d'écran de publications sur les réseaux sociaux dans lesquelles des utilisateurs affirmaient avoir acheté la télévision pour voir Dua Lipa qui figurait sur la boîte.
7: Ah là, 15 millions. Bah. On t'a pas prévu, hein, je veux dire, quand, dans la ligne de budget, tu l'as pas prévu. Bon,
3: ça va dans les charges, ça va pas dans les produits. Hein.
7: Non,
3: tu le sais. Hein. Oh là là, mais c'est pas possible ça.
7: 15 millions.
3: Ça fait du grabuge. Après, attention, Samsung, si on s'en prend un doigt, on s'en prend un doigt.
1: Non, mais elle a raison. Ils sont larges, ils ont un matelas. Tu vois, c'est pas un pauvre monsieur qui a une petite marque de petite télé, quoi.
3: Puis tu mets pas Doua dans un écran plat. Doua, c'est quelqu'un qui a besoin d'espace.
7: Ah oui.
3: Qui a besoin de s'exprimer, ma Doua. Oh.
7: Hey, c'est du plein air.
3: Ah,
7: hein.
3: C'est quelqu'un qui a besoin de donner le max.
7: Oui.
3: On la bloque pas dans une télé. Elle est sur scène, c'est une showgirl. Voilà, c'est tout ce que c'est. Elle y va. Hop, on y va. Mettez de la cryo froide. On y va. Oh là là, let's go. Show must go on. On m'encadre pas dans une télé, je suis doit imaginer. Bref. Ouais. Elle est pas contente, voilà. Est-ce qu'il y a une marque où vous pourriez être égérie?
7: Moi je te faisais la blague sur Paysan Breton là il y a deux secondes, mais moi j'ai été un peu. Hein. J'ai été égérie de la marque. Hein.
1: T'as fait les pubs. Ta tête.
7: Ouais, en fait j'allais rencontrer les producteurs et les agriculteurs partout en France.
1: Mais filmé.
7: Bien sûr. Toi ça serait quoi?
3: Bah moi parce que j'ai été leur salarié, qu'on a fait un très bel été ensemble, moi je pourrais être égérie Intermarché.
1: Ah oui. Mais
3: bien sûr, les mousquetaires de la distribution.
1: Tu y vas encore en tant que client?
3: Non, ma mère est fâchée.
1: Ah mais oui, elle est passée chez U.
3: Attends, elle est passée chez U. Parce qu'elle a toujours été cliente chez Intermarché. Intermarché, le jour de Noël, elle est descendue récupérer son plateau de fruits de mer le 24. Le plateau de fruits de mer de Madame Combal était pas prêt.
1: Je me souviens.
3: Même
1: la
3: pas prêt. Ils savaient plus, ils avaient plus aucun rien. Et elle avait pas eu son plateau de fruits de mer, elle est plus jamais allée chez Intermarché.
1: Mais c'est une femme d'honneur, elle tient parole.
7: Bien sûr.
3: Comme quoi,
7: Corinne Touzé.
3: Exactement.
1: La même.
3: Mais j'ai une question. Ta mère, donc, est fâchée avec Intermarché. C'est-à-dire que toute la famille Combal est fâchée, finalement, avec l'Inter, parce que tu ne peux plus non. mettre les pieds.
7: Ah, ben non, c'est pas moi, mais moi, je vais là où, moi, quand je rentre chez moi, je vais pas aller là, je vais là où ma mère va faire les courses. Okay. Donc, on va à Super U.
1: Et non, mais... elle est contente chez U?
7: Ah, on est super chez U.
1: Vous êtes bien?
7: Ah, ouais, ils sont super. Non, je vous jure, ils sont super. Ils sont très gentils, franchement, ils sont adorables, vraiment, un très bon, puis ils ont un petit espace culture à l'entrée. Hein.
3: Ah, sympa.
7: Ah, le Super U d'Embrun, tu rentres, il y a le petit espace culturel, t'as toujours de conneries à acheter dont t'as pas besoin pour ton fils, bien machin. Bien. Tu rentres dans le magasin, t'arrives tout de suite aux bonnes affaires, machin, les barbecues et tout. Non, il est bien organisé.
3: Ah, bien.
7: Et en plus de ça, ce qui est fou, c'est que la poissonnière qui s'était larguée chez Intermarché, qui avait oublié la bruche d'huître, elle est passée chez Super U.
1: Mais non, elles se sont recroisées.
3: Et j'étais là.
1: Et oh là là.
3: Bonjour. Écoute bien, raconte. C'était à Noël là. C'était à Noël où ma mère et elle se revoient. Et donc, et ma mère arrive et dit... Et ma mère arrive et dit bah écoutez, je savais pas que vous étiez venu ici. Elle dit oui, je suis là maintenant, Madame Combal et tout machin. Et ma mère arrive, dit bon bah écoutez, en tout cas on est sans rancune et j'espère qu'on repart du bon pied. Coup de pression. Et là, elle dit mais bien sûr, elle était adorable d'ailleurs. Mais donc en plus celle qui est part, pour laquelle elle est partie Intermarché est partie à Super U. Donc Super U ont tout gagné. Hein. La poissonnière et la cliente.
9: Hein. Ouais, attends, il y a un truc, c'est que là décembre 2026, attention quand même la poissonnière.
3: Hein. Louper, là.
9: Vérifiez deux fois quand même. Hein.
7: Oh là, elle se foira. La bourriche d'huître de la mère Combal, je peux dire, elle est prête. Je peux pas dire qu'elle aura pas craché dans un mulot, mais en tout cas,
3: il sera prêt
7: et en temps, bien sûr. Alexandra, je te fais un énorme bisou. On va s'écouter que Black et Franglish tout de suite. On reste sur Énergie tous ensemble.
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7: Bienvenue tout le monde, bienvenue sur Énergie. Merci de nous choisir pour terminer vos journées. Oriane, Rémi, je vais avoir besoin de vous. C'est le 60 secondes cadeau. Vous trouvez l'info. 60 secondes, vous la devinez.
3: Let's go.
7: Et vous ferez gagner un cadeau à Florian Jingle.
10: Fera-t-elle gagner un auditeur?
3: Ah, bah, je sais pas.
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7: Après, c'est Rémi et Oriane, hein. C'est pas forcément bien embarqué l'histoire. Mais.
1: Rémi, il est bon en vrai.
7: Ah, non, oh, vous êtes bons tous les deux.
1: Il est vif.
7: Vous êtes très bons tous les deux, les copains. Attention, on va vous faire la connaissance de Florian qui a peut-être gagné des AirPods grâce à vous. Salut Florian.
12: Salut.
7: Salut Flo. Salut. Tu appelles nous Flo?
12: Toulouse.
7: Très bien. Ça se passe bien là-bas, t'es heureux?
12: Bah ouais, hein, tout se passe bien. Hein. On a une bonne équipe de rugby, un peu moins au foot, mais ça va.
7: C'est une belle ville, très belle ville, Toulouse.
3: Ah ouais, magnifique.
7: C'est bien, il fait bon vivre. Il y a plein de gens qui déménagent à Toulouse, ouais. Alors qu'il n'y a pas la mer. Hein.
3: Non, il n'y a pas la mer, mais c'est vrai que la ville est belle, la ville rose, quoi. Tout est...
12: C'est à côté de tout. La mer, génial. La montagne, l'océan, c'est pas mal.
1: Jamais été.
3: Ah bon?
1: Ah mais vas-y. Il y a des villes comme ça, beau. Je les connais sans les connaître, j'ai jamais été. J'irai Florian, tu me donnes envie.
12: Ah non, franchement, faut venir. Vous êtes tous les bienvenus.
7: Ah ouais, c'est un régal. Tu vois, la canne bière. Après, tu remontes promenade des Anglais, là. Ah, tu finis croisette.
3: Ah ouais, ouais. Et puis, attends, il y a Big Flo et Oli, toujours, à un moment donné, tu croises Big Flo et Oli. Hein.
7: Ah bah, ils sont en concert. C'est eux, ils annoncent quand ils sont pas en concert à Toulouse.
3: Voilà.
7: T'as dit, en fait, samedi prochain, on sera pas en concert. Là, c'est l'événement. C'est rare.
3: Là,

0: parler du club de foot de Southampton, qui est dans la sauce. Le club de Middlesbrough accuse le club de Southampton d'avoir triché la veille du match. Comment, top chrono?
1: Ils ont foutu des trucs dans les plats, du coup tout le monde a eu la castaf et voilà.
0: C'est arrivé à Michael Jordan, ouais. Non, c'est pas non. Ça.
2: Et d'avoir pris du dos, page.
0: Du dos, page.
2: Du de la dos.
1: C'est sur les. Est-ce que ça a un rapport avec les paris sportifs?
0: Non.
2: Ouais. Un joueur aurait été pot de vin, on lui aurait donné un pot de vin.
1: Non, c'est pas non, ça. Aurait été coq au vin.
0: Attends,
1: le gazon, c'est une histoire de gazon, le jardinier a mis quelque chose sur le gazon.
2: C'est une histoire de joueur ou une histoire de terrain?
0: C'est une histoire d'avant-match.
1: Ils ont fait boire tout le monde en mode ouais, c'est la bamboche et machin.
2: Non. Et c'est une histoire de femme?
0: Non, il n'y a pas de femme.
1: Veille du match,
2: famille, c'est lié à la famille?
0: Non.
2: C'est lié aux habits?
0: Non.
2: Oh, on leur a piqué quelque chose dont ils avaient besoin?
0: Oui.
2: Les chaussures, plus de lacets?
1: Il n'y avait plus de crampons.
2: Est-ce qu'on leur a fait quelque chose pour
0: qu'ils soient... La veille des entraînements, la veille des jours
1: de match. L'entraînement,
0: il s'est passé quoi?
1: Il n'y avait pas quoi s'entraîner.
2: De la pluie, ils ont mis de la fausse pluie. Ils ont fermé le stade à clé.
1: Il n'y avait pas de quoi s'entraîner.
2: Ils ont les clés du bus.
1: Il n'y avait pas de ballon.
2: Pas de maillot, pas de lessive.
1: Pas de ballon, pas de match.
3: Donc, pas de palais.
2: Ah zut.
0: Eh non.
1: Oh non.
0: Sachez que le club de Southampton a envoyé un espion camouflé à l'entraînement de l'autre équipe. Et il s'est fait griller. Ah bah fallait le dire, Flo.
4: Je vais pas le dire, ça parlait trop.
0: Oh là là là là.
4: J'allais dire qu'ils allaient espionner la tactique.
0: Eh bah exactement. Écoutez bien, c'est digne d'un James Bond. Révélé par la BBC, je vous dis ça pour vous dire que c'est pas une connerie, c'est vrai de vrai. Veille d'un match très important, entraînement fermé au public. Les joueurs ont vu un buisson bouger pendant l'entraînement. Je vous jure que ça, mais qui se cache encore dans des buissons? À part l'inspecteur Gadget.
1: Ben ouais.
0: Ils le poursuivent jusque dans les toilettes d'individus. À l'intérieur, le gars a effacé les données de son téléphone et s'est changé pour passer incognito. Le photographe du club présent à l'entraînement a réussi à prendre l'individu en photo, ce qui a permis de l'identifier et retrouver son profil. Il appartient bien au club de Southampton. Southampton a envoyé un mec de son club dans un buisson pour surveiller l'entraînement. Moi, je fais pas avec Rémi tous les jours à 14h, il a Fun Radio.
1: Bah ouais. Je suis en buisson. Si vous voyez un buisson aux toilettes, c'est moi. C'est un buisson qui fait pipi, oui.
0: C'est chaud,
1: Et mais il va y avoir des
2: suites. Heureusement que c'est chaud.
0: Tu passes vraiment pour un tricheur.
1: Ah ouais.
2: Non, un con. Enfin, c'est ridicule.
1: Je vois le gars, mais comme le concert de Bad Bunny, tu sais, toutes ces vidéos qu'on a vues sur les réseaux, les petits ficus qui bougeaient là, qui se mettaient en place dans le Super Bowl. C'est vraiment ce gars-là qui devait être poursuivi.
0: Bon, Florian, maintenant on va changer les règles comme t'as failli le dire. C'est gagné, bravo!
2: Ouais!
4: Ouais, trop bien, merci.
0: Les AirPods, c'est le jeu du tu as failli le dire.
4: Non, mais j'étais pas sûr si c'était que à vous de dire ou si j'avais le droit.
0: T'avais le droit, poteau, mais c'est très bien, t'inquiète pas. Florian, félicitations, AirPods pour toi.
4: Merci beaucoup, c'est super cool.
0: Bah,
4: je suis trop content d'être passé, d'avoir pu faire un jeu et tout. Et donc, c'est top.
0: Eh bah, t'es adorable, merci mon poteau. Vous l'avez compris, la seule émission qui offre des cadeaux maintenant, même quand vous perdez. Même quand c'est perdu, le cadeau, il est quand même pour vous. Le plus dur, c'est de nous joindre. 0870 42 48 Katy Perry tout de suite.
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0: Bienvenue la team, j'espère que tout le monde va bien. On est en plein festoche de Cannes, vous le savez.
1: Ah oui.
0: Ça, on voit que ça sur les réseaux sociaux. Festival de Cannes, festival de Cannes. Mais moi je vous amène pas à Cannes, je vous amène à Avallon dans Lyon. On va parler cinéma aussi. Vendredi dernier, le cinéma Le Vauban a proposé une drôle de soirée. Une séance de cinémaille.
1: Avec de, autour de l'ail, du concept de l'ail.
0: Non.
2: Mikey Mai?
0: Non.
2: La moutarde?
0: Mikey Mai.
2: Ouais.
1: Cinémaï. Ah, autour de l'argent? La maille?
0: Non.
2: Mai.
0: Bon, le tricot, les gars.
2: Ah, oh,
0: bon,
2: la enfin, maille.
0: Non, la maille, le tricot. Bah non, je sais pas, je vous confirme. Il parle de Moulaga, lui. Mais non, la maille du tricot.
1: Ah oui,
0: bah, bien sûr. Ambiance tamisée, c'est-à-dire qu'en gros, pas noir complet comme dans les salles de cinéma habituelles. Le film intouchable qui passe pour tout le monde. Donc t'es vraiment dans la salle de ciné du Vauban, mais avec les lumières un peu plus allumées que d'habitude, d'accord? Avec tamisé, quoi. Et thé ou café mis à disposition des spectateurs. Et donc pendant le film, tu fais ton tricot comme à la maison.
2: C'est pas mal. Je peux pas du tout faire ça. Je ne sais pas faire deux choses à la fois. J'en suis là, par exemple, si je reçois un texto et que je le lis, je suis incapable d'écouter ce que vous me dites. Pas un mot, pas une syllabe. Ah non, mon cerveau est très bizarrement fait.
0: Mais genre, si tu faisais du tricot, tu pourrais pas regarder la télé en même temps?
2: Bah non, j'écouterais rien. En fait, parfois, ça m'arrive de faire un truc en regardant un film, je dois remettre trois fois la même scène, si même quelqu'un me parle ou passe devant moi.
0: Moi, il m'arrive, j'arrive très bien à faire... Moi, je fais deux trucs en même temps, si j'arrive à écrire un SMS et faire semblant d'écouter ma femme. C'est deux trucs en même temps.
1: Ah bah ouais, ouais, ouais.
0: Mais pas de l'écouter, hein.
2: Non. Ne, tu l'écoutes pas?
0: Genre, je l'écoute.
2: Parce que mon mec fait genre, il prétend vraiment m'écouter. Je dis, est-ce que tu peux m'écouter, s'il te plaît? Il dit, mais je t'écoute. Je dis, mais je n'ai pas tes yeux. Il fait, mais je t'écoute quand même. Je ne suis pas censée savoir si je n'ai pas ses yeux, s'il entend vraiment ce que je dis.
0: La technique, vous savez ce que c'est? C'est, on te parle et tu fais, ouais, ouais. Oui. Ouais, ouais, d'un coup c'est quoi? Non,
1: non, non, non, non, ouais. Non.
0: Et ça repart. C'est la meilleure technique. Ouais, ouais, ouais. Quoi? Non, non, non, je suis bien sûr, non, non. Ah bon, et ça repart pour deux minutes.
1: Moi ça marche plus. Hein. Moi c'est, ça va très vite. Bah, qu'est-ce que je viens de te dire alors? Et là t'as pas l'info. Et là t'es dans le dur.
2: Oui, mon mec il dit c'est complexe à ce que je dis.
0: Ah,
2: tu
0: ouais.
2: Dire tout, ah, n'importe quoi.
0: Ouais. Ça veut dire faut qu'on en reparle plus tard. Quoi.
2: Ah, c'est complexe. Je te comprends, c'est complexe. Je te comprends pour me caresser dans le sens du poil. Il y a un tu as raison qui doit passer comme ça. C'est complexe.
1: Tu as raison, ça marche bien, ouais.
0: Mais parce que vous aimez trop débriefer les journées.
2: Mais en fait, les gars, on se voit pas de la journée.
0: Mais vraiment, en plus, je le dis avec tout mon cœur, je pense que vous avez raison. Enfin, je genre un peu, mais vous avez raison. En tout cas, ceux qui aiment bien débriefer les journées. Et c'est vrai que je suis en mode, viens, la journée, je l'ai vécue, j'ai pas envie de la revivre et de faire un soirée diapo de ma journée. Mais je comprends que sinon, tu partages rien, donc je te donne raison.
1: Bah oui.
0: Mais c'est au-dessus de mes forces. Après une journée, j'ai pas envie. Laissez-moi, je vais refaire ma journée. À 9h, j'ai eu rendez-vous avec lui, puis après, j'ai fait ça, puis Rémi a fait cette blague, non. On l'a vécu, ce qu'on a vécu, on l'a vécu. En place au futur.
1: Bah ouais, ouais. Bah, il faut avoir des sujets de conversation aussi, c'est ça le truc. En couple, le soir, c'est soit t'es sur ton phone, soit devant une série, mais quand tu veux discuter, c'est de... On s'est vu avec ma femme là ce week-end pour en discuter justement, pour se parler de ça, pour se dire le soir, il faut qu'on se retrouve des petits moments.
0: Ah, attention, poteau, attention. Je dis pas discuter, je dis refaire ouais, la journée.
2: Oui, mais toi.
0: Mais tu peux discuter d'un week-end, d'un truc, dire du mal de sa mère, ça me dérange pas. Mais refaire ta journée de, hey, à midi, bah à midi, j'ai mangé du. Ah non, non.
2: Oui, mais ouais. Si elle te fait sa journée, tu n'es pas au courant
0: de ce
2: qu'elle
0: a fait. Va,
2: ça. Oui, mais il faut pas le portable du coup.
0: Ah non, mais ça va, parce que je sais faire semblant d'écouter.
2: La boucle est bouclée, tout va bien.
0: T'as mis une pala, c'est ça?
1: Ouais.
0: C'est ce qui va arriver dans un instant. Ah là là, le Thibaut. Ah non, c'est tout de suite. On Thibaut, il aime trop, t'as mis une pala.
1: Ça nous va, c'est
0: ton truc. Ça nous va, Thibaut, t'es chez toi ici. Hein. Ah bah nous, on est tolérés ici. Hein. Allez, c'est parti.
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0: Merci d'être là, 0870 42 48. Il nous reste une Switch 2 à vous offrir qu'on n'a pas encore offert. Allez-y, venez vous inscrire. On va faire un jeu dans quelques instants. Le temps d'en trouver un, quoi. Et puis, Julien Libre qui va arriver.
1: Dis-moi où. Bah là, hein. 16h, 19h. Hein. Pardon, monsieur Combal. Hein.
0: Ma fille nous écoute dans la voiture. Juste, c'est maintenant sur Énergie. Bougez pas.
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0: Merci de nous choisir pour finir vos journées, pour terminer une journée de cours, pour terminer une journée de taf. Il y en a d'autres qui, bien sûr, continuent, qui ont encore plein de boulot à faire. On vous embrasse fort. Qu'est-ce qui te fait rire, Rémi?
1: Je croyais que t'avais dit pour terminer une journée de con. T'as dit une journée de cours.
2: Ça m'a. Je suis un peu plus la vie.
0: Pour terminer une journée de con.
2: Sur la vie.
1: Cours, pardon. Je crois qu'il nous retarde, Rémi. Vraiment, je pense que je crois.
0: T'inquiète pas. Le mieux, c'est que tu restes là. Et nous, on va essayer de choper l'hélicoptère. Okay. Mais on dira à ta femme que
1: merci,
0: tu l'aimes.
1: Merci. Et
0: à
1: tes enfants, d'accord?
0: Merci. Ok, lâche la médaille, on lui donnera la médaille. Lâche-la.
1: Ça fait plaisir.
0: On va pas s'en sortir. Ils ont annoncé le napalm, là ça tombe dans deux minutes. C'est mieux que tu restes là pour tout le monde.
1: Pas de soucis, de toute façon, voilà. J'ai tout donné. Hein.
0: Tiens, je voudrais vous amener en Vendée. J'aime de plus en plus la Vendée.
1: Ah, c'est bien.
0: J'aime l'océan, j'aime de plus en plus. Noirmouth.
2: Noirmouth, c'est en Vendée. À chaque fois, je me plante, je dis des trucs qui sont pas en Vendée, des trucs en Vendée qui sont en Vendée.
0: Noirmoutier, l'Île-Dieu, un peu plus loin, bien sûr, on quitte la Vendée, mais j'étais il y a pas longtemps à l'île de Ré, La Rochelle, c'est la Charente-Maritime, là, mais c'est magnifique.
1: Ah ouais, l'Île-Dieu, extraordinaire.
0: J'amène en Vendée pour une idée de génie de la semaine. La semaine dernière, la ville a demandé, la ville de Génétouze, a demandé à toute la ville de ses habitants.
1: Oh, j'en peux plus, mais lourd.
2: Parce que
0: mais j'ai rien fait.
2: C'est
0: mais pas du tout.
2: Tous.
0: Mais pas du tout.
2: et tu penses à tout.
1: Mais c'est le nom de la ville, ça sonne.
0: J'en peux plus, mais j'ai l'impression de faire une émission de radio avec mon tonton Michel. Tu es tout, tu tires mon doigt. Attention, 10 camions, ouais.
2: Tu vas prendre une calculette, tu vas marquer elle baisse.
1: Oui, je vais le faire. D'abord, il y aura écrit soleil, mais après, il y aura écrit soleil.
0: C'est pas possible.
1: Bon, alors, qu'est-ce qui s'est passé?
0: La semaine dernière, la ville a demandé de l'aide à ses habitants pour une mission spéciale.
1: Bah oui.
0: Déménager la médiathèque en faisant une chaîne humaine.
1: Bien sûr. Bien sûr, TTA, quelqu'un a vu la chaîne ou pas? Juste pour voir, pour savoir.
0: Ben, on l'a.
1: Si ça ressemblait vraiment à une chaîne, ça que je veux savoir.
0: Pourquoi ça ressemble à quoi?
1: Bah, je sais pas, une ambiance.
0: Ah oui, une ambiance comme quoi?
1: Une ambiance un peu avec des gens festifs. Comme ce qu'on fait à Génétouze quand on passe à Génétouze. Moi, j'aime beaucoup Génétouze.
0: Mais pourquoi? Qu'est-ce qui te fait autant rire avec Génétouze?
1: Mais parce que je sens que cette ville est funky et qu'elle fait pas tout comme tout le monde. Pas du tout, non, hein, monsieur.
0: Ça suffit à ton bonheur.
1: Ouais.
0: Bon, Génétouze donc, excusez-moi les habitants de là-bas. Plutôt que de charger des cartons lourds dans des camions, ils ont demandé en fait tout simplement de l'aide. Ils chargeaient des petits cartons et la nouvelle bibliothèque était située à quelques centaines de mètres. Les habitants ont fait une chaîne humaine et donc en fait ils passaient.
2: Ah,
0: mais attendez les gars, c'est le meilleur truc du monde.
2: Bien.
0: Et tout le monde passait le carton de l'ancienne médiathèque à la nouvelle.
2: Trop bien. Je peux un peu paniquer sur ce genre de truc de synchronisation des gestes, mais je trouve ça très mignon.
0: C'est juste à prendre un carton et passer à Micheline.
2: Oui, mais je suis capable de repasser le carton, la personne.
0: toi, c'est moteur. Mais toi, c'est des problèmes. Là, on est sur un problème moteur.
2: Je vous rappelle que mes parents m'ont désinscrit de toutes les activités collectives pendant des années avant de trouver les ateliers du théâtre. Mais
0: non, du clown.
2: Oui, je pars sur la danse pour ça. Et oui, je suis capable de faire foirer énormément de trucs collectifs à cause de mes problèmes moteurs. Je fais pas de vélo, je tombe en pente. Je tombe en pente.
0: Attends, mais t'as pas juste un pied beau, t'as peut-être un truc de tête et bancale, mais t'es déjà mesuré, t'as peut-être une jambe plus petite que l'autre.
2: J'ai jamais su le problème, mais par exemple, même une pente qui n'est pas glissante, j'ai du mal.
0: Mais c'est-à-dire, ça fait quoi?
1: Elle part.
2: Surtout quand ça descend.
1: Tu dévis vers les habitations.
2: Je fais des petits pas. Parfois, je descends sur les fesses. Je préfère.
1: Une rue sur les fesses.
2: Non, pas une rue, mais tu sais, un peu dans la forêt, quand c'est un peu en pente, je vois un peu des. J'y vais sur les fesses.
1: C'est quoi? C'est un concept.
0: C'est une pierre.
1: Ah,
0: c'est une pierre ronde.
1: C'est une pierre.
0: Parce voilà, que ça fait une pierre.
1: Elle descend, c'est pareil.
0: Les amis, je fais 5 minutes de quoi? De rien. Je voulais juste vous raconter. Bon, je vous embrasse à Génétouze.
1: T'arrives avec partout.
0: Il a pensé. On avance. J'ai pas que ça à faire. Julien Libre, on va faire de la vraie radio dans un instant. Je n'en peux plus de cet enfant.
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0: Merci d'être là sur Énergie. On est tous ensemble et jusqu'à 19h. Plein de choses qui arrivent encore dans l'émission, bien sûr. Il y a Rémi, il y a Oriane. Dans un instant, je vous remets un classique.
1: Ah,
0: vous vous rappelez Kekon a fité avec Eminem?
2: Non.

0: dans les bonus DVD d'Ed Miles, il n'avait pas le droit de chanter, de rapper face à ses concurrents dans le film. Parce que le réalisateur lui a dit, surtout tu protèges ta voix, tu protèges ta voix. Sauf que les mecs en face le clashaient tellement, ils avaient été castés pour profiter de ce moment. Il coupe tout, il coupe la scène du film. Il dit au réalisateur, maintenant vous allez m'allumer ce micro. Et là tu le vois éclater tous ses concurrents en live, puisqu'il avait rien prévu. C'est extraordinaire. C'est là que tu te rends compte de la bête de scène que c'est.
1: J'étais amoureuse de lui, mais pendant des années.
2: Comprends Eminem. Ouais. Annabelle est avec nous. Ça va, Annabelle?
3: Oui, bonjour tout le monde. Bonjour Camille. Bonjour Oriane.
2: Bonjour Annabelle. Bonjour. Merci pour la politesse. Ça fait toujours plaisir. Merci toi également. Bienvenue à qui de droit.
3: Merci pour l'accent.
2: Veuillez agréer mes sentiments distingués. Qu'est-ce qu'elle fait dans la vie, Annabelle?
3: Je travaille dans une compagnie d'assurance.
2: Oh, laquelle? On la connaît?
3: Sûrement.
2: 0350 blabla?
3: Non, le même groupe.
2: Assureur militant?
3: Non.
1: T'es bon, slogan?
2: Ouais, t'es fort.
3: C'est quoi? Assurément humain.
2: Hop, c'est la GMF.
3: C'est ça, bravo.
2: Assurément humain. C'est fort. Ah, je veux placer en assurance.
0: Ah, t'es fort.
1: Je suis peut-être chez eux. Je sais plus chez qui je suis.
2: Ah, bah, j'ai fait 2-3 coups d'assurance dans ma vie. Hein. J'en ai fait brûler des paillotes.
0: Ah,
2: un coup à la GMF, un coup chez MMA. Ouais, après, c'est pas simple. Faut te faire. Ben, bien sûr, faut te faire réassurer partout. Annabelle, on a envie de t'offrir un cadeau. Est-ce que t'as envie de gagner une Switch 2?
3: Ben ouais, carrément.
2: Eh ben écoute, c'est parti. Le principe est simple. Il y a une liste avec des choses à faire en ASMR. D'accord? À faire avec des bruits de bouche. À bruiter. Et j'ai tout simplement numéroté de 1 à 20 ces bruits. Donc l'équipe, je vous donnerai un numéro et vous devrez faire le bruit qu'il y a en face du numéro. Et ensuite, dans la voiture, vous essayez de deviner. Et Annabelle aussi, bien sûr. Yes. Okay.
3: Allez. Ok, bon, pas de pizophone alors.
2: Ah non, là, c'est horrible. C'est quand t'as la phobie des bruits.
3: Ouais. C'est ça.
2: C'est pas la phobie des soupes miso. Ce serait hyper niche. C'est pas ça. On commence avec Oriane. Oriane, c'est moi la une.
1: Clic. Non. Si.
2: Pourquoi pas?
1: Attends. Clic.
2: Mais que.
1: Non, vous l'auriez fait.
2: Non, j'aurais pas fait comme ça. Mais vas-y, Annabelle, t'as une idée?
3: Donc il y a une clé, c'est ça, t'entends un clic et après un bruit, c'est ça?
2: Bah, c'est le son, on peut pas t'aider plus, c'est le son que t'as entendu.
3: Non, mais c'est ce que je. Attends, ouais, j'entends pas trop bien. Elle peut refaire ou pas?
2: Une dernière fois.
1: Moi, je peux.
3: Clic. Ah, super. Un mixeur.
1: Presque, c'est une voiture qui démarre.
2: Oui, c'est quasiment un mixeur.
3: J'ai pas dit ça en première. J'ai pas dit ça en première.
2: C'est fou de dire presque. C'est une voiture qui démarre, un mixeur. Ah, oh, quasiment. Ah, oh,
0: c'est fou.
2: Quasiment. Ben, une Micra, c'est un gros mixeur. Hein. Tout simplement. C'est fou de dire presque.
0: Alors,
2: pardon, c'est.
3: Fermez le clic, j'ai pensé à la clé. Je suis là, je
2: C'est.
1: Ça, c'est une tondeuse.
2: Ah bah attends, c'est une deux temps, c'est une deux temps.
0: Vas-y, ferme une voiture qui démarre.
2: Ah bah elle est au diesel,
0: hein,
2: ah
0: bah,
2: c'est une Subaru, c'est un V6.
0: C'est une Subaru.
2: Ah ouais, elle est un peu quittée.
0: Ah ouais, j'ai
2: Bah attends, mais garde-la là parce que là, déjà, pardon, c'est pour moi. Mais là, mais bon, place de livraison, ça va encore coûter deux ailes.
0: Rémi,
2: oui,
0: tu me fais numéro 6.
2: C'est pas bon hein, pour le moment. Hein. Ah ok, let's go. Attends, pardon. Pardonnez-moi. C'est un peu niche. Il est fort. Hein.
1: Oui.
2: Très bien. Annabelle, est-ce que t'as une idée?
3: Un clavier d'ordinateur?
2: Ah non, c'était quoi Rémi?
0: C'était
2: pas mal.
1: Mais ça aurait été un bon clavier.
2: Ouais, mais un clavier vraiment
3: fou. Quoi, du coup?
2: Des claquettes, une personne qui fait des claquettes.
3: Des claquettes
2: avec des chaussures, exactement. C'était pas mal, refais.
3: Ah non.
2: Ah, franchement, c'était pas mal.
0: Ouais.
2: Thibaut, attention, c'est à toi. Thibaut.
0: Allez.
2: La numéro 17.
0: Ok. C'est parti.
2: Ping.
0: Oula. Ok. J'y vais. C'est parti, je me lance. Ok. Hop, là, je me lance. Hop. Ça va vite à la fin.
2: Annabelle.
3: J'ai pas d'idée. Vraiment.
2: Alors, c'est dommage parce qu'il allait partir pour te donner un vrai indice puisqu'il a commencé en faisant ping, pong, ping, pong, pong, ping, ping, pong, ping. Je pouvais un peu
3: alors,
2: aider.
3: Je l'ai du coup.
2: Bah non, mais c'était bien sûr une partie de ping-pong.
3: Ah ouais.
2: Ça fait déjà 3 mauvaises réponses.
0: Ouais.
2: Attention, Oriane.
1: Tu fais pas toi?
4: Non. Sans passeur, non.
2: Oriane, la 12.
5: C'est pas...
2: Un mixeur cette fois, non?

0: Annabelle.
1: J'hésite. J'ai droit à deux essais ou pas?
0: Non.
1: Non, non. Une berceuse.
0: Ah ouais, une berceuse. Oh, yes. Tous jouent sur la dernière, c'est simple. Annabelle, tu trouves la dernière, c'est gagné, la dernière de Rémi. Tu trouves pas, malheureusement, ce sera perdu.
2: Oh, la pression.
0: Tous jouent sur la dernière.
1: Ouais. Rémi, je compte sur toi.
2: Je vais faire le max, promis.
1: Merci. Oh.
0: Attention. Rémi.
2: Ouais.
0: La 20.
2: Ok. Alors, écoute tout.

0: peux pas faire mieux, quoi, c'est ça? Ah bah oui, bah tu franchement. Annabelle.
1: C'est, ça peut être une action en fait ou...
0: Ah non, non, c'est un objet.
1: C'est un objet? Oh, je sais pas.
0: Aïe.
1: C'est plein de choses. Non, mais si, je vais dire quelque chose. Hein. Une bouteille pour vide.
0: Non, c'est pas une bouteille d'eau. Non.
2: Il y avait de l'eau.
0: Il y avait de l'eau.
2: Glou.
0: Mais non, mais ça fait. Il y a un bruit dans un jacuzzi.
3: Ah ouais.
1: C'est un jacuzzi,
0: mais introuvable, Annabelle. Hein, t'en veux pas? C'était introuvable.
1: J'ai vu autant
0: que là, sur la dernière, c'était dur.
3: C'est dur, un jacuzzi.
0: Non, mais t'avais l'ambiance bain, mais après, tu faisais pas le.
2: Non, mais en fait, tu gémissais.
3: Mais parce que je fais la personne qui se détend dans le jacuzzi, il faut tout écouter.
1: C'est
3: pièces.
1: Il
3: y avait peu de monde devant. On avait plus à l'hôtel.
4: Vous vérifierez le pH de son jacuzzi en partant, parce que ça m'a l'air bien dégueu, son jacuzzi.

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0: Qui va écouter Gilo?
2: Oui, moi.
0: Ah là là, Jennifer Lopez tout de suite, Save Me Tonight sur Énergie. Elle en est où sentimentalement, Gilo? Elle est toujours avec Ben Affleck ou pas?
2: Ah bah non, ils ont divorcé.
0: Ah, on les voit tout le temps ensemble sur les tapis rouges.
3: Ils ont le droit de rester proches. Hein.
0: Bien sûr, c'est ça que je demande, s'ils sont ensemble ou jusqu'au pain, moi, il n'y a pas de mal.
2: Tu les as vus ensemble sur les tapis rouges?
0: Ah ouais? Je crois même au Met Gala ou pas loin, ils sont allés ensemble.
2: Non, pas du tout.
0: Après, ils font des courses de Zumba ensemble, mais c'est des potes.
2: Tu confonds Chalamet et Kylie Jenner, je pense.
0: Non, mais je confonds pas Kylie Jenner et Jennifer Lopez, je suis pas complètement Alzheimer.
2: Mais ils ont divorcé il y a 3 ans.
0: Mais ils sont déjà, ils étaient très amis pendant qu'ils étaient séparés, avant de se remarier. Ils se sont remariés et rien ne les empêche d'être restés copains. Mais peut-être qu'ils se sont remis ensemble. Anna Serena a l'air bien plus au courant que nous. Notre Bastiaise qui gère le service Info People.
4: Ouais, en fait, ils font beaucoup d'avant-premières où ils sont les uns avec les autres pour se soutenir. Mais effectivement, on ne sait pas s'ils sont remis ensemble. Il y a quelques photos où on les voit très très proches. Mais bon, quand il y a un flou,
0: deux fois,
4: il y a un loup.
5: Et ceci ne nous...
0: Ah, quand il y a un flou, il y a un loup. Regardez-la, moi.
5: Ceci ne nous regarde pas.
0: C'était quoi, ça, déjà?
5: Les inconnus.
0: Ah oui, c'est vrai. Je me dis, ça me parle, ce truc.
5: Oui, c'est très...
0: Gilo, donc on l'écoute. Bon, c'est plus où elle en est. J'espère qu'elle, elle sait où elle en est, en tout cas, et que son cœur se porte bien. Save Me Tonight, voilà ce qu'on écoute.
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0: On est sur Énergie, regardez qui on accueille dans le studio, regardez-le, le beau gosse, le gendre idéal. Hein.
6: Salut mes amis, salut Rémi.
0: Salut. Regardez-le avec son petit pantalon beige, sa petite chemise bleue, le Rotary Club.
3: Attends, puis c'est du velours côtelé ça, cette petite chemise.
6: Ouais.
0: Oh, tes beaux parents. Pardon, c'est Charlie qui prend la suite avec la hitlist et qui est également dans le super show avec Louis et Marie à partir de 22h. Charlie, est-ce que tes beaux-parents, ils t'adorent? Toi, tu dois être...
6: Ça se passe très bien avec Céline et Patrick, ça se passe très bien. Je les embrasse. Hein.
0: Tu les vouvoies?
6: Ouais, je les vouvoie. J'ai du mal. Oh, vous tutoyez?
0: Non, j'ai toujours vouvoyé, moi.
2: Ah, ouais, je vouvoie aussi.
0: Bah, moi, ma belle-mère veut que je la vouvoie, mais mon beau-père, je lui dis tu, hein. Je dis ma gueule. Ta belle-mère, elle veut que tu la vouvoies. Bah, alors, elle m'a jamais proposé, c'est elle qui m'a proposé. Mon beau-père, en 2 secondes, il m'a dit, on se tutoie, il n'y a pas de ça.
2: En fait, ça dépend des moments. Fin de soirée, j'avoue qu'il y a quelques tues, moi, qui partent.
0: Moi, je trouve ça ridicule. Et moi, mes parents, c'est pareil. Ma femme, elle tutoie mon père et elle dit vous à ma mère. Et je trouve ça ridicule maintenant. Et comme sa vie se fait tellement longtemps et tout, tu dis mais tutoyez-vous.
6: Eh ben, tu sais pourquoi? Tu laisses toujours une petite distance avec la belle-mère. J'ai vu ça. Moi, j'avais un peu ça. Tu vois, j'avais ce truc de la belle-mère, tu vous vois, et le père, c'est souvent un peu, salut, tu vas bien,
2: je pense que ou tu vous vois les deux, ou tu tutoies les deux.
6: Il y a deux écoles.
0: Toi, tu vous vois les deux, toi.
5: Ouais, du respect, ouais.
0: Mais c'est pas un manque de respect, tu voyais que tu me racontes.
5: Non, mais au moins, vous voyez, ça met un peu de respect. Moi, j'aime bien, c'est cool, même si l'ambiance est très détente.
0: Rien, moi, le châtelain, là, rien.
2: L'ambiance est très détente, on fait des blagues.
0: C'est normal,
5: attendez bien.
0: Attention, parfois, même quand ça commence à pas chauffer pendant la chasse à cours, attention, j'ai dit au père. J'ai dit faites attention parce que vous montez sur le temps, c'est pas n'importe qui là. Là c'est quand même un vrai canasson là. Et il me répond, tu verras, on verra ça ce soir quand on mangera chez Bacadi. On réglera les trucs. Non, il nous arrive aussi dans la famille. Ah, il serait aussi chinois avec
5: Bacadi, je tutoie par contre.
0: Une fois, il s'est largué, Charlie, il a dit, comment il s'appelle ton beau-père?
2: Patrick.
5: Ah ouais, Patrick, ouais.
0: Patrick, est-ce que ton terrain est constructible? Il a pété les plombs. Mais il est revenu tout de suite à la raison, bien sûr.
5: Évidemment.
0: Bon, les copains, on n'est pas là pour rigoler, hein. On n'est pas là pour parler de Patrick, on est là pour faire le jeu de l'injustice.
5: Ouais.
0: Jeu de l'injustice, qu'est-ce que c'est? Bah, c'est le jeu le plus injuste du monde qui a l'image de la vie. La vie, elle est comment? Elle est injuste. Complètement injuste. Principe est simple. Des questions de culture générale. Mais celui qui gagne la manche peut éliminer qui il veut. C'est souvent Charlie et Rémi au premier tour. Même si Thibaut joue un petit jeu un peu sournois.
7: Ah, je fais, attention, je joue mon petit jeu à moi de mon côté.
0: Ouais, un peu vicieux. Mais là, il surfe sur le clash Rémi. Charlie, il arrive à se mettre au milieu.
7: Je me faufile.
0: Pop,
7: regarde-le-moi.
0: Puis qu'il a la moustache d'Artagnan, là. Hein. Il pique. Il pique le fleuret, là, dans les côtelettes.
7: T'inquiète pas, le fleuret, il est de sortie.
0: Voilà. Thibaut la brocante. C'est Thibaut la brocante. Bon, les copains, les questions sont là. Tu veux les voir? Regarde, hop, trop tard. Voici. Le premier tour, je vais commencer avec Charlie. Parce que c'est quand même souvent le champion.
2: Oui,
0: mais ça lui fait une question de plus à chaque fois. Il paraît qu'il y a un avantage, il est souvent champion. Charlie, bonne chance, c'est parti. Une minute de questions pour le premier tour. Vous êtes quatre, vous vous éliminez de tour en tour, bien sûr. À la fin, il n'en restera qu'un. Top chrono. Qu'est-ce qui débute le 11 juin et se termine le 19 juillet?
8: La Copa del Mundo.

0: Tout premier métro.
1: Londres.
0: Oui. Rémi, quel est le prénom du rappeur Oli? Olivio ou Olivier?
1: Olivio.
0: Olivio, bonne réponse. Charlie, quel acteur joue Truman dans le Truman Show?
1: Jim Carrey.
0: Oui. Oriane, quelle pipe à long tuyau fumée des Indiens d'Amérique du Nord?
2: Oh. Le calumet?
0: La chicha, non, le calumet. Thibaut, qui a écrit Cendrillon en 1697?
3: Alexandre...
0: Allez, ciao. Charles Perrault. Rémi, dans quelle ville européenne se trouve le musée du Prado?
1: Ah ouais, ouais, en Italie, ouais.
0: Sorry, Madrid. Charlie, que signifie le R de DRH?
1: Ressources.
0: Oui. Oriane, quel sens est touché chez quelqu'un d'astigmate?
2: La vue.
0: La vue. Thibaut, Jules a rempli deux fois le Stade de France. Comment s'appelle Jules en vrai?
1: Il s'appelle Julien.
0: Allez, je prends. Et Rémi, quel type d'animal est la linotte?
1: Une rascasse.
0: Un oiseau. Quel type d'animal est une linotte et de sortir un type d'animal?
1: Et de sortir un animal.
0: La rascasse.
1: La rascasse est en poisson, donc.
4: Bah oui, qu'on met dans la bouillabaisse, bien sûr.
0: Rémi, un point.
1: Ah là là.
0: Thibaut, deux points. Charlie et Oriane, trois points. Ça va se départager sur une ultime question. Bonne chance, rapidité. Oriane, Charlie. Qui est pour moi le père du père de ma mère?
2: Le père de ma mère, mon grand-père?
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0: Mauvaise réponse.
2: Le père du père de ma mère.
0: Mon arrière-grand-père. Okay. Bravo, Charlie, champion de la première manche. Charlie, qui est-ce que tu fais sauter?
3: Rémi, donne-moi un argument pour pas que je te fasse sauter.
4: Bah, change un peu, diversifie un peu ton offre. Fais tomber Thibaut, il le sait. En fait, tu le sais, tu vas essayer de te vendre, tu vas essayer de machin, mais à chaque fois ça devient.
0: C'est vrai que tu diversifies pas l'offre. Après, au bout d'un moment, on va se tourner, on va quitter MyCanal, on va aller sur Disney+.
4: Bah oui, c'est marrant, c'est toujours la même chose. Bah vas-y, élimine-moi, regarde, je mets déjà le bouton en vert.
3: On n'entend plus, voilà. Ok.
0: Il a tout essayé.
3: Au pied du mur,
2: C'est parfait, fais donc ça.
0: Charlie, champion de la manche précédente, je recommence avec toi. 45 secondes cette fois-ci de question. C'est parti, top chrono. Charlie, quel couple d'anglais vient de devenir milliardaire?
3: Beckham.
0: Bonne réponse. Oriane, à quel objet associe-t-on Damoclès?
2: L'épée.
0: Oui. Thibaut, quelle est la couleur de la bande la plus haute du drapeau lituanien?
1: Mais il est vert.
0: Il est jaune. Charlie, comment s'appelle celui qui va succéder à Tim Cook à la tête d'Apple?
3: Je sais pas.
0: John Ternus. Ouais. Oriane, 9 x 6.
2: 63. J'aime pas.
0: Thibaut, quelle rivière passe à Chartres?
4: La Loire, l'Eure.
0: L'Eure et Loire, bon. Charlie, quel John a reçu une palme d'honneur à Cannes?
3: John, je
0: sais pas. Travolta. Oriane, quel objet peut être circulaire ou sauteuse?
2: Si.
0: Oui. Thibaut, quelle voyelle ne mettons jamais d'accent circonflexe?
3: Oui, mais je... Le A?
0: Oui, si,
3: mais
0: oui. Les scores. Charlie, 1 point. Thibaut, 0. Oriane, 2 points.
2: Oui, on s'en fout des maths. Alors, je déteste les tables. Ça me stresse. C'était évidemment pas ça la réponse.
4: C'est
2: ça,
4: ouais.
2: Qu'est-ce que je... Il n'y a plus Rémi.
3: Non. Charlie ou moi?
0: Rémi, il fait signe de faire sauter Charlie. Il joue plus, mais il continue de faire signe de faire sauter Charlie.
3: Ah bien, pourquoi tu fais ça, toi? Pourquoi je fais ça? Il est marrant, lui.
2: Non, mais je vais garder Charlie pour le jeu, pour que ça brille un peu. Non pas que ça ne plie pas avec toi, mon chat.
0: Enfin,
2: c'est pas ça que je dis.
3: J'ai bien compris.
0: En réel, j'ai remarqué un truc.
3: Ouais.
0: La décision est prise, on revient pas.
2: Je sais ce que tu veux dire.
0: Mais non, mais... Thibaut, tu dis toujours c'est mon chouchou, tu l'élimines tout le temps, tu gardes ton Charlie, je pense qu'il t'a tapé dans l'œil, il arrive en tout cas à créer quelque chose en toi qui te donne envie de le garder. Je sais pas, c'est un peu toxique, mais.
2: Je pense qu'il a une emprise évidente sur moi, il va me faire perdre, m'a déjà fait perdre.
0: Là, je fais un usage, j'ai l'impression de regarder mon roi.
2: Ah ouais.
0: Il a une emprise sur toi et du coup, tu n'arrives pas à l'éliminer, t'élimines le plus gentil, tu passes ton temps à dire on a fait la matinale ensemble, je l'adore, c'est mon chouchou, et tu l'élimines. Ça fait plein de fois que les deux se retrouvent
3: en finale, parce que lui, il saute toujours en premier.
2: Oui.
0: et tu gardes systématiquement Charlie tout en disant allez pour une fois, mais c'est tout le temps.
2: En fait, Charlie, c'est un peu le grappin sur la petite peluche Pikachu. Tu es mon grappin. On a une relation et à chaque fois, il me laisse tomber à la fin, comme ça.
3: Ouais, ah, moi, je veux bien être ton grappin un jour.
2: Non, mais il a raison. Je ne faisais pas attention. Camille a raison. Et je ne le ferai plus. C'est la dernière fois.
6: Merci. T'es une fille bien, rien.
3: Ouais, t'oublies jamais. Oui, oui. T'es vraiment une fille super.
0: En tout cas, t'as sauvé Charlie qui va pouvoir continuer tout de suite. Charlie, tu n'es pas champion. C'est Oriane, pardon, la championne de la manche précédente.
2: Même.
0: Oriane, je commence avec toi. 30 secondes de questions, il n'en restera qu'un. C'est parti, top chrono. Quel est le nom italien de la ville de Turin?
2: Torino.
0: Oui. Charlie, quelle partie du corps est désignée par le mot guibole?
6: Les jambes.
0: Oui. Oriane, donne-moi au moins une des deux équipes qui jouera la finale de la Coupe de France de foot vendredi.
2: Auxerre.
0: Lens et Nice. Charlie, quel code télégraphique utilise un alphabet fait de traits et de points?
6: Le binaire.
0: Le morse. Oriane, quel mot désigne la cicatrice laissée par le cordon ombilical?
2: Je sais pas.
3: Mais enfin, mais
0: le nombril.
3: Le nombril. C'est pas possible.
6: C'est dur, hein. Oriane, un point. Charlie, un point. Oriane, mais c'est
2: cicatrice.
6: Pas possible.
2: Pardon, je n'ai jamais considéré le nombril comme une cicatrice. Vous êtes là outré. Excusez-moi, beaucoup de gens dans leur voiture se disent « elle a raison de ne pas savoir ».
4: Non, je pense pas.
3: Moi, je savais.
4: L'autre le morse, là.
3: Et la
0: binaire. Rapidité pour le champion du jour.
2: Ah.
0: Dans quel jeu faut-il arriver sur la case 63 pour gagner? Si vous
2: le jeu
0: pas,
2: de loi.
0: Bonne réponse.

0: de ma petite. Non, mais j'apprends un truc, c'est une cicatrice.
1: Bah, il coupe, bien sûr.
0: Ah oui. C'est oui, c'est un trou, c'est une cicatrice. Bah, oui. T'as raison.
1: On n'a pas tous la même d'ailleurs, tu regarderas. Si on a des nombrils dans ta vie, tu verras.
0: Non, mais ça va, je suis pas
1: complètement con.
0: Je sais que tous les nombrils ne sont pas les mêmes.
1: Permets-nous d'en douter. Charlie, tu vas prendre la suite maintenant?
2: Ouais.
1: Et bah juste après avoir écouté un peu de DC's Mélodrama.
2: Ah super.
1: Parce que c'est plus dans ta équipe ça.
2: Ah ici, ils sont un peu dans le classement.
1: Ah il peut y être.
2: Ici, c'est Odora,
1: et bah prends-nous pour le plaisir, on écoute ça. Et dans un instant on se dit au revoir tout le monde. On vous annonce le planning de la semaine à tous.
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1: Merci tout le monde d'être là avec nous. Comme tous les soirs vous nous écoutez sur l'appli Énergie. En podcast bien sûr, je vous rappelle qu'il y a le Ça s'est passé pendant la pub, hein, qui est une séquence que pour vous, exclusive pour vous qui nous écoutez en podcast. Charlie, c'est quoi la suite?
2: Mais c'est parti là pour une petite hit list. Je sais que Rémi en avait envie.
1: Ah merci.
2: Le classement des 40 plus gros hits à connaître à 22h autour du Super Show. À la bien.
1: Sans invité encore?
2: Ouais, pas d'invité ce soir. Non, ce soir tranquille.
1: Et il invite personne. Il est fou quand même, hein. C'est quoi, faut être sur un WhatsApp, faut. Dites-nous.
2: Ah pour vous que vous veniez?
1: Ouais.
2: Ben on est en train de caler une date avec
1: Arrête.
2: Ouais, on est en train de caler une date.
1: Ah oh, trop bien.
4: Ah c'est cool.
1: Non vraiment?
2: Ah oui non, attends, moi je parlais de Camille.
1: Les copains, c'est le programme de la soirée sur Énergie. On vous souhaite de passer une très très belle soirée. On se retrouve demain 16h. Ciao tout le monde.
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1: Oh là là là là, je suis sous le choc. Qu'est-ce que je suis sous le choc, je suis choqué, je suis sous le choc.
6: Ah waouh.
1: Les chocs barres. Ah, je suis choc barre, je suis pas bien. Je vous avoue qu'il va me falloir bien une petite demi-heure pour arriver à ça.
6: Qu'est-ce qui se passe?
1: C'est la canicule dans toute la France. Et j'étais pas prêt à ça. Je vois des gens de l'équipe que je n'avais jamais vu en short en short. Et pour moi, il y a un niveau de promiscuité qui se crée qui me met mal à l'aise.
6: Ah ouais, les tibias.
1: Non, mais est-ce que je suis le seul avec ça? D'un coup, voir le mollet des gens, de tes collaborateurs, que j'adore au demeurant, j'adore mon équipe, mais d'un coup, t'es là et tu dis, gars, c'est ça les mollets du Han. Ça met un.

0: J'avais jamais vu mon Christophe en short. Déjà, imaginez-vous, Christophe, c'est le sosie de Calogero. Ouais. Donc imaginez-vous, c'est comme si je voyais Calogero en short. Ça me fait trop d'infos. C'est beaucoup d'infos. Rémi a pas mis de short. Ornella non plus, je vois ça. Thibaut non plus.
1: Non, mais alors je suis venu torse nu, on m'a dit que c'était limite.
0: Alors sachez que moi, ça va, je suis OK avec ça. C'est juste que. Ouah.
2: Ouais, ça fait beaucoup de shorts.
0: Je viens d'arriver, il y a 6 secondes, je vois 6 personnes en short dans le studio. Les gars, j'ai l'impression d'animer un Pierre et Vacances.
2: Et si je peux me permettre, ça fait aussi beaucoup de poils finalement, hein, au mètre carré. Parce que,
3: bon. Oui, c'est vrai aussi.
0: Ah, ouh, oui. Là, là. Anna Serena de la cellule fact-checking est venue en short. Alors, elle met les shorts que je mettais quand je faisais du skate à 14 ans. Là, vraiment, on est sur on sent que ça va écouter Nirvana et Billie Eilish.
2: C'est Avril Lavigne.
3: C'est exactement ça, Avril Lavigne. J'ai mon skate en bas.
0: 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Oh là là là là. Et Johan, il met des shorts, mais alors il met des shorts de notable, vraiment de père de famille. Tu sais, de bah les mecs, je vous ai dit, la valise, elle rentrerait pas, on ressort tout et ça va rentrer, mais faut le faire à ma façon.
4: Voilà. J'ai pas mis les birks, hein. Genre, ça aurait été pire.
0: Ah non, attendez, un peu de respect, on est quand même sur un lieu de travail.
2: Quand même, les mecs.
0: Attends, c'est pas possible. Oh là là là là, c'est fou. Et alors, non. Alexandre de l'équipe, vraiment, il est en Thaïlande. Qu'est-ce qu'on a dit, maman? Le look, c'est l'allemand en Thaïlande.
1: Ah ouais, Gunther. Gunther, il a pris 2 semaines.
0: Imaginez Alex, ça fait des dizaines d'années que je bosse avec lui. C'est la première fois que je le vois en short. Je suis sous le choc.
5: Ouais, c'est vrai qu'on se lâche un peu là.
0: J'étais pas prêt à ça.
2: Je comprends.
0: Mais parce qu'en plus c'est magnifique le lieu de travail, parce qu'on est quand même lundi pour tout le monde. Je vous souhaite de passer une belle semaine. On va se retrouver 16h-19h. Mais ce qui est très drôle, c'est il y a pas de jour férié. On est en direct avec vous. Je sais qu'il y a des gens qui vont prendre la voiture maintenant, qui vont faire un peu de route pour rentrer. On est là en direct avec vous. Mais ce qui est drôle, c'est que Alex. Il est en short, il a une petite chemise à fleurs genre bord de piscine, mais il a sa tête des soucis de ses il a pas le look qu'il a. En fait, il a le look du gars de... Ouais. Eh, ça y est, on souffle, hein. Mais la tête, elle dit tout le contraire. Du gars, je suis dans un charbon. Je peux pas, je suis sous l'eau, mais habillé en summer.
5: Ouais. Le mec a pas décroché, quoi. Ouais. Ouais.
0: C'est énorme. Maël, ça dit quoi?
5: Non, non, pas de short.
0: Il a pas osé.
2: Ah là là.
0: Ah ouais.
2: Pas de short.
0: Il y en a un autre short là ? Il y a un autre short derrière ?
3: Il y en a deux.
0: Oh non, c'est dégueulasse. Mais Victor aussi ?
2: Attends.
0: Oh non ! Oh, il a le short du. Ah non, c'est l'enfer. Il a le short du mec qui reprend le tennis. Il a le look du gars. Ça fait 5 ans qu'il a pas joué au tennis et il dit attends, hé, tu vas m'en servir, je te fais deux balles. Appelle l'ostéo, chef. Appelle l'ostéo. La balle fond de quoi, il m'a eu.
2: Jérémy, mon vieux Sergio,
0: Ah, ils sont beaux, ils sont beaux. Il y a une ambiance là.
3: Oh, ouais, c'est l'été. Hein,
0: on dirait, tu sais ce qu'on dirait? On dirait un enterrement de vie de garçon à Ibiza.
2: Les mecs, ils sont
0: mais sortis, que des gars qui rentrent nulle part.
3: Ouais, ouais. Bon, qu'on pas l'habitude d'aller.
0: Bah, on va aller dans une chicha. Alors, Thierry Lavigne. Ah, bah non, le patron d'énergie. Non. Il a ressorti le 501, normal, un peu de standing. Alors qu'il vient en trottinette, lui.
2: Bon, ouais. Bien sûr.
0: Bah, ouais.
3: Mais on dira rien, t'as vu, on a d'ailleurs, fait super.
2: Trottinette débridée, je crois. Je l'ai vu partir.
0: Hein? Ah, il a mis en Y, mon gars. C'est la seule trottinette qui double des T-Max sur l'autoroute. T'as jamais vu ça. Et Hugo, pourquoi? Est-ce que tu peux nous donner la raison pour laquelle tu t'es pas mis en short?
6: J'ai tout simplement du respect pour l'émission, Camille.
3: Oui.
6: Oh, tout simplement, excusez-moi.
5: Il a dit j'ai pas osé. C'est pas toi, j'ai
0: genre, il dit, ah non, regarde, sur le travail, j'ai pas osé. Ah ben.
1: Mais bon, t'as vu les camions, il y a quand même le petit tanga qui dépasse. Hein.
0: Ah oui, non, bien sûr. En revanche, bien sûr, il y a ce côté.
1: Je vais me faire plaisir.
2: Est-ce que ce serait pas en sous-nombre, en pantalon, là? Il y a plus de shorts que de pantalons dans l'équipe.
0: Levez la main, les shorts. 1, 2, 3, 4, 5, 6, 7 Gunther, 7 shorts. Julia, elle est comment? Shorts?
1: Pantalon.
0: Non, 8, pantalon. Ça fait 8 shorts. Combien de pantalons?
2: Bah, ben, regarde.
0: 1, 2, 3, avec le patron 4, 5, 6, 7. On y a moins de pantalons que de shorts.
2: Ah non, je te dis. Là, ils ont lâché la robe.
0: C'est l'enfer.
3: Oh non.
0: Et surtout, c'est toutes les personnes que t'as envie de voir en shorts sont en pantalon. En shorts, ils ont mis un short, gars.
3: C'est ça le principe en général, oui.
0: Ah, mais je me lâche. Ouais, bon.
2: Question d'orga, quoi.
0: Johan, vraiment, il a le look vraiment de je remplis la galerie de toi, je vais chez Noroto, j'ai la galerie de toi qui ferme plus.
4: Ouais. Kimono pris en lin, qu'est-ce qui va pas, là?
0: C'est magnifique.
3: Au-dessus du genou. Au-dessus du genou.
0: Il est mignon, Johan, parce qu'il a le sourire, mais tu sens qu'on l'a un peu vexé. Gars, pas fou quand même ta phase sur les shorts. Sympa, c'est rigolo, 2 minutes, mais pas dingue. Pour moi.
2: Alex Warren.
0: On va s'écouter du Alex Warren.

0: Vous pouvez compter sur nous comme chaque soir, bien sûr, sur Énergie. Le meilleur du son, là, ici, Alex Warren. Le meilleur des jeux, 0870 42 48. C'est le numéro pour me joindre, pour joindre toute l'équipe, pour parler avec nous ou pour jouer. Qu'est-ce qu'on a comme cadeau ce soir, Énergie?
1: Une Switch 2, une Apple Watch et les AirPods 4.
0: Et je rajoute le short de Johan.
2: Allez,
0: c'est du monde au client, là. Le t-shirt, ça part ce soir, belle soirée.
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0: Dans un instant, le tout dernier Gims qui arrive en prise.
1: Mais non.
0: Ah, bien sûr. Vous croyez, il y a 15 jours qu'ils viennent de passer, il y a eu des ponts, vous croyez qu'il n'a pas sorti un Didier? Bon, gars, tu lui mets l'ascension Pentecôte, c'est parti, lui. Hein.
1: Franchement, ça aurait pu s'appeler la plancha. Hein.
0: Week-end, t'as une inspi. C'est Chipo, c'est le nouveau titre de Gims. En prise, Gims, voilà ce qui va arriver dans un instant sur Énergie. Nous, on reste.

0: Si vous êtes en voiture, je rappelle le numéro pour nous parler, pour jouer avec nous. 0 870 42 48. Les infos pour Brio Dinette ce soir vont arriver. On peut faire la liaison.
1: Les gens arriver.
0: Exactement. Ouais. Vont arriver. Oui. Quel est le thème ce soir?
1: Le thème, c'est chanteur ou chanteuse britannique.
0: Oh, j'ai choisi Robbie Williams.
2: Oh. Ah, pas mal. Moi, je suis sur Amy Winehouse.
1: Oh. Moi, j'ai pris David Bowie.
0: Bien, oui.
3: Et moi, j'ai pris Adele.
0: T'as pas l'air sûr.
3: Là, j'ai réfléchi dernièrement parce que j'ai
0: marche pas, elle est galloise.
3: Bah, je viens de me poser la question.
0: Non,
3: elle est bien, non, c'est bon.
0: Bienvenue dans mon univers, le face ici. J'ai embarqué Thibaut, je peux aussi vous embarquer dans la voiture. Donc restez sur vos gardes. 16h10, on est en direct jusqu'à 19h, à tout de suite.
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0: Bienvenue tout le monde, il est 16h17, on est en direct sur Énergie. J'espère que vous avez passé un très très bon week-end. Comme Anna Serena de l'équipe qui est allée voir Laurie en concert.
2: Ah ouais, si.
0: Et qui dit c'était génial et tout. Elle a 44 ans, elle danse, elle chante encore. Et je la regarde et je lui dis, vraiment, j'ai 44 ans. C'est fou de dire à 44 ans, tu danses plus.
2: C'est clair.
0: Non mais ils sont fous, ces jeunes ou quoi là.
2: C'est incroyable.
0: 44 ans, tu sais qu'elle danse. Bah oui, bah ça va, moi aussi je danse.
1: J'étais avec Oriane. Et elle a
0: de l'équipe
1: et elle a eu la même réflexion que moi.
0: Mais quoi,
3: elle a 65 ans.
0: Quelle réflexion, elle a 60 ans, Oriane. Mais vous êtes fous. Bon allez, on écoute Gims en prise tout de suite sur Énergie. On reste en direct avec vous. On embrasse Laurie, on embrasse tous les gens qui sont en train de faire le chemin retour.
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0: Bienvenue à tous, il est 16h20. J'espère que ça va pour vous tous. Vous êtes nombreux et nombreuses à être sur les routes, à faire un chemin retour ou à avoir bossé tout simplement toute la journée, à être en train de terminer votre journée de boulot. Merci d'être là, on est en direct sur Énergie avec Rémi, avec Cornéla, avec vous tous.
1: Oui.
0: On a plein d'infos qu'on a vues tout au long de la journée, tout au long du week-end. On va en parler ensemble, on va s'amuser et on va jouer 0870 42 48. Parce qu'on a des cadeaux à vous offrir ce soir, j'ai déjà tout oublié.
3: Il y a la Switch de qui est de retour.
0: Arrête-toi.
3: Je te jure que c'est vrai, je vais pas me mentir comme ça un jour férié.
0: Non.
3: Je vais pas te la foutre à l'envers, Camille. AirPod 4 et Apple Watch aussi.
0: Apple Watch ?
3: Ouais, Apple Watch.
0: Bon. J'ai même pas Apple Watch, j'aimerais bien avoir une Apple Watch.
3: Tu me donnes ta carte bleue, je t'ai mis.
0: Non, mais ça va être bien. Ça te dit combien tu cours, machin. J'aime bien ce truc-là.
2: Ouais, et puis tu reçois. Alors après, c'est un peu. Parfois, pour certains, c'est un peu intrusif. Donc tu peux l'enlever, la fonction. Mais tu reçois tes messages, tes appels.
0: Non, c'est trop, non.
2: Oui, mais tu peux l'enlever. Tu n'es pas obligé de l'avoir.
0: Tu peux l'enlever.
2: Ah ouais, tu peux l'enlever. Bah, j'ai bossé à la FNAC, ouais.
0: Bah, merci. Je reviens vers vous, Genius Bar. Jérémy qui est avec nous. Ça va, Jérémy?
7: Ouais, ça va et vous?
0: Bah, ça va super. Qu'est-ce que tu dis, toi?
7: Ah bah, nickel. Depuis que la dernière fois qu'on s'est vu, tout va bien.
0: On s'est vu où?
7: On s'est pas vu.
0: Ah, c'est jour férié pour tout le monde. J'ai dit, peut-être on se connaît, Jérém, j'en sais rien, tu vois. Les gars, moi je vais vous amener quelque part.
1: Vas-y.
0: Je vous emmène à Roland-Garros.
2: Ah, sympa, merci.
0: Ça a commencé ce week-end, là.
1: Oui. Ouais.
0: Il doit être sympa avec les températures, là, parce que je sais que c'est dans toute la France, à Paris aussi. Là, il doit faire très très chaud. Eh ben, le joueur français Arthur Géa, 135e mondial, a fait beaucoup parler de lui pendant son match. Qu'est-ce qui s'est passé? Pourquoi est-ce que ce joueur français a fait parler de lui? Peut-être que tu l'as vu passer, Jérém.
7: Parce qu'il n'a pas gagné un set.
0: Non, oui, il n'a pas gagné un set. C'est vrai, il a perdu 3-7-0. D'ailleurs, sur les 12 joueurs et joueuses françaises, hier, 10 ont perdu. Il en reste 2 en compétition.
2: Oui, ce que j'allais dire, c'est pas le premier français à pas mettre un set. Avec tout le respect qu'on a pour les joueurs, bien sûr. Mais bon, c'est
1: Est-ce qu'il s'est énervé sur le terrain?
0: Non, il s'est pas énervé. C'est autre chose. Qu'est-ce qu'il a eu? Qu'est-ce qu'il y a eu de particulier avec Arthur Géa? Peut-être que vous le savez, hein, vous qui êtes dans la voiture. Oui, Rémi.
2: Est-ce que c'est en rapport avec sa raquette?
0: Non.
2: Non? Ah, dommage, j'avais plein de trucs sur les raquettes.
1: Eh ben non, c'est pas ça.
2: Dommage, c'est vraiment pas ça.
1: Est-ce que c'est un truc par rapport au public? Il y a eu un échange de...
0: Eh bien oui, il a jeté sa raquette.
1: Non, tu vois, ils discutent avec quelqu'un du public, ils n'ont pas le droit de parler avec leur coach et tout ça.
0: C'est vrai, ils n'ont pas le droit de se faire coacher pendant le match.
1: Oui.
0: C'est interdit. Non, c'est pas ça.
2: Un ramasseur de balles?
0: Non. Rien à voir avec un ramasseur de balles.
1: Ah, s'il a fait une bêtise, parce que là on va sur des choses qu'il n'a pas le droit de
0: il
1: faire.
0: Il a dû mettre un arrêt au match, il y a eu une pause dans le match.
7: Je sais.
0: C'est quoi, Jérém?
7: C'est la coulante.
0: Oh là. Exactement.
2: La casse, la fouine.
0: Il a quitté le cours en plein match pour aller aux toilettes.
1: Oh.
0: Ce qu'on appelle dans le jargon radiophonique une Rémi.
2: C'est vrai. Bah, c'est jour férié, on peut tout dire.
1: C'est arrivé.
2: Mais ça m'est arrivé une fois en deux saisons.
0: En deux saisons. Donc on était en train de parler, je l'ai vu couper le micro.
1: Oui.
0: Et à son regard, j'ai vu qu'il y avait ce qu'on appelle une foudroyante.
2: Ah ouais, vraiment.
0: Il a dû partir. Il est parti. Il a quitté l'état.
2: Le jour de mon anniv.
0: Ah oui, c'est vrai.
2: Il y avait une corrélation entre l'année de plus.
1: Ah ouais, t'étais pas bien, Rémi.
0: Alors écoutez, hein, il lui est arrivé le cauchemar qui peut arriver à tout tennisman, j'imagine, en plus en Roland-Garros, devant son public. L'envie pressante qui ne peut plus attendre. Voilà, celle qui est vraiment... Bon, la chiasse. Pour ceux qui l'avaient pas, et désolé pour ceux qui l'avaient. Mais donc, il avait, voilà, il a eu ça, une urgence. Pour son tout premier Roland-Garros, il allait servir, il a demandé à l'arbitre, do you speak French? J'ai la chiasse. Pardon, hein, je vous jure.
1: Il a dit, je vous jure.
0: C'est terrible. Donc, c'est dur. Réponse négative de l'arbitre, parce qu'il faut attendre une fin de set pour avoir une pause toilette.
2: Mais c'est pas possible.
0: À 3-2, même s'il y a un arrêt, vous voyez, un arrêt au puits, j'allais dire, mais un arrêt entre deux jeux, au moment où ils arrivent sur leur chaise, on n'a pas le droit. C'est qu'à la fin d'un set qu'on a le droit de demander une pause pipi. Là, il a expliqué qu'il avait vraiment que c'était médical. Quoi,
1: bien sûr.
0: Il était obligé d'y aller. Et donc, au changement de côté suivant, il a appelé le médecin. Il a dit, je suis désolé, il faut absolument que j'y aille. Et donc, il a pu y aller.
2: Oh, le pauvre. Mais comment tu quittes le stade quand t'en peux plus et qu'il y a du monde autour de toi?
7: Avec les jambes serrées.
2: Mais oui, mais est-ce que tu pars un peu en samba?
0: Mais non, mais c'est pas la première fois que ça arrive sur un terrain de tennis. Malheureusement, il devait être entre le stress et puis voilà, c'est difficile pour lui. En tout cas, il a perdu 3-7-0. Je vous donne la règle pour aller aux toilettes au tennis.
1: Oui, s'il te plaît, parce que ça nous arrive.
0: On a le droit qu'à la fin d'un set, 3 minutes max.
2: Oh là.
0: Ah oui, bah là, tu ne sors pas le Parisien.
2: Par exemple,
0: sors pas aujourd'hui en France. Et chaque joueur a le droit à 2 postes toilettes par match maximum.
2: Attends, ça veut dire vraiment, et là, je suis premier degré. Si t'en as une belle, celle qui dure parce que tu sais plus.
0: Allez, oui, bon.
2: Non, mais tu sais plus comment t'en sortir. Est-ce que tu es éliminé si ça dure plus de 3 minutes?
0: Et même là, je pense qu'il a perdu 3-7-0 parce que malheureusement, ça lui compliquait trop son jeu.
2: Bien sûr.
0: C'est trop difficile.
1: Bah, il est malade là, bien sûr, le pauvre.
0: Qui va regarder Roland Garros? Allez.
1: Ah bah oui.
0: Moi, toi, tu regardes?
2: Ah oui, bien sûr, j'adore. Rémi. J'adore. Moi, je suis époque Agassi, Sampras et tout. Et depuis maintenant, je suis, mais ça m'a piqué quand j'étais gamin, bien sûr.
0: Moi, je vais être transparent avec vous. Je regarde plus trop.
2: Ah ouais?
0: Bah c'est... je regarde pourquoi les belles affiches, mais vite fait, je passe un quart d'heure. Mais parce que
1: c'est long.
0: Mais même ce qui est drôle, c'est le seul sport où quand tu regardes les résumés déjà durent 35 minutes. C'est le temps que j'ai accordé à un match.
2: C'est vrai.
0: Et c'est le résumé, gars.
1: Oui, c'est très long. Mais t'as des matchs qui sont vraiment chouettes à regarder. Mais c'est vrai qu'il faut avoir 8h30 devant soi et c'est pas toute la journée.
0: Mais surtout, ce que j'adore, parce que c'est beaucoup plus équilibré, y a moins de gars qui écrasent tout, c'est le tennis féminin. Le circuit féminin, il est extraordinaire. Une Arina Sabalenka, on pense qu'elle va tout écraser. Hop, elle perd en demi tout. C'est génial.
2: Ouais, c'est super.
1: Et ça va plus vite.
0: Ça va plus.
2: Est-ce qu'on a des... Tu vois, je suis pas très bon non plus, mais est-ce qu'on a des Français qui peuvent tout casser cette année-là?
0: Non.
2: Ah, très bien.
0: Non, mais...
1: Il y en avait
0: un... Ouais, exactement, Jérém, c'était qui le 1?
7: Ouais, il y avait un Arthur 6, mais il s'est blessé la veille.
0: Juste avant, non, il était blessé depuis quelques temps, mais la veille, il a annoncé qu'il pourrait pas le faire, mais il s'était blessé quelques temps avant, c'était le plus grand espoir du tennis français, là, actuellement. Alors.
2: Parce que cette année, il n'y a pas l'Espagnol, on est d'accord.
0: Il n'y a pas Carlos Alcaraz. Oui, tu regardes pas trop quand même.
2: Non, j'ai le nom, mais Alcaraz, ouais.
1: Alors que Agassi, il l'a bien. Il est moderne. Rangé,
2: il en est pas de...
1: Agassi Sampras, j'adore.
0: Et Stéphane Edberg, un service volé.
2: Attendez, vous vous souvenez de la cuillère de Chang en finale contre Lendl? Ça, c'est des vieux dos, ça.
0: Ouais, non, mais là, c'est vraiment...
2: Oui, mais c'était magnifique.
0: J'en parlais avec mon père, c'était... Votre joueur de tennis préféré? Ou joueuse, hein? Moi, c'est Sabalenka. Je l'adore de tout mon cœur. Ornella.
1: Attends, je réfléchis.
0: Je reviens vers toi.
1: Si, non, c'est l'Italien qui est très grand.
0: Yannick Sinner.
1: Ouais, exactement. Ouais, j'adore Sinner.
0: C'est un peu dopé,
1: lui. Hein. Ah bon?
0: Mais il y a quelques années, oui.
7: Ah oui.
1: Il s'est excusé depuis?
0: Oui, bah oui.
1: Bon, bah super, ça va.
2: Le Brésilien qui avait fait un cœur sur le cours central dont j'ai oublié le nom.
0: Quarten. Mais jamais je te parle, gars, en exercice.
1: C'est vrai que c'est vieux, toi.
0: En exercice.
1: C'est référence.
0: Vieux, mais j'ai l'impression de parler avec Madaron.
2: Non,
0: il n'a rien connu depuis Véronique Sanson.
2: Non, en exercice, en vrai, je pense qu'Alcaraz, j'aime beaucoup parce que les Espagnols, je kiffe leur jeu.
0: Ouais. Et toi, Jérémy?
7: Moi, c'était Nadal, c'est pour ça que je regarde moins d'ailleurs.
2: Bah oui,
7: le coup droit de Nadal me faisait regarder, mais depuis qu'il est plus là.
0: Jérémy, j'ai passé un très bon moment avec toi. On va tous se retrouver devant Roland Garros. Vas-y, je t'en prie, t'as envie de parler, t'es chez toi.
7: J'appelais, d'ailleurs, c'est pour ça que je lui jouais au téléphone, d'ailleurs, qui est très sympa.
0: D'ailleurs,
7: elle m'a appelé en numéro privé, j'ai cru que c'était NJ, mais du coup, c'était pas NJ.
0: Non, elle fait ça quand elle appelle les mecs. Elle se met en numéro privé.
7: Parce que j'avais envoyé un message sur Insta, en fait, de base, c'était pour passer à l'antenne, pour avoir des conseils, parce que je pars en Corse dans 3 semaines.
0: Ah bah, tu tombes très bien, Manu, c'est le voyage. Hein. Ah bah alors, tu tombes super bien, j'ai des super tarifs sur le ferry.
7: C'est pour ça, vu qu'il y a que des Corses dans le coin.
0: Tu voudrais que notre équipe Corse te donne des conseils sur la Corse?
7: Ah voilà.
0: Quelle bonne idée. Bah attends, bah on te garde avec nous. On va faire ça. On fait aussi, alors pour ceux qui nous écoutent pour la première fois en voiture, on est en direct. On fait de la radio, mais on fait un peu agence de voyage. Je le découvre, hein.
1: C'est promo vacances.
0: On va s'adapter. En même temps, je démarre l'émission, je dis, vous nous appelez, vous nous dites tout ce que vous voulez. Bon, bah il est en train de nous dire, Jérém, tout ce qu'il veut.
1: Ah oui.
0: Voilà. Des vacances. Jérém, reste avec nous. On va te caler tes vacances en Corse. Anna Sereda Mariani, attention, elle est du nord de la Corse, hein. Pas pareil que le sud. Hein. On va te donner des petites adresses. Plain White Cheese à l'ancienne.
2: Ah, trop bien.
0: Quel kiff de entendre ça. Hey there, Delilah. Voilà ce qu'on écoute sur Energy. L'accent est pas ouf, mais le cœur y était.
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0: Est-ce que tout le monde va bien?
1: Oui.
0: Vous savez que dans un instant, c'est les infos pour Brio au dîner de ce soir.
2: Absolument.
0: Le thème ce soir, chanteur, chanteuse anglais. On a tous choisi le nôtre. Qui aura le meilleur fun fact? On a du Robbie Williams. On a du David Bowie. On a du Adele.
2: Et Amy Winehouse.
0: Amy Winehouse. Mmh.
2: Pas mal, j'ai un truc assez marrant, rigolus.
0: J'ai un truc génial. Pas marrant aussi, on verra ça dans un instant. Pour le moment, on est avec Jérémy. Jérémy nous a appelé 0870 42 48. Et Jérémy, ce qu'il veut, c'est des bons plans pour aller en Corse. C'est ça, Jérém?
7: Ouais, vol plus hôtel, si vous payez, moi, tout est bon pour moi.
0: Voilà, alors,
1: en fait, tu veux pas des infos.
0: Tu veux des infos, tu veux qu'on t'offre tes vacances?
7: Bah, les deux.
0: Ouais, je suis bien con. On pourra déjà te donner des infos. N'hésitez pas aussi, hein, si vous voulez la recette de la tarte au couèche ou quoi. On est à votre dispo.
1: Bien sûr.
0: Nous, on est une émission servicielle.
2: Bien sûr.
0: Ah, bien sûr.
6: Oui.
0: Anna.
6: Oui.
0: Anna, tu es d'où exactement en Corse?
6: Moi, je suis de Bastia, je suis du Cap Corse.
0: Cap Corse, qui est une très belle région.
6: La plus belle.
0: La plus belle. Jérém, tu vas où? Dans le sud ou dans le nord?
7: Dans le sud plutôt.
0: Ah, nickel.
1: C'est la fin de l'émission.
0: Merci. On a vraiment quelqu'un du nord de la Corse, donc ça va être sympa.
7: On les connaît partout.
0: Bah, bien sûr.
6: Oui, je connais, mais ça dépend quel sud. Il y a différents suds aussi dans la Corse.
0: Quel sud? Et arrête de maltraiter le chien derrière toi, Jérém.
2: Il est maître chien, Jérém.
7: C'est le chat de mon voisin. Oui.
0: Alors Jérém, vas-y, dis-nous, tu vas où est-ce que t'as prévu d'aller?
7: Vers Porto Vecchio.
0: Oh, à quelle période?
7: Dans 3 semaines, mi-juin.
6: C'est un peu tard.
7: C'est
6: un peu tard pour organiser Porto Vecchio.
7: Oh non. C'est...
0: Bon, en juin, ça va encore.
6: En juin, ça peut aller.
0: Qu'est-ce qu'il y a à faire?
6: Il y a plein de choses à faire, ça dépend du budget.
0: Il y a la mer, tu peux baigner. Alors, en fait, si tu vas sur la plage, tu mets une serviette, toi tu te baignes, après tu te sèches, après tu te rebaignes.
6: En vrai, il y a quasi que ça à faire. Mais bon, ça dépend du budget, ça dépend si tu as des enfants, ça dépend si tu veux être chill, si tu veux faire de la rando. Qu'est-ce que tu aimerais faire?
7: Non, plus plage, plage, marché, tout ça.
0: Le mieux, c'est que tu fais plage, et quand ça tape un peu trop fort, tu marches, et après tu refais plage.
7: On a la plage.
6: Oui, voilà, tu vas.
0: Non, mais il y a quoi à faire là-bas?
6: Il y a 3 plages très, très belles. Il y a celle au golfe de Sperone, il y a Santa Giulia, il y a aussi Saint-Cyprien.
0: Alors, Santa Giulia, c'est la plus belle plage au monde.
1: Ouais,
0: au monde. Ah non, mais c'est des pierres un peu blanches, magnifiques, et surtout, en fait, il y a très peu de fond. Et donc, en fait, ça fait comme si tu te baignais des bains, je sais pas comment dire, il y a des 40 cm de fond.
2: Ah ouais.
0: Donc, tu t'allonges, tu dois aller chaud.
6: Comment? Il y a des poissons, oui, tu peux faire.
7: Ouais.
6: Ouais, tu peux faire de la plongée si tu veux à Porto Vecchio. Non.
2: C'est pas interdit.
6: Mais il peut pas pêcher. Par contre, pêcher, même les oursins, tout ça et tout, non.
0: Ah oui, je croyais, oui, voilà, plonger. Non, je m'attends, ma tête, c'est plonger, pêcher, oui, c'est interdit.
1: Snorkeling, quoi, juste. Ouais, voilà. Regarde.
6: Tu peux aussi descendre à Bonifacio et découvrir les îles Lavedi.
0: Alors, moi, je peux te donner un seul conseil, Jérém, c'est un truc à ne pas faire, si tu veux. Ils étaient adorables, mais j'ai fait le sous-marin de Pian de Tarella, là. Bon, ben, vraiment, c'est juste pour voir des bouteilles de cristalline qui ont été oubliées, quoi. C'est vraiment, il n'y a pas un poisson.
2: Ah bon?
0: J'ai pas vu un poisson.
2: Mais c'est quoi? C'est une décharge?
0: Non, c'est très joli. Ah bon. C'est Pian de Tarella, mais c'est juste que c'est très fréquenté. Donc, il y a un ou deux trucs, blague. Le fond marin est très beau. Mais je veux dire, tu vois du sable et même pas de corail, quoi. C'est vraiment un peu le petit tour, c'est le petit train de la ville.
1: Hein. Voilà. Oui, bon.
6: Et en rivière, il y a
1: la plage plutôt.
6: Il y a pavé, là. En rivière.
7: Ouais, ils voulaient savoir pour du canyoning, chose comme ça.
6: Pavé, là, c'est parfait pour toi. Canyoning, c'est très, très beau. Et il y a plein de petits spots qui montent, qui sont en hauteur et tout. Pavé, là, c'est ce qu'il y a de mieux.
0: Mais génial, Jérém. Tu peux amener le chien du voisin si t'as envie, parce que là, les regards tout autorisés.
1: Ou alors, sors de chez le voisin. Que fais-tu chez le voisin? Non, mais.
0: Je suis en train de choper son écran plat, donc. Dès que j'ai chopé l'écran plat, le chien arrêtera d'aboyer, quoi.
1: Oui, oui.
0: Rémi.
2: Non, je voulais dire, sinon, si tu veux faire du canyoning, il y a l'Ardèche. Voilà.
0: Mais
1: pas en Corse.
0: Mais les gars, mais pardon, c'est la Corse sur le continent.
2: Le syndrome de la région principale. Faut pas s'empêcher de remettre l'Ardèche au centre des débats. J'en peux plus. Sans offler de jeunes carrés sur énergie, des infos pour Brio dîner de ce soir. On est en direct jusqu'à 19h.
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0: Merci de nous choisir pour terminer vos journées, pour démarrer vos soirées, ça marche aussi. Hein.
1: Ouais.
0: On est en podcast, on est sur l'appli Énergie, on est partout en France, dans votre voiture, direction Saint-Vincent de Cosnac en Dordogne.
1: Allez.
0: D'accord, une mystérieuse affaire vient d'être résolue depuis plusieurs semaines. Véronique et Damien se plaignaient de quoi ? Voir leur boule de pétanque disparaître dans le boulodrome de leur jardin.
2: Ah non,
0: moi je vais te dire un truc, si tu me piques ma boule bleue, je suis pas content. J'ai la boule bleue de chez Obut. C'est la meilleure, on me l'a offert, je serais content, c'est mes boules de pétanque. Ils ont installé une caméra, ils ont découvert qu'il y a quelqu'un qui venait leur choix leur boule de pétanque. Alors ça, je suis pas content.
2: Mais je suis sûr que c'est pas un humain. C'est un animal, parce qu'il y a les sangliers, ça joue fort.
1: Attends,
2: à la pétanque.
1: C'est lourd.
2: Je te le dis.
0: C'est un renard.
2: Oh. Ah bah tu vois.
1: Oh ouais, mais comment c'est possible?
0: Le renard leur a piqué. Attendez. Pas piquer une triplette, mais piquer 19 boules de pétanque, les gars.
1: Mais qu'est-ce qu'il fait?
2: Mais une compète de pétanque entre renards, on s'est jamais vu.
0: Vous savez quoi? C'est un vrai problème. Damien n'a plus qu'une boule. Damien n'a plus qu'une boule. Ils ont volé toutes les bonnes boules. En tout, il y en a pour 800 et 900 balles. Le renard a tout embarqué. Ils ont installé un traceur sur une boule pour tenter de voir où le renard les a cachés pour les retrouver.
1: C'est génial.
2: Attends, mais c'est génial.
1: Cette affaire, elle est géniale.
0: Elle est géniale. T'imagines, pour 3 boules et pour 10 boules de pétanque, si je mets un traceur, je suis trop loin de boule.
2: Tu passes un petit buisson, tu vois le renard derrière. Eh ouais, je t'avais dit qu'il fallait arrêter. Tu me fais marrer.
9: Avec un faisan.
2: Combien de jaunes pour le petit, là.
0: Oh là là là là. Dans un instant, les infos pour Brio dîner de ce soir. On va parler de chanteurs anglais. J'embrasse tous les gens qui nous écoutent. Il y a Margot, une amie à moi, qui est en train de nous écouter dans son Uber. Merci aussi de nous écouter dans les taxis partout. Mettez énergie. On est là jusqu'à 19h en direct. Le son de Sound of Legend. San Francisco, tout de suite. Bon, l'accent anglais, je l'ai bossé.
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0: Sound of Legend, ils sont d'où, Sound of Legend? Est-ce qu'ils sont anglais?
3: Non, je crois pas. Je crois qu'ils sont de France. Hein.
0: Ah bon?
3: C'est un DJ, ouais, Sound of Legend. DJ masqué.
0: Ça, DJ masqué.
3: Bah, c'est un DJ, il est masqué, je me trompe pas, hein, je dis pas de bêtises, ouais, c'est un DJ qui est masqué, en fait tu connais pas son visage. Moi j'ai déjà rencontré, il a des yeux bleus, mais en fait il mixe en mode super héros, quoi.
0: Tu vois, singer, quoi.
3: Ouais, ouais, exactement. Personne sait qui c'est.
2: Ça, il peut te braquer une caisse d'épargne et à mixer juste derrière, c'est l'avantage d'être masqué. Hein.
3: Alors, je dis les Français parce qu'il tourne beaucoup en France, mais ça se trouve c'est un Américain, juste il fait toutes ses dates.
0: Donc,
3: en France.
0: On sait même pas s'il est français.
3: On sait pas vraiment. Les gens qui sont un peu dans les coulisses, ces maisons de disques et tout, ils doivent savoir, mais nous, comme un des mortels.
2: Et parce qu'il parle pas. Quand il est reçu,
0: il parle. Je pense qu'il se fait un fantasme tout seul. Il doit dire bonjour à tous. Je suis masqué, quoi. Ouais. Tu vois, il a juste, à mon avis, il a juste une vieille angine blanche et il a un FFP2. Et voilà. On est en train d'en faire toute une histoire. Il est covidé, celui-là. Tout simplement. Ça s'entend. Ça... Docteur Yaro, dans un instant.
2: Oui.
3: Oh. Ah, ben il va peut-être le soigner.
10: Petit cœur est choqué.
2: Oh, bah bravo. Bravo.
9: J'allais checker Thibaut pour cette blague, mais il a tellement les mains moites que j'ai pas checké. J'ai fait un point.
0: Bon, les copains, on y va pour les infos pour le dîner de ce soir. Ce soir, aujourd'hui, pardon, nous sommes le combien?
3: Le 25.
0: Nous sommes le 25 mai. Et le 25 mai, eh ben, pile l'année dernière, Robbie Williams sortait son album Britpop. Et donc, on s'est dit, des infos sur les chanteurs ou chanteuses anglais. C'est parti, jingle.
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0: Oh, pourquoi tu grimaces? Il n'est pas content, Rémi.
1: Rémi, à part Robbie Williams, je suis vraiment. Mais alors, je suis passé à côté de lui, mais il est passé à Dax. Je suis passé à.
2: Ah ben, c'est sûr, on peut pas faire du djembé sur Pierre-Paul Jacques et en même temps écouter l'œuvre de Robbie Williams.
1: Ah, ben
2: t'as choisi le djembé, bah reste dans ton djembé. Moi, c'est vrai que si tu me demandes, la Cine Sémilia, ils ont fait une carrière auquel je n'ai pas participé.
1: Voilà, très bien.
0: Mais ça, c'est en Ardèche, c'est que en Ardèche.
1: Ah bah non, je suis passé à côté.
2: Pendant qu'on s'éclatait là-dessus, Rémi est à côté avec. Tu t'as grandi dans une cité, je te donne une giga, je bohème.
0: En vrai, c'était pas incompatible non plus, mais
3: si,
0: bon.
3: Si,
0: ah, d'accord.
3: Vraiment, si.
0: Donc, voilà.
2: C'est parti, quatrième faux. Qui aura la meilleure? Amélie est avec nous. Salut, Amélie.
4: Salut tout le monde.
1: Salut.
0: Salut.
2: Amélie, attention, on va pouvoir y aller avec la première info. Je vais commencer avec Ornella.
0: Ah, très bien.
2: Ouais, tu démarres et je sais que, me dis rien, t'as une info sur David Bowie, toi.
0: Oui, totalement, j'ai une info sur...
2: Pardon, t'as pas avoir expliqué les règles pour ceux qui nous écoutent pour la première fois. Quatre fun facts sur un thème. Celui qui a la meilleure info, bah, c'est celui qui gagne.
0: Très bien. Alors moi, j'ai une info sur la première apparition de David Bowie à la télé. Ce sera à la BBC, il avait 17 ans et ça n'est pas du tout pour sa carrière musicale. En fait, il a été un peu rejeté en termes de musique et tout ça parce qu'il avait les cheveux longs. Et donc, il a eu l'idée de créer une fausse association qui s'appelle la Société de la Protection des Hommes aux Cheveux Longs pour se faire inviter à la télé pour parler de ça. Et ensuite, il a été connu en tant que chanteur.
2: Donc il avait genre un Faustine Bollard, c'est arrivé près de chez vous là.
0: Exactement, une interview super longue où il dit qu'il se faisait moquer, qu'il s'est fait insulter, que les managers ne voulaient pas le prendre, aucune maison de disque parce que les cheveux longs c'était très mal vu à l'époque.
2: Ah ouais.
0: Ouais.
2: Donc on n'a pas tout dit David Bowie en tant que David Bowie, on est en 64.
0: Oui. Sa première apparition en tant que chanteur, c'est 70.
2: Voilà. Et il a vraiment la coupe de Matati Louisette. Il a vraiment la coupe qui remonte sur les côtés. C'est Matati Louisette.
0: Oui, mais bon, il était libre.
1: Bah, il a fait une broche ou quoi? C'est une broche, hein?
0: Oui.
1: Pas plus, hein?
0: Il était, voilà. Oh, il avait une belle petite frange. Donc voilà, c'est une association
2: pour la protection
0: des hommes aux cheveux longs.
2: Rémi.
5: Alors moi, je vous parlais d'Amy Winehouse. Elle avait un style qu'on appelait Beehive. C'est un truc qu'elle avait relancé les années 60. Vous l'avez vu? Elle mettait beaucoup d'eyeliner. Elle avait ce chignon. Et on va parler de son chignon. En fait, son coiffeur, là, il l'a dit récemment. Il dit, en fait, ce chignon, vous vous rendez pas compte à quel point il était complètement dingue. Parce que elle rajoutait des choses dedans pour qu'il prenne du volume. Et plus la carrière avançait, plus il était énorme. Et écoute-moi bien, à la fin, il était tellement massif que pendant ses concerts, elle cachait des trucs dedans.
2: Mais non.
1: Sa guitare, elle mettait
5: dedans. Non. Et elle avait dedans, elle avait son camping-car, elle avait tout. Non. Quand elle rentrait en loge, quand il lui enlevait son chignon,
2: arrête.
5: Elle avait,
2: il y avait
5: bien,
2: des trucs dedans.
5: Briquet,
2: ah, wow.
5: Cigarette, maquillage,
2: mort de rire.
5: Stylo, plein de trucs. En fait, c'était une sorte de KGB, quoi.
2: Oh là là,
5: ça
2: il
5: génial.
2: C'est LOL qui ressort.
5: C'est les petits dessous. On a le chignon, tu vois.
0: Ah ouais,
5: une sorte de trousse.
2: Ah ouais, c'est hilarant.
5: Voilà. Les dessous du showbiz.
2: Excusez-moi. J'ai demandé une info. Vous pouvez vous ouvrir à tout chanteur, chanteuse anglais et vous me faites que des infos cheveux?
5: Oui.
2: C'est fou. Mais
0: moi, c'est une info carrière, hein, excuse-moi. Hein.
2: Ouais,
0: parce que lui, c'est une info briquet dans les cheveux, bon.
5: Ouais,
0: c'est une info plan de carrière de David Bowie.
2: Gars, on parle de tous les chanteurs, chanteuses anglais, c'est ce que vous me sortez de mieux?
5: Bah, c'est à côté.
2: Elle mettait des briquets dans le chignon.
1: Génial, attends.
2: Oh là là, Thibaut.
1: Moi, je vous parle de la classe.
2: En fanfare, je gagnerai, tant pis. Hein.
1: Bah, là, je crois que moi, je suis parti pour une super info. Je vous parle de classe. La classe à l'anglaise.
2: Je l'aime trop. Je sais même pas comment je l'aime, Adèle.
1: Adèle, les plus grandes voix de l'Angleterre, la femme la plus classe de l'Angleterre. Mais je vais vous apprendre un truc sur elle. Figurez-vous que cette femme classe ne gère pas son Twitter, parce que quand elle a un coup dans le nez, bah elle écrit n'importe quoi, elle déglingue ses haters, à base d'insultes et tout. Elle démonte tout le monde, du coup sa maison dit, bon, t'es gentille, ma grande, mais quand t'as commencé à t'en foutre un dans le cornet, bah t'arrêtes d'aller sur Twitter. Donc ils lui ont changé les codes de son Twitter et on dit maintenant c'est nous qui gérons toute ta communication sur Twitter. Adèle n'a plus Twitter.
2: Mais sachez que, je dis là, hein, sachez que moi c'est pareil, j'ai un compte Twitter X et des fois on me dit ah mais tu mets jamais rien, sachez que j'ai perdu mes codes. Depuis genre 2 piges et donc j'ai plus voir, je vais plus rien, j'y vais plus parce que j'ai plus mes codes.
1: Oui,
2: et c'est ok, je suis ok avec ça.
0: Ah bah ta vie est bien plus belle, oui, y'a pas de soucis.
2: Bah je sais même pas combien j'ai d'abonnés, rien, je n'ai plus mes codes X, Twitter, je sais pas quoi, Elon Musk, j'ai plus rien, on va pas vous dire mieux, je n'ai plus rien.
1: Ça c'est la version officielle pour la radio, mais en vrai c'est parce que justement toi aussi quand t'as un petit coup dans le nez, après tu dis n'importe quoi.
2: Combien? Bah, 1,3 million de personnes que je peux pas.
5: 1,3 million
2: Je peux pas leur parler.
5: Hein, mais c'est énorme, on retrouve tes codes. Il y a peut-être des trucs à leur dire.
2: Bah oui.
5: Salut les gars, je suis
3: j'ai perdu, j'ai retrouvé mes codes.
2: Quoi de neuf depuis
3: quoi de neuf depuis 5 ans.
2: J'ai plus de codes, j'ai plus mes codes. Bon, bon écoutez, encore une anecdote.
4: Tu peux les avoir tes codes.
2: Bah ouais, je mais c'est des démarches, moi j'ai la flemme de beaucoup de choses.
0: C'est ça. Attends, mais voyons ton anecdote parce que je te sens très sûr de toi. J'aimerais bien savoir.
2: Moi, je vous parle Robbie Williams, les mecs.
0: D'accord,
2: mais
0: enfin bon.
2: C'est grâce à Robbie Williams qu'on parle chanteur, chanteuse anglais ce soir. Pardon, Robbie Williams, je vais sur lui. Sachez que Freddie Mercury est mort, c'est pas mon scoop, je vous rassure. Freddie Mercury, leader du groupe Queen, est décédé depuis pas mal de temps et le groupe Queen a décidé de se reconstituer. Vous le savez, ils font des tournées aujourd'hui Queen avec un nouveau chanteur. Sauf qu'à la base, ils ont fait le tour et ils se sont dit, il y a celui qui chanterait le mieux comme Freddie Mercury, c'est Robbie Williams. Tous les membres du groupe ont dit, faut que ce soit Robbie Williams. Et donc, ils sont allés le rencontrer. Robbie Williams a dit, why not?
5: Oh.
2: Pourquoi pas? Et si je devenais le chanteur officiel de Queen, en plus de ma carrière solo? Et donc, en 2001, il a même enregistré une reprise de We Are The Tale. Écoutez, c'est sa voix, lui-là. C'est Robbie Williams qui chante du Queen parce qu'il a été... Il pensait à lui pour reprendre. Et puis finalement, il a dit Florent, la flemme. Ouais, la flemme.
0: J'ai perdu mes codes.
5: Il a pas une belle moustache. Je l'ai vu, il a laissé pousser, c'est pas ouf.
2: Non, mais il y a, c'est Adam Lambert qui a repris le rôle à sa place. Et tout le monde rêvait que ce soit, moi le premier, Robbie Williams, je trouve qu'il ferait la tournée de Queen. Ça aurait été dingue. Écoutez. On dirait Freddie Mercury, pardon.
5: Et du coup, donc, il n'a pas fait la...
2: Il l'a pas fait, mais écoutez, ce que je vous montre là, c'est... Pardon, l'autre, il me parle, l'autre, elle a un zippo dans les cheveux. Bah, je suis en train de te faire écouter une maquette de Robbie Williams qui a chanté Queen, qui n'existe pas, bah, et je vous fais écouter la version.
5: Bah, je vais te faire écouter ma tante qui fait une reprise des Amy Winehouse, tu vas voir, tu vas pas être déçu.
2: Mort de rire. On va voir, parce que...
5: Ah là, je vous le dis. Hein.
2: Moi, je te dis honnêtement, Amélie, si ce soir, mon info, là, gagne pas, c'est pas grave. Mais sache que si je perds... Et qu'en face, t'as l'idée de juste la meuf, elle a mis des Hollywood chewing-gum dans son chignon. C'est-à-dire, vraiment, c'est pas possible.
4: Non, ce sera déjà pas celle-là, parce que déjà, l'idée du chignon, il y a déjà quand même pas mal de personnes du genre de voyage, les filles qui ont des gros...
5: C'est très connu.
4: Une belle paire de poitrines, elles mettent tout déjà dans leur soutif. Donc, soutif ou chignon, ouais, non, je prendrai pas cette info, malheureusement.
5: Bien dit, Amélie.
2: Bien dit, ouais.
5: Ah ouais.
2: Ouais. Alors ça va être qui ce soir? Est-ce que c'est l'info sur David Bowie? Est-ce que c'est l'info sur Adele ou est-ce que c'est l'info sur Robbie Williams?
4: Ben, je serais plus sur l'info sur Adele quand même.
5: Oh là là!
4: Ouais.
5: C'est énorme!
4: Désolé, Camille.
2: Je t'en prie, alors je vais te dire un truc.
4: Moi, je suis fan de Robbie Williams, j'aime beaucoup.
2: Mais attends, là, moi j'accepte Amélie. Alors vraiment, du moment que c'est pas Rémi qui gagne, ça me va trop. Mais l'arrogance de ce mec avec l'info qu'il a, mais t'as envie de lui dire, mais mec, fais le dos rond. Fais le dos rond.
5: J'y crois pas. Ah là là. Tu fais pas de suspense pour le point au moins.
2: Bah si.
4: Et du coup, il y a combien en points? Parce que
2: alors,
4: je sais que.
2: Les points, ça veut dire que moi j'ai 7 points, les filles ont 5 points. Thibaut, tu marques un point de plus, tu repasses à moins 1.
5: Moins 1, ouais, ça y est.
2: Et qui va prendre moins 1?
5: Rémi.
2: Rémi repart à moins 5.
5: Il veut pas qu'on se rejoigne.
2: J'avais moi, il me fait redescendre.
5: Oh, c'est une bonne guerre.
2: Nous, on est dans notre jeu à nous.
5: Hein.
0: Oui, c'est ça.
2: Rémi, avec son attitude, il veut vite retourner à moins 8, moins 9.
5: C'est pas faux.
2: Merci.

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1: 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On est sous. On est sous Énergie. On n'est pas du tout sous, rassurez-vous.
2: On est là. Complètement sous.
1: On est avec vous même pour ce jour férié. On est bien en direct avec vous jusqu'à 19h sur Énergie avec deux invités ce soir. Oui. Jungeli et Emma vont venir nous voir. Ils vont nous chanter leur single Juste un peu. Le clip est sorti vendredi et on les aura en live. Ils vont chanter dans notre studio, bien sûr, avec Rémi, avec Ornella, avec Aurélien qui est là aussi. Bonjour Aurélien.
3: Salut l'équipe, ça va?
1: Salut Aurélien, on va pas encore jouer, hein. On va pas le faire tout de suite, je veux pas te décevoir, mais 0870-42-48, c'est le numéro qu'a fait Aurélien et vous tous pour jouer avec nous. On vous offre dans un instant Apple Watch. Oui, tout à fait, il y a des Apple Watch. Est-ce qu'ils ont le courage de vous offrir la Switch 2? En effet, on a la Switch 2, ça partira en raffut. Et enfin, on rajoute même les AirPods. Les gars, on a rien à craindre, ces Anglais, là.
4: Bon jeune.
1: Ils vont pas nous faire peur, Leicester, hein. On les écrabouille. T'en es où, toi, Aurélien? Tu habites où?
3: J'habite à Nantes.
1: Ah, trop bien. Ça, c'est bien là-bas?
3: Bah, ouais, on est bien.
1: Tu fais quoi là-bas?
3: Je suis conseiller client dans une boîte d'informatique.
1: Ah oui. Ah, j'ai vu que le club de Nantes descend en Ligue 2, ça c'est à tuer.
3: Ouais.
1: T'aimes le foot?
3: Non.
1: Ouais, on voit que tu l'as.
5: Tu t'es lancé.
1: Bon, bah ça tombe bien, c'est triste pour les Nantais que le club descende. Alors pour vous remonter le moral, j'ai la folle histoire du jour. Jingle, s'il vous plaît, quand même.
5: Sympa.
6: La folle histoire du jour.
1: Pour gueuler, pour mettre un jingle, je gueulerai. Je suis pas venu là pour gueuler, mais enfin, s'il faut ça pour avoir mes jingles, je meurs d'envie de vous présenter Kate Cassidy. J'en meurs d'envie, regardez, tellement j'ai envie, je meurs.
5: Oh non.
1: J'adore l'humour. Kate Cassidy, c'est une influenceuse américaine.
5: Ouais. Okay.